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1: Eh bien, vous êtes les bienvenus aujourd'hui dans Frédéric Marc refait la radio avec un invité, comme toujours, exceptionnel. Mais celui-là, il a marqué son temps. Oui, il a marqué son temps. Nous avons Max.
2: Je ne sais pas comment je dois le prendre. Il a marqué son temps, ça sous-entend qu'aujourd'hui, il ne le marque plus.
1: Bah, toi de revenir très vite.
2: Je vais essayer.
1: À la radio.
2: Bah, donc, merci de m'inviter dans ton émission. Enfin! Non, mais tout le monde est passé. Il y a plus que 10 foules, moi et Manu Lévy. Donc, sinon, tous les autres sont passés. Les plus importants sont passés. Maintenant, t'es en train de racler les fonds de tiroir, quoi.
1: Non. Je ne partage pas du tout cet avis.
2: Non, je rigole.
1: Ouais, vous avez compris. C'est le moulin à parole que vous aimiez. Ouais. Voilà. Il savait parler pendant 5, 10, 15, 20, 2 heures, 3 heures, 4 heures d'affilée la nuit.
2: Ouais.
1: C'est un phénomène. Max du Star System est avec nous dans Frédéric Marc refait la radio. Aujourd'hui, je vous propose, pour les jeunes, là, qui sont venus nous rejoindre aujourd'hui. Bonjour, puisque cette émission, enregistré en public au Studec. Merci.
2: 10 personnes, on a l'impression qu'il y en a 35.
1: Ben oui, mais ça, c'est la magie de la radio. Ah ouais.
2: Là, vous m'avez fait un petit zénith. Tu sais, comme on dit quand on chauffe la salle, vous m'avez fait un petit zénith. Maintenant, j'aurai un grand merci.
1: Allez, un grand merci.
2: Là, on est à la limite de recommencer à refuser du monde et d'attendre qu'il y a des gens qui sortent de la salle pour que certains puissent rentrer.
1: Max, tu deviens quoi?
2: Père de famille, qu'est-ce que je deviens? C'est une bonne question, merci de me l'avoir posée. Alors, on se parle en 2015, j'essaie de transmettre mon petit savoir sur plusieurs écoles et principalement l'école dans laquelle on sévit, c'est le studio École de France pour la radio et un petit peu pour le média télé. Je travaille aussi beaucoup dans une passion que j'évoquais peu à l'époque de la radio, du Star System sur Fun, qui était le sport, et je travaille avec pour la Fédération Française de Foot en tant que speaker, donc j'anime les stades pour l'équipe de France, pour le Paris Saint-Germain, qui est ma passion numéro un. Voilà, comme je dis, avec mon père, si on peut se faire enterrer au milieu de la pelouse, ce serait le cimetière idéal. Donc je vis beaucoup pour ça, je travaille beaucoup pour le Paris Saint-Germain depuis un bon nombre d'années, pour l'équipe féminine, pour les U19, pour les garçons également, pour l'UEFA, qu'est-ce que je pourrais te dire d'autre? Donc d'autres écoles en dehors de Studio École de France. Je travaille également toujours en tant que DJ pour une radio qui s'appelle Virgin Radio, qu'on reconnaît de nouveau. Ah, tu savais pas ça, hein.
1: C'est nouveau, c'est le scoop.
2: Oui, non. Enfin oui, non, parce que c'est, je le dis pour la première fois officiellement, mais depuis 3-4 mois, on m'a proposé de retravailler, mais en tant que DJ. Donc chaque gros événement Virgin Radio, on me demande d'être un peu le DJ officiel de la radio. Donc il y a encore une semaine, par exemple, j'ai fait ce qu'on appelle le snow break qui est fait, organisé par le BDE de Montpellier. J'étais au ski, il y avait une soirée de clôture, ça a duré 4-5 jours. Donc sous un chapiteau au ski, et j'ai mixé la soirée qui était vraiment sponsorisée Virgin Radio. Et j'en ai fait une autre il y a pas longtemps, et j'en ai peut-être d'autres à venir. Mais il n'y a pas plus que ça, quoi. Il s'avère que les gens qui dirigent cette radio sont des gens que je connais depuis extrêmement longtemps, avec qui j'ai partagé beaucoup de projets radio, qui ont été à un moment donné même à la direction d'Énergie. Et voilà, comme on dit vulgairement, on se reniflait le cul pendant une bonne dizaine d'années. C'est comme deux chiens dans la rue avant de se...
1: Donc, on a fini par collaborer là-dessus. Pipi lève une patte et pas deux.
2: Il y en a un des deux qui lève la patte dans la direction, mais je ne vous dirai pas lequel. Mais non, plus sérieusement, voilà. Puis un jour, au détour d'une conversation, ils m'ont proposé cette idée-là que je trouvais très amusante parce que je mixais énormément à l'époque. On en parlera peut-être tout à l'heure de Fun, parce qu'en dehors de tout ce que je faisais quand même une cinquantaine, voire plus de dates par an, qui était très techno, donc c'était l'occasion de me remettre derrière les platines et j'y prends beaucoup de plaisir. Mais ce reste, anecdotique.
1: Nous allons revenir à l'origine de Max.
2: Ouais.
1: T'es encore en culotte courte, tu débarques à Fun, comme assistant.
2: En culotte courte, j'ai 19 ans.
1: Ouais, bah quoi.
2: Oui, c'est vrai.
1: Pantacourt, on va dire.
2: Oui, c'est pantacourt, voilà. Style ACDC, quoi. Angus Young, ouais.
1: Donc tu rentres là-bas, comme assistant.
2: Alors, ça se passe pas comme ça. C'est-à-dire que moi, j'ai toujours voulu travailler dans la musique. Dès 14-15 ans, mes parents m'achètent une table de mixage, des platines, et j'imagine dans ma chambre en train de faire une radio pirate pour le domaine. J'habite dans les Yvelines, chez mes parents, et à l'époque j'écoute de la musique très dure, parce que je m'imagine comment faire découvrir de la musique que j'aime tant et qui est si peu connue, parce que moi j'écoutais vraiment le punk, du Bad Cave, des trucs assez, de la musique même, ça peut paraître très étrange, mais j'en ai fait découvrir sur Fun à l'époque la nuit, de la musique un peu anti-crise, donc c'était très très dur. Diamond Diagalas, Legendary Pinzots, des groupes comme Trisomy 21, Climoxymox, je les connais pas, mais c'est assez dur à entendre à l'oreille. Ma mère pensait même que je faisais partie d'une secte.
1: Nina Hagen?
2: Nina Hagen, ouais, voilà, on peut dire que c'est le départ de ça, mais plus dur que ça. Ça, Nina Hagen, c'était le pop-punk assez classique. Je m'imaginais faire découvrir ça à des gens. Et donc, c'était les Noirs Désirs au tout début, etc. Mmh. Le punk, Berrurier Noir, Loudine Fond 88.
1: Porte-manteau.
2: Exactement, voilà. Bref, et donc voilà, je faisais ça, et puis un jour, mes parents, parce que je dis ma mère, mais on dit souvent la mère quand on parle des parents, mais les parents m'ont proposé d'aller faire un stage dans un studio d'enregistrement dans les Yvelines, parce que mon rêve absolu, c'était quand même de côtoyer les artistes, donc dans la musique, et je me suis dit, le studio d'enregistrement, c'est bien, ingé son, et côtoyer les artistes. Et puis c'est en allant dans ce stage-là que je rencontre quelqu'un qui me dit bah pourquoi tu vas pas faire assistant dans une radio qui s'appelle Fun Radio. J'ai dit pardon. Et à l'époque Fun Radio 88-89, non mais ça fait 1.3 dans les sondages, c'est-à-dire peanuts. À l'époque c'est Energy qui est au top. Il y a une radio qui est très innovatrice qui est Skyrock, qui avec des jingles complètement barrés, qui est génialissime. Et moi j'écoutais Radio 7, donc c'est un truc un peu plus spé. Et puis j'y vais, vraiment arculons on va dire, c'est à Neuilly. Quartier que je ne connais absolument pas, et en fin de compte très vite coup de foudre avec la personne qui m'accueille, qui me fait descendre dans les studios, dans ce qu'on appellera plus tard à l'époque la radio libre d'Ifoul, la cave, donc il fallait descendre au sous-sol où personne n'osait descendre, et là très vite je me fais un petit calcul mathématique, et je dis attends, le mec il travaille 4 heures par jour, il fait de la radio, il écoute de la musique, il gagne bien sa vie, il se tape des gonzesses, je veux faire ça. donc je me suis retrouvé avec un mec qui est aujourd'hui l'animateur du morning de France Bleu Paris qui s'appelle Bill, Thierry Lamy, dit Bill Cotebar, enfin voilà, qui a sévi sur Fun pendant des années, qui est aujourd'hui sur les matinales. J'ai eu un coup de foudre avec lui, on s'est super bien entendu. J'ai travaillé avec Jouvie juste derrière, qui s'appelle Frédéric Jouve, qui a été le patron d'RTL, etc., qui était animateur. Et je me retrouve en fin de compte assistant du premier. Et donc là, on crée en fin de compte l'assistana. C'est la première, j'étais le premier assistant officiel de Fun Radio, chose qui existait déjà depuis de bon nombre d'années à Energy.
1: Donc ça consiste en quoi?
2: Bah ça consiste à l'époque, par rapport à aujourd'hui, il n'y avait pas toutes ces machines, donc ça veut dire que. C'est pas que chercher les cafés, mais mais pendant une émission, effectivement, il y avait un disque qui pouvait être en vinyle, le disque d'après pouvait être en CD, le disque d'après pouvait être un magnéto à bande, donc c'était très varié. Les pubs étaient en local dans le sens où il fallait les caler soi-même dans des cartouchiers, donc comme si c'était des cassettes, donc il fallait calculer. Mmh. Un écran national faisait 2,40, donc si la pub, il y avait que pour 2,20 de pub, il fallait trouver un comblage de 20 secondes. Et il fallait répéter ça 2 à 3 fois, parce qu'il y a 2 ou 3 écrans par heure, plus c'est ce qu'on appelait les Daddy Fun, à trouver un auditeur véritablement en live, etc., etc., ce qui faisait que pendant 3 heures, tu chômais pas, quoi. Et puis ensuite, le Frédéric Jouve en question, qui lui faisait aujourd'hui, en radio, c'est le 6-9 qui est considéré comme le prime time, c'est-à-dire le moment le plus important de l'audience. À l'époque, encore à la radio, on n'avait pas compris ça. Alors aux États-Unis, oui, c'était le 17-21. 17-21, c'était le Graal, c'était l'animateur vedette, tu rentrais de l'école, c'était les shows, les jingles qui partaient dans tous les sens à l'américaine. Donc Frédéric Jouve qui prenait derrière ce fameux Thierry, qui un jour, on ne voulait pas spécialement d'assistant, un jour c'est arrivé juste à l'heure, et là il était dans la merde, il fallait qu'elle ait plein, parce que lui il avait 8 jingles avant de commencer, c'était vraiment, ça partait dans tous les sens, et il m'a demandé de l'aider. Et là, il s'est aperçu que ça pouvait quand même le soulager. Et c'est là où j'ai commencé vraiment à travailler tout le temps avec les deux. Donc, je faisais vraiment l'assistant de 13h à 21h. Et voilà, c'est le début de l'aventure. 89-90, je commence à faire des premières émissions. Je commence à fréquenter notre camarade Manu Lévy. On a tous les deux 19 piges. Et voilà, on refait le monde et on commence à apprendre la radio tous les deux.
1: Est-ce qu'à ce moment-là...
2: Arrivé d'Arthur, la première d'Arthur. Non, j'allais dire l'animateur le plus con de la bande FM qui a énormément marqué, c'est Afun. Et c'est en 91, mais c'est toute cette époque-là, quoi.
1: Il avait décollé sur Sky et puis c'est vraiment fait.
2: C'était fait
1: après
2: connaître sur Skyrock, mais c'était pas lui. C'était vraiment Robles dans le studio dans lequel on se trouve, qui porte son nom, qui était vraiment la vedette de Sky, et Arthur faisait le 9-13. Et effectivement, il s'est fait connaître un petit peu par ses animations un peu rigolotes. Mm. Lui, il est allé aux États-Unis. Il a récupéré, comme on le voit à la télé, les concepts américains, le côté faire un vrai talk-show à l'américaine avec des rubriques, des jeux très ciblés. Moi, je faisais la nuit et je l'ai vu. J'ai vu Arthur débarquer avec. Le fameux titre, l'animateur le plus con de la bande FM, qui a effectivement, ça a tout chamboulé, parce que personne n'osait dire ça, quoi.
1: Donc à ce moment-là, t'es toujours passionné de son, mais tu commences à avoir envie de parler dans le micro. Comment?
2: Alors ça le fait parce que moi j'ai toujours entretenu ça, même après quand j'ai commencé vraiment à faire de la radio, à être connu et avoir des assistants, je les ai toujours fait intervenir tout le temps. Le réalisateur, le producteur, les assistants, le stagiaire, celui qui va chercher les cafés, qui est de la vie et que voilà, qu'on crée des personnages. Et à l'époque à Fun, on me donner la possibilité à l'animateur Bill de dire 2-3 conneries au micro. C'est là où j'y ai pris goût. Et pour la petite anecdote, c'est qu'à l'époque, il y avait une discothèque qui était hyper branchouille à Paris qui s'appelait le Midnight Express, qui était à La Défense. Fun Radio en était partenaire. Il y avait des soirées le vendredi soir. Et l'animateur qui faisait les nuits, c'était du lundi au vendredi, de minuit à 6h. Donc lui ne pouvait jamais y aller. Et un jour, il en a eu marre. Il a demandé au directeur d'antenne qui s'appelait Max, et c'est pas par rapport à lui que j'ai pris mon pseudonyme, mais c'est le hasard, Il lui a dit, j'en ai ras-le-bol, je vais jamais aux soirées, il paraît que c'est génial, on s'éclate, ça picole, il y a toutes les conneries possibles, inimaginables, je veux y aller. Bah oui, mais il faut te faire remplacer. Et comme ça faisait 6 mois que je faisais de l'antenne et que j'étais bien dans les petits papiers de tout le monde, on m'a dit, bah Max, on m'a dit, parce que mon prénom c'est Franck, je m'appelais Super Franck, c'était mon pseudonyme, on m'a dit, bah tiens.
3: Le Super Nana, le Super Franck.
2: Voilà. Et ils m'ont dit, bah tiens, fais la nuit. Ça sera, ça, on fera le 2 en 1, tu le remplaces, et puis en même temps, ça te fera une maquette en direct. Et donc, je me suis retrouvé à faire cette fameuse nuit minuit 6h. Et pour petite anecdote, ce que ça m'a marqué, c'est que ils sont allés à la boîte et c'est le seul soir où il y a eu une bagarre générale. Donc ils sont rentrés plus tôt que prévu, un peu bourrés. Ils se sont dit au lieu de rentrer chez nous, on va aller voir le petit assistant faire de la radio. Et donc je me suis retrouvé à faire ma première avec mon directeur d'antenne, les deux animateurs qui pour moi représentaient tout, que j'avais mis sur un piédestal, qui étaient là, un peu bourrés. Et moi, j'étais censé continuer à animer mon émission en faisant en même temps ma maquette, quoi. Donc j'étais terrorisé. C'était de la merde.
3: Tu parles de pseudo.
2: Oui.
3: T'as failli t'appeler Difool?
2: Ah non.
3: Non, c'est pas toi?
2: Non, à l'époque, pourquoi, moi je...
3: Ah non, c'est Bruno 13.
2: Il y a eu Bruno 13, il y a eu Zarkov, donc, dit Laporte, qui est celui qui fait la voix aujourd'hui de RLC, Difool. Moi, je me suis, donc il y avait Valérian Dibil, qui est aujourd'hui sur France Bleu, et moi, je me suis appelé Alvin. C'est qu'à l'époque, on a voulu donner des noms, ils ont voulu donner une identité à la radio, ils se sont dit, lors d'une réunion, à l'époque, aujourd'hui, ça serait les jeux vidéo, mais à l'époque, c'est la bande dessinée qui était vraiment, dans les années 90, très mise en avant chez les jeunes. Et pour être dynamique, on s'est dit, plutôt que de s'appeler Christophe, Jean-Pascal, nos vrais prénoms de vie, on s'est dit, on va avoir quelque chose de cohérent, une sorte de colonne vertébrale avec des prénoms qui ont rapport avec un cadre de vie. Donc, c'était la pub, la BD. Et un jour, ils arrivent, brainstorming, hop, et puis là, on voit arriver sur un tableau plein de noms. Il fallait taper dedans, quoi. Donc, évidemment, c'est les premiers, les plus vieux qui choisissent. Donc là, je choisis 13, Zarkov, c'était des noms très connus de personnages, comme si c'était Albator ou Capitaine Flamme. Difool, David prend Difool, moi je prends, lui prend Valérian, moi je m'appelle Alvin. Voilà.
3: Donc la nuit se passe bien, monsieur Max.
2: Oui.
3: Puisqu'on te donne la possibilité de prendre l'antenne plus régulièrement. Oui. Et notamment le soir, avec les filles.
2: Oui. Alors là, on fait un raccourci, mais musique électronique, donc Yassou, et arrive en fin de compte, ce qu'on appelle la libre antenne. C'est Skyrock, il faut rendre à César ce qui est à César, ouais. Qui sont les tout premiers avec Bonsoir la planète, qui instaure le système Mahler, exactement, voilà. Qui instaure le fait de parler pendant 2 heures. Et on s'aperçoit que c'est un gros carton. Et nous, on avait dans les tuyaux l'idée de faire aussi une libre antenne. Okay. Et le président de l'époque, Benoît Sillard, est aux États-Unis avec David Difool. Et ils entendent ce concept Love in Fun, donc un médecin donc un animateur qui dit des conneries. Ça s'appelle pas le même nom, mais c'est Love Line ou un truc comme ça. Donc c'était ça. Donc on rebaptise ça nous en off, en secret, Love in Fun. Et là, on commence à faire des maquettes la nuit. Donc le doc étant le pédiatre du président de l'époque. Le président de l'époque de la radio a des enfants, c'est son pédiatre. Il lui dit, bah, t'as pas envie de faire de la radio, viens, et ça se passe comme ça, quoi. Donc, on fait pas de casting de docteur, on le prend lui, et on le met avec, effectivement, David Difool, mais ça aurait pu être moi, c'est lui, naturellement, voilà, qui se retrouve à le faire. David était à l'époque responsable d'antenne. On fait des maquettes pendant la nuit, hors antenne, après 2-3 en direct, et en direct la nuit, on s'aperçoit que s'il se passe quelque chose de dingue, le standard qui explose à 1h du matin pour parler de cul, voilà, c'est de la folie. Il y a 24 lignes, elles explosent, ça sonne. Donc, on attend les sondages. Les sondages qui tombent au mois de novembre, on voit Bonsoir la planète qui fait un gros score. Et là, on se dit, on va pas attendre encore 3 mois à tortiller du cul à faire des essais. On va mettre Love in Fun en face. Et on met en face. Et non seulement, en l'espace de 2 mois, on explose tous les chiffres et Bonsoir la planète. Vraiment, et derrière, et loin derrière, parce que nous, on parlait de cul, du médecin, et alors que Bonsoir la planète, il proposait 2-3 thèmes. Donc c'était assez assez fermé. Nous, on parlait de cul au sens large, j'ai un bouton sur la quéquette, mais ça pouvait jusqu'à j'ai envie de tromper ma gonzesse, enfin c'était tout et n'importe quoi. Hein. Enfin, pourquoi le PPU, enfin c'était c'était un truc médical, quoi. C'était mais
3: on il y avait des sujets graves qui étaient traités aussi.
2: Oui, mais après évidemment la capote, le sida, ouais. Oui évidemment, non mais ça peut aller comme moi j'ai fait des soirées Bogdanov, pourquoi le ciel est bleu, bah pourquoi le PPU, quoi. C'était franchement c'est un peu bizarre, mais c'est des questions de la vie de tous les jours, mais on serait incapable de pouvoir y répondre. Donc le doc était là pour ça. Love in Fun fait un carton monumental. Très vite chez les jeunes, et là on se dit on peut pas s'arrêter à 21h où on faisait 2h ou 3h de Love in Fun. Là très vite en brainstorm on se dit faut continuer à faire quelque chose qui soit dans la même lignée, c'est-à-dire de la radio libre, la libre antenne, donner la parole aux auditeurs sur des sujets qui pourraient ne pas forcément être abordés par Love in Fun et prendre le contre-pied de l'animation Love in Fun. Donc on se dit on va mettre 2 nanas plutôt que 2 mecs, Et voilà. Et moi, je faisais une émission live qui s'appelait Fun Live, qui marchait très bien à l'époque entre 22h et minuit, qui passe entre minuit et 1h. Et on me demande si c'est possible, parce qu'ils n'avaient pas de réalisateur, de faire minuit, 1h le Fun Live et d'animer cette émission des filles avec Jenny et Julia. Et maintenant, c'est un secret de polichinelle, ce que je l'ai dit à peu près 50 fois, c'est qu'à l'époque, j'étais avec Jenny dans la vie. Donc, c'est pour ça que j'ai accepté de le faire. Sauf que j'ai dit, alors c'est peut-être même pas par ego, par amour propre, mais parce que ça m'emmerdait un peu. J'ai dit, écoutez, moi je veux bien, mais je veux pas que on dise que Alvin réalise une émission pour ensuite animer une autre émission derrière. Ça faisait un peu ridicule et puis c'était pas très cohérent. Donc au début j'interviens pas et dans l'émission très vite, quand on coupe les micros, je dis à Jenny, c'est con, vous auriez dû lui dire ça. Elle dit, putain, c'était morte de rire. Mais dis-le à l'antenne. Je dis ouais, non, je veux pas. Et en fin de compte, je le fais mais de loin, comme si j'étais vraiment le mec qui réalisait. C'est un mec qui est derrière la caméra comme en télé, qui dit des conneries comme une voix off, comme avait Nagui, mais on voit jamais comme était à l'époque Reichmann. Et en fin de compte, le personnage s'installe. Les auditeurs disent mais c'est qui ce mec derrière? Les filles disent bah c'est le réalisateur. Il s'appelle comment? Et là au lieu de dire on dit ouais, on peut pas donner son prénom. Et pendant une pause. Jenny et Julien me disent, faut qu'on te donne un prénom. Je dis, bah, écoutez, je sais pas, faut trouver. Et Jenny dit, bah, Max. Elle aimait bien ce prénom. Je trouvais que ça claquait bien. C'était vraiment très différent d'Alvin. Donc, on dit que c'est un mec, voilà, je m'appelle Max. Et après, on invente. Parce que les gens se disent, putain, mais c'est bizarre. Il a des intonations d'Alvin. Et là, on dit, allez, on va vous dire la vérité. C'est que c'est des frères jumeaux. Alvin est l'animateur et c'est un frère jumeau. Les gens pensent vraiment qu'il y a un frère jumeau parce qu'on n'entend jamais Max vraiment parler devant le micro.
4: Et où?
2: Et comme moi je faisais une émission musicale et comme on le sait quand on connaît un peu la radio, dès qu'on parle sur de la musique, la voix est forcément différente, l'intonation, etc. Même le micro, le son. Donc les gens reconnaissaient sans reconnaître. Donc on a les gens plus ou moins gobé ça au même titre qu'un jour j'avais dit dans Télé 7 jours que Difool, parce qu'on se ressemblait un peu physiquement, que c'était mon cousin. Et les gens y ont cru et pendant 2 ans ils ont cru qu'on était cousins. Donc en gros c'était la famille quoi. C'est un peu la mafia, quoi. Le cousin, le frère jumeau. En gros, si t'es pas bien avec eux, tu pourras pas rentrer sur Fun, ce qui était totalement faux, parce qu'il y avait pas de frère jumeau, et j'ai jamais été le cousin de Difool.
3: On peut dire que c'est vraiment là que Max devient Max?
2: C'est là que Max devient Max, ouais. Ouais. Parce que très vite, en fin de compte, le personnage prend de plus en plus d'ampleur dans l'émission des filles, que après minuit, on se dit, putain, pourquoi on continuerait pas à prendre minuit et 2h, et que, avec David Difool, on se dit, mais putain, vas-y, on va prendre l'antenne jusqu'à 2-3 heures du matin. Moi, je leur dis, ok, mais, voilà, c'est... C'est nos limites, quoi. C'est non sans pas de concession, quoi. Bon, déjà qu'il n'y en avait pas des masses à l'époque, mais ça sous-entendait que je pouvais parler 1 heure si je le souhaitais, comme je le fais là, mettre la musique que je voulais. Donc, si je voulais mettre un truc de punk et 10 minutes après, je voulais mettre un Jacques Brel, moi, j'ai mis du classique, j'ai mis tout ce que j'avais dans les tripes et ma passion. J'ai fait du nu monologue où je parle comme ça pendant 3 heures sans mettre un 10, sans prendre personne. Et moi, c'est nos limites. Si je veux faire une partie de pétanque dans le couloir avec mes copains et la faire vivre en direct à 2 heures du matin, je me dis OK. Et donc on crée Max tout seul. Donc là c'est vraiment le truc sans concession qui va jusqu'à ce que je crée un jingle où je dis même pas quand je m'en vais, je peux en plein milieu d'un disque couper le disque et ça disait je sais pas si tu te souviens, c'était un jingle, c'est comme si le disque était rayé, il y avait un truc de la mort, il y avait un blanc de 2 secondes, ça faisait Max demain minuit. C'était terminé, l'émission était terminée. Donc les gens étaient frustrés. Tu pouvais finir à 2h, 3h, 4h du matin, 1h30 et ça pouvait être en plein milieu d'un sujet de libre antenne, un mec qui me cassait les couilles, d'un coup je mettais le jingle et c'était fini.
3: Et t'étais payé à la minute alors?
2: Non mais je faisais non mais à l'époque je faisais 22h avec les filles, ouais, jusqu'à minuit, après j'enquillais minuit, 3h minimum, 4h et puis jusqu'à des fois faire des nuits jusqu'à rendre l'antenne à 6h du matin.
3: Tu te rappelles de ton intervention la plus longue? Ton monologue le plus long?
2: J'en ai fait 2, ouais. Le deuxième était moins bien parce que comme tout, il fallait faire en one shot et j'étais un peu trop gourmand, mais le premier, ouais.
3: Combien de temps?
2: 3 heures.
3: 3 heures.
2: Minuit, 3 heures.
3: Parler 3 heures.
2: J'ai dû mettre un ou deux disques, mais qui étaient vraiment en rapport avec le sujet. Voilà.
3: Alors ça se prépare ça ou c'est vraiment de l'improvisation totale? Tu ouvres le micro, tu sais.
2: Non, j'étais parti de c'était pour un peu être voilà, pour marquer le coup, pour qu'on se souvienne et puis c'était parti d'une phrase toute bête que je redis souvent il m'a toujours marqué, qui était Raymond Devos dans un sketch qui disait, moi je n'ai rien à dire, mais quand je n'ai rien à dire, je veux que tout le monde le sache. Et après, il fait un sketch pendant 10 minutes pour expliquer pourquoi il a rien à dire. Et je suis arrivé à minuit, je dis voilà, bah, je me retrouve comme un con, sachant que j'avais quand même fait déjà 22h minuit avant. Donc j'avais quand même bien participé à l'émission, j'étais déjà bien chaud, j'avais déjà fait 2 heures de blabla et je me retrouve à faire 3. Et je suis parti à minuit, j'ai dit voilà, que Raymond Devos dit, moi quand je n'ai rien à dire, faut que tout le monde le sache. Ben, moi non plus, j'ai rien à dire et maintenant je me retrouve pendant 3 heures à parler. Alors j'avais des auditeurs qui voulaient que j'aborde 2-3 sujets dans cette nuit-là, mes parents, la famille, comment. Donc tout est parti de là. Mais après j'inventais des histoires, les gens savaient. Après je mettais de la musique un peu dark et puis je partais dans mes délires en imaginant quelqu'un, c'est un enfant qui. Je faisais toujours un truc un peu sombre, un enfant fermé dans le placard, des trucs à changer mes voix. Et donc je pouvais m'inventer une histoire pendant une demi-heure où j'étais vraiment dans le noir complet. Et après je repartais. Et là j'avais d'ailleurs demandé à l'époque. J'avais demandé à la direction d'avoir un micro comme on est là et d'avoir à côté de moi un micro-casque. Donc j'avais également la possibilité de déconnecter ce micro pour avoir un micro-casque. Ce qui faisait que pendant l'émission, au lieu d'être assis là, j'étais vraiment complètement déconnecté du studio parce que, en fin de compte, c'est comme quand t'es au téléphone chez toi, tu bouges, t'es dans une pièce, tu passes d'une pièce à une autre, tu vas dans ta cuisine, tu prends un verre. Et ben, je voulais faire la même chose pour complètement me déconnecter et d'oublier que presque je faisais de la radio, que j'étais en direct sur un média. Donc j'avais un micro-casque et je me baladais dans le studio et je marchais et je me suis surpris. Là, on sort un peu du sujet de du monologue, mais avoir une conversation avec une nana pendant peut-être 2 heures. Il était minuit et demi, je parle avec elle, on déconne, puis d'un coup je parle d'elle et j'avais l'impression d'avoir une copine au téléphone et les gens me disaient, putain, on avait l'impression de pirater une conversation téléphonique, quoi. Donc les gens étaient presque mal à l'aise parce qu'à un moment j'avais même oublié, moi, que je faisais de la radio, quoi. Je te jure. Je m'étais fait, même moi, pris à mon propre piège, je me souviens avoir été assis sur le meuble, comme si j'étais assis dans mon salon, dans mon canapé, et comme t'as le micro-casque, t'as plus le repère du micro devant la bouche. Et je faisais ça pour les nuits monologues. Donc j'en ai fait deux, la deuxième était bien, mais, elle m'a moins marqué parce que l'autre était la première et qu'elle était. Après, c'est dur, hein. Une fois que t'as fait une fois une nuit monologue et que t'as fait 3 heures, c'était compliqué.
3: Tu décides de t'entourer après. C'est parce que tu te sens seul?
2: Non. Bah, t'es obligé quand même, parce que faire le standard, moi au début c'était très minimaliste. Et encore aujourd'hui, sur les projets sur lesquels je travaille, si je devais refaire de la radio demain, c'est ce que je dis à la direction des radios. Quand ils me disent, si demain tu devais reprendre de la radio, c'est quoi les équipes, ça coûterait combien? Je dis, bah, ça coûterait un peu d'argent, mais ça coûterait sûrement pas ce que ça coûte aujourd'hui chez les autres. À savoir que moi, je veux une équipe minimaliste. Le moins de gens possible pour qu'ils soient à la fois très impliqués dedans et que je puisse vraiment bien les connaître.
3: L'intimité.
2: Et que les gens fassent plusieurs choses en même temps. Qu'un standardiste puisse faire aussi de l'antenne, du micro, un réalisateur produise, fait des jingles et propose des idées, me surprennent même à me mettre des conneries. Moi, de toute façon, de base, je me réalise, j'envoie moi-même les instants de quai, je vais les sons, c'est moi qui mets tout. Donc, je contrôle comme un commandant de bord vraiment le maximum de choses. Et donc, au début, je travaillais avec une seule personne qui était Raphaëlla, qui avait une voix très grave, vraiment la nana que tout le monde imaginait, qui est la grosse bombasse, la grosse chaudasse, qu'on parlait beaucoup de cul, qui était toujours habillée en, tu sais, avec un blouson en cuir. Enfin, c'était jolie fille, mais hyper branchou. À l'époque, il n'y avait pas évidemment les réseaux sociaux, donc pas de Facebook, pas de Twitter, et pas de photos dédicacées. Moi, j'en avais, mais refusant de me montrer du visage.
3: 3615 code Fun Radio. Quoi.
2: Non, mais il y avait rien, quoi. Ouais. C'était que dans l'imaginaire total. Moi, je refusais. Il y avait pas de photos. Quand il y avait les photos dédicacées, bah, j'en faisais pas. Et un jour, on m'a dit, fais-en une. Et puis j'ai dit, bah, j'en ai fait une, mais c'était de moi quand j'avais 6 mois. Je demandais à ma mère de donner quand j'avais 1 an. Donc les gens faisaient la collection de mes photos dédicacées sans connaître mon visage, au point que les gens devant la radio me demandaient à moi, Max, il arrive? Je dis, oui, t'inquiète, il arrive dans 10 minutes, sans savoir que c'était moi, quoi. Ça, c'était les Daft Punk avant les Daft Punk, quoi. Et donc Raphaëlla, pareil, c'était dans l'imaginaire, elle était là, on parlait de cul, et voilà. Et là arrive la radio libre de nuit avec, on va en parler, tous les personnages, Gérard en tête de liste, Françoise, Alain Lebeg.
3: Et là, t'es pas venu les mains vides en plus.
2: Ah bah non.
3: Ah, c'est un beau cadeau.
2: Ah bah non, bah c'est normal, c'est le concept, non?
3: Ce qui serait bien, c'est que tu nous envoies un son, là, justement, pour nous mettre un petit peu dans l'ambiance.
2: Les extraits sont longs, donc peut-être qu'après, on les passera en intégralité. Ouais. Mais je sais même pas pourquoi commencer. C'est pas qu'il s'est passé tellement de choses, mais comme j'ai eu la chance de pouvoir faire 13 ans de radio libre, forcément, il s'est passé des trucs. J'ai presque te demandé à toi de choisir, parce que, tu sais, il y avait des Kiki Donc, déjà, qui les croissants chauds. Il y a du Gérard. Alors, Gérard, c'est dur, hein, parce que, tu sais, il y a les pros Gérard encore aujourd'hui, 10 ans après, qui continuent, qui ne lâchent pas. C'est vrai que c'était assez spécial. Et quand tu m'as demandé de prendre des extraits, Gérard, je sais même pas par quoi commencer. Par quel bout prendre? Il faudrait presque mettre des débats de Gérard qui durent 1 heure. Après, j'ai des moments de Gérard. Moi, j'ai pas choisi des débats de Gérard parce que il y a des sites internet où il y a 500 débats de Gérard, il y a tout dessus, on a tout dit, mais
3: on peut commencer léger avec un Kiki.
2: Non, mais on peut mettre un Gérard, mais pas un Gérard non, parce que c'est quand même celui qu'on associe le plus à la nuit et à... Alors, je sais pas, il y avait qu'est-ce que je pourrais te mettre, un petit extrait, quoi.
3: Ah oui, juste un extrait,
2: un truc que j'adore, par exemple. Je vais présenter juste le concept parce qu'on l'attendra en amplé, ça dure 5:30. Ouais. C'est que Gérard, donc il y avait les débats. Pour ceux qui écoutent l'émission et qui ne connaissent pas, bon, va falloir aller chercher dans les archives et comprendront ce que c'était. C'est un vrai auditeur de base qui est devenu donc un vrai fidèle de l'émission. Et ce que je faisais, que moi je trouvais tellement dingue, et c'est là où on se disait qu'on n'avait pas de limite. C'est que bon, Gérard, pendant les débats, il pétait les plombs tout le temps, ça partait en couille dans tous les sens. C'était vraiment la radio trash par excellence. Et quand l'émission par moment se terminait à 2-3 heures du matin, il était tellement fou furieux qu'il voulait débriefer. Et donc on débriefait en lui faisant croire qu'on avait rendu l'antenne à l'animateur d'après. Et en réalité, l'animateur d'après mettait un disque qu'on entendait sur l'antenne, mais les auditeurs savaient que ça allait pas durer longtemps. Et le disque, au bout de 2 minutes, il était coupé. et on revenait, on rebasculait dans le studio dans lequel on était, où là, comme si là, on faisait une émission, ça s'est mal passé, on se débriefe tous les deux, et ça passe à l'antenne.
3: Ouais.
2: Voilà, donc Gérard ne savait pas, donc nous on faisait exprès de faire le débrief, tu veux, à côté des micros, on les allumait tous discrètement, ouais. Et là Gérard débriefait ou briefait, parfois même avant l'émission, là c'est le cas, donc l'équipe pour dire que la semaine d'avant on avait fait vraiment de la merde, et que cette année ça allait pas se passer de la même manière, sachant que parmi mon équipe il y avait une assistante qui s'appelait Apolline, très jolie fille, que lui détestait parce que elle usait un petit peu de, elle le branchait en direct sur l'antenne, et la nana de Gérard du coup était très jalouse. Donc là, on écoute un tout petit extrait. C'est une réunion de Gérard. Là, c'est, j'appelais ça réunion de crise. Donc là, il explique bien ce qui va se passer. Écoutez.
4: On va faire la réunion, là?
5: Bah ouais, quand même.
6: Toi, déjà, t'es mis
7: hors jeu.
6: Toi, pour un son, tu seras au standard. Et je te préviens, la première faute que tu vas me faire, je te louperai pas, je te mets une barbe dans ta gueule. Parce que là, je vais te dire une chose, à cause de toi, Sandy, elle est jalouse. Alors ça, j'en ai marre.
7: Non mais okay. moi je vais te dire un truc.
6: Non non mais moi j'en ai rien.
7: Fille,
6: non
7: faut pas
6: non non mais attends
7: cœur,
6: attends pour un son tu me coupes pas d'accord.
8: Je vais parler devant, hein.
6: Parce que moi si tu continues tes petites sérénades. Ouais Gérard je t'aime ceci cela. Pour un son t'es en train de mettre jalouse Sandy.
7: Ah mais ça c'est à toi de gérer hein, c'est à toi de
6: non mais attends c'est à toi de gérer. Non c'est pas à moi de gérer c'est à toi.
4: Ouais.
6: Parce que toi t'es quoi. Toi, t'es qu'une stagiaire. Pour l'instant, t'as fait chier Max. Et à cause de toi, Sandy, on ne sait pas si elle va venir dimanche. Ok, clair, net, précis. Alors ce soir, non, pour l'instant, tu me laisses finir. Ce soir, tu vas me perdre jusqu'à 3h du matin, le standard.
7: Ok.
6: Et sans personne derrière toi. La première interloupette, t'écopes pas.
4: T'es naze, t'es mort.
3: T'es foutu, Apo.
7: Mais t'inquiète pas, il n'y aura pas d'entour.
6: Ouais, t'inquiète pas.
7: J'ai bien travaillé.
6: Tiens, comme ça.
7: T'es vraiment ouais, macho, Gérard.
6: Elle est même pas capable. Elle est même pas capable d'épauler l'équipe.
8: C'est normal.
6: T'as demandé ton contrat, t'as fait chier Max, pourquoi? Pour avoir un contrat. Et tu l'as. Maintenant, t'es pas capable de les épauler.
7: Donc, je
6: tu
7: suis
6: fais
7: plus...
6: chier.
7: Donc, je suis
6: tu
7: plus
6: fais chier Manu.
4: Ouais.
6: Tu fais chier Rigo. Et tu fais chier Pildar.
3: C'est clair, elle me fait trop chier.
6: Alors maintenant, je te mets les points sur les i et les barres sur les t. Ce soir, t'es jusqu'à 3h du matin au standard. Et tu me fais du boulot. Tu me fais pas de boulot. Je te jure. Je te mets pas 5. Je t'en mets qu'un au premier. T'es dehors.
7: Ok.
6: Oh. Il est hors de question que tu foutes ta merde.
7: Alors explique-moi ce que je dois faire pour que ça marche quoi. Pour
6: mais
7: que...
6: attends,
7: faire
6: explique-moi.
7: Du bon boulot, tu dois faire
6: attends,
7: quoi, Gérard?
6: Tu fais une chose. Déjà, tu sais ce que t'as à faire.
7: Bah non,
6: c'est d'épauler Manu et Pildar. C'est eux qui sont capables. Tu as essayé de comprendre à l'autre. Là,
3: oh non,
6: à côté
3: non,
6: de toi.
3: Non, arrêtez,
7: attends, ne me parle pas comme ça, Gérard. Sois un peu respectueux. Non.
6: Oh, tu me parles sur un autre ton, d'accord?
7: Tu te calmes.
6: Tu me parles sur un autre ton, d'accord?
3: Elle te parle bien, là.
7: Je parle bien,
6: vas-y, regarde-moi pas avec tes yeux doux parce que j'en ai rien à la poutre, ok?
7: Mais je te kiffe.
6: Commence pas, moi je te kiffe pas, d'accord? Moi je t'emmerde.
7: Oh, bah t'es pas sympa, hein. Tu peux faire un effort quand même.
6: Donc, premier débat se portera sur le Festival de Cannes.
9: Alors, Fidam m'a dit que c'était sur les cliniques, finalement, que t'avais changé au dernier moment.
6: Qu'est-ce que c'était dire, toi?
9: Ah, je sais pas ce que tu m'avais dit au téléphone.
6: Okay. Déjà, le premier débat non, sur le Festival de Cannes.
9: Et deuxième débat, donc tu as pas tu refais un deuxième débat, je croyais pas, sur la préhistoire.
6: Non. Sur la chirurgie esthétique.
9: Ah, Rigo m'a dit la préhistoire.
3: Ouais,
9: tu remettais ça.
3: Dit la préhistoire.
4: Bah ouais, Apo, elle m'a dit la préhistoire.
7: Bah ouais, mais tu m'avais dit la préhistoire.
6: Et Pauline, pour un soir, c'est pas toi qui commande dans mes débats, ok? Alors, tu vas faire une chose, tu vas faire de 10h à minuit le standard et après, hop, basta.
7: Ah mais non.
6: Non, quoi mais non. Mais non. Moi je te dis, tu te casses.
7: Ah non.
6: Tu te casseras à minuit.
7: Tu peux me laisser une dernière chance.
6: Non.
4: Ah bah si.
6: Non.
7: Bah allez.
6: Non, il n'y a pas d'aller.
9: Donc il y aura des stars, des gens de sécurité.
4: Il y aura des stars, mais c'est une surprise.
6: Non, mais je veux savoir déjà les noms.
4: On aura Monsieur Mazur. Qui sera à Cannes exceptionnellement parce que pour son travail il y est
9: ouais,
4: et on l'a appelé et il nous a dit ok je veux bien participer.
9: Pour Algérie parce qu'il le connaît bien.
4: Il y aura Tony qui est parti spécialement à Cannes aussi. Voilà. Il m'a appelé de là-bas pour savoir si tu voulais bien Tony.
6: Il y a deux questions qui passent les débats.
4: Bah, ça peut
6: je suis désolé.
4: Mais pourquoi
6: parce que je veux pas des habituels.
4: C'est pas
6: déjà Monsieur Mazur, j'accepte, mais Tony tout ça non.
4: Bah si.
6: Alors donc Apolline, un conseil que je te donne. Écoute, Écoute bien ce que, les auditeurs ont à te dire. Pour l'instant, tu ne me coupes pas la parole, d'accord?
9: D'accord.
7: D'accord. Mais je t'écoute.
6: Pour l'instant, tu la fermes.
7: Je la ferme, mais je t'écoute.
6: Hein? Là, je vais te dire une chose. Que là, pour l'instant, tu vas perdre ton standard.
4: Elle est là,
6: Jean. Hein? Ouais, elle est là. On le sait qu'elle est là. Celle qui a toujours chaud dans les studios.
7: Non, mais c'est que quand t'es là, genre.
9: Oh.
3: C'est un grand moment, ça.
2: Ah, bah, c'est énorme. Écoutez, là, les chaises. Là, ça vole dans tous les sens.
6: C'est ce que tu dis, toi, d'accord? Parce avec toi, si ça continue, Sandy, je vais la perdre.
7: Mais non.
6: Alors attends, t'es saloperie d'hier de vouloir m'embrasser sur la bouche. Tiens, tu te mets comme ça.
2: La lusée des doigts,
7: c'est le tien.
6: Alors maintenant, tu vas fermer ta. Et maintenant, tu vas t'excuser devant des millions d'auditeurs.
9: Mais ça passe
6: ce que t'as dit hier à propos de Sandy.
7: Mais j'étais aux toilettes, je suis pas au courant de ce qui se
6: passe. Quoi? Non, mais attends, tu veux m'embrasser sur la bouche de. Devant tout le monde.
9: Bah non, je vais le faire.
7: Mais non, c'est à la radio, il n'y a personne qui le verra.
6: Non, mais attends. Et Sandy, qu'est-ce qu'elle croit, elle? Elle croit que je veux sortir avec toi.
9: Mais non.
6: Espèce de...
9: Ah non, stop,
2: mais... Là, je les ai bipés, hein. Sachant qu'à l'époque, on bipait pas. Hein.
3: Non, mais attends.
2: Énorme. Non, mais c'est énorme.
3: Vous avez un patron au-dessus, là. Ah, il vous avait vraiment donné carte blanche.
2: Peut-être qu'il y en avait un, ouais.
3: C'est quoi sa réaction?
2: Rien.
3: Et le standard, là, il explose.
2: Ah non, mais Gérard, c'était...
3: Qu'est-ce qui se passe?
2: À l'époque, on avait deux standards de 12 lignes, 24 lignes. C'était. Parce que là, c'est à 21h, en fin de compte, qui c'est soi-disant le début de l'émission de ma libre antenne à moi. Avant.
3: Juste après le
2: débat. Les débats de Gérard, c'était le jeudi, aux alentours de minuit, minuit et demi, jusqu'à 3-4h du matin. Il y avait deux thèmes de débat qui étaient abordés, donc qui duraient à peu près une heure et demie, avec une dizaine de questions préparées. Mais non, non, il n'y avait pas de... Non, il n'y avait rien. Non, mais ce que je voulais dire, voilà, c'est que le standard, donc il prenait vraiment le standard. C'était vraiment l'émission à minuit et demi pour lui le jeudi, minuit et demi, 3h du matin. Le standard était blindé. Il y avait 24 lignes qui sonnaient constamment pour passer dans les débats de Gérard.
3: Tu peux nous raconter l'histoire de Gérard? Comment il a
2: rapidement Bah justement, donc une nuit, je suis avec cette fameuse Raffaella qui était ma standardiste et je faisais bon, c'est déjà la radio était déjà bien rock'n'roll et je m'en souviens très bien, c'est que pendant que je suis en train de parler avec un auditeur, elle me regarde et est au standard à côté de moi, enfin juste derrière, elle me regarde, elle me fait un geste genre. En me montrant le combien, en disant, oh là, j'ai un client, là, je pense qu'il y a un bon, il va y avoir un grand moment. Sans imaginer ce qu'allait se passer après. Donc, le mec arrive, bonjour, et puis il me dit, je suis Gérard de Suresnes. Là, très vite, il m'explique qu'il est à Suresnes, dans une cabine téléphonique en tongs. On discute un peu, il me dit que c'est un ancien routier, etc. Je dis, bon, qu'est-ce qui t'amène sur l'antenne? Et là, il veut me raconter, au début, des poèmes. Donc, je dis, bah, vas-y. Donc, on sent qu'il a un cahier dans les mains, et les poèmes, c'est, qui connaissent, c'est je voudrais te dire je t'aime sur un ticket restaurant, je voudrais te dire je t'aime sur une canette, je voudrais te dire je t'aime sur un ticket de bus, je voudrais pas le truc à chier ou même moi au départ je le fracasse, je dis mais c'est de la merde, puis je dis mais fais-en moi un deuxième, puis il en fait 3-4, puis après il me dit je vais te raconter, j'ai aussi un cahier d'histoire drôle, donc je trouvais ça tellement pathétique, un mec d'une trentaine d'années dans une cabine téléphonique en tongs, c'était au mois de novembre-décembre, il faisait 0 degré en train de me lire des histoires drôles, des poèmes à deux balles, après c'est genre enfin c'est t'as compris le truc. Le lendemain, mais les gens appellent quand même pour je sais pas, il se passe quelque chose avec ce Gérard en question, mais ça s'arrête là. Puis je dis à Françoise, le lendemain, je sais pas pourquoi, ça me reprend, et je dis à Gérard qui m'écoute, je dis Gérard, si tu m'écoutes, parce qu'il y avait pas les portables,
3: rappelle-moi.
2: Non, dans 10 minutes, on t'appelle dans la cabine téléphonique de Suresnes. Donc j'imaginais le mec en train de descendre de la rue, aller dans la cabine téléphonique, le téléphone sonne, il décroche, il vient avec ses cahiers, il nous refait la même chose que la veille, d'autres trucs, pareil, on le casse. Et puis je sais pas pourquoi, malgré ma grande méchanceté à l'antenne, je suis quelqu'un de très très sensible. J'entends dans l'oreille, enfin c'est par la psychologie, je me dis putain attends là on va un peu loin. Il y a peut-être un truc rigolo à faire avec ce garçon là. On a été méchant pendant deux jours. Après à un moment on va arrêter là parce
3: qu'il leur demandait en plus.
2: Je pense qu'il comprenait pas et voilà et nous et je me suis dit de l'autre côté ça commence à être un peu parce que les gens appelaient en disant c'est de la merde etc. Et à un moment donné pendant un poème dans le même style que celui que j'ai cité tout à l'heure dans le même esprit je voudrais te dire je t'aime dans une voiture ou dis-moi pourquoi dis-moi hein. J'ai putain sans déconner celui-là putain il a de la gueule il est beau on dirait du Baudelaire putain franchement c'est de la belle poésie etc. Et je retourne la situation en faisant comprendre aux auditeurs qu'à partir de maintenant ceux qui vont appeler vont le mettre sur un piédestal en disant que ce qu'il fait est drôle ainsi que ses histoires. Donc du coup les gens se disent allez pourquoi pas banco avec Max. On va se marrer avec lui, donc toute la soirée se passe comme ça. On le prend à 1h du matin, on finit à 3h, on fait que lui. Il nous raconte plein de trucs, il nous fait marrer, on apprend à savoir qui il est, et ça dure comme ça pendant des semaines et des mois et des mois.
3: Il appelait en PCV ou il mettait des pièces à chaque fois?
2: Non, c'est nous qui appelions, on appelait la cabine, donc lui il avait rien à donner, donc c'était à un moment donné.
3: C'est fort. Ça.
2: Mais ça dure 9 mois, 1 an. Enfin, faut voir que Neuilly-sur-Aisne, géographiquement, c'est pareil quoi. C'est, on est à vol d'oiseau, on est à 300 mètres, mais on se voit pas quoi. Et un jour, c'est un ancien routier. Et un jour, il y a dans une émission, il y a des routiers qui avec des gros camions devant Neuilly où les camions avaient même pas le droit de venir. Ils viennent, je sors de la radio et je fais l'émission en direct d'un truck. Je fais les tours de porte-maillot, on klaxonne, on réveille tous les hôtels, la police arrive, machin. Et je sors, je vais à Suresnes et je dis en direct. Alors j'avais Gérard qui lui était un ancien routier. Je lui dis putain, on va venir chez toi à Suresnes, banco, on y va tous. Et lui, il est pris de panique. Il dit non, venez pas chez moi et tout. C'est moi qui viens. Donc il y a des auditeurs qui savaient où il habitait, qui le ramènent à Neuilly. Et là, pour la première fois de ma vie, je le rencontre physiquement. Donc là, je vois un petit peu la bête. Et dans le sens affectif du terme, il descend dans les studios. Ça se passe un jeudi. C'est pour ça que les débats de Gérard ont eu lieu un jeudi. Il descend en bas, dans le studio. On déconne avec lui. Et en parlant de son métier, on parle de CB, etc. Les routiers qui écoutaient appellent. On commence à faire une sorte de...
3: De max de,
2: Non, un petit débat de Gérard. Un petit débat improvisé. Il pose des questions. Et là, je m'aperçois que le mec, il maîtrise le média, il parle, il a de l'aisance, comme on l'entend là, il a pas peur et tout. Et là, je me recule, je le laisse faire et je laisse gérer un débat pendant une demi-heure avec des routiers, avec des auditeurs, des faux auditeurs que nous, on faisait dans les bureaux sans qu'ils le sachent. Et à la fin de l'émission, je dis, Gérard, reviens jeudi prochain, mais avec un thème de débat et on va faire des... Moi, je me dis, ça va durer 3 semaines, quoi, un mois, puis ça a duré 7 ans, quoi. Et tous les jeudis, il venait. Alors, il y avait des débats sur les slips jaunes. À l'époque, c'était retransmis sur Fun TV. Donc on crée la chaîne Fun TV et c'était retransmis sur Fun TV. Donc il y avait, mais c'était dingue parce que c'était tellement surréaliste cette émission que des gens malheureusement qui sont plus là, mais comme avec qui je travaillais, Jean-Luc Delarue, écoutait la nuit, vous l'écoutez, Ardisson, il me disait mais c'est quoi avec Corti, il regardait ça la nuit, ils écoutaient la nuit, il faisait Paris Dernière, il écoutait, il regardait ça sur Fun TV, il disait mais c'est incroyable, lui qui est très trash aussi, il disait que c'est incroyable quand sur une radio on puisse faire des trucs aussi dingues, en étant persuadé que c'était un comédien. Moi j'ai dit voilà, moi un comédien je veux bien, mais au bout de 2 ans il tiendrait pas la route, là ça fait 7 ans, c'est un vrai de vrai. Donc Ardisson qui venait, on a fait il y a eu Striptease qui est venu filmer, enfin c'était vraiment un truc de dingue. On a même fait une émission où je lui ai demandé de faire un débat sur les sosies. Et sur les sosies, j'ai fait venir le soi-disant sosie de Jean-Luc Delarue, de Florian Gazan à l'époque quand il faisait Ça se discute. Ils sont venus dans les studios un peu grimés. Il les a eus à côté de lui. Et il a jamais reconnu que c'était Jean-Luc Delarue. Jean-Luc Delarue se faisait appeler Jean-Pierre Delarue. Ouais. Ou Jean-Pierre de l'Avenue, un truc comme ça, je sais plus ce que c'était exactement. Il expliquait qu'il faisait... Non mais c'est dingue, c'est Jean-Luc Delarue disait que c'était le sosie officiel de Jean-Luc Delarue qui faisait des Ça se discute dans les supermarchés. Et l'autre, il l'avait à 1m50 de lui, il s'en est jamais rien compris. Et on faisait donc ces émissions-là qui étaient retransmises sur Fun TV. Donc là, on filmait ce qui se passait dans le studio. Où là, vous imaginez bien que ça partait en couille. J'ai un souvenir dingue. On avait fait une émission, ils voulaient faire un débat sur les extraterrestres. Donc on avait mis des vinyles avec accrochés avec des cintres pour faire un peu ovnisser comme s'il y avait des soucoupes volantes. Mais on en avait mis, au lieu d'en mettre 10 pour marquer le coup, on en avait mis 50. Donc genre, dès que tu te levais la tête, tu t'en prenais un dans le cul, tu t'ouvrais le front. Et on pouvait plus, il les balançait partout. Il y avait une caméra, toutes les caméras étaient fixes sauf une qu'on avait une caméra portable. Un copain qu'on avait appelé l'alligator, qui était celui qui le filmait de près, donc à chaque fois l'autre il lui tapait dessus sur la caméra, on a dû en casser je sais pas combien.
3: Tu lui faisais oui.
2: Non mais c'est-à-dire qu'il s'approchait de lui comme ça tellement près, puis parce qu'on faisait un truc en direct à la radio, ce qui était très drôle en télé, mais c'est qu'il s'approchait de lui derrière tellement près, et pendant qu'il s'approchait de lui, en fin de compte, on mettait un bruit de mouche, comme si c'était une mouche qui venait se coller à lui avec la caméra, il se voyait, donc t'étais en direct à la télé, il voyait qu'il y avait la caméra, il tapait dedans, donc t'étais en direct, tu voyais à la télé et en même temps à la radio, t'entendais des bruits. Et puis quand il pétait un plomb, il sortait du studio, donc on le suivait en caméra, donc nous on continuait à commenter. Et puis on avait un sol où on mettait les câbles en dessous, j'avais soulevé les câbles, j'avais loué une machine à fumer de discothèque. Dans le studio de radio, j'avais planqué et j'appuyais sur un bouton et en direct à la télé, on mettait de la machine à fumer. Donc l'autre, il se retrouvait dans la machine à fumer, l'alarme qui se mettait en route de la radio, la direction qui venait. Enfin bon, c'était l'anarchie quoi. Mais c'était tellement bon.
3: Tu réalises quand même qu'on t'a laissé faire quelque chose d'inimaginable. Oui. Je veux dire, aujourd'hui, ce serait carrément plus pensable.
2: Moi, je pense que si, mais c'est les radios aujourd'hui.
3: Non mais qu'un patron
2: sont frileuses,
3: voilà,
2: sont plus frileuses qu'avant.
3: Ouais, c'est ça.
2: On a eu à l'époque, je parle pas de Arthur parce que c'est des matinales, c'était très ciblé, mais les Maurice, c'était incroyable sur Sky ou sur WFM, c'était une violence. Super Nana aussi qui est morte malheureusement, mais moi j'ai quand même fait des choses qu'aujourd'hui sont totalement impossibles. Moi j'ai fêté l'anniversaire de Gérard en invitant Super Nana et Maurice, c'est-à-dire mes deux personnes qui étaient en face de moi à la radio, j'aurais demandé de venir. J'ai des archives où il y a Super Nana de Sky qui est donc en face de moi et tout, que je les invite, ils viennent dans les studios. Moi j'ai fait des soirées techno en invitant la direction d'FG pour parler de musique électronique et de parler de rêve, de machin. Donc j'invitais les gens en face de moi, qui étaient en face de moi, j'en parlais, je les appelais en direct, je les faisais venir dans les studios pour faire des soirées spéciales. J'ai fait faire une soirée énergie sur Fun, où j'ai voulu à un moment donné, j'ai invité tous les

0: avant-gardiste, tout le côté grunge, les Nirvana, les Oasis de l'époque étaient voilà, personne mettait les Rage Against the Machine, les trucs un peu spé. Et on a, puis surtout, ce qui était bien, c'est qu'on invitait qui on voulait. Moi, on m'a jamais imposé un, par exemple, à un invité. Donc moi, je faisais venir que des gens qui me faisaient kiffer. Donc on a fait une émission dans un studio qui est grand, dans lequel on se trouve, qui est quand même pas très grand. On a fait venir AC/DC, quoi. Et on a fait une soirée,
1: mais pas que,
0: avec plus. Trust. Non, ouais, mais c'est où le mec, il a joué Angus. Ils ont joué AC/DC, sont partis à minuit et demi de la radio. Il y avait 400 personnes devant la radio. D'ailleurs, il y a un bouquin qui est sorti dessus. On voit les photos. Il y a un bouquin de, qui est sorti sur AC/DC. On voit ces photos-là et tout. C'est des moments qui sont pour moi dinguissimes, quoi. Quand tu fais venir les Guns N' Roses, le Slash, quand tu fais venir Oasis à l'époque, les frères Gallagher, les trucs comme ça, c'est les Pixies. Moi, j'ai fait venir Berrurier Noir, enfin, les Legendary, les Gogol premier, tous les gens de punk, on faisait des nuits, c'est vrai qu'on pouvait, on était nos limites. Moi, j'ai fait des nuits, spéciales SM. Sadomaso. J'ai invité des gens qui organisaient des soirées Sadomaso. Même moi, j'étais mal à l'aise, et tu sentais le couple pervers qui te racontait leur soirée, c'était le but d'aller dans l'interdit, quoi. J'ai même fait à un moment donné, je l'ai raté très vite, et pendant 3 mois, j'en étais pas très fier, j'ai même instauré à un moment donné, je sais plus quand est-ce que c'était, la meilleure scato. On parlait que de merde. Non, mais c'était dingue. Mais c'était dingue, c'était hardcore, hein.
1: Est-ce que t'as eu...
0: Une des meilleures sortirait la chasse. Non, mais j'ai fait, non, mais à un moment donné, je suis allé tellement loin dans la provoque pour voir jusqu'où ça pouvait aller. Bon, là, c'était indigeste. Ouais. Donc, c'était, voilà.
1: T'as déjà eu des remontrances de ta direction?
0: Non.
1: Jamais?
0: Non. Je me souviens d'une fois où j'ai fait, la radio se portait pas très bien et, Fun à l'époque. On se faisait rebouffer de nouveau par Energy, Sky, etc. Et le patron de l'époque me dit, Max, la matinale, on avait compris que la matinale était le prime time, on m'a dit, il faut que tu fasses les matinales, laisse tomber le soir. Difool était parti de Fun pour aller à Sky, il faisait le soir, on était donc en concurrence, et puis, allez, on tente l'aventure, donc c'est Max le matin, les matinales. Je me souviens d'un matin où j'avais récupéré les doubles du bureau du PDG, où il y avait plein de CD. C'est tous les CD de l'époque, énormément sous cellophane. Non, mais je rentre dans son bureau en direct le matin et je dis aux auditeurs, on va vous faire gagner des cadeaux, des CD. J'ouvre dans son bureau, donc il entend que je suis vraiment dans son bureau. En plus, j'avais un vélo, j'étais venu avec un VTT, je fais du VTT dans son bureau, je montais sur les canapés, donc je peux te dire en direct, le patron était pas très fier, et je dis en direct, bah tiens, j'avais un auditeur, il me dit, ouais Max, il y a pas des trucs qui traînent. Je dis, bah écoute, il y a plein de CD sur le bureau du PDG, puis comme de toute façon ils sont tous cellophane, donc soit ils les écoutent pas, donc ça voulait dire que le patron de la radio n'écoutait pas de la musique, chose qu'il a très mal prise. Je lui ai offert le mec, j'ai dit, bah écoute, il y en a 20, je te les donne tous, mais je pensais pas que ça allait. Là par contre, là ouais.
1: Là tu t'es fait engueuler.
0: On m'a fait comprendre gentiment que voilà, on rentrait plus dans le bureau en VTT, qu'on allait arrêter de dire, d'offrir les, tout ce qu'il y avait sur le bureau du PDG en disant, t'es gentil de dire que c'est sous cellophane, qu'il a pas le temps d'écouter. Ouais. Mais voilà, c'est le seul moment, voilà.
1: Comment ça se passe avec les auditeurs? Là, t'as pas de parachute non plus.
0: Tu veux dire quoi?
1: Bah, que t'as des auditeurs.
0: Ah ouais, non, mais là, ouais. Dans les personnes, là, c'est, il y a auditeurs, et comme Gérard, il y a du Françoise, de la Courneuve, donc là, c'est une...
1: J'essaye de t'amener à ça.
0: Ah oui, d'accord. Bah oui, non, mais tu veux que je mette un petit Françoise?
1: Bah oui.
0: Françoise de la, alors ça, c'est les, quand on faisait encore Max et Jenny, pareil, elle arrive sur l'antenne, c'est une nana qui habite de la Courneuve, qui appelle Bien Éméché, et qui me fait comprendre que elle est fan de séries télé, donc, Amour, Gloire et Beauté, et de Dallas. Et elle me dit sur TF1, elle comprend plus rien à Dallas, parce que pour elle, elle croit que à TF1, ils ont changé des épisodes. Et moi, je lui fais comprendre que ça marche sous forme de cassettes. Des cassettes VHS à l'époque, il n'y avait pas trop de DVD. Et j'ai sûrement que le mec qui s'occupait de ça, il a dû inverser. Il avait dû inverser. Malheureusement, j'ai pas retrouvé cet extrait-là, mais j'en ai un autre de Françoise. Donc après, elle est devenue vraiment une star comme Gérard. Et d'ailleurs, pour anecdote, avant de mettre l'extrait, parce que ça me revient maintenant que tu m'en parles, c'est que Françoise et Gérard étaient vraiment les deux stars auditeurs. Et du coup, ils se faisaient concurrence. Et à l'époque, j'avais décidé de faire un match, un ring, tu sais, comme c'est Mike Tyson, machin. Et j'avais dit, vous allez venir tous les deux dans les studios, vous allez régler vos comptes. Je vais demander aux gens pendant un mois de nous envoyer des pièces jaunes. C'était des pièces, alors c'était en francs, mais c'est comme si aujourd'hui je demandais des pièces qui sont 1, 2 centimes d'euros, 5 centimes d'euros, pas plus. Vous envoyez tout ce que vous pouvez. Je me suis retrouvé avec un sac énorme, donc un magot. Je l'ai mis dans le studio devant eux. Ils sont mis face à face comme un débat télévisé. Au lieu de se mettre côte à côte, parce que c'est mon croisé, mais face à face. Et là, pendant une heure, j'ai abordé des thèmes de débat qui les chiffonnaient. Genre, pourquoi Gérard, tu dis ça sur Françoise? Laisse, prenez le chou. Et celui qui gagnait à la fin, les auditeurs appelaient, repartaient avec le magot.
1: Waouh.
0: Donc voilà.
1: Vous avez fait la somme du contenu?
0: C'est minable, mais bon. Donc il y avait Françoise de Suresnes, et à un moment donné, on va écouter un petit extrait. Avec Françoise, on décide d'appeler TF1. Parce que elle se plaint du foot, c'est le bordel. Il faut juste comprendre que là, Françoise, quand elle parle, elle est jamais dans son état normal, mais elle tient quand même l'alcool. Voilà, vous imaginez, je sais pas comment, pas de nouvelles, mais vous imaginez aujourd'hui, là, quand je

0: Je pense que c'est passé à 0,2 l'alcool là. Ça serait super compliqué pour elle de prendre
1: pour
0: le volant.
1: Hein, pour les jeunes conducteurs.
0: Pour les jeunes conducteurs, ouais. Alors écoutez, donc voilà ce que ça donne Françoise quand on appelle TF1.
2: TF1, bonsoir. Allô.
3: Allô.
2: Bonsoir.
3: Bonsoir. Voilà, je voudrais passer un coup de gueule. J'en ai marre que vous coupez les chaînes sans arrêt.
2: Qu'on coupe quoi?
3: Pour mettre du football.
2: Pardon? Il y a pas de football
3: surtout,
2: ce soir.
3: Attendez.
2: Il y a pas de football ce soir.
3: Non.
2: Bon, alors pourquoi vous appelez?
3: Disons que j'en ai marre voir des gens qui se baladent.
2: Attendez mademoiselle, hein, je vais vous passer quelqu'un tout de suite, entendu?
3: Oui.
2: Vous pourrez donner votre plainte.
3: Oui, oui, c'est ça.
1: Françoise, tu dis...
4: Ok, bonsoir.
3: Oui, allô?
4: Oui.
3: Téléphone?
4: Oui.
3: Voilà, je voulais vous dire que vous êtes dégueulasse.
4: Ah bon?
3: Oui.
4: Ah ah.
3: Vis-à-vis du football. Parce que j'ai horreur des gens qui se battent avec un ballon. Ça ressemble à rien du tout. Voilà.
4: Oui, mais...
3: Ça, c'est mon coup de gueule.
4: Pardon?
3: Oui.
4: Attendez, je ne comprends pas.
3: Ça, c'est mon coup de gueule.
4: C'est votre coup de gueule?
3: Oui.
4: Mais nous ne retransmettons... Attendez, je ne vous comprends pas. Nous ne retransmettons aucun match de football ce soir?
3: Non, mais j'ai horreur. Vous devez diffuser plus tard. Un film avant le match de foot après.
4: Après le film?
3: Oui, après le film.
4: Mm-hmm.
3: Parce que... Négatif pour moi.
4: Négatif.
3: Pour moi, le film, ça va.
4: Mm-hmm.
3: Mais voir des cons, je suis désolée de vous dire.
4: Mais qui sont ces cons? Les joueurs, vous voulez dire?
3: Oui, les joueurs. Oui, tous les joueurs. Que ce soit à droite, à gauche, machin, très chouette.
4: Mm-hmm.
3: N'importe qui. Qui se battent pour un ballon. Négatif. J'en ai rien à foutre, je veux pas en entendre parler. Voilà. Mon coup de gueule. Voilà.
4: Bien, écoutez, j'en ai pris note, ma foi. C'est votre point de vue?
3: Ah oui, c'est mon point de vue. Allez, je m'appelle Françoise.
4: Très bien, Françoise.
3: Voilà.
4: J'en ai pris note. Vous voulez rajouter autre chose?
3: Négatif.
4: Négatif?
3: Ouais, négatif.
4: Négatif donc pour le football.
0: Voilà, c'est bien, hein.
1: Max, merci parce que c'est énorme. Franchement, c'est énorme.
0: Ah, mais c'était dingue, tu peux pas imaginer, c'est que c'est des moments qui m'ont marqué, j'arrive à me souvenir du comportement qu'on a dans les studios, mais on se dit, faut que ça dure, ça dure un peu plus longtemps, mais on se pissait dans la culotte. On hallucinait, je me disais, mais
1: tu
0: c'est incroyable.
1: Chier dans ses limites.
0: Oui, puis ce que je disais aux antennes, c'est que là, on l'entend pas trop, mais des moments, on mettait des bruitages de coupe de champagne, des trucs, ça trinquait. Donc, voilà. On se marrait, quoi.
1: Contrairement à Max, comment dirais-je,
0: à l'autre là, pas l'autre connard là.
1: Non,
0: je sais pas de qui tu vas parler. Attends,
1: mais si, non, mais qui est en concurrence là.
0: Il y a pas de concurrence. Difool.
1: Non, avec Françoise là.
0: Ah, Gérard.
1: Gérard. Il était jamais bourré lui.
0: Oh, tu rigoles ou quoi?
1: Non mais c'est ironique.
0: Je sais bien que tu rigoles. Non mais. C'est pareil, il y a un moment qui est unique, c'est qu'un jour, Gérard, donc il passait, à un moment donné, quand il passait pour les débats de Gérard, il passait de temps en temps dans la semaine. Après, je l'ai, pour que ça devienne une pépite, j'ai dit, voilà, il ne passera que dans les débats de Gérard, il passera pas pendant la semaine. Et là, je vois le Lascar débarquer un mardi soir, il est 1h30 du matin, où il a voulu se couper les cheveux avec les ciseaux. Il a, du coup, tellement bourré, il en avait fait que la moitié, donc je t'explique pas, la coupe, avec 1,8 g d'alcool, la coupe est plus folle. Alors là, la coupe, elle était partie dans toutes les cacahuètes. Il arrive là-dedans, il s'installe dans le studio, tu sens le mec qui tient un peu, donc c'est déjà du Gérard, c'est chaud lapin. Bon là, il faut faire claquer 2-3 pis encens, sinon là, t'as la tête qui tourne, là t'es drogué au Doliprane 1000. Ah oui, parce que lui, c'était ça, lui. C'est que lui, il avait du parfum, donc nous, on lui achetait du parfum, donc lui, c'était, c'était Dracar, c'était tous les noms de parfums qui claquent. Donc t'avais le Dracar, t'avais le parfum Bic, c'est les stylos Bic, ils faisaient du Bic, après ils faisaient du parfum. Sauf que lui, il mélangeait le tout. Il peut te mettre un Dracar sur le droit, un petit peu de Bic sur le gauche, bien sûr, le tout enrobé de transpiration.
1: Plus le whisky.
0: Plus la transpiration qui va bien. Non mais c'était dans le studio, des fois c'était... Quand tu rentrais dans les studios, je faisais claquer 2-3 encens avant pour essayer de faire le... Parce qu'on était en sous-sol, donc on pouvait pas ouvrir. Et puis il y avait ce fameux parfum qui était pour les gens, c'est Harley Davidson, mais pour lui c'était du Harley Davidson. Donc il mettait du parfum Harley Davidson, du Bic, du Dracar, enfin voilà, c'était que ça. Il arrive dans le studio, donc bien éméché, ça sentait bon le sable chaud. Et là, on commence à parler de plein de choses. Donc il arrive à l'antenne, il avait besoin de parler. Bon, il était pas bien, il avait besoin de parler, je l'ai vite compris, donc on l'a mis à l'antenne, il a fait l'émission avec nous. Et à un moment donné, on va l'entendre, là, il est en train de discuter avec les auditeurs. On parle par exemple du métier de routier ou comment arrêter de fumer. Donc là, c'est vraiment, je crois, c'est le fameux soir où il est là. Écoutez, il est dans un état sympathique. Et là, à un moment donné, on aborde le sujet qui lui tient tant à cœur, c'est son métier, parce qu'il faut le savoir, il était routier de base, le métier de routier.
5: Quel est le message que tu auras à transmettre à tous ceux qui souhaiteraient, là je suis très sérieux, qui souhaiteraient être routier demain? Il y a beaucoup de gens, c'est vrai qu'on entend souvent dans l'école des fans, des gamins dire demain je veux être maîtresse, je veux être pompier, je veux être policier, et la profession routier devient de plus en plus demandée.
6: Ah oui.
5: Quel est le... Tu le sais?
6: Ah oui, ça.
5: Chez les 6-10 ans, il y en a beaucoup qui nous écoutent de cette tranche d'âge encore à cette heure-ci. Ils sont pas encore couchés. Quel est le message à 1h du matin sur Fun Radio en direct que tu pourrais transmettre à toute cette tranche de 6-10 ans routier? Quel est le message? Un peu comme Bernard Tapie au pouvoir.
6: Non, mais moi, ce que je leur conseille, bon, si vous voulez devenir routier, allez-y. N'hésitez pas. De toute manière, c'est une branche à l'heure actuelle qu'on reconnaît, mais allez-y plein cœur. Si vous aimez la route, allez-y, foncez dedans, foncez. De manière, si vous avez ça dans la tête, allez-y, n'hésitez pas, parce que c'est un métier qui, c'est sûr, qui est dur, mais allez-y, foncez. N'hésitez pas, ne choisissez pas prof ou autre, mais si vous voulez faire de la route, allez-y. C'est un conseil que je vous donne. La route, de toute manière, ça vous fait voyager. Vous allez voir du pays, donc allez-y. Vous verrez des pays. Bon, c'est sûr, vous allez pas rentrer toujours chez vous.
5: Attends, je vais fermer les yeux, j'espère que vous faites comme moi, et j'ai l'impression d'être dans ma nuit monologue d'hier, j'en suis en train de voyager.
6: Mais rentrez dedans. Rentrez dedans.
5: Qu'est-ce que ça dit?
7: Attends, le poteau du pont de l'Allemagne.
0: Stop. J'expliquerai après. Il y a une bagarre là.
5: Dégage.
1: C'est la petite qui revient?
0: Non, c'est pas ça, j'explique. C'est qu'à un moment donné, il dit foncez, et il y a Fildar qui dit au standard, le standardiste, il dit, il savait très bien qu'en disant ça, ça allait mettre le feu aux poudres, foncez dans le pont de l'Alma, parce que quelques mois après, on apprenait la mort de Lady Di, et lui, c'était un sujet tabou, parce que Lady Di, il l'a vénéré, il m'a dit, je ferai jamais de débat dessus. Donc, dès qu'on parlait de ça, donc quand l'autre, il a dit foncez, l'autre, il dit comme dans le pont de l'Alma. En fin de compte, là, ce qui s'est passé, c'est qu'il l'a tellement mal pris, le standard était à 1 mètre de lui, il s'est levé, il a voulu prendre une chaise, il a commencé à partir presque en bagarre. Donc, Fildar était à la fois mort de rire, mais terrorisé. L'autre, il voulait prendre des chaises, lui jeter sur la gueule. Et après, je passe les détails. Après, ça continue encore un peu. Mais voilà, quoi. Après, il a fait un débat pour comment arrêter de fumer avec une nana. Bah, ce soir-là, il était chaud bouillant, quoi.
1: Il faisait souvent des intrusions comme ça.
0: Non, c'était justement, c'est que on essayait de garder ça pour le jeudi,
1: c'est ça.
0: Et on faisait que ça, quoi. Et parce que c'est vrai que le jeudi, on s'en donnait à cœur joie. Toute l'équipe, par exemple, pendant la semaine, on travaillait sur, je passe encore sur le Gérard pour raconter un peu. À l'époque, il y avait pas les mails énormément, donc on recevait des tonnes de courriers. Et Gérard, le jeudi, quand il venait, quand on avait instauré cette fameuse demi-heure avant les débats, il recevait du courrier, parfois vrai, et très souvent, travaillé par nos soins. Donc il recevait du courrier qu'il lisait en direct et qu'il pouvait le mettre en joie, comme ça pouvait l'énerver, quoi. Et un jour, je dis à mes équipes, on va faire un, alors on avait fait deux trucs. Une fois, on avait fait un tract. Ça, les tracks comme en discothèque et tout. On avait mis des trucs un peu sur lui, sur sa vie privée, sur soi-disant son numéro de téléphone portable, quand les portables commencent à arriver. Et donc, Fun Radio avait déménagé de Neuilly. On était là où est aujourd'hui Fun Radio, près de Avenue Montaigne. Et ce qu'on avait fait, c'est qu'on avait fait des tracks, on l'avait écrit, on l'avait imprimé, on en avait imprimé 500. Et ce qu'on avait fait, parce qu'on savait que quand il venait à la radio pour ses débats, il venait en métro, il sortait sur les Champs-Élysées. On était avec l'équipe et on avait balancé des flyers partout sur les champs, toutes les bagnoles, en fin de compte sur tout le parcours où il arrivait devant la radio. C'est comme quand tu sors de Bercy, tu reçois des trucs, et après t'as des tracks par terre qui traînent. Le but, c'est qu'ils sortent du métro et qu'à un moment donné, il voit sa gueule sur des tracts, ses numéros de téléphone, son mail. On a appelé ça le petit furet de Suresnes, je sais pas, de sodomise pour 50 euros. Appelez-le. On l'a mis sur les voitures, hein, t'imagines, sur les voitures Avenue Montaigne, donc sur les Rolls Royce, sur les machins. On l'a mis sur tout le parcours, devant la radio, RTL, partout par terre. Donc, on se disait, la direction tombe dessus. Le but, c'est qu'il arrive dans la radio. Il est arrivé dans la radio, mais furax, en disant, ah, c'est en plein milieu de l'émission, ils ont rien à branler. Il dit, putain, regarde sur quoi je viens de tomber et tout. Moi, je dis, c'est quoi ce truc? Comme si j'étais, genre, choqué, quoi. Je dis, c'est quoi ce bordel et tout. Je dis, bon, écoutez, on arrête l'émission. Et après, on s'expliquait. Et un jour, on a décidé avec Fildar et Manu, on s'est dit, il y avait les soirées de la locomotive. Je mixais techno, donc tous les vendredis soirs, c'était les technozones très techno et tout. Et il venait à chaque soirée. Donc un soir, on a mis son numéro de téléphone sur l'écran, sur la soirée laser. Donc il y a une personne dans la boîte qui voyait son numéro de tam-tam ou son numéro de téléphone. Et un jour, on se dit, on va faire un catalogue. Donc on va faire un catalogue avec 10 euros une pipe, 20 euros la double pénétration avec 6 escargots, enfin c'était 100 euros la double pénétration avec breakfast. On fait le truc, on est tellement mort de rire, on se dit qu'est-ce qu'on fait. Je dis putain, on le vient le soir et on lui dit si on peut passer un petit extrait parce qu'il faut l'entendre. Je crois que je l'ai ou il faut que je le retrouve. Si je l'ai là, le catalogue et je dis. Le but, c'est de... Gérard voulait pas le lire en direct, ça. Et moi, je lui disais, il faut que l'avocat... Je lui disais aux antennes, l'avocat de Fun, si tu veux que ça soit défendable et qu'on aille au tribunal, il faut qu'il t'entende le dire en direct pour que ça soit une preuve.
8: Par contre, pour une fois, ça va peut-être... ça va pas te faire plaisir, moi non plus, ultimatum. Mais par contre, ça va te faire plaisir pour une fois, c'est que c'est grâce à Fildar qu'on a récupéré ça. Ouais. Non, mais sérieusement. Alors là, heureusement, alors là, je vais pousser mon coup de gueule. Je ne sais pas qui c'est qui fait ça, mais je tiens à dire que... T'avais fait une fois allusion comme quoi la loco, ça reprenait un peu comme avant, on reparlait de la loco. Mmh. Tu te souviens d'une époque où il y avait un track qui circulait avec sodomie, machin, avec des tarifs. Mmh. Et là, j'ai sous les yeux, là par contre, là, je plaisante pas parce que j'en ai reçu un pour me dire, je vais te le montrer, hein, je vais t'en donner. J'ai une copie donc d'un nouveau document sur lequel il y a des nouveaux tarifs. Et c'est un track qui va être distribué apparemment dès la semaine prochaine à la loco comme avant. Et qu'apparemment des gens qui sont abonnés au fameux comment le non le gay
7: gay info
1: non le gay mag
8: voilà le gay mag le gay non mais attention sérieusement le gay mag il y a des mecs qui sont abonnés c'est tu le sais c'est il y a un magazine
1: ouais c'est Fesse de Babouin qui s'amuse à faire ça
8: voilà et ben Fesse de Babouin distribue à tous les abonnés sous torchon alors tu vas non mais là je vais poser un ultimatum c'est Max et non pas Gérard qui passe Fildar et c'est grâce à Fildar qui a récupéré ça parce qu'il a appelé il a réussi à rentrer en contact avec Fesse de Babouin avec un mec qui s'est fait passer pour un mec abonné pour recevoir le document pour qu'on puisse l'avoir une semaine avant que ça aille à la loco. Alors Gérard, alors moi ce que je vais vous dire ultimatum, Gérard va le lire mais ce qu'il va lire là moi je vais regarder une copie pour Gérard aussi pour les pour le commissariat mais moi vas-y Gérard.
9: Alors, donc, c'est marqué du jamais vu, du nouveau catalogue de GG. Grande opération 100% sexe, avec, bon, je préciserai pas les deux pubs.
8: Non, mais bon, non, pas les pubs, oh là là. Mais tout ce qui a marqué dessus, donc, là, il y a l'ultimatum, là.
9: Gérard de Suresnes te propose dans un nouveau catalogue de profiter de son petit corps bien gaulé et de découvrir les joies du plaisir sexuel avant l'an 2000. Ça vous parle. Alors pour ça, le petit furet de Suresnes te propose de lui faire une masturbation 10 balles, une fellation 30 balles, une sodo 100 balles, une double pipe plus escargot 6 ou 12 200 balles, un cuni à Sandy avec tartare 500 balles plus herbe de cacahuète 10 balles. On va appeler Manu, au lieu de te marrer comme un con, tu m'appelles Sandy en urgence.
10: Je peux pas, j'ai pas de ligne.
9: T'as pas de ligne.
8: Non, rappel, c'est important, tu libères, essaie de te démerder.
9: Tu te débrouilles, tu me libères une ligne, je vois pas.
8: Fini Gérard, parce que là je vais mettre l'ultimatum après. Écoutez bien la suite.
9: Une décoloration de ses poils du cul avec les produits L'Oréal, 500 balles. C'est pas mal. Introduction d'une bouteille de bière dans l'anus, 850 balles. 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Exceptionnellement, Gérard nous montre une fois de plus ses talents innombrables avec le sexe, avec de nombreux lots à gagner pour la première commande, une super montre, je dirais pas la marque, une paire de lunettes, je dirais pas la marque.
8: Vas-y, vas-y, tu peux. Oh là là, vas-y, tu peux. Moi,
9: alors, une montre Swatch, je pense que ce que c'est que ce montre.
8: C'est une Swatch. Hein.
9: Une paire de lunettes via UV à poil. Un magnifique appareil photo presse-boule et un micro ordinateur avec l'araignée. Et pour finir, allez-y, foncez. Et pour plus d'infos et site internet est à votre disposition.
8: Putain, alors là, voilà.
9: Ou contactez directement à son bureau, Gérard O.
8: Et ça, c'est ton numéro en plus.
9: Donc, non, plus, c'est pas le bon. Donc, là, enfin, déjà, voilà.
8: Après, ça continue.
9: C'est marrant.
1: Vous alliez chercher tout ça.
8: C'est vrai que ça peut paraître un peu. On peut être mal à l'aise parce qu'on se dit, voilà, on se moque et tout. Mais voilà, il faut quand même encore rappeler que Gérard a passé 7 ans à Fun, qu'il a été à un moment donné, il a eu un contrat, il était. Il était salarié, enfin il était payé, hein, et, pas en tant que comédien, mais en tant que vrai Gérard de Surenne. Et c'est vrai que par moment, il y avait de savoir où est-ce qu'on allait trop loin. C'est d'ailleurs toute l'ambiguïté, c'est que les gens par moment disaient bon, on manipule un peu. Et en même temps, c'était ces mêmes personnes-là qui ne rêvaient que d'une chose, c'était de passer à l'antenne dans les débats de Gérard et de faire la même chose. Donc voilà, il y a un moment. Quand je réécoute là, je me marre à la fois et je suis un peu mal à l'aise en me disant comment j'ai pu en arriver à faire ça, à manipuler autant.
1: Tu allais chercher tout ça où?
8: Enfin, non mais c'est avec courrier, voilà. C'est qu'on recevait 2-3 courriers sympas, un ou deux, puis on se dit putain, les courriers. Ouais. On sentait que le fait de lui envoyer du courrier et tout, ça le plaisait, que et ça amenait une petite chronique ou une petite rubrique sympathique. Et comme tout, j'ai dit bah voilà, on va en mettre du vrai, puis à un moment donné, on va en traficoter. Donc effectivement, on faisait du faux courrier. Voilà, et mais tout était le plus réaliste possible, hein, cacheté, machin. On est allé même une fois avant les débats de Gérard avec des auditeurs, on l'a entartré devant RTL. C'est-à-dire qu'il est arrivé, on croit qu'il y avait une pizza, et le mec s'est retrouvé entartré comme l'entartreur, devant RTL. Il est monté à Fun, et il est arrivé dans les locaux. Je savais qu'il avait été entartré, j'avais prévenu les gens qu'il allait se passer sûrement un truc assez violent. Il est arrivé dans les studios en furax, tout entartré. Donc pas de débat. D'après lui, il n'y aurait pas de débat parce qu'il était écœuré. Donc je lui dis qu'on allait. Donc ce que j'ai fait, c'est que j'avais pris le téléphone de la ligne directe sans fil, je l'ai mis dans ma poche derrière. On est allé aux toilettes, on était retransmis en direct, et j'avais posé le téléphone à côté de l'évier. Et pendant qu'il était en train de se nettoyer, je lui ai demandé mais qu'est-ce qui s'est passé. Et là il racontait ouais, putain, il y a un mec qui vient pour une pizza, il me demande si c'est moi Gérard, je me fais entartrer devant RTL, c'est un scandale, je suis Gérard de Surenne, machin. Et tout ça, on pensait que ça se passait hors antenne, en réalité ça s'entendait à l'antenne.
1: Alors il y avait pas que Gérard, il y avait aussi plein
8: d'autres. Ouais, il y avait
1: Jojo, Madame Pi, parce que on est pris par le temps, c'est ça le problème.
8: Bah, oui.
1: Il faut qu'on en découvre encore d'autres personnes.
8: Alors on faisait des Monsieur et Madame. Alors Monsieur et Madame, il y avait Madame. Monsieur et Madame. Enfin quand j'appelais des Monsieur et Madame, c'est un standard, mais j'avais Monsieur et Madame, par exemple Salope. Donc j'avais salut Salope. Ou salut la grosse et monsieur madame la grosse. Le but c'était c'est de discuter avec la personne et en l'appelant par son nom de famille. Donc même quand on discutait, si ça va la grosse, qu'est-ce que tu fais aujourd'hui la grosse, qu'est-ce que tu vas faire la grosse. Et un jour on en faisait tous les soirs. Il y avait des très mauvais, des trucs qui passaient bien, et 2-3 comme par exemple celui-ci, un petit monsieur à 5 standards.
10: On va appeler des monsieur et madame tout de suite. La pipe, et on va demander
8: ça, je m'en souviens.
10: Ça coûte alors on y va.
8: Le but c'était monsieur, allô la pipe, ça coûte combien, et après de se faire accrocher au nez, voilà.
10: Allô la pipe. Allô, la pipe?
11: Oui.
10: Ouais, c'est combien?
11: Comment?
10: C'est combien?
11: Ah, c'est Sonia.
10: Oui.
11: Maman, c'est Sonia.
10: Oui. Aïe, aïe, aïe. Allô,
8: j'adorais,
10: la pipe?
8: C'est ça.
11: Hein?
10: C'est combien?
11: Oui.
10: C'est Sonia. C'est Sonia, l'appareil.
11: Oui, oui. Maman, il demande ce que c'est, qu'est-ce qu'il y a.
10: Ah, c'est pour savoir combien c'est, la pipe.
11: Hein?
10: C'est pour savoir combien c'est la pipe.
11: Ah, connard, là.
10: C'est Sonia. Allô, c'est Sonia.
11: Ah oui?
10: Oui. Tu as mal compris, mémé.
11: Elle a compris, mémé.
10: Non, tu as mal compris ce que j'ai dit.
11: Ah non.
8: Ça, j'adorais.
10: Ah, pourquoi tu m'as dit connard?
8: Après.
11: Attends, bon. Je vous passe au téléphone, hein.
10: Oui.
8: Écoute-là.
10: Ah oh, quand même, merde, on a dû être mal compris, là, la pipe.
8: Et là, je vais voir la merde, là, je vais voir
10: allô
8: ça.
10: Allô. Et femme. Alors
8: elle est...
10: Oh là là.
1: Oh, le bordel.
8: Oh, t'as le gueule derrière. Oh, mais il est 11h du soir.
10: Gueule.
11: Allô.
8: Putain, oh, ça va chier, merde, j'ai les boules.
11: Mais si tu veux, oh là là. Allô.
8: Ah, t'as les deux téléphones, t'as tout...
10: Allô, la pipe. Allô. Allô.
11: T'as éteint, là-bas.
10: Ouais.
0: Ça, j'adorais.
8: Oh putain, ça chie, ça chie, ça chie dans les bras.
0: Pareil, je pourrais le mettre, on pourrait peut-être maintenant intégrer. J'adorais parce que là, on le faisait en vrai direct. Parce que je vais pas raconter l'envers du décor, mais aujourd'hui, on entend sur des radios plein de choses, des gens qui se prennent la tête. Il faut savoir que nous, on faisait tout en vrai, pur, direct.
1: Mais vous
0: avec la prise de risque maximum que ça ne marche pas. Alors qu'aujourd'hui, les doubles appels, les choses comme ça existait, ou comme ça passe aujourd'hui en radio, sur Sky le soir, ou sur Énergie, ou sur Fun, peut-être, c'est que le trois quarts du temps, ils appellent dans la journée. Ils rappellent 10 fois le mec, ils récupèrent toutes ses interventions, et ensuite, en direct, moi, je fais comme si j'étais en direct avec la personne, alors qu'en réalité, tout est préenregistré. Donc, en fin de compte, on enlève les moments qui n'ont pas marché, et on garde que les moments forts. Nous, on prenait le risque, c'était systématique, moi, c'était hors de question que j'enregistre dans la journée, et que je fasse du bidon. Et que je préférais faire des monsieur et madame la pipe en fil rouge toute la soirée et pour en avoir qu'un de bon comme ça et quitte à le faire tard.
1: Non mais là tu choisis une région de France là.
0: Non, j'appelle des monsieur et madame la pipe, j'en fais plein où ça marche pas. Non mais je fais un monsieur et madame la pipe, allô c'est combien le mec qui
1: bidonne. Mais d'accord, mais où, dans quelle région, t'es pas à Paris là?
0: Ah ben je sais rien, je sais pas, peut-être oui. Non mais ça lâche ton. Moi ce que j'adorais le plus c'est quand tu voulais faire des grosses conneries comme ça. Là j'en ai pas des mais où la personne disait pensait avoir reconnu quelqu'un de sa famille et là j'ai dit bah ouais comment tu m'as reconnu et du coup la personne pense vraiment être avec quelqu'un de sa famille et là je le faisais parler comment ça va et comment il va l'autre con là du coup tu parles avec quelqu'un il dit ouais mais je t'ai reconnu c'est Gérard, j'ai dit bah ouais comment tu m'as reconnu ouais comment ça va puis moi je lui parlais, je disais bon dis donc sinon comment elle va l'autre conne là, de qui tu parles, bah c'est l'autre là, ah tu veux dire Monique, tu sais, puis tu faisais, et la personne se lâchait et elle finissait par cracher quoi, mais on faisait tout en direct, c'est ça que j'adorais.
1: Pourquoi ça s'arrête?
0: Bah parce qu'il faut arrêter, voilà. 13 ans, 8 ans, 9, au bout de 9 ans, j'ai envie d'arrêter. Enfin, j'ai pas que j'ai envie d'arrêter, mais j'en ai marre. Donc, je vais voir le patron. Je lui dis, voilà, j'ai envie de changer. Le soir, ça marchait un tout petit peu moins bien. En fin de compte, quand je suis passé au matinal et que je suis revenu au soir après, Difool a commencé à bien marcher le soir. De son côté, parce que j'étais vraiment leader devant lui. Moi, j'étais deuxième. On était vraiment très serré dans les sondages. À cette époque-là, il y avait Arthur qui était sur l'antenne, qui vampirisait l'antenne dans le sens où il y en avait que pour lui. Il était compliqué, même infaisable, d'avoir une auto-promo de sa propre, de son émission dans sa propre émission à lui. Voilà, il voulait pas. Donc c'était compliqué. Et on pensait que Max allait marcher tout seul. Il y a un moment donné où ça s'essouffle. Il faut un peu, voilà, un coup de pub. Et puis même par rapport à ça, ça faisait 8-9 ans que je me levais le soir, j'en étais pas un peu fatigué. La tournée, musicalement, à un moment donné, Fun Radio, ça venait un peu hit and dance. Ça me correspondait plus. C'est la musique un peu soleil. Voilà. Enfin, c'était pas vraiment pour moi. Et j'ai été convaincu par un des patrons de continuer. Et puis à un moment donné, on s'est dit, voilà, ça s'arrête. Il y a la possibilité de partir en bon terme, financièrement et amicalement. Donc voilà, ça se fait naturellement comme ça.
1: Ça te fait quoi de savoir qu'aujourd'hui, bon, on communique là sur les réseaux sociaux, sur l'enregistrement de cette émission, et de savoir que t'as des gens qui se sont déplacés de très très loin, notamment une personne, pour venir te voir.
0: Avignon.
1: Avignon.
0: Ah oui.
1: Ça fait quoi? Et pourtant, ça fait quelques années. Donc t'as quand même marqué une époque.
0: Non mais obligatoirement, parce que quand tu fais 13 ans de radio libre, surtout à cette époque-là où t'avais pas tous les médias qu'il y a aujourd'hui, les jeunes en a quelques autres, les plus âgés aujourd'hui ici, c'est que t'écoutais la radio le soir, c'était les parents regardaient la télé dans le salon, et t'avais pas les ordinateurs pour regarder autre chose, t'avais pas les réseaux sociaux, bah qu'est-ce que tu faisais? C'est ça qui manque aujourd'hui que les gamins devraient faire, c'est quand même aller dans ton lit, tu mets ton casque et t'écoutes la radio. Mmh. Et c'est vrai qu'on allait jusqu'à, nous j'appelais des internats à 3h du matin, je leur demande de faire des batailles de polo. Les gens, c'était une cérémonie quoi. Et c'était tous les soirs, il y avait quelque chose de différent. Donc les gens étaient très accrochés à nous, ça a duré très longtemps. Et c'est vrai qu'on fidélisait comme ça. Moi, je ne me rendais absolument pas compte de l'impact et du monde qui pouvait écouter, mis à part les sondages. Il ne s'agit pas de se glorifier, mais c'est vrai que quand on faisait Max et Jenny, 22h minuit, on faisait plus d'un million d'auditeurs en cumulé chaque soir. C'est-à-dire qu'il y avait plus d'un million de personnes qui venaient écouter 2 heures d'émission. Et quand je prenais à minuit Max tout seul pendant 1 an et demi, il y avait plus de 220 000 auditeurs à minuit. À 2 heures du matin, j'en avais 130. On s'en rendait compte quand on avait les chiffres. Encore, ça nous parlait, mais ça nous disait rien. Et c'était incroyable.
1: Dernière question, Max. C'est quoi la radio de demain pour toi?
0: J'ai cru.
1: J'ai pas dit ta radio pour toi, hein. J'ai dit la radio de demain en sens large et on terminera avec tes projets.
0: Depuis 10 ans, on pense que la FM va être morte et que c'est sur Internet. J'ai été le premier à y croire et à y croire toujours. Aujourd'hui, on voit que la FM, le média FM, n'a jamais aussi bien marché, en tout cas au niveau audience. Donc ça marche toujours aussi bien. C'est vrai qu'aujourd'hui, il y a les portables, les ordinateurs, il y a tout pour qu'un gamin de chez lui puisse faire de la radio. Je sais que toi, t'en fais de chez toi. C'est un projet qui me. C'est un projet qui m'a marqué le jour où j'ai vu Pop-up de Volume, où il y a un mec qui se met dans sa chambre et qui fait de la radio chez lui. Et depuis toujours, je me dis, putain, avoir un jour un studio à la maison, ça pourrait le faire grave. C'est un truc qui me trotte dans la tête depuis longtemps, qui a pas pu se faire parce que j'ai de la grande famille donc à la maison, donc j'ai pas la pièce pour. Mais si demain je déménage et j'ai la pièce, c'est clair que je claque un gros billet, je me fais un studio et je me fais la Max Radio, quoi. Je pense qu'il y a moyen aujourd'hui, pour plein de raisons, c'est qu'il y a moyen de que ça fonctionne bien, de retrouver vraiment...
1: La liberté d'expression.
0: Voilà. L'animation. En toute simplicité. Je parle de moi, mais de l'époque, j'ai trouvé cette putain de liberté d'expression qui, soi-disant, existe toujours sur les antennes, mais faut mettre David Guetta, Rihanna, toutes les 15 minutes, de mettre la musique qu'on veut, quand on veut, inviter qui on veut, parler de quoi on veut, voilà, refaire les conneries comme on en a envie. Moi, je trouve que quand même, il n'y a pas une seule émission aujourd'hui. Après, il y a des gens qui se lâchent un peu, il y a des pâles copies, il y a des gens qui imitent, mais il n'y a pas de la personnalité, le charisme, moi, je trouve, je parle pas que de moi, mais je parle de... Mais comme il y a David encore aussi, Difool, mais ça fait 35 ans qu'il est le soir aussi, il cartonne toujours autant, mais.
1: Soir et matin.
0: Même des Maurice, des Super Nana, les gens pas connus, mais les plus jeunes qui nous écoutent, allez écouter sur Internet, Maurice, Super Nana, vous allez halluciner, quoi. Vous allez vous dire, putain, quand même, on a eu de la chance de vivre tout ça, quoi. Du vivre du Max tout seul, du Difool de l'époque, je me souviens, on avait sur Fun Radio, je terminerai là-dessus, la nuit des auditeurs. Donc ça veut dire que le samedi soir, il y avait une émission, de libre antenne, alors que déjà on en avait mangé avec du Max tout seul, Max et Ginny, Lovin' Fun. C'était de minuit à 6h, même de 22h à 5-6h du matin. Et tous les animateurs radio, même ceux qui faisaient de la musicale, pouvaient venir faire de la libre antenne aux côtés de ceux qui faisaient de la libre antenne. C'est-à-dire que moi je venais animer l'émission du samedi soir. À 2h du matin, je rendais l'antenne à Difool qui pouvait venir avec l'animateur qui faisait de la musicale, donc qui habituellement parle 30 secondes toutes les 20 minutes. Il pouvait venir accompagner, faire le con avec nous. Et on parlait de samedi soir, de boîtes, de plans, de machin, plan cul, des galères, etc. Ça n'existe pas. Ça, c'était extraordinaire.
1: Ça allait loin, même, des fois.
0: Avec oui, Baffi, ça allait loin.
1: Tu te rappelles?
0: Oui, il y avait Laurent Baffi, il y avait tout ça, mais la nuit des auditeurs, le samedi soir, voilà. L'animateur qui faisait les matinales, qui pouvait déjà bien se lâcher le matin, il sait que là, il pouvait carrément exploser et faire le con. Donc, ça permettait à ceux qui étaient moins médiatisés de l'être un peu plus. Ceux qui faisaient déjà bien médiatisés comme le matin, mais dans un truc très, très structuré, 3 minutes, un disque, une connerie, de pouvoir se lâcher pendant 25 minutes et dire que des conneries avec les auditeurs. Donc c'était vraiment, puis c'était l'esprit de famille. On pouvait se retrouver à 3 animateurs à animer, on faisait une grille d'antenne, et puis moi j'arrivais débarquer à 1h du matin, je faisais le con avec Difool, et puis il y avait d'autres qui arrivaient, l'autre qui partait, du coup il se cassait, pendant un 10, bon moi je suis crevé, j'y vais, ok moi je reprends, puis t'en avais un autre qui arrivait, enfin c'était dingue, ça n'existe pas. Que les gens me disent qu'aujourd'hui on puisse pas faire ça, mais je pense qu'ils se trompent, mais pour moi ils se trompent complètement, quoi. Et il y a à la voix faire de l'audience, et faire ce qu'on faisait à Fun, c'est l'audience et d'image. Voilà. Pour terminer là-dessus, quand je faisais Max tout seul la nuit, à la base, il n'y a aucun intérêt. Minuit, il y a pas les audiences, c'est pas sondé. Mais sauf qu'à minuit, avec l'audience que je faisais, même si elle était importante et à passer une certaine heure, c'était tellement spécial, ça marquait les gens. Parce que le lendemain, on parlait plus de ça que de Lovin' Fun, parce que c'était tellement spécial. Et du coup, on parlait de Fun. Et les mecs qui se couchaient à 2h du matin se levaient le matin. Donc c'est ce qu'ils font maintenant de nouveau en radio, avec Mickaël sur Énergie, etc. C'est ce qu'ils font un peu plus tard le soir. Mais aujourd'hui, moi, quand je les écoute, ou c'est des copies, ou ça manque d'originalité. Moi, je trouve que c'est bien, mais voilà, ça manque d'un truc en plus. Puis après, on est trop sur les réseaux sociaux. Moi, ça, c'est un truc. C'est vrai que c'est ça qui me fait un peu peur. Et aujourd'hui, j'ai l'impression que les gamins, quand ils font de la radio, c'est il y a combien sur mon Facebook, je fais un Twitter, je suis dans les classements TT. J'ai l'impression qu'ils sont omnibulés par l'audience des TT. Mais c'est pas ça qui fait l'audience, et c'est pas ça qui fait le contenu de l'émission et de la personnalité, quoi.
1: Est-ce que tu es d'accord de refaire un deuxième numéro?
0: Ah bon?
1: Oui, on a
0: pas. Je crois que j'ai pas tout dit. Là.
1: Non, parce qu'il y a plein d'extraits avec lesquels
0: j'ai pas parlé des Daft Punk, parlé de.
1: Là, on a fait vraiment.
0: Des artistes qui viennent tout casser dans les studios. Ouais. C'est dommage.
1: On se prend un rendez-vous, là?
0: C'est un deuxième numéro. Au mois de juin, alors.
1: Oui.
0: Je suis très pris, tu sais. Hein.
1: Oui, je sais. Mais bon, allez. Comme ça, on pourra.
0: La semaine prochaine.
1: Merci infiniment.
0: Merci à toi.
1: Et merci au public. Et merci à Silviano Marchione du studio École de France qui a eu la gentillesse.
0: C'est lui le boss.
1: De nous prêter ce magnifique studio.
0: C'est le Dr. Dre de la radio.
1: Merci.
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13: Oui, bonsoir.
14: Bonsoir, quel est ton prénom?
13: C'est Julien.
14: Bonsoir, Julien.
13: Star System FM Max Radio Libre sur Internet, sur Facebook, c'est génial. Voilà, et Max, bravo à toi, franchement.
14: Merci. Nickel.
10: DJ Maxime.
15: Bonsoir.
10: Ouais. Ah bah ça fait plaisir, bah bien sûr que ça va, et toi?
15: J'ai vu le feu en discothèque à l'Apocalypse.
10: Alors comment ça s'est passé? Bah ça te soit avec toi, Octaï, même si c'est pas l'Apocalypse.
15: J'étais à karaoké spécial, c'était bien, j'ai enregistré.
10: Mais l'avantage avec toi, c'est que même si tu vas dans une boîte qui s'appelle pas l'Apocalypse, dès que tu prends la sono, de toute façon ça devient l'Apocalypse.
15: Ça vient l'Apocalypse, c'était plein complet.
10: Alors c'était plein complet?
15: Il y a eu du monde complet.
10: Ah, du pain complet, mais il y en a aussi dans les boulangeries, ça.
15: Tu as écouté la cassette?
10: Non, je l'ai pas écouté, vas-y, fais-moi écouter.
15: Écoute, elle est super.
10: Vas-y, fais-moi écouter, c'est donc toi là?
15: J'étais passé sur Death Radio pour Téléthon spécial.
10: Téléthon spécial? Ah bah oui, évidemment, oui.
15: T'entends?
10: Bien sûr.
15: J'ai mis tout, Starkey et Hodge, tout. C'était chaud dimanche et samedi.
10: Bon, Maxime.
15: Ouais.
10: Il serait peut-être temps de mettre les petits plats dans les grands.
15: Ouais.
10: Tous les auditeurs qui nous écoutent ce soir ont besoin d'avoir la même démonstration que tu nous fais tous les soirs depuis la semaine dernière, tous les soirs.
15: J'espère que je reviendrai demain.
10: Ah bah attends, d'abord on n'a pas commencé ensemble, donc ouais. On y va. Et juste après DJ Maxime, si vous voulez participer au jeu des catégories du plus ou moins, on vous donne une question qui porte sur un chiffre. Faut nous dire si c'est plus ou moins jusqu'à tomber sur le chiffre exact. Vous appelez, on a besoin de deux participants. 0803 08 5000. DJ Maxime, ce soir on va avoir de l'exclusivité, mais d'abord prenons les trois standards: Daft Punk, ATB et Venga Boy. Démonstration, on y va, écoutez.
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10: 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Allez, attention, on y va.
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10: Avec moi et avec DJ Maxime.
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0: À l'apocalypse, vous retrouvez Thierry Lanfray à partir de 23h, 100% de house. 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
2: Et on respire un peu là. Hein.
0: C'est chaud.
2: Ouais. Mais tu mets le feu, toi.
0: Je mets le feu le vendredi.
2: Mais comment, comment tu fais pour avoir des kartings
0: On répond au deuxième appel. On reprend au deuxième appel.
2: Ah, d'accord, j'avais pas compris. Je comprends mieux maintenant comment tu peux offrir des kartings.
0: Tu veux écouter la cassette de la suite?
2: Bon, une autre fois.
0: Là, je voulais te la faire écouter, c'est bien fait. Hein.
2: Vas-y, alors, fais-moi écouter, tu le mérites, va. Ouais. Après, on recommence, on y va. C'est le mec qui lui apprend à être DJ, fait ses gammes. Après, on y retourne, hein.
0: Les Wattes Ball. Ah, c'est ça que je mets.
2: Les Wattes Ball. Les Wattes.
0: Starkey, hein, j'ai mis aussi.
2: T'as mis les Wattes. Tu connais les Wattes Ball?
0: Ouais, j'adore les Wattes Ball. Starkey,
2: ah, c'est génial. Bon, attention, on va refaire des exercices là. Hein.
0: Ouais.
2: Tu te concentres?
0: Oui.
2: Ok. Ouais. On y va?
0: On y va.
2: Allez, on y va. T'es prêt?
0: Ouais.
2: Alors, attention, on se concentre.
0: Oui.
2: 3,
0: 2, 1, 0. 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
0: Les Pagaboys. Les Wattes Ball en musique.
2: Oh. Allez, t'es prêt?
0: Je suis prêt.
2: Attention, on va chanter avec eux, hein?
0: Ouais.
2: Pas tout de suite, attention. 1, 2, 3, 4. Bonsoir Florian.
3: Bonsoir Max.
2: On l'a déjà dit tout à l'heure. Ouais, Dominique, ouais. C'est ta tante à qui on va faire ce kiki donc un peu tard, Radio Verte. Elle voudrait un voyage, tu connais la destination?
3: Non, mais tu choisis ce que tu veux, hein,
2: non.
3: Maître.
2: Et toi? Mais tu parles bien, toi, pour 15 ans. Hein. Là, tu parles bien, mon maître et tout, c'est bien, ça, c'est bonne éducation quand même. Hein. C'est une bonne éducation radiophonique. Et pour toi, ça serait un scooter?
3: Ouais.
2: Un scooter?
3: Un scooter.
2: Un scooter ou un scooter?
3: Un scooter.
2: Un scooter, c'est bien de dire un scooter.
3: Ah ouais, un scooter.
2: Ça fait le gars du Nord, hein?
3: Ouais,
2: t'as un petit scooter 50. Un petit scooter. Donc on y va, on va appeler ta tante, un petit kiki donc, rapidos, hein, parce qu'on n'a pas tellement de temps devant nous, mais on va faire rire la galerie, c'est ça le but du jeu quand même, Francis. Non, c'est moi Francis, toi c'est Florian.
3: Ouais, ouais.
2: On va faire rire un petit peu la galerie.
3: Bah ouais.
2: Allez,
3: ouais.
2: On y va, c'est parti.
1: Aïe, ça va pas.
2: On va mettre la musique et on va mettre Florian en attente quand même, s'il te plaît Manu, au cas où ça décroche.
1: Allô ?
4: Oui.
1: Bonjour, vous allez bien, vous êtes en direct sur Radio Verte, c'est Dominique ?
4: Oui.
1: Oui, bonjour, vous êtes en direct, Radio 110, bien sûr, 94 MHz, sans modulation de fréquence, Mediavision, vous allez bien ?
4: Oui.
1: Vous êtes en pleine forme, vous saviez que nous allions vous appeler, vous avez été sélectionné, bien entendu, via une carte postale envoyée par Florian, bien sûr.
4: Bien sûr.
1: Vous êtes au courant quand même ?
4: Bien sûr.
1: Votre neveu ? Vous nous écoutez un petit peu quand même ?
4: Non, on est à Dieppe, nous, hein.
1: Vous êtes à Dieppe, c'est ça. Vous nous écoutez un petit peu quand même ?
4: Non.
1: D'accord. Mais ça vous fait plaisir quand même d'être en direct sur la radio de Dieppe en local ou...
4: Oui.
1: Vous êtes sur 110 quand même ?
4: Oui.
1: Alors vous savez bien entendu, vous avez un poste de radio derrière vous ?
4: Non.
1: D'accord. Vous pouvez vous munir d'un poste au FM ou autre chose ?
4: Non, pas en haut.
1: Ou en bas quand même
4: Alain ?
1: Allez-y, demandez à Alain. Hein ?
4: Oui, j'ai demandé à Alain.
1: D'accord. Donc vous nous écoutez un petit peu quand même ou...
4: Je ne sais pas si on peut vous avoir ici.
1: Ah, vous pouvez capter quand même.
4: Je ne pense pas vous avoir ici.
1: En grande zone, 114 MHz, hein, d'accord.
4: Et FM combien ?
1: FM2.
4: La radio.
1: FM2. Radio Verte. Vous êtes en direct sur Radio Verte, hein, avec Francis, animateur, Dominique. Vous êtes de quel coin de Dieppe ?
4: Nous sommes entre Dieppe et le Tréport.
1: Oh, je vous entends très mal. Vous pouvez parler devant votre cornet ?
4: Entre Dieppe et le Tréport.
1: Entre Dieppe et le Tréport, attendez. Que je réfléchisse. 114 MHz.
4: 114 MHz.
1: C'est facile à trouver. Bon, vous nous écoutez régulièrement quand même. Vous êtes une fidèle de l'émission. Vous connaissez la règle du jeu quand même ou...
4: Si je vous dis pas du tout.
1: Oh, bah dis donc.
4: Ah bah non,
1: vilaine.
4: Plus.
1: Vilaine quand même, Dominique. Vous pouvez parler devant... Pardon ?
4: On est loin de 110, nous.
1: Ça te dérangerait de parler devant ton micro ou...
4: On est loin de 110.
1: Eh ben voilà, comme ça un petit peu de patate quand même. Ouais. Alors Dominique, bien entendu, vous avez besoin de 3 jokers questions-réponses. Bien entendu, chacune des questions nécessite une réponse supplémentaire. Vous savez bien entendu, question de joker, ça veut dire que vous prenez des coins acquis, d'accord ?
4: Mmh.
1: En nombre de points que vous avez accumulés par rapport au nombre de points perdants, vous repartez automatiquement avec une accumulation de points systématique. D'accord ?
4: Oui.
1: Si vous choisissez la carte bonus, bien entendu, qui vous avez découpé dans un bulletin réponse envoyé sous les 15 jours de la semaine dernière dans TéléZ, est-ce que ça a été fait ou pas ?
4: Ben non, ça n'a pas été fait.
1: Dans ces cas-là, c'est pas bien grave, vous avez la possibilité pendant son TéléZ de la semaine prochaine. Écoutez-moi bien, vous êtes fidèle ?
4: Mmh.
1: Vous écoutez bien ?
4: Mmh.
1: Par rapport au jeu pour gagner un scooter pour votre neveu, d'accord ?
4: Oui.
1: Donc c'est très important, dans ces cas-là, le nombre de points acquis en fin de débat qui aura lieu dans quelques instants, vous aurez bien entendu une acquisition supplémentaire.
4: Mmh.
1: 2 points gagnants qui vous donneront à ce moment-là un accès directement au coupon plus qui sera découpé dans 15 jours dans Télé Loisirs qui à ce moment-là vous donneront une question supplémentaire, une question bonus. Vous avez bien compris ?
4: Oui.
1: Qui vous donneront bien entendu à ce moment-là accès à la super cagnotte.
4: Ok.
1: Une super cagnotte de 47 566 francs. Vous nous écoutez un petit peu quand même.
4: Oui,
1: quand vous êtes sur 110, peut-être parce que votre Florian nous écoute en ce moment, si vous voulez lui passer.
4: Ah bah, je me doute.
1: Vous pouvez lui passer un petit bonjour quand même ou.
4: Oui, bonjour Florian, salut. C'est Tati.
1: Ouais, c'est Tati, ouais. Alors attention, vieille vache, on va y aller, on va attaquer quand même. Vous êtes prête ?
4: Oui.
1: Alors attention Dominique, première question, vous choisissez histoire ou géographie ?
4: C'est comment ?
2: Allez !
1: Alors on attend bien sûr que Dominique nous dise quel est le thème de fusion qu'elle a choisi.
4: J'ai pas entendu.
1: Histoire ou géographie ?
4: Bon, géo.
1: Vous avez dit ?
4: Géo.
1: Géographie, d'accord, attention ! Alors attention, question géographie, vous pouvez vous faire aider bien entendu d'un dictionnaire ou autre, sachant que vous avez quelqu'un derrière vous pour vous faire aider ?
4: Oh, c'est mon mari !
1: Sachant bien entendu que votre mari n'a pas le droit de vous aider.
4: Ah bon ?
1: Bon. Bah, dis donc quand même, vous nous écoutez un petit peu quand même.
4: On va essayer.
1: Attention, Bébic, on va y aller. Question.
2: Allez !
1: Alors... Attention, vous êtes prête hein ?
4: Oui.
1: D'où vient, en géographie, la vallée des Limandes ? D'où
4: la
1: vient
4: vallée des Limandes ?
1: La vallée d'où hein ? Ah, vous trouvez Kiki donc ? Quelle ville ? C'est pas très loin de chez vous, en plus du côté de Senlis. Allez !
4: Bonjour.
1: Allez, on y va ! Allez, Dominique !
4: Mais je ne suis pas de Senlis.
1: Vous m'avez dit ?
4: Je ne sais pas.
1: Mais c'est une ville au hasard, peut-être ? Une ville connue, sur pas ?
4: Chantilly.
1: Vous, bisous, que vous le saviez, bien joué. C'est Chantilly, bien entendu, château de Chantilly, où derrière il y a les vallées des bientôt de Martinique, bien sûr. Mmh. Bon, bah ça vous fait des points, ça vous fait 5 points, qui?
4: Bon.
1: Vous êtes contente quand même?
4: Oui.
1: Bon, vous êtes contente. Alors attention, je rappelle quand même qu'il y a un voyage pour vous et votre mari pour deux personnes en Guadeloupe, demi-pension complète. Mmh. En plus de ça, un petit scooter qui ferait bien plaisir.
4: Bonjour Florian.
1: Qui nous écoute, un petit bonjour peut-être pour lui quand même.
4: Bonjour Florian.
1: Il nous écoute, le petit kékinou. Alors attention, fesse de crabe, on va attaquer la deuxième question. Vous nous écoutez régulièrement quand même.
4: Oui.
1: Hein, vous êtes une fidèle de l'émission.
4: Bien sûr.
1: Vous nous avez écouté quand même un petit peu.
4: On va essayer de vous écouter maintenant.
1: Vous êtes gentil. Vous avez la modulation de fréquence derrière vous, vous avez la... les grandes zones.
4: Même pas.
1: Hein?
4: Même pas.
1: Alors attention, personnalité, je vais vous donner, vous allez écouter la voix d'un imitateur qui va dans les studios vous imiter la voix d'un quelqu'un connu. Uh-huh. À vous de vous évider, bien entendu, de qui il s'agit, de qui l'imitation s'agit-il. D'accord?
4: Uh-huh.
1: Je rappelle que si vous répondez correctement, bien entendu, vous avez 5 points supplémentaires.
4: Uh-huh.
1: D'acquisition bonus, bien sûr, d'un achat de 10 000 francs directement à Darty Plus et de tartiflette. Et de Tutti Quanti.
5: Ah ouais?
1: D'accord?
4: Oui.
1: Écoutez bien.
6: Tu vas voir, mon vieux.
1: Et vous trouvez qui donc?
5: Oh, c'est facile, Dominique!
4: Mais j'entends pas!
1: Oh bah écoutez, on va vous le remettre. Vous avez entendu?
4: Non.
1: Bon. On va vous le refaire. Vous êtes prête?
4: Oui.
1: Imitateur, attention.
6: T'es mouille, tu sais.
1: Kiki donc
5: hey.
1: Allez, posez-nous des indices, vite. Sinon, vous allez tout perdre, des points bonus acquisition. Vite. Un bon d'achat de 1000 francs, quand même. Allez-y, Dominique. Dominique. Allô.
4: Ouais.
1: Qu'est-ce qu'il y a alors?
4: Je sais pas ce qui se passe.
1: Mais qu'est-ce qui se passe? Vite, donnez-moi des indices.
4: Je sais pas.
1: Je vous le refais une dernière fois, vous le réécoutez une dernière fois?
4: Ouais.
1: Hein?
6: T'es une belle salope, tu sais.
1: Qui dit que c'est un grand comique mort?
4: C'est pas Coluche?
1: Vous m'avez dit?
4: Coluche?
1: Oui! C'est Coluche, bien sûr, qui avait joué dans le Tatoué avec Louis de Funès, bien sûr, c'est Coluche.
4: Oui.
1: Eh ben dites donc, vous êtes. Je vous rappelle quand même, vous nous écoutez de temps en temps un petit peu quand même, vous êtes sur Radio Verte en direct. Je rappelle qu'il y a un scooter à garder pour Florian, votre petit-neveu, hein, quand même.
4: Okay.
1: Hein, on vous le rappelle. Et que maintenant, vous avez 10 points bonus supplémentaires, donc peut-être un voyage pour deux personnes directement l'Espagne, hein. Mmh. D'accord? Un trois quarts complète, d'accord?
4: Mmh.
1: Alors attention, dernière question pour tout gagner. Question français, d'histoire, ou de géographie ou de sciences naturelles?
4: Oh, géographie.
1: Alors on vous laisse réfléchir quand même.
4: Géo.
1: Le gong de réflexion vient de tomber.
4: Géo.
1: Vous avez choisi?
4: Géo.
1: Oh oui, bien sûr, géographie. Alors attention, question de géographie très simple. D'où vient la Cucuñeta? D'où vient la Cucuñeta? À votre avis, qui donc, ma petite, ma petite Dominique?
4: Le Mexique.
1: Pardon?
4: Mexique.
1: Ah non, non.
4: Bon.
1: Ah, vite, vous allez tout perdre.
4: Aïe, aïe, aïe.
1: Il vous reste encore 2 secondes.
4: L'Espagne.
1: Une demi-seconde, non. Ah, vous êtes à chier, un quart de seconde. C'est facile pourtant.
4: L'Italie.
1: 8e seconde. Non, si vous, c'est pour. Si c'est pour dire n'importe quoi, ne dites rien, je préfère encore. Carrément, je préfère.
4: Je sais pas.
1: Tant mieux, parce que vous allez tout perdre. Et voilà le gong. Tout s'écroule, vieille bique, bien sûr, tu perds tout.
4: Ça vient d'où?
1: Pardon?
4: Ça vient d'où?
1: Bah absolument. Alors bien entendu, vous repartez pas avec le voyage, malheureusement. Votre neveu Florian ne repartira pas avec un scooter. Vous lui passez quand même un petit bonjour.
4: Bonjour Florian.
1: Mais vous êtes bien dégoûté.
4: Je lui paierai un scooter.
1: Comment?
4: Je lui paierai un scooter.
1: Ah bah vous êtes bien aimable quand même. Eh bien écoutez, on va vous souhaiter une bonne fin de soirée.
4: Bonne soirée.
1: Merci encore d'avoir participé au Kiki donc. Bien entendu, modulation de fréquence 114 MHz, bien sûr. En modulation de fréquence satellite, bien sûr. Du côté de Senlis et toute sa région parisienne. Quant à nous, on vous souhaite une bonne fin de journée. Amusez-vous bien. Et puis écoutez, au plaisir de vous retrouver un de ces quatre, hein, bien sûr. Et puis vous pouvez peut-être faire un petit jingle, vive le Kiki donc, on vous entend le dire, allez-y.
4: Bonjour à tout le monde.
1: À la tâche.
5: Bravo.
1: Vous pouvez peut-être dire de votre propre bouche, vive le Kiki donc, peut-être, non?
4: Vive le quoi?
1: Le Kiki donc.
4: Vive le Kiki donc.
1: Merci.
4: Allez, bonsoir.
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1: Ah mon petit Florian, bon bah voilà, c'est géré, hein.
3: Ouais, franchement, t'as trop bien joué.
1: Sympathique, ouais, on a bien rigolé là, j'avoue que là je me suis bien marré. C'est vrai que c'est sympa, hein.
3: Ouais, ouais.
1: Là on est parti dans tous les sens, on a fait tout et n'importe quoi. Dans la totale impro?
3: Comment ?
2: Dans la Total Impro ce soir.
3: Ouais, ouais.
2: Total, en fin de compte, j'aurais dû dire, ce soir, j'aurais dû dire, appeler l'émission Total Impro.
3: Ouais.
2: T'as vu comment je pars, je délire, comment je maîtrise.
3: Mais c'est ça, franchement, un maître, c'est comme ça, ça improvise.
2: Tout à l'heure, il y avait un mec qui, dans la semaine, me disait, Florian, à juste titre, me disait, c'est génial ce que t'as la facilité de parler, cette aisance comme ça, cette. Hein, c'est vrai de toujours avoir toujours des trucs à dire, de tchatcher. Je me rends plus compte du talent que j'ai. Je me rends plus compte, hein, Jean qui est de retour avec nous. Jean, c'est bon.
8: C'est vrai que c'est un art aussi.
2: Enfin, c'est vrai.
8: Un art qui n'est pas donné à tout le monde. Hein.
2: Continuez.
8: Voilà.
2: Allez, soyons sérieux, Florian, comme ça a été bon esprit que tu... Ça m'a fait plaisir parce que d'habitude, on fait des kikidons à des grands-mères qui ne comprennent rien, il n'y a pas de sonotone, machin, c'est le bordel sans titre et tout. Là, pour une fois, on a eu une tante qui a joué le jeu, t'as bien fait ton boulot, Florian, je suis content. Donc Florian, on repart. On peut lui offrir un album de... Je sais pas, t'aimes bien la techno, Florian, ou pas? On commence sans plus tarder, donc avec Lorraine, 17 ans de Montreuil. Lorraine qui a un problème à l'amoureuse, hein, la petite Lorraine. Hein. C'est vrai, hein?
9: Ouais, c'est ça, ouais.
2: À ce qui paraît, hein.
9: Ouais, mais bon, en fait, j'ai besoin de tes conseils parce que le mec, il est vraiment différent de moi, quoi. Moi, je suis plutôt petite bourge, branchée et tout, et lui, c'est pas du tout le même style, quoi. Donc, je me demande vraiment, c'est plutôt genre toi, quoi. Il se la pète un peu.
2: Ouais, mais moi, je me la pète comme ça pour plaisanter, hein. Les filles me connaissent bien. Gaël et Apolline peuvent témoigner. Apolline me connaît moins. Pardon ?
9: C'est pas comme ça, vraiment ?
2: Bah, heureusement, attends, ça serait une catastrophe, heureusement que je le dis, putain. Non, mais ça m'arrive de faire le con de temps en temps, chez moi, en privé, machin, de faire le kékouz, mais non, en règle générale, c'est plutôt calme, hein, c'est plutôt posé. Hein.
9: Attends, mais t'as vu comme t'envoies chier des auditeurs, des fois, non ?
2: Bah oui, mais de temps, est-ce que tu crois qu'ils ne méritent pas ?
9: Si, c'est vrai, des fois, ils sont un peu con, mais bon, ça mérite pas tout le temps ça, quoi.
2: Mais, non, mais pas tout le temps, mais je suis pas tout le temps en train de le faire, je le fais de temps à autre, quoi.
9: Non, mais bon.
2: Non, mais moi, je suis pas quelqu'un de bien méchant. Quand tu dis qu'il me ressemble, c'est-à-dire qu'il ressemble à quoi, mon caractère ?
9: Ouais, il se la pète, ouais, c'est genre...
2: Mais je me la pète pas, moi, je me la pète au deuxième degré. Peut-être que lui, il se la pète vraiment au premier degré.
9: Ouais, non, mais c'est comme toi à la radio, quoi. Il dit, ouais, mais je plaisante, en fait.
2: Ah, oui, d'accord, donc je suis pareil dans la vie, moi aussi, alors.
9: Ah ouais. Je pense, justement, qu'il cache une face timide.
2: Mais bien sûr, non, mais même pas. C'est pas parce qu'on est comme ça qu'on se la pète. On peut avoir plusieurs personnalités, on peut avoir plus dans un caractère. Il n'y a pas forcément que le timide. Que le rentre-dedans, que le machin, tu peux être à la fois rentre-dedans, être réservé, tu peux avoir plein de trucs.
9: Ouais.
2: Ben ouais, ça parce que tu te la joues de temps en temps grande gueule, que ça veut forcément dire que t'es timide, ça n'a rien à voir.
9: Lui, on a jamais l'impression de bien le connaître, quoi.
2: Ah, mais moi c'est pareil. Moi j'ai mes meilleurs potes et tout, des fois ils ont l'impression, ils me disent, mais attends, mais là tu déconnes ou tu déconnes pas, là. Et des fois ils savent plus, quoi, sur quel pied danser, mais c'est ça qui est amusant de temps en temps. Mais en même temps, moi je me force pas à être comme ça, je suis comme ça, quoi, j'aime bien... Je me dis pas, tiens là, pendant la journée, je vais m'amuser à être comme ci ou comme ça. Mais enfin bon, on va arrêter de parler de moi, on va revenir vers lui. Il a quel âge ce garçon ?
9: Il a 18.
2: Il a 18 ans, ouais.
9: Il va avoir 19.
2: T'es avec un portable, un sans fil ?
9: Ouais, un sans fil.
2: Ah, putain, les interférences, on a l'impression que t'es sur Mars.
9: Bah, je suis désolée. Mais...
2: Et donc ?
9: Et j'aimerais tes conseils, quoi.
2: Ouais, bah, faut que tu m'en dises beaucoup plus, parce que là, franchement, je vois pas trop ce que je peux faire pour toi, hein, Lorraine, très honnêtement. Hein.
9: Toi, pour te draguer, qu'est-ce qu'il faudrait faire ?
2: Mais on va arrêter, on n'est pas là pour parler de moi, on est là pour parler de ton problème à toi. Moi, ça n'a rien à voir, moi, je n'ai pas 18 ans, j'en ai 29, et c'est pas de moi dont t'es en train de craquer. Donc parle plutôt de toi et de ton mec et essaie de m'en donner un peu plus avant que je puisse te donner éventuellement des propositions que de vouloir parler de moi. Sinon, c'est de moi dont t'es amoureuse ?
9: Peut-être un peu aussi.
2: Non, mais le garçon en question, c'est moi ou c'est un autre ?
9: Non, c'est
2: bon, pas. Bon, bah alors, parle-moi plutôt de lui que de moi, alors.
9: Bah, lui, alors, il s'habille toujours avec des baguilles, tu vois.
2: Non, mais ça, je m'en fous, c'est de son caractère. Qu'est-ce qui fait que tu dis que... c'est pas ses baskets qui vont me donner ses caractères.
9: Non, mais c'est pas souvent la façon de s'habiller, ça prouve un peu le caractère.
2: Bon, alors, tu vas m'expliquer plus en détail, parce que là, je ne comprends rien du pourquoi, du comment de ton appel. Ton but, ton appel, c'est que tu veux un coup de main de ma part. Pour quel problème ?
9: Parce que j'aimerais le draguer, je vois pas comment le draguer.
2: Et pourquoi tu ne sais pas comment le draguer ? Parce que c'est quelqu'un d'inaccessible ou c'est quelqu'un qui...
9: Non, il n'est pas vraiment inaccessible, je comprends pas trop son caractère et...
2: Qu'est-ce qui te plaît en lui ? Qu'est-ce qui t'attire et qu'est-ce qui te... Parce que tu trouves ça attirant, le fait de ne pas pouvoir l'approcher ou... Qu'est-ce qui te plaît en lui ? C'est le
9: non,
2: physique ?
9: Non, c'est la face cachée, en fait. C'est que je ne comprenne pas tout à fait son caractère.
2: Tu lui as déjà parlé ?
9: Ouais, bien sûr.
2: Bon, d'accord, ok. Et qu'est-ce qui te fascine en lui ? Qu'est-ce que t'aimes en lui ? C'est justement de ne pas pouvoir... T'as l'impression qu'il est plus dur
10: à avoir que les autres.
9: Ouais, c'est l'aspect mystérieux, mais je sais pas comment l'aborder.
10: Ah,
9: pas...
10: ça plaît, ça, généralement. Ah, quand on n'arrive pas à savoir comment, à quoi ils pensent, etc., etc. Ouais. Ça a du succès, ce genre de comportement. Ça, je m'adresse aux garçons, généralement, mais ça, c'est pas que ça fonctionne à tous les coups, loin de là, mais le fait de rester mystérieux ou de jamais montrer véritablement sa facette, généralement, ça intrigue les nanas. Il y en a à qui ça repousse, et puis il y en a certaines, et ça attire, parce qu'au début, même si on n'apprécie pas forcément le personnage, quand il est intriguant, on se pose des questions, on se dit, putain, j'aimerais vraiment savoir comment il est indirectement, on s'y intéresse. Et en s'y intéressant, bah forcément, on y pense de temps en temps, et puis on tombe dans le panneau. Hein. C'est ce qui a l'air d'être ton cas.
9: Ouais, ouais, mais en fait, je veux vraiment savoir comment l'aborder, comment lui faire comprendre ça.
10: Mais pourquoi avoir besoin d'aller lui dire que tu trouves qu'il a un caractère bizarre, étrange, machin,
9: mais
10: je sais pas.
9: J'ai envie qu'il sache que qu'il me plaît, quoi.
10: Bah tu vas lui dire quel est le problème, je vois pas où est le problème.
9: Non, mais tu peux pas lui dire comme ça, quoi, il va te prendre en dérision et...
10: Bah écoute, je sais pas, on va demander à une demoiselle du même âge que toi, tiens Aurélie, qu'est-ce qu'elle ferait, Aurélie, elle a 17 ans, Aurélie est avec nous, ça va Aurélie?
11: Oui.
10: Est-ce que tu as suivi un petit peu le problème de Lorraine, entre guillemets, parce que moi j'arrive pas trop à savoir quoi faire pour elle, hein.
11: Ouais, j'ai suivi, mais franchement je vois pas non plus, quoi.
10: Bah, à part d'aller lui dire, hein, tu sais, moi j'ai pas de solution miracle là-dessus, dans le sens où... le caractère il est ce qu'il est maintenant, tu je sais pas, tu dois être, enfin le truc qui est complètement archi bateau, ce que je veux dire c'est d'être toi-même, quoi. Si t'as vraiment envie de rencontrer, si t'as vraiment envie de connaître un premier mec, tu voudrais faire quoi tu voudrais carrément lui dire ce que tu ressens pour lui?
9: Non, je voudrais le draguer sans vraiment, parce que je suis assez fière et je peux pas aller le dire comme ça, je voudrais le draguer.

0: Bon bah voilà, je voudrais l'aborder, mais sachant que mon caractère c'est plutôt du genre, je lui dis pas du premier coup, il faut que je me démerde pour pas lui dire tout de suite.
1: Mais non.
0: Ça veut rien dire. Mais ouais, mais si.
1: Je calcule pas, c'est selon les autres expériences que j'ai eues, quoi.
0: Ouais, mais tu sais que tu vas tomber sur un mec qui est comme ça, je sais pas, Aurélie, est-ce que tu as une solution pour... Moi, j'en ai pas, hein, Lorraine. Personnellement, franchement, là, j'aimerais bien t'aider, mais je vois pas trop, à part d'aller lui dire, je vois pas trop, quoi. En même temps, non, je vois pas trop. Aurélie ?
1: Ouais, bah, faudrait peut-être qu'elle fasse des petites allusions, quoi, déjà, ou, enfin, qu'elle range ta fierté, déjà, de côté, 5 minutes, quoi, et qu'elle fasse des petites allusions.
0: Puis le fait de draguer, le fait, quand tu dis que tu veux le draguer, enfin, tu veux l'approcher, à ce moment-là, c'est, oui, c'est de l'approcher, c'est de lui parler, c'est un petit peu rentrer dans son univers, c'est-à-dire le côtoyer de temps en temps, parler, vois effectivement quand si t'arrives à créer une discussion avec lui, essayer de t'apercevoir, de voir par son regard s'il s'intéresse à toi ou pas, quoi. Et puis voilà, je sais pas, j'arrive pas à comprendre ce que tu veux. Enfin, je comprends, mais j'arrive pas à trouver de solution. Franchement,
1: ouais.
0: Je suis dans la... Non, mais c'est trop compliqué.
1: Ouais, parce c'est assez complexe.
0: Non, mais ça devrait être tellement simple. Tu te compliques la vie parce que tu veux absolument pas lui dire tout de suite que tu l'aimes. Il faut d'abord que tu le dragues. C'est... Je sais pas, je capte pas trop. Marie a 20 ans, elle a envie de réagir, mais par contre, il faut mettre les villes quand même. Marie, elle est d'où ? Marie, tu es d'où ? Marie ?
2: Ouais.
0: Tu es d'où ?
2: Ouais, je suis de Paris.
0: T'es de Paris, très bien, Marie. Ben, je t'écoute.
2: Ouais, voilà.
0: Lorraine, t'écoute.
2: Ben, écoute, moi, j'ai le même problème, en fait, parce que j'ai connu mon mec il y a 5 ans maintenant.
0: Mmh.
2: Et il était pareil, c'était sa personnalité qui m'attirait complètement et tout.
0: Ouais.
2: Et inatteignable, je savais pas comment l'aborder. Et en fait, on est devenus super copains. Juste, je voulais vraiment comprendre qu'est-ce qui est caché, c'est exactement ça. Et en fait, on est vraiment devenus super potes, et puis ça s'est fait comme ça, quoi. Donc, il faut, à mon avis, il faut qu'elle attende un peu, et puis, il faut que t'attende un peu, tout doucement, et puis si il craque vraiment, voilà, quoi.
0: Ça, t'arrives à comprendre quand elle demande, voilà, je voudrais le draguer, mais pas trop, comment je peux m'y prendre
2: Ouais, mais parce que c'est exactement ça, quoi. C'est la face cachée qui est derrière, et ça fascine complètement, quoi.
0: Mais le meilleur moyen de draguer, c'est quoi? Parce qu'elle dit draguer, tu vois.
2: Mais je crois pas qu'il faille draguer, en fait.
0: Non, mais c'est ça, ça veut rien dire, draguer, c'est vraiment genre, trouve-moi des mots, trouve-moi des attitudes, c'est ça quand on
2: ouais,
0: demande de draguer.
2: Faut pas faire comme
0: non,
2: ça,
0: justement,
2: parce que
0: non,
2: le mec,
0: ouais.
2: Il va la jeter, c'est clair, quoi.
0: Mais c'est clair, c'est évident, surtout s'il se la pète un peu, à l'âge qu'il a, 18 ans, tu vois, ça pète plus haut que son cul.
2: Ouais, non, c'est clair. Donc,
0: hein?
2: À mon avis, faut y aller doucement et essayer de
0: Une petite racaille.
2: Juste d'être pote, quoi.
0: Hein?
2: Juste d'être pote, et puis s'il craque, bah il craque. Quoi.
0: Exactement, donc c'est, ça rejoint ce que j'étais en train de dire, donc ça confirme qu'il faut que tu rentres dans son entourage, que tu l'approches juste comme ça, comme si de rien n'était, que tu le trouves sympa, tu lui fais la bise, tu discutes un peu avec lui, puis tous les jours tu le vois, puis de lui-même il va peut-être craquer sur toi, quoi.
1: Et sans forcer les choses, quoi.
0: Bah complètement, de toute façon c'est ce que tu souhaites faire, donc il n'y a même pas
1: ouais,
0: besoin de me le demander, puisque apparemment tu veux le draguer, mais t'es tellement fier que tu veux surtout pas lui montrer du premier coup, tu veux y aller au fur et à mesure. Donc le fur et à mesure c'est des petits gestes, un petit sourire, un petit truc, mais sans trop, quoi. Sans genre tu la guises, genre tu vois, la pétasse, quoi. Tu vois, regarde-moi, t'as vu mes formes, t'as vu mon cul.
2: Non, moi, ça a marché en tout cas.
0: Ouais, mais toi c'est pas pareil.
1: Pourquoi?
0: Mais non, je plaisante, j'en sais rien, je dis ça pour déconner. Voilà Aurélie, tant quoi, tu fais quoi dans la vie Aurélie?
1: Non, c'est Lorraine, je crois.
0: Lorraine, tu fais quoi dans la vie, excuse-moi, Lorraine?
1: Moi, je suis en première.
0: D'accord, très bien. Eh bien, écoute, on te souhaite une bonne fin de nuit.
1: Ok.
0: Hein, tu restes bien sage, hein?
1: Attends.
0: Oui.
1: Deux secondes.
0: Oui.
1: Au lieu d'aller à Tahiti, tu veux pas passer par la Nouvelle-Calédonie?
0: Ah, j'y suis jamais allé, ouais. Pourquoi
1: bah,
0: pas?
1: Oui. Parce que c'est là où j'habite.
0: Ah, c'est là où t'habites, c'est bien?
1: Ouais, c'est super.
0: C'est super sympa?
1: Ah, ouais, j'adore.
0: Ah, parce que là, si je vais à Tahiti, c'est parce que j'y suis déjà allé une fois et que surtout, il y a Manu. Son oncle, il a le Club Med, donc si tu veux, c'est peut-être pour ça que j'y vais aussi, comme ça je vais avoir des prix. Hein.
1: Ouais, mais nous, mais assez 10 fois mieux.
0: Non, mais je dis que je vais y aller, ça se trouve, j'irai pas, j'en sais rien. Hein. Je dis ça comme ça, mais ça me brancherait bien d'y retourner en tous les cas. Vous connaissez, vous, les filles, Marie, Aurélie, vous avez déjà entendu parler de Tahiti quand même.
1: Ouais.
0: La capitale, comme ça, juste, tu dis rien, toi, hein, Lorraine, la capitale de Tahiti, Aurélie et Marie. C'est bien, les filles, pas péter, pas péter.
1: Pas péter.
0: Voilà, très bien.
1: Mais c'est vilain.
0: Non, mais oui, mais autour, non, mais quand on dit à Tahiti, c'est une île de transit maintenant, les gens, mais après, tu vas où? Tu vas à Bora Bora, tu vas à Moréa, tu vas aux Marquises, tu fais l'île aux oiseaux. Tahiti, c'est une île de transit, c'est vrai qu'il y a que des plages, c'est une île volcanique et que toutes les plages, le sable est noir, quoi.
1: Ouais,
0: c'est un peu comme la Réunion, c'est pas très joli, hein, faut bien le reconnaître, ce qui est joli après, c'est... Après, c'est les Seychelles, c'est tout ça qui est bien. Nouméa, pourquoi pas, c'est une bonne idée.
1: T'as le sable blanc, les cocotiers et tout.
0: Lorraine, est-ce que tu connais le point G?
1: Pourquoi?
0: T'as déjà eu des relations sexuelles, Lorraine, ou pas?
1: Oui.
0: Bon, est-ce que tu connais le point G?
1: Oui.
0: Est-ce que c'est Aurélie qui se pose cette question? Arrête, t'as qu'à rester avec nous, tiens, d'ailleurs. Pourquoi Aurélie se pose cette question?
1: Bah, parce que j'arrive pas à le trouver.
0: Ah ouais, tu le cherches?
1: Non, enfin, bon. Je sais pas, j'essaie d'avoir un plaisir, quoi, et je sais pas, j'en ai un, mais un tout petit, quoi.
0: Un tout petit plaisir, t'as déjà eu beaucoup de relations sexuelles?
1: Ouais.
0: Avec beaucoup de garçons?
1: Non, un.
0: Un, mais...

0: Et souvent, quoi.
1: Voilà.
0: Tous les jours?
1: Non, tous les week-ends.
0: Mais combien de fois le week-end?
1: Bah là, ça fait 6 fois.
0: Putain, mais ça cartonne les jeunes aujourd'hui. Il y en a une qui a raccroché ou quoi, non? Lorraine?
2: Non.
0: Marie, t'es là? Ah, c'est Marie qui a coupé apparemment. Lorraine,
2: oui.
0: Puisque t'as trouvé le point G, c'est quoi le point G alors?
2: Bah, je suppose que c'est le sommet.
0: C'est quoi le sommet? C'est quelle hauteur?
2: À peu près 2000.
0: Pourquoi tu te poses cette question, Aurélie? Donc, c'est parce que t'as jamais eu de...
2: De vrai plaisir, quoi.
0: Quand t'es avec ton mec, t'es bien.
2: Ouais.
0: Mais
2: Sans plus,
0: quoi.
2: Voilà.
0: Mais vous, là, c'est des questions, hein, toujours un peu les mêmes, hein, qui reviennent dans ce genre de sujet, mais qui sont tellement importantes avant d'avancer plus loin en profondeur,
2: ouais.
0: Avant de pénétrer un petit peu plus dans le vagin, parce que je vais t'expliquer où ça se trouve. C'est dans le vagin. Hein. Bah si, c'est dans le vagin quand même, les
2: ouais,
0: filles.
2: Ouais.
0: On va demander à Gaëlle.
3: Ah, c'est dans le vagin, le projet.
0: Le point G à l'intérieur. Bah, y en a qui disent que c'est ailleurs, mais on m'a souvent dit et on en a souvent entendu des définitions à l'antenne de filles qui pourront témoigner là-dessus. Et j'ai déjà testé, hein, personnellement.
3: Et approuvé?
0: Ah, je sais pas, mais bon, en tous les cas, ça a l'air de fonctionner plus ou moins, mais c'est dans le vagin.
2: Ah ouais.
0: Point G.
3: Au fond alors.
0: C'est où toi, pour toi, Gaëlle?
3: Ah moi je crois que c'était clito, moi. Bah c'était clitoridienne ou vaginale. Autant pour moi, je suis
0: déjà ouais.
3: Cru.
0: Ouais. Mais faut y aller, hein.
3: Un tant qu'à faire. Mais bon, je veux dire, si t'arrives à jouir, donc tu peux être aussi bien vaginale que clitoridienne.
0: C'est pénible, Aurélie, ceci dit, ton téléphone portable à se concentrer là, avec ton sans fil dans ce coin, avec je sais pas quoi, le batteur là dans l'espace. Putain, c'est une horreur.
2: C'est donc, pas oui. Moi.
0: Ouais.
3: Tout dépend de ce que t'es, entre guillemets. Si t'es vaginal, donc ton point G sera du côté plutôt du vagin, et si t'es clitoridienne, je pense que ton point G sera plutôt.
0: Ah ben ouais, c'est peut-être la question qu'il faut se poser, mais moi je pense que il y a quand même pour ça qu'ils sont clitoridiennes à l'intérieur du vagin, il y a quand même une partie, il y a des endroits qui sont quand même beaucoup plus sensibles que d'autres. Ceci dit, il y a des parties du corps qui sont pas forcément sur la chatte, hein, pour être plus calme, parce que pour Aurélie et Lorraine, nouvelle génération, on dit plus le vagin, on dit la techa.
2: Voilà.
0: Ouais, il y a déjà longtemps, hein, en début 20.
2: Surtout qu'on habite dans le 9-3, quoi.
0: Non, ouais, alors là. Big Tocha, quoi, hein, tout bien de poilu. Dans la paroi à l'intérieur, vous savez, quand vous avez le vagin à l'intérieur, là, à peu près à, je sais pas, moi je dirais entre 5 et 10 cm. Non, mais je vous le montre pour Pauline et pour Gaëlle. Sur la paroi en haut, très délicat. Ah ouais, il y a une partie très sensible de la peau, normalement. Je dis pas que tu fais mouche à tous les coups.
2: Un connaisseur.
0: Non, mais attends, on apprend comme tout le monde, tu sais, au fur et à mesure de faire de la radio libre, t'entends parler les filles, tu dis tiens, je vais tester à la maison, rentre en soi, hop, t'arrives, tu mets la bite, non, je te mets juste un doigt, tu fous le doigt, et ah bah oui, ça part.
2: Bah ouais.
3: Élégant.
0: Des fois, ça fonctionne.
2: Quelle
0: voilà.
2: Vulgarité.
0: Mais non, mais déjà, je pense Aurélie et Lorraine, et je pense que Gaëlle et Apolline ne diront pas le contraire, pour que déjà t'aies du vrai plaisir, faut déjà que tu sois avec un mec avec qui t'as vraiment envie d'être.
2: Ah, c'est clair.
0: Parce que le problème que tu peux rencontrer aujourd'hui, Aurélie, c'est que t'es peut-être avec un mec avec qui t'es bien, mais pas suffisamment pour prendre ton pied.
2: Non, mais je sais pas, il y aurait peut-être une position pour mieux le trouver, quoi.
0: Non. Est-ce qu'il... on va être un peu cru, quoi, mais... lors des préliminaires, il y a des préliminaires quand même avant ou pas?
2: Ouais.
0: Ça va très vite, la pénétration, il y a quand même des préliminaires suffisamment longs?
2: Bah, ça dépend, quoi. Des fois, il y en a, et puis des fois, il n'y en a pas, quoi.
0: Des fois, il n'y en a pas, mais quand il y en a, ça dure un petit peu de temps ou...
2: Ça dure, je sais pas, un quart d'heure.
0: Ah, quand même. Pas long, un quart d'heure, remarque, hein. Un quart d'heure tout compris, c'est-à-dire le temps de se... On parle pas du moment où vous êtes à poil dans le lit, un quart d'heure.
2: Non. Quand on est habillé et tout, dès qu'on est dans le lit, on se déshabille ça pendant un quart d'heure et tout.
0: C'est que dalle, un quart d'heure, habillé, tout ça. Tout
2: en
0: ça, tu comptes dans les...
2: Quoi.
0: Oh non, putain. Il te mordit les... Tout ça, et t'es... Non, mais je suis un peu cru, mais t'es excité au moins quand t'es avec ton mec ou pas?
2: Ouais.
0: T'es bien.
2: Ouais.
0: Vraiment, t'es contente, quoi. T'es heureuse d'être avec lui.
2: Franchement, ouais.
0: D'accord, tu penses qu'à ça, tu penses pas à autre chose.
2: Non, faut pas abuser non plus.
0: D'accord, non, mais... Tu pourrais penser à autre chose, ça pourrait être déconcentré parce que tu pourrais ne pas prendre suffisamment de plaisir pour... quand je dis penser à autre chose, c'est pas penser au cours, dire putain j'ai une interro de maths lundi ou des choses comme ça, mais tu peux te déconcentrer à autre chose, non? T'es quand même bien avec lui.
2: Ah ouais, bah je suis à fond dedans, quoi. Dès que je rentre dedans, c'est plus la peine, quoi.
0: Et alors? Et donc tu prends pas ton pied, t'as, à un moment donné t'es pas bien.
2: Ouais.
0: T'as jamais eu, je sais pas, des frissons, tu transpires, t'as jamais eu des... Sorte d'évanouissement ou je sais pas.
2: Des frissons, quoi, vite fait.
0: Aurélie, ça t'est déjà. Lorraine, ça t'est déjà arrivé, toi?
2: Oui.
0: Ouais, c'est quoi comme genre de réaction que t'as?
2: Je transpire beaucoup.
0: Ouais.
2: Je claque des dents, ça c'est vachement chiant.
0: Putain!
2: Ouais,
0: comme si t'avais froid?
2: Ah ouais, vraiment.
0: Ah ouais, ça m'est déjà arrivé d'en voir ça, ouais.
1: L'éclate.
0: L'éclate totale. Ah ouais, carrément, ouais, c'est sympa, quoi.
1: Ah, net.
0: Ah ouais, ouais. Bah écoute, Aurélie, je crois que donc, ce qu'il faudrait, c'est que tu demandes à ton copain qu'il essaye. Ouais. Ah, parce que tu veux essayer toute seule, toi?
1: Non, avec lui, mais franchement, c'est quoi? Déjà, il y a eu quelques... Bon, il a eu son trip à lui.
0: Ouais.
1: Et moi, j'ai pas eu le temps de finir le mien, et
0: ouais.
1: Ça l'a un peu vexé, quoi.
0: Ouais.
1: Je lui ai dit, et puis donc, si je lui parle de ça, c'est même pas la peine.
0: Ah ouais, mais bon, t'es peut-être pas obligé de lui dire non plus. Dans ces cas-là, tu recommences une deuxième fois, tu sais, ça se contrôle pas. C'est quand le mec, il va éjaculer, il peut se retenir une fois, deux fois, mais à un moment donné, quand même, il lâche l'affaire, le mec, hein.
1: Bah ouais.
0: Bah ouais, à un moment donné, hein, il est obligé, tu sais, t'as du poids, ça fait mal, hein.
1: Mm-hmm.
0: Bah ouais. Quand lui, il sent qu'il va partir quand il est bien, faut qu'il se retire.
1: Ouais.
0: Pour faire descendre la pression, hop, caresse, machin, et tu repars. Ça veut pas dire que toi tu vas rebaisser d'un ton. Il y a Gaël qui va acheter un truc.
3: Moi j'ai juste une petite question, ça fait comment quand t'éjacules, Max?
0: Bah moi personnellement, tu sais, je pense que c'est pour trois quarts des mecs. Alors ce qu'il faut savoir, parce que tous les médecins disent, et puis les filles disent, ouais, vous avez de la chance. D'ailleurs, on va peut-être, puisqu'elle a 23 ans, on va l'accueillir avec nous, elle doit être là avec nous. Notre amie Sylvie, t'es là? Sylvie, elle a 23 ans, t'es là Sylvie? Sylvie, une fois. Sylvie, t'es là? Sylvie! Sylvie! Attends, je vais appuyer sur le business. Non, ça part de fonctionner, elle est pas là? Sylvie! On va essayer de la rappeler, il y a peut-être un problème. Non, tu la récupères en antenne? C'est peut-être la bécane, des fois, quand on touche. Des fois, si on touche tous les deux, sinon je vais toucher tout seul le truc. Attends, je vais voir. Hop, elle, est-ce que je peux la voir? Oh putain, mais ça a tout coupé!
3: Ah bah, moi, voilà. J'ai rien fait.
0: Non, mais c'est moi, parce que c'est leur putain de standard à la con, voilà, de fun, là. Attends, il n'y a plus personne, c'est qu'un coup ça marche, un coup ça marche pas, c'est une merde ce standard. Oh, je crois qu'on a le matériel le plus pourri de la bande FM, c'est hallucinant. On est dans les nouveaux studios, donc on va être obligé de rappeler Lorraine, on va être obligé de rappeler Aurélie, j'espère, j'ai un peu peur pour Virginie aussi, hein. Putain, c'est hallucinant, quoi. On veut faire, je veux faire le truc d'ici, ça raccroche à tout le monde. Ils vont me le faire marcher, ce putain de standard. C'est moi qui me le dis, hein. Si la direction de fun qui nous écoute cette nuit, si vous pouviez enfin enlever vos moufles et vous mettre à bosser, ça serait bien. Qui est avec nous, là? Sylvie?
4: Bonsoir.
0: Ça va?
4: Ça va.
0: Bon, j'ai voulu faire marcher la bécane parce que normalement, je suis censé moi aussi pouvoir manipuler le standard, et en faisant la manip normale, j'ai raccroché au nez de tout le monde.
4: Ah ouais, d'accord.
0: Fun Radio, quoi, hein, la technologie, quand Fun Radio, quand toutes les radios font un pas en avant, Fun aime bien faire trois pas en arrière, quoi. Il n'y a jamais rien qui fonctionne correctement, qu'est-ce que vous voulez que je vous dise,
3: hein. Ouais, mais il y a Gaël qui assure derrière.
0: Faut pas
3: le truc.
0: Faut pas s'étonner, hein, après si on est les derniers, hein. Ça, c'est sûr, hein, faut accélérer. Virginie, le point G, il existe? Virginie? Ah bah quand même, merde, elle est là, Virginie, ou pas? Ah, pourquoi tu as raccroché à Virginie aussi, de nouveau? Ah, il y a tout qui a raccroché de nouveau, mais on l'avait, Virginie, entre-temps, donc ça a coupé. C'est qui, là? Sylvie. Ah, c'est Sylvie qui est là.
4: Oui.
0: Sylvie, t'es là. Donc, Sylvie, le point G, il existe?
4: Ah oui.
0: Ah, d'accord, mais tu m'as donné la fiche de Virginie. C'est peut-être pour ça que je voulais parler à Virginie.
4: Oui,
0: alors,
4: ça,
0: je voulais peut-être la fiche de Sylvie. Alors, si elle est là, la petite Sylvie, si tu peux me donner juste la fiche. Donc, Sylvie, le point G, il existe?
4: Ah oui, il existe, c'est clair.
0: Il existe, il est où?
4: Il est où?
0: Ouais.
4: Ah bah ça, c'est chez nous, c'est chez les filles, c'est chacune sait où il est.
0: Ouais, parce que c'est différent, mais dans le vagin, quand je disais tout à l'heure, je disais que des conneries ou quoi, ou alors...
4: C'était vrai.
0: C'était à peu près ça, hein.
4: Oh oui,
0: c'est la fille de Sylvie. Lorraine est avec nous également, donc on va récupérer... Lorraine, t'es là? On te récupère, Lorraine? Non, mais tu les mets directement en air tous, là. Tous ceux que tu récupères, tu me les passes tous en antenne, comme ça on va gagner du temps. Lorraine, t'es là?
5: Ouais.
0: Bon voilà, excuse-nous, on a eu des petits problèmes et ça revient.
5: Non.
0: Donc apparemment, Lorraine, notre amie Sylvie, confirme que le point G, c'est bien dans le vagin. Hein.
5: Ah ouais?
0: Ah ouais,
5: bien trouvé.
0: Ah ouais, j'ai trouvé, ouais, c'est super, quoi. Qui est avec nous encore, là? Ah, il y a Aurélie qui va arriver, donc c'est la fameuse petite Aurélie qu'on va rappeler, celle qui voulait réagir justement à ce sujet. Elle est là? Elle arrive, elle est là, d'accord, ok, très bien. Donc, toi, Sylvie, tu parleras de quoi? Ou du régime de Nana? Ouais, c'est vrai,
5: oui,
0: on va en parler. Ça y est, elle est là, Aurélie.
5: Ouais.
0: Ça va, excuse-nous, hein.
5: Non, ça va.
0: C'est de ma faute, une grosse partie de la faute de la technique fun, hein, là, ça a merdé complet.
5: C'est pas grave.
0: Alors, Aurélie, apparemment, donc moi, ce que je te conseille, en tous les cas, c'est de, puisque Sylvie, qui a 23 ans, elle confirme également ce truc-là, c'est que, ben, il faudrait que le mec, il mette un avec le doigt et qu'il est dans la partie, supérieure du vagin, à l'intérieur. Mais délicat, hein, qu'il ne vaille pas avec ses gros ongles. Il se bouffe les ongles ou pas?
5: Ouais.
0: Bon, bah, ça c'est bien, ça c'est déjà un bon point.
5: Ouais.
0: Et voilà, quoi, hein, je sais pas quoi te dire d'autre, hein, mais bon, c'est peut-être pas le bon mec. Je sais pas, dans les positions, vous variez quand même relativement souvent?
5: Il y a eu l'endormac.
0: C'est quoi? On va dire au revoir définitivement. Lorraine,
5: Oui.
0: Je vais t'enlever parce que ton téléphone c'est de pire en pire et j'arrive pas à entendre les autres parce que là il y a une ronflette derrière ton téléphone sans fil, donc c'est une horreur.
5: Ok.
0: Lorraine, je t'embrasse.
5: Attends, je te dis un dernier coucou.
0: Vas-y.
5: À Élise et Mélanie.
0: D'accord. Bisous à toi, Lorraine.
5: Salut.
0: Donc je disais ma petite oh bah oui, ça fait plaisir là, Aurélie, mm-hmm. que donc il faut aller là-bas. Hein,
5: ouais.
0: Dans le vagin. Hein.
5: Okay.
0: Faut pas hésiter une seconde. Hein. Tu fais quoi dans la vie, Aurélie?
5: Je suis en seconde.
0: T'es en seconde. T'es à la bourre, toi. Hein.
5: Ouais, hein? Quand même.
0: Mais un petit peu quand même, il va falloir se mettre à bosser un petit peu, hein.
5: Ouais.
0: Bon bah je t'embrasse très fort. T'es de quelle région, rappelle-le-moi?
5: 9-3.
0: D'accord, il n'y a pas cours demain?
5: Si.
0: Et alors?
5: Mais c'est pas grave.
0: Pourquoi?
5: Pour toi, franchement.
0: Bah, ouais, pourquoi il y a une nuit comme ça, rien qu'aux filles, hein, faut en profiter, hein.
5: Ouais.
0: On en fera plus souvent d'ailleurs, hein.
5: C'est de la bombe.
0: Ben, c'est de la bombe, bébé. Ouais, je t'embrasse très fort.
5: Moi aussi.
0: Allez, bon courage.
5: Salut.
0: Bisous. On reste avec Virginie. On va accueillir Virginie aussi, mais c'est Sylvie avec qui on va parler de régime de nana, mais on va accueillir également Virginie qui est à 17 ans et qui est de Paris également. Salut Virginie!
6: Salut Max.
0: Ça va bien?
6: Ça va.
0: Bon, très bien. Ouais, ça va. T'es plutôt, au niveau régime, t'as besoin, t'as des problèmes, t'as des trucs?
6: Bah, disons que j'en fais. On me dit que j'en ai pas trop besoin, mais enfin bon, bah, c'est toujours le tracas quotidien, quoi.
0: Ouais.
6: Puis bon, ça marche jamais, évidemment.
0: Ouais, bah, évidemment, quoi. Mais on a deux expertes au standard.
6: Il y a un miracle à conseiller.
0: Surtout Gaëlle, qui doit faire.
3: Boule.
0: 1m70. Combien tu mesures, Gaëlle?
3: Attends, c'est quoi? Alors, je suis tout bib.
0: Combien tu mesures?
3: Alors, je fais 1m70.
0: Et tu pèses combien?
3: Je suis obligée de le dire.
0: Bah, dis-le.
3: T'as pas vu que j'ai pris 4 kilos?
0: C'est impossible de le voir, je te jure. C'est.
3: Non, là, 51.
0: 51 kilos, et elle est bien sûr archi beaucoup trop grosse, donc il faut qu'elle perde au moins 3 ou 4 kilos. Donc quand même, comme quoi il y a des problèmes. Hein.
6: Ouais, c'est clair.
0: Et Apolline, elle Merci. Doit faire 1m60, 75 kilos.
7: Ouais, sympa.
0: Comment tu mesures, Apo?
7: Mais non, je fais 1m69.
0: Voilà, 1m69. Et tu
7: fais kilo, franchement, je sais pas trop. Quoi.
0: Tu sais pas trop, non, tu sais pas si sais c'est pas. 65, 64.
7: Non, c'est moins de 60.
0: Moins de 60, ouais, moi je dirais. Combien t'as pris?
7: Non, franchement, je sais pas quoi.
0: Combien tu dirais, Gaëlle?
3: On va juger la bête. Vas-y, lève-toi. Allez,
0: Apo, on va essayer quand même. Merde, il faut se lâcher, on s'en fout.
3: Allez.
0: Attends, tout le monde te trouve. Moi, je te trouve magnifique.
3: Mais elle a des seins, ça pèse vachement plus.
0: Non, mais elle a des petites formes, elle est magnifique.
3: Elle est mimi comme toi,
0: bah, ouais.
3: Un petit cœur.
0: Yes. Voilà. Tout à l'heure, je vais te soulever pour te peser. Non.
3: Et bon. Pourquoi tu ne soulèves pas, moi?
0: Parce que toi, il n'y a pas besoin.
3: Tu ne soulèves pas pour me peser.
0: Un doigt suffirait pour te soulever. 50 kilos, qu'est-ce que tu vas faire avec ça? Allons.
7: Elle a pris 4 kilos quand même.
0: Et elle a pris 4 kilos, hein, faut le savoir, Sylvie.
7: Elle
0: est
7: très très grosse. Avant.
3: Attends, là j'ai des formes, je me sens obèse.
0: Oh là là là.
3: J'ai des joues, c'est terrible.
7: Ouais,
3: tu remplis ton jean, c'est insupportable.
0: Sylvie et Virginie. Oui. Donc Sylvie, ton problème?
4: Non, en fait, moi j'ai pas de problème. Ce qui me dérange, en fait, c'est les filles qui toujours disent oh, je suis trop grosse, oh, je suis ci, oh, je suis ça, alors qu'elles sont bien, quoi. Moi je sais pas, c'est peut-être pour faire plaisir aussi aux mecs qu'on fait quelques régimes et tout ça, mais faut peut-être pas exagérer, c'est vrai. À chaque fois qu'on bouge, qu'on va faire des courses et tout le temps, on prend des magazines, à chaque fois c'est vous voulez perdre 3 kilos en 10 jours, non mais.
0: Même en même temps, tu sais bien, Sylvie, que ce sont des magazines qui vendent à chaque fois, non, le bordel il est le même.
4: C'est bien, Max, c'est bien, je dis pas ça, mais je dis qu'il y a même des filles, que ça devient même des complexes pour elles, quoi. Il y a même des filles qui sont prêtes à tout.
0: Je crois que ça change. Ouais, mais ça c'est un discours qui était tenu dans il y a 2, 3, 4, 5 ans, ça a été la super mode avec les fameux mannequins. Très maigrelé et tout ça, mais ça a changé quand même. Hein.
4: D'accord, ça a changé, mais c'est toujours. Moi, je vois même par rapport à des copines à moi, dès qu'elles prennent un petit kilo, ça y est, c'est l'horreur.
0: Mais c'est clair,
4: elles sont malades et tout ça, il ne faut pas exagérer quand même.
0: Surtout dès qu'arrive l'été, ça, c'est un problème qui existera toujours, cette vitam aeternam, ça, c'est tout le temps, mais ça change. La Pauline veut dire quelque chose.
7: Non, moi, je veux dire, il y a une chose, c'est que les mecs imposent aussi que les filles soient très minces, parce que vous êtes toujours là, ouais, non, en fait, pas régime, machin.
4: Ouais, c'est vrai.
7: Mais dès qu'on a un kilo, trop, ça va pas, ouais, t'as vu ton cul,
4: t'as
7: machin.
4: Raison, c'est clair.
7: Non, mais c'est clair. Clair, franchement.
0: Moi, je l'ai jamais fait signaler, je le jure.
7: Mais tu le penses, tu vois. Franchement, tu vois quelqu'un qui grossit, une nana qui grossit, tu dis, tiens, elle a grossi, elle est moins jolie.
4: Tiens, elle a des bourrelets.
7: Non, j'en suis certaine.
0: Ceci dit, c'est vrai que pour certaines filles, ça dépend aussi des traits de visage que tu peux avoir, mais il y en a certaines où le peu de poids qu'elles vont prendre vont leur faire perdre beaucoup de charme.
7: Ouais,
0: alors qu'à d'autres, on n'en s'en aperçoit pas, et à certaines, avec les traits de visage, le fait d'être un petit peu plus ronde ou d'avoir des formes, c'est très joli.
8: Donc t'es très jolie, quoi.
7: Ouais.
8: Voilà, mais ça dépend. Il y a des filles qui craquent sur le côté Gaëlle, plus maigrichonne et machin. Il y a des filles.
7: Ah, moi j'aime bien.
8: Et il y a des mecs qui détestent ça, qui aiment bien les filles beaucoup plus rondelettes, qui ont beaucoup trop de forme et que moi je vais moins apprécier. Et c'est comme ça, quoi.
7: T'as toujours l'impression d'être un boudin avec le Max quand même. Hein,
8: ah bah oui.
7: T'es maigrichonne.
8: Mais ouais, mais elle a trop de forme, elle a trop de machin. Mais ouais, mais bon, c'est comme ça, quoi.
9: Justement, c'est à cause des gars, Max. À cause des gars, on se sent mal dans notre peau.
8: Ah voilà, non, mais attends, je suis désolé. Non, mais là, non, mais c'est pareil parce que Gaëlle, je lui ai jamais fait signaler, j'ai jamais parlé de ça, on n'en a jamais discuté. Moi, attends, moi, c'est un truc qui...
7: Attends,
8: moi, je me plains.
7: Plaisanterie, Max, plaisanterie.
8: Ouais, mais c'est normal, tu passes ta journée à nous dire que t'as pris 30, alors qu'elle fait 51 kilos. Et ça, c'est la fille la plus grosse, c'était un moment, elle en faisait 45 ou 47. Il faut voir le truc quand même.
9: Ouais.
8: Et elle se plaignait en disant qu'elle avait pris du poids et elle bouffe un yaourt. Donc, il y a un moment donné où ça devient. T'en rigoles parce que si t'en parles sérieusement, tu te dis bon, bah, c'est ou elle est boulimique ou alors elle est l'inverse, quoi.
9: Anorexique.
8: Tu ne fais pas vomir quand même, si.
7: Ouais, écoutez, dans le couloir, c'est moi.
8: Non, mais voilà. Donc, non, mais personnellement, ça me dérange absolument pas. Moi, je m'en fous. Mais c'est vrai,
9: alors,
8: quand tu vois.
9: Peut-être pas, mais alors les autres mecs, ouais, parce que bon, c'est vrai, nos copains, ou même, je sais pas, même, les filles qui se reconnaissent, elles peuvent appeler, de toute façon.
8: Mais moi j'ai vu beaucoup
9: pas,
8: de.
9: Il y a tout de suite, il y a les mecs qui nous voient. Ça...
8: Moi, j'ai
9: pris un kilo, non, c'est pas possible, et tout ça. Alors que bon, un kilo, c'est rien, on va pas non plus faire une maladie.
8: Bon, moi, personnellement, ça m'arrive extrêmement rarement, je me souviens même pas avoir dit à des copines, putain, mais t'as pris du poids, t'as pris un kilo, ça se voit pas déjà. Faut vraiment en prendre 4-5 et je sais pas, moi je m'en suis, j'ai jamais fait la remarque, quoi.
7: Ouais, non, mais t'as jamais fait la remarque, mais t'as peut-être pensé, tiens.
8: Mais ça se voit pas, faut vraiment prendre au moins 5 kilos.
9: Ouais,
8: non,
9: 5
8: kilos,
9: c'est un jean.
8: Virginie, tu peux témoigner.
9: Tu regardes tes fesses et tu dis, ah bah ça y est.
7: Ouais, ouais, non.
8: Ah, sur le cul, ouais, ça se voit.
9: Bah ouais, là.
8: Bah ouais, mais parce qu'il y a des endroits où ça se voit vachement, mais sinon, faut vraiment prendre 4-5 kilos, faut pas déconner.
7: Ouais, mais 4-5 kilos, ça va vite aussi. Tu manges, tu vas un peu trop quick, comme ça.
8: Ah,
7: tu
8: vois,
9: c'est...
8: Bah, t'as qu'à pas venir au quick avec l'équipe du Star System, Pauline.
7: Ouais,
8: hein,
7: c'est la première fois que je mangeais un hamburger depuis X mois.
8: Voilà. Mais moi, je trouve pas que vous ayez besoin d'avoir plus ou moins, quoi. Vous êtes comme vous êtes. Moi, je sais pas, ça me dérange pas, je m'en fous, moi.
7: Tu ferais bien.
9: Tu dis que tu t'en fous, mais bon.
8: Quoi?
7: Toi, tu ferais bien.
9: Tu dis que tu t'en fous, mais t'es comme les autres.
8: Mais je fais rien, j'ai jamais rien fait finalement. Tu vois, on dit, mais on fait pas. Tout ce que vous faites, à chaque fois, c'est chiant parce que ça ne sert à rien.
7: Mais c'est par rapport à vous, ça. C'est ça que tu comprends pas. C'est le fait. Attends, c'est quoi, par exemple, bon, regarde.
8: Mais moi, si demain je faisais un peu de sport, c'est plus pour être bien dans ma peau, pour être un peu plus, parce qu'à rapport au rythme que j'ai, plus de là, pour avoir un petit peu plus de liberté dans ma tête pour la forme, que pour le physique même. Alors que vous, c'est votre temps, c'est, faut que je prenne un peu de poids, faut que j'en perde 200 grammes, faut que je prenne 100 grammes par-ci, faut que je perde 200 grammes par-là.
7: Non, mais moi, regarde, facilement. Bon, moi, tu regardes, je suis plate comme une immense. Tu me vois quand même.
8: Oh
7: pas
8: non,
7: en
8: t'es blindé de forme.
7: Regarde, j'ai mis
8: un dessin extraordinaire.
7: J'ai mis, voilà, regarde, c'est des trucs, c'est plantureux.
8: Deux belles deux beaux noyaux d'olive. Extraordinaire.
7: Des noisettes.
8: Ah, c'est deux noisettes.
7: Tu ne vois pas non plus avoir un cul de jument.
8: Qui ont déjà été bouffés par des écureuils, ouais.
7: Ah,
8: donc,
7: c'est dans le
8: vent
7: en ce moment.
8: Ah, bien sûr, ouais. Et donc ?
7: Non, mais donc, tu ne vois pas non plus avec un cul de jument. Dire, c'est que bon, t'es plate en haut, tu ne vois pas non plus avec un 40 en bas. Il faut être aussi logique avec
8: ça. On est d'accord,
7: ouais,
8: on est bien d'accord.
7: Sûr.
8: On est bien d'accord. Mais évidemment, bien sûr, mais enfin
7: et
8: là.
7: Comme moi, je suis extrêmement plate.
8: Non, mais là, par exemple, moi, je te vois là en face de moi, t'as pas besoin de perdre 2 kilos ou 1 kilo, t'as pas besoin de rien perdre du tout, t'as besoin d'en gagner encore.
7: Mais j'ai. Ah ouais, au niveau poitrine, alors si tu pouvais me
8: dire. Mais pas au niveau poitrine, au niveau du corps en lui-même, je veux dire au niveau des bras, au niveau de tout. Franchement, mais.
9: Attends, il y a l'écoute, Max complimente, c'est fantastique.
8: Mais non,
9: attends,
8: c'est pas rare, mais on n'a pas besoin, je sais pas. Est-ce qu'au moins on me fait des compliments, non?
7: C'est vachement beau.
8: Dans l'émission,
9: attends,
8: on m'en fait jamais.
7: Bien, mais si, on t'en fait toujours.
8: Non, mais sérieusement, donc je vois pas pourquoi personne ne fait de compliments. Je veux dire, moi on me dit jamais, je suis Star System, moi.
7: Bah ouais, tout le monde t'aime.
8: Bah ouais, forcément. Bon, donc toi, Sylvie, de ton côté, toi, tu suis jamais aucun régime.
9: Bon, disons que quand approche l'été, si, un petit, pour perdre 2 ou 3 kilos, parce que...
8: Bah voilà.
9: Voilà, mais bon...
8: Bah là, parce que vous avez besoin de vous montrer belle aussi sur les plages à votre juste valeur et tout. Mais c'est même pas par rapport au mec, c'est par rapport à vous-même. Vous avez essayé d'être... Vous essayez de ne plus être vous-même et de... Mais... Je sais pas,
9: enfin... Non, franchement, c'est pas... Moi, c'est parce que c'est... Bon, il y a toujours, évidemment, qu'on commence à manger un petit peu, qu'on s'ennuie un petit peu en hiver et tout ça, on commence à manger, évidemment, après...
8: Ah, voilà. C'est pas ça, non? Quand on dit que toi, t'es nu, comment on dit? Non, c'est pas comme ça.
9: Desnuda.
8: Hein?
9: Desnuda.
8: Ah, desnuda, bah oui, nuda, voilà. Oui, ça rejoint. C'est une langue facile, l'espagnol, hein, ça, quand même.
9: Ouais.
8: L'espagnol et l'italien... C'est plus simple, l'espagnol, que l'italien, ouais.
9: Ouais.
8: Pareil.
9: Ouais, c'est sérieux.
8: L'espagnol doit être plus simple que l'italien, je crois. Hein. C'est ce qu'on m'a souvent dit, moi, que l'espagnol était quand même plus proche de la langue française que l'italien.
9: Oui, tout à fait, ouais.
8: Les, la
7: ça,
8: grammaire
7: c'est pas
8: est plus
7: pareil.
8: Simple.
7: Ouais. Le gros problème, c'est quand tu le lis pas du tout pareil qu'en italien.
8: Ah, non, pour le parler, pour le parler.
9: La prononciation n'est pas pareille.
7: Ouais. La prononciation est plus peut-être pénible en espagnol qu'en italien.
8: Je sais pas, bon, pas problème de ce soir. Merci Sylvie.
9: Un gros bisou.
8: Eh ben, très bientôt, bonne fin de nuit.
9: Bye.
8: Et Virginie, dans un instant, donc on va te retrouver. On parlera de quoi ensemble, Virginie? Ah, on m'a coupé. Virginie, oui. Allô. Ah bah là, vous êtes gourée, là, parce que j'ai l'impression que vous gourez dans les fiches. C'était la 7.
7: Elle non, là, c'est moi. C'est autant pour moi. C'est moi qui viens de la zapper malencontreusement.
8: Bon, bah, Virginie nous parlera d'un problème qui est quoi? Qu'elle a à la hauteur, à la hauteur avec son mec sexuellement, c'est quoi le problème?
7: Elle a peur de pas être à la hauteur, c'est ça, vas-y.
8: Ouais, ah,
7: elle a
8: peur de...
7: C'est ça, elle a peur de pas être à la hauteur avec son mec sexuellement.
8: Oh, bah, très bien.
7: Et donc, elle veut te poser plein de questions.
8: J'ai une solution pour elle. Si elle a un castorama, je vais lui trouver un truc genre un...
7: C'est comme... le mec.
8: C'est les échelles
7: ouais,
8: ou...
7: un petit escabeau.
8: Un petit escabeau ou un truc comme ça. Puis on aura Muriel également, qui a 23 ans. Putain, par contre, mettez les villes, ça serait bien qu'on sache d'où ils appellent ces gens-là. Muriel,
9: oui.
8: T'appelles d'où?
9: De Toulouse.
8: Oh, bah Toulouse, je vais venir ce week-end. Hein.
9: Ouais, je sais, j'ai vu ça. Ouais.
8: L'Opéra Night, hein. Tu connais ce club?
9: Ouais.
8: Moi, j'y suis déjà allé une fois ou deux, je sais pas si t'aimes bien, toi personnellement, tu peux être franche, y a pas de problème.
9: Bah, je suis pas là, j'ai vu la publicité la dernière fois.
8: C'est mortel ce club, sans déconner. C'est un bar, en fin de compte, qui est. La déco est super sympa, vraiment, c'est archi, archi blindé. Il y a plein de monde, c'est ouvert dès 10h du soir et ça ferme à 8h du matin. Et c'est exclusivement disco, funk, ces musiques aussi, genre Négresse Verte, Gypsy King, Bee Gees et compagnie. Donc là, je vais venir, je jouerai absolument ni house, ni techno, ni quoi que ce soit. On va jouer exclusivement, ou peut-être un ou deux morceaux, mais je vais venir avec un bac de disques exclusivement funk, disco, bonne ambiance, et je vais jouer 3 heures. Et ça va me faire du bien parce que ça fait longtemps que j'ai pas joué ça, je vais m'éclater, j'espère que tu viendras, Muriel.
9: Ben, j'espère aussi, ouais.
8: Avec un copain, tu veux venir avec ton copain?
9: Ah, il est de Valenciennes, justement, je vais t'en parler.
8: Ah, alors. Bah oui, ma pauvre malheureuse. Puis on finira cette discussion près du bar.
9: Ouais.
8: Hein? Tu vas nous parler de quoi, donc?
9: Eh ben, je vais te parler que j'ai rencontré mon petit ami sur Internet et que je voulais savoir si toi, tu croyais au coup de foudre par rapport à...
8: Alors là, je crois qu'on va pas être sur la même longueur d'onde. Mais bon, on peut en discuter quand même. Muriel, tu bouges surtout pas. Virginie, on va la retrouver d'ici quelques instants. Si vous voulez, mademoiselle, intervenir dans cette nuit 100% nana, vous appelez, le standard vous appartient. Vous pouvez faire exploser toutes...

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1: Cochonne celle-là, hein. 0800 308 5000, vous nous appelez, il y a nos malaises avec à l'instant Storm, avec le nouveau single qui s'appelle Hurricane, et puis tout à l'heure vers la musique, on ira du côté de Terry Callier avec un extrait de la musique de nuit volume 4 qui va sortir bientôt. Et dans l'immédiat, on va cuire donc Muriel, 23 ans, donc de Toulouse.
2: Oui.
1: Et je profite juste une petite parenthèse qu'on était tout à l'heure au téléphone avec Virginie, ça a coupé, malheureusement, on a eu Gaël a fait un petit erreur technique et on essaie de te rejoindre Virginie, donc tu essaies peut-être de nous rappeler, c'est pour ça que ça s'en occupait, à moins que tes parents t'ont chopé. Donc Virginie, tu raccroches tout de suite, on essaie de te rappeler, puis si dans la minute à venir on n'y arrive pas, ça veut dire qu'apparemment on peut plus la contacter. Voilà, je te redonne la fiche. Donc Muriel, on va parler t'es tombée amoureuse d'un mec sur IRC, sur quel il fait une radio?
2: Non.
1: Ah, c'est bien la première fois. D'habitude, on tombe toujours amoureux de mecs ou de filles sur Internet Fun Radio, mais là, ça change.
2: Non, c'est
1: quoi, un truc de dialogue tout con, quoi?
2: Ouais, c'est des salons pour discuter, en fait, sur un site Internet.
1: Ah, on appelle ça des salons?
2: Ouais, des salons. Alors, t'as des salons publics où tu peux rencontrer plein de gens.
1: Parle devant ton combiné, ma chérie.
2: Pardon? Ah, tu m'entends pas? Ouais, en fait, il y a des salons publics où tu peux rencontrer plein de gens, et puis voilà, et puis on s'est rencontrés comme ça. Et
1: ouais.
2: Maintenant, à chaque fois qu'on discute, on est dans un salon privé pour être plus tranquille. Et
1: tu l'as jamais vu?
2: Non, je vais le voir au mois de mars. En fait, c'est moi qui monte le voir. Et...
1: Ouais. Ça fait combien de temps que vous vous connaissez?
2: Ça fait un mois que j'ai Internet.
1: Ouais.
2: Et je l'ai rencontré 2-3 jours après, je crois. Et puis, depuis, on se téléphone, c'est 2 heures par jour.
1: Vous n'avez jamais envoyé la photo sur l'Internet? Jamais?
2: Lui, il a ma photo, mais moi, j'ai pas encore la sienne.
1: Bon, et alors, il t'a trouvé comment?
2: D'après lui, je suis parfaite.
1: Waouh! C'est pas facile quand même de... Je sais pas, rien qu'un clavier, quand t'entends jamais le son de la voix de la personne, de pouvoir... Enfin, moi, je trouve que le son de la voix est tellement important, parce que quand quelqu'un te tape quelque chose, tu sais pas le ton qu'il y met.
2: Oui, c'est vrai.
1: Tu vois ce que je veux dire?
2: On se téléphone tous les jours quand même.
1: Ouais. Non mais, ah oui, d'accord, ok, donc quand même t'entends le son de sa voix. Ah oui, d'accord, oui. Tu me rassures, d'accord.
2: Oui, okay. En fait, le soir, on est sur Internet, on discute sur Internet, mais on passe quand même pas mal de temps au téléphone.
1: Ouais, et qu'est-ce que tu aimerais savoir, donc?
2: Ben, moi, j'aimerais savoir si tu y crois, quoi, si tu crois que...
1: Ben, moi, si je te dis la vérité, si c'était juste amené à le rencontrer, bon, oui, bien sûr, de rencontrer, peu importe, on n'est pas obligé de rencontrer une personne de physique à physique, c'est-à-dire que si la question est-ce que en rencontrant quelqu'un sur Internet, est-ce que ça peut être l'amour fou? Oui, je veux dire, il y a l'Internet, mais ça peut être sur Minitel, Internet, ça peut être dans un bar, dans une boîte, ça peut être dans une soirée, peu importe l'endroit. Mm-hmm. Par contre, si c'est juste dialoguer entre, enfin, par téléphone exclusivement, par Internet ou Minitel, tu vois, tous ces trucs-là, tous ces systèmes-là, ensuite se rencontrer une fois et ensuite retourner chacun de son côté, et uniquement rester, continuer à se fréquenter que par des lettres ou tout ça.
2: Ouais.
1: Moi, j'y crois pas trop, quoi. Surtout qu'on s'habitue à ce genre de système et, après, quand on se met à vivre ensemble, finalement, j'ai peur que ça fonctionne pas. Je sais pas, enfin, je me trompe peut-être, hein, c'est mon avis qui est très personnel, moi je suis assez radical là-dessus, au même titre que quand je suis avec quelqu'un, j'ai toujours vécu de mon côté dans mon propre appartement, j'ai jamais vécu avec quelqu'un, et quand au bout de je reste avec quelqu'un et pendant 2-3 jours je suis avec, tu vois, j'étouffe et ça se passe pas toujours très très bien, quoi. Et je crois que c'est un peu la même chose, comme si quand tu t'habitues à fréquenter quelqu'un que par l'Internet, que par téléphone, que par courrier ou que par Minitel, je me vois demain avec cette personne-là, au bout de 2-3 jours je pense que je craquerai, quoi.
2: Ouais, c'est ça.
1: Maintenant, ça n'engage que moi, ce que je dis, hein, bien sûr. Hein. Toi, t'as peur de quoi? Déjà, tu l'as jamais vu?
2: Non, en fait, j'ai pas peur de le rencontrer. Bon, je sais que ça se passera très bien, il n'y a aucun problème sur ça.
1: Mais pourquoi t'as jamais demandé à avoir une photo, même si c'est vrai que le physique, tu vas me dire, c'est pas le plus important, mais c'est bien de savoir, on aime bien avoir les traits de visage, quoi.
2: En fait, il n'en avait pas, donc il
1: va... Ah, c'est bien les mecs, ça.
2: Il va m'envoyer.
1: Le mec, il a pas de photo de lui. Ouais.
2: Non, mais ça arrive.
1: Attends, même moi qui ai très peu de photos de moi, quoique là, tu me demandes une photo, non, remarque, non. T'as envoyé la photo il y a combien de temps?
2: Moi, j'ai dû l'envoyer, je sais pas, une semaine après, une semaine 15 jours, je me rappelle pas.
1: Il y a combien de temps de ça? Il y a combien de temps que tu lui as envoyé la photo? Donc ça date?
2: Il y a 3 semaines.
1: Attends, il aurait pu te faire des photos le lendemain même après avoir reçu ta photo. Il fait ça sur Photomaton, ça prend 3 minutes. Et attends, en 2 heures, tu peux avoir ta photo sur Internet. Tu vas faire au Photomaton du coin, ça prend 1 quart d'heure. Tu remontes, tu mets ça sur l'Internet, ça prend 20 minutes.
2: Oui, mais moi je m'en fous justement. Enfin, moi c'est pas ce qui m'intéresse le plus.
1: Non, mais je suis d'accord. Mais quand même, de quoi t'as peur alors?
2: Mais moi j'ai peur de rien. Ce que je veux savoir, c'est ce que tu en penses. Moi j'ai absolument peur de rien. D'ailleurs, il me tarde de le voir. Bon, mais c'est qu'il y a le problème que je pense, c'est par rapport à la distance. Parce qu'on va pas se
1: voir. Lui, il est d'où? Tu m'as dit de Valenciennes, c'est ça?
2: Oui, de Valenciennes. Enfin, à côté de Valenciennes.
1: Ah, tu vas t'éclater de Toulouse à Valenciennes. Tu vas passer un grand moment. Hein. C'est tellement top, Valenciennes.
2: C'est
1: le top, c'est super beau, hein, je veux dire, c'est le nord, hein, tout de suite. Quand tu t'entends parler à Pauline, le nord, Valenciennes, là, c'est...
3: Et Valenciennes, c'est sympa.
1: Metz, tout
4: mais
1: ça,
4: oui,
1: c'est extraordinaire.
4: C'est plein de vie.
1: Ah, bah, c'est merveilleux.
4: Vie, c'est bien.
3: C'est bleu, c'est joli.
1: Bah, c'est merveilleux, surtout à cette période-là. T'as choisi la meilleure période pour aller à Valenciennes, hein.
3: Et oui, il y a plein de neige.
2: Écoute, on m'a invité, alors bon, juillet.
1: Non, mais on plaisante, non, mais bien sûr. Non, mais moi, ce que j'en pense, moi, j'y crois pas.
2: Ah bon?
1: Non, mais je te dis sincèrement.
2: Non, mais c'est bien, ouais.
1: Je peux me planter. Attends, je vais, je me trompe. J'espère pour toi de me tromper, mais je l'ai souvent dit. Je sais pas, retourner après chacun de son côté, recommencer, machin, je sais pas.
2: Non.
1: Ça va être une horreur. Je veux dire, pour peu que ça se passe bien, que vous soyez ensemble, que ça soit bien, ça va être une horreur. Tu travailles aujourd'hui?
2: Oui, moi je suis hôtesse d'accueil dans une salle de concert.
1: Et lui, il fait quoi?
2: Ben, lui, il est lycéen encore.
1: Il a quel âge?
2: Ben, il a 18 ans.
1: Ah, bah, c'est bien tout ça, dis donc.
2: c'est bien.
1: Tu vas sortir avec de la quéquette fraîche?
2: Hein? t'es trop dur, franchement.
1: Ah, quoi, trop dur? Là, tu vas sortir avec de la quéquette fraîche, 18 ans,
2: écoute,
1: c'est tout frais.
2: Si toi, moi, ça m'intéresse pas du tout, ça.
1: Allez, arrête. Tu préfères une quéquette bien fraîche qu'une vieille quéquette comme moi, toute ridée? Allez, il y a ta copine derrière qui rigole entièrement, c'est ça? Tu sais que moi, je suis point encore un an et je fais un petit lifting de la queue, hein.
2: Ah ouais, non, mais attends.
1: Voilà, j'ai le col roulé, il est mort.
2: Ouais, mais moi,
1: il est dead. En plus, en ce moment, je sais pas ce que j'ai. J'ai plein de boutons sur le gland.
2: Waouh, c'est
1: ça. Je déconne.
3: Ça donne vraiment envie, hein.
1: Non, mais ça donne envie, hein.
3: Faut te laver.
1: Ah, c'est ça le truc!
3: Il faut se laver!
1: D'accord!
3: Devant, derrière, devant, tout le petit bout, tout!
1: Ah putain, je le fais jamais! Alors, c'est pour ça parce que le col roulé est devenu tout rouge! Alors, c'est pour ça, il y a un petit problème, Muriel!
2: Eh ouais!
1: Dis pas quand même que tu vas pas avoir la semaine pour aller voir de la queue fraîche, quand même!
2: Ah non, mais là, t'exagères vraiment, mais je m'en fous de ça! Non, moi, je l'aime tout court, et puis voilà, je l'aime pour ce qu'il est!
1: Qu'est-ce qui t'a séduit en lui?
2: Sa gentillesse,
1: ouais.
2: Il était franc. Et puis, il a beaucoup d'humour. Non, il est très sympa. Il est très sincère, en tout cas.
1: Toi, question là, je me fais un peu l'avocat du diable, hein, mais c'est pas un peu. Je sais pas, je trouve ça un petit peu bizarre de vouloir rencontrer. Enfin, c'est vrai qu'au début, c'était peut-être juste de vouloir de discuter, mais moi, ça me fait toujours bizarre de rencontrer quelqu'un par le moyen de l'internet au Minitel. Moi, je trouve ça un petit peu. Je trouve ça un petit peu glacial, quoi.
2: C'est un peu impersonnel.
1: Ouais, au départ. Bon, après, vous êtes parlé, donc t'as entendu le son de sa voix, mais de craquer sur un mec uniquement sur ce qu'il dit sur un clavier, je sais pas, sur un écran, ça m'excite pas un poil, quoi.
2: Mais en fait, nous, ça nous intéresse moins d'être sur Internet. On préfère plus s'appeler maintenant que d'être sur Internet.
1: Ouais, puis maintenant...
2: Sur Internet, tu connais pas les réactions, il peut marquer n'importe quoi ou je peux marquer n'importe quoi.
1: Tu vas niquer quand même un peu, là.
2: Ah non, là, arrête, là, t'exagères pas mal quand même.
1: Muriel, les vierges.
2: Ça, je te dirais pas.
1: Ça, c'est que tu l'es, alors, hein, parce que sinon, tu m'aurais dit oui, tu m'aurais dit non.
2: Je t'ai dit non.
1: Non, t'es vierge. Jure-le-moi.
2: Ah, je te le jure.
1: T'es vierge ou pas?
2: Non.
1: Putain, carrément.
2: Bon, quoi, carrément, attends, c'est bon.
1: Je cherche la queue fraîche. Non, mais sérieux. Là, ça fait rire derrière, mais c'est vrai, non?
2: Mais non!
1: Et que de Valenciennes, quand même.
2: Ah, t'es pas possible, toi.
1: Quoi, je suis pas possible? J'essaie de comprendre. Toute queue fraîche, quand même.
2: Y'a rien à comprendre.
1: Bon, y'a rien à comprendre. Les filles, vous en pensez quoi, vous, personnellement, le Minitel, l'Internet, tout ça, qu'est-ce qu'il faut? Bon, bien sûr, faut qu'il y aille. C'est quand qu'il va déjà?
2: Bon, voilà.
1: Voilà, et qu'est-ce que vous en pensez? Vous y croyez, vous, à tout ça, Gaëlle, de ton côté?
3: Ah, moi, je suis carrément contre.
1: T'es carrément contre?
3: Ah, ouais, carrément.
1: Pourquoi contre?
3: Parce que ça fait carrément un manque de communication.
1: Non, mais ça, c'est au départ, c'est pour rentrer. Après, ils se sont parlé, ils se sont eu au téléphone, hein.
3: Ouais, mais enfin, c'est quoi une voix au téléphone? Enfin, je pense qu'on est quand même, non, mais je pense qu'on est quand même assez.
1: Ouais, mais la distance, Toulouse-Valenciennes, déjà, ça oblige à pas se voir souvent.
3: C'est pas possible, à quoi ça sert, justement?
1: Non, mais là, pour se rencontrer. Non, mais après, peut-être. Alors, on peut pas leur interdire de se rencontrer, moi, quand on peut pas interdire les gens de se rencontrer. Si ça se trouve, ça va être le coup de foudre, et peut-être que toi, tu vas vouloir, Muriel, tu quitteras pas tout pour aller à Valenciennes, ceci dit.
2: Non, mais comme j'ai envie de monter sur Paris, de toute façon, depuis longtemps, ça me rapprocherait.
1: Ouais, enfin, ça fait quand même loin. C'est à un moment donné, ça va vite te saouler, hein. Paris-Valenciennes, Valenciennes-Paris, les week-ends, tu vois.
2: Bah oui, écoute, moi, je veux ça, et puis lui aussi, je pense de son côté, donc.
1: Mais ça, c'est l'amour. Mais moi, j'y crois pas. Moi, je dirais pas. Moi, je suis total contre, parce qu'on peut pas être contre. Je vais pas être contre ça,
3: non,
1: c'est un peu dur, mais.
3: Je sais pas être contre, tu vois, si tu veux, peut-être que je suis mal exprimé, mais enfin, c'est vrai que moi, je trouve ça.
1: On a du mal à penser que ça peut marcher, que ça peut durer.
2: Oui, mais juste par rapport à la distance, en fait.
1: Mais maintenant, premièrement, bien sûr, bah oui, c'est évident, ça, la distance, je sais pas, moi, je crois pas l'amour à distance comme ça.
3: Non, mais je pense qu'il faut même pas se poser la question, il faut qu'elle le rencontre et puis elle verra bien.
1: Là, on est d'accord.
3: Non mais c'est clair.
4: Bravo.
1: Là je suis plutôt évidemment, donc on va pas bien sûr que moi je te le dis, Muriel, vas-y, c'est tout.
2: Je prends merci. Mais... Oui, non, je vais y aller carrément. Et puis moi, je suis vraiment folle amoureuse de lui. Et en fait, il a vraiment tout. Je trouve, même physiquement, je m'en fous. Je l'ai pas vu. C'est vraiment pas le plus important. Et non.
1: Ouais. Enfin, méfie-toi quand même hein, quand tu vas me voir un vilain crabe plein de boutons.
2: Non, je pas pour ça. Puis je m'en fous complètement.
4: Oh, c'est beau.
1: D'accord. C'est quoi ta position préférée?
2: Ah non, c'est pas vrai. Et non, franchement, il faut que tu te calmes là.
1: Mais quoi?
2: Ah, mais attends, on est entre filles, faut être content.
1: Ah, pardon, excuse-moi, d'accord, ok. Tu suces ou tu te fais bouffer la teucha? Muriel?
2: Oui.
1: Tu suces ou tu te fais bouffer la teucha? Tu peux faire. Non, ça la fait rire l'autre derrière. Non,
2: franchement, t'es grave.
1: Bon, on déconne, ça va.
2: Ah non, oui, bon, bien sûr, je comprends.
1: Ah, je me ferais bien sucer avant la fin de l'émission. Hein, Muriel?
2: Non.
1: On passe par Paris avant de passer à Valenciennes.
2: Non, tu seras vraiment la dernière personne que je voudrais voir.
1: Mais on te demande de sucer une bite, on fait ça dans le coin.
2: Mais c'est bon, quoi.
1: Quoi, qu'est-ce qu'il y a? Je suis pas beau? Je te plais pas?
2: Non, mais vraiment.
1: Je te fais peur?
2: Non, oui, plutôt, ouais.
1: Ah bon, alors pourquoi t'écoutes une émission? Pourquoi tu m'écoutes? C'est ça, je fais peur. Et en plus, tu demandes conseil à un mec que t'aimes pas, c'est fort quand même.
2: Ah, j'ai pas dit que t'aimais pas, mais tu me cherches, c'est bon.
1: Non, mais t'as peur de moi, tu m'aimes pas.
2: Non, j'ai pas peur de toi et je t'adore.
1: Bah alors, monte à Paris.
2: Oui, mais pas pour te voir.
1: Bien sûr, c'est le kiki du Star System. Oh, je te taquine, putain. L'autre, elle fonce. Non, moi, c'est 18 ans, c'est Valenciennes, c'est tout. Voilà.
2: Hein? Voilà, en quelque sorte.
1: Eh ben, va sucer les corons, puis voilà. Ne vous emmerde pas, alors va dans le Nord, voilà.
2: Oh, t'es désagréable.
1: On rigole, Muriel, je plaisante, attends, ça va. Je suis jaloux, c'est tout, parce que je te kiffe.
2: Ah, oh, bah ouais, j'ai vu ça.
1: Voilà. Bon, bah, je te souhaite en tout cas, vas-y, et puis tiens-nous au courant.
2: D'accord, pas de problème.
1: Et puis peut-être que ça va fonctionner, j'en sais rien, quoi. Bon, enfin, voilà, fonce, hein, vas-y, fonce. Qu'est-ce que t'en penses ta copine derrière, d'ailleurs, au passage?
2: Ma copine, eh ben, non, sans plus, elle y croit pas.
1: Elle y croit pas non plus?
2: Non.
1: Bah, tu vois, hein. Voilà, bah, écoute, je te souhaite une bonne fin de nuit, Muriel. Par contre, il faut être un tout petit peu plus tchatcheuse, quand même, hein, parce que tu m'as l'air un petit peu sécoin.
2: Ah bon?
1: Mais pas coincé, je parle pas de cul, hein, j'enlève tout ça. Mais je trouve que tu donnes pas une joie de vivre. C'est genre, tu donnes pas l'impression d'une fille avec qui on peut avoir plein de sujets, que ça parle, qu'on s'embête jamais, quoi. C'est important parce que malheureusement, nous on se voit que 10 minutes comme ça, tu passes à l'antenne. Moi j'ai besoin de ressentir les gens, je ressens en toi le. Je sais pas, c'est pas l'éclat de tout.
2: Ah bah attends, il est
1: 1h
2: du matin.
1: Ah non mais ça, il n'y a pas d'excuse. Parce que dans ces cas-là, il ne faut pas téléphoner, il faut rester dans son lit, puis il faut écouter l'émission. Dans ces cas-là, il ne faut pas appeler. Hein.
2: D'accord.
1: Non, ça c'est une fausse excuse, ça. Hein.
2: Ok, bon, je trouverai mieux.
1: Non mais c'est vrai, non mais attends, il n'y a pas de trouver mieux, c'est pas au niveau du sujet. T'as pas compris ce que je dis, Muriel?
2: Oui, non mais
1: je dis que le sujet, peu importe lequel, c'est dans la façon de parler, je t'écoute et tout, tac, tac, tac, ping-pong et tout ça entre toi et moi, le fluide. J'ai l'impression que c'est dur. Ah moi bon. J'aime bien quand les gens, il n'y a pas de blanc, on n'est pas obligé de combler, d'arracher les mots de la bouche et que tout vienne comme ça spontanément, que c'est une sorte de bulldozer de l'amour.
2: Ah mais je m'améliorerai la prochaine fois alors.
1: Fais des efforts, d'accord. Bon, je t'embrasse.
2: Au revoir.
1: Allez, bisous.
2: Bye.
1: Ciao. Virginie, donc on l'a récupérée, elle est là. Tu veux une fiche? Virginie est avec nous. Virginie, elle est de Paris, elle a 17 ans. Virginie, t'es là? Ouais, Apolline, qu'est-ce que tu chies là? Putain, vous êtes naze. Bon, alors déjà, c'est l'autre qui a raccroché, la petite. Ils doivent se marrer, Manu et les Fildar et tout ça, s'ils écoutent l'émission.
3: Attends, Virginie est là, d'ailleurs.
1: Et vous pouvez, est-ce que vous pouvez m'enlever celle qui a raccroché, voilà. Par exemple? Il y en a une qui est partie de l'antenne, donc faut l'enlever, par exemple, elle. Ah, ça serait bien, ça serait un miracle. Oh, bravo! Apolline, ça fait déjà 3 semaines! Et pourtant c'est facile la manip du standard, c'est pas compliqué.
3: Mais non,
1: hein.
3: C'est pas dur, mais il m'avait pas montré encore.
1: Bon, donc Virginie, est-ce que t'es avec nous, Virginie? Mais quand je vous demande Virginie en air, je veux Virginie. Virginie, je l'ai pas, Virginie. Arrêtez de me dire qu'elle a raccroché, elle est sur la ligne 1.
3: Non mais Virginie, non, la ligne 1 c'est pas Virginie.
1: Mais alors il faut faire les fiches parce que vous voyez là, vous allez pas m'aider les filles, faut vous organiser.
3: C'est pas
1: bon, alors passe-moi Héloïse, 19 ans de Roubaix, sur la ligne 4, je suis obligé de tout faire.
3: Et numéro 4.
1: Merci. Héloïse, t'es là? Héloïse.
5: Elle est là.
1: C'est là, Louise. Quelle catastrophe, les filles au standard, dis donc, putain. J'aurais bien gardé un petit Manu ou un petit Fildar derrière pour surveiller quand même, hein. Héloïse.
6: Oui, bonjour.
1: Ça va bien? Ne me dis pas que c'est encore Virginie qui a raccroché. Putain, la pauvre, il va falloir lui offrir un truc si ça continue. Ça va, Héloïse?
6: Bien et toi?
1: Ouais.
5: Héloïse, je t'écoute.
6: Bah voilà, alors moi j'ai un petit problème, je sais pas du tout comment m'y prendre pour plaquer mon mec.
5: C'est-à-dire? Combien de temps? Raconte-moi, donnez-moi plus de détails, parce que moi, il faut qu'avec ça, je me démerde. Je peux pas, moi. Imagine, 19 ans, tu peux bien comprendre que quand tu discutes avec quelqu'un...
6: Ouais.
5: Hein, c'est comme si tu arrivais dans un magasin de disques. Bonjour, oui, je veux acheter un disque. Il faut qu'on devine le disque que tu veux, combien t'as d'argent en poche, et qu'est-ce que t'aimes comme style de musique, non? Attends, on va accueillir Virginie avec nous, Héloïse. Ça fait 10 ans qu'elle attend, la pauvre. Virginie, t'es là?
6: Oui, je suis là.
5: Attends,
6: oui.
5: Ma pauvre.
6: Ah ouais, bah dis donc.
5: Ah bah attends, et tu te plaindras avec...
6: C'est le chemin de croix pour t'avoir, Max.
5: Hein?
6: C'est le chemin de croix pour t'avoir.
5: Je t'appartiens. C'est simplement que t'as les deux poufs du standard, elles font n'importe quoi, elles arrêtent pas de raccrocher, ça te raccroche au nez, je crois qu'elles sont jalouses, Virginie.
6: Non, mais c'était très sympa.
5: Non, bah sympa, elles t'ont raccroché deux fois au nez.
6: Bon, c'est bon, tant qu'elle rappelle.
5: Apolline, sans déconner. Quand t'entends tut, ça veut dire quoi, ça?
3: Ça veut dire que... Appuyer sur le bouton.
5: Ça veut dire que Muriel est partie, il faut l'enlever, donc Muriel, dans ces cas-là.
3: On a la note du Manu, hein, quand même.
5: Non, c'est pas pour moi. Manu, t'as fait du bon boulot, putain. Virginie.
6: Oui, par contre, je pourrais rajouter un petit conseil pour Muriel, au cas où elle écouterait.
5: Elle écoute sûrement, oui.
6: Oui, bah, c'est parce que tu disais les amours à distance, je suis pas trop d'accord avec toi, parce que bon, bah, moi j'habite dans le Var à la Seine.
5: Et mon copain, on s'en fout de ton conseil, on s'en fout, parce que là t'es pas d'accord avec mon conseil.
6: Ouais, non, mais c'est pour lui dire que ça peut marcher, quoi, distance, hein, c'est...
5: Non, mais c'est de la branlette.
6: Non, mais
5: Virginie, attends, c'est pas méchant ce que je te dis, mais toi tu vis à distance?
6: Bah oui.
5: Bah attends, tu vois ton mec une fois tous les combien de temps?
6: À peu près une fois par semaine qu'on arrive à se voir, mais bon...
5: Il est où, lui?
6: À Paris, sur Paris, il est.
5: Ah bah d'accord, ok. Bah alors, qu'est-ce que tu voulais dire, que t'étais pas d'accord parce que t'avais...
6: Bah parce que moi, j'habitais à la Seine et que ça marchait très bien depuis des années, quoi.
5: La Seine, c'est où, ça?
6: C'est dans le Var, tout en bas.
5: Dans le sud?
6: Ouais, dans le sud.
5: Et ton mec était sur Paris?
6: Bah on s'est rencontrés, il habite à la Seine, mais il fait ses études à Paris.
5: Mais... Non mais qu'est-ce que vous me faites, les filles? Oh, mais si vous touchez au standard, là, vous me faites n'importe quoi, là. Bon, Héloïse, t'es là?
6: Oui,
5: et Virginie aussi?
6: Ouais, je suis là.
5: Putain, qu'est-ce que vous faites?
3: On essaye.
5: Non, mais la 2, elle marche pas.
3: C'est bien ce que je me disais, voilà. La 2, elle fonctionnait pas.
5: Donc, je disais, Virginie, essaie de m'expliquer, excuse-moi, Héloïse, hein, d'ailleurs, tu peux essayer de m'aider, parce que là, c'est pas facile, Virginie.
6: Ouais.
5: J'essaie de comprendre ton truc, là. Il y a une période, t'étais dans le Var.
6: Non, attends, je t'explique. Non, moi, j'ai rencontré mon copain à la Seine-sur-Mer. Et bon, il est parti faire ses études à Paris au bout d'un an et demi.
5: Oui.
6: Bon, bah, ça fait aujourd'hui 4 ans qu'on est ensemble. Bon, bah, il essaie de descendre les week-ends, sinon...
5: Oui, mais la différence...
6: C'est...
5: Oui, mais là, attends,
6: oui,
5: c'est pas...
6: Différent. Oui, c'est que pendant... Quand on aime, la distance, ça compte pas, quoi.
5: Oui, mais parce que vous avez vécu quelque chose de fort pendant un an et demi ensemble,
6: oui,
5: ce qui est différent.
6: Oui, bah, c'est
5: non, mais attends, ne confonds pas, c'est comme si demain je suis avec quelqu'un, puis moi aussi, je sais pas, ma nana, je sais pas, elle est reporter, puis elle s'en va pendant 6 mois en voyage, parce qu'elle doit faire un reportage au Kenya sur les fourmis d'Égypte. Je reste avec elle quand même, je vais pas dire je la plaque. La différence entre Muriel, c'est qu'elle a connu un mec depuis toujours, tu vois, en province. Elle a jamais vécu avec pendant un an et demi, et le mec après est parti faire ses études à Valenciennes.
6: Ouais, tu l'as un peu découragé quand même.
5: Mais je l'ai pas découragé, attends, je veux dire, tout le monde pense la même chose, on lui a pas empêché d'aller là-bas, elle y va, c'est tout, quoi. Elle y va, attends,
6: bon, de toute façon, elle fera le choix d'elle-même, hein.
5: Mais évidemment, attends, après, elle fait ce qu'elle veut, attends. On m'en fout, moi. Oh, j'ai pas d'autres trucs à régler, j'ai des problèmes de dos, j'ai
6: autre chose à faire.
5: Ouais.
6: Bien, je te fais un massage.
5: Non, je suis l'ostéopathe, c'est bon, j'ai demandé à une copine de me faire un massage, ça m'a encore empiré le truc, ce qui fait que j'ai dû avancer le rendez-vous d'une semaine.
6: Ouais, tant mieux pour toi.
5: Bah ouais. Bon alors, ça te dérange, Héloïse, si on parle d'abord avec Virginie?
6: Non, allez-y.
5: Non, parce que, non, mais tu restes avec nous, Héloïse, hein.
6: Ah ouais, okay.
5: Parce que ça fait 10 ans que Virginie, je sais pas pourquoi Virginie, elle me gonflait.
6: Oh, attends, merci, tu commences.
5: T'as une grande gueule, toi. Hein.
6: Non.
5: Hein?
6: Pas du tout.
5: Non, allez, vas-y, je t'écoute.
6: Ouais, alors moi, j'aurais voulu des conseils d'autres filles, parce que, bon, avec mon copain, on a des idées qui sont un peu différentes sur le plan sexuel, tout ça, des trucs qu'il voudrait que je fasse et que j'en suis incapable. Alors, s'il y en a qui peuvent m'aider, ou même toi.
5: Qu'est-ce qu'il t'a demandé de faire?
6: En premier lieu, déjà, il voudrait que je fasse une fellation complète. C'est, bon, pour moi, c'est impossible, quoi.
5: C'est quoi une fellation complète?
6: Oh, Max, t'arrêtes.
5: Non, mais attends, ça veut dire enfoncer jusqu'au bout, c'est jusqu'à éjaculation.
6: Voilà.
5: C'est ça?
6: Ouais, c'est ça, ouais.
5: Oh, ouais, c'est tip-top, ouais.
6: Ben voilà, quoi. Et moi, ça m'écœure, je trouve ça vraiment dégueulasse.
5: Bah oui, mais là, il n'y a rien à dire, quoi. Tu fais ce que tu veux, non mais...
6: Si j'avais une fille dans mon cas, ou une qui pourrait me conseiller un peu...
5: Non mais on va pas conseiller... Non mais c'est pas un conseil, là, je veux dire, on peut pas conseiller quelqu'un qui va te confirmer que oui, c'est dégueulasse, que cette fille-là, si on demande à des filles d'appeler pour dire qu'elles ont le même problème que toi, elles vont te dire la même chose.
6: Non, bah non, une note qui a dit qu'au début ça lui plaisait pas, puis bon, bah c'est pris de telle manière à ce que ça se passe bien, quoi.
5: Mais alors, qu'est-ce qu'elle va te dire de plus que ce que tu viens de dire?
6: Bah, je sais pas, c'est
5: bah, rien. Stéphane. Non, mais rien. Rien, parce qu'une fille qui, comme toi, non, mais ça, c'est même pas, il n'y a même pas besoin de demander à des filles de réagir là-dessus. On n'a pas besoin de confirmer qu'il y a des filles qui n'aimaient pas comme toi et qui sont mises à l'aise, parce qu'il y en a, mais elles vont rien te dire de plus que ça.
6: Et toi, t'as pas un conseil? T'as pas qu'à rencontrer une fille qui t'aime dans ce cas-là? T'as, je sais pas, moi.
5: Bah non, malheureusement, non. Bah non. Ouais, j'ai toujours eu le droit à des filles qui suçaient jusqu'au bout. Non, non, mais j'ai pas rien à dire d'autre.
3: C'est la sienne complète?
5: Bah ouais, non, mais bien sûr.
6: Ouais, t'es bien tombé, hein.
5: Bah, je suis bien tombé, je veux dire, je calcule pas, j'ai jamais demandé à ce que ça se fasse, ça s'est fait, puis voilà.
6: Ouais.
5: C'est énorme. C'est énorme.
6: Non.
5: Oh, bah attends,
6: Par non, contre. Ça va, moi, je suis fait non, bon, par contre. Tout ça, j'ai juste.
5: Non, mais attends, juste un truc quand même. Héloïse.
7: Oui.
5: Toi, tu vas jusqu'au bout?
7: J'ai jamais fait.
5: D'accord, ok. Bon, ça lâche l'affaire, donc.
7: Juste ouais, pas,
5: un truc pour les filles pour demain. Si un jour vous allez jusqu'au bout de la fellation et tout, et que bon, c'est un peu gore, hein, mais c'est mal, c'est le sexe, hein, vous avalez, ça sert à rien d'après d'aller venir embrasser le mec sur la bouche. C'est nous après on a du sperme sur les lèvres, c'est pas bon.
3: C'est du vice.
5: Mais ça colle cette merde.
3: Oh. Justement, ça colle cette merde, mais c'est bien fait.
5: Maintenant j'ai des gosses aux lèvres. Eh ouais, le problème il est là quand j'ai de l'aft.
3: Il y a des triplés.
5: C'est des non mais je rigole, hein, je dis des conneries. Héloïse,
7: oui.
5: Tu l'as jamais fait?
7: Non.
5: Bon.
7: Ça non, mais autre chose.
5: Pardon?
7: Ça non, franchement non, mais bon, j'ai pas autre chose que ça.
5: Ah, j'ai compris. Ça non, mais je suis une vraie cochonne. J'ai compris, d'accord, ok.
7: J'ai pas dit ça du tout.
5: Là, on peut, si c'est possible, hein, si on peut avoir une sorte de, on pourrait appeler ça une sorte d'exploit technique, d'avoir Patricia, 46 ans de Montpellier. Patricia, elle est là?
8: Oui.
5: Salut, c'est pas ma Patricia que je connais?
8: Bah oui, tu me connais.
5: Putain, mais c'est pas. Mais je croyais que t'étais morte, toi!
8: Eh non, pas mais toujours, hein!
5: Mais putain, mais tu fais quoi? Tu deviens quoi?
8: Eh bien, justement, je te rappelle parce que, bon, comme je disais, j'ai laissé un peu tomber quand j'avais GG, ça me gonflait.
5: Ouais.
8: Et là, je reprends, mais.
5: Non, mais GG, parce que le jeudi, arrêtez de me gonfler avec GG qui.
8: Oui, bah justement, c'est pour ça que
5: ça, c'est un truc,
8: m'a gonflé.
5: Hein. C'est un truc qui m'énerve, c'est les gens qui disent, moi, j'écoute plus qu'il y a GG. GG, il passe que le jeudi et à 1h du matin. Alors, arrêtez de me gonfler, c'est 2 heures d'émission sur tout le reste que j'ai, donc.
8: Exactement, mais.
5: C'est la fausse excuse.
8: J'ai tombé, moi.
5: Ouais.
8: Bon, en parlant de ça, justement, je voulais pousser un coup de gueule, moi.
5: Non, mais attends, Patricia, si je te fais intervenir, c'est parce que t'as 46 balles. Je voyais que tu donnes un petit coup de main concernant Virginie et son problème de fellation et tout ça là.
8: Ouais,
5: après, on parlera de tes problèmes, ton coup de gueule après. Hein,
8: ouais, ben, elle a tout à fait raison. Parce que je vais te dire un truc, Max, t'as qu'à commencer toi à le faire à un mec, tu l'as vendu et tu l'as pas encore parlé après.
5: Mais attends, mais.
8: Mais attends, tu crois que j'ai. Eh ben, attends, qu'est-ce que tu réponds à ça? Fais-le, tu vas voir, c'est dégueulasse.
5: Mais attends, mais nous en échange, on va bien dans le minou.
8: Mais c'est pas dégueulasse.
5: Pardon?
8: C'est pas dégueulasse, c'est pas pareil, ça.
5: Je peux t'assurer qu'il y a des fois. Non, mais attends, moi on me l'a dit, en plus j'ai souvent entendu tes. Il y a des fois, ça transpire.
6: Attends, Max,
5: hein.
6: Tu l'avales pas le minou, hein?
5: Non, mais ça transpire là-dedans.
6: Ouais, non, c'est complètement différent,
5: arrête. Arrête. Eh ben, dans ces cas-là, non, mais attends, dans ces cas-là, on est plus sérieux parce que là on déconne sur le sujet, mais Virginie, ouais. Un, rien ne t'oblige de le faire si t'aimes pas. Deuxièmement, si t'es prête à voir le fait que tu veux pas aller jusqu'au bout, bah, au moment donné où tu sens que ça va arriver, bah tu t'enlèves.
6: Non, oui, non, mais attends, moi je vois ça comme ça, mais
5: puis
6: bon.
5: T'as 17 ans, t'as le temps, puis t'es peut-être
6: non,
5: pas avec un mec qui fait kiffer.
6: Lui, parce que pour lui, c'est tout, quoi, en fait.
5: Bah oui, mais bon, parce
6: à
5: que.
6: À chaque fois, c'est le sujet qui revient sur la table, et bon, ben bah, voilà, quoi.
5: Non, dans la bouche.
6: Oui, plutôt.
5: Parce que si t'as fou sur la table. Mais,
6: non, c'est pas à dire.
5: Non, mais rien, on peut pas obliger une fille de faire ça. Je veux dire, non, mais là, je déconnais tout à l'heure, mais là, je te rejoins. C'est vrai que pour un mec, c'est. Moi, j'ai jamais eu. J'ai jamais rencontré une fille qui voulait absolument pas le faire, qui était cadorique non là-dessus. Maintenant, t'es jeune, en même temps, je peux comprendre. Le mec avec qui t'es, est-ce que vraiment tu kiffes avec? T'es bien avec
6: ah
5: lui?
6: Ah oui, non, oui, c'est super, quoi. C'est vraiment le top.
5: Bon, et c'est le fait de le faire. Pour toi, c'est dégradant?
6: Non, pas dégradant, mais disons que j'ai peur de vomir ou de, tu vois, que ça.
5: Mais tu vas pas jusqu'au bout?
6: Pas du tout, quoi.
5: Mais oui, c'est parce que tu t'y. Parce que. Oh là là,
6: c'est dégueulasse.
5: C'est
6: hein.
5: Délicat d'en parler, ouais, mais ça, non, c'est pas dégueulasse. Ça dépend, t'es pas obligé d'aller. Attends, mais là on va être. C'est même pas une question d'écrue parce que c'est comme ça. T'es pas obligé, de le faire tout le temps, de le faire longtemps. T'es pas obligé d'aller profond. T'es pas obligé. Quand tu sens que t'es pas bien, c'est à toi de diriger le truc. Donc quand tu sens que ça fait. Que c'est pas agréable, bah t'arrêtes et puis c'est tout, quoi.
6: Ouais, non, mais attends, je vois ce que tu veux dire. Non, je le fais. Mais bon, si pour lui, c'est pas assez parce que c'est une preuve d'amour. Il faudrait
5: Non, alors là, je vais te dire. Alors là,
6: compagnie, quoi.
5: Non, mais là, je vous rejoins, les filles, c'est pas du tout une preuve d'amour. vraiment là les mecs, vous êtes vraiment des non là, je m'adresse
6: des
5: à toi.
6: Ton... ingrats.
5: Non, mais ouais. là le mec, ça veut dire qu'il pense qu'à sa gueule et à aucun moment il pense à ta bouche.
8: Oui, exactement.
6: Bah oui,
8: il pense
6: c'est
8: pas qu'à
6: ça,
8: sa gueule, oui, c'est vrai.
5: Non, mais là c'est très égoïste. Il y a des filles qui le font plus pour faire plaisir aux mecs que pour se faire plaisir. Il y a des filles qui aiment bien faire ça, il y a des filles qui adorent carrément, qui vénèrent ce truc-là. Et puis il y a des filles, je sais pas, c'est peut-être pas le bon moment, c'est peut-être, t'es peut-être pas prête à ça, ça viendra peut-être plus tard, je sais pas. Toi, Patricia, tu le fais jamais?
8: Non, j'ai jamais fait jusqu'au bout, parce que justement, c'est le même truc que Virginie.
6: Ouais.
8: Arrivé à un certain moment, mais je bloque, moi, je sais que si je sens, parce que tu le sens.
5: Oh.
8: Et bien, c'est clair, non, je suis...
5: Mais ça fait du bien aux amygdales, putain.
8: Non, mais j'en ai plus d'amygdales, alors laisse tomber.
5: Ah bah d'accord, ok, d'accord, c'est peut-être pour ça, alors. Ouais.
8: Non, mais il faut pas surtout, il faut pas qu'elle se force, et en fait, c'est vrai que le mec qui dit c'est une preuve d'amour, c'est pas vrai.
5: Non, ça c'est des conneries. Ça c'est
8: voilà,
5: pour que...
8: Ça, c'est de l'égoïsme, c'est pour sa gueule.
5: Ouais, voilà, exactement, c'est pour dire, voilà, exactement. Et toi, ça te fait douter, ça t'emmerde et tout. Est-ce que toi, il te fait des petits cunilingus?
6: Bah oui, quand même.
5: Bien ou
6: oui,
5: pas?
6: Oui, non, c'est très bien, oui.
5: En plus,
8: attends, Virginie, un truc, ouais. Max, même pour toi, c'est quand tu parles du minou, c'est quand vous faites un cunilingus à une nana, en général, c'est sur le clitoris. C'est
5: ah pas non, ah non, non. Ah non,
8: oui, mais tu peux y aller à l'intérieur, mais t'es pas obligé non plus.
5: Ah, on est bien, ouais, non voilà, mais d'accord,
8: ouais,
5: bien
8: vrai,
5: sûr.
8: Donc à l'extérieur,
5: c'est autour des parois, c'est ouais.
8: Oui, d'accord, mais t'es pas obligé non plus. Si le mec il veut pas le faire, il le fait pas.
5: Bien sûr. Et,
8: bon, mais si au niveau du clitoris, il y a rien.
5: Ouais. Et puis des fois c'est mal fait. Alors des fois les filles disaient ou toi tu le fais trop violemment ou c'est pas bien fait. Ou...
8: Ah oui, ça y est, il faut avoir le coup de langue aussi. Hein.
5: Bah oui, et puis il y a des.
8: Il y en a qui sont doués en langue, il y en a qui le sont pas.
5: Non, puis il y a des jours avec, des jours sans, puis des jours t'en as plus envie que d'autres. Moi personnellement, des fois des fellations avec tous les mecs comme ça, puis il y a des moments où t'as plus envie que d'autres. Hein.
8: Oui, c'est sûr. Hein. Non, mais de toute façon, c'est comme tout. Hein.
5: Ouais, c'est comme des fois, t'as envie que ça se passe tout de suite et vite, et puis il y a des moments où tu veux que ça soit vachement plus câlin, et puis voilà, quoi.
8: Voilà.
5: Hein. Tiens, on a une réaction de Christelle, qui a 25 ans, qui est de Reims, et qui voulait réagir justement à ton sujet, Virginie.
9: Ouais. Moi, je t'appelle. Tu m'entends, là?
5: Putain, calme-toi, toi.
9: Mais si je...
5: Salut,
9: j'ai le retour, là, alors ça, c'est bizarre.
5: Bah, baisse la radio.
9: Elle est éteinte, c'est bon.
5: Salut la suceuse.
9: Salut. Merci pour la révélation. Non, moi je t'appelle, c'est la première fois que j'écoute votre radio, donc une petite insomnie, donc j'allume.
5: Ouais.
9: Et puis je voulais réagir par rapport à donc Virginie, c'est ça, qui disait que son copain voulait qu'elle fasse une fellation. Donc moi je vais lui en parler à Virginie, donc j'ai 25 ans.
6: Ouais.
9: J'ai eu plusieurs copains et effectivement je leur fais la fellation, je fais jusqu'à fond. Et je peux te dire qu'il faut pas avoir de mauvais a priori. C'est vraiment bien, ça n'a pas de sale goût, c'est pas dégueulasse. Seulement il faut y aller. Hein, c'est plus psychique que physique.
5: Ça chauffe un peu, c'est chaud. Hein.
6: Et la première fois, t'as pas eu la préhension, ça
5: fait... Non, je demande.
9: Bah, la première fois, c'est bon, c'est sûr. Moi, je sais que la première fois, j'ai eu comme un petit mouvement parce que t'es là. Mais si t'as du mal la première fois, t'es pas obligé de tout mettre dans la bouche et d'absorber. Tu peux faire couler délicatement sur lui, lécher tout petit à petit.
5: Oh, c'est top cette émission. Elle est
9: non,
5: top cette émission.
9: C'est vrai, c'est comme ça que ça se passe. Oh, c'est sûr, il faut pas regarder les films porno où elles ça se passe pas comme ça, c'est très doux, tu vas lécher doucement et tout, c'est comme ça qu'il faut faire.
5: Bon, je fais une nuit 100% nana demain encore.
9: T'en fais souvent, Max, parce que moi, c'est vraiment que j'entends ça et je me dis, faut que je réagisse.
5: De temps en temps, oui.
9: Mais tu sais, faut pas croire Virginie, et j'en connais beaucoup, parce que moi, je travaille dans un milieu d'hommes et j'ai pas mal de copains qui viennent me parler des problèmes de leur nana.
5: C'est des bites, merde. Non, je plaisante, je déconne.
9: Tu t'as dit, c'est des bites.
5: Je disais, sucer des bites, merde.
9: Non,
5: mais je déconne. Ouais, je plaisante.
9: Et je voulais dire à Virginie que je connais mais plein de filles qui font pas ça. Et puis même.
5: Moi, je m'en fous, je la plaque.
9: Mais pour y venir, c'est vachement bon, c'est tout doux.
6: Ouais, mais en fait.
5: Non, mais attendez, je voudrais quand même dire un truc.
9: Ouais.
5: Genre, on a entendu Virginie témoigner. Bon, sympa, mais tristounet. On a entendu Héloïse. Ah, je veux dire, elle a jamais vu la couleur d'un gland.
9: Oh non, faut exagérer.
5: Patricia, 46 ans, plus d'amygdale, tristounette. D'un coup, il y a une fille qui suce, elle a le sourire aux lèvres, je veux dire, elle a la pêche, elle a la patate,
9: mais
5: je veux dire.
9: Fou, mais moi, j'aime ça. Et j'ai vu
5: Virginie. Virginie.
9: Ça fait bien réveiller dans la nuit comme ça aussi.
5: Virginie.
6: Oui.
5: Tu veux être heureuse?
6: Ouais.
5: Tu veux avoir la pêche?
6: Ouais.
5: Eh ben, suce, bordel. T'entends Christelle comment elle est? Non, mais je plaisante, hein. Non, mais ça, c'est ce qu'elle. Non, mais Virginie. Non, mais Christelle.
6: Beau, mais tu vois, déjà, ça m'encourage un peu plus, quoi.
5: Bien sûr. Christelle, en même temps, là, encore, de nouveau, je reviens du côté de Virginie, sérieusement, et du sujet, parce qu'on plaisante sur les conneries, la machin, sur le... Il y a des filles qui adorent ça, il y a des filles qui n'aiment pas ça, quoi.

0: la meilleure excitation qu'elle va avoir, c'est quand elle va le faire petit à petit, quand elle va voir la réaction de son copain, surtout qu'elle lui fait ça alors qu'il ne le demande pas, c'est encore mieux, qu'elle le réveille en pleine nuit, qu'elle lui fait ça pendant qu'il dort.
1: Putain, alors ça c'est top.
0: Et je peux te dire, quand tu vas voir sa réaction et la jouissance qu'il va prendre à te voir faire ça, mais moi quand je le fais, mais ça me remplit de bonheur, parce que quand tu fais ça, en plus, si tu l'aimes, ce qui est le plus important, je pense, ça va te remplir d'un bonheur incroyable. Oh, tu verras qu'il viendra naturellement après. Parce que c'est un bonheur que tu partages de donner du plaisir.
1: Oh là là, Christelle, elle est énorme. Elle. Non, mais en pleine nuit, se faire réveiller comme ça, moi, après, ça m'excite, je me lève, je vais regarder un De Funès direct.
0: Ouais, et puis toi, tu le fais aussi à ta copine, c'est aussi sympa, non?
1: Ouais.
0: Ouais, et bah, tu vois. Donc,
2: c'est vrai, c'est ce point de vue, Max.
0: Échange, l'amour, c'est comme ça.
1: Quoi, ouais.
2: Enfin, je te verrais pas quand même réveiller ta nana en pleine nuit en train de lui faire un cunilingus, autant pour moi.
1: Eh bah, pourtant, ça me dérangerait pas, tu vois, loin de là. Hein. Si je savais que je pouvais le faire. Ah non, mais ça me dérangerait pas du tout. Ah bah non, ça me dérangerait pas du tout, non. Moi, de réveiller, tout ça, ça m'arrivait combien, je sais pas combien de fois, ne serait-ce que le truc, de toute qui est tip-top, hein, parce que là, on change, entre guillemets, un petit peu de sujet, enfin, sans vraiment sortir. Mais le fait de réveiller une personne après pour le faire, pour faire l'amour, attends, là, ça, c'est top. Ça m'arrivait à peu près 100 fois, c'est fabuleux, ça. Hein.
0: C'est super. Mais tu sais, c'est énorme. Le top, c'est quand t'as pas réussi.
1: J'entends pas beaucoup parler, Louise, hein. Elle est larguée. Elle est à l'ouest.
3: Ouais, ouais. Et la première fois, quand tu l'as fait, ça s'est bien passé. T'as pas eu aucun problème, t'as pas rejeté.
0: Mais non, ça s'est bien passé. Mais je veux dire, il faut pas. Si tu y vas vraiment en douceur, tu laisses monter. À la rigueur, la première gorgée, bon, tu sais que quand ça va éjaculer par sa câble, tu sais que tu peux pas. Si vraiment t'as une répulsion, tu vas le faire glisser sur tes doigts.
1: Mais laisse tes doigts,
0: tu verras, tu viendras naturellement. Et puis petit à petit, tu remontes le long de son sexe avec ta langue.
1: Estelle.
0: Et ça viendra petit à petit. Ouais.
1: Estelle.
4: Va voir Max, je crois qu'il t'attend.
1: Mais non, mais non, mais ça me fait même pas bander, c'est que ça me change. Et Christelle.
0: Mais c'est naturel.
1: Christelle,
0: pour moi, ouais. Oui, je t'écoute.
1: Tu descends de la queue d'or. C'est ça, c'est pour toi la queue d'or. Non, mais c'est bien que t'en aies parlé. Non, mais c'est bien parce que toi t'aimes bien, voilà, et comme quoi c'est pour témoigner qu'il y a des filles qui aiment bien et qu'il y a quand même des filles qui ont quand même du vécu, comme Patricia, parce qu'elle a quand même quelques heures de vol.
0: Oui, bien sûr.
1: Et elle aime
4: quelques
1: pas.
4: Quelques heures.
0: Mais je sais pas, Patricia, peut-être qu'elle a eu une mauvaise expérience au départ aussi.
4: Non, parce que je t'explique, j'ai eu plusieurs copains, je l'ai essayé une fois avec chacun, mais c'est vrai que je ne peux pas. Voilà, je ne peux pas, parce que...
0: Ouais, mais au moins, t'as essayé, puis voilà.
1: Mais ce que les mecs...
4: C'est clair que j'ai essayé.
1: Patricia...
4: Voilà, c'est pas mon truc. Hein.
0: Non, Patricia.
1: Patricia, t'étais vraiment amoureuse des mecs avec qui t'étais, ceci dit.
4: Plus qu'amoureuse.
1: D'accord, ok. Donc,
4: j'avais dans la peau, hein, donc...
1: Ah bah carrément, d'accord, ça pouvait aller jusque-là, d'accord. Bah écoute, voilà, ça s'explique pas, et puis c'est comme ça.
4: Voilà. Et pourtant, je voulais lui faire plaisir.
1: Oui, Christelle.
0: J'interviens parce que j'adore parler des tabous sexuels, parce que je trouve que, normalement, le mot tabou devrait pas exister.
1: C'est pas un tabou, ça.
0: Non, ça devrait pas exister, mais je voulais parler en généralité, parce qu'il n'y a pas que l'appellation qui pose des fois des problèmes.
1: Non, mais là, on en a parlé parce que c'est Virginie qui a apporté le problème. Effectivement, il y en a plein d'autres.
0: Voilà, tout à fait. Ouais. Mais je veux dire que...
1: La sodomie, les machins...
4: Il y a la sodomie, il y a d'autres choses.
0: Ouais, voilà, la sodomie, pareil, plutôt que se bloquer, il faut essayer. Et bon, en sodomie, on peut prendre un plaisir incroyable aussi.
1: Mmh. Alors toi, je te dessine aussi l'anus d'or. J'espère que t'as encore de la place
0: pas tout dit, Max, encore. Mais c'est parce que j'ai eu de très bons professeurs aussi.
1: Il
0: faut être très bien avec les femmes, surtout au début. C'est à vous qu'on doit surtout vous décerner ça, parce que si on tombe sur de mauvais amants au départ, on va être bloqué, on va pas savoir bien faire l'amour après. Ça dépend de vous, surtout.
1: Bah écoute,
0: moi je dis merci toujours à mes ex.
1: Écoute, Christelle, ravi d'avoir fait ta connaissance, tu vois, comme quoi.
0: Ouais, c'est sympa.
1: Un petit zapping de tout. Non, mais c'est comme ça, c'est marrant, c'est rigolo, tu vois.
4: Je peux l'ouvrir deux secondes.
1: Non, pour l'instant, toi, tu fermes ta gueule.
4: J'ai pas envie de la fermer.
2: Il est rigolo, Max, tout ça.
1: Mais je suis pas rigolo, qu'est-ce que tu veux? Tout le monde veut parler. Patricia, tu fermes ta gueule. Oh, attends, Patricia. Merde, depuis le temps qu'on se connaît.
4: C'est pour dire à Christelle qu'effectivement, c'est vrai, elle a tout à fait raison. Il s'agit aussi de savoir que les mecs, en général, le 3 quarts à 99%, ne pensent d'abord qu'à eux avant de penser à leur femme. C'est vrai que si elle est tombée sur des hommes qui pensaient à elle, qui savaient lui faire tout ce qui était
1: préliminaire,
4: qui faisaient bien l'amour avec elle, qui savaient qui lui donnait envie, effectivement elle peut le faire. Mais si tu tombes sur des glands, en parlant de glands justement, on est dans le sujet, je veux dire c'est pas, tu peux pas.
0: Clair. Mais là la solution c'est très simple. C'est pas de pas sortir avec un mec en boîte comme ça et coucher avec lui, parce qu'alors là il va prendre son pied le mec, il en a rien à foutre parce qu'on fera qu'un trou.
4: Oui, mais c'est sûr que c'est pas comme ça que ça va se passer.
0: Il faut qu'il y ait de l'attention, il faut qu'il y ait de l'amour, parce qu'il aura envie de nous donner du plaisir, parce

0: Lui, son plaisir, il peut l'avoir rapidement, plus ou moins, tandis que nous, c'est plus difficile. Mais une fois qu'il nous aime, il va nous donner le plaisir. En plus, il va vouloir nous en donner à répétition. Et il prend autant son pied à nous voir prendre du plaisir, en plus.
1: Exactement. C'est ça, c'est... Voilà. Mais c'est ce que moi, le mec, avec qui j'étais, justement, c'est ce qu'il m'a dit. Il m'a dit, j'aime beaucoup donner du plaisir. Et voilà. Je préfère donner du plaisir. J'en prends en même temps, mais d'une manière différente. Mmh. Et c'est vrai que c'est... Bon, moi, après, si moi, je ne voulais pas faire certaines choses, il me l'obligeait pas.
0: Ouais.
1: Il ne l'obligeait pas, parce qu'il savait très bien que je ne pouvais pas, malgré que j'ai essayé pour lui faire plaisir. Ouais. Je pensais que je lui donnais le retour, mais je n'ai pas pu y arriver. Bon, mais ce n'était pas un problème, ça ne nous a pas empêchés de rester 4 ans et demi ensemble.
0: Non, mais moi je connais des couples, ça marche très bien. Bon, chacun a son accord sexuel après, hein, de toute façon.
2: Et en plus de ça, Virginie, là également, c'est que, bon, on parle de la fellation, mais je veux dire, on peut très bien s'en passer, il y a quand même de multitudes d'autres choses à faire, hein, sans aller pour
3: le. Non, mais sur le reste, il n'y a pas de problème, mais bon, c'est surtout ça, parce qu'il en parle avec ses copains, tout ça, puis bon, il a l'impression qu'il n'y a que moi qui bloque là-dessus. Alors bon,
2: bah écoute, ça veut dire qu'il t'aime pas vraiment, parce que s'il reste bloqué là-dessus, à un moment donné, tu lui fais écoute, s'il n'y a que ça qui t'intéresse et que tu veux absolument que je le fasse, menace-le, même si tu le penses pas, de qu'il arrête quoi, d'être avec toi. Et tu vas bien voir, s'il est capable de te quitter pour ça, c'est que vraiment, ce mec-là, t'es pas
3: toi.
2: Non,
3: il n'est pas capable, mais ça me met mal à l'aise quand
2: mais
3: même.
2: Mais dis-lui, il n'y a pas à être mal à l'aise là-dessus.
3: Non, mais non, je voudrais lui faire plaisir.
2: Mais bah attends, mais tu peux lui faire plaisir sur plein d'autres trucs, quoi. Je sais pas, achète-lui des PlayStation ou des jeux vidéo. Je savais pas, tu te démerdes, il y a plein d'autres trucs. Christelle, merci pour ton témoignage en tout cas.
0: Merci, allez, bonne nuit.
2: Ravi, puis j'espère que tu viendras nous rendre une visite de temps en temps la nuit maintenant qu'on est là.
0: Hein. Bah, je vais écouter de temps en temps si c'est toujours aussi marrant, ça va.
2: Ah non, c'est-à-dire que par exemple demain à la même heure, c'est un mec qui s'appelle Gérard qui fait partie de mon émission, c'est un débat, mais c'est un mec, un auditeur à la base qui vient.
0: Ouais.
2: C'est particulier, hein.
0: C'est
3: non,
0: quoi
3: mais c'est sympa, bien Christelle.
2: C'est trash, mais c'est particulier, hein. Mais ça, c'est assez trash au niveau de l'ambiance, hein.
0: Ah bon, ben j'écouterai, puis je verrai bien. Si
2: voilà.
0: Bien, j'appelle.
2: Voilà. Mais la semaine prochaine, il y aura une autre émission à la même heure. D'ailleurs, j'en profite pour faire un coup de pub entre minuit et 3 heures. Il y aura une autre nuit, mais qui sera un peu différente, qui sera ce que j'ai intitulé entre guillemets, mais le titre ne veut rien dire, qu'on appelle nuit 100% intime, dans le sens le côté un peu plus proche des gens. Et je testerai une émission comme je l'ai jamais faite, vraiment moi personnellement, c'est aborder des sujets avec des gens qui ont des véritables problèmes personnels. Beaucoup moins drôles, mais qui peuvent être intéressants dans le sens où on peut découvrir un petit peu plus les gens qui nous entourent au quotidien, quoi. Donc ça sera une nuit, mais vraiment exceptionnelle, il n'y en aura qu'une comme ça.
0: On va connaître la fâche cachée de certaines personnes.
2: Voilà, exactement.
0: C'est intéressant de jouer un peu les...
2: Non, mais sur les problèmes, ça peut être des problèmes avec qu'on peut avoir avec les parents, avec sa copine, des problèmes qui sont même beaucoup plus sérieux sur la drogue, tout ça, on abordera exceptionnellement des sujets comme ça entre minuit et 3 heures mardi prochain, quoi.
0: Ah, j'écouterai.
2: Ah, c'est intéressant, c'est pas pour du voyeurisme, mais c'est intéressant de s'apercevoir qu'il y a des gens autour qui sont pas...
0: Tu sais, les problèmes, la plupart du temps, il y a des points communs, on peut en débattre, on a toujours des choses à apporter, puis ça peut aider d'autres personnes, tant mieux.
2: Christelle, je te souhaite une bonne nuit.
0: Bonne nuit à vous tous.
2: Amuse-toi bien, tu quittes pas, on va te repasser le standard, Gaëlle ou Apolline, très
0: d'accord. D'accord.
2: Et puis on va faire de même pour Virginie, on va t'embrasser également, on va te laisser Virginie,
0: okay,
2: pour laisser place aux autres. Donc Virginie, je t'embrasse. Et puis
3: Christelle...
2: Moi
3: aussi, je pourrais bien t'embrasser demain après-midi.
2: Pourquoi demain après-midi?
3: Tu m'autorises à venir?
2: C'est-à-dire?
3: Tu vois de quoi je parle?
2: Non.
3: T'es où demain à 18h?
2: Ah, bien sûr, ah oui, d'accord, oui. D'ailleurs, concert de mon pote, pour ceux qui aiment la house, qui sont sur Paris, de Chaz, qui sera à la FNAC des Champs-Élysées.
3: Ouais.
2: Hein, donc oui, tu pourras passer.
3: Moi, je bosse demain. Okay. Très bien.
2: À 18h.
3: Ouais.
2: Soyez là un petit peu avant, d'accord, ok, il n'y a pas de problème.
3: Bon, ben c'est très bien. Ben, je t'embrasse, Max, et merci à tous. Et
2: d'accord.
3: Bonne soirée.
2: Allez, bisous, bonne
3: nuit.
2: Attention, il faut les enlever, vous quittez pas, on vous repasse le standard, il faut les repasser hors antenne. Et Héloïse, on va tchatcher un petit peu ensemble. Hein. Okay. Et Patricia va rester avec nous en air. Patricia, t'es toujours là?
4: Oui, je suis toujours là, t'es
2: quelqu'un. Il n'y a que Patricia et Héloïse là? Il faut les enlever les autres maintenant, les enfants.
0: Moi, je suis encore là, j'attends comment les.
2: Il faut peut-être vous percuter maintenant. Hein. Tous ceux qui sont à qui j'ai dit au revoir, c'est-à-dire, ça va vite, pourtant ça prend 2 secondes. Christelle, c'est bon, et Virginie. Alors, Héloïse et Patricia.
4: Oui.
2: Alors, Héloïse, d'abord, bonsoir. Héloïse, elle est là. Qu'est-ce que vous faites, les filles, ce soir? Vous avez à aucun moment faire une manip correcte, ça serait bien. Héloïse, elle est sur la 4.
4: Moi, je suis là, il n'y a pas de problème, sauf que je ne m'appelle pas Héloïse.
2: Mais
4: tout, là,
2: Patricia, t'es avec nous, mais Héloïse, c'est là.
0: Mais je suis toujours là. Allô?
2: Bon, très bien. Puis il y a une autre qu'il faut retirer. C'est... Marquez sur un bout de papier sur quelle ligne elles sont, ça sera beaucoup plus simple. Héloïse.
5: Oui.
2: Alors?
5: Bah voilà, en fait, ça va faire un an, ça va faire 2 ans au mois d'avril que je sors avec mon copain.
2: Mmh.
5: Et je commence un peu à avoir ras-le-bol pour diverses raisons.
2: Lesquelles?
5: Bah déjà, sûrement la lassitude.
2: Ouais, mais pourquoi la lassitude?
5: Bah, je sais pas, ça fait...
2: Parce que vous partagez plus rien ensemble, parce que vous avez plus de...
5: Bah, Mais je pense qu'au bout d'un moment, quand tu connais tout, quand un couple connaît tout l'un de l'autre, ben t'en as un peu marre.
2: Oh bah non, ça veut rien dire. Ça veut dire que les couples ne devraient pas durer plus d'un an et demi.
5: Mmh.
2: Ouais, demander bien, ça,
5: pas
2: ce que tu dis.
5: Que...
2: Bah oui, pas forcément, parce qu'il y a des gens qui sont ensemble depuis 50 ans et qui s'aiment. Alors, ça veut rien dire ce que tu dis. Hein.
4: Non, mais ça dépend quel âge elle a aussi.
2: 19 ans.
4: Oui, ben voilà, les jeunes, elle a besoin de changer.
2: Non, c'est pas parce qu'on a 19 ans que ça veut dire qu'au bout, effectivement, d'un an et demi, deux ans, on n'a plus rien à se dire et qu'on sait tout de l'autre, non
5: c'est... Non, mais c'est pas ça, c'est...
2: Y a pas d'âge. Ma soeur, elle a 21 ans, elle, ça fait 3 ans qu'elle est avec un mec, elle est toujours aussi bien et elle m'a pas dit au bout d'un an, faut que je change de mec, tu peux m'expliquer, j'en ai marre, je sais pas comment lui dire, parce qu'au bout d'un an, de toute façon, on sait tout de lui. Patricia.
4: Non, mais c'est pas ça, mais c'est l'envie de changer aussi.
2: Bah, j'ai pas dit le contraire. Non, mais Héloïse disait, j'étais un peu pointilleuse sur les mots, elle disait, oui, ça fait un an qu'on se connaît, un an et demi, tu vois, puis au bout d'un an et demi, on n'a plus rien à se dire, tu vois, on sait tout l'un de l'autre. Au bout d'un an et demi, non.
4: Bah, en principe, au bout d'un an et demi, non.
2: Bah non. C'est le début. C'est le début d'une grande aventure, Héloïse. Bon, ceci dit, donc, qu'est-ce qui a fait que tu t'es lassé de lui? C'est quoi? C'est que physiquement il te plaît moins? C'est que vous parlez, les points communs que vous aviez avant? Ou je sais pas, les plaisirs que tu avais avec lui aujourd'hui? Je sais pas, c'est quoi? Donne-moi un peu plus de détails.
5: Bah, oui, il y a un peu de ça. Puis il y a quelques petits défauts. Bon, bah, avant ça me passait par-dessus la tête, mais maintenant j'en ai un petit peu marre au bout de deux ans, quoi. Genre, il y a un peu trop possessif, des trucs comme ça, quoi.
2: Ah oui, d'accord. Donc ça, c'est pas que tu t'en es lassé, c'est que son comportement a changé, ce qui est pas pareil, tu vois?
5: Ouais, d'accord.
2: Qu'est-ce qui t'a...
5: Il y a pas que ça, ça. Le fait que j'en ai marre, ça a un peu augmenté le fait que je le trouve jaloux, que je le trouve possessif, etc.
2: Ouais. Et
4: au début elle, au bout de 6-8 mois, 1 an, tu vois pas vraiment les défauts, c'est qu'après que tu t'en rends compte.
5: Oh, ça peut... au début tu cherches pas à les trouver en plus.
4: Non, tu les cherches même pas.
2: Ouais, ça peut arriver plus tôt que ça, hein, ceci dit. Hein. Moi, j'ai connu des filles qui étaient avec des mecs, et puis elles me disaient, putain, je suis amoureuse et tout, c'est génial. Et au bout de deux mois, quoi, le mec se montrait sous son vrai jour, et c'était une véritable catastrophe, quoi. Le mec était, mais d'un possessif, mais c'était hallucinant. Donc, il faut même pas attendre 8 mois pour se montrer sous son vrai jour. Des fois, ça peut le faire au bout d'un mois, 3 semaines, 2 mois. Hein.
4: Ouais, mais bon. En général, ils sont possessifs, quand même, dans l'ensemble.
2: Ouais, moi, pour prendre mon cas perso, parce que c'est là, moi, ce soir, moi, pas vraiment, non.
4: Non, toi, je pense pas, parce que...
2: Mon défaut, c'est que je le suis pas, quoi. Du tout.
4: Non, c'est pas un défaut, Max.
2: Pardon?
5: Du tout.
2: Bah, écoute...
5: Chaque fois, vous l'êtes un petit peu, puis bon, vous dites, vous l'êtes jamais, donc...
2: Non, mais moi, je le suis pas vraiment, non. Non, pas vraiment, non. Ah non. Moi, j'ai jamais fait des histoires pour quoi que ce soit. Je me suis jamais posé de questions, non.
5: Bah, t'es cool, toi.
2: Ouais, non, mais des fois, ça peut être un défaut, parce que des filles à qui ça peut agacer, parce que t'as l'impression qu'en fin de compte, t'aimes pas la personne ou t'en as rien à foutre. Ouais, non, mais ça peut être un véritable défaut, hein. Ça m'a pas desservi au point à ce qu'on s'arrête, mais ça m'a pas, des fois, rendu service, hein.
4: Mais dans ce cas-là, ce que tu fais, de temps en temps, tu lui montres un petit signe de jalousie, comme ça.
2: Non, mais faire semblant et de faire quoi? Alors, qui c'est qui t'a appelé, où tu vas dans tous ces plans-là, je sais pas faire.
4: Non,
2: quoi.
4: Pas sur ce genre de truc. Toujours un petit truc, même sans vouloir faire semblant ou inventer ou n'importe. Il y a quand même un moment, si tu vois qu'elle regarde quelqu'un d'autre, il y a bien un moment où ça va te prendre un peu la tête. Et bien dans ce cas-là, tu le lis.
2: Non, mais oui, effectivement, ça va un petit peu m'agacer. Je vais regarder, ça peut m'agacer, ça dure sur la longueur, mais à aucun moment, j'irai le voir là, non, bah, ça va, le mec, ça va tranquille.
4: Voilà, non, faut pas non plus dépasser les limites. Attends, il y a des.
2: Mais j'irai pas lui dire après la soirée, ça va. Le mec, pendant la soirée, à un moment donné, t'étais où? Je te voyais tout le temps. Je sais pas, non, j'arriverai pas, non. C'est-à-dire que je vais le garder pour moi, à la rigueur, mais j'irai pas lui dire. Non, mais à ce moment-là, je constate, je regarde, j'observe et je vois. Et puis, si ça se répète, ça veut dire qu'il y a un problème. À ce moment-là, j'en parle. Et ou j'arrête carrément, ou je passe à autre chose, puis voilà.
4: Bah, si tu lui en parles, déjà, c'est que ça prouve, pour elle, ça va lui prouver que tu t'intéresses à elle. 100%,
2: elle. Non, mais j'ai pas dit non plus que j'ai été complètement désintéressé de la personne avec qui j'étais, sinon je reste seul, hein. Bah, non, j'ai pas jusque-là, mais je parle de la jalousie, le fait d'être possessif, ça, c'est pas mon truc.
4: Non, ça, c'est pas bon, non.
2: Non.
4: En général, c'est pas bon parce que ça devient maladif, mais... et puis, les gens qui le sont, ont souvent des choses à se reprocher.
2: Elle est pipelette comme moi, elle, hein. Héloïse,
5: oui.
2: On parle avec Héloïse quand même, on va revenir sur le problème d'Héloïse. Alors.
5: Écoute.
2: Non, mais c'est vrai que c'est instructif, tu parles à deux adultes là, pour Héloïse c'est le kiff quoi.
5: Ah ouais, c'est cool.
2: Bon Héloïse.
4: Deux adultes, t'es pas vraiment adulte encore. Hein.
2: Bon attends, tu te prends pour qui toi? C'est pas parce que t'as 46 ans que ça veut dire que t'en es une, hein?
5: Ah mais si, non, pas du tout.
2: Il y a des gens qui ont plus bourlingué à 25-29 ans qu'à 46-50 ans. Hein.
4: Non, pas du tout, au contraire, moi je retourne carrément à l'adolescence, tu vois, pour te dire.
2: Ah, pisseuse
4: justement,
2: alors.
4: En parlant de la soirée que tu disais que tu allais faire...
2: Bon, on peut parler d'Héloïse, Patricia?
4: Oui, non, mais je finis 2 secondes.
2: Pour non, t'as tout.
4: Ouais. Pour justement dire certaines choses, pourquoi je reviens à l'adolescence. Hein.
2: D'accord, bon alors, Héloïse.
5: Oui.
2: Donc alors?
5: Bah ouais, voilà, parce que j'ai déjà essayé plusieurs fois de le laisser tomber comme j'ai fait avec avant.
2: Ouais.
5: Mais c'est pas pareil, parce que je crois que c'est la première fois que je reste aussi longtemps.
2: Alors on va donner le numéro de téléphone au passage si vous voulez réagir, parce que ça s'est un peu calmé, parce que les gens n'ont peut-être pas l'habitude à ce qu'on déborde aussi tard dans la nuit, donc ils sont un petit peu surpris. Donc c'est nuit 100% d'Anna, on le rappelle. Donc il y a que les filles qui peuvent appeler, elles peuvent en profiter, la nuit est à eux. 0-803-08-5000, je répète. 0, pardon, elle, j'ai plus l'habitude. 0-803-08-5000, appelez mesdemoiselles si vous voulez réagir ou apporter, discuter d'un petit sujet. Alors vas-y Louise, donc. Et donc t'as essayé à plusieurs reprises, quand tu dis avoir essayé, c'est que tu lui as dit ouvertement ou non?
5: Ben non, en fait, si tu veux, c'est genre, j'essaie de commencer à le préparer.
2: Ouais, comment?
5: Ben, je sais pas, tu lui dis, ouais, t'as pas remarqué, depuis quelques temps, tu me bombes, truc comme ça.
2: Ouais.
5: Et puis, bon, au bout d'un... Puis quand t'arrives au tournant final, où t'essaies de sortir ça, carrément, et ben tu te décourages, tu te dis, ouais, puis finalement...
2: Pourquoi? Parce que t'as peur de lui faire mal, ou parce que finalement, ça te fait...
5: Non, ouais, j'ai peur, je sais pas,
2: Parce que tu t'es habitué à lui et que t'as peur de...
5: T'as... De me faire sourire, peut-être, je sais pas.
2: Bah oui, parce que ça peut arriver, hein. Patricia, on est bien d'accord. Hein.
4: Tout à fait.
2: Parce que même des fois, si on veut quitter quelqu'un, si on a une bonne raison du genre, il t'a trompé ou vraiment il est trop possessif, il est agressif dans les mots, ou alors carrément il frappe, ou il y a des problèmes vraiment très concrets, enfin vraiment qui se montrent vraiment sous son vrai jour et qu'on voit au quotidien, là d'accord, il y a une bonne raison. Si c'est simplement de la lassitude ou un petit peu de il est un peu possessif, ça, enfin si tu t'ennuies un petit peu avec lui, c'est vrai que c'est... Ouais, ça peut être un argument qui est pas suffisamment fort pour toi pour le quitter. En même temps, t'as envie de le faire parce que t'as envie de tenter l'aventure avec quelqu'un d'autre. T'as 19 ans, t'as envie de t'amuser. Ça fait depuis l'âge de 17 ans que t'es avec lui. Mais tu sens qu'au bout de 2 ans, quand même, c'est quelque chose de fort, quoi. Quand t'as vécu 1 an et demi avec quelqu'un, 2 ans, t'as quand même partagé pas mal de choses. Et la peur que tu peux avoir, que je comprends tout à fait, parce que moi j'étais avec quelqu'un pendant 5 ans, c'est qu'à un moment donné, même si t'as envie d'arrêter ou que tu sens que ça peut pas aller plus loin, tu dis putain qu'il va y avoir un manque, quoi.
4: Oui.
2: Surtout quand t'as rien de vraiment fort à lui reprocher. Aujourd'hui, tu lui reproches quoi? C'est quoi le truc numéro 1 qui t'agace et qui te donnera envie de le quitter, Héloïse?
5: Bah, la jalousie et la possession.
2: Vraiment?
5: Ouais, vraiment.
2: Vraiment possessif?
5: Bah, ouais, quand même, quoi. Mais
2: est-ce que tu lui as déjà fait savoir que le fait d'être comme ça, il risquait de te perdre?
5: Bah,
2: non, il le sait pas,
5: non,
2: vraiment officiellement.
5: Pas,
2: bah oui, mais le problème, il est là, quoi. Donc, peut-être que tu peux sauver ton couple en lui disant, en lui faisant remarquer, quoi, que tu commences
5: mais... Je sais pas, même quand je pense à ça, quelquefois je suis un peu partagée entre les deux, j'ai pas envie de rester. Mais au moment de quitter, je sais pas comment faire, j'ai l'impression de mal m'y prendre.
4: Max, je peux intervenir?
2: Mais bien sûr, Patricia, si tu parles du sujet, il n'y a pas de problème.
4: Voilà, mais justement, je voulais expliquer à Héloïse qu'il arrivait justement la même chose à ma fille à l'heure actuelle.
2: Qui a quel âge?
4: Qui a 16 ans.
2: Putain.
4: Et qui est resté pendant 2 ans avec son copain.
2: Ouais.
4: Et il lui est arrivé la même chose.
2: Ouais.
4: C'est-à-dire que maintenant, elle se rend compte bon, qu'elle a commencé à voir ses défauts, qui n'étaient pas spécialement ni la jalousie, ni tout ça.
2: Ouais.
4: Mais bon, il y a des choses qui n'allaient plus. Ils n'avaient pas les mêmes sujets de discussion. Lui, c'était souvent les voitures. Elle, ça ne l'intéresse pas vraiment. Bon, il y a des choses qui ne collaient plus, la lassitude. Et puis, elle me dit, bon, ben, je suis jeune, j'ai envie de bouger un petit peu, de connaître d'autres personnes. Il lui est arrivé exactement la même chose.
2: Mmh.
4: Donc, je veux dire, je pense que pour Héloïse, il y a exactement la même... C'est pas uniquement la jalousie. Je pense qu'il y a une généralité de choses qu'elle se rend compte maintenant et qui commence à lui prendre la tête. Donc elle en a marre et bon, mais il faut qu'elle prenne la décision. Et ma fille, c'est pareil. Elle me dit, le pauvre, elle me dit, je vais le jeter. Elle me dit, je sais pas comment faire. Et je lui dis, écoute, tu y réfléchis, tu en parles avec lui. Et puis finalement, ben, la séparation s'est bien passée.
2: Ouais. Ça vous est arrivé, vous, au standard, tiens, Pauline, et... Enfin, t'es pas resté, toi, super longtemps avec des mecs, tu m'avais dit,
3: non,
2: en
3: pas
2: antenne.
3: Trop longtemps.
2: Pas trop longtemps, mais non, quoi, non. C'est la lassitude, tu te lasses vite, ou...
3: Ça dépend, ouais. J'avoue que, enfin, ça dépend vraiment du mec.
2: Je vais prendre des notes, parce que ça peut me servir.
3: Ouais, ouais. Non, mais c'est vrai que ça m'arrive de me lasser, tu vois, je crois que je suis folle amoureuse, et au bout d'une semaine, j'en ai ras-le-bol, quoi.
2: Ouais.
3: Et puis...
2: bout d'une semaine?
3: Non, mais franchement, ça m'est déjà arrivé. C'est grave, quoi, mais ça m'est déjà arrivé. Et donc, c'est pour ça que je me méfie beaucoup des gens, parce que je me dis, s'ils sont comme moi, c'est catastrophique.
2: Ah oui, oui, parce que je commence à mieux te connaître au niveau du caractère. Il y a pas fait... Elle est arrivée au début, non, je suis pas jaloux, je suis pas positif, je suis pas...
3: Non, et franchement, je suis pas jaloux.
2: Putain, là, on commence à te découvrir depuis 3 semaines à moi. T'es une chelou, toi, hein.
5: Regarde.
2: Hein, t'es une space.
3: Mort.
2: Une sorte de Dark Vador au féminin. Quoi, Gaëlle, dans son genre, est pas mal non plus. Alors, on peut dire
3: que. Dans le genre des cassos, je trouve quand même que t'es bien entouré, quoi, Max.
2: T'en touches un petit rayon également, hein.
3: On peut en parler.
2: Caractère,
3: tu sais.
2: Un peu chiante, je pense que là aussi, on en connaît un rayon, hein, avec Gaëlle. Toi, t'es resté longtemps avec des mecs?
3: Ouais.
2: Jusqu'à combien de temps en durée?
3: Oh, dernièrement, 2 ans.
2: 2 ans.
3: Ouais, et quand même.
2: Et c'est dur de quitter quand même, hein.
3: Non,
2: parce que
3: pas.
2: C'est vrai que t'as eu des
3: beaucoup de bas.
2: J'ai suivi un peu l'affaire, hein. C'était pas dedans, dans le sens c'était moi, mais bon, bah, attendez qu'elle travaille avec moi au quotidien, on voyait. Et c'est vrai que c'est pas facile. même s'il y a des reproches, des machins, même quand on a envie, quand on aime bien quelqu'un, au bout d'un certain temps, même si à un moment donné, c'est même s'il y a des trucs à reprocher violents, au bout d'un certain nombre d'années, quand on fait un an et demi, deux ans et que ça a été fort, quand on quitte, c'est pas évident. C'est pas évident. C'est pas évident.
4: C'est toujours difficile, c'est vrai.
2: C'est difficile. Il y a un deuil à faire qui est pas évident et c'est pour ça qu'à un moment donné, on a envie de le faire. Au moment donné, on est prêt à le faire, à le dire. On espère que non, il faut pas le faire. Donc, on revient en arrière parce qu'on espère que ça va se remettre en route.
3: Tu crois toujours. En fait, peut-être un petit truc qui va changer ta relation.
2: Et moi, je crois qu'à un moment donné, c'est un peu comme ta fille Patricia ou comme la fée Gaëlle ou moi, à un moment donné, où tu dois, c'est à un moment donné, il faut dire stop parce que tu peux pas, même si t'as, qu'il y ait beaucoup de choses à reprocher ou pas, à un moment donné, quand ça va plus, faut arrêter, quoi.
4: Oui, parce que bon, moi, je veux dire, franchement, pour ma fille, bon, elle a fait une première fois. Et en fin de compte, ça n'a même pas duré une semaine, elle est retournée avec lui. Parce
2: ouais,
4: que,
2: bah, moi, j'ai essayé, manquait, quoi. Moi, j'ai arrêté pendant un mois, j'ai repris, j'ai fait ça deux, trois fois, moi, j'ai dit stop, et ça sert à rien.
4: Voilà, et puis là, maintenant, elle a dit stop. Bon, ben, c'est comme ça, c'est
2: ouais.
4: Il y a un moment où il faut savoir le dire, quoi.
2: Dis-le stop, Héloïse.
5: Pardon ?
2: Dis stop.
5: Stop.
2: Bah, tu vois, ça y est, t'as, ouais, voilà, bah, voilà, c'est ce qu'il faut dire, quoi. Non, mais.
5: Ouais, non.
2: Là, tu vois, tu dis non. Donc, si t'appelles avec le sujet en disant, je veux, je sais pas, je veux plaquer mon mec, machin, et que je te dis, bah voilà, dis-lui, tu dis, oh non, tu vois, ça veut dire que t'as envie de rester avec lui. Donc, il faut que tu lui dises, par contre, ce que tu ressens vraiment, et que quand il a des réactions de, quand il est possessif, quand il te le fait savoir, qu'il te le dit, qu'il te le montre, putain, dis-lui par contre que ça t'agace et que t'en as marre et que ça te donne, tu dis que tu l'aimes, mais que ça te donnerait presque envie de le quitter. Il faut qu'il flippe de ça.
4: Est-ce que, Héloïse, tu l'aimes vraiment?
2: Ouais, bon, alors là, elle a répondu oui tout de suite. Alors là, je vais te dire, Héloïse.
5: Oui.
2: Tu as répondu oui tout de suite. Non, c'est pas, tu l'aimes pas, non. Non.
5: Ouais. Bah, c'est pas que je l'aime pas.
2: Non, bah, non.
5: Alors... Au début, c'est sûr, j'en sais rien.
2: Non, mais on parle maintenant, hein. On parle pas
4: maintenant,
2: de.
4: Oui,
2: on revient pas dans la machine, on revient pas dans le passé.
5: Ouais.
2: Non, mais à quelqu'un, Patricia, qu'on dit, tu l'aimes, tu réponds oui tout de suite. Si tu fais un blanc de 3 secondes. C'est-à-dire, disons que bon, au début, je trouvais sympa.
5: Voilà.
2: Non, Héloïse, tu l'aimes plus.
4: Donc, ouais, c'est pour ça que maintenant il faut dire stop parce que
2: tu ne
4: m'as pas répondu
2: voilà,
4: sec, donc c'est clair, tu le.
5: Ouais,
4: tu
5: mais bon, il y a eu des trucs.
2: Que, oui, non, mais d'accord, mais il y a pour tout le monde, il y a eu des trucs. Alors, si tu faut que tu restes avec lui parce qu'il y a eu des trucs, oui, alors là, non, donc ouais, c'est faut que tu restes avec lui toute ta vie, forcément.
4: Ça veut dire que tu voudrais savoir si tu as des discussions avec lui, si tu arrives à communiquer avec lui.
2: Tu couches avec lui?
5: Ça dépend de.
4: Non, mais coucher, ça c'est. Oui, je suis sûr. Mais,
2: non, mais est-ce que t'as déjà couché avec lui, oui. Héloïse? Ah, d'accord, t'as déjà eu des relations sexuelles, machin, ça se passe bien là aussi.
5: Ouais, ça va quand même.
2: Non, mais ça va quand même, non, mais ça peut partir de là aussi. Et aujourd'hui, vous faites plus rien. Est-ce qu'avant, vous faisiez beaucoup de sorties entre vous, tous les deux?
5: Bah ouais, au début, il y a toujours ce truc.
2: Et maintenant, plus du tout?
5: Si, ça se fait encore, mais bon, c'est.
2: Est-ce que t'es bien quand t'es juste avec lui quand même? Est-ce que t'es bien?
5: Ouais, quand même, ça va, mais.
2: Il y a des moments.
5: C'est bon, parce qu'au début, c'était plus, tu sais, quand je suis avec lui, je suis toute contente, je suis dans tous les sens, un truc comme ça, mais maintenant, c'est plus. C'est devenu assez. Répétitif, on va dire.
2: Ouais, c'est la route.
6: C'est son retour ce soir. Bonsoir, Françoise, 40 ans de la Courneuve.
7: Bonsoir, Maxou.
6: Comment vas-tu, Françoise?
7: Ça va, Maxou.
6: En forme?
7: Ouais.
6: Bon, ça fait plaisir de t'avoir. D'abord, t'as passé de bonnes vacances?
7: Rester à la Courneuve avec du soleil, bon, à part ça, c'est tout, hein.
6: Bon, c'est pour toi une sorte de grand deuil, une sorte d'énorme coup de gueule. Attends, avant d'expliquer pourquoi t'es avec nous ce soir, Françoise,
7: ouais.
6: On va écouter un petit générique qui en dira long et qui va tout expliquer. Écoutez.
7: Exactement.
6: Je pense qu'il y a plus d'un Français qui doit se mettre à pleurer en écoutant ce générique. Ce n'est autre que celui du Juste Prix.
7: Du Juste Prix, ouais.
6: Présenté par
7: Philippe Risoli.
6: Voilà. Et Françoise, la dernière de Philippe Risoli du Juste Prix, c'était vendredi dernier.
7: Exactement. Ouais.
6: Remplacée par.
7: Hein?
6: Remplacée par qui?
7: Par Creshman, là. Jean-Luc Creshman, là.
6: Et son émission?
7: Attention à la marche.
6: Il va tomber.
8: Il va faire mal.
6: Bon. Les auditeurs, je le dis à la place de Françoise, c'est ouais. Sûr, Françoise n'aime absolument pas la nouvelle émission qui remplace le Juste
7: pas
6: Prix.
7: Pas du tout, alors là, c'est un truc que je regarde pas. Mon modem, il aime bien parce que il y a des questions qui sont bien, mais autrement, moi, à chaque fois quand il me met ça, moi je dis, oh, ton Creshman à la con, j'en ai rien à foutre.
6: Voilà. Alors, Françoise, dans un instant, on va pouvoir en discuter.
7: Ouais.
6: Je le dis par avance aux auditeurs qui nous écoutent.
7: Ouais.
6: On aura un énorme coup de fil à donner à quelqu'un. On ne dit pas qui. Mais une fois que Françoise aura eu l'occasion de s'exprimer très largement sur le sujet, et d'ailleurs j'encourage tous les auditeurs qui nous écoutent, peu importe l'âge, si vous voulez défendre Jean-Luc Reichmann ou défendre Philippe Risoli, vous êtes plutôt fan de Philippe Risoli ou fan de Reichmann, vous appelez le 0825 08 5000, ça sera Françoise. Avec moi, nous allons animer ce débat qui, à mon avis, va être riche en événements. Donc, vous appelez maintenant 0825 08 5000. Vous aimez Philippe Risoli ou vous êtes plutôt fan de Reichmann. C'est le moment jamais de défendre ces deux grandes bêtes de la télévision française. On attend vos coups de fil. Françoise,
8: oui,
6: ne bouge pas dans un instant, on revient avec toi, on en parle en détail tous les deux, on appelle les gens, etc. On fera tourner une roue, on en parlera avec toi également et c'est toi qui diras stop, hein, j'expliquerai en détail.
8: D'accord.
6: 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Enfin bref, dès que vous entendez le dernier morceau de Michael Jackson et il passera avant minuit, c'est sûr et certain, il faudra nous appeler au standard. Alors, dans un instant, la suite de Hotline 0825 08 5000, ça va être chaud les enfants. Dans moins de 3 minutes, on revient avec tout ce beau monde. À tous.
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6: L'émission sans concession, vous appelez 0825 08 5000, c'est la première ce soir et la grosse surprise qu'on avait annoncée arrivera à partir de la semaine prochaine, puisque je co-animerai cette émission et je peux vous assurer que ça va être chaud parce que c'est une petite bombe. Elle s'appelle Mélanie et on l'aura probablement demain en ligne, je ne sais pas, petite surprise. Elle est chaude, attention, hein. Vous allez vous éclater, surtout les routiers et les tolards, alors là vous allez être gâtés, hein, ça c'est vrai. Hein. Alors là c'est clair, net
2: on
6: et précis.
2: On va faire des posters en plus.
6: Françoise est de retour avec nous.
8: Oui, Maxou.
6: Ça fait plaisir, hein. pour remettre un petit peu dans le bain les auditeurs qui n'ont pas suivi il y a à peine 3-4 minutes, c'est très clair. Voilà. Philippe Risoli avec le juste prix, 12 ans de bons et loyaux services, je crois, a quitté TF1. Et c'est donc Jean-Luc Reichmann qui reprend avec Attention à la marche, la nouvelle émission qui a fait un petit carton pendant le week-end sur TF1.
8: C'était nul.
6: Pourquoi ? Alors. On va te laisser parler et expliquer aux auditeurs qui nous écoutent. On rappelle que si vous êtes fan de Philippe Risoli, 0825 08 5000, et que si vous êtes fan de Jean-Luc Reichmann, 0825 08 5000 aussi. C'est le même, hein, c'est pas stop ou encore. Non, excusez-moi. Hein, si vous voulez que Philippe Risoli sorte, vous composez.
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6: Françoise, pourquoi tu aimais d'abord tant l'émission de Philippe Risoli, Le Juste Prix?
8: J'aimais bien parce que ça détendait et avait le plaisir de au moins de manger avec lui, de participer, même si on n'est pas dans le public. On avait
6: t'avais
8: au
6: l'impression
8: moins
6: t'avais l'impression de manger avec Philippe Risoli quand tu regardais Le Juste Prix.
8: Exactement.
6: Et pourquoi tu ne ferais pas la même chose tu peux faire la même chose avec Jean-Luc Reichmann?
8: Avec Reichmann, non mais moi j'aime pas.
6: Bah, c'est-à-dire que d'avoir un mec avec des grosses pattes à table.
8: Non mais déjà je l'aimais pas sur l'émission Les Amours. Encore moins sur celle-là.
6: Qu'est-ce que t'aimes pas en lui? Parce que c'est quand même quelqu'un de sympathique.
8: Oui, il est sympa si tu veux, mais j'aime pas quand il commence à faire le con, il commence à être genre caïd, machin, trop chouette. On voit que c'est, soi-disant, que c'est son émission à lui. Quand il fait le con, sur certaines personnes, il fait le con. Sur d'autres, il est obligé de rester un petit peu plus calme parce que... Il voit très bien que ça marche pas.
6: Alors qu'est-ce qui a fait que TF1 a décidé de se séparer de Philippe Risoli?
8: Justement, j'aimerais bien savoir.
6: Alors est-ce qu'on pourrait déjà appeler TF1? Est-ce que c'est envisageable? Écoute, Anka, je suis désolé. Après, je précise que, je l'ai dit tout à l'heure, il y a un énorme coup de gueule que tu viens de passer. Il y aura un énorme coup de fil que nous allons donner. Et c'est pas du bluff. Hein. On a un numéro de téléphone et la personne en question n'est pas au courant, donc on va l'appeler en direct. Donc je te demanderai d'être à la fois gentil et en même temps de dire ce que tu penses, Françoise.
8: Ouais.
6: Mais pour le moment, ce que j'aimerais, et là c'était pas prévu, c'est qu'on appelle TF1.
8: Ouais.
6: Hein, donc on est en train de composer le numéro. Vous voyez qu'on y a mis des gros moyens puisque maintenant on a des numéros modernes. Hein. Tu as fait le 16 ans.
12: François, bonsoir.
9: Bonsoir.
10: Oui, allô, bonsoir madame, je vous écoute, vous êtes à TF1.
9: Je suis sur TF1.
10: Oui, bonsoir madame.
9: Bonsoir, je voudrais vous demander un renseignement.
10: Oui, je vous écoute.
9: Je voudrais savoir comment ça se fait qu'on a arrêté le juste prix et pour quel motif.
10: Alors, il faudra appeler le 0803.
9: Oui.
10: 80.
9: Oui.
10: 98.
9: Oui.
10: Et 10.
9: Et quoi?
10: Et 10.
9: 10, d'accord.
10: À partir de 9h demain matin.
9: Ah, à partir de 9h demain matin.
10: Tout à fait.
9: Ah bon, d'accord.
10: Voilà.
9: Ne vous inquiétez pas, je téléphonerai pour savoir exactement.
10: Vous pouvez rappeler donc à partir de 9h demain matin ce numéro.
9: D'accord. Ok, bah, je le ferai.
10: Merci et bonne soirée.
9: Merci, au revoir.
6: Ah, direct mais poli TF1. Et je sais plus ce que tu lui as dit exactement, mais je crois que tu lui as dit... Ne vous inquiétez pas.
9: Toujours que je lui ai posé la question pour savoir exactement pour quel motif qu'ils ont retiré Philippe Rézoli. Donc
6: j'ai bien aimé François ce que tu dis. Surtout ne vous inquiétez pas, j'appellerai demain matin. Des fois que le mec ça l'inquiète toute la soirée et qu'il n'endort pas la nuit, au moins il est rassuré. Alors j'espère qu'on a des réactions. Je sais pas si Stéphanie ou Anka peuvent déjà me prévenir ou s'il faut relancer l'appel pour avoir des fans de Philippe Rézoli, même au deuxième degré, des fans de Jean-Luc Reichmann. Il doit bien en avoir un ou deux.
12: On est en train de rappeler des fans de Philippe Rézoli. Par contre, il y a moins de fans de Reichmann. Je suis étonnée. Moi, je l'aime bien personnellement.
6: Ah bah si tu donnes des, oui. Alors s'il y a des fans de Reichmann, mais c'est.
13: Non mais
12: il y en a pas. Il y en a vraiment pas. Hein.
13: Moi j'en ai un sur un nouveau système qu'on a installé pour toi, Max.
6: Ouais.
13: Sur le site de fans.
6: Ouais.
13: C'est le salon Hotline. Ah, et oui. En fait, vous pouvez en direct donner vos réactions. Et j'ai Miss Tinguette justement, Miss Tinguette 14. Qui est sans hésiter pour Jean-Luc Reichmann. Et mais Miss Tinguette, t'as pas laissé ton numéro, donc
6: Il faut laisser votre numéro. Et d'ailleurs, comment on fait pour accéder à ce salon là?
14: C'est un salon tout cuir, hein.
13: C'est tout à fait simple, Max. Vous allez sur le site de funradio.fr et sur la page d'accueil, vous avez Max le retour. Donc vous cliquez sur Hotline et vous verrez
6: la photo de Mélanie d'ailleurs.
13: Voilà, vous tombez sur la photo très charmante d'ailleurs de Mélanie et toi un peu moins, mais t'es quand même
6: pas mal. Mais c'est pas grave.
13: Et c'est marqué si vous savez lire, clique pour réagir. Et là, tu cliques et t'arrives dans un petit encart où tu notes ton nom, ton numéro de téléphone et ton message. Et nous, on peut tout lire en direct, donc vous mettez des trucs intéressants, bien sûr, qu'on rigole. Et on peut vous rappeler si vous laissez votre numéro. Donc voilà, vous allez sur le site funradio.fr, sur le salon Hotline, vous cliquez donc sur la page d'accueil et vous allez directement écrire ce que vous voulez.
6: Voilà. Alors on y va. Allez, maintenant, on va y retourner, Françoise.
9: Oui.
6: S'il y a des gens qui sont fans de Jean-Luc Reichmann, c'est le moment ou jamais. Hein. Donc, ou par internet, ou par le 0825-08-5000. Donc toi, quand t'as entendu la nouvelle par TF1, ça a fait l'effet d'une bombe.
9: Oui, parce que j'ai dit moi je parle souvent avec mon mec, puisque c'est normal, puisque on est pratiquement toujours ensemble.
6: Ouais, donc le soir vous dînez, vous parlez de ça par exemple.
9: Voilà.
6: Ah ouais.
9: Mais
6: quand même
9: bon,
6: bien.
9: Même plusieurs fois quand il donnait l'adresse pour participer, c'est-à-dire pour être invité comme spectateur, combien de fois je lui ai dit il faudrait que tu écrives. Pour que je sois tiré au sort pour le téléphone en or, ou pour être dans le public, pour être prise.
6: D'accord.
9: Et puis manque de peau, étant donné que maintenant cette émission
6: elle est foutue. Donc si je comprends bien, c'est un petit peu comme Love Story, on rentre un peu dans ton intimité. Tu nous annonces donc avec ton petit Jules, ton copain, le soir, vous discutez du juste prix et du pourquoi tu ne m'inscrirais pas pour y participer, pour jouer au téléphone en or.
9: Voilà, c'est pas le soir, hein, c'est plutôt le midi. Hein.
6: Le midi, non mais l'émission, mais toi t'en discutes le soir avec ton Jules.
9: Voilà.
6: D'accord. On va accueillir Lucas, 17 ans de Marseille. Bonsoir Lucas, merci d'être avec nous.
15: Ouais, bonsoir.
6: Ça va bien, c'est 103 points pour nous écouter du côté de Marseille. Lucas est fan de Philippe Rézoli.
15: Ah, bah ouais.
6: Alors on t'écoute, toujours. Pourquoi?
15: Ben, toujours, déjà, la première raison, c'est qu'il chante bien, il présente bien.
6: Il chante bien, c'est vrai? Est-ce que tu peux nous chanter le fameux morceau qui est un tube?
15: Je suis incapable, attends. D'accord. Tu connais non plus, hein.
6: Oui, tu respectes trop,
15: Ah, non, là, c'est un culte pour moi.
6: Bien sûr.
15: Non, non, mais, vraiment, quand on voit Reichmann à côté de Rézoli, on se demande pourquoi, hein.
6: Qu'est-ce que t'aimes en Philippe Rézoli, à part qu'il chante bien? Qu'est-ce que t'aimes, par exemple, dans sa tenue vestimentaire, sa façon de parler?
15: Ouais, voilà, il est beaucoup plus chaleureux avec les concurrents, tout ça, là. Il est vraiment cool.
6: Ouais, il est vraiment plus chaleureux.
15: Ah ouais, largement.
6: D'accord. Et donc, toi, pareil, quand t'as appris la nouvelle par TF1, t'es tombé sur le cul?
15: Ah, c'est clair.
6: C'est vrai, ça a été une horreur.
15: Ah ouais, avec mes parents, on nous a même plus mangé, alors je tout est gérant.
6: D'accord. On a un petit message sur internet, donc sur le salon, hein, qui vous permet d'accéder directement au studio, et c'est un peu comme le Minitel mais plus moderne aujourd'hui, quoique c'est un petit peu loin pour moi pour lire. Il y a marqué quoi? De toute façon, Rizzoli ou Reichmann,
13: ça perturbe mon transit intestinal, alors faites comme moi, regardez Dr Quinn sur M6.
6: Faut que ça calme, hein, Dr Quinn, hein, ça fait mal. Hein.
13: Dr Quinn. Je connais même pas, ça existe, c'est quoi ce bordel?
6: C'est sur la petite radio. Une femme médecin.
14: Putain, docteur Queen, putain.
15: Mais dans la prairie numéro 2.
6: C'est un médecin qui danse sur de la house.
14: J'ai quand même pas demandé aux auditeurs s'il y en a qui sont plutôt fans de Dr. Queen, parce qu'entre les fans de Philippe Risoli, de Reichmann ou de Dr. Queen, je sais plus où je vais donner de la tête, je vais péter un câble. Dès la première, je vais avoir des maux de tête. Bon, on a également, alors là, attention, c'est autre, c'est différent. On a André. André, t'es avec nous. Bonsoir, André.
16: Ouais, salut.
14: 17 ans, t'appelles de Chartres, 104.9. Merci d'être avec nous, André.
16: Ouais, salut, ça.
14: Bah, ça va bien, et toi?
16: Tranquille.
14: Ouais, tranquille et tout, ouais. Donc, toi, tu préfères Reichmann?
16: Bah, attends, c'est clair.
14: Pourquoi?
16: Bah, attends, c'est un gros bouffon.
14: Mais ça suffit pas, ça c'est pas des arguments.
15: Non, il ferme pas, moi là.
16: Attends, l'autre, tu vois comment il présente.
14: Ah, pourquoi? Non, mais au lieu de dire que l'autre c'est un bouffon, puisque t'aimes Reichmann, pourquoi tu l'aimes?
16: Attends, t'as vu comment il présente, il est trop marrant et tout ça.
14: C'est tout ce que t'as à dire?
16: Ben non, c'est pas tout, mais bon, attends. Bon, on va commencer par le début.
14: Peut-être que tu kiffes sa voix, son physique, peut-être que t'aimerais te saper comme lui.
16: Ouais. Ah non, quand même pas. T'as vu les hommes pilas quand même.
14: Qu'est-ce que tu kiffes en lui alors?
16: Ce que je kiffe en lui, c'est son humour.
14: Ouais.
16: Il présente bien. Par rapport à l'autre.
14: Qu'est-ce que t'en penses, Françoise, de tout ce que tu viens de dire?
17: Pas du tout. Alors là, mais de toute façon, comme j'aime pas tellement Reichmann, alors comme, qu'est-ce que tu veux que je le dise exactement? Parce que moi, je sais que Philippe, il est plus sympa que Jean-Luc.
16: Ah ouais.
14: On les appelle par les prénoms maintenant.
6: Excusez-moi, il a les dents jaunes quand même, Risoli. Oui, alors merde.
17: Jean-Luc Reichmann ou Reichmann ou.
14: Enfin, c'est Philippe. C'est Reichmann, pas Reichmann, hein, mais bon.
16: Restez.
14: Écoutez, c'est vrai que maintenant on les connaît suffisamment bien, on va les appeler Jean-Luc.
17: Voilà, Jean-Luc et Philippe.
14: Bon, alors.
16: Max.
14: Oui.
16: Luc à l'envers, tu vois ce que ça fait.
14: Ça fait cul, je sais. Bon, t'inquiète pas, on sait. Alors, Françoise, donc, tu disais que pour toi, non, il n'y a pas possibilité d'apprécier.
17: Bah, moi, je ne l'apprécie pas du tout.
16: Bah, attends, si.
17: Déjà, quand il présentait l'émission Les Amours, il était un peu toqué. C'est tout juste s'il ne prenait pas son pied avec les candidats qu'il a interrogés.
16: Attends, c'était trippant, les Amours. T'as vu les questions qu'il faisait?
17: Quoi?
16: C'était trippant, les Amours. Hein.
17: Non, moi, j'aimais pas cette émission. Bah, alors,
15: pas
17: donc,
15: mieux,
17: je changeais de chaîne automatiquement.
6: François, c'était mieux maintenant que c'est avec Tex?
17: Non, pas du tout.
6: Ah oui, bon, j'ai eu peur.
16: Ah
6: non, on peut pas dire ça.
16: Ah si, on peut.
6: Oh mais non, à côté de Reichmann, non.
16: Ah c'est clair, oui, par contre, là, ouais.
6: Voilà.
16: Ah c'est clair.
6: Voilà.
14: Non, mais alors, donc là, on en est, on sait pas qui choisir, là, parce que moi, vous m'avez pas convaincu, aussi bien Lucas sur le fait d'apprécier Philippe Risoli, de le mettre en valeur, et aussi bien André de mettre en valeur Jean-Luc Reichmann. Moi, là, si je devais faire un choix entre les deux, en écoutant votre témoignage à chacun, là, je suis pas à moi qui...
15: Même le jeu... Je sais plus comment ça s'appelle son émission de Reichmann.
16: Attention à la marche.
15: Attention à la marche, je sais pas, c'est pas terrible, hein.
14: Attention à ce que tu vas dire.
16: Attends, c'est quand même mieux, hein.
14: En plus,
16: là, je te prie.
15: C'était pas terrible, mais franchement, une émission qui a marché 12 ans, pourquoi la coupe qui gère comme ça?
16: Parce qu'elle fonctionne plus aujourd'hui.
6: Non, mais je m'excuse, mais bon, il n'y a pas de femmes les nichons en l'air quand même, attention à la marche.
15: En plus.
6: C'est vrai,
14: c'est ça, il y a Mickaël sur le net qui demande justement qu'est-ce que vont devenir les hôtesses du Juste Prix, elles vont être au chômage.
6: Elles vont traîner dans la rue.
14: Je pourrais très bien rajouter un troisième standard, à côté de Stéphanie, si elle reste avec nous, avec Anne-Ka, on pourrait très bien rajouter Alexandra K. Hein.
16: Ah, ouais,
14: moi, ça me dérangerait pas. Hein. Alexandra K du Juste Prix, elle viendra ici, ça me dérange pas. À ce moment-là, je modifie tout le standard, et finalement,
6: je me mets
14: au standard et j'anime à côté d'Alexandra K. Là, ça me dérangerait absolument pas.
17: Mais c'est pas celle-là que t'as eu au téléphone, là?
14: Ouais, qu'on aurait dû avoir, mais qui était en train...
6: Trop de boulot, on n'en parle pas, trop de boulot.
14: Elle était partie aux États-Unis. Bref.
17: Ouais, voilà.
14: Bref. Merci en tout cas, André et Lucas, de votre témoignage.
16: Merci à toi.
14: C'était bon esprit. Petite parenthèse d'ailleurs, André, tu reprends quand les cours?
16: Moi, jeudi.
14: Jeudi, et t'es en quoi?
16: Je vais passer en première S.
14: En première S?
16: Ouais.
14: Bon, bah, bon courage.
16: Ouais, merci.
14: 6 plus 6?
16: 12.
14: Ouais, ça va, ouais. Tu passes. Allez hop, tu passes, il n'y a pas de problème. Bonne bourre à toi, Lucas.
16: Ouais.
14: Tu reprends quand, toi, les cours?
15: Moi, le 13.
14: Le 13?
15: Ouais.
14: Ok, donc t'as encore le temps.
15: Ouais, c'est cool.
14: Le 13 pour un Marseillais, ça me paraît logique.
15: C'est excellent, hein?
14: Hein?
15: C'est vraiment bon, hein?
14: Ouais, c'est bon, ça me fait plaisir. Bon. Bonne bourre à toi, Lucas, merci d'avoir appelé.
15: Ciao.
14: Ciao, bonne bourre. Françoise, t'es là, toujours là? Ouais, ouais. Ouais, t'es là, Françoise?
17: Oui, je suis là.
14: Excuse-moi, alors, Françoise.
17: Ouais.
14: Je t'avais dit qu'on avait un appel assez énorme à passer.
17: Ouais.
14: Est-ce que tu veux qu'on le passe maintenant?
17: Bah, c'est comme tu veux.
14: Ou on
17: c'est
14: fait
17: qui,
14: encore
17: c'est
14: un.
17: C'est qui à l'appareil? C'est Philippe?
14: Hein?
17: Alors, Philippe?
14: Je peux rien te dire.
18: Elle s'en fout,
14: quoi, tu veux que je te le dise?
17: Ouais.
14: Non, je te le dirai pas. Dans un instant, énorme coup de fil que nous allons passer en direct. Je peux vous jurer que Françoise n'est absolument pas au courant et ça va se passer dans quelques instants. Les enfants, ne bougez surtout pas.
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18: particulier. Bonsoir Anthony.
19: Allô, oui, bonjour.
18: Ça va bien mon grand?
19: Ouais.
18: Alors toi, ton but, c'est que je sois complice avec toi pour qu'on emmerde un petit peu tes parents qui apparemment regardent le match Monaco-La Corogne.
19: Ouais, mais c'est qu'il y a eu un problème. En fait, on devait faire chier mon père. Mon père est parti au lit vu qu'il devait se coucher tôt. Mais alors, on peut faire chier ma mère, de toute façon, en disant qu'on s'est trompé de numéro ou que c'est une vieille qui a pas de sa petite fille, un truc comme ça, là, un monde vite en...
18: J'ai rien compris.
20: Moi non plus.
18: Ton père, donc ça j'ai bien compris, il a lâché le match, il est allé se coucher, mais il y a ta mère qui continue à regarder le match de foot.
19: Voilà, ouais.
18: Ta mère regarde le foot toute seule.
20: En buvant des bières, ouais. Attends, il y a 32 mecs qui courent et tout, elle est tranquille.
19: En fait, pour bien la faire chier, faut dire qu'on s'est trompé de numéro ou quoi.
20: T'inquiète, il sait faire ça, t'inquiète.
18: Ouais, d'accord. D'accord, donc en fin de compte, c'est juste l'appeler et la taquiner un peu, quoi.
19: Voilà.
18: Ok, on y va, c'est parti, on l'appelle. Toi, tu es de complice, hein. Comment dire alors. On y va?
19: Ouais.
18: C'est parti. On est en train de composer le numéro de téléphone. Je fais une petite voix, je fais n'importe quoi. Hein. Le but, c'est de faire rire la galerie, Anthony.
19: Ouais.
18: D'accord, chut.
21: Allô?
18: Allô?
21: Oui?
18: Est-ce que je peux parler à Bébert?
21: À qui?
18: Est-ce que Bébert est là, hein?
21: Ah, vous avez fait erreur de numéro.
18: Pardon?
21: Vous avez fait erreur de numéro.
18: Allô?
21: Comment?
18: Puis-je parler à Bébert?
21: Mais y a pas de Bébert ici.
18: Y a pas de Bébert?
21: Ah non.
18: Ah, j'ai dû me tromper de number.
21: Ah oui, à mon avis, oui.
18: Je suis pas au 0336 38 42 26.
21: Ah non, pas du tout.
18: Oh là là, des petites erreurs là, hein.
21: Comment?
18: Bébert?
21: Non, mais y a pas de Bébert là.
18: Y a pas de Bébert. Bon, bah si Bébert n'est pas là, comment on fait? Je peux le rappeler plus tard?
21: Mais...
18: Allô?
21: Oui, monsieur. Allô?
18: Allô?
21: Mais c'est pas le bon numéro.
18: Bonjour Bébert, c'est Bébert à l'appareil, j'entends mal, hein. Salut, c'est Lucien. Allô?
20: Ah.
18: Déjà, elle a raccroché une fois, ta mère?
19: Ouais.
18: Elle a raccroché une fois, hein.
19: Ouais.
18: D'accord.
20: Et ton père, il doit pas être lent parce qu'elle était en train de lui dire que ça l'a saoulé, il y avait un mec qui l'a saoulé.
18: On y va, on va essayer. Une deuxième fois, attention, on y va.
20: Ça va être le daron, ouais. Tu vas voir.
21: C'est pas moi!
18: Bec de lièvre. Bec de lièvre.
21: Allô?
18: Est-ce que c'est possible de faire enfin, si Bébert est dans les parades?
21: Non, mais ça vous amuse ou quoi, là?
18: Non, c'est des collègues...
21: C'est Fun Radio ou quoi, là, soi-disant?
18: Ah oui, c'est Fun Radio. Oh, oui, oh, zut, oh, non.
20: Mais comment
18: avez-vous deviné, madame?
21: Comment
18: avez-vous deviné?
21: C'est mon fils qui vient de me le dire.
18: Oh, mais oui, pourquoi il le dit?
21: C'est mon grand frère.
18: Oh, c'est l'autre. On devait tout simplement essayer de vous embêter 3-4 fois pendant que vous regardiez le match et votre fils aura pu gagner un lecteur DVD. Bien, écoutez, à cause de vous, c'est perdu. Je suis désolé. C'est pas grave. On vous souhaite un bon match.
21: Au revoir.
18: Au revoir, madame.
20: Elle rigole, bon, voilà. elle est happy.
18: Elle a la vanne facile. Ta mère est drôle.
20: Ouais. Et ton frère aussi, hein, par la
18: mais
20: même...
18: Mais ceci dit, toi, t'as l'air festif également.
20: Ah, on doit pas se faire chier chez vous.
18: Anthony,
19: ouais.
18: Ne quitte surtout pas, parce que t'as été bon esprit, tu ne repartiras pas les mains vides, vous lui envoyez 2-3 oui. Petits albums CD, des compiles du moment.
20: Photo dédicacée.
18: Fun Radio, il n'y a pas de problème, photo dédication de bébé. Ok.
20: Ouais, y a pas de problème.
18: Ok, Anthony.
19: Ouais.
18: Ouais. Allez, bientôt. Ouais. D'accord, bon, okay. Effectivement, il était à moitié endormi. Un petit gugu et au dodo. Ou alors, un petit gugu et on passe la nuit dehors.
22: DJ Maxime est toujours là? Est-ce qu'il est là?
23: Toujours là, comme d'hab.
22: Très bien, t'es chaud?
23: Je suis chaud, j'ai envie de parler de sexe, tout, alors... j'ai envie de foncer sa copine de Gérard.
22: Eh, hey, DJ Maxime!
23: J'ai envie de l'enculer, ta chérie!
22: Eh là, tu parles. Alors je vais te dire une chose, mon pote, que là tu vas te faire enculer ce coup-là, mais grave de chez grave.
23: Ah ouais.
22: D'accord. Alors toi, tu vas te faire enculer. Je ne te veux pas dans mes débats.
23: T'es un gros connard, t'es un gros patard, t'es un poireau.
22: Et toi, t'es une grosse pute.
23: T'as une grosse queue.
22: Mais t'es vraiment taré, toi. Mais hey, je crois qu'à la naissance, ta mère, elle a oublié de te sortir de...
23: T'as oublié de mettre des couches tempêtes.
22: Ouais, ben toi, et toi, je crois qu'elle est... T'es tombé du landau à ta naissance, mon pote, hein.
23: T'es tombé du landau, ça va être le bordel ce soir, le débat, Gérard.
22: Et ta mère avec.
23: Et ta mère avec, ta mère va jumper.
22: Ouais, ben la tienne, elle va jumper dans...
23: Ta mère va jumper, t'auras plus de...
22: Ouais, d'accord, on comprend pas du tout ce que tu dis.
20: Qu'est-ce que tu dis? Qu'est-ce que tu dis? Parle doucement, t'énerve pas ou pas?
23: Je veux dire que sa copine Cindy, je voudrais bien se la faire, sa copine Gérard.
20: C'est vrai?
23: Elle est trop mignonne, elle est trop bonne, j'aimerais bien la sauter, la féminiser.
22: Ouais, bah là, tu toucheras ta propriété de connasse que t'as là.
20: Hé, Maxime!
23: Oui.
20: Eh, rapproche-toi parce qu'on t'entend plus bien.
23: Là, ça va mieux là.
20: Parce que t'es dans un endroit où on capte pas bien, écoute bien.
22: Ta mère, elle va jumper!
23: Ta mère va jumper! Plus de tempo!
22: Lie! Enculé Gérard, je raconte ce que tu dis! Enculé Gérard! Alors je vais te dire une chose! Eh, trou du cul là! Hey, trou du cul.
6: Allez, dis-lui ce que t'as à dire, vas-y, Orantène, vas-y.
22: Hey, trou du cul, je vais te dire une chose, que là, on va faire la pause avant mon débat, on va appeler Sandy et tu vas voir comment tu vas te faire enculer, là, mon
6: pote. Non, on n'aura pas le temps, malheureusement.
22: Si, on va l'appeler vite fait après la pause.
6: On attaque directement le débat sur les...
22: Les catastrophes, mais on va... faut que Sandy règle ses comptes avec lui aussi. Et
6: comics s'abstenir.
22: Voilà, non, pas sérieux s'abstenir.
6: D'accord,
22: voilà.
0: Donc, c'est pas de leur faute. Et puis toi, t'aurais pu faire aussi un petit peu attention.
6: Ouais, je sais.
0: Au numéro qui était diffusé.
6: Mais sauf que je connaissais pas ton numéro par cœur, donc j'ai pas fait attention du tout. Mais c'est passé quoi? Parce que moi, j'étais dans la voiture, j'ai pas entendu en fait. Qu'est-ce qui s'est passé? C'est vrai, ouais. C'était quoi déjà pour rappeler aux auditeurs qui n'étaient pas là, Gérard?
0: C'était mardi, comme c'était la Saint-Gérard. Et qu'il y en a un qui s'était fait passer pour moi et qui avait diffusé mon numéro à l'antenne et bombardé de numéros.
6: T'as été bombardé quand même?
0: Ben ouais, et de manière, ce numéro-là, de manière, c'est même plus la peine d'appeler, ils peuvent faire ce qu'ils veulent.
6: Voilà, exactement.
0: Donc ils se démerdent. Par contre, je vais m'en prendre après ton petit connard de DJ Maxime.
6: Ouais.
0: Parce que pour moi, c'est un petit con.
6: On va l'appeler tout de suite, DJ Maxime, si c'est faisable. Et d'abord, juste, quand même, pour que ça soit bien clair, que les auditeurs se disent bien que c'est une grande famille, le Star System. Est-ce que Manu accepte les excuses de Gérard?
22: Bien sûr, mon GG.
6: Bon. Oui. Bon, comme c'est mignon. Oh là là.
0: Par contre, il y a encore autre chose qu'on voudrait dire, qu'on commence à en avoir ras-le-bol. C'est que quand j'ai pris le courrier l'autre fois, on a reçu quand même un petit courrier anonyme, une menace de mort. Alors, je voudrais que ces menaces de mort...
6: Non, mais là, c'est du courrier anonyme quand même. J'espère pas qu'il y ait des gens... Non, mais bien sûr, personne souhaite ta mort. Attends,
0: ça m'était pas adressé. Ça s'était adressé pour ta bibi qui voudrait que tu lui fasses Sodomane ce soir.
6: D'accord, ok. Je vais lui faire Sodomane ce soir. Mais Sodomane, justement, il y a son agenda, un Punisher. Hein. Punisher, Sodomane, c'est un peu les mêmes. Hein. C'est, c'est les mêmes personnages. Hein.
0: Elle voudrait que Sodoman lui fait que Punisher lui fasse Sodoman.
6: D'accord, mais Punisher et Sodoman, ce sont les mêmes personnages. Sachez que quand vous êtes dans l'agenda de Punisher, les filles, vous êtes dans l'agenda obligatoirement de Sodoman. Et Punisher est là pour punir les filles. Donc vous laissez votre numéro de téléphone et Sodoman peut appeler à n'importe quel moment au Punisher pour vous punir ou alors pour vous sodomiser. Hein,
0: voilà.
6: On est bien d'accord. Mais toujours dans le cadre du deuxième degré, dans l'humour, dans le Saint-Esprit, amen. Alors Gérard, donc Anka et Manu ont accepté tes excuses et nous avons en direct live notre ami DJ Maxime.
0: C'est DJ Maxime, là. Qu'est-ce que t'as à me dire, sale connard? Tous des gros mots, tu me tripiles ses bras, t'es bien en enculé, Gérard. Mais toi, t'es bien pichoté. Et même ta femme, elle pue, ta femme. Elle a 4 attends, et la tienne, tu sais, c'est quoi? C'est une grosse salope.
6: Ouais,
0: la
6: tienne, toi,
0: t'es un gros salope. T'as un gros PD.
6: Non, mais c'est bon, alors, je pensais que vous alliez dialoguer, moi, je pensais pas que c'était.
0: DJ Maxime, un conseil que je te donne.
1: Oui.
0: Arrête de parler de moi à l'antenne, parce que sinon...
1: Toi, t'as un gros lion, parce que je t'ai jamais aimé.
0: Je vais te faire une tête au carré, mais tu vas pas t'y...
1: Je t'ai jamais aimé, parce que t'es
0: un gros lion. Non,
6: attendez, on se calme.
0: C'est le conseil que je te donne, petit Maxime.
6: Non, vous parlez. Non, attendez, vous parlez tous les deux en même temps. Alors chacun votre tour. Gérard d'abord.
1: Arrête de chercher la merde, Gérard.
6: Bon, attends, non, arrêtez. DJ Maxime, calme-toi, laisse parler Gérard. Ça commence très fort ce soir. Vas-y, calmons-nous.
0: Oui.
6: Alors vas-y, Gérard, qu'est-ce que tu vas dire?
0: Alors j'ai à lui dire que quand il passe à l'antenne pour faire ses trucs là, hein, il a pas besoin de dire ouais Gérard c'est un gros con comme il a été dit hier, parce que je vais te dire une chose, DJ Maxime, que quand je suis à l'antenne, je ne t'insulte pas. Alors t'es pressé t'es prié de respecter la vie privée des autres. D'accord? Moi je ne t'insulte pas. Alors si tu veux que je t'insulte,
1: toi, t'es un gros con,
0: y a pas de problème. Alors tu me laisses finir, s'il te plaît. D'accord?
1: Je sais que t'es un gros con, tu cherches toujours la merde.
0: Et toi t'es un gros con. T'es en train de se branler.
6: On se calme. Sinon
1: je vais tirer ta crampe, t'es un puceau.
0: Oh attends, je suis un puceau, non mais attends, toi t'es un jeune
1: puceau. En plus,
0: c'est un mec de nous faire croire qu'il baisse n'importe qui.
6: Attendez, non mais attendez, on se calme parce que là, bon, attendez, là on va se calmer, sinon j'étais obligé d'évacuer tout le monde, j'étais obligé d'évacuer la salle. Hein. Pourquoi DJ Maxime, tu en veux à Gérard?
1: Parce qu'il des conneries sur mon dos, il me dit ça l'enculé et tout.
6: Mais il a jamais dit ça, Gérard, t'as déjà dit ça.
1: Parce que je l'ai jamais aimé, Gérard.
0: Attends, et dans ces cas-là, au lieu de te branler, là, t'es en train de te branler,
6: il a raccroché, on va rappeler parce qu'apparemment il est tellement énervé qu'il monte trop la voix et du coup ça coupe. Alors, c'est vrai que je comprends pas pourquoi DJ Maxime en a autant envers toi, Gérard. Hein.
0: Mais attends, c'est lui qui se fait des films dans sa tête, là, ou quoi?
3: C'est incompréhensible.
0: Attends, celui qui dit que j'insulte alors que c'est...
3: Je sais, ouais, c'est incompréhensible.
0: Non, mais il est complètement taré, ce mec.
3: C'est incompréhensible, je suis tout à fait d'accord avec toi. On rappelle DJ Maxime, c'est en train de sonner, vous le mettez directement en air, qu'est-ce qu'il y a? Ça ne fonctionne plus, Manu?
4: Bah, c'est sa messagerie, mais on va essayer les autres...
3: D'accord, parce qu'on a d'autres numéros de téléphone. Je ne comprends pas pourquoi il en veut autant, pourquoi il t'en veut autant, hein, je comprends pas.
0: Moi non plus.
3: Hein? C'est démentiel, c'est démentiel. Puis on va accueillir en même temps Yann, t'es avec nous, t'as 15 ans, t'es de Limoges, salut Yann.
5: Salut Max, bon, tu connais... grand maître du Star System.
3: Ah, voilà qui fait plaisir mon petit Yann.
5: Ah, tu m'étonnes.
3: Qu'est-ce que je voulais dire? Tu connais Gérard, j'imagine.
5: Bah, c'est
3: bon,
5: clair.
3: Tu connais DJ Maxime.
5: Aussi.
3: Bon, ça serait quand même bien qu'ils s'entendent bien tous les deux.
5: Bah, plutôt, ouais.
3: Alors comment ça se fait? Comment t'expliques ça, toi Yann, de l'autre côté de la radio en tant que jeune auditeur?
5: Bah, à mon avis, entre Gérard qui a une grande gueule et DJ Maxime qui sait pas... retenir tes mots, ben, c'est sûr qu'à un moment, ça peut foirer, quoi.
3: Ouais, c'est dangereux. Hein. Toi, t'as pas de conseil particulier à donner, Yann, à ces deux uberlus?
5: Ben, faudrait que DJ Maxime, il ferme sa gueule quelques fois, et bon. Puis Gérard, pareil. Hein,
3: alors, est-ce qu'on peut récupérer DJ Maxime?
4: Non, j'y arrive pas, ça.
3: Bon, pendant ce temps-là aussi, je rappelle que comme Fildar est dans le studio et qu'il a en ce moment devant lui l'écran internet avec le clavier...
4: Justement, ça tombe bien, il y a Doug D qui dit... Putain, un petit sondage, vous êtes pour qui? Gérard ou DJ Maxime? Donc, vous dites Gérard ou DJ Maxime. Lui, voilà. Doudji, il est pour Gérard déjà.
3: D'accord, donc on peut donner l'adresse, tiens, si on veut aller sur le site internet. Si vous
4: oui,
3: avez
4: c'est ça. Sur le tchan de Fun Radio.
3: D'accord, donc irc.funradio.fr, c'est ça?
4: Ouais, sur le tchan.
3: C'est bon, ça, Anka, ou pas? C'est ça, tu t'y connais, toi?
7: Bah, c'est ça ou c'est cool.org.
3: D'accord, très bien.
7: Voilà.
3: On a récupéré, Yann, on a récupéré DJ Maxime, t'étais où?
23: Parce que j'étais sur un mauvais bouton.
3: D'accord,
23: j'étais en train de baiser. Là, j'étais en train de tirer ma crampe en ce moment.
3: Ouais, bien sûr, j'en doute pas un seul instant, ouais.
23: Bon, alors, qu'est-ce que ça m'aurait
3: dit? Pardon?
23: Gérard, c'est un gros PD.
3: Bon, alors, qu'est-ce qu'il faut?
23: Alors, je veux te dire une chose, que le gros PD, tu sais ce qu'il te dit? T'es une fille de pute.
3: Oh non, ouais.
23: Toi, t'es un fils de pute.
3: Ah non, c'est bon, stop!
23: Je te permets, Gérard.
3: Stop. Non, j'appuie sur le buzzer. Stop, terminé.
23: Ouais, Max.
3: Oui.
23: Je veux dire, quand il dit à l'antenne, il sait croire, il sait même rien dire. De toute façon, il dit rien à l'antenne, il est nul à l'antenne, il voit rien.
3: Bon, alors, on va arrêter là, parce que là, vous vous insultez, ça ne sert à rien. Donc, on va stopper là pour ce soir. DJ Maxime, bon, donc Gérard, tu as passé ton coup de gueule contre DJ Maxime. Il n'y a aucun dialogue qui peut s'installer entre vous deux pour le moment.
0: Donc, ouais, il n'y en aura jamais.
3: Ça va être difficile.
0: Il n'y en aura jamais parce que je vais te dire une chose, que quand il arrêtera de dire des conneries sur moi, dans ce cas-là...
3: Des conneries.
23: Hein, je peux dire, alors, le jeudi, il ne vaut rien le jeudi à l'antenne.
0: Non, attends, mais toi, tu ne vaux rien la semaine. Tu vas appeler des nanas pour leur laisser des messages.
23: C'est des conneries, c'est des conneries.
3: Arrêtez, stop. Stop, je vais t'appuyer sur le buzzer comme un fou furieux. Vous discutez, vous ne dialoguez pas, vous parlez tous les deux l'un sur l'autre, on ne comprend rien et c'est dommage car vous avez probablement des choses très intéressantes à nous dire. Et tous les gens qui sont de l'autre côté de la radio sont en train de se demander qu'est-ce qui se passe. Il y a des gens, des grandes personnalités de cette émission. Gérard, tu en fais partie. Maxime, tu en fais partie. Ces gens-là espèrent qu'un jour vous allez devenir des grands amis et qu'on pourra réunir tout ce beau monde dans un studio de radio. Mais comment faire? Parce que vous n'arrêtez pas de vous taper dessus. Bon, que vous vous traitiez de fils de pute, c'est amical.
0: Oui.
3: Mais quand même, attention au débordement, parce que de fils de pute, on en arrive à crétin, de crétin, c'est à chapelle hippopète, en douille, tu m'embêtes, imbécile, tu vois, ça peut aller très très loin dans la vulgarité.
23: Ouais, et en plus, je peux dire un truc,
3: mais. Oui.
23: Sans sur Gérard, parce que là, ces débats, ils vont rien, parce que c'est toujours la même connerie, raccroche au nez aux gens, sans raison.
3: Mais il a des raisons, Gérard, quand tu raccroches au nez des gens dans tes débats, c'est que t'as des raisons.
0: Ben oui, mais attends, mais lui...
23: Ça ne plaît pas du tout.
0: Attends, Gigi Maxime, moi j'ai te demandé une chose.
3: Gigi,
0: parce que là, depuis le temps que tu es en train de...
23: Là, tu démires mon nom comme il faut, Gérard.
3: Bon, attends, laisse-le parler, vas-y, Gérard.
0: Hein? Quand tu t'amuses à demander aux nanas de leur laisser des messages crus, tu crois que les nanas elles vont se machiner pour toi? Mais tu rêves, là.
23: Et moi, j'ai une copine,
0: mais attends, samedi, mais moi aussi, j'ai une copine, c'est pas...
23: Je peux te dire, tu vas même pas au cul, toi.
3: On arrête là pour ce soir. Peut-être que DJ Maxime, on te retrouvera plus tard dans la nuit.
23: se perdre dans la nuit pour faire les trucs dessus.
3: D'accord. Alors il y a un vote. Alors écoutez, Gérard et Maxime, on a eu fait un vote donc sur Internet. J'espère que vous êtes nombreux. Et donc Fildar va nous dire qu'est-ce que ça a donné.
2: Bah c'est kiff-kiff, hein, 50-50. Hein, une ex sont pour Gérard, genre comme Dunkerman. Il y a le petit Alain aussi qui est pour Gérard. Il y a Xoko qui est pour Maxime, c'est un naze. Xoko est aussi pour Gérard. Il y en a qui sont pour Maxime, donc c'est 50-50.
3: D'accord.
2: Et il y a le petit Lin-Lin qui finit en disant ce qui serait bien, tant que je retrouve, c'est que Gérard et DJ Maxime soient les meilleurs amis du monde.
3: Et ben voilà qui nous ferait bien plaisir.
23: Ça serait bien, on fait la paix, on se dit plus des conneries dernières, notre dos.
3: Oh bah alors ça c'est beau. Alors là, j'applaudis. Là on applaudit tous dans le studio. Ah bah ça fait plaisir, Gérard. Gérard est très bon esprit ce soir. J'ai l'impression que DJ Maxime a décidé de mettre un petit peu d'eau dans son vin. Donc est-ce qu'il est possible maintenant et en direct que Gérard, tu te forces, mais même si c'est de l'imagination, tu fais 10 secondes où tu mets DJ Maxime en valeur.
23: D'accord.
3: Et après on fera DJ Maxime avec Gérard. Alors, Gérard, tu démarres, vas-y.
23: Non,
3: je te demande. Pendant 10 secondes, tu fais comme si tu voulais faire des éloges à DJ Maxime. Pendant 10 secondes, vas-y, top.
23: Ben même, moi, de manière, j'ai rien à lui dire, c'est lui qui m'a provoqué.
3: Non, mais là, attends, là, t'es idiot ou quoi? Je te demande si c'est possible, on fait semblant, mais...
23: Mais tu vois rien,
3: Maxime, Gérard,
23: il va la fermer, lui, stop.
3: Et dans un sens, il a raison, je te demande de faire un truc, tu comprends pas, alors on va faire l'inverse. DJ Maxime, est-ce que pendant 10 secondes, tu peux faire des éloges sur Gérard?
23: Moi, je pense qu'il est bien, il fait des trucs bien, il faut pas rire à cochonner, je peux dire, il est sympa.
3: Voilà. Alors, Gérard, est-ce que tu peux faire pareil, même si c'est semblant, vas-y.
23: Ben moi, quand je l'écoute, ça me fait délirer, c'est tout.
3: Voilà, ça fait plaisir. Et ben,
23: faudrait qu'on fasse la paix.
3: Et c'est sur ces belles paroles que nous allons vous quitter tous les deux. Gérard, on te retrouve, nous, jeudi.
23: Et DJ Maxime, on le retrouve.
3: Oui, attends, justement. Alors d'abord, Gérard, on te retrouve jeudi, c'est ça?
23: Voilà.
3: Pour un débat qui portera sur les catastrophes.
23: Voilà.
3: Donc on parlera de choses très sérieuses. Donc comme tu l'as dit, pas sérieux, s'abstenir.
23: Voilà.
3: C'est entre minuit et 2h du matin, jeudi. Mais tu seras déjà là, dans les studios, à partir de 21h.
23: Ok.
3: Gérard, je t'embrasse, tu embrasses Bibi.
23: Ok, ben bah, écoute.
3: Et dis-toi que Punisher ou alors Sodoman peut arriver à n'importe quel moment lors de cette soirée. Est-ce que tu vois pas d'inconvénient à ce qu'on appelle Sandy pour qu'elle puisse parler avec Gérard?
23: Pour parler un peu dessus.
8: Ouais, mais Gérard va être d'accord, vous croyez?
3: Bon, oh, je sais pas, Gérard, de toute façon...
23: Gérard, c'est un enculé, c'est un gros bouffon.
3: Gérard pourra te défendre, Gérard sera derrière, à mon avis, Sandy. Hein.
23: D'accord.
3: Alors attention, on y va, c'est parti, on appelle Sandy, la copine de Gérard, pour essayer d'en savoir un petit peu plus. Peut-être qu'on se fera des monsieur, madame, tiens, ça m'a pris tout à l'heure, combien envie de pisser.
23: Je vois bien le faire.
3: Ouais, peut-être des monsieur, des madame, c'est qui, quoi,
8: je sais pas.
23: Allô, Sandy, c'est DJ Maxime, j'ai envie de te voir.
8: Attends, DJ Maxime, moi, tu peux me
23: parler. J'ai envie de t'enculer dans tous les coins.
3: Attends,
8: mais moi, j'en ai rien à foutre de ta gueule.
23: Mais toi, tu te pisses, t'as jamais fait de ta vie, t'es une salope.
8: Mais quoi, je suis une salope? Qu'est-ce que t'en sais que je suis une salope?
10: Sandy, Maxime, il est à moi, tu le lâches.
23: Gérard, c'est l'enculé, Gérard.
10: Non, mais je le garde, il n'y a pas de problème. Alors maintenant, t'arrêtes de l'appeler, quoi.
23: Sandy, c'est une petite pétasse, Sandy.
10: Mais j'en ai rien à foutre de ta gueule, c'est même pas comme ça qu'ils font parler pour m'avoir.
23: De toute façon, je t'aurais, je te baisserai dans tous les trous, je t'enculerai dans tous les trous.
3: Arrêtez. Alors déjà, ça s'appelle pas Cindy, mais ça s'appelle Sandy.
23: Sandy, je te ramasse tous les coins.
3: Ça va Sandy, ma petite chérie?
10: Ouais, enfin ça va, mais DJ Maxime, il croit que c'est comme ça qu'il peut avoir des nanas.
3: Non mais il est fou ce mec, hein.
10: Mais il a qu'à prendre une autre nana, mais pas moi en tout cas, moi j'en ai strictement rien à foutre de sa gueule. Mais alors,
23: moi, c'est une petite salope, Cindy.
10: Mais qu'est-ce que pourrais-tu
23: dire? Tu sais, t'as jamais tiré ta crope, Gérard, c'est un enculé, Gérard.
10: Comment ça, de quoi? J'ai jamais tiré ma crope?
23: Non, j'avais tiré ta crope.
3: Attends, on va appeler Gérard, il nous entend derrière?
10: Non,
3: reste avec nous, Sandy, on va appeler Gérard. On va appeler Gérard sur le portable, comme ça vous avez tous les trois à l'antenne. Gérard,
23: ça va être le bordel.
3: Mais ça va être chaud. Oh là là.
10: Attends, moi je n'ai rien à foutre de...
3: Attends, Ingrid, t'es là?
10: Ouais, mais Maxime, il est à moi, quoi, y a pas moyen. Hein.
3: Attention,
10: ouais, moi, y a pas de problème, moi, je te le laisse, moi, j'en veux
8: pas. Mais non, t'arrêtes pas d'appeler,
23: Ouais, toi, t'es quoi, toi? T'es un Macron. Toi, t'es un branleur, je peux te dire que tu vas te faire enculer par les mecs.
9: Mais toi, t'es un gros Macron. Et
23: toi, t'es un picolo, toi. Tu t'as jamais baisé, Gérard, ta vie.
9: Mais va te faire enculer.
23: Va te faire enculer, va te faire mettre par les gitans, va te faire mettre par les bougnoules.
11: Non, stop, non, tu vas trop loin, là. Tu dis n'importe quoi.
9: Non, c'est bon. Le jour où je te vois, je te nique ta mère, moi. Moi, je te vois, je te tue par derrière.
11: Parle-moi tout ça. Oh là là, mais t'es fou, Maxime.
23: Je l'aime pas, Gérard, je peux pas le saquer.
11: Mais c'est pas une raison pour insulter les gens comme ça.
23: Je l'encule aussi, Gérard.
11: Oh, mais non.
23: Oh non, je peux dire, dans ce débat, il est nul, dans ce débat, il a tout cassé.
11: Bon, alors, en reparlant, essayons de dialoguer calmement avec Sandy. Juste Sandy, s'il te plaît, Manu, et après on remettra Ingrid. Sandy.
12: Non, mais moi, ce que j'ai à lui dire à Didier Maxime, c'est que j'en ai rien à foutre de sa gueule, c'est tout. Il a pas à dire, il croit que c'est en parlant comme ça aux nanas, oui, je vais t'enculer et tout.
11: Mais t'as raison.
12: C'est pas comme ça qu'il faut parler à une nana.
11: T'as raison,
12: Sandy. Elle a besoin de tendresse, elle a besoin de.
11: T'es pas d'accord, Maxime?
12: Je
23: suis d'accord, Gérard, je peux dire que c'est une grosse merde.
11: Non, mais on parle.
12: Mais t'en sais rien si c'est une grosse merde, tu l'as jamais vu, pourquoi
23: t'as. Parce que dans ce débat, il est nul, il voit rien.
11: D'accord, mais on parle pas.

0: que c'est toi qui es une pucelle.
1: Hein?
0: T'es une pucelle, t'es une pétale.
1: Non, je suis pas une pucelle, non, parce que je te signale que j'ai déjà eu un gamin et le gamin il est mort. Alors, hein,
2: non, bah, c'est bon, non, c'est bon, on arrête. Stop, non, mais là l'émission ça tourne trop loin. Stop. Sandy, pas besoin d'aller dire ça à l'antenne quand même, franchement.
1: Non, mais bon. Lui il m'énerve aussi.
2: Bah, je sais, j'aurais pas dû, il va trop loin. Maxime, tu vas trop loin quand même.
0: Je vais trop loin, je l'ai jamais aimé la copine de Gérard.
2: Ouais, mais alors t'aimes pas la copine.
1: Je t'ai jamais aimé, de toute façon, t'as vu comment tu parles à une nana, tu crois
0: que je peux dire, je les chauffe, les nanas, j'ai une copine, j'y vais au cul, ma copine.
1: Et attends, c'est pas parce que je suis une nana,
0: j'y vais au cul, je peux dire, t'es moche, tout. Tu dois voir des
1: gros, t'as McDonald's, tu dois être grosse. J'ai pas à plaire, ni à toi, ni à qui que ce soit.
0: Tu dois être grosse, là, tu dois être
1: laide. Non, je suis pas grosse.
0: Tu dois être laide, je peux dire, tu dois voir
2: être. Non, non, je veux dire, elle est pas grosse parce que même Gérard, même Fildar a réussi lors de ses défis de la porter, elle est très légère, elle sera
0: légère. Dessous.
2: Ouais.
1: Mais ça te regarde pas si je porte des strings.
2: D'ailleurs,
0: si t'as des strings, tu dois avoir une jolie chouchoune.
2: On peut le dire. Gérard et Sandy seront présents dans les studios jeudi soir.
0: Jeudi soir, je vais les chauffer là.
1: Ouais, bah c'est toi, il n'y aura pas toi dans les studios. Hein.
0: Non, si, il y a moi dans les studios.
2: Non, dire. Il sera pas là. Bon, Sandy, excuse-moi.
1: Oui,
2: on contrôle pas Maxime. Bon, bah Maxime a du mal à dialoguer. Gérard, j'espère que. Bon, bah, de toute façon, Gérard s'en est très bien sorti. Il a dit ce qu'il avait à dire. Il l'a bien dit, d'ailleurs. Il a bien parlé. Tu quittes pas, je te repasse le standard, Sandy.
1: Ok. D'accord.
2: Je t'embrasse et t'embrasse mon pote GG. Hein.
1: Ok, j'y manquerai pas.
2: Tiens, mon pote, Gérard. Alors bon, qu'est-ce qui va se passer? Va y avoir un blind test.
3: Un blind test, il faudra répondre aux questions.
2: Voilà, je vais te mettre un morceau, il va falloir que tu nous dises quel est l'artiste, et ensuite il faut que tu chantes dessus.
3: Ouais, pour mettre le feu.
2: Pour mettre le feu, comme en live.
3: Live, tous en boîte, extravagance, il y aura des peluches au bout de la nuit.
2: Au bout de la nuit, il y aura des peluches. On y va, premier extrait.
3: Tardis, au bout de musique. Oh,
2: le musique!
3: Il y aura des
2: peluches,
3: des CD.
2: Mais tu gueules pas?
3: Non, je gueule pas parce que ça dort chez moi.
2: Oh.
3: Là, DJ Maxime, tous en boîte.
2: C'était qui ça?
3: Les Stardust.
2: Les Stardust, bonne réponse. Tu connais, tu sais chanter sur Stardust ou pas?
3: Oui.
2: Alors, on va chanter sur Stardust un peu, on va prendre notre temps. Attention, il va y avoir au moins 10 bonnes minutes de blind test. Hein.
3: Ouais.
2: On entend encore un peu là. Hein.
3: Ouais.
2: Là.
3: DJ Maxime, tous en boîte, plus de tempo.
2: Attention, ça va donner, c'est parti.
3: Hello the music. Hello the beat. Oh yeah.
2: Alors pour l'instant, un point pour toi, Stardust. Bonne réponse, Stardust, comme tu dis. Attention, deuxième extrait, c'est quoi?
3: Musique,
2: allô,
3: dans le tempo.
2: C'est ça, bonne réponse.
3: Ouais.
2: Ouais.
3: Tout en boîte. La musique, la musique.
2: Tu les connais par cœur. C'est génial.
3: C'est chaud.
2: C'est
3: radio live.
2: C'est énorme.
3: La musique, là.
2: Allez, à fond, là. Attention, Bon, ça te fait 2 points, hein.
3: 2 points, je suis bon.
2: C'était quoi le nom de l'artiste déjà?
3: Comment c'est plus le titre.
2: On s'en fout,
3: c'est gagné.
2: C'est gagné, deuxième, attention, troisième.

0: dance jusqu'au bout de la nuit.
1: Sur
0: Énergie.
1: Ouais, attention, quatrième.
0: La Russo.
1: Ouais, La Russo. Stardust, La Russo, ils sont tous là.
0: Là.
1: Attention.
0: Il y aura du cartilage.

0: jusqu'à 5h du matin.
1: Live. Tu connais les paroles par cœur apparemment.
0: Par cœur.
1: Génial. Allez, un point de plus. Attention, on continue.
0: Gala, nanana, nanana,
1: yeah.
0: Gala. Gala.
1: Comment?
0: Symphon Fire Gala.

0: On fait fin de fire, sinon ça fait 2 points. Ouais.
1: Live. DJ Max.
0: Oh là là, quel talent. Tu connais les paroles? Tu connais les paroles par cœur?
1: Par cœur.
0: Allez.
1: Din Zaya.
0: Ça monte la techno.
1: Techno la dance, tout en boîte là.
0: Allez. Attention, extrait suivant, Maxime. Celui-là va le reconnaître facilement. Attention, pour avoir un 6e point.
1: Les What and Small. À la midi. C'est chaud. Tout en bois. Live. DJ Maxime avec Max.
0: Ouais.
1: Live.
0: Dis pas trop de conneries quand même, hein.
1: Ouais.
0: T'es pas obligé non plus, hein.
1: Non.
0: Hey. What? Ça va arriver, attention, c'est prêt, attention Maxime, hein. Vas-y.
1: Tous en boîte, plus de tempo, live, ODS Radio.
0: Il y aura des cadeaux.
1: Il y aura des cadeaux, des peluches, des cartines, des entrées à la piscine.
0: Attention, extrait suivant. Pour l'instant, ça te fait 1, 2, 3, 4, 5 points.
1: 5 points.
0: On continue?
1: Oui.
0: C'est qui?
1: Je connais pas ça.
0: Tu connais pas?
1: Non.
0: Buckethead's.
1: Buckethead's.
0: Et voilà, Buckethead's. C'est parti, 1 point de plus. Ah, t'es incollable, toi, tu connais tout, hein.
1: Ouais. Ah, c'est chaud.
0: Ah, c'est excellent.
1: C'est mieux, ça. Ça doit mixer très fort avec DJ Maxime. Live. Tout en boîte.
0: Attention, t'es prêt, on enchaîne?
1: Oui.
0: Allez, celui-là, tu vas le reconnaître aussi.
1: Non-stop music.
0: Voilà, don't stop music.
1: Non-stop music.
0: ATB.
1: ATB.
0: Et 1 point de plus.
1: Non.
0: Il est en forme.
1: ATB.
0: Ouais, il est en forme ce soir.
1: ATB.
0: Vas-y, mets le feu.
1: Le feu, tous en boîte.
0: Live.
1: DJ Maxime. Le feu, plus de tempo.
0: Attention.
1: Non, c'est de la techno, c'est hard. Encore plus de techno, plus de délire.
0: Plus de hard.
1: Plus de hard et plus de rock aussi.
0: Ouais. Vous êtes sûr?
1: Énergie.
0: Yeah, attention. Il en reste encore 3 pour faire un sans faute. Écoute bien, celui-là tu vas le trouver facile.
1: Les Daft Punk. C'est chaud sur ODS Radio. Les Daft Punk.
0: C'est qu'ils doivent être fiers, ODS Radio.
1: C'est chaud. Je mets le feu jusqu'à 20h, jusqu'à 5h du matin sur ODS.
0: Ouais, carrément.
1: Énergie jusqu'à minuit, jusqu'à 22h.
0: Minuit, à partir de minuit jusqu'à 22h. Bah tiens, tu reviens en arrière. L'émission compte à rebours. 22h, de minuit à 22h.
1: Ouais.
0: Attention, il n'en reste plus que 2.

0: C'est qui, c'est qui?
1: J'ai plus le titre.
0: L'Umbigo.
1: Ludigo.
0: Ludigo.
1: Ludigo.
0: Ça c'est du rock hein.
1: C'est du rock.
0: Ça c'est du bon rock hein.
1: C'est du bon rock. Ça y va les femmes, c'est l'apocalypse.
0: Et le dernier pour faire un sans faute, Maxime, si tu réponds correctement à cette question, t'auras fait un sans faute.
1: Un sans faute. Chut,
0: silence.
1: Les Vagabonds, go, go, go, go.
0: C'est gagné. Hey, sans faute, le meilleur DJ, c'est DJ
1: Maxime.
0: Oh, oh, oh, oh. On le met en entier. Non, je...

0: Il y aura du rock sur DS et vendredi ce sera le tous en boîte.
1: Ah génial. Eh ben dis donc, on a eu encore des surprises ce soir. Un sans faute, bravo hein.
0: Bravo.
1: Rien à dire hein. 8, 9, 10, 11 bonnes réponses sur 11 hein.
0: Ouais c'est bien.
1: Ah bah dis donc, ça nous a fait plaisir en tout cas hein.
0: On se dit à demain. Allez, bon, plus de Dawa.

0: Oh la grosse merde.
1: Tu te mobilises toi aussi pour le Téléthon ?
2: Pour le Téléthon, et ce soir je fais quelque chose.
1: Ah, tu vas nous en parler dans un instant, d'accord ?
2: Oui.
1: On se retrouve dans un instant, je t'ai préparé des petits karaokés. Si vous connaissez Maxime de...
2: De Neuvallès ?
1: Yeah !
2: Yeah !
1: Tu nous écoutes sur quelle fréquence ?
2: Sur la fréquence de Velay !
1: Quelle fréquence ?
2: Sur 8.2 !
1: Attends, tu la refais s'il te plaît ?
2: 8.2 !
1: Sur 88.2 !
2: Et sur M6, je la fais aussi la fréquence !
1: Vas-y !
2: C'est sur 101.15 !
1: Non, pas 101.15, mais 101.5 !
2: 101.5 !
1: Voilà, Maxime ! Ça va être chaud dans un instant !
2: Ça va être chaud !
1: Oh, Maxime, ça va être chaud !
2: Oui, ça va être chaud !
1: Ah, Maxime, ça va être chaud !
2: Non, oui !
3: Ah oui, ça va être chaud ça, hein.
2: C'est pas mal ça, Maxime, t'as ouais. vu, Max hein.
3: Alors t'étais censé faire une intervention sur les Chemical Brothers.
2: Oui, j'avais pas le dire.
3: Alors vas-y, on y va, c'est parti, tu vas donc faire le DJ sur les Chemical Brothers, on t'écoute. Vas-y.
2: Les Chemical Brothers. Les Chemical Brothers. On est radio, fan radio, fan radio. Rock rock. Tous en boîte, tous en boîte.
3: Et le titre de la chanson.
2: Les Wicked War Brothers.
3: Avec Black Rockin' Beat.
2: What's it in beat. Je cartonne.
3: On va se le refaire. Alors c'est les Chemical Brothers.
2: Ouais, pourquoi tu mets pas la question en entier, tu vas voir ça donne.
3: Bon, alors je mets deuxième extrait, ainsi tu nous fais le DJ sur les Chemical Brothers. Deuxième intervention de DJ Maxime sur ODS Radio.
1: Alors c'est toi qui vas annoncer le titre tout de suite. On retrouve sur ODS Radio tes animateurs, les Chemical Brothers, avec Block. Non, t'attends, les Chemical Brothers avec Block Rocking Beats en direct sur ODS Radio, vas-y.
2: Les Block Rocking Beats.
1: Non. Les Chemical Brothers avec Block Rocking Beats.
2: Les Block Rocking Beats avec Block Rocking Beats.
1: Les Chemical Brothers avec Block Rocking Beat.
2: Avec une Block Rocking Music, avec les Block Rocking Beat.
1: Non, les Chemical Brothers avec Block Rocking Beat.
2: Avec les Block Music, avec les Block Rocking Beat.
1: Allez, une dernière fois, les Chemical Brothers avec Block Rocking Beat.
2: Avec les Block Music, avec les Block Rocking Beat.
1: A tout de suite.
2: A tout de suite.
3: Et à un moment donné, on sait plus qui est l'animateur et qui est DJ Maxime. Ils avaient aussi
2: plus sur la clôture. Après, je fais un karaoké spécial.
3: Ouais, mais là, on a passé que ça, hein, attention. Hein. Donc, malheureusement, on pourra pas aller plus loin. Alors, on va essayer de faire comme l'animateur. Hein.
2: Ouais, on va mettre un peu le feu.
3: Alors vas-y, tu dis les Chemical Brothers avec Block Rockin' Beat.
2: Les Wackers avec le Kickin' Beat.
3: Non, les Chemical Brothers avec Block Rockin' Beat.
2: Les Wackers avec le Kickin' Beat.
3: Non, les Chemical Brothers avec Block Rockin' Beat.
2: Les Wackers avec le Kickin' Beat.
3: Non, les Chemical Brothers avec Block Rockin' Beat.
2: Mec, les Wackers avec le Kickin' Beat.
3: Voilà, bah dis donc, tu te débrouilles bien, mon salaud, dis donc.
2: On met le feu ce soir, dis ta merde, j'aime pas.
3: Ouais, attends, t'as... Hey, Manu.
4: Oui.
3: Hey, tu peux nous le faire, toi.
4: Oui.
3: Il est grave. Alors les Chemical Brothers avec Black Rockin' Beat, tu peux le faire ça, tu crois ou pas?
4: Oui.
3: Ah, attention, on va le faire, attention. 3, 4, 12. Vas-y.
4: Les Chemical Brothers avec Black Rockin' Beat.
3: À toi, Manu.
4: Les Chemical Brothers avec les Black Rockin' Beat.
3: À toi, Maxime.
2: Les Wackers and Girls avec Black Rockin' Beat.
3: À toi, Manu.
4: À toi, les Chemical Brothers avec Black Rockin' Beat.
3: Non, les Chemical Brothers avec Black Rockin' Beat.
4: Ah ouais, les Chemical Brothers avec Black Rockin' Beat. C'est parti.
3: Attention, recommence, c'est parti. Maxime, vas-y.
2: Les Wackers avec Black Rockin' Beat.
3: Non, c'est pas bon. Manu, à toi.
4: Les Wackers avec Black Rockin' Beat.
3: Presque. Maxime.
2: Les Wackers avec Black Rockin' Beat.
3: Non, Manu.
4: Les Wackers avec Black Rockin' Beat.
3: Non, les Chemical Brothers avec Black Rockin' Beat. On recommence, Maxime.
2: Les Wackers avec Black Rockin' Beat.
3: Manu.
4: Les Chemical Brothers avec Black Rockin' Beat.
3: Maxime.
2: Les Wackers avec Black Rockin' Beat.
3: Manu.
4: Les Wackers avec Black Rockin' Beat.
3: Maxime, à toi. Manu.
2: Les Wackers avec Black Rockin' Beat.
3: Manu.
4: Les Chemical Brothers avec Black Rockin' Beat.
3: Eh ben dis donc, vous êtes des vrais brels tous les deux. Hein.
2: Je peux te dire quelque chose, j'ai envie de mettre le feu ce soir.
3: Tant mieux. Alors DJ Maxime, on a entendu deux de tes interventions sur ODS Radio et également nous avons une intervention de DJ Maxime qui se fait passer, Manu d'Aix-en-Provence pour le top 50. Écoutez.
5: Salut,
3: Oh là, c'est hyper branché, hein, Manu. Hein.
2: Et ouais, c'est super, c'est de la balle, Manu.
3: Attends, on va écouter encore, attends.
2: Yeah, yeah, yeah, chaud, chaud, chaud, chaud, chaud, chaud, chaud, chaud, chaud, chaud, chaud, chaud, chaud, chaud, chaud, chaud, chaud, chaud, la la la ta ta la la ta ta ta la la. La la la la la la la la la.
3: Et c'est toi Manu, mais t'as fait ça sur une radio, c'est comment ça se passe?
4: Eh ben non, j'ai fait ça sur un atelier simple. C'est ça, j'ai fait ça aux 3 biceps qui avait créé cet atelier.
3: Un atelier qui fait quoi? Qui fait des DJ?
4: Ben c'est un atelier qui fait des DJ, qui en prend un petit morceau de musique qu'on a choisi, et c'est une construction musicale, ça s'appelle l'atelier simple.
3: Ah c'est génial ça, hein
2: Max.
4: Eh oui.
3: Ouais, qu'est-ce qu'il y a?
2: Ben j'espère que tu vas la garder cette cassette.
3: Ouais, elle est mortelle.
2: Elle est mortelle.
3: Ouais, ouais.
2: J'ai envie de mettre le feu avec toi, Max.
3: Ouais, bah justement, je suis en train de te caler des trucs là.
2: Ah oui, ta mère va jumper, l'ouvre-voix à tour 2.
3: Ouais, attention, c'est parti, tiens. La mouche. La mouche.
2: Je déchire, plus de tempo. Allez, bonjour à Mathieu et à Ludo, tous en boîte là.
3: Attends, merde, ça part pas.
2: Tous en boîte là. La détaille. Pardon, la détaille. La tête, je dors sur la route, je dors dans ma chambre.
5: Mais les grosses, elles se trouvent en voiture 35, les grosses voitures.
2: Les grosses, il y a plein de chiens partout qui traînent.
3: Allez,
2: la tête,
3: il est vraiment,
2: il est vraiment phénoménal.
3: Allez, Manu, vas-y. Ah, je vous vois bien partir avec. Oh putain, l'autre il connaît pas.
4: Dans le journal.
3: Vas-y.
2: Dans le journal de
4: Claire Chazal.
3: Alors t'as Manu qui est là, qui la chante plutôt du style. La la la la la. Putain. La la la la la. Elle mériterait. Bon, c'est très bien. Exactement. Bon, Maxime et Manu, en tout cas, merci pour votre cassette.
2: Merci.
3: Tu quittes pas. On va te récupérer en antenne. Il y a nos malaises de ce côté-là. On salue notre ami Manu, également notre ami Maxime.
6: Tu cartonnes.
2: Tu cartonnes et j'ai envie de...
3: Hein, quoi?
2: J'ai envie de foncer, baiser.
3: Ok, yeah. C'est ok, c'est ok, c'est ok, dit okay. Maxime. Alors attention, quatre demoiselles nous ont laissé aujourd'hui sur le répondeur du Star System, à savoir le 0140 521 521, leur numéro de portable. Elles ont d'ailleurs laissé un message personnalisé spécialement pour DJ Maxime. Elles ont demandé, souhaité, elles m'ont même supplié à genoux, étant prêtes à faire tout et n'importe quoi, de demander à DJ Maxime de les appeler, de laisser un message très sexuel, très sensuel, très pornographique sur leur message répondeur. Alors c'est ce qu'on va
2: D'accord.
3: faire. On va débarrer avec Évangeline qui a 20 ans. Évangeline doit nous écouter ce soir et je crois qu'elle t'a laissé un petit message très particulier sur le répondeur, et après le bip tu lui laisses des messages.
7: Ouais, bah, hein. Salut, c'est Evangeline. Écoute Maxime, si t'arrives pas à me joindre en ce moment, c'est parce que je suis sûrement en train de me caresser dans mon lit en pensant à toi. Et
2: oh, elle se caresse la chaune.
7: J'ai envie t'entendre, alors ce serait sympa que tu me laisses un message sur mon répondeur, parce que j'aime beaucoup ta voix et ta façon de parler très sensuelle, et les mots que tu sors aussi, je trouve ça très excitant, donc ça me ferait vraiment hyper plaisir que tu me laisses un message. Voilà, bon bah écoute, je suis désolée de pas avoir pu te répondre et pas avoir pu parler avec toi.
3: Oh là là, le message à kilomètres, c'est trop long.
2: Il est chaud.
7: Et que j'espère qu'on pourra se reparler très bientôt. Et
3: oh, c'est long. Oui, ta gueule, bah non.
7: Et faire plus d'affinité. Voilà, écoute, je t'embrasse.
3: Ah, c'est long.
7: Peut-être un
2: c'est long, jour. C'est ringard.
3: Vas-y, ouais, dis-lui.
2: Oui, c'est ringard, c'est trop long ton message, ça merde. Je vais t'enfoncer les yeux dans la choune, je vais te bander les yeux, je vais te mettre sur ma chaise.
3: Doucement.
2: Je vais te mettre. Ouh, enfoncer ma biche, ma queue.
3: Ah,
2: je te dis une bise et à bientôt.
3: Voilà, je te dis une bise et à bientôt. C'est sensuel, Angélique. Je t'embrasse très très fort.
2: Je t'embrasse très très fort.
3: Ah, dis donc, tu peux trouver autre chose maintenant, parce que là, tu nous répètes toujours la même chose.
2: Je vais changer, là.
3: D'accord, ok. Attention, une charmante demoiselle. Elle est plus jeune, elle a 18 ans, elle s'appelle Solma. Elle essaie de lui faire un truc très sensuel.
2: Ouais.
3: D'accord, mais tu peux dire des choses, mais tu vois, c'est
2: pas...
3: Non, mais pas ça, pas enculé, non.
8: Bonjour, je ne suis pas là pour le moment. Maxime, si c'est toi, bah écoute, je peux pas répondre, je suis occupée, mais ça me ferait vraiment plaisir que tu me laisses un message. Pas trop violent, mais sensuel, comme tu sais si bien les faire.
3: Tu vois, elle le demande.
2: Pas trop violent. Oui, je te caresse la chatte gentiment, je te fais des bisous par le cou, les nénés. Gentiment, je te caresse le cul, je te caresse les pieds, je t'embrasse très fort et je te dis à très bientôt.
3: Bravo, je t'embrasse très très fort, Solmaz, à très bientôt, je t'embrasse. Allez, attention, troisième message, cette fois-ci pour Sandrine. Elle a 19 ans, elle est chaude comme la braise.
9: Elle est chaude comme la braise, on va la chauffer.
3: Alors on va la chauffer, attention. Hein. Et je rappelle aux demoiselles, si vous avez envie.
10: Salut,
3: que Maxime...
10: Salut Maxime, c'est Sandrine dans l'appareil. Si ton message est hyper chaud, je suis prête à tout entendre. N'hésite pas, après le bip sonore.
9: Est-ce que t'es prêt à faire la...
3: Attends.
9: Est-ce que t'es prêt à faire l'amour ce soir? Est-ce que t'es en chaleur? Et moi, je suis en train de toucher ma queue pour toi. Viens me rejoindre. En plus, j'ai la bandeau, j'ai une trique d'enfer. En plus, j'ai envie de la chantilly, à mettre un peu de ketchup et à toucher un peu tes nichons et tes loubards. Et te caresser un peu partout et tes pieds. Et je veux dire que je veux que tu sois chaude pour moi. Je suis prêt. Si t'écartes les jambes, je te l'enfonce. Bisous et à bientôt.
3: Bisous Sandrine, je t'embrasse très fort.
9: Sandrine.
3: C'était Max le Star System. À très vite.
9: À très vite.
3: La dernière, et je te demanderait d'être très sensuelle également. Elle s'appelle Emmanuel, elle a 18 ans également, donc elle est plus jeune que Evangeline et que Sandrine. Alors un petit message, on va l'écouter, hein, d'accord. Et après je vous expliquerai la règle du jeu si vous voulez, vous mademoiselle, est-ce que...
11: Bonjour, vous êtes bien sur la messagerie vocale d'Emmanuel, je suis absente pour le moment. Néanmoins, vous pouvez me laisser un message et je vous rappellerai dès que possible. Didier Maxime, si c'est toi, eh bien écoute... Je suis toute prête, je t'attends. Et
9: je suis trop prête à tromper mon biscuit.
11: Attends, un message très, très, très sexe.
3: Oh là là, elles sont chaudes.
11: Oh, bye.
3: Vas-y, attention. Vas-y.
9: Moi aussi, je suis très chaud ce soir. Je suis prêt à faire n'importe quoi, à te faire l'amour sur les chaises, sur la salle de bain, sur l'évier, allongé sur la table, à t'étouffer, à te carter tes jambes, tout, à t'enfoncer ma queue, ma biche, tout.
3: Doucement, doucement.
9: Et romantique, à te caresser, à te calmer.
3: Voilà.
9: Je te fais une bise, à bientôt.
3: Voilà, moi aussi je t'embrasse très fort Emmanuel. Et c'était un message personnalisé pour toi de la part de DJ Maxime.
9: DJ Maxime.
3: Bisous ma chérie.
9: Bisous et à bientôt.
3: À bientôt.
9: Et voilà, je veux faire des choses avec toi.
3: Si vous aussi, vous avez envie mademoiselle.
12: Ah, il est en forme le Maxime, il est très en forme. 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
9: Bon, allez fonce. 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Plus de tawa.
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1: Mets-nous la dernière,
2: le meilleur pour la fin,
1: la meilleure, la meilleure pour la fin. Dis-y Maxime, attention.
0: Oh, la

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1: celle-là.
2: Ah ouais, là, ça,
1: ah,
2: vraiment.
1: Ah merde, j'aurais voulu t'en mettre, mais je crois qu'apparemment, j'en ai pas, moi. Ah, j'aurais pas, moi. Je vais pas pouvoir rivaliser avec toi, Manu.
3: Ah ouais, ben là, non, là,
2: j'ai
1: bon, écoute-moi ça.
3: Ah putain, la big merde.
1: Enfin, hey, en même temps, il y a des jeunes qui adorent ça. Il y en a plein qui nous écoutent et qui vont danser là-dessus le samedi soir et le vendredi soir. Hein.
2: Le Tawa, on va danser.
1: T'aimes bien toi Aurélie, hein, ça te fait plaisir, hein.
4: Moi j'aime bien.
2: Est-ce que tu danses?
1: Ouais, est-ce que...
4: Ouais.
2: Danse ton corps.
1: Danse ton corps, putain.
3: Écoutez-moi ce break de ouf.
4: Ça c'est séquence orientale.
1: Oh là là, c'est bon. Ah, je suis sûr que c'est pas mal. On me demande. Maxime.
5: Ouais.
1: On me demande si c'est possible d'être à poil sur internet de la part de Guy.
5: Oui.
1: Est-ce que tu peux te mettre à poil?
5: Oui, je suis à poil.
1: On me dit que t'es encore plus fort que Jean-Edouard de Loft.
5: Ouais.
1: C'est vrai, hein?
5: Oui.
1: T'es encore... il paraît que t'es meilleur en animation que Jean-Edouard de Loft.
5: C'est vrai.
1: Ouais, t'es à poil, c'est Fabio qui met ça.
2: J'adore
1: que il fait les drag queens. Ouais. Remets-le. Attention. Allez, c'est ce qu'on va faire, Maxime.
5: Ouais.
1: Maxime, on va jouer au jeu de la vérité. On va arrêter. On va demander aux auditeurs qui sont exclusivement sur internet. Vous allez sur le www.funradio.fr et vous vous laissez guider pour aller jusqu'au salon.
3: Il y a un truc hotline. On clique dessus, on arrive direct.
1: Voilà, hotline. Vous cliquez dessus et tout, et vous vous retrouvez face à moi.
3: Je rappelle que, excuse-moi, que c'est pas un chat.
5: Moi, je reste avec toi.
3: C'est uniquement pour nous parler à nous. C'est-à-dire
1: voilà.
3: Que vous écrivez sur ce que vous tapez, vous nous l'envoyez à nous et les autres ne le voient pas. Donc, vous pouvez laisser les numéros de téléphone, ce que vous voulez.
1: Il n'y a pas de problème.
3: Il
1: n'y a que moi qui puisse, voilà. Qui puisse les voir et on les lit en direct. Et éventuellement, si vous avez envie qu'on vous rappelle, vous laissez votre numéro de téléphone et on le fera avec un grand plaisir. Donc, c'est pour dire que maintenant, Maxime,
5: on va
1: demander aux auditeurs qui sont là, hein, déjà sur Internet, ils sont extrêmement nombreux. On a eu plus de 300 messages.
5: Écoute-moi,
1: Maxime, tais-toi. On va demander aux auditeurs qui nous écoutent de me laisser des questions pour notre ami DJ Maxime et il va y répondre, d'accord?
5: Oui, d'accord.
1: Alors on attend.
3: C'est pas trop compliqué quand même au début.
1: Alors
3: hein.
1: Posez des questions assez simples et puis je vais les lire directement à DJ Maxime, www.funradio.fr et vous allez directement dans le salon Hotline.
3: Hotline, voilà.
1: Voilà, vous voyez Hotline, vous cliquez, vous allez vous retrouver dans un salon, vous laissez votre petite question, votre prénom, votre numéro de téléphone éventuellement, mais sinon je la lis en direct.
3: C'est du cuir, on a fait ça bien. Hein.
1: Voilà, c'est vrai qu'on a fait du. C'est du très beau salon. Hein.
3: Ah,
1: donc on attend le temps que tout le monde arrive sur le. Tout le monde que percute réfléchisse à une petite question. Hein, Maxime? Il a fait beau quand même où t'étais?
5: Je suis bien.
1: Il a fait beau où t'étais en vacances?
5: Oui, il a fait beau. Il
1: c'est
5: a
1: vrai
5: fait chaud. Voilà. Je me suis baigné à la piscine, tout, j'ai fait plein de trucs.
1: T'as fait des plongeons?
5: J'ai fait des plongeons. J'étais au slipper, j'ai fait la fête tous les soirs. Je peux te dire sans doute, elle était bourrée tous les soirs.
1: C'est vrai?
5: Ouais.
1: Mais comment se fait-il que t'as pas trompé ta meuf?
5: Parce que j'étais sérieux, moi.
1: Mais c'est pas normal, ça, hein.
3: C'est bizarre.
5: Je veux être sérieux, moi.
1: Ouais, mais c'est pas normal, c'est bizarre,
5: salut,
1: quand même.
5: Je vous ai envoyé ma photo.
1: Ouais, alors justement, tiens, pendant que les gens nous laissent des... Je sais pas ce que vous foutez, là, mais vous êtes tellement nombreux là-dedans, là, je comprends pas que vous me laissiez pas des questions que je poserais à Jean-Edouard directement. Ah, Jean-Edouard. À DJ Maxime. Non, parce que je vois Jean-Edouard devant moi, tout le monde me parle de Jean-Edouard, c'est pour ça, donc... Alors, la photo, je l'ai. Alors, c'est pas toi qui as écrit, là, hein.
5: Non, c'est pas moi qui a écrit.
1: C'est ta copine, hein?
5: Ouais.
1: D'accord, donc elle me parle comme quoi vous étiez au camping. Il y a une photo de toi.
5: Oui.
1: Un peu abruti quand même.
5: Je fais le bordel sur le flipper. Le flipper comme un taré.
1: Voilà, et t'as une bonne tête de. Ouais, t'as une bonne tête là. Hein.
5: J'ai une bonne tête.
1: Il faudra qu'on la mette sur internet pour que tout le monde puisse.
5: Pourquoi pas?
1: Hein? Pour que tout le monde puisse te voir.
5: Oh là là.
1: Ça peut être bien, hein?
5: Ça pourrait être bien.
1: On le mettra sur un site et puis on vous donnera l'adresse. Et dès que ça sera fait, je vais donner ça à Fildar ou à Manu. Et puis ils vont s'en occuper très rapidement.
3: On va gérer.
1: Et on vous tiendra au courant dès demain. Non, c'est vrai que c'est une très belle photo. Hein?
5: Tu me rappelles quand?
1: Bah, je vais te rappeler très prochainement. J'attends les questions.
3: Pourquoi là. Ça n'arrive pas là. Il y a un souci.
1: Il y a un blocage. Ah, c'est pas possible. Non. C'est très très
3: c'est
1: long.
3: Bon, c'est bon, c'est bon. Ça s'est là.
1: Alors, ah oui, mais bon. Ça, c'est pas vraiment une question. En fin de compte, on parle de Gigi D'Agostino en disant que
5: c'est nul.
1: C'est très très bon comme musique. Est-ce que tu aimes, toi?
5: Je l'aime.
1: C'est vrai?
5: Je l'aime.
1: Alors, attends, il y a plein de trucs qui sont arrivés entre temps.
3: Ouais, ils sont tous arrivés d'un coup, là, si tu veux. Est-ce que t'aimes scratcher tout nu?
1: Voilà. Ouais, il y a Jo qui demande est-ce que tu aimes scratcher tout nu?
5: J'aime pas trop.
1: Pourquoi?
3: C'est con.
5: C'est de la techno?
1: Ouais.
5: Ça, j'aime bien quand ça brasse parce que j'aime bien qu'il y a des paroles.
1: D'accord. Et il y a Mickey également de Corse, DJ Mickey de Corse,
5: oui.
1: Qui demande sur internet est-ce qu'on peut te voir mixer et si oui, dans quelle boîte?
5: Pas de problème, au Bassamba.
1: Au Bassamba et où ça?
5: À Aix-les-Bains.
1: Voilà, DJ Mickey de Corse, si tu veux aller voir DJ Maxime, c'est au Bassamba à Aix-les-Bains. Ça donne
5: on
1: envie.
5: Le feu.
1: D'accord. Est-ce que tu vas te marier un de ces quatre?
5: Oui, plus tard, en 2002.
1: De la part de Julio. En 2004, tu vas te marier, hein?
5: En 2002, c'est prévu.
1: Alors, on m'a demandé également de la part de Chris, et j'ai quelque part répondu à cette question. Est-ce qu'on peut voir DJ Maxime à poil sur le net?
5: Ouh, ça serait intéressant.
1: Ah, mais pourquoi pas? Bon, déjà, vous allez le voir en photo en train de s'exciter devant un flipper. Attention, ça va chauffer, Maxime, avec nous de Chambéry, DJ Maxime.
6: Bonsoir, Max. Comment ça va? Ça va chauffer tous en boîte là, Extramanet, sur Énergie. Plus de dépôt jusqu'à 4h du matin et jusqu'à 22h. Les Dafang, c'est chaud, tous en boîte, live. Gala, nanana. Les Wonders Ball aussi. Il y aura des peluches, des piscines, des quartiers et des portables. Non, c'est chaud.
1: Hey, le feu ce soir.
6: Le feu.
1: Attention!
6: Non, les vagabonds!
1: Ouais.
6: Go, boom!
1: Go, boom, boom!
6: Boom!
1: Oh!
6: C'est chaud!
1: Oh!
6: Non, tous en boîte, là, extravagance! 22h jusqu'à minuit, jusqu'à demain matin. Il y aura des peluches, des piscines, des quartiers à Rumini. Rumini, à côté de
1: Cassini.
6: Il y aura des quartiers à Rumini. Les Wadi Small. Il y aura des quartiers, il y aura des piscines à côté d'Annecy, il y aura des boulides.
1: Le feu,
6: c'est yeah. Chaud.
1: DJ Maxi.
6: Ouais, je vais dire un petit bonsoir aussi.
1: Ouais, vas-y.
6: Il y aura un petit bonsoir que j'aime bien lui qui est Robert. Parce qu'il m'écoute, je mets le feu. Le vendredi, il m'écoute tous les soirs. Tous en boîte live sur ODS Radio. Et Bacody, il y aura du rock avec mon ami DJ Marco.

0: boum, boum, boum. Gala, nanana, nanana, nanana, nanana. Il y aura des peluches, des piscines, des quartiers à ruminer.
1: Attention, rap.
0: La vache.
2: My love has got no
0: gala, nanana, nanana. Il est temps de 20h jusqu'à 5h du matin. Ça va chauffer dans le pouce en boîte.
2: One more and more.
0: Et plus de tempo. 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It's the feed for desire.
1: Fire. Attention, les dandy liars.
0: Liars.
1: Allez.
0: From the feed for desire. Feed for desire.
1: C'est en allemand.
0: Le
1: feu glitch est reçu.
0: Les bois de smoules. C'est chaud. Oh, femme tout en poids fly. DJ Maxime, je donne un petit bonjour à Romain et à lui qui m'écoutent de 20h jusqu'à 23h.
1: Que ça change d'horaire toutes les 5 minutes, c'est bien.
0: Ouais.
1: Oh, on s'en fout.
0: On s'en fout. Et ça va durer jusqu'à 20h, jusqu'à minuit et demi.
1: Sur énergie.
0: Et ça va d'être live.
1: Sur
0: ODS Radio, tous en boîte, live. À l'apocalypse. Et je vais passer le jour de l'an avec toute l'équipe d'ODS Radio, le 31.
1: Génial, ça va être la fête, ça va
0: ça
1: être...
0: Va être la fête.
1: Oh là là, là là là, rien que d'y penser.
0: Ça va être chaud.
1: Oh là là, génial.
0: Et mercredi, il y aura du rock mercredi.
1: Il y aura du rock mercredi.
0: Ouais, en plus, c'est de ce oh. Parce que c'est la fête des rock, tous les ans, une fête du rock.
1: Génial. Alors,
0: ça va être chaud.
1: Ah, ça va être l'éclat total alors.
0: Ouais.
1: Oh, génial, génial, génial.
0: Génial, génial.
1: Génial, génial. Tout va bien, sinon la vie est belle.
0: La vie est belle, tout va bien.
1: Qu'est-ce que tu fais dans la vie, Ringo?
0: Dans la vie, je vais livrer du linge dans la vie, je vais livrer du linge dans les hôtels.
1: Et t'es également DJ.
0: DJ.
1: Et également animateur radio.
0: Ouais.
1: Sur ODS
0: Radio.
1: Yeah.
0: Yeah.
1: Super DJ Maxime.
0: Super.
1: Génial. T'as une copine?
0: Ouais, elle s'appelle Anne-Sophie.
1: Ouais, génial. Elle est connue?
0: Elle est connue, elle habite à Tedon.
1: Ouais.
0: Elle m'écoute aussi, elle m'aime, et parce que je mets beaucoup le feu.
1: Ouais.
0: Parce que ça marche très bien ma radio, elle est contente pour moi.
1: Ah, il paraît que t'as un cochon, on me dit?
0: Ouais, j'ai un cochon.
1: Sans déconner.
0: Ouais.
1: Mais un vrai cochon?
0: Oui.
1: Il est à côté de toi?
0: Oui, il s'appelle Félicie.
1: Vas-y, fais le grenier un peu.
0: Il fait...
1: Vas-y, vas-y, vas-y.
0: Il est dans la salle à manger.
1: Ouais, c'est génial.
0: Ouais.
1: Il est où?
0: Il est dans la maison complète.
1: C'est bien, il a quel âge?
0: Il est jeune, il a 3 mois.
1: Génial.
0: Génial.
1: Et c'est quoi, c'est un peu comme ton frère ou?
0: Non, c'est comme ça, on a eu comme ça.
1: Ah, comme ça, un cadeau, comme ça, tombé du ciel.
0: Ouais, c'est un vrai animal.
1: Ah bah évidemment, un vrai, c'est pas une peluche.
0: Non.
1: Tu lui mets pas des fois des pièces de 20 centimes dans le cul comme en guise de tiens. Et tu sais ce qu'on va se faire?
0: Non.
1: On va se faire un petit disque.
0: Ouais. Non, non, gala, non, non, non, non, non, non. Tous en boîte là, extravadette sur énergie. Plus de dépôt, les Daft Punk. C'est chaud. Les What is More, live. On va dire petit bonsoir à Max et à Manu. Des portables, des cartes à revenir.
1: Génial.
0: Génial, c'est ouais. Le feu.
1: Ah, j'en pisse dans ma culotte tellement que je suis excité. Jusqu'au demain matin.
0: Ouais.
1: On s'en fout, on prend les platines d'assaut.
0: On prend les platines et on y va, on met le feu.
1: Ah bah ouais, là c'est parti là hein.
0: C'est parti, c'est le feu toute la nuit.
1: Toute la nuit carrément.
0: Ouais.
1: Attention.
0: Non, non, non, non, non. Oh, oh. Boum, boum, boum. Oh, les Bagaboys.
3: Yo.
0: Oh, musique, mono musique. Mono musique, extravadelle sur énergie.
1: Live.
0: Live. Musique.
1: Je vais tester un disque après, on va voir ce que ça donne ça. Vas-y.
0: Non, extravagance. Il y aura des peluches, des cartines à Rumini. Et des piscines et des boulines. Ouh,
1: avec La Rousseau.
3: La Rousseau.
1: Allez, vas-y.
3: Elles sont tous excitées quand même ça.
1: Qu'est-ce que c'est, une lesbienne, La Rousseau? Ouais. Ouais, on s'en fout. Ouais, vive génial.
3: Génial.
1: Vive le génial.
3: Je mets le feu.
1: Hein. Ouais, bah je sais bien, j'entends bien.
3: En plus, je mets le feu tous les vendredis jusqu'à 23h. Et vous retrouverez Thierry Lanfray. 100% de house.
1: Oh, c'est génial.
3: Le mercredi de 20h jusqu'à 23h.
1: Génial, c'est génial. Mon petit salaud, va. T'éclates, toi. Hein.

0: patate et tartine à ruminer sur M6. C'est chaud.
1: Tu connais? Tu connais?
0: Oui.
1: Tu connais ça?
0: Ouais, ça me dit. On vous attend tous avec ODS Radio le 31. Les Dafang, c'est chaud.
1: Voilà, c'était génial. Encore ce soir, tu nous as fait un petit carton. Hein.
0: Un carton génial.
1: Maxime, reste avec nous.
0: Ouais.
1: On accueille, donc, on récupère Laetitia, qui est de Caen et qui veut passer le nouvel an à l'Écho du Lac. Et on a justement quelqu'un pour toi, Céline, 19 ans, du Mans. Salut Céline.
2: Salut.
1: Ça va?
2: Ouais, impeccable.
1: T'avais prévu de passer le nouvel an avec nous?
2: Ben, disons que j'avais rien prévu du tout parce que enfin, je suis toute seule, quoi, donc j'avais rien prévu.
1: D'accord, donc ça te dit de venir passer le nouvel an, enfin, avec nous, avec moi, tout ça, l'Écho du Lac?
2: Ah ouais, impeccable, ouais.
1: C'est vrai, donc, et tu pourrais donc récupérer Laetitia?
2: Ouais.
1: Alors Laetitia?
3: Bah oui, ça m'a fait.
1: Eh ben on sourit bien. Et puis on dit merci, on s'essuie les pieds quand on rentre.
3: Oui, merci beaucoup.
1: Oh, les jeunes aujourd'hui sont mal polis alors.
3: Ouais, je t'en prie.
1: Bah tout, c'est vrai quoi, t'es triste. Oh,
3: arrête
1: là.
3: De dire ça.
1: Mais t'as pas de patate, tu devrais être contente, t'es là. Oui, quoi, oui. Bon, bah on m'a trouvé quelqu'un, bah très bien, ouais, ok, ouais.
3: Ouais, bah je suis comme ça, c'est tout.
1: Ouais, ouais, bah c'est pas bien.
3: Mais c'est pas pour ça que je suis triste.
1: Non, mais c'est pas bien quand même, c'est pas bien. Céline, elle fait des efforts, moi je donne mon temps, je pue des aisselles tellement que je transpire pour toi Laetitia, et le seul remerciement c'est... Ouais, bah c'est bien, ouais, ok, ouais, super. Ouais.
3: Non, c'est très très bien.
1: C'est les jeunes d'aujourd'hui ça, tu peux rien y faire hein, Céline, hein. 16, 17, 18 ans, c'est chiant. On les aime, je vous aime bien.
3: Je suis à la tranche au-dessus moi.
1: Ouais, normalement, ouais, ça va. Non mais ça va, mais bon, quand même, putain, c'est dingue ça. Pour Laetitia...
3: Oui.
1: On va gérer avec Orantène, avec Céline. Vous allez vous échanger les numéros de téléphone Orantène.
3: Ok.
1: Et on vous embrasse très fort. Je vous donne rendez-vous au 31 alors.
3: Ok, pas de problème.
1: Bisous, ciao.
3: Salut,
1: ciao. T'as vu Maxime comment on a géré ça, cette histoire un peu?
0: Ouais.
1: Génial, hein?
0: Bien géré.
1: Bien géré tout ça.
0: Bien joué.
1: Ouais, bien joué. Tu restes avec moi un peu, Maxime?
0: Oui.
1: On va accueillir Bertrand, 18 ans de Beauvais. Salut Bertrand. Bertrand, une fois.
4: Ouais.
1: Ça va Bertrand?
4: Ça va et toi?
1: Merci de percuter. Laetitia, 20 ans de Nice. Ça va Laetitia?
5: Bonsoir
1: Laetitia. Tu fais quoi dans la vie, Bertrand?
4: Je suis animateur radio.
1: Très bien, sur quelle radio?
4: Sur une radio locale qui s'appelle Tonic FM.
1: D'accord, quelle heure?
4: Quelle heure, 16h-18h tous les jours du lundi au vendredi.
1: Ah carrément, d'accord, t'es payé, rémunéré?
4: Je suis bénévole malheureusement.
1: D'accord, mais tu fais comment entre 16 et 18? Tu fais quoi? Tu fais des cours à côté?
4: Disons que je devais faire des cours, mais disons que je devais être embauché. Finalement je suis pas embauché, enfin c'est le gros merdier quoi.
1: D'accord, et toi Laetitia tu fais quoi?
5: Moi je suis étudiante.
1: En quoi?
5: Je fais un doc d'histoire.
1: D'accord, ok, très bien. Laetitia.
5: Je peux ajouter une petite précision pour DJ Maxime, s'il vous plaît?
1: Oui, il est là.
5: On dit Rumilly, pas Rumilly.
1: Quoi?
0: Rumilly.
1: Quoi? Mais c'est rien, ça, c'est un problème d'élocution. Oh là là, je joue sur les mots, la petite
5: étude. C'est pas ça, c'est pour que les gens reconnaissent quand même.
1: Bah oui, mais comme les gens ont bien compris que c'est les Daft Punk et pas les Daft Funk. Il y a pas de souci de ce côté-là, t'inquiète pas, il y a des gens intelligents qui écoutent la radio de temps en temps. Hein.
5: Voilà.
1: C'est parce que Nathan fait des jeux cons que les enfants finissent sous les ponts. C'est pas ça, les nuls?
5: Non, c'est bien.
1: Ah d'accord, ok. Bertrand et Laetitia, vous allez vous jouer donc pour jouer des catégories. Il y a deux catégories proposées, Dance Groove, Groove Dance et Télé. Tu as choisi quoi Bertrand?
4: Groove Dance.
1: Et Laetitia?
5: Pareil.
1: Ah bah d'accord, pareil comme toi, d'accord. Donc Maxime, hein, tu restes très attentif?
0: Oui.
1: D'accord, ok. Un chronomètre de 20 secondes qui va se déclencher dès que je donnerai... je vais te donner le titre d'une chanson et il faut me donner le nom de l'artiste. Bertrand, si tu sais pas, tu passes, hein, bien sûr. Hein.
4: Pas de problème.
1: On espère qu'on en aura suffisamment parce que les deux ont choisi la même catégorie. Bertrand, on y va, c'est parti?
4: Ouais.
1: Alors on y va, top, c'est parti, il y en a qui note. Hein. To Zion,
4: Lauryn Hill,
1: Better of Holland,
4: Alice DJ,
1: Don't Stop,
4: LB,
1: Mauvais Garçon,
4: Indigo,
1: ouais, Will Survive,
4: Gloria Gaynor,
1: Crazy,
4: Britney Spears,
1: Miami, pardon,
4: Will Smith,
1: I Want You Back,
4: Pass,
1: Earthbreaker,
4: Mariah Carey.
1: Alors Mariah Carey c'est bon, I Want You Back c'était le Jackson 5 mais sinon
4: Cléopatra ouais.
1: Miami c'était Will Smith, tu l'as dit. Crazy, Britney Spears effectivement. I Will Survive,
4: Gloria Gaynor.
1: Gloria Gaynor, on va l'accepter effectivement. Mauvais Garçon,
4: Indigo, Fitassia, Doc Gineco.
1: Voilà, Don't Stop tu as dit.
4: ATB,
1: ATB c'est ça hein, bien sûr. Voilà, bien sûr, non, après.
0: Live.
1: Alors, l'autre, il est parti, vous avez vu, on l'a remis sur l'antenne. Better of Holland, tu m'as dit.
4: Allez, DJ.
1: Ouais, et To Zion, tu m'as dit.
4: Lauren Hill.
1: Eh ben, ça fait combien de bonnes réponses, Afildar? Tu peux compter?
6: Ça fait 8.
1: Une. Oh, 8 bonnes réponses. Ah oui, on entend déjà Laetitia qui est en train de se plaindre. Waouh, il est fort, il est beau, il est musclé. Et en plus, il est beau, il est musclé, il a tout ce qu'il faut, Bertrand.
4: Je commence à faire du moving comme toi.
1: C'est vrai?
4: Non, c'est pas vrai.
1: Ah, tu devrais, putain, moi j'ai la. La mini-vague.
4: Ah ouais, mais attends, depuis le temps que t'as la mini-vague, ça devrait déjà un peu grossir, mon petit Max.
1: Mais attends, tu sais même pas où elle est, la mini-vague.
4: Bah non, mais...
1: Tout le monde me demande dans les soirées, mais Max, tu nous montres ta mini-vague. Je dis, ah, je peux pas la montrer, mais elle est énorme. Il y a un quelqu'un qui a un portable, il va l'éteindre. Hein.
4: Non.
1: Bertrand, Laetitia.
4: Non.
1: Laetitia, t'es un portable.
5: Non.
1: Bon, d'accord. Attention, Laetitia, on y va, t'es prête?
5: Ouais.
1: Si tu ne sais pas, tu passes.
5: Ok.
1: Attention, prêt, top chrono, Heartbreaker. King of my castle.
5: Je passe.
1: Je serai là.
5: Je passe.
1: September, version 99.
5: Je passe.
1: Blue.
5: Estelle 65.
1: I got five on it.
5: Lonnie's.
1: Staying alive.
5: Je passe.
1: Sunshine and happiness.
5: Je passe.
1: L'homme qu'il te faut.
5: Ah, c'était horrible.
1: Ah, c'était Keep Cool. Sunshine and happiness.
5: Avec la pression, on a du mal à gérer quand même. Hein.
1: Sunshine and happiness, c'était Daryl Pandy. Staying alive, tu m'aurais dit les Bee Gees, c'était bon, mais ouais. C'était également une trance.
5: Voilà.
1: I got five on it, c'était Looney's. FL65, tu as dit pour Blue. Earth, Wind and Fire, remixé par Fat and Small, justement. What and Small, comme on dirait. C'était September 99. Je serai là.
5: C'est
1: Lan. Non, Stéphane Natti.
5: Autant pour moi.
1: King of McCastle, c'était Wando Project. Et ouais. Apparemment, Maria Carré, c'était bon. Tu l'avais dit, combien de bonnes réponses? Trois bonnes réponses, malheureusement, ma petite Laetitia.
7: Elle a fait des fautes.
1: Oui. Hein, Maxime?
7: Elle a fait des fautes.
1: Qu'est-ce qu'elle a fait comme faute?
7: Elle a pas donné toutes les réponses.
1: Ah oui, alors.
5: Ouais, ouais.
1: On va tester DJ Maxime maintenant.
5: Hein. Ok.
1: Attention, tu es prêt, DJ Maxime?
7: Ouais.
1: Alors, on y va, c'est parti. Prêt? Boum, boum, boum.
7: Boum, boum.
1: C'est qui, boum boum boum?
7: Les Banga Boys.
1: Ouais, les Banga Boys. Don't stop.
7: Don't stop music.
1: Ouais, allez, c'est bon, don't stop music. I want your back.
7: Non, non, non, non.
1: Ouais, free from desire.
7: Et Gala.
1: Ouais, Earth, Wind & Fire.
7: Gala.
1: Combien de bonnes réponses?
6: 7
1: bonnes réponses.
7: Oh là là.
1: Sur 6 questions, c'est quand même balèze.
7: Balèze.
1: On en refait un deuxième?
7: Oui.
1: Allez, c'est reparti. Don't stop.
7: Non stop music.
1: Tu seras là.
7: Tu seras là.
1: FS65. Paris.
7: FS65.
1: Gala.
7: Gala, non, non, non.
1: Ouais. Around the world.
7: You don't know me.
1: Ouais, you don't know me, d'accord. Stealing Alive.
7: Les voix que je sais plus là.
1: Ouais, bye bye Ménélic. Eh ben voilà. Combien de bonnes réponses cette fois-ci?
6: 12
1: bonnes réponses.
7: Oh là là.
1: Le tueur.
7: Le tueur.
1: T'es grave toi, hein?
7: Je suis chaud.
1: On va tester sur la catégorie jeu télé quand même, hein.
7: Sur télé, je suis pas bon sur les télés.
1: T'es bon sur les télés?
7: Pas terrible.
1: Bon, Bertrand et Laetitia, vous écoutez bien?
6: Ouais.
1: Écoutez le maître Maxime, hein, d'accord?
4: Attention.
5: D'accord.
1: Attention, on y va. Tu me donnes, je te donne le titre, enfin je te donne le, pardon,
6: l'émission,
1: le nom de l'émission, tu me donnes le nom de la personne qui la présente, d'accord?
7: D'accord.
1: Si tu sais pas, tu passes, sinon tu dis des trucs au hasard, hein, d'accord?
7: Ouais.
1: Si tu veux dire gala, tout ça, on y va. Tapis rouge.
7: Tapis rouge. Tout avec le juste prix.
1: Tout le sport. Tout le sport.
7: Tout le sport, le re-sport.
1: Ciné 6.
7: C'est des flics, les flics de Miami.
1: Un an de plus.
7: Un an de plus.
1: Turbo.
7: Turbo.
1: Non mais faut donner. Combien de bonnes réponses?
6: 8
1: bonnes réponses, bravo,
7: ouais,
1: bravo. Énorme. Tu sais quand déjà il y a les chiens, c'est quand ils vont chercher les trucs, ils font des bonnes chaussées, généralement ils sont récompensés.
7: Ouais.
1: Et pour récompenser notre ami Maxime, bien sûr, il lui faut.
7: Un CD. Les rois des mots.
1: Voilà. Lui c'est un gars, il faut lui donner une petite intro. Voilà. Hein, puis on va se faire celui-là aussi, elle est pas mal.
7: Non, tous en boîte là, extravagance.
1: Très bien, bah écoute, ça nous a fait plaisir Maxime une fois de plus.
7: Ouais.
1: Un carton total, je peux dire que t'as une cote de popularité qui monte de jour en jour. Et puis si on se donnait rendez-vous demain?
7: D'accord.
1: On lui prépare un petit blind test les gars?
7: Ouais, un petit blind test de dance.
1: Un petit quoi?
7: Un petit blind test de dance.
1: Blind
7: test de dance.
1: Un petit blind test de dance, vous pouvez me préparer ça les gars?
6: Ouais.
1: C'est faisable. Ok.
7: Je connais une mieux aussi Max.
1: De quoi?
7: Je connais plein de tubes.
1: D'accord, bah écoute, tu bouges pas Maxime, hein.
7: Ouais.
1: Et tous en
7: boîte
1: live. Bertrand.
4: Ouais.
1: Merci en tout cas et bravo, tu quittes pas.
4: Pas de problème, merci.
1: On va prendre ton adresse, on t'envoie un CD parce que tu as gagné. Laetitia.
5: Oui.
1: Et bah écoute, on t'embrasse très fort et puis bonne année.
5: Ok, bah bonne année à vous aussi et gros bisous Amigou.
1: À qui?
5: Amigou.
1: Qui c'est ce vilain?
5: Il va se reconnaître.
1: Ah bah, en tout cas, il a un sale prénom, hein. Bonne bourre à toi, amuse-toi bien.
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0: attention.
1: Il est vraiment
0: il est vraiment phénomène.
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0: Ouais.
1: Chaud comme la braise. La mère va jumper, va dire que ta mère, va dire que ta rage. J'ai plus de slip, plus de bière.
0: Ouais.
1: Ouais.
0: Allez, tout le monde en boîte, on met le feu.
1: Tout le monde en boîte.
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0: Ah, t'es en forme ce soir, hein?
1: Je suis en forme, là, tu dois, tu peux gueuler comme ça.
0: Ouais. T'as EDS Radio, il t'écoute, là.
1: Qui?
0: EDS Radio, il t'écoute?
1: Ouais, il m'écoute pas, EDS Radio, en ce moment.
0: Ah bon? Et t'es toujours à la radio, là-bas?
1: Ouais, toujours à la radio sur EDS Radio, ça marche bien.
0: Tu fais quel horaire?
1: De 16h jusqu'à minuit.
0: De 16h jusqu'à... Donc là, en ce moment, t'es à l'antenne, là.
1: Je suis à l'antenne. Il faudra appeler Mickaël ce soir, il recherche une fille.
0: Ouais, on s'en fout de Mickaël.
1: Pourquoi tu t'en fous?
0: Parce qu'il a dit que t'étais un gros con.
1: Non, il est sympa, faut l'appeler.
0: Ouais, mais il a dit que t'étais un gros con.
1: Non, c'est pas vrai, je suis pas un gros con, il m'a dit. C'est lui qui m'appelle sans arrêt.
0: Bah ouais, il t'appelle sans arrêt pour dire que t'es un gros con.
1: Je suis pas un gros con. Ouais, on va mettre le feu.
0: Hein?
1: On met le feu.
0: Bah écoute, mets le feu, vas-y.
1: Tous en boîte, tous en boîte, tous en boîte. Live.
0: Tu sais pas dire autre chose que tout ça, non?
1: L'ouvre-boîte, en route 2, extravagance, ODS Radio, plus de rock.
0: Oh putain, c'est bon encore, vas-y.
1: Plus de rock, plus de tempo, plus de direct, plus de rock, plus de rap, plus de dance, plus de techno. Impeccable.
0: Ouais.

0: Ah, dis donc, quel talent, mais quel talent, Titi Maxime.
1: Je mets le feu.
0: Je mets le why.
1: Je mets le wad.
0: Je suis le DJ.
1: Tu es du taré.
0: Ouais, t'es un grand taré, toi. Hein.
1: En façon, je veux mettre le feu avec toi.
0: Ah oui, c'est bien, ça fait plaisir. Parle aux auditeurs qui nous écoutent, toutes les nanas qui sont là ce soir, elles sont chaudes comme la braise.
1: Elles sont chaudes comme la braise. Oui. 0800 0800 05000.
0: Ouais, 0800 00. Combien tu dis?
1: 0800 003 0800 5000.
0: Bon, allez.
1: Allez-y. Allez-y, comme ça il y aura de la fumée. Vous allez fumer la moquette avec Max.
0: Ouais, on va fumer la moquette.
1: Allez.

0: des cartes, des CD.
1: Quel talent, quel talent.
0: Et des entrées à la piscine.
1: Ouais, super.
0: Je pète la forme ce soir.
1: Quel est le programme de cet été? Tu fais quoi cet été?
0: Cet été, je vais mixer dans les vacances je pars en vacances au Cap d'Agde pour mixer.
1: Ah, tu vas au Cap d'Agde pour mixer dans les plus grandes boîtes alors?
0: Ouais, dans les plus grandes boîtes, du 31 août jusqu'au mois d'août.
1: Du 31 août jusqu'au mois d'août?
0: Du 31 juillet jusqu'au 1er août.
1: Tant tu mixes du 31 juillet jusqu'au 1er août?
0: Jusqu'au 1er septembre.
1: Ah d'accord, ok.
0: Pour mettre le feu.
1: Mais carrément, c'est eux qui t'ont demandé comment ça se passe.
0: Ils m'ont demandé parce que je mettais le feu, ils m'ont entendu parce que j'étais taré à la radio.
1: Et ils t'ont dit tu viens au Cap d'Agde mettre le feu?
0: Ouais.
1: Carrément.
0: Carrément.
1: T'es payé pour ça?
0: Je vais pas te payer, je fais le Benoît Volman.
1: Ah quand même. Donc c'est un beau contrat que t'as avec eux.
0: J'ai un bon contrat.
1: Ah ouais, un bon contrat.
0: Chaud comme la braise.
1: D'accord, ok, donc ça va te coûter de l'argent que d'aller là-bas pendant un mois.
0: Ouais.
1: C'est génial, non?
0: C'est génial.
1: T'es content?
0: Je suis content pour mettre le feu.
1: Tu vas mettre le feu au Cap d'Agde?
0: Au Cap d'Agde pour mettre de la techno, de la tuile, du dance, de la techno, du rap, de la dance, de tout.
1: Mais t'es génial toi, hein?
0: Je mets le feu ce soir.
1: Ta mère, elle doit être contente de savoir que tu vas gratuitement travailler pendant un mois.
0: Ouais, elle le sait pas, ma mère, c'est la surprise. C'est la... Je l'ai rien dit.
1: Et alors, comment elle va réagir à ton avis?
0: Elle m'a dit, ça va être bien pour moi, c'est bien si tu fais ça.
1: C'est bien, hein?
0: Ouais.
1: Bah, ça fait toujours plaisir quand on sait que son fils va travailler pendant un mois l'été gratuitement. Hein.
0: Ouais, ça va être bien.
1: Ah bah ça, c'est clair, ça rassure les parents. Hein.
0: On va mixer comme un fou.
1: Ah, donc tu vas être toute la nuit dehors et tu vas pouvoir aller niquer les nanas?
0: Niquer les nanas, choper les braises, chauffer et pour les mater les nanas comme ils seront.
1: Oh là là, mais tu vas être le roi de la nuit là-bas.
0: Le roi de la nuit pour faire de la dance de 23h jusqu'à 5h du matin.
1: Mais c'est carrément d'enfer. DJ Maxime,
0: ouais.
1: Tu restes avec moi?
0: Oui.
1: On va accueillir Caroline ou Caro ou Carole, je sais pas si c'est Caroline ou Carole. DJ Maxime!
2: Bonsoir!
1: Ouais!
2: Va,
1: ah bah ça fait plaisir, bah bien sûr que ça va et toi?
2: J'ai vu le feu en discothèque à l'apocalypse.
1: Alors comment ça s'est passé? Bah ça te sera avec toi Octaï, même si c'est pas l'apocalypse.
2: J'ai fait un karaoké spécial, c'était bien, j'ai enregistré.
1: Mais l'avantage avec toi c'est que même si tu vas dans une boîte qui s'appelle pas l'apocalypse, dès que tu prends la sono, de toute façon ça devient l'apocalypse.
2: Ça vient l'apocalypse, c'était plein complet.
1: Alors c'était plein complet?
2: Il y a eu du monde complet.
1: Ah du pain complet, mais il y en a aussi dans les boulangeries.
2: Tu as écouté la cassette?
1: Non je l'ai pas écouté, vas-y fais-moi écouter.
2: Écoute, elle est super.
1: Vas-y fais quoi écouter? C'est donc toi là?
2: J'étais passé sur Death Radio pour le Téléthon spécial.
1: Téléthon spécial? Ah bah oui, évidemment, oui.
2: T'entends?
1: Bien sûr.
2: J'ai mis tout, Starkey et Hodge, tout. C'était chaud dimanche et samedi.
1: Bon, Maxime.
2: Ouais.
1: Il serait peut-être temps de mettre les petits plats dans les grands.
2: Ouais.
1: Tous les auditeurs qui nous écoutent ce soir ont besoin d'avoir la même démonstration que tu nous fais tous les soirs depuis la semaine dernière, tous les soirs.
2: J'espère que je reviendrai demain.
1: Ah bah attends, d'abord on n'a pas commencé ensemble, donc ouais. On y va. Et juste après DJ Maxime, si vous voulez participer au jeu des catégories du plus ou moins, on vous donne une question qui porte sur un chiffre. Faut nous dire si c'est plus ou moins jusqu'à tomber sur le chiffre exact. Vous appelez. On a besoin de deux participants. 0803 08 5000. DJ Maxime, ce soir on va avoir de l'exclusivité. Mais d'abord, prenons les trois standards, Da Funk, ATB et Venga Boy. Démonstration, on y va, écoutez.
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1: Et attention, encore une nouveauté, exclusivité.
3: 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Il y aura des peluches jusqu'à
1: 5h
3: du matin, des portables.
1: Il y aura des peluches jusqu'à 5h du matin, ouais.
3: C'est
1: allez
3: chaud.
1: Attention, on y va.
3: On y va.
1: Avec moi et avec DJ Maxime.
3: DJ avec Manu aussi.
1: Écoutez,
3: ODS Radio
1: FL 65.
3: FL 65,
1: écoute bien.
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1: Allez, vas-y, dadoudi.

0: Encore plus des pots, des peluches, des entrées de la piscine jusqu'à 5h du matin sur Extravalet et aussi sur Fan Radio. C'est chaud. Encore plus de tempo. Et ta faille. Non, non, non. Oui, c'est chaud, tous en boîte. Gala. Gala, plus de tempo.
1: La fin.
0: Tous en boîte, live, à l'apocalypse, vous retrouvez Thierry Lanfray à partir de 23h, 100% de house. House avec Thierry Lanfray. René Espagnol.
1: Avec toi, vas-y Maxime.
0: Ça va chauffer. Max. Live, tous en boîte. Les Daffy. Gala. Nouveauté numéro 3. Daffy numéro 6. Il perd la dernière place.
1: Et on respire un peu là. Hein.
0: C'est chaud.
1: Ouais. Mais tu mets le feu, toi.
0: Je mets le feu le vendredi.
1: Mais comment tu fais pour avoir des kartings
0: On répond au deuxième appel. On reprend au deuxième appel.
1: Ah d'accord, j'avais pas compris. Je comprends mieux maintenant comment tu peux offrir des kartings.
0: Tu veux écouter la cassette de la suite?
1: Bon, une autre fois.
0: Là, je voulais te la faire écouter, c'est bien fait. Hein.
1: Vas-y, alors, fais-moi écouter, tu le mérites, va. Ouais. Après, on recommence, on y va. C'est le mec qui lui apprend à être DJ, fait ses gammes. Après, on y retourne, hein.
0: Les Wattes Ball. C'est ça que je vais.
1: Les Wattes Ball. Les Wattes.
0: Starkey, hein, j'ai mis aussi.
1: T'as mis les Wattes. Tu connais les Wattes Ball?
0: Ouais, j'adore les Wattes Ball. Starkey,
1: ah c'est génial. Bon attention, on va refaire des exercices là. Hein. Tu te concentres?
0: Oui.
1: Ok. Ouais. On y va?
0: On y va.
1: Allez, on y va. T'es prêt?
0: Ouais.
1: Alors attention, on se concentre.
0: Oui.
1: 3,
0: 2, 1, 0. 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
1: C'est le feu ce soir.
0: Les Pagaboys. Les Wattes Ball en musique.
1: Oh. Allez, t'es prêt?
0: Je suis prêt.
1: Attention, on va chanter avec eux, hein.
0: Ouais.
1: Pas tout de suite, attention. 1, 2, 3, 4.
2: Toujours là.
1: Alors David, pour l'instant, carton plein sur les SMS. 85% de gens qui veulent écouter un troisième extrait de tes interventions sur Radio Canus 102.2 du côté de Lyon. Ouvrez bien vos oreilles, les enfants, montez le son de la radio, car ça, vous pouvez penser que ça n'existe plus. Et pourtant, ça existe encore. Écoutez la troisième intervention de notre ami David.
3: C'est bon, ce rock 1978, oui. C'est comme du country, comme dans...

0: Texas Rangers que vous regardez tout ça sur TF1. Pan. Ouais, bon. Et maintenant, on continue avec un autre.
1: Ça vaut mieux.
0: C'est comme du tatam. Mais ça va venir, la guitare. Ça vient, ça vient. Encore.
2: Okay.
0: Allez, hop, hop, hop, hop, hop, hop, hop, hop, hop, hop, hop. Allez, on écoute ça.
2: Bien.
0: Allez, c'est bon là. C'est bien, c'est bien.
2: Yeah. Ça continue?
1: Non, ça m'aide.
2: Ah, d'accord.
0: Et oui, c'était du rock un peu gitan, hein, parce qu'il y a la guitare gitane. Hein. Ouais, du rock gitan, hein. Il y a beaucoup de rock. Il y a du rock and roll, il y a du rock bio, rock country, rock gitan. Oh là là, il y a du rock gitan, paquet de rock, mais c'est pour ça. Une heure mix. C'est mix rock, rock, rock, and roll, rock, rock, love, rock, tout. C'est bon.
2: Mais putain, mais moi. Attends, David.
3: Ouais.
2: Tu nous fais un petit peu là les tam-tams là.
3: Ouais, ok.
2: Vas-y. Pas mal.
1: Le rythme dans la peau.
2: Ah ouais. Carton plein là pour le moment, David.
3: Ah ouais.
2: Alors nous avons encore la possibilité d'écouter une quatrième intervention de l'émission de notre ami David. On remet les compteurs à zéro, ça vient d'être fait. De nouveau, vous votez. Est-ce que vous voulez un quatrième extrait? Ou là, on peut dire, il faut arrêter le massacre. À vous de décider. De votre SMS portable, vous faites vote VOTE. Comme d'habitude, on écoute une deuxième fois cet extrait. Ah. C'est toujours pareil. Hein. C'est ce que je dis à chaque fois, après avoir entendu une fois et d'avoir halluciné. On en profite une deuxième fois. Tu es prêt, David?
3: Je suis prêt.
2: C'est parti.
0: C'est bon, ce rock 1978, oui, c'est comme du country, comme dans Texas Rangers,
2: ah,
0: que vous regardez tout ça sur TF1.
2: Ah oui, c'est bon, d'accord.
0: Mais bon. Et le maintenant, Chuck on continue.
2: Chuck Norris, il nous écoute.
0: C'est comme du tatam.
2: T'as des tatanes.
0: Mais ça va venir, là.
1: C'est comme des tatanes.
2: Je vois que ça se mettait au pied, moi, des tatanes. On peut faire de la musique avec.

0: attention.
1: Ouais, allez, c'est bella. C'est bella. Et oui, c'était du rock un peu gitan, hein, parce qu'il y a la guitare gitane. Hein. Eh, du rock gitan, hein. Il y a beaucoup de rock, version rock, il y a du rock and roll, il y a du rock pure, rock country, rock gitan. Ouh là là, il y en a un paquet de rock, mais c'est pour ça. Une heure mix. C'est mix rock, rock, rock, rock, rock, rock country, rock, gitan, rock, love, rock, tout. C'est bon.
0: Eh, tu sais quoi, David?
2: Ouais,
0: je pense qu'un jour, je vais te faire venir de Lyon jusqu'ici, tu vas co-animer une soirée avec moi, hein.
1: Ah ouais.
0: Ça te ferait plaisir? Enfin, moi, ça me ferait plaisir, hein.
1: Ouais.
0: Ça te ferait plaisir.
1: Ouais.
0: Ah, sans déconner.
3: T'as le niveau, alors.
0: On va te faire venir rapidement. Mais tu sais que quand je vois, quand j'écoute certains animateurs sur la bande FM, je me dis que des fois, t'es pas très loin, hein. David. Quatrième extrait, pour le moment, on en est à 77% de gens qui veulent réécouter un quatrième extrait de ton émission. Autant dire que c'est carton plein, David. Hein.
1: Ah, super.
0: Tu sais qu'en plaisantant avec la pub qu'on te fait, mais dimanche matin, ça c'est impeccable, hein, parce que 10h-11h sur Radio Canu, 102.2 à Lyon, là c'est impeccable. Comme ça, après 11h midi, tu reviens sur TF1 pour regarder Téléfoot, là t'as la totale. Hein.
1: Ah ouais,
3: c'est carton plein. Après,
0: là, ta femme peut te faire un procès. Là, hein. Une heure de David après. Après une heure de téléfoot, là je pense que tu peux avoir des gros soucis. Si tu veux quitter ta meuf, ça c'est la bonne solution tous les dimanches. David, on continue à voter et puis on se retrouve tout à l'heure.
1: Pas de problème.
0: A tout de suite, mec.
1: A tout de suite.
0: Oh, il est chaud, il est chaud, il est chaud, hein.

0: Pas mal.
1: Rien à côté de moi. Hein.
0: Pas mal.
2: À côté de moi. Hein.
0: Damien.
2: Ouais.
0: À ton tour.
2: Allez.
0: Damien,
2: ouais.
0: C'est pas drôle du tout.
2: Allô.
0: Sabrina.
1: Bah alors j'y vais.

0: Alors Sabrina, ça serait plus ça, elle. Non mais ça ressemble. Voilà, Sabrina, on la connaît. Voilà, ça c'est le rire.
1: Mais c'est moi, Peggy la cochonne, tu m'as pas reconnu.
0: Refais ton rire, vas-y, refais-le. Oh là là, non, pas terrible, pas terrible. Hein. Ça fait plus cochon que rire communicatif. Hein.
1: Bah ouais, mais c'est ça mon rire.
0: Non, tu plaisantes, tu rigoles comme ça dans la vie?
1: Et même qu'au cinéma, une fois je me suis fait repérer, je me suis fait jeter à cause de mon rire.
0: Où ça?
1: Au cinéma.
0: C'est pas vrai.
1: Si.
0: Tu t'es fait jeter?
1: Ouais.
0: C'est pas vrai.
1: Je suis allée voir un truc carrément nul, quoi.
0: Ah, les connards.
1: Carrément nul que je me suis mis à rire et je me suis fait jeter.
0: Ah, bah, les cons, putain. Sans déconner, si tu peux même. Ah, parce que tu te moquais du truc?
1: Ouais, ouais. Enfin, ah. Non, je me moquais pas, mais je me marrais, quoi. Et je me suis carrément fait jeter, quoi.
0: C'est pas un film drôle?
1: Non, c'était XY.
0: Oh, j'ai un truc. Ah, c'était pas drôle?
1: Non, c'était pas drôle.
0: Oh, sans déconner.
1: Non.
0: Oh, je pensais que c'était sympa, ce truc-là.
1: Non, c'est un peu merdique, hein.
0: Ah, c'est un peu merdique.
1: Ouais.
0: Oh, bah, zut alors. Oh bah là je suis extrêmement déçu hein.
1: Ouais.
0: Attends, j'essaie de trouver quelque chose de sympa. Vas-y Tarek, refais-nous un petit rire là.
2: Moi?
0: Ouais, et ensuite David tu vas le rejoindre. Et ensuite on aura Sabrina, vas-y.

0: Ouais. Il y a mieux, écoutez celui-ci, on l'a déjà passé une fois la nuit, écoute bien. Écoute là. Attends.
1: Ah, c'est la chanson.
0: Ouais. Allez, tous ensemble, attends. Bon. Alors moi je vais commencer, ensuite Tarek t'arrives, Damien et Sabrina. Et chez toi aussi, hein. Rigole, écoute, attention. Oh. Honnêtement, je pense qu'on peut faire beaucoup mieux que vous trois.
2: Non.
0: C'est moyen, c'est moyen. C'est pas très entraînant. En vous écoutant rigoler, ça donne plutôt envie de pleurer.
1: Hein. Ah non, Tarek, c'est bon.
0: Écoute bien, j'en ai enregistré un, moi, de rire communicatif. Celui-là, il est pas dégueulasse. Écoute-le bien, celui-ci.
1: Quoi? Non, non.
0: Non?
1: Ah, la mienne, ça. Non, la porte, la radio.
0: Il est pas mal, celui-là.
1: Moyen.
2: Ouais, limite, quoi, il est pas très original.
0: On va voir s'il y a des gens qui sont de l'autre côté du poste et qui auraient compris. Je veux entendre des gens rigoler, mais qui savent vraiment rigoler. Comme disait notre ami Henri Salvador, faut rigoler, avant que le ciel nous tombe sur la tête. Hein?
2: Bon, t'as raté ta carrière.
0: Mais ma carrière ne fait que commencer. Attends, tu crois qu'elle s'achève? Ma carrière, elle ne fait que commencer.
2: Ouais, réseau,
0: Sabrina, moi. Sabrina, je te remercie d'avoir participé à ce petit jeu.
2: Bah, ça m'a fait plaisir.
0: Le lundi, c'est très important de savoir rigoler après avoir passé un mauvais week-end.
2: Ouais, c'est sûr.
0: Merci également à Damien.
2: Ouais.
0: Et merci à Tarek également. C'est cool, les mecs.
1: Ok.
0: Bonne soirée à vous. Gérard?
3: Allô?
0: Ouais, qu'est-ce que c'est que cette histoire, dis donc?
3: Quoi?
0: Bah, t'écoutes pas là ou quoi?
3: J'écoute là, mais attends. C'est qui balance des impôts bidons?
0: C'est Rigaud là qui a récupéré ce track qu'il a donné à Fildar et qui le lit, mais c'est Rigaud qui l'a récupéré.
3: Ouais, mais Fildar, il...
0: Non, il le lit. Lui, il y est pour rien. Lui, il lit simplement le truc, mais c'est vrai.
3: Ouais,
0: relis-le. Attends, ouais, Fildar va le relire parce que...
4: Bonsoir Gérard.
3: Soirée. Ta gueule, toi.
0: Ça va être dur, hein. S'il faut qu'il ferme sa gueule alors qu'il faut qu'en même temps il te lise.
4: Soirée poème à la halle de Martigues avec Gérard du Star System. Un poète de renommée comique se produira devant le public Martégal, suivi d'un débat de Gérard. Improvisation comique du monsieur poème. Soirée organisée par Europe 1 Martigues.
0: Oh
4: avec
0: là
4: le
0: là,
4: concours
0: Gérard.
4: De la mairie de Martigues. Tu vois?
3: Ouais, c'est ça. T'as raison. Fous-toi bien de ma gueule.
0: Non. C'est Max qui te parle. Moi, je peux te dire que le track, je l'ai également sous les yeux, ce qu'il a fait des photocopies. Tu vas quand même pas travailler pour Europe 1 Martigues.
3: Ben attends, je travaille avec qui?
4: Avec beaucoup d'autres, hein.
3: Quoi?
4: Là, j'ai une autre soirée.
3: Non, mais j'entends mal, là.
4: Au Stadium de Vitrolles à 20h et au Gay Follies. Une soirée qui s'annonce très chaude, surtout pour la deuxième partie. Entrée gratuite pour les garçons non accompagnés au Gay Follies.
3: Ouais, avec c'est la... ça. Avec tous les garçons. Fédard, tu te foutras pas de ma gueule un peu?
4: Avec la participation d'Énergie, la radio numéro 1 dans la région.
0: Oh, ça suffit, Fildard, là, maintenant, hein.
5: Non, mais Gérard, c'est Rigaud.
4: J'ai la liste.
5: Gérard?
3: Non, mais attends. Tu sais ce que tu fais avec tes listes?
4: Non.
3: Tu t'écarres. Tu vois, tu te les... C'est t'as pas de papier cul chez toi.
4: J'en ai
3: trois. Et tu torches le cul avec, parce que j'en ai rien à branler. Maintenant, je commence à en avoir ras-le-bol de toutes vos conneries.
0: Ça, c'est clair. Ça, je suis assez d'accord avec ça.
3: Maintenant, je commence à en avoir ras-le-bol.
0: Non, mais là, on en a tous marre. On est tous au bout du rouleau. On est tous sur le point de craquer. Il faut tenir, hein, Fildar, Manu, toute l'équipe. Ah,
3: bah, l'autre, Fildar, il va se calmer, lui.
0: Non, mais il faut tenir, Gérard. Ceci dit, il faut arrêter à chaque fois de mettre Gérard dans Europe 1, Martigues, Europe 1.
3: Non, mais attends,
0: j'ai entendu une nostalgie Metz alors la dernière fois.
3: Écoute-moi, Max.
0: Ouais.
3: Je vais te dire une chose.
0: Mais j'ai ta parole quand même, j'ai ta confiance, j'espère que tu nous trahis pas.
3: Mais attends, où tu veux que j'aille appeler Europe 1 et puis tout ça?
0: Non, mais que.
3: Bah, attends, c'est des conneries.
0: Ouais.
3: Attends, déjà.
0: J'ai du mal quand même, parce que quand même, il y a quand même beaucoup de tracks qui circulent sur ton dos, donc à un moment donné, je vais finir par avoir des problèmes avec ma direction de radio.
5: On nous l'a dit à Marseille.
3: Moi, je vais te dire une chose, je travaille qu'avec toi. Hein? Donc c'est avec toi que je travaille, c'est pas avec n'importe qui. Et si je dois faire autre chose, je te demande l'autorisation avant.
4: Ouais, bah, okay, bon, on nous a quand même
3: jusqu'à
4: dit
3: qu'elle maintenant, est... Jusqu'à maintenant, je t'ai pas demandé si je pouvais faire autre chose.
4: Ouais, enfin bon, moi j'ai entendu aussi que t'étais sur le coup de travailler éventuellement pour RTL de Vanves.
3: Non, attends. C'est quoi encore ces conneries là?
4: Non, c'est des trucs RTL Malakoff aussi, comme quoi tu bosserais pour RTL Malakoff.
3: Mais attends, c'est des conneries là.
4: C'est ce que nous a dit Manu et Phil Dark, ils ont récupéré ça sur internet.
3: Sur un site internet. Leur boulot correctement, d'accord.
4: Ça, je suis d'accord. Ceci dit, on aura l'occasion d'en reparler, mais bon, alors tu peux nous confirmer que tu fais rien.
3: Non, je fais rien.
4: Et voilà, je suis sûr que c'est du boulot, ça, encore. Voilà, du business, là, putain. Mais tu t'es vraiment cassé la jambe, parce qu'il y a des gens qui disent que t'aurais fait semblant pour aller faire une tournée.
3: Pardon, l'autre, il va parler français avec moi plus tard.
4: Qui?
3: Laisse-moi-le.
4: Non, mais direct à la radio, Gérard, donc tu penseras à ta copine derrière. Il paraît que il y a des gens qui disent que tu te serais pas cassé la jambe, que c'est un prétexte pour te reposer, pour travailler avec énergie.
3: Non, je vais te dire une chose. Alors, viens demain si tu veux. Et
4: viens
3: tu verras.
4: À la maison.
3: Non, mais viens, et tu vas voir, même jeudi, comment tu veux que je vienne?
4: Non, mais ça, on verra, c'est un autre problème. Arrête toujours de parler des problèmes dont on va parler hors antenne, à l'antenne. Tu mélanges toujours tout.
3: T'es toujours aussi peu
4: professionnel.
3: Il y a Henri qui est là.
4: Ouais.
3: Hein, il peut confirmer comme quoi que j'ai bien un plâtre.
4: Passe-le-moi.
3: Ouais, bah, je te le passe.
4: Bon, là, ça va, à mon avis, ça va bien déconner.
6: Oui, Max.
4: Ouais, salut, Henri. Donc, Henri, qui est quand même le manager de Gérard.
7: C'est ton producteur.
4: Tu peux nous confirmer, mais bon, Varatinon, c'est des conneries, c'est ça?
6: Ton plate?
4: Ouais.
6: Ouais, mais enfin, Sandy joue quand même à la bébête avec. Hein.
8: Henri, ça va, hein?
6: De quoi?
8: Tête,
6: tu joues avec la bébête, t'as jugé?
3: Mais attends, on te demande le plafond. On te demande pas.
6: Ouais, mais il est pas jusqu'à la bébête, le plafond, il est en dessous.
4: Il a la bébête plâtrée.
3: Éteins-moi, lui.
4: Bon, Henri, tu bouges pas, donc t'es le manager de Gérard, on va en reparler dans un instant. Tu vas nous raconter un petit peu comment vit Gérard son nom plâtre. Hein,
6: ouais.
4: S'il y a du business, parce que tu nous as dit qu'il y avait eu des affiches qui avaient été faites sur l'autoroute il n'y a pas longtemps.
6: Oh, il y a 15 jours à moi, là.
3: Non, c'est
4: Henri,
3: bon, on en parle plus tard.
4: On va en parler dans un instant, donc tu ne bouges surtout pas, Henri, surtout. Fildar est bien sûr avec nous, Rigaud, Apolline et Manu au 0803-08-5000 en préparation Bénédicte, et puis on fera une petite barodie des grosses têtes de Philippe Bouvard avec les gros melons. Vous nous appelez 0803-08-5000 et puis il y aura un petit morceau quand même dans un instant. À tout de suite.
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4: 0803-08-5000, il dit?
10: Bah oui.
4: Ah merde, ouais, ça c'est nouveau.
10: Bah oui.
4: Qui avait derrière Freak Power, please, le morceau qu'on a écouté? Qui est à l'initiative de ce groupe quand même, les enfants?
10: C'est un mec qui n'a pas de cheveux.
4: Culture musicale, qui est derrière le morceau qu'on vient d'écouter? Qui a créé ce morceau? Qui a créé ce groupe? Mec qui a eu la... Je vais vous aider, pour vous aider un petit peu. C'est celui qui a été, on peut le dire, l'artiste électronique de l'année 98, quasiment. Qui a tout raflé beaucoup.
10: Ouais, c'est vrai. Paul Daddy.
4: Paul Daddy. Pauvre type.
10: D'autres noms. D'autres...
4: Électronique. Norman Cook.
11: Ouais.
4: Et Norman Cook, c'est qui?
10: C'est
4: le mec qui fait des cookies.
10: C'est le frère du capitaine.
4: Celui qui fait de la Big Beat.
10: Ah, Apolline, tu connais?
4: Mais comment le groupe là?
10: Big Beat Cook.
4: Rock Rock Fair, machin.
10: Fat Boy Slim.
4: C'est lui. C'est lui qui a fait Fat Boy Slim. Mais c'est lui qui a fait un groupe qui s'appelle Beat International aussi à l'époque, dans les années 90. Ouais. Ça, c'est un morceau Freak Power. L'album, il est connu. Tu connaissais pas celui-là, Rigo?
10: Si, sûrement.
4: Non.
10: Celui que t'as passé là?
4: Ouais.
10: Si, je.
4: Voilà.
10: Je savais pas qui c'était, mais
4: c'est lui qui est derrière.
10: Norman Cook,
4: voilà, qui est un très grand producteur et qui a cartonné pendant l'année 98 justement avec son fameux
10: le groupe
4: Fat Boy Slim, c'est voilà. On récupère Henri, donc le manager, impresario un petit peu de Gérard, puis qui est surtout un ami. C'est celui qui l'emmène généralement dans les débats du jeudi à la radio quand on peut pas venir le chercher. Henri, t'es toujours avec nous?
6: Oui.
4: Henri, donc t'es chez Gérard là?
6: Oui, on met un petit café.
4: Ah, c'est bien.
6: Bah moi un petit café, j'ai un coup de rouge.
4: raconte-nous un petit peu ces histoires d'il y a 15 jours, 3 semaines, il y a un mois je crois sur l'autoroute.
6: Oui, à peu près un mois, oui. Ouais, j'avais vu les affiches à Rambouillet, puisque moi j'habite à Chartres, tu sais bien.
4: Ouais.
6: Donc j'avais vu les affiches sur Rambouillet, puis j'ai des collègues qui ont vu des affiches sur Le Mans et Cherbourg. Comme quoi, il y avait une soirée sodo un samedi chez Gégé.
7: Alors ça, t'as... c'est une soirée sodomie.
6: Ouais, non, t'arrêtes de rigoler comme un con.
7: Mais c'était des... Attendez, parce qu'on essaie de résoudre ce problème, parce que c'est un grave problème, parce que... On rencontre
6: même. Attends,
7: Gérard. Henri, ouais, demande-lui de. Tu peux calmer ton artiste.
6: Ouais, je vais essayer. Ouais,
7: bon, parce que le problème qu'on a aujourd'hui, bon, c'est vrai qu'il y avait une soirée sodo. Heureusement, il y avait des 4x3. Tu t'es arrêté sur le bord de l'autoroute, t'as arraché les affiches.
6: Ouais, j'ai mis des cailloux dans les affiches. Plutôt des affiches lumineuses que c'était. Hein. Rouge et bleu. Quand j'ai mes collègues, bon, c'est pareil, ils ont arraché aussi des affiches. Et on s'est fait contrer par les flics parce qu'on n'avait pas le droit de faire ça. Alors j'étais voir le maire de Rambouillet. Et le maire de Rambouillet m'a dit on peut pas parce que c'est monsieur. Ben, il m'avait donné le nom d'une personne.
7: Ouais. Ah non, c'est grave, ça va long hein, cette histoire. Bon, alors, on sait qu'il y a une procédure qui est en train de se faire là pour savoir qui a fait ça. Nous on a rencontré le même problème en étant dès qu'on arrivait à Marseille avec Rigaud ce week-end, c'est qu'apparemment il y a les mêmes personnes qui ont voulu organiser cette soirée sodo chez Gérard Assurène qui veulent faire la même chose mais à Nîmes.
6: Ah oui, mais c'est gratuit ici, non?
7: Ouais, gratuit et Aix-en-Provence aussi. Ouais.
12: Mm-hmm. Avec énergie locale en plus.
7: Et alors je voulais savoir justement si t'étais au courant toi.
6: Non, pour l'instant, je suis pas au courant, là.
7: Non, t'en as pas entendu parler.
6: Non.
7: Bon, et comment tu gères, donc, avec Gérard, ce genre de truc? Comment il le prend, Gérard?
6: Que bah, quand je vois des affiches comme ça, bah, je lui téléphone tout de suite, hein, pour savoir. Donc, le fait, il m'a demandé de les arracher. Bon, comme c'est un copain, je lui dis, bon, je vais te les arracher. Mais j'ai pas pu tout faire. Donc, j'en avais laissé quatre.
7: Et, La soirée a lieu quand, ou elle aurait dû avoir lieu quand?
6: C'était un samedi 18 décembre, je crois.
7: Ah ouais, d'accord. Donc, c'est passé, cette soirée. Donc, personne n'est venu pour cette soirée sodo.
6: J'ai pas vu quelqu'un, j'ai Parce que je sais, d'après ce qu'il m'avait dit, il y avait deux personnes qui avaient téléphoné pour avoir des rendez-vous. Et il y en avait une, il devait venir à 8 personnes, parce qu'il n'y avait rien du tout dans le bled où ils habitaient. Et une autre personne qui a téléphoné le lendemain, il devait venir à 7 aussi.
7: Ah ouais, d'accord, donc c'était quand même une grosse soirée.
6: Mais je crois que la deuxième personne avait dû être des acomptes déjà à la mairie.
7: Ah, d'accord.
6: Oui, alors donc je ne sais pas si déjà il touche par la mairie ou s'il touche direct en...
7: Je sais pas. Demande-lui ou tu nous le passes deux secondes pour qu'on essaie
6: Je vais te le passer.
7: Merci beaucoup Henri, à tout à l'heure peut-être.
6: De rien.
7: Gérard,
12: dans le temps qu'il arrive.
6: Ouais,
7: mais c'est quoi ces histoires d'affiches là?
13: C'est des conneries.
7: Non. C'était Henri, pas des conneries.
13: Non, c'est des conneries.
7: Ah, c'est des conneries?
13: C'est des conneries.
7: Non, mais c'est des affiches qui ont existé, mais est-ce que c'est des soirées que tu avais voulu organiser?
13: Non. Moi, il n'y a aucune soirée que j'ai voulu faire. Hein.
7: Parce qu'après.
13: C'est des conneries totales.
7: Bon, sûr, même avec Sandy, t'as pas voulu à un moment donné.
13: Non, attends, tu crois pas
7: que non, je te connais,
13: c'est bon. À balancer des trucs comme ça. Et l'autre, tu diras ton conneur de Standard 10 de Fildar de fermer sa gueule.
7: Non, mais il dit rien, il est pas dans le studio depuis tout à l'heure, hein, c'est Rigaud qui se marre.
13: Ouais, non, mais c'est pas la peine de se marrer, d'accord?
7: Non, mais on se marre pas, et le problème c'est que.
13: Non, mais parce que moi ça me fait pas rire.
7: Non, mais attends, tu crois. Non, c'est Henri.
12: Non mais Gérard, le problème c'est que nous, on était vers Marseille ce week-end et on a vu des affiches pour la soirée de Nîmes.
13: Ouais, mais ça c'est encore des conneries.
7: Non mais c'est des conneries, mais ça existe ces affiches, qu'est-ce qu'on doit en faire? Alors faut s'adresser directement aux auditeurs de Nîmes ou d'Ajaccio.
13: Mais non, mais dans ce cas-là, c'est toi qui as le pouvoir maintenant. Hein.
7: Oui mais j'ai le pouvoir, mais si toi tu fais des trucs derrière notre dos...
13: Attends, moi je m'amuse pas à aller sur n'importe quelle radio, pas en ce moment, d'accord?
7: Ah, pas en ce moment, mais d'habitude.
13: Non, Fildar, t'avais raison.
12: Ah oui, je reviens là et je confirme.
13: Ouais, tu confirmes. Toi, tu as confirmé que je dis que tu vas prendre un coup de canne, un coup de kick dans ta gueule.
7: Bon, ceci dit, donc tu dis que pour l'instant t'as pas le temps, mais donc si t'avais le temps.
13: Non. Mais même, même que si j'ai pas le temps, de toute manière c'est des conneries. Ça c'est faux. Ça c'est des branleurs. Hein, les petits branleurs qui n'arrêtent pas de s'amuser à faire des conneries, hein, et qui mettent ça sur mon dos. Alors ça, les branleurs, moi je vous préviens, vous arrêtez vos conneries, parce que sinon ça se termine au tribunal, ok? Et même Marcelo au téléphone. Hein, parce qu'il y en a ras-le-bol. On en a ras-le-bol avec Sandy.
7: Ah là, je suis d'accord.
13: On est harcelé toute la nuit au téléphone.
14: Excuse-moi Gérard, il y a quelqu'un qui a frappé dans le mur.
7: Il y a quelqu'un qui a frappé dans le mur?
13: Ouais, c'est ma voisine.
7: Bon, parce que tu gueules, c'est ça?
13: Bah oui.
7: Bah oui, c'est normal. Bah oui, mais enfin, bon, elle est peut-être pas au courant que tu organises des soirées SM et que t'es pas au courant.
13: Non, mais attends, là, non, mais maintenant, c'est à toi de bien préciser
7: qu'il y a pas de problème.
13: Y a un ras-le-bol.
7: Bah, je vais bien le préciser qu'on en a ras-le-bol. Est-ce que tu peux m'en passer, Henri, juste deux secondes, s'il te plaît? Je voudrais lui demander un truc personnel.
13: Ouais.
7: Je te remercie, Gérard, bravo. C'est bien que tu aies pris position sur, sur tes problèmes. Henri?
6: Oui.
7: Y a, je crois que c'est Fildar qui voulait te poser une question.
15: Ouais, Henri, cette nuit, tu sais, il y avait le match avec Tyson. Et j'ai entendu dire que tu préparais, là, en ce moment, Gérard, pour affronter, justement, dans le prochain match, Tyson. C'est vrai ou pas?
6: C'est temps pour parler, oui. Ouais. Mais j'en ai pas parlé, franchement. Là.
13: Attends, passe-moi, Fildar. Passe-moi le. Eh, dis donc, toi.
15: Oui.
13: Et quand t'auras fini de dire tes conneries, tu me feras signe, d'accord?
15: Non, mais Rigaud m'a dit tout à l'heure sur Internet ça commençait à circuler.
13: Rigaud t'a dit sur Internet, espèce de petit con, espèce de petit con, t'as été chercher ça où?
15: Ah bah justement, on a Sylvain qui a 22 ans qui est de Nîmes. On revient donc on revient un petit peu en arrière, mais toujours sur ton histoire.
16: Ah ça, non, ça l'a zappé, j'ai mis Sylvain en air, ça a zappé Gérard.
15: Bon, c'est pas, ah merde.
16: On va rappeler tout de suite.
15: On va rappeler Gérard. Donc Sylvain apparemment qui est de Nîmes et qui aurait effectivement vu des affiches dont on a parlé avec Rigaud tout à l'heure. Sylvain est avec nous.
17: Oui, bonsoir.
15: Bonsoir. On va rappeler Gérard tout de suite en direct live, bien entendu. C'est vous, bon, tout le monde a compris. Et donc on essaie de joindre. Qu'est-ce qui se passe?
16: Non, que j'ai rappelé Gérard, ça m'a zappé Sylvain. Je comprends pas.
15: Merde. Problème de standard, donc c'est peut-être Apolline qui te trouble, sinon Apolline.
16: Mais non, je sais pas.
15: Non, tu sais pas, non, c'est. Ah, je te trouve. Enlève-moi ça, là. S'il te plaît. Pour me faire plaisir, enlève-moi juste ça, vas-y. Putain. Enlève. Non, mais t'es 10 fois mieux. Non, mais sans déconner. Enlève ça. Non, mais j'aime bien que les filles soient jolies dans le studio. T'es belle.
18: Allez, la lumière comme ça te posera.
15: Mais c'est magnifique. Pourquoi tu mets ça alors?
18: Parce que j'aime bien
16: voir
18: un truc là.
16: Ça marche pas.
15: Là, mais t'es. Pourquoi?
18: Parce que
15: quoi?
18: Parce que comme ça, ça me tient chaud.
15: Mais on crève de chaud ici.
18: Mais j'ai pas chaud, je suis bien.
15: Enlève-le encore deux secondes, enlève-le.
16: Excusez-moi, faut que Gérard raccroche, c'est encore merdé, faut que je le rappelle.
15: Ouais. Alors, Gérard, on te rappelle. Eh bien, on a Sylvain maintenant?
17: Oui, je suis là.
15: Bon, d'accord, ok, on va accueillir par la même occasion Bénédicte qui a 18 ans, qui est d'Evreux. Salut Bénédicte.
19: Ah, c'est sûr, là.
15: C'est chaud.
19: Non,
15: qu'est-ce qui se passe?
16: À chaque fois que je remets quelqu'un en air, ça me zappe les autres, quoi.
15: Bon, on va prévenir la technique. Demain, on veut un standard tout neuf. Qu'on veut l'internet. Qu'on veut plus d'écho comme dans une cathédrale. Qu'est-ce qu'on veut d'autre encore pour lundi, si c'est possible, parce que c'est un petit peu. Et
16: Le plexi,
15: pour plus qu'on entende les standardistes, même quand ils parlent tout doucement, qu'on a l'impression de les entendre directement dans le micro. Qu'est-ce qu'on va réclamer encore? Des platines pour qu'on puisse mettre du vrai son et qu'il y ait du bon son. Enfin bon, maintenant, il va peut-être falloir passer à la vitesse supérieure, les enfants. Est-ce qu'on va pouvoir avoir deux personnes en direct?
16: Pour l'instant, on a Sylvain et Bénédicte.
15: Ah, Sylvain, t'es là?
17: Oui, je suis toujours là.
15: Très bien, merci de ta patience. Bénédicte?
20: Oui.
15: Ça va, Bénédicte?
20: Bonsoir, Max.
15: Tu fais quoi dans la vie, Bénédicte? Bon, laisse-moi deviner.
20: Oui.
15: T'es amoureuse de moi?
20: Eh oui.
15: Ah, c'est un beau métier, ça.
20: Eh, qu'est-ce que tu crois?
15: Ah, c'est bien. Tu fais quoi dans la vie, sérieusement?
20: Non, je suis étudiante.
15: D'accord, en quoi?
20: Aux Beaux-Arts.
15: Et t'as un téléphone sans fil?
20: Oui.
15: Bon, d'accord, on va te remettre en attente deux secondes parce qu'apparemment ça fait beaucoup d'interférences.
20: Mm-hmm.
15: On récupère donc Sylvain avec Gérard qui est toujours avec nous, GG.
17: Ouais.
15: Quel exploit, ça y est, ça marche. Sylvain donc qui est de Nîmes et qui apparemment a entendu notre appel et qui effectivement nous confirme bien qu'il y a des affiches sur Nîmes. Je t'écoute Sylvain.
17: Oui, tout à fait Max. En fait, donc moi j'étais à une soirée hier soir dans la région de Nîmes. Et lors de la soirée, il y a des jeunes qui distribuaient des prospectus.
15: Je te coupe après Sylvain juste pour dire qu'il y a Rigaud qui voudrait te dire un truc après.
17: Ok, tu me le passeras?
15: Tu sais, il va te passer en direct là, vous allez dialoguer.
17: Ok. Il me dit, alors donc, je suis tombé sur des tracts distribués par des jeunes qui disaient que le samedi 23, à partir de 23h, grande soirée en compagnie de Gérard de Suresnes et de sa femme Sandy. Et en fait, apparemment, c'est une soirée porte ouverte, anus ouvert.
15: Oh là là!
17: Oui, je vous lis le tract.
15: Gérard, ça craint.
17: Je vous lis le track. Alors, en fait, c'est écrit « La Sodo comme à la loco », avec un invité exclusif, le plâtre.
13: Et les béquilles sur le coin d'une gueule, ça fait quoi?
17: Ah, je sais pas, Gérard, il y a que toi qui peux savoir ça.
15: J'ai l'impression, Gérard, que tu prends ça à la légère, que
13: non,
15: ça te gêne pas.
13: Je vais dire une chose.
15: Attends, oui, Gérard, oui.
13: Non, mais moi, je vais dire une chose. Pour l'instant, ce qu'il est en train de t'annoncer, le Lascar, c'est des conneries.
15: Ouais. Enfin, tu dis toujours ça. Ça fait quand même 3 ans que tu te caches derrière. C'est des conneries. C'est pas vrai. C'est des conneries. C'est pas vrai. Mais bon, il y a quand même des trucs qui se sont fait.
13: Ouais, bien sûr. Bien sûr. Et puis, après, je vais retrouver ça dans les cabines téléphoniques toute la nuit.
15: Quoi?
13: Oui. Oui, parce que là, ce qu'il est en train d'annoncer, le Lascar...
4: Sylvain, il est à Nîmes, alors ça m'étonnerait.
13: Oui, oui, non, mais t'inquiète pas, si c'est mis sur Internet, tous les gens peuvent s'amuser à trafiquer.
4: En même temps, c'est vrai que... C'est ouais. Vrai. On a Rigaud qui va te dire un truc, Sylvain, juste deux secondes.
19: Ouais, parce que moi, j'ai bien eu cette confirmation, ouais, je suis sur Internet. Est-ce vrai, Sylvain?
17: Wesh. Ouais, tout à fait, Rigaud.
4: Donc ça confirme bien,
13: Gérard. Bien sûr. Faudrait peut-être pas me prendre pour un con là.
4: Oui, non, enfin toi non plus, Gérard, parce que quand même des fois t'abuses.
13: Faudrait pas prendre pour un con.
17: Mais Gérard,
13: Rigaud, il est sur l'internet. L'autre, son numéro de téléphone. On sait pas d'où qu'il vient, et apparemment, c'est quelqu'un de la radio.
4: Non, Gérard, il faut arrêter qu'à chaque fois, tu penses que c'est des trucs truqués, parce que ça te gêne un peu de parler de ta vie privée, et t'as le droit d'organiser des soirées, mais en tant que salarié de Fun Radio, faut simplement que tu me tiennes au courant pour que je puisse informer Axel Durou, le PDG de cette station, comme quoi t'organises des soirées SM chez toi, ou des soirées sur d'autres. T'as le droit, mais il faut le préciser, c'est tout.
17: Gérard, c'est Sylvain.
13: Ouais, vas-y. Vas-y, puis après, comme ça, je vais t'harceler toute la nuit au téléphone.
4: Voilà.
13: Continue, Sylvain.
4: Ça, c'est du Gérard. Ça, c'est du Gérard. C'est comme ça.
17: Ce ne sont pas mes conneries. Moi, j'ai juste eu un trac en boîte de nuit.
13: Tu crois que tu fais partie du Sud? Non, mais attends. Tu prendrais pas les gens pour des cons.
17: Non, que toi, Gérard.
13: Non,
4: ouais, c'est ça. Ouais.
13: Moi, je t'y prends pas, moi, je t'y laisse.
17: Oh, voilà. Comme tout gentil.
4: Bien joué, Gérard.
17: Et comment je fais alors pour le 23? Je viens, moi, je voulais te rencontrer, je voulais te caresser un peu.
13: Non, mais attends, mon poing dans ta gueule, tu le veux?
17: Ouais, comme tu veux, je préfère ton plâtre dans le cul, en fait.
13: Ouais, ben, tu vas te prendre deux coups de béquille dans ta gueule.
4: Voilà, exactement, on va s'arrêter là. Merci, Sylvain, en tous les cas.
17: De rien, pas de problème.
4: Très bien, merci.
17: Rendez-vous au 23, j'ai un go de ceinture pour samedi.
13: C'est ça. Ben, samedi, à ton merde.
4: Voilà, on va s'arrêter là, merci.
21: Je te fais un gros bisou.
4: Bon, oh là là, dis donc, Gérard, à mon avis, quand même, il y a des soirées qui s'organisent que la Sandy, elle serait pas contre, hein.
17: Ouais, tu te sens bien, toi.
4: Hein? Ah, apparemment, Gérard est en train de gueuler sur Sandy. Gérard! Gérard!
13: Gérard!
4: Gérard!
17: Ouais.
4: Bah, merci de penser à nous, parce qu'on fait quand même de la radio, donc si tu t'amuses à faire des blancs, c'est une horreur, hein. Bon, bah, écoute, quelque chose à rajouter?
13: Moi, ce que j'ai à rajouter, c'est que je voudrais que Rigaud fasse le nécessaire avec...
4: Il s'en occupe,
19: tout au fait.
13: Un dénommé, je sais pas qui, là...
4: Pourquoi? Qu'est-ce qui s'est passé encore?
13: Parce qu'on n'arrête pas d'être harcelé.
4: Oui, mais qu'est-ce que tu veux qu'il fasse, Rigaud?
13: Non, mais l'autre fois, il a pu retirer les adresses et tout ça.
4: Ouais,
13: et apparemment, ça recommence.
22: Non, mais Gérard, t'inquiète pas, je vais tout récupérer. Je vais appeler la brigade... d'intervention Internet.
13: Non, t'essayes de voir avec la personne que tu connais, toi, à la radio, pour me retirer.
4: Mais qui c'est encore Figeot ou... Bon, d'accord.
22: T'inquiète pas, Gérard.
4: Bah écoute, tu salues Henri de notre part, en tous les cas, t'embrasses très fort Bibi Fogg, là, derrière.
13: Ouais, bah Bibi...
21: Bah moi, je vous fais des gros bisous à tout le monde.
4: Ah, Sandy, j'ai hâte de te revoir, ça fait longtemps qu'on s'est pas vu, nous, hein.
21: Ouais, ça fait des lustres, hein.
4: Ah, et des lustres, ça fait de la lumière, hein.
21: Exactement.
4: Voilà, très bien, Gérard. Merci pour ta bonne humeur, merci pour ta gentillesse, merci pour ton sourire, comme d'habitude, toujours fidèle au poste. Hein, on pense que on voit que t'es vraiment le Gérard de Suresnes. Tu bouges pas d'un millimètre. Hein.
13: Ah non, mais moi je bougerai pas. Par contre, tu me rappelles mardi, toi, pour savoir comment qu'on fait joli.
4: Ouais, exactement. On va s'organiser comme ça, Gérard. On te souhaite une bonne fin de soirée. Merci. On te repasse Manu hors antenne. Bénédicte, donc 18 ans des voix qui est avec nous. Ça va, Béné? Ça va, Bénédicte? Bénédicte, une fois.
23: Oui, ça va.
4: Ah, elle est là, ma chérie. Alors, Bénédicte, qu'est-ce qui t'amène? Et ensuite, on ira du côté des grosses têtes de Philippe Bouvard. Est-ce que tu connais les grosses têtes de Philippe Bouvard?
23: Oui, bien sûr.
4: Alors, je vais te faire écouter un petit peu avant qu'on parle ensemble de quelque chose. Écoute bien.
24: Attends. Est-ce que vous trouvez que M. Sim a l'air d'un loup de mer, d'un marin?
25: Il va dire non, forcément.
24: Bah, si les marins avaient des gueules comme ça, on ne laisserait plus approcher des ports. Pas déconner. Vous voyez un cargo avec 20 mecs qui ont la gueule de Sim qui approche de Brest et il y a un barrage. On préfère une marée noire.
25: Et la marine japonaise, elle a été efficace, non? T'as vu les japonais dans les sons? Hein? Ils ont des scotins, hein? Ils ont des petits cheveux. Hein?
24: Alors, sauf s'il a plus l'air d'un clodo tuberculeux que d'un marin. Que d'un marin à sa femme, en fait.
25: Je ne sois pas jaloux de mes
24: marins. J'aimerais bien voir ton producteur, là. Pour lui donner une claque dans la gueule, parce que je n'aime pas qu'on défigure notre beau métier en t'y mettant.
0: Mais non,
24: mais t'es pas marin, toi. Je peux devenir assassin.
15: Ah, écoute bien, Apolline. Non, comme Apolline. Bénédicte, écoute bien. Quoi qu'Apolline aussi, parce qu'elle n'est pas dedans. Hein.
24: Un marin assassin.
1: J'ai vu des photos de vous sur votre bateau.
25: On y croit, hein?
1: Ah ouais.
0: C'est vrai, un petit bateau?
25: Ah non, c'est un gros bateau. C'est un bateau qui fait 12 mètres.
0: Et le tien, il fait combien, Olivier?
24: Je peux te foutre.
0: Voilà, il a répondu à mes questions très gentiment.
24: D'habitude. Merci.
0: On s'intéresse où
1: la haine s'installe. Non, mais le bateau de Slim a cette supériorité sur le vôtre, c'est que lui...
24: Préparez-vous, ça va être drôle, le mec.
25: Moi, j'arrive toujours au port, étant donné que je pars jamais.
1: Non, mais c'est surtout qui vous appartient.
25: Ah, moi, je suis propriétaire, j'ai pas de sponsor, moi.
0: Oui, oui. Sponsorisé par Slim.
25: Ah oui.
24: Ah, t'es propriétaire.
25: Je pense bien. Je vais le revendre, si tu veux, si t'intéresse. Je te le ferai essayer.
24: Berk.
25: Non, il n'y a pas de Berk, tu ne connais pas.
24: Ouais, on veut que je vois le genre de bateau qu'un mec comme toi peut avoir. Arrête.
0: Mais non, je cherche un sponsor, j'ai un ami qui...
24: Non, mais je ne cherche rien. Et je ne veux surtout pas voir tes amis. Et même toi, je dois dire que tu commences à m'agacer.
15: Voilà, donc tu connais tout ça, Bénédicte. Mais oui. T'as pas connu cette grande épave, parce que moi, j'ai récupéré... Bon, j'ai pas eu le temps de tout mettre, tout ce que j'avais envie de mettre. Bon, j'ai récupéré des vieux vinyles à l'époque des années 80, où les grosses têtes étaient quand même là au top du top. Hein. Moi, il y a des trucs que j'aime beaucoup, surtout quand il y a le fameux Olivier de Kersauzon qui a de la réplique de folie. Philippe Bouvard, Jacques Martin, Jean-Yann, Léon Zitrone, Gérard Jugnot, Philippe Castelli, Olivier de Kersauzon, Patrick Sébastien, Dominique Paturel, Charles Level également, notre ami Sim. Voilà, ils sont tous là. Des grands moments de... Depuis qu'on est à RTL, rue Bayard, on en profite, on se gave, hein. On a hâte d'aller à la cafette et de déjeuner avec Philippe et Castelli, hein. Ça va être un grand moment. Bénédicte, qu'est-ce qui t'amène?
20: Eh ben, écoute, en fait, tout à l'heure, donc j'étais dans mon bain, et
15: Et t'écoutes la radio?
20: Ben voilà, et
15: bon,
20: puis...
15: ça va, c'est sympa, hein, d'écouter parler le dimanche soir.
20: Bah oui, tout à fait.
15: Hein, ça passe le temps, on dit des conneries, on raconte notre vie.
20: Oui, je m'y attendais pas, parce que d'habitude, c'est balade nocturne.
15: À minuit.
20: Non, ouais, mais d'habitude.
15: Ouais, mais là, maintenant, c'est bien, comme ça, maintenant, t'es toute propre pour écouter l'émission à minuit.
20: Ouais, tout à fait. Et donc, pardon, je t'ai entendu chanter une chanson, enfin improviser une chanson sur une musique, quoi, de balade nocturne pour Apolline, et ça m'a rendu jalouse.
15: Ouais, encore, ça a été gentil parce que, bon, quand on voit la beauté d'Apolline, on aurait pu se forcer un peu plus, on aurait pu faire quelque chose de plus joli, mais là, on est allé simple.
20: Et tu me cherches,
15: J'essaie de recoller les morceaux avec Apolline parce que, en fin de compte, on était à la cafétéria tout à l'heure, et puis elle me dit, quand même, jeudi... Vous êtes allé fort, hein. Parce que jeudi, elle était pas très bien, elle était un peu malade, et elle pensait que, donc, du fait qu'elle était malade et qu'elle était à l'essai, qu'on allait être gentil et tout ça, et quand on a continué à pilonner, moi, c'est vrai que j'étais un peu dur, et,
0: hein.
15: Et Apolline nous a dit, Apolline va le dire elle-même, d'ailleurs, Bénédicte.
2: Mm-hmm. J'ai dit simplement que je te déteste. C'est un peu dur.
15: C'est là où Apolline parle, et puis t'entends Bénédicte, je te déteste.
20: Non, pas du tout, non.
15: Ah bon, d'accord, ok, ouais. Tu disais donc que...
2: Bah, que vous aviez été un peu dur, comme tu l'as très bien dit, c'est tout.
15: Non, mais pas bon, faire bander,
2: c'est pas
15: toi.
2: Grave. Hein. Je m'en suis remise, j'ai dormi la nuit quand même.
15: Bon, ça va, t'es toujours célibataire, toi. Non, elle est pas célibataire. Non, ça se trouve, elle l'est même pas, les gars. On s'est fait ruser sur sa taille, on s'est fait ruser sur son permis, ça se trouve, elle est maquée. T'es maquée, toi?
2: Mais non, je suis pas maquée.
15: T'as un mec?
2: Mais non, j'ai pas de mec.
15: Mais tu veux pas m'enlever cette écharpe, là, ce froufrou, là?
2: Attends, ça va.
15: Oh, Bénédicte, c'est une horreur, ce qu'elle a mis, là, autour de ça. Mais t'es tellement mieux, comme ça, enlève-moi ça.
2: Non, je l'enlève pas, j'ai froid, sinon.
15: Putain, mais t'es...
20: Mais enlève-le si ça fait plaisir à un mec, là. Quoi.
2: Attends, bon, les gars, on va vous pas lui tout ça, faire pour lui faire plaisir, quand même.
15: Mais non, mais je demande rien, moi.
2: Rien du tout.
15: Je suis pas exigeant.
2: Tu demandes.
15: Je suis pas exigeant, moi.
2: Non,
15: simplement que vous soyez parfait. Mais ouais, c'est normal, t'es la seule fille de l'équipe, on veut que tu sois parfaite, on veut prendre plaisir à te regarder tout le temps, on veut te mettre en valeur, on veut vraiment prouver, même à Bénédicte, que bon, il y a qu'à toi qu'on peut chanter des chansons et à personne d'autre.
20: Non, alors là, tu me cherches vraiment.
15: Mais c'est vrai, c'est pour Apolline. Enlève-moi ce chandail que t'as autour du cou.
2: Putain, voilà, c'est bon.
15: Oh putain.
2: Mais je le remets aussi.
15: Non, les gars, vote. Manu, sérieusement, est-ce que tu la préfères avec ou sans?
0: Faut qu'elle le brûle, ce truc-là.
15: Non, sans. Fil d'art.
0: Non, mais sans, mais j'ai l'impression que c'est pas son coup qu'elle l'a emprunté et qu'elle veut pas le montrer.
15: Ben allez, enlève-moi ça, enlève-le. Oh là là là là, arrête.
2: Vous avez vu mon coup?
15: Ça va me faire bander. Tu vas y arriver, toi.
2: Ouais.
15: Hein?
3: Montre-moi ton cou.
5: Allez, enlève ça.
3: Mais t'as pas froid, il fait chaud, putain, là-dedans.
8: On fait de la télé ici, on fait de la radio.
3: Mais même, on crève de chaud.
8: Bah, tu crèves de chaud, mais pas moi.
3: Mais fais-nous ton cinéma.
5: Allez. Allez, enlève-nous.
9: Allez.
5: Enlève-le, mais juste
8: attends,
5: ça.
8: Attends, mais je l'enlève.
5: Mais non, mais enlève, c'est horrible. Enlève-le complètement.
8: C'est bien pour voilà. Vous faire plaisir.
5: Mais attends, mais ça te fait vraiment chier, mais qu'est-ce que ça change?
8: Mais ça me fait pas chier, mais j'ai pas envie de le retirer, c'est tout.
5: Mais pourquoi?
8: Mais parce que j'aime bien.
5: Enlève-moi le micro.
11: Mate-moi ça un peu, le bestiau.
23: Attends, je vais filmer.
11: Ouais. Yes.
23: Après, t'enlèves le reste.
8: Ouais, t'es
11: allez, fais tomber la veste maintenant. Fais tomber la veste.
5: Mais ouais, je suis un taré. Mais bien sûr qu'on est des tarés. Bénédicte, elle croyait qu'on faisait que du cinéma, qu'on n'était pas tarés, les gars, tous devant un poil.
11: Ouais. Allez. Bon, vas-y, c'est parti.
23: Je me mets comme ça.
11: Attends.
23: Attends, Bénédicte, je vais filmer. Hein. Attends.
8: Attends, elle marche pas. Mais Manu, t'es crade.
11: Bah non, j'enlève mon fut.
23: Manu, ta quéquette. Allez, toute petite, sa quéquette à Manu.
5: Pourquoi c'est aussi jaune là?
23: Hein, parce que t'as mis les fesses around.
5: Ah non, attends, je remets. Alors attendez, je vais dans quoi là? Je vais dans menu. Hop, hop, hop. Mais non, mais ça change rien.
23: Oh là là.
5: Attends. Effet, c'est ça?
23: Ouais.
5: Je mets ça, hop.
23: Mais c'est normal que ce soit comme ça, là, c'est normal. Hein.
5: Ah bon?
23: Bah oui, c'est la couleur.
5: Là?
23: Ça, c'est normal, c'est le truc qui est là. Hein.
5: Bon, et après, comment je fais là? Menu, tac, et je sors où? Voilà, d'accord, ok.
23: Voilà. C'est normal.
8: Ouais, mais il faut.
5: C'est laid.
23: Mais oui, mais il peut rien.
5: Mais après, ça sera pas plus joli?
23: Mais si, ça sera mieux.
8: Et ça sert à quoi, ça?
5: Bah,
23: à filmer.
8: Mais ouais, mais filmer, tu vas en faire quoi après?
5: Bah, tu vas voir, après on va mettre sur internet.
23: On deal.
5: Mais ah, non, bah, c'est pour nous, perso, c'est pour des souvenirs. Si on ne garde pas, au moins qu'on ait des souvenirs. Allez, les gars, attention, c'est parti. Non, non, la touche pas.
8: C'est chiant, va.
9: Ah, touche pas. Oh.
5: Hop, hop, hop. Alors, Bénédicte,
23: je filme. Hein.
11: Tu te baisses.
23: Bon, c'est
26: Max.
11: Rico, ouais. Tu écartes.
23: Ouais, Bénédicte.
26: Tu m'enverras la cassette, hein.
5: Ouais. Alors, attendez. Enfin, non, attention, je vais aggrossir, vous me regardez. Attention, gros plan.
11: Rico, pousse ta jambe, on voit pas.
5: Oh là là là. Vas-y, Apolline, regarde-moi. Je sais que c'est dur, c'est gênant. Mais c'est comme ça, c'est le métier.
9: Ouais, elle pique
5: magnifique,
9: la vedette.
5: Magnifique.
8: Mais ouais, c'est moi, la vedette.
5: Voilà. Magnifique. Oh là là là là. Non, je vais me filmer.
8: Bon, maintenant,
5: oh, rigole. Là, là. On peut travailler un peu, Apolline.
8: Vous avez fait quoi de mon truc?
5: De quoi? Merde, je continue à filmer, là. Hop, faut que j'arrête, peut-être. Comment je fais pour arrêter ce bordel, là? Ah oui, c'est vrai que j'arrête.
8: Stop
9: ou pause?
5: Bien. Bon, Bénédicte.
26: Oui.
5: Sérieusement.
26: Bah oui.
5: Donc, est-ce donc t'as été jalouse? J'y peux rien. Qu'est-ce qui...
26: Moi, j'y suis toujours et encore plus, non?
5: Ah oui, mais bon, qu'est-ce que tu veux, hein? On a la meilleure, hein? On a les essais, hein? Oh. Il y en a d'autres la semaine prochaine, attention, hein, il y en a encore d'autres à venir, hein, Bénédicte, avant tout de souffrir. Hein. Qui c'est qui vient lundi et mardi?
11: C'est Ariane.
5: Ariane, après mercredi, jeudi?
11: Je sais plus comment elle s'appelle. C'est l'autre, hein, je
5: Marie.
11: Sais plus.
5: Quelle
11: non, bizarre. Marie, c'est la semaine d'après.
5: Ah bon, d'accord.
26: Faut s'inscrire où pour venir?
5: D'abord, faut être majeur.
26: Mm-hmm, bah, je le sais.
5: Oui, mais dans ta tête. Parce que majeur carte d'identité, même Apolline qui a 21-22 et tout ça, là, c'est dur, hein, attends, c'est un rythme de folie. On est quand même. 4 mecs durs, quoi.
26: Mm-hmm.
5: Ça rigole pas beaucoup, hein.
8: Nous sommes très durs.
5: Ah, très durs. Non, mais on
26: nous
5: essaie
26: ça me fait
5: de.
26: Pas peur, moi.
5: Ah, non, tu fais partie, on filme, machin. T'as fait pas peur, toi?
26: Ah, non, pas
5: ouais, mais
26: tout.
5: Elle disait tout ça, et puis finalement, quand t'es dedans, quand tu le vis. C'est fatigant, hein.
26: Ouais, mais non, mais.
5: Gaël pourrait te le dire, c'était pas évident. Non, c'est pas facile, on n'est pas des faciles.
26: Bah, je m'en doute.
5: Voilà.
26: Mm-hmm.
5: Donc, Bénédicte, quelque chose à rajouter, non? Ou.
26: Oh bah non.
5: Non.
26: Pas vraiment. Bah, j'aurais bien vu que tu me chantes une petite chanson quand même.
5: Ah, mais là, on va aller vers une petite parodie des grosses têtes, hein?
26: Non.
5: Tu veux, à la rigueur, on te garde, t'écoutes, et puis après, on fera ça un peu plus tard, d'accord? Ou alors, je fais encore mieux. Pour Balade Nocturne à minuit, je te dédicace l'heure.
26: Sérieux?
5: L'heure pour Bénédicte Dévreux, 18 ans. Toute l'émission, je la fais peut-être pas en pensant à toi, mais je te la dédicace.
26: C'est vrai?
5: Direct carte sur
26: table. Max,
5: oui.
26: Un truc qui me ferait super plaisir, tu
5: oui.
26: vois,
5: oui.
26: c'est que tu mettes Nova Nova.
5: Ah non. Oh, c'est marrant parce que j'ai filé les musiques de nuit à Pauline qui les a écoutées. Et elle a écouté que la 1, mais elle a bloqué sur le Nova Nova, le 13, le fameux morceau 13 qui s'appelle Tones. C'est vrai qu'il est beau ce morceau. Hein.
26: Bah ouais.
5: Ça sera à venir, là, il est pas au programme ce soir. Au programme, est-ce que je peux balancer 2-3 noms?
23: Allez.
5: J'osais pas dire.
11: C'est mieux.
5: Kevin Kern qu'on a écouté tout à l'heure au piano, Mozart. On a Reminiscent Drive, par exemple, si vous avez aimé justement Nova Nova, c'est sur le label de F Communication, label français, et bien Reminiscent Drive aussi. Winmerston.
11: Il est là, lui, ce soir.
5: Billy McLaughlin au guitare.
11: Oh là là.
9: Oh, McLaughlin.
11: Billy, il est là.
5: Michael Gettel pour ouvrir.
11: Oh là là, ça va.
5: Philippe Sard.
15: Et un truc de ouf, 12 minutes, mandrake. Attends, c'est un truc de fou. Attends, je vous fais même écouter.
6: Non, mais je connais.
22: Ouais, c'est un magicien.
6: C'est béton, Rigo. Je te dis que c'est béton.
22: Ouais, je sais, c'est béton.
15: Écoute bien. Comment elle s'appelle déjà, Bénédicte?
26: Oui.
15: Écoute bien le truc.
26: Ok.
15: Apolline aussi, tout le monde là, vous vous concentrez, vous allez. Ça, c'est le morceau que je voulais justement vendre quand, en démarrant Balade Nocturne à minuit. C'était le morceau sur lequel j'avais envie de communiquer. Et il est assez spécial. Hein. Il y a une petite nappe au début, on a l'impression que c'est un truc bizarre. Juste ça. Et là, ça n'a pas l'air, vous voyez, c'est tellement fort. Il n'y a que ça. Hein?
7: Plutôt cool.
15: Ah, mais attends, tu vas voir après. Écoute le morceau, tu vois comment ça va arriver. Donc là, j'avance un petit peu, ça va être comme ça, donc ça va être comme ça. Ouais, c'est un peu spécial hein, quand même. Hein. Il n'y a rien là.
26: T'es sûr que tu t'es pas trompé?
15: Non, c'est ça. On a quelques sons là. Ils ont l'œil, l'équipe. Ils ont l'oreille. Là, il est déjà en train de se dire avec quoi je pourrais plus mixer. Là. C'est spécial, hein. Mais quand vous serez dans l'émission et qu'il sera à 1h du matin. Ah là, par contre, il faut refoutre le piercing. Là. Ah là, c'est bon. Là. Coup de lin. Les gros indiens. Ça pour un sample de hip-hop. Le 9-4 dedans. Spécial 4 dédié 9-4. Mon braque. Ce serait de la compile numéro 1 fantasy ambiante. Pour le 9-4. Mon braque. Mais c'est spé, mais...
10: Mais c'est spé.
15: Hein?
10: Mais c'est spé.
15: Bah, quand t'es avec une nana, que t'es dans le noir et que tu décides de te brûler, tu sais, quand tu prends de la bougie, ouais. Et tu te fous du...
6: La cire.
15: C'est ouais, tu te brûles et tout, t'écoutes ça, c'est mortel.
6: Ouais.
15: Ah ouais, c'est le truc, ça. Bon, bah voilà, je te remercie beaucoup, Bénédicte.
26: Une autre chose.
15: Oui, alors deux secondes, hein, parce que là, on y va après. Hein.
26: Ouais. Je voudrais te faire un petit cadeau.
15: Ouais.
26: Donc, je voudrais savoir ce qui te ferait plaisir, quoique je te l'envoie par la poste, si c'est possible.
15: Bah, tu sais, moi, je voulais l'installation THX chez moi. Mais il y en a un qui pour 50 000 balles, donc j'hésite
26: oui, bien
15: un peu.
26: Sûr. Non.
15: Qu'est-ce qui me ferait bien plaisir? Je sais pas, que vous soyez moins con de l'autre côté. Non, ça va être dur. Là. Oh, rigole.
6: Trop cher, ça, c'est trop cher.
15: Qu'est-ce que. C'est vrai, qu'est-ce qui pourrait me faire plaisir, Fildar?
6: Rien. À tout, alors. Rien.
22: Déjà, t'as un vilain chandail à côté de la platine, ça peut peut-être te faire plaisir.
15: C'est quoi ça?
22: Regarde, là, à côté de la platine.
7: Oh ah, mais je l'ai cherché.
15: Ah,
7: il était là.
6: Ok, c'est vilain.
7: Sérieux?
15: Parfum.
7: Non, c'est pas vrai, j'en ai pas mis.
6: Bah, c'est vrai que t'es belle comme ça,
15: la franquette.
7: C'est vrai que ça te va bien. Mais pourquoi tu le retires pas?
6: Bah dis donc.
15: Hein?
7: Pourquoi tu le retires pas?
6: Mais parce que j'ai froid et quand je le remets. Ah voilà, deux secondes. Je le remets.
15: Regarde, voilà, je t'explique. Regarde, vas-y, dis-moi. Demandez Franck.
6: Mais pourquoi tu le retires pas?
15: Tu me demandes gentiment au début. Tiens, retire-le, tu serais bien.
6: Bah vas-y, Franck, tu sais que tu serais pas mal si tu retirais ton vilain.
15: Ouais, je vais te dire, ouais, pas de problème. Ouais. Voilà.
6: Bah t'es bien, tu vois, t'es bien comme ça.
15: Ok, ouais,
6: c'est sensuel.
15: Ouais, voilà. Donc je l'ai enlevé la baie, toi. Voilà, Pauline.
7: C'est bien, c'est beaucoup mieux. Comme
15: bah
7: ça.
15: Voilà, c'est beaucoup
26: bah,
15: mieux.
26: Bah moi je vois
15: ça.
26: Pas.
15: Ouais. Je te mens pas. Bon, je t'embrasse, Bénédicte.
26: Okay.
15: Et j'ai besoin de rien.
26: Tu veux rien?
15: Non, sinon des converses en 8 et demi. Voiture américaine. Ok.
26: Ok.
15: Bon bah je t'embrasse.
26: Moi je te fais un gros bisou.
15: Fais-moi un paquet de bonbons, tiens, de trucs.
26: Okay.
15: Ça, avec, je sais pas, tu mets une cinquantaine de millionnaires, une dizaine curly, de bancos, une trentaine de morpions. T'emmerdes pas, fais pas un truc trop cher.
26: Ok.
15: Tu vois?
26: Mais pas de problème.
15: Allez, je t'embrasse.
26: Okay.
15: Allez, bisous, ciao.
26: Salut.
15: Donc attention, maintenant on va essayer de faire quelque chose qu'on n'avait pas prévu de faire au début. On va se remettre un peu dans le noir quand même, parce que là il y a trop de lumière.
22: Ouais, c'est...
6: Hein, désagréable.
15: Ouais.
10: C'est parce que
5: je vais pas pouvoir me concentrer si je vois Pauline.
6: Hein?
10: Ça va.
6: C'est vrai que ça déconcentre.
5: Ouais. Non, on va y aller. On va faire. C'est un truc qu'on n'avait pas prévu quand on a fait une impro la dernière fois, mais on s'adurait comme ça. De Madame Denise de Pouf.
22: Ouais, c'est marrant ça.
5: Non, on va rester comme ça. Oh, ça fait bizarre, oh, à chaque fois quand ça redescend. Ouais, bah. C'est mal réglé leur business. Ça sature, puis après ça met un petit peu de temps avant de redescendre. Attention. Hein.
12: Bonjour les grosses têtes. Ah non.
5: On la refait.
12: Les gros melons.
5: C'est les gros melons qu'on avait dit.
22: Rattraille.
6: Ah, moi je suis dedans. Hein. Ça se trouve, ils enregistrent en bas, non?
5: Non, l'après-midi.
6: C'est à l'après-midi.
12: Bonjour les gros melons aujourd'hui d'RTL avec Zimbabwe. Bonjour Sim.
14: Bonjour
12: à tous. Vildar Castelli.
16: Bonjour.
12: Apolline Mergot.
17: Salut.
12: Et Rigo Castello.
18: Ouais, bonsoir.
5: Va falloir qu'on bosse quand même. Ouais. C'est bon, ça vient.
12: Un peu de taf. Les grosses têtes avec...
5: Les gros melons.
12: J'arrive pas. Fais-le.
5: Ah bah attends, merde. Change les jingles, change.
6: Ah,
5: change le nom des jingles.
6: Avec Phil là.
5: Ouais. Attends, on va reprendre. Attends, comment tu fais?
6: Je vais...
12: Bonjour, aujourd'hui au Gros Melon, nous accueillons Zimbabwe.
14: Bonsoir à tous.
12: Aussi, Apolline Mergot.
17: Salut.
12: Nous avons aussi Fildar Castelli.
16: Bonjour.
12: Et nous avons aussi Ringo Carsozo.
18: Ouais, bonsoir.
12: Alors, ouais, tout se passe bien. Nous avons aussi
5: Max.
6: Là, je vais peut-être les faire un jour, moi.
5: Ah bah ça serait bien, oui.
6: Ah, ça serait bien quand même qu'on les fasse. Alors,
12: attention, de Madame Collier de Nouille qui a dit. Ce qui fait rester les femmes sur la peur qu'on soit tout de suite consolé par leur départ. Alors, question simple de Madame Collier qu'on embrasse au passage.
6: Ta sœur.
12: Alors là, Philippe, vous m'étonnez.
5: On n'y arrivera pas.
12: Ah là, Fildar, vous m'étonnez beaucoup. Hein.
6: Ben pourquoi? Pourquoi ta sœur, elle serait pas comme ça?
12: Ah, monsieur, je sais pas, Sim, vous avez une petite idée, non?
14: Non, bah non.
6: Alors, faut qu'on taffe, les gars.
14: Il y a du boulot.
6: Sinon, j'en ai une bonne.
12: Alors, on vous écoute, mais il faut quand même trouver cette solution, parce que sinon, ça va nous coûter quand même 500 francs. Hein.
6: Ouais, mais on va faire fait. C'est
12: alors,
6: l'histoire, sinon, j'en ai une bonne. C'est l'histoire d'un retraité qui sort de chez lui et manque de peau, il a oublié ses clés.
12: Elle est bonne.
18: Ah, elle est bonne, ouais.
12: Ouais, elle est très bonne, très bonne, mon ami Castelli. Alors attention, merci. On rappelle quand même la question de Madame Collier de Nouille. J'ai très bien que vous trouviez une solution. Ce qui fait rester les femmes sur la peur qu'on soit tout de suite consolé par leur départ.
18: C'est pas Maïté qui a dit ça?
12: Non, ce n'est pas Maïté, mais vous n'en êtes pas loin. C'est un homme, est-ce qu'il est vivant? Posez des questions.
6: Ça, hein. Ça dit-elle?
12: Non, mais posez des questions.
6: Il est de ce siècle?
12: Il est de ce siècle, effectivement.
6: C'était un acteur de cinéma?
12: Il a fait un peu de cinéma, effectivement.
18: Est-ce qu'il avait les cheveux longs?
12: Il a eu dans son temps, probablement, les cheveux mi-longs.
6: Oui, d'argent?
12: Non,
6: d'argent.
12: Non,
6: je n'ai pas...
12: Pardon?
6: Il a fait de la chanson?
12: Non. Ou alors, en tous les cas, je n'en ai pas entendu parler.
6: Est-ce qu'il est encore vivant? Excuse-moi, Rigo.
12: Non, il n'est plus avec nous.
18: Ah. Quand il a écrit ça, il était à Jean, quoi?
12: Je crois qu'il était à Tarbes, même.
18: Ah.
6: Alors, à tout hasard, je dirais Sacha Guitry.
12: Vous avez dit?
6: Sacha Guitry.
12: C'est une bonne réponse de Fildar Castelli.
6: Merci,
12: effectivement.
6: Merci.
12: Effectivement, c'est Sacha Guitry qui a fait du cinéma, du théâtre, qui a les cheveux mi-longs et qui a vécu du côté de Tarbes, même s'il était à Jeun. Alors attention de Monsieur Mickey d'Euro Disney qui a dit la parole n'a pas été donnée à l'homme, il l'a prise.
18: Alors, c'est toi qui a dit ça? C'est toi qui viens de le dire. Max Bouvin.
12: Non.
6: Euh...
11: Un homme, une femme?
15: C'est un homme, Sim, effectivement, c'est un homme.
22: Maïté?
15: Non, alors, faut arrêter avec Maïté, parce que ça sera notre invité la semaine prochaine.
22: Ah bon, on va bien se marrer.
15: Cher Carsozon.
6: Bah moi, j'aime bien Maïté, parce qu'elle est bonne, Maïté.
15: Allez, posez des questions, parce que sinon, on va être obligé de donner 500 francs à Maïté.
6: Est-ce que c'est un homme ou une femme?
15: C'est un homme, on vient de le dire, hein. Ça a déjà été Castelli, dit, mon ami Castelli.
6: Excusez-moi. Est-ce qu'il est encore vivant?
15: Écoutez, non, je ne crois pas. Peut-être, je ne sais pas.
6: Non, il peut
15: y avoir des noms dans le dictionnaire de Boutin, mais non, si c'est le vrai, non.
6: Non, je sais pas.
22: Est-ce qu'il a fait l'armée?
15: Non, il n'a pas fait l'armée, non.
6: Je sais pas, peut-être qu'une fille serait mieux, et toi, la salope, là. Tu sais peut-être.
22: Ouais, pour une fois que tu l'ouvriras, ce sera pour quelque chose.
1: Ah oui, ça va, ouais.
15: Alors, est-ce que vous avez une solution ou pas? Eh bien voilà, votre incompétence nous coûte 500 francs,
6: oh, bah on peut dire,
15: monsieur Mickey d'Euro Disney.
22: Comme si il avait besoin de nos 500 balles, celui-là.
15: La parole n'a pas été donnée à l'homme qui l'a prise, c'était Guillaume Apollinaire.
6: Oh bah bien ah sûr ben.
15: Attention, de madame Trouduc de Anus, qui a dit... Attention, qui a dit la parole n'a pas été donnée à l'homme qui l'a prise?
22: Maïté?
11: Un homme, une femme?
15: C'est un homme.
22: Donc c'est pas Maïté?
11: Si, si.
6: Il est encore vivant?
15: Non, enfin, sauf si son nom est dans le dictionnaire du bottin, mais celui-ci doit être mort.
6: Ah bah peut-être qu'une fille saura répondre, toi la salope, là, tu sauras peut-être.
22: Pour une fois que tu l'ouvriras, ce sera pour quelque chose.
1: Oh, ça va.
15: Ouais. Ah, vous êtes dur.
6: Surtout le matin au réveil.
22: C'est pas assez...
15: Eh bien, votre petite incompétence nous coûte 500 francs. On peut applaudir madame Moncul. C'était Guillaume Apollinaire.
22: 500 francs pour Moncul.
15: Alors, attention, de monsieur Géjacule de Queux, qui a dit « La parole n'a pas été donnée à l'homme qui l'a prise ».
22: Ah, ça, je sais. Ça,
11: un homme, une femme?
15: C'est un homme.
22: Non.
6: Est-ce qu'il est encore vivant?
15: Bah écoutez, vu son nom, à moins qu'il soit dans le dictionnaire du bottin, celui-ci doit être mort, effectivement, mon cher Castelli.
22: Incroyable.
15: Tout à fait, mon cher Carsozon.
22: J'aurais dit... Qu'est-ce que t'allais dire?
6: Bah, c'est pas, c'est peut-être une question pour une femme. Alors toi, la salope, là, qui l'a
22: vas-y,
6: pas
22: ouvert. Vas-y.
1: Ça va, ouais.
22: On va arrêter de lui demander.
15: Ah bah, votre petite incompétence nous coûte encore 500 francs. Ah, on peut applaudir, monsieur Géjacule. De chez Que. Effectivement, c'était Guillaume Apollinaire. Attention, de monsieur Véru. Du cul. Qui a dit la parole n'a pas été donnée à l'homme qui l'a prise?
6: Je sais, Guillaume Apollinaire.
15: C'est une bonne réponse.
6: Merci.
15: C'est une bonne réponse, effectivement.
11: T'es moins con que t'en as l'air.
15: Effectivement, donc monsieur Véru, malheureusement, vous ne repartirez pas avec vos 500 francs.
6: Tu restes au cul.
15: J'en profite, monsieur Carsozon, vous partez pas en bateau bientôt?
22: Si, bientôt, un petit tour autour d'Autour.
6: Et ce qui serait bien, c'est que tu reviennes jamais.
15: Ah là, je vous trouve un peu dur, monsieur Castelli. Tiens, vous avez pas une petite histoire, une petite blague
6: Ouais, c'est l'histoire d'un retraité qui sort de chez lui et manque de peau.

0: par contre, j'ai appris plein de trucs. Je savais pas qu'Apollinaire, il avait écrit autant de choses.
1: En tout cas,
2: il a du boulot, les gars.
1: Ouais, mais là, il faut écrire. Hein.
3: Un peu de write.
0: Ah, mais tu sais pourquoi?
1: En plus, c'est bien, c'est que ça a été writer. Alors, c'est seulement Spildar qui est censé être le writer officiel, et surtout du dimanche. Et puis, je vois que l'écriture de Manu.
3: Non, mais c'est pas grave.
4: Le problème, c'est que je lui ai demandé de chercher des trucs qui ne m'intéressaient pas. Donc, j'ai refait des trucs de mon côté.
1: Ah, puis au lieu d'aller dans les histoires drôles, vous avez vraiment pris Jean Cocteau.
4: C'est pour ça que j'ai recommencé.
1: Toi, t'as pris des trucs vrais, pas drôles, quoi.
4: J'ai pris du Guitry et j'en inventerai ça.
1: Ah, ouais, non, mais il faut. Non, mais. Je crois que je vais reprendre mon job à plein temps.
0: Qu'est-ce que tu fais, toi, là-bas? Elle a repris son vilain bois.
1: Mais pourquoi tu remets ça? Mais attends, c'est laid, sans déconner. Mais pourquoi?
3: Bah, explique au moins.
1: Mais oui, mais il faut expliquer, il faut pas être coincé comme ça tout le temps.
0: C'est parce que tu l'avais pas que t'étais mauvaise.
3: Il y a un souvenir.
5: Voilà, c'est parce que sans mon boa, je peux rien faire.
1: Non, mais pourquoi, sans déconner, explique-moi.
5: C'est ma grand-mère qui me l'avait offert quand j'avais 2 ans.
1: Oui, d'accord, mais.
5: Et je m'en sépare pas, tu vois.
1: Oh, arrête, tu ne me dis pas que tu couches avec. Quand t'es à Walpé, ne me dis pas que t'as toujours ça autour du cou.
5: Si. Non, mais je prends mon bain avec.
1: Non, mais soyons sérieux.
5: Ouais.
1: Mais pourquoi t'as besoin de ça là? C'est pas une question de provocation, c'est une question d'essayer de comprendre. Il fait chaud.
5: Non, honnêtement.
1: T'as un pull à col roulé qu'on explique aux gens, t'as une veste et par-dessus tu remets ton boa. Donc c'est quoi l'explication?
5: Bah, il y en a pas, j'aime bien en point quoi.
1: Oui, mais tu l'enlèves. Moi aussi j'aime bien mon blouson, mais je le mets pas pendant l'émission, je le remets après en sortant.
5: Ah ouais?
1: Bah ouais, bah alors pourquoi?
5: Non,
1: mais je voulais savoir, je me suis dit, t'as vraiment froid ou c'est que tu peux pas
5: t'en sortir? Mais non, j'ai pas froid, mais c'est tout quoi.
1: Mais t'es tellement mieux encore sans ça.
5: Mais ouais, mais voilà.
1: T'es
5: quoi.
1: Sans sas.
5: Ouais, sans sas.
1: Non, c'est vrai, je te trouve belle.
5: Ah, merci.
1: Toi, Rigo, je te trouve pas
0: belle. C'est Manu, c'est Manu.
1: Non, mais je voulais dire des trucs. Et Manu, fais voir. Mon Dieu,
3: tu kiffes un peu? Tu kiffes la bête?
1: En plus, tout à l'heure, pendant... enlève-moi le casque, 2 secondes.
3: Oh, merde.
1: Et mets-moi la casquette que tu avais tout à l'heure de travers.
3: Comme ça, là?
1: Attends, oh, à qui il fait penser? Alors, attends, sans déconner.
3: Non, putain, ça y est.
1: Non, mais... C'est Laurel et Hardy. Laurel. Je t'en déconne, tu ressembles à Laurel de Laurel et Hardy.
3: Ah, bah, bien sûr.
1: Laurel. C'est moi, Laurel. C'est toi, Hardy. C'est toi, le goût. C'est le petit. On les a, d'ailleurs, le Laurel et Hardy, là. Je dois l'avoir, ici, le bordel, là.
3: Ouais.
1: Il n'y en a pas pour longtemps. Tintintin. Moi, je sais plus où c'est, mais c'est pas grave.
4: Ouais, on va le laisser se débrouiller pour une fois. C'est pas grave. Faut que tu arrives tout seul.
1: Non, mais je sais qu'il est là. C'est pas que je suis pas capable, c'est qu'il faut que je retrouve où ça peut se trouver, ce truc-là.
4: La banque 4.
0: Le bon bouton.
1: Tu es la banque 4?
4: Oh, l'aide pas.
1: On va vérifier. Oh. Non, ne m'aide pas. Attends, je vais vérifier. Ah, putain, il a raison, ce con. Et il connaît tout sur le bout des doigts. C'est sa machine.
3: C'est ma bécane.
1: Ah, putain, c'est clair.
3: C'est ma bécane.
1: Non, c'est ça fait. Ah, j'adore.
3: Salut, Laurel.
1: Salut, Arnie. C'est un comédien, lui.
3: Ah, bah, grave.
1: On sent que c'est lui qui va prendre la lettre. Il commence à jouer tout le rôle et tout. C'est un killer, celui-là.
3: Ça va, Laurel?
6: Ça va?
3: Bien.
6: Bah ouais, je vais te dire ouais.
3: Bah ouais?
6: Bah ouais, c'est bien.
3: Bah ouais?
6: Bien.
1: Alors, je sens que le duo Manu-Apolline.
3: Ah, ça va,
1: je vois le truc, si demain on travaille ensemble, c'est que je vois le truc où il faut les prévenir une semaine avant de ce qu'on a l'intention de faire, sinon c'est la panique totale.
3: Non, mais on a un grand projet café-théâtre.
1: Quand on a demandé à Apolline d'improviser, de faire Apolline Margot, alors là, ça a été. Alors, c'est pas compliqué, elle parle comme ça. C'est pas qu'elle zote d'autres
5: comme
1: ça.
0: Comme David.
1: Le tien est plein de bave.
3: Bien sûr.
0: Comme David de Saint-Etienne.
6: Qu'est-ce que c'est que cette connerie? J'ai rien fait, c'est pas moi ça.
3: C'est pas possible.
6: C'est pas possible, elle parle comme ça.
1: Elle parle comme ça et elle dit que des conneries. Elle dit jamais quelque chose d'intelligent.
5: Ah.
1: Vas-y.
5: Mais je sais pas le faire.
3: Si, dire quelque chose de pas intelligent, tu
1: peux. Non,
5: ouais,
1: non,
5: ça, ouais,
1: fais le malin, toi. Fais le malin, toi. Viens, c'est Mbaboué.
3: Oh merde.
1: Salut Laurel.
3: Salut Hardy.
1: Il prend l'accent, tout gâteau.
3: C'est marrant.
1: Salut Laurel, comment
3: Salut
1: ça
3: Hardy,
1: va
3: ça va bien toi.
1: Wesh, wesh.
0: Le pas dedans, c'est tout.
1: Putain, quel nul celui-là. Non. C'est grave, c'est quand même grave.
3: Tout mon charme.
1: Oh là là là là là là là là. Quoique, dans Rigo, t'as été par contre dans Kersauzon, t'as été... En plus, on a donné à Rigo celui qui est censé avoir le plus de réparties.
4: Bah ouais, mais bon...
0: Bah ouais, mais fallait bien que j'en laisse aux autres.
1: Ah ouais, là, t'as tout laissé même. T'as laissé une très grosse part. En fin de compte, ça va être le melon, ça va être les gros melons, ça va être Philippe Bouvard et Castelli, les deux. Ça va être toujours, on va être comme des porcs, on va être transpirés avec Fildal et tout être là.
3: Ouais.
1: Parce que dans les grosses têtes, des fois, ils parlent pas, ils essaient pas toujours de trouver des solutions, hein. Des fois, ils parlent d'autre chose, hein. Ils taquinent un peu, il va falloir peaufiner, les gars, il va falloir surprendre le public, parce que sinon, ils vont aller de nouveau sur RTL pour écouter les vraies grosses têtes, hein.

0: Quand tu parlais tout à l'heure du courrier Fil d'Art, t'avais tout terminé parce que j'ai l'impression qu'en fin de compte, on n'a pas tout fait ici.
1: Si on a tout fait, j'ai seulement reçu une lettre aussi d'un mec en prison encore qui voudrait de la correspondance. Mm-hmm. Donc il s'appelle Idir, il a 24 ans. Je suis d'origine kabyle, j'habite dans la banlieue de Charleville-Mézières.
0: Ouais.
1: Je suis actuellement en détention dans le sud de l'Aube, c'est-à-dire qu'il est en fait dans une prison à côté de chez moi.
0: Ouais.
1: J'imagine que tu veux savoir ce qui m'a mené derrière ces hauts murs. Eh bien, disons que la cigale ayant flambé tout l'été se trouva bien cramée lorsqu'elle voulut alléger un certain écureuil. Donc, à mon avis, il a voulu braquer une caisse d'épargne.
0: Ouais.
1: Et donc il s'est fait choper. Et donc, si vous voulez correspondre avec lui, il se décrit, bien sûr.
0: Les filles, écoutez bien, ça peut peut-être vous exciter.
1: Donc, célibataire endurci, mesurant 1m74 pour 75 kg, les yeux bruns en amande, les cheveux auburn, court avec un corps d'athlète, et une grande envie de faire la fête.
0: Ouais.
1: Il laisse son adresse au standard parce qu'il veut pas qu'on la dise à l'antenne.
0: Voilà,
1: à mon avis, c'est chez lui vraiment personnellement.
0: Donc, très bien. On en profite pour passer un petit coucou à tous ceux qui sont dans les onzons et qui nous écoutent extrêmement nombreux. On peut pas les appeler, c'est impossible. Hein.
1: Non.
0: Il n'y a pas un numéro, on peut passer un petit message.
1: Non.
0: Parce que ce qui serait bien, c'est que ceux qui sont aux onzons et qui nous envoient du courrier, on peut rappeler l'adresse d'ailleurs au passage, Fun Radio 20 rue Bayard, 75 008 à Paris. C'est vous nous donniez le numéro administratif de la zone dans laquelle vous vous trouvez, puis on peut essayer d'appeler, puis essayer de rentrer en contact avec vous, et même si on le sait pas, de vous passer un petit message.
1: Ouais.
0: À moins que ça craigne, l'autre a récupéré la petite photo.
1: Ouais, le cul.
0: Ah, le recul.
2: Pour toi, je l'ai récupéré.
0: Allez, Apolline,
2: on va la mettre sur ton pêle-mêle dans ton bureau.
0: Bon.
2: Avec toutes les autres fesses et.
0: On même pas des.
3: C'est immonde.
2: Mais quoi, c'est immonde.
0: Vous me l'appelez, elle, ou.
4: Ah, bah, demande au standard.
3: Hein. Bah, donne-moi le numéro. Oh, coco.
0: On peut pas l'appeler, là.
1: Vous une petite, abusez, là. Mec, hein. Ça doit être là, le numéro. Il doit être de ton côté.
0: Non.
4: C'est qui, c'est Émilie.
0: Et comment elle s'appelait, Émilie, ouais.
1: Émilie. Ouais.
0: J'ai la photo. Quoi, j'ai encore le.
1: Ouais, certainement, ouais.
0: Non.
1: À moins que ce soit Manu.
5: Ça m'étonnerait. Hein.
0: Moi, je l'ai pas, en tout cas. Hein. C'est une photo qu'on avait envoyée. Attends. Non, ça c'est l'américaine dont on n'a plus de nouvelles du tout d'ailleurs. Au passage, là c'est terminé.
4: Ah, si, ça se trouve,
0: je m'appelle Nicole et tout ça.
4: Il est possible qu'on ait des nouvelles, mais.
0: Parce qu'elle, c'est la bombe par excellence.
4: Comment on peut pas aller les récupérer, les nouvelles?
0: Peut-être qu'il y aura une photo de toi, Pauline, que je puisse la mettre avec les autres, là, avec Gérard et tout ça, et avec Vincent de Bulet.
2: Il y en a une de photo de moi, Chris, prise sur Internet.
4: Vais voir,
0: Elle doit pas être, elle est rouge.
2: Ah ouais, c'est rigolo qu'il a pris.
0: Non, c'est pas ça, c'est parce que tu dois avoir les yeux rouges.
2: Ouais, bah écoute.
0: Voilà.
2: Je
0: et moi, en échange, je te donne la mienne et tout.
2: Ouais, surtout qu'elle est géniale, celle-là. Elle est top.
0: Hein.
2: Ah ouais, il était quelle heure, 6h du mat?
0: Je sais pas, ouais. Pourquoi je suis cassé là? J'ai l'air cassé?
2: Ouais, t'as vraiment l'air cassé.
0: Ah bon? Non,
2: dans
0: ça va.
2: Dans la gueule, t'as les yeux explosés.
0: Oh non.
2: Non, franchement.
0: Bon, arrête de conneries.
2: Oh, ça va.
0: Peut-être un peu fumé, mais voilà.
2: Un petit peu.
0: Tu vois une photo de moi, regarde, voilà. C'est à ça que je ressens ma
2: gueule.
0: C'est
2: Gérard.
0: Ouais, c'est Gérard, je connais, hein, tout ça. Bon, on va nous montrer à Pauline. Là. Je me dis qu'un jour, je viens dimanche, je suis fatigué avec vous, c'est fini, je suis mort. Hein. On met plus de musique que de tchatch, là. Hein.
1: Attends, je suis en train de rechercher justement le truc d'Emilie, là.
0: Parce qu'à la longue, si on met pas de disque et qu'on veut faire un nouveau concept et qu'on veut déconner, il va falloir combler, il va falloir me raconter des choses. Hein. S'il va falloir que je vous tire les verres du nez à chaque fois, ou alors je vais faire une soirée avec. Juste avec Fil d'Art.
1: Ouais, mais
0: je vais vous mettre en vacances le dimanche, parce que j'ai l'impression que je vais perdre mon temps là. Je vous préviens tout de suite, hein, je vais vous mettre la barre assez haute. Hein. Là, c'est la première, on est gentil, c'est un premier rendez-vous. C'est quoi ça?
3: C'est la photo
2: c'est
3: du
2: les
3: cul.
2: Fesses, ouais.
1: Mais ça, il en veut plus, vous laissez tomber. Hein.
2: Oh non, t'es nul.
0: Regarde, j'ai fait en plein milieu de l'arrêt du cul.
2: Une pour toi, une pour Fil d'Art.
0: Voilà, une en plein milieu de l'arrêt du cul, quoi.
1: Pas, moi.
0: Bah, montre-nous une photo de ton cul, et puis voilà, hein, Pauline.
2: Et tu vas en faire quoi? Tu vas la déchirer en deux?
0: Je la mettrai dans mon portefeuille.
1: Ouais.
2: Wow.
1: Une dans chaque poche.
2: Côté ouais, une dans chaque poche.
0: Oh là là, on peut rigoler un peu. Ouais. Bon alors, qu'est-ce que t'as à me dire, Fil d'Art, là? Il me reste une minute.
1: Bah moi, je sais pas, ce week-end, j'ai acheté Canal+. Donc j'ai regardé
0: Attends, je vais pas te demander de m'enregistrer des trucs. Il y a plein de trucs, souvent, il y a des reportages sur les animaux, en plus, souvent, on sait, des fois, sur les... À la fin, il y en avait un qui était d'enfer, c'est sur les serpents, sur les croates, là, les...
1: Ah, les cobras.
0: Les cobras.
2: Les crotales.
1: Ah, les crotales, ah oui, d'accord.
0: Ouais, non, les serpents, les trucs à queue.
1: Ouais, les trucs qui piquent, quoi.
0: Ouais, les trucs qui piquent.
1: Et donc si tu veux, et j'ai regardé le combat Tyson avec le buffle, là je sais plus comment il s'appelle.
0: Et alors ça donnait quoi, qui a gagné?
1: Bah c'est Tyson à la cinquième reprise, mais c'était un combat...
0: Truqué
1: un non, pas truqué, mais non. On sent que le Tyson c'est plus le Tyson des moins années 90.
0: Moins combatif qu'avant.
1: Ouais, et en fait il l'a eu sur un seul coup de poing parce que l'autre s'est fait surprendre, et comme il a un punch d'enfer, ben il l'a niqué
0: ouais.
1: En un coup.
0: Et t'as regardé ça, c'était à quelle heure? Ça a été diffusé, ça c'était dans la nuit là.
1: Non, c'était à 5h, mais ils l'ont diffusé à midi, donc j'ai regardé les meilleurs moments. C'était les meilleurs moments, et donc on a vu...
0: Ah mais ça, faut le vivre en direct, ça faut profiter de Canal pour le vivre en live. Non mais c'est vrai, il faut se forcer à se lever des grands événements comme ça ou des finales de NBA et tout. Si tu le vis en live, en direct, ça c'est fabuleux. Oh là là, que t'es bête.
5: Moi je voulais savoir si t'avais maté le coffret South Park.
1: Non, j'ai pas eu le temps, j'ai maté Apolline toute la soirée, mais... Okay. Non, j'ai regardé...
5: Un
0: cadeau pour toi, j'ai déjà regardé le 1, je te
5: jure. Oh,
0: suis
5: c'est fort.
0: Ah, ouais, mais moi,
5: t'es grandiose, chef.
0: Moi, je fais pas que parler, moi. Faut que ça avance. J'attends qu'on me demande. Tu vois, moi, je fais les questions et les réponses. Tu vois, Police comme ça travaille avec moi.
2: Attends, c'est sous-titré ce truc-là?
0: C'est en français. Et alors, d'ailleurs, on profite. Parce que moi, je voulais acheter le VO, je me suis gouré parce que j'avais vu en VO sur Canal. Eh ben non, vous allez être surpris. En version française, ça donne grave.
1: Ouais, je l'ai vu.
0: Hier soir. Parce que moi, je l'ai vu en version française, South Park, alors que vraiment en VO, c'est très bien. Mais en version française, tu verras, les voix ne sont pas du tout décevantes par rapport au VO. Et je connaissais un petit peu, mais sans plus. Là, il y a deux dessins animés. Il y a un coffret donc qui est sorti. Il y a volume 1, 2 et 3. Sur chaque cassette, il y a deux films. Il y en a deux, Mais c'est génial. Vraiment, là, j'ai regardé la 1 et la 2. Il y en a un qui se fait prendre par des extraterrestres et qu'on lui fout une sonde dans le cul. Et donc, ce qui fait qu'il a. À chaque fois qu'il pète et tout, ça fait de la fumée. Enfin, ça crache et tout. C'est très, très fort.
5: Excellent.
0: Apolline, je te montre toi en privé.
2: Ok, ça marche.
0: Ça fait beaucoup de trucs qu'on doit te montrer en privé, toi.
5: Cartman a une sonde anale.
0: Ouais, exactement, ouais. C'est un peu ça. Ouais. Bon, on a un magnétoscope, on va mettre du son.
4: Mais ouais.
0: Allez, on va caler, on va revenir dans un instant. Les gars,
4: ouais.
0: On a sous le truc. On va revenir, on va se mettre un petit disque. On va se mettre un petit disque après quand même. On fait une petite pause de temps en temps. Alors attention, qu'est-ce qu'on pourrait se mettre? Ça vous dit de la soul, de Rolling Scratching, machin, Saturday?
2: Non.
1: Me dit grave.
0: Quoi?
1: Je sais pas ce que c'est, mais.
0: Qu'est-ce que tu veux, Apolline?
2: Je sais pas, un truc plus.
5: Elle veut une sonde dans le cul, quand même.
2: Oh, ça va.
4: Bah alors.
0: Non, mais qu'est-ce que tu veux, Apolline?
2: Mais je sais pas, t'as quoi?
0: Mais
2: je vais te dire un truc, putain, tu vas bien, on n'est pas la FNAC.
0: Non, mais quel style de musique alors
2: Un truc. Ouais, bon, parfait, non. C'est génial.
0: Eh ben, c'est parfait alors. Mmh.
1: Eh ben, ça arrive.
0: Eh ben voilà, c'est ce qui est prévu tout à l'heure, Apolline, rien que pour toi, bébé, plus spécial dédicace. Donc, les De La Soul, comme quoi t'as ton mot à dire. 0803 08 5000, faut me dire ce que tu veux. Je peux pas me permettre de.
2: Non, mais je te l'ai dit 10 fois et t'as pas été fichu de le ramener.
0: Ah non, mais ça, c'est un truc qu'on écoute à la maison.
2: Ah oui, ok. Exactement, comme ça m'intéresse.
0: Je sais même pas de quoi me parle. C'est quoi?
2: Arrête de me regarder. Mais avec tes beaux yeux bleus.
0: C'est Renaud.
2: Quoi,
0: c'est quoi?
2: Mais Renaud. Non, c'est pas Renaud.
5: Marchand de cailloux.
0: Arrache ta spise. Je sais pas, mais de quoi? C'est quoi?
2: Mais si, le truc Lorena McKenny.
0: Ah ouais, non, mais ça, c'est un truc entre nous. C'est un truc qu'on va pas mettre
2: mais
0: ça.
2: Mais si, mais au contraire.
0: En privé.
2: Au contraire.
0: Non, puis il y a Balade Nocturne qui arrive dans moins d'un quart d'heure, les enfants. Donc j'ai failli envoyer la pub locale au départ satellite. Top satellite.
5: Top satellite.
0: T'es en route TPS. Il y a trop de boutons sur cette console, je vais me planter. De La Soul à venir, et puis on vous fera écouter un petit peu ce qui est South Park pour ceux qui ne connaissent pas sur Canal Plus. Bon, donc on a un monsieur Canal Plus ici. Mmh. Ah, ça va être chaud.
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9: Les auditeurs de Fun, là, précipitez-vous sur une cassette, démerdez-vous pour enregistrer ce qui va se passer. François, je vais te présenter tout de suite un certain Victor. Est-ce qu'on peut mettre Victor en ligne, s'il vous plaît? Je sais pas où il est. Bonsoir, Victor.
10: Bonsoir, Mike.
9: Au travail.
10: Salut, Mike.
9: T'as passé de bonnes vacances?
10: Oh, ben, ça a été, j'ai rencontré la chaleur, l'orage, la pluie, le vent, les tempêtes, les sirènes.
11: Ah, t'as dû mettre, au lieu de Victor, t'as dû mettre directement genre.
9: Alors Victor, je te présente Françoise.
11: Bonsoir Victor.
10: Bonsoir Françoise.
11: Bonsoir Victor.
12: Bon travail.
11: Mais ouais, ça n'empêche pas que j'ai pas trouvé mon mari.
10: J'ai pas trouvé mon mari.
11: Mais enfin, malgré que je suis pas mariée encore avec lui.
9: Il dit
11: mais...
9: Marie.
10: Oh, tu vas le contraire, c'est pas vrai.
11: Avant que je sois marié, je demande le divorce.
10: Ah, tu te maries divorcer après?
11: Non. Si je me marie, c'est à fond la caisse. Hein.
10: Ah, tu te maries, c'est à fond la caisse. Ah, ouais.
9: C'est comme vous, là.
11: Oh, non, c'est à fond la caisse. Hein.
10: Je vais pas prendre la tête, c'est que ça mange pas.
11: Non, j'adore mon minou.
10: Mais c'est qui ton minou?
9: C'est toi.
11: Il n'est pas question ni tromper, ni quoi que ce soit. Je l'adore. Donc, je suis engagée et maintenant, plus personne m'intéresse que lui.
10: Et comment tu l'appelles, ton minou?
11: Mon minou?
10: Oui, je te l'aime pas.
11: Si tu parlais autrement,
10: je comprendrais
11: mieux.
9: Ah, vous avez du mal à vous comprendre, hein.
12: C'est bizarre.
9: Ah, bah là.
10: On a pas de gens tout à fait de bien comprendre.
12: Oh, c'est sûr. C'est sûr, mais t'emmerdes pas comme tout le monde.
9: Alors, Victor, beaucoup de pluie, d'orage, de ce que j'ai compris.
10: Bah oui.
9: Il n'y a pas eu trop de soleil?
10: Bah si, il y a eu du soleil, mais après on m'a dit... tourner à l'orage, hein, c'est en dessous de la peau.
9: On m'a dit que tu étais parti dans les Caraïbes.
10: Oh non. Je suis parti du vendredi 30 juillet jusqu'au 05-08.
9: D'accord. Et il paraît qu'il est tombé cet été en Bretagne, parce que je rappelle que tu es de Rennes, hein, t'es un copain de Jean-Michmich et de notre ami Fabien, bien sûr. Ouais, il y a eu 2 à 4 fois plus de pluie que d'habitude, apparemment, de ce qui serait tombé pendant l'été au mois d'août. C'est vrai, ça, tu confirmes, Victor?
10: Pas tellement, hein.
9: Merci. Non, mais c'est une véritable info.
11: Jean-Michmich, c'est celui-là qu'on a écouté pratiquement tous les soirs.
9: Ah, bah oui, là, oui, bien sûr. Ah, ils sont là, mais on va les avoir dans un instant. Françoise, tu restes avec nous?
11: Bah, bien sûr, il n'y a pas de problème.
9: Bon, Victor aussi?
11: Victor aussi, j'espère.
9: T'es en forme, Victor?
10: Non, moi, j'ai pas envie de dormir.
9: Bon. Victor, je vais te présenter dans un instant. Alors, évidemment, hein, il y a Françoise, mais il y a une autre demoiselle qui s'appelle Julie. Et Julie, c'est une coquine, elle a 21 ans, elle est de Bordeaux et elle veut parler de cul.
10: Ah bon, non.
9: Ouais.
10: Tu peux passer à Bordeaux, ça.
9: Ah bah tu peux passer à Bordeaux avant, on va discuter avec elle. Bonsoir Julie.
13: Salut.
9: Ça va bien?
13: Ouais, ça va.
9: Bon, on va parler d'un petit peu de cul dans un instant. Hein. avec ton mec apparemment qui ne te fait jamais de cunnilingus.
13: Voilà.
9: Et il déteste la fellation.
13: Ouais, voilà, j'ai un petit problème, quoi.
9: Voilà, et toi t'adores qu'on te broute le minou?
13: Ouais, j'aime bien ça, ouais, c'est clair.
9: D'accord, mais pas le minou de Françoise, hein?
13: Non,
9: d'accord, le minou, parce que minou, c'est le petit surnom de son copain. Hein.
13: Ah oui, d'accord.
9: Voilà, donc attention, pas d'amalgame. Et
13: non, j'aime bien le minou.
9: Et t'adores faire des fellations?
13: Bah ouais, j'aime bien ça, quoi, je trouve ça sympa, quoi.
9: Bah moi aussi.
12: Ça tombe bien.
9: Je t'avoue que moi aussi, je trouve ça plutôt sympa.
12: Entendre, hein.
9: Qu'est-ce que t'en penses, Victor, toi?
10: Ah bah, quand t'es là, hein, pouf.
13: C'est bien Victor, c'est peut-être pas 21 ans quand même.
10: Bah, c'est comment on dit si bien la jeune.
9: Le mot est dit, le mot est lâché, tant pis.
12: C'est important, on met
9: les deux plats dans le pied, les deux pieds dans le plat, puis on va y arriver. Hein. Françoise, avec nous de la Courneuve, plus Victor, plus Jean-Michel et Fabien, plus, attention, et là j'invite d'ores et déjà tous les garçons, toutes les filles qui veulent parler justement de problèmes de fellation, de cunnilingus. C'est un sujet récurrent dans le cul, mais c'est vrai que ça fait partie des préliminaires, et les préliminaires, s'ils sont pas bons, et ben après, généralement, la relation elle est pas bonne, et quand les relations sexuelles sont pas bonnes, le couple n'est pas bon. Donc ça découle, hein, c'est normal. Vous voulez parler de fellation, de cunnilingus, vous adorez ça, vous kiffez ça, les garçons comme les filles, au contraire, vous détestez vous aussi les garçons qu'on vous fasse des fellations, les filles vous détestez les cunis, c'est maintenant qu'il faut vous lâcher. Hein. Il y a Amélie et Lolo qui sont là pour réceptionner tous vos appels, 32-28, et si...
10: Elle est plus là, Pauline.
12: Il se réveille, l'autre.
9: On va lui expliquer tout ça dans un instant. Si vous voulez parler de cul, c'est le moment ou jamais. Si les garçons, vous voulez parler un petit peu avec Julie, c'est le moment ou jamais. 32-28, c'est la Radio Libre, c'est Fun Radio. Alors, à tout de suite. Alors, j'explique avant qu'on appelle quand même. Hein, c'est qu'on va appeler des McDonald's et puis on va passer une petite commande. Sauf qu'on va appeler des monsieur et des madame McDonald's qui sont dans l'annuaire, bien entendu. On va faire ça d'une manière très sympathique pour ne pas se faire allumer comme des vieilles jetons. Et on va passer une petite commande et on va voir si McDonald's... C'est quoi le slogan déjà?
14: Ça se passe comme ça.
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14: Donc là, on est en train de composer le numéro de téléphone de McDonald's. Voilà, c'est en train de se faire. C'est parti, ça sonne. Voilà. C'est en train de se faire. Rassurez-vous, ça va fonctionner. Il n'y a pas d'inquiétude. Allô?
15: Allô?
14: Oui, bonsoir, ce serait pour faire une commande. Je voudrais un cheeseburger, un coca.
15: Oh, excusez-moi, je ne suis pas le McDonald's.
14: Oui, bonsoir, je voudrais faire une commande à emporter.
15: Vous avez trompé.
14: Ah, je voudrais un McNuggets.
15: Non, vous avez trompé.
14: Un fiche de luxe en or, un cheesecake burger.
15: Non, monsieur, il ne faut pas. Je suis une maison privée, je ne suis pas McDonald's.
14: À emporter, je viendrai chercher. Orangina, un menu McDonald's, s'il vous plaît. Avec...
15: Non, mais monsieur, vous avez trompé le numéro.
14: Si, you speak English?
15: Yes, okay. You got the wrong number. This is a private house, it is not McDonald's.
14: House music?
15: What?
14: I would like a cheeseburger, hamburger.
15: Yeah, and, I'm not.
14: And Sunday, Monday. Bah voilà, ça fatigue ça, elle est mignonne comme tout. Et tu diras aussi au saltimbanque. Non, c'est bon. Rien, j'allais dire une connerie, j'avais bien fait de me taire parce qu'il y a l'écran et ça met à peu près 15 secondes avant que. Arrête de te décrotter le nez, toi.
16: Oh merde.
14: Quoi, merde, ça c'est dans le cul. Quoi, t'as des crottes dans le nez maintenant?
16: Je décrotte le cul aussi.
17: Je suis enrhumé, j'ai
14: Ouais, bah ouais, bien
17: j'ai
14: sûr.
17: J'ai 20 kilos dans chaque narine.
14: Ouais, je savais pas qu'on pouvait t'enrhumer du cul aussi parce que t'es toujours en train de te gratter. Allez, attention, un autre numéro, on appelle un autre McDonald's, s'il te plaît, mon petit Manu. On va repasser une autre. Eh, sympa l'américaine, c'est vrai qu'en plus on peut tomber sur des. Là, c'était. McDonald's, mais yeah, alright, thank you very much. Elle était sympathique, elle faisait plus anglais. Qu'américaine, non?
16: Oui, je pense.
14: Ouais. Hein, plus anglaise, on est bien d'accord. Bien poli, ça fait très style, très stylisé. Allez, on y va, on compose un autre numéro de téléphone de McDonald's, c'est très sympa ça aussi. Voilà, ça regarde la télé là, à cette heure-ci. Hein. 10h moins le quart. Ça pionce, tu crois ça?
16: Moi je dis que ça pionce.
14: 100 mégatof?
16: Non, ça pionce.
14: Ça pionce?
16: Ah ouais.
14: Bon alors un autre, allez, on va pas perdre de temps, on compose un autre numéro de téléphone, il nous reste 3 minutes devant nous, donc on a le temps de se marrer encore un petit peu, puis après on accueillera Fabrice, 26 ans, hein, de Briançon, qui pense que sa femme va se barrer et il voudra en parler. Ah oui, carrément, d'accord, ok, bon, on va tâcher d'en savoir un petit peu plus avec notre ami Fabrice, mais on va en parler avec lui. Attention, un autre numéro de McDonald's est en train de se composer, et vous appelez également le 0803 08 5000, ah, bien sûr, toujours. Alors, DJ Falcon pour la musique pour les amateurs de house, signé sur le label Roulé d'un des deux membres des Daft Punk. Voilà, comme ça vous savez tout. Allez, non, on n'est pas gâté, décidément, on n'a pas de chance. Hein.
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14: Oui, bonsoir, c'est pour faire une commande. Je voudrais un menu Big Mac, un double cheese, un Royal Cheese, deux coca, un orangina, des potatoes petits moyens, un milkshake à la fraise, et puis également un Sunday Monday, un cookie dingler. Et également un Dody Burger, plus un McDonald's, Boulogne.
18: Et mon pied au cul.
16: Bien, celui-là est bien.
14: Donc, on vient d'appeler des monsieur et madame McDonald's pour passer une commande et nous sommes trompés. Donc voilà, et mettez-moi toujours le numéro de ligne si ça ne vous dérange pas. Fabrice, t'es avec nous?
19: Ouais.
14: Ça va Fabrice?
19: Ouais.
14: Voilà, donc bon, c'était pour te faire rire un peu parce que t'as pas l'air d'être bien dans ta peau.
19: Non, pas bien non.
14: T'as écouté là?
19: Ouais,
14: voilà, on s'en fait un petit dernier, Fabrice, avant de faire la première pause.
19: Non.
14: On va s'en faire un dernier juste après la pause. Hey, happening. Ok, donc restez bien avec nous, ça va cartonner, ça va être bon, putain. Vous avez entendu là? Attention, le meilleur va rester à venir. Parce que là, on en a un autre. C'est le McDonald's qu'on a appelé là. Non, mais le monsieur et madame McDonald's
17: oui.
14: Là. Ah, le de cet après-midi.
17: Ah, ouais,
14: c'est
17: le bureau mec, là. Ouais.
14: Hey, c'est charmé de la balle. Fabrice.
19: Ouais.
14: Hey, reste avec nous et vous qui nous écoutez parce que là on va appeler un McDonald's, un monsieur et madame McDonald's qu'on a récupéré qui est dans le sud de la France. À mon avis, là, ça peut être chaud. Tu l'as le numéro?
17: Ouais, je l'ai.
14: Ça va être gigantesque. Donc vous ne bougez pas et on revient avec Fabrice qui a donc un petit problème avec sa femme. C'est ça, t'es marié?
19: Ouais.
14: D'accord, bon, on en parle dans un instant. DJ Falcon, comme prévu, My Name is DJ Falcon. On pourrait pas faire plus con comme comme nom, mais en même temps, c'est tellement dur à trouver des fois un titre d'un morceau instrumental. Et puis, nous, vous, bien sûr, au 0803-08-5000, on ira du côté du courrier. Et puis, également, se prépare avant minuit le jeu des trois mots.
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14: Fabrice est avec nous, 26 ans de Briançon. Et Fabrice, avant qu'on aborde ton sujet, on avait promis qu'on appellerait une dernière fois des McDonald's pour passer une commande, sachant qu'on appelle des McDonald's des noms, des gens qui portent des noms de famille McDonald's. D'accord, Fabrice ?
19: Pas de problème.
14: Allez, bon esprit, sans aller bien méchamment dans les familles, juste comme ça, pour le fun, avant qu'il soit à 10h. Et toi, on va dépasser l'heure, mais on va te rendre un petit service et que je vais t'aider à essayer de trouver une solution, en tous les cas, de parler de ton problème, peut-être avec des gens qui nous écoutent d'ailleurs. Il va falloir être attentif. Attention, des McDonald's, le dernier, il est très très bon. On appelle donc un monsieur McDonald's. Fais pas trop de bruit, hein, Fabrice. Hein.
19: Sans problème.
14: Parce que t'es en direct quand même, donc que ça casse pas. Je veux bien que tu sois juste à côté de moi au moment du canular, mais quand même, regarde un peu comment ça se passe. Hein. C'est quand même, non ?
19: Ouais, ouais.
14: Ça va être impressionnant d'être à côté de moi au moment de nous, je fais un canular.
19: Tout à fait.
14: Ça doit faire tout bizarre. Bon, alors
19: on
14: là...
19: On se marre, moi. Ah, on se marre.
14: Ouais.
19: Moi, on se marre.
14: Ah, on se marre plus quand on est à côté de moi que quand on écoute, ça fait plaisir, c'est bien, merci. Ça veut dire qu'en ce moment, il y a peut-être un mec qui va se marrer, c'est toi et tous les autres, ça les fait chier. Bon, là, ça fonctionne pas, donc on va refaire un autre numéro de téléphone de McDonald's en France. On y va, c'est reparti. Alors, on vous avait dit qu'il y en avait un qui était très très bon. On a eu du mal à le joindre. Maintenant, cette fois-ci, on est en train de composer le numéro de téléphone du fameux monsieur, madame McDonald's dont on vous avait parlé. Et là, vous allez entendre, ça va être la crise de rire. Ça va être énorme.
20: Allô ?
14: Oui, bonsoir. Ça serait pour faire une commande, s'il vous plaît. Je voudrais un...
20: restaurant, monsieur.
14: Ah, c'est McDonald's ?
20: Non, oui, c'est juste le nom de famille.
14: Alors, un hamburger, un cheeseburger, un coca... Allô ?
20: Pas une commande.
14: Ah, c'est fini, on peut plus commander ? C'est pour emporter ?
20: C'est pas un restaurant.
14: Un cheesecake burger, un cookies dingler,
20: je sais pas.
14: Un fish de luxe en or, et j'aimerais une salade de tondu.
20: Parfait.
14: Je peux venir chercher ça quand ?
20: C'est une demi-heure ?
14: Ouais. Alors attends, oui, il y a aussi un royal cheese.
20: Ok.
14: Deux coca, un Big Mac.
21: Une grande frite.
14: Et, voilà, une grande frite et un Ronald Mac Boulogne.
21: Happy Meal aussi, un Happy Meal.
14: Et un Happy Meal.
20: Ça va.
14: Et on peut voir la casquette de Nantes ?
20: Plus.
14: Il n'y a plus de casquette du FC Nantes ?
20: Oh. Eh non.
14: Merde. Bon bah écoutez, on arrive hein, parce que... Et quand est-ce que vous faites le Mac Drive chez vous ?
20: Le Mac Drive, c'est quand ?
14: Ah voilà.
21: Oh,
14: ah, on avait dit que c'était excellent hein. Oh, ouais. Oh, là, vous avez... non mais ça, on vous a pas pris en traître, on vous avait prévenu. Entendu directement destiné que vous pouvez composer quand vous en avez envie. Donc si vous en avez envie, bah faites-le, ne vous gênez surtout pas une seule seconde. On a Christelle donc qui a été très patiente, 22 ans de Saint-Malo.
22: Oui.
14: Alors Christelle, j'ai bien peur. Bon, c'est vrai que là il y a peut-être des gens qui viennent seulement de t'entendre, mais tout à l'heure on a discuté très brièvement avant la pause de ton sujet de ce soir et j'ai peur que tu aies déjà tout dit. Donc il va falloir que tu nous remémorises ce que tu nous as dit tout à l'heure et que tu rentres un peu plus dans les détails.
22: Je remémorise.
14: Donc il y a quelques temps, tu m'avais appelé parce qu'on t'avait offert un god, c'est ça ?
22: Ouais, voilà.
14: Un copain pour un délire, c'était ça ?
22: Oui, pour un délire, oui.
14: Bon, ensuite on avait discuté d'autres sujets, t'avais donné ton nom de famille sur l'antenne, on était tombé sur ton nom.
22: Voilà.
14: Des gens regardaient sur Minitel et ont récupéré ton adresse et depuis,
22: voilà.
14: Et depuis ces gens-là t'envoient des gods.
22: Voilà, bon. Mais bon, auparavant, il faut dire que j'en ai rencontré quelques-uns.
14: De gods ?
22: Non, oui, bah aussi, bah maintenant je suis
14: mais
22: en
14: tu
22: face
14: les as...
22: de tous les jours maintenant les gods.
14: C'est vrai, mais est-ce que tu les utilises ?
22: Non,
14: jamais.
22: En fait, non, ils sont vraiment costauds quand même.
14: Ils sont costauds.
22: Costauds,
14: d'accord.
22: Très costauds.
14: Très costauds.
22: Et donc, non, mais bon, auparavant, donc, je restais discuter avec les personnes quand ils m'appellent. Bon, je trouvais ça sympathique et marrant à la fois, quoi.
14: Mais t'en as rencontré, donc, de ces fameux auditeurs
22: qui
14: t'ont envoyé. Et alors
22: ceux qui me paraissaient à peu près potables, entre guillemets.
14: Tu veux dire potables ou pas trop fous dans leur tête ?
22: Pas trop fous dans leur tête, voilà.
14: Il y en avait des tarés ?
22: Oui, et bah le problème, oui, c'est que bah même les moins fous, enfin à mon premier regard comme
14: ouais,
22: ça,
14: ouais.
22: Ils étaient très très cinglés. Donc j'imagine les autres, ceux que j'avais.
14: C'est vrai que c'est très dangereux.
22: De suite, quoi.
14: Ouais, et alors, donc raconte-moi, qu'est-ce que tu vas me dire là-dessus ?
22: Donc j'en ai rencontré, oui, quelques-uns. Donc le premier, bon bah sympathique au téléphone, quoi. Donc j'arrive dans le troquet. Bon, bien frappé, quoi, normal.
14: Mm-hmm.
22: Et donc, je vois cette personne. Déjà, je m'attendais pas du tout à genre de personne. Il m'avait dit qu'il était, bon, il avait 26 ans. Et là, bon, je voyais personne de cette tranche d'âge, quoi, dans le café. Donc, hop, j'arrive au bar.
14: Mm-hmm.
22: Et là, il y a une personne toute seule. Bon, je lui demande par hasard si c'était pas bon, le prénom de cette personne. Il fait oui, c'est moi et tout. Je suis d'accord, bien. Là, déjà, on est mal. Mm-hmm. Et bon, c'était un... Il avait 26 ans, d'accord, mais il était vraiment très jeune. Bon, dans sa tête, pas très bien non plus, du style, oui, quand je t'entendais à la radio.
1: Et donc, lui, t'avais offert un god.
22: Lui, non, par la suite.
1: D'accord.
22: Je suppose que ce soit, enfin, que ce soit lui, ouais.
1: Mm-hmm.
22: Et donc, à mon avis, ça a dû se savoir, bah, de bouche en oreille, je veux dire, avec ses potes, son cercle de
1: potes. Ah, de chat en cul, tu veux dire, pour un
22: god. De chat en cul, comme tu dis, ouais. Ça a dû se savoir.
1: Ouais.
22: Et résultat, j'en ai reçu, ben.
1: Combien?
22: Par la suite, quoi.
1: Combien t'as de god aujourd'hui chez toi, grâce
22: là,
1: à.
22: Là, j'en ai 5 vrais. Et il y en a un qui a sculpté la chose, c'est en pâte à sel, je suppose que c'est la pâte.
1: Donc t'en as 6, mais vraiment véritablement 5 que tu pourrais t'en fournir. Enfin, tu
22: vois,
1: que
22: tu pourrais. Derrière,
1: voilà, oui. Ou pas forcément que dans le derrière, c'est un bête, c'est pas fait que pour ça non plus, hein. C'est fait pour les longues soirées d'hiver.
22: Voilà, voilà. Et les rues par chez nous.
1: Ah, ouais, ouais. Et donc voilà, donc c'est ça l'histoire, Christelle. Passionnant. Voilà, voilà. Passionnant. À Saint-Malo, sa vie, hein.
22: Non, bah attends, heureusement que non, j'étais pas à Saint-Malo à l'époque, quoi.
1: Ah, d'accord, parce que je me disais, trouver un god
22: donc
1: à Saint-Malo, ça doit être...
22: à Saint-Malo.
1: Trouver un god à Saint-Malo, ça doit être dur, hein.
22: Non.
1: C'est faisable de trouver du god à Saint-Malo?
22: Oh oui, bah une fois, on avait fait un délire avec une amie.
1: Ouais.
22: On avait essayé d'aller dans un sex shop.
1: À Saint-Malo, il y a des... Ah, pas dans la vieille ville, alors?
22: Oui, dans Intramuros, il y a des sex shops.
1: C'est pas vrai. Si. J'ai jamais vu ça, tiens. Si. Je suis allé deux fois.
22: La rue.
1: Ah bah je veux bien, ouais. D'accord. C'est quoi la règle? Tu peux nous la donner là? Tu la connais la rue?
22: L'adresse? La rue, non, je connais pas. Quel
1: dommage.
22: Mais bon, voilà.
1: Bon, bah s'il y a quelqu'un de Saint-Malo qui est prêt à nous donner l'adresse ou en tous les cas de se déplacer carrément d'être devant dans la petite Roi, c'est joli. Et Saint-Malo, c'est tout beau.
22: Ouais, ouais. Et donc, pour continuer.
1: Oh oui.
22: Donc on arrive dans ce sex shop et t'avais un petit sas et un rideau rouge sur la droite.
1: Mm-hmm.
22: Bon, qu'est-ce qu'on fait? Nous renouveler le rideau, puis on voulait déconner, voir déjà les gens qu'il y avait là-dedans. Et en fait, on a eu un espèce de nazi qui a ouvert le rideau, mais hyper grand, vraiment pas aimable. Il a fait, qu'est-ce que vous voulez faire, vous? Ben, on vient regarder vos différents ustensiles.
1: Ouais.
22: Et là, il nous a répondu en nous claquant le rideau au nez, si je puis dire, c'est pas un musée ici, cassez-vous.
1: D'accord. Okay.
22: Donc, ouais, on n'avait pas profité de l'emploi, donc après, bon, on s'est dit, on te s'en reviendra avec truc en cuir, bouche bien pulpeuse et tout. Ouais. Bon.
1: D'accord, vous ne l'avez jamais fait?
22: Non, pas encore, mais ça va pas tarder. Peut-être ce soir, tiens.
1: Christelle, tu ne vas pas bouger.
22: Oui.
1: Car j'aurai également besoin de tes services, enfin donc de tes témoignages avec Marine qui patiente également. Donc je vais te laisser avec elle hors antenne. Je vais accueillir Sophie. Et une fois que j'aurai terminé avec Sophie, je lui demanderai également de rester avec nous et avec toi, Christelle et Marine. Je vous parlerai du baiser sur la bouche, d'accord?
3: Juste le temps d'un B.
1: Juste le temps d'un B, effectivement. C'est le copain Christelle qui est là?
22: C'est celui qui m'a offert le premier god.
1: D'accord, ok, très bien. Bah, tu vas lui demander de fermer sa gueule, et à la rigueur, tu lui fous le god dans la bouche. Dans la bouche, voilà.
22: Une baguette à défaut, là.
1: D'accord, ok. Bah, tu ne quittes pas Christelle, on te retrouve dans un instant, d'accord? On va accueillir donc Sophie, 22 ans de Neuilly. Sophie, je t'écoute.
4: Oui, donc je voulais te demander comment s'était passé ta Saint-Valentin.
1: Bah, pourquoi? Elle s'est passée comment pour toi?
4: Ah, très calme.
1: Très calme, c'est-à-dire?
4: Avec une amie.
1: Bah, alors c'est déjà pas mal.
4: Uh-uh.
1: Mm-hmm.
4: Et toi?
1: Voilà.
4: Quoi?
1: Mais rien, il s'est rien passé. J'étais avec une copine.
23: Avec Philippe.
1: qui est venu dîner chez moi avec trois copains. Enfin, quoi, il y avait Philippe, Cyril, l'ancien de la caméra, et également, comment il s'appelle, Rigaud.
4: Ah oui, qu'est-ce qu'il dit en fait?
1: Pour l'instant, il y a rien. Voilà, et Rigaud, qui mixait avec nous, qui va revenir d'ailleurs de temps en temps nous rendre une petite visite. Il était là également avec Claude, donc ils sont venus, on a bouffé chez moi, on a fait une pirade, voilà. Et il y avait une nana, effectivement.
4: Ah, ok.
1: Que vous ne connaissez pas.
4: Mm-hmm.
1: Voilà.
4: Ok.
1: Qui est très charmante.
4: Mm-hmm. Ah, c'est bien.
1: Mais ça s'arrête là pour le moment, donc... c'est pas du pipeau, c'est la stricte vérité, je vous aurais dit la vérité. Si j'avais été en tête à tête avec elle, je vous l'aurais dit, mais j'étais chez moi, et voilà, donc rien passé d'extraordinaire.
4: D'accord.
1: Extraordinaire, non.
4: Okay.
1: Voilà, te voilà rassurée.
4: Pas spécialement, non.
1: Bah alors pourquoi t'as besoin tout le temps de savoir tout sur moi?
4: Je sais pas, c'est par curiosité.
1: C'est vrai à ce point-là, c'est vrai?
4: C'est vrai, ouais.
1: Tu veux que je te le dise le jour à l'antenne où je suis véritablement avec quelqu'un?
4: Ouais.
1: Tu veux vraiment que je l'annonce?
4: Le
1: ferai.
4: Le cœur t'en dit, ouais.
1: Pardon?
4: Si le cœur t'en dit, oui.
1: Bah de toute façon, ça se saura, même si je le dis pas, de toute façon, j'arriverai à le cacher probablement pendant 15 jours, 3 semaines, et puis après, ça va se savoir, parce que tout se sait.
4: Pourquoi? Parce que t'es sur le point de...
1: Non, du tout, non. Il est vrai que j'ai rencontré une fille très charmante, et voilà, quoi, mais... Me connaissant, j'aime bien, comment dire... étudier la personne sous toutes ses formes, parce que j'ai pas envie de m'engager comme ça, et puis qu'au bout de 3 semaines, comme on dit tout le temps que je fais mes courses, et que c'est un caddie, et que je suis là, puis oui, puis non, puis je change d'avis toutes les 2 secondes, puis je fais non, puis non. Je suis quand même dans un emploi du temps, un métier assez bizarroïde, avec peu de temps à consacrer des fois, donc je me vois pas m'engager envers une personne pour finalement lui dire que c'est pas envisageable, quoi. Donc voilà, quoi.
22: Ouais,
1: si d'ailleurs elle m'écoute, j'espère qu'elle le comprend. Hein? Hein, petite fille qui m'écoute, j'espère que tu comprends. Mais je suis persuadé que oui, quoi. Mais c'est pas facile, hein.
22: Oui, bonjour.
1: Hein, tu comprends ça, hein. Oui, tu peux comprendre que c'est pas facile pour moi, quoi. Parce que elle, peut-être qu'elle attend. Peut-être que moi aussi. Pardon.
22: Tu le sens comment?
1: Enrhumé en ce moment, très enrhumé. Je ne sens pas grand-chose, hein, ma Sophie. Je te le cache pas. Hein.
22: Non, mais sérieusement.
1: Je sais pas. Je peux pas te répondre parce que très honnêtement, je n'en sais foutrement rien.
22: Ah ouais.
1: Non, je ne sais pas trop sur quel pied danser aujourd'hui. C'est quoi? Ça fait extrêmement longtemps que tu n'es pas été vraiment avec quelqu'un sérieusement. Quand tu te retrouves à imaginer que tu pourrais le redevenir. Ça perturbe un peu finalement, parce qu'on ne sait pas si on sera à la hauteur, on ne sait pas si finalement on apprécierait réellement à ce qu'on repart vers une véritable histoire d'amour, quoi. Et étant donné que j'ai pas envie que ça dure, si je m'engage avec quelqu'un au bout de 3 semaines à voir, me retrouver à lui dire écoute finalement laisse tomber, ça tient pas la route, c'est pas envisageable, ou ça va être n'importe quoi, ou qu'elle-même me dise que finalement elle a pas envie, qu'elle s'est gourée, etc. Donc tu vois. Je prends mon temps. J'essaie d'accorder ma guitare le plus correctement possible pour aller venir lui chanter une petite sérénade comme ça devant chez elle. Je t'aime des seins, etc. Parce qu'elle habite quand même à une certaine hauteur. Parle moins fort, Gaël, on entend que toi. Voilà.
0: Excusez-moi.
1: Bah, c'est pas grave. C'est bien, Manu, on ne t'entend jamais, c'est parfait.
2: Merci, chef!
0: Putain, voilà. Et comment, vous avez vu comment vous me traitez? Je suis la seule fille.
1: Une voix d'homme.
0: Bon, alors déjà, voilà.
1: Une voix d'homme, il te faut.
0: Bah non.
1: Bah non, pour que
0: ça aille avec le reste.
1: T'en penses comme ça, on pense comme ça, tu te sens comme ça, tu... mets ta tête dans tes épaules, comme ça tu vas parler étouffé et on n'entendra rien. Vas-y, essaye pour voir. Voilà,
0: comme
1: parle.
0: Comme ça aussi, là.
1: comme ça, tu parles comme ça. Sophie, parle comme ça. Vas-y, passe, Sophie.
22: Oui.
1: Voilà, tu vois, elle y arrive, la Sophie. Même la Sophie, quand même. Hein? Même Sophie, elle y arrive. Donc, franchement, Sophie va bien?
22: Sophie va très bien.
1: D'accord. Ouais. Elle a trouvé un homme aussi, elle, de son côté. Enfin, je veux dire, par rapport à moi, une femme, est-ce que toi, t'aurais trouvé quelqu'un?
22: Non.
1: Qui veut dire oui, peut-être?
22: Non.
1: Non, toujours pas. Vraiment, sérieux?
22: Non.
1: Non, d'accord. Pourquoi trembles-tu quand je te pose la question?
22: Non, c'est pas ça, mais bon, j'ai rien de...
1: D'accord,
22: rien
1: ok.
22: De... Voilà.
1: D'accord, ok.
22: Tu
1: m'as vu à la loco. Ce qui est bien, c'est que tout le monde est venu. Il y avait un monde d'ailleurs. Je remercie le public qui est venu.
22: C'était noir de monde.
1: Et il y avait une ambiance de folie. Et ça faisait longtemps que je m'étais pas autant amusé. Mais je t'ai pas vu.
22: Ben non, puisqu'en fin de compte.
1: T'es parti avant que j'aie terminé.
22: Je sais pas à quelle heure t'as terminé.
1: 4h30.
22: Oh, moi, je suis partie un tout petit peu après.
1: Oh là là là là, ah, un petit peu après.
22: En fait, j'étais au sous-sol et à un moment donné, je suis montée au central.
1: Ah, t'as entendu que ça soit terminé, que j'ai fini de jouer pour remonter.
22: Et t'étais encore aux platines. Et donc, on est resté un peu au central. Et après, on est redescendu et puis on est remonté. Enfin, moi, j'ai fait des allers-retours.
1: J'étais particulièrement agité derrière des platines ce soir-là.
22: Ouais.
1: Hein?
22: Hein,
1: on doit bien le reconnaître quand même.
22: Non, c'était très sympa avec le percus.
1: C'était sympathique, hein?
22: Ouais.
1: Non, je me suis bien amusé, bien éclaté. Bah écoute, Sophie, donc on ne se reverra probablement jamais, hein, puisqu'à chaque fois quand tu es tout près de moi, tu fais tout pour m'éviter aussi. Comment veux-tu qu'un jour on ait l'espoir d'être ensemble si on ne se voit jamais? Mais non, tu fais tout pour pas qu'on se voit, pour qu'on se revoie. Non mais c'est vrai, en plus Gaëlle n'arrête pas de me dire putain elle est super canon, elle est super canon, elle est super canon. Je sais que c'est pas vrai, mais t'inquiète pas, je suis pas con. Mais Gaëlle, c'est normal, solidarité entre nanas, je sais que t'es pas bien. Mais c'est pas grave, elle me le dit, donc j'ai envie juste de me confirmer le fait que je suis d'accord avec ce que je dis.
22: Mais t'as pas besoin de me voir pour le confirmer.
1: Mais si. Mais pareil,
0: là, tu vas la vexer.
1: Mais je sais qu'elle est bien, je l'ai revue la dernière fois, on s'est revue. Même, je t'ai vu.
22: Ah oui, con.
1: T'es bonne, mais si, la dernière fois qu'on s'était vu à la loco.
22: Ah oui.
1: Oh là là là là là là.
22: Ouais.
1: Oh. Bon, j'avais tellement pas la tête à ça à cette époque d'être avec une fille, tu sais, c'est vraiment dans ma période célibat, j'ai envie de m'éclater, je veux pas me prendre la tête avec les filles. Donc là, tu sais très bien, tu l'entends bien sur mon discours, tu me suis régulièrement, tu sais qu'en ce moment, j'ai la fièvre. Ah, tu sais que je veux me caser là. Hein. Je suis en période de... pas de reproduction, mais je suis en période d'avoir. Non, je suis en période de. Mais je suis pas majeur. Non, attention.
23: Mais Max d'ailleurs. Ça
1: non
23: fait
1: mais attention. Non, pas tout à fait. Non, c'est au mois d'avril. Mais j'aime pas. C'est pas le sexe pour le sexe. Moi, j'ai envie de retrouver quelqu'un pour être avec quelqu'un. Quoi. J'ai envie d'être avec quelqu'un. Mais ouais, c'est ça. Sans déconner, ça me donne envie.
22: Bien, là.
1: Bah ouais, moi aussi en ce moment, je suis en bon esprit en ce moment. J'ai une putain de sale période, je crois, hein, quand même.
22: Et en plus, t'en parles avec sérieux, donc je sais pas, t'as un peu plus crédible.
1: Ouais, c'est vrai qu'avant, je mettais ça comme ça, ça rentrait en deuxième ou troisième sujet. Aujourd'hui, c'est vraiment le sujet numéro un. Hein. C'est vrai que là, ça me tracasse dans ma tête, ça me prend une bonne partie de la journée. Hein. Tiens, Sophie, reste donc avec nous. On reprend de nouveau Christelle de Saint-Malo. On réaccueille également Marine de Paris.
22: Oui.
1: Voilà, Marine est toujours là, Christelle aussi.
22: Oui.
1: Donc, il y a une petite étude qui a été faite sur les Françaises et le baiser.
22: D'accord.
1: Où on dit, et vous allez me dire où vous vous y retrouvez là-dedans, que 47% des filles, donc 47% d'entre vous, n'embrassent pas un homme qui a une mauvaise haleine. Est-ce exact ?
22: Exact. C'est clair. C'est sûr que c'est dur. Ah ouais, c'est clair. Ouais.
1: Alors, imaginez un garçon qui vous plaît véritablement, il approche à vous, il a une haleine de bouc.
22: Oh.
1: Marine, qu'est-ce que tu fais dans des cas comme celui-ci ?
22: Ah mais ça gâche tout, mais j'embrasse pas.
1: T'embrasses pas ?
22: Ah non,
1: ça te repousse, d'accord.
22: Sérieusement, oui.
1: Christelle,
22: oui.
1: Parle devant ton combiné, Marine, je t'en supplie, que... Christelle.
22: Mais comment ?
1: Genre, je parlais bien devant ton combiné, surtout Marine, parce que ça, on n'entend rien.
22: Mais en fait, je crie dans mon combiné.
1: Non mais pas crier, parle devant simplement, comme là c'est parfait, Christelle, toi ?
22: Oui.
1: D'accord.
22: Ça le fait ?
1: Sophie ?
22: Ouais, ça m'est jamais arrivé, mais je crois qu'honnêtement, ça me bloquerait. Oui.
1: D'accord. 59% affirment que l'homme est celui qui embrasse en premier. Est-ce que vous êtes d'accord avec ce chiffre ou pas ? Sachant que bon, ça a été posé sur, je sais pas, une centaine de filles ou peut-être 1000 personnes. Qu'est-ce que t'en penses, toi, par exemple, Christelle ?
22: Oui.
1: T'es d'accord ?
22: Oui.
1: T'es d'accord que c'est le garçon qui embrasse en premier, qui approche ses lèvres plus que la fille ?
22: Oui.
1: Ah ouais, moi j'adorerais, moi, qu'une fille me... Tu sais que, bon, elle sait que c'est... et qu'elle... Hop ! Elle me chope. Ouais, mais bon, elle sait que ça, que le mec que je vais pas reculer. Oh là, ça me ferait délirer, ça. Qu'est-ce que t'en penses, Sophie, toi? 59%.
22: En règle générale, ouais, ça se passe comme ça.
1: Et, Marine?
22: En règle générale, ça se passe comme ça.
1: Et est-ce que vous seriez, aujourd'hui, évidemment, c'est une question un peu compliquée, entre guillemets, mais vous imaginez quand même, vous faire le pas, de vous retrouver à embrasser le mec s'il le faut, si vraiment vous le voulez?
22: Oui.
1: Ouais, sans déconner?
22: Oui.
1: Ouais.
22: Dur, mais oui.
1: C'est pas évident ?
22: Très très dur.
1: Pourquoi c'est dur ?
22: Non, c'est pas dur. Enfin, pour moi, en tout cas, c'est dur.
1: Ouais.
22: C'est clair.
1: Parle devant ton combiné, putain.
22: Oui, mais je suis devant mon combiné.
1: Là, c'est parfait, là, c'est parfait.
22: Bah, par chez nous, c'est pas dur parce qu'on assiste à des partous de langue, nous.
1: C'est vrai ? Qui dit ça ? Qui dit ça ?
22: Christelle.
1: Qu'est-ce que c'est à dire ?
22: Donc, c'est à dire que bon, personne n'embrasse quiconque le premier puisque tout le monde s'embrasse en même temps. Disons qu'on tire la langue environ 5 mètres avant. Hop, je veux dire, d'un clin d'œil ou de quoi que ce soit.
1: C'est quoi, c'est la tradition là-bas ?
22: Voilà, oui.
1: Donc vous tirez la langue ?
22: On se concerte, c'est comme un signe, je veux dire.
1: Ouais.
22: On est prêt à emballer l'autre, quoi, ou les autres du moins.
1: Ah, vous tirez la langue ?
22: On est en cercle, genre, ils ont les chaperons, bref.
1: Ouais, mais ça, c'est une tradition, vieille tradition, mais dans les jeunes, t'es en boîte.
22: C'est très purement local,
1: quand t'es en boîte et tout sur une piste, d'un coup tu tires la langue à une fille, ça veut dire oh putain celui-là veut m'emballer, il est prêt à faire le premier pas.
22: Du groupe et hop, et du coup on se retrouve tous en forme et boum, galoche, ça tire l'arigot.
1: D'accord.
22: C'est super, quoi. Il n'y a pas de 59% ni de 41%.
1: Non, non, mais là, c'est
22: 100% tous en même temps. Quoi.
1: D'accord. Dans cette étude encore, il est dit que 6% pensent qu'un ascenseur est l'endroit idéal pour embrasser. Ça, c'est 6% des filles.
22: Oui, bah oui, c'est vrai que bon, assise dans l'ascenseur, dans un ascenseur, c'est vrai que bon, là c'est parfait. Quoi.
1: À quoi ?
22: Assise dans un ascenseur.
1: Non, c'est 6%, hein.
22: Oui, non, mais 6 aussi, parce que nous on est 6 quand on fait nos partous de galoches, donc.
1: D'accord, mais en dehors des tes partous de galoches, tu peux les mettre de côté, ne serait-ce que quelques instants, Christelle ?
22: Mais je veux absolument revendiquer notre droit à la peau partouse de galoches.
1: Si tu pouvais éviter, parce que tout à l'heure tu veux nous dire que tu te fais lécher le cul par 5 langues aussi, c'est ça ?
22: Non.
1: D'accord, ok.
22: Les partous de galoches, simplement pour la partie supérieure du corps, pour les parties inférieures, c'est autre chose.
1: D'accord.
22: C'est un autre rituel, bon, j'en parlerai.
1: D'accord. Et là, attention, le pourcentage qui me semble le plus important, parce qu'il en reste 3. Parmi vous, mesdemoiselles, enfin en France, 46% des femmes sont persuadées que celui qui sait embrasser, c'est également faire correctement l'amour.
22: Ah non,
5: faux.
22: Non.
1: Alors,
22: non.
1: Sophie.
22: Ah ouais, non, alors ça, ça veut rien dire.
1: Ça veut rien dire.
22: Ah oui, non.
1: On est bien d'accord.
22: Ah, hein. On est bien d'accord.
1: Quoique, le mec
22: c'est
1: de
22: pas la... systématique, mais...
1: Le mec, de la manière dont il va amener la chose, c'est-à-dire que s'il va faire ça d'une manière assez, tu vois, assez sexuelle, parce que tu peux très sexuellement embrasser quelqu'un, mm-hmm. même pas sensuel ni fort, mais très sexuel quand même. Mm-hmm. Tu sais, avec la langue, venir mordiller un petit peu. Hein?
22: Non, c'est très bon, c'est clair.
1: Ouais. Non, mais on ne parle pas si c'est bon ou pas, on parle de,
22: mais
1: de la manière d'embrasser.
22: Mais ça veut pas forcément dire qu'après, ce sera bon.
1: Mm-hmm. D'accord. Bon, vous êtes pas très intéressante, hein. J'aurais dû demander ça, j'aurais dû demander à des filles qui nous écoutent de l'autre côté du poste, parce que je me suis gouré. J'ai voulu pas regarder les trois, j'aurais mieux fait de me casser une jambe.
22: En gros, c'est pas parce qu'un mec embrasse bien qu'il va bien lécher, voilà.
1: D'accord. Voilà, très bien. Est-ce que 20%, quand on vous dit que 20% des femmes se lavent les dents avant de faire l'amour, est-ce que c'est votre cas?
22: Avant de faire l'amour?
1: Ouais, c'est ce qui a marqué, hein. Sophie?
22: Avant de faire l'amour?
1: Oui, avant.
22: C'est
1: avant,
22: pas c'est... parce que je vais faire l'amour que je vais me laver les dents.
1: D'accord, Christelle?
22: Ah bah nous à ce moment-là c'est les partous de Freedance.
1: Oh ta gueule avec tes partous, tu nous fais chier putain. Fous-toi tes gottes dans le cul, tu te feras une partous toute seule et nous emmerde pas avec tes seins. Oh là là, là Christelle. Ouais, c'est, j'en doute pas, ce lancement que c'est une gourmande la Christelle.
22: Et
1: Maxime.
22: Quoi, Max?
1: Mais là c'est un truc sur
22: mais
1: les
22: oui,
1: filles.
22: Oui, parlons-en
1: de toi, Max. Ah bah moi. Bah je vais y répondre si vous voulez, mais Maxime, Maxime.
22: Marine.
1: Marine, pardon.
22: Ouais, non.
1: Non, bah moi non plus, hein, me laver les dents, non. C'est comme le mec qui dit, attends, il va se prendre une douche, il va se laver la queue, ou il va se prendre une douche juste avant de faire l'amour, c'est le truc le plus débile, où j'allais faire une douche, prendre une douche juste après, non. Ensuite, 87% des jeunes filles, quoi, embrassent la bouche dès la première rencontre, si elles sont amoureuses. Bon là, je pense que oui, quand même.
22: Dès la première rencontre.
1: Bah, enfin, je veux dire, je sais pas, dès que vous vous sentez prête à vouloir sortir avec le mec, oui.
22: Oui.
1: Ah, bon, je pense que ça, c'est un truc un peu débile. Bon, voilà, les filles passionnantes, hein. Oh là là là là là.
22: Attends, t'as vu les questions, Max? Par contre, tu nous as pas dit, hein.
1: Qu'est-ce que vous voulez que je réponde à toutes les autres là, oui. Par rapport au pourcentage? Alors la première c'était 47%, je suis pas une femme, hein, mais je vais essayer de me mettre dans le corps d'une femme. Donc 45% d'entre vous embrasse un homme. Moi non, bonne mauvaise haleine là, c'est un peu la même chose. Ce qui est très embêtant, c'est imaginer, je m'imagine mal, tomber véritablement amoureuse d'une fille qui me fait craquer, avec qui je parle. Quoique déjà, en parlant avec elle, avant donc de pouvoir apprendre à la connaître, si je vois déjà qu'elle pue de la gueule, déjà ça me repousserait, donc j'aurais peut-être pas envie de continuer à lui faire croire qu'elle pourrait sortir avec moi. 59% affirment que l'homme est celui qui embrasse le premier. Oui, ça a été le cas. C'est vrai que là, c'est un peu 50-50, quoi. Ça se fait des fois en même temps, qu'on se regarde dans les yeux, puis y en a un qui approche plus que l'autre. Maintenant, j'ai jamais bondi sur une nana pour l'embrasser. J'ai jamais vu une fille me retirer dessus pour m'embrasser non plus. 41% ont été... Attends, c'est quoi le truc? C'est 6% dans l'ascenseur. Ah oui, par rapport à l'endroit, l'ascenseur. Ouais. Bon, il y a plein d'endroits que j'aime bien. L'ascenseur est devenu un endroit assez mythique, hein, maintenant, pour baiser. Ma chance que c'est le principe d'embrasser, ça va vite et tout. On est dans un endroit assez particulier. Ouais, bon, c'est pas vraiment un endroit qui me passionne particulièrement. 46% sont persuadés qu'embrasser était, ça oui, pour savoir bien faire l'amour. Bon, là, oui, pareil avec vous. Je pense pas que savoir correctement embrasser, c'est comme on dit que quelqu'un qui sait jouer correctement de la batterie ou qui connaît quel rythme dans la peau au niveau de la musique, il sait forcément bien faire l'amour dans le rythme et tout. Là, c'est pareil, hein, ça veut rien dire, hein.
22: Un petit peu quand même.
1: Non, mais ça aide, c'est vrai, pour la rythmique, c'est vrai que t'as une cadence que tu sais, plutôt que d'être saccadé, de partir dans tous les sens, un coup j'accélère, un coup je m'arrête, un coup, c'est vrai que tu peux me tenir le rythme. Maintenant, ça me ferait chier pour Phil Darbe, parce que ça voudrait dire qu'il s'est pas baisé, parce que lui, le tempo, tu vois, il l'a pas vraiment dans la peau. Et, donc ça m'inquiète pour lui, ça m'inquiète quand même pour bon nombre d'animateurs ici qui, quoique moi aujourd'hui, mais j'ai quand même un bon nombre d'animateurs, tu lui mettais un disque, et puis, pour faire le claquement et le tempo, et le rythmique, et faire un disque dans le tempo, ils étaient mal barrés. Mais ça, je veux bien croire à la rigueur, plutôt que le tempo, ça te permet d'avoir une certaine cadence, une rythmique, quoi.
22: Il n'y a rien de plus horrible qu'un mec qui danse très mal, hein.
1: Ouais. Ah. Alors là, de ce côté-là,
22: non,
1: depuis qu'on m'a vu, alors là, la télé, on peut pas dire que je sache pas danser.
23: Rien à dire.
22: Mais aucun personnage, je m'en fiche, mais.
1: Non, mais oui, mais moi, je parle du mien, ça ne te dérange pas, hein.
22: Comment?
1: Je dis, moi, je parle du mien, ça ne te dérange pas. Hein.
22: Non,
1: d'ailleurs,
22: non.
1: Souvent, quand je suis à loco, je bouge beaucoup du derrière, on me dit, oh putain, celui-là, il a un déhanchement.
22: C'est terrible.
1: Sophie.
22: Je
1: confirme. Cochonne. Ça tortille du cul, hein.
22: Elle,
1: ça, mais je suis sûr que c'est une cochonne, là, Sophie. Je suis sûr que c'est une cochonne. Hein, Sophie?
22: Mais tu as de belles fesses, Max. C'est
1: pardon?
22: Tu as de belles fesses.
23: Non, mais elles sont plates.
1: Sophie, donc oui, tu ne les connais pas, c'est derrière un jean, elles sont bien. Il y en a certaines qui l'ont touché, mais tu ne les toucheras pas, toi.
22: Non, je ne les toucherai pas.
1: Non, je parle pas à toi, je parle à Gaëlle. Regarde bien d'où je regarde, toi.
5: Toi,
23: bah, pourquoi moi j'y touche pas et...
5: T'es une cochonne, toi.
22: C'est clair.
5: C'est clair. Ah non, mais j'en suis sûr en plus.
22: Bien sûr.
5: Ouais. Non, tu ne l'es pas comme ça, mais je suis sûr que tu pourrais très vite le devenir. Hein? Tu vas bien avec 2-3 bites dans la bouche. Oh, on peut rigoler. Oh, ça va. Tout ça parce qu'on veut parler avec les copains, on peut déconner. Donc Sophie, Christelle et Marine, je vous embrasse toutes les trois.
22: Oui, moi.
5: Amusez-vous bien.
22: Oui, toi aussi.
5: Non, voilà. Bah tiens, pourquoi t'inviterais pas? Pourquoi Sophie, tu viendrais pas avec nous? Il nous reste 2 places pour I Love Techno. Tu veux pas venir avec nous dans le bus, un vendredi?
22: Je bosse vendredi.
5: Hein?
22: Je bosse vendredi.
5: Bah tu prends ta journée.
22: J'ai déjà pris le vendredi.
5: T'as pas de couilles, laisse tomber. Bon allez, je t'embrasse, à bientôt.
22: Aussi, ciao.
5: 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La soirée Love Techno revient samedi après-midi. Donc faites vite, mademoiselle Hubert, qui est avec des potes, qui a 18 ans, qui est de Bourgneuf. Hein?
22: Merci.
5: Alors, premier, je vais demander, tiens, Myriam, tu serais d'attaque pour démarrer?
7: Pas de problème.
5: Allez, 30 secondes, c'est parti.
7: Donc voilà, je m'appelle Myriam, j'appelle de mon portable, vous avez été super sympa, vous m'avez rappelé. Donc j'ai 20 ans, j'habite dans les environs de Créteil. J'écoute depuis un petit moment, dans le sens où mes amis m'ont fait aimer la techno, donc maintenant je suis bien dans le trip, et puis j'aimerais éventuellement faire un coup d'état dans le bus si c'était possible, mais je sais pas si ça va être possible, je vois que si sont vachement en train, donc on verra bien, voilà.
5: Oh bah ouais. Bon, Delphine, de ton côté, 30 secondes, vas-y pour te présenter.
8: Voilà, je m'appelle Delphine, j'ai 18 ans, j'habite dans la région parisienne, j'adore la techno et c'est grâce à toi que j'ai découvert. Donc j'aimerais bien partir avec toi à cette I Love Techno.
5: Ils me font bander toutes.
8: Hein? Ah t'es chiant quand même. Hein. Et puis voilà, j'ai rien d'autre à dire. Je suis un peu dynamique et puis
5: Un 20 secondes et ça perd déjà les pédales, 30 secondes.
8: Non, c'est pas ça, mais...
5: Vous imaginez quand je vais vous venir, je vais vous faire venir à la radio puis je vais vous demander de parler, de faire une nuit monologue. Hein, pendant 3 heures à parler dans le vide.
8: C'est toi, Laurent,
5: ouais, non, mais vous allez parler.
8: T'as du courage de faire un monologue.
5: Tu m'étonnes.
23: Ouais, t'es vachement courageux.
5: Ouais, tu sais, pour 20 000 balles de primes supplémentaires, ça vaut le coup quand même. C'est que c'est un peu le cul de temps en temps de raconter des conneries. Karine, c'est parti.
11: Alors, bonjour, moi j'ai 20 ans et j'aimerais bien découvrir la techno. Enfin, je la connais déjà un peu, mais j'aimerais bien aller la découvrir avec toi en Belgique. Ça ferait vachement plaisir. Mais je suis un peu... réservé, les 20
5: secondes,
11: ça va pas les faire, quoi.
5: Ah, c'est dommage. J'espère que tu réserveras au moins ta soirée dans ces cas-là.
11: J'espère.
5: Hein? Vous pouvez vous décrire plus, ce que vous faites dans la vie, tout ça, hein. Bon, Céline, à toi.
24: Ok, moi j'ai 25 ans, donc je suis la vieille du groupe, là.
5: J'en ai 28, je veux dire,
24: par rapport à toi, ça n'a rien à voir. Donc j'ai 25 ans, j'adore la techno que j'ai connue grâce à toi aussi. Et puis, que dire, que je ne te plairai pas physiquement, à part ma poitrine. Le reste, je suis un peu petite, un peu ronde, un peu rouquine, ça te plairait pas trop. Mais il y a juste la poitrine. Le reste, on en reparlera peut-être dans le bus.
5: Dans le bus, tu te mettras derrière moi, comme ça tu me frotteras le dos.
24: Pas de problème, on en reparlera donc dans le bus.
5: D'accord, pas mal. Julia?
25: Alors, salut tout le monde, moi c'est Julia, donc j'ai 18 ans, j'habite dans la région parisienne. Et comme tout le monde, j'ai découvert la techno grâce à toi et j'ai très envie d'aller vendredi à la soirée. Et puis je suis étudiante et puis voilà quoi. Parce que je peux pas parler que de moi non plus parce que ça intéresse pas grand monde quoi.
5: Bon, t'as eu ça?
25: Ouais, non mais les filles elles sont pas originales du tout là. Bon, moi j'ai 19 ans. Alors, je suis brésilienne.
5: On t'a gagné, dans le bus déjà.
25: Je suis brésilienne. Deuxième raison, mon anniversaire, c'est le week-end. Donc, j'allais me faire chier un peu. Donc, j'ai décidé d'appeler, de passer le week-end avec toi. Et je suis fanat de toi et de techno. Donc, appelez et votez pour moi, quoi.
5: D'accord. Tu bosses pas pour mon standard, d'accord? Oh, mais c'est dommage, c'est que parmi vous, il n'y en a aucune qui a dit, voilà, je suis passionné de ceci, j'aime ça, ma couleur, mon chien, je sais pas, moi, essayer de se vendre. Là, vous vous vendez en donnant votre prénom et l'envie de venir me voir vendredi, enfin, de venir à faire la soirée et de dire que vous aimez la technique grâce à moi.
22: Non, mais on va faire la fête, là.
5: Non, mais je m'attendais à, je sais pas, genre, j'aime ceci, j'aime la musique, en dehors de la techno, j'apprécie beaucoup ça, j'aime les sorties, je vous demande de vous décrire, enfin, de vous vendre en 30 secondes. Donc,
22: attends,
5: vous
22: on a 30 secondes, on va raconter l'autre vie,
5: quoi. Non, mais, c'est pas assez, au bout de 15 secondes, vous êtes déjà en train de me dire, ça
24: mais
5: fait
24: bon,
5: déjà
24: que... Si c'est jamais assez, 30 secondes.
5: C'est bien, c'est que c'est 30 secondes, et au bout de 15 secondes, de toute façon, je tiendrai pas les 30 secondes.
22: Attends, on prend notre temps pour tout, nous.
5: Bon, alors, attends, des questions qui vont être très brèves, mais comme ça, je suis obligé de sélectionner, donc ça va être des questions très bas. Très bâtard, non mais je vais voir très rapidement, à chacune de répondre très rapidement. Je vais juste savoir parce que, Julia, ta couleur préférée c'est quoi?
24: Bleu.
5: Ouais, Céline?
24: Noir.
5: D'accord. Taïssa?
24: Orange.
5: Ok, Karine?
24: Le vert,
5: ouais. Delphine?
24: Le mauve,
5: d'accord. Myriam?
24: Moi c'est le marron.
5: C'est le marron, d'accord. Myriam, déjà un point. Parce que pour l'instant, j'avais mis Karine et j'avais mis Julia, mais c'est Myriam qui prend un point. Parce que moi, le marron et le beige, j'en porte quand même assez régulièrement. Parce qu'en plus, j'ai un jean marron, j'ai des Converse beige ce soir en plus.
23: Il est beau, magnifique.
5: Marron, beige et blanc cassé. Enfin,
23: beau comme un dieu.
5: Merci, c'est gentil.
24: Je ne te plairai pas, par moi, Patrine.
5: C'est Myriam?
24: Non, c'est Céline.
23: Non, mais attendez, habillé en noir, alors bon.
5: Je vais être très sincère. Je me fous totalement de la beauté des personnes. On est là pour aller faire la fête. Si on est tous dans le bus à déconner, si on est là pour.
22: Ouais, le marron, c'est triste. Moi, je sais pas.
23: Moi aussi, j'ai un pull marron, chef.
5: Mais attendez, j'ai pas dit que Myriam avait gagné. J'ai dit que là, pour l'instant, elle prenait effectivement un point.
22: Ouais, alors bon, ça joue beaucoup, toi, les soirées techno qui vont habiller en marron.
5: Mais c'est pas grave. Je ne demande pas d'être habillé de sa couleur préférée. Moi qui aime le marron, ça m'arrive de ne pas en avoir sur moi pendant toute une semaine.
22: On va pas à l'enterrement, quoi. Mais je sais pas, on va mettre noir, marron.
5: Mais attends, c'est tout aussi laid d'être habillé tout en violet lors d'une soirée. Vous avez une qui a vous violez. Bon, alors, allons.
23: Bon. Deuxième question.
5: Mais oui, on a tout le temps, les filles. Je vais m'occuper de vous. De toute façon, on n'a rien au standard. Tout est pourri. Les gens appellent, ils ont rien à dire. Donc, je suis en très bonne. Je sais, moi, j'en ai rien à foutre des gens qui écoutent la radio. Là, je suis en très bonne compagnie. Je suis avec 6 filles, donc ça va, ça se passe plutôt bien. Bon, alors, on va voir un truc. C'est tout con. Hein. De toute façon, c'est des trucs totalement débiles. En plus, c'est un truc que je fais jamais. Là, je suis en train de réfléchir à des questions complètement idiotes. Et connaissant d'avance la réponse, je veux ça. C'est du total hasard, ce que je vais vous demander. Hein, d'accord? Mm-hmm. Delphine, donne-moi un chiffre.
24: 28.
5: Alors d'accord, tu peux le noter Gaël, Delphine, donc ouais, parce que je sais que de mémoire, Taïssa
24: 22.
5: D'accord, Céline
24: 7.
5: D'accord, Karine
24: 3.
5: Ouais, Julia
24: 5.
5: Et Myriam
24: 12.
5: Et bah cette fois-ci c'est Taïssa qui prend un point, parce qu'elle a dit 22 et je voulais de mémoire celui qui se rapprochait le plus du chiffre 21 qui est ma date de naissance.
22: Et bah 21, c'est 22, c'est mon anniversaire.
5: Ah bah voilà, donc tu vois, donc ça fait un point pour Taïssa. Voilà. Non, c'est juste comme ça, c'est pour me faire des idées. Hein. Attention, je sais pas. Qu'est-ce qu'on pourrait poser comme question ensuite? Qu'est-ce qui pourrait... Par curiosité, comme ça, vous allez me dire à chacune... très rapidement, par exemple, où est-ce que... Quelle est la destination de vos rêves en vacances? Delphine, t'aimerais aller où? Si demain, t'avais les moyens, ton mec ou même toi, personnellement, t'aimerais aller où? Quel est ton...
24: Personnellement, j'aimerais bien aller en Italie. Quoi.
5: En Italie, d'accord. Ouais. Tu as un endroit particulier?
24: Sur la côte Adriatique.
5: D'accord. Céline?
24: Il y a plusieurs endroits, l'Australie, la Grèce.
5: Non mais par exemple, je te paye tes vacances, on va où tu veux, tu vas aller où?
24: On commence par la Grèce.
5: Par la Grèce, d'accord. Karine?
24: Moi, je sais pas exactement. Les pays méditerranéens, ouais.
5: D'accord, t'as pas un pays à me citer en particulier?
24: Non, enfin, j'ai pas d'idée précise. Ce serait plutôt une croisière avec des étapes un peu partout. Quoi.
5: D'accord, Julia?
24: Canada.
5: Le Canada, d'accord. Taïssa?
24: Dans les îles Canaries.
5: Dans les îles Canaries, Myriam?
24: Moi, je tournais en Italie, pareil, sur la côte adriatique à Rimini, où j'ai passé des vacances superbes.
23: Ah ouais, voilà. C'est vraiment beau là-bas.
5: Mais... Alors, Delphine et Myriam vont reprendre. Alors, Delphine et Myriam, un point chacune, parce que Myriam encore un, hein. Parce que moi, l'Italie, effectivement...
23: Moi aussi, j'aime bien l'Italie, j'ai un pull marron, donc moi, j'ai 2 points. Je suis désolée.
5: Mais tu veux venir? Mais ça fait 15 jours que je vous demande qui veut venir, ça fait 15 jours personne ne me répond.
23: Mais je plaisante.
5: C'est pas, il faut le dire. Bon, Myriam et Delphine, un point.
23: Prends la mouche,
5: je vais te dire, non, parce que j'ai l'impression que t'es en train de me faire passer un message, que je ne t'invite pas. Alors, ça fait une semaine que je gueule dans les couloirs.
23: Il n'y a personne qui veut venir avec moi.
5: Non, personne veut venir avec toi, non. Bon, Delphine et Myriam, bravo, parce que bon, il y avait d'autres destinations intéressantes, mais l'Italie, moi j'y suis déjà allé une fois, il est vrai que moi j'ai beaucoup apprécié, et c'est un endroit dans lequel j'aimerais bien, enfin un pays que j'aimerais bien revisiter.
22: Ouais, attends, attends, attends, tu vas aller avec ta nana là-bas, et tous les mecs vont la draguer, tu vas pas pouvoir
5: Mais ne dis pas que tu vas aller là-bas, parce que je suis déjà allé avec ma nana, elle s'est pas fait draguer, j'étais avec elle.
22: Mais bon, t'as été où exactement, Max?
5: J'ai fait Florence, j'ai fait Milan, j'ai fait Venise, j'ai fait Lugano également. Et,
24: Lugano, c'est en Suisse. Hein.
5: Ouais, non, mais la frontière suisse.
24: Roulet, c'est en Suisse.
5: Ouais, hein. Juste à la frontière italienne, quoi. Juste à la frontière, et je suis descendu dans une petite crique, je sais plus où c'était. Oh, je sais plus où c'était. Bon, enfin, bon.
22: On a contredit pas Max.
5: Il y a 4-5 ans, je ne sais plus. Non, mais elle a raison, mais je veux dire, c'était à la frontière suisse
24: allemande.
5: C'était à la frontière suisse italienne, ouais.
24: Eh, Max, t'as pas été vers Rome?
5: Non, c'était beaucoup trop bas, parce qu'en plus je retournais vers la côte après. Alors tu sais, redescendre tout en bas à Rome pour revenir en voiture le 2 ou 3 jours après pour retourner sur la côte, non, je me suis arrêté.
24: Ouais, parce que c'est vraiment beau là-bas, quoi.
5: Ouais, j'en doute pas.
24: Ouais, j'ai de la famille et tout, et c'est génial, quoi.
5: D'accord. Qu'est-ce que je pourrais vous poser comme question? Ouais, question genre tour de poitrine.
23: Non, remarque, ça te démange, hein, quand même.
5: Non, je vais rentrer maintenant cette fois-ci, on va parler de musique. Je vais vous demander, puisqu'on va à une soirée techno, à chacune, quel est votre style de musique que vous appréciez le plus en techno? Thaïssa?
22: La Deep House.
5: La Deep House, d'accord, ouais. D'accord. Julia?
24: House.
5: D'accord. Karine?
24: House et trans aussi.
5: Karine, house et trans?
22: D'accord. Ah, on a droit à de musique, attends.
5: Bon, non, mais house ou trans, Karine? Si t'avais un choix, je t'en fais une compile, tu veux quoi?
24: Trans.
5: Trans, d'accord, ouais. Céline?
24: Techno-trans.
5: Pardon?
24: Techno-trans.
5: D'accord, techno-trans. Myriam?
24: House.

0: La candidature. Non, non, bon, qu'est-ce qu'on pourrait leur demander
1: Quand tu pars avec elle, hein.
0: Non. Qu'est-ce qu'on pourrait leur poser comme question Il y a plein de trucs qui m'intéressent en plus. Quoi ? Ah ouais, comment vous habillez, comment allez, ouais, par curiosité, c'est juste comme ça, c'est pour savoir un petit peu, c'est pour me faire une idée, je suis un peu dur, hein, mais...
2: En général ?
0: Le style, ouais, en règle générale, vous êtes plutôt quel style ? Taïssa, tu serais plutôt... Non, on va te demander à Delphine en premier.
2: Ok, alors en général, je suis en jean, mais sinon j'aime bien les jupes aussi, encore.
0: Mm-hmm. Tu sais comment tu vas venir vendredi si tu viens ?
2: Si je viens, ouais, plutôt en jupe courte. Hein.
0: Carrément ?
2: Ah ouais, carrément.
0: D'accord, Myriam, t'es plutôt
2: moi,
0: comment dans la...
2: Jean, jean, petit t-shirt, petit bateau.
0: Ah bien, sympa ça. Céline ?
3: Moi c'est plutôt pantalon trompette et puis t-shirt moulant ou chemise transparente.
0: D'accord. Karine ?
4: Moi c'est oui, jean, petit pull, petite basket blanche ou ça dépend, bah, l'hiver, mm-hmm. Pas basket blanche mais bon.
0: Julia ?
5: Bah l'hiver c'est surtout jean, pantalon quoi.
0: Non mais en règle générale, tu t'habilles comment quand on a la possibilité ? Il y a un style que tu apprécies particulièrement ?
5: Souvent quand même jean, pantalon.
0: Hein. D'accord, parce que moi j'attends pas l'hiver pour mettre des moon boots, hein, il était comme hiver, j'ai des baskets quand je peux. Hein. Tatiana, Taïssa.
6: Ben moi je suis assez féminine, donc jamais rien de vulgaire, mais de subtil, beaucoup de subtilité, et voilà.
0: Bon, ben je vais donner un petit point supplémentaire encore à Myriam. Je suis désolée, hein.
6: Merci beaucoup.
0: Ben non, mais...
6: Ben, je sais bien, je n'ai pas gagné, mais ça fait toujours un point en plus.
0: Ça fait toujours un point en plus. C'est encore des questions, c'est juste comme ça, c'est juste par curiosité pour connaître un petit peu mieux les personnes. Votre coin préféré en France, c'est quoi, Myriam ? C'est quoi ton
6: coin préféré ?
0: En France,
6: si ou... Bon, en France, si je pouvais y être encore, c'est la plaine, quoi, c'est la montagne, et si j'adore, quoi. J'étais encore au mois de décembre là-bas et j'aimerais bien y retourner, mais les sous ne peuvent pas.
0: Taïssa ?
7: Ouais, la montagne, pareil.
0: La montagne ?
7: Ouais, parce que l'eau est trop froide en France.
0: Où ça particulièrement, Taïssa ?
7: Je suis allée à Morzine et ça m'aidait beaucoup plus que j'ai fait du rafting, donc j'aime bien les sensations fortes. C'était excellent.
0: Julia ?
8: La Côte d'Azur. Ouais. Saint-Raphaël.
0: Saint-Raphaël, d'accord. Karine ?
9: La Bretagne.
0: Ouais. Où ça exactement ?
9: J'ai fait un peu Lorient, Brest.
0: D'accord. Céline ?
10: Je connais pas trop la France, je suis suisse. Donc,
0: Ah, d'accord.
10: Oui, donc je vais dire Paris puisque j'y vis depuis 7 ans et que j'apprécie.
0: D'accord. Et les Suisses, ils passent jamais devant leur combiné ?
10: Oui, mais j'ai une petite voix.
0: D'accord, ok. Tu sais que pas de voix, pas de chocolat, hein ?
10: Ah, mais t'inquiète pas, il n'y a pas de problème.
0: D'accord. Delphine ?
11: Moi, c'est Paris. Hein.
0: Toi, c'est Paris ?
11: Ah ouais.
0: C'est vrai ?
11: J'adore trop Paris, quoi.
0: Bon, on va mettre... Il y a trois filles, là, qui ont bien répondu. Bon, bah, Delphine, parce que Paris, tu le sais, c'est une ville que j'adore.
11: Ouais, en plus, hein, c'est vraiment bien, quoi.
0: Ok. Julia, tu avais répondu la Côte d'Azur, Saint-Raphaël. Bon, bah, mes parents descendent chaque été, on est dans là-bas à Sainte-Maxime, donc j'aime beaucoup aussi. Je suis désolé pour les autres, ça ne veut pas dire que vous avez des mauvais choix, hein, mais c'est par rapport à moi, personnellement. Hein. Et puis Myriam, qui a carrément la plaine, parce qu'on a carrément un appartement là-bas aussi, parce qu'on a beaucoup d'argent dans la famille.
10: Ça ne vient pas de dire
0: moi. Et donc, non, mais particulièrement la plaine, parce que mais on a un appartement à Belle Plaine, donc effectivement.
10: Non, j'étais à Belle Plaine en décembre.
0: Bon, alors t'as encore un point sur
1: la... Écoutez, donc, moi j'ai une maison à Chamonix.
10: C'est à côté du Matafon.
0: Ah, bah
10: attends,
0: ouais.
10: Max, moi je te dis que j'aime Paris, et non, par contre, moi j'ai pas de points.
0: T'as dit que t'aimais Paris, t'as dit que t'as pas dit ça ?
10: J'ai dit que j'étais suisse, que je vivais depuis 7 ans à Paris et que j'aimais Paris.
12: Je confirme, elle a dit qu'elle aimait Paris.
10: Ouais,
0: alors je suis désolée, excuse-moi, mais tu parlais tellement peu fort, Céline.
10: Oh, tu veux que je gagne ?
0: Non, Céline, un point.
10: Ah, bon, quand même.
0: Merci, d'accord. Alors, qu'est-ce qu'on pourrait faire là
13: Qu'est-ce que je pourrais leur poser comme question?
1: Peut-être qu'il y en a quand même une qui a gagné, non?
0: Non, je ne bande pas, toujours pas. qu'est-ce qu'on pourrait leur poser comme question? Attention, ça va être une... Là, il y a un point pour une seule... pour une seule fille. Une question de rapidité, là. Qui sera présent dans cette soirée derrière les platines, enfin des noms des artistes que j'ai énumérés, donnez-moi ça.
14: Taïssa, Cigé Bolland.
0: Alors Taïssa, vas-y.
14: Cigé Bolland. Laurent Garnier.
0: Ouais.
14: Qui c'est que t'as dit encore?
0: Il m'en faut 4.
14: Il en manquait un.
0: Il m'en faut 4. Il m'en faut 4. Qui est capable de m'en donner 4? Taïssa, tu peux m'en donner combien?
14: Deux.
0: Myriam.
14: Deux seulement. Ouais, mais je les ai donnés en premier.
10: Cigé Bolland, le dernier, bah ouais.
0: Julia.
14: 3.
0: Vas-y, essaye.
14: Alors, Sidney Bolland.
0: Oui.
14: Green Velvet.
0: Oui.
14: Jean-Marie Carr.
0: Non.
14: Non.

0: plus.
1: Delphine.
0: Carl Cox.
1: Non.
0: Non, merde.
1: Céline.
2: Bah, moi, deux.
1: Vas-y.
2: Jean-Marie Garnier.
1: Oui.
2: Et toi?
1: Non.
0: Non.
3: Y a pas.
1: Moi, je joue pas, moi.
3: Non, pas Daoul.
1: Pas Daoul non plus, Karine.
2: Bah, ouais. Non, deux.
1: Vas-y.
2: Bah, Laurent Garnier,
1: si t'es volant. Ouais. C'est dommage qu'il y en ait deux autres en oubliant.
3: Bah, Laurent Garnier, si Gibolande Bolland et Green Velvet.
1: Ouais, il y avait Green Velvet, mais là, je peux pas accorder, vous êtes pas assez coin, ça.
3: Oh non.
1: Ah là là, il y avait encore un autre artiste, Westbam, mais il y avait aussi Lux Slater, dont on entend beaucoup parler en ce moment.
2: Cool.
1: Eh oui, quel dommage.
2: Il y en a plein. Cool. Ouais, mais j'étais la plus rapide.
1: Darren Emerson, un membre de Underworld, également, je l'ai dit au moins mille fois, c'est pas grave, là je donne aucun point. Non, je donne pas de points. Là, maintenant, on va rentrer un petit peu plus, quoique il y en a peut-être, vous avez tous eu des relations sexuelles.
2: Oui, non.
1: Qui n'en a pas eu?
2: Delphine.
3: Julien.
2: Karine.
1: Qui n'a pas eu? Attends, Delphine, t'en as pas eu?
2: Non, non, pas eu, elle a dit. Mais menteuse.
1: Julien non plus?
2: Ah non, on n'est pas des menteuses. Hein.
1: Delphine, Julien non plus?
2: Non.
1: Et Karine. Qui non plus?
2: Non.
1: Et qui?
2: Karine.
1: Karine? Fais gaffe, il va vérifier. Hein. Pas de mensonge.
2: Attends.
1: C'est un peu emmerdant. Donc, il y en a trois qui n'ont pas eu de relation.
2: Ouais.
1: Eh ben, je vais vous mettre un point chacun, c'était un test.
2: Voilà. Voilà. Attends,
1: si
2: à mon âge,
1: j'en avais
2: pas.
1: J'ai un fantasme. Bah oui, mais je suis désolé, c'est un fantasme. J'ai envie de me taper une vierge, donc.
3: Ouais, c'est ça, c'est un point.
1: On attend
3: autre
1: chose. Je m'en fous.
4: C'est pour moi, les plus sales, c'est pour qui?
1: C'est un peu, c'est bon, je note Delphine, Julia et Karine un point, donc ça y est.
2: Non, j'ai dit Myriam aussi. À mon âge.
1: Salope. Myriam aussi.
2: Oh, allez, c'est pas juste.
1: Bon. Alors. Mais je donne 2 points à celles qui ont eu des relations.
2: Oui.
1: Donc Taïssa 4 et Céline, donc tu passes à 3.
2: Wow.
1: Voilà.
2: Voilà,
1: attention, j'encule celles qui n'ont jamais eu de relations. Et quand j'encule, c'est 10 points. Non, oui, mais attention, je mets du sperme sur le visage de celles qui ont déjà eu des relations. Donc 15 points.
2: Ça colle.
1: Non, ça colle, bah oui, ça colle.
2: Ça fait mal.
1: Ça va coller
2: non,
1: entre
2: ça
1: nous.
2: Ça fait pas forcément mal, mais ça colle.
1: Ça va coller entre nous, les filles. C'est moi qui vous le dis. Non, mais je rigole.
2: La beauté, je sais pas si c'est.
1: Alors attention, il faut que les garçons sur Minitel. En plus, il y a un monde de ouf. J'ai pas fait gaffe. Il faut qu'il y ait beaucoup de monde là sur Minitel qui me propose des questions à leur poser. Parce que là, j'avoue que là, je commence un petit peu à perdre les pédales.
2: Vous avez une simulation?
1: Non.
3: Qui c'est la coquine là? Parce qu'elles ont toutes dit qu'elles n'avaient pas fait drôle.
2: Simulation.
1: Tiens, on va parler un petit peu. Bon, les filles, là, les cochonnes, on ne se disperse pas. On reste serré dans le petit bus. Je vais vous demander à chacune. C'est vrai que c'est pas facile de répondre comme ça de but en blanc, mais c'est pour voir si vous en êtes capable. C'est vrai que je prends en note celle à qui je vais demander, aux deux premières à qui je pose la question, parce que les autres ont un petit peu plus de temps pour réfléchir. Je vais vous demander à chacune je vais vous laisser à chacune 10 secondes de réflexion. Vous allez me dire ce que vous attendez d'un garçon. Tiens, en 3 mots, je sais pas, passionné, amoureux, délicat, machin. Je vous laisse 10 secondes. 1, 2, 3, 4, 5, 6, 8, 9, 10. Alors, 10 secondes pour réfléchir. Qu'est-ce que vous attendez d'un homme en 3 mots? Attention, c'est bon?
2: Ouais.
1: Je vais demander à Myriam en premier, parce qu'elle est en avance sur tout le monde.
2: Mm-hmm.
1: Qu'est-ce que t'attends d'un homme? Qu'il soit comment?
2: Bah, malgré qu'il soit différent, je suppose que quand je vais le connaître, il va pas y avoir forcément de points communs. Donc, qu'on s'entende un petit peu et qu'il me fasse rire surtout. J'adore qu'on me fasse rire, ça tombe tout de suite là. Et puis bon, bah, que même si ça dure pas sur le long terme, je veux dire qu'on reste en bon contact et que. Parce que je me dis que ça peut peut-être pas être l'homme de ma vie tout de suite. Donc,
1: Delphine? Ouais, d'accord, Delphine.
0: Alors, moi, je veux qu'il aille beaucoup d'humour,
1: mm-hmm.
0: de gentillesse et puis de tendresse.
1: D'accord, Julia?
3: Bah, de la compréhension. Qu'on soit sur la même longueur d'onde, quoi.
1: Quoi d'autre? C'est surtout ça que tu veux en priorité?
3: Ah oui, surtout.
1: D'accord.
3: De l'humour, bien sûr.
1: Bah, évidemment, important. Karine?
2: Bah, de l'humour, qu'on se comprenne et. Enfin, qu'on ait pas mal de points communs, des loisirs. Pas trop non plus, mais.
1: D'accord. Taïssa?
3: Ouais, bah, il faut qu'il sache me surprendre, qu'il n'y ait jamais de routine dans notre couple et que. Enfin, moi, j'essaie de faire pareil, quoi.
1: D'accord. Ouais. Céline?
2: Surtout qu'ils comprennent qu'on ne se voit pas forcément tous les jours, qu'on peut s'aimer à distance, sans forcément qu'il y ait de grandes distances.
1: Mm-hmm.
2: Et puis, ben, de la tendresse quand même.
1: Ouais.
2: Et
4: certaine, en fait, amitié très forte qui peut être plus forte des fois que l'amour.
3: Ou c'est profond, hein.
4: Non, c'est compliqué.
5: Je précise qu'il n'y a que deux places.
1: Non, mais je sais pas. Non, mais là, je vais donner un point. Là, je vais donner un point à Thaïssa. Parce que ça a été la plus spontanée à donner. C'est la plus vive. Ça, un point à Thaïssa. Je sais pas, de la façon dont les autres ont dit à peu près la même chose, mais de la façon dont ça a été dit, ça a été donc un point pour Thaïssa. Qu'est-ce que je pourrais vous demander encore?
5: Tu notes aussi les points, Max, est-ce que
1: je note, je note à chaque fois devant les fiches. Qu'est-ce que je pourrais vous demander? Oh, l'autre, il y a des mecs sur Minitel qui disent, pose-lui la question si elles aiment la saute de millet des vierges, alors. Comment voulez-vous, c'est les vierges de la chatte et les vierges du cul, hein, j'espère, hein.
4: Mm-hmm.
1: D'accord, ok. Qu'est-ce qu'on pourrait demander, là? Manu, toi qui es un homme aussi, qu'est-ce que tu fais pas les questions que tu te poses, toi? Non? Ou même rien à voir sur moi, sur autre chose, sur qu'est-ce qu'on pourrait demander Je sais pas, moi.
6: Ouais.
4: Tu nous mets en tension, là, comme ça.
1: Hein?
4: Tu nous mets en tension.
3: Ouais, grave la tension.
1: Non, là, mais je sais, mais...
3: Non, il faudrait te plaire, hein. Il faudrait yoga, là.
1: Bon, qu'est-ce qu'on pourrait... Hein, là... Putain, il y a quoi comme question?
4: En fait, il va tous nous prendre.
3: Dans quel sens,
1: ça,
3: je sais pas.
4: Oh, je parlais dans le car, et puis
1: quand
4: on
1: est
4: tous ensemble.
1: D'accord. Faut jamais des capotes, alors. Non, je peux
3: pas. Max, il est généreux.
1: Attends, quoi qu'il y ait.
7: Attends, études.
1: Hein?
7: Quelles études?
1: Non, c'est pas important, ça. C'est parce qu'on a pas d'études. Non, mais, c'est pas des questions à la con. Non, mais c'est pas ça, les études. Bon, je m'en fous, moi, que les gens font des études ou pas. En plus, il y en a qui en ont forcément fait plus que d'autres. Il y en a qui ont 25, d'autres 18. Donc, non, ça m'intéresse pas vraiment, ça. Ça m'intéresse pas vraiment, ça. Qu'est-ce qu'on pourrait poser comme question? Putain, il y en a pas un qui met sur Minitel, hein. Non, mais c'est pareil, qu'est-ce qu'elles font comme boulot? Il y en a qui sont probablement, vous êtes tous étudiantes, la moitié en tout cas.
4: Ouais.
1: Hein, d'accord, ok. Pardon?
4: Il y a des petits boulots à droite à gauche.
1: Personne n'a un surnom genre gorge profonde ou un truc dans ce genre.
4: Non,
1: on
4: est locataire par contre.
3: Non, moi, Zéna la carrière.
1: D'accord. Tiens, je vais poser une question toute conne là. Est-ce que vous avez des petits surnoms toutes, oui?
4: Ouais,
1: non. Bon, non, il y en a qui n'en ont pas.
4: Ouais.
1: Tout le monde, il y en a qui n'en ont pas, ouais, donc on peut pas forcément. Attention, il y a un barème sur la ligne directe, on me propose éventuellement des questions. Qui c'est?
8: De la part de la production.
1: Oui. Ah oui, d'accord. Alors, combien de temps vous êtes resté avec un mec? Oui, mais ça dépend. Les filles qui ont 18 ans, il serait normal qu'elles soient restées moins longtemps qu'avec une fille qui a 25 ou 20 ans. Faut savoir
5: qu'il y a
1: après,
5: des filles... c'est à toi de trancher,
1: il y a des filles qui... Oui, mais je...
5: Ouais, il faut savoir départager.
1: Bon, ok. Bon, alors, Thaïssa, t'es restée combien de temps avec un mec?
3: Je suis restée un an, mais ça n'a pas été super, mais je suis restée 3 mois avec un garçon et ça a été plus intense. Donc, la durée, c'est bidon.
1: C'est bidon. Non, la production, c'est bidon. Bidon. Olivier, bidon, on travaille sur les jingles, laisse tomber. Non, entre Manu et Olivier, là, vous faites la paire, là, attention, là, hein. Oh là là, bon, alors, il faut que je réfléchisse,
5: Et puis
1: c'est
5: préférée.
1: Con, parce que c'est généralement, c'est quand je vais chier que j'ai le plus d'idées.
4: Faudrait que j'aille chier,
1: merde.
4: Va chier, et puis tu reviens.
1: Faut que j'aille chier, là, je suis sûr, j'aurai des idées.
4: Ouais, voilà,
1: c'est j'ai grave envie de lâcher une crotte, là. Non, je rigole.
7: Leur passion. Dans la vie, leur passion.
1: Non, oh! Ça y est, ça me vient, puisqu'elles aiment toutes apparemment quand on leur demande de décrire un homme, que l'homme leur fasse rire, elles vont me faire rire. Tiens,
3: non.
1: Est-ce qu'il y en a une qui a déjà une histoire? Qui a une histoire là déjà?
3: Moi, j'ai une histoire.
1: Qui?
3: Moi, Thaïssa.
1: Allez, vas-y, Thaïssa.
3: Alors, qu'est-ce qui fait à peu près 2 cm, qui est rose et qui fait plaisir à toutes les filles?
1: Le permis de conduire, pas drôle, je connais
3: non,
1: par cœur.
3: Non, c'est pas le permis.
1: C'est quoi?
3: Bah, devine.
1: C'est quoi? Je ne sais pas.
3: Bah, écoute,
4: 2 cm.
3: Non, 15 cm.
4: Ah, bon fort.
1: Je ne sais pas.
4: Ce que les filles n'ont pas.
3: Non,
4: l'armée n'ont pas, les filles, voyons.
1: Alors, vas-y, Thaïssa, la réponse, c'est...
3: Bon, je la dirai à la fin, quoi.
1: Maintenant. Maintenant.
3: Non.
1: Elle la connaît pas, ok. Donc, Thaïssa, 0.
3: Julia,
1: ouais.
3: Alors, quelle est la différence entre un fonctionnaire et un chômeur?
1: Un fonctionnaire et un chômeur, je ne sais pas.
3: Le chômeur, il a déjà travaillé avant.
1: Par rapport à Thaïssa, je vais faire trois catégories, drôle, moyen et pas du tout, donc Thaïssa pas du tout, parce que je connaissais la réponse, et en plus elle la connaissait même pas elle-même, ou alors c'était, c'est celle que j'ai donnée, elle essaie d'en inventer une autre, hein, c'est ça?
3: Non.
1: D'accord. Donc, Julia, elle est Delphine.
0: Alors, c'est un petit garçon qui rentre chez lui et il a une égratignure. Et sa mère lui dit, qu'est-ce qui t'a fait ça? Alors, le petit garçon, il dit, ouais, c'est un grand méchant. Et sa mère, elle dit, tu serais capable de le reconnaître? Il fait, oui, j'ai son oreille dans la bouche. C'est pas marrant. C'était la fin qui était pas marrant.
1: Céline?
0: Ouais, c'est ça.
1: Céline?
9: Oui.
1: Vas-y.
9: Alors, en fait, moi, c'est plus ou moins une petite devinette.
1: Vas-y.
9: Alors, c'est 12 plus 11, ça fait combien?
1: Ah, pardon? Ah, ça, oh là là, j'avais oublié 12
9: plus 11, ça fait combien?
1: Ah, ça doit faire dans les, oh là là, si on a 160, ça fait 23.
9: Bravo, poil au doigt. Après, 23 fois 2. Non, non, c'est pas fini, ça! 23 fois 2.
1: 46.
9: Poil au coccyx. Et, en fait, 13 fois 3, 13 puissance 3. Enfin, 13, 3 fois 13, pardon. Non, 23 fois
1: 13, ma pauvre. Ah, d'accord, ok. Non, non, non, c'est bon, c'est bon, c'est bon. Karine?
10: Moi, ouais, j'ai pas d'histoire qui me vienne là. Bon.
1: D'accord.
10: Bon, on est toutes marrantes.
1: Myriam?
10: Ouais. Alors, moi, c'est une petite histoire avec Toto. À mon avis, tout le monde la connaît. Donc, c'est Toto, donc il lui a mis une petite jeune fille chez lui. Et donc, il sait pas du tout comment s'y prendre. Donc, il demande à son papa de se cacher dans le placard. Donc, le papa se cache dans le placard. Donc, toutes les 5 secondes, il va demander à son papa, qu'est-ce que je fais, qu'est-ce que je fais, papa? Donc, première chose, déjà, tu discutes, quoi. Tu t'entames pas tout de suite les relations. Bon, d'accord, discute. Papa, qu'est-ce que je fais, qu'est-ce que je fais? Tu la déshabilles. Bon, d'accord, je la déshabille. Il la déshabille. Papa, qu'est-ce que je fais? Enfonce ce que t'as de plus profond. Non, plutôt enfonce, enfin, moi, ce que t'as de plus long, dans ce cas-là, de plus poilu. Papa, je suis coincée. Donc, il a enfoncé sa tête, voilà.
1: Ok, donc aucune ne marque un point. Excusez-moi d'avoir.
5: Je vous avais dit,
1: non, mais j'ai bien compris, mais je me suis dit quand
11: même. C'est important de les faire rire.
1: Non, mais attends, tu sais que si vous êtes extrêmement nombreuses à demander. Non, mais si vous êtes très très très nombreuses à demander à ce que quand même un homme vous fasse rire, en tous les cas qui vous amuse, vous pensez bien que ça va aussi dans le sens inverse.
11: Bah ouais. C'est clair, mais bon. Ouais, mais attends, mais.
1: Moi aussi.
11: Je sais pas combien de personnes.
1: J'ai pas dit le contraire. Oh, attends, vous les voyez pas. Si tu les voyais, je dis pas le contraire.
9: Ça vient tout seul, quoi.
1: Non, mais attends. Je fais pas une.
9: Je fais pas les blagues.
1: Non, oh, on dirait 6 femmes de ménage en train de se battre pour savoir qui a mis le balai, dans quel balai, machin. Bon,
9: voilà.
1: Bon, sérieux. Mais ça n'empêche pas que moi aussi j'aime bien qu'on me fasse rire. Moi je sais que j'ai rencontré dernièrement des gens qui me faisaient rire.
9: Et ça vient
1: rire,
9: pour le moment.
1: Bah,
9: ça vient spontanément aussi.
1: Ah, ah,
9: et quand
1: ah,
9: on va te rencontrer, on va te faire rire tout d'un coup là, dans le bus.
1: Ouais.
9: On va.
1: Ouais. Alors, il y a deux questions intéressantes là sur Minitel, dont une de Flint qui propose éventuellement quelques questions. Ouais, pourquoi pas, parce que bon, je suis pas un passionné, mais j'aime bien. Quel est votre film préféré ou votre film culte? Tiens, on va voir. C'est juste par curiosité un peu. Karine, c'est quoi ton film culte?
9: Bah, le dernier que je suis allée voir, enfin.
1: Non, je te demande pas le dernier film que tu es allée voir, je te demande ton film culte.
9: Derniers...
1: Que... Non, le film que tu préfères
9: oui,
1: au monde.
9: Que tu préfères, j'ai compris.
1: Non, mais tu demandes, je te demande pas quel est le dernier film que tu as vu.
9: Eh bah, Titanic, parce que ça m'a le plus marqué pour l'instant.
1: D'accord, Céline.
9: Arizona Dream.
1: D'accord, Thaïssa.
10: Pulp Fiction.
1: Ouais, Myriam.
9: Roméo et Juliette.
1: D'accord, Delphine.
10: Titanic,
1: Julia.
10: Backdraft.
1: Pardon?
10: Backdraft.
1: Backdraft. J'ai pas vu. Bon bah Thaïssa un point parce que moi effectivement Pulp Fiction j'ai beaucoup apprécié. Un point de plus pour Thaïssa.
10: Yes.
1: N'ayant pas vu Roméo, Juliette et Titanic, forcément. Il m'est difficile de juger. On me demande. Vous savez faire toute la cuisine, hein, oui.
11: Ah oui, la cuisine brésilienne.
5: Bon alors Thaïssa, 25 points.
9: Tu vas partir, Thaïssa, ça m'énerve.
5: Est-ce que Thaïssa, tu as des gros seins aussi?
9: Et alors,
5: il
9: y a trop les brésiliennes.
1: Pardon? Que j'aime trop les brésiliennes. Ah non, j'en connais une que j'aime beaucoup, ouais, mais. Non, mais ça, c'est pas parce qu'elle est forcément brésilienne que je vais la prendre.
11: Pas portugaise, s'il te plaît.
9: C'est pas la même chose.
1: De quoi?
11: Pas portugaise et pas brésilienne.
1: Non, j'ai dit brésilienne. Je sais pas parce qu'elle est brésilienne que je vais la sélectionner forcément. Je dis non.
11: Ben non. Écoute, j'essaie de me vendre.
1: Ben bien sûr, ouais.
5: Le Star System ne s'achète pas.
1: Qu'est-ce qu'il pourrait y avoir encore comme question là?
5: Plat préféré, hein?
1: Pardon?
5: Le plat préféré des jeunes filles.
1: On me le demandait aussi, quel était votre plat préféré? Tiens, votre plat préféré, Thaïssa, c'est quoi?
10: Du poulet avec une sauce au gingembre.
1: D'accord, Julia?
10: Chicken carnet.
1: D'accord, Delphine?
9: Des spaghettis à bolognaise.
1: D'accord, ouais. Myriam?
9: Poulet curry.
1: Ouais, Céline.
12: Aromazave, c'est un plat malgache.
1: D'accord, Karine.
12: Moi, j'ai pas de plat préféré.
1: D'accord, bah Myriam prend un point avec Thaïssa parce que j'adore le poulet.
12: Mmh. Ouais, oui.
13: Bon Myriam, on va partir.
12: Non mais je fais super bien le poulet au curry, je vous jure.
13: Et le poulet au jaune,
12: au mois de décembre, on appelle plein, on mettra dans le poulet au curry, génial.
13: Et le gingembre, c'est aphrodisiaque.
1: Quoi?
13: Le gingembre, c'est aphrodisiaque.
1: D'accord.
12: Le poulet au curry, c'est pas aphrodisiaque, mais
1: c'est pas grave, c'est le poulet, c'est le poulet, c'est le poulet, c'est le poulet, c'est le poulet, c'est le poulet. Maintenant, on va aller, maintenant, on va être. Je continue encore, hein, je m'amuse, excusez-moi pour les auditeurs qui nous écoutent. Mais je veux des questions parce qu'il y a tellement. Il n'y a rien, j'ai rien. Bon, Laurent. Non, non, mais là, maintenant, les questions vont être beaucoup plus violentes parce que les questions vont être à 3 points.
13: Oh. Et tu comptes les points, là?
1: Bah, évidemment, là, pour l'instant, je peux te dire, Karine, tu n'as qu'un.
14: On va faire un récapitulatif,
1: Karine. Karine n'a qu'un point.
12: Oui.
1: Mais maintenant, c'est des questions à 3 points, donc tu vas peut-être pouvoir remonter. Bah oui. Et je tiens à vous préciser, je peux vous dire très sincèrement. Qu'il n'y en a pas une que j'espère avoir plus que l'autre dans le. Vraiment,
12: ouais,
1: c'est vraiment. Non, mais je suis impartial, c'est... j'ai pas une préférence. Céline a 3 points.
12: Oui.
1: Delphine a 3 points.
12: Wow.
1: Julia en a 2. Myriam en a 6.
12: Oh.
1: Et Thaïssa en a 7.
12: Ouais, là, là. Wow.
1: Mais maintenant, ça va aller très très vite, à mon avis. Vous pouvez être ceux qui sont en dernier peuvent remonter très très rapidement. Alors, qu'est-ce que je pourrais leur poser comme question?
14: Sauf qu'on a plein des questions.
12: Mais ils n'osent pas les poser.
1: Non, mais ça sert à rien parce que je vais vous poser des questions qui, en fin de compte, que j'aime bien sortir des conneries le cul.
14: Genre,
1: alors que,
14: tu sais ça,
12: c'est pas toi.
1: En toute sincérité, c'est pas vraiment moi. Et deuxièmement, il y en a qui n'ont jamais eu de relation. Je ne vais pas demander, par exemple, comment vous sucez ou.
14: Leur album de musique préféré.
1: Allez, ça c'est. Alors voilà, par exemple, je vais vous demander effectivement, tiens, bien, je vais te.
12: Ou plutôt le dernier album qu'on a acheté.
1: Non, parce que là, vous allez tous me dire un truc qui me plaît.
14: Oh, bon, alors, ne dites pas Marilyn Manson, hein. Ça, on oublie.
1: Non, puis là, ils me connaissent trop là-dessus, donc elles vont tous dire. Dead Can Dance, et j'attends avec vraiment beaucoup d'impatience. J'attends avec impatience l'album de Lisa Gerrard de Dead Can Dance. Mais alors, alors là, le pire, c'est quand même musique de nuit 3. Vivement que ça sort, parce que j'attends que ça, je n'en peux plus.
14: Et Cybertron 6
1: Ouais. Bah, tiens, je vais vous poser quand même la question. Quel est votre artiste préféré, Myriam?
12: Mon artiste préféré?
1: Ouais.
12: Alors,
1: à 3 points,
12: ça va dépendre. En contemporain, j'aime bien Bachung.
1: Un seul, tu pars avec un album, un artiste, un CD. Bachung.
12: Le dernier de Bachung.
1: D'accord. Thaïssa?
13: Bjork,
1: très bien. Julia?
13: Prodigy,
1: d'accord. Delphine?
12: Daoul.
1: C'est vraiment, t'as un album, t'as un truc à emmener avec toi, c'est Daoul.
12: Ouais.
1: D'accord, Céline?
12: Eh ben, moi, c'est. Tu vas pas du tout aimer, Florent Pagny.
1: D'accord, Karine.
12: R.
1: Eh ben c'est Céline qui va prendre le point parce que je souhaitais avoir l'artiste que je détestais le plus parmi tout ce que vous avez cité. Et c'est Céline qui prend 3 points. Donc mine de rien, tu vois, Céline, puisque je savais très bien que vous alliez me proposer des artistes, j'espère pour vous très sincèrement, qui pouvaient se rapprocher à mes goûts, je me dis tiens, je vais prendre carrément celle qui est complètement le plus décalée.
12: Ouais, hein, donc, pas de problème.
1: Donc Florent Pagny, il n'y a pas de problème, c'est vrai. Sinon, très sincèrement, si je devais choisir là, parmi tout ce que vous m'avez cité, je crois que ça serait Bachung et R,
12: ouais.
1: Parce que R est très joli et je pense que R, je m'en lasserai moins que Prodigy. Et le dernier album de Bachung, je l'ai pas écouté, mais je sais qu'il y a un morceau, il y a quelques morceaux que j'adore, dont un que je trouve succulent, c'est Madame Rêve.
12: On pourrait avoir quelqu'un. Oh, ouais, j'ai dansé dessus.
1: Pardon, que vous pouvez demander quoi? C'est quoi?
12: J'ai dansé dessus.
1: Non, mais l'autre, c'est quoi la question?
12: On pouvait pas avoir quelques points?
1: Ah non.
14: On ne m'en dit pas.
1: Alors une autre question à 3 points, qu'est-ce qu'on pourrait poser encore? Mais c'est dommage parce que sur Minitel là vous pourriez m'en proposer des questions là, qu'est-ce qu'on pourrait qui en rapport directement avec moi ou des trucs ou
12: quoi. Et elle a pas d'idée pour des questions?
1: Ah non.
12: Non, c'est
14: pourtant,
12: c'est une fille,
14: elle
1: doit
14: faire.
1: Mais Sophie,
14: putain. J'ai déjà proposé, hein. J'ai proposé des artistes, des plats,
1: Oh là là.
12: Oui, c'est
1: là
12: vrai.
1: Hein?
12: Ouais, des questions de filles, c'est vrai.
14: Non, écoutez, les filles, quand je parle.
12: Non.
15: Au standard, on nous demande.
1: Attends, Manu.
15: On nous demande à quel âge elle compte se marier.
12: Quelle horreur comme question.
1: Ah, n'importe
12: quoi,
1: comme
12: question.
1: Tiens, je vous demandais à chacune, même si c'est pas forcément votre fort, imaginez de draguer un garçon, de quelle manière vous allez l'aborder. Vous me faites ça en 5-10 secondes, hein, très vite, très rapidement. Comment vous y prenez?
12: Comment?
1: Vous avez un mec là que vous avez en face de vous, moi par exemple, hein, pour prendre un bon exemple, quand même quelque chose de concret qui vous fasse fantasmer. Donc non, mais vous avez un mec qui vous plaît dans une soirée, vous avez envie de vous sentez, vous êtes peut-être pas d'âme d'habitude à accoster, mais là vous sentez que si vous le faites pas, il viendra jamais vers vous, vous y allez,
12: mais
1: vous
12: dans
1: y prenez.
12: Quelle situation, Max?
16: Dans une soirée,
17: effectivement. Pas dans une discothèque, mais une soirée privée dans un appartement, un pavillon, une soirée bon esprit avec des gens, des copains, des amis.
16: Un mot, quoi.
17: Céline, tu t'y prendrais comment?
16: Moi, bah déjà par le regard.
17: Ouais.
16: Comprendre plein de choses par mon regard.
17: Ouais.
16: Et puis, pourquoi pas aller de but en blanc vers lui, hein, lui disant que ben, il me plaît ou que...
17: Qu'est-ce que tu lui proposerais? Tu lui dirais comment, là? Les premières phrases, qu'est-ce que... Imaginons que c'est moi, tu me dis quoi? Tu viens voir face de moi, tu me dis quoi?
16: Alors déjà, pas
17: savoir la première phrase
16: que tu t'appelles comment, parce que je trouve ça trop con. Mais
17: non, mais je te demande pas de me dire ce que tu dirais pas, je te demande de me dire ce que tu...
16: Bon,
17: la surface, là, tu viens me voir.
16: Je te plais, je te regarde, et puis ben, je viendrai vers toi, puis je lui dirai... Ben,
17: non, mais là, tu me le dis carrément. Maintenant, les autres, vous allez préparer votre phrase direct. Donc, Céline, tu viens, tu vois moi, tu me dis quoi?
16: Ok, je viens vers toi, puis je fais... Ben, ça fait tout... Depuis tout à l'heure, je te regarde, et puis ben, j'aimerais bien parler avec toi, parce que tu m'as l'air très intéressant.
17: D'accord, physiquement, quoi. D'accord, ok. Taïssa?
18: Comme ça, j'arriverai vers toi.
17: Non, mais tu viens vers moi, là.
18: Je te serai à l'oreille, ben... Écoute, je suis fascinée par toi et ton regard m'électrifie. Voilà.
17: D'accord, Myriam, toi tu t'y prendrais comment?
19: Moi ce serait plutôt, je ne sais pas comment tu vas le prendre, si tu vas me mettre un râteau ou pas, mais bon, voilà, tu m'intéresses, je ne sais si c'est le cas pour moi.
18: Pas un négatif déjà, moi.
19: Voilà.
17: D'accord.
19: Bah, on
17: Karine
19: sait jamais, quoi. Je veux dire, t'es pas obligé d'intéresser tout de suite le mec en question.
17: Bah, vous m'attendez pas les pisser, bon, stop! Elles sortent les griffes.
19: Genre, non, physiquement, tu peux lui faire, et puis,
17: Karine, vas-y.
19: Alors, je m'approcherai.
17: Non, mais là, d'accord, tu t'es approchée, t'es en face de moi, tu me dis quoi, la première phrase?
19: Ne crois pas que je te drague,
17: vous moquez pas d'elle, elle essaie d'essayer de m'influencer, genre, ah, la ringarde.
19: Non, okay. C'est mignon, justement.
17: Delphine.
20: Moi, je te dis directement, je te trouve hyper séduisant. Est-ce qu'il y a une chance entre toi et moi?
17: Julia?
21: Bah, j'essaierai de m'approcher le plus possible de lui, quoi.
17: Non, mais tu me dis, là, tu me parles, je suis à côté,
21: oui,
17: tu m'as approché, t'es en face de moi, tu me dis quoi?
21: On peut toujours se rapprocher, même quand on est à côté.
17: Non, mais Julia, t'es en face de moi, là, faut que tu ouvres la bouche, tu me dis quoi?
21: Physiquement, tu me plais, quoi.
17: Bon, le problème, c'est que, par exemple, il y en a quelques-unes qui n'ont pas compris le truc et qui se sont retrouvées. Bon, bah voilà, je m'approche, il n'y en a pas une qui m'a fait.
21: Pff, à la rigueur. Je veux t'embrasser, quoi.
17: Tu vois, il y aura Taïssa, mais aucune m'a convaincu, là. Aucune, non. Vous êtes là, la première phrase, aucune m'a convaincu. Non, mais c'est vrai, ça. Tu vois, il n'y en a pas une qui a voulu essayer de dire, tiens, je
5: on
17: vais
5: va
17: faire.
5: Dire tout. Allez.
17: Non, mais un truc rigolo, faire ringard. Comme on dit souvent, le meilleur moyen, c'est de faire rire et d'arriver, comme on dit, ouais, tu me plais, je te trouve sympa. Tu vois, une fille qui rigole. Voilà, mais voyez, on vous fait rire. C'est ce qu'on dit toujours. Moi, je suis persuadé que moi, je vais dans une toge, j'avais dessus. Ok, super, bon. Ok, bon, je te trouve bien. Je crois que je te plais. On va boire un verre.
16: Mais
17: oui, bête, mais ça fait, mais où vous êtes là? Bon, voilà, je te trouve mignon, je te regarde, tu me fais craquer ton regard. Est-ce que j'ai une chance? Tu vois, bon.
16: Bah non, excuse-moi, moi, je t'ai regardé droit dans les yeux et je t'ai dit.
17: Non, tu regardais ton combiné, je t'ai vu.
16: Ah, bon, d'accord. Merci.
17: Et puis, je vais te dire une chose. Quelle idée de venir avec un mec avec un combiné dans la main, c'est con!
16: Mais quelle idée, c'est vrai!
17: Ben oui, il faut les poser le combiné, vous avez le combiné à la main, tu te vois dans une soirée avec un combiné à la main?
16: Ben non, t'as l'air. Mais au moins, t'as l'originalité qui fait attirer le regard.
17: Et tu crois que tu vas faire prendre
21: ouais,
17: un mec?
21: C'est vachement original! Il y a 6 millions de Français qui ont les portables.
16: Non, non, mais un combiné, tu te ramènes avec juste le combiné du téléphone.
17: Il y a une bonne question qui m'a été donnée sur le Minitel, enfin une bonne question, disons un truc sympa, c'est-à-dire que là, que vous l'ayez ou pas encore fait l'amour, peu importe, quel est l'endroit que où vous rêveriez faire l'amour? Est-ce qu'il y a un endroit particulier ou même si vous l'avez défait, c'est où? Que ça soit fait ou déjà, ou pas encore fait. Alors là, on peut faire travailler son imagination, même si on n'en a jamais eu, Taïssa.
18: Dans un train.
17: Dans un train, Julia.
18: Dans l'espace.
17: Dans l'espace, Delphine.
20: Dans le désert.
17: Dans le désert, Karine.
20: Sur une plage.
17: Sur une plage, ouais, Myriam.
20: Toilette.
17: Les chiottes. Céline.
16: On a le droit à deux réponses?
17: Bah, si tu le souhaites, vas-y.
16: Ouais, d'accord, donc ce sera dans un lit d'hôpital ou alors dans une cabine d'essayage dans un grand magasin.
17: Ah ouais, non, bah alors là, Delphine et Myriam, là, chacune 3 points.
16: Hein.
17: Ouais, ouais. Moi, j'aime pas les endroits où on peut se faire les trucs train
16: ouais,
17: et compagnie.
16: En fait,
17: les chiottes, ça fait.
21: Attends, mais les trains, c'est hyper excitant. T'imagines le train, le mouvement, là, comme ça.
17: Non, mais je vais vous dire ce que je pense. Après, ça n'engage que moi, mais je trouve qu'il y a des endroits dont les chiottes en particulier, où là, c'est vraiment baiser, mais pas faire l'amour. Et là, je parlais avec ma nana, je pensais pas sauter une nana. Le train, c'est pareil, ça va quand même un peu à la va-vite. On n'est pas
21: lavé. Tu n'as jamais pris les grandes couchettes? Ah non.
17: Toi, tu dis jamais pris une bite dans un bus, tu vois, ça va te prendre. T'en as l'envers à la Belgique, ça t'est jamais arrivé, ça va t'arriver. Ça va te tomber sur le code de la gueule.
21: Soyons pas vite guerre.
17: Bon, alors, 3 points pour Delphine et 3 points pour Julia. Hein?
5: Non, t'avais dit Myriam.
16: J'avais dit Myriam.
17: Non, alors je me suis. C'est Julia. Julia, tu m'as dit quoi? Dans l'espace?
21: Dans l'espace.
17: Ouais, et Delphine, tu m'as dit?
21: Dans le désert.
17: Ouais, voilà, donc c'est des, je trouve c'est des endroits complètement paumés, en plein milieu de nulle part. Et au moins, on est sûr de ne pas être surpris. Et là, on peut prendre tout son temps, on est tranquille, c'est bien.
21: Voilà.
2: Est-ce qu'elles apprécient en toi? Est-ce qu'elles n'aiment pas?
17: Par exemple, oui, tiens, ça serait très intéressant, ça. C'est vrai que n'ayez pas peur de me dire véritablement. Enfin, de me dire la vérité, parce que j'ai besoin hein, pour essayer de vous comprendre. Alors, Delphine, qu'est-ce que tu aimes bien en moi? Du peu que tu puisses connaître, ça fait combien de temps que tu m'écoutes?
21: Ça doit faire 2-3 ans.
17: 2-3 ans. Bon, ouais. Alors, qu'est-ce que tu aimes vraiment en moi? Il y a probablement quelque chose que quand même qui doit t'irriter horriblement. Alors, qu'est-ce que t'apprécies vraiment?
21: Ce que j'aime bien, c'est ton humour.
17: D'accord.
21: T'as pas mal d'humour.
17: Et qu'est-ce que t'aimes vraiment pas en moi? S'il y a quand même un truc qui doit t'agacer horriblement.
21: Ouais, il y a des trucs qui m'agacent. C'est des fois, il y a des auditeurs qui viennent avec des bons sujets, ouais, qui t'intéressent et tu les jettes, quoi.
17: D'accord.
21: Parce que ça t'intéresse pas toi et t'es trop caractériel, je trouve.
17: Ouais. Voilà. D'accord. Oui, mais enfin bon, le but de l'alimenter, c'est que tu viens vers moi. Après, tu m'intéresses moi pour intéresser les autres. Moi, je cherche pas à intéresser.
21: Mais t'es trop. Tu prends tout pour toi, quoi. Tu penses pas aux auditeurs des fois.
17: Ah bah tout le temps. Même tu diras que je pense pas aux auditeurs. Julia.
21: J'aime beaucoup ta répartie.
17: Mm-hmm.
21: Et ce que j'aime le moins, bah.
17: Il y a peut-être pas un truc que tu détestes horriblement, mais il y a peut-être quelque chose qui t'embête, qui te taquine de temps en temps, où tu dis merde, putain, c'est con que des fois. Non, il y a pas un truc.
21: Bon, ça m'a pas marqué, quoi.
17: Non, d'accord, ok, Céline.
6: Bah, c'est quelque chose en fait que tu espères trouver, c'est-à-dire de la tendresse et une personne qui te comprenne.
17: Et ça, t'aimes bien ça?
6: Ça, j'aime beaucoup.
17: Ouais.
6: Et en même temps, ce qui est exécrable de ta part, c'est que dès que tu penses avoir trouvé quelqu'un comme ça, j'ai l'impression que tu te dis ah non, j'ai pas le temps, j'ai plein de choses à faire, etc. Et tu fuis.
17: D'accord. Myriam?
22: Moi, ça serait plutôt le contraire de ce que je ne sais plus qui c'est qui l'a dit, mais j'adore justement quand tu vannes un petit peu les gens. Enfin, on sent très bien que c'est pas, ça part pas d'un sentiment méchant, mais quelquefois, les gens arrivent avec un petit sujet, tu les jettes direct. Justement, c'est le piment, justement, c'est ça que j'adore, quoi. Mmh. Et tu les jettes, tu les vannes direct, quoi. Je sais pas, c'est peut-être un peu méchant pour les gens qui sont passés avant ou quoi, mais j'adore. Et puis, ce que je déteste. Je sais pas, je te connais pas assez pour.
17: Non, mais de l'antenne, du personnage même, de ce que je suis, Max, il y a un truc qui t'embête horriblement?
22: Non, pas spécialement, quoi.
17: D'accord. Karine?
23: Moi, j'aime bien ta proximité vis-à-vis des gens et ton humour, bien sûr. Et par contre, c'est vrai qu'il y a parfois il y a des auditeurs qui arrivent avec un sujet ou alors qui parlent et tu pars dans ton truc, dans ton sujet et ils commencent à dire quelque chose et ouf, tout s'évanouit et enfin bon.
17: Ça non. Ça pas trop.
23: Non, ça pas trop, non.
17: Ah ouais,
23: par moment, on a envie de savoir plus ce qu'ils vont dire et.
17: T'as ça?
24: Ouais, ce qui me fait craquer, c'est que des fois, t'as l'air justement comme ça, vachement sûr de toi, vachement fier, arrogant, mais genre, c'est un côté tendre qui se relève en dessous qui me plaît beaucoup. Et ce qui me plaît pas, c'est que t'es trop vulgaire des fois.
17: D'accord.
24: Voilà.
17: D'accord. Je pourrais malheureusement, bien entendu, pas donner de points à ceux qui n'apprécient pas que de temps en temps je jette les gens, puisque moi c'est mon dada. Donc effectivement, j'aime bien de temps en temps partir dans un côté complètement décalé qui n'a rien à voir avec le sujet, ou même si la personne, je le garde à l'antenne, effectivement, ne parle plus du tout de ce qu'il a à dire, mais doit subir ce que je dois lui dire. Donc là, effectivement, je peux malheureusement pas donner des points à tous ceux qui n'apprécient pas au fait que je jette les gens, mais bien que je le comprenne de temps en temps, ce que je me mets à votre place. N'appréciant pas moi-même à ce qu'on m'écoute pas quand je parle dans les couloirs, quand je m'adresse à mon équipe ou à d'autres personnes. Mais bon, c'est la règle du jeu, c'est comme ça. Moi, j'aime bien ça. Par contre, j'ai bien aimé Thaïssa, j'ai bien aimé également Myriam. Donc 3 points Myriam et 3 points Thaïssa. Voilà, ce qui veut. Quoique je dis et je répète, ce que vous m'avez dit les autres, c'est pas parce que ça me gêne ou que je dis ouais, ils ont rien compris, c'est que bon, ça fait partie du truc et je considère que donc à ce moment-là, c'est que vous n'avez pas encore suffisamment assimilé le truc, ou alors c'est qu'à un moment donné, on peut pas être à 100% ensemble, il y a un blocage, quoi. Enfin, ceci dit, Thaïssa t'écoute que depuis un an, d'après ce que je dis.
24: Non, Myriam... non, depuis 2 ans.
17: Ah, 2 ans, et Myriam 5 ans.
23: Enfin, moi j'écoute depuis le début, quoi.
17: Oh là là. Où sont mes lunettes et mon stylo?
2: Est-ce que t'avais des lunettes?
24: Non,
2: peut-être que t'avais un stylo, mais on a eu de pas prendre.
17: D'accord, mais j'avais
23: des lunettes, jamais, mais le stylo peut-être.
17: J'avais un stylo, mais pas de lunettes. Je me suis trompé, voyez-vous.
24: Quand t'étais venu au Macumba, voilà, j'étais venu et c'était hyper chouette.
17: Ah. Alors.
23: Moi, j'ai mis à la loco, malheureusement.
17: D'accord. Encore une ou deux questions, après j'arrête. Là, je vais carrément aller hyper loin. Je vais quand même redonner les points. Karine, malheureusement, elle stagne à 1 point. Mais attention, c'est pas très bien, parce que les 2 dernières questions sont des questions à 5 points. Julia a 5 points.
23: Oh non.
17: Ah si. Céline en a 1, 2, 3, on a 6.
23: Oui.
17: Delphine en a 6. Thaïssa en a 1, 2, 3, 4, 5, 6, 7, 8, 9, 10. Et Myriam en a 1, 2, 3, 4, 5, 6, 7, 8, 9. Alors là, Thaïssa et Myriam sont en bonne voie, mais bon, maintenant des questions à 5 points. Les deux dernières questions.
23: C'est bien, elle peut nous toller là complètement.
17: Alors, une question à 5 points, 2. Et après, j'arrête. Après, je vais faire une pause là, parce que j'ai grave envie de chier. Alors, 5 points à celle qu'on rit, parce que j'adore l'humour scato. Non, c'est pas avant. En plus, j'ai même pas envie d'aller chier, c'est même pas mal.
23: C'est juste pour dire quelque chose.
17: Hein?
23: C'est juste pour dire quelque chose.
17: Voilà, c'était pour le plaisir. Effectivement, et celle qui n'aime pas que je sois vulgaire de temps en temps.
23: Moi.
17: Quel dommage. C'est vrai qu'en plus, je le suis pas du tout dans la vie, ce qui est quand même assez hallucinant.
24: Eh ben, c'est pour ça que je t'ai dit, t'as l'air sûr de toi.
23: Bah, hiver à l'antenne. Quoi,
17: ah non, mais je suis sûr de moi quand j'avais des. Je suis crume avec des potes, mais jamais en véritablement avec une copine ou machin.
24: Eh
17: ben,
24: c'est super. Faut être
17: j'adore ça. Alors, quel est le moment le plus qu'est-ce qu'il y a? Ben, vous avez des questions, je vous ai dit avec des
0: on
17: questions.
0: Est tous putain,
17: mais il y a 30,
3: moi j'en ai une super importante.
17: Il y a 30 personnes sur Minitel, il y en a pas un qui me propose des trucs Emmanuel, qu'emporterait-elle sur une île déserte? Non, un truc plus non, on va
3: j'en ai une très courte et super importante. Est-ce qu'il y en a une qui gerbe dans le bus?
0: Ah, bon, c'est pas grave dans les transports.
24: Bon, un peu de poésie.
17: Non, non, on peut
3: c'est quand même important.
17: Oui, c'est vrai.
23: C'est quand même important.
24: Mais non, il y a des médicaments pour ça maintenant.
0: Bah, quel animateur radio qu'elles écoutent après toi ou quel est celui qu'elles n'apprécient pas
17: Ah oui,
23: ouais, bah alors là, c'est que t'as des idées, c'est que tu poses la question.
17: Non.
23: Ah,
17: question.
23: Voilà.
17: Non. Enfin, si vous citez Coé dans les deux premiers, vous gagnez automatiquement. Et si vous le mettez en première position avec Difool ex aequo, à ce moment-là, vous avez carrément 15.
23: Oh non, même Difool, je voulais le dire.
17: Mais je rigole, en plus, c'est même pas vrai. Je suis toujours méchant. C'est de la taquinerie, c'est de la guéguerre gratuite qui est même pas vrai. Donc, très sincèrement, alors, qu'est-ce qu'on pourrait poser comme question? Oh là là là là là là là là là là là là. Putain, les questions.
24: Allez, on a la pêche, nous.
17: Ouais,
24: là.
17: Mais je sais, mais parce
23: en
17: que
23: fait, c'est lui qui nous ramollit, là.
17: Non, pas ouais. Du tout. Vous voulez que je vous mette la pression, là?
23: Non, la pression.
17: J'en ai une autre. Vous voulez que je vous mette vraiment la pression, là?
24: Non, pas la pression, mais bon, maintenant,
17: quoi. Quoi, maintenant, t'en peux plus? Tu veux savoir s'il veut ou pas?
23: C'est tout, quoi.
17: Alors, vite.
3: La chose la plus folle qu'elle ait jamais fait dans la vie.
17: Ouais, mais il y en a qui ont moins d'expérience,
23: c'est
17: dur, c'est dur.
0: Il y en a qui regardent Derrick.
17: Est-ce qu'il y en a qui se caressent l'arrêt des fesses en regardant Derrick? Hein?
24: Moi plutôt Colombo.
17: Est-ce que vous comptez les poils du cul avant d'aller vous coucher?
23: Tous les matins, moi.
17: C'est vrai? Merde, et qu'est-ce qu'on pourrait faire, putain? Oh là là là là!
23: Mais tu veux pas nous emmener toutes?
17: Mais non, je peux pas, j'ai que deux places, putain, j'ai que deux places! Non, mais je peux pas! Non, je peux pas!
23: Prends pas Gaëlle avec toi, enfin, certaines personnes, quoi!
17: Non, mais Gaëlle ne vient pas déjà!
0: Gaëlle ne vient pas déjà!
17: Il y a Phil Dard!
23: Il va même pas, Gaëlle!
0: C'est le petit personnel, reste.
17: Ouais, Philippe, bien, mais parce que lui, en plus, il est obligé de fumer pour Fun TV, alors maintenant, il y a l'équipe de Fun TV, mais on sucrait des places, en plus, je devrais en avoir 3 ou 4, et puis de toute façon, il y a Fun TV qui vient filmer, donc de toute façon, je suis carotte, alors. Qu'est-ce qu'on peut leur poser comme question? Non, mais là je sais plus, putain!
23: Mais non, mais c'est pas grave comme il nous fait speeder là?
24: Non, mais c'est bon, on va tout partir là!
17: J'aimerais.
23: Ce serait pas possible!
17: Allez, je vais vous mettre vraiment la pression là!
23: Ça fait un moment que tu nous la mets!
17: Malgré,
23: non, mais là, on peut plus, là.
17: Malgré celle qu'on des points d'avance, je vais vous dire tout de suite les deux qui vont venir et c'est pas forcément ça que.
23: Ah, t'as déjà l'idée?
17: Non, ce que je vous propose.
23: Attends,
17: ce que je vais vous proposer, c'est vraiment mettre un disque ou deux, là, très rapide. Je choisis deux questions avec mes confrères.
0: C'est nouveau, ça, non? Tes confrères, maintenant. T'es con tout court, si tu veux, mais tes confrères, ça me fait mal.
17: Je choisis avec grève pour vous repartir toutes les six.
23: Solidaire jusqu'au bout.
17: Et je sais que vous êtes étudiante pour la plupart, donc surtout pas danseuse.
24: Une formation danseuse.
17: Donc, pour dire aux auditeurs, auditrices qui nous écoutent et qui ne comprennent peut-être pas la conversation, que j'écoutais hors antenne tout ce qui se disait et que
24: oui,
17: ça me faisait bien rire.
24: Une formation danseuse, c'est vrai.
17: Voilà, donc, ça a été.
23: T'es pas aux toilettes?
17: J'ai cherché une question, j'ai deux questions et je n'y arrive pas. J'ai une question quand même, mais je vais vous donner trois mots et vous allez me dire à quoi ça vous fait penser ou à qui ça vous fait penser, d'accord?
23: Ouais.
17: Si je vous dis, à moins que quelqu'un connaisse la réponse, là, quand je vais donner les trois mots, quelqu'un, elle prend la main et elle me le dit tout de suite. Si je vous dis rêve, acteur et noir et blanc, vous pensez à qui?
24: Derrick May.
17: Qui a dit ça?
24: Moi, Thaïssa.
17: Alors Thaïssa, t'es éliminée d'office?
24: Mmh.
17: Non, pour cette question-là. Hein. Question à 5 points. Alors, on va voir ce que ça peut donner. Personne rêve, acteur et noir et blanc. Myriam.
24: Ah, rêve, acteur et noir et blanc, quelqu'un de connu.
4: Martin Luther King.
17: Qui a dit ça?
4: Taïssa.
17: Non.
4: Malcolm X.
17: Non.
4: Rêve, acteur
17: Et noir et blanc.
4: Noir et blanc. C'est un film.
17: Ah, je vous demande à quoi ça pourrait vous faire penser. C'est pour voir, ça, un rapport.
24: Pas grand-chose. Charlie Chaplin.
17: C'est dommage.
24: Charlie Chaplin.
17: Non.
24: Et Freshman.
17: Non.
24: Morgan Freeman, non.
17: Non. Pourtant, vous m'écoutez depuis Myriam, surtout, devrait le savoir.
24: Ouais, mais clair, mais je vois pas, là.
17: Rêve, acteur et noir et blanc. Oui, c'est un peu de subtil, hein. C'est pas, là, c'est pas.
24: C'est clair, bah oui,
17: je me suis dit celle qui, là, celle qui, j'aurais dit celle qui aurait trouvé tout de suite, là.
24: La folie des grandeurs.
17: Non, du tout.
24: Louis Tunès.
17: Non, non plus. Personne ne trouve ni sur Minitel, hein. C'est marrant, ça. Rêve, acteur et noir et blanc.
24: Noir et blanc. Ah,
17: non.
24: Noir et blanc, c'est noir et blanc qui me bloque, surtout.
17: Pourtant, j'en ai souvent parlé. Ouais, je vous laisse encore 10 secondes. Aucune proposition, rien?
24: Non.
17: Personne ne trouve?
24: Bourville.
17: Rêve, acteur et noir et blanc. Ah, faut bien me connaître, faut bien me connaître. Hein. Je reconnais qu'il faut bien me connaître. Hein.
7: Je
17: pensais que... Non, non, t'es pas loin, mais on était pas loin avec Charlie Chaplin, mais personne n'a trouvé. C'était Sacha Guitry, parce que noir et blanc, ce sont des films en noir et blanc. Acteur, parce que c'est un acteur. Et rêve, parce que mon film préféré, c'est Faisons un rêve.
7: Culture.
17: Je pensais que Myriam allait trouver, surtout quand on a dit Charlie Chaplin. C'est vrai que Faisant un rêve, j'en fais souvent allusion. Je fais souvent, donc, c'est un acteur, tout le monde le sait, que c'est des films noir et blanc des années 30, 40,
24: ouais,
17: 50. Donc, non, mais c'est juste pour savoir. Je me suis dit, si quelqu'un arrive à trouver ça, parce que j'ai acheté, il y a pas très longtemps, le roman d'un tricheur de Sacha Guitry. Comme je suis dedans, je me dis, tiens, c'est quelqu'un qui connaît ça, qui aime bien, ça aurait été fabuleux. Alors, on va rester dans les films, tu vois, on va être dans les trucs hyper rapides. La question rapidité, attention, celle qui prend la main doit automatiquement me donner tout de suite les mots. C'est pas pour après avoir 50 secondes pour réfléchir. On est bien d'accord, les filles?
24: Oui.
17: Donc quand je donne la réponse, c'est que je vous laisse le temps de réfléchir. Et celle qui a les 5, qu'en a 5. Attention, donnez-moi 5.
24: Quoi 5, attends, recommence ta, 5 mots. Là.
17: 5 films de Louis, où joue Louis de Funès.
24: Myriam.
17: Myriam.
24: La Grande Vadrouille. Les gendarmes et les gendarmettes, le gendarme à New York.
17: Non, non, un, la série Les gendarmes à Saint-Tropez, les gendarmes, quoi, ouais, autre chose.
24: Bah ouais, la gendarme à Saint-Tropez, quoi.
17: Ouais.
24: Delphine.
17: Non, Delphine.
24: La soupe aux choux.
7: Britannique, non.
17: Non, Delphine, la soupe aux choux.
24: La soupe aux choux, les gendarmes.
17: Oui.
24: Après, il y a la grande vadrouille, les... Merde.
17: Non, voilà. Allez, c'est éliminé pour elle aussi.
24: Ah non, j'ai
17: non, les avons trouvé. Il y avait le Cornio, il y avait Joe, il y avait
7: Hibernatus.
17: Oh là là, il y en avait plein, il y avait Oscar. Ah, il y en avait plein, il y avait
24: Ni
17: vu ni connu, il y avait quoi? Fantomas, oui, il y en a plein, en fin de compte, il y en a des milliards.
24: Mais oui, il y en a trop.
17: L'avare. Les belles bacchantes. Ah, il y en avait plein, en fin de compte. Qu'est-ce que je pourrais vous poser encore? Quelle question qui est en rapport direct avec moi? Vraiment que j'apprécie tout particulièrement.
24: Romain
17: Desbois. Non, non, non, non, non, non, non, non, non, non, non, non, non, non, non, non, non, non, non, non, non, non, non, non, non, non,
24: non,
17: non, non, non, mais je cherche, je cherche, je cherche, je cherche. Ah, ça m'agace, ça, ça m'agace.
24: Ils ont pas
7: réussi d'aller aux toilettes,
24: ils se bougent pas là sur Minitel ou quoi?
17: Mais non, ils ont rien.
24: Ah,
17: non,
24: mais là, ils auraient mieux fait d'aller aux toilettes plutôt que nous écouter.
17: Oh zut, alors Prout.
24: Prout. Ah bah voilà déjà, ça commence.
17: Oh, j'y arriverai pas, putain.
24: Prout.
7: On me propose, au standard, donc si justement c'est 6 personnes avec quelque chose à t'offrir, qu'est-ce que ce serait qui te ferait le plus plaisir?
17: Ah, ça c'est une bonne question, ça. Oula, ça c'est une bonne question, bravo. Bien joué, Gaël. Alors là, c'est vrai, là c'est une... Attention, ça veut pas dire... bon, ça va peut-être être assez surprenant.
24: Je peux répondre?
17: On va y aller tous les uns après les autres, hein, vous inquiétez pas, je vais demander...
24: Attends, laisse-moi réfléchir un petit peu, parce que c'est une question quand même qui est très...
17: D'accord.
24: Voilà.
17: Si vous aviez quelque chose à m'offrir, que ça soit, ça pourrait être un voyage, un bijou, ou un dîner, un truc bien particulier, ou un objet bien précis, parce qu'attention, je peux... Contrairement à ce qu'on pourrait me croire, là, Myriam qui me connaît depuis 5 ans, tu pourrais peut-être être surprise par rapport à la réponse que tu me donnerais, donc...
24: C'est clair, ouais.
17: Réfléchis bien. Me connaissant, et comme je dis souvent, et c'est vrai, j'ai l'impression déjà de tout.
24: Arrête!
17: J'ai l'impression de tout avoir déjà, c'est vrai.
24: Oh là là.
17: À chaque fois qu'on va m'offrir quelque chose, je sais jamais quoi. Non, mais c'est vrai en plus. Mais pas blasé, genre je suis blindé d'argent, parce que j'ai l'impression que j'ai suffisamment.
24: Non, blasé dans le sens où,
17: non, mais je suis heureux dans la vie, j'ai tout ce qu'il faut, donc j'ai pas besoin. Enfin, un truc qui me surprenne un peu. Enfin, une autre.
24: Bah, ça te surprend, ça veut dire que c'est pas toi alors.
17: Pourquoi pas, oui, ça peut être. Oui, ça peut être. Attention, je n'essaierai pas de vous aiguiller, Je vous aiderai pas là-dessus. Alors, quelqu'un est prêt à répondre déjà?
24: Non,
17: Céline.
24: Attends.
17: Céline,
24: oui.
17: Céline, vas-y.
24: Oui, maman, je suis prête à t'offrir mon amitié.
17: Céline?
24: Oui.
17: Oui.
24: Je suis prête à t'offrir mon amitié, quelque chose qui est très important pour moi.
17: D'accord. Non, mais là, tu te fais plaisir à toi, pas à moi.
24: Ah
17: peut-être,
24: non,
17: là.
24: Pas forcément.
17: Qui te fait plaisir
24: à
17: toi?
24: Tu ne connais pas, tu peux pas savoir.
17: D'accord, bon, Céline, alors d'accord, ok. Donc, mais j'en prends note, attention, j'ai pas dit
24: non,
17: que c'était
24: attends,
17: pas bien.
24: Max, oui. En fait, ce que je t'offre, parce que c'est agréable de faire un cadeau, on est aussi heureux d'offrir que de recevoir.
17: D'accord.
24: D'accord, et moi, je t'offre quelque chose qui m'est cher, en fait.
17: D'accord, non, voilà. Mais c'est très bien, c'est très joli, c'est une belle réponse. Julia, tu serais prête à répondre?
8: Bah ouais, une paire de Converse.
24: Oh ouais. Non, c'est ce que je voulais dire, c'est pas cool.
17: Qui,
24: c'est
17: qui,
24: banal. Quelle couleur? Dites la couleur.
17: Non mais Julia, qui voulait répondre une paire de Converse aussi?
24: Myriam, moi je voulais t'offrir la première, enfin ta première paire de Converse que t'as eue toute neuve, quoi.
17: Ouais. Karine?
24: Alors, moi, si bien sûr tu étais l'homme qui me correspondait, je t'offrirais ma virginité. Voilà.
17: D'accord, Delphine?
9: Bah moi j'aimerais réunir toute ta famille et te l'offrir un jour où tu t'y attendrais pas.
17: D'accord, c'est qui ça?
9: Delphine,
17: pardon. Oui. Ok, Taïssa?
24: Moi, une paire d'ailes.
17: Une?
24: Pour que tu puisses voler et atteindre tes rêves, voilà.
17: D'accord. Bon, alors je vais être très sincère, hein, parce que je réfléchis très rapidement également, je réfléchis peu, donc la paire d'ailes c'est bien, mais bon, j'y crois pas trop.
24: Ah, mais
17: ça,
24: ouais,
17: ça c'est du fantasme.
24: Non,
17: mais là
24: prenne,
17: non. Non, mais là
24: pas.
17: Non, mais là non, mais c'est pas.
24: Et le coup de la lune, t'y crois alors?
17: Non, c'est différent. Non, je sais pas. Là, ça me plaisait pas. Enfin, par rapport à d'autres réponses. Bon, la première paire de basket Converse, revenir en arrière. Moi, je veux quelque chose de nouveau. Donc, c'est pas pour revenir en arrière. La paire de Converse de Julia, tout simplement une neuve. J'en ai quand même déjà près de 20 paires. Donc, il y a rien d'original là-dedans. Hein, là, je pense que je serais plutôt déçu d'ouvrir et de voir encore. Oh, encore une paire de Converse. Bah, dis donc. Donc, ça manque d'originalité, quoi. J'ai bien apprécié la réponse de Karine. Qui était sa virginité, parce que c'est un truc que j'aime bien, effectivement. Mais attention, c'est pas forcément ce que j'aurais préféré, mais dans ce qui m'a été proposé, c'est ce que j'aime bien. Donc Karine, qui quand même n'avait qu'un point, se retrouve avec 5
24: ouais,
17: points de
24: Karine.
17: Plus.
24: Ouh, Caroline.
17: Où est ma paire de lunettes? Et mon stylo, elle est là. Alors,
24: c'est
17: bon, alors 5 points.
24: Non, 6, elle avait 1
17: oui,
24: point.
17: Oui, mais 5 points, là, quand il y a 2, 3, 4, 5, ça fait 6. C'est une bonne question. Il y en a peut-être d'autres encore en standard. S'il y en a,
24: non, ouais, mais comment... c'est la dernière là, non?
17: Comment elle s'habille? Ouais, la dernière. Comment on pourrait faire? Ah, c'est emmerdant ça. Ah, je réfléchis trop.
24: Et tu nous mets en tension.
17: Oh
24: ouais,
17: là
24: ouais. Là,
17: là,
24: là. Oh là, ça y est, on en peut plus là.
8: Non, mais là, j'en peux plus. La chambre est
24: fermée. Emmène-nous avec toi, c'est tout. Ouais, voilà.
17: Non. Je peux pas.
24: Reste petite dans ta chambre.
17: Non, mais je suis très emmerdé parce que je vous inviterais bien toutes les six, mais je peux pas.
24: Mais pourquoi tu peux pas?
8: Allez.
17: Non, je peux pas.
24: Attends,
17: pas.
24: Tu es le grand star.
17: Non, mais il y a quoi? Non, mais attends, quoi. Il y a plus de place. Il y a plus de place. Attends, il y a.
8: Tu peux rentrer
24: dans ta voiture, on suit derrière. On court derrière le car.
8: Mais bon, ça change à l'antenne.
24: Ah bon.
17: Elle est folle du désert,
24: tu sais. Ah, on a une question. Mais si,
17: pour... on me pose la question de savoir, on me dit, comme question éventuellement, c'est pourquoi vous voulez venir?
24: Pourquoi on
17: Quel est
24: venir,
17: votre but mais... premier?
10: Non, mais juste par curiosité.
17: Excuse-moi, Olivier, je suis raccroché.
24: Le but premier de pourquoi?
17: Non, mais c'est quoi, très sincèrement?
24: Ouais, Delphine.
17: Vas-y, Karine, c'est quoi?
24: Bah alors, moi, j'ai jamais participé à une grosse soirée techno.
17: Ouais.
24: Et donc, ce serait la première fois. Et
17: juste, c'est juste par curiosité, c'est pas une question. Je veux juste savoir, Delphine.
9: Ouais, moi aussi, c'est pour m'éclater pour la première fois dans une soirée techno.
17: D'accord, Myriam.
8: Bah, moi, ça serait pareil. Et puis, sachant que je t'ai vu que de loin, c'est-à-dire une fois à la loco en train de mixer, donc j'aurais quand même aimé te connaître un petit peu.
17: Taïssa, toi?
24: Ouais, pour avoir un super délire et vous connaître mieux, pareil.
17: D'accord, Julia.
8: Pour m'éclater, et puis pour connaître une grosse soirée techno.
17: Céline.
24: Pour danser tout mon soul.
17: Hein?
24: Pour danser de tout mon soul.
17: Yeah. Pour danser que je te saoule, j'avais compris. Genre bourré, elle ramène le max à moitié bourré. T'as pas bu depuis 5 ans, je t'explique même pas, j'arriverai même pas à aborder, à lever ma bite d'un centimètre.
24: Surtout avec imbibé d'alcool.
17: Oh, non,
24: pour danser de tout mon saoule.
17: Je deviens un garçon trop facile après. Hein.
24: Ouais, non.
17: Alors, la dernière question, putain, une question à 7 points.
24: Oh non, pas 7
17: points. Non, 5 points, attention.
24: Non,
17: en fait. Manu, t'as pas de questions, t'as rien. Ah, y a rien d'intéressant là.
24: Mais attends, pendant.
17: Ah là. Ah là là là.
24: Qu'est-ce qu'il nous propose?
17: Ah là là. Il faut une question. Oh putain, Gaël, tu as trouvé tout à l'heure avec un auditeur, t'en as pas autre chose encore à me proposer, t'as pas un autre plan. Ah, il y a encore la ligne directe qui sonne, attendez, je récupère la ligne directe. Allô ? Allô ?
24: Ah non, ça va être encore une galère. Oh, putain, encore un qui est heureux de faire son métier.
23: Une grosse question galère.
17: Oh putain, ouais. Qu'est-ce que je vais faire là ?
23: Bah tu nous prends toutes.
17: Ah, oh la galère, la galère, la galère.
24: Là maintenant,
2: on a proposé aussi de faire, excusez-moi les filles, on a proposé de faire un espèce d'inventaire des personnes connues qui étaient passées dans ton émission.
24: Oh non.
17: Mais c'est quelqu'un de plus de 5 ans, elle aura plus de chances de répondre correctement qu'une fille qui écoute depuis un an.
2: Mais pas de bras, pas de chocolat. Hein.
17: Bah, c'est vrai, pas de bras, pas de chocolat, c'est vrai à un moment donné. Non, il faut un truc... Ah là là, une question. Oh là là là là là là, les pauvres. Il faut que je les refuse toutes.
24: Ah non,
17: vous savez,
24: non.
17: Vous êtes malheureuse.
24: Non.
17: Alors qu'est-ce qu'on peut faire, putain?
24: Ouais, moi j'ai une question, enfin moi je sais pas. Qu'est-ce qu'on rêverait de faire changer dans le monde?
17: Oh non,
24: mais ça devient
17: de
24: l'utopie après.
17: Oh putain.
23: Mais là c'est de la subjectivité, oh là là, parce qu'à partir du moment où une de...
24: Ouais c'est vrai, c'est la question, c'est mort quoi. Ouais, c'est vrai.
17: Je désespère. Je peux pas là.
24: J'essaie de faire avancer le truc.
17: Oh là là là là là.
23: Ouais, mais c'est bien d'avoir essayé, c'est clair.
17: Qu'est-ce que je vais faire?
23: La solution, c'est de partir toutes.
2: On propose tenue vestimentaire en privé.
24: Je vais danser la samba, moi. Ah non, non, commence pas avec ton Brésil, toi.
17: Oh, vos gueules. En tout cas, une chose est sûre, c'est que vous êtes toutes chiantes.
24: Alors, nous, on parle.
17: Vous êtes chiante.
24: Oui,
17: ça, c'est sûr. Ça, je vais retirer des points, là.
3: En fait, que ça soit elle qui pose une question et tu choisis la question qui te plaît le mieux.
17: Allez, vas-y. Ah, ça, c'est... Qui a posé ça? C'est un auditeur?
3: Ouais.
17: Très très bonne idée. Très très bonne idée, bravo.
24: De
17: là c'est bien. Et ben, vous allez chacune me poser une question. Et en fonction de la question que vous m'aurez posée, savoir si je vais vous répondre, bien sûr. Et je vous dirai après celle qui finalement, la question qui m'a le plus intéressé, que je trouvais la plus intéressante à me poser. Alors est-ce que vous voulez réfléchir à la question que vous aimeriez me poser?
24: Ouais,
23: on peut réfléchir à toi directement?
17: Non, ma mère, mais je répondrai d'abord.
23: Non, mais non, je veux pas qu'elle ait un disque. Ça te concerne réellement, pas
17: bah,
23: une question.
17: Non, il n'y a pas de disque calé, c'est moi le chef. Je vous laisse 20 secondes.
23: Voilà. 20 secondes?
17: Bah réfléchissez, et puis s'il y en a une qui pense avoir une question intéressante.
23: Delphine.
17: Delphine,
24: attends, ça fait pas 20 secondes.
17: Non, mais attends, c'est pas grave. Le temps que Delphine pose une question, ça fera toujours, entre le temps de la poser et de répondre, ça fera toujours des secondes de gagner. Delphine.
23: Voilà. Que penses-tu de la vie?
17: Qu'est-ce que je pense de la vie?
23: Ouais.
17: Bon, Delphine, je crois que tu vas avoir du mal à marquer des points.
24: Oh, non.
17: Qu'est-ce que je pense de la vie?
23: Ouais, sincèrement.
17: Moi, elle me déplaît pas, quoi.
23: Tu penses que c'est une chance, alors?
17: Dans trop spé, ça demande trop de réflexion, Delphine.
23: Mais non, c'est pas de la réflexion.
17: Non, je suis trop con.
23: Ah non, tu déconnes, là.
17: Karine.
24: Je sais pas.
23: Moi, je sais, Taïssa,
17: vas-y.
24: Chez une femme, quel est le péché mignon qui te fait le plus craquer?
17: Qu'elle ferme sa gueule.
24: Oh non, c'est la question, il fallait pas répondre.
17: Alors?
24: Bah ça y est.
17: Non, mais qui souhaite encore?
24: Julia. Pourquoi ne m'emmènerais-tu pas en Belgique?
17: Parce que pour l'instant, tu n'as que 5 points.
23: Myriam.
17: Ah ouais, Myriam.
23: Ouais. Compte-tu, enfin, est-ce que dans 10 ans, tu te vois encore étant Max et Star System?
24: Oh là là.
17: Impossible à répondre. Céline.
23: Alors, en fait, je te mets dans une petite situation.
17: Ouais.
23: Tu es avec quelqu'un? Tu sors avec une fille?
17: Je suis désolé, c'est pas une question ça.
23: Attends, deux secondes.
17: Non, je suis désolé. Non, mais c'est une question. Max. Non, ça me met dans une situation, ce n'est pas une question. Je
23: non,
17: suis désolé.
23: Tu sors avec une
17: le juge
23: fille,
17: est d'accord.
23: Elle
17: non,
23: te
17: non.
23: Dit, je t'ai rendu cocu avec une autre fille. Qu'est-ce que tu fais?
17: C'est voilà, pas une question ça. Tu me demandes de répondre à une situation. Je te pose une
23: mais
17: question.
23: Non, je te pose une question.
17: Non, non, non, non, non, non, c'est pas. Tu m'imagines.
23: Non, attends.
17: Non, Céline, je suis désolé. Je ne te peux pas t'accorder ça.
23: Oh, t'es pourri.
17: Les insultes, c'est combien? On a regardé, c'est 6 points en moins, tu repars à 0. Non, c'est pas vrai, c'est pas vrai, c'est pas vrai, c'est pas vrai. Et comment tu sais que je suis pourri d'ailleurs?
23: Non, mais tu donnes l'impression quoi.
17: Mais j'en suis un en plus, c'est ça?
23: Alors c'est ce que j'adore.
17: D'accord, Karine.
23: Qu'attends-tu du week-end en Belgique?
17: Me mettre au fond du bus, qu'on me foute la paix.
23: Ouais.
17: Que j'aille voir mes amis derrière les platines et pour éviter de vous voir au maximum.
23: Oh, il adore
24: que je sois derrière, tu me frotter le dos.
17: Bon, aucune question m'a intéressé.
0: Ah, t'abuses, hein.
24: Non, mais, bah oui, non, mais c'est clair.
17: Je le fais même pas exprès. Je pense pas, aucune question, je trouvais aucune question intéressante.
0: Bah, t'as pas répondu. Avec Manu, on avait pensé comme question 2 plus 2, tu vois, des trucs comme ça, quoi. Des vraies questions.
17: Ouais, voilà.
1: J'ai gagné, chef.
0: Parce que moi, il y a Manu, il peut faire la grande brune, la brésilienne, et puis moi, je peux très bien faire.
17: Si je vous dis 2 plus 2.
24: 4.
17: Karine, qu'est-ce que tu me réponds?
24: 3.
17: Céline?
24: 6.
17: Myriam?
24: 21.
17: Julia?
24: 20.
17: Taïssa?
24: Une partouze.
17: Delphine?
11: J'ai pas envie de répondre à ta question.
17: Delphine,
11: jolie, comme réponse.
17: Delphine, 2 plus 2.
11: J'ai pas envie de répondre à ta question.
17: Taïssa prend encore 5 points.
24: C'était la dernière question.
17: Taïssa, il faut savoir que le 2 plus 2 est une boîte de queue, donc partout, ils s'en rapprochent le plus. C'est pas habitué, ça. Hein. Non, mais c'est juste comme ça, hein.
11: Ouais, juste comme ça, hein.
17: La question.
11: C'était pas la dernière.
17: Et la question bonus. Son
0: éliminatoire.
17: Question à 8 points, et c'est la dernière des dernières, je le jure.
24: Mais chaque fois, tu dis ça. Moi,
17: il me reste 5 minutes d'antenne. Il me reste 5 minutes d'antenne. J'ai envie une question à 8 points.
0: Excuse-moi, Taïssa a pris combien de points, donc? 5?
17: Alors,
0: 7.
17: 1, 2, 3, 4, 5, 6.
24: Moi, j'en ai 16.
17: 9, 10, 11, 12, 13, 14, 15. Taïssa.
24: Ouais, 15.
17: Delphine en a 6. Donc 6 plus 8.
24: 14.
17: Donc déjà, on sait que Delphine ne gagnera pas.
24: Oh là là. Pourquoi il y avait une réponse? Bah, on a peut-être déjà posé la question bonus.
17: Julia, 5 points. Donc si je rajoute une question à 8 points, tu ne gagneras pas.
24: Mais pourquoi il y a 2 places?
17: Oui, mais attends, bah justement, mais on sait très bien. Ah bah oui, attends, je suis déconné.
24: Bah,
17: non,
24: bah ouais,
17: ah bah oui, merde.
24: Bah non,
0: parce que 8 points, quoi qu'il en soit, façon... Non, mais
17: bah
0: même...
17: si, du coup, elles peuvent repasser en deuxième.
0: Ouais, elles peuvent repasser en deuxième. On peut leur donner...
17: Elles ont raison. On est très fatigués.
24: Ouais, c'est normal. Hein.
17: Bon. Alors. Il me faut une question à 8 points. Non, mais moi je veux une question qui... Non, mais il faut que je réfléchisse parce que je veux une question qui m'est très très personnelle.
24: Oh non.
17: Qui m'est très très personnelle. Oh là là.
24: Oui, du cul, ça c'est clair.
17: Pas du tout, mais
24: oh,
17: non.
24: T'as rien compris. Non, mais c'est pas moi.
17: Qui
24: c'est
17: a dit
24: mon
17: ça
24: colocataire qui vient de gueuler du cul.
17: Qui a dit ça?
24: Mon colocataire.
17: Non, qui?
24: Céline.
17: Céline, ton colocataire?
24: Oui.
17: C'est un garçon qui vient de parler là?
24: Oui.
17: Comme par hasard.
24: C'est étonnant, hein.
17: Céline, je t'ai dans le collimateur, toi.
24: Bah, pourquoi?
17: Parce que tu es une menteuse.
24: Bah, pourquoi?
17: Parce que, alors, passe-moi ton colocataire.
24: Bah, viens, Patrice.
13: Bah, viens.
24: Il vient d'arriver en plus.
17: Ouais, bah, il vient d'arriver, donc c'est pas lui qui a dit du cul.
24: Bah, il vient. Non, si, il y a 5 minutes. Tiens, je te passe, c'est Patrice.
13: Salut Max.
17: C'est toi qui as dit du cul?
13: Ouais, c'est moi, ouais.
17: Bon, ça va alors.
13: Bon, tu sais, à force qu'elle me parle de toi, là, j'entends parler de Max toute la journée, et puis bon. Elle me parle toujours de cul avec toi, donc je dis, c'est du cul qui va poser comme question.
17: Eh ben non.
13: Est-ce
17: que t'as une idée d'une question que je pourrais leur poser?
13: Oh là là. Elles sont combien?
17: Elles sont 6.
13: 6? Oh là là là là.
17: Il faut une question.
0: Moi, j'ai la question.
17: Il faut me sauver la vie, là.
0: La méchante question, combien de fois vous êtes aux toilettes par jour?
17: Non.
0: Désolé. Ce sont tes auditeurs.
17: J'avais une question qui pourrait me revenir. Tu peux me la repasser, Myriam?
24: Oui.
17: Merci. Non, c'est qui alors? C'est le colocataire de qui, ça?
13: Moi, je suis le colocataire de Céline.
17: Ah, Céline, est-ce que tu peux me la repasser?
13: Ouais, je te la repasse, ouais.
17: Merci. Putain.
24: Alors, il n'y avait pas un mec dans l'histoire?
17: Si, c'est bien. Comment je vais faire la dernière question? Faut que je trouve une question! Oh là là!
24: C'est pas juste, on avait dit que c'était la dernière question!
13: Oui. Ouais, c'est vrai, ouais.
17: Mais c'est
24: quoi? On avait dit que c'était la dernière question à faire.
17: Mais on avait dit que c'était moi le chef, hein.
24: Oh, ben, on a toujours dit que c'était toi le chef, grand chef.
17: Le chef change d'avis tout le temps.
24: Oh, the master.
17: Oh putain! Oh, comment je vais faire?
24: Comment ça, les mecs ont toujours raison?
17: Oh là, non, j'ai pas dit qu'ils avaient toujours raison.
24: Non,
17: j'ai
24: c'est
17: pas
24: mon
17: dit
24: colocataire
17: ça.
24: Qui me sort ça encore. Mais attends, il écoute, attention. C'est pas toi qui le. Il a une voix charmante en tout cas.
17: Intelligent.
24: Ah ouais, mais il y a que ça.
17: Producteur, il me dit que je suis dans la merde.
24: Oui, il dit qu'il n'y a pas que la voix, mais moi je dis qu'il y a que ça, je vous assure.
0: Bon, l'expression, enfin, tu peux pas l'expression que tu fais le plus.
24: Bah, c'est les deux autres ça.
17: Avez-vous chacun, j'imagine les filles, vous avez chacun un dicton, un truc, quelque chose qui vous tient à cœur, vous avez une phrase qui.
24: Ah ouais.
17: Que vous aimez particulièrement toutes, hein?
24: Ouais.
17: Hein, toutes, hein, vous êtes toutes d'accord? Bon. Question à 8 points. En espérant qu'elle se rapproche. C'est très simple. Si aucun des dictons ne me plaît, on annule, c'est terminé, basta, on en reste là. Auquel cas, c'est Taïssa et Myriam qui viennent avec moi. Ou alors, un dicton me plaît. Et dans ces cas-là, eh ben, je donnerai les 8 points à celle qui m'a... Alors Delphine, qui veut répondre? Qui se sent sûr d'elle?
24: Taï. Moi, Myriam, Taïssa.
17: Bon, de toute façon, c'est pas... Alors, Myriam, vas-y.

0: Ça, c'est une citation philosophique.
1: Ce qui est dommage, c'est que...
0: Il n'y a pas longtemps, toi, t'as eu un sujet là-dessus.
1: Je vais être très sincère avec toi, Thaïssa. Je t'avais fait travailler tes ménages, tu m'aurais dit quelque chose en brésilien, même peu importe ce que tu aurais été dit.
0: Oh, il y a ton consentage, je vous sais,
1: non, mais trop tard, parce que je viens de te dire, tu vois, c'est ça qui m'aurait fait craquer chez toi. C'est ça l'originalité.
0: Ah, mais j'attends d'être à côté de toi.
1: Wow.
0: Je vais te le chuchoter à l'oreille.
1: Hein?
0: Je vais te le dire à l'oreille, ça va être encore mieux.
1: Mais vous êtes combien à vouloir être assis à côté de moi au bus? Il va falloir faire un bus.
2: Déjà, tu vas voir tous tes gardes du corps autour, alors...
1: Mon garde du corps, j'en ai pas. Quand j'ai dit, faut le bus, faut pas le faire... faut le faire
0: Bon, les filles, alors, tu sais,
1: tout le monde veut se mettre à côté de moi, il faut le faire horizontal, le bus.
3: Ah oui, tu vas faire comment? Tu vas
1: bah,
3: faire
1: au
3: se battre.
1: Attends, bah, je sais, mais je vais faire 10 minutes chacune.
3: Tu crois?
1: Bah ouais.
4: À ma montre, il est exactement 22h31, c'est quoi Quartz. Donc bienvenue dans les meilleurs moments de Max sur Fun Radio. C'est les vacances, donc Max n'est pas là. Donc bon, on diffuse hein, tout ce qui a été de mieux, tout ce qui a été de plus drôle dans l'année. Donc voilà, donc je peux vous dire qu'à la fin de la semaine, il n'y a plus rien. On aura tout épuisé. Hein, donc voilà, les meilleurs moments, ça ne dure qu'une semaine. Non, je déconne, bien sûr. Ça va durer 2 mois. Enfin, on va essayer, tu vois, on va puiser dans les cartons.
5: Il y aura le best-of du best-of au pire.
4: Voilà, on va rediffuser en fait les meilleurs moments qu'on a diffusés dans le premier mois. Donc c'est-à-dire qu'au mois d'août, on va vous rediffuser tout ce qu'on a passé au mois du... Ah, Anka, te voilà de retour.
5: La pizza.
4: Bien sûr, Marco, bien sûr, comme tous les soirs, avait faim. Donc vers 22h30, Marco a faim. Donc qu'est-ce qu'il fait? Bah, il appelle une pizza. Il se commande une pizza et voilà, Anka, comme c'est sa chérie.
3: À votre avis, qui va la chercher la pizza?
4: Ah ouais, la chérie.
5: Merci,
4: qui est dévouée,
5: Anka.
4: Elle va chercher la pizza. Il y a même de la glace, donc on va se régaler. Donc merci Anne-Catherine d'avoir fait la démarche d'aller chercher la pizza de ton mec et la glace.
3: Et je pense que les gens sont bien contents de le savoir.
4: Bon, alors qu'est-ce que je venais de dire, Anka? Parce que t'as dû écouter la radio.
3: Ah là là, merde, petit test. T'as peut-être annoncé ce qu'il y avait après, non?
4: Non, justement, j'attendais que t'arrives. Vas-y, à ton honneur.
3: Magnifique, magnifique. Et bah, c'est le grand retour de Doudou.
4: Ah, c'est l'heure. C'est l'heure du Doudou le voyant, là, ouais.
3: C'est ça, hein, je me trompe pas.
4: Vas-y.
3: Doudou le voyant, voilà. Donc on avait Cédric qui nous avait appelé, qui voulait passer un petit coup de gueule contre l'armée, etc.
4: Ouais, c'est pas
3: il va expliquer. Bah, au départ, si, et puis finalement, il était un petit peu perdu. Donc heureusement, Doudou passait dans le coin et
4: J'ai l'impression que t'as pas taffé le cas, là.
3: Ah bon?
4: Ça fait chier, là. J'ai l'impression que tu racontes des mythos.
3: Oh merde.
4: t'es en train de mythonner, genre pour faire croire à l'auditeur que ça va être ça, alors que c'est pas du tout ça. Non, c'est une impression ou...
3: Quoi, c'est pas du tout ça?
4: Je sais pas, je...
3: Je crois que c'est pas du tout
4: non,
3: ça.
4: Non, j'ai pas l'impression que ce soit ça.
3: Ah, mais s'ils écoutent, peut-être qu'ils pourront me noter.
4: C'est pas en fait que Cédric donc a l'âge pour aller faire l'armée et qu'il a un taf et que ça le fait chier en fait justement de paumer son taf parce qu'il doit faire ses 10 mois d'armée comme tout le monde. Et bien heureusement, c'est terminé ça maintenant, donc Cédric ne rappellera plus jamais, hein, on peut le dire. Et donc il voulait peut-être en fait la voyance de Doudou pour savoir si, tu vois, il allait y aller vraiment ou pas. Je pense que c'est plus ça.
3: Ah, peut-être.
4: Ok.
3: Bah c'est un peu ce que j'ai dit, mais bon, c'est pas...
4: Non, non, attends, elle a dit ça.
3: De toute façon, t'as les yeux rivés sur la glace et tu m'écoutes pas.
5: On va pas s'engueuler, les gars.
4: Elle a pas dit ça.
3: Je sais pas,
5: sinon je mets le warning.
3: Peut-être...
4: Bon, ok.
5: Attention, je peux mettre le warning à tout le monde.
4: Bah, je m'excuse, Anka. Bon, t'avais peut-être pas tort, Attends, j'ai le sourire. T'avais peut-être pas tort, Anka.
3: Bon, ce qu'on va faire, c'est que je propose un truc, c'est que les gens écoutent.
4: Ouais.
3: Et qu'ils se fassent une idée par eux-mêmes.
4: Ouais, c'est une bonne idée, ça. Donc on va s'écouter ça et on se mettra un petit scud après. Super funk. Avec le Kistar, ça c'était bon ça aussi, ça tout est bon ce soir. Tout est bon à bouffer. En parlant de bouffer, on va y aller maintenant parce que Marco il a sa pizza.
5: Ouais, il y a Dario qui est en retour en plus.
4: Ah oui, en plus, ah, vite, Cédric, donc coup de gueule contre l'armée.
6: Ouais, donc en fait, c'est ce que je disais donc à Anka tout à l'heure.
4: Ouais, c'est vrai qu'elle parle beaucoup avec les gens, Anka.
6: Ouais, je disais que j'ai donc mon service militaire, ils m'ont appelé pour le 4 avril 2001.
4: Ouais, je sais, Anka nous l'a dit, elle est
6: voilà,
4: au courant de
6: toute façon. Alors que j'ai un CDD et qui va certainement se transformer en CDI.
4: Ouais, Anka nous l'a dit, ouais.
6: Et ce que j'arrive pas en fait à comprendre, c'est pourquoi ils me demandent toujours de...
4: C'est exactement ce qu'elle nous a dit. Elle nous a dit, tiens, il y a un truc qu'il comprend pas.
3: T'es en train de me casser tout mon briefing hors antenne.
4: Ouais, mais ça prouve
3: t'es
4: que...
3: T'es en train de tout me casser parce que je parle avec eux un petit peu. Non, je parle pas de toi, Cédric, je parle à Max. Parce que moi, je leur dis à la fin, tu vois, j'écoute ce qu'ils me disent et tout ça, je leur pose 2-3 questions et à la fin je leur dis bon alors surtout t'oublie pas que les autres sont pas au courant, les auditeurs sont pas au courant, donc tu re-racontes ton histoire à l'antenne à Max.
4: Non mais comme
3: là, t'es en train de lui dire que t'es déjà au courant de tout, ce qui est même pas vrai.
4: Non, ce qui est pas vrai, mais c'est vrai que je constate que pendant que tu sors les explications, Anka fait des oui de la tête, c'est-à-dire qu'elle nous confirme que tout ce que tu dis est vrai. Elle l'a entendu. Hein.
6: D'accord.
4: Et donc quel est ton problème?
6: Bah en fait ce que j'arrive pas à comprendre, c'est pourquoi donc ils veulent vraiment que je la fasse, alors que c'est vrai que moi je suis la dernière année à partir.
4: Anka confirme, elle dit oui de la tête, oui.
6: Donc c'est vrai que bon, à la limite j'aurais pas un emploi, j'aurais rien de prévu actuellement et j'ai galéré quand même avant de trouver ce poste.
4: Elle confirme, ouais. T'auras du mal, ouais, beaucoup de mal, elle me dit même, ouais.
6: Et c'est vrai qu'en plus bon bah je vais avoir une formation au mois de février pour me professionnaliser par rapport à mon activité.

0: pour pouvoir faire d'autres activités en complément dans la salle.
1: Ouais.
0: Et donc, c'est, en ayant fait tout, donc tous les lettres et mon dossier, j'ai envoyé donc pour demander un report. Et ils m'ont ils m'ont fait un report de 3 jours.
1: Ouais.
0: Donc maintenant, après, j'aimerais savoir si à la limite il y avait des personnes de l'association Sans Nous qui écoutaient et à la limite qui pourraient me contacter pour avoir un peu plus de renseignements dessus. Donc voilà, parce que c'est vrai que là, si je pars à l'armée pendant 10 mois, je vais tout perdre par rapport à par rapport donc à mon boulot et à ma formation.
1: Doudou t'écoute, hein, y a pas de problème.
0: Ouais, non.
1: J'ai compris ton problème, je suis là pour. J'ai pris la place de Max, j'ai écouté. Je suis arrivé au contour, plus vite que j'ai pu, j'arrive au Bavillier. Écoute la radio. Et Doudou, le voyant, va t'aider, toi. Il est là pour t'aider, il va mettre tout qu'il peut dans le. Ça va bien?
0: Ouais.
1: T'es relax.
0: Ouais.
1: Ce soir, toute l'équipe est derrière moi. Fida et ta?
2: Ouais, je suis là, Doudou.
1: Manu?
3: Je suis là, Doudou.
1: Antka? Ce soir, on va essayer d'aider Cédric. Avec les transferts, on va mettre le maximum. Toutes les étoiles vont venir se joindre à moi pour donner le plus possible à toi. Est-ce que tu es prêt pour toi ou pas?
0: Ouais, je suis prêt, j'attends.
1: D'abord, il faut que tu me donnes ton prénom, Cédric.
0: Cédric, viens.
1: Ça confirme déjà, j'ai compris que tu t'appelles Cédric. Toi, déjà, que je connais pas ton prénom, que déjà, j'ai compris, il y a la fusion entre nous. Hein.
0: Voilà.
1: D'accord.
0: Ouais.
1: On va jouer avec les dés. D'accord.
0: Ouais.
1: T'as la chaleur autour de toi, toi. Non, tu as chaud, toi, non?
0: Non, pas spécialement.
1: Je lance les dés. Le 2, le 1, le 3. Tropical, c'est tropical ça pour toi. Déjà, c'est la chaleur déjà qui commence. C'est bon, déshabille-toi déjà pour soit bien avec toi, d'accord? C'est dès que toi t'as 23 ans, t'es Lyon, hein?
0: Ouais.
1: Toi, j'ai compris déjà, tout de suite, j'ai compris. Laisse-moi deviner, tu me dis rien, je veux qu'à quoi?
0: Ok.
1: Je veux pas t'entendre. Sinon, je quitte le studio.
2: Ah non, Doudou, non!
1: Je quitte, arrête, tu t'étais. T'es de Lyon, toi?
0: Ouais.
1: T'es en province. T'appelles de province, toi. T'appelles pas Paris, t'habites en province. Est-ce que je me trompe ou pas?
0: Non, non.
1: Voilà, c'est tout.
2: Bravo, Doudou.
1: Est-ce que tu crois que ton cas est un désespéré ou pas?
0: Bah, je sais pas, justement, je sais pas vers qui me tourner pour avoir un peu plus d'informations.
1: T'es droit, il fait un malheur. Fais un sacrifice de poule, hein. Situation catastrophique, je vais lancer les dés. Ben voilà, ça fait que confirmer. 2 et 2, 2, 4, 4, catastrophique, c'est sûr, c'était sûr. C'était d'avance. Fida ou Dieu?
2: Ouais.
1: Ou tu te vois pas là?
2: Je suis là, Doudou, là. En face.
1: Joue-moi la trompette.
2: Ouais.
1: Ça va déjà beaucoup mieux là. Tout va bien vos doigts ou pas?
0: Ouais.
1: Je sens une ambiance électrique. Tout est possible, d'accord? Je vais t'hypnotiser, d'accord? C'est des coups du doigt, tout doigt, tout doigt, tout doigt. Tu dors là, hein?
0: Ouais, ouais.
1: D'accord. Qu'on m'amène la victime.
4: Oui, Doudou.
1: Amenez-moi la poule.
2: Ouais.
1: Amenez-moi. Manu, attrape-la, là. Que ça est parti, là. Attrape-moi ça, là, que je veux faire un sacrifice, là, je vais tout faire. Puis là, que tu veux. Allez où?
2: Là,
1: attrape-la, elle est là-bas. Attrape-la là-bas. Allez là-bas, allez.
2: Attends.
1: Attrape-la, moi, nom de Dieu, sinon j'arrête tout, là.
2: Viens,
1: ici, là. Là, tu l'as dans la main, c'est bon, là.
2: Viens,
1: là, ici, vas-y. Vas-y, là.
2: Viens, là, vas-y.
1: Qu'est-ce que c'est que ce studio tout forme de poulailler, là? Appelle-moi, voilà, comme ça. Vous, viens ici, bouge pas, toi. Calme-toi, toi. Cédric. Tu fais quoi dans la vie, Cédric?
0: Prof d'aquagym.
1: D'aquagym. T'entends la boule, là? T'entends ou pas, Cédric? Bah, comment ouais. Bah t'es humide, toi. T'es dans l'humidité, toi. T'es dans l'eau. Au bateau, j'en nage dedans. Les deux bons. Hein? Qu'est-ce que tu fais?
0: Ouais.
1: Hein?
0: Ouais, je donne des cours d'aqua.
3: I'm a Barbie girl.
1: T'entends ou pas?
0: Ouais.
1: La boule qui parle, qui dit quoi? I'm a Barbie girl. D'accord? C'est dans les stratosphères, ça, c'est comme ça. C'est la fusion entre Saturne et Jupiter. La fusion des deux. T'es quoi comme signe?
0: Taureau.
1: Taureau, voilà, c'est ça. Faut que tu prennes la vie par les cornes. Tu bouges pas, tu te donnes ou pas là? Hein? Sacrifice de la poule. Sacrifice pour toi, Cédric.
5: Allez, c'est parti, témoignage. Oh, on en a un. Allez, tiens, oh là, ça va me faire du bien. Pierre est avec nous. Pierre est avec nous. Marie, on a Pierre avec nous, 28 ans. Par contre, sur quelle ligne il se trouve, s'il vous plaît? Sur la une. Bonsoir, Pierre.
6: Ouais, salut.
5: Alors, Pierre, ça va très bien.
7: Salut, Pierre.
5: Alors, Pierre, je te laisse avec Marie. Hein.
6: Ouais. Ouais, bah moi c'est en fait parce que ça me rappelle un peu la relation que j'ai eu avec ma copine que j'ai toujours d'ailleurs. Hein.
7: Ouais.
6: Ça fait quoi 4-5 ans qu'on est ensemble. Mmh. On a une fille de 3 ans, une autre qui a 9 mois là.
7: Ouais.
6: Et c'était assez comme ça au début quoi.
7: Et venant de ta copine.
6: Elle avait exactement le comportement que tu décris quoi.
7: Ouais.
6: Surtout entre les deux, entre Emma et Joanne quoi.
7: Ouais.
6: Et puis là après Joanne ça s'est beaucoup plus débloqué quoi. Mais on a beaucoup discuté hein. J'ai beaucoup parlé avec elle quoi.
7: C'est important de communiquer,
6: c'est vrai que la faire s'extérioriser, sortir ce qui au bout d'un moment ça commence à lui prendre la tête, donc je me suis calmé.
7: Mm-hmm.
6: Elle s'est débloquée petit à petit elle-même. J'y étais un peu moins souvent aussi, j'étais moins demandeur et puis je l'ai laissé venir petit à petit quoi.
7: C'est exactement comme réagit aussi mon mec, donc ça, je pense que c'est, je suis sur la bonne voie aussi
6: voilà.
7: Parce que du moment que moi aussi je le veux, bon, je pense que ça viendra.
6: Bon, je suis chauffeur routier, je suis pas de la semaine, donc en plus je lui manque souvent la semaine, ce qui fait que, quand je rentre, elle en profite aussi maintenant.
7: Ouais, c'est clair que ça y fait, ouais.
6: Elle a aussi un peu le même comportement que toi, hein, elle écrit facilement. Max lui aurait parlé comme il t'a parlé, elle aurait réagi exactement comme toi.
7: Je pense pas avoir voulu paraître chiante ou quoi que ce soit.
5: On a un autre témoignage, celui d'Amélie également. Tu restes avec nous, Pierre. On a le témoignage de Amélie et je vais prendre aussi Céline parce que ça va être complémentaire à mon avis. Bonsoir Amélie, bonsoir à Céline.
8: Bonsoir.
5: Alors, une des deux, mais après, de toute façon, on fera parler les deux. Amélie, de ton côté, tu vis le même problème que Marie, ce qui est également le cas de Céline, mais peut-être que ça va être dit d'une manière différente. Donc, Amélie, tu voulais apporter ton témoignage à Marie, elle t'écoute.
8: En fait, moi, j'ai pas d'enfant, hein, donc ça va peut-être être un petit peu différent. Enfin, je pense pas que le problème vienne de là.
7: Mm.
8: Mais, moi, ça fait 3 ans que je suis avec mon ami. Et en fait, quand on s'est rencontrés, c'est vrai que j'étais un petit peu chaudasse, tout ça. Bon, j'aimais bien, on s'est fait un petit peu n'importe où, n'importe comment. Enfin, ça posait pas de problème, quoi. On pouvait y aller tous les jours. Et puis ce qui se passe, c'est pas que j'aime pas ça, ni quoi que ce soit, puisqu'à chaque fois, ça se passe toujours très, très bien. Enfin, il s'y prend toujours comme il faut, mais je sais pas pourquoi, ça fait un moment, je bloque. J'ai moins d'envie, quoi. C'est carrément, limite, ça me saoule. Je sais que ça va très bien se passer, que je vais avoir du plaisir, qu'il va bien s'occuper de moi, tout ça. Mais c'est le fait de passer à l'acte.
7: Ouais.
8: Je vais tout le temps chercher un petit peu
7: à éviter
8: ou
6: j'ai mal à la tête.
8: Non, c'est même pas j'ai mal à la tête. Enfin, d'un côté, ça me fait chier grave parce que j'ai envie de satisfaire mon.
7: Ouais, voilà, moi ça me fait chier,
8: j'ai envie de le combler.
6: Ouais, mais c'est pas forcément plus, parce que moi, c'est forcé des fois et puis ça me faisait plus sans me couper l'envie, quoi.
7: Mon copain est exactement comme toi, Pierre, quoi. C'est pareil. Si je me force, moi, il le sent et.
8: Ouais, mais à la limite, j'arrive presque à lui cacher. Enfin, Ah, oui, totalement. Je vais lui faire plaisir, de trouver, de satisfaire.
7: Ouais, ouais, je comprends.
8: Je vais me forcer à y aller, mais moi, j'ai l'impression aussi, ce qui me bloque, c'est, alors, je sais pas si c'est pareil pour toi, mais il me fait souvent des petits commentaires. Enfin, j'ai vraiment l'impression qu'il est en manque, alors que pourtant, j'ai quand même l'impression que
7: ouais, exactement. Moi aussi, exactement.
8: Mais, bon, moi, je passe mes week-ends chez lui, parce que je suis étudiante, je vis chez mes parents, mais tous mes week-ends, je les passe chez lui. Et c'est à dose de toute la journée. Bon, alors, ce soir.
7: Ouais,
8: tu vas faire ça, tu vas t'occuper de moi, machin.
7: Et en même temps, on le repart tellement
8: que ça me bloque au bout d'un moment, quoi. Mmh. Ouais. En fait.
6: C'est vrai que ça a changé quand je l'ai laissé venir, moi, quand j'ai arrêté de lui prendre la tête, justement. Mmh. Ouais. C'est la deuxième fille qui a joué, mais vraiment quand j'ai arrêté de réflexion, les trucs, je l'ai laissé venir, quoi, ça a changé réellement aussi pas mal.
7: Le fait de sentir peut-être désirer nous-mêmes, enfin, par nous-mêmes, par notre propre vie.
8: Mais moi, il y a des moments, en fait, il y a pas très longtemps, là, je me suis mise à pleurer parce que ça me rend super malheureuse de le,
7: ouais.
8: Moi aussi, hein. De le voir comme ça parce que, bah, tous les week-ends, je fais l'amour avec lui et tout, enfin, ça se passe bien, mais il m'en parle tellement souvent. Ouais. J'ai vraiment l'impression de pas le satisfaire. J'ai l'impression qu'il a un manque et je suis très amoureuse de lui. Mmh. Donc, il m'en parle comme ça. Au bout d'un moment, ça me rend mal et j'ai l'impression que c'est ça qui me bloque, en fait.
7: Ouais, ouais. Ouais, ça me fait un peu aussi pareil, quoi. C'est trop, quoi.
8: Il me le dit pas de manière sérieusement. Il me le dit en rigolant.
7: En rigolant, ouais, mais bon, dès que
8: c'est un jeu, un petit jeu amoureux, tout ça entre nous, mais ouais, c'est pas évident, quoi.
5: Céline, ton témoignage également?
9: Oui, alors moi je suis plus un petit peu comme Amélie apparemment parce que moi non plus j'ai pas d'enfant et c'est vrai que ça fait un an et demi en fait que je suis avec mon ami et c'est ça bloque, ouais, c'est en fait il faut se lancer et après ça arrive tout seul, mais c'est vrai que moi aussi j'ai du mal de prendre
5: dans le cul. Ah, pardon, prendre les décisions.
9: Oui, en fait c'est il va essayer de me motiver, tout ça, ça va aller, mais à un moment, je vais bloquer, je sais pas si c'est sur mon corps ou si je vais bloquer comme si que j'allais pas réussir. Et en fait, une fois que c'est parti, ça va mieux, mais c'est le démarrage, c'est... Bon, là, c'est peut-être un peu plus... que les autres, je sais pas si vous voulez réagir ou...
5: Mais on a Florent aussi qui, lui, a 23 ans, qui est avec nous et qui, apparemment, lui, avec sa copine, a réussi à résoudre ce problème. Salut, Florent.
10: Salut, bonsoir.
5: Alors, témoignage. Problème exactement le même que tout ce qu'on vient d'entendre.
10: Ouais, c'est exactement ça, en fait. Tout ce qui a été dit là, il y a moins de 2 minutes, ça a retracé ma vie il y a 2-3 mois, ça, en fait.
5: Et ça venait de toi ou ça venait d'elle?
10: Alors en fait, bon, ben, ça venait en fait pendant, ça fait 2 ans que j'étais avec ma copine, et pendant la dernière année en fait de ce qui s'est passé, je pensais que ça venait de moi en fait, et non, en fait c'est elle qui s'est rendu compte que ça venait d'elle.
5: Ah ouais.
10: Bon ben je l'ai accompagnée un petit peu dans sa démarche.
5: Qu'est-ce que vous avez suivi comme démarche? Alors vous êtes allé voir qui, quoi?
10: Alors en fait on a commencé par faire du travail sur nous, c'est-à-dire en fait on a eu une rupture de quelques temps, en fait d'un mois et demi.
5: Ouais, de réflexion.
10: De réflexion,
5: ouais.
10: De côté. Puis bon, on a vu qu'on pouvait pas se séparer, donc on a été faire autrement et on a été voir un psychologue, en fait, un peu spécial. En fait, c'est un psychologue hypnotiseur.
5: D'accord, qu'on profite pour te faire les poches, te niquer et tout. Te niquer. Est-ce que tu as réussi à t'asseoir après? Parce qu'il paraît que pendant une semaine, après, tu as du mal à t'asseoir.
10: Non, c'est qu'en fait, c'est que là.
5: Moi, j'ai un pote, il s'était fait enculer profond.
10: Je suis en train de m'habiller, c'est pour ça.
5: Pardon?
10: Je suis en train de m'habiller parce qu'on m'attend pour aller au boulot. En fait, je suis en plein boulot.
5: Non, non, mais attends, ça n'a rien à voir. Parce que, non, je te demandais qu'à l'époque où tu t'es fait hypnotiser suite à cette séance, est-ce que tu n'avais pas du mal à t'asseoir pendant une semaine?
10: Ah non, c'est pas moi qui me suis fait hypnotiser, mais bon, j'étais présent pendant la séance. Enfin, il n'y a pas de souci. Hein.
5: D'accord.
10: Et en fait, ça a super bien marché.
5: Ouais. Qu'est-ce qu'il fait? Qu'est-ce qu'il fait pendant cette séance, sérieusement? Il revient en arrière, il fait quoi?
10: Je veux pas faire le mec un peu bizarre, mais je me suis endormi pendant la séance.
5: C'est bien ce que je te dis. Ça se trouve, tu sais même pas, tu t'es fait enculer. Donc j'en reviens. Est-ce que t'as eu du mal à t'asseoir la semaine d'après?
10: Non, c'était pas moi qui me suis fait hypnotiser, en fait.
5: D'accord.
10: Ouais, j'écoutais un peu. Bon, elle est rentrée dans l'inconscient, tout.
5: D'accord,
10: ça.
5: D'accord,
10: ok. Ma copine, et puis au final, quand ça s'est terminé, au bout d'une demi-heure, trois quarts d'heure, je sais plus exactement combien de temps.
5: C'est pas ça l'important, c'est que suite à cette. Oui, non, mais là, tu nous dis pas le principal, c'est que. À la sortie de ça, elle a fait quoi? On t'entend super mal, ça coupe tout le temps.
6: Depuis que t'as ton sport à liste, là, ça te travaille de passer par derrière, parce que tu fais que de parler de ça. Là.
5: Ah bah moi, je suis homo, moi, mon pote. Moi, je suis bi, moi.
6: On se demande. Hein.
5: Bah non, mais moi, je suis bi, tu sais, déjà, je me fais enculer dans le boulot depuis une bonne dizaine d'années. Déjà, psychologiquement, je me suis souvent fait enculer. C'est ça, métier, on se fait souvent baiser quand même. On se fait bien baiser la gueule par les gens, quoi.
6: Ah, mais c'est pas
5: ça. Donc, à un moment donné, ça finit par travailler. Tu te demandes si le côté psychologique va pas passer au côté physique. Ah, il y a quelqu'un qui écoute de la zik.
11: Ouais.
10: Non, c'est pas moi. Ça faut que j'aille au boulot. Je vous laisse. Bisous tout le monde.
5: Bah, Florent, il nous a même pas dit le principal. Le plus intéressant, il nous l'a pas dit. Il nous a cassé les couilles.
12: J'adore.
5: Il nous a appelé simplement pour dire qu'il s'est fait hypnotiser, qu'il s'est fait sodomiser pendant toute une semaine.
11: Bah, depuis, tout allait très bien. Moi, j'ai entendu ça à un moment.
5: Non, mais ce qui était intéressant, c'est de savoir s'il a fait juste une séance. Qu'est-ce qu'il s'est dit pendant la séance? Qu'est-ce qu'on a retenu sa gonzesse? Finalement.
8: J'avoue, il est parti un peu vite.
5: Parce que le témoignage, c'est pas que c'est le plus intéressant, mais c'était le plus complémentaire, parce que les autres, c'est du témoignage qui confirme que Marie, il y a d'autres personnes qui vivent la même chose que toi, mais lui, finalement, nous disait comment ça s'était terminé.
11: Tu sais, c'est le vieux film américain, t'as un mec qui est en train de mourir.
5: Pierre. Ouais. Je viens d'avoir encore la démonstration qu'à l'instant même, en direct, dans mon métier, je viens de me faire enculer. J'avais un beau témoignage. Et là, il m'a bien baisé parce qu'on avait la possibilité de trouver un témoignage pour Marie, qui aurait été très intéressant, même pour ceux qui écoutaient la radio. Bah là, il m'a bien niqué, il est parti.
6: Non mais il y a autrement c'est clair que de voir un fait c'est ce qui
5: ouais, non mais sérieusement ouais. Alors après il y en a des charlatans, il y en a des bons et des mauvais, mais effectivement d'ailleurs Céline et Amélie, vous qui dites avoir le même,
6: c'est là un médecin généraliste, lui pourra sûrement
8: la remettre. C'est dur de faire le pas aussi.
5: Ouais, carrément. Oui, mais
8: au médecin généraliste.
5: Ouais, non. Mais rappelons une fois de plus, que quand on va voir un spécialiste, c'est vrai que quand on va voir un spécialiste pour quelque chose de un petit peu spécifique, on peut dire que c'est dur comme démarche, mais ces gens-là ont l'habitude de côtoyer justement ce problème de faire le pas vers ces gens-là, sachant que eux, dans leur salle d'attente, ils n'ont que des gens qui ont un problème qui est autour du sexe. Donc eux, pour eux, ils vont pas vous regarder en disant « Oh là là, vous venez me voir pour ça ?» Non mais je tiens à le repréciser. Moi je le dis souvent, hein, je me souviens il y a bien longtemps quand le doc à l'époque parlait du côté psychologue, pas psychiatrique, mais psychologue, on a toujours l'impression que le côté psychologique, c'est toujours, si je vais voir un psychologue, c'est que forcément le mec, quand il disait que quand il ouvre la porte de la salle d'attente, c'est que forcément il a que des tarés. Non, psychologique, c'est qu'on peut avoir un petit souci, un petit problème. Des fois, il suffit d'une séance ou deux et c'est terminé et on remettra plus jamais de sa vie les pieds. Et il y a des gens qui vont jamais les voir.
8: Surtout le premier pas, en fait.
5: Bien sûr.
8: Y aller, après, ça passe, c'est tout seul, mais.
6: Ouais, moi, j'avais eu
8: le premier rendez-vous.
5: D'autant plus que si on n'y va pas, on peut traîner ça pendant des années, c'est encore pire.
8: C'est ça, on se dit, je vais dire, ça devrait être meilleur, quoi.
5: Mais vous imaginez, pour les mecs, quand je vous dis un autre truc aussi qui peut être super. Quand il y a des mecs, vous avez des potes qui me disaient, c'est autre chose, excusez-moi, mais c'est aussi délicat quand t'as des hémorroïdes et que tu dois aller voir le médecin. Et ben, tu repousses, tu dis, attends, mais tu te rends compte, le mec dans la salle d'attente, la honte. Mais non, il voit ça toute la journée, le mec. C'est-à-dire qu'il se doute bien que quand t'es dans la salle d'attente, tu viens pour ça, donc quand
11: tu peux regarder tous les autres.
5: Non, mais mon pote me disait, un pote qui est allé, il est même pas, il dit bon bah déshabillez-vous, il fait son truc, terminé, 10 minutes après t'es dehors, ça lui fait ni chaud.
6: Les mordacs aussi, j'ai une copine avec qui j'étais sorti, elle est allée voir le médecin,
5: non, mais
6: il lui a dit non, c'est des mordacs.
5: C'est comme quand tu vas voir un gynécologue, tu dis putain c'est dur la démarche de se foutre, mais bon vous le savez comme moi les filles, qu'à un moment donné, le médecin, c'est là exactement la même chose, les gens spécialisés, un sexologue ou quelqu'un, il y en a 10 000 problèmes. Un problème d'éjaculation précoce, d'un mec qui éjacule pas, d'un mec, des gens qui, lors de la relation, ont des choses qui se passent pas bien, ils ont l'habitude, ils entendent ça toute la journée, et puis ils sont là pour ça, quoi. Puis,
11: je connais un très bon éjaculologue, d'ailleurs.
5: Il y a le secret médical, il y a tout ça. Je comprends la démarche quand même, Marie, je comprends, et pour tout le monde, d'ailleurs, de dire, faut quand même oser téléphoner, prendre ce rendez-vous. Mais une fois que t'es dans la salle d'attente et que t'es rentré, je pense que c'est, l'espace de 4...
8: C'est une fois dans la salle d'attente.
13: Mais en fait, là, les autres filles qu'il y a, c'est la démarche qu'elles ont faite.
5: Justement, c'est ce que je voulais demander, Céline et Amélie. Est-ce que vous avez encore ce problème-là ou vous l'avez résolu?
8: Ben, moi, j'ai encore... pardon.
5: Alors, vas-y, Amélie, par exemple. Amélie, est-ce que tu as encore ce problème?
8: Moi, je l'ai encore, mais plus ou moins. Mais par contre, ce que je peux conseiller à Marie, en fait, qui peut peut-être arranger, au bout de 7 ans, il y a peut-être un phénomène de lassitude, enfin, d'avoir un peu l'impression de faire toujours la même chose, voilà, on rentre du coup.
13: Ouais,
8: on
13: c'est
8: va
13: vrai
8: toucher,
13: qu'en
8: on va faire l'amour avec les enfants et tout, on rentre dans une certaine...
13: Même si t'as les enfants,
5: Amélie, ouais, elle va répondre maintenant, Marie, oui.
8: De temps en temps, le week-end, de les donner à une nounou et peut-être d'aller dans un hôtel, ou se
5: faire
8: un petit week-end et se mettre dans l'ambiance avec des bougies, de l'encens, de la petite musique. Enfin,
13: ouais, oui.
5: Mais même de vous retrouver que...
8: On le fait quand même, on n'est pas très routinier, ça va, quoi.
5: Ouais.
8: Ça, je trouve pas.
5: D'accord. Et Céline, toi, ton problème, tu l'as toujours, tu l'as résolu, il a disparu du jour.
8: En fait, là, j'ai l'impression que ça commence justement à prendre plus d'ampleur.
5: Ah ouais. Ouais, et tu comptes faire quelque chose ou
9: Oui, ça fait une semaine là que j'y pense et j'aimerais bien y aller voir un psychologue.
5: Ah ouais, donc tout ça, ouais, bah ça peut être une très bonne idée.
9: En parlant aux, bon, à des amis, tout ça, c'est un petit peu personnel. On
12: ouais, c'est pas évident en
5: parler. Non, puis c'est bien d'avoir quelqu'un de neutre qui va pas te juger.
9: Voilà, voilà.
5: Et puis dont c'est le métier qui va pouvoir peut-être avec 3-4 mots quand tu vas te livrer, il va comprendre, il va pouvoir détecter la. D'où vient le problème
9: en
5: et
9: plus,
5: tu.
9: Ça fait mal, c'est vrai, parce qu'on aime la personne, on a envie de lui donner du désir et on a du mal à se lancer. C'est vrai que c'est. Moi, ça m'oppresse, c'est vraiment.
12: Moi, j'ai pas l'impression de ne pas lui donner de désir parce qu'en fait, pendant l'acte, ça se passe très bien, mais moi, je suis très entreprenante, donc je vais pas avoir de mal à prendre des initiatives ou quoi que ce soit. Mais c'est vrai que, bon, il faut vraiment qu'il s'y mette pour me motiver, quoi.
9: Moi, c'est moi, par exemple, je vais regarder la télé, c'est pas moi qui penserais à avoir une relation, c'est surtout mon ami, donc il va essayer tout ça, mais au début,
12: c'est pas le désir qui vient d'entrer comme ça. Quoi.
9: Voilà, il faut vraiment me stimuler, et encore, mais c'est dès la pénétration que ça commence à arriver, et là, je me débloque, c'est d'entrée.
12: Il y a un déclic qui se fait, quoi.
9: Voilà.
12: Mais à la limite, moi, des chaussons qui commencent à avoir envie, qui va venir me faire des petits bisous, tout ça, je vais même presque essayer d'éviter parce que je vais me dire, oh là là, ça y est, c'est reparti. Voilà. Je me prends vraiment beaucoup la tête. Alors, la tête, pendant que ça se passe très bien, mais avant, c'est limite, c'est l'angoisse. Oh merde,
9: voilà,
12: ça y est,
9: moi,
12: j'ai
9: c'est envie. Pareil, c'est exactement ça.
5: Mademoiselle.
9: Je l'aime et tout, quoi. Voilà. Et c'est super. Ça fait encore plus mal de savoir qu'on aime la personne et on n'arrive pas à nous montrer notre motivation, en fait. C'est ça. Quand ça arrive, bon, ça va, mais c'est la motivation au début. Mais t'as pas envie de moi, c'est tout en moi que tu fais le premier pas.
5: D'accord. Ouais. Alors, on va peut-être faire les échanges de numéros de téléphone. On est obligé d'arrêter là, mais je pense que Marie, avec tous ces témoignages, ça a permis d'aider. Merci en tout cas à Céline et à Amélie.
9: Merci pour les témoignages. Ça fait du bien.
5: C'était Céline qui a rajouté, donc ça faisait plaisir. Elle aussi, ça lui fait du bien. Bah, Marie, donc il va falloir suivre les bonnes démarches qui sont effectivement d'aller voir.
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15: Qui veut essayer pour le fun, c'est tellement excitant.
16: Ouais, c'est bon.
15: Et je le dis honnêtement, et les auditeurs le savent, c'est que je le fais à la radio parce qu'il faut le faire, c'est l'adrénaline, le côté un peu le petit animateur qui se la joue, qui va, alors que très sincèrement, en privé, je serais incapable de pouvoir faire ça.
16: Ah ouais?
15: Et je suis presque gêné de ce que je fais, j'assume presque pas.
16: C'est
15: comme j'ai une deuxième personnalité. Non, mais dans la vie, je suis beaucoup plus rangé que ça, c'est vrai. Et là, je me permets de faire des choses.
16: C'est différent dans la vie, en fait.
15: Ah ouais, non, mais je dis, c'est une.
16: C'est son boulot, c'est un travail.
15: Non, c'est
16: complètement faux alors si tu fais la radio.
15: J'expliquerai après.
17: Bonjour,
15: vous êtes. Ah non, j'ai toujours dit, je me répète pour la énième fois, ils en ont ras le bol d'entendre toujours la même chose, mais j'ai toujours l'impression qu'on a deux personnes. Ouais, ils en ont ras le cul. J'explique après.
16: Je peux expliquer le truc des deux personnes.
18: Là, on sortira.
15: Ils en aura le cul, putain.
16: Il va nous faire Mireille Dumas.
15: Non, non, parce que j'explique. J'ai l'honnêteté. Allô, la grosse. Allô.
17: Oui.
16: La grosse.
15: Meunier. Ah merde.
16: Madame Meunier.
15: Putain, merde. Ah, ouais. Allô Meunier.
17: Oui.
15: Tu dors.
17: Non, pas encore.
15: Ah, bah, c'est...
16: Ouais, gentil,
15: donc tu dors pas.
17: Non.
15: Donc ça va. Donc ton moulin va pas trop fort.
17: Non.
15: Bon, très bien. Tout va bien à bord.
17: Tout va bien.
15: Ah ouais, mais là on a dit Monsieur, Madame la grosse. C'est la radio qui vous appelle.
17: Oui.
15: Voilà, vous êtes sur Europe 3. Et on vous appelle pour un jeu, d'accord?
17: D'accord.
15: Le Bingo Flash, vous êtes prête?
17: C'est quoi comme jeu?
15: Hein?
17: C'est quoi comme jeu?
15: Je vous pose une question, vous me dites si c'est Bingo ou si c'est Flash.
17: D'accord.
15: Ok, vous êtes prête?
17: Ouais.
15: Vous êtes bien concentrée?
17: Oui.
15: Attention, première question. Pourquoi tout est blanc? Alors?
17: Bingo.
15: Oui, bonne réponse.
16: Bien,
15: attention, deuxième question. Le volume des enceintes est-il supérieur?
17: Flash.
15: Oui, vous êtes une habitude.
16: Bravo, franchement, il y a un super cadeau là.
15: Ça fait... Attention, je suis
16: la
15: en direct.
16: Troisième question, si vous gagnez là, c'est
15: voilà,
16: un voyage gratuit.
15: Un super voyage. Je suis en direct sur une radio avec les To Be Free.
16: Offert par Fun, bien sûr.
15: Bingo ou Flash?
17: Flash.
15: Eh oui, bonne réponse. Vous êtes en direct sur Fun Radio, mademoiselle. Tu vas pas y croire. Vous êtes en direct sur Fun Radio.
17: Non, c'est pas possible.
16: Ah si,
15: si. Et si, pourtant vous l'êtes bien avec les To Be Free.
17: Non, c'est la seule fois où j'écoute pas et.
15: Là, je dis non, alors Fun Radio Max, les To Be Free, non, là, il y a un truc, c'est pas possible. T'as la radio derrière toi?
17: Non, elle n'est pas branchée, la radio.
15: Tu peux l'allumer ? Va l'allumer.
18: Ah, c'est sympa, c'est une auditrice.
16: Ah, c'est top, ça.
15: Ah, regarde, tu vois. Elle va allumer là. Et à ce moment-là, tu mets un disque. Non, on va pas le faire. Des fois, on met un disque comme ça. Et là, elle croit que dit non, c'est une connerie. Si, je te promets, t'es en direct à la radio. Bon, t'es... ça y est, c'est bon, t'as allumé ta radio.
19: Elle a une grande baraque.
15: Ah, elle a un grand appartement, quoi. Bon, c'est bon.
19: C'est grand moulin. Hein.
15: Elle a, on est à Moulin en plus.
19: Non, elle est dans un
16: Meunier, un Moulin.
15: Un Meunier, d'accord. Ok, je vais demander au maître. Oh, ah, maître Capello, c'est bon, c'est bon, c'est bon. Allô. Oh, allô. Machine. Putain, ça y est, elle a allumé la radio. Elle cherche. Alors l'autre, elle dit, j'écoute tous les soirs, elle est en train de chercher la fréquence. Tu vois, un peu le gros baratin à deux balles. Bon, tu te dépêches ou pas? Ah, ça y est. Ouais, on va voir si ça marche bien. Connasse.
17: Oh, cool.
15: Quoi, cool? Dis donc.
16: Eh ben, dis donc, à qui tu parles, là?
15: Bon.
16: T'es en radio,
15: donc,
16: t'es, là, hein.
15: Donc tu connais Fun Radio, Max, tout ça?
17: Oui.
15: Ben voilà, ben c'est moi, et donc je suis bel et bien avec les To Be Free.
17: Oui.
15: Tu me crois?
17: Oui, oui, je crois.
15: Bah, ben, ils vont parler d'ailleurs, ils vont dire un petit mot.
16: T'as quel âge?
17: J'ai 19 ans.
15: T'as 19 ans? Mmh. Et tout va bien?
16: T'es blonde ou
17: brune? Tout va bien, ouais, ouais.
15: Blonde, brune?
17: Brune.
15: T'es une chose?
18: C'est toi qui aimes ça.
17: Ouais.
15: T'aimes le cul?
17: Ouais.
15: C'est vrai, t'aimes ça? C'est quoi ta position préférée?
18: T'aimes pas dans le cul, voilà.
16: Eh, mais j'attends, ça se trouve, je la connais.
15: Ta position préférée?
17: Comme...
15: Hein?
17: Ah non.
18: C'est quoi?
15: Quoi, quoi, façon, non? C'est quoi cette position?
18: On n'a pas
15: quoi
18: dit ton nom.
15: Quel est ton prénom?
17: Delphine.
15: Delphine.
18: Ah, on n'a pas dit ton nom. Hein.
16: Je la connais, Delphine.
15: Delphine, tu la connais?
18: Elle habite où?
15: Qu'est-ce qu'il y a, preuve, vous marrez?
16: Rien.
15: Si?
16: Non.
15: Si.
16: C'est anonyme, on n'a pas dit son nom.
18: Non, ouais, c'est Delphine, on peut se lâcher. Bon. Hein, je veux dire, on ne connaît pas Delphine Meunier.
16: T'es nickel, t'es anonyme, t'es anonyme. Ta position préférée, ouais. Delphine?
19: Bah oui, oui.
16: C'est sérieux,
17: non,
16: comme
17: là,
16: question.
17: Non, on va pas.
16: Oh, oh, entre bah nous, là, ça va. Non, attends, non. Ça va, c'est juste entre nous. Hein.
17: On l'a, non, on... non, non, il y a trop de monde qui écoute, non.
15: Mais non, attends, on ne connaît pas ton nom de famille, rien.
18: En plus, demain, c'est Rocco Siffredi.
16: Delphine, c'est tout.
17: Là où j'habite, les Meuniers, il n'y en a pas 36, et non.
15: Ne t'inquiète pas, mais attends, mais attends, mais personne n'écoute la radio à cette heure-ci.
16: Il y en a plusieurs des positions que t'aimes bien?
17: Non, du tout.
15: Non, mais t'inquiète pas.
16: T'aimes toutes les positions, je crois.
15: T'aimes toutes les positions?
17: Toutes, ouais.
15: C'est vrai?
17: Ouais.
15: Mais celle que tu préfères de toutes ces positions, c'est laquelle?
17: Ah non, non, je...
18: Mais c'est pas grave, tu te mouilles pas.
15: Oh, t'es coincé ou quoi, là? Oh, et oh, et oh.
17: Non, non, je rentre pas dans les détails.
15: Allez,
16: missionnaire.
15: Qu'est-ce que tu faisais, alors? T'écoutes la radio tous les soirs, tu l'écoutais pas ce soir, pourquoi?
17: Ce soir, je bossais.
15: Et alors? On peut bosser et écouter la radio en même temps, je sais pas.
16: Ouais.
15: Alors, vous l'avez fait, vous?
17: Exact. J'avais pas encore allumé, quoi.
15: Bah, très bien. Elle allumé à minuit quand j'allais me barrer,
16: j'ai une
15: quoi.
16: Radio portable.
15: Hein. Bon, bah, très bien. Bah, continue à t'amuser, en tout cas. Et puis, t'inquiète pas, va, y a aucun problème. Hein. Personne viendra t'emmerder.
18: On t'embrasse.
15: Ok, on t'embrasse.
17: Okay, gros bisous,
15: Delphine, allez, bisous. Tu raccroches, une fois qu'on a raccroché, tu ne quittes pas, on prend ton adresse. Hein.
17: D'accord.
15: Ok, rien compris.
20: Gros bisous.
15: Vous entendez
20: gros
15: quand même. Bisous. Tu ne quittes pas, tu raccroches, et une fois que t'auras raccroché, on te reprend en antenne, on prend, et on t'envoie un CD. C'est quand même balèze. Ils sont quand même balèzes. On s'en fait un autre, un tout petit jeu?
16: Ouais.
15: Alors on va faire. Parce que, en même temps, je précise, parce qu'ils le savent peut-être pas, mais c'est ma dernière semaine. Après, je suis en vacances. Après, on met une émission de house. Donc, après, je prends 2 mois de retraite radio avant de revenir.
16: Non.
18: 2 mois?
15: Ah bah ouais.
18: C'est cool, l'animateur.
15: Non.
16: Non,
15: je mixe pas, je suis en vacances. C'est-à-dire que je reste sur Paris, je vais profiter de Paris, je vais travailler sur des énormes projets gigantesques.
18: Donc tu travailles, ouais.
15: Je vais aller au Queen tous les lundis, Disco Inferno, faut que vous veniez, vous tous les deux, là. Quoi, hein? C'est à toi que je parle, là, oh.
16: Hein?
18: Il y a de la mousse ou pas?
15: Il y a de la mousse? Il y a de la mousse. Il y aura de la mousse, ouais.
18: Ah, et de la bière, je veux dire.
15: Mais il y a tout, si allez. Y a cornets, on peut se mais tu viens, il n'y a pas de problème.
18: Non, mais j'ai revendu tous mes pattes def, je suis niqué.
15: Mais il y a
18: pas. Je suis niqué.
15: T'as pas besoin de pattes def.
16: Ah bon,
15: t'inquiète pas, tu viens avec moi. En plus, je suis connu comme le loup blanc là-bas le lundi.
18: Bah attends, ouais,
15: ouais, mais... tu demandes Max et tout, il n'y a pas de problème. Allez, qu'est-ce qu'on fait là? Fais-moi un numéro au hasard. Je vais leur, comme je disais, c'est la dernière. On va faire.
16: Numéro au hasard.
15: On va faire exploser l'audience.
18: Oh, yeah.
15: Allez, c'est l'Élysée. On va faire exploser l'audience. Alors maintenant, il y a un autre truc qui est très marrant également. Je ne sais pas si ça va fonctionner. C'est vous avez un bruit de sonnerie, donc celui-ci, normal, que j'ai, et celui qui s'en occupait. On va essayer de s'amuser. T'appelles quoi là?
18: Vous voulez pas qu'on appelle des potes, sérieux là? Tu dois faire des blagues aussi.
15: Ah, si tu voulais, bah donner un numéro de téléphone, mais peut-être qu'ils écoutent ce soir aussi.
18: Pas tous, non.
15: Pas tous, pas vrai. Ceux qui écoutent pas, alors ouais. Le principe du jeu est très simple. On va voir, ça va décrocher.
16: Ah, c'est François.
15: On va essayer. On appelle François.
18: On lui demande le numéro.
15: Allez, Là, ça sonne. On va essayer de voir ce que ça peut donner. C'est dommage qu'il n'y ait pas DJ Maxime non plus pour mettre le feu. Ah, quel dommage.
16: On va appeler un copain. Hein.
15: Vous appelez un copain ?
18: On l'appelle ou pas ?
15: Allez. Allez, un numéro de téléphone. N'importe lequel.
18: Allez, go. Vas-y, vas-y.
15: Ou tu le notes sur un bout de papier, ouais. T'as qu'à donner le numéro de téléphone en direct, tu t'emmerdes pas comme
18: non,
15: ça.
18: Non, non. Moi, si j'ai payé un paco, il...
16: Rachid.
15: Allez, Rachid. Allez, c'est parti.
18: Non, mais Rachid, il écoute, je crois.
15: Ah merde. Ah, ouais, il faut absolument écoute. Le numéro de téléphone de quelqu'un qui écoute pas. Hein. Non, ça, c'est clair.
16: Il écoute pas.
15: Essaye. Pas de tour, et oui, mais il va se douter que c'est une connerie. Ceux qu'on est censé appeler qui écoutent pas, ils savent quand même que vous êtes là ce soir ou pas.
18: Ouais,
15: ils vont se douter qu'à un moment donné, il y a un canular, c'est pas normal. Sinon, d'autres numéros de particuliers, quoi.
20: Ouais, bah ouais.
15: Un autre numéro, je sais pas que c'est qu'on pourra appeler, ça pourrait être marrant. Mais sinon, on a Didier avec nous. Didier.
20: Ouais.
15: T'es dans
20: ouais.
15: la place, Didier.
20: Ouais, Max.
15: 20 ans d'Épinal.
20: Ouais.
15: Bon, Didier.
21: Ah, Didier.
15: Comment ça va, Didier?
20: Bien, et toi?
15: Bah ouais, ça va bien, Didier. Qu'est-ce qui t'amène, Didier?
21: À Plongeon Rock. Ouais.
20: Non, j'appelais parce que, en fait, j'ai fait un trop gros délire.
15: Qu'est-ce qui s'est passé? J'ai pas entendu. Quoi?
16: Viens, on appelle Jean Roche.
15: Jean Roche. Jean Roche. Le frère de Sébastien.
16: Ils savent pas c'est qui, faut leur dire.
15: Allez, on appelle. Attends, Didier, qu'est-ce qu'il y a? Quel est ton problème?
20: Ouais, tes copains
16: les tout biffés,
20: là,
16: il faut
20: qu'ils se calment, là.
16: Ah, quand même, enfin, on a fait.
18: Et c'est un garçon, savait, c'est un jaloux.
15: Ah, ouais. c'est de ça dont vous plaignez.
20: Alors, je suis content de parler à Adèle, Philippe.
15: Bon, apparemment, il rêverait à ce que ça devienne un peu plus agressif, donc vous appelez au standard, puis on vous fait une brochette de 3-4 qui vous insulte. On peut, hein, moi je le fais des fois pour moi personnellement, des fois ça fait du bien.
18: Ça fait du bien, je t'assure. Hein.
20: Ça
18: fait du bien.
20: Non.
15: Tiens, regarde,
18: c'est quoi ton prénom?
15: Dis-moi que t'es un connard. Didier.
20: Ouais.
15: Dis que je suis un connard.
20: C'est qui là?
15: Max, vas-y.
20: Mais non, Max.
15: Tu vois, ils osent même pas.
20: Ah. Mais non.
15: Allez, vas-y, petit merdeux, qu'est-ce qui t'amène?
20: Non, alors je t'explique.
15: Ah, ils sont gentils, ils disent.
20: En fait, tu vois, j'avais un rencard avec une gonzesse.
15: Oui.
20: Et le problème, c'est que j'ai poussé le délire un peu trop loin. Et puis, j'ai foutu mon meilleur pote, qui s'appelle Dan, et que je salue, qui habite Nancy. Et j'ai foutu mon copain dans le coffre de ma voiture.
15: Quoi?
18: Pourquoi t'as fait ça?
20: En fait, tu vois, je voulais délirer, quoi.
16: Mais pour quelle raison? Tu l'as foutu dans la voiture?
18: Séquestration, tu prends deux ans, là.
20: Dans le coffre. Mais je vais, tu vois, en fait, j'avais foutu mon portable en main libre.
15: Ouais.
20: Et il avait appelé sur mon portable.
15: Oui.
20: Ouais. Et puis en fait, c'est que la demoiselle.
15: Attends, mais t'as 20 ans toi?
20: Bah oui.
15: Avec la pauvre voix que t'as?
20: Ouais, c'est bon, ouais.
15: T'as 15 ans ou t'as 20 ans?
20: Non, j'en ai 20.
15: T'as 20 ans?
20: Oui.
15: D'accord, donc l'histoire c'est que t'as enfermé un.
20: Ouais.
15: T'as mis un pote dans le coffre parce que.
18: Voilà. Il a 20 ans?
15: Pourquoi t'as fait ça là? Je comprends rien ton histoire.
18: Tu l'as vu plus
20: cher. J'ai foutu mon pote dans le coffre d'un bagnole.
15: Oui.
20: Et puis j'étais à mon rencard là.
18: Ah ouais?
20: Le problème, c'est pas ça. C'est
15: non, mais attends. Qu'est-ce que t'es en train de me. T'es en train de me faire un costard.
18: T'es en train de mythe.
15: Oui.
20: S'il te plaît. La demoiselle, elle s'en est aperçue. Et puis qu'en fait, c'était une super amie à moi. Et puis voilà, ça fait.
15: Bon, allez, Francky, les bobards. Allez, tiens, au bon bord, Didier. C'est bon. Lui, il a 20 ans.
18: Il ne tonne pas assez de
15: ouais, c'est ça.
16: On m'appelle Jean Roch alors?
15: Alors, qui est ce monsieur?
18: Jean Roch, c'est.
16: Il tient un grand club dans Paris.
15: Jean Roch? Ah, c'est lui carrément.
16: Mais oui.
15: Super.
16: T'as parlé du Queen, alors parle de.
15: Oh là là, d'accord, ok.
18: Il y a le blind test aussi.
15: Ouais, bien sûr, ouais. D'accord. D'accord, c'est le super copain de Jean-Luc.
18: Ouais,
15: voilà, d'accord,
18: ouais,
15: carrément. D'accord, carrément, là en live. Alors on y va, on l'appelle?
18: Ouais, on l'appelle.
15: C'est allez. Parti. Ouais, moi j'ai pas le numéro de tous ces gens-là.
18: Qu'est-ce que tu vas lui dire? Non, mais vas-y, on va lui dire, on va rentrer ce soir. Il
16: y a moyen de rentrer.
18: Ce soir, il y a moyen de 10 jeunes.
15: Mais comment il va? Mais non, mais attendez, le numéro qu'on compose, c'est lequel?
16: C'est un
15: numéro
16: portable. Il a raccroché, je crois.
15: Hein?
16: Je jure, c'est chelou.
15: Quoi, qu'est-ce qu'il y a? Mais oui, mais il va se douter que c'est une connerie, ça.
18: Non.
15: Donc c'est le patron d'une boîte très connue à Paris, d'accord?
18: Exact.
15: Il faut venir avec ça, je sais pas, son maillot de bain.
18: Sa Porsche et ouais, ça.
16: Généralement, il y a une
22: queue. Vous êtes bien avec Jean Roch. Cette messagerie n'acceptant que les bonnes nouvelles. Je vous écoute juste après le bip et je vous rappelle. Merci.
15: T'as gagné sa message?
18: Ah bah ouais.
15: Allez-y.
18: À toi, vas-y.
15: À moi. Vas-y. C'est parti là. Salut Jean Roch. On se connaît sûrement pas, Max. Je me fais plus souvent enfouler de ta boîte que j'arrive à rentrer dedans. Comme disait Spain, il y a plus souvent du monde dehors que dedans. Donc je danse souvent dehors. On est en direct sur Fun Radio et je suis avec des gens que tu connais très très bien. L'un s'appelle Franck, le deuxième s'appelle Philippe et le troisième s'appelle Adèle. Ce sont les To Be Free. Ils vont te parler pendant deux secondes. Vas-y.
18: Et on t'a fait un peu de pub quoi ce soir, donc on a été assez sympa. Donc,
15: voilà.
16: On voulait savoir si t'étais à Saint-Tropez cet été.
15: Voilà.
16: Parce qu'on
18: n'y sera pas.
15: Et tu passes le bonjour bonjour à Jean-Luc. Hein, voilà, donc on se connaît sans se connaître. Et puis j'espère que la prochaine fois, tu me feras rentrer dans ta boîte où je ne rentre jamais. Voilà.
16: Tu viendras avec nous la prochaine fois.
15: Bah, ouais, d'accord.
16: On débarque ce soir, Jean-Roch. Hein, voilà. Prépare une table de vin. Là.
15: Voilà, une petite bouteille. Voilà. Dehors, hein, sur le trottoir, parce que moi, j'entraîne une bouteille sur le trottoir. Ça va le faire comme ça.
16: Bah, salut,
15: Jean-Roch. Au revoir, monsieur dame.
16: On t'embrasse.
15: Au revoir, monsieur. Salut, voilà. Qu'est-ce qu'il y a? Ah oui, le petit blind test. On y va, puisque vous êtes quand même. Vous avez été. Alors aujourd'hui, est-ce qu'on doit toujours dire vous êtes un boys band ou pas?
2: Non.
15: Non, on arrête, hein. Terminé.
2: On s'en fout, quoi.
15: On s'en fout, vous en foutez, ouais, honnêtement.
2: Fout. Non, franchement,
15: ça vous en fout, hein. Rien à foutre.
2: Tant que tu passes les disques, ça va.
15: Exactement. C'est vrai. Mais est-ce qu'on peut dire qu'aujourd'hui, avec le nouvel album, on peut vous mettre dans une catégorie musicale? Parce que si vous avez dit un peu rock, un peu R&B, un peu ceci,
16: cela. Appelez-nous pop band.
15: Pop band, ouais. C'est sympa ça, pop band. Ouais, ça le fait, ça, tiens. Attention, petit blind test très rapide pour voir si vous reconnaissez.
4: Backstreet Boys.
15: Ouais, pas mal. C'est la réponse, ça. Pas mal. Moi, ça, j'aime bien, par exemple. Moi, ça me déplaît pas. C'est pas le genre de truc que j'achèterais, honnêtement. Mais
16: t'as vu le clip?
15: Non.
16: Ah, c'est pas mal, le clip.
15: Je vais le commander à la maison de Justy, pense.
16: Il y a des moyens derrière, c'est clair.
15: Il y a
16: des
15: moyens.
16: Jackson,
15: c'est
4: une bonne maison de disques.
15: Deuxième extrait, attention.
16: Ah bah oui,
4: Boyzone, ouais.
15: Alors vous voyez, par exemple, ce morceau
16: de
15: Mr Bean. Ouais. Alors c'est ça. Et par contre, vous voyez, ce morceau-là, je l'ai passé le soir. J'adore. Ouais.
16: Moi, j'adore. Moi.
15: C'est lui, par exemple, il a une voix d'enfer aussi.
16: Ah ouais.
15: Est-ce que c'est lui qui avait présenté les fameux MTV Awards la dernière fois? Il est puissant grave, lui. Ouais, Robbie Williams l'avait fait, mais lui, il l'a fait. Par exemple, je trouve que c'est des gens qui ont même du talent en tant que présentateur.
16: Il est en train de bosser avec des Swan Child sur un
2: projet solo.
16: Projet solo là.
15: Ah ouais. Et je trouve que même quand il a présenté les MTV Awards, il était puissant grave. Et c'était surprenant parce que il avait été dans une catégorie, il avait gagné, il avait donc cité il avait même lui-même gagné son propre. C'est assez marrant. Ça, j'adore. Attention, là déjà.
16: Ah bah
4: c'est
16: oui,
4: Poetic Love.
15: Ouais. Déjà, beaucoup moins ma cam, je vous le dis cash.
4: Mais ce qui parle nouveau, il est meilleur, mais j'ai pas de nom.
15: Non, moi, ce sont les Boyz II Men français.
16: Ce que j'admire, c'est un peu leur parcours et respect.
15: Il y en a vraiment un qui boite ou parce qu'il a une canne?
4: Non,
15: l'autre, non, je te jure, non.
4: Max. C'est le style, t'as rien compris.
15: Je sais, bah c'est les Boyz II Men, quoi, c'est les mêmes, quoi. Voilà. C'est très bien. Non, mais ce que j'aime bien.
16: Il manque les voitures quand même. Hein.
15: Il manque les voitures, ouais. Qui changent de costard aussi pendant qu'ils y sont, quoi.
4: C'est Backstreet Boys encore?
15: Non. Mais ça, c'est déjà peut-être moins.
4: C'est quoi, ça?
15: Par contre, ils ont un oncle qui est quand même assez sain.
4: C'est Jackson, c'est. Non.
15: Ouais. Vous avez dit
16: Jackson.
15: Les 3T, ouais. Avec Michael qui avait participé à 2-3 morceaux.
4: Ouais, c'est sûr. C'est un peu le Backstreet Boys numéro 2.
15: Je connaissais pas, non, mais d'accord. C'est juste comme ça, un petit test là.
4: C'est Charlie Lulu, ça.
15: Ah, c'est ça,
16: ouais, c'est
15: Top
16: ça.
15: Boy.
4: Je connais la voix de Charlie.
15: Allez, attention, le dernier. Non, c'est le dernier ou avant-dernier?
4: C'est World Apart.
15: Et vous les connaissez bien? Bon rapport, ils ont l'air sympas, eux.
16: Ouais, super cool. Vraiment très sympa.
4: Ils sont sympas, ouais.
15: Ils sont sympas.
16: Ouais, enfin, tu peux pas comparer l'original quand même. C'est...
15: Ah non, là, quand même. Non. Pourquoi ils ont fait ça d'ailleurs, vous le savez? C'est quoi l'histoire de ce truc d'avoir fait ça? C'est justement un coup commercial.
16: C'était le seul groupe en fait qui anglais qui marchait pas en Angleterre, en Allemagne. Et ils se sont dit pourquoi pas faire une reprise de Jean-Jacques Goldman, Je te donne, en français.
15: Ouais, d'accord.
16: Et ça a plutôt bien marché.
4: Nickel et Gadante, c'est qui ça?
16: C'est la compagnie créole.
15: Ah, c'est eux qui ont préparé le blind test. Hein.
16: Vous
15: avez vraiment pris
16: pour des
15: nazes.
16: Hein.
15: Mais non. Attends, c'est les squats des îles. Je veux dire les boys bands des îles. C'est les squats des îles. Tiens.
4: Ça, c'est G-Squad, ouais.
15: C'est G-Squad, ouais. J'ai vendu, ouais. Et c'est marrant ce morceau, je l'aimais bien.
2: C'est bien,
4: ouais, c'est sympa.
15: Moi j'aimais bien ce morceau.
16: On en profite pour dire bonjour à Marlon, un copain.
15: Ah ouais. Et vous connaissez l'autre, comment il s'appelle?
4: Non, on le connaît pas.
15: Notre pote là dans le groupe là.
16: Andrew.
15: Gérald.
4: Non, on le connaît pas.
16: Il s'est marié.
15: Oui. Ah ouais.
16: Ah bon, madame Lagron.
15: Ouais. Ah oui, peut-être que lui nous.
0: Oui. Ouais, elle a 50 balles au moins.
3: Oui, avec son agent ou.
16: Ouais, ouais, exactement.
3: Tu te souviens, on avait vu. Mais
15: alors,
3: ouais,
15: une petite histoire à raconter, c'est que, ouais, quand il a commencé sa carrière. Par contre, avec lui, s'il serait venu, je pense qu'il m'aurait mis un coup de poing dans la gueule. Je pense qu'on se serait battu, quoi. C'est que. Non, mais à un moment donné, il y a eu quoi l'histoire? C'était quoi?
3: Ben,
16: il se prenait pour Elvis.
15: Il se prenait pour. Ah oui, c'est dans Fan 2. Ouais. Ah, dans Fan 2. Là, par contre, j'avais adoré, ouais. Et effectivement, il faisait une carrière solo et. Et on a appris des histoires, on a raconté.
16: Vas-y, raconte.
15: Et ouais, c'est fait quoi l'histoire?
16: Mais je me souviens plus. C'était qu'il sortait avec son agent, quoi.
15: Oui,
16: ouais, mais c'est ça.
15: Il commençait une carrière solo, donc là j'ai dit, faut peut-être arrêter le délire. Et à ce moment-là, son agent qui m'avait appelé en m'expliquant qu'il fallait pas être comme ça, machin. J'ai dit, bah, écoutez, bon, moi je dis ce que je pense, hein, basta. Et il voulait venir, je crois qu'il voulait venir demander. Ah, et il était peut-être prêt à venir à la radio devant me casser la gueule.
16: Ah, d'accord.
15: Donc j'ai dit, à ce moment-là, ce qui serait l'idéal, c'est de prévenir, comme ça, à ce moment-là, on fait des photos. J'ai jamais été dans VSD ou dans.
16: C'est vrai qu'il est grand, mais je crois que c'est son agent qui se serait battu, pas lui.
0: Ouais, ouais, parce que lui, il se serait foulé le poignet.
15: Parce que bon, il serait venu à cheval.
0: Ouais. Il se serait foulé le poignet en te frappant, c'est pas possible.
15: Qu'est-ce que tu veux me faire avec la voix d'Elvis? Yeah. Non, d'accord, ok. Enfin, en tout cas, tout se passe bien pour l'instant. On n'a pas de nouvelles, et tant mieux, quoi. Donc, j'ai Squad, bah, vous avez fait un sans faute, à part les trois thèmes, mais c'est vrai. Et puis bon, en plus, alors, la compagnie créole, c'est un double, hein, donc ça fait un 100%, quoi. Bon, il faut chanter alors.
3: Ouais.
15: Allez, on fait la pause et après, on finit avec vous, on chante.
16: Okay,
15: un petit a cappella, un petit truc comme ça, cool. Je viendrai, Louis, tu t'y mettras aussi. Louis, tu sais, mais Louis, sais chanter ou pas?
0: Non, alors, non.
15: Non,
0: ça évite.
15: Il n'importe quoi.
16: Mais une belle voix.
15: Ah oh, putain, t'as pas envie de faire un petit truc?
0: Ah, je te jure, j'aimerais bien, mais non.
15: Ah, t'aimerais bien en plus?
0: Non, c'est pas possible.
16: Non, qu'est-ce que non, par contre, il danse très bien.
0: Vas-y, super bien. J'ai pas perdu le sens de réalité.
3: Je crois qu'il faut pas.
15: Non,
3: non, faut pas.
15: Pas chanter, t'es sûr? Non, n'importe quoi. Pas. Vous l'avez déjà entendu chanter, Louis?
0: C'est terrible. Non, c'est pathétique. Non, justement.
15: Ah non, c'est pas bon, ça le fait pas.
16: En plus, il est hyper branché.
15: Mais n'enlève pas le casque, Louis. Non.
16: Non. Ah non, si, il est
15: un petit truc. T'as qu'à faire comme justement parler de Fan 2 et DG Squad quand ils ont fait à la Claire Fontaine. À la Claire Fontaine. Vas-y. À la Claire Fontaine. Non, mais reste là. Allez. À la Claire Fontaine. Vas-y. Louis. À la Claire Fontaine.
3: Allez, Louis. Louis.
15: Jamais. Louis. Oui, allez.
16: On va aller voir en Queen, il danse très bien.
15: D'accord. Allez, la dernière ligne droite. La dernière ligne droite, les enfants, 0803-08-5000, si vous avez encore envie d'appeler, allez-y, n'hésitez pas, on est là jusqu'à minuit.
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15: Eh oui, toujours en direct live, les enfants, dernière ligne droite de ce soir. Je fais une petite parenthèse juste pour expliquer que demain, exceptionnellement, là, ça va être la foudre, puisque contrairement à tous les jeudis du mois où on fait, fin de mois, on fait venir Gérard pour un débat, il y aura un débat sur la jet set et le monde des milliardaires, mais ça sera mardi exceptionnellement. Entre minuit et 3h, on peut pas vous dire pourquoi, peut-être que ça risque de se savoir, mais voilà, on peut pas en dire plus. Demain soir au rendez-vous, donc 21h, 3h du matin, demain ça va être puissant avec un débat sur la jet set pour finir la saison et le monde des milliardaires, ça devrait peser, enfin ça devrait, comment on dit déjà ? Si, son pesant, c'est
16: bien,
15: c'est cacahuète là.
16: Son pesant de cacahuète.
15: Voilà, ça devrait
16: peser son pesant de cacahuète.
15: Ça devrait peser son pesant de cacahuète.
16: Valoir.
15: Des fois, je sais plus, j'ai des idées, alors je me rattache à ces deux-là qui sont quand même les petits cerveaux de l'équipe. Petit. Donc, toujours, les To Be Free, on termine. On fera pas ce soir Ricky Larsen, on laissera tomber. Parce
16: Mais il est reparti. Hein.
0: Non, je voulais voir l'équipe Ricky Larsen dans les
15: voilà. Je vais te faire comme ça.
0: Ouais.
15: On verra tout à l'heure. Alors, vous chantez, vous faites un petit acap?
0: Ouais, excusez-moi.
15: Non, ce que vous voulez. Alors là, je vais dire, je vais pas vous imposer le single ou pas le single. Vous chantez ce que vous voulez. Ou un truc de Whitney Houston ou un single. Ou un Maria Carey, faites un truc simple. Hein,
16: Lara Fabian.
15: Lara Fabian. Ce que vous voulez. Mais pas non plus pendant 3 minutes. Hein,
0: comme vous voulez.
15: Oh là là. Sinon, on vous laisse les clés et puis vous pouvez chanter jusqu'au bout de la nuit.
0: Allez.
15: Avec Tourtel.
16: C'est quoi, Yvanif ou Excuse My French?
0: Celui que vous voulez.
15: Mais juste 30 secondes.
16: Comme ça, ils le connaissent bien.
15: Allez, ils le connaissent bien. Pourquoi? Ça veut dire que ça y est, vous avez dealé avec la programmation. Il va être
0: allez, on y va.
15: 6 fois jour.

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1: Eh ben voilà, c'est déjà une belle preuve, en tout cas, bravo. Ouais,
2: merci à vous.
1: Déjà, non mais, juste pour dire, voilà, ils ont une voix, qu'ils savent chanter, que c'est pas, c'est pas comment c'était à l'époque, Black Box.
2: Ouais,
1: Mini Vanilli également,
2: c'était
1: ouais.
2: C'était bien ça, Mini Vanilli.
1: Et il y a eu, oui, bah, c'était pas eux, quoi, surtout, quoi. Mais...
2: Papalap, c'était quoi déjà?
1: Oh, je sais plus, mais enfin.
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1: Ouais, vas-y.
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4: Girl, you know it's true.
5: Ils chantent quand même.
1: C'est l'avantage. C'est l'avantage de se dire, je suis un fan de Black Box ou de Mini Vanilli. C'est quelqu'un qui pouvait chanter comme des savates, mais tu sais pas chanter. Ouais, mais c'est mon groupe préféré, moi je chante comme eux, moi. Tu pouvais te permettre, ils savaient pas chanter. C'est vrai que dans les années.
2: Non, franchement, ça se fait pas. Il y a certains artistes qui font des émissions en playback.
1: Mais c'est vrai,
2: ils se concentrent pas finalement sur le truc.
4: Ils s'entendent
2: pas. Enregistré, c'est vrai que ça fait.
1: C'est ce qui s'est passé
5: pour Enrique, Eric, ouais.
1: Le fils de Julio Iglesias.
5: Il doit avoir une voix, il doit certainement avoir une voix.
6: Mais apparemment, après, il a prouvé qu'il savait chanter. Il a fait une émission live.
1: Ouais, c'est ça. C'est que, comme tu dis, quand t'es en playback. On rechante par-dessus parce que pour être dedans, mais on n'y met pas la voix, on n'y met pas la puissance. Quoi.
4: Surtout, non, tu n'entends pas.
2: C'est
1: fort.
2: Il y a certaines émissions de télé, le son n'est pas adéquat pour faire du live. Donc, certains artistes préfèrent faire du playback.
1: Et en parlant de télé, vous avez toujours des nouvelles de Sevran? Est-ce que c'est lui qui vous a.
2: Ah non, mais moi aussi. Il a sorti un groupe là. Attends,
1: Pascal Sevran, vous avez des news?
4: Non, moi j'ai rencontré. Ouais.
1: Ah, non, si. Mais vous avez
4: essayé. Croisé dans un.
1: Vous avez fait une télé avec lui, c'est pas.
2: Non,
1: c'est
2: plein,
1: pas sa, sa première télé, c'est pas avec lui. Vous l'avez
6: non,
1: fait
6: non, c'est avec Jacques Martin.
1: Ouais.
4: Et mais souvent, tu sais qu'il est pas con. Est
1: ah, mais j'ai pas dit ça, sauf que.
4: Je sais pas si t'as lu son bouquin.
1: Non. Non.
2: Pas jusque-là.
1: Non, je suis pas allé jusque-là.
4: Non, mais je t'assure.
1: J'ai lu. Non.
4: Respect. Franchement, respect.
1: Qu'est-ce qu'il dit dedans? Qu'est-ce qu'il dit?
4: Non, non, il raconte des histoires avec François Mitterrand.
1: Ah oui, son grand ami Pius, j'imagine aussi qu'il doit parler de Dalida.
2: Ah bah
1: absolument.
2: Oui.
1: Incontournable Dalida.
2: Bah, bien sûr.
1: Bon, qu'est-ce qu'on fait là? Il va falloir dire au revoir. Vous voulez passer un petit bonjour? On chante à cappella. On finira avec un remix.
2: Ouais.
1: Ah bah oui, on va le mettre. Non, mais moi ça me dérange pas. Non, bien au contraire. Oui. Ah bah oui, on va le mixer.
2: Idée,
1: pour Louis, parce que c'est Louis.
2: Pour
1: Louis.
2: Louis.
1: C'est
2: oh,
1: merci
2: pour notre
1: Max.
2: Poste, Louis.
4: Il veut des royalties, c'est pas possible.
1: Moi
2: bon, on fait...
1: Ah non.
2: On
1: ah,
2: signe
1: non,
2: à la
4: tu veux des points?
2: Tu veux des points? Tu veux des points sur la
1: bah, maintenant que j'ai entendu dire, j'ai entendu parler de 600 000 exemplaires, je pense que oui, ça serait intéressant. Oui, je peux récupérer un
4: demi-point. Je voudrais bien des points à SO parce qu'il me manque une assiette.
1: Ma foi, pourquoi pas? Non, je veux bien des points, oui, vous pouvez.
2: Ouais.
1: Ah, dis pas oui parce que attention.
2: Ouais, hein, combien de rotations jour?
1: Ah, c'est pas à moi qu'il faut faire ça. Connaissant les gens de la direction de Fun, c'est pas gagné. Mais bon, pourquoi pas,
4: ça se passe comme ça?
1: De quoi?
2: Dans les radios?
1: Non, justement. Non, oh, il doit bien y avoir des magouilles. Oh, oh là,
2: j'ai pas
1: de bois. Voilà. Tu sais, moi j'ai toujours dit, vous savez, des fois pour un concert, je te donne un concert si tu me sponsorises votre petit concert.
2: Bah, c'est clair, c'est comme ça aussi.
1: Ah, moi j'ai toujours dit.
2: Je te donne un artiste.
1: J'ai toujours dit ce qui se passait un petit peu dans le milieu. Parce que les auditeurs, enfin ceux qui écoutent la radio, c'est vrai que la radio comme la télé, on écoute le produit fini, c'est très sympa. Et puis on se dit, c'est génial, on passe des disques, on fait ce qu'on veut, on s'éclate, on allume un micro, l'autre il fait le zazou, il invite qui il veut, il fait le con, il insulte tout le monde. Ça se passe pas comme ça. Donc souvent, quand on me pose des questions, j'hésite pas à leur répondre, quoi, à leur dire, ouais, bah c'est pas si simple que ça, quoi. Et que les disques et tout, les rotations, comment ça se passe, la magouille, la non-magouille, le côté artistique, quand il y en a, quand il n'y en a pas.
4: C'est du business quand même.
1: Il y a du business, mais heureusement, il y en a dans le milieu qui ont quand même une oreille et puis qui de temps en temps prennent des risques, quoi. Quelques-uns. Ouais. Voilà, donc moi le soir, j'hésite pas à mettre des trucs, à inviter des gens quand j'ai envie de les inviter, de mettre du son quand j'ai envie d'en mettre. Moi, je mets du Bee Gees quand j'ai envie de mettre du Bee Gees, je mets du Village People quand je mets du Village People, et quand je mets de la drum and bass, j'en mets, puis quand j'ai décidé de pas mettre un disque, j'en mets pas. Quoi.
4: La prochaine fois, t'invites Gérald, j'espère, non?
1: Putain.
4: Non.
1: Bah, je sais pas, mais il y a pas une écurie dans le coin. Hein, c'est pas vrai. Je sais pas comment on va faire.
4: Il a long champ.
2: Il a long champ. Ouais.
1: Faudrait faire.
4: Il prépare un nouvel album.
7: Eh hey, mais Gérald, déjà.
1: Non, mais il faudrait faire l'émission en direct de Longchamp ou d'Auteuil, c'est peut-être plus pratique. Sur un cheval, je fais l'émission. Non, ça pourrait être bien, ça pourrait être marrant, quoi.
2: Vas-y.
1: Hein?
2: Il va se pointer au galop, fais gaffe.
1: Ah, mais en direct de Memphis ou du Tennessee, là, je sais pas quoi. Non. Mais normalement, on était sur le coup de recevoir comment aussi? Dick Rivers.
2: Ah.
1: J'étais à deux doigts de recevoir Dick Rivers. Ouais. J'ai son portable, je peux l'appeler
2: quand c'est un puriste, hein, c'est
1: bien. Ah, pareil, quoi. Donc, peut-être, je sais pas qui c'est qui va venir.
2: J'ai vu à Dick, c'est assez impressionnant aussi.
1: Demain, peut-être Franck Dubos qui viendra, je me fais plaisir. Donc, un comique.
4: Jean-Roch, tu veux l'inviter, Jean-Roch?
1: Jean-Roch. Ah, mais lui, il faudra quoi? Il faudra du champagne, des filles, de la musique, de la house.
4: Comme ça, tu rentreras.
1: Putain, mais c'est hallucinant, c'est que je ne rentre.
2: Tu danseras plus sur le trottoir.
1: Non, mais je ne rentre nulle part.
2: Non, c'est pas possible. Mais
1: déjà parce que mon visage, on ne le connaît pas. Je suis pas médiatique. Vous avez un visage que vous passez. Vous avez des pochettes, vous avez des disques, vous avez de la télé.
2: Tu les appelles pas en direct.
1: Salut, ouais, je pourrais le faire, ouais. Quoique je commande des fois des pizzas en direct parce que j'ai pas eu le temps de bouffer, mais bon. Bon, fin de problème.
2: Ah ouais.
1: Non, c'est vrai. Non, je le fais pas. Et puis je me fais refouler toutes les boîtes. Hein, mais
6: ça membre c'est. Des planches, quand même.
1: Hein?
6: T'es membre des planches.
1: C'est vrai
6: même.
1: Que je suis membre des planches maintenant.
2: Ah,
6: les planches.
2: Ah, la carte VIP alors.
1: Ouais. Donc moi je m'appelle Avoriaz. Non,
5: ouais. Non, non, t'es pas Avoriaz.
2: 10 fois t'as une bouteille gratos, c'est ça.
1: Ouais, ouais, non, non, mais il y a un nom. Il y a une. Tu vois, j'ai pris une bouteille, un nom d'Avoriaz. Mais non, sinon je rentre nulle part. Franchement, je me fais saccager de partout, quoi. J'arrive.
2: Je peux pas te croire.
1: Non, mais je peux pas dire. Déjà, je le ferai pas. Salut, mais attends. Ça, tu sais pas à qui tu parles. Je suis Max de Fun. Pour que. Et là, tu vois, le vent, c'est genre ouais. Et alors. Voilà, ça, c'est le pire qui puisse t'arriver. J'ai pas envie d'avoir la honte devant les potes. Donc, je le fais pas. Mais j'ai pas envie d'aller en boîte particulièrement. Quand je finis l'émission à minuit, on reste un peu. Ou alors après, quand on rentre, moi, je me fais un petit DVD. C'est un petit home studio, j'ai un petit truc avec un petit son THX, et puis je reste chez moi enfermé. Et puis voilà.
2: T'es sushi, toi ?
1: Non. Non, mais par contre, c'est marrant, tout le monde est sushi dans le métier parce que, qui c'est qu'on a eu la dernière fois ? Bah, c'est José Garcia et Bruno Solo, c'était sushi.
5: C'est bien pour les régimes.
2: Ah. Et puis c'est vachement nourrissant, quoi. C'est
1: dans le micro,
2: c'est vachement nourrissant, pardon. Et puis, c'est vrai que c'est sympa, c'est rapide et.
1: C'est alors que nous, bon. Ça a plutôt été Domino's Pizza aujourd'hui, hier.
2: Ah, on est de pizza, nous aussi. Allez.
1: Bon, bah très bien. Un petit mot de conclusion, vous avez quelque chose à dire? Un petit message à passer? Je sais que vous avez pas mal de potes qui ont écouté derrière. S'il y a un message, voilà. Je vous laisse aller, je vous laisse le faire.
2: Ok, un grand bonjour à tous nos potes qui nous ont écoutés. Puis on voulait te remercier, on vous remercie l'équipe de Fun. Et puis
1: il n'y a pas de problème.
2: Ici. Merci
1: de nous surtout nous, hein, parce que l'équipe de Fun, je sais
2: non,
1: pas.
2: Non, mais
1: si
2: je dis Fun parce que ça englobe tout le monde.
1: J'espère que je vais pas avoir un nouvel avertissement.
2: Merci Max.
1: J'en ai eu un il y a 15 jours.
2: On a rêvé de le faire, on l'a fait grâce à toi. Merci.
1: Non, bah attendez. Adèle ?
4: Eh ben écoute, j'étais ravi de participer à ton émission.
1: Oui. C'est comme disait
4: Coluche. Je parle comme les gens de la télé.
1: Il y en a qui mangeraient du cirage pour briller en société.
4: Non, non, mais c'est bien ton émission.
1: C'est vrai.
4: Continue.
1: Non,
0: mais franchement, on s'attendait à pire. On s'attendait à.
1: Ah non, mais j'ai jamais dit que ça allait casser. Moi, j'avais. J'avais envie de vous poser 2-3 questions, de savoir, et c'est vrai, et comme les gens ont envie de savoir en ce qui me concerne, si on assume tout ce qu'on fait, si on se marre, si on s'éclate, si on en rajoute, si on nous oblige à faire telle ou telle chose, si on nous interdit. Donc, moi, je suis prêt à répondre également aux questions, il n'y a pas de problème, quoi. Francky, un petit mot ?
0: Oui, ben écoute, qu'est-ce que tu
1: veux dire ? Sans me remercier, c'est un petit bonjour.
0: Non, ouais, mais je ne vais pas remercier tout le monde parce qu'on vous l'avait déjà fait, et puis c'est vrai qu'on a passé un bon moment.
1: Moi, vous repartez sur Miami dans une semaine, c'est ça ?
0: Exactement. Ouais, la semaine prochaine.
1: C'est ce qu'il disait pour retravailler sur un live. Et donc, les tournées, est-ce qu'on peut en parler ? On peut en toucher un mot, là, pour parler un petit peu boulot.
2: Elles vont commencer probablement fin début novembre.
4: Il y aura un Olympia début du mois d'octobre.
1: Ça va le faire, ça, l'Olympia. Ça doit faire plus encore que Bercy, non ? Bercy, c'est beaucoup plus grand, mais pour le nom.
2: Ouais, pour le nom. Et c'est vrai que faire l'Olympia, plein de grands artistes, Johnny en ce moment est à l'Olympia.
1: C'est vrai.
2: Et faire l'Olympia, c'est quelque chose de c'est sur
4: c'est
2: le
4: prestigieux.
2: C'est prestigieux, voilà.
0: J'ai surtout acoustique, ça va être acoustique, donc ça va être autre chose que Bercy. Sûr.
1: Et pour parler de musique, est-ce que vous avez, je sais pas si vous avez la tête dedans, mais est-ce que vous avez un album à conseiller en ce moment, un truc que vous écoutez en boucle, quelque chose ? Louis, ouais.
4: Mary and Mary.
1: Ah, très bien, oui.
4: C'est vachement bien.
1: Ouais. Quoi d'autre encore ? Non, si vous n'avez pas, vous n'avez pas. Vous n'avez peut-être pas un truc que vous écoutez en boucle en ce moment, il n'y a rien du tout.
4: Eric Bennett,
1: sorti il y a quelques temps, mais ouais.
0: C'est bien Anastasia, là, la blonde.
1: Anastasia. Ah, le truc, ça, on le joue, ça, ouais. Avec une guitare, pourtant. Hein. Ouais. Mais normalement, on devrait pas jouer, ça, mais on le joue.
5: Non, c'est Shania Twain, ça.
1: Quoi ?
0: Ouais, c'est celle qui chante, qui parle de Brad Pitt.
1: Mais non, Anastasia, c'est celle qui a la.
5: Anastasia, c'est la blonde.
1: Avec les lunettes
0: carrées, avec une voix de black un peu.
1: Ouais,
0: c'est pas mal, hein.
1: Et Philippe, non, un truc à conseiller ou un album
2: j'ai,
1: ou
2: j'ai à conseiller. Non,
1: une compile, genre Dance Machine 2000 ou.
2: Non,
5: le live de Sinclair.
2: Sur le live de Sinclair en ce moment. Non, pas à Bercy, au Zénith.
0: Au Zénith ?
2: Ouais.
0: C'était pas la première partie de Janet Jackson ?
2: Non, pas celui-là.
4: Ah non, c'est pas celui-là.
1: Un autre.
5: Vous embrouillez pas, les gars. Vous embrouillez pas, les gars.
1: Il va y avoir comme 35 de sens.
2: Il n'y a pas eu de captation sur Bercy.
1: Je sais pas.
0: Bah écoute.
1: Commercialisé, tu parles d'un truc commercialisé ?
2: Ouais.
1: Je sais pas, enfin, quoi, le live de.
2: De Sinclair.
1: D'accord, qu'il soit au Zénith ou à Bercy, c'est bon.
2: Ouais, c'est très bon, voilà, peu importe où il est, mais c'est excellent.
1: Très bien. Merci encore de nous avoir suivis ce soir, les enfants. On se retrouve demain à 21h. Désolé pour Ricky Larsen, peut-être qu'on le fera exceptionnellement demain. Demain, ne l'oubliez pas.
0: Il y a un truc à faire demain.
1: Ouais. Pourquoi ?
5: Il y a Gérard.
1: Ouais, bah, minuit 3h, ça.
2: Gérald ou Gérard ?
1: Gérard.
5: Peut-être Gérald, on sait pas, mais.
1: Ça, faut gérer, ça.
2: Il faut l'inviter, ouais.
1: Hein ?
4: faut l'inviter pour qu'il s'exprime, c'est bien.
1: Ouais, il n'y a pas de problème, ouais, bien sûr. Il n'y a aucun problème de ce côté-là. Et donc, demain, minuit, 3h, n'oubliez pas la bombe, le débat de Gérard sur, la Jet Set et sur les milliardaires. Et peut-être qu'il abordera les millionnaires aussi.
0: Oui, et puis la Jet 27.
1: La Jet 27, ça y connaît. C'est clair. Merci au tout Bifri, merci Louis, merci tout le monde. Demain, Etienne, on finit donc avec le remix.
2: Ouais.
1: Un peu quoi, house latino là. Ça sonne un peu. C'est house. Ouais. Du single.
2: Ouais,
1: Excuse me French.
2: Yes.
1: Putain, je connais, j'ai quand même bien retenu la sang quoi. Et on se retrouve demain, 21h, en pleine forme. Éclatez-vous bien et soyez sages. Ciao, ciao.
2: Merci, au revoir.
1: Alors Nicolas, c'est avec toi qu'on va faire un petit kick.

0: qui donc ?
1: Ouais.
0: Nicolas. Eh ben écoute, maintenant, la balle est dans notre camp. On voilà. compose le numéro de téléphone. C'est parti, c'est en train de se faire et on peut déjà balourder la petite musique du Kiki Loup, bien sûr.
2: Allez, on y va.
0: Voilà. Ah, elle est 65 ans quand même, elle est pas sourde.
3: Allô ?
0: Oui, bonjour.
3: Oui, bonsoir.
0: Bonjour, vous allez bien ?
3: Oui.
0: Vous êtes en direct sur la radio Nantes Locale.
4: Bonjour.
0: Oui, avec le public qui est venu nous joindre, bien sûr nombreux. J'en profite d'ailleurs pour dire à tous les auditeurs qui nous écoutent ce soir que si vous souhaitez participer à cette émission publique, le numéro est en train de s'inscrire en ce moment sur vos enceintes. Voilà, donc on pose ce numéro de téléphone. Bonsoir, est-ce que c'est possible de passer, de parler à Christiane ?
3: Oui, c'est elle-même.
0: Bonjour Christiane, vous êtes en direct à la radio.
4: Bonsoir Christiane.
3: Oui,
0: le public va vous saluer, allez-y.
3: Bonsoir
0: Christiane, vous avez été sélectionnée grâce à votre petit morveux, enfin votre petit-fils morveux Nicolas. Nicolas qui nous a envoyé une carte postale.
3: Ah,
0: vous avez
3: sympa.
0: Été tiré au sort parmi des dizaines de participantes.
3: Oui.
0: Ok, donc on rappelle que cette semaine c'est un spécial grand-mère pour le Kiki donc. Et vous avez été tiré au sort. D'accord.
3: Alors,
0: vous nous écoutez un petit peu quand même, nous a-t-il dit, sur la carte postale ?
3: Ah oui.
0: Régulièrement, vous nous écoutez régulièrement ?
3: J'écoute plusieurs radios, oui.
0: Oui, vous écoutez Nantes Locale, attentivement ?
3: Oui, ah oui.
0: Vous nous écoutez de temps en temps le soir, nous a-t-il dit ?
3: Oui, ah oui, je sais. Ah. J'aime bien la musique, j'aime bien la radio.
0: Vous êtes
2: mais
0: une fidèle.
2: La bombe.
3: J'aime bien la télé, mais j'aime bien aussi écouter.
0: Ah bien,
3: la radio.
0: C'est la radio. Vous êtes une fidèle de notre émission, nous a-t-on dit, vous m'écoutez régulièrement, m'a dit votre petit-fils.
3: Ah, c'est celui qui vous a raconté.
0: C'est
3: tout
0: celui
3: ça.
0: Qui dit qui est, hein.
3: Ah d'accord.
0: D'accord. Donc vous nous écoutez un petit peu quand même.
3: Oui.
0: Ah, voilà,
3: oui.
0: Donc vous aimez bien notre émission.
3: Oui, c'est un peu.
0: Très bien. Donc.
3: Il y a du monde autour.
0: Ah bah il y a du monde, il y a le public qui est là ce soir, hein, bien sûr.
3: Ah,
0: Christiane, vous connaissez la règle du jeu ?
3: Non, pas du tout.
0: Bon, alors c'est inutile de vous la rappeler peut-être ?
3: Non, je la connais pas la règle.
0: Eh ben écoutez,
3: la rappeler, oui.
0: Ça va être plus compliqué pour vous dans ces cas-là alors. Hein ?
3: Ah oui,
0: bon, je vous rappelle
3: ça.
0: Bien sûr, vous avez une possibilité de réponse. Chaque bonne réponse, bien entendu, vous donne un point.
3: Oui.
0: Des points que vous multipliez à vous de choisir en euros de la langue, bien entendu, de votre fervente.
3: Oui.
0: Vous choisissez la langue adéquate, bien entendu, au pays qui vous sera décerné.
3: Oui.
0: Chaque point, bien entendu, acquis, c'est à vous, ou vous remettez dans le bingo.
3: Oui.
0: Ou à ce moment-là, vous retirez tout, vous retirez vos billets, vous partez directement.
3: Ah, d'accord.
0: Vous avez compris ?
3: Oui, grosso modo.
0: D'accord.
2: On y va.
0: Attention, c'est parti. Première question pour Christiane Okiki. Donc, le public va encourager. Non, j'entends pas le public. Le public est venu ce soir. Le public est magnifique.
4: Attention.
0: François Kerr, attention, public. Le public est très très chaud ce soir, Christiane, à la limite de l'EREC. Alors, attention. Ah, on rigole un petit peu, vous savez, on est là. J'espère que vous gagnerez, parce que si vous gagnez, vous avez quand même les Kiki Masters et la Kiki Finale qui aura lieu dans la nuit, en décalage horaire, donc j'espère que vous serez présente. Vous avez quand même un superbe voyage qui vous attend, hein, attention.
3: Ah bon.
0: Eh oui, peut-être pour vous un week-end en Australie.
3: Oh là.
0: Ça vous fait plaisir ?
3: C'est loin tout ça.
0: C'est un week-end, ça va très vite, hein ?
3: Oui, je sais bien.
0: Alors attention. C'est parti. Première question, vous êtes d'accord ?
3: Oui, je vous écoute.
0: Dans la carte postale, on a eu deux, trois petites inquiétations pour votre petit-fils qui nous a dit que vous aviez mis apparemment la Star Academy.
3: Oui.
0: Autant dire que la première question, elle est pour vous, elle est bingo.
3: Oui.
0: Dans la Star Academy,
3: oui.
0: Je vais vous citer quatre noms. Parmi les quatre, un ou une a participé à la Star Academy. À vous de me dire lequel, mais vous aurez le droit de réfléchir, hein, pour laisser les téléspectateurs réfléchir également. Vous êtes prête, hein ?
3: Oui, je suis prête.
0: Attention, première question. Qui a participé à la Star Academy ? Petit A, Jean Noël. Petit B, Well.
3: Oui.
0: Petit C, Colin Powell.
3: Non.
0: Petit D, Nolwenn. Réfléchissez un petit peu, hein, d'accord ?
3: Oui. Faut que je donne tous les noms ou plusieurs
0: Aïe.
2: Allez, on y va.
0: Attendez, je viens de vous.
4: Allez, Christiane.
0: Je rappelle, attention, le public a déjà trouvé la solution, puisqu'il y a déjà des... On ne souffle pas et je vois déjà des cartes postales et des banderoles qui sont en train de sortir avec la bonne réponse. Attention, sinon j'élimine. Je vous rappelle, qui a participé à la Star Academy ? Je vous redonne les quatre noms, à vous de me dire laquelle ou lequel. Jean Noël, Well, Colin Powell ou Nolwenn. À votre avis, qui donc, Christiane ? On va vous laisser réfléchir un petit peu.
3: Ben, la quatrième, c'est-à-dire Nolwenn.
0: C'est une bonne réponse, effectivement, c'était Nolwenn. Bien joué.
3: Et la gagnante.

0: Bravo, exactement, vous avez gagnant. Alors vous avez des points d'acquisition, à vous de choisir où vous divisez, où vous gardez en bonus track.
1: Ah ben je garde.
0: Vous gardez, à la raison, c'est une bonne stratégie, bien joué. Là du coup... Elle a gardé, effectivement, le public est très chaud ce soir, qui est venu nous voir, mais de la banlieue. Hein,
1: en plus,
0: la grosse banlieue de Nantes.
1: Ça tient bien.
0: Alors attention, là vous venez de prendre des points.
1: Oui.
0: C'est à vous de décider, ça personne ne peut le faire à votre place, le public va faire silence. Ou vous nous dites qui tout double.
1: Double.
0: Ou vous nous dites, hein.
1: Oui. Double.
0: Oui, ou vous nous dites comme vous voulez, hein.
1: Ah ben je ne quitte pas, je dis qui tout double alors.
0: D'accord, double. Alors qui tout double.
1: Oui.
0: Alors attendez, je vous repose la question, c'est important, vous avez des points pour acquérir une deuxième question. On rappelle qu'il y a un superbe week-end pour une personne en Australie. Qui tout double.
1: Ah ben j'ai réfléchi, oui, je ne quitte pas.
0: Vous ne quittez pas, vous restez donc.
1: Je reste.
0: Elle dit double la gasse. Elle dit double. Attention, deuxième question concernant Vincent Lagaffe, que vous connaissez un petit peu quand même.
1: Aussi, oui.
0: Parce que vous nous écoutez régulièrement quand même. Hein.
1: Oui.
0: Vincent Lagaffe, attention, en situation. Vincent Lagaffe est en situation. Vincent Lagaffe est dans une rue sombre de Paris.
1: Oui.
0: Il est en train de faire une rencontre avec des jeunes voyous à casquette à l'envers. Petit A,
1: oui.
0: Il fait un big échange. Un big trafic en petit B, un big deal en petit C,
1: oui.
0: Ou une big arnaque en petit D. À votre avis, qui donc ?
1: Oh, il fait la troisième réponse, la C.
0: C'est-à-dire ?
1: Le big deal.
0: Il fait un big deal, c'est une bonne réponse, effectivement. Mais dis donc, c'est que ça a été bien préparé, ces questions. Effectivement, c'est une bonne réponse. Là, le public est debout, il y a de la hola dans l'air, c'est très très chaud. Écoutez le public, je laisse vivre le public.
2: Christiane, bravo,
0: C'est bon.
2: Bravo, Christiane.
0: Oh là là, ça va, oula. Un public aussi sympathique.
1: Oui.
0: Venez nous rejoindre régulièrement dans cette émission en studio pour un petit kiki. Donc, on rappelle bien entendu l'adresse qui s'inscrit en ce moment même sous vos enceintes.
1: Oui.
0: Merci Christiane.
1: Oui.
0: Et venez nombreux nous rejoindre bien entendu dans cette émission en public. Attention, là c'est la question qui tue.
1: Oh là.
0: Là vous avez. Vous avez 36 points que vous venez d'acquérir.
1: 36 points.
0: Ou vous les gardez directement. Vous allez dans chaque point SO et vous repartez directement avec une boîte de cigares. Ou vous remettez tout en jeu à ce moment-là, et là c'est le bonus track total, là c'est carrément, on rajoute, hein.
1: Je remets tout en jeu.
0: Ah, remets tout en jeu, elle est très chaude ce soir, on dirait, hein. Attention Christiane, pour votre petit-fils Nicolas, il y a peut-être pour lui 10 CD l'intégrale de la Star Academy.
1: Oui.
0: Je rajoute du Popstar.
1: Oui.
0: Plus une cassette démo des castings de Pop Story, Love Story.
1: Ça.
0: Alors attention, la dernière question est compliquée, vous choisissez géographie.
1: Oui.
0: Vous avez choisi.
1: On peut, oui.
0: D'accord. Attention.
1: Vous me dites que je choisissais, mais avec quoi?
0: Attention.
1: Oui, j'écoute.
0: C'est une question de réflexion.
1: Oui.
0: Ça a été travaillé. Quel est... J'ai honte. Quel est le plus riche des départements que je vais vous citer?
1: Le plus riche?
0: Attendez. Laissez-moi. Vous avez 4 possibilités, attention. Le Loir-et-Cher, le Loir-et-Riche, le Loir-et-Blindé, le Loir-et friqué.
3: On sort les doigts du cul et on se met au boulot.
0: A votre avis, qui donc? Christiane, réfléchissez bien. Attention, il vous reste plus que 3 secondes, 1 seconde,
1: le
0: une demi-seconde. C'est perdu, malheureusement.
2: Oh, c'est pas long.
0: Malheureusement.
2: Oh, Christiane.
0: Vous n'avez pas répondu en temps et en heure, c'était le Loir-et-Cher.
2: Ah oui.
0: Vous le saviez?
1: Ah bah
0: il fallait répondre, malheureusement, en temps record.
1: Ah, ça a été trop vite, ça.
0: Je suis vraiment désolé, malheureusement, vous ne repartirez pas avec ce superbe week-end en Australie. Croyez-moi qu'il y avait de quoi s'amuser, demi-pension complète. Vous auriez pu vous éclater comme une bête.
2: Mais
0: votre petit-fils repartira quand même avec un petit CD.
1: Oui.
0: Petit CD de consolation quand même, l'ABO du dernier de la jungle, single avec Houssine.
1: Oui.
0: Autant dire que c'est du top CD. Quant à vous, Christiane, eh bien, écoutez, vous restez quand même une fidèle de l'émission.
1: Ah, tout à fait.
0: Hein, vous nous écoutez régulièrement.
1: Oui.
0: Qu'est-ce qu'on dit? Mais merci le Kikidon quand même.
1: Alors, merci.
0: Merci qui?
1: Le Kikidon.
0: Exactement. Et puis peut-être que vous serez repêché pour les Kiki Masters qui auront lieu dans la nuit entre 2h et 5h.
1: Cette nuit là?
0: Oui, cette nuit.
1: Oh là là.
0: En décalage, vous aurez peut-être que vous aurez la possibilité de jouer avec des Canadiens.
1: En décalage.
0: En compète. On vous embrasse très très fort.
1: Oui, vous,
2: bisous,
1: aussi.
2: Christian.
0: Et c'est une le public quand même qui vous applaudit avant de se quitter. Le public! Oh, le public!
2: Ouais, Christian!
0: Ah, d'ailleurs. Christiane.
1: Oui, au revoir.
0: Ah, c'était une bonne ambiance ce soir, bien entendu, et on peut remercier quand même, hein, parce qu'il avait fait du bon boulot, hein, Nicolas, qui avait déjà, quand même, qui avait bien briefé madame. Hein.
1: Ouais.
0: Elle était bien, ta grand-mère. Hein.
4: Elle est gentille.
0: Elle était gentille, hein. 65 ans, elle percute. Hein.
4: Ah, elle est mignonne.
0: Ouais, on avait préparé quand même.
4: Il y avait de la bonne question.
0: Ouais, il y avait de la bonne question.
5: C'est dans le public. Hein.
0: Ouais, mais en plus,
4: tu sais que c'est 20 ans.
0: Mais je sais, hein, je vous entendais gueuler, je voyais les veines qui sortaient du cou, genre. T'es bonne! Montre ta culotte, mets-toi à poil et tout!
4: Putain.
0: Oh, du bon boulot! Hein.
5: Ça va super mieux!
0: Ah là là, ça va!
1: Tout
0: ouais, c'est vrai que là, c'est quand même chaud! Bon, bien sûr, Nicolas, tu repartiras pas les doigts dans le derrière! Hein. On va te filer on va te filer du son, du CD, ce que tu voudras, tu nous demandes hors antenne et puis on te filera!
1: Ok, je vais être super et puis
0: voilà! Bah, y a pas de problème, ça nous fait plaisir!
4: Nicolas.
0: Bonne bourre à toi, mon pote!
1: Okay.
4: Salut!
0: Allô?
6: Allô?
7: Oui, comment tu t'appelles? J'ai envie de te chauffer ce soir, faire un petit peu de cul avec toi, me faire la branlette espagnole et tout, j'ai envie de te chauffer.
6: C'est vrai? Quel âge tu as?
7: J'ai 27 ans.
6: Mmh. Comment tu t'appelles?
7: Est-ce que tu es une foufoune toute jolie?
6: Bien sûr.
7: Est-ce que tu veux me sucer, me pomper et tout?
6: Mmh. T'as une longue queue, hein?
7: Ça? Est-ce que tu te mets un peu ma queue dans la foufoune?
6: Oh, bien sûr.
7: Oh, est-ce que tu me ferais quoi, toi?
6: Je te prendrais très très fort avec ma langue.
7: Oh là là!
6: Je te sucerais le gland, je sais que t'adores ça.
7: Est-ce que tu veux mon numéro?
6: Quel numéro?
7: Mon numéro de portable.
6: Oh non!
7: J'ai envie de
6: toi, tu peux m'appeler.
7: Hein?
6: Toi, tu peux m'appeler à ce numéro-là.
7: J'ai envie de t'appeler tout le temps pour te chauffer.
0: Il avait pas percuté, c'était pas reparti. Tu en veux encore une deuxième, encore Maxime?
7: Putain, c'est chaud, ça.
4: C'est chaud, hein.
0: Eh, regarde, eh, Maxime.
7: C'est qui, c'est
0: celui-là?
6: Oh là là, c'est un sacré cochon,
7: là,
0: quoi.
7: Là, je
0: peux
7: te dire, c'est
0: Amka. Alors, ça, c'est Amka. Tu la connais tellement bien.
4: Tu l'as reconnue, hein?
0: Oui. C'est une sacrée cochonne, elle aussi, hein?
8: Tiens, regarde, je te la repasse.
0: Ah ouais, tiens.
6: Oh là là, c'est un sacré cochon, toi.
7: J'adore tous les filles de cochonne, c'est une cochonne, mais c'est fille aussi.
0: Attention Maxime, on t'offre une deuxième cochonne, on rappelle de nouveau même numéro. Elle était bien, elle avait une putain de voix.
4: Ouais, elle avait
7: une voix sensualité.
0: Une voix de garce.
8: Une voix sensualité.
0: Ouais, une voix sensualité,
7: une
0: ouais.
7: Voix super.
0: Attention, ça sonne. Et après on ira...
4: On ira vers le Dak ou Padak avec Marjorie.
0: Ça va être
7: Hein? Je peux le faire, ça.
4: Ah, on a déjà quelqu'un ce soir, Maxime, le Dak Padak.
7: Moi, je peux jamais appeler, je voudrais toujours le faire.
0: Ouais, tu voudrais faire le Dak Padak?
7: Ouais, pour une fois, faudrait que tu me le fasses dans la semaine, je voudrais essayer.
0: On va t'appeler pendant le week-end, on va faire ça dimanche.
7: Non, lundi.
0: Non, dimanche.
7: Non.
0: Non, c'est dimanche ou samedi.
4: Si t'es sympa.
0: Samedi, t'es à fond?
7: J'aimerais bien gagner 1 million d'euros, mais sous.
0: On y va, là? Attention, hey, Maxime, on a eu un petit problème avec le téléphone, et ça y est, on recompose le numéro des petites coquines, rien que pour toi.
7: D'accord.
0: Tu vas pouvoir te régaler comme un fou.
6: Oh oui,
0: attention.
6: Oh, c'est bon.
0: Ça va arriver.
6: On ne touche plus à rien. Détends-toi.
0: T'es concentré, mon cochon?
7: Je suis concentré.
0: Tu te branles pas quand même, là?
7: Non,
6: tu as une petite préférée, alors compose le numéro de ta chambre.
0: La 17.
6: Oh oui.
0: Oh, il faut
6: ne touche plus à rien.
0: Ça arrive, Maxime, ne t'inquiète pas.
6: Je vais te brancher avec la première.
0: Sois patient.
7: Ça va être chaud, là.
0: Ah ouais, ça va être chaud, là.
6: Alors compose le numéro de ta chambre.
0: 17.
7: 17. Ah.
8: GPT-1, pour ceux qui s'intéressent.
7: Allô, c'est qui?
6: Bonsoir.
7: Est-ce que tu vas faire des choses avec
6: moi?
7: Hein? Tu veux faire des choses avec moi?
6: Oui, viens te sucer, si tu veux.
7: Est-ce que je vais te toucher un peu les seins, tout, te sucer avec ma langue, partout?
6: Ah, vu que je t'éclate avec ma langue, et la pointe devant ta bouche.
7: La bouche,
6: Encore. Merci, mon cœur.
7: Je te mets quelques
6: coups. Encore, chérie.
7: Et toi, est-ce que tu vas te faire un peu de...
6: Encore. Oui, c'est de, un petit peu quelque chose. Ma petite queue, ma petite.
9: Encore mon chéri, comme ça.
6: Moi, je te suis jusqu'à foufou.
9: Oui, j'ai gardé cuisse pour toi.
6: Ouais, tu m'excites, tu me fais branle, tu me fais bander, tu es chaude là.
9: Encore.
6: Tu es bon au cul, là, je peux te dire.
9: Ah oui,
0: c'est
9: un sacré cochon, toi.
0: C'est un sacré cochon.
9: Ah,
0: Maxime, c'est bien, Maxime.
4: Ça lui plaît, j'ai l'impression. Hein.
0: Ça te plaît, Maxime?
6: Ça me plaît. On fait les 12.
0: Ouais, on va faire ça tout à l'heure.
4: Il préfère quand même le 12.
0: Ouais, on fera ça tout à l'heure. Maxime, on te retrouve plus tard dans la soirée.
6: Vous me rappelez?
0: Ouais, on va rappeler des cochons.
6: Pourquoi ça se
4: bouge?
6: Enfin, expliquez-moi.
4: Pardon? On t'entend pas, Maxime, sur la tête de ton cul.
0: C'est pas plus mal. Ouais, c'est pas plus mal.
10: Bon, on va résoudre ton problème de stylo, il n'y a pas de problème. On va... qui a rien compris. D'abord, on va faire des monsieur madame. Tu connais, des fois, on fait des monsieur madame. On a fait quoi hier, nous, des monsieur madame
11: Blaireau.
10: Bien, ouais. Elle connaît mieux que nous, elle. C'est... monsieur madame Blaireau. Et ce soir, on fait des monsieur madame Tarzan. Alors, le but du jeu, tout con, bah, Tarzan... Bon, bah, on commence par... On n'a pas préparé.
12: Mais non, voilà. Mais c'est simple, on te l'a dit alors.
13: On n'a pas préparé, donc en gros, on a dit, bon là, je vais faire des... quoi?
12: Oui, ou Jen, tu me passes Jen, ou...
13: Non, ça, c'est...
12: Elle est là, Chita.
14: Tu la réveilles en gueulant.
12: C'est Chita.
13: Ouais, on aurait pu faire ça, ouais. Commence avec ça.
12: Ouais, allez.
13: On commence avec ça, banco, ouais, d'accord.
14: Ça va être fort.
12: Merci.
13: Ben, je peux taper fort. Oh putain, j'ai des courbatures encore, hein, sur les pecs.
12: Okay, non, mais te tape pas sur le
13: non, mais je vais taper là sur les cuisses.
12: Ouais. C'est pas Chita comme ça.
13: Attention. On y va.
15: Allô?
13: Allô, Tarzan?
15: Ah non.
13: Jen. C'est Jen? Je sais pas, c'est monsieur madame Tarzan?
15: Ah non.
13: Bah alors. Ouais, c'est Tarzan ou pas là?
15: Non, non.
13: On prend pour un con, quoi. T'es sur Talienne ou quoi? C'est Tarzan. Tarzan. Ah bah voilà.
12: Monsieur madame Tarzan.
13: Mais oui, mais oui, mais bien sûr.
12: Mais attends, elle t'a vu venir là.
4: Elle
12: mais
4: oui,
12: vous êtes de mèche. On t'a vu venir en slipiopard.
13: Toi ta gueule.
12: Vous êtes de mèche ou quoi?
13: Mais non, mais on est deux, c'est tout.
12: Vous êtes contre moi?
13: Non. Bah, pas rien ça. Et t'entends ça, Guillaume?
14: Ah ouais, si, c'est parfait.
13: Bah, ils sont en train de se dire monsieur, genre... Enfin, je connais mon métier quand même, je sais très bien.
14: Hein.
13: Bon, alors c'est dingue ça. Allez, enfin, un autre monsieur madame Tarzan.
12: Tu cours pas de numéro, toi.
13: Mais je me cours pas. Bon, Attention. Ah, il doit être dans la jungle.
14: Oui.
13: Allô, Tarzan?
14: Oui.
13: Ah
14: oui.
13: C'est Chita, là, pareil.
14: Oui. Alors?
13: Tu me passes Jeanne?
14: Oui.
13: Tu me la passes?
14: Ouais.
13: Est-ce que je peux tirer sur ta liane? Tarzan?
14: Oui.
13: Ah
14: oui.
13: Vas-y, fais-le.
14: Non, maintenant je peux pas le faire, tout le monde dort.
13: Tout le monde dort? Tu tournes un film bientôt?
14: Oui.
13: C'est quand?
14: On verra.
13: Hein?
14: On verra la semaine prochaine.
13: Bon, très bien. Y'a Jeanne à côté de toi, là?
14: Non.
13: Chita, elle est pas là?
14: Oui.
13: T'es quoi, tu es sorti? Bon, allez, bonne bourre. Allez, vas-y, fais le cri de guerre, vas-y.
14: Non, non.
13: Allez, avec moi. 1, 2, 3. Voilà, très bien, parfait, impeccable. Et 2-1. Bon, celui-là était gentil, il était bien à jouer
12: c'est
13: le jeu.
12: Sympa, le Tarzan.
13: Bah, évidemment, il y en a des fois, ils se disent, bon, vaut mieux jouer le jeu que de raccrocher au nez, quoi.
12: Ah ouais.
13: Qu'est-ce qu'il y a, Caroline? Tu veux le faire? Bah, évidemment, il n'y a pas de problème. Alors,
11: Non,
13: ça va, tu veux, t'es sûr, hein?
11: Non.
13: D'accord, okay, parce que tu me regardais tellement d'une manière, genre, j'ai envie de le faire.
16: Mais pas ça,
13: ouais, d'accord,
12: j'ai envie de me le faire.
13: Oui, d'accord. Ouais, il avait raison, c'était peut-être pas ça qu'elle voulait faire, c'est autre chose. Après le mix.
11: Ouais.
13: Après, j'aurais bien transpiré. Alors, pardon. Allô, Tarzan?
12: Bah non, il a coupé, même.
13: Ah merde.
12: Il est pro.
13: Ah, bon.
12: Ça serait.
13: Non, mais je sais, ça serait, c'était drôle, c'était bien.
12: Oh, ça va.
13: Professionnel.
12: Bah oui.
13: Attention, Guillaume. Ça s'en occupait, là.
12: Un autre. Il a refait le même, ça.
13: Mais arrête de te moquer de lui au lieu de l'aider, mais t'es vraiment.
17: Mais,
13: hein.
17: Mais qu'est-ce que tu veux que je fasse?
18: Il ne branle rien.
13: Rien.
17: Bah attends, c'est bon, je suis désolé, je branle rien.
18: Là, il arrive avec son col roulé, ses baskets. Et...
13: Ouais, salut, salut, c'est Fonzie. Bon,
17: c'est bon, je branle rien en journée, je suis désolé.
13: C'est quoi, l'autre, je suis sûr qu'il demande à Manu qu'est-ce qu'il fait ce soir, Max. Il va jusqu'à minuit comme d'hab, il finit plutôt.
18: Mais attends, moi, je suis
17: super bouqué la journée.
13: Putain, bah ouais. Putain, c'est incroyable ça. Guillaume, on vit dans un monde de strap de spike, quoi.
19: C'est clair, ouais. Allez.
13: Ça va quand on sait pas faire de la philo.
19: Ça va.
20: Allô.
13: Allô, Tarzan.
20: Non.
13: C'est Tarzan l'appareil.
20: Non, c'est
13: Tarzan. Oh.
20: C'est qui? C'est qui?
13: C'est Kushida.
20: Comment ça va? C'est Alain, ça, hein.
13: Ouais, tu m'as reconnu.
20: Ouais.
13: Comment tu vas?
20: Allô.
13: Ça va?
20: Oui.
13: Ah ouais, excuse-moi, je t'ai réveillé.
20: Non.
13: Tu dormais là. Bon. Il t'a dit, ils t'ont raconté ou pas là ce qui s'est passé aujourd'hui?
20: Qui?
13: Tu viens. Alors, qu'est-ce qu'ils ils t'ont dit ou pas là?
20: Non.
13: Tu dormais là, peut-être je te dérange, tu veux que je te rappelle demain?
20: Non, non.
13: Bon, est-ce qu'on pourra se voir là bientôt là, faut que je te parle d'un truc.
20: Mais c'est qui à l'appareil?
13: Bah, tes conneries, tu m'as reconnu.
20: Non.
13: Bah allons quand même. Bon, alors qu'est-ce qu'on fait là? On y va, on y va pas? Moi j'ai dit oui pour la Tousa. Au début j'ai dit non et après j'ai dit bon allez banco, on y va. Ouais, je savais qu'il m'avait dit que ça te ferait marrer, que tu serais contente. Bah j'ai longuement hésité pendant 2-3 jours, j'ai dit j'y vais pas, puis après tout il m'a dit que tu t'y connaissais, que t'avais fait déjà 2-3 partout, là, donc moi je suis ok. Hein. Bon on fait comment? Tu viens me chercher demain ou?
20: Mais c'est qui d'abord?
13: Ah, arrête tes conneries.
20: C'est qui?
13: Ah, tu me fais marcher là. C'est une blague ou quoi?
20: Non.
13: C'est qui l'appareil? C'est toi? Bah tu attends. Tu me blagues ou quoi là? Tu te fous de moi là? Ouais, arrête, tu me fais marcher, arrête tes conneries.
20: Vous voulez parler avec qui?
13: Ah, arrête tes conneries. Tu me fais marcher ou quoi là? Hein?
20: Comment ça?
13: Je suis le partouzeur de la porte de Pantin.
20: N'importe quoi.
13: Ah, arrête, non. Tu m'as reconnu là, je te blague là quand même, non? Hein? C'est le suceur de guêpe, là, l'appareil.
20: Qui?
13: Ah, le suceur de guêpe, tu sais bien, allons. Merde. Tu te souviens pas de la chanson Suce-moi le gland, suce-moi le gland.
20: Mais vous voulez qui, d'abord?
13: Ah, arrête tes conneries. Tu me fais marcher, là. C'est un canular ou quoi que tu me fais, là? On t'a prévenu que j'allais appeler, tu fais croire que tu me reconnais pas, c'est ça?
20: Ben non.
13: Ah, allez, arrête.
20: Mais dites-moi d'abord
13: qui
20: vous voulez parler avec qui?
13: Bah avec toi, c'est
20: moi,
13: toi
20: que...
13: Bah attends...
20: C'est qui?
13: Bah je suis monsieur madame Tarzan. Alors? Alors Chita, bon merde. Allez, arrête tes conneries là. Hein? Bon, comment on fait là?
20: Comment on fait,
13: qu'on doit faire des liens avec du manioc, on fait comment? Hein? On se donne rendez-vous à la forêt de Fontainebleau, comme chaque semaine.
20: Quoi?
13: Oh, arrête, putain. Merde. On se le fait, ce trip à trois ou pas, là? Avec deux mecs.
20: Néné.
13: Passe-toi. Bon, allez, allô?
20: Allô?
13: Ouais, bon, allez, tu m'as reconnu. Il est là, Néné, ou pas?
20: Qui?
13: Néné.
20: Néné, c'est qui?
13: Bah, là, c'est... Néné, qui est derrière toi, je l'ai reconnu. Il est derrière le salopard. Passe-le-moi, Néné.
20: C'est qui, Néné?
13: Arrête de discuter. Arrête de conneries. Passe-moi, Néné. Néné.
20: Attendez, je vous passe Néné.
13: Ouais, celui qui est avant vous bouche. Passe-moi, Néné.
20: Ok.
13: Ouais, tu dis que c'est...
20: Mais vous êtes qui, d'abord, aussi?
13: Il y a Néné, dis-lui que c'est crotte de nez, pareil. Passe-moi, Néné.
20: Bah, attendez, bah, je vais l'appeler.
13: Bah ouais, vite. Oh là là là là, c'est dingue. Hein. Allô? Alors tu le cherchais là ou... Excusez-nous, hein. Ah ça c'est ce qui peut y arriver de mieux, ça. C'est quand tu fais une connerie, puis t'as croque. Allô Néné? Ah ça c'est Guillaume ça.
19: Ouais, non,
13: bah,
19: c'est
13: pas de bruit, toi, sans silence. Reste camouflé, toi, hein. Oh là. Allô Néné? Ça a coupé? Non? Allô Néné? Une fois, deux fois, trois fois, quatre fois. Bon, laisse tomber, dommage. Ah, quel dommage. Bon, Guillaume. Allô, Guillaume.
19: Oula, oui. Ouais.
13: Ça va?
19: Ouais.
13: Donc, quelqu'un veut se prêter à monsieur ou madame Tarzan, on arrête là, c'est bon?
17: Moi, ça me... Ouais, tu veux.
13: Thomas, on arrête.
17: Ah, on peut en refaire.
13: Caroline,
17: Caroline,
13: c'est
17: un mec en fait.
13: C'est à toi de décider.
3: Ouais, ok, on en refait,
13: hein,
3: allez.
13: Ah, carrément, alors.
18: Elle s'éclate comme une bête, elle
17: en profite, hein,
18: elle en profite, elle rate pas une miette, elle se dit, tiens, je suis le chef de bande, c'est toi qui le fais ou je le fais?
3: Non, tu le fais.
18: Non, comme d'habitude, quoi, je fais tout, quoi.
17: Bah, fais-le,
18: très bien, c'est
3: intéressant.
18: Au pieu, ça se passe pas comme ça, hein. Moi, je suis un feignant, hein.
13: Moi, je fais rien, moi, je reste allongé.
18: Il écoute des disques.
21: Allô?
3: Allô, monsieur Tarzan?
21: Oui.
3: Vous pouvez me passer Jen, s'il vous plaît?
21: Elle est bonne la plaisanterie. Elle est bonne la plaisanterie, ça va?
3: Bah, on est bien chez monsieur et madame Tarzan.
21: Oui.
3: Bah oui, bah, je veux parler à Jane.
21: Elle est pas là.
3: Ah, bon bah...
13: Vas-y, fais le cri là, minable. Allez.
18: Ouais.
21: Ça va, c'est fini?
3: Non, c'est pas fini, non.
21: Hein?
18: Bah allô?
21: Allô?
18: Ouais, salut.
21: Salut.
18: Ça va?
21: C'est qui?
18: Ouais, tu m'as reconnu. Arrête, ouais. Arrête tes conneries. Bon, ouais, non, c'est une copine à moi qui voulait te faire une connerie, là. Bon, je te réveille, là, peut-être, non? Je te dérange?
21: Mais c'est qui, d'abord?
18: Tu m'as reconnu?
21: Non, je suis pas reconnu.
18: Allons. Bon, demain, au boulot, je serai en retard, hein, je te le dis tout de suite. Je te le balance, je préfère te balancer direct. Je sais qu'à minuit moins le quart, ça doit pas te faire plaisir. Si ça te fait chier, tu me raccroches au nez, je comprendrai, hein. Pour dire à quel point je te connais, toi, tu vas me raccrocher au nez, je te connais. Tu vas me raccrocher au nez.
21: J'ai pas raccroché parce que je te connais pas encore.
18: Non, mais justement, mais moi je te connais bien, je te connais.
21: Je vais te connaître d'abord.
18: Non, mais je suis sûr que tu vas vouloir me raccrocher au nez.
21: Oui,
18: c'est sûr. Je te connais.
21: Bah, tu me connais, bah, dis-moi qui c'est. Qui es-tu d'abord? Qui es-tu d'abord? Comment tu t'appelles?
18: Hein?
21: Comment tu t'appelles?
18: Jean-Francis.
21: Hein?
18: Jean-Francis.
21: Jean?
18: Jean-Francis.
21: Jean-France?
18: Non, Jean-Francis. Jean, prénom, Francis, nom. Tu vois pas qui je suis?
21: Non.
18: Eh ben, très bien. Bah écoute, si tu veux pratiquer la langue de bois, je vais faire de même.
21: C'est bon, ça, t'as fini?
18: Oui, oui, non, mais là, ouais, j'ai fini. Mmh. Là, voilà.
21: Bah elle est bonne, ta plaisanterie, alors.
18: Voilà.
21: Hein? T'es heureux?
18: Ouais.
21: Hein?
18: Ouais.
21: Bah va dormir maintenant.
18: Ouais.
21: Ça va?
18: Ouais.
21: Allez, ciao.
18: Allez. Allô?
21: Mmh.
18: Raccroche. Bah raccroche.
21: T'es de Villefranche, toi?
18: Pardon?
21: T'es de Villefranche?
18: Ouais.
21: Ouais?
18: Ouais.
21: T'habites où?
18: À Fleury.
21: Ouais?
18: À Fleury. J'habite à Fleury.
21: T'habites à Fleury?
18: Ouais.
21: Mmh?
18: Ouais. Et toi, t'habites à combien de kilomètres de Tours?
21: Mmh?
18: T'habites à combien de kilomètres de Tours?
21: De Tours?
18: Ouais.
21: Hein?
18: Ouais. Combien, à peu près?
21: Ça va pas, tu m'intéresses parce que j'étais tout seul.
18: Ah d'accord, ok.
21: Ouais.
18: Très bien.
21: J'ai pas le temps.
18: Bon bah bonne nuit alors.
21: Hein?
18: Bonne nuit.
21: Pourquoi ça y est, t'es pressé?
18: Ouais, faut que j'y aille là.
21: Hein?
18: Ouais, bonne nuit.
21: Attends un peu.
18: Non.
21: Hein?
18: Non, je peux plus là, je vais éjaculer. Ah, j'en peux plus.
21: Discute là déjà.
18: Non, j'ai pas envie, je... non, j'ai pas mon train.
21: Hmm?
18: Non.
21: T'es non, dans une cabine?
18: Ouais.
21: Hein?
18: Ouais. Quoi, tu repères le numéro là?
21: Hein?
18: Merde. Deux?
21: Quoi?
18: Quatre, à toi de jouer. 5. Oui. J'ai gagné. Allez, bonne nuit. À bientôt. Au revoir. Aïe, il a réussi, hein. Je voulais lui faire raccrocher, il a pas voulu, hein. C'est vrai, il a...
17: À mon avis, c'est pas la première fois qu'il se fait emmerder.
18: Ouais, c'est pour ça, ouais. Il voulait me... Il voulait me porter à bout. Du coup, je suis capable d'un viol. Je sais pas où je te regarde dans les yeux. Non, je rigole, je déconne. Guillaume.
22: Ah, enfin.
18: On va parler de philo, mais on va être obligé de faire une pause, mais pose ton problème.
22: D'accord. Donc, je vais poser une question là. Je vais remettre en cause tes compétences intellectuelles, en fait, quoi. L'intérêt est-il le seul lien social entre les hommes? Traduction. Est-ce qu'on a des amis que par intérêt?
18: Bande de bâtards. Non, je vais répondre. Est-ce qu'on a des amis que pour intérêt? Ça, je vais pouvoir t'aider, d'accord?
22: Ouais.
18: Alors, tu bouges pas, hein, d'accord?
22: No problème.
18: Franck Dubosc est au théâtre du le côté hors professionnel, c'est-à-dire familial et amical. Mon avis, il faut les diviser en deux.
17: Bah, thèse, antithèse, synthèse.
18: Voilà. Prothèse et tout ça.
22: Et Caroline, elle en pense quoi?
3: Ah! Qu'est-ce que j'en pense? Non, mais moi, je suis un peu d'accord avec toi.
17: T'as encore un peu de sperme, là, côté.
3: Ça dépend des personnes, ouais.
17: Tu fais de la philo?
3: Ouais, j'en ai fait, ouais. J'ai fait un bac littéraire.
17: Voilà. Ah bah t'es bonne alors en philo?
3: Non, pas spécialement, non.
18: Parce que t'es bonne physiquement. Non, mais pour revenir sur le truc, Guillaume.
22: Ouais.
18: On va la laisser gérer bêtement. Et on va revenir...
1: Je te taquine, ma chérie.
22: Max, il y aura des photos sur le net.
1: Quoi?
22: Il y aura des photos sur le net.
1: Il y aura des photos sur le net. Non.
17: Ouais, ils sont tous les deux à poil. Ouais, sur le net.
1: Je prends jamais de photos quand je baise. Non, sérieusement. Ouais. Par rapport à ton sujet, parce que tu veux poser une question, puis dès qu'on commence à rentrer, tu veux en sortir. Non, à mon avis, il y a ça. Et effectivement, par rapport à l'intérêt, on utilise les gens pour avancer. Même sans, je pense qu'on l'utilise des fois inconsciemment, c'est-à-dire que c'est pas forcément voulu. Il y a des gens, à mon avis, de plusieurs catégories. Il y a déjà ceux qui calculent ça et qui savent bien le gérer et qui utilisent les gens véritablement pour avancer par intérêt, pour évoluer au sein d'une société, pour gagner plus d'argent. Pardon ?
17: Pour gagner, c'est tout.
1: Pour gagner et qui ont un but précis. Et il y a ceux qui ne se rendent pas compte peut-être qu'ils ont de l'influence sur les gens et qui, en fin de compte, pareil, le font, mais peut-être moins en s'en apercevant. Pas intérêt, tu comprends?
17: Pas moins vite, note. Hein.
1: Non, mais je dis ça, je viens comme ça. Après, c'est pas en deux minutes qu'on peut. Ça prend des heures et des heures, enfin des minutes et des réflexions.
17: Si tu peux passer chez Max ce soir, il finit le truc, hein.
1: Non, mais il me faudrait une nuit monologue et voilà. Je balance.
17: T'imagines une nuit monologue sur un sujet de philo.
1: Donc, ça, c'est le truc. Non, mais je pourrais très bien faire une nuit philo. Un auditeur, un sujet, une demi-heure. Je passe dessus,
17: la dernière,
1: en monologue.
17: Ce sera la dernière de Max.
1: Soyez surpris, je suis sûr que j'y tiendrai tranquille. Sans problème.
17: Finger is the nose.
1: Et l'autre côté, donc c'est le côté, comme tu disais, c'était donc parce qu'on s'en arrête pas. C'est vrai que c'est dur de se concentrer quand on. Putain, merde, ça me plaisait. Quand
17: après l'amitié,
1: Non, voilà, l'intérêt. Voilà. Et donc c'était quoi la deuxième partie? Parce que c'est vrai qu'il faut qu'on la note. Parce que...
22: Elle fait amical, professionnel, non?
1: Non, ta question, le truc, c'était.
22: Ah, attends des amis que par intérêt.
1: A-t-on des amis que par intérêt? Et moi je dis non. Ouais. Bah non. On peut en avoir par intérêt, forcément. On peut se créer des amis pour avancer. Des fois on se fait des faux amis, c'est-à-dire des gens avec qui on donne l'impression d'être bien avec eux, par exemple pour le milieu professionnel, dans notre milieu particulièrement, mais partout. Mais c'est vrai qu'il y a des endroits où ça se prête plus que d'autres. Tu peux te faire tu te fais des amis forcément par intérêt. Enfin, il y en a certains. C'est-à-dire que tu sais que cette personne-là est importante par rapport à ce dont tu aurais besoin, et tu vas devenir son ami dans l'intérêt d'avoir quelque chose de lui pour avancer. Mais ce qui est pas toujours le cas. Des fois, on a des amis, pas forcément par intérêt. Toi, t'es des bons copains.
22: Ouais.
1: Bon, est-ce que t'as un intérêt à ce que ça soit des bons copains? Non, c'est des bons copains, basta. Parce que t'as des points communs avec eux et que tu t'entends bien. Ouais. Donc, il y a deux sortes d'amis. Il y a ceux, effectivement, qui vont te servir à progresser. Tu vas faire croire que c'est des amis. Et en fin de compte, ce sont des amis, mais par intérêt. Et d'autres qui ne le sont pas. Enfin, bon, ça, c'est prendre des heures et des heures.
22: En fait, c'est comme se servir de deux personnes crédules pour passer au standard, non?
1: Pardon?
22: C'est comme se servir de deux personnes crédules pour faire le standard.
1: Ouais, c'est un peu ça.
22: Ouais, ok, ça va.
1: Voilà, c'est un peu ça. Non, mais sérieusement, t'avais aucune idée sur ton sujet?
22: Néant.
1: Hein?
22: Niette.
1: Bah, c'est con parce que là, honnêtement, comme j'avais l'intention de mixer à minuit et tout pour pas rendre l'antenne super méga tard, mais ça m'aurait bien intéressé d'en parler un petit peu plus longuement.
17: Et c'est pour ça que c'est intéressant.
1: Non, c'est vrai que c'est intéressant, mais là, on s'y prend à 56 pour rendre l'antenne à minuit pour que je puisse mixer.
17: Tu dois le rendre demain.
1: Et en plus, tu dois le rendre demain?
22: Non, non, c'est bon, c'est jeudi, quoi.
1: Ah bah, on en reparle demain.
22: Ah, ok.
1: Allez, on en reparle demain, d'accord. Un petit peu plus en détail. Éventuellement, des auditeurs viendront nous aider entre 21h et 22h, d'accord, dans Max vous rend service.
22: C'est sympa, ça.
1: D'accord, on va prendre la tête aux gens dès le début de l'émission, comme ça il va y avoir du zapping violent, d'accord?
22: D'accord.
1: À demain, Guillaume.
22: Salut, à plus.
1: Voilà, à demain. Et puis, donc on va continuer à mixer, les enfants. D'abord, on remercie Caroline d'être venue, hein, qui est là, qui reste là.
17: Merci, Caroline. Ouais,
1: mais arrête de tirer la langue à chaque fois, ça fait petite vicieuse. Non, mais là, comme ça. Oh là là. Elle veut une nonos, hein.
2: Non, arrête, après.
1: Bah, je sais pas.
2: Les amis qui sont en train d'écouter.
1: Ah bah oui, mais là, tant pis, hein, bah voilà. Ça ne dérange pas de savoir peut-être qu'on aura une relation sexuelle tous les deux?
2: Non.
1: Je trouve ça plutôt sympa.
2: Mélanie,
1: ça la dérangerait pas, elle?
2: Non.
1: Tu raconterais après tout ce qui s'est passé, tout, tu racontes?
2: Bien sûr.
1: Tu racontes, toi, sérieusement?
2: Ça dépend des fois.
1: Ouais, ça dépend des fois. D'accord, ok, très bien. Phil Dar et Manu, on se retrouve demain.
17: Il m'a chopé, il avait des compiles plein les mains. Putain, c'est bon.
1: Il m'a envoyé.
17: Il a tapé une balade nocturne sur son cul, c'est fort.
1: Il m'a enfoncé le boîtier de musique de nuit 2 dans les fesses, c'était génial.
17: Quand elle a mis celui d'éclectique, l'extase.
1: Ah là là là là là.
17: Le CD-ROM, putain.
1: Bah, des fois, ça m'arrive, hein. Je chope des CD que j'ai fait, puis je les mets dans les fesses.
17: On s'habitue à tout, hein, tu sais.
1: T'as le truc, c'est génial. Non, mais c'est vrai, des fois, je prends des pochettes de disques que j'ai faites, je les enroule, je me le fous dans le cul. Dans les narines, des fois. Ah, faut faire attention, faut te méfier. Bon, allez, très sérieusement, attention, mix techno, va falloir maintenant enclencher les cassettes pour ceux qui sont intéressés, sinon va falloir zapper. 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
18: Bah, on peut.
1: 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Fildar va envoyer du son pendant une heure techno sur Fun Radio. Et sinon nous rendez-vous demain à 21h. Mais j'aurai l'occasion de vous dire un petit mot avant de se quitter après le mix. Attention, c'est parti.
5: Ah bon?
7: Mais si, c'est pas toi là, attends, t'es comment, t'es en couleur, t'es comment, t'es adossé contre une commode? Non, c'est pas toi, Stella.
5: Non, je suis allongée.
7: T'es allongée, bon, on l'a pas eu cette photo, je comprends pas là.
5: Sur
7: voilà,
5: canapé.
7: Voilà. Hein?
5: Je suis allongée sur un canapé.
7: T'es allongée sur un canapé?
18: Non, on l'a pas eu, hein. Sûr et certain.
7: T'es à poil en train de te doigter?
5: Pas la fille de la webcam?
7: T'es pas nue en train de te doigter?
5: Non, je suis sur un canapé lit et je suis allongée, j'ai un short en jeans.
7: T'as un clic-clac à la maison? Eh ben c'est bien, je vais pouvoir dormir chez toi, alors, un de ces quatre, alors. On va en appeler une petite dernière. Je rappelle que si vous voulez me donner votre photo, vous pouvez, et qu'en même temps, si vous me laissez votre portable, je peux appeler et en direct. Attention, on ne vous prévient pas, ça se fait en direct live, ça se fait sans filet, comme on dit dans le jargon. Et attention, c'est parti.
18: Photo mytho, ça peut tenir. Hein.
7: Ah ouais, photo, bah, ça,
18: ah ouais, pas mal. Hein.
7: Il y en avait pas mal de mythos. Cindy, de ma soeur, 19 ans de région parisienne. On appelle en live. Cindy, si tu m'écoutes, attention. 3h41 de l'après-midi, tu m'as envoyé ça un samedi 13 avril. Big Zoubi, c'est ce qu'elle m'a marqué. Big Zoubi, c'est bien ça. Aïe aïe aïe, que c'est bon. Allez, pas là. Oh là là, oh le répondeur qui pue, Cindy. Oh non, c'est quoi ça déjà? Ah, c'est Roche. C'est Roche. Enfin, si ça va, c'est bien. J'ai eu peur, je crois que c'était autre chose.
8: Voilà, comment terminer? Vous pouvez raccrocher.
7: Ouais, Cindy, comment ça va? C'est Max de Fun Radio, on est en direct. Tu m'as envoyé un petit mail, je crois, hein, avec une jolie photo et tout. T'es joliment décoré, dis-moi. T'as deux jolies boules. C'est magnifique devant. Bah voilà, si c'est bien toi qui m'as laissé ce numéro de téléphone, si sinon c'est un de tes copains, sache que Max de Fun Radio, tu es bel et bien en direct. Eh bien, je te recontacterai parce que Pedro, qui bosse avec moi, il a craqué grave sur toi, hein.
18: Ah ouais, grave. Hein, un peu plus, hein.
7: Voilà. Bon,
18: là, on finit ce week-end.
7: On t'embrasse, Chaudasse. À bientôt. Bisous. Ciao. Allez, voilà, c'est fait. On arrête là parce que sinon on va pas faire trois plombes dessus. Mais voilà, c'est fait, le message est passé, il n'y a pas de problème. Parce qu'il y a chasse gardée, attention, hein, entre Stella, Clémentine et Agathe, les trois là, je suis en train de checker, c'est chasse gardée. Hein.
18: Ah, moi je garde la numéro 2. Hein.
7: Ah, tu gardes la numéro 2 toi,
18: c'est la number 1.
7: C'est qui la numéro 2?
18: Bah, celle qu'on va faire dans le classement.
7: Ah, d'accord, ok, très bien. Pour le moment, je rappelle que je vais lancer un concours officiel pour partir en vacances. Je vais partir, envie de partir une semaine avec l'une d'entre vous. Je le dis très officiellement, je pense que je vais faire ce concours.
5: Mais où?
7: Je ne sais pas, ça, je sais pas, mais on s'en branle de savoir où ça se passe avec moi. Même si ça se passe sur Paris, qu'est-ce qu'on en a à foutre? C'est une semaine avec moi.
5: Mais si ça à Saint-Barth, c'est quand même mieux, non?
7: Ah, vous aimeriez partir à Saint-Barthélemy avec votre animateur préféré,
5: mademoiselle? Okay, oui.
7: Il va y avoir un concours qui va être lancé, ça va être extraordinaire. J'ai eu la chance d'aller à Saint-Barthélemy. J'étais à l'île de Pralin et je peux vous dire que c'est quelque chose de magnifique. Sur une des trois plus belles îles, je dirais même sur une des trois plus belles plages du monde. Il y a une plage qui fait partie des cinq plus belles plages du monde. C'est extraordinaire. Quand vous allez sur cette plage, bon, le sable, bien entendu, est blanc, c'est de la poudre, l'eau est turquoise, mais il y a des énormes rochers dans l'eau. On a l'impression que c'est des trucs qui sont en polystyrène, tellement que ça a été, je sais pas, l'érosion. Enfin, c'est assez étrange. C'est tout lisse. C'est assez marrant. C'est tout gris-noir. Il y a des reflets blancs. Et il y a des énormes rouleaux, parce que l'eau est très vite très profonde. Quand on s'approche dans l'eau, très vite, on s'est à pied, puis d'un coup, t'as plus pied du tout, il y a quand même un fossé, il y a un trou, un énorme... Et il y a des gros rouleaux, oh là là, c'est magnifique. Franchement, les filles, en plus, moi qui connais bien, je pourrais vous guider. Oh, j'étais dans un superbe hôtel, franchement, vraiment, pas le top, hein, pas le meilleur du meilleur, parce que c'est inaccessible, mais vraiment un beau petit hôtel, vraiment très sympa. Ou, comment vous expliquer? Il y a deux moments très forts de la journée. Il y a celui de fin d'après-midi vers 4-5 heures. Là-bas, ils font qu'on appelle ici le petit goûter, où t'es sous une énorme paillote avec un mini-bar et on vient te donner de la boisson chaude, alors café, chocolat ou thé, avec des gâteaux. Et il y a énormément de petits oiseaux de là-bas, des tropiques, et qui viennent manger carrément, et qui viennent sur ta table pour venir manger sur la table. Ça, c'est un moment extraordinaire et un moment qui est encore plus joli. Les filles, attention, vous allez kiffer. C'est, il fait nuit très tôt là-bas, hein, l'été. Donc, à 6h30, 7h, il fait quasiment nuit noire. Alors que pour nous, l'été, tu vois, jusqu'à 9h30, 10h, il fait encore, enfin, 10h, tu vois, ça commence vraiment, il fait nuit vers 10h, 10h30. Donc, tu manges relativement tôt, puisque t'es décalé, comme il fait nuit très vite, tu vas manger. Et, vers 7h30, 8h, lorsque t'as fini de dîner, au 8h30, au pire des cas, pour les plus tard, pour ceux qui veulent manger le plus tard possible, ensuite, tu te balades, tu fais la petite balade, main dans la main. T'es au bord de l'eau, l'attendant juste l'eau qui vient s'écraser contre le bord du sable, et puis il y a cette lune qui brille, mais vraiment qui est très argentée, qui vient avec son reflet s'échouer contre la mer, et là ça donne un spectacle hallucinant. Et il existe, vous savez, c'est un petit peu, déjà il y a des palmiers tout autour, et puis il y a des arbres dont, à cause du vent probablement, parce que quand il y a des bourrasques énormes, il y a des branches, vous savez, qui viennent quasiment s'échouer contre le sable, c'est-à-dire qui viennent carrément se tendre et tomber comme si elles étaient à moitié cassées, et ça donne un spectacle hallucinant, comme les cartes postales, sauf que là t'es dans la réalité, t'es main dans la main avec ta copine, t'entends le bruit de la mer, il fait encore une bonne vingtaine de degrés, tu te dis que t'es quand même aux Seychelles, t'es loin de tout, loin des tracas. Et tu regardes la mer, elle est transparente, il y a le reflet argenté de la lune, et tu marches avec ta copine, t'entends des odeurs, tu sens des odeurs, t'entends encore des petits bruits d'oiseaux au loin qui encore donnent le chant alors que normalement tout est éteint, tout est mort. Oh là, c'est extraordinaire. Et là, tu marches, tu te laisses comme ça guider sur des kilomètres de plage, tu marches pieds nus, tu laisses la marque comme ça derrière toi, et après tu refais le chemin inverse, tu rentres chez toi et tu niques ta mère. Pas de niquer ta mère, c'est niquer ta bonne femme, hein, je m'entends parler, c'est pas niquer ta mère, c'est tu niques ta gonzesse. Ou tu niques ton mec, ou tu te fais niquer par ton mec. C'est extraordinaire, les filles.
0: Bon, bah, je suis dans la course, alors si c'est Saint-Barthes.
7: Non, mais franchement, c'est. Oh, ça le fait. Il y a ce qu'on appelle les îles, alors il y a plusieurs îles. L'île Pralin, et t'as l'île cousin, l'île cousine, t'as l'île où il y a des oiseaux. Moi, j'ai fait des petites balades comme ça en bateau, tu vas sur les îles. Il y a des îles. Imagine bien le truc, c'était là avec Clémentine. Vous arrivez sur une île où il est quasiment, on peut pas aller avec le bateau. Donc, quand vous faites une petite balade, vous êtes à une vingtaine, le bateau, lui, dépose l'ancre à une vingtaine ou une trentaine de mètres de l'île. Ensuite, c'est un petit bateau, une sorte de, comment on appelle ça, les zodiacs, qui viennent vous chercher. Et le zodiac vient donc vous prendre sur le bateau à 7 ou 8. Pousse une énorme pointe d'accélération pour arriver jusqu'à la plage et vient directement s'échouer sur le sable. Parce qu'en fin de compte, t'as pas pied quasiment. Tu fais à peine 2 mètres et t'as plus pied, quoi. C'est des fossés, y a pas de dégradé où ça descend progressivement, quoi. Donc, et après, t'arrives sur l'île aux tortues. Et là.
0: Ah, j'ai entendu parler.
7: Imaginez bien le décor, Clémentine, Stella et tous ceux qui nous écoutent. Là, franchement, 2 minutes. Vous marchez, vous pénétrez dans cette île, où il n'y a pas d'habitation, qui est gardée, il est interdit de faire beaucoup de choses d'ailleurs là-dessus. Bon, t'as pas le droit de pique-niquer, t'as le droit de rien faire, parce que c'est gardé, quoi, c'est protégé. Et là, tu commences à t'enfoncer dans l'île, qui est très petite, et une fois que tu commences à t'enfoncer un petit peu dans la forêt, tu marches comme ça sur des petits chemins, et là, d'un coup, t'entends des petits bruits bizarres, et qu'est-ce qui se passe ? Juste derrière, comme ça, d'énormes feuilles, des feuilles gigantesques, tu sais, c'est un peu comme des grosses fougères. Oh, une tortue géante. Et là, oh, vous pouvez pas savoir le kiff que c'est que de se retrouver face à une tortue géante qui peut faire jusqu'à plus de 200 kilos et qui s'approche de vous comme ça avec ses grosses papattes. Et là, vous lui donnez des feuilles, elle mange, et vous lui donnez à manger. Oh, c'est extraordinaire, c'est un travail. Alors, quand il y en a une, il y en a deux, et après, elles viennent toutes, et après, t'en as 7 ou 8. Et après, tu suis un parcours, comme ça, tu te balades dans la forêt, tu vois la reproduction des oiseaux, tu continues à croiser des tortues, et à la fin du parcours, t'es dans un énorme parc de tortues géantes, dans lequel il y a une trentaine de tortues à qui tu peux donner la nourriture. Alors ça, c'est top. Ça, c'est vraiment très top. Et après, tu reprends le Zodiac qui te ramène sur ton bateau. Et ensuite, tu reprends comme ça la mer sur une demi-heure. Et tu vas sur une autre île, l'île cousin, l'île cousine. Et ensuite, tu retournes sur l'île de Pralin. Oh, là, c'est le top. Et là, il est 6h30, t'es avec ta copine, le coucher de soleil est en train de se faire. Et puis, tu loues un, comment ça s'appelle ça, des canoës, là. C'est ça? Et là, tu te mets à deux et tranquille. Et puis, tu te fais une petite balade au bord de l'eau. C'est le top. Ah, ça fait rêver, hein?
0: Oui.
7: Hein, les filles?
0: Oui.
7: Non, mais franchement, ça, c'est vraiment à faire, ça. Alors, sinon, il y a le Club Med, où tu pars avec des mecs, et là, tu décides de venir avec une boîte de capote. Et là, t'es venu pour pécho n'importe quoi. T'es jusqu'à 5h du matin. Le coucher de soleil, t'en as rien à foutre. La plage, t'en as rien à foutre. Les sorties en excursion au Club Med, t'en as rien à foutre. Tous les sports qu'on te propose, t'en as rien à foutre. Le soir, tu bouffes en quatrième vitesse et le spectacle, t'en as plus rien à foutre. T'attends qu'une chose, c'est qu'il soit 10h30, 11h. Tu vas directement sur le bar principal à côté de la piscine. Tu commences à picoler un peu. Tu repères les meufs. Elles vont au night. Il est 1h du matin. Et là, tu pécho. Et là, tu te couches. Il est 8h du mat. Et ensuite, t'as rien ramené. Donc, t'es dégoûté. Tu te lèves le matin et tu recommences ça vers midi. La plage, t'en as rien à foutre. Voilà. Il y a deux cas de figure. C'est où je vous emmène dans une ambiance Club Med?
6: Non.
7: On nique comme des bourrins. On fait rien d'autre que ça. Le ski nautique, on s'enfonce les fous dans le cul. Le tir à l'arc, ça sera du tir à la bite. Soyons très clairs. Il n'y aura pas de bowling. Les deux boules, vous les sucerez, mais vous les mettrez pas près du cochonnet. Soyons très clairs là-dessus aussi. Il n'y aura rien de tout ça. Il n'y aura pas de concours de tennis. Il n'y aura pas non plus de concours de machin. On fera pas les danses olé-olé autour de la piscine. On fera rien d'autre que de dormir jusqu'à plus d'heures, à se lever, à avoir toutes les 25 minutes. C'est la femme de ménage, c'est pour changer les draps. C'est que ça, moi j'avais que ça avec mon pote. Non madame, on peut pas. Et voilà, on faisait que ça, on faisait que ça, on faisait que ça, on faisait que ça. C'était très très chaud le Club Med, savez-vous?
6: J'y suis jamais allé moi.
7: Ah, c'était énorme. Pour info, moi j'étais dans la chambre avec un copain. Bah, je l'ai raconté quand j'étais là en Turquie, là au Club Med. Là. Mmh. Et à côté, toute une soirée, il y avait deux grosses chaudasses qui se sont fait sauter par un cum. Et ça hurlait comme jamais j'ai entendu hurler.
6: C'est pas le mec?
7: Non, j'étais à côté, mais j'étais tellement vicieux. Et je me suis dit, à l'époque, tellement, j'étais persuadé que personne ne croirait à la radio, que j'avais approché mon caméscope près de la porte et j'avais enregistré les ébats amoureux et je l'avais diffusé à la radio en direct. Et je crois que je l'ai encore en archive, il faudrait que je le retrouve. Et c'était un truc assez hallucinant. J'ai jamais entendu autant gueuler deux meufs se faire fracasser le cul. Mais vraiment, mais je ne sais pas ce qui leur est arrivé quand la porte s'est ouverte. Alors que nous, on avait notre porte ouverte pour savoir quand même, on voulait voir un petit peu les deux engins, on s'est dit, ça va être deux bombes. C'était deux grosses du Club Med, deux vilaines maudites. Deux, je sais pas ce qu'on pourrait appeler, sorte de
9: baleines.
7: Des baleines, je sais pas, ouais, voilà, sorte de, pas des Chewbacca, mais comme dans la guerre des étoiles, des, c'est le gros, là, comment ça s'appelle, des Jabba le Hutt. Sorte de deux Jabba, deux gros Jabba le Hutt, qui sortent comme ça, qui parlaient pas français. Et, putain, je veux dire, on les a regardées, elles étaient toutes mortes de rire, j'ai jamais autant entendu gueuler. Je sais pas ce que le mec leur a fait. À mon avis, le mec, il doit avoir la queue dans le coma. Mais obligé, la queue, elle est dans le coma. Mais, il a envoyé le gamin. Mais c'était des filles, comme il en existe, peut-être que c'est votre cas d'ailleurs, mademoiselle, hein, faut jouer franc jeu, qui à peine on les touche se mettent à gueuler.
9: Ah oui, j'en connais, ouais.
7: Il y en a, hein.
9: Ah, j'en connais, ouais.
7: Moi j'ai connu,
9: j'en
7: hein.
9: connais une. Hein.
7: J'ai connu une copine, moi à peine tu leur touchais les seins, elles se mettaient à hurler, c'était un orgasme, non, c'était hallucinant, t'en avais presque peur. Et les meufs, c'était la même chose, c'était obligatoire. Ça n'arrêtait pas. C'était des bouffeuses, mais c'était vraiment des bouffeuses de queue, mais grave. Mais on a halluciné avec mon pote. Pourtant, des choses, j'en ai entendu à la radio, j'ai vu des films comme tout le monde. Hein, je regarde M6.
9: Moi aussi.
7: Hein, on est d'accord. Non, mais franchement, j'ai jamais entendu autant gueuler, quoi. J'ai dit, putain, mais ils sont en train de le fracasser, le pauvre gamin. Au début, je me suis dit, ils sont plusieurs, alors que c'était pas le cas. À un moment donné, on s'est dit, c'est deux gouinas, c'était pas le cas. Et surtout, à un moment donné, je me suis dit, peu importe, ça soit des gouines ou pas des gouines, deux ou trucs, je me suis dit, s'ils sont quatre ou cinq, si ça se trouve, c'est des jeunes. Parce que moi, j'avais cru voir des jeunes sortir de votre âge, quoi, Clémentine, ou sur 20, 21, 19 et tout. Et non, c'était deux grosses baleines d'une bonne trentaine d'années. Ah non, mais attends, franchement, des gros trucs, des gros malabars, mais vraiment très à l'aise. Et après, je les ai recroisés dans le Club Med. C'est des grosses Allemandes, tu sais, les cheveux rasés, c'est à peine 1,5 cm sur le caillou. Non, mais 1,5 cm sur le caillou, tu sens la vilaine, quoi, qui, dès qu'elle voit la couleur d'un gland, elle te le bouffe direct, quoi, tu vois. Elle met pas de sauce, elle met rien, y a pas de préliminaire, elle te le croque direct. Tu sens vraiment la nana, vraiment, qui va te bouffer la queue et qui, comme quand tu bouffes une olive, tu jettes le noyau, elle te rejette le gland, quoi.
9: Oh, putain.
7: Et puis voilà. Ah, vraiment, elles y vont, elles en met le paquet. Ça a duré une bonne heure et demie, mais vraiment une heure, on va dire, mais costaud.
9: Le pauvre.
7: Pas une heure de touche pipi, comme dirait l'autre, hein, c'est pas touche pipi, mélange poil et compagnie. Hein. C'est vraiment, je sais pas ce qu'il leur a foutu, mais j'en sais rien moi. Le mec il devait leur foutre deux gouttes dans le cul en même temps qu'il a pénétré. Je sais pas ce qui s'est passé.
6: C'est violent quoi.
7: Il y avait de la musique bien sûr en fond sonore pour éviter d'entendre trop les ébats, mais c'était tellement fort. c'est vraiment pour que vous compreniez, je sais pas, je vais mettre une musique, je vais vous mettre n'importe quoi, parce qu'en plus, bon, ils mettaient de la musique groove, donc c'était totalement débile par rapport. C'est comme si je mettais de la musique comme ça, puis j'étais là. Vraiment, ça gueulait comme ça, comme des putois, vraiment, les nanas qui n'avaient aucune classe. Qui d'ailleurs, ça s'est vérifié, elles n'avaient aucune classe quand elles sont sorties. Je crois même qu'il y en a une qui avait un filet de sperme sur la jupe.
4: Oh,
7: ah, je te jure, mais c'était crado. Et moi, au début, je croyais que c'était des putes turques. Non, mais ça aurait pu, parce qu'il y a des putes turques qui viennent dans des clubs, qui, bon, voilà, moi, je suis client, je sors du club, je me ramène deux putes, et je me les ramène dans la chambre, quoi, tu vois. Et là, c'était pas le cas, parce que le soir même, je les ai vues, les grosses grenières, je les ai vues, parce que quand tu vas au Club Med, bon, tout est payé, mais c'est des buffets, quoi.
4: Sauvé Willy.
7: Les cochonnes, je peux te dire qu'au buffet, elles y étaient, quoi. Ah, le buffet crudité, le buffet carotte et tout. Ah là, elles en ont bouffé, hein. Tu sais, c'est des gros plats avec que de la salade. Elles prennent pas une assiette avec un peu de chou, elles vont pas te prendre un peu de carotte râpée, non. Elles te prennent le bol. Elle te la saisonne, elle te laisse l'assiette avec un petit peu de carotte, et là elle se prend le gros bol, et vas-y que je t'empiffre, hein. Ah bah ça bouffe, hein.
4: T'as un peu d'amour, c'est ça?
7: Ah ça bouffe, hein. Ça bouffe de la grosse qui bouffe de la queue, hein. Je peux te dire que ça y va, ça rigole pas, hein. Mais lui, le mec, on l'a jamais vu, hein. Moi je l'ai vu une fois, mais je me suis dit, c'est clair.
4: L'empathie, hein.
7: Non mais lui, il a fini à l'hosto, quoi. Ah oui, non mais lui, non mais attendez, vous rigolez les filles, je sais pas, ça vous choque peut-être ce que je suis en train de vous dire, mais si vous aviez vécu ce que j'ai vécu, on en a rigolé, mais à la fin avec mon pote, on n'en pouvait plus. Franchement, c'est... non mais je te jure, on était, ça nous empêchait de dormir. Elles nous ont fait le coup un soir où ça a été un peu, ça a duré une heure, vers 4-5 heures du matin. Ça rentrait, ça sortait, ça claquait les portes. Tu sentais que c'était de la gonzesse. Tu t'es dit, attends, c'est ça, c'est de la petite gamine qui a à peine 18 boules là, qui va au Club Med pour la première fois toute seule dans le truc adulte et qu'on a un respect pour les vieux comme nous qui veulent dormir parce que demain on a un concours de tir à l'arc et il faut se lever à 8h30 parce que sinon on sera pas qualifié.
4: Un truc ringard.
7: Ah bah ouais, bah je suis désolé, mais nous, si tu veux, à 9h on dormait.
10: Hello. Can I speak French, English, please?
15: What?
10: Oh, sorry, I don't understand. Can you speak through your whole phone?
15: Yes.
10: Yeah. Can I introduce you, Mr. Brown, in room blue room, please?
15: The Brown.
10: No. The message in rocks. Yes.
15: I don't understand it. What do you want? You want?
10: Can you speak in fourth now?
15: You want to speak with Mr. Brown?
10: No. In the probability in 20 in the plane, please. And the street room, please. You know that?
15: No.
10: No. You know that? Yes. No. Okay. You small in fraud?
15: It's a joke or no?
10: No.
15: Okay.
10: No. Then, the this is Leaf.
15: What?
10: The this is Leaf. And, guest Brown, please. You speak French?
15: Yes.
10: You speak French?
15: Yes.
10: Ah, pardon, bonsoir.
15: Bonsoir.
10: je voulais savoir si Denis était là. Ah, je suis pas chez Denis Palmier?
15: Ah non, pas du tout. Là.
10: Oh, excusez-moi, j'ai dû faire une erreur. Au revoir, monsieur.
23: Il est fort, le chef!
10: Balance-en-moi un autre.
23: Trop fort.
10: Un autre. Moi, je serai un auditeur, je me mets à la place de l'auditeur. Vas-y, Max, vas-y, fais-en un autre. Vas-y, fais-nous kiffer. Refais-moi un autre numéro, je vais me marrer, ça me fait rire tout ça. C'est marrant, c'est trop easy pour moi, c'est trop simple. Faut de la difficulté, c'est trop simple. Allez, on y va, c'est reparti, on appelle où là?
24: La Toureuse, bonsoir.
10: Hello. You speak in France in English, please? Yes.
24: I can speak in English.
10: Okay, thank you very much. What are the plane of Mr. Brown, please?
24: Mr.?
10: Sorry? You have to send...
24: Who do you want to speak to?
10: No, the street of the room in the... What difference to, please, 10 o'clock? Sorry. I'm German, all right? Me?
24: Yes, you're German. Yes,
10: okay.
24: And then what do you want?
10: Yes, thank you.
24: What do you want?
10: Okay, I not on the roof. This roof and Mr. Brown in the room green card.
24: Room?
10: No.
24: I don't understand anything. I'm sorry. What are you talking about?
10: I'm fucking... No.
11: Sorry? Yes.
24: Who do you want to speak to?
11: To you. To you and say I love you. And I say... Do you speak French? Ah bon, bah, excusez-moi, ça va aller plus vite comme ça alors.
24: Vous appelez de où? Je sais pas, je suis carrément...
11: Bah, je voulais vous dire que j'étais tombé amoureux de vous.
24: Oui, oui, bien sûr, oui, tout à fait.
11: Voilà.
24: C'est pour une réservation ou...
11: Bah oui, une soirée, un samedi soir, à dîner.
24: Oui, très bien. Quelle date, monsieur?
11: Bah je sais pas, vous êtes libre vendredi et samedi? Non, je vous taquine.
24: Je vous écoute.
11: Ton regard! Vous m'écoutez?
24: Bien sûr.
11: Ton regard m'a envoûté la première fois que je t'ai vu. Tes yeux turquoises! C'est votre frère derrière? Ah, pardon.
24: Bon, bah, j'ai peut-être accroché.
11: Non, non, ne faites pas ça! Je me mets à genoux, je vous aime! Ich liebe dich, I love you!
24: Bon, à bientôt!
11: Bah, je vous en... Non, non, attendez, attendez, attendez!
12: Oh!
11: J'étais à deux doigts d'un rendez-vous. Tu te rends compte comment c'est ici pour Francky? En deux doigts de mode coco, et vas-y, ah, je te la prends, les bingo. Je te la casse en deux, là. Tu te rends compte, hein, fil d'art? Hein? On a pu la casser direct, là, comme ça. Oh là là, je suis chaud comme la braise. Alors méfiez-vous, hein. Non, mais elle était drôle, hein. Elle était, tu fais quoi, là, Manu?
12: Je cherche des gens.
11: Mm-hmm. D'accord, ok, très bien.
14: Tu t'attends à avoir des petites surprises?
16: Ben, un petit peu, on verra ça tout à l'heure dans la soirée, quoi, mais c'est vrai que je suis impatient, déjà, le fait d'être là, c'est génial, quoi, c'était mon rêve,
14: ouais.
16: J'y suis, ben, c'est le plus beau jour de ma vie.
14: Très bien, est-ce que t'as des petits cadeaux, Jean-Louis Spich, t'as prévu des petits cadeaux, ou pas, t'as pas offert de cadeaux à ton pote, Fabien?
20: Non, mais ça va venir un peu plus tard.
14: Bon, et puis il y a tous les potes de Thompson, hein, parce que vous travaillez tous les deux dans la même entreprise.
20: Non, pas du tout.
14: Un peu du tout, d'accord, ouais. Ça commence bien, déjà, je crois que j'ai bien préparé mes fiches.
16: Non, non, il y a moi qui travaille à Thompson et tous les collègues de Sondawa, je pense qu'ils doivent
14: écouter la radio. Thompson en force ce soir.
16: Wesh Thompson.
14: Wesh Thompson, hein, avec la fameuse secrétaire, comment s'appelle-t-elle?
16: Bah, Delphine, donc j'espère qu'elle sera à l'antenne ce soir, quoi, pour que... Je l'ai appelé tout à l'heure cet après-midi en lui disant que j'étais bien rendu à Paris.
14: Bon, alors il y a 3 heures de Radio Libre, bien entendu, ça va pas être 3 heures spéciales Fabien et anniversaire. Hein. Ils vont venir, ils vont repartir des studios, ils reviendront tout au long de cette soirée. Ça va être une énorme fil rouge jusqu'à minuit. C'est le moment ou jamais. Alors, il y a 10 000 possibilités ce soir pour entrer en communication avec Fabien et Jean-Michel Piche. D'abord, les numéros classiques, 32-28, où vous attend Pauline et Laurent. Ils sont déjà prêts, au taquet, il n'y a pas de problème. Hein. Sinon, vous avez également de Belgique, le 00-33-825-08-5000 pour nous appeler. Vous avez les SMS en faisant max, le petit espace, et vous me l'envoyez le message au 61-FUN, 61-386. J'embrasse Fabien et Jean-Michel Piche, ça y est, ça commence, c'est parti. Ça commence déjà, ils sont chauds comme la braise. Donc ce soir-là, je vous demande de vous ruer sur les SMS, on fera le maximum pour les lire. Si vous avez des questions à leur poser, des messages à leur faire passer, de sympathie, des anniversaires à leur souhaiter, sur les SMS, vous allez pouvoir y aller. On fera régulièrement des tours sur les SMS, on va essayer d'y être encore plus attentif que d'habitude. Et puis, il y a aussi une autre possibilité pour vous, c'est de déposer des cadeaux devant la radio, à l'accueil, ou peut-être que vous aurez même la possibilité de monter, si vous êtes des jolies filles pour Jean-Michel Piche. Pour ça, vous venez au 22 rue Bayard, c'est dans le 8e arrondissement à Paris, c'est en bas des Champs, hein. Vous venez vous balader, si vous faites un petit tour en bagnole, si vous avez un petit cadeau, un petit présent pour Fabien pour ses 33 ans, et également un petit cadeau pour Jean-Michel Piche, hein, parce que je pense que Fabien n'est pas quelqu'un qui est plutôt partageur, hein, donc ça ne dérange pas s'il y a 2-3 cadeaux également pour Jean-Michel Piche tout au long de la
16: soirée. Aucun souci de ce côté-là, on est des vrais potes, donc il y a
14: depuis
16: pas de
14: 10 ans, hein, c'est ça, hein.
16: Depuis 10 ans, tout
14: d'accord.
16: À fait, oui.
14: Ok, hein. Jean-Michel Piche, ce soir les meufs, on va passer une petite annonce, hein, on va pas résister au plaisir. Ah, il y a déjà son portable qui est en train de... Ah non, d'accord,
16: là,
14: il a préparé son petit texte. Ah, Jean-Michel Piche, bien entendu, première petite annonce de la soirée, on y va, c'est parti.
20: Bah, bonsoir tout le monde, je m'appelle Jean-Michel Piche, 32 ans, 1m70, 68 kilos, les yeux marrons. Les cheveux bruns, j'aime le sport, le foot, le rugby, le sport de combat,
14: ouais.
20: Le karaté.
14: Ouais.
20: La musique, Trian, Garou, Sardou, Goldman.
14: Ouais.
20: Et j'aime faire des promenades.
14: Ça c'est bien. T'as oublié le billard aussi dans le sport.
20: Ouais,
14: t'as des belles billards. Voilà. Bon, il est un petit peu stressé, hein, Jean-Michel Piche, donc, mais à mon avis, ça va rentrer. Hein. C'est vrai de se retrouver devant un micro, devant plein de gens. Avoir le casque sur les oreilles, d'entendre, c'est un petit peu perturbant, mais tout va rentrer dans l'ordre, faut pas vous inquiéter les enfants.
20: Ah ouais, parce qu'on n'a pas trop l'habitude à ça.
14: Mais après, ça va y aller, vous allez vous lâcher, là,
16: ouais,
14: comme
16: ouais,
14: d'habitude, hein, comme si vous étiez à la maison.
16: Dans soirée, on va chanter voilà, un petit peu, et puis voilà.
14: Ah, évidemment, parce que tu nous as préparé des chansons. Hein.
16: Tout à fait, ouais,
14: d'accord,
16: des okay. Chansons très connues.
14: Ils ont déjà taquiné, je vous cacherai pas qu'ils ont déjà taquiné la mousse, un peu. Hein.
16: Un petit peu, ouais.
14: Ouais voilà.
16: On a été dans les bistrots de Paris, quoi, ouais. Donc c'était cool, quoi.
14: Bah, ils ont visité, quoi.
16: C'est vrai.
14: Ils ont visité Paris à leur manière, et voilà. Ben ils voilà. ont fait la tournée des grands bars, hein, au lieu de faire la tournée des grands ducs.
3: Bah ouais,
14: c'était bien, c'est sympa les petits
3: ouais,
14: bars.
3: Ouais, c'est sympa, ouais, très bien accueilli, cool quoi. Je pensais pas que Paris c'était comme ça.
14: Ouais.
3: Je voyais ça autrement. Puis
14: vous voyez ça comment Paris, Fabien?
3: Ben là j'étais un petit peu impressionné devant la tour Montparnasse quand Laurent nous l'a montré.
14: Ouais.
3: Puis après, bon, ben, on a fait comme si on était chez nous quoi. Voilà. En fait, on a dit cool, on a essayé de se décontracter, voilà.
14: Voilà, et vous êtes décontracté comment? En allant voir le
3: bah non, non,
14: prostitué?
3: Non, non, après on était à l'hôtel, superbe hôtel, un bon accueil chaleureux de toute l'équipe. Et donc, on est vraiment content de ça.
14: C'est un petit campanile.
3: Ouais,
14: ça claque, voilà, ça claque le campanile déjà. Là, c'est là, on a mis les petits plats dans les... Enfin, non, les grands plats dans les petits, pardon.
3: Tout à fait, et vraiment, Fun Radio, c'est vraiment une équipe super
14: sympathique. Ah bon, c'est recevoir, hein.
13: On se fout pas de votre gueule, les gars.
14: Je savais même pas que ça existait dans Paname, mais bon, un petit campanile dans Paris, c'est toujours plaisant.
3: Exactement, c'est charmant.
14: Qu'est-ce qui se passe après minuit, Jean-Mich, un petit boubou?
13: Un petit boubou.
14: Boulogne, un petit bout de Boulogne, ça serait peut-être bien, une petite virée comme ça, non?
13: Pour avec Laurent. Après.
14: D'accord, ok, hein, très bien. T'as vu qu'il y a une bonne table, hein, si tu veux nous refaire le coup de minuit. On verra ça tout à l'heure. Mais pas devant Pauline, hein, bien entendu. Puis là, il y a des jeunes qui nous écoutent, donc on va attendre un peu plus tard dans la soirée. Ils sont nos invités d'honneur, hein, Jean-Michel, je le rappelle, c'est 33 ans, c'est pour ce soir. Fabien, pardon. Jean-Michel à ses côtés, ils viennent de Rennes directement. Ils vont être là en fil rouge tout au long de cette soirée. Donc au taquet ce soir, les garçons comme les filles, là, c'est quartier libre pour tout le monde. Vous composez bien sûr le 32-28, mais c'est également.

0: Voilà, donc le premier cadeau, je l'apprends à l'instant, c'est un cadeau qui ne te sera pas remis en main propre, malheureusement.
1: Ah
0: mais
1: si, il faut qu'il l'envoie chez lui, ouais, ouais, c'est,
0: ah bah
1: ça,
0: oui.
1: C'est chez toi que ça va arriver.
0: Ah, ça aurait dû arriver là, comme ça, ce qui aurait été bien, c'est qu'il puisse offrir des petites blagues et qu'il nous raconte tout ça. Mais on va essayer de se démerder pour trouver des petits carambars, quand même, un petit sachet de carambars
2: ouais,
0: dans la soirée.
2: J'ai des blagues.
0: Oui, mais on aimerait bien que tu nous racontes des petites blagues carambars, quand
2: ouais,
0: même.
2: Ouais, quand même, pourquoi pas. Ouais.
0: Allez, nous deux, là, t'as pas une ou deux petites histoires.
2: Alors, qu'est-ce que fait un canard quand il a soif?
0: Coin-coin.
2: Non, il se tape une canette.
0: C'est parti, on y va, c'est parti.
2: Comment dirais-je? Aïe, aïe, aïe, non, je suis pas... Là, tout à l'heure, la deuxième blague, là,
0: j'ai... T'es un peu perturbé,
2: ouais,
0: hein.
2: Ouais, un petit peu, ouais.
0: On attend que tu chiales, hein. C'était prévu que tu chiales, normalement.
2: Ouais, mais peut-être dans la soirée, quand
0: j'espère,
2: ça va être...
0: J'espère, c'était prévu au programme, normalement, t'étais censé...
3: On peut pas commencer sans que tu chiales, hein.
0: Ah ouais, tant que tu chiales pas, on peut pas démarrer officiellement la soirée, hein. Faut que ça, faut
2: ouais,
0: ça, faut
2: ça
0: chiale,
2: c'est
0: hein.
2: Plutôt tout à l'heure, un petit peu plus tard, je
0: d'accord, d'ici une demi-heure, tu nous promets que tu pleures avant 22h?
2: Ah bah ça c'est l'émotion, ça prévient pas quoi.
0: Bon bah
2: c'est...
0: écoutez, faites tout pour qu'il tombe dans l'émotionnade, hein. Il nous faut notre petit pleurnichette, hein. Ça serait quand même important.
2: Ah bah à mon avis il risque d'arriver quand même à la fin de l'émission, parce alors, que ça sera le moment le plus difficile, je pense.
0: Beaucoup de soirées vont être prises tout au long de cette soirée. On va filmer également cette soirée. Je rappelle que bah il y a 32-28 qu'il faut composer, le 61-386 également pour les SMS. Je vous sens un petit peu mou, hein, je vous le cache pas, de l'autre côté du standard, à croire que la radio va se faire tout seul entre nous et que vous allez vous poêler à écouter, c'est ce qui arrive d'ailleurs régulièrement, c'est que vous préférez écouter, être à la cool. On sait qu'il y a beaucoup d'étudiants ce soir et qu'ils ne peuvent pas forcément, comme d'habitude, composer aussi facilement le numéro parce qu'il leur faut rester concentré dans leur bouquin et dans leur révision, mais ils écoutent d'une oreille un peu distraite. Donc si vous avez un petit moment là, surtout pour Jean-Michmich et pour Fabien, si vous avez envie de passer un petit moment avec eux, faut pas se gêner, hein. C'est le 32-28, c'est un numéro absolument pas surtaxé, voilà, ça cartonne, le standard est rouge, il faut appeler, hein. Le 32-28, allez-y, vous pouvez tout envahir, vous pouvez quelques minutes passer sur l'antenne et discuter avec nous. Tiens, vous restez avec moi pour le premier sujet. Je sais pas ce que tu leur as fait aux filles, mais ça cartonne bien. Hein.
1: Ah ouais?
0: Ah ouais, Geoffrey, département 34. Bon anniversaire Fabien. Voilà, un petit message qui t'est adressé. Damien de Trélivant, je sais pas si ça se dit comme ça. Bon anniversaire. Voilà, le message est passé. Voilà, donc plein de petits messages SMS qui continuent à pleuvoir. Pour ça, bien entendu, vous envoyez vos messages SMS au 61-386. Je vais demander à Manu hein, d'être bien attentif à tous les messages, et puis s'il y en a quelques-uns à lire qui m'échappent, hein, n'hésite pas à le faire à ma place. Est-ce que vous êtes déjà allé aux putes de la part de Baptiste? Non, mais est-ce que déjà vous avez eu l'occasion même d'aller voir comme ça pour le plaisir?
3: Juste
0: parce que
3: pour
0: c'est
3: voir.
0: C'est un
2: ouais,
0: spectacle. Hein.
2: Juste pour voir, mais bon, c'est pas ces choses-là qui nous attirent. Je crois que les femmes, ils ont... C'est pas avec ça qu'on fait l'amour, je crois.
0: Ouais, d'ailleurs, on en profite pour saluer ta petite chérie.
2: Bah voilà, ma petite Agnès qui m'écoute, et je vais avoir une petite chanson à lui chanter tout à l'heure de Gilbert Montagny.
0: Comment elle s'appelle la chanson de Gilbert?
2: On va s'aimer.
0: On va s'aimer, d'accord. Et toi, Fabien, est-ce que tu as déjà eu l'occasion, même pour le plaisir, d'aller voir pour ce soir?
2: Non, je suis pas comme ça. Moi.
0: Enfin, Jean-Michmich. Et toi, Jean-Michmich?
1: Non, pas du tout.
0: Non plus jamais, hein. Mais t'aimerais bien, toi. T'aimerais bien faire un petit tour du côté du Bois de Boulogne.
1: Non, pas du tout.
0: Non?
1: Non.
0: Allez, rien qu'un peu, on va te croire. Si vous avez des questions hein, à leur poser, à leur soumettre, on est là, puis on les donne, il n'y a pas de problème. On est là pour ça, on va se faire un grand plaisir. Les cadeaux, tiens, avant que Amadou n'intervienne dans la radio libre, mais Amadou, on peut déjà l'accueillir. Bonsoir Amadou.
4: Ouais, salut.
0: Ça va bien?
4: Ça va bien, quoi.
0: Bon, ouais, ça va bien, hein. C'est l'anniversaire ce soir de Fabien et Jean-Michmich, je ne sais pas
4: ouais,
0: si tu...
4: Ouais, bon année Fabien.
2: Merci Amadou.
0: Voilà. Alors Amadou, avant cela, les auditeurs peuvent toujours venir au 22 rue Bayard, dans le 8e arrondissement, c'est à Paris. Si vous êtes ce soir de sortie sur Paname, puis vous voulez faire un petit crochet devant la radio et déposer un petit cadeau... J'espère que c'est pas... J'espère que c'est un beau cadeau. C'est quoi?
2: Attention, ah bah tiens.
0: Ah, c'est quoi?
2: C'est des Smarties, merci, moi qui est gourmand, donc ça tombe bien. C'est sympa, c'est cool.
5: Ah ouais.
2: Merci,
5: ah ouais,
2: merci beaucoup.
5: Ah ouais.
0: Ça te fait rire, Manou, hein?
5: Ouais.
2: On va les manger ce soir, comme ça.
0: Dis donc, t'es gâté, dis donc, des Smarties pour démarrer.
2: Ah bah c'est cool, c'est sympa.
0: Ça claque au niveau des cadeaux. Attention,
2: ce qui compte, c'est le geste, le reste, c'est pas grave.
0: Eh bah alors, tu vas pas te gâter, parce que voici le deuxième, Amadou. Un deuxième paquet a été déposé à l'accueil d'RTL tout à l'heure. L'accueil de Fun, pardon. Attention, on y va, on ouvre le cadeau. À l'accueil de Fun Radio, un cadeau qui est arrivé il y a deux minutes d'un auditeur qui est passé vite fait, comme ça, qui brossait. C'est une demoiselle, hein, Stéphanie, 22 ans, qui nous a envoyé ce petit paquet, elle l'a déposé.
2: Je remercie Stéphanie.
0: Alors, qu'est-ce que ça attention Amadou, regarde bien le cadeau, écoute bien. C'est quoi?
2: Après les comment c'est parti, quoi? C'est des chips.
0: Oh, ah, dis donc, c'est pas foutu de ta gueule.
2: Moi avec ça, on va pas mourir de faim, c'est sympa.
0: On est parti pour
2: faire des amuse-gueules et donc c'est cool quoi, continuez.
0: Amadou,
3: on va faire le buffet.
0: Là, on a tout pour faire la fête, hein. On a des Smarties, on vient d'avoir un paquet de chips. En plus, on a les histoires drôles de Fabien, la bonne humeur de Jean-Michmich. On peut dire que, bon bah voilà, la fête est...
4: La boisson là. Hein.
0: Ah bah la boisson, ils l'ont déjà. Hein.
3: T'inquiète.
0: Je peux te dire tout de suite que c'est un peu comme des dromadaires, ils stockent.
3: Ils ont une bosse devant.
0: Ah, ils ont une grosse bosse devant.

0: Je sais plus si c'est les chameaux ou les dromadaires qui ont des bosses, je crois que c'est les chameaux qui ont qu'une. Non, les dromadaires qui ont qu'une bosse. Bon, enfin bon, en tout cas, une chose est sûre, ils ont déjà la grosse bosse, crois-moi, ils ont de quoi tenir au moins 6 mois dans le désert, hein, les
1: ouais,
0: enfants.
1: Sans problème, ouais, y a pas de souci. Ouais.
0: Ah, ils ont un bide, mais je te raconte même pas, Madou. Plus Fabien que Jean-Michmich, mais t'as un bon bide, hein, Fabien.
1: Ouais, c'est vrai, mais bon, je me laisse aller un petit peu, mais bon, je vais essayer de faire un peu de régime.
0: Alors, ce qui serait quand même pas mal, parce que ce soir, on prend énormément de photos à Madou, hein, c'est que tu prennes dans une main le paquet de chips et dans l'autre les puis qu'on prenne
1: ouais,
0: une photo quand même.
1: Droite, quoi.
0: Voilà. C'est cadeau, mais non, mais regarde, voilà, non, là, ici, là, regarde. L'artiste, regarde, voilà. Là, c'est bon.
1: Oh, cheese.
0: Voilà. Ah, vas-y, hop. Ouais. Amadou.
2: Ouais.
0: Personnellement, toi, c'est ton anniversaire. Tu offres deux paquets. Le premier, il y a un paquet de chips dedans. Dans l'autre, il y a des Smarties. T'es heureux.
2: Ouais, franchement, ouais.
0: Est-ce que vous allez voir les putes? Ah bah ça continue. On a dit non, Sébastien de Rennes. Salut Max, je voudrais souhaiter un bon anniversaire à Fabien et Jean-Michmich de Rome. Est-ce que ça te ferait plaisir? Bon anniversaire. Salut, tu peux. Alors il y a des gens qui veulent faire des déclarations d'amour apparemment, donc il va falloir les rappeler. Il y a plein de numéros de téléphone, il va falloir les mettre de côté pour Pauline et Laurent, pour qu'on puisse rappeler les gens. Jean-Michmich dans mes miches. Bon anniversaire Fabien, salut Jean-Michmich, bip bip, mettre le dawa, j'adore votre émission, de la part de Pauline, voilà, et pour Pauline également c'est Mike du département 59 dans le nord de la France, bon anniversaire, je vous fais de gros bisous de la part de Cyrano 81 de Albi, voilà quelques petits messages encore pour vous les enfants, oh il y en a des tonnes, au moins les SMS ça cartonne grave, Lisa est une conne et arrête de nous faire chier, voilà, de la part de Organ et moi, Michmich. Tu es un homme, tu es l'homme de ma vie, je t'aime. Tu es mon rayon de soleil, tu es mes nuits, je t'aime. Voilà, de la part de Nîmes, du département 79, Jean-Michmich. Ça te fait plaisir ou pas?
3: Oui, tout à fait.
0: Voilà. Est-ce que vous vous êtes touchés mutuellement? Demande Baptiste. Est-ce que vous êtes déjà touchés mutuellement? Non, quand même pas. Ouais. Non.
1: Un petit peu quand même.
0: Non, arrête, il plaisante, allez. Des petites histoires drôles dans un instant, elles vont revenir au taquet. T'en as pas une petite là avant qu'on fasse la pause?
1: Si j'en ai une petite, alors c'est des bonnes sœurs et puis elles sont au couvent, quoi. Puis t'as la chef qui arrive. Elle dit ce soir au menu carottes.
0: Ah, Fabien, c'est Guillaume de Rennes. Donc voilà, un petit message qui t'est adressé personnellement. Fabien.
1: Merci.
0: Franchement, Fabien et Jean-Michmich, Premier ministre, ça ferait l'affaire, ça serait bien pour la France. Qu'est-ce que vous en pensez?
1: Ouais, Premier ministre de la fiesta à ce moment-là, on sera d'accord pour ça. Tout le monde pourra faire la fête, il n'y aura pas de problème.
0: Qu'est-ce que t'en penses, Jean-Michmich? Tu serais Premier ministre, toi, ou ministre?
4: Premier ministre.
0: D'accord, ok, très bien. On nous demande effectivement confirmation si Jean-Michmich est vraiment un amateur de la forêt, de la nature, oui?
4: Oui, tout à fait.
0: D'accord, ok, très bien. J'ai envie de jouer au billard avec la queue et les boules de Jean-Michmich et Laura du département 71, Jean-Michmich.
4: Quand elle veut.
0: Voilà, exactement. Il faut que tu appelles, il faut laisser ton numéro de téléphone. Je crois qu'elle est... Jean-Michmich, moi aussi, je mets le billard, jeu de boules, voilà. Coca, bon anniversaire Fabien.
5: Il y a Lydia aussi qui veut draguer Jean-Michmich, là, 21 ans, Marseille.
0: Ah, il y a un numéro de téléphone ou pas?
5: Ouais.
0: Bah, il y a des filles...
5: 314, là.
0: 314, il faut absolument essayer de la joindre, parce qu'il y a plein de gens qui laissent des messages avec des numéros de téléphone, des fois qui sont erronés. Pauline, dis-moi que tu m'aimes, tes yeux sont aussi beaux que les océans. Oh là là! Non mais là, ce soir là.
6: Oh, trop beau!
0: Que de déclarations d'amour pour Pauline ce soir sur les liens, c'est bien trouvé. Hein.
7: Quel SMS ça, je le vois pas?
5: Calculator, oui, effectivement.
0: Non, c'est le SMS 259, hein, parce que je suis très en retard.
5: Putain, t'es à la bourre.
0: Je suis super à la bourre. Bah oui, mais j'essaie de tous les lire, donc voilà. C'est vrai que ce soir, comme j'ai dit, que t'étais particulièrement ravissante. Alors là, les déclarations d'amour, là, se déchaînent. Là, ils y vont, ils sont au taquet.
5: On nous dit, Pauline, ton barbu, c'est ce soir ou jamais.
0: Je sais pas.
7: Qu'il aille se faire foutre.
0: Voilà, exactement. Faut commencer par emmerder Pauline, laissez-la tranquille. voilà. Il y a des petits SMS concernant Britney Spears, la grosse chaudasse. Je sais pas.
5: Il est naturel, toi. Qu'est-ce que tu fais, toi, alors.
7: J'ai pas l'habitude d'entendre ça, c'est pour ça.
0: Parce que tu me connais pas dans la vraie vie. Je suis plutôt du genre romantique, amoureux.
7: Je
0: suis comme ça dans la vie, hein. Voilà.
7: Parce que d'habitude j'ai pas ce côté-là, c'est pour ça.
0: Non, voilà.
7: C'est
0: aujourd'hui.
7: Le côté relou de Max.
0: Voilà, exactement. Le côté boulot et voilà. Et... Ouais,
7: c'est pas le plus sympa.
5: Elle est coinceau, c'est pour ça, chef.
0: Non, ouais, je crois qu'elle a un petit vide.
5: Ouais,
0: voilà. Elle a un petit peu, non, ouais, je sais pas. Non, t'es réservé, t'es un petit peu. T'es pas une timide et réservée, toi, non, ça va. T'es comment dans la vie? Non, t'es plutôt. Non, pas du tout.
7: Au culot.
0: Au culot, t'y vas, ouais, carrément, quoi. Bah, tu peux y aller.
7: Qui me plaît, je fonce.
0: Bah, vas-y, tu peux foncer. Bah, fonce alors, vas-y. Fonce dans le tas, vas-y.
7: Ouais, mais là, y a personne qui me plaît.
0: Ouais, mais enfin, si, on sait jamais, quoi, par erreur, voilà. Non, mais on sait jamais.
7: Mon choix est fait, c'est bon.
0: Non, mais fonce, on sait jamais.
7: Je fonce vers la porte de sortie, ouais.
0: D'accord, ok, très bien. Je n'insisterai pas. Allez, Victor est avec nous ce soir, le pozzo quand même de Fabien et de Jean-Michmich. Victor, est-ce qu'il est là, Victor?
8: Oui, je suis là.
0: Comment ça va?
8: Ouais, ça va.
0: Bah, qu'est-ce qu'on souhaite?
3: Ah ben bon anniversaire à Fabien.
1: Merci Victor. Ça va, la reine? Tu te sens pas un peu tout seul, la reine?
3: Ah ben, comment es-tu arrivé du tiers du quartier?
1: Ah non, mais j'ai pas joué aujourd'hui, moi j'avais la tête ailleurs, hein, comme Victor, j'étais avec Fun, moi, aujourd'hui.
3: Si je vais aller, ce serait demain matin, ce jour-là.
1: Bah ouais, tu verras ça demain matin, l'essentiel, c'est que c'est mon anniversaire, ça me fait plaisir.
3: Je vais te dire ce que j'ai coché, j'ai eu là, le 2, le 4, le 9, le 10 et le 13.
1: Ah, tu vas l'avoir dans ton cul, comme d'habitude, tu connais l'histoire du hibou de la chouette, Victor? Hein? C'est le hibou, il fait ouh, ouh, ouh, la chouette est fait dans ton cul, comme d'habitude. Eh voilà, tu vois, c'est pour rigoler, Victor, faut bien s'amuser. Non, non, non, je connais pas, Victor.
3: J'ai fait un pompe aussi.
1: Alors,
3: dans le 18, le 17, le 20, le 4, le 9 et le 16.
0: Bon, là, il est en train de nous faire le tiercé. Hein. C'est tous les chevaux que t'as joué, Victor?
3: Alors, ça, j'ai eu dans les pompes.
0: Alors, vas-y, donne-nous.
3: Le 5 j'ai coché, c'est le 1, le 2, le 4, le 9, le 10.
0: Ça fait beaucoup pour un tiercé, non? Putain, je cap... Non, c'est un 4 et plus,
1: ça. C'est un multi, en 7.
0: Ah, c'est un multi, ouais. Paris, voilà. Ah, d'accord, ok. Sur quel chevaux t'as misé, Victor? Donne les chiffres, vas-y.
3: Le 5 j'ai coché, j'ai joué place, le 2, le 4, le 9, le 10 et le 13.
0: Oh, la catastrophe, putain. Pour les amateurs de chevaux, ils doivent être horrifiés, là.
3: Et j'ai fait un sport, mais le sport, ça, c'est d'acheter chez le fouet de chanceux pour moi. C'est ordinateur qui donne.
0: D'accord.
3: Le 17, le 18, le 20, le 9.
1: Oh, Victor, il est en Dawes.
0: En tout cas, ça fait beaucoup rire Fabien et Jean-Michel Spich.
1: Ah ouais, ça fait plaisir de l'avoir au téléphone. Alors, il est tout le temps comme ça, mais c'est le naturel de Victor, excusez-moi.
0: Qu'est-ce que tu dis, Victor?
3: Qu'est-ce que ça fait de beau Fabien à Paris?
0: Alors que ça fait de beau à Paris, apparemment.
1: Ah bah, tu sais, on a été au bistrot, comme d'habitude, avec Mich Mich. On a regardé le paysage, on a vu des belles demoiselles, c'est vrai.
3: Tu as vu la Tour Eiffel?
1: Bah non, j'ai vu la Tour Montparnasse, tu verrais comment elle est grande, dis donc Victor. Ah, la Tour Montparnasse. Et je me suis baladé avec Jean-Michel sur les Champs-Élysées. Oh, Champs-Élysées.
0: Qu'est-ce que tu dis, Victor? Il a pété un plomb, ça y est, sur la maison, ça y est, c'est parti.
3: Ouais, il a mis des pantoufles. Comment disiez-vous des belles filles à torse nu?
1: Non, non, non, ils sont. Voilà, c'est vrai qu'il faisait chaud aujourd'hui, c'était un petit peu décolleté, c'était pas mal.
0: Bon, attends, il y a des jolies filles là en ce moment.
1: Ouais, c'est clair, et puis à Fun, tu verrais, Victor, quand il va venir à Fun, les filles.
0: Ah, il y a que des mannequins ce soir.
1: Bah ouais, Pauline, tu verrais, elle a des yeux magnifiques.
0: Des gros nibards, Victor.
1: Arrêtez! Non, pas des gros nibards.
7: Des gros nibards.
0: Des gros malabars.
1: Oui, Victor, je t'écoute.
3: Pas bien.
1: Oui, c'est moi.
3: Quelle couleur a les yeux, Pauline?
1: Comment?
7: Quelle couleur j'ai les yeux, il a dit.
1: Je veux dire bleu.
7: Bleu-vert,
1: voilà.
3: Je
1: peux te dire que ça décoiffe, Victor. Ça décoiffe.
0: Victor, reste un peu avec nous, parce que comme ce soir, on fête l'anniversaire, bien sûr, de notre ami Jean-Michel Piche, on a des cadeaux, mais on a aussi Delphine qui est avec nous. Bonsoir, Delphine, 24 ans de Rennes. Voilà la secrétaire de Thompson.
6: Bonsoir.
0: Bonsoir, Delphine.
6: Bonsoir, ça va?
0: Bah, et toi?
6: Bah, très bien. Bonsoir, bon anniversaire, Fabien.
0: Ah, c'est sa venue ici?
6: Ah oui, ouais, ouais.
0: Ah, il est ému, ah bah ça y est, il a l'émotion.
6: Il a fait des affiches au travail.
0: Il est ému, ça y est, il pleure, mais il pleure d'émotion. Ça y est, les nerfs qui craquent, mais c'est normal, hein, ça y est, enfin. Enfin, il réalise qu'il est dans les studios ce soir.
6: Voilà,
0: et c'est toi qui lui fais réaliser que ce soir, effectivement, il réalise son rêve qui était de nous rencontrer, d'être dans les studios avec nous.
6: Voilà.
0: Ça fait un mois qu'il est stressé, l'adrénaline, ça monte en pression. Et ce soir, c'est l'anniversaire de Jean-Michel Piche. Donc, on va lui souhaiter un bon anniversaire en direct à
1: l'avenir.
0: C'est l'anniversaire de Fabien, pardon.

0: Merci.
1: Alors, il est très très ému. Alors, Delphine, reste avec nous, Delphine, puisque tu parlais d'une autre demoiselle, elle est avec nous ce soir. C'est Agnès également, la copine de Fabien qui est avec nous. Bonsoir Agnès.
2: Bah, depuis le temps aussi que j'en entends parler.
1: Ça va Agnès?
3: Bonsoir.
1: Comment vas-tu?
3: Ça va.
1: Hein. Oh là là, il pleure. Hein.
3: Ah bon?
1: Ah oh, bah il est ému là, ça
3: il
1: y est.
3: Il est ému, bah oui. Ça m'étonne pas.
1: Il craque un peu, il a les nerfs qui lâchent. Ce serait bien que Pauline lui fasse un petit massage.
4: Ah ouais. Mais non, Agnès, elle va pas être contente.
1: Non, bah elle acceptera, je pense. Hein,
5: Bonsoir, petit chat.
3: Ah, je sais pas.
1: Alors.
4: Elle a raison.
1: Ça fait combien de temps que vous êtes ensemble, Agnès?
3: Ça va faire ben, 8 ans, quoi.
1: Ah ouais, 8 ans quand même, ça. Bon, donc il faut que tu lui remontes le moral, hein, parce que. Bon, il est. Enfin, pas remonter le moral parce qu'il est pas. Il est au contraire, il est très heureux, c'est l'émotion, oui. Mais. Comme je m'y suis, il se marre et qu'il mâche des filles. À part bip bip dans l'anus, c'est rigoler et attendre patiemment son tour pour chauffer des meufs.
3: Voilà,
1: il rigole, hein. Alors.
5: Moi, j'ai préparé un petit poème pour ma puce, une petite chanson, quoi.
1: Alors là, cadeau, attention.
5: Alors, pour toi.
1: Attention, Delphine, hein.
5: Pour toi, ma
1: Thompson,
5: petite puce,
1: hein.
5: Donc je te rassure que tout va bien, que je suis bien entouré de super gens sympathiques. Donc le petit poème pour toi, ma petite Agnès, quand tu me fais des caresses, cela me donne de la tendresse et un tout petit peu de souplesse. Tes jolis yeux illuminent un ciel bleu et quand je poème, je voulais dire que je t'aime.
3: C'est bien,
1: voilà.
3: C'est joli. C'est bien,
1: Fabien. Bravo. Et la petite chanson aussi, il y avait une petite chanson.
5: Voilà, c'est Gilbert Montagné, on va s'aimer, donc on va faire un petit couplet, un petit refrain.
1: D'accord, a cappella.
5: A cappella. On va s'aimer sur une étoile ou sur un oreiller, au fond d'un train ou dans un vieux grenier. 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
1: Excusez-nous, on a eu des petits soucis avec la machine à son qui envoyait des sons. On va dire, c'est magnifique. Elle les connaît par cœur. Hein. Il te les chante pour t'endormir?
3: Ouais, moi je chante des fois, oui.
1: Et des fois ça donne quoi? Envie de te taper la tête contre les.
3: Ah non, peut-être pas quand même, non.
1: Envie de te dire quoi? Ça serait bien qu'ils perdent la voix, une extinction de voix, peut-être que ça ferait du bien, non?
3: Ouais, pas spécialement, non.
1: Bon, ils chantent des. Comme ça quand ils vont au boulot, deux fois Delphine?
3: Non, ils ne chantent pas, nous,
1: ni
3: sur les blagues.
1: Et les blagues, si, un petit
3: là,
1: peu.
3: Ah oui, nous, on a le droit aux blagues.
1: Donc, vous avez le droit aux blagues, mais pauvre petite chanson. Ouais. Sur ces 10, c'est adorable. Franchement, c'est adorable. Tu voulais pas chanter une chanson de Sardou aussi?
5: Ouais.
1: On avait calé une chanson de Sardou, je pense qu'il voulait la chanter avant que Jonathan intervienne pour sa déclaration d'amour qu'on n'a pas oublié. Oui. On y va, une petite chanson, attention. Oh là là, la vieille chanson. Oh, c'est dramatique, là, on dirait les pompes funèbres. Il est mort dans le cabinet. Ah, c'est quoi ça? Ah, bah oui, bien sûr.
3: Pardon.
1: Attends, tu vas le suivre, t'es avec Michel, hein, Michel.

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1: Attention, là, les auditeurs exceptionnellement ce soir, Michel Sardou en live avec Fabien qui fête ses 33 ans. Avec Jean-Mich Plich et le refrain, attention.
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1: Ouais.
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0: 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Ils
1: acapella.
0: Sont arrivés dans le comté du Connemara.
1: Acapella, vas-y.
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1: 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Hein.
2: Bravo Fabien bravo, pour ses 33 ans, c'est lui qui nous fait le cadeau de nous chanter une chanson ce soir. Agnès, rassure-toi, on va bien s'occuper de lui. Il est content d'être sur Paris. Son pote Jean-Michel Piche ne dit pas grand-chose, mais en tout cas, il est là, il est présent. Et
3: ça
2: comme
3: va,
2: ça,
3: Agnès
2: il...
4: Oui, ça va, oui.
2: Et puis,
3: je le ramène demain.
2: Ouais, t'inquiète
4: oui,
2: pas.
4: Oui, d'accord.
2: Et puis, il y a également Victor hein, qui est là au téléphone ce soir. Victor, toujours là.
5: Ça va, bien sûr, ouais.
3: Ça va, l'ancien.
5: Ça va, moi.
2: Et ça t'a fait du bien d'entendre chanter
5: Ah bah, ça fait plaisir, hein, de l'ambiance.
2: Hein. Ah, une grosse ambiance ce soir ici. Hein.
5: Bien sûr.
2: Bon, très bien, à tout à l'heure Fabien et merci Agnès.
4: De rien.
2: Bisous.
4: Salut,
2: bisous
4: ma puce. Bonne soirée.
2: Allez, toi aussi. À bientôt, il y a d'autres surprises bien sûr pour Fabien, des cadeaux comme s'il en pleuvait. Mais Jonathan est avec nous, 20 ans de Bourges également pour la Radio Libre. On ne l'oublie pas bien sûr, Jonathan qui veut faire une déclaration d'amour. Bonsoir Jonathan.
6: Bonsoir.
2: Ça va bien?
6: Et vous?
2: Excuse-nous, oui, c'est parfois un peu perturbant de passer comme ça du coq à l'âne quand on est en train de faire les foufous, en train de chanter comme des tarés, et puis qu'après on nous demande de revenir dans la radio libre, mais c'est aussi ça qui fait la magie de cette émission. Jonathan, je t'écoute attentivement. Qu'est-ce qui t'amène? Ah oui, je crois que c'est une déclaration d'amour, mais explique-moi tout ça.
6: Donc voilà, en fait, je suis avec ma copine depuis 3 mois,
2: ouais.
6: Ça fait 3 mois aujourd'hui.
2: D'accord.
6: Et je voudrais la demander en fiançailles parce que je suis fou d'elle.
2: Mais est-ce qu'il y a besoin de la demander en fiançailles? Parce que c'est fiançailles quand même, putain, ça
6: oui,
2: y va quoi, t'es sur ton coup?
6: Non, oui, c'est sûr et certain.
2: T'as la bagouze?
6: Ouais.
2: T'as la bague ou tu veux juste la demander en fiançailles?
6: Bah,
2: comme
6: la
2: ça
6: bague, ça peut attendre un peu, mais bon... C'est pas grave.
2: Parce que demandant...
6: j'ai pas trop de sous en ce moment, donc...
2: Mais ça veut rien dire, alors, demander en fiançailles, simplement lui dire que tu l'aimes.
6: Bah,
2: si tu la demandes en fiançailles sans...
6: Je vais lui dire ce soir, de toute façon, c'est décidé pour moi. J'ai tourné la question plusieurs fois dans ma tête, et,
2: ouais.
6: Et je suis dingue d'elle, et elle, c'est pareil pour moi, donc...
2: Non, parce donc, que voilà. Demander en fiançailles sans avoir la bagouze et juste le dire comme ça au téléphone, dire tiens, j'ai envie de me fiancer, l'hôtel dit oui, puis après, il n'y a rien qui suit derrière, c'est un peu cheap. Hein.
6: C'est pas ça, mais on en a déjà discuté tous les deux et on s'est mis d'accord, donc il n'y a pas
2: d'accord
6: de
2: sur quoi, c'est-à-dire? Sur le fait que tu allais la demander en fiançailles mais que tu allais lui donner de bague, mais pas de bague.
6: On en a déjà parlé tous les deux.
2: D'accord, c'est un jour, tu vas dire, on en avait discuté, je la demande en mariage, mais alors ni noce, ni rien, on se marie comme ça au téléphone, c'est ça, c'est la même chose. Non, mais c'est un peu cheap, Jonathan, mais moi. Bah, c'est ça qui est très décevant, excuse-moi, mais une meuf, justement, elle s'attend à ce que tu la demandes en fiançailles sans qu'il y ait de bague derrière. La surprise, c'est que justement, elle croit qu'elle en aura pas, puis elle en aura une. Parce que si c'est pour vraiment lui confirmer que t'en as pas les moyens et que tu peux pas aujourd'hui lui offrir une bague, mais que tu lui demandes par téléphone, est-ce que tu veux te fiancer avec moi, qu'elle te dit oui, et qu'après il y a pas de bague qui suit, c'est nul. Enfin, excuse-moi, mais la surprise,
6: la
2: ça
6: bague, serait... elle arrivera le mois prochain, si tu veux.
2: Ah, d'accord. Mais est-ce qu'ils donc, vont pas mieux attendre le mois prochain et de lui faire et de continuer à lui faire croire que tu pourras pas lui acheter, la demander en fiançailles et finalement le lendemain, paf, elle a la bague. Et là, elle est agréablement surprise.
6: Mais le problème, c'est que le mois prochain, je reprends le boulot en fait, donc je pourrais pas vous appeler ce soir. Je suis désolé.
2: D'accord, ok, mais bon. Moi, je trouve que ça aurait été plus surprenant pour la meuf de penser que tu pourras pas lui acheter parce que t'en as pas les possibilités ou les moyens. Et surprise, hop, une petite bague.
6: Elle l'aura.
7: En même temps, il reste peut-être une ou deux tirettes à bubblegum.
2: Ceci dit, tu peux acheter une petite.
6: Ouais, en plus, elle a dit que ça la dérangeait pas. Donc,
2: non, mais tu devrais lui en acheter une belle comme prévu dans un mois, mais en patientant, lui offrir un petit truc pour un geste. Je pense pas qu'il faut, en tous les cas, se contenter de lui dire que par téléphone et lui dire bon, bah, tu patientes, hein, dans un mois, t'as ta bague. Faut la donner dans la foulée. Il faut que vraiment que dans les 48 heures, ce week-end, tu la surprennes avec une petite bague, n'importe quoi, quelque chose.
6: Vraiment,
2: je te le dis, c'est pour le geste. Je pense que ça ne pourra que encore plus. La faire flancher du bon côté parce qu'elle sera agréablement surprise par son mec qui la surprendra encore plus. Moi, je pense, hein, surtout au bout de 3 mois, de lui faire la petite surprise comme ça et Moi, je crois qu'il faut essayer de se donner la peine. Hein.
6: Mais t'inquiète pas pour ça, elle l'aura le mois prochain, dès que je peux financièrement, elle l'aura.
2: Non, mais tu peux très bien acheter une bague à 50 balles ou à 100 balles, t'as même pas 50 francs sur toi, 100 francs.
6: Si, je peux toujours me démerder. Mais bon,
2: moi, ce que je te disais, c'est que pour ce week-end, pour le geste, tu devrais quand même lui offrir une bague en attendant celle que tu lui achèteras dans un mois.
6: Bon, bah d'accord.
2: D'accord, voilà.
6: Bon,
2: quoi.
6: On va faire comme ça.
2: Ok, Jonathan, on va donc appeler Fanny, c'est ça ?
6: Ouais, c'est ça.
2: Bon, on va l'appeler dans un instant, on va lui faire une petite déclaration de fiançailles. Les cadeaux, c'est avec Fabien, qui ce soir de Rennes nous fête, bien entendu, et le plaisir dans les studios de Fun Radio, c'est 33 ans, avec son ami Jean Michmich. Des surprises, des cadeaux, tiens, encore un cadeau qui vient de nous arriver apparemment à l'accueil de Fun Radio. Il est pour toi, encore un auditeur qui est venu directement, on va ouvrir tout ça en direct. Fabien, beaucoup d'émotions, il a pleuré tout à l'heure, hein. Je crois que la pression, il commence à craquer, c'est normal. Hein.
3: Chouette, des carambars, il y a des blagues, génial.
2: Ah, et bah dis donc, après lui avoir un paquet de... Il y avait quoi? Il y avait tout à l'heure,
7: Il y avait des trucs...
2: Les Smarties,
3: des chips et des carambars.
2: Ah bah dis donc, t'as été gâté, mais...
3: Ah ouais, comme les enfants, mais j'adore. Moi.
2: T'es pas au bout de tes surprises, Jonathan, dans un instant, va faire sa déclaration de fiançailles à sa copine qui s'appelle comment, Jonathan?
6: Fanny,
2: très bien, ne quitte sur...
8: Doigt de Vizsla en toute liberté, à utiliser rapidement après acquisition de l'objet. C'est plus le moment de perdre du temps, Jean-Michel.
2: Et il est où le cadeau? C'est quoi ça? Ah oui! En polystyrène, un anus artificiel. Avec un préservatif comme ça pour mettre ton doigt dedans. Oh là là, les mecs, comment vous êtes lâchés.
7: Ah bah, non,
2: le cadeau Jean-Michel. Oh, tu l'as pété. Ah non! Oh là là! T'es content ou pas?
7: Ouais, ouais.
2: Ah, c'est pas des cadeaux de merde qu'on t'offre ce soir.
7: Attends.
2: T'as déjà tout cassé, t'as déjà tout détruit, dis donc. Ouais. Tu sais, c'est fait à la main, c'est artificiel, c'est collectors, il n'y en a qu'un exemplaire, il n'y a qu'une copie de ça. Hein.
7: Montre-le un peu là.
2: Remontre-le un petit peu.
7: Mets-le à côté de ton visage là.
2: Voilà, mets-le, regarde. Montre-le là-bas. Voilà. Voilà, des petites photos, voilà, qu'on le voit bien. Voilà. Oh, les photos, on se croit au festival de Cannes. Vous avez vu les photos un peu, ça n'arrête pas. Hein.
3: C'est génial.
2: Hein, c'est, ça le fait.
3: On s'éclate.
2: Est-ce qu'on pourrait réécouter Monsieur Cadeau et la voix Monsieur Cadeau juste avant que le deuxième cadeau n'arrive? Attention, vas-y, remets le même juste pour qu'on réécoute maintenant qu'on comprenne mieux. Écoutez bien. Cadeau pour Jean-Michel.
8: Fini les petits tracas quotidiens, toi qui aimes t'en faire bip bip dans l'anus à tout moment de la journée, cet anus double épais serrant polystyrène portable te permettra d'utiliser tes petits doigts de Vizsla en toute liberté, à utiliser rapidement après acquisition de l'objet. C'est plus le moment de perdre du temps, Jean-Michmich.
2: Voilà, Jean-Michmich.
7: Bip bip dans l'anus.
2: Voilà, exactement. Bah tiens, puisque tu parles de chaud là, vous êtes chaud ou pas les deux là?
3: On est chaud comme la braise.
2: Vous êtes taquin, tiens, enlevez un petit peu tout ce qu'il y a là. On va faire un peu de place là.
7: Ouais, faut faire un peu de place, ouais, vite
2: on
7: fait.
2: On va faire un peu de place là quand même, avant que la surprise arrive là, parce qu'il y a une autre surprise qui vous attend là quand même. Hein. Allez, on va faire un peu de rangement. Attention! Ce soir, c'est l'anniversaire de Fabien, pas faute de l'avoir répété, il fête ses 33 ans sur l'antenne de Fun Radio. À ses côtés, son meilleur pote depuis 10 ans, Jean-Michmich. Et on a un cadeau pour vous, les garçons. Ça sera pour les deux, hein, je crois. C'est pas exclusivement que pour toi, Fabien. Mais je pense que Jean-Michmich va être encore, comment pourrait-on dire, plus touché par le cadeau que Fabien. Et vous comprendrez pourquoi dans un instant. Est-ce que vous êtes prêts tous les deux?
3: On est prêts, Maxime.
2: Ouais, vous êtes au taquet.
3: On est chaud.
2: Vous avez les yeux bien...
3: Bien écarquillés, bien ouverts.
2: Bien ouverts, bien écarquillés. Hein,
3: ouais, pas de problème.
7: Tu vas profiter,
2: attention, il n'y a pas de caca d'œil et tout. Attention. Est-ce que vous êtes prêts?
3: On est prêts.
2: Alors attention, compte à rebours pour les auditeurs de Fun Radio. Et nous expliquerons ce qui va se passer dans le studio dans quelques secondes. 5, 4, 3, 2, 1, 0. C'est parti, musique. Oh là là là là là là là là là là. Oh les charmantes demoiselles qui sont là, Jean-Michmich, Fabien. Deux danseuses exceptionnelles. Oh là là, des cadeaux. Qu'est-ce que c'est que ça? C'est un petit t-shirt.
9: Cadeau pour Max.
2: Oh comme c'est mignon, oh, j'en veux bien moi aussi.
7: Merci.
2: Quels sont vos prénoms?
9: Cristal
2: et
9: Kaline.
2: Oh, Cristal et Kaline. Ouh, comme elles sont mignonnes. Voilà, pour fêter l'enterrement de Vite Garçon, on en parlera dans un instant. Elles ont mis de la musique. C'est surtout pour l'autre qui est derrière, là, le petit Lascar. Là. Lui, il est taquin. Regarde-le, le Fabien. Oh là là, il bouge pas, mais d'habitude, il est censé faire le malin.
9: Il est mignon quand même.
2: Il va pas se déshabiller, Jean-Michmich. Si, tu vas te déshabiller. Allez, un peu, elles sont chaudes, hein. Elles sont taquines. Hein. Mais Jean-Michmich, il a l'air complètement bloqué. Elle lui enlève le casque. Oh là là, la petite bedaine. Allez, les demoiselles sont en train en ce moment d'enlever les t-shirts de Jean-Michmich et de Fabien, de leur revêtir les nouveaux t-shirts, les cadeaux qu'elles viennent de leur offrir. Elles sont en train de toucher le petit bide. Vous avez vu qu'elles ont un petit bide, hein. Oh là là, elles sont Allez, une petite danse un petit peu sensuelle, mais léger. Attention, on y va, hein, parce que sinon ils vont partir au taquet les deux lascars. Il y en a un des deux qui est marié. Hein. Oh là là là là, il y en a un qui n'avait même pas mettre le t-shirt. Le Jean-Michel Puch, il est perdu, il ne sait plus où il habite. Il met le t-shirt à l'envers, à l'endroit, il ne sait plus où il habite. Fabien est très à l'aise.
10: Laisse-moi t'en faire
2: un t-shirt. Moi, j'en ai pas la chemise. Hein. Je suis trop timide, je veux pas. Non, mais tu sais, c'est son anniversaire à lui. Hein.
10: Quand même le t-shirt.
2: Oh là là là là là.
10: On va le faire à Dieu.
2: Elles sont en train d'inverser les rôles là. Elles sont en train d'inverser les. Hey, c'est ton cadeau ça.
10: Ah, je t'en
2: fais. Mais c'est son cadeau. Hein, c'est que c'est ton cadeau normalement. Hein. Alors, vas-y, chauffe-la un peu. Et tu sais que c'est notre ami.
10: Il est bouillant.
2: Jean-Michel Piche, vas-y.
10: J'arrive dans 10 secondes.
2: On se retrouve tous avec les t-shirts, c'est extraordinaire. Sauf que c'était censé être bon l'anniversaire de Fabien et ça devient le mien. C'est moi qui me trouve en train de me faire tripoter. Ce dit, je suis très content. Hein. Ah, excellent danseur. Oh là là. Je crois que ces germaines demoiselles n'ont jamais vu ça. Ah là, c'est vraiment. Oh là là là là. Je suis même moi perturbé parce que j'ai du mal à voir. Ils ont une aisance, une façon de bouger, de danser. Ah, non mais vraiment, les filles, dans un instant, vont nous commenter. C'est une première, c'est unique, j'ai jamais vu ça. Hein. C'est rock'n'roll, hein. Ça, on vous avait prévenu. Hein. Ça, des clients comme ça, vous en avez jamais eu, hein, rassurez-moi. C'est une première, c'est unique. Hein. Voilà, elles sont taquines, elles vont s'installer avec nous dans quelques instants. Elles vont être chaudes comme la braise. Bah évidemment, là maintenant, elles ont envie de danser. Elles sont comme des folles. Hein.
7: Eh ben là, attends.
2: Ah là là. Je remets le casque quand même. Hein. C'est Joe Cocker hein, quand on écoute la musique de Joe Cocker. Bon, Jean-Vich Puch, il est coincé, mais par contre, Fabien, alors lui, il profite du spectacle. Ouais. Il en rate pas une miette, il en profite. Il dit, c'est soir. Oh là là, on inverse.
7: Bon,
2: allez, on change. Oh là là là là.
10: Ah oui. Est...
2: Ah non, c'est pas la même chose, hein. Caline.
10: Ah, il a un peu plus de ventre.
2: Non, il y en a un qui a plus de ventre que l'autre. Il y en a un qui s'excite plus que l'autre. Il est assez taquin. Oh, bah, Fabien, il se dit attends, moi, on me contente de charmant.
7: Tu vois, c'est mon birthday, vas-y.
2: Ah, il en profite au maximum. Bravo, mesdemoiselles. C'était juste un petit clin d'œil qu'on comptait faire parce que. On sait qu'ils sont amoureux, bah déjà de l'humour, puis qu'ils aiment beaucoup les filles, qu'ils aiment beaucoup Paris. Les filles vont s'installer. On a donc revêti des merveilleux t-shirts qu'elles nous ont offertes. Elles vont se mettre juste en face avec à côté de Manu là-bas. Puis vous allez pouvoir un petit peu intervenir. Puis Fabien va quand même nous donner ses premières réactions ainsi que Jean-Michel. Bon Fabien, c'est un petit cadeau comme ça qu'on a envie de te faire, mais. T'as vu, c'est des jolies filles, hein.
11: Ah ben, moi, je sens que je vais vivre à Paris, ouais. Parce que avec des jolies filles comme ça.
2: Ah bah ben là, ça rigole pas, hein.
11: Ouais, c'est vrai que c'est vraiment des belles poupées, voilà.
2: Voilà, Fabien, on a vraiment bien profité. Alors, rappelons, il y a Caline et Lia.
10: Il y a Cristal.
2: Cristal, alors voilà. Alors, Cristal, quel âge as-tu, Cristal?
10: On peut dire
2: 25 ans et mademoiselle. Et 26 ans, oh là là, elles sont charmantes comme tout. Hein.
11: Ah, on va pas dormir de la nuit, là, ça va être...
2: Il y a une brune, hein, il y a une brune, il y a une blonde, je veux que je te mette un petit peu de son peut-être, comme ça va. Une brune, une blonde, tu préfères les brunes ou les blondes, Fabien?
11: Oh ouais, je suis pas difficile, moi, tu sais, je prends tout.
2: Ah bah, quand elles sont belles comme ça, forcément, on fait pas les difficiles. Hein. Et toi, Jean-Michel, personne... Alors toi qui arrêtes pas, parce que ça fait des mois et des mois qu'ils me parlent de sexe, et cherchent des meufs, là, t'as deux magnifiques demoiselles, ouais, et là, tu bouges pas.
10: Je trouve, hein, Max.
2: Hein? Quoi?
10: Qui cherche trouve.
2: Ah ouais, c'est vrai qu'il cherche. Tu vas finir par trouver alors, tu vois.
10: Ouais, j'espère.
2: Bah, et t'as une préférence entre. Je sais pas, tu préfères les blondes, les brunes, t'es juste même pas moi.
11: Comme j'ai dit tout à l'heure, il n'y a pas de préférence.
2: Ouais, à un moment donné, on fait pas le difficile.
10: Il prend pas de risque.
2: Voilà, il prend pas de risque, effectivement. Alors, mesdemoiselles, vous avez fait une petite danse. Bon, là, c'était très simple. Hein, c'est dommage que c'était pas mon anniversaire. J'en aurais bien profité. J'aurais bien croqué une part du gâteau de notre anniversaire.
11: Tu m'étonnes. Hein, la cerise est bonne, Max. Sourde,
2: pardon?
10: C'est pas rentré dans l'oreille d'une sourde.
2: D'accord, ok, très bien. Bon,
10: Max, on t'attend avec toute l'équipe.
2: Ça m'empête de vous le dire, mais c'est le 21 octobre quand même. C'est pas pour tout de suite, mais. Prenez-en note quand même. Alors racontez-moi, vous faites quoi? Vous nous avez donné des t-shirts. Apparemment, vous, plus sérieusement, vous enterrez les vies de garçons. Ça, c'est une bonne nouvelle, ça. Et c'est une bonne adresse. Racontez-moi tout ça.
7: Il a envie de se marier, là.
10: Ben, on enterre les vies de garçons au Slar, on fête les anniversaires au Slar, on danse au Slar.
2: Alors, c'est quoi danser au Slar?
10: Oh là là. C'est du spectacle visuel, ouais. Très classe, pour donner envie à ces messieurs de venir nous voir, nous apprécier de très très près.
2: Oh là là là là. Vous êtes marié, vous êtes maquillé, vous avez un mec, ou ça doit être difficile, là, non?
10: Pour le mec, dit bien notre célibat, enfin.
2: C'est vrai.
10: Non, c'est pas vrai. Moi, je casse le mythe. J'ai quelqu'un.
2: Ah, t'as quelqu'un.
10: Ouais, ça se passe très bien. J'ai deux bébés.
2: Ah oui, donc il y en a une des deux, faut pas y toucher, hein, Fabien.
11: On ira voir la petite blonde alors.
10: Ce sont des cavaliers King Charles quand même.
2: C'est quoi?
11: Moi j'ai ma petite.
10: C'est Kiki et Nénette.
2: Oui. Ah oui, voilà. D'accord.
10: Mais ouais.
2: Bon, vous en pensez quoi alors, Fabien et Jean-Michel Piche?
11: Elles sont toutes les deux adorables. C'était un beau petit cadeau et bon, ça nous a fait très plaisir.
10: Et Doc Max
3: plaisir.
10: Il prend toujours part de risque.
2: Voilà, bon, je vous dis.
7: C'est pas emporté, hein.
2: Non, c'est pas emporté. Non, non, mais à un moment donné, elles sont obligées, malheureusement, de vaquer à leur occupation. Bon,
3: bah
2: je peux me permettre, je vais leur dire au passage aux filles, hein, ils sont. On les a, ils se sont logés aux campaniles, hein. Donc, si vous avez envie de vous faire plaisir aux campaniles, hein, à un moment donné, juste venir boire le verre, le champagne.
10: Plaza,
2: hein.
10: On va au Slur Club après.
2: Ah oui, d'accord. Ils vont dormir aux campaniles ce soir, donc.
3: On aurait bien été faire un tour là-bas. Hein, ah ouais, c'est vrai que là.
2: Jusqu'à quelle heure c'est ouvert
10: Jusqu'à 6h du matin.
2: Non, bah voilà, nous on finit à minuit.
7: Ah, voilà,
2: bah, les belles histoires.
7: Bah,
3: pourquoi pas, Maxou, qu'est-ce qu'on fait? On fait un saut.
10: Et Jean-Mich-Mich, Fabien, à tout à l'heure.
12: Oh, voilà. On nous apporte des passes en plus.
10: Les auditeurs de feu.
2: Mais ils ont le droit de passer par devant quand même, ou ils passent par derrière?
10: Non, s'ils ont les passes, ils passent par devant. Pourquoi se cacher?
2: Ah, parce qu'on a des cadeaux, c'est qu'on a des passes quand même à offrir tout au long de cette soirée et puis tout au long de la semaine. Parce qu'elles nous ont fait un petit cadeau, comme ça on va pouvoir les voir en chair et en os. Moi je pense que je vais prendre un petit abonnement, je vais prendre des bouteilles. Je vais m'installer là-bas, je vais me mettre sur une table, assis, très confortablement, et puis ça va le faire. Vous êtes combien de filles à travailler là-bas?
12: En une trentaine.
2: Ah ouais, d'accord. Oh. Putain, c'est génial.
3: Ça va être chaud, Maxou.
7: Ils vont péter un câble.
2: Hein et là, sur des.
3: Non, t'inquiète pas.
2: Mais je pense qu'il y en a plus d'un de Fun Radio qui serait capable de débarquer là-bas et de se faire un petit plaisir aussi, de prendre une petite bouteille, de s'installer comme ça, de profiter un petit peu de la vie, de danser, de s'amuser.
3: Ah bah ouais, pourquoi pas.
2: Ah, toi t'es maqué, mais ça te gêne pas. Hein.
3: Mais enfin, je regarderai quand même, c'est tout, je toucherai pas. Juste pour le plaisir. Pour le plaisir.
2: Oh là là.
3: Tout à l'heure, je me suis amusé pour le plaisir. C'était tout simplement pour mon anniversaire.
10: Non, mais c'est vrai, Fabien, t'étais très sage.
2: Très gentleman. Hein, bah, ouais, ils sont très sérieux. Hein.
3: C'est ma petite puce Agnès que j'aime, donc je lui ferai pas de mal.
10: Je comprends.
2: Comment ça se passe alors comment ça se passe les spectacles? C'est quoi? Ça dure une demi-heure, trois quarts d'heure, une heure? Vous passez?
12: Ça
2: c'est
12: dure
2: quoi
12: toute la nuit et toutes les filles tournent l'une après l'autre.
2: Dis donc.
3: L'élastique du slip, il doit bouger, à mon avis.
2: Non mais là, il y a de quoi tomber amoureux, hein, sans déconner. C'est dur, hein, pour les mecs. Ah ouais, non mais franchement, moi je pense que là, je vous vois, je tombe amoureux direct. Hein. Faut que je fasse attention. Hein.
3: Moi aussi, c'est clair, quoi. Des fois, c'est difficile, hein, quand même. On avoue que c'est bien la fidélité, mais des fois, c'est vrai que c'est dur de résister.
2: Ouais, mais toi, t'es Agnès, toi.
3: Moi, je résiste quand même pour ma petite beauté.
2: Jean-Michel, je dis rien depuis tout à l'heure.
13: Non, mais on va aller avec toi, soi.
2: Ah, t'es joué, toi. T'es prêt, toi.
3: Va lui laisser libérer.
10: Non, mais il est dans le move, Jean-Michel.
12: Et là, il est bien parti, là, Jean-Michel.
13: Ouais, on va y aller.
10: Et puis, excellent danseur, en plus.
2: Ouais, je pense qu'il a le rythme dans la peau, quoi. Bon, voilà.
3: Maxou va leur faire une petite chorégraphie avec Ozone tout à l'heure. On va les épater, tu vas voir.
2: Ah ouais, ça serait pas mal. Tiens, mets-toi, vas-y, fais Ozone, vas-y, mets-toi debout. Vas-y, comment tu es prêt? Vas-y, on va te mettre aux zones. Vas-y, on va te, on va te caler. Allez, écoutez. Mets le casque, hein, là.
10: Ouais.
2: Ah oui, c'est.
7: C'est particulier.
2: Je précise que ce soir, nous prenons des photos, nous filmons et que tout sera ça sur le net. Et quand on voit Fabien en train de danser sur Ozone. Ah oui, d'accord.
10: Mais il nous fait de la concurrence. Hein.
2: Alors, il a les yeux fermés.
7: C'est quoi ce
2: Il a les...
3: Fabien,
7: Elle monte ton cul, Fabien.
12: Ah, Fabien, on s'est fait, non, on s'en fout.
10: Waouh. Et regarde le gâchis.
12: Bassin, j'adore.
2: Oh là là.
12: J'adore le mouvement de bassin.
10: Ah ouais.
2: Oh là là.
7: Alors, ferme les yeux, hein.
2: Je tiens à rassurer les auditeurs qui sont frustrés de ne pas voir ce qui se passe dans le studio. Bien entendu, tout sera ça sur le site internet de Fun Radio dès demain. Écoutez, on a un scoop, Fabien est enceinte. Mais t'as un bide, mon salon, mais putain, mais c'est dingue.
7: C'est le tonneau.
2: Hein?
7: C'est le tonneau.
2: Ah oui, c'est clair. Allez, vas-y, allez, chère, ouais. Oh là là. Ah, Fabien qui souhaite ce soir ses 33 ans, hein, 10 ans qu'il écoute la radio le soir et ça y est, il est là ce soir. Ah, ben, ça, je lâche plus. Les filles pourraient être dans votre spectacle, hein. Enfin, pour viser les gens.
12: Là, le mouvement de bassin, ouais.
10: Ah ouais, incroyable.
12: Oh là. Ah ouais.
2: Dis donc, on sait que tu dois être un bon coup, toi. Hein.
3: Oh, 25 cm.
2: Tu sais, des fois, à la voix, on dirait Jacques Villeray, des fois de loin. Les intonations de Jacques Villeray. Mesdemoiselles, vous restez encore 2 minutes, vous êtes pressés, quelques instants, vous devez.
12: Non,
2: vous allez.
12: Bon,
2: vous allez rester 2 minutes, comme ça, on va reparler un petit peu de votre spectacle encore un petit peu. L'anniversaire de Jean-Mich-Mich, c'est jusqu'à minuit en ce qui nous concerne.
13: Non,
2: si vous avez envie.
13: De Fabien,
2: je dis toujours Jean-Mich-Mich, mais j'associe les deux. Mais c'est vrai que c'est l'anniversaire de Fabien qui. Ben, c'est lui qui nous offre des cadeaux, hein, finalement, avec cette chorégraphie de Ozone. Premier le Ozone, on te le passe dans un instant dans son intégralité. Et puis, nous serons de retour, bien entendu, au 32-28 avec encore d'autres surprises pour toi, d'autres cadeaux, bien entendu. Vous ne bougez surtout pas. 32-28, 61-386 pour les SMS, c'est juste après ça. La bise, voilà. Bah, tiens, attention, bah, tiens, les filles, tombez pas dans les pommes. Hein. Bravo,
14: bravo. Voilà. Ça pique aux yeux. Hein, c'est
2: voilà. Ah, bah, ça sent le sportif. Ça sent le sportif.
14: On sent que t'as dansé, salaud. Hein,
2: hein.
15: Ouais.
2: Ouais, on est bah, tu peux t'asseoir, hein, parce que, ouais. Voilà, hein, comme qui dirait... Petit malaise là, un petit problème, mal à la tête là, j'ai la tête qui tourne. Non, allez, plus sérieusement, ce soir avec l'anniversaire de Fabien, il y a le gâteau, on va en faire partager tout le monde. Je suis désolé Jean-Michel, hein, c'est vrai que c'est... Tiens, rallume-lui son petit micro. C'est vrai qu'il est un peu plus mis en valeur ton pote ce soir, mais on est content que tu sois à nos côtés aussi.
13: Ah ouais, hein. Moi aussi.
2: Du champagne.
15: Ouais, le champagne, ah bah le tiens. Champagne, bah le non. Champagne. Bah ouais,
2: doucement, doucement, la scar. Avec modération, bien entendu.
15: Tout à fait, après, un verre à la fois.
2: Voilà.
15: Pas plus haut que le bord.
2: Hé, Maxou. Pas plus haut que le bord. Un verre à la fois, le... tiens, tu veux ouvrir.
15: Oui. Maxou, tu sais pourquoi les femmes, elles ont un verre vide et un verre plein sur leur table de nuit?
2: Non.
15: Parce qu'un coup, elles ont soif et un coup, elles ont pas soif.
2: C'est ça aussi qui fait la joie. Hein.
13: Ça fait plaisir.
2: On n'oublie pas que ce soir on est gâté puisqu'il y a des filles hein, quand même dans le studio.
15: Maxou, tu connais l'histoire de l'ampoule?
2: Oui, non, je ne sais pas.
15: Mais l'enveilleuse.
2: D'accord, ok. Tu disais qu'il y avait deux charmantes demoiselles ce soir.
15: Tout à fait, elles sont super charmantes et c'est un super cadeau d'anniversaire ça.
2: Tu te souviens de leur prénom?
15: Kilia, je crois.
2: Non,
16: c'est Kaline.
2: Kaline, comme câlin, Kaline. Ouais. Et Cristal. Ouais.
15: Cristal
2: et Kaline.
16: Ne t'inquiète pas, Fabien. Nous, on se souvient de toi.
15: Voilà, Cristal comme le verre.
2: Voilà, exactement. Qui nous ont fait une petite danse rien pour toi tout à l'heure. Hein. Tu sais que ce soir, normalement, elles bossaient, mais elles sont tellement fans qu'elles ont préféré annuler et être avec nous ce soir. Hein.
15: C'est cool, merci de votre part, c'est très sympa.
2: Voilà, elles disent à Jean-Michel. Dès qu'elles ont entendu que c'était l'anniversaire de Fabien et qu'il y avait Jean-Michel dans les studios, elles ont dit on vient ici, on fête l'anniversaire avec lui, tant pis, on bossera plus tard dans la nuit. Donc voilà, c'est pour vous, c'est cadeau. Hein.
15: Ah bah merci Fun et puis merci les filles.
2: Voilà. Ah, merci les filles.
16: Et merci le Hustler.
2: Et merci le Hustler, bien entendu, hein, puisqu'elle sévise là-bas.
16: Si tu es Redberry,
2: mais oui. Non, mais il faut le préciser.
16: Paris,
2: exactement.
16: Sur 7, messieurs.
2: Voilà. C'est très sexe, très sensuel. Hein,
15: ah
2: quand
15: oui,
2: même.
15: C'est vrai. C'est,
2: quand je pense que ces deux demoiselles m'ont fait part dans le creux de l'oreille pendant la pause, qu'elles m'ont écouté quand elles étaient plus jeunes, de savoir que j'étais écouté par des charmantes demoiselles comme ça, là, ça donne envie de continuer à faire de la radio encore, parce qu'il y a peut-être des jeunes filles qui ont 18, 20 ans qui nous écoutent aujourd'hui, qui dans 4-5 ans vont vous ressembler, ça va être magnifique.
16: Ah.
2: On doit venir.
14: Il faut surveiller Mich Mich, hein, parce qu'il a l'œil et je pense qu'il peut sauter à la gorge de n'importe qui à tout moment. Là.
2: Mais il est très jaloux, hein. Bah oui, parce que là, t'es comment de nature? Jaloux, possessif déjà, Jean-Mich Mich? Toi, t'es jaloux, possessif? T'es comment?
13: Non, je suis pas du tout jaloux.
2: Non, et Fabien, toi, t'es comment?
15: Moi non plus, moi je suis cool dans la vie, je suis zen, donc il n'y a pas de souci.
2: Vous êtes comment, vous les filles, dans la vie? Jalouse, possessive un petit peu? Vous êtes comment?
16: Un petit peu, juste ce qu'il faut.
2: Ouais, juste ce qu'il faut.
16: Pas moi.
2: Ouais, pas toi. Non, tu. Non.
16: Non. Tu t'en fous. Quand j'aime, j'aime, mais quand j'aime pas, j'aime pas.
2: D'accord, et quand tu aimes, tu fais totalement confiance.
16: Voilà,
2: quoi.
16: Tout ou rien.
2: D'accord, d'accord. Et pour Kaline?
16: Non, pour Cristal.
2: Ah, Cristal, pardon, pour Cristal. Il est perturbé.
16: Oh,
2: un petit peu. Perturbé,
16: c'est le décolleté. Hein.
2: Ah, des beaux yeux. Hein. Je connais peut-être pas que ça.
13: Des beaux yeux. Hein.
2: T'es comment alors? T'es jalouse, possessive?
16: Un peu jalouse, un peu possessive, mais juste ce qu'il faut.
2: D'accord, bah je rentrerai pas après minuit. Hein, c'est bon, allez, on va attaquer la radio. Alors, on va ouvrir, on va profiter un petit peu. Qu'est-ce qu'il y a? Il y a des cadeaux encore?
14: Il y a
2: encore Monsieur Cadeau. Bah alors, ouais. Manu, t'es bien entouré ce soir,
14: bah,
2: mon salon.
14: Hein, ça
2: t'as bien
14: va,
2: la chance de réaliser cette émission ce soir.
14: Faudra regarder les photos. Hein.
17: Enchanté, bonsoir mesdames.
16: Bonsoir Manu.
17: Enchanté.
2: À moins qu'on leur trouve un autre micro, derrière, puis des chaises avant de s'installer. Non, non, mais ça serait, à un moment donné, ça serait bien qu'elle s'assoie aussi, je sais pas, une line. Une à ma droite, une à ma gauche.
16: Deux micros.
2: On va leur trouver des micros. Alors, cadeau pour toi encore, Fabien?
15: Ouais.
2: Alors, c'est parti. Écoute bien, monsieur, cadeau, c'est pour toi. Attention, c'est parti.
18: Comme il se doit les 13 ans de notre ami Fabien, voici en exclusivité 4 compilations et 3 singles par
14: année.
18: Il pourra ainsi améliorer ses performances lors de ses fameuses apparitions sur les plus grandes scènes de ses soirées karaoké préférées. Attention, le roi du micro est de retour.
2: Oui. Alors vas-y, tu ouvres et qu'est-ce qu'il y a à l'intérieur?
15: Des tarots.
2: Oh là là, qu'est-ce que t'es gâté, mais franchement. En plus, des compilations Fun Radio, des singles Fun Radio. Bah dis donc, hein, mon cochon, c'est qu'on sait pas foutu de toi.
11: C'est génial.
2: Ah, ça fait plaisir. Je vais regarder ce qu'il y a dedans, on va voir si on sait pas foutu de toi.
11: Un jour inoubliable.
2: Alors qu'est-ce que t'as eu comme compilation?
11: J'ai Ragamaster.
2: Ragamaster. Alors attention, on va pas confondre avec le fromage. Ragamaster.
11: Story Mix, ça c'est pour moi et ma puce, parce que Story ça va être Love.
2: Exactement, ouais. Alors il y a dedans, il y a un DVD, mais si tu veux, tu peux toujours la mettre dans ton magnétoscope, pas le DVD.
11: Voilà, tout à fait, mais j'en ai pas, mais bon. C'est pas grave.
2: Qu'est-ce qu'il y a d'autre comme compilation avant les singles?
11: Il y a un autocollant Fun Radio.
2: Eh bah dis donc, c'est pas foutu de
17: terminer. Ça va, on est cool.
11: Il y a Pierrot Batterie. Attends. Il y a Royal Gigolo, yes.
2: Et les compiles, il y a quoi encore
11: Il y a encore des super compiles, Hit Machine 2004, et puis 10 sur 10, Raga, ça doit être génial. En plus, là, je l'adore parce que je sais qu'elle est géniale aussi.
2: Et t'as mes compiles aussi.
11: Aussi, j'ai les tiennes, Maxou, surtout Beach Love, j'aimerais bien que tu m'en mettes un ce soir. C'était bon dans la semaine peut-être.
2: Et l'autre compil là que j'avais faite là que t'aimais bien que tu me réclamais tout le temps à l'antenne, comment elle s'appelle?
11: Techno Tribal 2.
2: Alors qu'avant il m'appelait ça Cannibal. Cannibal 2, il demandait
11: à
2: voir Cannibal 2.
11: C'était rigolo ça au tout début.
2: Ouais, tu parles.
11: On se taquinait.
2: On va essayer de trouver des chaises pour les demoiselles pour qu'elles puissent s'installer. Je sais pas si à côté il y en a ou derrière, merci. Puis elles vont quand même pouvoir s'asseoir parce que bon, elles vont rester encore 3-4 minutes. Après, je pense qu'elles ont beaucoup de boulot.
16: On a des cadeaux pour vous aussi.
2: Ouais. Malheureusement. C'est bien, c'est que les
16: on
2: filles,
16: quand, pas nos
2: quand, quand tu les prends en antenne, les filles elles te disent avec les voix normales. Bon, on espère vous voir bientôt. Puis dès que la micro est.
11: On espère vous voir bientôt.
16: Elles
2: sont géniales.
16: On a des cadeaux pour vous, on a des passes pour deux personnes pour le Hustler.
2: D'accord. Il faut que tu baisses la chaise parce que là, j'ai les nez dans les nibards. Ça va vraiment me perturber là. Oui, donc
17: ouais, t'as des beaux yeux toi aussi.
16: Alors, je vais donner des passes à Manu.
2: C'est quoi ces passes là?
16: Il regarde plus.
2: Si. Non, t'inquiète pas. Je te regarde.
16: Puni, tant pis.
17: C'est trop tard.
16: Taille ton t-shirt. Alors, je vais donner un passe à Jean-Mimich. Deux passes à Jean-Mich parce que c'est son anniversaire.
2: C'est son anniversaire. Non, c'est l'anniversaire de Fabien. C'est l'anniversaire de Fabien.
16: Deux aussi.
2: Pour Fabien, c'est son anniversaire.
16: À Fabien, c'est son anniversaire. Non, c'est son anniversaire.
2: Voilà, exactement. Ça fait plaisir. Donc, avec ça, il y a quoi? On peut profiter du spectacle?
16: Profiter du spectacle, vous avez des entrées gratuites. Bon, allez, ça va, Max, je suis dans un bon jour aujourd'hui, je vais te donner trois passes.
2: Donc je vais venir te voir trois fois, c'est ça?
16: Oui. Et tu peux prendre une personne avec toi.
2: Oui, bah.
17: Nous, pour le moment, on est dehors, s'il te plaît.
2: Et si je viens tout seul? Et si je viens tout seul, je peux venir six fois, alors, c'est ça?
16: On s'occupera de toi, on est 30 danseuses, Max. Il n'y a pas que moi, il y a un peu Kani.
2: Ouais, mais il n'y a que pour toi. Bon, on va venir, hein, on va y aller.
11: On est obligé d'y aller maintenant qu'on a les passes. On va les obliger de toucher plus tard demain, c'est pas
2: on n'est pas obligé d'y aller ensemble non plus.
11: Attends, on va faire la fête tous ensemble.
2: Bah, évidemment, il n'y a pas de problème. Il faut arrêter de me mettre la main parce que là, je vais avoir la gaule.
17: Il n'y a pas de chaise, mais il y a déjà le barreau.
2: Attention là.
11: Mais t'as pas
2: l'hameçon,
11: Maxou.
2: En ce moment, je suis sensible.
19: Donc, je disais, on peut tous se donner rendez-vous le 5 juin au Zénith.
2: Ah oui, il y a quoi?
19: De 20h.
2: Il y a quoi au Zénith?
19: Il y a la finale du grand tournoi qui aura lieu au Zénith.
16: C'est un
2: bon style.
19: Mais c'est pour toi. Bon, bah, j'arrête.
2: Non, vas-y. Alors, qu'est-ce qu'il y a le grand.
19: Eh ben, c'est de la boxe thaï.
2: Ah oui, j'aime
19: voilà,
2: bien.
19: Voilà, et il y aura toutes les filles du Hustler qui supporteront ces jeunes hommes.
2: Très bien, lequel? Il y en a un particulier que vous allez supporter ou tous?
16: Ah, moi je vais supporter la Belgique.
2: Ah, toi tu supportes la Belgique. Toi aussi, il va falloir me supporter pendant un bon nombre d'années, hein, si on se met ensemble.
16: Moi je suis pas partie de Paris
19: donc
16: avant longtemps,
19: voilà,
16: je pense.
19: D'accord.
2: Ok. Tu restes à Paris pendant un bon bout de temps?
16: Oui, ça fait faire 2 ans que je suis là et je compte rester encore quelques années.
2: Très bien, j'en prends note. Bon, les filles, vous allez devoir y aller, vous restez 2 minutes ou pas?
16: On reste encore 2 minutes parce qu'on doit aussi passer le message que le Hustler sera en summer tour, donc il sera en vacances. Tout l'été en Corse, à Porto Vecchio. Et nous saluons aussi tous nos futurs amis corses que nous rencontrerons cet été.
2: Déjà que vous êtes deux bombes, vous toutes les deux, mais alors bronzées, alors là, laisse tomber, c'est l'émeute là.
16: On a les renforts, on a toutes les copines avec.
2: Ah ouais, d'accord.
16: L'été sera chaud.
2: Dans
11: les t-shirts,
2: Ah, mais moi je vais venir en Corse à Porto Vecchio, je viens, mais là, il n'y a pas de problème. Vous y êtes quand à Porto Vecchio?
16: On est de la Porto Vecchio du 1er juillet au 31 août.
17: Les mêmes dates que toi.
2: Ça fait plutôt pas mal,
17: vous allez vous poser déjà.
2: Tout à 24 heures près.
16: Tu mettras de l'huile dans le dos.
2: Ah, par contre, je sais pas du tout où dormir.
17: Il sera avec un copain aussi.
2: Mais toi, t'es marié, t'as des enfants. D'accord, ok. T'es célibataire, toi.
16: Moi, je suis célibataire.
2: Tu peux le redevenir, je veux dire.
16: Non, moi je suis célibataire.
20: Ah, t'es célibataire, moi, célibataire. Ah, bah je confirme, alors je suis en vacances à Porto Vecchio. On va être ensemble, on va descendre tout le bus de la Radio Libre. On va être donc en vacances à partir du 1er juillet jusqu'à fin août. Donc on va profiter un petit peu de ces charmantes demoiselles à Porto Vecchio. En plus, c'est joli, hein. Mis à part, c'est vrai que la Corse et Porto Vecchio, c'est pas, pas l'endroit le plus villa quand même. Ouais, c'est vrai que c'est joli. Hein.
21: C'est vrai que c'est joli.
20: Comme quoi, c'est vrai, il y a des moments où on se casse toujours la nénette quand on est célibataire depuis longtemps et qu'on cherche la femme de sa vie. Des fois, faut que ça vient tout seul, hein, tu vois, regarde, elle vient dans les studios, on lui demande un petit service, et puis voilà, résultat, coup de foudre. Ouais. Tu lui parleras de moi, ta copine, hein.
16: Ah non, ça, je sais pas.
20: Ah, si, Bon, bah, Jean-Michel et Fabien, vous dites rien, là, vous êtes...
22: Bah, si, on est émus, parce qu'ils sont vraiment jolis, quoi, et donc...
20: Ah, c'est con, vous êtes arrivé trop tard, il a pleuré tout à l'heure.
22: On est tombé sous leur charme, voilà.
20: D'accord, il est amoureux, il pleure facilement. Alors, on va... Petite part... Oh là là, une tarte aux pommes, j'espère que t'aimes la tarte aux pommes.
22: Moi, j'aime tout, moi.
20: Ah, on va...
16: Un poil aussi, non.
21: Et comme, voilà, justement, comme il n'y a eu qu'un gâteau pour Fabien, vu que c'était son anniversaire, on va se rattraper, il y a un petit cadeau aussi...
20: Pour Jean-Michel.
21: Pour Jean-Michel.
20: Ah, alors, vas-y. Ah, monsieur cadeau, j'adore.

0: Tu pourras ainsi découvrir les joies de la pénétration alimentaire tout en t'en mettant plein la panse, petit vénard.
1: C'est pour Jean-Michel Smith.
2: C'est pour Jean-Michel Smith.
1: Ah,
2: c'est pour Jean-Michel Smith. Ah bah attends.
1: Oh le cadeau, c'est quoi, une quiche au poil?
3: Ah mais c'est une vraie tarte au poil.
1: Ah c'est vrai.
3: Oh, je veux voir.
2: Ah, bah alors.
1: Alors.
2: Mets le doigt dedans, Miss Miche, toi.
1: Eh, j'en ai Miche.
0: Bip bip dans l'anus.
3: Est-ce qu'il y a des morbacs aussi?
1: Non non, je sais pas, je pense pas non.
2: Si si, t'en penses? Il paraît, ouais.
1: Alors Jean Miche, première impression?
4: Ouais. C'est bien.
1: Il est ému, il s'y attendait pas, ouais, tu parles.
3: Il est poilu.
1: Normalement, c'est censé être une tarte au poil, c'est carrément une quiche au poil. Ce qui est relativement rare, t'es content, hein. C'est des vrais poils de pubis. Hein. Hein, il y a un peu de tout dedans, hein. Tu peux te faire plaisir. Hein.
2: Ouais, il y a toute la radio, il y a
1: Vraiment. T'as été gâté au niveau des cadeaux, Jean-Bichpich. Ouais. Hein. Et pourtant, c'était pas ton anniversaire, c'est l'anniversaire de ton pote Fabien. Et pourtant, on a un dernier cadeau, on peut peut-être l'envoyer maintenant. Allez, ouais. Monsieur Cadeau, le dernier cadeau, plus sérieusement, écoutez, bon, on sait que t'aimes le football. Hein.
5: Ah oui, j'adore ça. Le
1: supporter rennais.
5: Bien sûr, et toujours d'avoir pour le stade rennais.
1: Très bien. Eh bien, écoute.
5: Et l'année prochaine, on va avoir un beau stade. Et à mon avis, on fera mieux que l'année dernière.
1: Ah bah, ça peut pas être pire, de toute façon. Attention, on y va, c'est parti. Écoutez tout de suite, monsieur Cadeau, le dernier. De cette soirée, c'est parti. Et après, le gâteau.
0: Pour toi, Fabien, qui n'a pas le privilège et la chance de connaître la victoire et la consécration d'une véritable équipe de football, voici le maillot officiel de la saison de l'équipe du Paris Saint-Germain.
1: Oh, le salaud.
0: Et de toi, en plus, un vrai petit supporter de la capitale. Ton prénom est inscrit dessus. Max et la Radio Libre, ainsi que tous ses auditeurs, te souhaitent un très joyeux anniversaire. Allez, musique, maestro.
1: Et là, effectivement, il y a encore un cadeau pour toi qui vient effectivement. Oh, vous êtes des salauds parce que lui, il fait supporter René, vous lui offrez un.
2: Il adore le PSG, pareil.
1: Ah, t'adores le PSG, t'aimes bien aussi le PSG, non?
5: Ouais, j'aime bien le PSG.
1: Oh, t'aimes bien tout, t'aimes bien Marseille, t'aimes bien Bordeaux, t'aimes le football, quoi.
5: Voilà, tout
1: d'accord,
5: à fait,
1: très
5: le football
1: bien.
5: En général.
1: C'est pas un cadeau empoisonné qu'on est en train de te faire, j'espère. Alors voilà, attention, il va ouvrir. Là, c'est les. Là, ça rigole pas parce que là, c'est les vrais t-shirts qui viennent directement de la boutique. Alors, qu'est-ce qu'il y a? En plus, qui c'est le sponsor du PSG?
5: Thompson.
1: Et travaille à Thompson.
5: Et
1: alors
5: pourquoi on se les valeurs nous à Thompson?
1: Non.
5: Parce que Tom il sonne.
1: Hein? D'accord.
6: Ah ouais.
1: Okay, alors attention,
6: d'accord.
1: Tourne. Ah ouais, vas-y, tourne.
6: Voilà, Fabien 33.
1: Ah.
6: Ça va me faire plaisir.
1: Mais et ben voilà.
6: Et c'est très gentil, c'est très sympa de votre part.
1: Et tiens, encore un dernier cadeau, Jean-Michmich, c'est à l'intérieur. Vas-y, le dernier. Allez, vas-y. Hop là. C'est pour toi, c'est pour Jean-Michmich. Ah, pardon, c'est pour Jean-Michmich.
2: Ouais, c'est
1: allez,
2: pour Michmich, ça.
1: Qu'est-ce que c'est ça dedans? Oh là là, c'est la surprise du chef. Vas-y, ouvre ça, on est pressé. Putain, cette quiche au poil là qu'on t'a offert, franchement.
2: Ça fait bien envie, hein.
1: Ah, va falloir me foutre ça à la poubelle parce que, en plus, c'est sous le nez de la pauvre Pauline. Oh, la pauvre, elle est dégoûtée.
2: Tu rigoles, c'est ses poils.
1: À moins que les filles vous ayez envie de goûter, peut-être, non? Je ne sais pas. Peut-être que vous avez. Non, pas trop.
3: Non, la tarte au poil, non.
1: Non, c'est pas trop, non, d'accord, c'est pas votre cam. Attention, alors le cadeau, dans quoi ça. Ah, bah, c'est les mêmes CD?
2: Ouais.
1: Ah, bah, super.
2: C'est les compiles CFN Radio qui offre ça aussi pour elle.
1: Ils sont gâtés. C'est les mêmes, c'est exactement les mêmes compiles.
2: Ouais, mais il y a un autre cadeau, il paraît qu'il traîne.
1: Ah, il y a un autre dernier, encore un dernier, encore un.
2: Dernier pour Fabien.
1: Bah, dis donc, monsieur Cadeau, vous nous gâtez ce soir. C'est pour qui?
2: Fabien.
1: Fabien, d'accord, ok.
5: Après, j'aurai des petites blagues à raconter aux demoiselles.
0: Pour faire de toi un vrai petit homme de ménage.

0: l'âme de gonzesse.
1: Voilà, donc dernier cadeau. Il est vrai qu'une fois, bon bah Jean Bichepiche en a profité. Voilà.
2: Ah, vous êtes dur avec lui.
1: Ah ouais, mais parce qu'on l'aime bien.
3: Ouais, voilà, qui aime bien.
1: C'est l'inverse, mais c'est pas grave.
3: Moi, j'ai une petite blague à raconter pour les demoiselles comme ils sont là.
1: Et après, elles vont y aller.
3: Donc, je l'avais déjà raconté, mais elles l'ont pas entendu. Donc, c'est une petite souris.
1: Je me suis dit, plus tu raconteras d'histoires drôles, plus on pourra les garder longtemps dans le studio.
3: Donc, c'est une petite souris qui est perdue. Elle arrive près d'une gare, quoi. Puis, à un moment donné, elle regarde à gauche, à droite, elle traverse, puis elle se fait couper un bout de culot. Et elle est embêtée, la souris, elle dit, putain, faut que j'aille la chercher, parce que j'en ai vraiment besoin. Elle regarde encore à gauche, à droite, puis après, elle se fait couper la tête. C'est quoi la moralité?
4: Je sais pas.
3: Ben, les souris, c'est comme les femmes, pour un bout de cul, elles en perdent leur tête. J'en pense pas, mais c'est une blague. Hein. J'en pense pas, c'est pour rigoler. Une autre petite, allez.
1: Ah ouais. Alors, on a un peu le temps de parler de sexe avec les filles, c'est dommage. On a même pas profité de partir, mais pourtant on en aurait bien profité un peu. Hein. C'est con. Hein.
3: Allez, comment reconnaît-on d'une blonde qui s'est servie d'un frigo?
1: Ah, ça je ne sais pas.
3: Il y a du concombre, il y a du rouge à lèvres sur le concombre.
2: Ah oui.
3: Et comment reconnaît-on?
1: Ça s'appelle les grands moments de solitude de notre ami Fabien. Même toi, c'est son anniversaire ce soir, on accepte tout, mais faut pas abuser non plus. Vas-y.
3: Comment reconnaît-on? Que fait une blonde lorsqu'il y a un orage?
1: Je ne sais pas.
3: Elle va près de la fenêtre pour être prise en photo.
2: Ah. Oui, sympa celle-là. Et qu'est-ce que c'est un grain de beauté sur la fesse d'une blonde?
3: Une tumeur au cerveau.
1: Oh. C'est un spécialiste, hein, forcément, il est intouchable là-dessus. Hein, franchement, bravo. Hein.
3: Alors,
1: C'est parti. On y va, Carlos. Allez, vas-y. Les grosses têtes de Philippe Bouvard sur RTL, on y va. Putain, 2 minutes, hein, t'as de la chance, ça fait partie de la maison, mais après, on s'arrête là.
3: Tu connais l'histoire de l'ampoule?
1: Non.
2: Mais
1: tu l'as déjà dit tout à l'heure. Ah ça y est, il a fait le tour, alors là ça y est, alors
2: viens. J'ai une crade, je peux sortir une crade.
1: Vas-y.
2: Bon, c'est une blague belge. Hein.
1: Vas-y.
2: Papa caca. Papa caca.
1: Ah non, non, les petits jeunes qui écoutent, tout à l'heure.
3: Qu'est-ce qu'il y a marqué au cul des bouteilles belges?
1: Je sais pas.
3: Ouvrez de l'autre côté.
1: Si elle est bonne. Mais t'as pas trop l'accent belge, toi, finalement. Je pensais
2: je peux remplir les formulaires, enfin. Et puis, ça fait 2 ans que je suis sur Paris, donc.
1: Et si tu retournes là-bas, t'as l'accent.
2: Il a bien fallu que je m'adapte à la ville, hein, donc voilà.
1: Ah, bah, sur ce, c'est sympa.
2: Ça va,
1: moi. Quand tu veux un striptease, c'est pour combien?
2: Tu veux un striptease, mais ça va.
1: Hein. Non, c'est,
2: viens
1: c'est...
2: me voir Hustler,
1: voilà.
2: Hein, donc.
1: Voilà, c'est ça. 30 euros, c'est, tu peux comme ça.
2: Ah, non, 24, hein, dis.
1: Ah, c'est 24 euros.
2: C'est 24 euros.
1: Oh, bah, disons, pour 24 euros, on va se faire plaisir. On va aller les voir.
3: Je vais raconter une autre.
1: Ah, une petite dernière. Bon, dans les histoires.
3: C'est un couple. Bon, bah, ils se connaissent depuis longtemps. Puis, un voisin, comme ça, qui arrive, quoi. Puis, il frappe à la porte. Et puis, il va voir la femme du couple, bien sûr.
1: Tu lui coupes le micro.
3: Depuis le temps que je te vois, j'aimerais que tu fasses un striptease. Alors, l'autre, il dit, bah, ouais, mais il y a mon mari qui est dans la salle de bain. J'ose pas. Mais dis, mais si, il faut que tu fasses un striptease. Je te file 800 euros et puis ni vu ni connu. La bonne femme, elle dit, la femme, c'est normal, j'ai besoin de soi en ce moment, remarque. Ouais, puis il va pour entendre, il prend sa douche, il en a pour 3 quarts d'heure. T'as la femme qui fait striptease et tout. T'as la femme qui fait striptease et tout. T'as le Jeannot là, il est tout.
2: Elle se déshabille alors.
3: Ah ouais, elle se déshabille, pire, elle regarde le Jeannot. Le Jeannot, il la regarde, il voit la foufoune, il voit les beaux petits seins. Oh, il dit, oh là là là là, que c'est bon, ça c'est chaud.
5: T'arrêtes pas, Fabien.
3: Après, tu vois, il donne les 800 euros, il les remercie. Puis après, t'as le mari qui dit comme ça à sa femme.
1: J'ai lâché déjà.
3: En fait, qui c'est qui est venu là, dis donc? J'ai entendu la porte, il dit, ouais, c'est le voisin. Et au fait, est-ce qu'il m'a rendu les 800 euros qu'il me devait?
1: Moi, ce que j'adore le plus dans ces gestes-là, c'est surtout le petit
6: la fin arrivée.
1: Hein, on n'entend pas la fin. Bah, tu t'en rends compte quand lui rigole tout seul et que toi, tu crois toujours que c'est pas terminé parce que voilà. Alors, c'est vraiment la dernière d'air. Après, elle se dit, bon, elles sont très pressées. Hein,
3: alors, c'est comment Melon et Melèche qui sont dans un loyer.
1: On les connaît pas, celle-là, déjà. Ouais, je sais pas.
3: C'est Melon et Melèche qui sont dans un loyer. Qui c'est qui paye? C'est Melèche parce que l'habite.
7: Ah ouais. Ah
2: oui,
1: c'est le mec qui cochait avec un tir à la droite.
2: J'étais perdu dans le regard de Max.
3: Une petite dernière.
1: Oh non, mais tu dis ça à chaque fois.
2: J'en ai mieux.
1: Après, on y arrivera.
2: Vas-y, Fabien, vas-y. Je donne la parole et puis après j'y vais.
3: C'est comment Foufoune et ZZ qui sont au restaurant. Qui c'est qui paye?
1: Bah, parce que, je sais pas, Foufoune.
3: Non, c'est ZZ parce que les rêtes et Foufoune parce qu'elle a pas de liquide.
1: Ouais, voilà. Allez, une petite dernière. Pas d'attention.
2: Et puis alors, est-ce
1: mignonne,
2: que
1: hein.
2: Tu connais, Max, la différence entre un homme et un cochon?
1: Non.
2: Bon, c'est une blague neige.
1: Vas-y.
2: Vous emballez pas, mais un cochon bourré ne ressemblera jamais à un homme.
1: Ça vous concerne.
2: C'est possible, ça. se bidonner derrière.
1: Voilà, très bien. Merci en tout cas, mademoiselle, d'être venue ce soir pour le plus grand plaisir de Fabien, puis pour nos, mon plus grand plaisir aussi. Hein. Donc le Hustler, c'est rue de Berry, c'est dans le 8e à Paris, bien entendu. On vous encourage à aller les voir, les demoiselles dansent.
2: Hein? 7 jours sur 7.
1: 7 jours sur 7. Et voilà, on a des passes qui vous accompagneront tout au long de cette soirée et puis également dans la semaine. Et puis vous avez une dernière chose à dire. Il y a également, c'est ça, le grand concours, grande finale du grand tournoi de boxe thaï qui va se dérouler à Bercy?
2: Oui, le 5 juin. Et...

0: si t'es physiquement correct, bon,
1: oui,
0: alors là, c'est
1: mort. Tu c'est mort. Plus que ça, c'est plus que ça, c'est waouh.
2: Je suis un amour, moi, sans déconner. En vie privée, franchement.
0: Ah oui, certes, en vie privée, il doit être adorable. Oh, mais
2: grave, trop bonne poire, trop gentil.
1: Blablabla.
2: Bon, enfin, en tout cas, moi, je le serai le samedi.
1: Je te laisserai quand même mon numéro de téléphone, on verra ça.
2: Ça me gêne, mais d'accord. Allez, d'accord, écoute. Puis, ça serait pas normal que je te donne pas le mien si tu me donnes le tien, donc allez, exceptionnellement. Et c'est rare, hein, c'est très très rare, hein, on peut le dire. Hein, c'est
3: moi, j'ai donné le mien alors aussi.
2: Hein non, mais il y aura plus de place sur le papier.
1: Non, t'es trop jeune.
2: Voilà, tu t'es trop jeune, et puis t'es amoureux, t'es marié, c'est pas possible. Bon, bah, on dit merci quand même, les mecs, pour ces charmantes demoiselles.
4: Bah, merci à vous d'être venus, et à bientôt, et peut-être à ce soir.
1: Et encore bon anniversaire.
2: Qu'est-ce que t'as dit?
4: Peut-être à ce soir, là, vu qu'on a des places, maintenant on est obligé d'y aller. Parce que demain on n'est pas là, alors donc on fait. Mais on était très contents d'être là ce soir et c'est une superbe équipe. Et puis voilà, merci à vous les filles.
2: Merci mesdemoiselles.
1: Donc, nous fêtons toujours les enterrements de vie de garçon, les anniversaires. Et puis on va passer aussi un petit message à tous les queeners et les queeneuses enragées de Paris pour les soirées de Chanaise et les disco Inferno du lundi soir.
2: Ah, du lundi soir extraordinaire. Là, ça s'adresse vraiment aux auditeurs de Paris. Mais je sais que quand vous êtes en province et que vous venez à Paris, il y a des endroits que vous aimez bien. Enfin, vous aimez bien savoir où faire la fête. Et c'est vrai que le lundi au Queen, les soirées disco Inferno, c'est les soirées disco funk, c'est chaud bouillant, il y a de jolies filles, il y a de beaux garçons aussi, mesdemoiselles. Voilà, petite pause, on se retrouve dans un instant pour la dernière ligne droite de la Radio Libre, bien sûr, 23h15, on est là au minimum jusqu'à minuit pour fêter l'anniversaire de Fabien. Jean-Michel Piché est à nos côtés, 32-28, à tout de suite.
5: Ce week-end, l'événement, c'était le maillon faible avec notre copine Laurence Boccolini. On voici un extrait pour ceux qui n'étaient pas là.
2: Ce soir, on peut dire c'est la fête et c'est pas notre ami Fabien qui nous dira le contraire.
4: Non, 32... c'est Dawa sur Fun Radio.
2: 32-28 et on continue.
5: On va tout champagne ouvert.
2: Faire plaisir. Il faut continuer à s'acharner sur le 32-28.
4: Allez, miche du nerf.
2: Non, mais attends, laisse-moi finir mes phrases, s'il te plaît. Tu seras bien mignon. 32-28, si vous avez envie, bien sûr, d'intervenir pour la Radio Libre. Les SMS 61-386, ça continue. On va en lire dans quelques minutes quelques messages SMS qui continuent, bien entendu, à tomber et à pleuvoir pendant l'émission. Et puis vous avez de Belgique la possibilité de nous joindre au 00 33 825 08 5000. On peut dire qu'on a été gâtés tout à l'heure, elles ont été charmantes ces deux demoiselles, on a
4: tout
2: beaucoup apprécié. Et puis
4: tout à fait, c'était le rêve, c'était un superbe anniversaire.
2: Ça change de ta meuf, non?
4: Ma meuf est mignonne, elle est toute belle, elle est toute douce et agréable.
5: C'est pas Cristal quand même.
4: On va pas dire ça, c'est vrai, mais bon, quand on a ce qu'il faut à la maison, on garde ce qu'on a, son petit chez soi.
2: Eh ben, t'as bien raison. Alors, on a toujours votre pote Victor de Rennes qui est là ce soir, c'est une spéciale Rennes. Toujours là, Victor?
6: Victor,
1: tu sais que t'as loupé quelque chose.
4: T'aurais dû venir, t'aurais vu les jolies femmes qu'on a eues devant nous.
2: Et on a Delphine toujours, votre standardiste de Thompson, t'es toujours là, Delphine?
7: Oui, ça va.
2: C'est dommage que tu sois pas venue danser avec nous.
7: Non, je peux pas.
2: T'es jalouse?
7: Non, pas vraiment, ça me fait plaisir pour ça, bien déjà. Mais je sais bien.
2: Mais je rappelle que les photos, les films de ce soir, tout ce que vous n'avez pas pu voir, bien entendu, ce qui doit vous frustrer, je comprends bien, sera sur le site de Fun Radio, funradio.fr, pour certaines photos, je l'espère, dès demain, au pire des cas, vendredi, c'est vrai qu'il y a un jour férié lundi, mais bon, on va faire vraiment le plus vite possible pour les films. Et nous avons Carole également de Rennes. Bonsoir, Carole.
8: Bonsoir.
2: Merci de ta patience, Carole, également rennaise, qui travaille à Thompson.
8: Voilà, je vais faire un petit coucou à Fabien.
2: C'est qui, Carole? Vous connaissez?
4: Carole,
8: Oui, c'est Carole de Thompson.
4: Laquelle?
8: L'infirmière.
4: Ah, ma petite infirmière, comment vas-tu? Là, je te reconnais, là. Comment vas-tu, Carole?
8: Ben, moi, je vais très bien, mais je voulais souhaiter un bon anniversaire en direct.
4: Ça y est, ça.
8: Voilà. De te faire plaisir.
1: Vous l'avez fait pleurer là.
8: Oh bah non.
2: Ah bah attends, Carole, merde.
5: Là, c'est l'émotion là,
2: L'émotion là, il faut mettre un petit peu de lumière s'il vous plaît, merci. Et voilà, il est très ému, il pleure, il a plus à parler. Carole, bien entendu, elle est là, on a l'impression d'être. Ça, on a l'impression de faire sa vie de recherche ou le truc qu'il vient de retrouver. Carole, ton.
4: Ouais, c'est celle que je vais voir le midi, comme maintenant je vais pouvoir le dire à l'antenne. Je suis diabétique et donc
2: elle te fait. Et elle est là tout le temps avec toi, tous les midis.
4: Tous les midis, ouais, voilà.
2: Et elle est là, et ce soir.
8: C'est une histoire drôle tous les jours.
2: Et voilà, il est toujours de bonne humeur.
8: Ouais, et puis c'est vrai que depuis que je suis là, il y a des petits malaises. Tout est bon pour venir voir l'infirmière.
4: Toi, elle est jolie, donc c'est vrai que c'est plus facile à venir plus souvent.
2: C'est vrai.
8: Je suis à côté de l'accueil aussi.
4: Voilà, donc comme il y a Delphine, il y a la petite Céline que j'oublie pas, j'ai oublié de lui dire.
2: Bah oui.
4: Parce que Céline, elle est aussi adorable que Delphine. Elles sont toutes géniales. Les filles à Thompson.
2: Elles sont fabuleuses.

0: Oh, de pleurer. Il pleure, mais d'émotion, il est content. Tu sais, moi, j'ai souvent demandé de Carole à Pauline de prendre des petits cours de piqûres pour que je puisse moi aussi avoir mes petites piqûres. Je lui ai demandé de faire des petits stages pour devenir une infirmière.
1: Mais
0: non, mais j'ai souvent demandé. Moi, j'aurais bien aimé.
2: Mais tu veux juste qu'elle s'habille en infirmière.
0: Hein? Non, mais qu'elle s'habille en infirmière. Et puis voilà, j'ai des petits soucis, une petite piqûre, tu vois, par-ci, par-là. Bah, ça m'aurait fait plaisir.
3: Tu cherches n'importe quel moyen pour que je tombe dans tes bras. Mais non!
4: Tu fais une hypoglycémie.
0: Voilà, exactement.
3: J'irai même pas lui faire du bouche à bouche.
0: On va éviter de rentrer dans les détails de problèmes de santé de chacun, hein, Carole, hein, parce que sinon là ça va devenir tristounet.
5: Sinon, moi j'ai mal au cul.
0: Franchement, pas le but de la soirée.
5: Mais bon.
1: Donc non, j'étais juste là pour lui souhaiter un bon anniversaire.
0: Voilà, exactement. Parce que sinon, après, on va s'embarquer dans des histoires pas possibles. On va noircir le tableau, ce qui n'est pas du tout le but de cette soirée, loin de là. Même si Fabienne a vu, puisque nous, on était au courant, mais on ne voulait pas en parler. Mais c'est lui qui a souhaité le dire.
1: On ne voulait pas lui en parler.
0: Voilà, mais.
1: Faire un petit coucou, c'est lui qui en a parlé.
0: Il n'y a pas de problème, il n'y a pas de problème. Bah, écoute, ça nous fait bien plaisir, Carole, en tous les cas. Ça l'a touché, il a été ému. Déjà qu'il a été ému par sa standardiste de chez Thompson. Et puis également d'avoir accepté d'être sur l'antenne quelques minutes, Carole.
1: Donc,
0: Gailuron, il aime s'amuser, c'est un festif. Hein,
1: c'est clair.
0: Tout à l'heure, on l'a vu danser sur le Ozone. Oh l'enfoiré, hein, là, quel pas de danse. Quel pas de danse, hein, quand même. Hein.
4: Ah ouais, j'aime bien les discothèques, donc j'aime bien la fête. Quoi.
0: Là, il
4: je suis très
0: ça.
4: Festif, moi.
0: Eh ben, très bien. Merci, Carole, en tous les cas, mille
4: merci,
0: fois.
4: Bisous. Merci, Carole, à bientôt.
0: Bonne soirée à toi, bisous.
4: Bisous.
0: Allez, on continue. Alors, Jean-Mich Spich qui est avec nous également, notre invité de ce soir. Jean-Mich Spich, toi, tu cherches des meufs, hein, n'est-ce pas?
3: Moi, je le trouve pas très bavard, hein, Jean-Mich.
0: Non, pas assez décevant. Hein. Mais c'est normal, il est un peu dans l'ombre de Fabien ce soir. C'est l'anniversaire
3: c'est
0: de
3: vrai,
0: Fabien.
6: Je laisse la priorité à l'anniversaire de Fabien.
3: N'hésite pas à t'imposer. Hein.
2: C'est ce qu'il m'a dit en antenne. Hein.
3: Vas-y,
2: il m'a dit,
3: Jean-Mich
2: Spich. Là, je suis un peu calme, je suis un peu en retrait, mais bon, je laisse Fabien être en avant, mais un jour, ça sera mon tour.
0: C'est ce qui s'appelle un gentleman.
2: Ouais,
0: des gentlemen, aujourd'hui, il y en a plus des masses et ça nous fait bien plaisir. Ton anniversaire, c'est quand?
6: Moi, le 15 février.
0: Le 15 février, on en prend note, bien entendu.
6: C'est sérieux, ça.
0: T'auras des cadeaux, toi aussi, il n'y a pas de problème.
6: C'est un dimanche?
0: On a un cadeau pour toi.
6: Ah ouais?
0: Ouais. On a Roberta, 30 ans de Guingamp, qui est avec nous. Bonsoir, Roberta.
7: Bonsoir, tout le monde. Bon anniversaire, Fabien.
4: Merci, Roberta.
7: Et Roberta. Bonsoir, Jean-Mich Spich.
6: Bonsoir, Roberta.
7: Bonsoir.
6: Bonsoir.
7: Donc, moi, je viens de Guingamp, et je suis hôtesse de l'air. Et j'ai 30 ans et ce week-end-là, je vais arriver à Rennes. Donc, j'aimerais bien un plan cul avec toi, en fait.
6: Un plan de
2: va sec.
0: Ah bah, elle a raison. Hein, elle va pas perdre de temps. Hein, c'est la vie est trop courte. Hein.
6: Et t'arrives quoi à Rennes?
7: Ce week-end-là.
6: Ouais, vendredi, samedi, dimanche.
7: Oui. Et puis plus, si ça se passe bien sûr.
6: Ouais, il faut voir.
7: Faut voir?
6: Bah ouais.
7: Comment ça, faut voir?
6: Bah, il faut voir. Il faut que tu viennes à Rennes.
7: D'accord, mais sinon, t'es d'accord?
6: Pas de problème.
0: Pas de problème. Bah, dis donc, il cause pas beaucoup, hein, Jean-Mich Spich. Il est intimidé, hein, il est encore très timide, non? Hein?
6: Ouais, mais
0: en même temps, il reste une demi-heure d'émission, et à un moment donné, il va falloir qu'à un moment donné.
5: Faut y aller, hein, si tu veux repartir accompagné.
0: Faut s'enlever le livre du cul, hein, parce que là, c'est pas bon, là. Hein.
6: Ouais, je sais.
0: Roberta, qu'est-ce qui te plaît en Jean-Mich Spich? Parce que c'est un sacré personnage. Hein.
7: Ah, moi, c'est sa voix. Sa voix, elle m'explique bien, bien comme il faut. Jean-Mich Spich?
6: Ouais, ouais.
0: Bah, dis quelque chose, Jean-Mich Spich.
6: Je l'ai déjà eu à l'antenne. J'ai tous les notes chez moi.
0: D'accord, tu l'as déjà eu à l'antenne cette fille-là?
6: Oui.
0: Roberta, t'es déjà intervenue sur l'antenne?
7: Non, je ne crois pas.
0: Non, parce qu'il note tout, hein, absolument tout. Hein, donc non, normalement non. Hein, on est...
7: Ah, je me souviens, c'est parce que t'as parlé avec une Roberta, je me rappelle.
6: Ouais, mais c'était ça.
7: Non, moi je suis hôtesse de l'air et puis j'habite
0: hôtesse
7: à Guingamp.
0: Hôtesse de l'air, oh là là, toi qui aimes voyager, dis donc. Et en plus, tu as payé tes billets d'avion 10%. Et moi, j'ai voulu me maquiller pendant un moment, c'était mon fantasme, c'était une hôtesse de l'air, uniquement pour le but des billets.
6: Surtout que j'aime bien voyager.
0: J'aurais sûrement fait cocu la meuf pendant qu'elle partirait à l'étranger, mais juste comme ça pendant l'été. C'est intéressant.
6: Bah ouais.
0: Tu lui fais croire que tu l'aimes, que tu n'envisages pas ta vie sans elle. Dès que tu arrives l'été, tu payes tes billets 10%, hop, tu pars avec elle en voyage. Une fois que tu arrives sur place, bon bah, t'es pas bien, t'es fatigué, t'as pas trop envie de niquer. tu niques les meufs du coin, hop, et puis voilà. Hein?
6: D'accord.
0: Qu'est-ce que t'en penses?
5: Elle est d'accord.
0: Une hôtesse de l'air. Roberta, hôtesse de l'air, c'est magnifique ça.
6: Bah ouais.
7: Oui.
0: Pose plein de questions, Roberta, vas-y. Donnez-moi un petit peu de la cadence, donnez-moi du rythme là. Parce que Fabien et Fabien, ça va, mais Jean-Mich Spich, il est coincé, il pose aucune question. Il va nous endormir, le Jean-Mich Spich.
5: D'habitude, il est tout nu au téléphone aussi. Donc
6: non,
5: là,
6: non,
5: ça change un peu.
0: Il est vachement plus excité d'habitude, ton copain.
4: Hein. Ah oui, au téléphone, ouais, mais bon, là, c'est la pression, je pense.
0: Forcément. Roberta.
4: Mais allez, lâche-toi, Mich-Mich.
7: Jean-Mich Spich?
6: Ouais, je t'écoute.
7: T'as l'air de pas très bonne humeur.
6: Si, très bonne humeur.
0: Parce qu'on va pas faire 10 ans avec Roberta.
6: Si, je suis en pleine forme et je suis de bonne humeur.
7: Donc si je viens ce week-end, ça te tente bien?
6: Ouais, ça me pose pas de problème.
7: Je serais peut-être avec une copine en plus.
6: Ouais, on la donnera à Fabien.
7: Ah bah, Fabien, il est maqué.
6: Ouais, mais c'est pas la peine, c'est pas grave, il va l'acheter et puis il va prendre l'autre.
7: Tu veux pas les deux? Pourquoi pas les deux?
6: Bah si, c'est pour le prix d'une, on peut prendre les deux.
7: Ah, mais il n'y a pas de prix, hein.
6: Non, non, mais je sais très bien. Mais c'est un dicton qu'on dit ça.
0: Bon, on va arrêter le massacre, hein, parce que sinon, oui, on finit par s'endormir tellement que c'est une catastrophe. On va pas insister plus longtemps. En tous les cas, Roberto, on prend note de l'intervention et du numéro que tu veux. Hein. Tu viens passer le week-end du côté de Rennes pour Jean-Mich-Mich. On fait suivre, bien entendu. On t'embrasse très fort, Roberta. Merci d'avoir appelé.
7: Bisous,
0: ma chérie. On vient, je sais pas, hein, 32-28 pour la Radio Libre. Tiens, on va revenir sur un ou deux sujets de Radio Libre dans quelques minutes. Donc, si vous avez envie d'éventuellement d'intervenir sur Fun Radio, forcément, ce soir, c'est un petit peu perturbé. Mais avec l'avenue de notre ami Jean-Mich-Mich et bien sûr de notre ami Fabien pour ses 33 ans, forcément, ça perturbe un petit peu. Je l'entendais bâiller à moitié en train de s'endormir. Dis donc, Victor, on s'endort pas?
8: Oh, on va
5: dormir avant 20h. Les chamallows, quel fléau.
0: Voyez-vous là, cette phrase-là, il faudra peut-être l'isoler à mon avis.
5: Elle est bien, elle est bien celle-là.
0: Je pense que celle-là, on peut en faire un petit jeu.
5: Elle est bien celle-là.
0: Il faut surtout pas dire ce qu'elle
5: vient.
0: Alors surtout, faut pas la donner. Mais notre ami Victor vient à l'instant de balancer une phrase incompréhensible. Il faut savoir parler le victorien. Si vous pensez avoir compris ce que vient de nous dire Victor, eh bien vous allez pouvoir gagner des compilations. On est en train d'isoler cette phrase et dans quelques instants, nous allons pouvoir la réécouter. Si vous êtes capable de deviner ce qu'est en train de nous dire Victor ou ce qu'a essayé de nous dire Victor, il n'y a pas de problème. 32-28. Dès maintenant, vous pouvez composer le numéro de téléphone et comme hier, les vainqueurs repartiront avec des compilations. Mais si vous avez envie de parler dans la Radio Libre et de venir nous parler, si vous avez besoin de vous confier, bien entendu, n'hésitez pas. Il y a de la place pour ça. D'ailleurs, c'est ce qui va arriver dans une fraction de seconde. Pour ça, il faut composer le 32-28. Attention, le jeu Victor va arriver dans quelques instants. Allez, Romain d'Angoulême est avec nous, 16 ans. Salut Romain et merci d'être avec nous.
9: Salut.
0: Ça va bien?
9: Ça va, tranquille.
0: Bon, bah Romain, qu'est-ce qui t'amène?
9: Bon, bah, en fait, voilà, ça fait 5 mois que je suis avec une fille.
0: Ouais.
9: À peu près.
0: Ouais. Lui, il boit pas, mais alors un coup dans le nez, alors je t'explique même pas la cata là. Alors, tout à l'heure, tu nous as sorti une phrase magique que personne n'a compris, bien entendu, ici. On va la réécouter, s'il te plaît. Hein, on va la réécouter. Hein, elle est hardcore.
8: On va
0: voilà.
5: Mais sans déconner.
0: Ah, donc, chercher l'erreur. Et pour ça, on a des auditeurs qui vont essayer de découvrir, essayer de deviner ce qu'a bien voulu dire Victor. Et pour ça, nous avons bien sûr les deux juges arbitres, Jean-Mich-Mich et Fabien. Soyez attentifs, car vous savez ce qu'il a voulu dire tout à l'heure. On va commencer avec Philippe de Marseille, 21 ans. Bonsoir Philippe.
10: Allô.
0: Comment vas-tu?
10: Ben, ça va bien.
0: En forme?
10: Ça va, tranquille, ouais.
0: Bon. Alors, Philippe.
10: Ouais.
0: On a écouté la phrase de Victor. Franchement, si tu trouves, je te dis chapeau. Parce que même moi, je ne sais pas.
10: Je sais pas, j'entends, je sais pas, il parle de France ou je sais pas, un truc comme ça.
0: Oui, mais la phrase exacte, c'est quoi?
10: La phrase exacte.
0: On n'essaie pas de deviner le thème, mais carrément la phrase.
10: Mais il y a moyen de réécouter parce que.
0: Bien sûr, bien sûr, bien sûr, on écoute.
10: Oh,
0: non,
10: on
0: croit.
8: Bon, non, on va.
0: Ah oui, le mot français, ouais, je sais pas où t'as raison, ça. Je crois que c'est le seul mot qui est audible.
10: J'ai entendu, il parle pas de transport.
0: Est-ce qu'il parle de transport?
4: Non, pas du tout.
0: Non. T'as l'impression d'être dans le schmilblick. Est-ce que le schmilblick parle des transports? Et t'as les deux qui disent non. Non, c'est pas ça, Philippe.
10: Je sais pas, il dit pas ou quelque chose, j'ai des anniversaires Fabien ou...
4: Non, pas du tout.
10: Non,
0: désolé, Philippe.
10: Il parle quelle langue, lui?
0: Je sais pas quelle langue il parle.
4: Il parle la langue de ancien.
0: Ah ouais, c'est la langue ancienne là. Ça veut plus rien dire du tout. Hein. Là, c'est vraiment là. C'est les langues mortes.
4: Il a mangé un cheveu, disons.
10: Oh putain.
0: Bon, Philippe, désolé.
10: Hein. Putain, c'est chaud votre connerie. Hein.
0: Putain. Et demain derrière Marseille?
10: Ah, mais bien sûr.
0: Combien le score de... ce soir? Demain, finale de la Coupe de l'UEFA, bien sûr, hein, contre Valence à Göteborg. Ouais. D'après toi, le pronostic?
10: Ah putain, super, ils vont être durs à prendre, mais bon, mais je pense un petit 1-0, ça m'irait, moi.
0: D'accord, mais de toute façon, ça suffira. Hein.
10: Ouais. Mais je veux pas m'embêter parce que quand même Valence, c'est bon, voilà quoi. Hein, on tape plus lourd là. Hein.
0: T'as quand même effectivement, même en tant que Marseillais, t'as quand même au moins l'honnêteté de dire que Valence c'est quand même du gros.
10: Pour finir la saison devant le Real, faut pas être manchot quoi. Hein.
0: Non, faut pas être manchot, c'est vrai. Mais quand on voit l'état du Real en ce moment, par contre Valence, ça va être du gros dossier. Hein.
10: Ah ouais, ouais, ouais. super.
11: Demain, Godbord, bien sûr, on suivra tout ça en direct. On suivra minute par minute tout ce qui va se passer sur le terrain en Suède. Bah, merci en tous les cas, Philippe. Et puis désolé de ne pas avoir donné la bonne réponse pour la question et la phrase de Victor.
10: Je parle pas le martien, désolé.
11: Non, c'est vrai. Bonne bourre à toi, Philippe, et merci d'avoir appelé. Non. Qu'est-ce qu'on fait ? On va du côté de Rennes ou du côté de Paris ? Qui sait ? On peu importe. Allez, on va du côté de Paris avec Max, 20 ans. Salut Max.
12: Bien, salut Max, ça va ? Tranquille ?
11: Bah bien et toi ?
12: Ça va, ça va.
11: On réécoute la phrase là avant ?
12: Vas-y, on voit un petit coup.
11: Ouais. Allez, on voit un petit coup. Bon. Oh là là là là là là, Max, si t'arrives à trouver, t'es fortiche. Hein.
12: Ok, alors je crois qu'il a dit c'est tôt, encore il est 23h37, moi je vais pas dormir avant 0h.
4: T'as tout à fait. Ouais, c'est pas tout à fait ça, c'est presque ça.
11: C'est vrai ?
4: C'est ouais. Presque ça, ouais.
11: Bon, on va juste vérifier avec un autre auditeur, Julien, 19 ans de Rennes. Bonsoir Julien. Julien,
13: bonsoir,
11: t'es là ?
13: Julien. Ouais, je vais bien, joyeux anniversaire à Fab et.
4: Merci. Merci Julien.
11: Ouais, merci. On sent le Rennais à moitié torché hein, quand même. Hein. Ce soir, les Rennais font la fête, c'est
2: le Breton,
11: clair. Le Marseillais faisait la fête parce que demain, il y a la finale de la Coupe de l'UEFA, mais les Rennais font les fiers parce qu'aujourd'hui, c'est l'anniversaire de Fabien Rennais. Hein.
13: Ouais, j'aurai un petit truc à demander aux deux Rennais après.
11: Avant, on va finir le jeu quand même. D'après toi, qu'est-ce que disait Victor ?
13: Alors, apparemment, Victor, il était impatient d'aller se coucher, je pense.
11: Ouais, là tu répètes ce que disait Max, mais ouais.
13: Et là, il dit, il est 23h37, et à 23h37, dans combien de temps on va se dire au revoir ?
4: Et ah, je crois que c'est Julien qui a gagné.
11: Ah là, Julien est encore plus proche que toi, Max. Voilà, mais comme Max était quand même bien et avait mis sur la voie Julien.
13: J'avais mis la piste.
11: On va tous les deux vous offrir des compiles et on va quand même réécouter la phrase de Victor et après je demanderai la réponse exacte de Fabio ou de Jean-Michel Mich. On réécoute d'abord Victor. Bon. Ah mais ouais, ça y est, maintenant qu'on sait, on entend 23h37 et je vais pas aller me coucher avant 0h.
2: Il y a Olivier qui a trouvé sur SMS le premier d'ailleurs depuis le début. Hein, donc on se félicite, il a pas laissé ses coordonnées, mais félicitations
11: qu'il
2: à lui. Hein.
11: Qu'il laisse ses coordonnées, on va le rappeler et puis on va lui offrir une compile. Bah bravo Fabien et Max. Hein.
13: Pas de soucis, merci Max.
11: René, Parisien, tous derrière Victor. Hein. Vous vouliez rajouter quelque chose, Julien, tu voulais rajouter quelque chose, je crois.
13: Ouais, bah moi je voulais savoir. Ouais, déjà je suis pas torché du tout. Hein, j'ai pas...
11: Quoi?
13: Je n'ai pas bu.
11: Non mais vas-y pose ta question Julien.
13: Ouais, alors la question c'était pour savoir si on pouvait aller au match Rennes-Montpellier avec les. Si je pouvais aller avec eux.
4: Ben faudrait que tu nous contactes Fun Radio puis on te laissera nos coordonnées.
11: Pourquoi t'as des places pour eux ?
13: Ah non mais non justement j'ai pas de place mais je vais y aller avec des potes et avec eux quoi.
11: Ah d'accord bien sûr vous voulez amuser la galerie avec vos potes ouais on va vérifier cette info quand même parce qu'on va pas qu'on se les retrouve pas en train d'être valdagué à droite à gauche. Qu'est-ce que tu souhaitais dire d'autre encore Julien ?
13: Non mais c'est tout.
11: D'accord ok pour le dernier match de championnat éventuellement contre Montpellier vous seriez prêt
4: Ben malheureusement je crois qu'il y a plus de place donc.
11: Eh ben écoute ça arrange tout le monde alors parce qu'on va éviter quand même de vous mettre dans les bras de gens qu'on ne connaît absolument pas. Non
2: ça va. Ce qui peut être bien à ce match c'est que au moins Montpellier va gagner un match dans sa saison quoi.
4: C'est vrai. Je crois pas non Rennes va finir en beauté à la maison.
11: Ouais c'est ça bien sûr.
4: Tout à fait.
11: En tout cas il y aura un multiplex sur Canal donc autant rester tranquillement à la maison regarder Canal+ ça sera dimanche soir. Tous les matchs, à part tout un match avancé, c'est celui de Monaco.
4: On est
11: mercredi, donc demain d'ailleurs on part avec Denis Balbière, nous reviendrons
2: sur. On est mardi aujourd'hui.
11: Hein ?
2: On est mardi.
11: Ah merde. On est mardi, donc jeudi on parlera de football à 23h avec Denis Balbière. Mais voilà, donc on félicite Max et Julien. On va dire au revoir à Victor quand même. Bonne soirée, allô, Victor.
14: Allô ?
11: Ouais.
4: Salut Victor.
14: C'est celui le premier qui a dit 23h37, 0h.
11: Ouais.
14: C'est celui qui a gagné.
11: C'est lui qui a gagné, d'accord, ok.
14: Ouais. Le premier qui a gagné 3h37 et que je suis à 0h.
11: Merci Victor.
14: C'est ça, c'est pas
11: merci. À bien. Bonne nuit Victor.
14: Bonsoir Max.
11: Au revoir.
14: Salut.
11: Ouais. Voilà.
2: Il y avait Jean-Michel Mich qui avait une petite blague pour finir.
11: Oui, justement, c'est ce que je voulais dire. Pour terminer en beauté, à minuit, une petite blague de Jean-Michel Mich.
15: Ouais, bon, est-ce que tu vas est-ce que Manu ressemble. Est-ce que Manu est de la famille à Fabien?
5: Ça, c'est une bonne blague ou ça?
11: Non, mais c'est vrai qu'il y a un air d'ensemblance.
5: Il paraît,
11: la réponse. Il paraît pas.
4: Ah ouais, petit, non, c'est vrai. Petit peu. Ouais.
11: C'est vous vrai, avez la tête un peu ronde, vous avez
5: la même coupe de cheveux,
11: la même coupe de cheveux, le petit bouc, pas rasé sur le côté avec le petit bouc.
5: C'est vrai.
4: Bon,
5: il
4: a un petit peu moins de ventre que moi.
5: Dès demain, Non, j'avoue, dès demain, je vais changer.
11: Est-ce qu'on a pris une photo côte à côte, les deux là?
5: Ouais,
11: mais il en a pris une, ouais.
5: Si demain, il arrête pas, il veut faire du morphing et tout.
11: Non, mais là, demain, il faut dire que toutes les photos qu'on a prises, les films, la danse, la danse de Ozone de Fabien, la photo de Fabien et de Manu pour voir s'il n'y a pas un lien de parenté.
5: Et c'est Fabien qui danse, hein, c'est pas moi. Non, mais tu vois, avant que, tu vois.
4: Ça dépend.
11: Non, mais après, si non, mais ceci dit, on peut changer le visage.
5: Justement, j'aime pas trop ça, tu vois.
16: Bah, attends, t'as pas besoin de trafiquer, c'est les mêmes.
4: Ouais, c'est vrai, prévenir RTL Net, hein, qui mettent les photos, ils vont pas.
5: Ils vont se gourer.
11: On remercie quand même Cristal,
4: et
11: Gronibar.
5: Non, et Kaline.
11: Et Kaline, Gronibar.
4: C'est vrai qu'il était gâté par la nature. Mon pote.
11: Ah bah oui, mais bon, qu'est-ce que tu veux, c'est comme ça.
4: Petite blague, Maxou, avant de partir.
11: Alors, du Hustle.
5: Non.
11: Hustler. Voilà, donc on les remercie encore d'être venus. Et la dernière, bien sûr, le mot de la fin pour Fabien.
4: La dernière blague, alors, c'est comment trois femmes, elles sont embêtées, elles discutent entre elles comment il faut faire pour pas avoir d'enfants. Il y a une Française, normale, il y a une Belge mentale et il y a une Allemande fatale. Alors la Française, elle était là, elle dit, moi avec mon mari, ça fait 20 ans que j'utilise la pilule, j'ai jamais d'ennui, tout va bien, tout nickel. Puis l'Allemande, elle dit, moi pas du tout, moi avec Adolphe, j'utilise les stérilités et ça arrête tout le monde aux passagers. Puis t'as la Belge, j'ai dit,
5: ah, la Belge, il l'a déjà raconté.
11: Avec l'accent belge.
4: La Belge, j'ai dit, moi pas du tout. Moi, avec
11: l'accent belge.
5: Ah, on frit, vas-y, il faut avec l'accent belge.
4: La Belge dit non, non, non. Ouais. Moi, avec mon ami Bernard.
11: C'est ça, l'accent belge?
4: On utilise la boîte de biscuits Van Trad. Qu'est-ce que c'est que ça? Oui, qu'est-ce que c'est que ça? Eh bien, étant donné que Bernard est beaucoup plus petit que moi, pour faire sur l'amour, il monte sur une boîte de biscuits Van Trad. Et au moment, il va s'envoyer en l'air, je chute dans la boîte et il tombe. Voilà l'histoire.
11: Ce qui est vrai, c'est qu'on regarde Michel et on attend, on se dit, attends, quand est-ce que ça va se terminer? Et c'est vrai qu'on attend toujours la chute, et c'était une très bonne chute, c'est le cas de le dire.
4: Voilà, c'était la...
5: Référence à Michel Leb, hein, il paraît.
11: Ah, référence à Michel Leb,
4: voilà,
11: très
4: tout
11: bien.
4: Voilà, tout à fait, ouais.
11: Merci encore, Fabien.
4: Merci à vous.
11: D'être venu ici dans les studios pour fêter tes 33 ans.
4: Et merci à vous également de nous avoir invités, on a été très bien accueillis, très content.
11: À la revoyure, à l'année prochaine, pour les 34 ans. On n'oublie pas que ton anniversaire à toi, Jean-Michel, c'est quand?
17: Le 15 février.
11: D'accord, ok, très bien. Et puis les photos, bien entendu, les films, tout ce qui a pu être montré, filmé, pris en photo sur le site www.funradio.fr. Demain, jeudi ou vendredi ou lundi, on fera en plus vite et bien sûr, on vous tient au courant. Merci à tous les deux.
4: Merci à vous
17: de nous avoir invités.
11: Merci les Rennais.
4: Merci l'équipe de Fun Radio et vive Paris.
11: Ouais, fier d'être Rennais ce soir, c'est clair. On se retrouve demain, 21h, pour la Radio Libre.
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18: Allô, le Tocard ? Le caviar. Attention, caviar. Oui, il a raison, Filda.
20: Oui, attends, caviar.
18: C'est des monsieur et madame caviar après, c'est du bon, hein.
21: Madame caviar, ça va chauffer.
18: Tu peux mettre l'insert plus fort, Max. Pour l'instant, on est là. Attends, ça n'a pas décroché.
20: Non, mais c'est là que c'est le meilleur.
18: Quand ça va décrocher, ça va faire mal. Écoutez, ça, faut faire. Ça va très très vite. Quand je fais du gag, j'attaque direct. Hein. Y a pas d'échauffement, il n'y a pas d'entrée en matière, on attaque direct.
21: Allô ?
18: Allô, le tocard ?
21: Oui.
18: T'es un tocard ?
21: Qu'est-ce qui se passe ?
18: Oh oui, c'est bon. Allô, le tocard ? Oh. Oh, le tocard ? Oh, ah, c'est pas mal quand même, c'est un...
20: Tu peux le repasser.
18: Non, après. On en fait un autre en direct. Cadeau,
20: pourquoi vous faites pas le jeu de mots avec l'autocar? C'est peut-être mieux que l'autocar.
18: L'autocar?
20: Allô, le tocard, sinon tu prends le bus. C'est un peu pourri.
18: Ouais, bah je le fais, c'est parti. Non, je fais, je donne.
20: T'as pas un klaxon de bus ou je sais pas.
18: L'autocar.
20: Non.
18: Tout à la bouche.
20: Sinon j'aurais des petits courriers après pour Anka si vous êtes en...
18: D'accord, ok. L'autocar.
20: Cherche pas trop, il y a déjà son canular.
18: Attends. J'ai un bon gag.
20: Aïe.
18: Non,
20: aïe,
18: sérieusement, aïe. J'ai un bon truc.
20: Vu que ça décroche pas.
18: Accrochez-vous.
20: Ça décroche pas.
18: À fond dans les enceintes. À fond dans la caisse. J'ai un bon truc là. Mmh. C'est dommage là, parce que là, j'ai une bonne idée là.
1: Allô?
18: Oui. Allô, l'autocar?
1: Oui.
18: Ouais, je voudrais partir demain matin pour 7h, c'est bon ou pas?
17: Like.
18: Oh, mais kiff.
17: Ah, bien, wesh. Bien, wesh. Là, tu l'as cassé.
18: Allô, monsieur l'autocar?
1: Oui.
18: Oui, bonjour. Je voudrais savoir à quelle heure il y avait des cars demain.
1: Vers 9h15 le matin.
18: Il m'en rien, ça. Ouais, moi je voudrais pour 7h30.
1: Il n'y a pas de problème.
18: Pour quand?
1: Il n'y a pas de problème.
18: Quelle heure?
1: 7h30.
18: 7h30?
1: Oui.
18: Demi-tarif?
1: Bon, pour des connards, on fait 30% moins.
18: 30% pour les connards.
17: Moi aussi, je fais une...
18: D'accord.
17: Je suis un gros connard, est-ce que j'ai 60?
18: Alors, il y a des gros connards, oui.
1: Un gros connard, 35.
18: 35% pour les gros connards.
17: C'est un connard, alors.
18: Très bien. Ok, bah écoute, nous, ça nous intéresse, monsieur l'autocar.
1: Oui.
18: Qu'est-ce que je voulais dire? Qui c'est qui conduit le bus?
1: Bah, je sais pas, n'importe qui.
18: Non, ça pourrait être, je sais pas, ma mère.
1: Ouais, si vous voulez.
18: Ça peut être ma mère.
1: Pas de problème.
18: D'accord, c'est pour elle, ça sera gratuit.
1: 10% du prix.
18: 10% du prix, d'accord. Eh ben écoute, l'autocar, merci.
1: Oui, de rien.
18: Puis merci beaucoup, quoi.
1: Au revoir.
18: T'es pas un branleur, toi?
1: Bah
18: t'es
1: non.
18: T'es pas un autocar.
1: Pas un branleur comme toi.
18: Non.
1: Au revoir, branleur.
18: Au revoir, merci. C'est bon ou pas?
17: Bon, c'était bon.
18: Ah,
17: c'était
18: bon. C'est bon,
17: carré,
18: ouais,
17: ça le fait. Hein, ça le fait, là, c'est carré.
18: C'est carré. Allez, allez. Le dernier. Qu'est-ce que je pourrais encore vous faire? C'est sur quelle ligne?
17: Non, fais une imitation. Faut faire une imitation.
18: Qui?
17: Ah bah toi, bah, je sais pas. C'est toi le professionnel de l'imitation dans cette équipe.
18: Dans le tocard, je vais imiter un mec poli. Qui est très poli. Ça peut être drôle.
1: Allô?
18: C'est parti. Allô?
1: Oui.
18: Oui, l'autocar?
1: Oui.
18: Oui, bonsoir monsieur. Excusez-moi de vous déranger à une heure si tardive. Est-ce qu'il serait possible d'avoir des horaires de bus, s'il vous plaît, monsieur? D'avant, je vous remercie.
1: Oui, c'est de la part de qui?
18: Pardon?
1: C'est de la part de qui?
18: Le bus.
1: Ah ouais, je vois ce que c'est.
18: Bah, c'est pas mal. Hein? Allô? Allô? Allô?
17: Mais c'est fait kiffer,
18: c'est fait kiffer, c'est pas mal, hein? Non?
17: Ah oui, oh là là. Oh,
18: qu'est-ce qu'on fait? On repasse les trois, on s'en repasse aucun.
17: On s'en repasse aucun.
18: On s'en repasse aucun, d'accord, ok, d'accord. Bon bah d'accord, marché conclu, on s'en repasse aucun. Demain, une fête dans la soirée, on se fera des monsieur et madame Mabouk. Voilà. Exactement, exactement. Le c'est chien le Mabrouk de 30 millions d'amis. Tout ça, ça va arriver. On se le fait avant.
17: C'est Mabrouka, hein, parce que Mabrouk est mort.
18: Oui, mais bon. Ouais, mais bon. Mabrouk is not dead.
17: Ah non, c'est ça.
18: Voilà. Alors, Maxime, qu'est-ce que t'as pensé de ma prestation?
22: C'était pas mal.
18: C'était pas mal, c'était drôle.
22: C'était rigolo quand tu dis « Ah, ça va, madame la pipe. »
18: Ouais. Ah, c'est très bon. C'est...
17: Attends, faut que je cale la musique quand même. Je sais même pas où c'est.
23: Moi j'attends, hein.
17: Bah, c'est
23: dans liner.
17: Liner 1 ?
23: Liner.
17: D'accord, ok, je
23: tout
17: cherche.
23: Tout en bas.
17: Ah, mais il y a un ou deux, alors.
23: Liner 1, tout en bas.
17: Ah ouais, non, pas tout en bas, c'est en 80, alors ça va jusqu'à 99, attention. Hein.
23: Ah bah oui, mais bon.
17: Attention, on y va.
23: Ça y est ?
17: Tout c'est parti. Il n'y a plus qu'à demander, il n'y a plus qu'à emballer, il y a tout ce qu'il faut, il y a tout le matos. Fabien, on fait un kiki donc à Lucienne, 88 ans ?
24: Ouais.
17: D'accord, ok. 87,
24: ouais.
17: D'accord, du côté de Tour aussi ?
24: Ouais.
17: Ok, on t'entend. Ouais. Je vais te dire ouais. Attention Fabien, c'est parti, on appelle Lucien, on lui met le feu. Alors, en façon de parler, hein, je veux dire au niveau de l'ambiance. Hein. Allez. Allez Fabienne. Lucienne.
25: Oui,
17: allô Lucienne. Allô.
25: Allô.
17: Oui, bonjour Lucienne. Qui donc à l'appareil? Vous êtes en direct, Radio Tournecal, vous nous entendez? Allô.
25: Allô.
17: Allô, bonsoir, est-ce que vous nous entendez bien? Allô.
25: Allô.
17: Oui, allô, est-ce que vous nous entendez Fabienne, Lucienne?
25: J'entends, mais mal.
17: Vous entendez mal. Est-ce que vous êtes contente d'être avec nous?
25: Bah, pas moi contente, pourquoi?
17: Bah, dites donc, vous êtes en direct à la radio quand même. Vous avez été sélectionné grâce à votre petit-fils, Fabien, 17 ans. Vous voyez qui c'est?
25: Oui.
17: Eh bien, il vous a sélectionné pour un jeu. Vous êtes d'accord?
25: Bah, d'accord.
17: On va ramer, hein.
26: Elle est d'accord?
17: On va ramer, d'accord, on est d'accord. Bravo, on applaudit, bravo, on applaudit. Elle est d'accord, tout à fait. Alors, est-ce que vous êtes prête, Lucienne?
25: Comment?
17: C'est pas gagné. Est-ce que vous êtes prête?
3: Allô?
25: Allô, ben j'entends mal.
3: Bah oui, ben quand même, oui, mais on fait un effort, je vais vous enlever la musique pour vous. Vous m'entendez mieux là, peut-être?
25: Ben, par moment.
3: Par moment? Ouais, et là vous m'entendez mieux?
25: Oui.
3: Mais j'ai pas bougé d'un iota, dis donc. Petite menteuse, alors Fantomas, on y va? Allô Fantomas? Ça va être très très difficile quand même de travailler dans des conditions pareilles. Je vous assure que c'est pas évident du tout. Vous nous entendez bien ou pas?
25: Je vous entends très mal.
3: Bah oui, mais alors comment on fait pour le jeu dans ces cas-là?
25: Ben je sais pas.
3: Hein, comment on fait? On se démerde? Comment on fait? Qu'est-ce que tu dis?
6: À poil!
3: Ah non, non, non, dites pas des trucs pareils, le public, attention. Bon, vous êtes prête à jouer avec nous, Lucienne?
6: Elle est prête!
25: Lucienne, elle a 86 ans, hein. Ouais,
3: le problème, c'est qu'il y a des règles à respecter qui n'ont pas été respectées par Fabien. C'est que là, on est avec quelqu'un qui nous entend pas, qui capte pas. Donc, quand on fait des kikis, donc, il y a des gens qui peuvent entendre, parce que c'est bien marrant de faire ça. Genre, ouais, j'ai une grand-mère, elle est encore plus âgée, elle en a 92, je vais lui faire, ça va être encore plus drôle. Mais vous n'entendez rien, là, vous nous.
25: J'entends, mais vous savez, c'est mal.
3: Oui, vous avez un petit peu de mal à nous capter, là, pour le moment.
25: Oui.
3: Vous nous recevez 5 sur 5 ou. Non.
25: Non, c'est. Je vous entends, mais vous savez, on comprend pas.
3: Vous savez que je suis là, vous m'entendez, mais en même temps, vous me comprenez pas. C'est un peu flou dans votre tête, dans votre esprit, c'est pas tout à fait clair, c'est ça? Hein? Sur l'échelle du sonotone, vous nous entendez à combien sur une échelle de sonotone?
25: Oh.
3: 3, 4 sur l'échelle de sonotone?
25: Oui.
3: À peu près dans ces eaux-là, c'est quand même. Oui, d'accord. Oui. C'est un peu faible, hein?
25: C'est faible.
3: Vous êtes contente d'être avec nous quand même, j'ai cru entendre quand même.
25: Ah oui,
3: hein, vous êtes contente.
25: Je suis très contente.
3: Oui, vous êtes bien, vous êtes installée quand même confortablement.
25: Moi, je suis toujours contente.
3: Je crois qu'on va pouvoir rien faire, ça va être difficile de pouvoir faire quelque chose avec ça. Ça va être difficile quand même.
25: Ça va être difficile, oui, parce que je vous entends très mal.
3: Bien, bien sûr, bien sûr, bien sûr. Et vous entendez mieux que je charticule comme ça, c'est peut-être plus sympathique. Vous m'entendez peut-être un petit peu mieux comme ça quand je vous parle de cette manière-là, non? C'est peut-être un petit peu plus grand, non? Ça se passe comment?
25: Et vous parlez vite.
3: Bah disons qu'on parle vite, bien entendu, pour l'installation standard, bien entendu, de Johnny Zinquanon, hein. Mais vous êtes contente d'être avec nous ou pas? C'est... Je crois qu'on va pas vous déranger plus longtemps. on va pas vous déranger plus longtemps.
25: Bah écoutez, c'est comme vous voulez, hein.
3: Bah, c'est comme vous voulez, si vous voulez, j'irai. Hein, c'est à vous de choisir. Comment ça se passe? On fait quoi? On fait le jeu? On fait pas le jeu?
25: Comment?
3: Ouais, c'est ça, quand même. Ça va pas être évident, quand même. Je veux dire, non, ce que je veux dire, c'est que c'est pas évident pour vous de jouer à un jeu radio comme ça si vous comprenez rien. C'est normal. Ce qui est normal, hein, d'ailleurs, parce que bon.
25: Il y a quelque chose qui va pas.
3: Il y en a un de nous deux qui entend pas bien. Ça, c'est clair. Maintenant, c'est de savoir de qui il s'agit. D'accord?
25: Oui.
3: Alors, attention, d'après vous, qui de vous ou moi entend le moins?
25: Ben, ça doit être moi quand
3: t'as... Bonne réponse, ben oui, bien sûr. Ah, la coquine. Bien sûr, bien sûr. Mais vous êtes quand même contente d'être avec nous.
25: Mais très contente.
3: Ben, écoutez, nous sommes ravis de vous avoir sur cette antenne radiophonique. Alors, vous avez bien entendu que c'est un système de débat, hein?
25: Oui.
3: Trois débats, alors à vous de choisir. Qu'est-ce que vous choisissez?
25: Qu'est-ce que je choisis?
3: Oui, parmi les trois débats.
25: Ah, oh, je sais pas.
6: Le 2?
3: Le 3?
6: Le 2, Lucienne, le 2!
25: Le 2.
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25: aïe.
3: Alors, on va essayer de capter le jeu de mots, d'accord. Alors, on s'y met tous, attention, silence, que tout le monde écoute bien. Il y avait trois possibilités de débat. Il y avait débat.
25: Débat.
3: Débat. Malheureusement, vous avez choisi la case 2 dans laquelle il y a des collants. Donc, ça ne correspond pas à débat. Comprenez-vous?
25: Oui, oui.
3: Qu'est-ce que vous avez compris?
25: Un débat. Débat de quoi?
3: Justement, c'est débat. Oui. De gens, mais justement, vous êtes tombé sur des collants. Alors, qu'est-ce qu'on fait?
25: Ben, les collants, on va les mettre.
3: Pourquoi on les met?
25: Aux jambes.
3: Non, alors, pourquoi on les met aux jambes? Pour qui?
25: Ben, pour ceux qu'on croit aux jambes.
3: Ben oui, bonne réponse. Attention, c'est système de couleurs maintenant que vous allez jouer, Lucienne. Couleur, à vous de choisir.
25: La couleur?
3: Oui.
25: On va prendre la couleur du ciel.
3: La couleur du ciel. Alors on y va pour le blanc, on y va, c'est parti.
17: D'accord ?
25: D'accord.
17: Blanc foncé, blanc jaune, blanc bec ?
25: Blanc bec.
17: Blanc bec ! Vous n'avez pas choisi le plus facile, attention. Donnez-moi trois fruits de couleur bleu cerise. Donnez-moi trois fruits de couleur bleu cerise.
25: La prune ?
17: Oui. Alors ?
0: Allez !
17: D'où vient la
25: pastèque ? Le raisin ?
17: Oui, c'est bleu cerise.
25: Ouais.
17: Ouais.
25: Il y en a encore une autre, mais j'ai...
0: La banane !
17: Alors ?
25: Ah,
17: donnez-moi trois marques de voitures de couleur rouge banane. Trois couleurs de voitures rouge banane. Alors.
25: La Tingo.
17: Encore deux couleurs, Lucienne. Vite, parce que vous allez perdre. Fabien va gagner des cadeaux. La Tingo.
25: Et Renault.
17: La Renault.
0: Ouais.
17: Et troisième, vite.
25: Et puis la.
17: Allez, vite.
0: Les Citroën.
17: Et là. La Fuego.
0: Allez.
17: La Fuego.
25: La Renault.
17: Et la Twingo. Et la Renault, bien sûr. Ben, vos Lucienne. Oh. Et bien, grâce à vous, Lucienne, Fabien va repartir avec de beaux CD.
25: Ah, ben, c'est bien.
17: Ah, ben, écoutez, ça nous fait plaisir. Vous voulez lui parler?
25: Oui.
17: Il vous écoute.
25: Ah, allez. Il m'écoute.
17: Oui, il est là, Fabien. Bonsoir, Fabien.
7: Bonsoir, Max.
17: J'ai modifié un peu la règle du jeu parce que là, ouais. Franchement, avec la musique derrière, parler avec l'accent, comme ça, à mon avis, on aurait ramé.
7: Ouais.
17: Elle est quand même très sympa. Par contre, t'as exagéré là, parce que là, franchement, sur l'échelle de je n'entends plus rien, c'est quand même. On est haut, quoi.
7: Très haut.
17: C'est ta petite grand-mère, elle est magnifique.
7: Ouais, elle est super sympa.
17: Qu'est-ce que je rêverais d'avoir encore mes deux grands-mères, malheureusement, qui ne sont plus là. J'adore, non mais c'est génial. Alors, il y a Fabien qui est là, Lucienne.
25: Ah, Fabien, grand-mère. Il est là.
17: Ouais, il est là, il vous écoute. Alors allez-y, faut que tu parles fort, Fabien.
7: Tu m'entends, grand-mère?
25: Oui, je t'entends.
7: Bon, ça va, t'as bien assuré, là. Hein.
25: Bah, tu sais, j'entendais mal, hein.
7: Bah ouais, mais c'est pas trop grave ça.
17: Bah là, et grâce à vous, Lucienne, Fabien va repartir avec des CD. Je sais pas pourquoi je vous appelle tout le temps Fabienne. Lucienne, vous allez repartir. Enfin, il va repartir avec des CD.
25: Oh, mais c'est bien
17: bah,
25: ça.
17: Bah c'est normal.
25: Oh.
17: Mais c'est normal. Et c'est dans le droit de Fabien de refuser.
25: Ah bon?
17: Ah oui, il a le droit. S'il veut, il peut refuser. Hein.
7: Ah oui, je peux. Hein.
25: Mais pourquoi qu'il refuserait?
17: Mais ne te gêne pas. Prends-toi ce luxe de refuser, Fabien. Mais est-ce qu'il a le droit? C'est la règle du jeu.
7: Je refuse.
17: Pardon?
7: Je refuse.
17: Mais bravo, il accepte de refuser. Mais ça, c'est beau. Eh ben écoutez, Fabien, Lucienne, grâce à vous, il a gagné des CD, il avait le droit de refuser, il n'accepte pas les cadeaux, donc il repart avec rien, et vous non plus.
25: Ah bon ?
17: Vous êtes contente ?
25: Bon, je suis toujours contente.
17: Bah évidemment, vous êtes contente parce que votre fils aura ce qu'il veut, à savoir rien. Mais attention, Fabien, tu n'auras rien. Hein.
7: Bah oui.
17: Il est possible que tu reçois de la part de Fun un CD, dans ces cas-là, tu le renvoies.
7: D'accord.
17: À Fun Radio Paris, hein, surtout c'est très important.
7: Ouais.
17: Bon, merci beaucoup, Lucienne.
25: De rien, monsieur.
17: Bah, je vous embrasse, madame.
25: Moi aussi, je vous embrasse.
17: Je vous souhaite une bonne soirée.
25: Merci.
17: Soyez sage.
25: Oh, je suis sage.
17: Je vous embrasse très fort.
25: Moi aussi.
17: Bisous. Tu la rappelleras aux antennes après, ouais. Quand même. Hein. Tu ne diras pas forcément que c'est Fun Radio, mais tu diras que c'est une radio et que tu as gagné des CD. Tu vas aller voir Scary Movie parce qu'encore toute cette semaine, on offre des places. Il m'en reste encore quelques-unes des places.
7: Bah ouais, bah je veux bien.
17: Bah pour deux personnes. Voilà, c'est sorti mercredi sur les écrans, donc aujourd'hui.
7: Mm-hmm.
17: Et alors, c'est béton armé, c'est génial ça.
7: Bah, il paraît. Un petit.
8: À peine à 350 bornes de Nancy. Alors.
7: Ouais, peut-être.
8: C'est dans la région. Hein. On va pas s'emmerder, on va pas chipoter pour 300-400 bornes. Hein. Bon, alors, peut-être plus, peut-être même. Stéphane,
7: oui.
8: On rappelle que j'ai appelé ta mère à deux reprises, 41 ans, Florence.
7: Trois reprises, en fait.
8: Trois reprises. Je me suis fait passer pour un de tes potes,
7: Alain.
8: Comme quoi j'étais tombé amoureux d'elle.
7: Oui.
8: Et elle se tâte pour avoir un rendez-vous, mais d'après toi, d'après les renseignements.
7: Ce serait tout good.
8: Ce week-end, donc, tu l'as un petit peu rencardé sur ces fameux coups de fil.
7: Oui.
8: Et qu'est-ce qu'elle t'en a dit?
7: Bah, elle m'en a dit qu'elle va tout réfléchir ce week-end et qu'elle donnera la réponse ce soir.
8: D'accord, mais,
7: à mon avis, c'est positif. Hein.
8: Mais tu l'as un peu chauffé pour aller. Si elle me dit oui, là, je lui donne un rendez-vous et basta. Bon, à la fin, je lui dis que c'est vraiment une connerie de la part de son fils.
7: Bah, ce qu'il faudrait faire, en fait, bon, c'est bon, lui donner le rendez-vous.
8: Mm-hmm.
7: Et qu'elle y aille.
8: Mm-hmm.
7: Et après, que tu la rappelles plus un autre
8: le lendemain pour lui dire que finalement j'ai posé. D'accord, ok. Ouais, d'accord, okay. Que finalement j'ai dit putain, je t'ai vu de loin. Finalement, t'es pas terrible. Hein.
7: Non, ça, la casserait ça.
8: Hein?
7: Ça serait méchant.
8: Non, ça serait méchant, ouais. Alors on y va, c'est parti, on appelle ta Rome. Pardon.
7: Ma Rome, ouais.
8: Ta mère, pardon.
7: C'est parti.
8: Oh là là, ça déconne à plein tube. Je vous demande de l'applaudir. On l'applaudit bien fort, c'est téléphone. Oui, bah, au lieu de faire ton kékouze, t'as entendu que ça sonnait, t'as entendu le tut,
7: ah, non.
8: tut, ça sonnait occupé, Stéphane.
7: Ah oui, faut que je te dise, Max.
8: Oui.
7: Ma mère, elle trouve aussi un peu louche quand même que quand t'appelles, ça soit occupé chez moi.
8: Que quand?
7: Que quand tu appelles chez elle.
8: Oui.
7: Ça soit occupé chez moi.
8: Au pire des cas, on peut raccrocher, hein.
7: Ouais.
8: Non, mais de toute façon, elle peut pas vérifier chez toi puisqu'elle est au téléphone avec moi de toute façon aussi. Donc elle a deux téléphones?
7: Non, elle en a qu'un seul.
8: Alors comment elle peut comment elle a pu vérifier que ça s'en est occupé chez toi alors qu'elle est en ligne avec moi, sachant qu'elle a pas un deuxième téléphone pour t'appeler en même temps?
7: Non, c'est qu'elle l'a essayé de me joindre après. Et moi, j'étais toujours en
8: antenne. Ah oui, t'étais toujours à l'antenne avec moi.
7: Ouais.
8: D'accord, mais ce qu'on fera tout à l'heure, par contre, c'est qu'une fois qu'on aura terminé avec elle, tout de suite, on raccroche avec toi.
7: Ok.
8: D'accord, ok. Qui t'a rappelé 20 minutes un peu plus tard.
7: Ok.
8: Ok, bon, bah là, ça s'en est occupé. Ok.
7: Ok.
8: Ok. Et là, on va accueillir en attendant Anna, 18 ans de Paris, qui est plutôt en pleine forme. Salut Anna.
9: Salut Max.
8: A-N-A ou A-2-N-A?
9: A-N-A.
8: D'accord,
9: fait.
8: Ok.
9: Très bien, ok.
8: Ça va, Anna?
9: Ça va très bien, et toi?
8: Bah ouais, ça va plutôt pas mal, hein. Un jour férié, tranquille, payé double, j'ai pas de problème. Ça va plutôt pas mal. Bon là, Anna, très sérieusement, qu'est-ce qui t'amène?
9: Alors, ce qui m'amène, c'est que je voudrais pousser un gros coup de gueule contre les mecs qui ne se bougent pas et qui n'osent pas se déclarer.
8: Pousse bébé, pousse. Oui, parce que les déclarations d'impôts, c'est passé, hein. Là, vous êtes en... C'est ça?
9: Mais tout à fait, d'accord.
8: D'accord.
9: Donc, bon, que ce soit dans les soirées, tu vois, alors, bon, ça a l'air de, d'aller bien, ils te regardent... tu sens que le courant passe pas mal, mais il ne vient pas te parler. Tu
8: parce qu'ils sont tétanisés, c'est le cas de Miguel qui nous a parlé hier quand samedi il était à la soirée à Bercy. Il a dit qu'à un moment donné, lui, il va brancher toutes les filles, puis à un moment donné, il y a vraiment une fille qui l'a plu physiquement, il l'a regardée, il me dit c'est impossible d'aller la voir, et là c'est là qu'il devient hyper timide et il attend que cette fille-là fasse le premier pas, et comme elle apparemment avait l'air d'être aussi timide que lui, bah, finalement, bah, ils se sont pas parlé, quoi. C'est ce qui peut arriver, bah, c'est ce qui t'arrive peut-être. T'as peut-être la chance de plaire à des garçons qui te plaisent aussi, mais comme toi, t'attends qu'il fasse le premier pas, et comme lui, il est très timide et qu'il n'ose pas le faire, et bah, personne ne le fait.
9: Bah oui, mais ça, c'est la merde.
8: Hein. Bah, mais moi, c'est ce que je fais aussi, tu vois. Moi aussi, je te mettrais dans la même merde que ça, tu vois. Bah non, mais c'est vrai, moi, j'ai du mal à aller vers les filles. Beaucoup de difficultés.
9: Mais alors, qu'est-ce qu'il faut faire?
8: Parce que même moi, personnellement, même quand une fille, je la regarde et qu'elle me sourit, je me dis, tiens, je peux lui plaire, je suis persuadé que si je vais aller la voir, de toute façon, je vais me prendre une veste, donc je me dis, autant pas la prendre.
9: Mais il ne faut pas, parce que dès le départ, si elle te regarde,
8: oui.
9: Si tu sens qu'il y a quelque chose qui marche,
8: ouais.
9: Faut aller la voir.
8: Ouais, mais bon, tu comprends.
9: Tu vois, toi, c'est dans le feeling.
8: Tu sais, j'ai un bec de lièvre, j'ai un œil qui part en... j'ai un œil qui compte au billard, un œil qui joue au billard et l'autre qui compte les points.
9: Non,
8: c'est
9: non,
8: toujours
9: non,
8: facile
9: pas...
8: pour moi, je te jure, c'est pas évident, hein.
9: Mais oui, mais il faut remédier à tout ça, hein.
8: Ouais, mais bon, là je suis à l'aise que j'arrive à parler normalement, mais dès que je suis dans la vie privée, c'est différent, hein. Je parle comme ça. Bonsoir, ça va? Bon, alors comment tu peux boire un verre? Bon, d'accord, qu'est-ce que tu veux boire?
9: Un whisky coca pour moi.
8: Ok, très bien, tu ne bouges pas, je vais dans un instant, tu veux t'asseoir?
9: Pas de problème.
8: Très bien, on a une table qui est juste là-bas, hein, d'accord?
9: Okay, okay.
8: Si tu veux y aller, d'accord, ok. Bonsoir madame, excusez-moi de vous déranger, est-ce que c'est possible d'avoir de whisky coca s'il vous plaît? Donc un sans whisky, merci beaucoup madame.
9: Voilà.
8: Voilà Anna, voilà ton whisky coca.
9: Merci.
8: Tu fais quoi dans la vie?
9: Je suis étudiante.
8: Ouh, je peux savoir quoi exactement?
9: Eh ben, pour l'instant je suis qu'au lycée puisque je suis en terminale.
8: Ah, excuse-moi de t'avoir dérangé, je te souhaite une bonne fin de soirée, amuse-toi bien. Je te rappelle qu'il y a un coin où on peut encore jouer à la pâte à modeler au bidibule.
9: Okay,
8: également, on peut faire des châteaux de sable, il y a un petit peu de sable là-bas dans le coin.
9: Ok, ça me rassure alors.
8: Voilà, Anna, donc est-ce que récemment,
9: ouais,
8: tu as eu cette fameuse expérience où il y avait un garçon qui te plaisait, il t'a regardé, il n'est pas venu vers toi et t'as été très déçu?
9: Mais oui.
8: Oui, mais alors dans ces cas-là, on peut te renvoyer l'ascenseur parce que si toi t'as été déçu de ce comportement, pourquoi toi tu ne l'as pas fait parce que tu voyais qu'il ne le faisait pas?
9: Mais parce que moi aussi quelque part je suis coincé du cul.
8: Ah ben voilà, alors donc il faut pas non plus jeter la pierre à ceux qui le sont parce que tu l'es toi-même. Sinon tu te jettes une pierre à toi-même et c'est pas bon.
9: Mais oui, mais vous êtes des mecs. Non,
8: mais toi
9: des
8: tu te dévisages. Tu te dévisages. Tu t'abîmes ton visage. Tu te jettes une pierre à toi.
9: D'accord.
8: Toi.
9: Ok.
8: Toi. Non, mais c'est vrai quoi, Anne.
9: Ah
8: non, mais, non mais c'est vrai quoi.
9: Ouais.
8: Tu veux qu'on fasse par exemple le plan Attends.
9: Je ne quitte pas.
8: Hein?
9: Je ne quitte pas.
8: Ah bah non. Ouais.
9: Ce serait dommage.
8: J'ai trop besoin de toi.
9: Ouais, moi aussi.
8: J'ai besoin de toi. Attends. Je fais des petits essais là, des petites marioles. 1, 2, 1, 2, 1, 1, 1, 2. Un peu à pas, c'est formé. Oh là là, ils n'arrivent pas. Est-ce que mes effets sont bel et bien sur mon micro? C'est la question qu'on peut se poser à chaque fois. Attends, hop, je reviens. 1, 1, 1, 1. Allez, faut aller me chercher, Olivier. 1. Ça marche jamais, hein, ces trucs ici. Un feu de radio, c'est vraiment pénible, hein.
2: Oh là là là là, je voulais te faire un truc d'enfer. À chaque fois, les micros, ils sont jamais. Pourquoi les effets sont pas sur mon micro alors qu'il y a que moi qui ai le droit de l'utiliser? C'est une machine qui est faite pour moi. Et pourquoi?
25: Parce que Fun Radio, c'est
2: Gérard,
25: jamais.
2: Gérard, entre temps, il y a eu quand même vendredi, samedi, dimanche, lundi, mardi. Lundi. Mais non, vas-y, toi, vas-y.
10: Ouais, c'est là?
2: Non, c'est pas là.
10: Il y a de l'effet là?
2: L'autre?
10: Pour voir?
2: Hein? Oh là, ils sont minables mes effets alors.
10: L'effet là?
2: Ah bah voilà, vas-y.
10: Bah voilà.
2: Oh, c'est putain. Là.
10: C'est là l'effet?
2: Bah ouais, c'est là l'effet. Bah ouais. Oh là là là là, je peux pas le faire, je voulais draguer. Moi, je me voyais déjà en club discothèque avec Anna.
25: Ben voilà, mais je me suis déjà endormi, là, tu vois.
2: Et ouais, non, mais je sais bien, mais c'est pas de ma faute. Est-ce de ma faute? Bon, change-le-moi, toi, tu sais le faire.
10: Ouais, j'aimerais bien.
2: C'est le micro qui est là-bas qui fait l'effet, alors que ça soit le mien. Putain, c'est quand même incroyable,
10: c'est
2: ça.
10: C'est honteux, c'est honteux.
2: Non, mais je demande pas grand-chose, je demande simplement ce que mon matériel fonctionne. Putain, c'est quand même dingue.
25: Tu vas pas te plaindre avec le salaire que tu gagnes, hein?
2: Non, mais si. Alors, justement, avec ce que je gagne, c'est pour donner le meilleur. Si je peux pas le donner à cause de gens qui commencent à tripoter mon matériel toutes les 5 secondes. Putain, Filda, arrête d'y non, mais arrête d'y toucher tout le temps.
10: Mais ouais, mais moi, je m'amuse le week-end.
2: Non, mais tu t'amuses le week-end, d'accord. Mais pendant que toi, tu t'amuses, il y en a qui se reposent. Tu sais où c'est, tu sais le faire. Tu peux le faire. Bon, Filda va nous réparer tout ça d'ici quelques minutes. Olivier, qui était censé être là pour travailler depuis 21-22h, il est déjà en vadrouille. Il est partout sauf là où il faut. Donc, on va essayer de récupérer Olivier de la production. Si vous l'avez vu, bien entendu, vous nous le ramenez. Il est tatoué, c'est 70D7B. Hein, c'est son numéro de tatouage. Donc, normalement, il doit se trouver entre l'avenue de la Grande Armée et Neuilly. Il doit pas être bien loin. Hein? Ouais, dans l'oreille gauche. Ouais, c'est dans l'oreille gauche, le tatouage d'Olivier. Hein. Anna,
25: oui.
2: Tu ne bouges pas. D'ici là, on en réparé ce petit problème. Bien entendu qu'il n'en sera plus un pour Fun Radio, car nous savons les réseaux d'autres extrêmement rapidement quand c'est en direct, Anna.
25: Très bien.
2: Et nous ferons au club discothèque et je vais te draguer. Tu vas me dire quelle est la technique que tu préfères.
25: D'accord.
2: Clotilde également, Johanna et Carole qui étaient sur le Minitel. Elles sont de Sisteron. Salut les filles.
12: Salut.
2: Salut.
12: C'est pas Carole, c'est Coralie.
2: Coralie, pardon. C'est Clotilde qu'on
12: en
2: ligne.
12: C'est pas grave, y a pas de mal. Oui, c'est Clotilde. Clotilde, ouais.
2: D'accord, ok, très bien. Donc ensemble, nous parlerons.
12: De nous trois, parce qu'on a écrit tout à l'heure au Minitel, parce qu'on a super peur et on a super froid dans notre petite maison, enfin notre grande maison, dans Sisteron.
2: Mmh.
12: Et surtout, est-ce qu'on pourrait avoir des mecs en ligne? Parce que les mecs qui devaient venir chez moi, ils nous ont fait faux bond, donc en fait, on est un peu dégoûté, quoi.
2: Allez, salope. Super. Super, super, super. Non, je rigole hein, quand je disais ça. Ok, les filles, il n'y a pas de problème. Les garçons, vous appelez dès maintenant. Région de Sisteron, donc c'est près de
12: Marseille.
2: Près de Marseille, d'accord, ok, juste à côté de Lyon.
12: Voilà,
2: dans le sud. Hein. Si vous êtes dans le coin de Sisteron ou Sisteron même, vous appelez dès maintenant. Si vous avez entre quel âge et quel âge pour les garçons?
12: Peu importe. Alors là,
2: non, bon, on va pas quand même, on va pas te ramener des mecs de 30 ans parce que là, attention, là, les mecs, ils vont pas rigoler, ils vont baisser, ils vont mettre le kiki tout dur et puis ça va être violent. Hein.
12: Entre 16 et 25 alors.
2: Entre 16 et 25, quand même, on les va pas de main morte à la fin celle-là. Hein. Vous ne bougez pas les filles, on va essayer de vous trouver ça, à mon avis ça ne devrait pas tarder. Appelez-nous 0800 75 000, Mathieu 17 ans de Nantes également sera là. Vous êtes en train de bosser pour un jour férié, bravo, vous serez payé double, les enfants ne l'oubliez pas. Et puis si vous êtes en vacances, profitez-en, amusez-vous bien. À l'instant ça s'appelle Addict, c'est le nom du groupe, et Monster Side, c'est le single, ça a été demandé sur le Minitel. Voilà, c'est chose faite, je sais que ça vous a plu. Blaze sera à venir. Lovely Day, il y aura également ceci. Les poèmes de GG version été. Et puis également Pro DJ avec Smack My Bitch Up. Clotilde, on te récupère. T'es avec deux copines à toi.
12: Ouais.
2: Johanna.
12: Ouais, et Coralie.
2: Et Coralie, d'accord. Et vous êtes donc de Sisteron.
12: Toutes seules.
2: 17 ans toutes les trois. Vous êtes dans une maison froide et tout. Et vous avez lancé un appel à ce que les garçons viennent. Alors il y en avait quelques-uns qui ont appelé qui étaient assez âgés quand on leur a dit qu'elles avaient 17 ans. Elles ont dit ok, laisse tomber l'affaire, c'est trop jeune.
12: Merci.
2: Bah, on te dit ce qui a été sur le standard. Hein. Est-ce que vous pouvez vous décrire?
12: Alors, moi je suis blonde, aux yeux bleus,
2: 1m70.
12: Une mensuration, je ne connais pas, donc.
2: D'accord.
12: Pas la peine. Coralie, elle est satin.
2: Bah, passez-nous ouais, en même temps, comme ça on entendra les sons des voix.
12: Allô?
2: Salut Coralie.
12: Salut.
2: Tu peux te décrire vas-y en deux secondes pour les auditeurs?
12: Ben, 1m70, châté, aux yeux marrons.
2: D'accord. Et Johanna?
13: Ouais, ben moi je suis brune, j'ai les cheveux longs, frisés, et puis je mesure 1m72.
2: D'accord, vous êtes toutes les trois célibataires?
13: Ouais.
2: D'accord, ok.
13: Non, alors, Coralie, elle n'est pas célibataire, mais bon...
2: D'accord, voilà. Alors Clotilde.
13: Je te passe Clotilde.
2: Ouais, s'il te plaît. Alors, on a Shérif qui a 17 ans, qui est de Marseille, qui serait éventuellement intéressé par votre annonce.
12: Ouais.
2: Shérif, bonsoir.
14: Oui, bonsoir.
2: Bonsoir. Alors Shérif, je te laisse avec Clotilde et ses copines.
12: Ça va?
14: Ouais, ça va.
2: Et puis les autres, vous appelez justement les filles, enfin les garçons, si vous voulez justement faire connaissance avec Clotilde, Johanna et Coralie. Elles sont donc de Sisteron et elles ont froid, elles ont peur et elles ont envie absolument de faire rencontrer des gens. Allez, vas-y, shérif.
4: c'est Clotilde.
5: Clotilde.
2: Clotilde.
5: Tu cherches.
2: Oh, le shérif. Pose ton flingue. Et mets des oreilles. Elle s'appelle pas Stéphanie, elle s'appelle pas Christine, parce que ça n'a rien à voir, c'est Clotilde.
5: Ouais,
2: voilà.
5: Clotilde.
4: C'est plus mignon, quoi. Bon. Tu pourrais te décrire, s'il te plaît?
5: Ça, c'est une balle de M16 dans la tête.
2: Voilà.
5: Bon, je fais 1m75.
4: Ouais.
5: Je suis brun.
4: Ouais.
5: Les yeux marrons.
2: Je suis prêt de tester ce soir. C'est ça, shérif?
5: J'ai rien compris.
2: Je dis, je crois que t'allais lui dire, je suis prêt à te tesso ce soir, à te sauter.
5: Ouais.
2: Non, c'est ça?
5: Ouais, c'est ça.
2: D'accord, ok.
4: Ah, c'est cool, tu descends de Marseille. Enfin, tu montes plutôt. Tu viens nous voir.
2: Non, mais les filles réellement, parce que là, on plaisante, c'est pour faire de la paillette, pour faire du joli son à la radio, dans le poste. Mais vous cherchez quoi exactement? Des mecs vraiment pour vous faire sauter?
4: Pour nous faire sauter tout de suite?
2: Non, mais je te demande, je te pose la question comme ça à brut pour jaune.
4: Éventuellement, quoi.
2: Oui.
4: Non, pour faire des connaissances, ce serait sympa, parce que bon, on avait des copains qui devaient venir.
2: D'accord.
4: Et ils nous ont laissés. Alors
2: donc c'est vraiment touche pipi, on bouffe des cacahuètes, on boit deux, trois verres de coca, on se regarde une cassette vidéo de l'épisode de Friends numéro 22,
4: exactement.
2: Et puis on s'endort dans une couverture, dans le salon, l'un contre l'autre, joue contre joue.
4: Exactement.
2: Ah d'accord, ok. Je sais pas si shérif. Shérif?
5: Ouais.
2: Shérif?
5: Ouais.
2: Vous êtes d'accord ou pas?
5: Mais non, je peux pas.
2: Non, d'accord, ok. Ouais. Mais c'est pour ce soir, hein, shérif. Hein. Bon, allez, shérif, il se réveille, tu me l'enlèves, merci, c'était nul. Shérif, il peut retourner là où il était avec ses cow-boys et tout, et qui retourne avec attaquer les Indiens et qui remet son flingue. Clotilde.
4: Oui.
2: On a lancé donc l'appel officiel à tous les garçons donc de Sisteron, de Marseille ou de la région de Sisteron. Vous êtes intéressés par trois jeunes demoiselles qui sont seules, qu'on froid, qui ont envie de faire connaissance, qui ont envie de jouer au Scrabble pendant toute la soirée.
4: Ouais.
2: À mon avis, il n'y en a pas beaucoup qui vont appeler 0-800-75-000, on te met de côté, d'accord?
4: Okay.
2: On récupère Stéphane donc de Annecy, 24 ans. On rappelle qu'on avait chauffé sa mère pendant plusieurs jours. Je me suis fait passer pour un de tes potes.
5: Ouais. Enfin, pour, mais Max, c'est pas Annecy, c'est Faverge.
2: Oui, bon, Faverge.
5: Faverge comme
2: Faverge. D'accord, ok. Donc, on va rappeler
5: oui.
2: Ta maman Florence, 41 ans, que j'ai chauffé. Je me prénomme soi-disant. Enfin, je m'appelle Alain pour elle.
5: Alain Lebeg.
2: Alain Lebeg, un peu comme celui de Versailles, effectivement. Ouais. Et ça fait 3-4 jours je suis sur le coup avec ta mère pour éventuellement l'inviter à boire un verre. Et elle dirait pas non. On a essayé de l'appeler tout à l'heure, ça s'en est occupé. Ça tombe bien parce qu'il y a des gens sur Mitel qui demandaient s'ils avaient raté le plan de la mère. Bah non, vous voyez, ils viennent de nous rejoindre à minuit. Comme quoi, il faut arriver dès 22h, faut pas croire que tout démarre à minuit. Hein. Ce soir, on a fait des trucs extraordinaires depuis 22h. Donc,
5: c'est clair, on a bien rigolé, ouais.
2: On a bien tout à l'heure avec, avec les G-Squad et tout. C'est assez marrant. Alors on y va, c'est parti, on appelle ta maman Florence. Oh merde, ça sonne encore occupé malheureusement. Je crois que ta mère a flairé le coup. En tous les cas, elle est très méfiante. Hein.
5: Ouais.
2: Elle doit savoir, enfin, elle est en condition de savoir qu'on doit l'appeler ce soir.
5: Ah, c'est clair, ouais.
2: Et malheureusement, ça sonne occupé malheureusement. Ok, Stéphane, on tente le coup une dernière fois d'ici un quart d'heure, 20 minutes. Sinon, à mon avis, c'est que c'est décroché pour la fin de la soirée. Hein.
5: Que je vais faire, je vais y faire un petit tour comme ça.
2: Bah, effectivement, Stéphane.
5: Mm.
2: Bon, on peut faire ça maintenant si tu veux.
5: Ouais, je vais faire un petit tour chez ma mère.
2: D'accord.
5: Comme ça, tranquille.
2: Eh ben,
5: je regarde le téléphone.
2: Tu es depuis combien de temps là? Tu es dans combien de temps?
5: J'ai juste à traverser la cour.
2: Bon, bah, on te rappelle dans un quart d'heure, 20 minutes.
5: Ouais.
2: On appelle directement là-bas.
5: Ok.
2: D'accord, ok, tu quittes pas. Hein. On te repasse le standard, vous gérez ça avec Manu et on s'arrange de tout. Anna, 18 ans de Paris, donc, qui tout à l'heure poussait un coup de gueule.
4: Oui.
2: Contre les garçons qui n'allaient pas forcément au contact des filles.
4: Voilà.
2: Hein, donc tu t'en plaignais parce que toi-même étant extrêmement timide, tu n'arrivais pas à draguer. Qu'est-ce qui t'amène, Anna?
4: Qu'est-ce qui m'amène?
2: Ouais, non, on en a déjà discuté tout à l'heure, on était censé faire une technique de drague.
4: Voilà.
2: Après, c'est que je me retrouve un peu tout seul, le truc est un peu tombé à l'eau, j'étais chou tout à l'heure, je le suis moi maintenant. Hein. Tu m'en veux pas?
4: Si, beaucoup.
2: Voilà, mais tu vois, c'est un moyen de parler. Qu'est-ce que t'attends d'un garçon quand il vient te chercher? Par contre, la seule petite question que je te demanderais éventuellement, c'est comment tu veux qu'un garçon t'aborde, à toi particulièrement? Parce que c'est pas pour tout le monde pareil, mais pour toi.
4: Ben, assez naturellement, en fait. Hein,
2: oui, ça, c'est ce que... Oui, mais plutôt côté décontracté, plutôt direct, tu préfères qu'il essaye de...
4: Ben, déjà, je peux déjà dire ce que j'aime pas.
2: Oui, par exemple, très bien, oui.
4: Alors, genre le gros lourd, ouais, salut, t'es mignonne et tout, t'as un beau cul, tu te le viens. Non, ça le fait pas.
2: D'accord.
4: Ou bien...
2: Ceci dit, c'est extrêmement rare, parce qu'on fait souvent, on dit souvent, on fait souvent le... On s'imagine souvent que les mecs en boîte arrivent en jouant, ouais, salut, machin, t'es bonne et tout, t'as un beau cul, tu me plais. C'est ce qu'on dit, mais moi j'ai jamais entendu.
4: Que ça existe, hein.
2: Ah bon, moi j'ai jamais entendu une copine de ma vie me dire qu'il y avait un mec qui l'avait accosté de cette manière-là. Donc je sais pas où vous allez dans quelle boîte, mais moi j'ai jamais entendu ça de ma vie. Hein.
4: Bah écoute,
11: Toi, ça m'étonnerait, mais moi, ouais.
2: Non, mais moi, non, mais je te parle de mes copines à moi, hein, ouais. Qui m'ont jamais dit, putain, il y a un mec tout à l'heure, ou la dernière fois, il y a un mec qui me branchait de cette manière-là.
11: Non, mais je te dis pas que c'est fréquent, mais malheureusement, ça arrive.
2: Ça t'est déjà arrivé, toi.
11: Ouais,
2: d'accord,
11: ouais.
2: Ok. Quoi, alors, qu'est-ce qu'il y a d'autre encore que tu n'aimes pas, et après, comment t'aimes qu'on t'aborde?
11: Ben, disons qu'en fait, la manière la plus sympathique d'aborder, c'est, je sais pas, en fait, il vient te voir, il te paye un verre à la rigueur, mais c'est pas le plus important, il parle et tu discutes, quoi.
2: Mm-hmm.
11: De pas sentir que tout ce qu'il veut, c'est te sauter dans la soirée.
2: Ça peut se voir, tu crois que ça se devine, ça?
11: Ouais, quand même.
2: Réellement?
11: Je pense, ouais.
2: Ah bon, mais un mec à ton âge, 17-18 ans, il a peut-être pas toujours ça derrière la tête, c'est juste pour brancher, non?
11: Je pense que c'est à mon âge, au contraire, qu'ils sont
2: plus
11: chauds de ce côté-là.
2: Ouais. Ah bon, mais pas moi, c'est pas ce qui me vient à l'esprit, moi, non?
11: Ah bon?
2: Non. Non, c'est marrant, non, pas du tout, même.
11: Bah écoute, ouais. Non, mais en fait, il suffit d'être naturel, et normalement, rien que le fait de venir parler, après, le reste, c'est tout seul, quoi.
2: C'est vrai? D'accord. Oui. Il faut peut-être pas aller traîner dans des boîtes aussi, c'est peut-être pas le meilleur endroit non plus, ou les soirées, il faut... Moi je trouve que c'est là où ça, je trouve ça un petit peu idiot venant de votre part, justement là, des gens de votre âge, donc de ton âge en l'occurrence, c'est d'aller dans des boîtes pour aller se faire draguer, quoi.
11: Non,
2: faut peut-être oublier un petit peu ce cliché parce que c'est pas vrai, hein. Enfin en tout cas c'est pas vraiment ce qu'il y a de mieux. Parce que dans ce genre de boîte, il faut effectivement s'attendre à ce que le mec est intéressé par ton cul, quoi, et pas par autre chose. Ah ouais.
11: Non, en général, quand je vais dans une boîte, c'est pour danser, c'est pas pour ça. Moi ouais. Je te parle plutôt des soirées plutôt intimes avec des amis.
2: Non mais je mets de la musique hein, d'ambiance pour
11: le
2: bisou des gommes. Et donc
11: ouais, dans une petite soirée intime avec des potes, tu peux rencontrer des nouvelles personnes et voilà quoi.
2: Alors moi je crois pas quand même que dans les boîtes effectivement on peut entendre des mecs draguer genre tu me plais, tu me cues. Maintenant si t'es dans une soirée privée avec des potes, vous êtes une vingtaine, ça va être avec le mec qui vient de t'accoser en disant tu me plais, t'as un beau cul, j'ai envie de te sauter. Hein.
11: Eh ben non, mais là on retombe dans mon petit problème du mec qui
2: d'accord.
11: Te plaît bien mais qui ne bouge pas quoi.
2: D'accord, ok. Donc je sais pas comment on pourrait s'y prendre, hein, c'est pas toujours évident hein.
11: Bah ouais.
2: Bah à toi de faire le pas alors hein. Faut que tu y arrives hein. Il y a de la musique. Là, il y a de la musique, on est en train de s'éclater comme des fous, on est dans une soirée privée, on est dans un appartement, on n'est pas du tout dans un disco, on n'est pas du tout dans une discothèque, Anna.
11: D'accord.
2: Comment tu me dragues?
11: Mais moi, je ne drague pas.
2: Non, bah si, ah bah si, obligé, comment tu t'y prendrais?
11: Je sais pas, bonsoir.
2: Max est dans la soirée, il est là, il est beau, tu craques sur lui, ça fait 4 ans que tu l'écoutes, t'es fan grave.
11: Ouais.
2: Alors, comment tu t'y prends?
11: Bonsoir, Max.
2: Ouais, bonsoir.
11: Ben, ça fait 4 ans que je t'écoute et j'adore ce que tu fais.
2: Ouais.
11: Donc, tu me plais bien?
2: Ouais.
11: Et je suis bien chaude ce soir.
2: Alors toi, donc t'es une salope, donc t'as vu que... Qu'est-ce qu'il y a, t'as vu que je te bouffe le cul, c'est ça? Non mais c'est ça.
11: Non, mais
2: tu vois, donc tu sais pas t'y prendre non plus. Donc le mec, il fait exactement comme toi. Il est tellement pris de panique qu'il commence à dire n'importe quoi et à dire lui aussi, j'ai envie de te sauter, t'es bonne. Et toi, tu dis pareil, voilà, je suis chaude, j'ai envie de me faire sauter, ce que t'as envie.
11: Mais Max, je plaisante.
2: Non mais peut-être que lui aussi, mais toi tu le prends mal aussi. Peut-être que les mecs, ils ont envie de plaisanter en disant qu'ils ont envie de te sauter.
11: Ah bah, je sais pas.
2: Ah, alors hein. Alors,
11: effectivement.
2: Non mais c'est vrai quoi.
11: Bah,
2: donc,
11: ouais.
2: Voilà quoi. Qu'est-ce qu'on pourrait dire d'autre là-dessus? Rien, on peut rien dire du tout. Hein.
11: Bah je crois qu'on a fait.
2: On a fait le tour. Voilà exactement, on a fait le tour. Je te souhaite une bonne fin de soirée, Anna.
11: Bah, moi aussi.
2: Amuse-toi bien, bonne bourre.
11: Je t'embrasse.
2: Et puis bah bonne continuation pour la suite des études.
11: Ah, ok, bah j'espère.
2: Allez, ciao, bonne bourre.
11: Ciao.
2: Clotilde, Johanna et Coralie, toujours rien? Si, on a quelque chose pour elle. Alors on récupère Clotilde, toujours de Sisteron, qui nous avait laissé un message Minitel. Clotilde, tu es là?
11: Oui.
2: Bon alors on a quelque chose pour toi. C'est Fred. Alors c'est bien. Alors, ouais, complètement de la région de Sisteron, à peine 850 km puisqu'il est à Paris.
11: Ah, voilà. À peine. Ça fait pas loin.
2: À Paris.
11: Oui.
2: Paris, ça fait pas loin, ouais. Alors effectivement. Alors Fred.
15: Ouais, salut Max.
2: Alors je te passe Clotilde.
15: Ok, ouais, salut Clotilde.
11: Salut.
15: Ouais, moi je voudrais te poser une question. Pourquoi tu fais ça par téléphone et par la radio?
11: C'est une très bonne question.
15: Bah oui.
11: Parce que comme j'ai pas l'occasion de beaucoup bouger, je me suis dit que la radio, ça pouvait toucher beaucoup de monde et ça pouvait peut-être m'ouvrir plus d'horizons. Et...
2: Parle devant ton micro, ma chérie.
11: Et voilà.
15: Et t'as pas l'impression de passer pour une conne?
11: C'est gentil, Fraise. Tu me ferais très plaisir. Hein,
15: bah, c'est-à-dire que non, c'est naturel, quoi, mais...
11: Non, j'ai pas l'impression, c'est gentil, non.
15: Bah, moi, je sais pas, moi, je demanderais aux auditeurs d'appeler pour le dire, quoi, mais moi je trouve que t'as l'air conne, quand même, avec tes copines.
11: Merci.
2: Au moins, ça a le mérite d'être clair de la part de notre ami Fred.
11: Coralie t'emmerde, hein.
15: Non, c'est réciproque, je crois.
1: Je dis comme ça.
8: Ah bon, d'accord, ok, très bien. Donc, qu'est-ce qui t'a gêné là-dedans? Pour toi, Fred, tu trouves ça totalement stupide que des filles s'amusent à appeler une radio pour dire, voilà, on a froid, on veut des mecs et tout, quoi.
15: Bah voilà, exactement, parce qu'en clair...
8: Là, en clair, c'est vrai que le sous-entendu, c'est que pour que des filles osent dire à l'antenne, voilà, on veut absolument se faire réchauffer, c'est pas uniquement pour discuter, c'est pour se faire sauter, on est bien d'accord.
15: Hein. En gros, voilà, c'est ça.
8: Ouais. Je sais pas ce que vous en pensez, Clotilde.
1: Non, pas du tout.
8: Ah bon, mais tu crois qu'aujourd'hui, il est possible d'avoir des mecs qui vont aller uniquement vous rencontrer, pas dans l'arrière-tête, en tout cas de vous emballer et de pouvoir faire peut-être que 2-3 petites cochonneries, peut-être quand même une caresser des uns, sucer des tétons.
15: Voilà.
1: Bah, je sais pas, moi j'en connais. Hein.
8: Sucer des bites.
15: Ouais, mais. Ouais, mais en plus tu dis, ouais, on a froid, on doit pas réchauffer.
8: En parlant de sucer de bites. On passe le bonjour à Patrick Juvet quand même. Ouais, c'est vrai, on l'oublie bien trop souvent, je l'ai vu aujourd'hui à Canal+. C'est bon parce que vous avez...

0: Il y a pas de problème, on va faire suivre Fred. Ceci dit, tu as dit ce que tu avais à dire, il y a pas de problème. OK, Bonnebourg.
1: Je te remercie.
0: De rien, Fred, Bonnebourg. Les filles, on vous garde encore de côté. Mathieu, 17 ans, tu es de Nantes. Tu travailles dans une radio et t'en as marre de ton patron. Salut, Mathieu.
1: Eh ouais, bonsoir, Star System.
0: Eh ouais.
1: Oui, ça veut dire.
0: Une semaine pour essayer d'avoir un rencard, ça devrait peut-être se faire, étant donné que ça s'en est occupé chez la demoiselle en question. Donc sa maman, Stéphane, qui habite juste en face d'elle, est allée lui rendre une petite visite afin qu'elle puisse décrocher quand nous allons l'appeler. C'est ce que nous allons faire tout de suite. Stéphanie sur Minitel me dit, Max, je souhaiterais... Ah. Ça s'en occupait, donc apparemment, c'est peine perdue, on laisse tomber définitivement. On essaie de rejoindre Stéphane, vous, personnellement, pour voir quelle est la fin de cette histoire. Il y a Stéphanie, donc je vous disais, 28 ans, département 75, sur les Minitel. Max, je souhaiterais te connaître, please, je suis très jolie, et je te promets, je suis jolie chose. Alors, merci, fais quelque chose. Stéphanie, je pense qu'à 28 ans, t'as une bagnole, c'est les vacances, hein, il fait beau dehors, il neige et tout, c'est le moment peut-être de se bouger un petit peu le cul, de sortir de sa couette, et puis de venir rendre une petite visite. Vous êtes bienvenue, mesdemoiselles. Il n'y en a pas beaucoup qui se bougent. Elles ont tellement peur de pas plaire que finalement, elles ne le font pas. Alors que vous seriez les bienvenues. En plus, j'ai un petit peu la dalle. Donc, un petit peu de pain, un petit peu de saucisson et un petit peu de coca ne nous ferait pas du mal. Non, mais c'est vrai.
2: Des fruits,
0: des bananes, des pommes, des poires, des cerises.
2: Des fraises, des framboises.
0: Du pamplemousse, des fraises, enfin, n'importe quoi.
2: Ouais.
0: Hein?
2: Ouais,
0: une noix de coco, putain, ça me ferait délirer, une noix de coco, bon, voilà, ça me ferait carrément, une mangue, ouais, putain, sans déconner, ça serait bien, ça. Donc, Stéphanie, si t'as tout ça en stock, ou bien quelqu'un d'autre qui nous écouterait, une demoiselle, ou un garçon, hein, pour Gaël, hein, même un garçon, mais les filles seront les bienvenues, parce qu'on est quand même en masse, des mecs, ici, ce soir, et même pour un garçon, 143 avenue Charles de Gaulle, 92 521, Neuilly-sur-Seine-Cedex. Clotilde, Johanna et Coralie de Sisteron, c'est la dernière fois qu'on vous a sur l'antenne, les filles. On a une réaction de Anthony, 18 ans de Marseille, qui aimerait éventuellement vous connaître. Salut Anthony.
3: Allô, bonjour.
4: Salut.
3: Ça va?
0: Voilà, oui. Et on a aussi Stéphane, 17 ans de Sisteron.
4: Ah.
0: Salut Steph.
3: Salut.
0: Voilà, et on a aussi... Alors, Fabien, 18 ans de Gap.
5: Ouais, salut.
0: Alors, on va commencer avec... le premier des trois que j'ai annoncé. Anthony, vas-y.
3: Je voulais savoir, t'es bien foutu?
4: Ben, je pense que oui.
3: Ah, mais ça, c'est à voir.
0: C'est pour ça qu'elles ont lancé une annonce pour que vous puissiez venir les voir.
4: Voilà.
3: C'est ça?
4: Oui.
3: Vous êtes prêts à nous recevoir?
4: Oui, il n'y a pas de problème.
3: C'est vrai?
4: Oui.
3: Tu me donnes ton adresse?
4: Pas à l'antenne, oui, mais hors antenne, oui.
3: D'accord, y a pas de problème. Alors.
0: Bon, bah alors on va faire ça pour Anthony parce qu'apparemment il a l'air bien chaud. Peut-être que Stéphane serait quand même un peu plus convaincant. Et on les fait, vous y allez, vous, hein, vous n'avez pas peur. Hein. Vous êtes ça, les filles?
4: Oui.
0: Bon, d'accord. Oh là là, elle est molle, la Clotilde. Réveille-toi un peu, ma chérie. Parle devant ton micro, réveille-toi.
4: Oui, oui, oui.
0: Stéphane de Sisteron, aussi 17 ans, souhaitait absolument vous parler.
5: Eh ben ouais, moi, il n'y a pas de problème pour venir ce soir.
4: Vraiment?
5: Ah ouais, pas de problème. Vous me...
4: Mais t'habites où à Sisteron?
5: Dans la petite ville.
4: Dans la petite ville? Ben ouais, mais. C'est quelle rue?
5: La rue Larcot.
0: Ok, donc on va gérer ça hors antenne parce qu'apparemment Coralie est passionnante et Stéphane et puis même Fabien, tu vas se démerder, vont faire ça parce qu'elles sont chiantes. Je pensais qu'elles étaient plus passionnantes que ça une fois qu'elles ont... Elles étaient passionnantes quand elles n'avaient pas les mecs, une fois qu'elles les ont devant les yeux, au lieu d'essayer de les tester, elles sont là. Apparemment, elles ont envie de se faire bourrer le cul, elles vont y arriver, vous leur donnez le numéro de téléphone, elles vont pouvoir se faire sauter, ça va être très drôle. Christelle, 18 ans, de la Motte du Caire. Salut Christelle.
6: Oui, bonsoir. Je voudrais passer un coup de gueule parce que les mecs... veulent qu'on porte des strings.
0: Ah bon, pas moi, non.
6: Mais quand nous, on leur a un manchette, ils en veulent pas, quoi.
0: Quand quoi?
6: Quand nous, on...
0: Quand nous, quoi?
6: Quand nous, les filles, on leur a un machette.
0: Ah, j'avais compris, quand nous, on a la machette, ils en veulent pas. Je disais, attends, là, je comprends pas trop le truc de la machette et du string. Ah oui, t'en as déjà acheté pour ton mec?
6: Oui.
0: Ça existe pour mec?
6: Ah oui.
0: D'accord. Tu lui as demandé de le mettre pour délirer?
6: Voilà, le string, c'est... ça l'a pas trop emballé, quoi.
0: Mais c'était dans le cadre d'un délire ou pas?
6: Ben oui, en fait, j'aime bien qu'il porte les strings, mais bon, c'est avec une copine, pareil, hein, son mec, c'est pareil. Hein.
0: D'accord.
6: Ça les gêne.
0: Ok, ben on va demander au mec d'en mettre un petit peu plus, ok?
6: Et j'aimerais savoir... ce qu'en passent les autres auditeurs millimètres, quoi.
0: D'accord, mais on va faire un débat tout à l'heure, on fera pas un débat là-dessus. Ma chérie, je te remercie pour ton appel.
6: Okay,
0: merci beaucoup, c'était extraordinaire. On va parler dans un instant, d'ailleurs on va même en toucher un mot tout de suite. Alors c'est Gaël qui nous a trouvé ça dans la presse récemment. C'est les filles enfin quoi. Est-ce que nous sommes prêtes à faire ce que vous êtes prêtes, les filles, à faire des concessions pour votre homme? C'est un sondage qui a été fait pour les femmes entre 20 et 35 ans. 73% sont prêtes à quitter leur pays contre 26%. Donc si votre mec

0: était amené à trouver un travail à l'étranger, vous seriez 73% à partir et à le suivre. 40% sont prêtes à arrêter de travailler contre 59%. 23% sont prêtes à ne plus voir leur ami contre 76%. 12% d'entre vous, mesdemoiselles, par rapport à votre mec, seraient prêtes à subir une opération de chirurgie esthétique contre 87%. Genre, votre mec vous demande d'avoir des seins plus gros, plus petits, un nez, etc., d'arranger tout ça, vous seriez prêtes à le faire pour lui. Sinon, vous êtes 15% qui êtes prêtes à fermer les yeux sur leur infidélité contre 85%. Et donc, la conclusion de ce mini-sondage, pour l'amour de votre homme, nous sommes prêtes à presque rien. Et il y a d'autres chiffres encore qui ont été donnés. Non, ça c'est un autre sondage. Donc on va réagir à tout ça, bien entendu. Si mesdemoiselles, vous êtes prêts à vouloir y intervenir, vous appelez dès maintenant. Donc qu'est-ce que vous seriez prêtes à faire comme concession pour plaire à votre homme? Et inversement, ensuite on ira vers d'autres statistiques. Les mecs, qu'est-ce que vous êtes prêts à faire très sérieusement comme sacrifice pour votre nana? Vous appelez dès maintenant au standard de Fun Radio 0800 75 000 0803 08 5000. On espère très rapidement avoir sur cette antenne 3 filles et 3 garçons pour commencer. Pour la musique avec Smack My Bitch Up, merci de la passer toujours avec nous cette nuit. Je sais, je me répète tout le temps, j'ai toujours la même chose, mais c'est vrai, c'est important de le signaler que vous emmerdez peut-être chez vous et que nous sommes là pour vous tenir compagnie jusque très très tard dans la nuit. Alors, nous avons lancé un petit sujet de débat qui était est-ce que vous êtes prêts à faire des concessions pour votre homme ou éventuellement pour votre femme? On a donné quelques statistiques qui ont été prises dans la presse il y a pas si longtemps que ça. On accueille déjà, et les autres arrivent petit à petit, Sylvain déjà 21 ans de Lille.
1: Salut.
0: Claudia 20 ans de Paris.
2: Salut.
0: Et Iman 22 ans de Courcouronne. C'est ça?
2: Oui, c'est ça.
0: Ça va, c'est où Courcouronne? En banlieue parisienne, ça?
2: Oui, à côté d'Evry.
0: Putain, j'avais entendu parler de ma vie. Donc, on va commencer tous les trois ensemble et puis les autres vont arriver. Si vous voulez, bien entendu, réagir à tout ce qui va être dit, il reste encore trois places. Hein, donc, est-ce que vous avez déjà fait des concessions pour votre homme ou pour votre nana? Vous appelez Standard de Fun Radio, vous connaissez le numéro par cœur. On va commencer, Sylvain. Quelles sont les concessions que tu as fait, toi, pour ta copine?
1: Moi, j'ai arrêté de voir pas mal de copains parce que je faisais trop la foire, quoi, et puis j'ai senti que ça la faisait chier, donc j'ai arrêté.
0: C'est-à-dire qu'au départ, en étant avec elle, tu continues à fréquenter tes potes?
1: Ouais.
0: Tu t'es aperçu que ça pouvait, enfin, que ça dégradait ton couple ou non? T'as eu le temps de réagir avant?
1: Alors, j'ai vu que ça la faisait chier un peu, que quand je sortais, tout ça, je rentrais tard et tout, donc ça la faisait chier, donc je l'ai senti. Donc,
0: tu l'emmenais jamais avec toi quand tu sortais avec tes potes?
1: Bah si, de temps en temps, mais des fois on voulait se retrouver entre nous, quoi, puis pour dire des grosses, enfin des vannes, quoi, tout ça, donc.
0: Mais elle aimait bien tes copains ou pas?
1: Alors, je pense, ouais, mais entre mecs, tout ça.
0: Vous aviez pas de filles, c'était qu'entre mecs, quoi.
1: Bah disons quoi, c'est ancien copain de classe, tout ça, donc on se retrouvait entre mecs, et puis elle aimait pas trop
0: d'accord.
1: Venir avec nous, quoi.
0: C'est la fille dont tu nous parles, t'es encore aujourd'hui avec elle?
1: Ah ouais, ouais.
0: Ça fait combien de temps que t'es avec elle?
1: 6 mois.
0: D'accord, et tu sens que si t'avais pas fait cette concession, aujourd'hui tu serais plus avec elle?
1: Bah, je pense, mais disons que je les vois encore, mais je les vois beaucoup moins, quoi.
0: D'accord, ok. Et aujourd'hui, tu sens que ça va mieux? Elle est contente?
1: Ah ouais, je pense, ouais. Puis on sort tous les deux, maintenant, c'est un peu mieux, quoi.
0: Alors qu'avant, tu ne le faisais jamais?
1: Pas jamais, mais rarement, quoi.
0: D'accord, on va rentrer un petit peu plus dans les détails dans les minutes à venir, et c'est juste pour faire connaissance. Claudia, 20 ans, donc, de Paris.
3: Oui.
0: Claudia, toi, qu'est-ce que tu as fait des concessions?
3: Alors, ouais, une concession assez importante. J'ai subi une opération chirurgicale il y a 2 ans.
0: Putain, rien que pour lui?
3: Ouais.
0: Putain, si jeune que ça?
3: Non, mais ça m'a arrangé, moi aussi, parce
0: ah bon
3: que c'était une opération du nez, et puis j'aimais pas trop mon nez, donc voilà.
0: D'accord, quoi. Mais est-ce que c'est
3: et
0: lui?
3: J'étais prêt à tout payer, donc ça m'a arrangé, tu vois. Donc, ouais,
0: c'est réellement lui qui t'a influencé à le faire?
3: Ouais, c'est lui qui m'a influencé à le faire, déjà. Il arrêtait pas de me dire, ouais, ton nez, et puis voilà, quoi.
0: Et ouais. Est-ce que c'est très gênant quand un garçon systématiquement te fait un reproche sur un défaut physique?
3: Bah, au début, ça m'a gêné, puis après, je me suis dit non, heureusement qu'il me le dit, quoi, parce que les autres, ils me disaient rien.
0: Oui.
3: Et puis, voilà, moi, je l'ai pas trop mal pris, en fait.
0: Est-ce
3: non.
0: Que, est-ce
3: là,
0: que,
3: je suis contente,
0: ouais,
3: quoi.
0: Parce que souvent, il y a des nanas qui doivent écouter, qui doivent dire, attends, moi, je suis pas d'accord avec Claudia, parce que normalement, quand on aime quelqu'un, on doit accepter ses qualités, tout comme ses défauts. Donc, un défaut physique, enfin, s'il en est par rapport au nez, c'est de l'accepter. Peut-être pas à 20 ans, déjà, de dire à une nana.
3: Ouais, j'avais 18 ans en plus.
0: En plus. D'accord. Quel âge il avait, ouais. Lui?
3: 24.
0: Putain, il t'a payé tout ça?
3: Ouais, il m'a payé l'opération, on est parti en Suisse et tout, ouais, il a tout
0: trop
3: payé.
0: Trop la
3: quoi.
0: Thune, le cum.
3: Bah ouais.
0: Putain, champion du monde. Ok, et combien ça a coûté cette opération?
3: Ça a coûté dans les 45 000 à peu près.
0: Mais attends, mais c'est un fils de, c'est fils de qui?
3: C'est le fils de personne.
0: C'est qui, c'est
3: non,
0: fils?
3: Non, c'était sa thune, il bossait quoi, et puis non, mais voilà.
0: 45, t'aurais bien aimé rester avec ce mec-là encore aujourd'hui?
3: Non, parce que franchement, on s'entendait plus, quoi. Donc,
0: putain, mais tu
3: voilà.
0: Te rends pas compte aujourd'hui d'avoir dépensé 45 000 francs pour un mec qui croit qu'il a la haine? T'es contente de l'avoir
3: ouais,
0: fait?
3: Ouais, non, mais je suis contente. contente parce que j'aurais pas pu me payer l'opération. Donc voilà.
2: Putain, donc t'en as profité comme ça, t'étais contente.
3: Ouais, j'ai bien profité. Mais bon, c'était par amour hein, quand même. Hein.
2: D'accord, ok. Ouais. Donc t'as fait. Dans un sens, t'avais envie de le faire, donc tu sais pas.
3: Ouais, voilà, je voulais le faire depuis longtemps, mais bon, j'avais pas la thune, quoi. Et mes parents, ils me disaient, ouais, c'est une connerie et
2: donc
3: tout.
2: Donc jamais... ça rentre pas vraiment dans le sujet, ça encore. C'est que.
3: Ouais,
2: ah non, c'est pas vraiment une concession, puisque t'avais envie de le faire de toute façon et que tu l'as fait parce que tu voulais lui piquer son blé.
3: Tout de suite, n'importe quoi.
2: Non, mais je sais pas si non, ça rentre non, vraiment non, dans mais... le sujet, ça.
3: Bah, si, quand même.
2: Si, tu crois.
3: C'est pour lui, quoi, je sais pas.
2: Non, tu l'as pas fait pour lui, tu l'as fait pour
3: oui,
2: toi.
3: Oui, d'accord, mais bon, je veux dire, je sais pas, j'aurais peut-être réfléchi, c'était un autre mec, mais lui, je l'aimais en particulier, donc voilà.
2: D'accord, ok. Ça t'a quand même pas mal influencé.
3: Ouais, à fond, quoi.
2: D'accord.
3: Ouais.
2: Imane, toi, de ton côté, de Courcouronne, donc 22 ans, qu'est-ce que t'as fait ou qu'est-ce que t'as demandé?
4: Moi, je suis allée dans ma famille en Espagne cette année. Mm-hmm. J'ai rencontré ce jeune homme, je suis encore avec actuellement.
2: Mm-hmm.
4: Et au mois de décembre, au mois de janvier, j'ai été le voir en Espagne. Et bon, bah, d'ici un an, enfin, d'ici la fin de l'année, normalement, je compte m'installer avec lui.
2: Donc, tu fais partie des 73% de filles qui sont prêtes à quitter des pays contre 26% pour aller vivre à l'étranger, quoi.
4: Voilà.
2: D'accord.
4: De toute façon, je serais pas dépaysée, donc je suis chez moi. C'est...
2: D'accord. Donc, mais en étant aujourd'hui à Paris, t'as un boulot, t'as quoi?
4: Oui, j'ai un boulot, je suis éducatrice.
2: D'accord. Et tu vas trouver un autre boulot là-bas ou t'es prête à tout quitter pour lui?
4: Bah, pour l'instant, je pars à l'aveuglette.
2: D'accord.
4: Donc, bah,
2: ouais, mais l'amour rend aveugle.
4: Oui, c'est ce qu'on dit souvent.
2: Ah, donc c'est pour ça, on ne sait pas trop où on y met les pieds, mais on est content.
4: Ouais.
2: Mais d'accord, ok. Donc toi, c'est la concession. Est-ce que Fred également vient de nous rejoindre, 18 ans de Paris. Salut Fred.
5: Ça
2: va. Avant qu'on te demande quelles sont les concessions que tu as faites ou que tu as demandé à faire, est-ce que vous, de votre côté, Imane, Claudia, et Sylvain, vous avez demandé déjà à quelqu'un avec qui vous étiez de faire des concessions?
4: Non.
2: Non.
5: Non.
3: Non, si, moi j'ai demandé, enfin le mec avec qui je suis actuellement, il était tout le temps en forêt avec ses copains, en fait il était toujours avec ses copains, et puis là je lui ai dit, bah c'est des copains en moi quoi.
2: Même problème puis, que il l'a fait?
3: Bah ça fait quoi, ça fait 2 semaines à peu près qu'il a pas vu un de ses copains.
2: Ouais mais là c'est pas bon non plus, faut pas non plus lui interdire.
3: Ouais voilà, mais c'est ce que je lui ai dit, je t'interdis pas de voir tes copains, mais là t'en faisais trop, et puis là il a arrêté net quoi, et puis bon apparemment il a pas compris ce que je lui ai dit.
2: Ouais mais là justement il risque à un moment donné d'en avoir marre de pas les voir, et dire putain c'est une conne, elle me fait chier, je vais les revoir, et puis là ça va tout casser, alors que lui... il faudrait peut-être lui expliquer que de temps en temps, il peut aller voir ses potes.
3: Ouais, voilà quoi.
5: Fort, là,
2: c'est ce que Sylvain a fait, quoi. C'est la concession que t'as faite, c'est de les voir moins souvent, mais tu les vois toujours.
5: Oh bah ouais.
2: Enfin moi, non, moi personnellement, moi je suis très pote avec. Ouais, j'ai des potes d'enfance. Il est pas question que ma nana me dise tu les vois plus.
3: Ouais, non mais lui c'était abusé, quoi. Je sais pas, il me voyait une fois par semaine et lui il les voyait 6 fois sur 7. Enfin vraiment. C'est
2: bien alors,
3: abusé,
2: c'est bien. Moi c'est ce que je fais, moi.
3: Bah bien. Attends, si moi je le fais, il sera pas content. Donc,
2: c'est ce que je fais, moi.
5: Ouais, moi c'est pareil. Hein. C'est Sylvain là, si elle me dit de plus voir du tout mes copains, oh là là, ça va chier là.
2: Ouais, le problème, c'est que t'as peut-être mal interprété la chose et l'autre, du coup, il se bloque, il a pu vouloir les voir du tout, il va tout foutre
3: en l'air. Ouais, voilà, pourtant, c'est pas ce que j'ai dit, quoi. Je lui ai dit de se calmer, mais pas de ne plus les voir définitivement, quoi.
2: Il faudrait que tu lui redises quand même.
3: Ouais, voilà, bon. J'y pensais,
5: ouais. Les copains, normalement, pas tous, quoi.
3: Non, il y en avait certains que j'aimais pas, mais bon, je sais pas. Ouais.
2: Fred, qui vient de nous rejoindre, qui a 18 ans de Paris, t'as fait des concessions, t'as demandé qu'on t'en fasse?
5: Moi, j'ai fait une grosse concession, quoi. Enfin, si on veut, quoi. C'est-à-dire que, en fait, à un moment, on s'est connus un peu trop tôt, et à un moment, elle m'a demandé de faire une pause. Bon, on s'est un peu éloigné, et elle est carrément allée voir ailleurs, quoi.
2: Mm-hmm.
5: Et en fait, ça m'a pas gêné d'aller la voir, aller voir ailleurs, quoi.
2: Mm-hmm.
5: Elle est sortie avec 2 autres mecs, et puis elle est revenue, mais genre en une semaine, quoi. Mais bon, ça m'a pas dérangé, alors que les autres, ça les a choqués, quoi. Mais je sais pas, moi, j'ai pris ça comme une concession, mais je sais pas, je l'ai pas mal pris, quoi.
2: Tu rentres ça dans des concessions?
5: Ouais, parce que...
2: Ben, ça l'aurait été si dès le départ, ça avait été demandé. C'est-à-dire, elle a dit, voilà, la concession, c'est qu'on fait une pause, on va voir ailleurs. Mais là, si c'est pas le cas, si ça a été fait sans te l'avoir demandé, c'est une concession,
5: non,
2: une constatation.
5: On s'est mis d'accord pour se séparer quand même un moment, quoi.
2: Oui.
5: Mais,
2: mais pour aller voir ailleurs ou pour simplement faire le point?
5: Elle m'a dit faire le point, et puis
2: peut-être,
5: je sais pas.
2: Ah, moi, ça m'a déjà...
3: C'est
2: bizarre, quand même.
3: C'est toi qui tient à toi, c'est Imane.
5: Bah ouais, parce que depuis ça marche très bien, parce qu'en fait, on n'était pas tout à fait sûr, quoi.
2: Pourquoi vous aviez envie de faire le point?
5: Je sais pas, ça a été un peu trop rapide, enfin bon...
2: Parce qu'on en avait marre de faire des virgules.
5: Non, mais c'est parce qu'en fait, bon, ça s'était fait un peu par des intermédiaires, on n'était pas sûr que nous-mêmes on était bien d'accord, et puis voilà, quoi.
2: Et elle s'est aperçue qu'en allant avec d'autres garçons qu'elle était bien mieux avec toi et que tu lui manquais, quoi.
5: Ah ouais, finalement, elle s'est rendue compte que... Disons qu'elle a essayé ailleurs et elle s'est rendue compte que finalement non.
2: D'accord, quoi. Mais on peut pas dire ça rentre pas non plus là dans les concessions non plus là.
5: Bah si, parce que, enfin, si tu veux, je n'en ai pas voulu, quoi. Alors qu'il y en a qui m'ont dit, mais t'es trop grave, quoi. Franchement, t'aurais pas dû accepter.
4: T'as mais fait quoi, c'est du bonheur avec elle. Mais je voudrais pas dire, une personne qui touche à ça dès le départ va continuer tout le temps. Si à chaque fois ça va plus entre vous et puis que vous fassiez un point, elle va continuer constamment.
5: Ah bah non, au contraire, depuis maintenant, c'est encore plus soudé, quoi.
2: Mais alors Fred, toi, est-ce que tu as déjà demandé à ta copine de faire des concessions?
5: J'en fais pas beaucoup, mais enfin bon, quand je vais voir des copains, là, les copains, c'est
2: non,
5: pas.
2: Non, mais t'en fais
5: quoi.
2: Pas beaucoup parce qu'elle t'en demande peut-être pas, mais est-ce qu'elle t'en a déjà demandé?
5: À part ça, non, enfin, c'est une grosse concession, mais tous les jours, il faut faire des petites concessions, quoi.
2: Toi, tu lui en demandais une personnellement déjà ou pas?
5: Non, à part pour. Enfin bon, elle m'avait demandé à un moment d'aller la rejoindre, mais bon, elle.
2: Non, je te demande de toi.
5: Oui, vas-y, parle.
2: Faut peut-être pas toujours que ça aille dans le même sens que c'est elle qui te demande de te rejoindre de toi. Est-ce que tu lui demandes déjà de. Est-ce que tu as déjà demandé à ce qu'elle te fasse des concessions?
5: Non, pas des grosses concessions, quoi.
2: Tu as jamais rien demandé?
5: Bah si, tous les jours, en France, fait des petites concessions, quoi.
2: Non, mais une vraie, sérieuse, un truc comme moins voir ses copains, être prêt à vouloir quitter l'étranger, à dire, moi, la concession, pour qu'on reste ensemble, je veux qu'au minimum, on ait un week-end sur deux, ça se passe que tous les deux, ou que je change les chaussettes au bout de 4 jours, ou qu'on se lave les dents une fois tous les 15 jours.
5: En gros, c'est pas une concession, mais je l'ai fait plier quand même, parce qu'elle habite pas la France, et je l'ai décidé à venir en France, quoi.
2: Ah, bien, bah voilà, ça s'en est une, alors. Donc, elle aussi, elle fait partie peut-être des 73% qui est prête à quitter son pays pour son mec.
5: Ouais, bon, enfin bon, ça l'arrangeait, enfin, d'une certaine façon aussi, mais j'ai quand même insisté bien, quoi, puis... Voilà, quoi.
2: D'accord. Si vous voulez toujours réagir à ce que nous sommes en train de dire, hein, n'hésitez pas. 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On accueille Mickaël également, 21 ans, des Yvelines. Salut Mickaël.
6: Salut Max.
2: Ça va?
6: Ça va très bien.
2: Bon, très bien. On va te faire réagir dans les secondes à venir.
6: D'accord.
2: Quand vous entendez, par exemple, des pourcentages du style, bon, alors justement, on disait 23% sont prêtes à ne plus voir leurs amis, contre 76%. Quand on entend du style, 15% sont prêtes à fermer les yeux sur l'infidélité. Alors, qu'est-ce que vous en pensez, les filles? Vous en faites partie, vous?
4: Moi, je fermerais pas.
2: Claudia, par exemple.
4: Ouais, non, la fidélité, moi, je tolère pas, quoi. C'est clair, un mec qui est infidèle, c'est pas la peine, quoi.
2: Vous êtes déjà tombée amoureuse vraiment d'un mec?
4: Qui, moi?
2: Oui, vous enregistrez, mais est-ce que Claudia, t'es déjà tombée réellement amoureuse d'un mec?
4: Ouais.
2: Et ce mec-là, même si un jour il t'avait fait infidèle, il t'avait fait cocu, tu lui aurais pas pardonné?
4: Bah ouais, peut-être que une fois ça aurait passé, quoi, mais au bout de la deuxième fois c'est
2: d'accord.
4: Bon, quoi.
2: Imane, de ton côté, Imane, toi pareil, tu fais partie des 15% qui pardonnent, ou tu fais partie, bah, comme l'autre, de 85% qui ne pardonnent pas?
4: Faut voir l'importance de l'acte aussi. Faut d'accord. Voir pourquoi il l'a fait.
2: D'accord, on va demander aux copains qui sont derrière, de Mickaël peut-être, de Fred ou de Sylvain ou de je ne sais qui, de se taire.
5: Ah, c'est pas chez moi. Merci. Ah, moi non plus, moi j'ai pas de copains.
2: Bien sûr.
5: Je suis chez moi.
2: C'est jamais chez personne. C'est un peu comme quand il y a un inspecteur qui vient sur le lieu du crime, personne n'a rien vu et entendu. Alors, Mickaël, toi, est-ce que tu as fait des concessions, ou est-ce que tu as demandé, est-ce que t'as demandé à ta copine d'en faire?
5: Bah, c'est en fait, j'ai plutôt fait, moi, des concessions.
2: Mm-hmm.
5: C'est-à-dire qu'il a fallu, en fait, que. C'est-à-dire qu'en fait, moi, c'est un cas un peu spécial. C'est-à-dire qu'en fait, ma copine se trouve dans un département autre, enfin, plutôt dans une autre région. Et il a fallu, en fait, que je me déplace pour aller la voir, que je prenne le train, quoi. Et je dois dire que si c'était pas moi qui le faisais, c'était pas vraiment elle, quoi. Donc j'ai pas eu le choix.
2: D'accord.
5: En fait, accompli. Mm-hmm. Et aller, quoi. Et c'est un peu chiant, quoi.
2: C'est un peu chiant.
5: Ah ouais.
2: Ouais, parce que des fois, on fait des concessions véritablement par amour, et puis il arrive à un moment donné où ça peut se retourner contre nous. Le fait de, par exemple, de plus voir ses copains aussi peu. Au début, ça fait plaisir parce qu'on garde sa nana en question. Puis après, quand ça se termine mal, on perd la nana. Et puis les copains qu'on voit moins souvent, ils sont devenus moins copains. Et puis après, on se retrouve vraiment tout seul, quoi. Donc c'est aussi le danger.
5: Ah oui, ça c'est clair.
2: Ça c'est clair, c'est hyper dangereux. Moi je sais que j'aurais eu du mal, on parle des meilleurs copains, des meilleurs potes, le fait de pas les voir ou très peu souvent, je sais que pour moi, ça serait quasiment impossible.
5: Ah ouais, moi je supporterais pas, quoi.
2: Ah ouais, non plus.
5: Ouais,
2: moi,
5: côté tous les jours, faut pas les connaître non plus.
7: C'est une question de mesure aussi, hein. Si tu les vois une fois de temps en temps, ça suffit. Enfin, ça dépend, ça dépend combien de temps tu les vois et combien de fois par semaine.
2: Mais... C'est vrai, ouais, c'est vrai. Mais quand déjà t'es beaucoup chargé, moi je vois au niveau boulot et tout, donc je peux peu voir les gens. C'est vrai que j'ai envie de voir un peu ma famille, un peu mes potes et puis la copine. Donc normalement c'est la copine qui est censée passer en premier. Puis il y a des moments où t'as envie de voir tout en même temps. Et là c'est un peu compliqué parce que tu fais pas tellement de concessions, tu veux tout voir.
5: On se fait une bouffe. Hein.
2: Enfin, voilà, on se fait une bouffe. Ouais, mais bon, des fois c'est pas arrivé, c'est que la copine n'aime pas certains de tes copains.
5: Ouais, on les aime trop.
7: Célibataire et que t'es tout seul avec une fille, ça fout mal, quoi, la bouffe.
5: Ouais. Et bah t'as un gros chandelier.
2: Par exemple, ouais. Dans la presse également, donc suite à ça, il y a par exemple un témoignage d'une pour Jean-Christophe. Anna, 31 ans, a perdu 35 kilos. Pas mal.
4: Waouh.
2: Elle l'a fait pour lui, apparemment.
7: Hein? Elle en faisait 100, hein.
2: Elle en faisait pas mal, apparemment. Il y a Nathalie qui s'est
5: mariée. C'est pour la balance, la concession? C'est pour qui?
2: Pardon?
5: C'est pour qui la concession? concession, c'est pour la balance?
2: Non, pour les sagittaires. Nathalie s'est mariée à la synagogue par amour. Alors là, c'est pareil, vous vous rendez compte que les gens sont prêts à changer de religion ou à faire des concessions aussi énormes que celle-ci, parce que moins voir ses potes, c'est gentil, mais bon, des grandes concessions, ça c'est quand même carrément énorme. Quoi.
5: Se marier à la synagogue, ça t'engage pas à devenir juif, quoi.
2: Ouais, mais non, mais enfin, quand même, c'est des concessions quand même religieuses, parce que c'est énorme, parce que normalement, si pour peu qu'elle soit catholique, qu'elle le fasse par amour, je veux dire, t'imagines, c'est-à-dire que tu peux te mettre carrément toute ta famille à dos.
5: Bah, je sais pas, moi je m'en fous, mais si je me marie à l'église, je me marierai à l'église. Si c'est ailleurs, ce sera ailleurs, je m'en fous, c'est pas un problème, quoi.
2: Ouais, pense quand même, c'est une belle concession, en tout cas, c'est une belle preuve d'amour, c'est loin d'être. C'est loin d'être évident.
4: Un changement de vie radical. Hein.
2: Ouais.
5: C'est clair. Moi, je sais pas, je suis pas catho, mais je sais que ma copine, si un jour elle veut se marier, c'est à l'église, et je pense que ça me gêne pas, quoi. Même si je suis pas forcément catho.
6: Moi non plus, je suis pas catho, mais.
2: Non, moi non plus. Si, moi je suis scato quand même pas mal.
6: Un petit peu quand même.
2: J'aime bien foutre la merde.
6: C'est vrai que pour sa copine, on peut être scato, hein, quand même, des fois.
4: Ouais, mais faut se méfier du retour de médaille aussi, parce que j'ai une amie qui est française, qui raconte qui est avec un musulman, qui s'est marié avec lui et qui est totalement musulmane. Le gars n'est plus avec, mais elle
6: sait faire le couscous ou pas?
2: Mais elle a quoi? Elle continue.
4: Attention, parce que dans la famille où elle était, avec les musulmans du côté de son copain, c'était vraiment
5: hard.
4: C'est clair, fallait qu'elle porte le voile, qu'elle mange plus fort.
2: Ah bah oui, mais bon, elle était d'accord de le faire.
5: C'était pas belle.
2: Non, mais je vois pas où il y a de mal là-dedans. Je veux dire, si elle était consciente de tout ça, je veux dire, elle a pas.
4: Mais maintenant, elle le regrette parce que le copain est parti, elle a fait sa famille à elle et ado. Ça va faire un an que.
5: De l'amour.
2: Ah ouais, mais ça, c'est. Ouais, c'est,
4: donc,
5: c'est un peu fou, ça, c'est vrai que c'est un peu extrême.
4: Oui,
2: accueillons Tritana, c'est ça?
8: Tristana.
2: Ah bah d'accord, ok, mais putain. Ah mais là, Tritana, Tritana. Moi je n'ose plus parce que je dis si.
8: Ah ouais, ok. Non,
2: mais, j'ai failli le mettre. J'ai dit si je le mets, on va me dire non. Il sait pas lire. C'est Tritana et non pas Tristana. Donc Tristana, 19 ans, de Castres.
9: Bonjour. Oui, c'est Tristana.
2: Ouais, Tristana, ça va?
9: Bonjour Max. Bonjour tout le monde.
5: Et non pas Tristan de Castres.
2: Alors Tristana, on t'écoute.
9: Voilà. Alors moi c'est très simple. J'ai rencontré une fille. Qui était hétéro, qui était amoureuse d'un mec.
2: Mmh.
9: Et je suis sortie avec elle pendant 5 mois. Ça s'est terminé il y a un mois parce qu'elle a revu le mec en question. Et elle veut à tout prix essayer avec lui, alors que, enfin, parce qu'elle l'aime, mais elle-même aussi, elle est partagée entre les deux. Et en fait, eh ben, je lui ai dit que lorsqu'elle voudrait partir, elle pourrait partir quand elle voudrait si son bonheur est ailleurs. Et on se voit toujours, on est restés amis. Et depuis, je l'attends et je suis prête à l'attendre jusqu'à ce qu'elle revienne.
2: Ça c'est joli, hein.
5: C'est un mec ou une fille?
9: Je suis une fille et c'était une fille aussi.
5: Ah d'accord, j'aime bien les deux filles ensemble. Si vous m'invitez, moi je viens chez vous, hein.
2: Ouais, ça fait plaisir, ça. Quand on entend encore il y a d'autres chiffres, par exemple 40% sont prêts à arrêter de travailler pour contre 59%. Donc là, c'est vrai que ça a des questions qui ont été posées à des filles de 20 à 35 ans. Donc on va demander d'abord aux filles, on va demander aussi aux mecs. Et qu'est-ce que vous en pensez, vous? Il y en a certains qui, voilà, tout le monde ne travaille pas. Il y en a qui travaillent?
9: Non.
2: Bon, est-ce que vous seriez prêt demain, vraiment, par amour, si vous avez déjà vécu ce que c'est que l'amour, vraiment, parce qu'il faut l'avoir vécu pour être consciente si c'est vraiment si fort que ça, d'arrêter de travailler?
9: Ah oui.
2: Il y en a qui seraient prêtes à le faire? Qui serait prête?
9: Moi je suis prête à le faire.
2: Mais qui? Leur prénom, prénom, Claudia.
9: C'est Claudia, ouais.
2: Claudia,
9: moi, je suis prête à le faire parce que finalement, c'est pour moi que je le fais, quoi, c'est pas plus mal de pas bosser. Et puis voilà.
5: Ouais,
9: quoi,
5: mais ouais. Si tu bosses pas, t'as pas d'argent.
9: Oui, non, mais.
5: Alors, à moins que tu tombes sur un milliardaire.
2: Non, mais
9: d'accord. Si on te demande de plus travailler, c'est qu'il va assurer la suite, quoi.
2: Ouais, non, mais ça peut être, par exemple, le fait d'avoir un enfant, ou. Tu vois, que le mari, même s'il gagne pas des milliers et des cents, il préfère que son enfant soit une éducation correcte avec
9: sa mère. Mère et tout, ouais, moi je suis prête à le faire, franchement.
5: Ouais, mais arrêtez, quoi. Enfin, je sais pas, c'est une question d'indépendance aussi d'avoir son job.
7: Non, moi je suis pas d'accord.
5: Mais attends,
7: en tant que mec, je suis prêt à arrêter de bosser si ma femme gagne, je sais pas mal.
5: Non, pas moi.
7: Non,
5: moi, j'aimerais pas dépendre, toi, être au crochet de
7: ah non,
5: de
7: mais femme, voilà, c'est une question d'indépendance. Hein. Tu fais pas ça au début de ta relation, tu fais ça, je sais pas, au bout d'un ou deux ans. Enfin,
5: ouais, alors après,
7: tu
5: mariage.
7: Quand tu connais
9: ouais,
7: bien,
9: non,
7: après.
9: Attends, parce que si vraiment tu tiens à ta copine, tu serais quand même prêt à tout arrêter pour elle, non?
5: Ah non.
9: Ouais,
5: jusqu'au bout du monde, ouais.
7: Non, pas tout au tout, c'est concession chacun. Hein.
2: Est-ce que d'après vous, faire des concessions aussi, c'est pas quelque part perdre un petit peu de sa liberté? Quand on demande de moins voir ses copains, par exemple d'arrêter de travailler, d'aller quitter son boulot, d'aller est-ce qu'il y en a qui profitent pas également de l'amour et tout ça pour faire des choses et demander à des gens de faire des choses qu'ils ont peut-être pas particulièrement envie de faire?
7: Non, parce que là on parle que d'un côté, mais elle aussi elle en fait de son côté. des concessions, elle en fait aussi, quoi.
6: Bah oui, normalement, un couple, c'est le partage, quoi. Chacun fait les concessions et puis ça se rencontre.
8: Ouais, en principe, mais généralement, souvent dans les couples, c'est souvent la fille qui... Enfin, c'est le mec qui fait plus de concessions pour la fille, au début, quoi, en tout cas, et non pas le contraire.
10: Ah bon? T'as vu ça où? Attends. Qui c'est qui dit ça? Attendez. Qui c'est qui vient de dire ça?
8: C'est Mickaël,
10: explique.
8: Non, mais c'est vrai, souvent le mec qui est un peu galant, tu vois, le mec est trop cool, bon, il aide sa copine à aller faire ce qu'elle veut un petit peu, quoi.
10: Mm-hmm.
8: Tandis que souvent, imagine, toi, tu veux te faire des soirées entre potes, bon, la fille est toujours un petit peu du style, est-ce qu'il y aura des filles et tout, tu es un peu jalouse, hein. Bon, c'est vrai que de notre côté, on l'est aussi un petit peu, mais c'est vrai que souvent, le mec a plus tendance à plier, parce que, bon, il essaye d'être plus cool, quoi.
7: Bah, tu peux lui apprendre le poker et boire la bière.
10: Par exemple.
8: Elle vient je sais déjà, elle sait déjà le faire.
7: Bah alors.
8: Elle adore le gorgeon.
7: Moi, je pense que.
8: J'adore chez elle, en plus.
7: Quand on pue trop vite, en fait, ça perd un peu de son charme. La fille a l'impression que t'es un mouton et qu'elle veut rien faire avec toi, quoi.
8: Mais elle aime les moutons.
7: Non, mais faut pas plier surtout, quoi.
8: Elle aime les moutons, moi, d'ailleurs. Ah oui, elle est très spéciale.
9: Non, mais vous allez dire que je suis un peu idéaliste, mais enfin, je pense
8: t'es idéaliste.
9: Ouais, non, mais lorsqu'on est amoureux, la vraie liberté, c'est de pouvoir s'aimer librement. Donc à partir de ce moment-là, tout ce qu'on veut, c'est le bonheur de l'autre.
10: Le fait de faire des concessions par amour, on parlait tout à l'heure de, je sais pas, bon, alors tu travailles, t'es heureuse, ton boulot te plaît, puis ton mec te dit voilà, on va avoir un enfant, moi je veux que tu l'éduques et tout, je veux que t'arrêtes de travailler. Au début tu le veux pas, tu réfléchis bien, finalement tu fais la concession d'arrêter de bosser.
9: Ouais.
10: Donc tu le fais par amour pour ton mec, mais on sent bien que tu perds quand même de la liberté. Donc faire une concession. On sait que c'est quand même se supprimer quelque chose qu'on aime peut-être faire. Donc toi, par exemple, l'exemple qu'on donnait, c'est de travailler. C'est peut-être un peu emmerdant. Je sais pas.
7: Bah, ça dépend pour combien de temps.
10: Je trouve que c'est bien de faire des concessions. Attention, hein, là, je me fais l'avocat du diable. Je pose des questions. Je sais pas forcément ce que je pense, que je suis en train de dire. Mais c'est un côté très flatteur pour la personne qui est en face d'en faire, mais c'est un côté très frustrant pour soi parce que moi je pense qu'on perd un peu de liberté.
9: Ouais, c'est
7: clair. Bah, arrêter de travailler, faut se méfier parce qu'au bout d'un moment,
10: non mais c'est un exemple,
7: c'est pas possible, quoi.
10: Arrêter de travailler, c'est entre autres, hein, mais ça peut être comme on disait, quitter son pays. Tout à l'heure, il y avait encore d'autres chiffres qui étaient 12% sont prêts à subir une opération. Quand c'est pour, par exemple, il y a un mec sur l'Unitel qui disait tout à l'heure, ma nana a des gros seins, j'aimerais bien qu'on ait des plus petits et tout. Donc, j'imagine si la nana demain dit, bon, allez, pour lui faire plaisir, je le fais. Donc, déjà, elle le fait peut-être pas forcément pour elle, mais pour lui. Pour qu'après, finalement, le mec, il se barre au bout de 2 ou 3 ans et que finalement, elle se retrouve avec ses petits seins. Finalement, elle était bien contente à l'époque où elle en avait des gros. Tu vois, ça peut devenir frustrant.
8: C'est vrai que c'est frustrant parce que t'en as moins dans la main, déjà,
9: C'est dangereux, et puis j'en parle pour connaissance de cause parce que moi, je m'en vais sûrement à l'étranger la fin de l'année, je travaille, je suis éducatrice. Et bon, je quitte mon travail, je compte quitter mon travail,
10: ouais.
9: Ça, je sais pas où je vais me lancer.
10: Ouais.
9: Je pars dans un pays où j'ai pas d'amis, tous mes amis sont là, ma famille est là. Des concessions, c'est bien, pour le bonheur de l'autre, c'est bien. Il faut voir la réalité, il faut voir si jamais ça se termine là-bas, je fais quoi après. Je pourrais pas revenir en France en claquant des doigts et en ayant le même boulot que j'avais en partant.
7: Ah non, ça.
9: Ah ouais, ouais,
8: ton concession, il y a con, hein.
9: Ouais, non, c'est clair. Si tu vis toujours en pensant.
10: Qui c'est qui parle, hein?
9: C'est
10: Tristana. Attends, Tristana, vas-y.
9: Ouais, si tu vis toujours en pensant à ce qui peut arriver plus tard, tu vivras jamais mon.
7: Ouais, mais attends.
8: C'est vrai, d'ailleurs, je vais bientôt mourir, là, parce que je suis en train de.
9: Ouais, mais d'accord, mais attends, t'as plus 15 ans pour dire ça. Faut voir aussi, t'as 20 ans, t'as.
8: Oui, comment ça passe
9: ta vie? Tu peux pas te permettre de rigoler avec des choses comme ça.
8: Non, c'est clair.
9: Sérieusement.
8: Non, c'est clair.
9: Ouais. Dis pas que je vais pas en faire des concessions, j'en sais. J'ai été le voir, bon. J'y retourne bientôt. Lui, il découvre la France aussi, mais c'est pas pour autant qu'il va venir vivre ici. La concession, je la fais parce que je veux la faire, je tiens à lui. Mais bon, faut penser aussi que, après, t'as des inconvénients qui arrivent derrière, obligatoirement. Il y a toujours un moment.
7: Oui, mais si t'estimes que à 20 ans, c'est mieux, faut pas se faire chier à regarder ce que je vais faire dans 2-3 ans.
9: Mais bon, si jamais tu te casses la gueule aussi, faut savoir ce que tu peux faire après.
7: Mais si t'estimes que pour vous deux, c'est mieux de faire la concession maintenant, c'est pas grave.
9: Non,
10: mais quand tu fais une concession, même si après c'est pour les deux, tu le fais plus pour lui que pour toi. Le fait d'aller quitter son pays, d'aller le rejoindre là-bas pour le travail, par exemple, on dira ce qu'on dira, même si c'est l'amour et le couple c'est à deux, elle le fait pour lui et moins pour elle, parce que si demain il disait finalement on reste où on est, je pense qu'elle serait pas contre le fait de garder son boulot.
9: Ouais, ok, mais si elle le fait, c'est qu'elle a envie de le faire. Ah oui, non, mais je tiens à lui
10: C'est parce qu'elle tient à lui qu'elle le fait, donc elle fait une concession, c'est bien ce qu'on dit, donc c'est un peu...
8: Si elle l'aime, et si elle le fait parce qu'elle l'aime bien, est-ce que c'est vraiment une concession? Alors, une concession, c'est négatif, plutôt.
7: De toute façon, la concession, tu la fais pas pour toi, tu la fais pour l'autre.
9: Ouais, mais forcément. Parce que ça te fait plaisir à toi de lui faire plaisir. Oui, à la base, mais tu sais, m'a encore appelé tout à l'heure, on a encore parlé pendant une heure. Je veux dire, bon, ça va faire un an qu'on est ensemble, enfin, ça fera un an mois d'août. Bon,
11: je veux dire, il n'y a jamais eu de problème. Seulement, il faut que tu penses, faut que je pense aussi à savoir que je vais quitter toutes mes racines, moi, d'ici. Tu vois ce que je veux dire?
7: Et vous voyez souvent ou pas?
11: Je l'ai vu au mois de décembre et au mois de janvier. Puis bon, le billet, ça coûte assez cher. Et
7: ouais, puis, c'est pour ça qu'il n'y a pas beaucoup de problèmes aussi.
11: Il a son boulot, moi j'ai le mien. Je ne peux pas non plus me permettre de partir constamment. J'ai des gamins, normalement, que j'ai jusqu'à leur 18 ans. Je ne peux pas me permettre de les laisser comme ça non plus.
10: Très bien. On a, Claudia est partie, on la remercie, on l'embrasse. On accueille Sarah, 24 ans, de Mantes-la-Jolie. Salut Sarah.
12: Salut.
11: Bonsoir.
10: Ça va Sarah?
12: Ça va, merci.
10: Et ensuite, il y aura un autre garçon qui va venir nous rejoindre dans les minutes à venir. Sarah, on t'écoute.
12: Écoutez, moi c'était juste tout à l'heure, j'ai entendu de religion, changer de religion. Mmh. Donc moi je suis actuellement avec un Français qui s'est converti à l'islam. Mmh. On se marie bientôt. Mmh. Et au fait, moi aussi de mon côté, j'ai fait des concessions, j'ai perdu du poids. Donc en fait, c'était un échange.
10: Ah bah voilà, ça c'est très bien. C'est-à-dire que lui faisait une concession, en échange de quoi, il te demandait d'en faire une.
12: Il m'a pas demandé, au fait, c'était...
7: Ça
12: c'est fait, logiquement, lui, au fait, c'est, je lui ai même pas parlé, au fait, sachant que moi, j'étais musulmane, ça l'a tout de suite changé pour moi, et moi aussi, sachant que j'avais effectivement du poids, j'en ai perdu. Donc,
10: combien tu pesais, combien tu fais aujourd'hui?
12: J'en étais à 70, et aujourd'hui, j'en fais un peu 60.
10: Ah oui, t'as perdu un sein.
12: Une dizaine de kilos.
7: Moi aussi, j'ai perdu du poids, hein. Ça c'est Mickaël qui parle, mais moi, c'était à cause d'une gastro-entérite.
10: Ah oui, c'est pas pareil, oui, d'accord. Non, okay. Moi, j'ai perdu 10 francs, et c'est parce que j'avais un trou dans ma poche.
7: Ah bon, ouais. C'est vrai que c'est un gros problème.
10: C'est un très gros problème.
7: Les femmes sont aussi intéressantes. Hein. C'est pour ça que moi, je veux vivre avec une femme. Parce que
13: c'est bien comme idée.
7: Au niveau de la couture, bon, c'est vrai qu'on ne fait pas mieux. Enfin, c'est une idée, c'est très... Ça, c'est personnel. Hein.
14: C'est très macho.
7: Ouais, c'est sûr, ouais. Bon.
13: Ouais, c'est pas faire un point de croix?
7: Non.
13: Bah, t'apprendras.
7: Bah, si tu veux m'apprendre, bah, je veux bien, hein.
13: Ouais, sans problème.
7: Je suis pas farouche, alors tu sais, moi, les hommes, les femmes.
13: Tu n'es pas farouche, c'est bien.
7: Nous sommes égaux, hein.
13: Ouais.
7: Donc, c'est quand tu veux.
13: Voilà, quand tu veux.
7: Ok. Bon, ben, vous nous laissez les mecs, Max et tout.
10: Donc, ça chauffe. On va voir encore. Ouais. On a d'autres réactions. Sarah, tu restes avec nous. Si tu souhaites intervenir sur ce qui est en train de se dire, tu n'hésites pas un instant.
12: Mm-hmm.
10: Toujours sur les. Un peu le débat sur les concessions. Stéphane ah. T'as quel âge, t'appelles d'où, Stéphane?
15: 19 ans d'Armentières.
10: D'accord, très bien. Qu'est-ce qui t'amène alors? Donc, les concessions, t'en as fait?
15: Oui, parce que j'ai ma copine, elle ne supportait pas la fumée de cigarettes. Et j'ai dû arrêter.
10: Ouais.
15: C'est pour ça que t'as changé de voix, non?
10: Et depuis, ouais, plutôt d'avoir une grosse voix, il était genre et tout. Et tu l'as fait, donc tu l'as réellement fait pour elle. Tu sentais que si tu le faisais pas, tu la perdais?
15: Ouais, tout à fait.
10: Non, vraiment, à ce point-là?
15: Oh, ouais.
10: Ah bon?
15: Elle supportait vraiment pas du tout et...
7: Ah bah ça refoule du bec, c'est clair.
10: Ça a duré combien de temps? Rentre un petit peu plus dans les détails, mon enfant.
15: Bah voilà. En fait,
10: Bon, ça faisait combien de temps que tu sortais avec? Je vais essayer de t'aider parce que je crois que tu n'y arriveras pas. Ça fait combien de temps que tu sors avec aujourd'hui?
15: Un an et demi.
10: D'accord, et c'est au bout de combien de temps que tu as fait cette concession?
15: 2 mois.
10: D'accord, donc t'es sorti avec elle pendant 2 mois, tu fumais, elle ne fumait pas.
15: Voilà.
10: Et un jour elle t'a dit, est-ce qu'elle t'a dit ouvertement, tu pues de la gueule avec ta clope ou alors carrément ça me fait chier? Et tu l'as fait, elle t'a dit t'arrêtes ou je te quitte, ou c'est de toi-même qui a décidé d'arrêter?
15: Non, tout à fait, c'est ça. Hein. Elle l'a dit, franchement, je te quitte, tu t'arrêtes pas.
10: Vraiment, donc est-ce que tu lui as demandé, donc t'as eu du mal à le faire, tu l'as fait parce que tu l'aimais, t'es encore avec elle aujourd'hui?
15: Ouais, tout
10: donc,
15: à fait.
10: Il n'y a pas regretté?
15: Bah non, j'ai pas regretté.
10: Je pense de toute façon, pour arrêter de fumer, de toute façon, il n'y a pas regretté, même si maintenant elle n'était plus avec toi. Est-ce qu'en échange, tu lui demandes aujourd'hui de faire une concession?
7: Oui, je lui ai dit de fumer la pipe.
10: Ah ouais,
15: elle a mal à fumer.
10: Ah non, mais qu'est-ce que tu lui as demandé de faire? Est-ce que tu lui as demandé de faire quelque chose?
15: Non.
10: Non, rien du tout. Est-ce que parmi vous tous qui êtes encore sur l'antenne et à qui vous avez demandé de faire des concessions, ou alors si on vous a demandé d'en faire, est-ce que vous trouvez normal que... Qu'est-ce que vous pensez le fait que si on fait des concessions, on est dans le droit d'en imposer une nous aussi, ou c'est...
15: Non.
10: Non.
13: Normalement, t'as désintéressé je sais pas, quand tu fais une concession, t'attends pas vraiment quelque chose.
14: Bah ouais, t'es...
10: Pardon ?
13: Normalement, quand tu fais un truc, t'attends pas vraiment quelque chose, quoi. Tu le fais parce que tu penses que c'est bien, c'est tout.
14: Ouais. Ouais.
12: C'est de la tête d'instinct en fait, ça doit se faire logiquement sans
10: Mais tu dis parce que tu dis parce que c'est bien pour elle, donc justement tu peux très bien réagir en disant ok, je veux bien te faire plaisir, mais alors moi j'aimerais bien que...
13: Ouais, mais ça c'est du café du commerce.
12: Il y a plus d'amour dans ce cas-là.
13: Mais enfin tu m'étonnes, s'il fumait beaucoup aussi.
10: Non, mais il y a plus
13: d'amour avec un poubelle sur la bouche pour éviter d'avoir l'odeur en face. Quoi.
10: Mais là, là je me fais encore l'avocat du diable quand il y en a une d'entre vous qui dit c'est plus de l'amour là, mais j'en ai déjà plus, on demande à quelqu'un déjà d'arrêter quelque chose, donc pourquoi pas lui demander à nous aussi de faire quelque chose?
13: Bah, on arrête tous les deux, allez hop.
10: Non, mais c'est vrai.
12: On n'a pas à demander, on n'a pas à obliger quelqu'un. Voilà, on n'a pas à imposer, ça doit se faire gentiment, ça doit se faire comprendre, on peut faire comprendre à la personne ce qu'on attend de lui, mais pas lui imposer.
14: Ouais,
12: moi, ça d'accord.
14: S'il veut pas comprendre, deux claques sur la tête, quoi. C'est tout, quoi. De manière forte, s'il veut pas comprendre, c'est... Voilà, je veux dire.
10: Non, mais quand tu dis faut y aller en douceur, quand tu dis à quelqu'un, bah voilà, ma chérie, dans 6 mois, je vais aller vivre aux États-Unis, tu viens ou pas? C'est autre chose que d'arrêter de fumer, quoi. Arrêter de fumer, à la rigueur, bon, c'est une concession, tu avais de reprendre, tu reprends, alors que là, c'est quand même beaucoup plus délicat.
12: Non, c'est pas. Faut pas prendre ça comme ça. Moi, on en a parlé tous les deux, parce que bon, la distance était trop, trop loin. Il est quand même assez loin de chez moi. Et puis bon,
10: Oui, mais toi, excuse-moi encore de te couper, parce que toi, c'est particulier, c'est que le fait d'aller le rejoindre à l'étranger, c'est quand même pour finalement vivre ensemble, alors que vous ne le faisiez pas avant. Imagine que tu vivais déjà avec lui, que t'es bien, t'es dans ton boulot, t'habites à Paris, il habite à Paris, puis que d'un jour, il te dit, voilà, avec son boulot, il est informaticien, il dit, voilà, j'ai une société américaine qui me dit, on peut aller travailler pendant 4-5 ans à Los Angeles, tu viens ou pas. Là, c'est autre chose. Est-ce que toi, en quittant ton pays, tu vas aller le rejoindre pour la première fois? Donc ça ne peut être que mieux pour vous, parce que vous allez enfin vivre ensemble plutôt que de vivre à 500 km l'un de l'autre. Donc je pense pas que ça rentre dans les 73% qui sont prêts à quitter leur pays. Ça en fait partie, mais c'est pas, je pense que dans ce genre de sondage, c'est plus les gens partir pour son mec qui est banquier et puis qui va aller vivre 5 ans ou un contrat de 10 ans, je ne sais pas où. Ou là, t'es obligé de suivre. Donc, quitter ton boulot, quitter tout ça, tes habitudes, tes copains, ta famille, etc., etc., pour lui.
12: Oui, mais dans un sens, ça se rapproche aussi.
10: Non, mais d'accord, ça se rapproche aussi, d'accord. Mais bon, toi, ça te fait plaisir parce que quelque part, tu vas enfin pouvoir le voir tous les jours.
12: Oui, c'est sûr, mais bon, ça veut pas dire que pendant le temps où on a été ensemble, on sait pas. C'est assez compliqué, quoi, en fait. Là, ça se discute. Mais bon, moi j'ai ma vie de mon côté ici aussi, c'est pour ça que c'est assez compliqué dans les
10: Mais ceci dit, c'est vrai que tu vas faire des concessions, ça n'empêche pas que effectivement tu ne verras ni tes amis, ni ton quartier, tes habitudes, ton boulanger, tes petites boutiques où tu as l'habitude d'acheter tes petites culottes.
12: Non.
10: Quand même.
12: Ouais, mais c'est surtout le boulot qui me... Me fait douter.
10: Ouais, c'est clair. Quelqu'un a encore quelque chose à rajouter? Iman, Fred, Mickaël, Tristana, Sarah ou Stéphane?
16: Max, je t'aime.
10: Non, c'est gentil ça. Mais en ce moment, j'ai la cote envers les garçons. Hein.
16: Ouais, mais c'est normal quoi.
12: Il faut faire des concessions.
10: Non, mais là, depuis 2-3 jours quand même, j'ai quand même bien la cote avec les mecs.
17: Des concessions,
10: Max.
12: Voilà, oui, il faut faire des concessions.
10: Iman, ouais, si on en a envie. Là. Moi, c'est pas le cas. Donc, on est bien d'accord qu'une concession, c'est pour faire plaisir. Donc, voilà. J'ai pas envie de faire plaisir de ce côté-là. Iman, qui c'est qui renifle comme un bouc? On dirait vraiment un putois, là. Il s'est arrêté, comme par hasard. Iman.
12: Oui.
10: Conclusion, peut-être un petit truc à dire sur les concessions.
12: Conclusion, les histoires d'amour, bah, faut les vivre à fond. Et puis, bah, des concessions, de toute façon, on en a toujours fait, on en fera toujours.
10: Mmh.
12: Et puis, bah, faut vivre ça le temps que ça durera. Et puis, bah, je souhaite beaucoup de bonheur à tous ces couples-là. Voilà.
10: Fred.
16: Bah, voilà.
10: D'accord, Mickaël.
14: Bah, moi, je voudrais dire aux filles, faites des concessions, allez vers les mecs. Un peu moins beau que les autres, ça m'aiderait-elle aussi un peu.
10: Oh, ça y est, va nous péter une larme sur la joue.
14: Ah oui, je chiale là comme un fou.
10: Ouais.
14: Non, je passe un petit message aussi, parce que tout à l'heure, il y avait Anna qui disait que les mecs savaient pas draguer, et ne savaient pas aller vers les filles, et qu'elle était un peu dans son coin. Moi, je dis quand même, les filles aussi, faites un effort, parce que moi, je suis dans le même cas, mais de l'autre côté, quoi. C'est-à-dire que je sais pas trop, des fois, bon, il y a des filles qui me plaisent bien, et bon, j'y vais pas, et je suis un peu dans le caca, donc bon... Il faudra aussi que les filles fassent des concessions à ce niveau-là.
10: D'accord. Ok, Tristana?
12: Ouais, moi je voudrais dire que faire des concessions, pour moi, c'est la plus belle chose qu'on puisse faire. Et ne jamais rien regretter ce qu'on a fait pour quoi que ce soit, même si ça se finit un jour.
10: D'accord. Sarah?
18: Ben, je suis tout à fait d'accord avec la jeune fille qui vient
10: de parler d'accord. Ok. Stéphane?
19: Ouais, pareil, je suis d'accord.
10: D'accord. On remercie également Claudia et Sylvain qui sont venus intervenir dans ce mini-débat sur les concessions. C'était très simple, mais on avait envie d'en parler. Merci à tous les 6 qui sont déjà sur l'antenne et aux 2 autres qui nous ont quittés, puis à ceux qui nous ont suivis. On va continuer bien entendu la radio libre dans les minutes à venir. Peut-être qu'on va les sortir dehors, je sais pas ce qu'on va faire. On va faire un petit tour. Si vous avez encore des choses à nous dire, venir déconner, n'hésitez pas une seule seconde. 0-870-5000, 0-803-08-5000. Manu et Gaël vous attendent toujours au standard. Comme c'est les vacances et comme c'était quand même férié, que demain vous allez reprendre le boulot tranquille pour un mardi au lieu d'un lundi, je pense que vous avez encore bien la patate de l'autre côté de la radio. Va falloir nous le faire savoir, nous le faire sentir, nous le faire entendre, nous le faire comprendre. Prodigy pour vous mettre encore un petit peu plus en train. Continuez à nous provoquer, à vous amuser et à nous amuser.
20: Catherine, qui a 47 ans, qui est de Teutevaux, c'est où Teutevaux?
17: Tête
20: veau
17: dans l'Aisne.
20: Tête veau, tête veau, tête veau, tête veau.
17: Ouais, tête de veau.
20: Voilà, tête veau bien, hein, hein.
17: Oui.
20: Bon, ma chérie, bon, alors, donc, c'est ton fils qui t'a donné l'idée de nous appeler.
17: Oui.
20: Pour faire un kiki donc à ta belle-sœur qui s'appelle
17: Jocelyne.
20: Et on m'a dit aux antennes que, apparemment, c'était Radio Nana.
17: C'est ça.
20: Et donc,
17: c'est
20: du coup.
17: C'est ce que j'ai inventé.
20: Et donc, Radio Nana, ça fait. Eh oui, forcément, bien sûr, hein, bien sûr, j'en ai eu l'idée. Bon, alors attention, on y va, c'est parti, t'as plus rien à faire, t'écoutes Catherine. Hein. J'espère qu'elle va décrocher au moins. Merde, c'est pas ça.
21: Allô ?
20: Allô, bonjour, est-ce que c'est possible, c'est pas là, Jocelyne ?
21: C'est moi ?
20: Oui, bonjour, vous allez bien ? C'est Radio Nana, l'appareil.
21: Oui ? Excusez-moi, moi je suis pas de la région. C'est de la région de où vous appelez là.
20: Oui, bonjour, vous allez bien? Vous êtes en direct, bien sûr, sur Radio Nana, Charleville-Mézières. Charleville avec Francis, animateur, nouvelle fréquence, nouvelle émission depuis une semaine. Nous venons d'ouvrir nos ondes.
21: Quel onde que vous êtes, parce que là on n'est pas en train d'écouter justement.
20: Oui, vous allez bien?
21: Oui.
20: Oui, vous êtes en pleine forme?
21: Oui.
20: Vous êtes en direct en ce moment sur Radio Nana, vous savez?
21: Oui, j'ai appris ce matin que vous allez me téléphoner.
20: La nouvelle fréquence, on va vous appeler bientôt, bien sûr, en direct, d'accord?
21: Oui.
20: Radio Nana. Ouais, alors, allô?
21: Oui.
20: Oui, bonjour. Alors, attention, on va y aller. Attention, vous êtes en direct, bien entendu.
21: Mm-hmm.
20: Vous connaissez la règle du jeu, peut-être pas, parce que c'est une nouvelle émission.
21: Non, je connais pas.
20: Très bien. Coup. Vous êtes en forme, vous avez 2 secondes devant vous, vous êtes concentré.
21: Oui.
20: Alors, bien entendu, attention, ma petite Jocelyne, d'accord? Vous êtes la belle-sœur d'une personne qui nous a envoyé une carte postale, hein?
21: Catherine.
20: Voilà, exactement. Vous êtes en pleine forme, vous connaissez la règle du jeu, apparemment.
21: Non.
20: Alors, je vous explique, bien entendu. Il va y avoir que 4 questions qui vous êtes offertes, bien entendu.
21: Mm-hmm.
20: Vous avez une possibilité de certaines réponses. En tant qu'à faire, les bonnes réponses vous permettront d'accumuler le maximum de points adéquats.
21: Mm-hmm.
20: Passer ce certain nombre de points, vous les accumulez, vous les additionnez.
21: Oui.
20: Si vous attendez une totalité totale de points accumulant le minimum de 20 points,
21: oui.
20: À ce moment-là, bien entendu, vous aurez le droit au maximum.
21: D'accord.
22: Facile. Facile, hein.
20: D'accord.
21: Oui.
20: Alors, je vous écoute.
22: Allez.
20: Mais non, absolument, c'est une blague. Attention, c'était pour vous taquiner un peu. On est là pour plaisanter, mais bien sûr, la règle du jeu, 20 points maximum, d'accord?
21: D'accord, mais vous pouvez me dire laquelle onde que vous avez, qu'on écoute aussi.
20: Alors, le nombre de points, bien sûr, c'est 20 points maximum, d'accord, ma petite Jocelyne?
21: Oui.
20: Vous avez la radio derrière vous?
21: Ben non, justement, je suis en train de vous demander.
20: Quel dommage, vous auriez eu la radio, je vous aurais donné la fréquence. Alors, attention, Jocelyne.
21: Il me faut la fréquence, justement.
20: Oui, alors justement, on a pas, faut surtout pas écouter la radio derrière, parce que sinon, c'est de la triche. Et sinon, vous allez vous faire aider par un concurrent, d'accord?
21: Mm-hmm.
20: D'accord. Alors, l'autre côté en face de vous, bien entendu, qu'on n'entendra pas ce soir, qui joue avec l'autre animateur, il y a une deuxième personne qui va écouter les mêmes questions que vous.
21: Oui.
20: Et qui aura le même point de réponse.
21: Ouais.
20: Vous êtes marié, des enfants, vous avez un petit copain?
21: Je suis marié, j'ai 2 enfants.
20: Eh bien, très bien. Eh bien, écoutez, nous vous offrons un voyage pour 2 personnes, bien entendu, avec la possibilité de venir avec 2 enfants, tout ça pour les Antilles de Séville.
22: Ouais.
20: Ça vous ferait plaisir?
21: Bah oui.
20: Alors attention, on rappelle que vous êtes en direct sur Radio Nana. Vous êtes prête?
21: Oui.
20: Alors attention, première question, on va jouer ensemble. C'est le Kiki Donc, l'émission du Kiki Donc de Radio, hein, bien sûr. On va tout de suite jouer au Kiki Ball. Alors ma petite Jocelyne, bien entendu, c'est l'émission, on est un petit peu dans l'émotion totale. Vous êtes en train, je vous entends rigoler, c'est normal, vous êtes de bonne humeur. C'est l'émission bonne humeur, attention, cette émission de 21h à minuit, bien sûr.
21: Mm-hmm.
20: On va vous faire écouter une voix.
21: Mmh.
20: À vous de deviner qui parle, d'accord, pour vous aider quand même un petit peu, c'est un chanteur français mort, d'accord. On y va.
21: D'accord.
20: Ouais. On va trouver Kiki donc, ma petite Jocelyne. Attention, ma petite Jocelyne.
22: Facile, hein. Allez.
21: Mais moi, j'ai rien entendu.
20: Ah, vous voulez qu'on... Alors, attendez, on va le remettre, hein. D'accord.
21: Mais,
20: vous
21: non, mais moi, j'ai pas la radio, justement, je ne peux pas m'entendre.
20: Ah, vous pouvez l'écouter dans le bignolo que vous avez dans les oreilles, hein. C'est pareil. D'accord, écoutez bien, je vous fasse la voix mystère, hein. C'est un chanteur mort français, d'accord?
21: D'accord.
20: Écoutez bien, hein. Attendez, parce qu'on a un problème de concentration, la bobine est en train de se rembobiner, vous êtes prête?
21: Oui, mais il faudrait que j'entende, quoi.
20: Écoutez bien, c'est un chanteur mort. Si le public pouvait se retourner pour se concentrer, pour que je puisse mieux. Bon, bah, retournez-vous, parce que c'est quand mieux. Attention, vous êtes prête?
21: Oui.
20: Écoutez bien, chanteur mort français.
23: Oui.
20: Ah, attendez, qui est donc, Jocelyne.
21: Gainsbourg.
20: Vous m'avez dit
21: Gainsbourg.
20: Oui. Serge Gainsbourg, bien entendu, on réécoute, bien entendu, c'était suite à un interview où je crois qu'on lui avait demandé quels étaient ses projets. On écoute maintenant la réponse de Serge Gainsbourg. Bien sûr. Bah écoutez, ça vous fait une bonne réponse quand même, Jocelyne. Ça vous fait plaisir?
21: Bien.
20: Alors pour l'instant, vous accumulez 5 points bonus. Qu'est-ce que vous faites? Vous les remettez en jeu pour la deuxième question, pour ce fameux voyage pour 4 personnes, bien sûr, en Andalousie?
21: Bien sûr.
20: Oui. C'est bien joué, c'est excessivement bien joué, c'est risqué. Jocelyne, attention, deuxième question, vous allez jouer au Kikichan. Vous êtes prête?
21: Oui, oui.
20: Alors attention, nous allons vous mettre la voix d'un chanteur connu, d'accord?
21: Oui.
20: Est-ce que vous êtes prête?
21: Allez-y.
20: Alors attendez, on va vous mettre ça tout de suite, hein, d'accord?
21: D'accord.
20: On va vous caler tout ça. Pour l'instant, tout va bien? Vous faites quoi dans la vie? Vous êtes...
21: Bien mes enfants.
20: D'accord, ok. La 8. Alors, donc vous gardez les enfants, tout va bien?
21: Ouais, tout va bien.
20: Là, on a des petits problèmes techniques, on est en train d'improviser, on vient juste d'arriver dans les studios. L'émission existe depuis une semaine, si vous voulez nous écouter, bien entendu, la modulation de fréquence, bien entendu, c'est 104,56 MHz, bien entendu, du côté de Charleville, où tout va bien pour le moment, nouvelle émission, hein, quand même, ma petite Jocelyne. Pour l'instant, vous avez 5 points, attention.
21: Mm-hmm.
20: Il va y avoir le chanteur, d'accord?
21: D'accord.
20: Alors, attention, on vous fait écouter le chanteur. Si vous savez qui chante, vous gagnez, d'accord?
21: D'accord.
20: Attention, c'est peut-être un piège.

0: À votre avis, pardon, à votre avis, qui donc hein?
1: C'est un imitateur.
0: Oui.
1: Yves Lecoq.
0: Oui, bonne réponse. C'était facile, bien entendu, c'était Yves Lecoq. On va vérifier tout ça, on va écouter la chanson un peu plus dans sa longueur. Hein. D'accord, on écoute? On vérifie en image?
1: En image?
0: En son, je veux dire, excusez-nous. on va vérifier en son, hein. On écoute tout de suite. Hein. Donc Yves Lecoq qui imitait, bien entendu. C'était qui?
1: C'était Gazou.
0: Oui, bien entendu, c'était ça le piège. On vérifie quand même. Hein.
1: D'accord.

0: très vite.
1: Bon, c'était en début de carrière, hein, quand même. Vous allez bien, tout va bien pour vous ?
2: Tout va bien.
1: Alors attention, vous avez eu 5 points, vous accumulez 5 points supplémentaires. Je rappelle que vous êtes en direct en ce moment sur Radio Nana, bien entendu. Alors, bien sûr, nouvelle fréquence de modélisation. Vous nous écoutez en ce moment, vous avez la radio derrière vous ?
2: Ben justement, on est en train de chercher votre canot.
1: D'accord, voilà. Alors vous avez 10 points.
2: On est en train de se foutre de moi.
1: Déjà. Non, parce que vous me dites, vous avez des canaux et dans le public, on me dit, dis donc, ça rame. Un petit peu quand même, vous nous écoutez un petit peu quand même, la nouvelle fréquence, quand même, sur la radio de Charleville.
2: Ben, si vous me dites qu'est-ce que c'est, ce serait peut-être bien, j'ai compris que c'était 106.
1: Vous savez pas ce que c'est la radio qui vous appelle.
2: Non, mais ça, je sais, mais c'est la fréquence.
1: Alors, pour le moment, bien entendu, Jocelyne, vous avez dit.
2: Je peux même dire.
1: Allô, Jocelyne.
2: Oui.
1: Pour le moment, concentrez-vous quand même, parce que vous avez 5 points supplémentaires, dont 5 et 5.
2: 10.
1: 10 points. Ouais. Le public vous encourage, bien entendu. Vous savez que si vous avez 20 points, attention, c'est la totale. Vous repartez avec la personne de votre choix, bien entendu, dans les destinations soleil de l'Europe de l'Est. D'accord ?
2: D'accord.
1: Alors, attention, troisième question. Attention, là, c'est un piège. Mm-hmm. Vous nous écoutez régulièrement, quand même ?
2: Ben, non, j'écoute pas trop la radio.
1: Écoutez bien, quand même, ma petite Jocelyne, car là, l'heure est grave. Bien sûr, on rappelle que vous avez 10 points, que vous avez peut-être gagné 5 points supplémentaires.
2: Mm-hmm.
1: Vous avez quelqu'un derrière vous ?
2: Mon mari.
1: Vous pouvez vous faire aider par votre mari, bien sûr.
2: C'est lui qui m'aide depuis le début.
1: D'accord. On y va, attention. Il écoute, il a la radio derrière lui.
2: On essaie de vous chercher déjà.
1: D'accord, je suis là, regardez-moi, je suis juste là, regardez.
2: Écoutez-moi.
1: Ben, vous me cherchez, donc je suis là. Vous êtes toujours en direct sur Radio Nana. C'est qui donc à l'appareil ? Francis l'animateur en pleine forme. Vous nous écoutez régulièrement quand même ?
2: Non.
1: Le Kiki Rébus. Écoutez bien. Mon premier est ce que l'homme fait pour marcher. Mon deuxième est un jeu de TF1 en le remplaçant, en plaçant derrière juste. Mon troisième est la moitié de ce qu'on fait aux toilettes. Et mon tout est un condiment en poudre qui pique. À votre avis, qui dit donc ?
3: Ouais !
2: Je sais pas c'est quoi ça.
1: Allez, vous allez nous donner des réponses. Attention, vous avez le chronomètre qui va démarrer. Je vous le redonne une deuxième fois.
2: D'accord.
1: Allez, le Kiki Rébus. Mon premier, c'est ce que fait l'homme pour apprendre à marcher. Mon deuxième est un jeu de TF1 en se plaçant derrière le juste. Et mon troisième est la moitié de ce qu'on fait quand on est aux toilettes. Et mon tout est un condiment en poudre qui pique. À votre avis, Kiki donc, Jocelyne ?
3: Allez, facile !
4: Facile !
3: Allez ! Allez.
1: Allez, Jocelyne.
2: Je sais pas du tout.
3: Allez,
1: on vous aime bien. Non, mais on vous aime bien. Allez, on en met. Allez, attention.
2: C'est stressant votre truc là.
1: Ah, c'est le chronomètre.
2: Je sais pas moi.
1: Dites n'importe quoi.
2: Ben, je sais bien que le deuxième truc c'est pris, le deuxième c'est.
1: Quelle naze.
2: Brigitte.
1: Vous m'avez dit
2: Brigitte, je sais pas c'est quoi.
1: Oh non, mais Brigitte, vous êtes con quoi. Vous mangez du Brigitte, vous, comme condiment?
2: Ah non, bah,
1: Ah. Alors
2: Arista.
1: Attention.
2: Arista.
1: Hein, vous m'avez dit
2: Arista.
1: Oui.
2: C'est ça.
1: On l'accorde quand même. Car c'est de la même famille du produit qu'on cherchait. On vous accorde les 10 points supplémentaires. Mon premier.
2: De la sauce piquante.
1: Ben voilà, de la sauce piquante, on va dire comme ça. C'était le paprika. Et pourquoi ça ? Mon premier est ce que l'homme fait pour apprendre à marcher. C'était un pas quand même.
2: Ah oui,
1: mon
2: paprika,
1: second.
2: Ouais.
1: Mon second est le jeu de TF1. Prix. Se plaçant derrière le juste prix, vous l'avez. Donc pas prix. Et le troisième est la moitié de ce qu'on fait quand on va aux toilettes. C'était caca divisé par deux. Ça faisait cas. Paprika quand même.
2: Ah,
1: on vous accorde les points supplémentaires, ça vous fait une totalité de... Allez, banco 15 points.
3: Ouais.
1: Bon, attention, l'heure est grave maintenant, ma petite Jocelyne, vous êtes à 5 points du point bonus. Vous êtes toujours en direct, bien sûr, Kiki donc, bien sûr, en direct sur la radio fréquence. Vous avez trouvé quand même ?
2: Non, toujours pas.
1: Alors cherchez, vous êtes toujours en direct quand même sur Radio Nana. Ok ? Alors attention, c'est parti, dernière question, l'heure est grave.
2: Mm-hmm.
1: On va arrêter la musique, s'il vous plaît, merci Maestro. On va vous donner la possibilité de gagner des points supplémentaires.
2: D'accord.
1: Pour ça, l'heure est grave. 15 points. Pour l'instant, vous n'avez rien gagné. Ou vous remettez tout ça en jeu.
2: Mm-hmm.
1: et vous gagnez rien.
2: Ouais.
1: Ou vous reprenez ces points accessibles. Et à ce moment-là, vous prenez 5 points bonus de plus de la dernière question, ma petite Jocelyne Lorégrave. Et si vous accumulez ces 5 points supplémentaires aux 15 déjà acquis, une acquisition définitivement acquise, vous repartez avec 15 plus 5, je donne la réponse, c'est-à-dire 20. Et à ce moment-là, vous repartez avec ce fabuleux voyage pour 4 personnes directement en Australie. Ouais. Attention, on est en direct bien sûr sur Radio Nana, Charleville. On vous laisse réfléchir. Jocelyne, est-ce que vous prenez ces points?
2: Bah oui, bon.
1: Allez, bravo. Alors ça nous fait bien plaisir, bien entendu. Attention, l'heure est grave, nous allons jouer au Kiki Histoire. Vous nous avez dit que vous nous écoutiez un petit peu quand même.
2: Un petit peu alors.
1: Un petit peu quand même. C'est pour faire plaisir au,
2: Pour faire plaisir.
1: Au patron.
2: Voilà.
1: Attention, concentrez-vous bien. Est-ce que votre mari nous écoute?
2: Aussi.
1: D'accord, il y a la radio derrière lui.
2: On vous cherche.
1: Non mais d'accord. Je suis là, ma petite Jocelyne. Je suis sur la modulation de fréquence. Il me cherche en poney grandes ondes ou...
2: Ben, on cherche sur FM.
1: Ah non, on est sur les grandes ondes.
2: Les grandes ondes.
1: Alors, attention.
2: Attendez, il est en train de regarder.
1: D'accord. Écoutez-moi bien, Jocelyne.
2: Allez-y.
1: Vous pouvez vous faire aider, bien entendu, d'un dictionnaire.
2: Un dico, j'en ai pas.
1: Attention, réfléchissez bien, question d'histoire.
2: Histoire, oui.
1: Écoutez bien, si vous avez cette réponse correcte, vous gagnez ce fameux voyage. Ok.
2: Ok.
1: Écoutez bien, on arrête la musique, on se concentre. Vous êtes prête? Le public n'a pas le droit de souffler.
2: Bah, de toute façon, j'entends pas.
1: Écoutez bien, ça risque. Au début, ça vous semblait compliqué. Pourtant, la réponse est extrêmement simple et elle coule de source. Écoutez bien. Qui? Vous m'entendez?
2: Oui, qui?
1: Attention. Qui, en 1640, au 19e siècle, a répété la phrase donne. Excusez-moi, attendez.
2: À vos frais.
1: Excusez-moi, là, attendez.
3: Allez, Francis!
1: Ah non, mais là, j'ai du mal à la lire jusqu'au bout. Alors, qui, écoutez-moi bien, hein,
2: qui en
1: 1640 au 19e siècle a répété la phrase « Donne du mou » plusieurs fois pour la bataille de Waterloo face aux envahisseurs de la Bastille. À votre avis, je vous le demande, en toute sincérité, pour les 5 points supplémentaires, acquisition totale de 20 points bonus, à ce moment-là, 4 personnes reviendront directement dans les voyages de votre choix. À votre avis, qui donc?
2: Waterloo, 1900... Hein? Mais non, mais vas-y, Léon, c'est qui?
1: Jocelyne.
2: Napoléon? Napoléon?
1: Allez, Jocelyne! Vous m'avez dit?
2: Napoléon?
1: Non, malheureusement, on continue, allez, continue, on enchaîne, hein, qui?
2: À Waterloo.
1: On rappelle.
2: Wellington!
1: Comment vous m'avez dit?
2: Ouais, hein?
1: Vous m'avez dit? Non, malheureusement, qui en 1640, au 19e siècle, a répété la phrase donne du mou plusieurs fois à la bataille de Waterloo face aux envahisseurs de la Bastille? À votre avis, en toute sincérité, qui donc?
2: Allez,
1: allez!
2: Qui, je sais pas.
1: Mais dites, donnez des réponses, allez-y, c'est simple. C'est un rapport avec le fait donne du mou plusieurs fois vite, c'était un quelqu'un connu.
2: Je sais pas, aidez-moi.
1: Il a été découvert dans 3X avec les frères Bogdanov.
2: Donc là, j'ai pas compris.
1: Je peux pas vous aider plus.
2: Allez, aidez-moi.
1: Non, attention, allez, vite, il reste 4-10 secondes.
3: Allez, vite.
2: Je sais pas. Vite. Un coup de main.
1: Dites n'importe quoi, vite. Oh là là là là là là là là là là.
2: Je sais pas. Laisse couler.
1: Attendez, vous m'avez dit quoi?
2: Laisse couler, je sais pas.
1: Mais non.
2: Non, pas ça. Aucune idée.
1: Qui en 1640, au 19e siècle, a répété la phrase donne du mou plusieurs fois lors de la bataille de Waterloo face aux envahisseurs de la Bastille, c'était...
2: Je sais pas.
1: C'était Louis Répète.
2: Elle est pas mal, celle-là.
1: Non, mais c'est sincère, c'était quelqu'un de 1640 qui s'appelait Louis Répète. Il répétait toujours les mêmes phrases. Donne du mou.
2: Bon, d'accord.
1: Alors, bien entendu, tout s'écroule.
2: Ben ouais.
1: Comme un château de cartes, malheureusement, vous ne gagnez pas. Vous avez trouvé la fréquence quand même de Radio Nana?
2: Toujours pas. Mais vous m'avez dit qu'il n'y a pas de fréquence.
1: Le jingle, bien sûr. Eh bien, écoutez, on vous embrasse très fort, ma petite Jocelyne.
2: Ouais, ben ouais.
1: J'espère que vous allez quand même nous écouter régulièrement.
2: Ben, si vous me donnez la fréquence, ce serait pas mal.
1: Absolument. Et on vous envoie tout ça très rapidement, d'accord?
2: Ok, d'accord.
1: Restez-nous fidèles.
2: D'accord,
1: et
2: ok.
1: Et puisque vous écoutez en ce moment-là, si vous avez la radio derrière vous, vous nous écoutez, bien sûr. Et on va...
2: Là, on regarde plutôt satellite, là, plutôt.
1: D'accord, très bien. On vous embrasse très fort.
2: Merci, au revoir.
1: Et vive le Kiki.
2: Ben,
1: Kiki Nana, moi. Voilà, Kiki Nana, salut à tous.
0: Alors, Sophie et Annès, jeu des trois mots, on va commencer avec toi, Annès. honneur aux femmes, moi je dis.
4: Bah oui, c'est pour ça que je dis
5: ça. Ouais, mais justement, là, sur la, là pour le coup, ça devrait être l'inverse.
4: C'est pas toi, avec c'est un prénom de
0: gonzesse. Ouais, ouais.
5: Tu veux bien commencer, Sophie?
0: Pas de problème.
4: Même on dit honneur parce que généralement, c'est quand même un jeu où c'est bien pour la nana d'être derrière et savoir après qu'est-ce qu'elle doit faire comme ça. Vaut mieux que ça soit le mec en premier.
5: Tout à fait.
4: Bah c'est pour ça qu'on va mettre Anès.
0: Ok, ok.
4: Ok, Anès?
0: Ok, y'a pas de problème.
4: Voilà, on va démarrer avec toi, Anès, c'est parti, jeu des trois mots, donc hein, la règle, on te la rappelle.
5: Ah ouais, parce qu'attention, hein, c'est faut être scrupuleux.
4: Trois mots que tu dois faire dire à la personne que tu es au bout du fil en une minute maximum, sans jamais dire ces trois mots, pas de mots de la même famille non plus.
5: Si tu écoutes Fun Radio ou pas, on s'en fout, à toi de l'embobiner, même si tu écoutes la radio.
4: Ça n'a rien à branler, c'est pas notre problème. Liste numéro 1 ou liste numéro 2?
0: Ouais, allez, on va prendre la 2.
4: D'accord, t'as de quoi noter?
0: Ouais, c'est bon.
4: Baignoire.
0: Baignoire.
4: Radio.
0: Radio.
4: Et voiturier. D'accord. Et ensuite, Mélanie donnera la liste à Sophie pour le jeu des trois mots. On appelle un hôtel quelque part en France. C'est parti, le numéro est en train de se composer.
5: Bonne chance,
4: et pendant ce temps-là, vous nous appelez pour la radio libre. 0825-08-5000.
6: B65, qui bonsoir?
0: Bonsoir, oui, bonsoir. Donc, j'aimerais réserver une chambre chez vous.
6: Oui.
0: Mais j'aimerais savoir, au niveau de la salle de bain, vous avez donc une douche, vous avez des... Vous avez une douche?
6: On a la salle de bain, donc il y a la baignoire et puis les toilettes avec.
0: Merci. Vous êtes équipé en télé dans la chambre?
6: Oui.
0: Télé, il y a aussi pour écouter... Pour écouter FM et tout.
6: Non, il n'y a pas la radio dans la chambre.
0: Il n'y a pas de radio, d'accord. Ensuite, et j'aimerais vous dire, vous avez, parce que j'ai une belle voiture quand même, et j'aimerais pas qu'on me la moche. Vous avez des garages, vous avez des...
6: Non, on n'a pas de parking privé.
0: Ah, pas de parking privé, ouais. Pas de des gars qui s'occupent des voitures, quoi.
6: Non.
0: Ah, d'accord. Bah, c'est dommage. Bah, écoutez... Moi, je vais passer pour réserver ma chambre. Et puis,
6: ouais.
0: Merci beaucoup.
6: Je vous en prie.
0: Au revoir.
6: Au revoir.
5: C'est bien, Agnès. Très bien.
4: Bon esprit, pas mal, hein.
0: Ouais, merci.
4: T'aurais dû juste dire oui, même s'il n'y avait pas de voiture, t'aurais dû demander, mais c'est quoi déjà le nom? Rappelle-moi les gens qui s'occupent des voitures, peut-être qu'ils te l'auraient dit quand même.
5: Enfin, deux rapidement, plus.
4: C'est pas mal.
5: C'est bien parti, Agnès.
4: Et d'ailleurs, les deux premiers mots, on a noté les deux, du coup.
7: 28.
4: 28, les deux. Ouais, donc,
7: deuxième.
4: Sophie,
5: accroche-toi, c'est pas perdu.
4: Les deux mots que... Enfin, on va te donner la liste des trois mots, mais sache par avance qu'il faut qu'au minimum t'en fasses dire deux. Et si tu veux gagner... Et au mieux trois. Et si t'en fais dire que deux, faut que les deux soient dits en moins de 28 secondes. D'accord? Excuse-moi, je t'ai pas mis...
5: Sophie.
4: D'accord, Sophie, t'as bien compris ce que je disais?
0: Ok. Ouais.
5: T'as un stylo et un papier pour noter?
0: C'est bon.
5: Alors, il faut que tu fasses deviner le mot lit.
0: Lit.
5: Télévision.
0: Télévision.
5: Et déjeuner.
0: Déjeuner. Ok.
5: Ok,
0: d'accord.
5: Allez, merde à toi.
0: Allez, c'est parti.
5: T'es parti. Non, tu ne peux pas les dents.

0: que c'est possible le soir, moi j'aime bien me divertir un petit peu, est-ce que c'est possible de regarder quelque chose
1: La télé, bien sûr, un film, un petit vieux, oui.
0: Et vous avez la...
1: Bon, peut... Oui, bien sûr, oui, il y a ce qu'il faut, oui.
0: Ok, d'accord, je vous remercie. Et est-ce qu'il y a que des... ce sont des chambres à... Ce sont les chambres uniques ou est-ce qu'il y a plusieurs possibilités pour dormir?
1: Et bien sûr, il y a des chambres à grand lit, des chambres des petits lits.
0: Je vous remercie. C'est bon, alors petit lit, parce que j'ai un enfant. Voilà, alors et sinon, est-ce qu'on peut prendre le dîner et pour midi, est-ce que c'est possible?
1: Non, c'est pas restaurant, non.
0: Il n'y a pas de...
1: Juste le déjeuner le matin.
2: Oh là là, c'est gagné! Bravo Sophie!
3: Ils étaient très bons là, les deux. Hein.
2: On va saluer l'hôtel en question. Bonsoir monsieur.
3: Bonsoir monsieur.
2: Allô?
1: Bonsoir, oui.
2: Oui, bonsoir. Vous étiez en direct sur une radio, c'était un jeu. La personne devait vous faire dire trois mots en une minute maximum.
3: Et c'est oui. Ce qui a été fait brillamment par Sophie.
2: Et on voulait vous remercier pour votre... Je vais essayer d'être poli.
3: Gentillesse.
2: Et merci encore de votre compréhension. Merci pour votre sensibilité.
3: C'est toujours que ça part en sucette. Hein.
2: Monsieur,
1: oui.
2: Veuillez agréer la sympathie de toute l'équipe de fans. À commencer par toute l'équipe.
4: Et nous-mêmes.
2: Merci. Excusez-nous de vous avoir...
3: Vous avez une boule, qui traîne.
2: Excusez-nous de vous avoir confondu.
3: Bonne soirée, monsieur. Merci.
4: Amicalement à la bonne vôtre.
2: Au revoir, monsieur, dame.
3: Sophie, c'est gagné.
2: J'ai été poli, la fin.
3: Vous avez été bien.
2: J'étais bien, là.
3: Mais Annès a super bien joué.
2: Ouais, Annès a bien joué également.
5: Merci quand même.
2: Alors quand même, les deux places grâce à Orange, bien sûr, pour aller voir Lens Le Havre samedi soir. C'est pour toi, Sophie. Tu iras avec qui? Pardon?
0: J'irai avec mon copain.
2: Putain, mais vous allez aller comment?
0: Eh ben, en train.
2: En train, oui, parce que Clermont-Ferrand-Lens, c'est pas à côté.
3: On
2: est bien d'accord, c'est pas dans la région quand même, Clermont-Ferrand, c'est pas la banlieue de Lens.
3: C'est pas collé, non, ça c'est sûr.
2: Bon, c'est un patelin de ouf, mais la mère, c'est Madame Manu vit là-bas, enfin, elle est la famille, hein. La belle famille.
4: Ouais.
2: Mais voilà, Sophie, bah, écoute, de place, Annès, tu repartiras pas les mains vides, car comme l'a dit Mélanie à juste titre,
4: tu as bien joué.
3: Ouais, c'était bien, là, pour une fois, les deux ont cartonné.
2: Ils ont fait comme moi, même stratégie, vous avez suivi la stratégie Max. Bah ouais, moi je cartonne, moi direct.
3: T'as pas de mots, attends.
2: Donne-moi les.
3: Ah, tu veux faire le. Oui, remarque.
2: Non, mais dites-moi, en fait.
4: Maintenant, tu prends.
2: Non, mais attends, on va
4: chaise.
2: Prendre. Hein? Alors attendez, je vais noter, d'accord, chaise,
4: marbre.
2: Oh là là, non, c'est dur, ça, c'est. Non.
4: Marbre, c'est.
2: Attends, lit, télévision, déjeuner, baignoire, radio, voiturier, vous mettez marbre.
3: Moquette, ouais, c'est bien, moquette, chaise.
4: Attends,
0: c'est normal, c'est pas plus dur pour toi.
2: Chaise, moquette, et quoi, Sophie, vous avez une idée, non, Annès? Un troisième mot?
3: Accueil, non?
4: Pingouin.
0: Canapé.
3: Non, accueil.
2: Chaise, canapé, c'est un peu.
3: Accueil.
4: Rideau, balcon, double rideau.
2: Rideau?
5: Non, remets-lui le voiturier.
3: Non, c'est facile, voiturier, ouais, il a déjà facile. Fait deviner l'autre
4: non,
3: jour.
4: Non.
3: Tu l'as fait deviner il y a deux jours,
4: non,
3: le voiturier.
4: Non.
2: Alors.
4: Pullover. Repassage.
6: Un truc qui a rien à voir avec le machin.
3: Oh, traversant.
6: Ça veut dire c'est bonus track pour toi.
4: Ouais. Oh, traversant, c'est bon.
3: Traversant.
2: Écoutez, écoutez.
3: Traversant.
2: Donnez-moi
3: on a dit.
2: Un troisième dans le même esprit et un quatrième en bonus track.
3: Bon, bah, on te dit traversant. Alors, traversant et en bonus track, effectivement, pullover.
4: Traversant et pullover.
2: Traversant, déjà, c'est chaud. Non, hein.
4: Oreiller alors. Oreiller.
2: Moi, j'ai déjà fait avec voiturier, j'ai déjà fait traversant.
3: Le traître.
4: Alors, oreiller, chaise, moquette, oreiller et pullover en bonus track.
2: Et
3: bonus truck, pullover.
2: Pullover. Ok. Et
4: eh ben on va bien rigoler.
5: Si c'est... tu arrives pullover, t'es un bonhomme.
3: C'est clair. Ah bah là, ouais.
5: Alors là,
3: là t'es un bonhomme.
4: Et ouais, tu as donc 15 minutes.
2: Est-ce que... Attendez. J'ai 15 minutes pour les 4. Hein. Qu'est-ce que je fais dans l'ordre? Il faut d'abord que je fasse les...
3: Tu fais ce que tu veux dans l'ordre. T'as le bonus truck, tu le fais quand tu veux.
2: Et le pullover, il compte double.
3: Ah ouais,
2: il compte deux mots.
7: Petit avantage. J'arrive en premier.
2: D'accord.
8: Alors, okay. En ce moment, il fait froid, vous pensez qu'on mettra un...
2: On y va? C'est parti, ouais, vas-y. On est en train de faire le numéro de téléphone. C'est parti, on vous met en attente. Hein.
4: Ça va être énorme. Énorme.
2: Oui,
9: bonsoir.
2: Oui, bonsoir. Ça serait pour un petit renseignement, s'il vous plaît. Je voulais savoir si, dans vos chambres, d'abord, si vous aviez, en dehors du carrelage, si ce que vous aviez à disposition. Je suis désolé de vous poser des questions un peu simples, mais c'est un petit renseignement.
9: Pardon?
2: Je voulais savoir si dans les chambres, qu'est-ce que vous aviez comme au sol. C'est du carrelage? Super, Marin Cochonnet.
3: Bravo!
2: Attendez, c'est sur quelle ligne? Quelle ligne t'as fait?
6: La 4.
2: Ah, la 4 à raccroche.
6: Ouais, elle a raccroché.
3: Elle était de
2: la 4 à raccroche direct.
3: Franchement, tu cartonnes de plus en plus au jeu des 3 mots.
2: Écoutez, vous m'avez cherché, vous allez me trouver, fais-en moi un autre et je dis. Alors moi.
3: C'est bizarre quand même qu'il s'y passe.
2: Non, je vais faire.

0: pas très mal.
1: J'échoue tout le temps.
0: Je vais direct attaquer Mélanie en direct sur Fun Radio. Direct, je tape le mot pullover. Tu m'appelles un hôtel, c'est le mot pullover. Je
1: vais pas me faire avec des mots minables. Là, t'as échoué, là, lamentablement.
0: Pullover. Pullover, c'est parti. Allez, c'est parti. Je crois que je suis sur une grosse conne.
1: Aussi. Ça fait partie des règles.
0: Et je vais le faire avec de l'humour.
1: Là, t'as échoué.
0: Attention. À l'inspecteur Gadget. Ah. Allô ?
2: Courbet Loge, bonsoir, oui.
0: Oui, excusez-moi de déranger. J'aurais besoin d'un petit détail.
2: Oui.
0: Voilà. Est-ce que vous avez. Vous n'avez pas dans votre hôtel, vous n'avez pas de boutique pour vêtements ?
2: Non.
0: Très bien. Parce que je vais venir avec une amie en fin de demain, peut-être, probablement. Et je voulais savoir qu'est-ce que vous aviez, éventuellement à dispo, en dehors de t-shirts, si vous aviez des sortes de col roulé ou.
2: Mais je ne comprends pas. Vous avez une réservation à l'hôtel ?
0: Oui, alors. Je cherche un mot, s'il vous plaît. Je voulais savoir, vous savez, les trucs col roulé ?
2: Non, mais ici, vous êtes dans un hôtel.
0: Oui, non, je sais bien. Je voulais juste savoir.
2: On n'a pas de col roulé ?
0: Oui, non, mais le mot que, en dehors du col roulé, c'est un. Pardon ?
2: Un pullover ?
0: Voilà, c'est ça. Voilà. Sinon, dans vos chambres, vous avez quoi ? C'est que du carrelage ou il y a autre chose ? Attends, 15 minutes.
1: Non, une minute.
0: J'ai dit que je classais juste le mot pullover.
1: T'as fait bonus track.
0: Voilà.
1: Mais je suis désolé, t'es moins bon.
0: Mais non.
1: Non, mais si, t'es le moins bon.
0: Le mot pullover, monsieur. Excusez-moi, monsieur. Je vais raccrocher au nez gentiment.
1: Non, t'es moins qu'avant. T'es moins champion du monde.
0: Le mot pullover.
1: Ah, oui, mais t'as
0: non, mais
1: deux
0: attendez,
1: fois.
0: En une minute. Lolo.
1: Non.
0: En une minute.
1: Non, mais
0: quand
1: Lolo,
0: même.
1: Pourquoi Lolo ?
0: Mais parce que
1: on
0: Lolo.
1: Est tous dans le
0: Lolo,
1: studio,
0: je l'ai entendu. Il a dit respect.
1: Il a un fan qui rit pour rien.
0: Non, non, mais il a pas un fan qui rit pour rien. Attends,
1: c'est
0: mais
1: a... toujours à lui qui s'adresse.
0: Sophie, t'as entendu le mot pullover ? Attends, c'est un mot bonus track.
1: Non, ça, le bonus track, tu l'as rempli. Ça,
0: c'est impossible de faire autre chose.
1: Mais après t'être fait raccrocher à la gueule.
0: Attendez, on peut pas.
1: Demi bonus track.
0: En une minute, tu peux pas placer trois vrais mots qui sont en rapport avec la situation. Le bonus, c'est impossible. Pullover, ça prend une minute. Il faut une minute minimum. Alors, donne-moi un autre mot qui a rien à voir et on rappelle un hôtel. Donnez-moi un autre. Je me fais un autre bonus track.
1: Boudin. Non, Nem. Je pensais à Nem, mais bon, non.
3: Non, mais on va trouver.
0: Je sais pas, des nems.
1: Le printemps, ouais.
0: Des nems.
1: Des nems.
0: Allez, c'est parti, on appelle un hôtel.
1: Ça n'a vraiment rien à voir.
0: Sophie, on va voir, c'est parti, j'appelle donc.
1: Encore, alors double bonus track.
0: Double bonus track, cette fois-ci, donc faut que je fasse dire le mot nems à un hôtel, c'est parti.
1: N'oubliez pas que toujours pas de boule, la grève approche.
0: Ah oui, 45 dans 3 minutes quarts d'émission. Fun Radio va faire grève.
1: Que de la zic.
4: Maison Blanche, bonsoir.
0: Oui, bonsoir madame. Excusez-moi de vous déranger à cette heure-ci. J'aurais souhaité avoir un petit renseignement, s'il vous plaît.
4: Oui.
0: Voilà, c'est concernant. Vous avez un restaurant à votre disposition ?
4: Oui.
0: Voilà, je voulais savoir, c'est juste français, vous faites.
4: De la cuisine française.
0: D'accord.
4: Traditionnelle avec un clin d'œil à la nouvelle cuisine.
0: Génial.
4: Vous n'avez pas trois carottes dans l'assiette ?
0: Vous ne faites pas asiatique ?
4: Non, pas dans les menus cartes.
0: Ah d'accord, parce qu'on voulait...
4: Des plats asiatiques.
0: C'est quoi justement en plat asiatique ? Les sushis, c'est quoi sinon en chinois, l'entrée, vous savez, les trucs...
4: Alors là, je peux pas vous le dire.
0: Ah, vous savez pas le nom. Donc,
4: non,
0: là,
4: pas
0: c'est...
4: du tout.
0: Non, vous savez pas les trucs connus un peu comme les...
4: Moi, ici, il y a des sushis.
0: Des roulants de printemps, puis autre chose,
4: non,
0: vous savez...
4: Non, c'est des sushis. Exactement.
0: Comment ça s'appelle l'entrée, vous savez, chinoise très connue, là
4: Non, moi, je connais pas. Moi, je sais que les sushis que je mange ici sont les meilleurs que j'ai mangés.
0: Oui.
4: Ceux que je préfère. Mais je peux pas vous donner le nom. Et puis les sushis, il y a
0: tout une sorte. T'en bouffes pas mal.
4: Hein c'est un très bon restaurant.
0: Ouais, non, mais on m'a dit, on m'a conseillé ça.
4: En plus, c'est pas cher.
0: Oui, alors ça, c'est ce qu'on m'a dit, rapport qualité-prix, on s'en fout plein à la panse, on m'a dit.
4: Oui.
0: On bouffe bien chez vous.
4: On mange bien.
0: Ouais, on mange bien, on s'éclate. Moi, j'aime bien. Vous mangez chez vous de temps en temps ?
4: Moi c'est pas pareil.
0: Oui.
4: Moi à part le sushi.
0: Vous êtes grosse consommatrice de sushi de ce que j'entends. Hein.
4: Une sorte.
0: Hein, une sorte.
4: Oui.
0: Une sorte de. Très bien. Bon bah écoutez, donc si je vous dis le mot nem, ça vous dit rien le mot nem.
4: Ah si, je dis.
0: Ah bah voilà, c'est le mot que j'essayais de te faire dire. Voilà, donc tu m'as pas aidé.
4: Non
0: parce que.
4: Dire
0: ouais, c'est un mot nem. Non parce que je.
4: Ça pas.
0: C'était le mot bonus.
4: si. Vous m'avez pourquoi?
0: Pour faire jouer le mot bonus.
4: Ah, le bonus de quoi?
0: Le bonus du jeu.
4: Ah.
0: Il y avait un jeu, mais. Pardon?
4: Et quel jeu?
0: D'un jeu que je devais vous faire dire un mot-même, mais bon.
4: Tant pis.
1: C'est perdu.
0: Bonne continuation. Pardon?
4: Pas très au courant.
0: Moi non plus. Bonne soirée à vous, madame.
4: Allez, bonsoir.
0: Bon, j'y suis pas arrivé là.
1: Non, mais là, c'est dur.
5: T'es venu tout seul?
6: Ouais.
5: Et tu fais comment pour rentrer après?
6: Je devrais prendre le métro, mais...
5: Bah voilà, donc on va encore se payer le taxi, comme d'hab. C'est encore nous qui allons... On va te ramener.
6: C'est comme vous voulez, sinon je rentrerai tout seul.
5: Non, bon, on n'a pas vraiment le choix, hein, disons.
6: Non, sinon je rentrerai tout seul, c'est pas
5: me connaissant, je me vois mal te laisser sur le trottoir tout seul à l'extérieur de la radio. Bon, tu vas rester avec nous jusqu'au bout de la nuit, et puis on te ramènera. À ce moment-là, on se démerdera. Manu le fera.
6: Ok, mais c'est sympa.
7: En VTT, y'a pas de souci.
6: Bah avec ouais, mais je conduis alors.
5: Avec le pognon que t'as, tu peux peut-être lui payer un petit taxi.
7: Petit taxi?
5: Allez, un petit taxi aussi.
7: Oh, banco.
5: Oh, putain, les mecs.
7: Allez,
5: c'est pas beau, ça?
7: C'est pas,
5: c'est pas toi qui ferais ça, hein?
7: En ce moment, non.
5: Non, mais jamais. Mais je crois que même si t'avais du pognon, Fildar, t'es pas trop du genre à offrir aux gens.
8: Bravo. Hein? À part taxer des clubs, c'est tout ce qu'il sait faire.
5: Mais c'est vrai que t'as une sale réputation maintenant. C'est vrai que t'es fini, quoi. Te cache pas, va.
7: Non, Fildar.
8: Non, et plus d'heure, au lieu de boire, faut bosser. Hein.
5: Ah bon, allez. On va revenir sur le 0875000 avant que Gérard nous lise un autre poème. Donc toujours Christian, d'Assez Saint-Cloud, toujours François et Johanna.
9: Incommé.
5: Et puis, bien entendu, Bibi qui est avec nous. Comment vas-tu, Johanna?
9: Ah, bien, merci.
5: Oh là là là là.
9: Dès
5: que j'entends le son de ta voix, ça va toujours déjà beaucoup mieux, hein.
9: C'est ton anniversaire aujourd'hui.
5: Ouais, ouais, exact.
9: C'est
5: vrai, aujourd'hui.
9: Puis, l'amour, le feuilleton. Hein.
5: Ta gueule, toi.
9: ma chanson en portugais.
5: Ah, pardon?
9: Je peux chanter pour toi.
5: Ah, pour toi, pour moi, tu peux chanter tout ce que tu veux. Tu sais très bien que je suis amoureux de toi, donc vas-y.
9: Ah, je chante.
5: Ah, vas-y.
9: Parabéns à vous, nessa data querida. Muitas felicidades, muitos anos.
5: Alors, Joana, de la manière dont tu chantes, on va croire que t'es une femme d'à peu près 2 mètres de haut, carré, un vrai tracteur, alors que t'es si jolie. Alors chante pas comme si t'étais...
9: Fais
5: quelque chose de plus sensuel.
9: Parabéns pra você. Ça va mieux comme ça.
5: C'est qu'elle est mignonne, alors. T'es toujours avec ton mec?
9: Non, aujourd'hui.
5: Eh ben voilà une bonne nouvelle. Eh ben voilà, c'est ce que vous auriez dû me... Fildar, c'est ce que t'aurais dû me... Au lieu de draguer ma soeur... Au lieu de draguer ma soeur...
7: Je suis en train de bosser à Donf, là.
5: Oh là là, oui, bah alors, bosse à Donf, là, que je te vois bien.
7: Ouais, d'accord.
5: Hein, que tu te caches pas derrière ma soeur.
7: Qu'est-ce qui se passe?
5: T'écoutes pas ce qui se
7: passe. Si, elle a chanté en portugais, bon anniversaire.
5: Pourquoi tu mets un casque sur les oreilles puisque t'écoutes pas l'émission? Ça me gonfle, ça, mais tu peux pas savoir.
7: Non, parce que j'étais en train de discuter avec Manu, parce que Manu veut se saouler. Il en a marre.
5: Voilà.
7: C'est vrai?
5: Banco.
7: Ouais.
5: Banco, oui. Oh putain. Donc là, Johanna. Johanna.
7: Ouais. Elle a chanté en portugais sur les anniversaires.
5: Non, jusque-là, t'as suivi, mais elle vient de quitter son mec aujourd'hui.
7: Ah,
5: bah. Donc ça, ça aurait pu passer à 22h pour commencer l'émission avec le sourire.
7: Ouais, mais on l'a pas eu à 22h.
5: Voilà. Pourquoi tu l'as quitté?
9: Parce qu'il est méchant.
5: Avant, qu'est-ce qu'il a fait? Il t'a trompé?
9: Non.
5: Qu'est-ce qu'il a fait? Il a voulu coucher avec moi alors que ça faisait qu'un an et demi qu'on sortait.
9: Pardon?
5: Non, non. Qu'est-ce qu'il t'a fait?
9: Il y a ses frères, son frère et sa soeur, qui n'aiment pas.
5: Qui t'aiment pas?
9: Non.
5: Comment on ne peut pas t'aimer?
9: Pas du c'est... tout.
5: Ah bon?
9: Oui. Parce que c'est un jaloux.
5: Ah bah oui, c'est sûr, oui.
9: Et bon, c'est assez compliqué, mais en fait, c'est que...
5: Bon.
9: Alors, lui, il n'a pas de courage.
5: Est-ce que tu es déçu des hommes ou pas?
9: Non.
5: Non, pas vraiment.
9: De lui.
5: De lui, d'accord. De lui. Okay, d'accord, ok. Donc maintenant, tu vas pouvoir venir faire tes études à Paris.
9: Oui.
5: Bon, voilà, comme c'était prévu.
9: Voilà.
5: Ah, ben voilà qui s'annonce bien. Alors pourquoi t'es pas venu la dernière fois?
9: Parce que j'ai des problèmes. J'ai eu des problèmes avec la carte.
5: Oui.
9: On n'avait plus d'argent.
5: Oui.
9: Et donc, sans argent, je ne pouvais pas venir.
5: D'accord.
9: Parce que j'avais tenu l'argent et j'ai eu des problèmes avec la carte. Je ne pouvais plus...
5: Bon, alors quand est-ce que tu viens à Paris?
9: Ça, je ne sais pas, parce que maintenant, j'ai commencé l'université.
5: Mais voilà, je me fais encore baiser la gueule comme d'habitude. Donc,
9: c'est pas baiser la gueule. La gueule, c'est quoi?
5: La gueule, c'est le visage, donc je te verrai jamais.
9: Non, c'est pas vrai, je
5: viendrai. Ah,
9: bah
5: quand?
9: Et ça, je sais pas.
5: Avant la fin de l'année.
9: Je crois que d'ici à...
5: Ah non, pas avant juin, non, avant
9: non,
5: décembre.
9: Non, pas avant juin, je crois que d'ici à la fin de l'année, je viendrai.
5: Ah, bah
9: je
5: voilà.
9: Je sais pas quand.
5: Ah, d'accord, novembre ou décembre.
9: Mais j'espère venir avant la fin de décembre.
5: Non, mais j'espère bien, moi aussi, hein.
9: Oui.
5: Très bien, donc maintenant on va rester en contact.
9: Oui.
5: Ah, bah voilà une bonne nouvelle, alors. Enfin, ça me fait plaisir.
9: Moi,
5: voilà.
9: je dois dire la vérité. Me souvenais.
5: Oui, je me souvenais.
9: Pas bien. C'était aujourd'hui ton anniversaire.
5: Ah, et c'est
9: vous. Je croyais que c'était le 24. Je ne sais pas pourquoi.
5: Alors, en fin de compte, c'est vous qui l'avez appelé, c'est ça?
10: Ouais.
5: Alors, vous étiez sur le coup, là. Ouais.
9: Je suis sincère, je dois le dire. Mais j'ai croyé que c'était les 24.
5: Ah, non,
9: je voulais te faire une petite carte.
5: Ah, bah ça me fera bien plaisir. Avec ta photo, tiens.
9: D'accord, je te mets la photo aussi.
5: D'accord, très bien. Mais vite, hein.
9: Et oui, je l'ai fait demain.
5: Je t'avoue que je tiens plus, hein.
9: Ouais, pourquoi ça,
5: je dis, j'en peux plus, il faudrait vite que tu m'en... Elle est belle, hein. Tu la connais, toi. Tu l'as déjà vue, Gérard?
10: Non.
5: Johanna, une brésilienne.
10: Il y a quelqu'un qui peut savoir. Hein.
9: Non, c'est le mec qui était toujours dans ma cabine.
5: Ouais.
9: Ah, je me souviens.
5: Ouais, elle écoutait déjà à l'époque. Elle te connaissait déjà. Elle était,
9: oui.
5: Elle était déjà fan de ce que tu faisais, hein, Gérard.
10: Ouais, il y a 3 ans.
5: Ah, ouais, il y a 3 ans, ça, ouais.
9: Je me souviens très bien. Mais qu'est-ce qu'il faisait? Il comptait des... Comment on dit,
5: Il y a Christian et Françoise, vous êtes là?
9: Oui, on est là.
5: Si vous voulez parler, vous pouvez. Christian est parti?
10: Non.
5: Ah, Christian, t'es là?
11: Moi, viens la rencontrer aussi.
5: Fait que t'es saut comme la Bresse, toi, hein, ah, ah.
11: Mais j'aimerais mieux rencontrer Françoise, j'avoue.
5: Ah, je sais pas, entre Françoise et Johanna, ouais, ça se discute, elles sont toutes les deux très jolies.
11: Françoise.
5: C'est
11: la Courneuve, c'est pas loin.
5: Oui, okay. C'est vrai.
10: Alors, Johanna?
9: Oui?
10: Johanna, je sais pas si t'as écouté au départ.
5: Non, on parle devant le micro, je raconte.
10: Je faisais des problèmes dans la cabine.
5: Doucement l'alcool, hein, quand même, ce soir.
10: Ouais, c'est ton B-Birthday, hein.
5: Ah, c'est mon B-Birthday, alors ça va.
9: Ton quoi?
10: Je faisais des problèmes.
9: Des problèmes, oui, c'est ça, voilà.
10: Et bien donc, ça fait 3 ans que, bon, bah maintenant, j'ai eu des sondages concourus, comme quoi que tout le monde revoulait que je refasse les poèmes la nuit.
5: Alors justement...
9: Tout le monde veut que tu retournes dans la cabine.
10: Non, ils veulent que je repasse des poèmes...
5: Dans la cabine.
9: Oui,
10: ouais, mais en cabine, ça va pas être évident en plein hiver.
5: Non, je sais pas. Alors justement, pour ça, je me retourne vers Fildar qui a les chiffres. Il y a des chiffres officiels qui sont tombés, mais tu les as notés, ouais.
10: Ouais,
5: alors écoute chiffres. D'abord, non mais c'est vrai, là je suis en train de vous dire un truc. Bon, on arrête mon anniversaire parce que ça commence en plus à me prendre très légèrement la tête. Donc on va revenir un petit peu sur la libre antenne. Johanna ne va peut-être pas tout comprendre parce que t'entends pas souvent parler le français. Mais
9: ça fait beaucoup de temps que je parle pas français.
5: Mais on va s'y remettre, t'inquiète pas. Gérard, lui le sait, il en a entendu parler sans avoir entendu les chiffres. Il y a eu jeudi dernier, les records d'antenne ont été battus en audience. Et c'est mon PDG, Axel Duroux, qui me les a donnés, qui a dit voilà, vous pouvez en parler sur l'antenne. Donc je sais que Gérard, ça lui fera plaisir. Bon, Gérard, il s'attendait, c'est vrai que ça a été dur la reprise.
10: Ben disons pas trop moi la nuit. À part quelques embrouilles pour les conseils de GG Sandy.
5: Ouais.
10: Autres, mais sinon.
5: Les débats, ça se porte plutôt pas mal.
10: Les débats, pour l'instant, je sais pas, j'ai pas les chiffres en tête. Même je sais que apparemment tout le monde reveut des poèmes et tout le monde, tous ceux qui me connaissent par où j'habite me disent quand est-ce que j'en refais. Alors, eh ben, pour ce soir, comme c'était l'anniversaire, j'en ai prévu. Il y en aura peut-être d'autres qui seront prévus dans les jours à venir, dans les semaines à venir, je sais pas, ça va dépendre comment que les deux gorilles travaillent au standard.
5: Non, c'est pas eux qui vont décider si on doit faire des poèmes ou pas.
10: Non, mais attends, Fildar.
5: Alors justement, Fildar va donner
10: T'as déjà les statistiques?
5: Ouais.
10: Parce que tu me l'as dit au téléphone.
5: Mais donc
10: je vois pas pourquoi que tu t'amuses à les réécrire.
12: Non, je les réécris pas. Je
5: alors,
12: suis
5: dans les derniers au propre.
12: Là, les chiffres, c'est deux, parce qu'ils s'en souviennent plus, c'est deux têtes.
5: Ouais.
12: Alors, Johanna, Françoise et tous ceux qui nous écoutent, c'est Christian, écoutez bien, les chiffres qui ont été donnés jeudi dernier.
13: D'accord, donc sur la population française, en fait, on leur a demandé...
12: Avec Belgique inclus dedans.
13: Voilà, hein. C'est ce que je voulais dire.
12: Écoute bien, Gérard, au lieu de faire le con avec ton pistolet.
13: Donc, en fait, ils réclament tous des poèmes. Donc, il y a 15 millions de Français et de Belges qui réclament des poèmes faits sur les cabines téléphoniques et faits dans les cabines, enfin les poèmes faits en cabine. Ça, il faut que tu sois en cabine pour
12: les faire. C'est quasiment le meilleur score que t'aies jamais fait, 15 millions d'auditeurs.
13: Ouais. Il y en a 12 millions, donc 2 millions de Belges qui veulent des poèmes en direct, c'est-à-dire que tu les fasses ici. Et en fait, il y a 10 millions de Français et Belges qui voudraient des poèmes sur l'amour. Ils en veulent plus sur les routiers.
10: Oh, mais ça.
12: Johanna? Oui.
9: Ah, pardon! Non, je croyais pas que c'était l'antenne, je parlais avec ma mère.
12: Ouais, c'est pas grave. Et
5: Viens bien, la belle-mère?
9: Quoi?
12: Non, rien. Vas-y, continue.
13: Et donc, en fait, tu leur manques avec tes poèmes.
10: Mais ça, les poèmes, si j'ai décidé d'arrêter, c'est que pour l'instant.
12: T'avais plus d'inspiration.
10: Je n'ai plus d'inspiration. Je me concentre sur mes débats.
12: Alors justement, ouais.
10: Et sur les conseils. Donc, pour l'instant, des poèmes, vous allez peut-être en avoir. Si!
12: Oui.
10: Si!
14: Je vois. TV, la main dessus.
12: Ah, je me disais, j'allais dire, si une étrangère qui parle un peu français comprend le français de Gérard, c'est-à-dire qu'elle comprend vraiment très bien le français. Mais donc, là, ça me rassure.
10: Ah, donc, tu l'as quitté parce qu'il a osé lever la main sur toi.
12: Est-ce qu'il t'a frappé?
9: Non!
12: Non, on peut pas lever la main sur Johanna. Moi qui la connais, c'est pas possible. Alors le mec, Manière, vraiment, c'est un bel.
10: Le premier qui te touche, qui lève la main sur une nana, c'est que c'est un dégueulasse. Et au respect que je dois. Parce que, une nana, on la touche pas, même avec une rose.
12: Même avec une rose.
10: Yana qui sont dehors. Et Yana, une, elle peut le dire. Jusqu'à maintenant, ça fait 9 mois qu'on est ensemble, j'ai jamais levé la main sur elle.
11: Non, je suis d'accord avec toi, Gérard.
10: C'est vrai?
12: Il a juste jeté 3-4 verres quand il était très énervé. C'est vrai, t'as jamais frappé?
15: Non, c'est exact. Il est très gentil avec moi, il est adorable.
12: Hein. Vous allez tellement bien
15: ensemble. On peut même dire que c'est un ange. Hein.
11: Oh là,
12: gardien. Ouais, mais c'est vrai que quand on vous regarde tous les deux, ceux qui ont la chance d'être dans les studios et qui le voient, mais moi qui regarde ce spectacle depuis 9 mois, vous êtes fait l'un pour l'autre.
10: Attends, depuis 9 mois.
12: Non, mais vous êtes fait l'un pour l'autre.
10: Mais ça, c'est mon. C'est mon petit bébé à moi, ça.
12: Quand est-ce que vous nous faites un petit?
10: Ah, tout le monde veut le savoir, mais vous êtes bien curieux. Vous avez, faut pas, comme il y a un proverbe qui dit, faut pas pousser mémé dans les orties.
12: J'ai tendance à penser que Sandy, quand je te vois, bon, t'es encore en forme, mais t'as quand même quelques formes, que t'es déjà enceinte.
11: Gérard.
10: Oui.
11: Si t'as un petit à l'occasion.
10: Oui.
11: Je veux être parrain ou une fille marraine.
10: Non. Alors là, je vais te dire une chose. Que le parrain, il est déjà choisi, et c'est mon beau-père.
11: Ah bon? Tant pis.
10: Donc c'est son père.
11: Excuse-moi.
10: C'est mon beau-père, donc c'est-à-dire le père à Sandy qui sera qui est en priorité là-dedans.
15: C'est pas ce que t'avais dit, hein. T'avais dit que c'était Max le parrain.
12: Oui, mais bon, il a le droit de changer, hein. Et c'est lui qui décide, hein.
10: Mais on peut le mettre deuxième parrain.
15: Bah ouais, pourquoi pas. Ouais.
10: Comme ça, quand il viendra ici, il s'amusera à lui tripouiller ses boutons.
11: Moi, deuxième parrain.
10: Non, toi, rien du tout, toi, Christian.
12: Oh. Bon, Johanna, pour terminer, quelque chose à rajouter. Oui, ma chérie.
9: J'ai compris qu'est-ce que c'est la belle-mère.
12: Oui.
9: C'est la mère de ton épouse.
12: Voilà, exactement.
9: Ah, là, j'ai compris.
12: Bon, alors, ça te convient ou pas?
9: Oh oui, ça va.
12: Voilà, c'est ça qui est bien. Ok, bah écoute, Johanna, je vais te récupérer hors antenne.
9: D'accord.
12: Tu quittes pas?
9: Je t'attends.
12: Ah, attention à ce que t'es en train de dire, toi. C'est que tu vas me mettre la gaule, hein, si ça continue. Je t'embrasse, Johanna, et je te repasse le standard.
9: Ciao, tout.
12: Bon, Françoise.
9: Oui.
12: Tu dis stop quand tu veux.
11: Ouais, stop.
12: Tu passes devant les places de 1, 2, 3 soleil, qui était la semaine dernière. Attention. Tu passes devant les places pour aller voir Chimama au Bataclan.
11: C'est délire.
12: Tu passes devant les places pour aller voir moins ça. Putain. La casquette nique. les pantoufles Reebok. Une barrette de touche. Ah, des dreads. Ah, ça va s'arrêter. Pourtant, c'est une coupe, je suis le coiffeur pour se faire des dreadlocks.
11: Ah ouais?
12: Allez. Ah, il y a deux places pour aller voir passer l'arsenic. Voilà, voilà Ludo. Hein.
11: Ouais.
12: Ludo, qu'est-ce qui te ferait plaisir en échange?
11: Je peux passer mon numéro de Kobe.
12: En échange, tu veux quoi? Tu veux une salope, ça? Non, mais tu veux un truc en échange, tu veux un CD, qu'est-ce que tu te ferais plaisir?
11: Je sais pas, il n'y a pas un CD du jour comme là-bas?
12: Ah non, malheureusement, nous, on n'offre pas des mini-CD, nous, on offre que des albums. On n'a pas les moyens d'offrir des mini-CD, on offre que des albums. Je vais t'offrir un album.
11: Vas-y.
12: De ce qui te fera plaisir. Tu demandes hors antenne, tu t'arranges,
11: attends,
12: tu me donnes.
11: Tu peux passer mon numéro de Kobe?
12: Vas-y.
11: 06 69 16 89 06, c'est pour les meufs qui sont sur Nice ou.
12: D'accord. Et puis tu demandes hors antenne, propose-moi 3-4 propositions hors antenne d'albums, d'artistes et tout, je me débrouillerai avec la prog de fun là-haut, avec les maisons de disques pour te récupérer tout ça, d'accord? Quant à Saada et tout, on échange les adresses et tout, tu nous envoies, je sais pas comment on va se démerder, le mieux c'est que tu nous envoies très très rapidement à compter de demain, Ludo à la poste, que tu nous envoies les deux places.
11: Mm-hmm.
12: Une fois qu'on les reçoit, on t'envoie l'album que t'as demandé et nous on renvoie à Saada tout de suite les deux places.
11: Mm-hmm.
12: Ok? Je vais demander à Manu, à Fildar de s'en occuper de ça parce que je crois qu'elle. Ça va cafouiller.
16: C'est pour quand le concert? C'est bientôt?
12: Non, mais c'est pas ça, c'est que tu risques de cafouiller.
17: On avait fait en début d'émission qui n'avait pas fonctionné.
18: Ouais.
17: On va rappeler Marie-Claude, qui est une copine à toi, qui a 21 ans de Paris.
18: Oui.
17: Je me fais passer pour Jean-Pierre, qui est attaché de presse, et en fin de compte, tu étais la babysitter de ce fameux Jean-Pierre.
18: Oui.
17: Deux petites filles qui s'appellent Juliette et Marie.
18: Mm-hmm.
17: Et t'as refilé le plan, en fin de compte, à ta copine, et moi, tu veux que je me plaigne de la façon dont elle s'occupe des deux.
18: Elle a fait un cauchemar et tout, et enfin, elle lui a expliqué un truc du style, quoi.
17: D'accord.
18: J'expliquerai pourquoi elle.
17: Attends, deux secondes.
18: Oui.
17: Max, réponds-moi, s'il te plaît. Je suis blonde, yeux verts, 1m75, 55 kg, 85 B. Je voudrais devenir DJ. Peux-tu me conseiller sur une table de mixage? Donne ton numéro et en fonction de la voix que tu as, si t'es une chaude, je peux te conseiller, c'est tout.
16: Direct.
17: C'est tout ce que je peux te balancer. Bon, Sigrid.
18: Ouais.
17: Ouais. Alors on y va, c'est parti.
18: Ah ouais, on y va, ouais.
17: Allez, on y va. T'achètes une Freevox, 15 000. Attention. Bah alors, c'est vraiment une Freevox. Pour les DJ techno, ça, c'est pas pour le hip-hop. Attention.
18: Allô?
17: Bonjour, Marie-Claude.
18: Oui.
17: Oui, j'ai cherché à vous joindre tout à l'heure.
18: Oui.
17: Allô?
18: Oui, allô?
17: Je vous entends pas.
18: Moi, je vous entends.
17: Allô?
18: Allô?
17: Oui.
18: Vous m'entendez,
17: oui,
18: là?
17: Oui, c'est Monsieur Borz à l'appareil.
18: Oui.
17: Oui, bonjour, je vous ai appelé tout à l'heure, vous n'étiez pas là.
18: Mm-hmm.
17: Je vous appelle, là, parce que vous avez eu un petit problème avec Juliette ou Marie?
18: Non, pourquoi?
17: Je sais pas, mais depuis que vous en êtes occupé, elles font des petits cauchemars, elles me parlent beaucoup de vous, mais en négatif, donc je voulais savoir si vous aviez eu des petits problèmes avec. Parce qu'avant...
18: Allô?
17: Oui?
18: Oui, maman?
17: Oh là là, vous pouvez parler un petit peu plus fort, je vous entends pas très très bien.
18: Oui?
17: Non, non, il n'y a pas, parce que bon, moi je me souviens quand c'était avec Sigrid, ça se passait plutôt bien, et puis là avec vous, ça s'est bien passé au début, puis là j'ai l'impression que maintenant, Juliette et Marie ont des petits soucis, là.
18: Ah?
17: Ouais, elles font des cauchemars, elles vous en ont pas parlé?
18: Non.
17: Non, elles se réveillent en sursaut, en transpirant, en disant non, non, Marie-Claude, non.
18: C'est vrai?
17: Bah oui, donc ça m'inquiète un peu. Bon, je me permets de vous appeler comme ça, cette heure-ci, excusez-moi, mais pour savoir un petit peu ce qu'il en est, parce que vous êtes censé revenir les garder quand? C'est ça?
18: Excusez-moi, je suis pas sûre d'être... Qui êtes-vous?
17: Pardon? Monsieur Borz, à l'appareil. Hein? Monsieur Bordé? Oui. Qu'est-ce qui se passe?
18: Je ne vous reconnais pas du tout.
17: Hein? Ouais. Je suis en train d'échouer, là. Si. Oui, mais...
18: C'est pas drôle du tout.
17: 13e étage, quand même.
18: C'est pas drôle du tout, là.
17: Allô?
18: Oui.
17: Moi, j'y arrive pas. Non, je peux pas. C'était tout à l'heure que j'aurais pu le faire.
18: Vous êtes des gros enfoirés. Allez vous faire voir.
17: Mais non!
18: Allez vous
17: Marie-Claude, c'est Sigrid qui est avec nous.
18: C'est moi!
17: Sigrid!
18: T'es une grosse salope. Pardon, dis donc, je te permets pas. T'es une salope. Mais non! Bon, alors,
12: j'ai planté le business parce qu'en fin de compte, je voulais le faire au début. Bah ouais, mais je me suis tellement bien défoulé tout à l'heure que là, le deuxième.
18: C'est
12: compliqué parce qu'il faut imiter des voix et en fin de compte, c'est très dangereux quand on est trop la personne parce que à chaque fois, c'est pour ça que je t'avais demandé quand on s'était eu hors antenne la voix parce que c'est la voix qui fait tout. C'est même pas le contenu, c'est la voix.
18: Mais
12: c'est Fun Radio. On va expliquer quand même si
18: vite.
12: C'est Max que t'as traité d'enfoiré.
18: Ah,
12: c'est pas sympa, tu m'as traité d'enfoiré, je suis pas content.
18: Non, je suis pas chère à cigarette, moi.
12: Ah oui,
18: je comprends même pas ce qui se passait, quoi.
12: Bon, en fin de compte, elle a voulu te faire marcher, elle voulait que je me fasse passer pour le père en question, etc. Ouais. Mais comme tout à l'heure, on avait eu ton copain avec qui ça s'était passé moyennement et je lui ai fait croire n'importe quoi, et le pauvre gars, il était en train de danser, il savait plus sur quel pied danser. Après,
18: pourquoi tu m'as fait ce coup-là, cigarette? Bon, comme ça. Je vais te tuer.
12: Ah, c'est super, avec un petit couteau, ouais, c'est ça. Avec un petit
18: tapis. Franchement, là, je m'inquiétais énormément.
12: Bon, il n'y a pas lieu de s'inquiéter. Si Sigrid et Marie-Claude, on va vous repasser le standard et hors antenne, vous allez pouvoir discuter toutes les deux, d'accord?
18: Okay.
12: Vous aimez bien la musique relaxante, j'en ai parlé tout à l'heure en début d'émission.
18: Oui.
12: Marie-Claude n'était peut-être pas avec nous. T'es pas une fidèle de l'émission, t'écoutes pas, toi, d'habitude, hein?
18: Ça dépend, en fait, j'écoute plusieurs radios.
12: Ouais, d'accord, ok, mais là, ce soir, tu m'écoutais pas, quoi.
18: Ah, ce soir, je
12: dors. Je vais te mettre un petit morceau relaxant pour t'endormir.
18: Ok.
12: Vous n'avez probablement jamais vous avez entendu parler d'Ibiza.
18: Oui.
12: D'accord, la fameuse île où tout le monde va l'été et tout pour écouter de la techno, enfin de la house music.
18: Oui.
12: Eh bien, il y a un petit café qui est là-bas, qui est très sympathique, dont je parle très souvent sur l'antenne, qui s'appelle Café Del Mar. Un petit café où on y va pour aller voir le plus beau coucher de soleil d'Ibiza. C'est vrai que c'est magnifique. Et il y a un monsieur qui met de la musique pendant ce temps-là, qui est un DJ qui s'appelle José Padilla. Et ce monsieur a eu l'intelligente idée de sortir des compilations au nom du café. Il en est au volume 5. Et il vient de sortir son premier album. Enfin, c'est sorti il y a 3-4 mois. Eh ben, je vais vous passer un petit morceau de cet album qui, à mon avis, va vous faire rêver. Alors, bien sûr, vous, mesdemoiselles, si vous êtes au téléphone, vous pourrez peut-être pas trop prêter à ce jeu-là. Mais si vous êtes de l'autre côté du poste, le meilleur conseil que je vous donne, c'est de tamiser la lumière si vous en avez la possibilité, c'est de mettre un casque si vous le pouvez, en tous les cas, c'est de fermer les yeux et de se détendre et d'écouter le plus calmement possible. Donc, un extrait de l'album de José Padilla, José Padilla, dont l'album s'appelle Souvenir. Et le morceau qu'on écoute tout de suite sur Fun Radio s'appelle La Mar, ce qui veut dire la mer, j'imagine. 0870 5000, tout en étant détendu, fermez les yeux, vous êtes en plein soleil, vous êtes à Ibiza, José Padilla sur Fun Radio.

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1: 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Oui, bonsoir.
2: Bonsoir, quel est ton prénom?
1: C'est Julien.
2: Bonsoir Julien.
1: Star System FM Max Radio Libre sur Internet, sur Facebook, c'est génial. Voilà. Et Max, bravo à toi, franchement.
2: Merci. Nickel.

0: c'est joli tout ça. Ouais.
1: Un grand bonjour à Sylvie de France Télécom.
0: À qui?
1: À Sylvie.
0: Oui, on s'en fout.
1: Non mais, elle m'écoute. Ouais. Alors j'ai dit, est-ce que je peux vous donner un numéro de un jeune accordéoniste?
0: Non, on s'en fout.
1: Parce qu'il voulait se faire connaître.
0: Oui, mais on s'en fout.
1: En Corse.
0: Oui, mais c'est toi qu'on aime, c'est toi qu'on veut.
1: Non, mais moi, je voudrais y faire connaître, il veut se faire connaître.
0: Non, mais c'est toi, je veux ton cul, je veux ton corps.
1: Non, moi, je veux pas ça, moi, je veux pas...
0: Non, mais moi, je veux ton
1: moi,
0: cul.
1: Je veux pas de ça.
0: Je veux ton cul, je veux ton
1: non,
0: corps.
1: Non, moi, je veux pas ça, je veux une nana.
0: Je vais te bouffer, toi.
1: Non, je veux... non, déconne-toi.
0: Dis donc, Jojo.
1: Oui.
0: Écoute bien cette escroquerie, écoute bien cette merde.
2: France Télécom. Nous allons vous faire aimer l'an 2000.
0: Est-ce que tu peux le prouver?
1: Ah oui, je peux vous donner à tous et à toutes un nouveau numéro pour l'international.
0: Alors, mais est-ce que tu peux nous prouver qu'on va faire aimer l'an 2000? Vas-y, on écoute.
2: France Télécom, nous allons vous faire aimer l'an 2000.
1: Ouais,
0: j'adore.
1: C'est super, France Télécom est toujours là. Alors, pour les nouveaux numéros qui viennent de sortir hier,
0: attention, attends, suspense, attention les enfants, on se concentre bien, exclusivité Fun Radio, Jojo de France Télécom qui va nous faire aimer l'an 2000, va vous donner le nouveau téléphone, le nouveau numéro pour rentrer en contact avec l'étranger. Vas-y Jojo.
1: Alors c'est le 31-23.
0: Mais qu'est-ce que tu fais avec ça?
1: Avec ça, c'est l'international pour... C'est un seul unique numéro pour toute la France.
0: D'accord.
1: Et c'est gratuit. Alors, je m'adresse à tous les services publics, à tout le monde. Appelez les France Télécom, les services publics. Et bonjour à Sylvie de France Télécom.
2: France Télécom, nous allons vous faire aimer l'an 2000.
0: Elle me fait marrer cette histoire.
1: C'est super, c'est...
0: Elle me fait marrer cette histoire, c'est une histoire...
1: France Télécom, c'est super.
0: Attention, une histoire drôle.
2: France Télécom, nous allons vous faire aimer l'an 2000.
0: Ah, c'est drôle ça, franchement. Ouais.
2: Pour vous, Mir fait le maximum.
1: Ouais, c'est super ça.
0: Bon, mon petit Jojo.
1: Oui.
0: Qu'est-ce que tu nous racontes? Une petite chanson, un petit quelque chose?
1: Qu'est-ce que vous voulez? Je vais vous chanter. Vous voulez que je chante ma chanson corse?
0: Ah, s'il te plaît.
1: C'est moi qui cherche une maison de disques pour m'enregistrer.
0: Ah non, alors une maison de disques, d'accord. On va te mettre en duo avec Jean-Pierre Sauzère, tu vois, ça va être bien ça.
1: Allez,
0: Alors voilà, attention, attention, on y va, c'est parti.
1: Comment je la chante?
0: Ah, t'as qu'à la chanter la tête en bas et les pieds en haut, t'as qu'à faire.
1: Non, je déconne pas.
0: Baisse la radio derrière, baisse la radio.
1: Ah, ça fait de l'écho.
0: Bah ouais,
1: je voulais dire une petite chose.
0: Ah ouais, non.
1: Je voulais dire que tout le monde se mette à la CB parce que c'est tout des jours là. Hein.
0: Bah c'est l'avenir la CB par rapport à l'internet, c'est bien évident. Hein.
1: C'est gratuit la CB, mettez-vous tous en fréquence parce que c'est des jours là, ça devient des jours là.
0: Tout à fait, Jojo, avant que tu démarres quand même, on me l'a redemandé sur la Minitel, petite histoire drôle.
2: France Télécom, nous allons vous faire aimer l'an 2000.
0: Mais non, Jojo, tais-toi, c'est ça l'histoire drôle, écoute bien.
2: France Télécom, nous allons vous faire aimer l'an 2000.
0: Je l'aime bien celle-là. Ah là là, puis il y a ça aussi qui est drôle, écoute. Attention.
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0: C'est ce que tu vas gagner, toi?
1: Oui, un malabar.
0: Non, écoute bien.
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0: Voilà, ça va être ça. Allez Jojo, chante-nous une petite chanson corse comme tu en as le secret.
1: Il faut que je mette le magnéto.
0: Allez, fais-nous rêver un petit peu.
1: Je vais vous faire rêver.
0: Allez. Tiens, on va accueillir Vanessa, 17 ans de Montpellier, qui doit déjà être avec nous et qui on rendra un petit service tout à l'heure. Et puis également Émilie, 21 ans de Tours. Bonsoir Émilie. Bonsoir Vanessa.
3: Salut.
0: Ça va Émilie?
3: Oui.
0: Oh là là, elles sont chaudes comme la braise, les deux gamines. Allez Jojo.
1: Bonsoir Émilie, bonsoir Vanessa.
3: Salut Jojo.
1: Ça va bien,
0: dis donc yon, pour faire plaisir à Vanessa et à Émilie et à tous ceux qui nous écoutent, est-ce que tu pourrais leur chanter une chanson corse?
1: Est-ce que vous voulez que je vous chante une chanson corse?
3: Ouais.
0: Ouais.
1: Bon,
0: allez.
1: Alors, voilà.
0: Ah bah attends, Jojo, c'est ce qu'on va faire.
1: Voilà.
0: Jojo. Oui. Jojo, le temps qu'on prépare la scène, que tu t'installes, qu'on mette les spots, on va la chanter dans tout juste... il y aura 2 minutes de pause pub, un bon petit disque qui va être celui-ci.
1: Wow.
0: Ouais. Vous aimez ça? Vous avez reconnu les filles?
3: Ouais.
0: C'est qui?
3: Mister Oiseau,
0: effectivement. Et on reviendra donc avec Vanessa, qui a 17 ans de Montpellier. Tu veux qu'on te rende service, que apparemment t'as un problème avec ton père et de piercing, tu veux te faire percer.
3: Ouais,
0: et ton père ne veut pas et tu veux essayer de convaincre ton père pour percer.
3: Voilà, c'est
0: d'accord,
3: ça.
0: D'accord, ok. Sinon, si on n'arrive pas à te faire percer, m'occupe pas.
1: Bonsoir Vanessa, ça va?
0: Oui, mais ça va, toi. Toi, t'es derrière le rideau, hein, t'es derrière la scène maintenant. N'oublie pas, prépare-toi, fais-toi beau. Et Émilie, on parlera de quoi ensemble?
3: Du Québec.
0: Ah, plus en détail, de quoi exactement du Québec?
3: En fait, je t'entends pas mal parler du Québec avec tes jeux.
0: Ah bah, je suis un fanat du Québec,
3: ouais,
0: c'est que moi, j'y ai passé 5 ans.
3: Pendant 2 mois, là.
0: Ah, j'y ai vécu 5 ans, moi.
3: Ah ouais?
0: Mais non!
3: Écoute, je te connais pas très bien, je t'écoute depuis pas longtemps.
0: Ouais.
3: Je m'endors avec toi en fait.
0: Oh. Et tu sais ce que tu vas gagner toi?
2: Vas-y. Ton poids en malabar qui croque, le malabar qui croustille au goût pomme ou fraise.
0: Ah ah ah!
3: Ah, ça sera pas très lourd.
0: On en parle dans un instant, Vanessa.
3: Ok.
0: D'accord, ne bouge surtout pas. Vanessa, tout comme Émilie, vont rester là. Jojo se prépare derrière le rideau pour chanter une belle chanson corse. Et si vous voulez nous appeler, bien entendu, pour la radio libre 0803-085000, vous êtes les bienvenus. J'avais oublié de préciser qu'en début d'émission également, nous appellerons des McDonald's, des monsieur et madame McDonald's. Attention, ça risque d'être très drôle en perspective. Vous ne bougez surtout pas. Et comme promis, dans un instant. Jusqu'à 1h du matin ce soir, Monsieur Oiseau, le flat beat, et je remercie Titoy, 15 ans, département 34, qui sont cons à cet âge-là, qui dit ton émission commence à me casser les couilles, alors il faut zapper, ou alors c'est peut-être la musique qui te casse les couilles. Dans ces cas-là, hop là, j'enlève.
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0: Eh oui, ta ta ta ta ta ta la, ta ta ta ta ta ta la. Je peux vous dire qu'il a le cœur qui bat comme ça. Attention, il est là, il est vilain mais malin. Jojo le blaireau est avec nous.
1: Oh yes.
0: Alright. You're right.
1: Oh yes, bonsoir à toutes les filles. Et bonsoir à Sylvie, et puis voilà.
0: Et puis bonsoir à France Télécom également.
1: À France Télécom, de tous les employés, employés toujours France Télécom, les services, le 31-23.
2: France Télécom, nous allons vous faire aimer l'an 2000.
0: Bon. C'est drôle, cette blague.
1: Je vous chante ma chanson.
0: D'accord, attention.
1: Super.
0: Quelques applaudissements.
1: Alors.
0: Allez, c'est bon, on peut y aller.
1: Alors, c'est parti. Alors, j'appelle tous ceux qui m'écoutent, ceux qui veulent m'enregistrer, et enregistrez-moi, et voilà.
0: Alors, l'autre, il se la pète, il croit qu'il va passer dans le hit parade de Ricky Larson, ça y est.
1: On sait jamais.
0: Vas-y, souris, souris. Souris, c'est artistique, c'est bon,
1: on
0: vas-y.
1: On sait jamais, on sait jamais.
0: On sait jamais, on sait jamais, Jojo, il a bien raison de se vendre.
1: Je la chante jusqu'au bout, comment je fais?
0: Bah écoute, ça dépend, c'est-à-dire que si au bout de 30 secondes...
1: Elle est courte.
0: Ah bah combien de temps
1: Bah je sais pas, je peux pas te dire.
0: Bon,
1: tu peux
0: d'accord.
1: Pas savoir combien ça peut.
0: D'accord, ok, vas-y.
1: Je la chante jusqu'au bout et puis... Bon allez, j'y vais.
0: Allez, chante saltabanque.
1: J'y vais.
0: Allez, j'y vais.
1: Yo mal amusé.
0: Ça démarre direct, hein.
1: J'y verrai dynamioïde. Oh la mio cam...
0: Oh là là.
1: Attends, entendez, ah mais...
0: Ah ça y est, lève-la les vieux derrière.
1: Oui, les vieux de la vieille.
0: Allez, c'est ton nom. Qu'est-ce qu'il y a?
1: Tout le monde là, je m'en pointe.
0: Qu'est-ce qui se passe là? Qu'est-ce qu'il y a? Oh là là, ça y est, il se fait engueuler par son oncle et sa tante qui ont à peu près 85 ans. Vas-y, tu les emmerdes, allez, vas-y.
1: M'arrête. Je m'en fous, tout le monde m'entend. Et...
0: Voilà, exactement. Et vas-y, vas-y.
1: Arrête!
0: Ah, mais quoi? Qu'est-ce qui se passe, Jojo?
1: Il y a mon oncle qui m'a...
0: Il y a ton oncle qui t'embête?
1: Attends. Mais je vais mettre ça.
0: Comment il s'appelle déjà son oncle, Fildar? Nicolas, Nico, allez Nico, merde. Laisse chanter Jojo, merde.
1: Ils vont t'entendre.
0: Vas-y, il y a quand même Émilie et Vanessa qui sont là. Hein.
1: Moi, excusez-moi,
3: allez, Jojo, qui m'écoute.
0: Allez, allez, allez, allez, allez, allez.
1: Émilie, est-ce que je chante bien?
3: Bon, pour l'instant, c'est pas terrible.
0: Bah ouais, on t'a pas senti.
1: Parce que je peux pas chanter, j'ai mes parents qui m'ont...
0: Attendez, attendez les filles, attendez. Alors, Jojo, tu prends Nicolas, ton oncle, qui a quel âge ton oncle? Quel âge il a?
1: Je sais pas.
0: Bon, on sait même pas l'âge qu'il a, c'est ça qui est bien quand même. Bah écoute, tu le mets dehors, tu fermes la porte à clé et tu chantes. Allez, vas-y, chante.
1: Je vais essayer de la chanter, mais...
0: Allez, chante-nous.
1: Allez.
0: Oh là là, il se fait frapper.
1: Attends, non, allez, reste.
0: Il est en train de se faire tirer le téléphone. Ne te bats pas avec Nicolas.
1: C'est pas possible d'avoir de pareilles choses. Mais qu'est-ce que je ferme, bon Dieu.
0: Arrête, mais ça va pas, non, ou quoi? Attention, comme un merde. Non. On dirait Richard Virin qu'on le dit sur Minitel, ou alors c'est le cousin de Jean-Pierre Sauzet, on en est pas loin, effectivement. Ah, Jojo.
1: Vous savez, moi, je peux pas... Attendez, bon, allez, je suis là. Voilà, allez, continue.
0: Chante, on s'en fout que ton oncle, il veuille pas que tu chantes. Vas-y, chante.
1: Non, allez,
0: il est en train de s'embrouiller avec son oncle, pauvre. Allez, vas-y.
1: Je recommence ou quoi?
0: Ah bah oui, en direct en plus, vas-y.
1: Maintenant.
0: Pauvre Jojo qui s'est embrouillé en direct avec son nom qui l'interdit de chanter sur Fun Radio. Oh là là.
1: Les parents qui sont derrière moi.
0: Quel âge tu as, Jojo?
1: Je sais pas ceux qui m'écoutent, mais...
0: Quel âge tu as, Jojo, déjà?
1: 46 ans, le 16 octobre.
0: Eh ben, il va peut-être falloir que... Eh, le 16 octobre, l'anniversaire, vous l'avez noté quand même, de Jojo, Phil d'Arimanu, 16 octobre, d'accord, ok. Et dis donc, ça va être la fête, ça, hein.
1: Je m'excuse, ceux qui m'écoutent et ceux qui m'écoutent, je m'excuse parce que...
0: Bah ouais, mais là, écoute, le public est en train de gueuler, écoute-les. Ah bah ouais, ils veulent se faire rembourser, là.
1: Et oui.
0: Alors, on y va, allez, t'as ça.
1: Bon, ça y est, ça.
0: Allez, vas-y.
1: Ah ouais, mais... Attends.
0: Qu'est-ce qui se passe avec le téléphone? Qu'est-ce que vous faites, là? Vanessa.
1: Attends.
0: C'est qui? C'est Vanessa ou Emily?
4: Ah non, c'est pas moi.
0: Bah, alors attention, on y va. Alors on écoute bien Jojo. Vas-y, Jojo.
1: Mais attendez, faut que je m'enroule.
0: Mais qui c'est qui tape sur le combiné? Qui c'est qui tape sur le combiné?
1: C'est Jojo. Moi, je peux rien y faire.
0: Mais Jojo, qui c'est? C'est ton oncle là-haut qui tape avec le combiné?
1: Eh oui.
0: Ah, le salopard.
1: Ah, j'ai pas de chance, moi.
0: Oh non, on va pas te mettre à pleurer, Jojo, pas 47 ans. Allez, chante, vas-y.
1: Attendez.
0: Il y a l'oncle qui a 80 balais, qui est en haut avec le téléphone et qui est en train pour emmerder tout le monde et en train de taper sur le combiné, c'est quand même...
1: Ils entendent sur la radio.
0: C'est fabuleux, quand même. Allez, vas-y, Tino Rossi.
1: Ah non, pas Tino Rossi, c'est Charles Rocky.
0: Ah d'accord. Arrête-toi, l'oncle de... Il y a un oncle qui a 80 ans qui est en train de frapper avec le téléphone là-haut. Ah, le salaud, écoute-le.
1: c'est pas ça que je veux, moi.
0: Oh, c'est énorme. Vous avez compris, Vanessa et Emily? Attendez, vous avez compris, Emily, Vanessa?
4: Non.
0: C'est-à-dire que lui, il vit chez son oncle qui a à peu près 80 ans, qui n'arrête pas de gueuler parce qu'il veut jamais...
4: Il le fait chier, quoi.
0: Et là, il est monté au premier étage ou au rez-de-chaussée, je ne sais pas à quel étage il se trouve, peu importe. Voilà, et ce qui se passe, c'est que l'oncle a décroché un autre téléphone et dès que Jojo il chante, il tape sur le combiné exprès pour que ça fasse du bruit pour l'empêcher de chanter. Non, c'est que son oncle ne veut pas qu'il chante parce qu'il est tard, il faut qu'il aille se coucher. Parce que demain, il y a France Télécom. Allez, Jojo, une dernière fois, sinon je suis obligé d'annuler le concert. Hein.
1: Oui, il faudrait que j'en ai.
0: Allez, vas-y.
1: Mais attendez.
0: Allez, vas-y. Regarde le salopard.
4: Oh,
0: le...
4: Vas-y, lâche-toi.
0: Hé, hey, Jojo.
1: Oui.
0: T'as qu'à monter là-haut, tu. Hein,
1: oui, mais...
0: Non, allez, vas-y, chante, tu t'en fous, on s'en fout.
1: Je peux pas la chanter.
0: Pourquoi tu peux pas?
1: Attendez.
0: Allez, vas-y, tu peux. Allez, vas-y. Allez Jojo, sinon faut qu'on passe à quelqu'un d'autre là, parce qu'on a Vanessa, on a Émilie, il y a Nathalie qui attend aussi, il y a du monde, hein, alors faut faire vite, hein. Oh le salopard, écoute-le, il a 80 balais l'autre, l'oncle derrière, là-haut. Allez, t'arrêtes pas. Mais si tu peux.
1: Monsieur,
0: tu as le disque, vas-y, avant que je m'énerve, avant qu'on se fasse rembourser, là. Allez, merde.
2: France Télécom, nous allons vous faire aimer l'an 2000.
0: Allez, vas-y. Qu'est-ce qu'il fabrique? Il est en train de...
1: C'est cette que j'ai enregistré.
0: Ah là. Alors maintenant, on n'a pas de chance. Oh là là, Vanessa et Emily, maintenant, on a un problème de cassette. Il faut rembobiner les cassettes. Te re quoi?
1: Je vais parler avec Emily. En attendant,
0: Tu te recales?
1: Oui, je me recale.
0: Oh là, quel bordel, alors. Okay. Oh là, on va jamais s'en sortir.
1: Un petit peu avec Emily et tout ça.
0: Bah, t'as qu'à me dire ce que je dois faire aussi pendant que tu y es. T'as qu'à faire l'émission à ma place aussi. L'autre, il est là. T'as qu'à parler avec eux le temps que je rembobine ma cassette. Et puis en plein milieu d'une conversation. Ça y est, c'est bon ou pas? C'est quoi l'artiste? Ah, puis écoute-le. On a le grand-père qui est là-haut, qui est en train de taper sur le combiné et qui fait chier le monde, hein. Regarde le salopard, il tape sur le combiné, il continue. Hein. Je réexplique pour ceux qui viennent d'arriver, c'est que les tapotes que vous entendez en ce moment, c'est le grand-père de Jojo qui, pour nous emmerder, est monté à l'étage du dessus, il a décroché le téléphone et il est en train de tapoter sur le...
1: Je crois que j'y suis arrivé.
0: Allez, vas-y, c'est bon. Alors là, Vanessa, Emily, vous qui nous écoutez pour la dernière fois, Jojo... de France Télécom.
1: Alors, on y va, c'est 3,
0: C'est parti.
1: Allez.
0: Alors, vas-y, Daniel Guichard.
1: Ah.
0: Ah oui, carrément, il fredonne, c'est beau.
1: Un doux son agréable.
0: Ouais, c'est, pas, c'est bien, hein.
1: J'ai rêvé de toi.
0: Oh, comme c'est beau, en plus, les filles. Hein. On a bien fait d'attendre.
1: C'était favorable.
0: Ça aurait été dommage, quand même, de rater un truc pareil.
1: Elle m'avait conduit tout près de toi.
4: Elle a l'air un peu vieille.
1: Ah non, non, je peux
0: tu
1: pas.
0: Rigoles, c'est la cassette qui est vieille qui déconne.
1: Oui, oh, un petit peu.
0: Tu déconnes, Jojo, là, c'était bien, fallait pas t'arrêter, là.
1: Non, je continue.
0: Allez, vas-y, vas-y.
1: Allez, j'y vais,
0: allez, vas-y.
1: Alors, était charmant.
0: Enfin, la cassette, elle chie, hein. Quand t'as la cassette, elle son...
1: Mon courage.
0: Il chante aussi bien que la cassette, elle tente bien, tiens.
1: Oui, un peu.
0: Ouais, mais t'es pareil, toi, tu joues... Oh là là, l'autre, il est là, il se
1: plante. Comment je fais, je continue.
0: T'imagines, le mec, il est à l'Olympia, il est en train de chanter, puis d'un coup, il sait, il a plus envie. Oh, pff, oh non, je veux plus.
1: Je ne peux pas chanter parce que j'avais à force de dérouler.
0: Bah oui, à force de rouler et de dérouler, c'est pas simple. Hein. Bon, allez. Bon,
1: pour la prochaine fois, pour mon anniversaire.
0: Bon, Jojo,
1: oui.
0: Avec Vanessa et quand même Émilie avant qu'on se quitte. Bon, bien sûr, on va garder Vanessa et Émilie, mais Jojo avant qu'on se quitte, quand même, moi, je vais vous chanter une petite chanson quand même dans le
1: j'ai
0: même style.
1: De chance.
0: Tu veux pas chanter là-dessus éventuellement?
1: Ah oui, oui.
0: Allez, chante une chanson française par-dessus celle-là.
1: J'ai trouvé.
0: Ah.
1: J'ai trouvé une chanson française.
0: D'ailleurs, tout à l'heure, pour tous ceux qui
1: Mike
0: nous écoutent.
1: Brandt.
0: Ouais, et puis pour tous ceux qui nous écoutent, tout à l'heure, Phil Darmanu et moi-même, on va chanter la chanson de Eddie Mitchell. C'est
1: Mike
0: laquelle...
1: Brandt.
0: La route de Memphis, décalée avec une demi-seconde de décalage et tout, ça devrait être assez rigolo.
1: Moi, je vais
0: ça
1: vous chanter Mike Brandt, c'est ma prière pour toutes
0: Vous avez les textes de... Vous avez les textes avec vous, là? Tu peux me les donner, éventuellement?
1: Vous avez Mike Brown, c'est ma prière.
0: Alors, mais...
1: Olé,
0: ah, ouais. Allez,
1: vas-y, dépêche.
0: Allez, j'y vais. Merci. Allez, vas-y, ziva. Ensuite, Vanessa, on discutera avec toi, mais on restera avec Émilie. Hein,
1: c'est de l'autre côté.
0: D'accord? Faut bien que tu parles fort, ma chérie Vanessa.
4: Y a pas de problème.
0: Voilà, parce que t'es un petit peu loin par rapport au Jojo, là, t'es à 40 km.
1: Je sais bien, mais...
0: Allez,
1: j'y vais.
0: Sinon, on nous demande éventuellement sur Minitel que tu nous chantes la grosse bite à Dudul.
1: Qu'est-ce
0: je la prends, je la suce, elle m'encule.
1: Bon, Mike, allez. Bon, je sais pas si c'est ma prière.
0: Et tu vas arrêter de parler, tu vas chanter, toi, parce que si
1: allez,
0: à chaque fois...
1: c'est ma prière.
0: Je le vois bien en concert, lui. C'est pas du tout un massacre, hein.
1: Priver ta loi, c'est ma prière.
2: France Télécom, nous allons vous faire aimer l'an 2000.
0: Voilà, donc...
1: c'est pas bien, ça.
0: Jojo de France Télécom, bravo quand même, on peut l'applaudir, hein, vraiment, bravo. Ouais, hein. Ça c'est pour nous aider un petit peu, pour mettre un peu plus d'ambiance, ouais, mais je suis sûr que le public de l'autre côté de la radio a beaucoup apprécié mon petit Jojo.
1: La prochaine fois, je vous chanterai ma chanson corse, mais là, j'essayais de...
0: Eh merde, il y aura encore une prochaine fois, merde. Oui, avec plaisir, Jojo, avec un grand plaisir, hein. Je pense que ça, on attend
1: moi,
0: ça.
1: Je mettrai ma chanson corse.
0: Par exemple, mais ce que tu peux faire avant d'appeler, par exemple, c'est d'enfermer ton oncle dans un placard pour éviter qu'il vienne nous emmerder pendant la soirée, hein, quand même. Hein, t'as compris ce que je veux dire, mon petit Jojo? Hein, t'as compris? Hein, hein, t'as compris ou pas? T'as compris? Hein?
1: Qu'est-ce qu'ils disent sur les autres?
0: Alors pour le moment ils disent sur Minitel c'est génial, vivement qu'ils rechantent une chanson. Sur le téléphone ça a été pareil, Phil Dar et Manu, sur l'internet c'est de la folie. Vanessa, vous en avez pensé quoi?
4: C'était bien, ouais.
0: C'était bien, d'accord. Et Émilie, toi?
4: Ouais, pas trop mal.
0: Pas trop mal, en tout cas. Non, c'est les deux seuls. Hein. Tout le monde a trouvé ça extraordinaire et fabuleux, vraiment très drôle. Hein. D'ailleurs.
1: Attends, est-ce que Émilie m'écoute?
0: Oui.
1: Bon, je m'excuse, Émilie. Paris. Mais la prochaine fois, ça sera mieux pour la chanson corse.
0: Oh, regardez.
1: Parce que là, je m'excuse.
4: Faut changer la cassette.
0: Vous l'avez déçu tellement vous avez été dur. Vous êtes un public difficile quand même. Hein.
1: C'est difficile.
0: Bah
1: là,
0: ouais, non,
1: mais.
0: Ouais.
1: Ce que j'ai pu. Mais la prochaine fois, ma cassette de la Corse, c'est une chanson corse que je vais me. Pour l'an 2000.
0: Voilà, exactement. Émilie.
1: Je vais sortir des disques.
0: Voilà, exactement.
1: Là, je pourrais venir
0: bon, maintenant,
1: Paris.
0: Tu vas te la fermer un peu. Hein, tu vas me laisser parler.
1: Oui.
0: Avant que Vanessa et Émilie, j'avais promis de chanter une chanson dans un autre style comme toi. Je vais prendre une chanson, puis je vais la transformer. Juste pour vous donner un avant-goût de la chanson que tout à l'heure nous chanterons avec Fildar et Manu avec une demi-seconde de décalage. J'écoutais le disque jockey dans la voiture qui m'entraînait sur la route de Memphis, sur la route de Memphis. Et la radio me vantait un truc débile qui m'endormait. Je viens.

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0: Salut à tous, c'est de retour, hey, il parle, tout le monde est en pleine forme ce soir, Bibi et Bubu sont là ce soir.
1: Et salut Ricky.
0: Fan Radio, bien sûr, en direct live pour le nouveau classement du hit parade de notre ami Ricky Larsen au microphone.
1: Eh, regarde Ricky, j'ai mis mon caleçon cœur de loup.
0: Ah, excellent, il s'est mis à walper déjà Lulu. Bibi et Bubu, Bibi, il va bien?
2: Il va bien, merci.
0: Et Bubu est en forme, apparemment.
1: Ouais, super pêche.
0: Ah, Bubu et Bibi qui étaient avec moi quand même, classement en direct d'une boîte ce week-end. On était en Macumba à Bordeaux.
2: Oh, la classe.
0: Et on s'est éclaté comme des bêtes. Et on va saluer la petite caissière qui est venue le week-end dernier. Elle m'a dit, texto, toi, c'est tout fait, Eric, c'est tout. Elle me l'a dit direct, elle m'a dit... Attends, je te suis...
2: Ah,
0: Bibi et Bubu, ce serait bien fait sucer, mais on n'a pas le temps. Alors, classement hit parade aujourd'hui, attention, nouveau classement, le deuxième classement du 21 février 1999, grâce à Fun Radio. Vous allez enfin tout savoir ce qui se passe, Bibi et Bubu, attention. Alors déjà, pour commencer, de la bad news, de la très mauvaise news hein, pour vous, malheureusement, puisque, bien sûr, il y a de la sortie. Alors, malheureusement, est classé...

0: Classé numéro 16, Sanbu Asus, Kata, moins 4 places pour la croisière s'amuse.
1: Oh,
0: ah, ça, c'est une Kata, attention, hein. Mais par contre, le duo des dames, on a mis en club discothèque, petit carton, club discothèque, hein, classé numéro 15, on vous avait dit que ça ferait un petit carton, ça. Rolio Iglesias, vous les femmes, plus 2.
1: Ouais.
0: Téléfoot, par contre, classé numéro 14, moins 6 places, c'est une catastrophe. C'est pareil pour eux, classé numéro 13, début de soirée, avec Nuit de Folie, moins 4 places.
1: Oh là là, les mecs.
0: On peut dire, attention, alors lui, on pensait qu'il avait fait un petit carton, on l'avait dit, on l'avait reçu dans l'émission du Hit Parade quand même.
1: Il est sympa, hein.
0: Non, il est très bon, c'est François Valéry avec mon pote le DJ, mais il perd deux places, il est classé numéro 12. Hein.
1: Allez, François, on
2: faut le faire remonter, s'il te plaît.
0: En revanche, c'est ce qu'on a fait durant tout ce week-end au Magumba, et c'est vrai que ça marche bien, ça, hein, ça stank, classé numéro 11, les vénards, hein, glou et glou.
1: Ah, c'est super, et t'évites de marcher sur les pieds, s'il te plaît.
0: Ouais, c'est sûr. Ça marche sur les pieds, allez, bubu.
1: Ouais, mais bon, t'as mis pas, merde.
0: Les pieds, ça, bien sûr. T'as pris mes bons ?
1: Non, c'est les miettes.
0: T'as piqué mes bons pour toi ?
1: Ouais, regarde.
0: Attention, alors là, attention, maintenant on va rentrer dans le classement des enfants du Hit Parade, ce qui va vous permettre d'écouter des extraits.
1: Ouais.
0: Comme ça qu'on dit, hein, bien sûr. On a écouté ça aux États-Unis, on avait fait des piges, des cassettes, et je sais comment ça fonctionne, le Hit Parade, d'accord ?
1: Ouais, c'est comme ça que ça se passe.
0: On profite pour saluer Christine qui était présente aussi à la boîte. Elle m'a dit, toi, je vais te bouffer. Elle m'a dit ça texto, elle m'a dit toi, je vais te bouffer direct DJ. Le best DJ, attention direct à la radio bien sûr, classé numéro 10 du Hit Parade, écoutez plutôt juste avant un petit jingles. Ouais, avec des petits blancs. Classé numéro 10 dans le Hit Parade de Ricky Larsen et ça gagne 6 places. Sacha Distel, est-ce qu'on a fait des tuyaux avec l'incendie à Rio plus 6 places. Ouais, ça, faut que ça monte quand même, merde, ça devrait cartonner, ça, merde.
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0: Ça, je l'ai dit à Chouessa Bibi, on était dans la chambre d'hôtel, et je me souviens que t'étais nu et tu me disais...
1: Ouais, ça faisait du bruit d'ailleurs.
0: Ouais,
1: bon, ça va.
0: Ça va faire un petit carton, ça, attention, je lui ai dit, hein. Ça gagne 6 places et ça commence à cartonner dans les clubs discothèques, ça. Rio de...
1: L'incendie.
0: Je savais, l'incendie de Rio, bien sûr. Classé numéro 6 dans le Hit Parade, donc on ne l'entendra pas en entier, malheureusement. Hein. Classé numéro 9 et ça monte pour lui aussi, plus 4 places. La séquence des spectateurs, la musique du Kiki Donc. Attention, allez, on écoute un petit extrait. Allez, c'est... Un petit peu quand même. Là, d'ailleurs, Club Discothèque, week-end dernier, on était au Macumba à Bordeaux.
1: Ouais.
0: Et y a Max et son équipe, et c'est vraiment des cons. Hein.
1: Ça s'appelle ça. La bête.
0: Ah, putain.
1: Ils auraient décollé, non ?
0: Avec une très grosse blonde et un méchant à casquette, là.
1: Ouais.
0: Max, alors là, genre, mégastar, il pue du cul. Je t'explique même pas, les deux assistants, là, ça se la pète, hein. Attention, classé numéro 9 dans le Hit Parade, c'était la séquence des spectateurs. Attention, classement du Hit Parade, classé numéro 8 et ça perd une place.
4: Rendez-vous, espèce de fainéants là.
0: Ah oui, malheureusement, oui, je sais, ça fait du mal, ça. Attention, hein.
4: Viens avec nous.
0: C'est quoi les fêtes là? Pourtant, c'est excellent. Hit Parade de Ricky Larsen, classé numéro 8, Zaza, faites la fête, allez pour la grosse là. Cartonne, hein. Zaza, allez, vas-y. Elle est la grosse, là. Allez, pochez les disques, hein, c'est bon, ça. C'est le classement du Hit Parade. C'est vous qui votez, les enfants. Attention, vous avez voté pour eux. On l'entendra pas en entier, car seulement les trois premiers seront diffusés dans leur intégralité. Zaza avec Faites la fête, moins une place, classé numéro 8 dans le Hit Parade. À votre avis, j'ai de parler de lui, hein. Attention, il gagne 7 places, il est classé numéro 7 dans le Hit Parade de Ricky Larsen sur Fun Radio. Max, soirée pour l'eau, la parodie. Ouais, ça c'est grosse merde, mais attention, vous avez voté pour le Hit Parade, hein. On arrive vers les 3.

0: Attention, bibi, bibi, on se rapproche des trois premiers. Waouh! Il est classé numéro 5, il va arriver d'ici quelques instants. Si on va se retrouver, attention, ça devrait être ça normalement. Ah oui, je sais plus, c'était David et Jonathan. On l'a pas?
1: Attends, ça vient, mais.
0: Ça vient, ça arrive, voilà, c'est bon, on essaye. Inspecteur Gadget, c'est juste après, alors c'est bon, attention.
2: Pour les vacances.
0: Un petit cardon.
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0: Qui bibu bibu dans le studio, il danse et slow. Classé numéro 5 du hit paradis, gagne une place. Hein. David et Jonathan, j'espère qu'ils seront dans les trois points.

0: Attention, classé numéro 4, ex numéro 2.
1: Il traverse tout l'univers.
0: Eh oui, ça chute pour lui également, moins de place dans l'huile parade. Ça vous fait plaisir, hein, vous qui êtes de l'autre côté, c'est vous qui vous...

0: De Ricky Larson en direct live sur Fun Radio. Ricky Larson, c'est qui, Bubu? Bibi, Bibi en pleine forme ce soir, ils sont défoncés à la colle. Hein. Et ça se défonce dans le studio, classé numéro 4, c'était notre ami Goldorak. Et oui, le hit parade en direct sur Fun Radio. La pression est à son maximum, on va découvrir dans quelques instants celui qui est classé numéro 3. Il est en forme ce soir, le numéro 3, attention. À votre avis, vous qui êtes de l'autre côté du poste, hein, vous le savez pas. Hein, maintenant, vous avez une petite idée, peut-être, hein, si vous n'étiez pas sur le site internet. Pour ça, il faut voter, bien sûr, hein, www.funradio.fr. Vous cliquez staff, après Max et Ricky Larson. Et vous avez le hit parade qui a été remis à zéro, puisque les votes s'arrêtent dimanche minuit. Il est classé numéro 3, attention. On va découvrir ça dans un instant. Qui est numéro 3? C'est le remix de Gérard. Alors on écoute le remix de Gérard pour le hit parade de Ricky Larson, classé numéro 3.
1: Numéro 3, 3. Si vous voulez devenir routier, moi ce que je vous conseille, allez-y. N'hésitez pas. De toute manière, c'est une branche à l'heure actuelle qu'on reconnaît. Mais allez-y, allez-y plein cœur. Si vous aimez la route, allez-y, foncez dedans. Foncez, allez-y, n'hésitez pas parce que c'est un métier qui c'est sûr qui est dur, mais allez-y, foncez. N'hésitez pas, ne choisissez pas prof ou autre, mais si vous voulez faire de la route, allez-y. La route, de manière, ça vous fait voyager. Vous allez voir du pays, mais rentrez dedans,
2: On va accueillir les gens pour réagir au débat. Mon débat.
3: Allô.
1: Voilà, Vincent, vous commencez pas. Vous la fermez. Bon, ça y est, vous la fermez.
4: Tu vas te prendre une go, le méchant de tout à l'heure.
1: Toi, tout à l'heure, je vais me lever, je t'en connais une. Pensez-vous qu'il fait jour à New York quand il est 18h à Paris et qu'il pleut? C'est clair, n'est-ce pas?

0: Attention, dans le hit parade de Ricky Larsen, vous venez de l'entendre, et quelle surprise dans le hit parade, c'est vous qui votez classé numéro 3 en remix de GG, donc
1: ah,
0: plus de place et petit carton. Hein.
1: Ah,
0: on peut remercier le remixeur quand même, Lapino. Hein. Un travail fantastique d'ailleurs, si vous avez des remixes à nous envoyer directement au hit parade de Ricky Larsen, hein, bien sûr, 20 rue Bayard, vous faites suivre, Max fera suivre bien sûr, hein, Bibi ou Bubu hein, éventuellement.
1: Ouais, pas de problème.
0: Et puis directement 75 008 à Paris, c'est chaud, hein, c'est énorme ce soir. Le hit parade, c'est vous qui votez, c'est vous qui faites la programmation, comme il dit du States, c'est comme ça qu'il dit.
2: Au States.
0: Alors, je profite pour saluer une petite américaine qui était samedi soir au club discothèque.
1: Bordeaux.
0: Et elle m'a dit, you want to fuck.
2: You love you.
0: Non, you want to fuck, j'ai dit right.
1: Ah, carrément.
0: Je lui ai balancé série de slow de samedi soir.
2: Ah ouais.
0: Hit Parade, Ricky Larsen, Bibi, Bubu et deux assistants pour vous dire qui est classé numéro 2, ça, Mystère et Boule de Gomme, et qui est classé numéro 1. Est-ce que Jean-Pierre Sauzet reste encore le archi leader?
2: On va voir.
0: Tout ce que je peux vous dire, c'est que le numéro 2 et le numéro 1, ça s'est joué à pas grand chose. Hein. C'est notre ami
2: Bingo,
0: Bingo ouais. Qui nous a balancé l'info. Il est parti au Maldives chercher le caramel. Dans 15 ans, il est en zonzon, il nous écoute de la zonzon.
2: Il a
1: salut, salut Bingo.
0: Enfin, il est en forme, il nous a dit que ça n'avait pas de problème. Chocolat pour tout le monde. Attention, qui est classé numéro 2 dans l'huile de parade, on peut pas le dire, à ton avis, Bubu?
1: Ah, je sais pas du tout.
0: Ton avis, Jean-Pierre Sauzet, numéro 1 toujours?
1: Moi, je pense, hein.
0: Est-ce que c'est Jean-Pierre Sauzet qui est numéro 1? Est-ce que c'est Jim Carrey pour la bande originale du film Disjoncté avec Somebody to Love, qui est, je crois, le générique de notre ami Max avec son équipe? Eh bien, nous allons tout ça savoir d'ici quelques instants. Il te paraît, vous ne bougez pas tout de suite, les filles.
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0: Soir 23h30, minuit, match de Damien, quand même, Bibi, ils sont en forme, ils sont excités, normal, on vient de rentrer dans les trois premiers du classement du hit parade où vous votez 24h/24 sur le www.fanradio.fr, vous cliquez staff, ensuite Max, et ensuite Ricky Larson, et là vous avez un classement et vous pouvez voter comme des tarés. Attention, d'après vous, qui est classé numéro 2 du hit parade? Est-ce que c'est encore numéro 1, notre ami Jean-Pierre Sauzé, comme la fête de la musique comme la semaine dernière? On rappelle, c'est le deuxième hit parade depuis la rentrée. Classement du 21 février 99, qui est classé numéro 2. Est-ce que c'est Jim Carrey avec To Love Somebody? La BO de quel film, Bibi?
1: Disjoncté.
0: Eh ouais, comme vous, les gars.
1: Ouais.
0: Qui est numéro 2 du hit parade de Ricky Larson sur Fun Radio? Attention, on découvre tout de suite ça en musique.

0: restez, garçon chien, sur les hit-parades de Ricky Larsen sur Fun Radio, classé numéro 2. Et bien sûr, il est rentré directement, il a pris deux places supplémentaires. Jim Carrey, To Love Somebody, To Love, To Somebody, To Love, la bande originale du film disjoncté. Attention, qui est classé numéro 1 une fois de plus cette semaine.
1: J'espère que c'est pas encore Michael Jackson.
2: Pourtant, il est bien ce mec.
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1: En tous les cas, on écoute le numéro 1.
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0: Classé numéro 1 dans le hit parade de Ricky Larsen pour la deuxième fois consécutive. Les enfants, vous avez voté pour lui à plus de 12 000 votes et c'est extraordinaire. Jean-Pierre Sauzet, classement hit parade officiel de la bande FM. La fête de la musique sur Fun Radio. Enclenchez les cassettes et après on va faire un petit récapitulatif du nouveau classement du hit parade de Ricky Larsen.

0: Deuxième semaine consécutive, car vous avez voté pour lui en masse sur le www.funradio.fr. Vous cliquez Staff, ensuite Max, ensuite Ricky Larsen. C'est le classement officiel. Jean-Pierre Sauzé pour la deuxième fois consécutive, classé numéro 1 dans la fête de la musique. Petit récapitulatif avec Bibi et Bubu. On va voir qui est classé. Alors donc 20e, il sortira puisqu'il y aura deux nouvelles entrées. Pino Danjo, donc pour lui c'est au revoir, ainsi que Bibi avec Tout Doucement. 18e.
1: Ouais, c'est Annie Cordy avec Tata Yo-Yo, elle perd 3 places.
0: Voilà, on dit 17e, Pierre Perret avec Le Zizi. 16e.
1: La croisière s'amuse, moins 4 places.
0: Alors 15e, c'est Rulio Iglesias, Vous les femmes. 14, c'est Téléfoot. 13e, Début de soirée, Nuit de folie. 12e.
1: François Valéry, mon pote. Le DJ.
0: 11e, les Vénères avec Igloo Igloo. 10e, Sacha Distel, l'incendie à Rio, plus 6 places, là on peut le dire.
1: Ouais, 9e, la séquence du spectateur.
0: Plus avec... 4 places, ouais. La musique du Kiki donc. Classé numéro 8, Zaza, fête de la musique, moins 1. Attention, plus grosse progression de cette semaine.
1: Ouais, c'est Max.
2: Avec
1: ouais.
2: Soirée prolo, la ouais, plus 7.
0: Plus 7, soirée prolo. 6e, sa chute de 3 places, l'inspecteur Gadget. 5e, David et Jonathan, plus 1 avec Est-ce que tu viens pour les vacances. 4e.
1: Avec Noam, moins 2 places.
0: Et attention, dans les 3 premiers, remix de Gérard par Lapino, plus 2 places. 2e, Jim Carrey, Somebody to Love, la bande originale du film Disjoncté. Et encore classé numéro 1 pour la 2e semaine consécutive, Jean-Pierre Sauzé avec...
3: La fête de la musique.
0: Et justement, le classé numéro 1, il est là, Jean-Pierre Sauzé.
4: Salut, bonjour à tous mes potes.
0: Comment garder son sérieux dans le lead parade sur Fun. Avec Jean-Pierre Sauzé pour la 2e fois, classé numéro 1 quand même, hein.
4: Super bien, je remercie mes fans.
0: Bah écoute, y a pas de problème.
4: Vous pouvez me juger, c'est bien mes fans.
0: Alors justement, avec, on va faire un petit point sur le nouveau classement du Hit Parade. Ce que je peux vous dire, c'est que pour l'instant, classé numéro 1 dans le classement provisoire, hein, puisque ça s'arrête les votes dimanche à minuit.
3: Ouais.
0: Premier pour l'instant, c'est l'inspecteur Gadget. Deuxième, c'est Max, soirée prolo. En troisième, c'est Jean-Pierre Sauzé, la fête de la musique. Quatrième, Jim Carrey, Somebody to Love. Classé numéro 5, c'est François Véliré, mon pote le DJ, ça c'est bien. Sixième, encore un mix de Gérard. 7e, Noah avec Goldorak, hein, ouais. Noam. 8e, Les Vénards, Igloo Igloo. C'est 9e, La Croisière s'amuse, le Love Boat. Classé numéro 10, oh merde, ça glace, ça chute là. Les David et Jonathan, est-ce que tu viens pour les vacances? 11e, Le Zizi de Pierre Perret. 12e, Faites la fête de Zaza. 13e, Sacha Distel avec l'incendie à Rio. Classé numéro 14 pour l'instant, mais c'est provisoire, Annie Cordy, Tata Yo-Yo. 15e, Début de soirée, Nuit de folie. 16e, La séquence des spectateurs, la musique du Kiki Donc. 17e, c'est la musique de Téléfoot. Classé numéro 18, c'est Rulio Iglesias, Vous les femmes. Et comme il y a eu deux sorties cette semaine, il y a deux nouvelles entrées. Pour l'instant, elles sont toutes les deux dernières. J'espère que ça va changer. 19e pour l'instant, c'est Dave avec Vanina. Et classé numéro 20, Carlos avec le Big Bisou. Voilà, si vous voulez voter, www.funradio.fr. Vous cliquez sur Staff, vous cliquez ensuite sur Max et ensuite sur Ricky Larsen. Et vous pouvez voter les enfants 24 heures sur 24 en espérant que les votes soient encore plus violents. Il y a à peu près eu 30 000 votes hein, en l'espace d'une semaine. Donc on peut dire 20 ou 25 fois plus supérieur à la première fois. Alors quel effet ça fait Jean-Pierre d'être pour la 2e fois numéro 1 du Hit Parade?
4: Ben, ça fait l'effet que je trouve que ça, c'est super merveilleux, voilà, comme tous les artistes, ils ont connu ça, voilà.
0: Ouais.
4: Hein?
0: C'est vrai que ça fait du bien, quand même, hein.
4: Ça fait du bien, puis
0: deux fois numéro un, deux fois numéro un, Jean-Pierre.
4: Oui. Puis ça fera du bien, surtout, de réaliser un disque et de sortir dans toute la France, et
0: bah autres. Ouais, c'est bien. Moi,
4: d'ailleurs, je voulais te dire que j'étais appelé par un monsieur qui s'appelle Karem, son nom c'est Bar. Il travaille avec les productions Lederman, il m'a dit qu'il te connaissait, c'est vrai, non?
0: Oui, non.
4: Non? Encore un canular.
0: J'en ai bien peur.
4: Bon, de toute façon, j'en ai rien à foutre. On peut me téléphoner comme ça, ça me gêne pas. Moi.
0: Ouais, juste pour te remonter le moral.
4: Ouais, c'est moi, ces mecs-là. Moi.
0: Bah, si tu veux, moi, je t'en sens. Si t'as t'embête, je peux t'appeler avec Apolline. Et puis Apolline, elle peut faire croire qu'elle t'a écouté, qu'elle a trouvé ça bien, tes chansons, voilà, et qu'elle est intéressée. Ouais. Et puis même si c'est un canular, ça te fera plaisir.
4: Ouais.
0: Hein?
4: Mais c'est pas grave, ça. Tu sais, j'ai confiance à toi. Le seul canular, c'est pas toi qui va m'en faire un.
0: Bah, non.
4: Hein?
0: Bah, non, tu sais bien, Jean-Pierre.
4: Bien sûr. Hein.
0: Jean-Pierre, si j'ai souhaité ce que t'interviennes ce soir, en dehors du fait que ça nous fait plaisir de savoir que t'es pour la 2e fois numéro 1. Trois fois, tu crois que tu peux l'être une 3e semaine?
4: Je pense, ouais.
0: Ça va être compliqué, hein.
4: Bon, enfin.
0: Bah, on sait pas.
4: Téléphoner,
0: pardon?
4: Je demande aux gens, au public qui téléphone, voilà.
0: Bah ouais, qui vote sur Internet pour l'instant.
4: Le troisième, j'en ai rien à faire.
0: Bien sûr.
4: C'est bien, quand même.
0: Bien sûr, bien sûr, bien sûr, bien sûr.
4: Pierre Girard, je suis sûr qu'un jour, il va se retrouver deuxième.
0: Mais... Bah écoute, pour l'instant, il est troisième quand même, ouais, hein, ce qui est bien. Non, mais c'est bien. Moi, j'aurais bien aimé que François Valéry rentre dans le classement, hein, dans, au moins dans les 10 premiers. J'aimerais bien que David et Jonathan également rentrent dans les 3 premiers. Mais bon, ça, c'est à vous de voter. On rappelle que les 3 premiers sont diffusés dans son intégralité, comme ça a été le cas cette semaine et la semaine dernière. Je t'aime, Jean-Pierre Sauzet, tu es le best de la barre de The Mooch sur le Minitel qui a 17 ans. Ça fait plaisir.
4: Ouais, voilà.
0: Tiens, d'ailleurs, si vous avez des messages à transmettre à Jean-Pierre, vous me les laissez exclusivement sur le Minitel 3615 Code Fun Radio, rubrique direct. Et si vous voulez faire un petit peu de radio libre avec moi jusqu'à 1h du matin, vous appelez bien sûr, même si on sait que c'est les vacances et que vous allez polluer le standard avec des sujets à la con, au 0803 08 5000.
4: Et je voulais dire, je suis sur Internet et... Basile, il avait donné les coordonnées l'autre fois, tu pourrais les redire si tu les as.
0: De quoi?
4: Je te dis, je suis sur Internet et.
0: C'est vrai, c'est vrai.
4: Basile qui travaillait à Skyrock avant, il m'a appelé, il m'a dit bon. Il faudrait redonner le code.
0: Jean-Pierre va le faire. Jean-Pierre, je veux dire. Hugo.
5: Ouais.
0: Tu peux donner si tu
5: viens. Je vais retrouver ça. Je vais retrouver ça parce que.
0: Bah dès qu'on aura retrouvé, Jean-Pierre, on va le donner. Qu'est-ce que tu penses de Acid Brown sur Minitel qui fait les Belges réclament Jean-Pierre Sauzet pour un concert exceptionnel en Belgique? Quand est-ce que tu vas venir?
4: Bah dès que j'aurai l'équipe, dès que j'aurai la production avec toi là.
0: D'accord.
4: Hein, on a prévu des choses ensemble, nous.
0: Ah ouais. Est-ce que on demande Maxime, 16 ans, département 75, vous laissez toutes les questions que vous voulez sur le Minitel et Jean-Pierre va y répondre. Alors par exemple, de la part de Maxime, je note, Jean-Pierre, est-ce que tu bandes quand tu entends la voix d'Apolline?
4: Pas du tout, il en faudrait qu'elle se mette à poil devant moi, comme ça elle va me faire bander, ouais.
0: Ah ouais, est-ce que c'est faisable à peau ou pas? Est-ce que tu peux mettre une photo de toi à poil sur Internet pour donner ou qu'on puisse envoyer directement à mon pote?
6: Il y en a déjà une, non?
0: Non, mais une vraie photo de toi à
6: poil. Une vraie photo, bah bien sûr que c'est possible, oh là évidemment, là. Carrément à poil. J'attends que ça d'ailleurs.
0: Mais t'as pas l'air emballé quand tu dis ça, la personne t'es pas convaincue.
6: Ah mais si, si, grave quoi.
0: C'est vrai?
6: Ah ouais, grave, grave.
0: T'as enrhumé des seins en même temps que du nez en ce moment ou pas?
6: Pourquoi?
0: Je te demande.
6: Non, que du nez. Mais pas du nez d'ailleurs, même pas du nez.
0: Non, c'est quoi alors là? Tu parles du nez aussi, tout le monde?
6: Je parle du nez.
0: Bah j'ai l'impression que tout le monde a l'air malade, non?
6: Mais c'est le traitement de son.
0: Ah, c'est le traitement de son, voilà. D'accord, ok. Donc tu veux pas envoyer une photo à Jean-Pierre?
6: Mais si, bien sûr.
0: Ah, ouais. Oh, ça ferait plaisir, quoi.
4: Ouais, puis je fais aussi un appel au procureur de la République, là, Brigitte Taimi et Mademoiselle Seynot, là, qui est partie là-bas en Paris. S'ils peuvent envoyer une photo. Je crois que sur eux aussi, pourquoi pas?
0: Voilà,
4: Non, mais c'est vrai, au lieu de faire la guerre et tout, parce que bon.
0: On demande encore si est-ce que tu es en prévision de sortir un album live, éventuellement?
4: Je suis pas arrivé là, tu sais, pour faire un album live.
0: Bon.
4: Ah oui, bien sûr, je prévois faire tout ça, mais bon, comme je t'ai dit,
0: d'accord.
4: Les gens me posent des questions idiotes. Bon, c'est bien de déposer, mais
0: d'accord.
4: Je suis pas arrivé là. Hein.
0: On a Succi dans un instant qui a une question très intéressante, mais juste avant, Rigo est retombé sur le site internet où on voit ta gueule dessus avec une guitare électrique, c'est vraiment assez surprenant. Oui.
4: C'est sûr que je t'ai envoyé des photos, là, tu auras demain.
0: D'accord, alors on peut donner l'adresse du site quand même pour pouvoir voir notre ami fou hystérique de Jean-Pierre.
5: Mais on va l'expliquer quand même. C'est www.bazworld.clarinet.fr/cp.
0: Voilà. On demande Jean-Pierre sur le Minitel également, toujours 3615, Code Fun Radio, rubrique direct, si vous voulez lui parler. Est-ce que ta voix est trafiquée parce que tu as une voix vraiment excitante quand tu chantes?
4: Non, non, c'est ma voix naturelle. Hein. Elle a du charme, ma voix.
0: Hein?
4: Elle a du charme, c'est la voix que j'ai et il n'y en a pas beaucoup qui l'ont comme ça.
0: Heureusement, hein. Dans un sens.
4: Voix,
0: hein.
4: C'est une voix qui plaît au public. Et...
0: Qui plaît surtout aux filles, j'ai l'impression quand même. Hein, parce qu'il y a beaucoup
4: sûr.
0: De nanas. Hein.
4: Ouais,
0: ouais. Donc, si vous avez des questions à Jean-Pierre Sauzet, profitez-en parce qu'elles ne sont pas si nombreuses que ça, malheureusement, alors qu'il y a du monde sur Minitel. 3615, Code Fun Radio, rubrique direct.
5: Ah, sur Internet, il y en a plein. Alors, Jean-Pierre, il y a Lagafou qui te demande si tu représenterais la France si on te le demandait pour l'Eurovision.
4: Oui, bien sûr. Hein.
0: Ouais.
4: Ouais.
0: Mais comme on ne te le demande pas, hein?
4: Ouais,
0: bon, une autre question également sur Minipel de la part de Maxi, 16 ans, département 75. Depuis combien de temps tu n'as pas fait l'amour?
4: Moi?
0: Ouais.
4: Je sais pas, faut que je me souvienne.
0: Donc ça remonte à au moins...
4: Ouais, ça remonte à 2 ans, peut-être 3 ans.
0: Il sait plus. Oui. On compte plus les années. Hein.
4: Ouais.
0: De la part de Assy Brom, apparemment, qui est très actif sur les questions te concernant, est-ce que y aura une cassette vidéo qui va sortir de tes plus beaux titres?
4: Bien sûr, ouais.
0: Ah ouais, c'est quand?
4: Bah, comme je t'ai déjà dit, c'est des bonnes questions, mais il faut y venir à cette époque-là.
0: Voilà.
4: Voilà.
0: Jean-Pierre, est-ce que tu peux me donner ton numéro de téléphone? J'écris sur toi de la part d'un garçon qui a 15 ans.
4: Comment ?
0: Il y a un garçon qui a 15 ans qui a craqué sur ta voix. Il voudrait savoir si c'est possible d'avoir ton numéro de téléphone pour te draguer au téléphone.
4: Non, non.
0: Est-ce que tu as un cousin qui s'appelle Jojo d'Ajaccio ?
4: Non, non, non.
0: Non, d'accord. Quelle est la taille de ta queue ?
4: Comme la tienne.
0: C'est la part de Steph Webb hein, sur Minitel. Il y a connard. Est-ce que tu veux faire une tournée mondiale ?
4: Non, non. Dans toute la France, ouais.
0: Bon, une tournée mondiale française, quoi.
4: Ouais, voilà. D'accord. En Espagne, tout ça.
0: D'accord.
4: Logique, ouais.
0: Est-ce que tu mates des films de cul pour avoir de l'inspiration dans tes chansons de la part de Maxi encore ?
4: Non.
0: Non ?
4: Non, non.
0: Non, d'accord. On me demande si t'es déjà arrivé, est-ce que tu crois aux ovnis ?
4: Question délire.
0: Hein ?
4: Question délire.
0: Pourquoi ?
4: Bah parce que, bien sûr que j'y crois, moi.
0: Ah bon ?
4: Bah, bonne blague.
0: Ah bon ?
7: Bonne blague.
0: Tu crois aux ovnis, toi ?
4: Ouais.
0: Ah bon ?
4: Bien sûr.
0: C'est-à-dire ?
4: C'est comme Alain Delon, il a dit on ne peut pas être tout seul sur la Terre.
0: On
4: n'est pas des malades. Hein.
0: Alors, non. Hein? Quoique, on peut se poser des questions, des fois, quand on en entend certains parler à l'antenne.
4: Ouais, c'est pour ça, faut pas faire des émissions là-dessus et n'en parler, c'est tout. C'est tellement plus facile. Hein.
0: Je comprends pas ce que tu veux dire.
4: Bah, j'ai dit c'est con de parler de ça à la télé, faire des émissions, parce qu'il y aura toujours des contre et des pour, donc le mieux c'est pas d'en parler, que ça reste un secret d'État, voilà.
0: Comment c'est un secret d'État ? Tu connais des choses qu'on ne devrait pas savoir ?
4: Il y a des choses que je pourrais dire, bien sûr. Ouais.
0: Comme quoi ?
4: Mais même si je l'ai dit, que je vais te dire, on les croira pas, donc c'est toujours bien.
0: Bah non, mais vas-y, dis, c'est quoi le truc ? Ah, je te crois pas que tu sais des trucs.
4: Bah si je te le dis.
0: Bah arrête tes conneries.
4: Bah, moi les ovnis, si tu veux, moi je sais qui c'est d'ailleurs, d'une. Puis d'ailleurs, bah ils me protègent, puis c'est bien parce que eux ils ont compris que...
0: Ils te protègent tellement bien qu'ils sont tellement égoïstes qu'ils te gardent rien que pour toi, parce qu'apparemment personne ne peut profiter de ton talent.
4: Non. Bah, peut-être qu'ils vont monter de maison de vie, je sais pas, mais en tout cas, bon, si je me donne ailleurs, ils me protègent parce que je reviendrai avec eux, voilà. Bah, de toute façon, ces gens-là, ils m'ont repéré, voilà, dès le début. Hein.
0: Non, t'es en train de dire que les ovnis t'auraient repéré dès le départ.
4: Bah, bien sûr. Oui. J'ai vu l'autre fois deux types dans une voiture noire, je me suis demandé qui c'était.
0: Non, mais tu déconnes ou quoi là ? T'es sérieux ou pas, Jean-Pierre ?
4: Sérieux,
0: mais
4: c'est bah, j'ai Jean-Pierre, pour que je mentirais.
0: Non, mais Jean-Pierre, je te demande des
4: parce que... demandé de te parler de ça. Bon,
0: bah c'est ouais, mais j'ai l'impression que t'es pas crédible. On va te prendre pour un fou après. On va se dire, attends, ce mec-là. Mais est-ce que t'es vraiment sincère ?
4: Bah, bien sûr que je suis sincère. Puis même qu'on me prend pour un fou, on me prend pour un fou, puis c'est tout.
0: Non, mais les ovnis, est-ce que tu crois aux ovnis ?
4: Bah, bien sûr, je crois aux ovnis, mais il y a plusieurs races aussi d'ovnis. C'est comme les Français.
0: Non, mais est-ce que tu crois, par exemple, une question tout con, hein, je sais pas, est-ce que tu crois que les ovnis, par exemple, ils sont ceux qui contrôlent le show business ?
4: Les ovnis, ils sont bien avec le gouvernement. Chirac, il a des dossiers sérieux là-dessus. C'est pas des blagues. Et personne n'en saura rien. Et les gens, ils croient pas, et c'est bien. C'est tout.
0: Non, mais comment tu serais au courant, toi, que le président aurait des dossiers ? Comment tu sais ça, toi ?
4: Bah,
0: comment tu
4: pas
0: sais
4: que le président de la République française qui a ça, hein. Il y en a d'autres. Hein.
0: Quoi, tu l'aurais, toi ? T'aurais des documents, toi ?
4: Non. Mais je sais, bon, qu'ils m'ont repéré, c'est tout.
0: Mais ils t'ont repéré pour faire quoi ?
4: Bah, je me le demande, moi, si je le saurais.
0: Non, mais je comprends pas, là. J'arrive pas à capter ton truc, là.
4: Je peux pas te dire, moi... C'est un délire de plus que je te raconte, je sais pas.
0: Est-ce que d'après toi, Jean-Pierre, je te le demande vraiment, je te le demande comme ça, est-ce que tu penses que les ovnis contrôlent le show business ?
4: Bah bien sûr. Vous en avez tous la trouille. Ils vous guident, ils vous servent.
0: T'es en train de
4: raconter. Je dis pas que vous n'avez tous la trouille, mais heureusement qu'ils sont là pour vous prouver certaines choses.
0: Ouais, moi je suis pas tout à fait d'accord avec toi là. Hein. Je pense que tu délires quand même.
4: Parce que j'arrive pas à te répondre à ta question, tu me demandes.
0: Mais non, parce que j'ai l'impression que.
4: Repose-moi la question là.
0: Je te demande si les ovnis contrôlent le show business. Si toi tu es contrôlé par des ovnis, ou est-ce que est-ce que tu crois que les ovnis un jour vont t'aider à réussir dans le show business ?
4: Je pense, ouais. Ils peuvent en tout cas contacter quelqu'un, ouais, le gouvernement ou je sais pas, ouais.
0: Pour dire quoi ? Bonjour.
4: Je ne sais pas ce qu'ils diront, moi c'est le secret. Hein.
0: Mais t'es au contact avec eux, tu les connais ?
4: Je les connais, non. Eux, ils me connaissent, par contre, moi, je les connais pas. Moi.
0: Mais alors, comment tu peux savoir que les extraterrestres existent si tu les as jamais vus ?
4: Ah, ben, c'est un secret, ça.
0: Quel secret ? Faut tout me dire, Jean-Pierre.
4: Jean-Pierre,
0: il faut tout me dire, d'accord ? Allez, vas-y, dis-moi
4: juge
0: tout.
4: Juge ou quoi, là,
0: non ? Mais non, je suis pas juge.
4: Il y a une gonzesse qui m'a appelé, elle m'a dit qu'elle est juge, elle a aimé ce que je disais, bon, que j'avais de l'amitié pour certaines personnes, pour tueurs et tout. Elle me dit que j'étais marrant et tout, mais elle me dit qu'il faudrait vraiment que tu perces, parce que, bon, c'est pas marrant, les dégâts derrière, hein. C'est tout, ils vont. Voilà. Il y a même des filles aussi qui m'ont appelé, ils étudient en droit et ils aiment ce que je fais, voilà, ils voudraient que je perce. C'est sympa, je les remercie.
0: T'es tes boutons?
4: Comment?
0: Tu perds tes boutons?
4: Non, mais faut que je perde un sourire, hein, tu sais très bien. Hein. Les ovnis ont peut-être qu'on t'a un téléphone radio, non?
0: Ah, je sais pas.
4: Ton téléphone, je crois qu'il sonnait tout à l'heure pour rien, ton portable, non?
0: Ouais.
4: Qu'est-ce qui s'est passé?
0: Je sais pas, il s'est mis à sonner tout seul.
4: Ah.
0: Tu crois? Non, arrête tes conneries, tu voudrais me dire que les ovnis...
4: Bah, ils m'écoutent, bien sûr. Il y a des forces majeures comme ça sur la planète, bien sûr. Mais faut pas surtout croire qu'ils viennent d'ailleurs.
0: Attends, mais d'après toi, t'es en train de me raconter que les ovnis seraient rentrés en contact et ils auraient mon numéro de portable?
4: Ils savent tout.
0: Hein?
4: C'est comme la CIA, ça. Tu comprends?
0: Non, je comprends pas.
4: Ben voilà, c'est comme le FBI. Ils savent des choses.
0: Comment ça, le FBI? Ils se recourent de quoi, le FBI?
4: Bah, c'est certaines vérités qu'ils disent, il faut les le démentir, c'est tout. C'est comme l'armée, ils ont raison de mentir. Parce que c'est un top secret, c'est tout. Bah, peut-être qu'un jour, ça va se dévoiler certaines choses. On va prouver vraiment qui sont sur la Terre, qui ils sont. Mais il y aura des top secrets toujours, hein. Heureusement qu'ils sont sous la Terre, c'est moi qui te le dis. Heureusement qu'ils sont là pour donner des ordres au gouvernement pour éviter certaines guerres et que ça serait bien que les gens font la paix et ça serait pas plus mal quand même.
0: Hein. D'après toi, il y aura des top secrets?
4: Il y a des top secrets, bien sûr.
0: Qu'est-ce que t'en penses, Fildar, tu vois, des top secrets?
7: De toute façon, la vérité est ailleurs. C'est ça?
4: Il y a Dieu aussi, je veux dire, hein. Attention. Hein.
0: T'es en contact avec Dieu? Mais j'arrive pas à croire. Est-ce que t'es un fou ou un génie, toi?
4: Je sais pas. J'ai vu une psychiatre, tu vois, ça s'appelle Nadine, mais elle m'a dit je suis bizarre comme mec. Elle m'a dit je suis pas fou, mais ils t'ont bien rongé les autres. C'est pour ça que j'ai porté plainte, c'est pour ça qu'il faut que je gagne, parce que bon, si le procureur de la République elle m'écoute, si je gagne pas, je vais me venger, moi.
0: Et j'ai pas peur, moi. Tu vas te venger comment?
4: Oh, les craintes, c'est un secret, ça.
0: Que les ovnis.
4: J'en ai déjà déringolé un, qui a fait son cabinet.
0: Est-ce que les ovnis. Jean-Pierre, est-ce que les ovnis sont au courant de ce que tu risques de faire?
4: Je sais pas, peut-être ils peuvent éviter. Tiens, c'est la vérité. Et même le gouvernement, certaines personnes.
0: Non.
4: Moi, je ne crois rien, moi. Tu sais très bien, je suis nature.
0: Toi, t'es défoncé aussi.
4: Ça m'arrive de boire un petit coup de Porto.
0: Ouais, ou un petit cachet. Tu prends des petits cachets. Attends, t'es.
4: De rien, tu vois, en face de moi, j'ai un génie, là.
0: T'es dans le showbiz.
4: Bien sûr.
0: Eh ben, donc, t'es défoncé, toi aussi, puisque t'as dit que les gens dans le showbiz étaient cassés, donc toi aussi.
4: Ouais, ça m'arrivera, tu mets des pétards. Pourquoi pas, oui, mais bon, ça m'arrivera de.
0: Là, Jean-Pierre, tu sais bien.
4: Du whisky coca, tu vois.
0: Si tu rentres dans le showbiz, tu sais bien que tu seras obligé d'être défoncé.
4: Bien sûr. Moi, je ne pas tu sais la bite, hein, celle-là, j'attends. Rassure-toi.
0: Non, mais je veux dire, tu fais moi des pètes.
4: Ouais, on verra ce qu'on fera, ouais.
0: Tu fais moi du high kick.
4: Je ne me piquerai pas, certainement, ça, c'est sûr. Hein.
0: Ouais,
4: l'idée, là, c'était une expérience. Hein.
0: Tu parles tout le temps dans l'idée. Tu me parles tout le temps dans l'idée. Est-ce que d'après toi.
4: Je reste souvent dans l'idée, c'est pas normal depuis des années.
0: Est-ce qu'Hervé Villard, pour toi, c'est un ovni?
4: Je ne sais pas, mais non, Hervé Villard, c'est Hervé Villard et c'est pas mon père. D'ailleurs, c'est un secret aussi.
0: Ça. Ah, mais on le dit pas.
4: Hein. Mais mon père, c'est quelqu'un qui est bien connu.
0: C'est Hervé Villard.
4: Il dit, mais pourquoi Hervé Villard? Va savoir. Je ne vais pas l'embêter avec ça. Je ne vais pas faire des scandales avec eux comme l'a fait Yves Montand. C'est lui qui fait ça, moi, Hervé Villard, qui a porté plainte ou moi, puis vous verrez, ça peut aller loin. Vous vous rendez pas compte? C'est peut-être l'idée, mon père aussi, non? Je sais pas. Bon, enfin. On verra bien. L'essentiel, c'est de réussir. Après, mon père, on verra qui c'est. Je connais un type qui m'a dit que j'étais son fils, mais bon, il a jamais foutu la prise de sang avec moi, puis maintenant, il est décédé. Alors, ça va peut-être que je fasse des terres aussi, mais faut savoir. Tu m'écoutes, moi?
0: Ouais, je t'écoute, j'essaie de comprendre, parce que là, on me dit, par exemple, sur le Minitel, les gens sont persuadés que pour que tu puisses connaître autant de choses, que tu travailleras en collaboration avec l'Élysée.
4: L'Elysée, de toute façon, certainement qu'ils m'ont repéré, mais c'est bien, ouais. De repérer un type comme moi et de ne pas le renfermer parce que je suis pas fou.
0: Sur écoute, alors.
4: Je peux être sur écoute téléphonique, pourquoi pas? Je lance un message qu'ils m'y mettent sur écoute téléphonique, ce serait pas plus mal.
0: Pourquoi?
4: Parce qu'il y a des dingues qui m'appellent et verront que moi aussi je suis peut-être dingue, que je pousse les choses un peu trop loin, mais bon, hein. Faut que j'y arrive, hein. Ok, hein.
0: On dit que.
4: D'accord.
0: Ouais, il y a des gens qui disent que c'est toi qui aurais formé Mulder.
4: Comment?
0: Il paraît que c'est toi qui aurais formé Mulder.
4: C'est quoi ça?
0: C'est le mec de X-Files.
4: Ouais.
0: Il paraît que c'est toi qui les aurais formés les deux.
4: Non. Mais ils sont bien tous les deux là.
0: Mais est-ce que vraiment les extraterrestres, tu y crois?
4: Bah bien sûr que j'y crois, puis il y en a d'autres qui vont m'écouter, ils vont dire les cerfs, croient les intérêts, c'est comme
0: ça. Non, non, mais d'après toi, Apolline, qu'est-ce qu'il t'avait dit, Apolline?
6: Jean-Pierre, tu me les avais décrits, les extraterrestres, tu m'avais dit à quoi ils ressemblaient.
0: Il paraît que t'as eu Apolline au téléphone et que tu lui as tout dit, alors elle nous l'a dit.
4: Non, c'est pas vraiment.
0: Menteur.
6: Mais Jean-Pierre, bah dis à quoi ils ressemblent, tu m'as dit.
4: Apolline, tu veux, je vais te dire quelque chose.
6: Ouais.
4: Un extraterrestre, il peut être comme toi.
6: Bah ouais, mais c'est tout, ce que comme tu m'as dit qu'ils avaient des lunettes noires et un costume noir.
4: Mais il y a plusieurs certainement sortes de.
0: Il pourrait être mignonne comme Apolline et vilain comme toi.
4: Certainement, ça doit exister.
0: Et qu'est-ce que tu lui as dit exactement? Qu'est-ce qu'il t'a dit?
6: Alors, je sais pas, ils t'ont enlevé les extraterrestres?
4: Ah non, là c'est un délire, ils m'ont jamais enlevé. Bah, qu'ils essayent, pourquoi pas, ouais.
6: Mais tu t'en es peut-être pas rendu compte et qu'ils t'ont enlevé, tu dormais ou j'en sais rien.
4: Ah non, mais j'ai jamais été enlevé.
6: Non?
0: Ça n'existe pas,
5: Jean-Pierre. Est-ce qu'ils t'ont placé une sonde anale?
4: Non, mais là, ta connerie, elle me fait rire.
0: Non, arrête tes conneries, soyons sérieux, on parle d'un sujet sérieux. Ouais. Moi, j'y crois pas aux ovnis, je crois pas que Jean-Pierre, là, je pense que Jean-Pierre est fou, moi.
4: Ouais. Je suis un grand fou, un génie.
0: Non, je pense que t'es un fou, t'es pas un génie, t'es un fou, parce que si vraiment tu croyais aux extraterrestres, tu nous en parlerais mieux que ça. J'ai l'impression que t'as décidé de faire croire que tu croyais aux extraterrestres, mais en fin de compte, tu sais très bien.
4: J'y crois, moi, de toute façon, les gens sont pas obligés d'y croire, mais bon.
0: Mais qu'est-ce qui te ferait croire que t'y crois? Essaie de nous convaincre que ça existe.
4: Je sais pas. Je te convainc que. Ben, eux qui essayent, au moins s'ils m'entendent de te convaincre. Qui t'appelle sur ton portable.
0: Mais j'ai éteint mon portable, c'est à toi que je parle.
4: Ouais.
0: Hein? On me dit que je risque ma vie, mais oui, mais c'est pas grave. Je veux dire, j'ai besoin de savoir. Bah, moi, je veux rien contre les extraterrestres. J'ai rien contre les petits hommes verts. Je veux juste savoir.
4: Bah ouais, mais bon, tu sais pas vraiment qui ils sont, voilà. Mais
0: ouais, bon, on me demande
4: c'est
0: si.
4: C'est ça qui t'embête.
0: Non, j'ai peur que tu sois vraiment, que j'ai peur qu'avec toi, finalement, je suis en train de m'adresser à un fou.
4: À un fou, ouais, je suis
0: pas. Bah ouais.
4: Pourquoi pas?
0: Mais pourquoi pas, j'en suis plus en plus persuadé.
4: De toute façon, on va contacter un de ces quatre, ta radio, là, il faut arranger le coup. Tu vas appeler un hôpital psychiatrique, il faut que je parle à un psychiatre.
0: Eh ben écoute, on va appeler tout de suite. Est-ce que tu peux m'appeler
4: Je vais te remettre en place, moi.
0: On va appeler un hôpital
4: psychiatrique. Attends, je critique les psychiatres, mais il y en a des bons communs, parce que moi, j'ai une.
0: Jean-Pierre. On va appeler Jean-Pierre. Si tu veux nous prouver que tu n'es pas fou, déjà quand je te parle, la moindre des choses, c'est de t'arrêter de parler dans ton délire en monologue et de m'écouter. Jean-Pierre, on va appeler un hôpital psychiatrique.
4: Bien sûr.
0: Et tu vas leur dire, et tu vas essayer de me convaincre que les extraterrestres existent. C'est-à-dire que tu vas essayer de convaincre l'homme que tu vas voir au bout du fil que les extraterrestres existent.
4: Ben bien sûr, je vais le convaincre.
0: Est-ce que tu es capable?
4: Bon, bien sûr, je suis capable. S'il n'est pas capable, il raccrochera, puis c'est tout.
0: Eh ben, on va voir ça tout de suite. Tu te présentes, tu dis pas que t'es à Fun Radio en direct, hein, surtout.
4: Non, bien sûr. Hein.
0: Et on va voir devant la France entière qui nous écoute.
8: Entre Hospitalier Sainte-Anne, 1 rue Cadanis, je vous remercie de votre appel.
0: Si Jean-Pierre Sauzet est capable de faire croire que les extraterrestres existent.
8: Pour vous y rendre, descendez.
9: Sainte-Anne, bonsoir.
4: Allô, bonsoir, monsieur.
9: Oui, bonsoir.
4: Ouais, vous êtes psychiatre, non?
9: Ah, pas du tout, vous êtes au standard de l'hôpital, là.
4: Vous pourriez me parler à un psychiatre, s'il vous plaît?
9: Bien sûr.
0: Alors t'es cool hein Jean-Pierre hein. Jean-Pierre.
8: Le centre hospitalier Sainte-Anne.
10: CBOA, bonjour, bonsoir.
4: Allô, bonsoir monsieur.
10: Oui.
4: Vous êtes psychiatre?
10: Non.
0: On peut voir le standard monsieur, excusez-nous, on s'est trompé. C'est impossible de repasser au standard, on a trompé de numéro.
10: Oui.
0: Merci.
10: Un instant.
0: Merci. Bon, en gros, on va rappeler. Hop, là tu coupes.
11: Quel numéro vous voulez alors? Allô?
0: Allô,
4: oui.
0: Jean-Pierre.
4: Oui, monsieur, on va parler à docteur.
0: Allô?
4: Allô?
0: Ouais, on va rappeler. Attention, hôpital Sainte-Anne, on va rappeler. Hein. Parce que là, il y a eu un problème. Fais pas peine de parler à un psychiatre. On va rappeler. Directement. Et tu demandes au mec de l'accueil, le mec de la réception, d'accord?
4: Ok, ouais.
0: Je crois que c'est. Ça s'appelle l'hôpital des fous. Attention, c'est à Paris, c'est dans le 20e arrondissement. Donc le but, c'est que Jean-Pierre.
4: Faut se croire.
0: Non, pas que tu fasses croire que t'arrives à convaincre que les extraterrestres existent.
4: Okay,
0: attention,
4: ouais.
0: L'hôpital des fous s'appelle. J'espère que ça va décrocher, parce qu'à un moment, ça marche 24.
12: L'hôpital des fous, bonsoir.
0: Alors, vas-y.
4: Allô, bonsoir, monsieur.
12: Bonsoir.
4: J'aurais une question à vous poser, monsieur.
12: Oui.
4: Un problème.
12: Oui.
4: Vous allez me répondre sérieusement.
12: Oui.
4: Est-ce que vous croyez une vie ailleurs, est-ce que vous croyez aux extraterrestres?
12: Une vie ailleurs, oui, en dehors de Paris.
4: Non, mais je vous pose la question. Est-ce que vous croyez aux ovnis?
12: Je pense que les ovnis existent, oui.
4: Ok, bonne réponse.
12: Ah, pourquoi vous êtes de mon avis?
4: Ouais, c'est bien.
12: C'est-à-dire?
4: Bah, faut mieux y croire, vous voyez, hein. Mais vous critiquez sans savoir.
11: Mais vous y croyez, c'est-à-dire vous en avez déjà vu?
4: Bien sûr.
11: Où ça?
4: Je les ai croisés en voiture parce qu'ils m'ont repéré et je croyais que c'était, je sais pas, les renseignements généraux.
11: Mm-hmm.
4: Mais bon.
11: Ils étaient comment?
4: Ils étaient en costume, ils avaient des lunettes noires.
0: Ouais, enfin, c'était
4: baraqué même.
0: Jean-Pierre, c'était Men in Black.
4: Non, mais j'ai pas vu ce film-là, on me l'a dit tout à l'heure, mais j'ai pas vu.
0: On vous remercie, monsieur.
11: Ah bah, de quoi, de rien. Hein.
0: Au revoir.
4: Merci, mais c'est bien de croire à ça, mais je voulais vous poser une question d'autre.
0: Vous
4: pouvez me répondre, s'il vous plaît.
11: D'accord. Ouais,
0: à professeur Antal de nouveau.
4: Est-ce que vous croyez une vie après la mort?
11: Oui, réincarnation.
4: Vous croyez à la réincarnation?
11: Ouais.
4: Est-ce que vous croyez à un corps spirituel là-haut?
11: Excusez-moi. Là-haut, ouais.
4: Et si je vous dirais que, monsieur, cette histoire-là, ça m'est arrivé d'aller dans mon corps spirituel et je suis revenu en mon moi.
11: En quoi?
4: Je suis parti dans mon corps spirituel, on m'a fait voir qu'il y avait une vie ailleurs et je suis revenu dans mon corps.
11: Ouais, et vous avez...
4: C'est la question si vous me croyez ou vous critiquez.
11: Non, je vous crois, mais vous étiez en quoi, là-haut?
4: J'étais dans le même corps là-haut, mais j'ai vu que des personnes et tout, voilà, et ça fait bizarre. Et
11: vous voliez?
4: J'ai vu mon chat qui est décédé, et je l'ai caressé et tout, puis après, à un moment donné, il y a un monsieur qui m'a dit, c'est temps de le refaire repartir, parce que après, je crois que j'aurais été décédé, je serais pas revenu sur Terre, voilà.
11: Il s'appelait comment, votre chat?
4: Il s'appelait Samy, mon chat. Et il est mort à cause, il était très malade, mais il est mort à cause des psychiatres, justement.
11: Ah, d'accord.
4: Parce que je critique pas la psychiatrie, qu'il y en a des...
11: Non, mais c'est pas le sujet. Hein. Ouais. D'accord.
4: C'est bien de croire à ça, parce que c'est vrai.
11: Ouais,
4: c'est vrai. Et au lieu de critiquer, la science et tout, travaille dessus.
11: Non, mais c'est vrai.
4: On va traiter
11: vrai.
4: Les gens de fous, donc ils ont des expériences comme ça, parce que c'est sérieux, voilà.
11: Non, personne n'est fou, monsieur.
4: C'est ce qui prouve que Dieu existe.
11: C'est vrai. Je suis d'accord avec vous.
0: Voilà, on vous remercie, monsieur.
4: Au revoir, monsieur.
0: Au revoir, bien joué. Mais le monsieur, par contre, il t'a pris vraiment au sérieux. Mais attention, on va rappeler de nouveau Hôpital Sainte-Anne, mon cher. On va essayer de voir si tu peux convaincre Pas peine d'avoir un psychiatre, tu demandes directement le mec de la réception.
4: Ouais, d'accord. Hein.
0: Tu dis, voilà, bonjour, monsieur, est-ce que je peux... Voilà, j'aimerais parler de vous, des ovnis.
8: Le centre hospitalier Sainte-Anne...
0: Sois fort, hein.
8: Nice,
0: ouais, allez, merde, t'as été mauvais, là.
8: On décourté votre...
4: Bonsoir,
13: monsieur.
4: Hôpital de Sainte-Anne. Bonsoir. Oui, bonsoir, monsieur.
13: Bonsoir.
4: J'aurais voulu vous poser une question. Vous allez croire si c'est délire ou pas. J'aimerais vous demander si, par hasard, vous croyerez aux ovnis.
13: Tout à fait.
4: Mais c'est bien. Vous l'avez déjà vu?
13: Personnellement, non.
4: Non? Peut-être comme moi.
13: Vous non plus?
4: Ils m'ont repéré, moi. C'est pas la même chose.
13: Ah, vous êtes un contacté, alors?
4: Comment?
13: Vous avez été contacté?
4: J'ai été contacté, bien sûr.
13: Oui, et comment ça s'est passé?
4: Je sais pas, c'est bizarre, vous savez, ces choses-là, c'est un secret d'État, donc s'ils m'ont contacté, ils se sont mis en relation d'abord avec l'État.
13: Ah, d'accord.
4: Et voilà, ils ont contacté, par contre, une personne victime comme moi, et c'est bien de m'aider.
13: Mm-hmm.
4: Bon, j'aimerais vous poser une deuxième question.
13: Bien sûr, allez-y.
4: Est-ce que vous croyez une vie après la mort?
13: Bien sûr.
4: Donc c'est bien de m'avoir répondu à cette question, voilà. Mais ces personnes que vous voyez, tant qu'ils vous disent ça, vous les prenez pas pour des fous, qui délirent, psychopathes et tout, non?
13: Ah, mais pas du tout, monsieur.
4: Du tout, d'accord.
13: Mais non, puisque j'y crois moi-même.
4: Ah, ben bien sûr. Mais je vous remercie de m'avoir répondu.
13: Je connais même un incarné qui est vraiment connu. Hein.
4: Comment?
13: Il a été réincarné.
4: Moi, je sais pas,
13: Ah si, il est très célèbre.
4: Il faut le faire passer à la télé, ce mec-là, s'il a été réincarné et tout.
13: Mais il passe déjà à la radio, c'est Max.
0: Oh, il est très fort.
4: Il est fort, ce mec. Hein.
0: Vous écoutez Fun?
13: Bien sûr.
0: Non, on vous a prévenu ou vous écoutiez Fun?
13: Mais non, j'écoute.
0: Oh, merde.
4: Et qu'est-ce que vous pensez, monsieur, qu'un mec comme moi qui a été victime par des psychiatres malins qui m'ont fait des...
0: Vous connaissez Jean-Pierre, alors?
13: Je connais que lui.
0: Alors, en tant qu'hôpital Sainte-Anne, est-ce que vraiment il aurait besoin de faire un petit stage chez vous?
13: Faudrait voir, hein. Faudrait voir.
14: Ouais, ça fera en fait des sous.
0: Ah, tu vois quand même, Jean-Pierre.
4: Non, mais moi, je veux pas, parce que c'est la psychiatrie qui est malade, et qui m'a rendu malade, et je compte évidemment faire procès contre ça, mais j'ai pas peur de ça, vous voyez.
0: Ouais.
13: C'est bien qu'il y ait des gens un peu.
4: J'en
13: ai tellement
4: vu que maintenant, je mange contre la psychiatrie, vous voyez.
13: J'ai
4: fait des motionnéens et tout, et je vais aller plus loin que ça, même si on ne donne pas réparation. Je préfère avoir réparation, alors ça va péter dur contre la psychiatrie. Hein.
13: Oh là là.
4: Vous comprenez? c'est incroyable de voir des gens sur la Terre qui font du mal qu'on pourrait faire des bonnes choses.
13: Voilà, tout à fait.
4: Parce qu'il y a des psychiatres qui essaient d'aider les gens, ok. Moi, je ne me suis pas présenté à eux. C'est certaines personnes qui étaient malades qui m'ont mis dans cette position et ça s'est mal tourné.
0: L'hôpital psychiatre, là, est-ce que vous avez des appels un peu dans ce style-là ou il y a bien pire? J'imagine qu'il y a bien pire.
13: Ah ouais, dans tous les styles.
0: Ça va quoi? Ça va jusqu'à quoi? Jusqu'à le mec qui dit qu'il se fait manger par un boa ou...
13: Ouais, toutes sortes.
0: Non, c'est vrai, toutes sortes.
13: Toutes sortes.
0: C'est quoi la chose que vous avez entendue, qu'on vous a dit, qui était vraiment la pire? Ou enfin, le truc qui vous a fait, entre guillemets, dit plus marrer, mais d'un mec, vous avez eu un coup de fil, c'est quoi?
13: Ah ben, le plus courant, c'est les ovnis, hein. Ça, c'est classique, ça.
0: Ben, Jean-Pierre, donc tu fais partie des fous, mais des fous, tu fais partie de la majorité.
4: Bien sûr.
0: Hein?
4: Juste avant, passant sur ta radio, que tu me ferais passer pour un fou, même que je suis pas fou.
0: Mais je sais bien, Jean-Pierre, je sais bien.
13: Il est gentil, ce garçon.
0: Et quelle est la...
4: Qu'est-ce que vous pensez de mes chansons, monsieur?
13: Très bien.
0: Hein?
13: J'en pense plus du bien.
0: C'est laquelle que vous avez préférée?
13: Ah bah il en a tellement qu'on sait, on sait plus. Hein.
0: Ah bah non, il y en a qu'une.
13: Mais non, il en a d'autres dans les tiroirs, moi je sais.
0: Ah, c'est un grand fidèle de fan, on vous a prévenu, vous, qu'on allait vous appeler. Hein.
13: Pas du tout.
0: Ah, vous êtes un
13: je suis un grand fidèle, j'écoute tous les soirs.
0: C'est vrai?
13: Eh oui.
0: Alors quel est le
13: quel est le?
0: Non, quel est l'appel le plus bizarre que vous ayez eu? C'est quoi l'appel le plus bizarre que tu aies eu en étant en service? Il y a bien un truc qui t'a marqué? Non, jamais rien.
13: Ah bah si, les appels de Max, bien sûr.
0: Non, mais en dehors
13: ça
0: de...
13: D'accord, ok,
0: il est fort, il est très fort. L'hôpital Sainte-Anne, ils sont très forts. Hein. Non, il n'y a pas eu un appel en particulier qui t'a un petit peu... Non?
13: Non, pas spécialement.
0: Non, pas spécialement. Les ovnis, quand même, c'est en grande majorité.
13: Ouais, grande majorité, ouais.
0: Bon, d'accord. Et il y a des gens, donc... Mais comment ça se passe, très sérieusement, là, pour être un petit peu plus sérieux, quand les gens appellent comme ça?
13: Ouais.
0: Bon, qu'est-ce que vous pouvez faire? Rien.
13: Là, c'est-à-dire nous, là où vous êtes au standard, nous on les passe au CPOA, hein.
0: Mais là,
13: c'est un centre d'orientation et d'accueil.
0: Et là, qu'est-ce qu'ils vont faire? Ils essaient de récupérer.
13: Et là, ils vont tomber sur un psy.
0: Ouais.
13: Et puis bon, ils vont discuter avec le médecin, quoi.
0: Et si vraiment on s'aperçoit que la personne qui est au bout du fil est quand même un petit peu tarée, qu'elle aurait besoin d'un petit coup de main, qu'est-ce que vous faites? Essayez de récupérer.
13: On va lui demander de venir en consultation.
0: Ah d'accord, sinon vous prenez pas l'adresse et vous venez le voir, non?
13: Non.
0: Vous n'avez pas le droit à ça.
13: Non.
0: D'accord, il faut que le mec vienne de son plein gré.
13: Tout à fait.
0: Ah bah d'accord, ok, très bien. C'était pour en savoir un peu plus. Donc Jean-Pierre,
4: ouais.
0: Il faudrait que tu ailles rendre visite à monsieur.
4: Non, mais moi, mais monsieur Cré...
13: Ça sera avec plaisir qu'on l'accueillera.
0: Ah bah oui, merde.
4: Monsieur Cré, devenu, ça regarde personne. Moi, j'ai une psychiatre que je vois, puis elle y croit, puis elle croit en Dieu, puis c'est tout. Puis elle ne me drogue pas, même pas de médicaments, puis il faut qu'elle évite le calais.
13: Non, mais c'est vrai qu'il y a eu des enquêtes très sérieuses par la gendarmerie et tout ça.
4: Mais toutes ces choses-là,
13: il y a des gens très compétents qui ont affirmé avoir aperçu.
0: Ah bah dis donc, t'es bien au courant. Donc vous confirmez qu'il y a bien des dossiers top secrets dont Chirac sera au courant?
13: Tout à fait.
4: Bah toi,
13: il n'y a pas Chirac, hein.
0: Y a qui
13: au niveau de l'Amérique et tout ça. Hein.
0: Oh là là.
13: Ouais.
0: Parce que moi j'ai entendu dire que Reagan se serait barré avec des dossiers.
13: Ah, il aurait fait ce coup-là.
0: Je sais pas, Jean-Pierre.
13: Ah, purée.
0: Jean-Pierre?
4: Ouais, je peux pas dire, madame.
13: Tu es au courant, Jean-Pierre, non?
4: Comment?
13: Tu es au courant?
4: Ah non, je suis pas au courant. Bon, je sais qu'il y en a qui font des cassettes qui circulent comme ça, c'est de la connerie. Mais il y a des trucs sérieux, tant qu'on vraiment...
13: Non, mon collègue, il me dit qu'il y a eu deux dossiers qui ont été piqués par...
0: Par Reagan?
13: Ouais.
4: Ouais, il y a des trucs comme ça, ouais.
0: Ah, de toute façon, c'est obligé, hein.
4: Puis c'est l'armée, surtout, qui a secret. Bon, puis ils ont raison, c'est l'armée.
13: Il paraît qu'il est recherché.
4: Et là, je veux dire quelque chose, c'est l'armée. Donc l'armée ne doit pas dévoiler leurs secrets aux gens, c'est interdit, c'est tout.
13: Ah ouais, voilà. Ça c'est une affaire avec le FBI.
4: C'est comme un dossier médical, le psychiatre, il doit pas le dévoiler le malade, est-ce qu'il a à tout bout de champ n'importe qui.
13: Mais toi, t'as été contacté, Jean-Pierre?
4: Moi?
13: Ouais.
4: Bah, je peux pas vous répondre, sérieusement, quand même. De toute façon, moi, je suis peut-être protégé.
13: Mais t'en rêves d'être contacté, ça se ressent, ça.
0: D'après lui, d'après...
4: Ce que j'aimerais bien, c'est être André, là, pour voir un peu.
0: Non mais Jean-Pierre, ce qu'il nous dit, Jean-Pierre, c'est qu'en fin de compte, ça serait les ovnis qui contrôleraient le show business.
13: Aïe.
0: Hein?
13: Ah ouais.
0: Hein? Jean-Pierre, va-t-il faire graine de star? Je sais pas. En tout cas, on a Cécile qui est sur le Minitel. Je vais essayer de récupérer son numéro de téléphone. On va essayer de discuter un petit peu avec elle. Par contre, il me faudra une feuille vite fait avant que ça défile. Oh là là, quelle générosité. Jean-Pierre, parle un petit peu avec le monsieur.
4: J'aimerais bien vous poser une question, monsieur, tant qu'on est victime. Moi, je suis un gars qui est victime de la psychiatrie, j'ai un avocat et tout. Et est-ce qu'on peut gagner contre la psychiatrie? Parce qu'ils s'aident les uns les autres et c'est de vrai pourri.
0: Ah merde.

0: entrer en contact avec des ovnis. C'est quand même le numéro 1 du hit parade de cette semaine, encore une fois. Donc, ah bah merci, 4... attends, j'ai le numéro. Hop, ouais, je peux avoir le... Ah merde, le stylo. Merde, mais je suis vraiment con, il est où ce stylo?
1: Tu l'avais dans les mains?
0: Bah, ah mais il est là, voilà, mais il avait disparu alors, hein. Hop, hop. Hop, hop. Comment elle s'appelle la petite Cécile? Hop. Hop, hop, voilà, Cécile, tu raccroches ton Minitel. Manu ou Apolline vont te rappeler immédiatement si vous voulez intervenir. Donc, je le disais avec Jean-Pierre, 0803-08-5000. Profitez-en. Et puis là, on va s'écouter Insomnia tout de suite sur Fun Radio. Et juste après, il y aura également Janet Jackson. Et puis pour la suite de cette radio libre, donc 0803-08-5000. Tout va bien à bord. Sans oublier d'ailleurs, j'en profite puisque vous êtes dans l'heure, que demain à la même heure, ça sera une nuit 100% intime. Vous pourrez parler de tous vos problèmes. Et d'ailleurs, vous pouvez laisser d'ores et déjà vos petits sujets, si vous le souhaitez, au 0140 521 521, 0140 521 521.

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2: De retour pour la suite de la Radio Libre sur Fun Radio, c'est les vacances, profitez-en. Mathieu est avec nous, 18 ans de Montpellier, et Cécile, 28 ans de Toulouse. Cécile avec nous? Cécile, pardon, c'est moi, excuse-moi. Cécile, t'es là?
3: Ouais.
2: Mathieu aussi?
4: Oui.
2: Bon, Jean-Pierre aussi?
5: Oui.
2: Bon, avant qu'on revienne vers toi, on va aller du côté du répondeur du Star System quand même au 0140 521 521, message répondeur qui vous permet de laisser ce que vous voulez comme message, et 24h sur 24. Les meilleurs sont diffusés sur l'antenne, bien sûr. À commencer par celui-ci. Tu vois, Jean-Pierre, quand on parlait, et je pense pour Mathieu et Cécile pareil, d'extraterrestres, oui. En voici une qui est bien vivante malheureusement et qui est bien sur la planète Terre du côté de Montpellier malheureusement, mon pote Mathieu. Voici Anne-Joëlle de retour.
6: Bonjour Max, c'est Anne-Joëlle. Je voulais te dire que si tu n'aimes pas les Simpsons, tu n'aimes pas les Simpsons. Ce n'est pas grave, personne t'oblige à aimer les Simpsons. En attendant, merci de passer des chansons arabes. Merci beaucoup. Pourrais-tu passer, s'il te plaît, Oum Kalsoum? C'est une chanteuse égyptienne. Je crois qu'elle est d'origine égyptienne. Elle chante très très bien l'arabe. Merci d'avance.
2: Oh là là là là, toujours aussi grave celle-là. Attention, deuxième message de notre extraterrestre, Anne-Joëlle, toujours sur le répondeur.
6: C'est Anne-Joëlle. Je voulais te dire que Doc Gynéco, lors des remises, lors des victoires de la musique, il était quand même génial. Peut-être qu'il était déchiré ou je sais pas trop quoi, mais il était vraiment génial. En attendant, c'est un mec super nature.
2: C'est elle qu'il nous faut.
6: Et il a l'air très, très, très sympa.
2: Vous ne voulez pas la place de...
6: Beaucoup plus sympa que certains autres chanteurs ou auteurs, interprètes, enfin peu importe.
7: Ouais, vous allez vous amuser.
2: Ah oui, ça c'est clair, oui.
6: Super. Voilà. Et puis, que MC Solar est certainement le meilleur rappeur contemporain. Voilà, il faut dire la vérité, n'est-ce pas?
2: Oh là là là là là là là, mais c'est vraiment la pauvre fille par excellence. Hein. On va l'appeler tout de suite, il y a d'ailleurs Anne-Joëlle, et ensuite on ira du côté de Jean-Pierre. Jean-Pierre,
5: oui.
2: Il y a des messages pour toi sur le répondeur.
5: Je vais les écouter, gars.
2: De lui. Ah, c'est un message de toi? Ah bah attends, on l'écoute avant. Alors vas-y, mais attends, l'écoute avant. Attends, écoute.
5: Salut Marc, c'est Jean-Pierre. Alors je voulais te dire, le DAT, tu l'auras fin de semaine. C'est le jeu d'enregistrement des deux productions qui te l'envoie, hein,
2: ouais.
5: Directement, où il déposera à Paris quand il ira. Et après, bon, on verra ensemble pour enregistrer la voix. Et après, la voix, il faudra évidemment que je la récupère pour faire des cassettes et tout. Et ce que tu fais pour moi, c'est bien. Parce que ça me coûte moitié prix, quoi. Donc, c'est super bien.
2: Voilà, donc ça te fait plutôt plaisir, hein, mon cher Jean-Pierre. Hein.
5: Ah, mais bien sûr.
2: Hein?
5: Parce qu'on peut se rendre service les uns les autres.
2: Ouais,
5: il
2: n'y
5: a pas beaucoup qui font, ça.
2: Alors ouais. On a une chanson pour Apo, maintenant on va terminer. Il nous en reste deux messages, c'est ça?
7: Ça va être encore, ouais, ma fête,
2: alors,
7: je le sens.
2: Attention, Apo, met bien du son dans ton casque.
7: Ça roule, ouais.
2: Je ne vais pas écouter, moi, hein, je ne sais pas ce qu'il en est.
7: C'est le fil, là, qui a
2: comme ça. Regarde-moi ce petit filou, regarde-le. Il fait un petit sourire en coin et il sort de son cou.
8: Oui, une petite casédie de la part de Péto pour Apolline. Moi, je me souviens la petite Apo, je suis sûr de tout lui mettre dedans. Je l'y mets dans son petit volcan. Oh là là! Oh que c'est bon, moi je lui en mets tellement qu'elle en aura plein les dents. Moi je veux me secouer la petite Apo, je suis sûr de tout lui mettre dedans. Je lui mets dans son petit volcan. Oh là là, oh que c'est bon, je lui en mets tellement qu'elle en aura plein les dents. Bisous à Pauline.
2: Ouais, alors le tout de savoir le petit volcan, est-ce que c'est dans la chatte ou c'est dans le trou du cul?
7: Ouais, ben ça il faut lui demander.
2: Ah, t'as pas une petite idée?
7: Non.
2: T'aimes pas qu'on parle de cul, toi, hein?
7: Mais je m'en fous.
2: Bah alors, je te demande, je te pose la question. Petit volcan,
7: je
2: c'est quoi?
7: Je m'en fous.
2: Petit volcan, c'est quoi?
7: Mais je sais pas. On va lui demander.
2: Non, mais on sait pas, on n'a pas le numéro.
7: Il laissera un message et il expliquera
2: alors,
7: tout.
2: Alors, d'après vous, est-ce que le petit volcan, pour Apolline, est-ce que c'est le trou du cul ou est-ce que c'est la chatte?
7: Phil, d'après toi, c'est toi qui...
2: La Tocha, les gars.
7: Bah si, elle m'a refoutu de vie.
2: Voilà. Moi, je dirais, ouais, mais je changerais, moi. Peut-être que pour le garçon, c'est autre chose. Pour lui, s'il veut le cas. T'es trop du cul?
9: Bah.
2: Hein?
9: Je sais pas, ça dépend ce que aime Apolline.
2: Quand tu fais un prout, c'est une éruption, quand même.
9: Ouais. Volcanique, hein, c'est,
2: hein,
9: clair.
2: Hmm,
9: un pot.
7: Ouais, ouais, ouais.
9: Quand tu proutes, c'est le Vésuve.
2: Pour lui, il va dire.
7: Ouais, non, mais j'allais dire, un de ces quatre, je vais prendre le
2: fil. Il est bien, c'est que.
7: Je vais le fracasser.
2: C'est bien, c'est qu'il dit ça alors que le fil d'art, il a le trou du cul pourri depuis à peu près un mois et demi. Non, et pas plus tard que jeudi, et pas plus tard qu'hier, il me disait, putain, j'ai le cul pourri, j'en peux plus, quoi.
9: Ouais.
2: Mais comment ça se fait que t'es le cul pourri comme ça?
9: C'est de famille.
2: C'est vrai? C'est vrai, tes parents,
9: j'aime
2: ça?
9: Non,
2: c'est vrai, ton frère, il a le cul pourri aussi?
9: Non.
2: T'appelles des fois, ton frère, salut, je veux juste savoir.
9: Salut. Ah, tu vas bien aussi, ouais, ça va.
2: T'as le cul pourri ou pas, frérot?
9: Non, mais je crois que c'est un jeu, j'aime bien.
7: Non, mais t'as le cul pourri.
2: Non, mais t'as le cul pourri ou pas?
9: Et c'est parce qu'à mon avis, je mange des trucs pas frais.
2: Jean-Pierre, ça t'arrive d'avoir le cul pourri?
5: Comment? Tu rigoles?
3: Tu proutes ou pas?
5: Hein?
2: Est-ce qu'on peut avoir le cul pourri quand on est dans le showbiz?
5: Certains, peut-être, ouais, qui sont défoncés le cul, ouais, ça arrive. Hein.
2: Johnny, il a peut-être le cul pourri.
5: Oh, je pense pas, lui, c'est impropre.
2: Non, mais... Alors, attention, dernier message du répondeur, et ensuite on revient vers Mathieu pour et on va appeler Anne-Joëlle, attention. Ah, les infos. Qu'est-ce qui s'est passé encore dans les infos? Je crains le pire.
4: On s'info, 18h30. Drame en Île-de-France. De nombreuses plaintes ont été déposées aux alentours de Paris. En effet, des banques, des bijouteries et des magasins d'équipements audio auraient été dévalisés dans la nuit de mercredi à jeudi dernier. La police reste sceptique toutefois quant à cette affaire car les témoins semblent avoir été victimes d'hallucinations. Certains auraient vu une casquette portant le logo Nike et dotée de deux longues oreilles et d'autres affirment avoir entendu des bruits étranges. Je cite, ça faisait wesh wesh et big big up. Les autorités pensent avoir affaire à un groupement qui utilise des gaz hallucinogènes qu'ils conservent dans des canettes métalliques de 8-6. L'enquête suit son cours et s'oriente vers la piste du trafic de drogue.
2: Voilà, donc on n'en sait pas plus malheureusement. J'espère qu'on aura d'autres détails. Si vous avez plus de détails ou des infos à nous donner, n'hésitez pas sur le 0140 521 521. Jean-Pierre, Mathieu et Cécile, on va appeler justement, à juste titre d'ailleurs, mon cher Mathieu, ma chère Cécile, une femme ovni, Jean-Pierre.
5: Et maintenant, avant de passer, parler de ça, je voudrais faire mes excuses auprès du ministre de la Justice, parce que l'autre fois, j'ai dit que ça faisait rien. Quand
2: je sais. On fait ça dans un instant, Jean-Pierre. Et juste avant, voilà, on va appeler. On va le faire dans un instant, Jean-Pierre. Pour le moment, on va appeler quand même Anne-Joëlle pour lui dire que,
3: Se trouve, tu t'appelles Thierry, hein.
2: Ouais, ok. Attention, on y va, c'est parti. Bonsoir à tout le monde. Bonsoir Manu. Bonsoir, mon amour. Je compte toujours sur toi, car je t'embrasse et tout. Charmante.
10: Quoi?
2: Anjo.
10: Oui.
2: C'est Max.
10: Oui, je sais.
2: T'écoutes la radio?
10: Mais bien sûr.
2: Bon, est-ce que tu es une extraterrestre ou pas?
10: Mais non, mais qu'est-ce que c'est toi? Donc bien sûr que non, pourquoi?
2: Non, mais j'ai l'impression que t'es folle.
10: Quoi? Je suis folle? Non, je plaisante, je déconne, c'est tout.
2: T'es une déconneuse, toi?
10: Mais bien sûr. Et alors?
2: Jean-Pierre?
5: Oui.
2: Occupe-toi d'elle.
10: Quoi, Jean-Pierre?
5: Salut,
10: ça va? Ouais, mais toi, t'es pas tellement marrant, par contre. Je trouve pas que tu aies beaucoup d'humour, hein.
5: Bon, tu rigoles, j'ai du bourre, moi.
10: Quoi, je rigole? Attends, toi, tu rigoles jamais, mon fils.
5: Tu peux venir dans mon lit, tu vas voir, j'ai 140.
10: Non, non, merci, j'ai déjà quelqu'un.
5: Ah, ben, dommage.
10: Pourquoi?
5: Non, non, bah, rien comme ça, ouais, c'est vrai, j'ai des...
10: Eh, sérieux, tu crois aux extraterrestres? Non, mais tu rigoles ou quoi, là?
5: Ben, bien sûr, hein. De toute façon, déjà... c'est bien les gens comme quoi qui n'y croient pas, parce qu'ils ne critiquent pas.
10: Ben, je vais te dire, à mon avis, s'ils existaient, les extraterrestres, on en aurait déjà la preuve.
2: Ouais, ben, ouais. Quand j'entends une fille comme toi aussi tarée avec toi sur le répondeur...
10: Mais je suis pas tarée, je déconne, je plaisante, et toi tu n'as aucun humour.
2: Mais t'es tarée, Anjo.
10: Non, je suis pas tarée.
2: Mais ta sœur nous l'a déjà dit.
10: Oui,
2: ta sœur, on l'a déjà eu au téléphone la dernière fois, elle a appelé pour dire qu'il fallait qu'arrêter qu'on t'appelle, en disant arrêtez d'emmerder ma sœur, elle est folle, elle a un problème dans la tête et tout, arrêtez de l'emmerder.
10: Quoi?
2: Je sais très bien, Joël, que tu es folle.
10: Mais non!
2: T'es folle amoureuse de moi, déjà.
10: Bon, n'importe quoi.
2: Arrête! D'ailleurs, il y a comment il s'appelle, Patangeli, qui te passe le bonjour.
10: Je l'emmerde.
2: Non, Patangeli d'Europe 2, qui fait entre 22h et minuit. Et,
3: Pascal Michaud de RFM aussi, qui est passé.
2: Voilà, donc vous appelez
10: RFM. C'est de la publicité.
2: Vous appelez Europe 2, vous dites, voilà, juste pour dire qu'il y a Anne-Joëlle qui pense à toi, et voilà.
10: Je l'emmerde.
2: Menteuse, t'es une fan d'Europe 2, t'arrêtes pas d'écouter Europe 2, tu nous as trahi, tu l'as dit sur le répondeur.
10: Non.
2: T'es toujours aussi folle, toi, hein?
10: Non, je plaisante.
2: Mais non, mais tu sais bien que tu es folle. Mais c'est pas grave, il faut le dire, c'est tout. Regarde Jean-Pierre,
10: mais
2: Jean-Pierre, t'es fou.
10: Mais pas la plaisanterie, c'est
2: mais
10: tout.
2: Non, pas la tienne.
10: Ah, bien sûr, parce qu'on n'a pas le même humour, c'est tout.
2: Bah non, mais il faut en avoir, quoi.
5: Eh, Anne-Joëlle, moi je suis fou, deuxième degré, moi, attention.
2: Ah ouais? On me dit qu'on t'a entendu
5: sur... Je veux le dire, hein.
2: Ouais, on paraît qu'on t'entend sur la...
5: Attention, Anne-Joëlle, je peux t'arriver cette nuit dans ton lit, là, comme ça. hop.
2: Et qu'est-ce que tu ferais, là?
10: Vous êtes vraiment trop gamin. Hein.
2: Qu'est-ce que tu lui ferais, Jean-Pierre?
5: Oh, ben, je la sauterais, bonne blague.
2: Tu vas pas te priver, hein?
5: Son mec, je le mets dans le placard.
2: Mais elle a jamais eu de mec, elle est pucelle encore, elle est vierge.
10: Quoi?
2: Elle est vierge, elle est vierge, elle est vierge, la Anjo.
10: Bien sûr.
2: Ah, elle a jamais vu la couleur d'un gland.
10: Bien sûr.
2: Hein?
10: Oui.
2: Il doit être vilain, ton mec.
10: Non.
2: Si.
10: Non.
2: Bah, ton mec à toi, c'est ta télé, quoi.
10: Non, pas du tout.
2: Qu'est-ce que
10: il
2: tu...
10: existe, il est bien réel.
2: Et comment il s'appelle?
10: Je te le dirai
2: pas. Bah, évidemment, il n'existe pas.
10: Il est marocain.
2: Ah, tu te drogues?
10: C'est marocain.
2: Ça. Tu te drogues, Anjo?
10: Non, il me drogue.
2: Est-ce que tu te drogues pour dire des choses
10: non,
2: aussi folles?
10: Non, j'ai c'est pas vrai. J'ai pas besoin t'es... de prendre de la drogue ou de boire de l'alcool pour rigoler.
2: En tout cas, les gens se marrent bien quand tu nous laisses des messages. Hein.
10: Ah, bah tant mieux pour eux.
2: T'es une tarée, Anjo.
10: Je pourrais faire. Non,
2: t'es tarée de moi pas. T'es tarée de moi.
10: Mais je suis pas tarée de toi, je t'aime bien, je t'aime beaucoup parce que tu es très gentil mais... et que tu as beaucoup d'humour. Mais il y a une différence entre aimer et aimer.
2: Mais si je viens à Montpellier, je pourrais dormir chez toi?
10: Bien sûr.
2: On fait l'amour ou pas?
10: Non, pas du tout. Mais je te dis, je t'aime bien. Je t'aime bien. Je ne suis pas amoureuse de toi. Je
2: quand est-ce
10: bien.
2: Que tu m'envoies une photo de toi, Anjoël?
10: Quand tu veux.
2: Bah, au revoir, alors, je le veux maintenant. Envoie-moi une photo le plus rapidement possible.
10: Non, mais attends, sur un autre ton.
2: Envoie-moi une photo tout de suite, que j'ai besoin, d'accord?
10: Pourquoi t'as besoin?
2: D'accord, parce que j'ai besoin de voir ta tronche. J'ai besoin de faire
10: T'as qu'à venir à Montpellier si tu veux voir ma tronche.
2: Non, parce que tu m'as dit, quand tu veux, tu me le demandes. Alors, je te le demande, envoie-moi une photo de toi. Jean-Pierre nous a envoyé des photos. Si je demandais à Mathieu ou à Cécile, elle le ferait, il le ferait.
11: Il est fidèle à son mec et c'est bien, ouais.
2: Bah, ça n'empêche, ouais.
11: Enfin, tu peux toujours la sauter quand même,
10: hein. Pardon mec,
2: ah bah oui.
10: Tu veux pas en faire un autre ton, toi, s'il te plaît?
11: Oh là.
10: Oui.
2: Ah, qu'est-ce qu'il dit, Jean-Pierre?
11: C'est bien des gonzesses comme toi qui savent se défendre.
10: Je suis désolée, mais il y a un minimum de respect à avoir, d'accord?
11: Oh là!
10: J'ai pas été élevé chez les cochons.
2: La chaude.
11: Non,
2: oh là!
11: Non, mais écoute, en conséquence.
10: J'ai pas été élevé chez les cochons, je suis désolée, tu me parles sur un autre ton.
11: Attention, c'est moi qui te parle, c'est moi, Marc.
10: Oui, ben oui, je sais que c'est toi.
11: Ben oui, c'est moi, Marc.
10: Oui, je sais que. Non, c'est Jean-Pierre.
11: Oui, voilà.
10: Je t'ai reconnu.
2: Et parce alors, un peu de respect pour Jean-Pierre, le roi du rock and roll. Attitude, hein?
11: Ah, mais aussi fidèle! Jamais aussi fidèle comme elle.
10: Bon, allez, bon
11: je fais ma valise.
2: Vas-y, écoute bien.
11: Tant qu'on mettrait dans une caisse.
2: Oh yeah, rock and...
11: Elle me suit.
2: Rock and roll.
11: Jamais aussi fidèle. Comme toi. Ah, dommage que Marc, je ne me rappelle plus les paroles.
2: Ah, quel dommage. Est-ce que tu pourrais... Jean-Pierre.
11: Ouais.
2: Est-ce que tu pourrais inventer une chanson, mais vraiment nulle pour un Joël de Montpellier? Est-ce que tu
10: non,
2: pourrais...
10: Non, en plus de ça, il
2: vas-y. Non, tais-toi, t'as rien demandé.
10: Quoi? Tais-toi, je me tais quand je veux.
2: Tu fermes ta gueule.
10: Non, je ferme pas la gueule.
2: Regarde-la, elle aime ça, je trouve ça t'excite, hein. Non, arrête, Regarde-la, elle rigole, en plus elle pousse. Jean-Pierre, chante-moi une chanson à la vilaine, là.
10: Mais tu me fais rire, bien sûr que tu me fais rire, Max.
2: Il aussi bien que tu chante-lui une chanson à la vilaine. Et tais-toi, écoute-toi.
10: Non, je ne me tais pas.
2: Vas-y.
11: Tous les garçons et les filles de mon âge se promènent la rue de Paris.
10: Oh mon Dieu. Yeah. Oh, c'est pas vrai. Qu'est-ce qu'il ne faut pas entendre?
11: Super, ça, hein?
2: Ah, bah, c'est doux, bah, dis donc, putain, c'est une petite chanson, hein?
10: Gérard est bien plus rigolo que toi, tu vois.
11: Mais c'est bien de dire ça.
2: Non. Nous, on préfère Jean-Pierre. Jean-Pierre. Non,
11: ah,
2: attends.
11: Bien sûr, de toute façon, je ne suis pas sûr de lui.
10: Gérard, c'est beaucoup plus marré que toi.
2: Celle qui nous fait.
11: Faire un monde.
2: Celui qui nous fait le plus marré, c'est quand même toi, Angel, parce que c'est quand même toi la plus tarée de toute l'équipe.
10: Oh, mais la plus tarée de toute l'équipe. Et toi, tu. N'importe quoi.
2: Voilà, exactement. Mais quand on est folle, on ne sait pas ce qu'on dit.
10: Mais en attendant. Bon, non, rien.
2: Oui, c'est ça, oui. Ouais, mais elle doit être. Il doit y avoir sa sœur qui doit lui dire de se calmer parce que sinon elle va finir
10: non,
2: en psychiatrie. Mais oui, c'est ça, oui, bien sûr, oui, c'est ça, oui.
10: Il n'y a personne.
2: Mais oui, bien sûr. Tu fais quoi dans la vie déjà, Joël?
10: Je suis.
2: Je fais rien du tout.
10: Je suis sans emploi.
2: Oui, tu cherches un truc?
10: Oui.
2: Tu l'as perdu?
10: Oui.
2: Il était quoi avec un trousseau de clés? Il y avait quelque chose qui était avec? Il y avait quoi? Il y avait quelque chose?
10: Très bien, je te l'ai dit.
2: Et pourquoi tu fais pas l'assistante de Jean-Pierre? Bah ouais, tu la manages, c'est toi, tu serais sa secrétaire particulière.
10: Non, mais tu te fous de moi.
2: Bah non, Jean-Pierre, qu'est-ce que t'en penses?
11: Bon, il y a d'autres filles qu'elle, quand même.
2: Ah ouais,
11: parce
2: bon.
11: Si je m'entends pas avec elle, c'est pas la peine.
2: Bah tu la vires, rock'n'roll, c'est ça, rock'n'roll, tu la vires.
11: Tu fais du rock'n'roll,
2: tu la vires, c'est ça, rock'n'roll.
11: Oui.
2: Ah?
11: Ah bah j'étais foupi, j'étais pour faire du rock'n'roll.
10: Allez, vas-y,
2: Bon, Anjoël.
10: Oui.
2: Au revoir, tu me saoules.
10: Ouais.
2: Bonne nuit. Oh, elle le sait bien. Il y a un pot qui fait putain, mais c'est pas vrai, mais qu'est-ce que tu fais?
7: Non, mais j'ai pas fait ça, j'ai rien dit, j'étais morte de rire.
2: Mais ouais, non, parce que.
7: Mais
2: t'inquiète pas, la Joël sait très bien que c'est un jeu entre elle et moi, c'est une question de séduction. On est là, on se tire dessus, on se titille, ouais, hein. J'espère que Cécile, t'es pas vexée, Cécile.
6: Moi?
2: Que je parle comme ça à une fille.
6: Oh non.
2: D'accord.
6: Non, pas du tout.
2: Cécile, bon. Justement, tu voulais réagir ainsi que Mathieu et parler à Jean-Pierre. Oui. Vous voulez parler tous les deux des extraterrestres?
6: Oui, oui, voilà. Oui.
2: Alors, Mathieu qui est là depuis longtemps. Mathieu, vas-y, on t'écoute et après Cécile.
12: Eh bien, je tiens à dire d'abord que bonjour. Et bonjour. Je pense que Jean-Pierre a raison. Les extraterrestres existent et manipulent le showbiz.
11: Il n'y a pas que le showbiz.
12: Oui, bien sûr, la politique aussi. Mais en fait, je fais partie d'une organisation spéciale. Je dois taire le nom pour des raisons que vous comprenez. Et je tiens à dire que nous avons le contrôle sur certains hommes assez puissants, des maisons de disques, et nous avons pu lancer des grandes personnes, et nous hésitons en ce moment sur Jean-Pierre.
11: C'est bien.
12: Et par exemple, nous avons pu lancer MC Solar, Johnny Hallyday, il y a quelques temps.
11: C'est pas un peu comme Comète?
12: Non, voyons, je ne fais pas partie du showbiz. On m'en occupe, c'est tout.
2: Non, mais apparemment...
11: Tu veux me faire croire que t'es un extraterrestre, non?
12: Ah, bon.
11: Hein,
12: enfin,
11: que tu
12: peut-être
11: les connais,
12: pas moi, personnellement, mais des gens...
2: Jean-Pierre est fou, Jean-Pierre est un malade, et on le sait, mais pas à ce point-là.
11: Ouais, ben tu peux m'appeler Jean-Pierre Petit, il s'occupait des extraterrestres aussi, ce mec-là. J'aimerais bien lui parler, ouais.
2: Jean-Pierre Petit, c'est qui, ça?
11: Ben, c'est un mec qui s'occupait des extraterrestres. Il
2: avait oui, exact, c'est l'NRS, là.
11: Ouais,
2: c'est CNRS, bouquins, il est. Ouais. Ah oui, j'ai lu des bouquins sur lui, c'est le mec du CNRS.
11: Il y a
2: aussi
11: Pierre Belmar qui a fait un livre.
2: Putain, je suis cultivé là, pour une fois, j'ai lâché
11: le
2: CNRS.
11: Il y a aussi qui s'occupe des extraterrestres.
2: Ouais, ça c'est clair, ouais. Cécile, toi, tu voulais dire quoi sur les extraterrestres?
6: C'est-à-dire que je comprends Jean-Pierre, en fait, parce que moi aussi j'ai le sentiment d'être protégé comme ça, quoi.
2: Ah bon?
6: Ouais.
2: Ah, c'est marrant, comment ça se fait, raconte-moi.
6: Ben, je sais pas, c'est par des détails de la vie quotidienne, du genre, je me suis jamais rien cassé, alors que tout mon entourage est... c'est maravé, enfin, parfois, quoi, comme ça. Moi, jamais, je passe toujours au travers, toujours.
2: D'accord.
6: Et je me sens vraiment protégée, j'ai toujours une bonne étoile, j'ai de la chance. Dès que je prends un millionnaire ou n'importe quel jeu, je gagne, enfin, jamais aucun accident de voiture, voilà.
2: D'accord.
6: Quoi.
2: Ok.
6: Je me sens hyper.
2: Qu'est-ce que t'en penses, Jean-Pierre? Qu'est-ce que t'en penses, Jean-Pierre, de tout ça?
11: Je pense que c'est des saints de vie. Il y en a qui ont le bonheur toute la vie.
2: Ouais.
11: Après, ça s'arrête.
6: C'est peut-être une bonne étoile aussi. On peut appeler ça comme ça.
11: Ouais, une bonne étoile, voilà, ouais.
6: Hein, ouais, ouais, mais.
2: Donc, vous êtes persuadé aussi bien toi, Cécile, et surtout toi, Jean-Pierre, que donc des extraterrestres nous observent tous les jours et, et que c'est eux qui contrôlent.
6: C'est eux qui influencent ça, quoi. Enfin, c'est obligé.
11: Des choses, ils sont là, d'ailleurs.
2: Mais on les voit jamais, Jean-Pierre. Pourquoi on les voit jamais?
11: C'est normal qu'on les voit jamais. Moi, je veux dire quelque chose. Ils sont bien que le gouvernement Chirac, il s'en va. Il va faire des accords de paix. Ben, c'est bien, il faut faire ça.
2: Ouais.
11: Alors, s'il faut se taper dans la gueule, puis demain, envoyer une bombe à Paris, ça va pas. On va me tuer, mais ils ont de plus.
2: D'accord, ok.
11: Je ferme.
2: Jean-Pierre.
11: Tu me tues avec.
2: Ce soir. Pour le rock and roll.
11: Ouais.
2: Tu sais qu'il va bientôt y avoir Johnny Rock qui va venir nous rendre une visite dans les studios. Tu connais Johnny Rock?
11: D'ailleurs, tu pourras m'appeler. Il a du talent, ce mec-là. Là.
2: C'est le sosie, ça.
11: Ouais, bien sûr. Ouais.
2: Eh ben, lui, il va venir dans les studios bientôt. Ouais. Alors, il y a Apolline qui est en contact avec lui. Et normalement, il devrait peut-être venir ou dimanche ou lundi, mais probablement dimanche soir.
11: Tu m'appelleras.
2: Et dimanche soir, exceptionnellement, nous aurons un invité. On aura peut-être Johnny Rock avec nous. C'est rock and roll, 23h minuit. Johnny Rock dans les studios de Fun. Ça va, Pearl Say. Qu'est-ce que t'en penses, Jean-Pierre?
11: Ben, je pense que c'est bien, mais si tu me fais chanter de Johnny, il y a longtemps que je chante plus de Johnny.
2: Il va falloir t'entraîner. Il va falloir t'entraîner pour dimanche ou lundi. Mais Jean-Pierre.
11: Moi-même maintenant.
2: Avant, Jean-Pierre, le rock and roll.
11: Rock and roll.
2: Est-ce que tu peux nous chanter ta chanson qui s'appelle comment? Déjà la dernière, là, de la semaine dernière.
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2: Alors vas-y, on y va, c'est parti, tu vas donc faire le DJ sur les Chemical Brothers, on t'écoute. Vas-y.
11: Les Chemical Brothers. Les Chemical Brothers. 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On proche. Tous en boîte,
2: Et le titre de la chanson.
11: Les Wicked Brothers.
2: Avec Black Rock and Beat.
11: Wicked Beat. Je cartonne.
13: On va se le refaire. Alors, c'est les Chemical Brothers.
14: Ouais, pourquoi tu mets pas la question en entier? Tu vas voir, ça donne.
13: Bon, alors, je mets deuxième extrait, ainsi tu nous fais le DJ sur les Chemical Brothers. Deuxième intervention de DJ Maxime sur ODS Radio.
15: Alors, c'est toi qui vas annoncer le titre tout de suite. On retrouve sur ODS Radio tes animateurs, les Chemical Brothers. Attends, les Chemical Brothers avec Block Rocking Beats en direct sur ODS Radio, vas-y.
14: Les Block Rocking Beats.
15: Non. Les Chemical Brothers avec Block Rocking Beats.
14: Les Block Rocking Beats avec Block Rocking Beats.
15: Les Chemical Brothers avec Block Rocking Beat.
14: Avec une Block Rocking Music, avec les Block Rocking Beat.
15: Non, les Chemical Brothers avec Block Rocking Beat.
14: Avec les Block Rocking Music, avec les Block Rocking Beat.
15: Allez, une dernière fois, les Chemical Brothers avec Block Rocking Beat.
14: Avec les Block Rocking Music, avec les Block Rocking Beat.
15: A tout de suite.
14: A tout de suite.
13: Il y a un moment donné, on ne sait plus qui est l'animateur et qui est DJ Maxime. Ils avaient aussi
14: plus sur la côte. Après, je fais un karaoké spécial.
13: Ouais, mais là, on a passé que ça, hein, attention. Hein, donc, malheureusement, on ne pourra pas aller plus loin. Alors, on va essayer de faire comme l'animateur. Hein.
14: Ouais, on va mettre un peu le feu.
13: Alors vas-y, tu dis les Chemical Brothers avec Block Walking Beat.
14: Les Walkers avec le Kitchen Beat.
13: Non, les Chemical Brothers avec Block Walking Beat.
14: Les Walkers avec le Kitchen Beat.
13: Non, les Chemical Brothers avec Block Walking Beat.
14: Les Walkers avec le Kitchen Beat.
13: Non, les Chemical Brothers avec Block Walking Beat.
14: Mec, les Walkers avec le Kitchen Beat.
13: Voilà, ben dis donc, tu te débrouilles bien, mon salaud, dis donc.
14: On met le feu ce soir, dit ta mère va jumper.
13: Ouais, attends, t'as... Hey, Manu.
16: Oui.
13: Hey, tu peux nous le faire, toi?
16: Oui.
13: Alors, les Chemical Brothers avec Black Rockin' Beat, tu peux le faire ça, tu crois ou pas?
16: Oui.
13: Ah, attention, on va le faire, attention. 3, 4, 12. Vas-y.
16: Les Chemical Brothers avec Black Rockin' Beat.
13: À toi, Manu.
16: Les Skeleton Brothers avec les Black Rockin' Beat.
13: À toi, Maxime.
14: Les Welcome to the Girl avec Black Rockin' Beat.
13: À toi, Manu.
14: À toi, les Chemical Brothers avec Black Rockin' Beat.
13: Non, les Chemical Brothers avec Black Rockin' Beat.
16: Ah ouais, les Chemical Brothers avec Black Rockin' Beat.
14: C'est parti.
13: Attention, on recommence, c'est parti. Maxime, vas-y.
14: Les Walkers avec Ticket Beat.
13: Non, c'est pas bon. Manu, à toi.
14: Les Walkers avec Ticket Beat.
13: Presque. Maxime.
14: Les Walkers avec Ticket Beat.
13: Non, Manu.
14: Les Walkers avec Black Ticket Beat.
13: Non, les Chemical Brothers avec Black Rockin' Beat. On recommence, Maxime.
14: Les Walkers avec Ticket Beat.
13: Manu.
14: Les Chemical Brothers avec Ticket Beat.
13: Maxime.
14: Les Walkers avec Ticket Beat.
13: Manu.
14: Les Walkers avec Ticket Beat.
13: Maxime, à toi. Manu.
14: Les Walkers avec Ticket Beat.
13: Manu.
14: Les Chemical Brothers avec Ticket Beat.
13: Eh ben dis donc, vous êtes des vrais brels tous les deux. Hein.
14: Je peux te dire quelque chose, j'ai envie de mettre le feu ce soir.
13: Tant mieux. Alors DJ Maxime, on a entendu deux de tes interventions sur ODS Radio et également nous avons une intervention de DJ Maxime qui se fait passer, Manu d'Aix-en-Provence pour le top 50. Écoutez.
17: Salut,
13: voilà, c'est hyper branché, hein, Manu. Hein.
14: Et ouais, c'est super, c'est de la balle, Manu.
13: Attends, on va écouter encore, attends. Et c'est toi, Manu, mais t'as fait ça sur une radio, c'est comment ça se passe?
16: Ben non, j'ai fait ça sur un atelier simple. J'ai fait ça au 3 Biceps qui avait créé cet atelier.
13: Un atelier qui fait quoi? Qui fait des DJ?
16: Ben, c'est un atelier qui fait des DJ, qui en prend un petit morceau de musique qu'on a choisi, et c'est une construction musicale, ça s'appelle l'atelier sample.
13: Ah, c'est génial ça, hein?
14: Max!
16: Eh oui!
13: Ouais, qu'est-ce qu'il y a?
14: Ben, j'espère que tu vas la garder, cette cassette!
13: Ouais, elle est mortelle!
14: Elle est mortelle!
13: Ouais!
14: J'ai envie de mettre le feu avec toi, Max!
13: Ouais, bah justement, je suis en train de te caler des trucs là!
14: Ah oui, ta mère m'a jumpé! L'ouvre-moi, tu en rentres deux!
13: Bon, attention, c'est parti, tiens! La mouche. La mouche.
14: Je me déchire, plus de tempo. Bonjour à Mathieu et à Ludo. Tous en boîte là.
13: Attends, merde, ça part pas.
14: Tous en boîte là. La détaille. Pardon, la détaille. La tête, je dors sur la route, je dors dans ma chambre.
18: Les grosses, elles se trouvent en voiture 35, les grosses voitures.
14: Les grosses, il y a plein de chiens partout qui traînent.
13: Allez,
14: la tête,
13: il est vraiment
14: phénoménal.
13: Allez, Manu, vas-y. Ah, je vous vois bien partir avec... Oh putain, l'autre, il connaît partout. Vas-y.
16: Dans le journal de
17: Claire
16: Chazal.
13: Alors, t'as Manu qui est là, qui la chante plutôt du style... La la la la la, putain. La la la la la, elle mériterait. Bon, c'est très bien.
16: Mais j'aime plus.
13: Exactement. Bon, Maxime et Manu, en tout cas, merci pour votre cassette.
16: J'ai envie de rester un petit moment avec toi.
13: Tu quittes pas, on va te récupérer en antenne. Il y a nos malaises de ce côté-là. On salue notre ami Manu et également notre ami Maxime.
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20: Monsieur Banane.
21: Monsieur Banane, d'accord. On appelle donc un marabout pour voir si David a du talent. Tu lui passeras un petit extrait, hein.
22: D'accord.
21: Tu lui feras un petit extrait, David, hein.
22: D'accord.
21: Au cas où on en cale, hein. Au cas où David perd pied, hein.
22: Allô?
21: Ouais, Bana?
22: Ouais.
21: Ouais. Dis donc, c'est pas toi qui t'es pas en colocation avec Sleep?
22: Quoi?
21: Non, c'est une petite blague. Non, je t'appelle très rapide, je suis un de tes grands fans et un grand client. J'ai un pote à moi qui fait de la radio locale sur Lyon qui s'appelle David.
22: Mm-hmm.
21: Et je voulais savoir, Marabout, si éventuellement il y avait possibilité que tu nous dises si ce garçon allait percer dans le milieu artistique. C'est possible? Pardon? Écoute, si tu pouvais baisser le son de ta télé derrière, s'il te plaît, ça nous arrangerait. T'es toujours là, Bana?
22: Non.
21: Non, écoute-moi bien. David, fais-lui une petite intervention.
22: Bonsoir. Voilà, je suis animateur dans une radio locale à Lyon. J'anime une émission le dimanche entre 10h et 11h. Et que vous savez?
21: Voilà. Alors, est-ce que vous savez, est-ce que vous êtes là, Marabout?
22: Non.
21: Non, vous n'êtes pas là, non.
22: Vous n'êtes pas là, bon.
21: Non. Marabout. Ah, il a raccroché. Oh, rappelle-le-moi. Parce que là, il va s'énerver, parce que là...
23: Ah, mais il était devant Julie Esco.
21: Probablement. Il regardait la 6 ou TF1, je sais pas quoi, mais... Non, maintenant, il faut dire la 6, ok?
23: Ah oui, pardon.
21: On parle que des programmes de la 6, hein, je suis animateur de la 6. On rappelle le Marabout.
23: Fini Navarro.
21: Ah, il a raccroché de nouveau?
23: Bon, oh, le salaud.
21: On va l'appeler sur son fixe, on a le numéro de fixe. Dis donc, David.
22: Ouais,
21: à toi de te vendre, là. Dis donc, je te donne la possibilité de connaître ton destin et ton avenir grâce au Marabout et tu fais rien.
22: Je dois dire juste des petits frais que t'as passé.
21: Il faut qu'ils te connaissent.
23: Tu fais comme si t'étais à la radio.
21: Tu fais oui, vous êtes bien sûr. Tu vois, tu lui fais une petite démonstration.
22: Ok, d'accord.
21: Quand je te le dis, d'accord.
23: Rock'n'roll.
21: Attention, on y va. Marabout, le même, hein, sur le fixe, hein.
22: D'accord.
21: Et pendant qu'on l'a sur le fixe, tu me l'appelles sur le portable en même temps après derrière, hein.
24: Une double.
21: On va faire un petit double. Un petit Marabout. Sinon, composons d'autres, j'ai l'impression qu'il va pas décrocher, cet enculé. Je dis l'enculé alors qu'il a bien raison, mais il nous faut dans la merde, du coup, ouais, parce que nous, on a envie de se marrer, quoi. Bon, apparemment, il décroche pas. David, tu lui as fait peur. Il nous a jeté un sort, hein.
22: Oula.
21: Ah, le Marabout nous a jeté un tour, là. Attention. Oula. Ah, voilà, là. Attention, hein. Fais le Marabout un peu, David, le temps qu'on en appelle un autre.
22: Comment?
21: Fais un peu le Marabout, là, vas-y.
22: Un Marabout.
23: Donc là, tu te caresses en pensant à un Marabout, hein, on est d'accord.
21: Oh, il est énorme, ce cum. On en fait un autre, hein. T'appelles en province, là aussi?
25: Non, là c'est Paris. Là.
21: Ah, il faut mieux Paris parce qu'en province, dans le 18e, j'espère.
25: Bah, c'est le 18e.
23: Ouais, de toute façon, hein.
25: Eh, c'est le QG. Hein.
21: Non, mais une fois qu'il y aura des marabouts dans le 16 ou dans le 18,
25: fais signe. Même, mais c'est un fixe.
21: Allez, vas-y. On y va dans le 16, direct, dans Paname. Dans le 18.
22: Oui. Oui, bonsoir. Je suis animateur de radio. Je voudrais savoir mon avenir. Je m'appelle David. Je vais vous faire une petite démonstration. Bonjour et bienvenue, chers auditeurs de Radio Canine, dans le rock'n'roll. Yeah. Et vous êtes chaud? Ouais, très chaud, très chaud. Ouais.
21: Ah, il a raccroché!
26: Veuillez patienter. Votre correspondant va vous reprendre la
23: question. Il a mis en attente.
21: Oh, le boulet, oh, l'enculé, putain.
0: Il ne reviendra jamais.
21: Hein. Non, il ne reviendra jamais. Donc j'ai raccroché. On va le rappeler tout de suite. Le même marabout.
0: En même temps, on l'a gage marabout. Quand il te met en attente, c'est que c'est très très bon. Hein.
21: Ouais.
0: Ah. Bah, il a laissé carrément son téléphone.
21: T'as pas un portable de ce mec-là, non?
0: Bah, ouais, mais il fonctionne pas, c'est sûr.
21: Ah là là, rappel sur le fixe, hein.
0: Ah bah ouais, c'est le fixe.
21: Ah, le fixe aussi, le portable,
0: il
21: n'a pas.
0: Il s'est décroché vu qu'il l'a mis en attente. Ouais, bah voilà, ouais.
21: Putain, ah bah oui, forcément, oui. Bah oui, là, David, pour l'instant, ça marche pas, là. Écoutons un autre extrait, hein, le bonus track de, donc ça, c'est la plage cachée. Rappelons que ce sont des interventions qui ont été faites dimanche, ouais, chez vous, eh oui, dans votre ville, à Lyon, ouais, entre 10h et 11h sur Radio Canu.
0: Vous n'êtes pas fiers, eh oui.
21: 102.2, je pense que là, il y a beaucoup de gens qui vont se dire, ça y est, on a deux rires et chansons, on y va, c'est parti, on écoute David.
1: Il y a le coco qui sonne. Et voilà, le coucou a sonné, c'est l'heure de dire au revoir et à la semaine prochaine.
21: Oh.
1: Mais avant, j'ai un coup de fil à passer, ou j'ai reçu un coup de fil. Voilà, je m'approche vers le standard. Allô? C'est un coup de fil en disant que la semaine prochaine, ça revient, le plus rock. Téléphone, je te remercie. Ciao, mes amis. Gros bisous. Mouah, je vous aime.
4: Ouh là là, t'es un sacré cochon, toi.
21: Bien!
0: Hey, pas mal ce coup de fil, hein.
21: Comment tu travailles tes idées de scénario, là? C'est un truc que tu réfléchis, tu te dis, tiens, à la fin, je fais sonner mon téléphone, ça sonne, et puis je dis ça, puis je dis au revoir.
4: Oui, je réfléchis, c'est des petits bruitages.
21: Ouais, ouais, ouais.
4: C'est super, ça anime l'émission.
21: Ah bah, ça anime l'émission, évidemment, hein. Enfin, ta voix est un bruitage, déjà.
4: Ah ouais.
21: C'est un sacré bonheur, hein.
4: On a
21: encore des interventions ou pas?
0: Non, c'était la dernière. Ouais.
21: Alors, j'ai envie de te faire un petit défi, David, avant qu'on se quitte.
4: D'accord.
21: Est-ce que dimanche, dans ton émission 100% rock, ouais, tu pourrais mettre un petit morceau de groove?
4: De groove?
21: Tu vois ce que c'est, un morceau de groove, un morceau de rap?
4: Oui, je vois ce que c'est.
21: Est-ce que tu pourrais en mettre un dans ton émission pour moi?
4: Pas de problème.
21: Et tu le mets? Et quand tu le mets, tu dis, ça c'est du vraiment, ça c'est du super rock rap.
4: D'accord, pas de problème.
21: On fait le défi?
4: On fait le défi.
21: T'es capable de le relever?
4: Je suis capable de le relever.
21: On va voir ça dimanche. Soyez au rendez-vous pour les auditeurs de Lyon sur 102.2, 10h-11h, Radio Canu. On compte sur vous, sinon Fun Radio c'est sur 93.3, hein, sur Lyon. Merci encore David.
4: Merci beaucoup.
21: Bonne émission dimanche.
4: Merci.
21: N'oublie pas de mettre un morceau de hip-hop ou de rap en disant que c'est pour moi dans ton émission 100% rock.
4: Pas de problème.
21: Et tu nous envoies la cassette. Je t'embrasse et vous lui prenez l'adresse s'il vous plaît, son adresse perso, et ceci dit vous lui envoyez un wagon de CD. Hein.
0: Il n'y a pas de problème.
21: C'est vrai, ça le fait grave. Merci David.
4: Merci à toi.
21: Je t'embrasse. Bravo, félicitations en tous les cas. Et d'ailleurs un jour il viendra ici dans les studios pour qu'il puisse quand même profiter de nous.
0: Il aimerait bien voir ses ganaches.
21: Ah ouais, puis un petit peu lui donner des petits conseils.
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0: 22h pour la radio libre du Star System, l'émission numéro 1 de la bande FM depuis 6 ans et ça continue les enfants, tout ça grâce à vous, mais surtout grâce à moi. Hein. Parce que je sais très bien que parmi vous, il y en a qui vont dire ouais mais si on n'était pas là tu serais rien, mais si vous n'étiez pas là, d'autres seraient à votre place. C'est qu'il y a tellement d'audience que maintenant on est obligé un petit peu de sélectionner, c'est un petit peu comme un réservoir et puis quand il y a trop surplein, quand ça déborde, c'est un petit peu comme un plein d'essence. Une fois que t'as mis 500 balles dans ton plein, moi c'est ce que je fais toutes les 3-4 jours, pareil. Et ben quand j'ai envie de mettre 600 balles, je donne 100 balles à côté. Ouais. C'est ça la magie. Bon bah ce soir on va pas se comparer à un plein d'essence à 600 balles parce qu'on vaut un peu plus que ça quand même, hein. On doit valoir à peu près dans les 1500 francs aujourd'hui, hein, au quota comme ça, un petit peu plus que ça,
1: ouais.
0: 2002.
1: Ouais, à peu près
0: dans ces eaux-là.
1: À la Saint-Valentin.
0: Oh merde. Ah ça y est, il est énervé ce soir les filles, donc il va falloir être sage avec lui, hein, le petit Phil Dye, il est en forme ce soir.
1: Ouais, mais je viens de perdre à la Saint-Valentin, j'ai une deuxième chance, ouais.
0: Ah bon, on fera ça tout à l'heure, mais la Saint-Valentin,
1: c'est
0: passé.
1: Saint-Valentin.
0: Ouais, mais c'est passé ça, et puis normalement, si tu gagnes, tu partages. Rigo est là également sur l'internet.
2: Bonsoir.
0: Bonne nouvelle de la part de Rigo qui vient m'annoncer que grâce au classement du hit parade de Ricky Larsen sur le www.femradio.fr, eh bien Max, soirée prolo, la parodie de soirée disco de Boris, c'est number one. Il est en train de détrôner, mais de justesse, Jean-Pierre Sauzet, la fête de la musique. Et qu'en troisième, c'est l'inspecteur Gadget. Et en quatrième, c'est ce qu'on écoute en

0: Ching Chong, c'est japonais ça. Filda, ah non, Manu est du joueur Filda, je ne t'avais pas vu, Apo. Apolline et Manu, c'est ça? Ça va?
1: Ouais, bien.
0: Bon, en forme?
1: Ouais.
0: Bon, c'est chiant avec ce bras-là de micro, je ne vois...
1: Ça va?
0: Ah bah voilà, voilà. Bah là, je vous vois tous les deux, comme ça, c'est impeccable. Vous êtes en forme aujourd'hui?
1: Ouais, très bien.
0: Très bien, la journée s'est bien passée, tranquille.
1: Nickel, nickel.
0: T'es gueule, t'es allé manger vers 5h comme d'habitude avec...
1: Non, non, je suis pas allé manger, je suis allé boire un verre.
0: Avec qui?
1: Bah avec Bébé Rose.
0: Putain, mais c'est dingue, tu te lasses pas. Tu la vois tout le temps et tu vas la voir tous les jours, tu vas bouffer avec elle et tout.
1: Ah ouais?
2: Ouais, c'est cool.
0: Ça t'arrive des fois de l'attraper dans les toilettes d'un café ou...
1: Non. Non, non, non.
0: Tu vas m'attraper là, la pizza Pino là, ou même pas, tu vois l'hippo là dans l'ascenseur. Au shop de la cafette d'RTL là.
1: Ouais,
0: ah non, merde, rue Bayard et tout, dans les toilettes. Dans le vieil ascenseur qui emmène au sous-sol pour aller chercher des cafés, des boissons fraîches.
1: Ah, c'est glauque.
0: Et tu niques avec la clé dedans et tout, c'est fort, tu remontes,
1: Manu,
0: tu redescends.
1: La moquette.
0: Ah ouais.
1: C'est tout glauque l'ascenseur.
0: La, la moquette qui doit dater d'il y a au moins 30 ans, il y en a des morpions là-dedans. Hein. Vous nous appelez bien sûr au standard de Fun Radio comme chaque soir de la semaine dès 22h et jusqu'à au moins 1h du matin. Ce soir, le 0803-08-5000, les enfants est à votre entière disposition. Et je veux de la cramouille ce soir, je veux de la femme, je veux de la chatte, je veux de la... Ça sent ce soir, j'ai l'impression que ce soir on va exploser le quota de nana. Je sais pas pourquoi et je pense qu'en étant vulgaire comme ça, je pense que je vais les attirer, mais alors comme des mouches, mais vraiment comme une grosse mouche à merde. Moi je serais la grosse merde et j'ai l'impression que ce soir hein, il va y avoir de la meuf, de la gonzette, de la calque, de la tocha quoi, je veux dire.
3: Ouais,
0: de la je sais pas,
3: de la fente.
0: Voilà, des trucs comme ça quoi, du trou, du bis quoi, du barbac, de la viande quoi, du garage, du garage à saucisses.
1: Ouais, ça, je veux dire.
0: Il y en a, elles sont là. Hein? T'as l'air choqué, Apo.
4: Mais non, je t'écoute même pas.
0: Elle est là, elle est complètement... Putain, mais c'est dingue,
4: mais qu'est-ce que... Mais je suis pas choquée, mais attends, je te connais, je sais que t'es comme ça.
0: Il y aura de la saucisse, de la merguez, de la quéquette, de l'homme, du viril, du cul poilu.
4: Et c'est moi qui l'échapperai au standard.
0: Voilà,
3: tu as lavé les dents, pas?
0: On veut du cul poilu. Bon, parce que ce soir...
3: Ouais, parce qu'elle se traîne avec son dentifrice maintenant dans son sac, carrément.
0: Du cul poilu, hein, la petite Apo.
4: Quoi?
0: Elle a du petit cul poilu, et puis en plus t'as enlevé tu vas attraper froid, alors remets-moi cette écharpe, parce que d'habitude elle a toujours une écharpe autour d'elle.
4: Et bah ouais,
0: mais là tu la mets pas, ça sert à rien là, c'est pour faire, bah voilà.
4: Je la remets, c'est
0: mais
4: comment mieux.
0: Mais il fait une chaleur à crever ici.
4: Mais non.
0: Faut vraiment être con pour avoir un pull sur soi ou
4: c'est
0: un sweat ou
4: j'ai pas de pull,
0: une
4: écharpe, et peut-être que je suis con en plus.
0: Une écharpe quoi.
3: Même pas de la marque.
0: C'est elle est belle, c'est une pauvre écharpe, combien ça? C'est une belle écharpe ça.
4: Mais oui, en laine.
0: Bah, attends, t'as vu le pauvre pull que t'as toi, Filda? T'as regardé ta sable que t'as tous les jours?
3: C'est
0: la marque. T'as
3: regardé
0: toi? C'est la marque. T'as de la marque avec un pull.
3: C'est quoi?
0: T'as un pauvre pull depuis 6 mois.
3: C'est du Eli Hansen.
0: Ça fait 6 mois que t'as le pauvre pull.
3: C'est du Eli Hansen.
0: On voit que ça, t'as pas autre chose que ce pauvre pull là, belge.
3: C'est du Eli Hansen. Je vais le porter, je suis sponsorisé.
0: T'es sponsorisé.
3: S'il me voit dans la rue avec ça, il me donne du cash en plus. Eli Hansen.
0: Eh ben non, t'es riche. Eh oh!
3: Quoi?
0: Parlant de cash.
3: Ouais.
0: Cash.
3: Ça arrive le cash.
0: Hey, money.
3: Faut que tu me trouves.
0: Money. Je crois que t'allais aller plus vite là. L'homme qui rembourse plus vite que son ombre.
3: Ne vous inquiétez pas.
0: Avant
3: fin juin, vous ne me verrez plus.
0: Vivement qu'il y ait du soleil.
3: Il n'y a pas de problème.
0: Hein?
3: Il n'y a pas de problème.
0: Putain, celui-là alors. Je vais vous rembourser. Toi, je vais par 4000 par liasse de 4-5. Tu vas voir.
3: Attends, à la fin du mois, il a sa thune. Il n'y a pas de problème.
1: Moi, je fais confiance.
0: Ouais. Bah ouais, si j'étais toi,
1: y a pas de soucis,
0: ça traîne à ça.
1: Non, franchement, jusqu'à là, tout va bien.
0: Ouais, les impôts.
3: Moi, j'ai payé mes impôts, donc voilà, j'attends la fin du mois, après, j'aurai son chèque, et voilà.
1: Y a pas de problème.
3: Après, je lui parle plus. Quand je t'aurai remboursé, je te parle.
0: Après, il y a mon chèque, et après, il y a un autre chèque.
3: Ah oui, non, mais il y a deux chèques.
0: Je sais. Mais t'oublies pas, ça, je veux dire.
3: Ah non. Moi, je suis pas du genre à oublier.
0: Enfin, t'es pas du genre à rappeler que tu... Que t'as pas
3: je vais pas vous dire, au fait, je vous dois encore ça, je le sais.
0: Ouais, non, mais tu dirais sympathique.
3: Si vous oubliez, c'est de votre faute.
0: Salut Max, ça va? Ouais, en forme. Je t'ai pas oublié, je te dois encore du blé.
3: Ouais.
0: T'as du boulot pour moi? Ça me ferait plaisir.
3: Ouais.
0: Mais tu sais pas le faire, ça.
3: Ouais, mais j'ai pas à le faire.
0: Mais ni si, ça rassure, parce que nous, dans l'équipe, une fois avec Manu, on s'est retrouvés en discutant. On dit, tiens, t'es sûr qu'il va pas te louser? Il te doit combien? Ah ouais, d'accord, ok, tant que ça, mais ça fait longtemps qu'il te doit cet argent-là. Ah ouais, quand même, mais à un moment donné, tu finis par te poser des questions, normal.
3: Ouais,
0: tu te dis, est-ce que le mec avec qui tu travailles tous les jours, le mec à qui tu donnes ta confiance, à qui tu donnes ton slip...
3: Ouais. Bah ouais, mais ça vaut aussi d'avoir confiance en...
1: À Ah, j'ai confiance, sinon je te les aurais pas prêtés au départ.
3: Bon bah oui, voilà, donc voilà. Manu a raison.
0: Non, on peut se faire avoir. Hein.
3: Bon, c'est qui, premier auditeur? Salut.
0: Parce que tu peux être un peu comme l'affaire Roswell, dire, tout le monde en parle, mais on n'en voit jamais.
3: Ouais, mais il y a un bêtisier.
0: Ça n'a jamais existé.
3: Ouais. Ah, mais tu verras bien. Eh ouais. De toute façon, j'ai encore un... Je me souviens, j'ai un terrible. Parce qu'un jour, tu m'avais filé un de tes ribs, je sais plus, parce que vous deviez faire un cadeau à un de tes potes.
0: Ne me dis pas que tu vas...
3: Peut-être un jour, carrément, de balancer la thune sur ton compte et tu vas moins la ramener.
0: C'est ce que j'allais dire, là, ça me ferait plaisir, ça. Ouais. Là, je préfère que tu me dises, que tu me mettes au courant, quand même.
3: Ah bon?
0: Bon, ouais, je préfère.
3: Parce que c'est pas les mêmes comptes, enfin, je sais pas.
0: Yeah.
3: J'ai peut-être le vrai compte et puis il y a des faux comptes.
0: T'as celui de Suisse?
3: Non,
0: j'ai la BNP.
3: Bon, bah, je te ferai le truc, tu verras, si tu mets ça sur le compte, tu mets sur 1000K.
0: Ah oui, d'accord.
3: Chocolat 1000K, et tu verras, j'ai des parts dessus.
0: Mets pas mes noisettes.
3: Voilà, exactement. Bon, très très sérieusement, arrêtez.
1: Eh ben, ils m'ont sapé la soirée.
3: Ouais, bah voilà. Mais non, mais c'est pour pas que t'oublies. C'est pour pas que t'oublies.
1: Ce soir, pas de danse, pas de conneries, rien. Une petite danse.
3: Non, mais de toute façon, on danse tous les soirs. Hier, déjà, ça va, t'as transpiré du cul, c'est bon, ça sentait le prout pour jusqu'à 3h30. Non, tu peux faire la gueule, tu peux regarder la... Il est en train de regarder la baie vitrée, il se regarde la petite terrasse de RTL, il est tranquille. Il y a de la
1: j'arrive.
3: Ah ouais, c'est fermé à cette heure-ci, la cafette.
1: Non, mais là-haut, il y a une teuf.
3: Où il y a une fête?
1: Là-haut, c'est allumé, il y a de la zik, il y a des mecs.
5: Oui, il y aura une fête.
1: J'y vais.
6: Non.
1: Eh ben tiens, et ça, c'est quoi là-haut?
6: Ah ouais, putain. Regarde, il est mauvais comme les gars.
3: Bon, enfin, 2h08. Bon, Marilyn, est-ce qu'elle est avec nous? Elle a 19 ans, elle est de Lyon. Ça va, Marilyn?
7: Bonsoir, ça va, Max?
3: Et toi, en forme?
7: Très bien.
3: Bon, ça va, tranquille?
7: Tranquille.
3: La journée, tranquille?
7: Fatigante.
3: Les achats, hein?
7: Fatigante.
3: Pourquoi?
7: Beaucoup de boulot.
3: Il y a de la musique derrière, j'entendais du sax.
7: Non, c'est la télé.
3: Si, non, c'est Guy Marchand.
0: Ah, c'est Guy, c'est ce soir, Guy Marchand.
3: Clarinette. C'est quoi que tu es en train de regarder? C'est quoi que tu regardes à la télé?
7: C'est sur la 6.
3: C'est quoi?
7: C'est vacances au purgatoire, une connerie comme ça, je sais pas. Okay.
3: Une honte. Marilyn.
7: Dis-moi.
3: 19. Non, bah, c'est moi, je t'appelais parce que Marilyn, ça va pas du tout en ce moment. Je sais pas. Je voulais savoir ce que tu pensais de l'amitié entre fille et garçon.
7: Bah, j'y crois vraiment parce que je la vis en fait. J'ai entendu dire que tu n'étais pas trop pour, que tu croyais pas trop.
3: Oh
7: que...
3: non, arrêtez, vous interprétez mal, tout
7: non,
3: ça,
7: non,
3: tout
7: non,
3: ça.
7: Non, non, non.
3: Mais si, je jamais dit que j'étais pas trop pour. J'ai dit que j'y croyais
7: pas.
3: Mais c'est différent.
7: Ouais, d'accord.
3: Non, mais on peut pas dire, c'est complètement idiot que quelqu'un puisse dire non, je suis contre ça, on peut pas être
7: contre.
3: Non,
7: mais tu crois pas en fait.
3: Mais j'y crois pas trop, disons que
7: tu
3: ça existe.
7: J'en
3: ai
7: des,
3: dans mon entourage, j'en ai vu des gens, puis à un moment donné, ça a capoté même au bout de 10 ou 15 ans d'amitié. Moi, les gens qui me disent, oui, l'amitié entre filles et garçons, là, c'est très fort. Quand ces gens-là me disent que ça fait juste 2-3 ans, oui, je dis, bah, c'est trop jeune. Moi, je parle d'une amitié au bout de 10-15 ans, une vraie amitié forte.
7: Non, moi, ça fait 13 ans.
3: Ouais.
7: Un mec qui habite pas loin de chez moi.
3: Voisin. Tu perdras tout ça une fois que tu auras un vrai copain avec qui tu t'installeras réellement dans la vie.
7: Ça fait 3 ans que je suis avec mon copain. Lui, ça fait 2 ans qu'il est avec sa copine et ça se perd pas, quoi.
3: C'est... Ouais, mais vous avez 19 ans. Attendez, quand j'en aurai 25 ou 30, vous aurez une vie de famille. Mais attends, mais c'est sûr, c'est marqué. C'est comme dans les cartes, je te dis.
7: Non, je pense pas.
3: Marilyn.
7: Non.
3: Marilyn, comment?
7: Non.
3: I wanna go and give my you, your money and the you. Tu connais pas cette version?
7: Mais
3: c'est la version nouille. I wanna go and give my you, for you, nobody else.
7: C'est pas comme
3: you.
7: Ça.
3: Alors Marilyn, toi t'y crois, 13 ans?
7: Ouais, 13 ans. Ouais.
3: Ça cartonne à mort?
7: Ouais,
3: ça se passe vraiment bien.
7: Très très bien.
3: Ouais.
7: Malgré tout le monde se dispute, malgré les petites disputes.
3: Ben ça c'est normal. Ce copain, tu le connais depuis la maternelle alors?
7: Ouais, depuis la primaire.
3: D'accord, et là vous étiez, et à cette époque-là, déjà, dès le départ, coup de foudre, d'amitié, vous êtes déjà sortis ensemble?
7: Non, jamais, en fait, il a voulu au collège.
3: Ouais.
7: Puis bon, moi j'étais pas trop physiquement.
3: Il a voulu te mettre la main au panier?
7: Ouais, et tout.
3: Ouais. C'est vrai, non mais sérieux?
7: Non, pas à ce moment-là quand
3: même. Non, c'est quelqu'un de sage.
7: Oui.
3: Comment s'appelle-t-il?
7: Cyril.
3: Comment?
7: Cyril. Oui.
3: Donc, votre Cyril, je dis, c'est un prénom service. Hein. Cyril, très bien, je le note, S-Y-R-I-L, L-E-2-L-E-2-L-E. Deux L-E?
7: Ouais.
3: C'est une fille, très bien, excuse-moi, je ne le savais pas.
7: Non.
3: Je savais pas que j'étais avec deux L-E aussi.
7: Ah, si. Ouais, je sais pas si tes parents, ils ont foiré sur ce coup-là.
3: D'accord.
7: Et puis voilà, quoi.
0: Bah, c'est tout ce que t'as à dire. Heureusement que je parle, parce que sinon, ce serait d'une catastrophe que t'écoutais parler. Mais si, alors raconte-moi un peu. En quoi? Mais alors, explique-moi pourquoi il faudrait que je croie en cette amitié. Donne-moi des exemples précis de l'amitié forte que tu as avec lui.
7: Bah, disons que dès que j'ai un problème, dès que ça va pas, dès que j'ai un petit coup de cafard ou quoi que ce soit, bah, je peux tout de suite l'appeler, il viendra tout de suite. Malgré qu'il ait une copine, quoi. C'est pas mal quand même, parce que je connais pas beaucoup de filles qui acceptent ça.
0: Ouais.
7: Bon, ça fait 2 ans qu'il est avec sa copine, moi ça fait 3 ans.
0: Est-ce qu'il n'y a pas d'une rivalité entre elle entre elle et toi?
7: Non, en fait, bon, moi je m'entends pas trop, enfin, ça va quoi, je la connais pas énormément.
0: T'es jalouse?
7: Non, pas du tout.
0: Est-ce que tu acceptes si un jour t'es amené à l'appeler comme ça pour le voir, puis qu'il dit non, je peux pas
7: Mais c'est déjà arrivé, hein, mais bon, je comprends quoi.
0: Et là tu lui en veux pas?
7: Non,
0: et inversement,
7: pas,
0: non. Et inversement?
7: Que lui m'appelle et que mon copain...
0: Ouais, non, mais que toi, tu dis je peux pas parce que je dois voir, je suis avec mon copain.
7: Non, il n'y a pas de ça en fait.
0: D'accord, ok, mais vous
7: aucun problème.
0: Vous le dites quoi?
7: Ah oui, il n'y a pas de problème.
0: D'accord, ok.
7: Non, mon copain l'aime bien, il le connaît aussi depuis pas mal de temps.
0: Ouais,
7: donc,
0: ouais.
7: Si, ça c'est bien quoi.
0: D'accord, et pourquoi t'apprécies moins sa copine? C'est quoi? C'est physique ou
7: non,
0: c'est parce
7: en fait,
0: que vous avez
7: non, je la connais pas trop. C'est pas que je l'apprécie moins, c'est que je la connais pas bien et je la vois pas trop en fait elle.
0: D'accord.
7: Et peut-être que bon, ouais, je sais pas, c'est assez bizarre quand même. Comme toi, il y en a beaucoup qui croient que ça peut pas exister de l'amitié comme ça.
0: Si, j'ai connu des gens, et à un moment donné, ça a capoté, parce que bon, il y avait eu des histoires de cul, tu me diras, à un moment donné. Donc après, ça s'est terminé en amitié, mais après, c'est plus pareil. Après, de toute façon, ça a gâché, il y a quelque chose qui a gâché.
7: Ouais, mais moi, je pense pas, parce que déjà, physiquement, il me plaît pas du tout, quoi.
0: Mm-hmm.
7: C'est vraiment, non, c'est pas quelqu'un avec qui je sortirais, quoi.
0: Ouais, t'as déjà pas une affaire, ouais, ça c'est déjà important, c'est déjà une bonne chose. Enfin, ouais. Pas pour lui, mais c'est déjà une bonne chose, quoi. ouais, bon, écoute, bon, bah voilà.
7: Puis voilà, quoi.
0: Non, mais très bien, tranquille.
7: Tranquille.
0: Voilà.
7: Faudrait que tu crois quand même, c'est pas mal. Hein.
0: Non, oui, non, mais bon, moi, il est trop tard, hein, pour...
7: Non.
0: Moi, alors par contre, j'y crois pas une fraction de seconde, une amitié très forte avec une fille à l'âge que j'ai aujourd'hui.
7: Pourquoi?
0: Ben parce que ça se fait bien avant, c'est comme d'avoir des meilleurs amis. Je pense que les meilleurs copains, on les fait quand on est ado et quand on est plus jeune, et après on les garde après sur la longueur. Moi j'en ai 3.
7: Ça veut rien dire ça. Hein.
0: Ça j'en ai 3-4, bien sûr ça veut dire. Moi j'en ai 3-4 et c'est impossible d'avoir une amitié aussi forte que celle que j'ai avec mes copains d'enfance si je devais m'y mettre aujourd'hui avec des gens. Non, j'y crois.
7: Je sais pas, tu peux rencontrer une fille avec qui tu t'entendras bien, avec qui forcément tu sortiras pas, ou peut-être même avec qui tu sortirais, puis après tu vas rester très très bonne amie avec elle.
0: Ah, mais je reste.
7: Bien,
0: non, mais j'ai des filles que j'ai des copines, j'ai des très bonnes copines. Mais c'est pas les super méga copines. S'il n'y a pas une fille avec qui je partage tout et je fais plus, mais ça reste juste une copine. C'est des filles que j'en ai 2-3 que je fréquente, mais que je vois comme ça au goutte à goutte, comme dirait l'autre. Hein.
7: Ah mais moi non plus, je le vois pas hyper souvent, quoi. C'est... Je sais pas.
0: Mais
7: c'est...
0: oui, mais pour toi, apparemment, il n'y aurait que lui. T'as pas d'autres super copains,
7: bah,
0: c'est
7: si,
0: lui. C'est lui.
7: Moi aussi, j'ai plein de potes, en fait, de copains, mais pas vraiment un ami masculin, il n'y a que lui, quoi.
0: Ouais. Non, mais moi, en plus, j'en cherche pas particulièrement. J'ai des copines comme ça, j'ai des super méga potes.
7: Mais moi, je n'ai pas cherché, tu sais, depuis... c'est venu tout seul.
0: Oui, bien sûr, mais moi non plus. Enfin, moi, ça fait 20 ans que je suis avec des super potes, depuis toujours, donc je n'ai pas envie spécialement d'avoir aussi une ou deux super super copines.
7: Ouais, en fait, ça dépend de la personne, ça dépend de ce que tu as vécu avant, quoi. Voilà.
0: Ouais.
7: Puis moi, pour lui, je suis sa petite sœur.
0: Pourquoi il a quel âge, lui?
7: Mais il a le même âge que moi, mais bon, je suis sa petite sœur quand même, quoi.
0: Ah ouais, d'accord.
7: C'est bizarre.
0: Ah ouais. Ça va finir au lit, ça.
7: Mais non.
0: Ah, si.
7: Ah. Là, mais je t'ai dit que non, pas du tout, non.
0: Ah, si.
7: Ah, moi, ça passerait pas du tout, non.
0: Ça a pompé sous la couette.
7: Mais non.
0: Oh, plaisante, Marilyn. Bien sûr, je te le souhaite pas parce que ça foutrait tout en l'air de toute
7: façon.
0: C'est clair. Hein.
7: Ouais.
0: Parce qu'en plus, on s'attend forcément au truc nirvanesque et tout, et puis c'est souvent pas
7: fait,
0: le cas.
7: C'est jamais ça.
0: Ah ouais. En plus, on a tendance à se bloquer parce que quand on connaît quelqu'un depuis tellement longtemps, quand on le retrouve avec toi à poil et tout là, déjà, blocage, hein, kéblo, non.
7: C'est clair.
0: Ah, ça kéblo à mort.
7: Et oui.
0: Bon, Marilyn, tu fais quoi dans la vie?
7: Non.
0: Ne me dis pas, c'est pas vrai. T'es dans le commerce?
7: Non.
0: Travailles dans le droit, toi.
7: Non plus.
0: Non. Tu poursuis tes études.
7: Pardon?
0: Tu poursuis tes études?
7: Je fais un contrat de qualification. Donc,
0: tu veux faire quoi?
7: BTS en alternance, assistante de direction.
0: Tu peux répéter en français, quoi?
7: Secrétaire.
0: Assistante de direction, secrétaire.
7: Secrétaire.
0: D'accord. Tu vas taper dactylo, ordinateur.
7: Ouais, voilà, en gros, quoi. Supporter des bonhommes toute la journée.
0: Chercher des cafés en 30 secondes.
7: Non, ça, non.
0: Des serviettes, commandez-moi à manger, réserver des restos.
7: Ouais.
0: Ouais, des choses comme ça, quoi.
7: Faut les supporter surtout, je pense.
0: Bah ouais.
7: C'est
0: t'as
7: plus
0: déjà...
7: babysitter que tu veux. Hein.
0: T'as déjà stagié ou pas?
7: Stagier,
0: ça veut dire faire des stages, ça stagier.
7: Bah, en fait, je bosse en même temps, moi. Je fais 2 jours d'école, 3 jours de boulot.
0: D'accord.
7: Je bosse dans une boîte, quoi.
0: Mais directement à ce poste-là?
7: Ah ouais, je suis secrétaire en fait.
0: T'es assistante de la secrétaire de direction?
7: Ouais.
0: Non, mais tu...
7: Disons qu'il y a plusieurs secrétaires et moi j'ai un poste comme les autres, quoi.
0: D'accord, fais gaffe parce que là tu souffres. Hein. C'est-à-dire que pour pas très très cher, pour pas beaucoup plus d'argent, tu fais beaucoup plus d'heures. Hein.
7: Ouais.
0: En règle générale, parce que t'es à la merci du patron, pour peu que tu travailles dans une boîte où ça tourne quand même pas mal.
7: C'est une boîte, donc il n'y a pas vraiment de patron, patron.
0: Quoi. Ah oui, d'accord, mais quand tu travailles pour le grand patron, généralement tu fais des heures. Hein, quand
7: ouais,
0: même,
7: ça c'est clair.
0: Ça c'est pas évident. Hein. Moi
7: et
0: j'ai connu.
7: C'est parce que je vais faire toute ma vie, c'est clair aussi.
0: Ouais, j'ai connu. Encore là, maintenant ça s'est calmé, c'est quand même un peu plus. Mais tain, avant, la secrétaire de direction, l'ancien patron ici. Putain, elle en faisait des heures. Hein. Rania était adorable, mais des fois, elle avait des...
7: Elle faisait quoi pendant toutes ces heures-là?
0: Non, mais elle travaillait, il y avait du boulot, quoi. Il y avait des trucs à faire. Et quand il y avait des heures de boulot et des semaines de boulot, pourquoi tu te marres, Phil Dard?
3: Non, j'avais un truc dans la gueule.
0: Ouais, menteur, t'es en train de ricaner. De toute façon, toi, tu passes ton temps qu'à te moquer des gens.
3: Je sais.
0: Tu es un moqueur,
3: sais.
0: Mais non.
3: C'est très bien.
0: Non, mais là, t'étais en train de te moquer.
3: Non,
0: si,
3: j'étais en train de te moquer.
0: Avec un petit sourire en coin.
3: Et c'est pas facile, hein, la journée de travailler, d'aller chez le coiffeur. Je suis d'accord avec toi. C'est tout.
0: Oh, y aller pendant l'heure de la pause. Y aller pendant l'heure de la pause.
3: Mais je plaisante, bien
0: non,
3: sûr.
0: Non, tu ne plaisantes
3: mais
0: pas.
3: Je sais très bien, moi aussi j'étais là. Quand je restais tard, je voyais très bien que
0: tu es méchant, tu es ricaneur et moqueur.
3: Très bien,
0: tu es ricaneur et moqueur. Tu
7: ne doutes même pas du boulot des secrétaires.
0: Hein?
7: Ils ne doutent même pas du boulot des secrétaires.
3: Parce que tu crois que je suis toute la journée, ma chérie.
0: Ouais, c'est vrai, Marc. C'est ce qu'ils font pour moi.
3: Quand on n'est pas des secrétaires.
0: Hein. Ouais, toute la journée. Et Max, il veut ci. Et Max, il veut ça. Et Max, il y en a un.
7: Et il va me chercher un café.
0: Oh là là. Ils sont harcelés de travail. Ils n'en peuvent plus. Je suis tout le temps derrière. J'ai l'espoir et puis respirer une seconde. Du matin au soir, je suis derrière eux. T'as fait ci, t'as fait ça.
7: Non, hein? Je pense pas quand même.
0: Je suis jamais là.
7: Ouais,
0: je suis jamais là. 9 fois sur 10, quand j'appelle dans le bureau, ça sonne dans le vide, je retombe à l'accueil. Je crois que je connais mieux, là, aujourd'hui, je crois que je connais mieux les standardistes d'RTL que mon équipe. Quand j'appelle.
3: Quoi qu'ils sont sympas, hein,
0: ouais, bah, je commence à les connaître. De toute façon, à chaque fois, je leur demande, c'est possible d'avoir quelqu'un de mon équipe? Oui, ça sonne, mais il n'y a personne.
3: Ah,

0: Après, regarde les images, c'est une catastrophe. On peut pas te mettre à plus d'une heure du matin, une fois par mois, pour une émission de merde, de techno. On peut pas faire plus. Tu vaux pas plus, Max. J'ai dit, merde, putain, laissez-moi ma chance. Laissez-moi ma chance, ils veulent pas. Non, je fous rien de la journée, j'attends que ça se passe.
1: Bah t'as raison, pour en profiter.
0: Jusqu'à 19h-20h. À 20h, ils m'appellent, ils me disent, t'oublies pas de venir ce soir. Je dis, ouais, je vais passer, je vais faire un petit coucou, mais pour l'instant, je verrai, quoi.
1: Mais voilà. Oui.
0: C'est pour ça que j'ai commencé à annuler déjà le vendredi. Bon, c'est vrai que j'ai récupéré le dimanche.
1: Ouais.
0: Mais je pense qu'à la longue, je vais faire la semaine du lundi au mardi.
1: Non, quand même pas.
0: Du lundi au mardi.
1: Et nous, on
0: de...
1: fait comment, là
0: hein?
1: Et nous, on fait comment?
0: Ou le lundi de 19, le 19-20 du lundi soir.
2: Ah, c'est tout.
0: Ah, le lundi du 19-20 et tout. Ouais. Bonsoir à tous, on se retrouve juste après une pause de pub, après deux disques et machin, j'ai rien à faire.
1: Non, mais mardi, c'est mieux pour récupérer du week-end. Hein.
0: Quand ça?
1: Le mardi, c'est mieux.
0: Ouais, comme mais ça, bon, faire une émission de talk en plein milieu, puis d'arrêter le mardi, c'est un peu zarbi, quoi. Faut...
1: Bof.
0: Oh, ouais, bof.
1: Tout se fait, hein.
0: Moi, je vais te dire une bonne chose, Marilyn. Occupe-toi de tes fesses.
1: D'accord.
0: Et je m'occupe des miennes.
1: T'as raison.
0: D'accord.
1: Ok.
0: Parce que je pense que t'as plus de travail.
1: Oui.
0: D'accord.
1: Hein?
0: Que moi, d'accord. Ok.
1: Ok.
0: Bon, Marilyn, je t'embrasse très fort.
1: Moi aussi.
0: Et bon courage pour la suite des événements.
1: Merci.
0: J'ai une mauvaise nouvelle pour les Lyonnais parce qu'on devait venir le 20 mars, mais la soirée est annulée.
1: Non.
0: Je suis désolé. Bah oui, c'est reporté. On ira ailleurs. Mais
1: tu reviendras en fait.
2: Ouais. Alors. Attends, il doit bien y en avoir une dans le coin de toute façon.
0: Vous voulez que je vous dise la raison pourquoi on a annulé?
2: Ouais.
0: Parce que je vais donner le nom de la boîte d'ailleurs parce que c'est des
1: le
0: nazes.
1: Le Space, non?
0: Non, non. Hein?
1: Le Space, non?
0: Non, le Space Opéra, j'y vais ce week-end. Vendredi soir, Bordeaux.
1: Ah, mais à Bordeaux?
0: Oui, non, mais là, de ce week-end, je suis à Bordeaux.
1: Ouais. Mais à Lyon, tu devais venir où?
0: Demain, après samedi, je suis à la Strada à Agen.
2: Et pareil que là, partout.
0: Non mais pareil que là je suis attendu grave.
1: Grave.
0: Il paraît que là, grave de chez grave, il paraît que c'est l'émeute totale à Agen. Il paraît que c'est le truc dont on parle en ce moment, c'est Max
2: et
0: à la Strada et les pruneaux au mois de juin. Et après je devais, logiquement, si... attends. C'était le 20 mars, je devais aller, où ça? Au Xiphos.
1: Ah, au Titan.
0: Au Xiphos.
1: Ouais.
0: Voilà. Et donc on n'y va pas.
1: Ah bon,
2: voilà. Ça tombe à quoi le 20 mars? Un samedi?
0: Un samedi soir.
1: Et pourquoi?
0: Pourquoi j'y vais pas?
1: Oui.
0: Parce qu'ils me payaient pas le billet première classe.
1: Oh les cons.
0: Oh les cons. Ouais. Enfin vraiment des blaireaux. Le tocard, le boss, hein, le responsable de cette soirée, le tocard du Xiphos. Vraiment. Tout ça parce que c'était trop cher. Moi, Max.
1: N'importe quoi.
0: Moi qui fais à peu près 15 fois moins cher que tous les autres. Et ce sens foiré, enfin je dis ça gentiment, c'est un foiré à la Coluche, hein, c'est pas un foiré au sens premier du terme. Voilà. Tout ça parce que j'ai pas une petite première classe.
1: Il faut qu'on se cotise.
0: Ah non, moi je suis arrivé, j'ai dit attends, moi première classe, je suis quand même une star, tu vois, j'annule.
1: Un petit peu quand
0: grand
1: même.
0: Pourquoi j'annule?
2: J'en ai plein d'autres.
0: J'annule. Non, mais c'est pour d'autres raisons, mais ça c'en est une, mais je suis pas. Enfin, quand je dis ça, c'est l'organisateur, c'est pas moi qui gère ça, loin de là. Ouais. On m'a juste annoncé que c'était annulé, voilà, que c'était reporté. Mais on ira dans une autre boîte, on n'ira pas dans celle-là. Hein.
1: Ouais, mais il y en a plein à Lyon en plus.
0: Ouais, hein. Qu'est-ce qu'il est la meilleure boîte où il faut aller à Lyon?
1: Je sais pas, il y en a plein, ça dépend des goûts,
0: techno,
1: ça dépend de la
0: musique. Techno.
1: Techno, c'est le Titan Xiphos Complexe, c'est le Space.
0: Non, Xiphos, on oublie, le Xiphos, je veux pas y aller, je veux plus y aller.
1: Non, mais
0: moi, j'aime pas retourner dans la boîte et tout. Moi, quand je décide d'aller dans un endroit et que le mec, après, il fait jouer à touche pipi et j'annule pas, quand c'est annulé, le mec, je peux te dire que moi, il est rayé définitivement
1: alors,
0: de la carte.
1: Le
0: Xiphos, je veux plus jamais en entendre parler.
1: Il y a le Space, t'étais pas déjà venu au Space d'ailleurs à Lyon?
0: Space, ouais, mais il faut que je vienne le vendredi. Ouais, c'était sympa ça d'ailleurs.
1: Voilà, donc je vais noter. Il y a plein de choses à Lyon, hein. Faut,
0: ouais,
1: faut,
0: je sais. Pas, mais, ouais. Mais vendredi, on sera à Bordeaux.
1: Ouais.
0: Space Opéra, il y a des petites à Bordeaux.
1: Il y a des petites?
0: Oh là, ça va être mortel.
1: À Lyon, il y a des grandes.
0: Il y a des grandes aussi, c'est vrai. Bon, je t'embrasse, ma chérie.
1: Gros bisous.
0: Amuse-toi bien, bonne bourre. Dans un instant, ça va être Fidji, 20 ans de Toulouse, qui doit être avec nous. D'ailleurs, tiens, on se rapproche de Bordeaux comme ça. Salut, Fidji.
1: Salut.
0: Comment ça va bien?
1: Ouais,
0: toi. Ouais, je veux de la fouf, de la chatte.
1: Oh.
0: Il y en a déjà deux. Non, plaisante. Ben, il y en a eu deux, on a été gâtés ce soir, hein. on a eu la totale.
1: Ouais.
0: J'ai oublié de dire quand même que dans la soirée, on aura le droit à des appels anonymes, des appels d'homonymes, hein. Mais bon, ça, c'est vrai que ça sera dans un sens anonyme également.
2: Ah, oui. Mm-hmm.
0: C'est-à-dire qu'on va appeler des gens qui ont un nom connu, hein, Fidji.
1: Ouais.
0: Et je vais les appeler comme ça, et ça sera à la place du défi téléphonique de 22h ce soir, j'ai décidé de faire ça.
1: Excellent.
0: Ah, ben non, mais...
1: non, mais t'as des idées vraiment super.
0: Eh ouais, les gars, vous entendez ce qu'elle vient de dire? Vous avez des idées superbes, ouais.
1: Ça va, t'as pas la tête qui gonfle un peu, non?
0: Non, ça va. Là, je viens d'avoir une idée mortelle, c'est que je vais te demander en deux mots de quoi tu veux parler. Tu vas me faire un truc genre pour que les gens aient envie de rester et après je balance un disque.
1: Ouais, ouais, ouais.

0: En fait, voilà, ouais. Il y a 3 semaines, j'ai rencontré un mec et j'ai vraiment eu le coup de foudre. Vraiment ce qui s'appelle le coup de foudre, palpitations, sueur froide, etc. Je dors plus, je mange plus, c'est d'accord. Affreux.
1: Tu peux rajouter juste, j'aimerais mon rêve, ça serait qu'il me bouffe la pelouse.
0: Ouais, un peu, ouais.
1: Vas-y, dis-le.
0: Ouais. Donc, en fait...
1: Non, tu le dis.
0: Allez, j'aimerais bien qu'il me bouffe la pelouse.
1: Oh putain, ne bougez surtout pas, on revient dans un instant. Oh là là, ça c'est du scoop. 0803-08-5000. Ne zappez surtout pas, vous êtes bien en direct sur Fun Radio pour la radio libre du Star System, bien sûr, avec toute l'équipe. Et puis, ça s'appelle Drew Hill. Ça s'appelle Oh Deep Is Your Love sur Fun Radio. Yeah. Oh putain, la radio libre du Star System, d'enfer.
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1: Ouais, on est mort de rire. Non, parce qu'on était en train de penser à un truc d'enfer. Hein. Ouais, je pensais au truc. Un truc de fou, Fidji, je t'explique même pas.
0: Dis-moi.
1: Un truc de fou.
0: Allez, ça m'intéresse, franchement.
1: Non, c'est... c'est un truc...
3: Non, on parle pas.
1: Mais si, le machin.
0: Allez, accouche.
3: Il peut pas, c'est pas une fille.
1: C'est l'enfer.
0: Quoique, tu sais, la science fait des progrès dans ce domaine. Hein.
1: Ouais, mais là, on pense à un truc qui s'est passé, un truc de dingue.
0: Ah bon?
1: Pendant le disque.
0: Et quoi?
1: Un truc de fou.
0: Allez, raconte.
1: Non, mais.
0: Je suis curieuse.
1: Non.
0: Allez.
1: Bon, bah.
0: S'il te plaît.
1: De tout, j'ai pété, c'est tout. J'ai lâché un prout pendant le disque, on était mort de rire parce que...
0: T'as mangé des faillots ?
1: Mais non, c'est un truc perso, ça vous regarde pas, c'est tout. On a le droit de vous dire qu'on rigole, mais on n'a pas obligé de vous dire pourquoi.
0: Ah bon ?
1: Bah ouais,
0: ah bon,
1: attends, pourquoi ? Pourquoi on serait obligé de rigoler ?
0: Mais parce que...
1: Qu'est-ce qui nous oblige à rire ? Quoi ? Allons, Fidji. Pourquoi rire ?
0: Parce que
1: qui
0: rire ? Il faut rire dans la vie.
1: Ouais, ça sert à rien, ça veut... Pff, tu parles.
0: On va pas tout le temps pleurer.
1: Qui rit ? Ouais. Hein ? La vache qui rit seulement,
0: ouais,
1: est-ce seulement la vache qui a le droit de rire?
0: Non, je crois pas, non.
1: Bon alors, la France entière, homme ou femme, singe, enfant, serpent. Ah ouais, j'aime bien. Toi, j'ai envie de bouffer de la quenelle.
0: De
1: c'est
0: la quoi?
1: De la quenelle.
0: De petits gens?
1: Non, de la quenelle.
3: Non, de petit Manu.
1: Non. De moi.
3: Non, mais regarde pas comme ça.
1: Non, mais...
3: Quoi?
4: Du boudin. T'as une petite boudinée.
1: Ah, Fidji.
0: Oui.
1: Tu l'as déjà vu, le Manu?
0: Oui. Hein,
4: la quiquette poudissée qu'il doit avoir.
0: Ah.
1: Hein,
3: ça fait bien marrer le fil d'art, en tout cas.
1: C'est drôle, c'est quand t'as le zizi, quand t'as froid, que t'as le zizi tout petit.
3: Ah, y en a plus. Il
1: doit être dans la graisse et tout. Ça
3: il est enfoui.
1: Entre deux plis.
3: À la pelle, t'y vas.
1: C'est comme l'histoire du... De la nana, le mec qui prend la nana dans le... Tu connais ça?
0: Non,
1: ouais, il a dit,
3: attends,
1: il
3: a un trou.
0: Voyons.
1: Non, c'est le... Tiquette, non. Ah oui, Sophie, voilà, c'est la nana, elle est assez costaud, elle est assez grosse. Le mec, il veut la prendre par derrière, tu connais ça?
0: Non, ouais,
1: je suis dedans, la nana, il dit non, là, t'es dans le pli, là.
3: Pas fini.
0: C'est ça, là, quand même.
1: Hein. Non, attends, bébé. Alors, il dit, je suis dedans. Non, là, t'es encore dans le pli, là. Et là, je suis dedans.
0: Mais
1: là,
0: combien, au total?
1: Attends. Tu vas comprendre pourquoi, c'est long. Je suis dedans, non.
3: T'es dans le pli.
1: Alors, le mec, il reste, je suis dedans. Alors, le mec, sérieusement, il fait, mais là, je suis dedans. Il fait, mais non, là, t'es encore dans le pli. Mais c'est pas possible, c'est pas un cul que t'as, c'est un accordéon.
0: Pas mal.
1: Non.
3: Ouais.
4: Ah, si tu couches avec Yvette Horner.
1: Non, mais c'est un truc comme ça, quoi. Hein?
3: Ah, ouais, un peu. Non, mais Manu, j'imagine les poils de ses coucougnettes, tout ça aussi épais que ce qu'il a sur le menton.
1: Ouais.
3: Ça me fait peur.
1: En parlant de...
3: Je suis désolé, j'ai pas beaucoup de poils, c'est mes origines, hein, j'y peux rien. Hein.
1: Mais c'est horrible, mais pourquoi tu gardes ce putain de bout,
3: rien,
1: putain,
3: quoi.
1: si t'as du duvet, t'es, on dirait un gamin, toujours.
5: Foutez-lui la paix entre moi qui dois retirer mon écharpe et Manu qui doit se raser.
1: Mais toi, rase-toi, je te jure, c'est crade.
0: Mais c'est plus doux comme ça, c'est que du duvet.
3: J'aime bien.
1: Non, mais ça fait gamin.
3: Bah, c'est pas grave.
1: Ça fait mineur.
3: Au contraire.
0: Ça fait gueule d'ange.
3: Au contraire, c'est bien.
6: C'est bien de faire mineur.
1: Rase un peu. Bon.
6: T'es fou.
1: C'est vrai que t'es mieux quand t'es rasé. Quand t'es propre.
6: Tu m'as déjà vu rasé.
1: C'est plus drôle.
6: Ouais.
1: Encore plus drôle. Mais tu fais plus jeune. Tu t'es rasé une fois, il n'y a pas longtemps. Il y a, un mois, non? Un truc comme ça.
6: T'es malade.
1: Non, et tu t'es déjà rasé, non?
6: 7 ans.
1: 7 ans, tu t'es pas rasé? Ça fait si longtemps que ça qu'on se connaît. Bah merde alors.
3: Ça fait 23 ans, enfin 21 ans qu'il s'est pas rasé. Putain, en fait.
1: Oh Fidji.
0: Oui.
1: Les îles, hein?
0: Oui.
1: Ouais, les îles, c'est ça. Non mais. Lésine pas Fidji, vas-y.
0: Ouais. Alors je commence. En fait, ça fait 3 semaines que j'ai rencontré un mec.
1: Ouais. J'enlève le caleçon ou pas?
0: Tu peux si tu veux.
1: Pas, tu dis que tu commences. Alors, je sais pas, tu commences par lequel.
0: Et donc c'est un copain qui me l'a présenté.
1: Ouais.
0: Et on s'est vu pendant plusieurs soirées.
1: Ouais.
0: La première fois que je l'ai vu, en fait, c'était l'avant-veille d'un examen.
1: Et là, ça a été le coup de foudre physique.
0: Ah ouais, total. Mais il n'y a pas que physique, en fait. C'est en parlant aussi, tu vois, il n'y a pas que ça, quoi.
1: Ouais.
0: Et donc on a parlé pendant 9 heures d'affilée.
1: T'as bien aimé quoi en dehors de son physique, sa voix
0: Mais tout, c'est tout un ensemble.
1: Vous aviez discuté de quoi ce soir-là, tu te souviens?
0: Mais en fait, on a discuté de choses qu'on raconte pas à une personne, à la première venue, quoi.
1: D'accord.
0: C'est ça qui m'a plu chez lui.
1: Ouais.
0: En fait, je crois que je lui ai inspiré un peu confiance, donc c'était déjà un bon point.
1: Ouais.
0: Mais bon, le problème, c'est qu'il a une copine depuis un an.
1: Ah oui, d'accord.
0: Voilà. Et jeudi dernier, on est allé en boîte avec des copains.
1: Ouais.
0: Et puis au moment des slows, on a dansé. 3 slows. On s'est bien collés. Et bon, je lui ai dit carrément ce que je ressentais pour lui, cash. Bon, j'ai peut-être été un peu maladroite. Mais j'étais franco, quoi. J'ai dit qu'il me plaisait bien, etc.
1: Ouais.
0: Alors il m'a dit qu'il était hyper charmé, etc. Mais aussi gêné parce que bon, il a une copine, etc. Mais je trouvais qu'il était assez ambigu parce qu'après les slows, je l'ai pris par la main.
1: Ah oui.
0: Et je lui ai dit comme ça, mais ça te dérange pas que je te prenne par la main?
1: Bon.
0: Et puis il me fait non.
1: Oui.
0: Je te trouve très bien, etc. Voilà.
1: Est-ce que tu en fait ce que tu voudrais, c'est savoir si tu vas un jour être avec lui?
0: En fait j'aimerais bien savoir ce qu'il y a dans sa tête. Parce que
1: ouais,
0: je trouve
1: d'accord.
0: que les mecs ils sont compliqués, mais alors
1: c'est vrai.
0: On dit des filles, mais alors les mecs c'est pire quoi.
1: Fidji. Ce
0: oui.
1: que je vais te proposer, c'est que là, je sais pas si tu connais la musique, mais ça veut dire que Doudou vient de rentrer dans le studio.
0: Ouais.
1: Et ce que je te propose, c'est de lui dire bonsoir déjà, parce qu'il vient d'arriver et qu'il aime bien quand on est poli, et lui poser une question.
0: Oui. Salut Doudou.
7: Bonjour.
0: Comment tu vas?
7: J'ai besoin des vibrations actives tribales ce soir.
0: Ouais.
7: Tribales.
0: Ouais. Qu'est-ce que t'as fait aujourd'hui de beau?
7: La nuit d'un nous.
0: Ouais. Et à part ça.
7: L'amitié est forte entre toi et lui, c'est ça?
0: Ouais.
7: Tu veux savoir s'il va y avoir l'amour?
0: Ouais.
7: Donne-moi trois gifs. Donne-moi trois gifs. Tout de suite.
0: Allez. Une, deux, trois. Voilà. Quel effet?
7: Précipitation.
0: Ouais.
7: Je vois de la précipitation en toi, Fidji.
0: Ouais.
7: Ça va trop vite.
0: Ah ouais, mais moi je préfère être justement franco, parce que j'aime pas garder mes sentiments à l'intérieur.
7: Le chiffre 3, ne parle pas trop, tu parles trop, tu n'arriveras à rien avec lui. Le chiffre 3 est le gym du cul. Un baiser sec.
0: Non, mais...
7: Ah, du bouffer la necla, la clerton, le truc qui... Vous faites la...
1: La saucisse.
7: Chiffre 2 est le cœur, tu n'as pas de cœur, il n'a pas de cœur.
0: Ah bon?
7: Le gu, il veut le gu, vous bouffez le cul.
0: Ah ouais?
7: Il est fort, lui.
0: Pourtant, tu vois, je suis quelqu'un d'hypersensible.
7: Oui, mais mettre à la vaseline, il va mettre la vaseline, il va faire quelque chose de propre. T'arrêtes de bouffer sur tel. Il donne du cul, toi, hein?
0: Hein?
7: Bouffe du cul, toi, tu...
0: Ouais.
7: D'accord. D'après Doudou, il consent une chose extraordinaire. Le genre intergalactique. De la pression de la vie. C'est ça qui est impressionnant chez toi, c'est que j'ai l'impression que toi littéralement coqué sous lui.
0: C'est clair.
7: Tu vois régulièrement toi. Hein. T'as envie de le revoir vite.
0: Ouais, c'est vrai.
7: Pose-moi des questions avec ton assistant. Mon assistant est là, il peut te guider.
0: Ouais. Donc ça serait bien s'il pouvait quitter sa copine.
1: Ouais, Doudou, elle voudrait savoir si en fait il va quitter sa copine.
7: Non,
1: Je ne vais pas répondre à une question comme ça, c'est trop délicat.
3: C'est trop délicat, Fidji.
0: Je m'en fous, moi, de toute façon, je la connais pas, la fille.
7: Il y a un film qui doit sortir très vite, il ne peut pas, pour le moment, il est en une investigation financière en alternance avec les astres fugitifs. Mm-hmm.
3: C'est pas possible, Fidji.
0: Ah bon?
3: Non, pas pour le moment.
7: Si c'est possible,
3: c'est possible.
7: Raconte-toi.
3: C'est possible.
7: C'est sûr, c'est.
3: Fidji, c'est possible. Doudou l'a dit.
7: Mais c'est possible.
3: Il sait pas quand, mais c'est possible.
0: Ouais.
7: Au moment tout, du tout, moi.
0: Mais en fait, j'ai trouvé qu'il a. Enfin, il s'était passé quand même quelque chose entre nous, parce que quand je lui ai dit, ça te dérange pas que je te prenne par la main, et qu'il m'a répondu non. Bon, j'ai tendu la perche pour qu'il me foute le râteau de ma vie, quoi.
7: Mais,
0: Et il a rien dit, quoi.
7: Il t'a tendu la sienne et tu ne l'as pas saisi, la perche. Le problème, il est là. Le chiffre 2, tu l'as demandé. Tu as donné le chiffre en assistant, c'est ça?
3: Oui.
7: Il y a le chiffre 2 dedans.
3: De Paris.
7: Le chiffre 2 et le chiffre du cul. Quand il t'a donné la perche, elle était bien tendue, elle était dure. Tu ne l'as pas saisi comme le bambou. De l'Amazonie. Tu sens le... Le bambou de doudou qui pénètre en toi.
0: Non, là, pas trop encore.
7: Doudou motel et Odonolo. Kumbay.
3: Fais gaffe, si doudou déplie son bambou, tu peux le sentir. Hein.
7: Si quelqu'un veut goûter dans l'assistance, qu'il fasse vite qu'à doudou...
3: La demoiselle sur la gauche, oui.
7: Oui, vous voulez goûter.
3: Vous voulez goûter en bambou, mademoiselle?
0: Ça dépend quel parfum c'est.
7: On ne mord pas dedans.
3: Et celle à côté de vous, mademoiselle?
5: Oui, je veux bien, ouais.
3: Ah, allez-y. Deux pour le bambou.
7: Alors attention, allez-y. On ne touche pas aux fruits défendus des noix de coco en dessous.
3: Putain, de doux.
7: C'est un goût de cacahuète, ça.
3: Oui. c'est du boulot professionnel aussi.
7: Il y a de la gynase dans l'assistance. Et la gauchonne. Vive la ferme.
3: Ça boit le lait de coco et tout ça.
7: Fidji, je sens en toi l'amitié froide avec le garçon. Je ne vois pas l'amour. Mm-hmm. Je ne sens pas l'amour pour toi.
3: Il voit rien là.
7: Excuse-moi, Fidji, je peux pas.
0: Oh là là.
3: Fidji, pas Fidji.
0: Fidji, c'est pas mal aussi, ouais.
7: Non, je veux remettre les points avec
3: l'été.
7: L'été avec l'assistant.
0: Mais peut-être que
3: j'ai...
7: Attends,
3: il va me parler.
7: Bah ok, mais bon.
3: Ouais,
7: une dernière question, car normalement, c'était pas prévu que je vienne ce soir.
0: Mm-hmm.
7: Quelle est ta question? Vas-y, fais vite. Kadoudo est en torse.
0: Alors, est-ce qu'il ressent quand même quelque chose pour moi?
7: Ouais, tu t'approches un peu plus du bambou.
3: En train de se lever en plus.
7: Voilà, tu le prends en pleine... à pleine main. Là, je sens... Ouh, je le sens, oui, je sens des choses.
3: Ça vient.
7: Je sens que ça vient. C'est humide. Amitié humide, ma petite Vegidji. Non, je sais pas, je peux faire pour toi, je peux rien faire. Je suis venu, je n'aurais jamais dû venir. Max m'a demandé de venir, j'en ai jamais dû. Je vois pas avec les astres.
0: Tu vois rien du tout?
7: Je vois rien.
0: Pourquoi?
3: Il n'a pas ouvert les yeux, cet idiot.
7: Dans le noir total, on voit rien. Non, je peux rien faire pour toi, ma petite fille, je peux pas.
0: Je suis impénétrable, c'est ça?
7: Faut forcer.
3: T'es jeune?
0: Hein?
3: Non, rien. C'est pas grave, hein, Fidji.
0: Ah ben si, quand même.
3: Mais
0: parce que j'ai pas le coup de foudre tous les jours. Hein.
3: Ben ouais, mais justement, c'est un coup de foudre, donc ça se trouve dans 2 mois ou dans 3 mois, tu...
0: Ouais, mais ça, je peux pas le prévoir.
3: Ben
0: ça,
3: ouais,
0: ben,
3: tu sais, Doudou, s'il voit rien, c'est que c'est peut-être seulement qu'un coup de foudre.
0: Mm-hmm.
3: Ouais. Il fatigue pas trop, mais...
1: Non, il faut pas non plus, non. Il est reparti, hein, Doudou. Hein.
0: Ouais.
1: On sait pas pourquoi il est venu nous rendre visite, c'est pas du tout prévu. En plus, t'avais pas demandé forcément à ce qu'il soit là, mais bon... Voilà, Fidji. Hein.
0: Ouais.
1: On peut rien faire. Si tu nous avais donné son numéro de téléphone, on aurait pu faire quelque chose, mais juste témoigner, ça devient un petit peu barbare hein,
0: ouais,
1: sur cette antenne.
0: Ouais, j'ai son numéro de téléphone, je vais pas vous le passer.
1: Eh ben, tu quittes pas, tu vas nous le donner, on va l'appeler en direct et tu vas voir, je vais te faire du bon travail, d'accord?
0: Ouais.
1: Comme ça, alors, on va mettre la musique comme ça, j'avais calé tout au cas où pour voyager. Ça serait pas plaisir, ça? Une ambiance comme ça, juste toi et lui.
0: Ah ouais,
1: c'est excellent, ça, on s'en lasse pas.
7: Exciting way.
3: Je sais plus.
7: Love the boy.
1: On n'avait pas les paroles, il me semblait, non?
6: When we're respecting you and love.
1: Hein, Fiji, wow. ça fait plaisir, hein?
0: Ah, excellent, j'adore.
1: Par contre, t'as un prénom magnifique. Fiji, c'est super beau. Hein.
0: Ah, merci.
1: Ah, c'est magnifique, sans déconner.
0: Merci.
1: Pour un garçon, c'est impeccable.
0: Wow.
1: Ça fait garçon, hein? Non, merci. C'est beau, ça fait très joli. Ça fait fille, ça fait garçon aussi, non? Hein?
0: Ouais.
1: Ouais, je trouve que ça fait un peu garçon, Fiji. Ouais, c'était un mec, moi, des...
0: Ah bon?
1: Ah ouais. Parce que toi, Rigo, tu le savais peut-être que Fiji, c'était un prénom de fille.
8: Parce que j'ai ma filleule qui s'appelle Fiji.
1: Ah, bah c'est pour ça alors. Mais moi, comme ça, sans le savoir, pour moi, c'était Fiji. C'était.
0: Il y a ma voix quand même, tu as vu que j'étais pas un garçon.
8: Ne touche pas comme ça, toi.
1: Ouais. Enfin, bref, bon, Fiji, tu nous donnes le numéro de téléphone, on va l'appeler dans un instant, d'accord?
0: Ouais,
1: tu quittes
0: ouais.
1: pas, bah, Manu et Apolline vont s'en charger tout de suite. Et nous allons aller du côté d'un. Allez, on va se faire un anonyme. Allez, un petit anonyme. Attention, c'est parti. On va appeler. Tu choisis lequel?
9: Ce que tu veux, vas-y.
1: Bah, d'accord, je t'étais en train de composer un de ces.
9: Non, mais je compose pas, j'essaye de prendre le numéro. Parce que...
1: Attends, bah, c'est très fort, j'ai pas vu que t'avais des noms. T'as des mecs qui s'appellent Starsky?
9: Ouais. Ah non, on a appris un Starsky.
1: Alors attends, 14, ok. Starsky, un petit Starsky.
10: Allez.
1: Alors attends, hop.
8: Il est pas là.
1: Non, Starsky Hutch, salut, c'est Starsky, c'est le nom, on va demander s'il n'y a pas eu Guy les bons tuyaux. Avec la musique comme ça. Ouais, Starsky, c'est Hutch. T'as pas vu.
9: Il est pas là, Guy.
1: Ah là, d'accord, on y va, c'est parti. Donc on appelle chez un monsieur, monsieur ou madame Starsky.
9: Aux États-Unis.
1: Ouais.
9: Los Angeles. Oh,
1: ça va être fort.
9: Merde, c'est quoi là? Merde.
1: Ouais, c'est bon. Non, ça sonne au bout du monde là, aux États-Unis.
11: Allô?
1: Allô, je suis bien chez Monsieur Starsky?
11: Oui. Non, vous êtes chez sa fille.
1: Ah, c'est Hutch, à l'appareil. Tu peux me passer Huggy?
12: Allô? Ouais, Starsky? Allô, Starsky? Ouais, c'est Hutch à l'appareil. Tu pourrais me passer Huggy pour les bons tuyaux?
13: Raccroche pas, attention.
12: Alors, raccrochez, là. Allô?
13: Ah, rappel.
12: Allez, vas-y, Manu, c'est bon, t'es dedans. Vas-y, raccroche. Vas-y, c'est bon, bravo, ça y est.
13: Mais attends, je suis un peu... T'es en train de faire quoi?
12: Non, mais je suis en train de gérer le numéro avec l'autre.
13: Mais non, mais quand même. L'autre, oui. Elle était là, elle répondait plus, donc on est obligé de la couper. Donc t'en fais un autre ou pas, là?
12: Ah bah j'ai qu'un Starsky, hein.
13: Un autre Starsky.
12: Ah
13: non, un autre.
12: J'en ai qu'un.
13: T'en as qu'un?
12: Bah ouais.
13: Oh putain, mais là,
12: je crois qu'il y a deux Starsky dans le monde ou quoi?
13: Putain, fais-moi un tonton.
12: Allez, il y en a qu'un aussi.
13: Oh putain.
12: Oui.
13: Après, il y a des...
12: C'était quoi les chansons de tonton David?
13: Tous les peuples du monde.
12: C'est quoi les refrains?
13: Sûr et certain, là.
12: Je suis sûr qu'on nous prend pour des cons, oui, j'en suis certain.
13: C'était ça.
12: C'est ton fils de ta mère, normalement.
13: Il doit t'en tourner, non? Hey, go.
12: Non.
13: Tu connais pas sa robe,
12: en train de se laver les cheveux.
13: Monsieur
12: Tonton.
13: Tonton, monsieur Tonton.
12: Il est pas là, il est en tournage.
13: Oh là là, merde. Ah, il est pas là, tonton, dommage.
12: Oh, rock and roll.
13: Oh là. Y a pas?
1: Bon, dans un instant, on va en faire d'autres. On va appeler d'autres numéros de téléphone, de numéros homonymes, hein, bien sûr, et un peu aussi anonymes, dans l'autre sens, en ce qui nous concerne. Et on va revenir avec Marie-Ange, 22 ans, de Besançon. Il m'oblige à dire Besançon, j'aime beaucoup tes filles, Besançon, je t'en prie, retire, ça c'est dit. Bonsoir Marie.
14: Salut,
1: Ange Nardi, ça va?
14: Oui, ça va et toi?
1: Ah, très bientôt. C'est plutôt pas mal.
14: Dream Team.
1: Ouais, la Dream Team. On va parler de quoi dans un instant, Marie?
14: De la soirée d'hier soir.
1: De la soirée d'hier soir.
14: 100% intime.
1: Oh bah tout un programme alors.
14: Eh oui.
1: Et on rappelle que Johanna, c'est avec deux N, comme Con, avec deux N également, mon cher Manu, 22 ans de Nantes.
14: Bien
1: salut, Johanna.
14: Allô?
1: Non, ça va, Johanna?
14: Non, mais je t'entends très mal, là.
1: D'accord.
14: Ouais.
1: Bonsoir, Johanna!
14: Non, ça va, je suis là.
1: Ça va bien?
14: Ouais, ça va.
1: On va parler de quoi?
14: De tes projets.
1: De quoi? De quoi?
14: Tes projets radiophoniques, on va dire.
1: Ouais, passionnant. Et... alors,
13: Et puis on aura également Stéphanie et Isabelle, 21 et 23 ans de Nanterre. Salut Stéphanie, salut Isabelle.
10: Salut Max, salut
13: d'accord. On va parler de quoi Stéphanie?
10: On est Croque Love de Fildar.
13: Eh ben écoute, t'as une voiture?
10: Non, on n'a pas de voiture.
13: Il va venir te chercher avec la mienne.
8: Je compte plus là-bas, moi.
13: Un petit Nanterre by night.
8: Allez, tu peux aller jusqu'à Château, tu feras tout.
13: Non, bah, vous ne bougez pas, on revient dans un instant. On revient dans un instant avec tout ce beau monde. Il y a également une petite annonce que je ferai tout à l'heure. Et puis sur les Champs-Élysées également, je crois qu'il y a l'un d'entre nous qui
8: va aller
13: sur les
8: Champs-Élysées.
13: Manu doit aller sur les Champs-Élysées. Manu qui va aller à la rencontre en direct sur les Champs-Élysées pour rencontrer une auditrice qui s'appelle Charmante, comme l'avait fait. Il est content, là. Regardez la gueule qui tient, il est comme un fou. Il fait la gueule, une gueule de diva.
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13: On va demander à Johanna de Nantes qui était avec nous tout à l'heure en direct live et ça a coupé malheureusement. Donc si tu cherches à nous rejoindre en ce moment, est-ce que ça s'en occupait? Alors est-ce que c'est elle qui finalement ne veut plus passer sur l'antenne ou est-ce que tout simplement elle essaierait de nous rappeler? Si c'est le cas Johanna que tu nous écoutes, raccroche tout de suite. Apolline va te rappeler dans les secondes à venir. On revient au 0803-08-5000 où bien entendu vous pouvez intervenir. On aura encore la possibilité d'appeler des personnes homonymes tout à l'heure. Le courrier également avant Fildar en 23h30 plus. Notre ami Manu en direct des Champs-Élysées qui ira à la rencontre de l'une d'entre vous, une demoiselle qui s'appelle Charmante, un endroit très différent d'habitude des Champs. Hein. Donc voilà, on va changer à chaque fois et on fera ça en direct avec un portable. Comme dirait notre ami Gérard, Fidji dit Christelle est toujours en direct avec nous.
18: Oui.
13: Ne vlas-tu pas ma grande. Elle est là, Johanna?
19: Oui.
13: Ah, bon, ça... ne vlas-tu pas ma déception?
18: J'ai peur d'être déçu, ouais.
13: Non, mais que...
18: Que quoi?
13: Ben non, justement, c'est ça le problème. Et pourquoi, justement?
18: Vous avez réussi à le joindre?
13: Non, justement. Juste par rapport à la question, c'est quoi?
18: Ah, la question?
13: Non, de par contre, ce que je viens de dire, ne flattes-tu pas ma déception que je...
18: Je comprends pas.
13: Ben si, par rapport au...
18: Par rapport au quoi?
13: Du problème.
18: Oui.
13: Eh ben... Une flux est... non?
18: Oui.
13: Et ben voilà. Et ben alors. Non, je disais, j'avais été très déçu quand j'ai appris que tu t'appelais Christelle et non pas Fidji.
18: Oh, ils l'ont dit en plus.
13: Que... Ah bah ben oui, il faut bien parce que quand je lui demande
18: ça,
13: à lui.
18: Ça
13: craint
18: trop. Je me fais passer pour la foufoule du quartier.
13: Mais non, mais c'est normal. Tout le monde prend des pseudos. Des fois, il y a des mecs qui se font appeler Sophie. Tu vois, mais comme ça, ils restent anonymes et puis on les prend pas pour des cons. Non, mais de toute façon, on avait besoin.
18: Non, mais maintenant que vous savez.
13: On avait besoin de le savoir. Si on parle à ce mec-là, il sait que tu t'appelles Fidji?
18: Quoi?
13: Il sait que tu surnommes Fidji, le mec?
18: Non.
13: Eh ben alors, comment tu veux qu'on en ait deviné? Alors quand même, sois un
18: non,
13: peu...
18: Non, mais ça craint, hein? Vaut mieux pas l'appeler.
13: Alors.
18: Ça va mal se passer après.
13: Non, mais à qui ça va mal se passer?
18: Bah, je te fais confiance, Max.
13: Oh, attends, eh, oh, ça va. Eh, oh.
18: Non, mais sérieusement.
13: C'est à qui tu parles quand même?
18: Sérieusement.
13: Pas n'importe quoi, ouais, quoi. Max, c'est mon tuyau.
18: Non, mais sérieusement, toi qui es un mec, qu'est-ce que tu en penses de ça?
13: Ça, c'est une question pour Iggy, ça c'est pas une question pour moi, c'est pour Iggy les bons tuyaux ça. Non, moi je pense qu'effectivement ça va être très très fort ce qu'on va faire.
18: Non, mais il y a eu quelque chose quand même, il y a une copine qui m'a dit ouais, qu'il était charmé.
13: Non, sérieusement ça va être énorme. On va l'appeler, il s'appelle. Mais t'inquiète pas, ça se passera bien, tu sais pourquoi?
18: Pourquoi?
13: Parce que t'es avec Iggy les bons tuyaux. T'as pas vu Starsky Hutch, non? Fidji, non? Tu sais pas où ils sont?
18: Ah non.
13: Non? Bon, non. C'est pas grave, allez, on y va, c'est parti. Je t'ai même calé une petite zik au cas où ça marche bien.
18: Mm-hmm.
13: Ah ouais, un truc.
18: Non,
13: de...
18: mais c'est clair que ça marchera pas.
13: Mais
18: ça.
13: Si!
18: Ça va être la folie, quoi.
13: Non, c'est pas ça. Un truc de folie, mais c'est parti, hein, on attend. Et ça s'en occupait.
18: Eh ben, il a dû décrocher, je sais pas.
13: Il écoute la radio, tu crois, Starsky?
18: Peut-être.
13: Tu crois?
18: Ouais.
13: T'avais calé un truc de folie, putain, c'est dommage. C'est où d'ailleurs, je m'en souviens même plus.
20: Rappelle Manu.
13: Ah là là là là là, je t'avais calé un truc de folie, un truc de barge, un truc.
14: C'est vrai?
13: Ah ouais. Tu vois ce que c'est ça?
14: Vivi.
13: Tu reconnais pas?
14: Ah si, oui.
13: The Valley Hills.
14: Ouais.
13: Bah, au cas où ça aurait marché, ça aurait fait Beverly Hills, genre les States et tout, ça aurait été fabuleux, hein. ça aurait été fort, ça aurait été grand.
14: Ouais.
13: Ça sonne occupé malheureusement.
14: Ouais, mais ça veut dire
13: ça sonne encore, là, attention, ouais. on vient de nous le confirmer. Hein. Manu confirme, il est en forme, hein, Manu. Ça va, Fildar, ça baille bien, c'est bon, t'es déjà cassé. Tu veux un petit café peut-être?
3: Non, non, boîte pas de café après 23h.
13: Ah, pourquoi?
3: Parce qu'après je dors pas.
13: Ah ouais, c'est vrai, c'est un petit peu dangereux, ouais. Fidji, Christelle,
14: mm-hmm.
13: t'embrasse.
14: Ouais.
13: Hein, bon courage et puis tout se passera bien,
14: ouais,
13: t'inquiète pas. Hein.
14: Je me fais passer pour la con du quartier.
13: Pourquoi on passe pour... J'éteins mon micro. Pourquoi on passe pour des cons quand c'est comme ça?
14: Ouais, non,
13: moi, je vais te dire une chose. Hein,
14: maintenant, genre, il va être encore plus gêné. Quoi. Déjà qu'il était gêné.
13: Mais évidemment. Mais tu sais, moi, je pense que quand les gens, ils se demandent des trucs... C'est...
14: Ouais.
13: C'est pour ça que c'est plus important.
14: Mm-hmm. Ouais.
13: Non
14: mm.
13: Non, qu'est-ce que tu...
14: Oui.
13: Oh là là.
14: Attends deux secondes. Hein,
13: que
14: deux
13: quoi
14: secondes.
13: Non, mais c'est ça.
14: J'arrive.
13: Ouais, c'est ça. Mais
3: il est à la...
13: Va faire tes courses, va faire tes courses.
3: Il est à la porte, ça se trouve.
13: Hein?
3: Il est à la porte, prépare à parler, je ne sais jamais.
13: Attends, je vois. Alors?
14: Oui, allô?
13: Oui, t'es là?
14: Oui.
13: Il y a une chose, toi, bébé. 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Je te souhaite pas de terminer ton...
14: Attends, je te passe un copain.
13: Oh non!
14: Si, si.
13: Oh non!
14: Deux secondes.
13: Oh non, non, non, non, non, non.
15: Allô, Max? Allô?
13: Oh non, non. Now the world don't move. Tu veux me parler?
15: Ouais.
13: Eh ben, il faut rappeler alors. 0803 08 5000. Marie-Ange, 22 ans de Besançon. Elle veut parler de la soirée d'hier qui a été chaude en événement. Hein. Bonsoir, Marie-Ange.
17: Salut, Max.
13: Ça va bien?
17: Bah, très bien, parce que je suis au bout du fil.
13: C'est vrai. Tu sais ce que c'est, ça, Marie-Ange?
17: C'est un petit coup, mais le titre, je connais pas.
13: Arnold et Willy.
17: Ah,
13: c'est le petit black là, c'est comment il a terminé? Il a mal terminé lui, hein.
17: Ah bon? Oui,
13: bah lui aujourd'hui il est agent gardien, de sécurité dans un truc de voiture et tout. Ah ouais, il a tout perdu aussi, il a eu des problèmes de santé graves. En plus après il a plus fait de films et plus rien, plus de séries, tout lui est tombé sur le coin de la gueule. Ça a été très à la mode et puis après plus rien du tout. Et le pauvre gamin là.
17: Tout le monde peut pas rester star comme toi. Hein.
13: Bah c'est pour ça qu'on va réécouter un petit extrait quand même. Son frère,
3: il est arrêté par les flics et sa sœur, elle se calme.
13: Non.
3: Et elle fait des films porno.
13: Ça, c'est vrai?
3: Ouais.
13: Oh putain.
3: Super. Non, pas la petite naine.
13: Ah bon, d'accord, tu m'appelles.
3: Non, sa sœur, la blanche, celle qui jouait dans Arnold et Willy, la fille.
13: Ah, carrément.
3: La fille de Drummond.
13: Oh oui.
3: Elle fait des pornos et elle se calme.
13: Putain,
3: elle a dérouillé. L'autre, il avait un collant sur la tête.
13: Oh putain. Bon, enfin bref, j'en ai une petite dernière. On va voir si vous allez trouver là, comme ça, juste pour le fun. Pour le fun, attention. Eric Hunter.
3: Non, attends.
13: Venez, c'est Eric Hunter, Marion.
17: Ouais, ouais, ouais.
13: C'est bien, ça. C'est le Clint Eastwood de la série télé. Il fait penser à Clint Eastwood.
17: C'est pareil.
13: Hein?
17: C'est toujours pareil.
13: Ouais, un peu le même style. Mais il aime bien, j'aime bien le duo. Il est sûr de lui, le gamin, il est sûr de lui.
17: Pas top, hein. Puis la meuf, elle est pas très bonne.
13: Ah, Didi, elle est quand même pas mal,
3: Didi, elle bétonne.
13: Ah ouais, qu'est-ce qu'on va mettre
3: ça? Il repasse sur Rick Hunter, mais avec une autre meuf.
17: Goût, Max, hein.
13: Attends, hein?
17: Je croyais que t'avais de meilleur goût.
13: Non,
17: même.
13: Mais je trouve... Ah oui, mais moi, mon nana, je suis pas très difficile.
17: MacGyver.
13: Putain, par contre, ça, je serais incapable de le savoir, ça. Ah, je regarde jamais. MacGyver.
17: Ça, j'adorerais.
13: C'est le mec qui fait des bombes avec des chewing-gums.
17: Voilà.
13: Ouais, avec...
17: Ah, mais j'ai regardé MacGyver quand t'étais plus jeune.
13: Non,
3: c'est pas la vraie version. En plus.
19: Un trombone et de la glu.
13: Non, c'est pas la vraie version. C'est la version américaine, ça. C'est pour ça, c'est
17: elle
13: générique.
17: Elle est plus gueule, mais j'ai entendu un coup à la radio qu'il y a une femme qui a échappé à des voleurs grâce à un truc de MacGyver.
13: Docteur Dre, Doggy Dogg. Doggy Dogg. Ah, c'est pas mal ça.
17: C'est pas des gens.

0: te bouffer en Kit Kat. C'est bon ça, oh là là là, c'est excellent hein,
1: ouais,
0: avec la
1: mal,
0: voiture
1: ouais.
0: qui clignotait là. Il y a des blaireaux qu'on sent encore aujourd'hui. Hein.
2: La Vincent ouais, Perrault, il a racheté la voiture de Kit.
0: Ouais mais d'accord,
2: il a racheté Kit.
0: Non ça c'est fort. Mais le mec a le mec en derrière, les mecs qui freinent, les mecs qui freinent derrière, j'en ai vu une Renault 25 il y a un mois et demi, Renault 25, le mec qui freine en banlieue, c'était en province. Le mec qui freine, et quand il freine derrière, et eh ben t'as un truc qui clignote.
2: Non mais il y en a, ils le mettent devant, tu sais, comme la vraie Kit.
0: Il est vrai, et il y en a qui mettent derrière et tout, c'est une horreur quoi. Donc le mec il a toute la guirlande qui s'allume tout autour de la caisse dès qu'il freine le mec. C'est une
1: ça, c'est la bagnole ça.
0: Hein. Franchement, il faut arrêter ça, c'est trop beauf quoi, les voitures de beauf.
2: Enfin.
0: Raconte-moi un petit peu, et après on s'en fera un petit dernier. Qu'est-ce que tu souhaitais rajouter par rapport à hier?
1: Ouais, bon, on va revenir un petit peu sur...
0: On ne veut pas reparler de ça, parce que c'est une fois que c'est fait,
1: mais
0: c'est fait.
1: Mais tu sais, je suis très intimidée hein,
0: oui.
1: de t'entendre.
0: Hein. Oui. Ouais.
1: Donc, on va la refaire. Donc, on va redevenir un petit peu plus sérieux.
0: Ouais.
1: C'était en fait... là, je voulais inverser un peu les rôles.
0: Ah, mais ça sera en deux secondes. Hein. Je te préviens, on ne va pas rester cinq minutes sur le sujet. Hein.
1: Bon, alors, je vais faire vite.
0: Non,
1: alors.
0: Je ne veux pas reparler de cette soirée. Elle a été faite et c'est pas une question après d'aller dire « Ouais, c'était super, bravo, Max, t'en es bien sorti. »
1: Non, mais là, le truc que je voulais faire, en fait, c'était... d'habitude, c'est toi qui demandes aux auditeurs de donner les témoignages. Mmh. Et là, je voulais que ça soit toi, en fait, qui nous dise comment t'avais vécu ça.
0: Très bien.
1: Non, mais parce que c'était quand même assez particulier, assez balèze. Et puis...
0: je me suis bien marré.
1: Non, mais sérieux, est-ce que tu pensais que ce serait plus facile ou il n'y a pas des fois où t'étais un peu mal ou est-ce que tu referais ce genre d'expérience, que t'es un peu refroidi?
0: Toutes les personnes qui sont passées sur l'antenne, ce sont comment dire, c'était à chaque fois... Oui, c'était délicat, c'était plus...
1: Attends, le premier témoignage, le mec, là...
0: Non, mais je vais pas en reparler, parce que les gens, il y en a plein qui n'ont pas écouté, puis ce genre de nuit très particulière...
1: Justement, moi, je voulais savoir un peu comment toi, tu l'avais vécu, quoi.
0: Moi, ça m'a beaucoup touché, ce qui m'a beaucoup touché dans le sens qui était à la fois... Et je me suis rendu compte vraiment des choses, c'est que le standard a énormément appelé, ce qui veut dire qu'apparemment, 90% des gens qui appelaient réellement pour parler de leurs problèmes, donc apparemment beaucoup de gens en ont beaucoup. Mmh. Bien sûr, des cas sont beaucoup plus graves que d'autres. Il y a des gens qui appelaient pour des petits bobos et ceux qu'on a passé à l'antenne étaient des gens qui avaient plus. C'était plus la possibilité. Je voulais plus donner la possibilité aux gens de parler.
1: Ouais, mais tu t'imaginais que ça allait être des problèmes aussi.
0: Moi qui suis très bavard tout le reste de l'année à l'antenne, en règle générale, là je me suis énormément effacé. J'ai laissé les gens parler. J'étais intéressé de voir dans quel. Quand je dis intéressé. Je voulais savoir si les gens qui m'écoutaient chaque soir étaient tous bien dans leur peau comme on peut l'être nous en règle générale, ou s'il y a des gens qui vivaient des périodes très difficiles et si effectivement le fait qu'on fasse les comptes tous les soirs, ça pouvait servir à quelque chose pour quelques-uns. Et je me suis rendu compte que tous ceux qui passaient à l'antenne, enfin ceux qui sont passés hier, écoutaient pour la plupart entre 2 voire 5 ans et qu'ils nous disaient hors antenne ou après qu'ils nous suivaient, que dans des périodes difficiles comme ça, heureusement qu'on était là pendant 2, 3, 4, 5 heures pour faire les cons, quoi.
1: Mais honnêtement, tu pensais qu'il y avait quand même des auditeurs qui oseraient parler de ça, enfin des problèmes aussi délicats, ou tu pensais que ce serait un peu plus léger
0: Je pensais que ça serait un peu plus léger, très honnêtement.
1: C'est vrai que c'était quand même hard.
0: Je savais qu'il y avait des gens qui étaient vraiment dans le désespoir, parce que c'est des gens que j'ai rencontrés...
1: Mais des fois, on t'a senti un petit peu mal, quand même. Hein.
0: Oh, bah évidemment, vu les
1: Mais t'as bien assuré, quand même. Honnêtement, c'est pas pour te lancer des fleurs, mais c'était un autre Max, là,
0: Écoute, non, c'est le même, hein. Exactement le même, ne croyez pas.
1: Mais tu sais, quand on écoute le Star System, on s'imagine pas que tu
0: peux... Oui, mais parce que c'est le but de l'émission. Depuis le premier jour, c'est ce que je dis à mon équipe souvent, quoi. On a des fois encore des gens qui appellent chaque soir pour parler de leurs problèmes, et moi, c'est pas mon souhait, donc on est obligé de leur dire que c'est pas possible. Alors, ils disent, ouais, on peut pas s'exprimer, machin, on est dans la merde, on peut pas... C'est pas le but de l'émission, c'est comme quand t'appelais chez De Chavannes, anciennement Mardi, et puis qu'il y avait des mecs qui avaient sûrement des choses très intéressantes, mais ils étaient plus intéressants. Le mec, il voulait parler d'un livre, mais ça correspondait pas à l'émission. Donc il y a des thèmes, c'est comme ça. Et là, hier, j'ai voulu donner la possibilité aux gens pendant 3 heures de parler. Il y en a peu qui sont passés. Je serai amené à le refaire, bien sûr, mais vraiment peut-être une fois encore, probablement une fois encore avant cet été.
1: Ouais,
0: mais...
1: ça t'a pas trop refroidi quand même.
0: Pardon?
1: Ça t'a pas trop refroidi, tu serais prêt à renouveler?
0: Non, ça m'a pas refroidi parce que je sais très bien que les témoignages qu'on a entendus, je sais que des gens comme ça, il y en a plein qui sont comme ça et qu'il y a beaucoup de problèmes et on... Non mais j'ai rien appris de nouveau des témoignages des gens. Il y a des témoignages qui ont été très très durs. Par contre, tout le monde en a parlé très très bien dans le sens où ils arrivaient à s'exprimer. Mais quand on voit les émissions à la télévision sur des sujets comme ça très sérieux, on sait qu'il y a des milliers de gens qui ont des problèmes avec leurs parents, qui ont des problèmes de santé. Après les décès de gens qui sont proches, ça fait partie de la vie. On sera tous amenés. Alors des fois, ça arrive beaucoup plus tôt que prévu ou ça arrive. Il y a de l'injustice, mais. Après,
1: moi, je pense quand même que ça a eu quand même un double impact parce que ça a permis à, donc à certains qui étaient un peu en difficulté de s'exprimer librement,
0: oui.
1: Mais aussi je pense aux auditeurs qui se contentaient d'écouter. Enfin moi personnellement ça m'a quand même permis d'analyser mieux les choses et puis de se dire qu'en fait plutôt de toujours regarder ouais. son petit nombril, ses petits bobos puis au-dessus pour mieux regarder en bas puis tendre la main parce qu'en fait à côté il y en a vraiment qui sont dans la galère et puis nous on se plaint toujours des petits trucs. Donc je pense que c'était bien pour les deux, tu vois, ceux
0: en
1: qui
0: cas...
1: sont concernés puis ceux qui ont apparemment pas de problème dans la vie. Quoi.
0: En tout cas, le but de l'émission n'était de pas passer un message de quoi que ce soit
1: non,
0: et de
1: non,
0: dire...
1: Je le précise.
0: Laisse-moi parler.
1: Non, mais ce qu'il avait bien dit, c'était clair.
0: Voilà.
1: Mais c'était bien le souligner quand même. Et puis, je voulais savoir aussi comment Manu et Apolline, c'était pas trop dur au standard au début.
0: Il n'y avait pas Manu, il y avait juste Apolline. Arrête de parler, tais-toi. Quand t'as posé une question, tu stops. Après, tu respires et tu me laisses répondre.
1: Ok, vas-y.
0: C'est pas les questions et les réponses comme moi, c'est une horreur. C'est là que je m'aperçois que c'est une horreur ce que je suis. Hein. Non mais moi j'ai le droit, c'est normal, c'est pour l'émission, c'est moi la star. Bah, elle fait les questions et les réponses. Okay. Il y avait qu'Apolline, t'as été attentive hier apparemment à l'émission. Hein.
1: Au début, il n'y avait pas Manu aussi.
0: Non, du tout.
1: Désolé pour lui.
0: Mais c'est pas grave, je plaisante. Mais non, mais il y avait qu'Apolline. Non.
1: Ça devait être dur quand même.
0: Non, je sais pas. En tout cas, voilà, donc je souhaite plus en reparler. Voilà, c'est fait, c'est terminé. Et on restera en contact avec les deux, trois personnes à qui j'avais promis que je resterai en contact. Tout ce que je peux. Bon, attends, je vais pas faire que pas. Attends, ça serait quand même monstrueux de ma part.
1: Non, mais vraiment, tu as envie de t'engager comme ça
0: Mais j'ai envie de m'engager, je vais pas non plus rester ad vitam aeternam, mais la personne avec qui j'ai dit que je resterai en contact et que j'appellerai, je vais prendre des nouvelles de temps en temps. Oui, les nouvelles, c'est pas une fois tous les deux, trois mois, ça sera tous les 15 jours, 3 semaines, ouais. Et j'en profite d'ailleurs pour le petit Christian qui était passé justement dans cette fameuse nuit hier, et après on arrêtera là, de Grenoble qui avait 20 ans, qui avait pas mal de problèmes, qui vit un peu tout seul et tout, qui est un peu dans la merde, qui a pas mal de petits soucis. On avait lancé un appel aux gens de Grenoble s'ils voulaient rentrer en contact avec ce fameux Christian. Alors si vous avez pas suivi hier, peu importe, il a 20 ans, il est à Grenoble, il est super sympa, et il a beaucoup de petits problèmes, et il vit vraiment seul, et c'est une merde, hein, quand on a 20 ans, il a quand même vécu des choses assez difficiles. Voilà, je crois qu'on a une demoiselle de 25 ou 30 ans, hein, Pauline, si je me souviens bien, qui va rentrer en contact avec Christian. Mais vu l'heure tardive et les standards étaient quand même assez surchargés, on n'a pas réussi à avoir d'appel de gens de Grenoble ou de la banlieue qui seraient prêts à rentrer en contact avec ce jeune homme. Donc si vous nous écoutez et que vous avez... un cœur gros comme une maison, et que vous avez envie de prendre dans votre équipe un pote ou même pour vous, mesdemoiselles, un ami, juste comme ça, pour le plaisir de le sortir un peu, de lui changer un peu d'air et de lui faire visiter Grenoble et à ce qu'il puisse s'amuser comme un jeune de 20 ans, vous avez un numéro, celui de Christian, qui est à votre disposition, 0803-08-5000, où vous donnez votre numéro de téléphone et on lui transmettra probablement demain. Voilà, donc Christian doit nous écouter parce que je sais qu'il écoute tous les soirs.
1: Et
0: donc
1: là, le message est repassé. Une dernière petite question.
0: Vas-y.
1: Tu sais le problème entre Rémi et Chloé, leur pack, tu l'avais refaire. Ça c'est vraiment à vendredi soir.
0: Alors j'ai pas pu le faire au dernier moment.
1: T'as pas pu ?
0: Mais j'ai pas pu aller parce que moi aussi malheureusement j'ai des problèmes de famille en ce moment, donc des petits soucis également, donc j'ai dû annuler cette soirée au dernier moment, parce que j'ai eu un problème, mais je les ai retrouvés, après je les ai invités à la loco et ils sont venus.
1: Ensemble ?
0: Je sais pas. Par contre, j'avais sans rentrer dans les détails, j'avais la tête ailleurs, donc je les ai vus après à 3h du matin, je suis allé mixer et je les ai vus, on a discuté un petit peu, on a bu un verre, mais je suis pas trop rentré. Je crois que oui, ça s'est pas trop mal passé. Quoi.
1: Et à quand le prochain Technomax,
0: j'enregistre mardi.
1: Qui vient, ouais.
0: Ouais, et la diffusion est, je sais pas, dans les alentours, je crois qu'il doit y avoir un jeudi 18 mars ou un truc comme ça.
1: J'ai regardé le dernier, en fait, c'était la première fois que je te voyais, ouais. Et en fait, je t'imaginais pas du tout comme ça.
0: Eh ben, écoute, tant mieux alors.
1: Non, mais c'est pas mal quand même.
0: Ok. Bonne nuit.
1: Et une petite compile, ça serait sympa. S'il te plaît, Max.
0: Ouais, au Virgin et Fnac, absolument partout. On accueille. Tiens, on va changer parce qu'on voulait parler de moi, donc on va changer un peu avec Stéphanie et Isabelle, 21 ans et 23 ans de Nantes. Ça va ?
3: De Nanterre.
0: De Nanterre. Et encore plus près, Nantes, c'est Johanna, c'est celle d'après. C'est pour ça que j'ai confondu.
3: Tu sais quoi, je t'entends pas du tout au téléphone.
0: C'est ça qui est cool, hein, putain, tu m'entends pas dans le poste, c'est cool. Alors ça va, du coup ? C'est Steph ou Isa?
4: Pardon?
0: C'est qui de l'autre côté? C'est Steph ou Isa?
4: Ouais.
0: Isa?
4: Ouais.
0: Et Steph, elle est de l'autre côté?
4: Ouais, attends, je te la passe.
0: Oh putain, hein.
2: Moi, je reste là.
0: Ah, c'est ouais, bien des... C'est comment on dit les gens de Nanterre? Des Nanterrois?
4: Des Nanterrois.
0: Ouais, des Nanterrois, ouais. Des Nanterroises, bien sûr, hein. Des Nanterrois. Alors, Isabelle?
4: Ouais, il est là, Filda?
0: Ah, il est là.
4: Ouais.
0: Bon, vas-y, tu me le passes.
4: Ouais.
0: Il s'envoie, je kiffe son son. Je kiffe le son de sa voix. Il est sans mécan.
4: Ouais, hein? Tu me le passes?
0: Je peux pas te parler. Ouais, vas-y.
4: Ouais, donc en fait, on a écrit un poème pour Fildar et on va le lire, tu vois.
0: Vas-y, c'est chambé, c'est bon ça. Vas-y, c'est chambé, vas-y.
4: Non, mais vous parlez pas, hein.
0: Non, on parle pas. Bah, non, tu parles, on va se marrer, on va pas parler. C'est, quand c'est drôle, on se marre, on parle pas, hein, vas-y.
4: Allez.
0: Vas-y.
4: L'amour est symphonie de rage. L'amour peut faire oublier les âges par une plume glissée dans la main. Par un chant qui nous dirige vers demain. Par une harmonie de bonheur, j'ai décidé de t'offrir mon cœur. En espérant ne pas faire d'erreur, mon cœur en âge, je tourne la page. Je te poursuis très tôt, espérant avec toi faire un âge. Papillons éphémères, je volerai dans tes bras, tant que tu voudras toujours de moi. Les roses seront pour les jours à venir, ton sourire sera pour moi le reste à vivre. Voilà.
0: Énorme poème.
4: Allô, tu l'as écouté au moins ou pas?
0: Bah, c'est la file d'art qu'il faut demander.
2: Énorme poème.
4: Énorme.
0: Ouais.
4: C'est tout?
0: C'est énorme ce qui vient de se passer sur la bande FM. Je pense que c'est énorme.
4: C'est énorme, c'est big.
0: Qu'est-ce qui t'a fait craquer en...
2: Je préfère pas parler, parce que je suis ému.
0: Non. Qu'est-ce qui t'a fait craquer
4: C'est sa petite bouille. Il est tout petit, tout mignon, tout brun, tout... Avec ses oreilles, je sais pas.
0: C'est la dernière fois, c'était extraordinaire. On était avec Rigaud, on était dans l'ascenseur. Et d'un coup, on sortait, quoi. Il devait être sur les coups de 15h, donc une heure avant les grosses têtes. Il y a Castelli qui se pointe et on était de dos, puis il le prenait pour Bouvard. Ouais, dis donc, Bouvard, Philippe. Alors là, tu vas vous dire, mais non, c'est Fildar. Je me rappelle. Et il disait, non. Et ils l'ont embarqué, les mecs de la Sécu, ils l'ont emmené, ils s'est retrouvé dans les grosses têtes.
5: Question de madame Machin de Pour.
0: J'en ai une, d'ailleurs. Ah, les filles.
4: Oui.
0: Où est-ce que je peux avoir? J'ai pas mon petit instru là, il doit être dans les parages là.
4: Quel petit instru?
0: Ah, c'est pas la semaine normalement. Je sais, c'est le dimanche, mais bon, on peut très bien faire un petit coup de pub.
2: Apning.
0: Comment t'en penses, Vilaine? Comment tu t'appelles, Vilaine?
4: Je m'appelle Vilaine, ouais, c'est ça.
0: Ah, c'est quoi déjà, c'est le prénom?
4: C'est Stéphanie.
0: Excuse-moi Stéphanie, qu'est-ce que je dis, Vilaine? Pas de nom de famille, attention, on y va, attention. Hein? Attention.
4: Ça va, elle se marre les copines, hein, bien Max.
5: Bonsoir, les gourmelons avec aujourd'hui Fildar Castelli.
4: Bonsoir.
5: Ouais. Rigaud de Kersauzon.
0: Bonsoir.
5: Amandine Célarier.
4: Bonsoir.
5: Et enfin,
0: Manu Perrault.
5: Bonsoir.
4: Ouais.
5: Alors attention, de madame Barbara Le Bol de merde qui a dit « Je vis avec le dernier homme ».
0: On a déjà fait ça.
5: De monsieur...
0: Ça déconcentre là, attention, là, on est en train d'improviser un truc qui n'est pas prévu du tout.
4: C'est des pulsions, on n'y peut rien, excuse-nous, on arrête.
5: De monsieur Germain dans ta gueule de claque qui a dit « Même si j'aime les enfants, que je suis sous l'emprise de la drogue, j'ai un comportement de folle furieuse. »
6: Manu Perrault.
5: Non, oh là là, ça chauffe entre
6: Castelli. Tu me perds pas, petit con.
0: Bah, t'as vu comment t'es gaulé? Tu vas tomber.
5: Attention, monsieur, vous perdez du temps, ça va nous coûter 500 francs.
6: Ouais, jamais, on donnera de l'argent aux auditeurs.
5: Alors, elle a chanté des chansons dans les années 80 pour les enfants.
7: J'aurais dit à l'idée, moi.
5: Non, c'est pas vrai, vous devriez retourner sur votre bateau. Vous.
6: C'est trop con. Mandalire.
5: Non, vous en êtes pas loin. Non plus.
6: Arrête un peu.
5: Ça va nous coûter 500 francs.
6: Tantal Goya.
5: Bonne réponse de Fildar Castelli. Merci. Au revoir. À la prochaine fois.
0: Excellent. Je pense que Fildar va aller les voir à Nanterre en direct live avec ma caisse. Je te prête ma bagnole.
2: J'ai oublié la route.
0: J'ai fait le plein.
4: Mais Fildar, t'habites pas loin en plus.
2: Est-ce que j'ai déménagé, ma chérie.
0: Est-ce que Stéphanie et Isabelle veulent de Fildar ce soir?
4: Ouais.
0: Allez, putain, vas-y.
2: Non, mais ça va être bouché. J'ai appelé Gérard, il m'a dit qu'il y avait encore des travaux sur la...
0: J'y vais avec toi, on y va vers... On y va. Attends, on fait un truc. Si c'est des chemins, on se barre direct.
2: Attends, vous habitez où à Nanterre?
4: On est à Nanterre Université.
0: C'est où?
2: Il connaît.
0: C'est là où il y a les immeubles, les grands immeubles.
3: Ouais, on est en résidence universitaire.
0: Oh là là là, je prends pas ma caisse là.
3: Et tout.
0: Ah ben non, ben là on y va avec une voiture d'RTL, là je sais pas.
2: Ouais, on prend une moto là.
0: Non, dis pas
2: avec
0: ça.
2: Le gyrophare.
0: Dis pas ça parce que la dernière fois quand on a fait croire qu'on allait voter notre moto d'RTL, après on est passé au comité de.
2: J'en ai pris une déjà.
0: Ouais. Ah bon?
2: Ouais.
0: Parce que la dernière fois les mecs d'RTL ils pensaient réellement qu'on allait voler des motos.
2: Non, j'ai dit que j'allais faire un reportage, j'ai pris une moto, ils m'ont dit ouais, nickel, c'est pour fun.
0: Ouais, ouais. On va. Je m'adresse directement aux fonctionnaires d'RTL. Je pense que je vais les piquer dans la caisse.
2: Ouais.
0: Voilà, donc. Ils vont arriver demain, ils vont aller au comité avec le grand patron. Ouais, on a entendu Max, il a dit qu'il avait piqué dans la caisse. Alors nous, on fait comment après pour faire des plans dans les grosses motos d'RTL? Les filles,
3: ouais.
0: Bon, ce qu'on vous propose, c'est que on va se donner un rendez-vous à un endroit neutre. D'accord.
3: Ouais,
0: on va pas aller jusque devant chez vous.
3: Mais c'est neutre, hein, Nanterre.
0: Hein?
3: C'est neutre.
0: Ouais, mais le je parle de la région. Du coin. Tu vois
3: ouais,
0: ce que je veux dire?
3: C'est isolé la fac.
0: Oh, allez, putain,
2: c'est calme, mais on rentrera jamais là-dedans.
3: Mais si, mais bien sûr que tu rentres. En plus, il y a des gardiens et tout, mais.
0: Ah, vous êtes dans la fac?
3: Mais oui.
0: Pourquoi vous dormez là-bas?
3: Bah ouais. C'est une espèce d'internat, enfin c'est.
0: Oh non, c'est ça, ça, non, ça pue.
3: C'est des chambres universitaires, quoi.
0: Ah, c'est mauvais plan, ça.
3: Pourquoi?
0: Mais parce que.
3: Mais pourquoi mauvais plan? Mais donne-moi un argument au moins.
0: Ben, ça aurait été bien parce que si vous avez été en appartement, on aurait pu venir chez vous, on aurait pu rentrer chez vous, on aurait pu faire comme on le faisait à l'époque, on allait boire un godet ou un truc comme ça.
3: Ben, tu peux boire un truc ici, hein.
0: Ouais, vois, bon, enfin bon, on est quand même dans.
3: Serré,
0: dans
3: quoi,
0: les cas. Non, mais ça me rappelle l'école et tout, ça me fout le bourdon.
3: Mais non, ça n'a rien à voir, il y a que des jeunes ici, c'est excellent.
0: Moi, je vais retourner dans une école, je vais repenser à M. Vedek et tout.
3: Vas-y,
0: ouais, je repenser à M. Vedek.
3: Non,
0: je veux pas repenser à M. Vedek quand il me mettait des heures de colle parce que j'avais.
3: Ah, c'est dur,
0: et puis c'est tout. C'est tout, j'avais rien foutu. Non. Il va bien, monsieur Levedec, quand même?
3: Ouais, il va bien.
0: En forme.
3: Il passe le bonjour, d'ailleurs.
0: Eh ben, écoute, très bien. Fildar, qu'est-ce que je fais? C'est quand même ta cam.
8: C'est pas ma cam.
0: Si, c'est toi qui décides.
8: Non, mais...
0: C'est toi qui choisis.
3: Allez, Fildar, on est trois, là, et on te veut.
0: On te veut. Non, mais sans déconner, s'il va là-bas, vous en faites quoi de mon Fildar? Vous allez me le bouffer ou quoi?
3: Ah, mais ça dépend de lui, ça dépend pas de nous. On va pas le violer, on va pas le forcer non plus.
0: Ouais, vous êtes plutôt pour.
3: Ouais, nous, on est plutôt pour, c'est clair.
0: Les trois sont amoureuses de lui?
3: On kiffe trop, et puis quand il rit et tout, je sais pas, il a... On écoute que Fildar.
9: Qui fait de la radio locale,
10: ouais.
9: Et qui nous avait appelé
10: très fort
9: pour une autre histoire d'ailleurs. Il avait un petit souci avec une copine. Il lui offrait des cadeaux. Sa mère supportait pas qu'il offre des cadeaux à sa fille.
10: Je comprends rien du tout. Non, mais une surprise pour moi.
9: Tu vas écouter. Ah ouais, tu vas.
10: C'est pas une émission, une vieille émission de radio locale que je faisais avant.
9: Non, c'est pas toi.
10: Je comprends rien.
9: Mais c'est une vieille émission de radio locale quand même.
10: D'abord.
9: Ouais.
10: Mais c'est quoi? Je comprends pas.
9: C'est une émission de radio locale que David, donc qui fait cette émission, animateur, nous a envoyé.
10: Ah bon? Ah, il a envoyé une cassette avec des antennes.
9: Une petite cassette. Parce qu'en fait, il avait appelé pour un sujet avec sa copine.
10: Ah ouais.
9: Et c'est vrai que sur l'affiche, il avait marqué qu'il était animateur radio en local. Ça m'avait fait marrer, où on en avait discuté.
10: Ah exact. Il a envoyé une cassette.
9: Et tu vas pas être déçu.
10: Vous me l'avez caché. Et alors, c'est chaud.
9: Bah, tu veux un petit avant-goût, vite?
10: Ah bah ouais. Alors si vous avez, vas-y.
11: Bonjour et bienvenue sur l'antenne de la radio. Oui, bonjour, c'est David. Oui, je suis un sacré cochon ce matin. Et c'est une émission de folie.
9: Véridique. Ok, t'as la pression maintenant ou pas?
10: Véridique. Et d'ailleurs, il est avec toi si tu veux là maintenant.
9: Attends, il y en a 6 comme ça, mon gars. Il y en a 6.
10: Eh ouais, mon gars.
9: Le attends. Juste le petit bout.
11: Bonjour et bienvenue sur l'antenne de la radio. Oui, bonjour, c'est David. Oui, je suis un sacré cochon ce matin. Et c'est une émission de folie.
12: Non, mais faudrait que t'écoutes son répondeur aussi, parce qu'il est énorme.
10: Allez, avec toi, mon gars.
9: Je savais que ça te ferait plaisir. Vous savez.
10: Ah, tu vas pas te déçu.
13: Je m'attendais à tout. Putain, mais pourquoi tu vas pas faire de la radio chez nous, David?
14: Ben ouais, mais j'ai envie de faire la radio chez vous.
13: Là. Mais pourquoi tu viens pas? Mais là, t'as le niveau, là.
9: C'est bon.
13: J'entends le niveau de certains animateurs, voire même moi, ce que je fais quand je me réécoute. Mais t'as la place pour être ici avec nous.
14: Ouais, j'ai la place.
13: La classe, c'est la place.
14: La place.
13: Oh là là, les gens pleurent de rire. Ah, je me souvenais plus de ta voix, ni tout ça. Dis donc, t'as la voix de radio. Hein.
9: C'est à toi.
14: Ah ouais.
9: À mon avis, t'as toujours aussi, mais...
13: Oh là là, c'est énorme. Donc, ton émission, c'est quand?
14: C'est le dimanche matin entre 10h et 11h.
13: Bah, défie-toi qu'après le passage à la radio, ça soit plus que de 10h à 10h15.
10: Pas pendant la pub.
13: Et t'as déjà pensé à faire une émission de radio en tant qu'animateur, mais une radio sans animation?
14: Ouais, j'avais déjà pensé, ouais.
13: Et alors, tu penses que ça peut se faire ou pas avec toi?
14: Oui, je pense.
13: C'est-à-dire que t'animerais, mais t'interviendrais jamais, par exemple?
14: Ben, j'interviendrai quand même.
13: Ah, t'y penses? Non, ouais. Alors, c'est quoi le nom de ta radio?
14: Radio Canu.
13: Ah, Radio Canu,
10: ah,
13: d'accord.
10: Ouais. Ça porte son nom.
13: Radio Canu, là, voilà, Radio Canu, d'accord. Et le nom de ton émission?
14: Le rock'n'roll.
13: Le rock'n'roll, d'accord. Ouais. Écoutez, alors apparemment vous avez
10: pas mal d'extraits. Ouais.
13: C'est vrai. Alors ça va être le fil rouge de la soirée avant 23h, c'est ça si j'ai bien compris.
10: C'est ça.
13: Bon, alors David, si ce qu'on peut faire sans plus tarder, c'est peut-être rentrer dans le vif du sujet. Alors David, alors je crois que toi tu vas être le gros dossier de cette soirée. Je m'attendais pas à ça, ça c'est la bonne surprise. J'ai comme l'impression qu'il y en a un parmi nous qui va trinquer, mais je ne peux pas le montrer du doigt, sinon ça serait pas bien. David, on va écouter un premier extrait apparemment donc de cette émission. Que tu nous envoyais sur cassette, sur CD,
10: sur cassette, tu penses?
13: Sur cassette.
10: Avec un son dégueulasse, bien sûr.
13: Première intervention, on écoute.
11: Oh là là, t'es un sacré cochon, toi. Bonjour et bienvenue sur l'antenne de la radio. Oui, bonjour, c'est David. Oui, je suis un sacré cochon ce matin, ou cet après-midi, si vous voulez bien. C'est une partie de musique rock'n'roll rock. C'est rock et rock'n'roll ensemble.
13: Deux fois.
11: C'est pendant une heure cette émission. Ça s'appelle rock et rock'n'roll, rock et rock et rock'n'roll. C'est mixé, mix rock, mix rock'n'roll. Voilà, c'est le titre de l'émission. Et c'est une émission de folie. Et vous savez que ce single là que j'ai enregistré, c'est pour vous mettre de la pêche. On est bien sur la radio, on est bien sur son rock et rock'n'roll, ça nous fait revivre nos plus beaux moments du rock et du rock'n'roll. Et tout de suite, le rocker de l'ami rock'n'roll, écoutez tout de suite. Ça bouge ce matin, ça bouge et ça bouge. Alors, let's go pour une audition, une heure de plaisir avec moi, David, dites-vous rock'n'roll.
13: Ouais, moi j'ai une émission de radio locale comme ça chez moi avec l'animateur, mais tous les à 11h c'est fini, je regarde plus téléfoot. Hein. J'écoute David.
10: Hein. Je me lève le dimanche matin.
13: Ah bah ouais. Fini téléfoot à Lyon maintenant, tous les matins de 11h à midi sur Radio Camp, Radio Canu. David, c'est quoi la fréquence de Radio Canu?
14: C'est le 102.2.
13: Le 102.2. Oh là là, comment elle s'appelle ton émission?
14: Rock'n'roll.
13: Ah,
14: tout simplement.
13: Mais pourquoi tu le dis pas ça pendant tes interventions?
14: Ah ben, j'ai décidé de l'émission, et puis...
13: Est-ce qu'on pourrait remettre cet extrait? On va compter le nombre de fois, tous ensemble, on va compter le nombre de fois où il dit rock'n'roll. Donc, vous êtes prêts sur SMS à jouer au 61-386. Allez, on va voir combien de fois il dit rock'n'roll, pour voir si on se trompe. On les compte ensemble, et vous me dites sur SMS si on est d'accord ou pas. Alors, on y va, c'est parti, on écoute. Alors... Ah oui, ça c'est... Ça c'est moi, ça, ouais.
11: Bonjour et bienvenue... sur l'antenne de la radio. Oui, bonjour, c'est David. Oui, je suis un sacré cochon ce matin, ou cet après-midi, si vous voulez bien. C'est une partie de musique rock'n'roll rock. Mix et rock et rock'n'roll ensemble. C'est pendant une heure cette émission. Ça s'appelle rock et rock'n'roll. Rock et rock et rock'n'roll. C'est mix rock'n'roll. C'est le titre de l'émission. Et c'est une émission de folie.
13: De quoi?
11: Et vous savez que ce jingle là que j'ai enregistré, c'est pour vous mettre de la pêche. On est bien sur la radio, on est bien sur ce rock et rock'n'roll. Ça nous fait revivre le plus beau moment du rock et du rock'n'roll. Tout de suite, le rocker de l'ami rock'n'roll. Ouais. Ça bouge ce matin, ça bouge et ça bouge. Let's go pour une heure d'émission. Une heure de plaisir avec moi, David, dites-vous rock'n'roll.
13: Ah ouais, 11. Vous confirmez bien sur SMS au 61-386, nous on en a compté 11. Est-ce que vous êtes d'accord avec nous? Faites-le moi savoir éventuellement. Écoute David, pour l'instant ça fait carton plein. C'est énorme. Je vais proposer un vote. On va faire autre chose. On va voter par internet, par SMS, pardon. Donc de votre portable, vous faites, au lieu de faire Max MAX et d'envoyer mes messages, vous faites vote VOTE et vous nous envoyez stop ou encore pour savoir si on doit ou pas continuer à envoyer des extraits de l'émission l'émission locale de David. Vous en avez entendu un extrait. Il en reste encore combien? 5, 6?
9: 5.
13: Autant qu'on veut, hein. Au minimum 5 extraits. On va faire comme sur RTL, vous savez, quand il y a des chanteurs, stop ou encore pour écouter un autre morceau. Stop ou encore. 5 minutes. David. Tu es notre fil rouge de la soirée, tu ne bouges surtout pas. On aura sûrement plein de questions très pertinentes à te poser tout au long de cette soirée. Tu ne bouges pas?
14: Pas de problème.

0: lourde tâche d'appeler un candidat de la Star Academy et à toi de décider de Popstar pardon et à toi de décider si tu le gardes ou pas et s'il fait partie de l'atelier et de la suite des aventures.
1: De work comment il dit déjà de
0: workshop.
1: Workshop.
0: On y
1: workshop.
0: Va.
1: Ouais, d'accord, okay, ok. Comment il s'appelle déjà?
0: Attends.
1: C'est Rodrigo, non?
0: Oui.
1: Ouais, Rodrigo. Chico. Chico, c'est Chico que t'appelles. Attends, j'espère qu'il est là. Allô?
2: Allô?
1: Allô, Chico?
2: Oui, bonjour.
1: Bonjour, Chico, tu devines qui c'est?
2: Non, c'est qui?
1: C'est Valérie.
2: Pardon ?
1: Valérie.
2: Oui, bonjour madame.
1: Non, Valérie, Valérie de la Star Academy.
2: Ah pardon, bonjour monsieur. Bonjour Valérie.
1: Tu fais moins ton flambeur là. Hein. Bon, tu sais pourquoi je t'appelle ?
2: Oui, mais c'est Star Academy ou c'est Popstar ? C'est plus.
1: Popstar.
2: Oui, bonjour Valérie. Je t'écoute. Hein.
1: Ouais. Tu te fous pas de ma gueule, s'il te plaît, Chico.
2: Je suis très ému.
1: Chico. Chico, attends, pleure pas, Chico.
2: Je vais craquer.
1: Chico, c'est Valérie. Bon, écoute, Chico. Attends, là, excuse-moi, je pleure un peu, est-ce que je dois... Tu sais pourquoi je t'appelle?
2: Je manque de moi,
1: non, arrête, je suis avec des copains. Chico.
2: Oui, bonjour Valérie.
1: Tu sais pourquoi je t'appelle?
2: C'est pour...
1: C'est pour la réponse. Alors Chico, tu
2: la réponse de quoi là?
1: La réponse de Popstar, pour savoir si tu vas faire partie du workshop.
2: Ah, c'est Valérie de Popstar.
1: Tu te fous de ma gueule Chico là? Fais attention Chico, c'est moi qui décide si on te prend ou si on te prend pas.
2: Je vous écoute, j'en peux plus, j'ai explosé. Hein.
1: Alors on a parlé de toi avec Bruno.
2: Oui bonjour Bruno.
1: Il est pas là. Il est chez lui Bruno, il appelle les autres. On s'est chargé, on s'est séparé la tâche. Lui, il appelle ceux qui sont pris.
2: C'est Bruno.
1: Alors, écoute.
2: Bonjour Bruno.
1: Non, c'est Valérie. Arrête Chico. Chico.
2: Oui, je vous écoute.
1: T'es où là?
2: Pardon? Je suis au téléphone. Je vais péter un plomb là.
1: T'es dans quelle pièce, Chico? Chico, tu trouves que t'as bien chanté?
2: Je suis dans le mur, Valérie.
1: Ouais. Chico.
2: Oui.
1: Est-ce que tu trouves que t'as bien chanté?
2: Mais je sais pas, je crois que j'ai fait le maximum, mais j'ai fait ça pour ma grand-mère.
1: Chico, il faut pas croire qu'on a fait le maximum quand on fait ce métier-là. Il faut faire le maximum.
2: Oui.
1: Tu vois là, tu perds des points, Chico.
2: Oui, bien sûr.
1: C'est pas un métier pour les nazes, tu comprends?
2: Je crois pas pris, c'est ça, faut
1: non,
2: dire.
1: Chico, j'ai rien dit encore.
2: Non, d'accord.
1: Chico?
2: C'est ma vie, oui. Oui, Valérie.
1: Tu vis seul?
2: Non, j'ai un petit copain.
1: D'accord, Chico. Tu l'aimes?
2: C'est oui ou c'est non, je me mets
1: Chico,
2: à la tête.
1: Chico, si je te dis là que ton petit copain t'a trompé hier, comment tu réagis?
2: Je me tape la tête contre le mur.
1: Mais tu vois, Chico, c'est pas bien ça.
2: Je sais pas, et ensuite je disparais.
1: Ton cœur, il faut qu'il soit uniquement pour la musique, Chico.
2: Mais mon cœur, c'est une note.
1: Ouais, c'est quelle note, ton cœur?
2: C'est le do.
1: C'est le do? Et
2: C'est qui à l'appareil?
1: C'est Valérie.
2: Bonjour, madame.
1: Non, Valérie de Popstar. Fais pas ton malin. Fais pas ton malin, Chico. Chico?
2: Bonjour. Il est là, Bruno?
1: Non, Bruno, il est pas là. Bruno, il appelle ceux qui sont pris. Chico? Chico, à ton avis, est-ce que t'es pris, toi?
2: Je sais pas, j'ai donné le maximum, Valérie.
1: T'as donné le maximum? C'est ça que t'appelles le maximum, Chico?
2: J'ai tout donné, Valérie.
1: Mais tu vois, c'est pas bien ça, Chico. Si t'as tout donné, t'as plus rien à donner pour le public.
2: J'ai encore plein de choses à donner.
1: Donc, bah, tu viens de me dire le contraire.
2: Mais je sais plus.
1: Tu viens de me dire que t'as...
2: Je suis vraiment tapé la tête contre les murs. Je sais plus.
1: Mais tu vois, Chico, comment tu veux faire partie du workshop si je sens que tu te moques de moi? Bruno m'a dit, je sens que Chico, c'est quelqu'un qui a envie de se moquer de moi. Il a une dent contre nous.
2: Non, c'est pas vrai, Chico, il a pas une dent contre toi.
1: Il faut que tu nous aimes, Chico. Il faut que tu aimes le public.
2: J'adore le public, je fais ça pour... Je fais ça pour ma grand-mère.
1: Tu fais ça pour ta grand-mère?
2: Oui.
1: Comment elle s'appelle ta grand-mère, Chico? Chica?
2: Non. Maria.
1: Maria? C'est la mère de ta mère ou la mère de ton père?
2: Mais je sais pas, putain. Vous me donnez une réponse.
1: Est-ce que tu te drogues?
2: C'est qui à l'appareil?
1: C'est Valérie.
2: Bonjour, madame.
1: Non, Valérie de la Star Academy.
2: Ah, pardon.

0: Bonjour Valérie.
1: C'est pas bien ce que tu fais, Chico.
0: C'est Popstar.
1: Popstar.
0: Oui.
1: C'est Popstar. C'est Valérie de Popstar.
0: Faut me donner une réponse tout de suite.
1: Écoute, tu vois, moi je voulais te tester. Je te parle de la Star Academy et tu continues de me parler. Ça devrait être ton ennemi. C'est Popstar, ton ami.
0: Oui.
1: T'es pas allé, quand même pas allé chanter sur la Star Academy. Tu t'es pas présenté à la Star Academy, Chico.
0: Non, bien sûr que non.
1: Tu le jures?
0: Mais bien sûr.
1: Sur la tête de qui?
0: Sur la tête de...
1: Pas de Bruno, hein. Sur la tête de qui tu jures que t'as pas allé à la Star Academy?
0: Mais j'en sais rien, moi. Sur la tête de Copacabana, j'en sais rien.
1: Et si... Dis-moi, j'ai une question pour toi, Chico.
0: Oui.
1: Et là, je suis encore en train de réfléchir si je te prends, si je te prends pas.
0: Oui.
1: Si jamais on te disait oui à la Star Academy...
0: C'est moi qui c'est qui me parle.
1: C'est Valérie.
0: Bonjour, madame.
1: Valérie de Popstar.
0: Bonjour, Valérie. Bonjour, monsieur.
1: Chico?
0: Oui, je t'écoute.
1: Tu vas passer la barre des 48 000 euros.
0: Il me reste combien de jokers?
1: J'ai une question à te poser.
0: Oui.
1: Chico, si jamais tu étais pris à la Star Academy et pris à Popstar, lequel des deux choisirais-tu? Attention Chico, ta réponse va déterminer ma réponse à moi. Tu as le temps, tu as le droit de réfléchir.
0: Je peux réfléchir deux secondes?
1: Oui, tu as le droit. Ouais. Chico, je crois...
0: Je viens de...
1: On vient de frapper chez toi, Chico?
0: Non, je me suis tapé la tête contre les murs.
1: Ah, d'accord, ok.
0: Je réfléchis encore un peu.
1: Oui, Chico, réfléchis.
0: Je peux réfléchir encore?
1: Vas-y, va réfléchir.
0: Attends. Oh,
1: Chico?
0: Oui, madame?
1: Non, c'est Valérie.
0: Bonjour, Valérie. Bonjour, monsieur. J'ai bien réfléchi.
1: Alors, qu'est-ce que tu préfères?
0: J'ai pris ma décision.
1: Ouais.
0: C'est bon.
1: C'est bon, tu as pris ta décision?
0: Oui.
1: C'est bien.
2: Est-ce que c'est votre dernier mot?
0: J'ai choisi de continuer l'aventure.
1: Tu continues l'aventure?
0: Oui, avec vous, Valérie. Et Bruno, et tout le monde.
1: Tu restes dans le camp des bleus?
0: Je reste dans le camp des bleus.
1: Alors tu veux que je te donne ta réponse, Chico?
0: S'il vous plaît, Valérie.
1: Tu nous quittes. Au revoir, Chico. Merci.
3: Aïe, aïe, t'as été dur, hein? Quand même, hein?
1: Ben oui, mais c'est comme ça, mon gars.
3: C'est vrai, il a mérité, il était
1: meilleur. Il a mérité, et puis de toute façon, il chante mal, il est mauvais.
3: On est d'accord.
1: Donc, Non, c'est un mauvais Chico, on pouvait pas le garder comme ça.
4: Ah, moi je pouvais même pas rester dans le studio, moi je comprends même pas.
1: Ça y est, je l'ai dit, hein, Chico, hein,
4: tu lui as dit, ça y est.
1: Putain, t'es vache, je vais devoir laisser la tâche de lui dire quand même.
4: Ah, non, parce que moi.
3: Je pense qu'il l'a bien pris,
1: ouais. Il est cool, Chico.
4: Ah, non, mais franchement, non, mais moi je ne peux pas rester, je pouvais pas rester dans le studio parce que je savais que ça allait être très difficile. C'est dur à annoncer des nouvelles comme ça, hein.
1: Non.
4: Ça fait plutôt plaisir. Mais c'est vrai que c'est malsain, hein. Tu te rends compte quand tu t'amuses comme ça?
1: Oui, parce qu'il y en a bien qu'on dit non quand même.
4: Ah oui, c'est clair. On revient au 0825-085000. Alors, on a Alain de Brest et tout le monde a dit oui pour une chanson de Michael Jackson.
1: Ah, oui.
4: Ce soir, c'est... Je sais pas comment ça se passe de l'autre côté de la radio, si c'est un bin, c'est pas possible. Si tout le monde est parti ou si au contraire les gens se demandent mais qu'est-ce que c'est que ce bordel ce soir? Mais là, c'est encore du gros spectacle puisque Alain de Brest, de sa cabine téléphonique, le meilleur ami de Michael Jackson, tout le monde le sait. Eh bien, Alain, écoute bien, 80, je crois, hein, c'est ça, Franck, 98% des gens ont dit encore.
5: Ouais. Merci, sympa.
4: En même temps, ça vient du cœur.
1: Hein. Ouais, non, bah c'est les chiffres qui comptent. Hein,
4: c'est ça.
5: Vous êtes super.
4: Donc,
1: il est dans une cabine téléphonique.
4: Put the fire.
1: Il est parti.
4: Ah, qu'est-ce que tu vas nous
1: dire? C'est marrant, tout à l'heure on avait l'auteur. Là, on avait l'auteur, là, on a le chanteur, j'adore ça.
4: C'est
5: oui, bizarre. Un super slow de Michael, de l'album d'Angelo, sur l'album d'Angelos.
4: D'accord, c'est parti.
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4: Ah, tu sais plus. Chante-nous plutôt, Alain. Plutôt que nous chanter un slow, chante-nous une chanson de Michael qui bouge bien, un truc rythmé, un truc où tu gueules. C'est dans,
5: Give it to me, présentement, voici.
4: Ah, bah, give it to me. Ah, bah, give it to me. Alors là, c'est énorme. Écoute bien.
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4: Alors. Alors, il faut que tu nous chantes, tu sais, bah, pas Give In To Me, mais quand tu hurles à la fin, là, je me souviens, tu faisais une chanson, il y avait des cris à la fin.
5: Une chanson avec des cris à la fin.
4: Non, il y avait aussi Don't Stop To Get Enough, non, c'est ça, là.
5: Ouais, il y a...
1: Attends, des cris à la fin, il fait beaucoup, déjà.
4: Ah, bah, la fin, c'est bad, non? Écoute, Laurent. C'est fou, il a la même voix que Michael.
1: C'est Michael Jackson, ça. C'est une chanson de Michael Jackson, ça.
4: Ah oui, d'accord.
1: Il la prend pas un peu haute?
4: Non, légèrement. Peut-être un ou deux dB en trop.
1: Ouais,
4: mais c'est belle.
1: Parce que bien,
4: il a retrouvé des couilles.
1: Parce que vachement bien. C'est des cochantés, on nous écoute en parler.
4: Ouais,
1: c'est Gilbert Bécaud, vous pouvez pas faire ça. Il se bouchait toujours l'oreille. Regardez, oui. Ça ne dérange pas du tout.
4: Bravo, Alain.
1: Bravo.
4: Alain.
5: Oui.
4: Il y a encore des gens sur le SMS, Franck le premier, mais je tiens à le dire, tu peux confirmer, tu n'es pas Michael Jackson. Les gens pensent que c'est Michael qu'on est en ligne.
5: Bah, non, je ne suis pas Michael.
4: C'est toi, Franck.
5: Ça s'arrête là, c'est tout.
4: C'est pas Michael Jackson.
5: C'est pas Michael.
4: Mais... Les gens, ils demandent si c'est un disque. C'est pas un disque?
5: Non.
4: Le portable qui sonne de Pauline.
5: Il y a aucun doute, c'est bien le meilleur ami, mais c'est pas Michael.
4: Moi, la question que je me pose, comment nous prouver que t'es pas, comment tu peux prouver aux auditeurs que t'es pas Michael Jackson? Mis à part le fait que t'habites à Brest et que effectivement tu parles français, ça suffit pas comme preuve.
5: Ben, je sais pas, j'ai travaillé des années pour ressembler, surtout c'est ça dans essayer d'avoir un timbre de voix qui limite mais tout.
1: Non, mais là, parce que ça dépasse l'imitation là.
4: Hein, ça dépasse l'imitation là, on est là dans la perfection quoi.
5: Plus qu'un fan, et c'est vrai que
1: c'est
5: important de donner le meilleur de moi-même. Donc
4: alors, rappelons quand même que t'es le meilleur ami de Michael, mais que tu ne l'as jamais vu.
5: Non, mais je ne désespère pas, c'est pas... Non,
4: c'est très rare, hein, Franck. C'est avoir un meilleur pote que tu n'as jamais vu.
1: Je pourrais te proposer de venir chanter au Zénith avec moi sans être là.
5: Comment?
1: Je pourrais te proposer de venir chanter. Je serai au Zénith à Paris au mois début octobre.
5: Mm-hmm.
1: Je pourrais te proposer de venir chanter sans être là. Toi, sans que tu sois là, quoi, je veux dire. Mais tu pourrais chanter quand même. Je sais pas ce que t'en penses.
5: De venir au Zénith?
1: Non.
5: Tu pourrais... De chanter ici au Zénith? Oui, de Zénith. Oui,
1: voilà, de chanter au Zénith, mais sans venir, quoi.
5: Ouais, y a pas de problème.
1: Ce sera le 4, 5 ou le 6 octobre. Tu choisis ta date.
4: Ah ouais, 4, 5 ou 6 octobre, tu verras ça hors antenne avec Franck Dubosc. Hein, donc, tu choisis ta date et tu ne viens pas à cette date précise.
5: Ouais, c'est...
1: Quelle date tu veux ne pas venir? Le 4, le 5 ou le 6? Il y a une date qui te convient pour ne pas venir?
5: Moi, je sais pas.
1: Le 4?
4: Faut réfléchir.
1: Ouais, hein, réfléchir, alors.
4: Bah, il faut voir ça avec son manager en ce moment. En plus, il est aux États-Unis. Donc, Alain, on va continuer encore le stop ou encore pour minuit, d'accord?
5: Ouais, y a pas de problème, hein.
4: D'accord.
5: Y a pas de problème, toujours. Mais comme je dis, mais j'écris aussi, j'ai des chansons, moi-même.
4: Oui, non, mais c'est bien celles de Michael, elles sont bien.
1: Les chansons que tu chantes de Michael, tu les as un peu écrites, quand même.
5: Mais, comment?
1: Celles que tu chantes, tu les as un peu réécrites, quand même. Chansons de Michael que tu chantes. C'est quand même un peu réorchestré.
4: Ah non, c'est l'original, Franck. Non.
1: C'est la version originale.
4: Réorchestré, rechanté, mais c'est les vraies paroles, hein.
5: Disons que, voilà, j'essaye de modifier un petit peu, mais je garde les vraies paroles. Il n'y a pas
4: à tortiller du cul pour chier droit.
5: On peut faire un petit bad vite fait,
4: d'accord.
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1: Mais tu sais qu'il y en a qui ont réuni des populations entières avec des discours comme ça.
5: You know I'm bad.
4: Voilà.
5: You know it.
4: Bravo. Parce que
1: on sait qu'est-ce que ça veut dire I'm bad.
4: Qu'est-ce que ça veut dire I'm bad?
6: Ça veut dire mauvais.
4: Mauvais, ouais.
1: Mauvais, voilà.
4: Mauvais, ouais. Mauvais. Mauvais.
1: Mais mauvais temps ou mauvais haleine?
6: C'est parce que dans la chanson justement ça parle un peu du mauvais comportement de
4: ah mais là il va parler dans son délire, c'est Philippe, là il va parler dans le côté très sérieux.
1: D'accord, ok.
6: Voilà, c'est un peu ça que
1: bon, alors, ok, c'est bon, j'ai ma réponse.
4: On a la réponse, parce qu'après il aime bien partir dans les philos pendant des plombes avec des phrases qui n'en finissent plus. Alain, t'es très très fort ce soir, stop ou encore, vous continuez à voter bien sûr, en nous envoyant des SMS au 61-386, et vous mettez Max Mel, M-A-X-M-E-L, espace, stop ou encore, ou alors des messages, hein, bien sûr, qu'on peut lire avec Franck Dubosc sans aucun problème. On a aussi ce soir, c'est un petit peu différent, hein, de ce qu'on a l'habitude de faire, mais c'est plutôt pas mal, comme ça ceux qui écoutent la radio ça change un petit peu. D'ailleurs on pourrait aller vers la Star Academy, car dans le château en ce moment même, on regardait avec Franck, et figurez-vous que tous les candidats de la Star Academy sont dans le jardin et chacun leur tour se met à chanter. Et là
7: c'est
4: plus,
7: les nominés en fait pour le prime de samedi qui se mettent à chanter, voilà.
4: D'accord. Et le meilleur c'est que bon bah oui là ça chante pas terrible quand même.
7: On a loupé les deux premiers. Il y a Eva qui s'y met, et Eva elle est vraiment trop pourrie.
1: J'aimerais pas être leur voisin. Hein.
4: Ouais. Attention, Eva va se mettre à chanter. Total exclu, puisque c'est ce qui se passe en ce moment en direct.
8: Bonsoir. Une pousse sur un mur qui fait comme... Je vais mourir.
1: Allez. Attends, quand on vient d'écouter Alain, c'est un petit peu dur de passer à des...
4: C'est vrai que c'est pas...
9: Ah, mais t'as amené ton backliner en plus.
4: Attention, elle va y aller.
8: Non, c'est...
7: On n'entend pas grand-chose, faudrait qu'ils montent les micros au château. Hein.
4: Ouais.
7: S'ils nous entendent. Hein.
8: Ça va,
4: ouais. Là, c'est difficile, là. Bah, il va, il chante ou pas?
7: Bah, je sais pas.
8: Oh là là, c'est chaud, hein, il sent.
7: Elle est émue, je crois.
1: Mais qu'est-ce que c'est que cette histoire? Il chante
8: mignonne,
1: tout
8: non.
1: Alain, tu lui demandes, il chante tout de suite.
4: Bah
1: quoi.
4: Oui, bien sûr. Bah ouais. On va voir
1: en
4: si.
1: Plus, il chante en américain,
4: laisse
1: chante en Michael Jackson.
4: Ouais. Micro, laisse le truc allumé là, et en même temps, le standard. On va vérifier. Alain, chante, s'il te plaît, tout de suite.
6: Ouais, d'accord.
7: Ouais, ça marche, hein.
1: Merci, Alain.
7: C'est
1: merci,
7: bon.
1: Alain, c'était juste pour voir. Merci, Alain. C'est moi, Alain.
4: Right.
1: Alain, on n'est pas à l'abri de te redemander, on voit un peu là parce qu'on
4: se tâte. Ah, c'est parti.
1: Ah, attends.
8: Que parfois,
1: oh là là. Là, il faut qu'elle chante.
8: Mon caractère n'est pas facile, mais.
4: Ah, le son est pourri là.
8: Ouais.
4: C'est dans la rue, c'est dehors.
8: Si mon défaut est la franchise.
4: On l'exclut dans le château de Star Academy.
8: Vous dire
1: oh là là.
8: À
1: oh là
8: quel
1: là.
8: Point vous comptez pour moi.
1: Et elle est nominée.
4: Ouais, ça fait deux fois.
1: Elle est nominée pour sortir.
4: Oui.
1: Ah, oui.
4: Non, mais elle restera, tu verras quand même. Elle est déjà restée la dernière fois.
8: Oh, merci pour tout. Je crois en vous.
1: Attends, excuse-moi, attends. Parce que là, ça me fait un peu mal. Alain,
4: s'il te plaît.
1: Tu peux me redonner un peu de vraie musique?
6: Ouais, on va faire un petit extrait.
1: Non, mais me dis pas ce que tu vas faire, fais-le.
4: Vas-y. C'est autre chose.
1: Merci Alain. Là, c'est autre chose. Ah, merci Alain. Thank you.
8: Merci.
1: Regarde, il fait un duo avec elle. Regarde. C'est un beau duo, non, pas?
4: Bravo. Ah, maintenant revenons du côté de Brest. Qu'est-ce qui se passe à Brest? C'est vrai que
1: c'est pas fini, ouais.
4: C'est bien, là.
1: Alain, tu viens de faire un duo avec, comment elle s'appelle?
4: Eva.
1: Avec Eva de la Star Academy.
4: Et là, Alain, t'as déjà pensé à faire éventuellement, c'est bon, on n'y a pas pensé, l'Eurovision de représenter la France?
6: C'est vrai que ça pourrait être intéressant. C'est...
4: Pour la France, pas pour la France, non, mais.
1: Peut-être pas intéressant pour la France, on sait pas.
7: Ouais, ça risque d'être compliqué, mais.
6: Non, puis je sais pas parce que, enfin, peut-être que, c'est vrai qu'il y a aussi les Spice Girls qui voudraient vraiment faire quelque chose avec moi, alors c'est tout à fait.
4: Qui ça, les Spice Girls? Ah bah oui.
6: Bah oui, il y a eu les Spice Girls.
4: Bah, Franck, on en a parlé d'ailleurs en revenant.
1: Spice Girls, ouais.
6: Bah, Jamel Debbouze que j'ai eu au téléphone aussi.
1: Tu passes vraiment des Spice Girls à Jamel Debbouze?
6: Non, mais c'est pour dire, il y a plusieurs personnalités, puis bon,
4: qu'est-ce qu'il te propose, Jamel Debbouze?
6: Mais je sais pas, il était en admiration que devant une de mes prestations.
7: Ça, quoi,
6: il...
7: Ouais.
1: Mais il t'a vu où? Il t'a vu jouer où?
6: Comment?
1: T'as vu où?
6: Dans l'émission Groove Station qu'il était avec DJ Abdal et Dario.
4: Ah oui, c'est vrai.
6: En exclu, il était l'invité et puis donc il voulait à tout prix m'avoir parce qu'il est.
4: Et te lâche plus depuis. Il paraît que t'as failli faire le dernier film d'Alain Chabat, là, Astérix, Obélix.
6: j'écris moi-même, j'écris un scénario moi-même.
4: Pour faire un dromadaire.
6: J'écris même un scénario qui avait été d'accord. retenu pour un film, j'ai l'adresse d'ailleurs.
4: D'accord, mais c'est pas important ça. Ah, on te croit.
6: Il y a tellement de choses. Ouais, bah j'ai déjà fait du théâtre de façon.
4: Oui. Ah, un petit extrait vite fait, 30 secondes.
6: De la folle de Chaillot de Jean Giraudeau.
4: Allez,
1: d'accord. Vas-y, c'est parti.
6: Lacet, qui veut délacer? Les bottes sont tuées. Un rouge, un noir. Et que dira Monsieur Saint-Pierre aux portes du paradis si vous lacets sont détruits? Allons. Ah, que délacer? Qui veut délacer? Voilà, un esprit.
1: Bravo. Alors, mais ça n'est pas, c'est du cirque.
7: Et les larmes aux yeux, moi.
1: Voilà, c'est du cirque.
6: Ah, puis je parle aussi japonais.
1: Ah, bah vas-y.
6: Faut dire, j'ai eu la chance, comme j'ai dit Max, bon, c'est vrai, j'ai pas.
1: Non, mais tu parles japonais ou pas?
6: Comment? Oui, je peux parler japonais.
4: Vas-y.
6: Ima shusetsu kaite mas. Dona shusetsu desu ka? Shuri shusetsu desu. Tsupatsu sumu desu ka? Mala wakarimasen.
1: Et ça veut dire quoi?
6: En ce moment, j'écris un roman, un roman policier. Vous avez l'intention de le publier, je ne sais pas encore, Madame Wakalimasen. Bon, je fais des petits textes comme ça en même temps, quoi. Parce que...
1: Mais c'est quoi? T'écris le texte et tu le traduis en japonais?
6: Voilà, je.
4: Ah, mais il est multicarte.
1: C'est extraordinaire.
4: Allez, on va faire la pause, on va revenir avec Alain.
1: Il y a un mec qui me demandait si je jouais. Je dis un mec, excusez-moi, je ne savais plus.
4: À Lyon, ouais.
1: À Lyon, oui, je joue à Lyon.
4: Voilà, donc ça a précisé d'ailleurs, on viendra sérieusement sur les dates de Lyon. C'est la Bourse du Travail le 7 et 8 novembre. Franck Dubosc
1: qui sera. Le 7 novembre, c'est mon anniversaire. Hein, en plus. N'oubliez pas.
4: Hein. Oh, bon, on va le noter, ça d'ailleurs. On va le noter.
1: Je serai à Lyon, ouais, à la Bourse du Travail.
4: On va faire la pause, on va revenir sérieusement. Alors, je dis sérieusement avec Alain Debrest, DJ Maxime et Franck Dubosc, je vous
7: Académie.
4: Star Academy, je ne sais pas comment le mot sérieux peut avoir sa place là-dedans.
1: Et Perrin. Ce que ça veut dire.
4: Je ne sais pas. C'est la dernière ligne droite de cette Radio Libre de ce soir. On a bien rigolé et on n'est pas encore au bout de nos peines. A tout de suite pour la suite de la Radio Libre.
9: Michael, 23 ans, tu es de Caen. Bonsoir Michael. Ça va?
10: Ça va et toi?
9: Ouais.
10: Et je t'appelle parce que moi j'aimerais bien fouetter Sacha.
9: Hein, Sacha? Il y a Michael qui voudrait être fouetté.
11: Bah ça me branche pas, c'est-à-dire moi je veux bien le fouetter, mais moi j'aime pas trop être fouetté.
10: T'aimes pas trop te fouetter?
11: Ah non, mais j'ai jamais testé, ça me branche pas trop, quoi.
10: Ah ouais. Et ouais. Si par exemple tu me fouettes?
11: Ouais.
10: Bah, j'irai.
11: Si je te fouette?
10: Ouais.
11: Bah écoute, je sais pas, moi, faut voir, j'ai jamais testé non plus, mais ça me branche déjà plus.
10: Et pourquoi t'aimerais pas que je te fouette?
11: Mais parce que je te connais pas.
10: Mais même, par exemple, je sais pas, on se rencontre pendant 15 jours. Au bout de la 15e jour, au 15e jour, tu pourrais pas me fouetter.
11: Mais j'en sais rien, je te connais pas.
4: Mais il faut une complicité, avec Florence, on se connaît depuis longtemps, quoi.
10: Ouais.
11: Attends, c'est une alchimie qui se passe entre deux personnes, c'est
4: absolument,
11: quand même pas une relation.
4: Absolument, mais bien sûr.
11: C'est pas une relation habituelle.
4: Bah alors, bien sûr. Moi, je fouettais avant, hein, j'avais une ancienne assistante, je la fouettais aussi. Bon, bah voilà, c'est de la connivence, quoi.
11: C'est bien.
4: Mais je la connaissais très très bien.
10: Max, moi j'ai dit une chose, que quand j'ai fouetté les nanas que j'avais avant, je dis une chose, qu'ils m'ont jamais dit d'arrêter, tu vois. Ils m'ont jamais dit d'arrêter.
4: Ouais. Donc tu t'arrêtais jamais.
10: Hein?
4: Tu t'arrêtais
10: mais
4: jamais.
10: Quelques temps.
11: Tu les as toutes tuées?
10: Hein? Non, je ne les ai pas tous tuées, mais ils faisaient ça. Mais ouais.
4: Il y en a une qui continue à la fouetter, elle n'a toujours pas dit d'arrêter. Ça fait 3 heures qu'il est là.
10: Mais non, mais c'est vrai, tu peux. Moi je te dis une chose, que quand tu fouettes une menace, ça fait du bien, mais même un homme, mais c'est pas pareil. Moi je dis un homme quand tu fouettes un homme et quand tu fouettes une menace, c'est pas du tout pareil.
4: Ah, ça je sais pas, non.
10: C'est pas la même réaction. Sacha?
11: Oui.
10: T'appelles d'où?
11: J'appelle de Paris.
10: T'appelles de Paris?
4: Elle peut venir à Caen.
11: Oh. Ah, t'es à Caen?
10: Ouais.
11: Ah oui, donc là.
10: Y'a pas loin, hein? Y'a pas loin, hein?
11: Bah ouais, non, mais bon, hein.
10: Eh, je te fais du top pour venir te voir, pas de problème.
4: Du top?
10: Eh, je serais capable, hein?
4: T'es capable de faire du top?
10: Bah, j'ai fait du stop pour la semaine dernière, moi je suis arrivé quoi?
4: Du stop, parce que du top, ça me paraît compliqué.
10: Tiens, hein. Tu sais où j'étais la semaine dernière?
4: Non. Dis, vas-y, dis.
10: Ah, que ça arrête. J'étais à Paris, j'étais au Paris d'Astérix.
4: Cravate.
10: Mais ouais, j'ai gagné une carte d'invitation.
4: Vas-y, montre-moi les billets.
10: Quoi?
4: Vas-y, montre-moi les billets.
10: De quoi?
4: Montre-moi les billets.
10: Non, mais attends, que je t'ai dit, Sacha?
4: Qu'est-ce qu'il y a sur les billets pour voir pourquoi est-ce que moi je suis allé alors au ouais. Parc d'Astérix?
10: Bah justement, sur les billets, c'est marqué une invitation gratuite.
4: Ouais, c'est ça, ouais. C'est quoi le dessin dessus?
10: Max, je peux
4: c'est quoi le dessin dessus?
10: Attends, derrière le billet. Hein?
4: Est-ce qu'il y a Obélisque dessus?
10: Non.
4: Ouais, bah, même que si.
10: Non. Derrière le billet, t'as tout l'emploi du temps, comment y aller
4: Vas-y, lis-le, l'emploi du temps.
10: Quoi?
4: Lis-le, l'emploi du temps.
10: C'est ça,
4: tu l'as pas sur toi, parce que tu as jamais gagné ces places pour aller au Paz Astérix.
10: Ouais,
4: parce que sur les plages, je vais dire Obélix, il y est juste à côté d'Idéfix. Ah, je vais te dire, les plages, je les ai.
12: Il y a quoi sur les tickets derrière?
13: Quoi?
12: Il y a quoi sur les tickets derrière?
13: Tout l'emploi du temps, moi je peux dire une chose.
12: Cravate, cravate, je te crois pas, elle va se faire foutre, je te crois pas, je te crois pas. Non, j'écoute pas, je te crois pas.
13: Si tu veux, je te donne un numéro en antenne.
12: Je te crois pas, je te crois pas. Non, je t'écoute pas, je t'écoute pas, je te crois pas, je me bouche les oreilles.
13: Quoi?
12: Je me bouche les oreilles.
13: Bah, Max, je te dis que j'ai été.
12: Me bouche les oreilles, je t'écoute pas, je t'écoute pas, je t'écoute pas.
13: Quoi? Max? Eh, Sacha, j'ai pas été trop vache ce soir. Tu sais pourquoi? Parce qu'au cinéma, il y avait deux meufs qui étaient à côté de moi.
12: Ouais.
13: À l'entrée. Et je leur dis, vous allez voir quoi? Ils me disent, ouais, je vais voir le nouveau film. Ah bon? Ouais, ouais. Et puis je dis, attendez, ils commencent à mettre le billet sur le comptoir, tu vois. Moi, j'ai lâché du billet, toi, je leur ai dit, non, payez pas, moi, je vous voulais deux invitations. Eh ouais! Je leur ai filé deux invitations. Ils étaient assis à côté de moi, mais j'étais pas dragué. Parce que c'était pour leur faire plaisir, c'est pour ça, tu vois.
14: D'ailleurs, tu fais ça à toutes les filles.
13: Ouais.
14: Tu pointes devant toi à la caisse.
13: Ouais. Tout ça.
14: Et en plus, tu vas même pas les draguer derrière.
13: Et moi, si tu veux, Sacha.
14: Ouais.
13: Tu viens un jour à quand tu te pointes devant un cinéma ou un bar.
14: Et tu seras là.
13: Je serai là.
14: Je
13: serai là pour te payer.
12: Ouais, c'est genre.
14: Pour me payer.
12: Ouais. Un jour, Sacha, tu vas venir comme ça.
13: Je te paierai le verre.
12: Elle va venir à l'improviste à Caen, elle va se mettre devant. Pendant tout le week-end, elle va se mettre devant un cinéma. Mais qu'est-ce qu'il fout? Bien sûr qu'on va t'attendre, Mickaël, devant un cinéma à Caen.
13: Pourquoi?
12: Bah, on a que ça à foutre.
13: Eh ben.
12: Bah, bien sûr.
13: Par contre, j'étais voir le film de Stallone, là. Ouais. Il est vraiment pourri, toi.
12: Ouais. Et tu, c'est quel le dernier de Stallone? C'est
13: Je sais plus.
12: Tu crois que c'est vrai ça ou c'est du truqué?
13: Non, c'est du trucage.
12: Tu crois que c'est du trucage?
13: Ça se voit qu'il y a du trucage.
12: Ouais, je suis pas d'accord. Nous, on l'a vu avec Florent, je sais pas. À quel moment tu crois que c'est du trucage?
13: Je sais pas, parce que tu sais, j'avais fait un peu la fête. Ça fait la fête.
12: Tu l'as vu la scène du milieu ou pas?
13: Hein?
12: La scène du milieu, tu l'as vu?
13: Non.
12: Putain, dans la scène du milieu, putain. Alors ça, par contre, ça c'est pas du trucage.
15: Ah ouais, non, c'est vrai.
12: T'as vu la scène du début?
13: Ouais.
12: C'est là, elle est truquée?
13: C'est non.
12: Non?
13: Non, je pense pas.
12: Moi, je dirais qu'elle est truquée, moi.
13: Non.
12: Moi, je dirais qu'elle est truquée. C'est quel, c'est lequel, et qu'est-ce qu'il est dedans dans ce film, là, Rocky?
13: Quoi?
12: Qu'est-ce qu'il joue comme
13: moi? Moi, j'aime pas, parce que je veux dire pourquoi que j'aime pas, tu vois. Il y a trop de...
12: Ah ouais, t'as allé voir le film de Rocky, tu trouves que c'est truqué, quoi, au début.
13: Hein?
12: C'est truqué au début.
13: C'est pas Rocky, c'est Stallone, j'étais voir, moi.
12: Stallone que t'allais voir.
13: Mais ouais.
12: Ah ouais.
13: J'ai dit de moi, Max.
12: Non mais c'est le mec qui fait quoi? C'est le mec qui fait Rambo.
13: Ah ouais, voilà.
12: Ah ouais.
13: Donc je sais plus s'il fait Rambo. Je sais que c'est Stallone que j'étais voir. Et je te dis.
12: Comment il va? Tu me passeras le bonjour de ma part.
13: Mais je te dis une chose, que j'ai pas vu tout le film.
12: Pourquoi?
13: Parce que j'ai fait la fête avant. Et donc j'étais un peu bourré. Puis bon, ben, j'arrêtais pas d'aller aux chiottes. Puis de m'asseoir sous le trône. Et puis en écoutant le film en même temps.
12: Quelle est la scène qui t'a le plus marqué, Mickaël?
13: Hein? C'est la scène, si tu veux, c'est quand j'étais assis sur mon siège en train de dormir. Il y en a un qui m'a dit, il y a un mec, attends, qui est arrivé, c'est un responsable du cinéma, il m'a dit, sortez monsieur si vous voulez, si vous dormez au cinéma, c'est pas la peine que vous me restez chez vous, tu vois.
12: Ah ouais?
13: Ah ouais, carrément, c'est des
12: Mais tu réponds pas à ma question, quelle est la scène que t'as préférée, la scène que tu trouves qui est truquée de Rocky?
13: Je me rappelle plus, moi.
12: Ah ouais, à ce point-là, quoi.
13: Non, mais je te jure, Max, j'étais le voir le film.
12: Ah, mais comment tu peux dire que ce film est truqué si tu te souviens même pas d'une scène qui est truquée?
13: Bah, que veux-tu? Le film, il vaut 1h30, 1h45, alors comment veux-tu?
12: 1h45?
13: Hein?
12: Il dure 1h45?
13: Non, mais arrête. Non, mais c'est vrai, mais sans déconner, je sais pas, moi. Tu vois, le film que j'ai beaucoup aimé, c'était le voir au cinéma. Ça, c'est un film à aller voir.
12: Qui ça?
13: En vidéo. C'est Les Visiteurs. Ça, c'est un super film.
12: C'est excellent, ça. T'allais le voir quand? Je vais aller le voir, ce film, ça va être bien. Tu vois que ça va marcher, ça? Hein?
13: Arrête de te foutre de ma gueule.
12: Oh là là, dans la famille Ouin-Ouin, j'aurais le fils, bonne pioche. Oh, nickel, sans déconner.
13: Arrête de quand même. Non, je déconne pas.
12: Ouais.
13: Sacha?
14: Oui.
13: Est-ce que t'aimerais, toi, de venir voir Johnny Hallyday?
12: C'est Johnny, là, pareil.
14: Écoute, je m'en passerai allègrement, en fait.
12: Ah oh, ouais.
13: T'aimes pas?
12: Ouais, je crois qu'encore, elle préfère se faire fouetter toute seule que de voir Johnny, quoi.
13: T'aimes pas Johnny Hallyday, Max?
12: Oh putain.
14: Aller voir Johnny à Caen, c'est ça?
13: Oh non, à Paris.
14: Non, écoute, gamme. Ben, je sais pas, invite ta voisine ou les filles du cinéma.
13: Mais non, arrête, tes conneries, ils sont pas belles.
14: Rattrape les filles du cinéma.
13: Mais arrête, ils sont même pas belles, les femmes de chez moi. Je te jure.
14: Ah, c'est pas possible.
12: Qu'est-ce que t'aimes bien, Johnny? Johnny, Johnny, il est fort.
13: Ouais.
12: Qu'est-ce qu'est ta chanson préférée de Johnny?
13: Moi?
12: Ouais.
13: J'imite Johnny Hallyday.
12: Hein?
13: J'imite Johnny Hallyday, car je fais du karaoké.
12: Vas-y, imite Johnny.
13: Hein?
12: Je crois pas que t'es capable d'imiter Johnny.
13: Mais si tu mets une chanson, moi je t'imite Johnny derrière.
12: Non, mais, a cappella. Quelle est ta chanson préférée de Johnny Hallyday? Sur la route de Memphis.
13: Non, j'ai du mal à chanter celle-là.
12: Ah ouais. Surtout que la route de Memphis, c'est quand même Eddie Mitchell, hein. C'est bien pour un fan. T'es balèze.
13: Ouais, fous-toi de ma gueule.
12: Mais je me fous pas ta gueule, Mickey. Putain, prout, tu fais chier, tu m'agaces.
13: Hein?
12: Arrête, t'es méchant, ouais. Je me fous pas de ta gueule.
13: Eh, Max, je fais.
12: Amuse la galerie, c'est pas pareil.
13: Eh, Max, je fais. Mais maintenant, maintenant, tu fais passer le samedi soir ou le dimanche soir tout ce qui s'est produit dans la semaine.
12: Ouais.
13: Et ah bon?
12: Ah bah toi, tu vas y être, à mon avis. Dans le best-of, tu vas y être, toi.
13: Pourquoi, sans déconner, quand j'ai imité l'autre fois avec Ginny et toi, quand je vous ai imité Mitterrand, Chirac, Bruet, Taillé, tout ça, et Morosi, ainsi de suite, que vous m'avez passé en direct?
12: Ah, t'avais fait Taillé. Ah oui, mais est-ce que le matériel marchait pas? Faut que tu recommences, alors fais-nous Taillé.
13: Non, je peux pas Taillé.
15: Voilà. Allez, fais Taillé.
13: Je peux te faire Patrick Bruel.
12: Vas-y, fais Bruel.
13: Alors, bonsoir. C'est moi, Patrick. C'est vraiment super à Paris. De Macan d'ailleurs. Mais on peut dire que les Parisiens.
12: Salut, c'est Patrick.
13: Ouais, c'est moi, c'est
12: super Patrick. Aussi.
13: C'est rien.
12: Fais-nous un autre. T'es oui. Fort, toi, putain, on dirait Popeye quand t'es mythe.
13: Mitterrand.
12: Ah, Mitterrand, oh là là, il le fait une merveille. Mitterrand, j'ai cru que c'était lui. J'ai cru qu'on avait appelé l'Elysée au début.
13: Sacha.
15: Oui.
13: Tu connais mes bébés de show?
15: Oui.
13: Ouais, bah, j'ai mis tout ça, moi.
12: Ah, waouh. Ah, il t'en met plein la vue,
13: ouais,
12: bah, Lucas.
13: C'était des guignols.
12: Hein?
15: Ouais. C'est des guignols plutôt.
13: Attends, je te fais Mitterrand.
12: Allez, ouais. Allez, un gogol qui va imiter des guignols. Allez, c'est parti.
13: Alors, bonsoir. C'est moi, Mitterrand? Ça me fait chier que Chirac.
12: Oh là là, c'est fort.
13: Et Balladur?
12: Fais Balladur. Oh là là, attention, tu écoutes bien, Sacha. Écoutez bien ceux qui écoutent la radio cette nuit encore.
13: Écoutez, je vous demande de vous arrêter. Oh, c'est vraiment dégueulasse.
12: Oh, tu le fais trop bien. Eh, fais-nous un mélange.
15: Ouais,
12: fais-nous. Fais-nous. Tu sais qu'il sait faire plein de trucs, lui. Tu vas nous faire.
13: Oh, non, mais écoute-moi. Oh, en ce moment, ça m'émeute. Je m'appelle Giscard. Mais j'aurais pas voté Chirac au gouvernement. Il ne fait rien pour les Français. Mais comment qu'ils vont faire, les Français?
12: Michael.
13: Ouais.
12: Sois attentif à ce que je vais te dire. Parce que les gens vont être sur le cul. Je vais te demander un truc que tu nous as déjà fait. Je sais que t'es très fort. Tu vas imiter Raymond Ferrand. Non mais ça il sait le faire parce qu'il là il rigole parce qu'il est modeste. Alors tu fais Raymond Barre qui imite François Mitterrand. C'est parti. Attention, ça tourne.
13: Bonsoir, Français, Française. C'est vraiment dégueulasse de voir tout ça.
12: Mais non, parce que là tu fais Raymond Barre et Mitterrand. Il faut imiter. Il faut faire l'imitation de Raymond Barre qui imite Mitterrand. Allez, on y va le gogol. Allez.
13: Et là c'est gaffe à ta gueule, toi. C'est pas gogol, Max. Max?
12: Qui est? C'est pas moi, c'est Florent.
13: Ah, et Florent, sans déconner,
12: Ouais, dégueulasse,
13: hein. Non, non, mais Florent, lui, c'est un enfoiré, Florent.
12: Ouais, parce que... Dis-lui, vas-y, dis-lui, Michael, vas-y.
13: Florent, je dirais une chose. Que les auditeurs nous écoutent en ce moment, soyez très attentifs avec Florent. Parce que Florent, à chaque fois qu'on appelle et qu'on veut parler quelque chose.
12: Laisse-moi deviner, Michael. Il te raccroche au nez.
13: Voilà.
12: Enculé, va.
16: Oh, je parle avec toi, Michael.
12: Enculé, va.
13: Et t'arrêtes, Florent.
12: Ouais, t'es vraiment dégueulasse, puis te fous pas de sa gueule.
13: Et Sacha?
15: Oui.
13: J'imite bien pour toi?
15: Ah oui, très bien.
13: Ouais?
15: Très bien.
13: Tu connais qui encore, toi?
15: Les professeurs.
13: Je te fais des guignols.
12: Tu nous dis, hein, dès qu'il y a l'infirmière qui arrive, tu nous le dis, on va te laisser, hein, Michael. Hein.
13: Ça, ça?
15: Oui. Ouais.
13: Je te fais des guignols.
12: Ah, fais-nous les guignols. Écoutez.
13: Oui, bonsoir à tous, c'est à tous. T'es exactement en 20h sur notre journal. Hein. C'est vraiment un dégueulasse.
12: Oh, c'est
15: qui, ça?
12: C'est Anne Sinclair?
13: Non, c'est l'autre, là, qui est prison, qui imite sur la 4 à 20h, là, tu sais qui...
12: Anne Sinclair?
13: Mais arrête tes conneries, Max, arrête tes conneries.
12: T'imitais qui, là?
15: Et tu dois très bien savoir faire Jean-Pierre Papin, non?
13: Hein? Oh, il est dur, ouais, je commence à la... J'ai envie de l'apprendre, mais il est dur à faire.
12: Ah, vas-y, essaye quand même, vas-y.
13: C'est vraiment dégueulasse. Parce que non, je n'arrive pas.
12: Ah, c'était Galabru, ça?
13: Hein?
12: C'était Galabru, tu nous l'appelles?
13: Non, et si c'est pas pris pour mon amour, hein, je vous montre le journal à 20h. Vous savez que c'était ta tour.
15: Ah, t'es pas battu, ça?
13: Non, c'est BDA.
12: Oh, Michael, mais qu'est-ce que t'es bon, sans déconner.
13: Ah, c'est vraiment dégueulasse.
12: Pourquoi tu veux pas faire quelques petits numéros dans des zoos? Tu te rappelles les zoos de toi et tout?
13: Max, arrête de te foutre de ma gueule.
12: Mais non, mais je trouve que c'est bien.
13: Est-ce que tu trouves qu'il se fout de ma gueule, Max?
15: À peine.
12: Mais non, mais il y a des comiques qui vont sur des grandes salles.
13: Max, tu t'es foutu ma gueule parce que tu m'as eu plusieurs fois.
12: Non, Michael, parce que je trouve que t'as du talent et qu'il y en a marre de voir des clowns dans des cirques, de voir des gens de talent qui sont sur des planches et qui font des spectacles à se mettre plein d'argent. Moi, je te vois bien dans un zoo face avec des animaux, un spectacle pour les bestioles.
13: Max, moi, si tu veux, je t'imite à tailler.
12: Ouais, ouais, mais alors imagine que t'es devant un parterre de singes et que tu en fais ta taille.
15: Bonsoir, tu vois.
12: Quel talent!
15: C'est vraiment dégueulasse!
12: Quel talent!
15: Mais oui, tu te fous de ma gueule, toi!
12: Oh, t'es trop fort!
13: Non, mais Max!
12: Ouais!
13: Vu que t'as de la goule, alors vas-y, imite-moi quelque chose.
12: Alors, qui tu veux que je t'imite?
13: Vas-y, n'importe quoi, vas-y!
12: Alors, tu veux que je te fasse qui?
13: Je m'en fous, moi, vas-y! Fais-moi une imitation sur le bébé de Chou, par exemple.
12: Bon. Alors, je peux imiter Michael. Non?
13: Vas-y!
12: Attends, faut que je me concentre.
13: Elle est partie,
15: Non, je suis là, j'écoute.
12: Tu veux quoi? Tu veux quoi? Alors, mais attendez, faut qu'on se mette bien d'accord, quoi. Tu veux que je te fasse une imitation pour que je réfléchisse? Je peux me tromper, hein.
17: Sacha ?
18: Oui ?
17: Michael ?
18: Michael, il a été vexé, je pense pas.
17: Oh bah, hé, moi je sais, c'est la première fois qu'on me demande de le faire, hein. Bah, bon, Sacha, on va t'embrasser, on va te souhaiter une bonne soirée.
18: Bah, bonne soirée à toi.
17: Michael, on va te rappeler, on va t'offrir un pins.
18: Eh, bisous, Michael. Bon,
17: et on va le mettre en contact avec le zoo de Touré, parce que j'ai un copain qui
18: sera. Envoyez un guide.
17: Ah ouais, envoyez un guide. Ok, bon, t'embrasse, Sacha.
18: Salut.
17: Ouh, lui, attends. C'est l'imitateur.
19: Ouais, dis-toi, j'ai rien du tout, toi.
17: Comment il va tatailler?
19: Hein?
17: Comment il va tatailler? Fais nous tatailler. Hein? Tatailler.
20: Oh, je vais jouer en espagnol,
17: ouais. Ouais.
20: Ah bon?
17: Ouais, vas-y.
20: Max?
17: Ouais.
20: Ça va?
17: Oh, ouais, ça va, c'est super.
19: Eh, hey, Max?
17: Ouais.
19: Eh, je t'appelle, c'est pourquoi?
17: Non.
19: T'as comment t'as fait l'autre fois, là? Parce qu'il y a des copains de Soulier qui m'ont écouté. Et pareil, tu m'as foutu la honte dans la radio. Ouais. Il y a des copains de Soulier qui m'ont écouté. Je te dis, tu peux te fendre la gueule.
17: Oh, c'est pas moi, eh. Tataillé. Tataillé.
19: Arrête de dire qui c'est, toi. Eh ben.
17: Tataillé.
19: Délire.
17: Tataillé.
19: Délire encore.
17: Tataillé.
19: Non, je te fais preuve.
17: Tataillé.
19: Je peux te faire Bruel.
17: Tataillé. Ouais, Bruel.
19: Allô? Allô, bonsoir, c'est mon Patrick Saint, tout le monde ce soir. J'espère que vous en avez pas.
17: C'est génial.
19: J'espère. Hein?
17: T'es génial.
19: Bah ouais. Et Max, arrête de te foutre de ma gueule parce qu'il paraît que tu t'es foutu de ma gueule à chaque fois qu'on s'appelle.
17: Oh là là. Tataille, refais-nous encore là.
19: Non.
17: Oh si.
19: Pourquoi?
17: Ah non, mais attends, je te jure, sans déconner.
19: Je te jure, et j'ai envie de parler d'un sujet, peut-être tu me parles d'un autre sujet.
17: Toi. Bah vas-y, parfais-nous tatailler là, une dernière fois. Écoutez bien, public, attention, pour la première fois à la radio, tatailler live.
20: Tu vois? Ça me fait chier, tu vois, que c'est mal. On délire, toi.
19: Max.
17: Oh, t'es génial,
19: hein. Tu vas bientôt me voir sur France 3. À partir de 20h.
17: Ouais, où ça?
19: À partir de 20h.
17: Où ça?
19: À Facile à chanter avec Pascal Brunner.
17: Oh,
19: tu verras devant ton écran de télévision. Grand écran, monsieur Michael.
17: Oh putain, Michael, il va passer dans Facile à chanter.
19: Voilà.
17: Oh la classe.
19: Normalement, à partir...
17: Ça fait 6 mois qu'on attend ça.
19: Mais exactement, mais je les ai rappelés et ils m'ont dit avec les lettres qu'ils ont reçues, il y a tellement de demandes qui sont en train de se faire que bon ben, ils peuvent pas appeler directement.
17: Alors lui, vous inquiétez pas les auditeurs, si vous êtes pas habitués à notre ami Ange, c'est tout à fait normal, hein. Tout ce qu'il fait là, en fin de compte, il est en train de péter les plombs, il pense être quelqu'un d'important, il est persuadé d'avoir fait de la télé et de passer à Facile à chanter, ça fait 3 mois qu'on attend qu'il passe à la télé, il est jamais passé à la télé.
19: Mais je vais bientôt passer.
17: Oui, c'est ça, ouais, tu vas bientôt
19: Max,
17: passer.
19: Attends, on va changer
17: c'est
19: de sujet.
17: Par contre, il faut que je te dise, toi qui nous écoutes, auditeur ou auditrice, oui, c'est à toi que je m'adresse.
19: Quoi?
17: Non, pas à toi, mais à ceux qui nous écoutent.
19: Ouais.
17: À toi, oui, toi, oui. Ange, qui est ici à mes côtés.
19: Arrête.
17: A de véritables talents d'imitateur.
19: Mais ouais.
17: En dehors de Patrick Bruel, le tête à tailler, il sait faire pas mal de choses. Il sait faire Jacques Chirac.
19: Écoutez, hein, sans déconner, Mitterrand est mort. Je sais que c'est vraiment dommage. Mais, c'est vrai, je cache pour les Français.
17: Il sait faire également Valérie Giscard d'Estaing.
19: Alors vous savez, ça m'aime Giscard. Ça m'aime beaucoup, tu vois, Max. De quoi le travail? Qu'est-ce qu'il y a?
17: C'est bon, génial, Max. Écoute, nous allons appeler sans plus tarder.
19: Qui?
17: Nous allons appeler des numéros au hasard.
19: Ouais. Attends, je vais faire qui aussi?
17: Et tu vas leur expliquer aux gens que t'es un petit peu dans le désarroi, que t'es un petit peu perdu, que t'es un peu fatigué, que t'en as marre d'aller voir les plateaux de télé et tout, tu dis que t'es un imitateur, alors t'appelles des gens au hasard, des magasins qui sont ouverts la nuit, et que t'as besoin de parler, et tu vas faire des imitations à la personne que tu vas voir en ligne, pour voir si effectivement tu as du talent ou pas.
19: Ouais.
17: On va voir combien de temps tu peux tenir.
19: Attends, je peux dire par exemple, bonjour madame, j'ai pas vu de Bruel qui cherche une rue dans Paris. Tu me dis une rue, toi.
17: Appelle les renseignements, on va appeler les renseignements. Et puis tu dis salut, c'est Patrick Bruel. Est-ce que je pourrais avoir
19: l'adresse
17: de la pizza Pino?
19: Ouais, vas-y.
17: Allez, on y va, c'est parti. Tu fais le 12, Florent. Allez, c'est parti.
19: Le délire.
17: Ah, ça va être génial. Attention parce que Ange, qui est sur en ligne, ça, comment tu t'appelles? C'est quoi ton vrai prénom?
19: Michael.
17: Et a beaucoup de talent. Écoutez-le, ouais, il est très drôle.
19: Il y en a beaucoup qui me l'ont dit.
17: Il est très drôle. Il est à pisser de rire. Écoutez bien, Michael, c'est très, très fort. Ah, même à 1h du matin, on a le droit quand même à la nuit.
2: Télécom.
17: Si vous avez envie de délire hein, ce soir, d'appeler des gens.
19: Allô ?
21: Oui, bonsoir.
19: Oui, bonsoir, madame. Est-ce que c'est possible hein, d'avoir un numéro de téléphone, s'il vous plaît, sur Paris ?
21: Oui.
19: Parce que je m'appelle Patrick Bruel et je voudrais avoir le numéro de téléphone de Paris Sébastien, s'il vous plaît.
21: C'est une blague ?
19: Ah non, c'est pas une blague, vous inquiétez pas, parce que là, je suis carrément dans Paris. Et vu qu'il m'avait dit qu'il était carrément, que sa carrière de télévision était finie, alors moi, je voulais savoir si vous pouvez me donner son numéro de téléphone pour essayer d'avoir des contacts avec lui.
21: Il habite où?
19: Ah ben, je sais qu'il habite dans Paris, dans 15e à peu près.
21: J'ai pas Sébastien dans Paris.
19: Patrick Sébastien, vous avez pas? Pourtant, c'était un artiste, il était vachement connu.
21: Ah oui, non, mais je m'en doute, mais je ne l'ai pas.
19: Par contre, madame, est-ce que je peux vous poser une question?
21: C'est quoi?
19: Est-ce que, par exemple, vu que j'ai passé pas mal de fois à la télévision, vu que mes CD ont bien marché, est-ce que d'après vous, parce que je vais vous expliquer pourquoi après, est-ce que d'après vous, vous avez acheté mes CD qui sont sortis en ce moment?
21: Non.
19: Pas du tout. Vous devriez, par contre, parce que je vous assure que là en ce moment, vous savez que je suis en, comme tout le monde, disons, je fais un peu de repos, mais vous devriez acheter mon dernier CD. Hein. Mais je vous raconte pas une blague, madame, vous êtes carrément bien avec Patrick Bruel, hein.
21: Ça m'étonne, hein.
19: Ah, si, je peux vous assurer, hein. Parce que moi, je veux dire une chose, que Patrick et Sébastien, on était bien entre l'un et l'autre. On avait des rapproches, si vous voulez.
21: Ouais.
19: Vous voyez? Alors donc, c'est pour ça que, bon, ben, moi, j'ai décidé, Patrick m'a dit une fois, appel, téléphone. Alors, vu que le 12, c'est renseignement, et puis, bon, ben,
22: Patrick,
19: que vous marchez toute la nuit, eh ben, moi, je vous appelle, vous voyez?
22: Patrick?
19: Oui?
22: Tu as le numéro?
19: Ah ouais, c'était eux.
17: Allô,
19: vous êtes
17: madame?
19: Toujours là, madame?
17: Allô, madame?
21: J'écoute.
17: Excusez-nous, c'est Jacques Villeray à l'appareil. Je suis avec Patrick Sébastien et on est avec Patrick Topalov. Vous n'avez pas causé de problème, le petit Patrick Bruel?
21: Non.
17: Pas trop calme, quand même?
21: Ouais.
17: Bon, la vitre, t'es calme aussi? Il faut plus appeler. Vous pouvez nous donner le numéro de Patrick Sébastien dans le 15e?
21: Non, on n'a pas.
17: Alors, Patrick Sébastien?
21: Non plus.
19: Vous avez pas un artiste qui est carrément connu, vous avez un numéro de téléphone pour que non. On l'appelle?
17: Patrick Topalov.
21: Ils sont en liste rouge.
17: Allez, déconnez pas, donnez-nous un numéro, on a envie de les faire.
19: Est-ce que vous avez le numéro de Jacques Chirac?
17: Oh oui, Jacques Chirac.
19: Ce serait très cool, madame.
17: Vous avez pas des numéros?
21: Je vais vous donner.
19: Tu notes, Max.
23: Le numéro de téléphone que vous avez demandé est le...
17: Hop, Florent, on va le noter. Tu l'as coupé, Florent, ou t'es... Voilà, c'est bon. Ah.
19: Max,
17: oui.
19: On a le numéro à qui, là?
17: Là, on a le numéro à Patrick Bruel.
19: Ah bon?
17: Ouais.
19: Oh la vache. Le délire que tu me fais, toi.
17: Hein?
19: Le délire que tu me fais, là.
17: On va l'appeler, maintenant.
19: C'est Chirac?
17: Ben non, pas Chirac. Attends, tu crois qu'elle va donner le numéro du président de la République, quoi? Ah si, c'est le numéro de...
24: C'est Jacques Chirac qui l'a demandé.
17: Le numéro privé?
19: Bah oui.
17: Mais t'es fou,
24: pas,
17: toi.
24: Je savais pas qui était.
19: Attends, on va pêche limité, on va voir.
17: Attends, mais non, mais limite pas, essaye de faire le sérieux, t'imagines, attends, sans déconner. Bon, attends, hé. Hey. Oh, attends, parce qu'avant qu'on les... Hé, hey, oh.
19: Quoi?
17: Et tu déconnes pas, tu dis pas Max, Fun Radio, machin, non, ça commence pas à avoir des emmerdes.
19: Non, non, non.
17: Tu dis rien du tout.
19: Non, non.
17: Tu dis bonjour, est-ce que c'est possible de parler à Jacques Chirac? Tu dis que non, attends, tu dis que t'as un projet d'enfer, un truc de folie. Essaye d'être crédible.
19: Ouais.
17: Tu l'auras pas, à mon avis, hein.
19: Je sais pas.
17: Bah, c'est pas lui qui va décrocher,
19: Mais ouais. C'est son numéro personnel, la bonne femme a dit aux
17: autres. Ah oui, mais son numéro personnel, il doit y avoir des sbires qui doivent décrocher. Comme il y a des sbires au standard, avant que ça arrive sur l'antenne, ça arrive pas comme ça.
19: Je sais pas.
17: Alors, on va essayer, attention, hein. Oh putain. Michael, bonne chance, hein. Oh non, mais, et puis tu dis pas fun, hein.
19: Non, non, non.
17: Non, après, je vais avoir des conneries,
19: je sais.
17: Un peu Giscard, Jacques Chirac, idiot. Putain. Tu te démerdes, hein?
19: Ouais, t'inquiète pas. Il est en train de dormir.
17: Ah, évidemment qu'ils sont en train de dormir.
0: passe encore 2-3 secondes, on raccroche, j'ai pas d'emmerde.
2: Allô?
3: Allô?
2: Oui.
3: Bonjour monsieur.
2: Bonjour.
3: Est-ce que c'est possible de parler à Jacques Chirac?
2: Pardon?
3: Est-ce que c'est possible de parler à Jacques Chirac?
2: Qui lui demande?
3: Comment?
2: Qui le demande?
3: Si vous voulez, parce que j'ai un acteur là, j'ai avec moi Patrick Bruel. Et justement, si vous voulez, je peux vous le passer, si vous voulez, il va vous dire plus de détails.
2: Passez-moi, oui.
3: Oui, attendez.
2: Faut vérifier quand même, faut qu'on vérifie l'information avant.
3: Hein. Ouais. Attendez, hein.
2: Vas-y.
3: Allô? Allô?
2: Oui.
3: Bonsoir, monsieur.
2: Bonjour, monsieur Bruel.
3: Bonsoir. Est-ce que c'est possible de parler à Jacques Chirac, s'il vous plaît?
2: Je vais voir si on peut le déranger, hein.
3: Merci.
2: Mais qu'il s'est passé urgent?
3: Assez, oui.
2: C'est à propos de quoi? Faut que je...
3: Ben, c'est à propos pour lui dire comment que ça s'est passé, justement, parce que moi, ça m'a carrément fait mal au cœur l'enterrement à M. François Mitterrand. Et je voulais savoir s'il pouvait donner des détails pour justement certifier comment que ça s'est passé.
2: D'accord.
3: Merci.
2: C'est pas, je vais voir, hein.
3: Merci, monsieur.
0: Oh putain. T'es fou, toi?
2: Ah, mais t'es fou.
0: T'es tight. Ça marche, j'y crois pas. Oh, la puissance.
2: Renseigner, hein.
3: Merci, monsieur.
2: Mais donnez-moi plus de détails quand même, parce que je suis état, moi. Hein.
3: Oui.
2: Je suis état-major, alors je peux peut-être vous aider.
3: Non, parce que si vous voulez, bon, ben, moi, si vous voulez, j'étais en concert, là, ces jours-ci. Et puis, moi, ben, quand j'ai fait mon concert, je ne savais pas que Mitterrand était mort, si vous voulez. Bon, il était très malade. Et puis, bon, ben, quand j'ai su qu'à la télé, le soir, le lendemain matin, quand j'ai su...
2: Attendez, ne quittez pas, il va vous prendre.
3: Hein, ah, merci.
2: Sur la
0: ligne 26,
2: on va
0: passer
2: sur la
0: 26. Eh, ça marche, hein? Elle fait pas le con, hein?
3: Non, non.
0: Oh putain, je crois pas si on a Chirac en ligne.
5: Oui, allô? Chut. Allô?
3: Allô?
5: Oui?
3: Oui, bonsoir.
5: Qui est à l'appareil?
3: Arrêtez quand même, Max.
0: Eh, je déconne. Attention, ils vont revenir, ah, putain, s'ils arrivent. Putain, j'y crois pas. J'arrive pas à croire qu'il va l'avoir en direct et tout. Tu vois quoi, c'est la Chirac en direct?
2: Allô?
3: Allô?
2: Oui, il est empêché, là, pour l'instant, hein.
3: Il est empêché?
2: Oui.
3: On peut rappeler dans combien de temps, monsieur?
2: On peut rappeler dans une dizaine de minutes.
3: Je pourrais l'avoir, carrément?
2: Oui, parce qu'il a dit qu'il était prêt à vous prendre, mais le problème, c'est que là, bon, pour l'instant, il était en plein réveil. C'est important, j'espère.
3: Comment?
2: J'espère que c'est important, on ne dérange pas le président de la République comme ça, hein.
3: Non, non, mais je comprends très bien, mais, je peux rappeler dans 10 minutes, à peu près.
2: 10 minutes?
3: D'accord.
2: Très bien.
3: Pas de problème.
2: Vous avez le numéro?
3: Eh ben oui, mais dites-lui qu'il m'attend carrément, hein. Je suis sûr d'appeler.
2: D'accord.
3: Merci, monsieur.
2: Au revoir, monsieur Bruel.
3: Bonsoir.
0: Oh, putain.
3: Eh, Max,
0: ouais.
3: Dans 10 minutes, il faut qu'on rappelle.
0: Dans 10 minutes, il faut qu'on rappelle, c'est clair. Hein. Eh, Florent, dans 10 minutes, et ça, faut le noter dans l'agenda, on a le numéro perso de Chirac. Ah, c'est fort, ça. Hein,
3: hein?
0: Ça, c'est fort.
3: C'est fort, hein.
0: Bravo, lui. C'est vrai que quand t'appelles, toi, en fin de compte, y a toujours quelque chose qui se passe.
3: Oh, la vache.
0: Ah, mais toi, t'es puissant. À chaque fois que tu passes à l'antenne, vraiment...
3: Mais je reste con, hein.
0: Bah,
3: t'imagines que je vais l'avoir, moi.
0: Et qu'est-ce que tu vas lui dire?
3: Eh ben, je vais lui dire, comment ça s'est passé? Parce que moi j'étais en concert à Montpellier.
0: Ouais, bah prépare un peu le terrain parce qu'on n'est pas l'air de con.
3: Ouais, hein. Ouais, non, mais t'inquiète pas.
0: Aucune...
3: Max, il faut pas que tu te fasses rigoler aussi.
0: Ouais, mais aucune allusion à fun et tout ça, Max.
3: Non, pas du tout. Je peux pas parler de fun radio, je veux rien parler.
0: Ah, bah, sinon, la radio, là, on peut la fermer.
3: J'étais en concert.
0: Parce que sinon, la radio, elle est fermée, là, tu peux la fermer parce que monsieur Billard, là-haut, monsieur Benoît Billard, c'est bon, hein.
3: Non, mais moi, je veux dire que j'étais en concert à Montpellier.
0: Ouais.
3: Et j'ai su le lendemain que François Mitterrand était enterré. Qu'il était mort.
0: Ouais.
3: Comment que ça s'est passé au niveau de sa famille et puis de vous-même?
0: D'accord.
3: Tu vois?
0: D'accord.
3: Est-ce que vous avez donné un peu de...
0: Éventuellement, tu fais genre que t'as préparé une chanson, que dans ton prochain album, tu veux dédier une chanson et que, je sais pas, tu pourrais chanter un petit extrait.
3: Hein?
0: Bah, tu dis que, par exemple, t'as une chanson en hommage à... Enfin, ou alors plutôt en hommage à Jacques Chirac. Tu voudrais savoir si tu peux avoir l'autorisation parce que t'es en train d'enregistrer un nouvel album et que tu fais une chanson en hommage à Jacques Chirac.
19: un hommage à Jacques Chirac, quoi.
17: Bah voilà, tu vas te débrouiller, Mickaël. Tu quittes pas, on va te repasser Florent, et puis on va essayer de gérer ça en antenne pour pas qu'il y ait trop le, pour pas que ce soit trop le bordel si t'as, on sait jamais si t'as Jacques Chirac en ligne, quoi.
19: Ouais, ouais, t'inquiète pas, mais non, mais t'inquiète pas, je sais ce que je veux dire, mais faut pas que tu me, si tu veux, faudra pas que tu me fasses bafouiller, tu vois, parce que si tu me fais bafouiller tout de suite,
17: d'accord.
19: Mais d'après moi, ça va bien se passer, t'inquiète pas. Hein.
17: D'accord, ok. Tu quittes pas?
19: Ok, ouais.
17: À tout de suite.
1: Il est sympathique, hein.
17: Mickaël.
19: Bonjour, Moselle.
1: C'est Patricia.
19: Salut, Patricia.
1: Ça va?
17: Oula là là, c'est la rencontre Patricia, de deux personnes.
1: Tu m'écoutes?
19: Et moi, j'ai 23 ans.
1: Oula, t'es jeune, hein.
19: Pourquoi?
17: On va draguer, Mickaël,
19: je le savais. Max, t'as quel âge, toi, Patricia?
1: Moi, je vais avoir 40 ans le 15 février.
19: Ah, c'est vrai?
1: Oui.
19: Ah, ouais.
1: Oui, oui.
19: Ah.
1: Bah attends.
17: Mais Mickaël s'occupe des personnes âgées.
19: Ouais, exactement.
1: T'es dégueulasse.
19: Non, mais c'est vrai, Patricia.
1: Oui.
19: Tu vois, moi, je veux dire une chose. Bon, là, on va faire un coup de Jacques Chirac, tu vas écouter.
1: Attends, il faut arrêter le délire.
19: Mais non, mais t'inquiète pas, je veux le faire.
1: On va appeler Jacques Chirac.
19: Mais oui, je veux faire Patrick Bruel devant lui.
1: Patrick Bruel.
17: Oh, c'est ça fort.
1: Ça un autre.
19: Hein?
17: Non, les gens ont raison, faut qu'on fasse attention, faut pas appeler Jacques Chirac.
1: Ah, hein. Non, attends.
19: Mais pourquoi Max?
1: Il y a Max et tout, non,
19: je sais. Mais non, mais je veux pas dire qu'on est à Fun Radio.
1: Ça peut t'échapper.
19: Eh, Patricia.
1: Oui.
19: Je veux pas lui dire qu'on est à Fun Radio.
1: Mais j'espère.
17: Ah non, et tu dis pas qu'on est à Fun Radio,
19: non, pas du tout, Max. Je veux pas lui dire ça.
1: Skyrock avec Maury.
17: Non, on dit rien du tout. Non, ça c'est tout aussi idiot.
19: Patricia, on va même pas parler de radio. Tu vas me laisser faire, moi je sais ce que je veux dire. Je veux dire, comment vous avez trouvé? Parce que moi j'étais à Montpellier.
17: D'accord, non mais ça, attendez les enfants. Mickaël, t'es en train de réexpliquer 10 fois ce que tu vas faire. On sait ce que tu vas faire, tu le feras.
19: Mais ouais.
17: Ça sert à rien de réexpliquer que tu vas.
19: Mais Max, on dirait que Max, Patricia et Florent, on dirait que tous les trois vous, je sais pas.
6: Il y a Frédéric qui voulait nous dire quelque chose d'ailleurs.
17: Juste avant, pour te dire, moi j'ai confiance en toi, Mickaël.
19: Mais ouais.
17: Non, malaise. Fred, qu'est-ce qu'il y a? Qu'est-ce que tu veux dire, Fred?
7: Ouais, bonsoir. Et
19: Patricia?
17: Salut, Fred. Attendez. Non, Mickaël, on n'est pas là pour draguer.
19: Mais non, pas du tout.
17: Alors, écoute, Fred.
7: Moi, je vous conseille de pas faire ça avec Jacques Chirac.
19: Mais arrête.
7: Parce que, non, je sais ce que je dis.
19: Mais moi, je sais, d'accord, je suis tout à fait d'accord avec toi.
7: Le problème, c'est que quand on n'appelle pas le président de la République comme ça.
19: Mais d'accord, je suis
17: tout à fait
19: d'accord.
17: Non, mais là, attends.
7: C'est pas une question
17: non, Fred,
7: ou de politesse.
17: Non, mais Fred,
7: le problème,
17: Fred.
7: Oui.
17: On a appelé les renseignements. On demande, est-ce qu'il serait possible d'avoir un numéro d'une personne connue? On nous donne le numéro de Jacques Chirac, je veux dire, la personne, c'est la rigueur, c'est faut assumer.
7: Ouais,
17: attends, mais Mickaël, il va rien.
7: Tout est sous surveillance, hein.
19: Ouais, mais
17: évidemment. Non, mais on va faire attention. Je veux dire, s'ils repèrent notre numéro, ils vont retomber quoi? Ils vont repérer 0575000, ils vont appeler. On va dire que, à ce moment-là, moi, je me couvre. Moi, je dis que c'est pas moi. Je veux dire, j'en sais rien. Je dirais que c'est, bon.
19: Non, mais moi, j'ai donné une chose. Je sais pas.
17: Attends, mais Jacques Chirac, il va pas mal le prendre. On a déjà eu des hommes politiques sur cette antenne.
19: C'est quoi ton prénom?
7: Frédéric,
19: moi, j'ai donné une chose, tu vois. Je sais ce que je veux dire. T'inquiète pas, je sais ce que je vais dire. Moi, je vais expliquer à Jacques Chirac. T'inquiète pas, je vais pas bafouiller.
17: Ouais.
19: Je vais justement expliquer comment que ça s'est passé son enterrement. C'est tout.
17: Bon, alors Fred.
7: Méfiez-vous.
17: Bon, Fred.
7: Ouais.
17: Bon, il reste un peu avec nous. On va voir ça. On va en discuter. Peut-être qu'on appellera pas. On va voir. D'accord.
7: Et
17: toi, tu nous conseilles de pas le faire.
7: Moi, je vous conseille. Est-ce que je pourrais t'avoir en antenne, Max?
17: Bah, si tu veux, bien sûr.
7: Patricia, que je voudrais t'expliquer quelque chose.
17: Bon, tu vas m'expliquer quelque chose.
1: Deux secondes, Max.
17: Oui, Patricia.
1: L'état-major était super, hein. Moi, je pense qu'il vaut mieux parler avec l'état-major. Hein.
17: Oui, bah attends, je sais pas s'il va nous passer non plus, Jacques Chirac.
6: Il y a Momo.
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17: Allez, on y va. Oui, on va y aller. Apparemment, il y a Monsieur Cadeau qui est très très pressé. Il y a Monsieur Jeu qui est là aussi. Quelle est votre profession, si c'est pas trop...
9: Je suis contrôleur de gestion.
17: Pardon ?
9: Contrôleur de gestion.
17: Très bien.
6: Cartonne.
17: Apparemment, Monsieur Jeu dit que vous cartonnez, puisque nous avons une voix vocodeur. Vous êtes prêt à jouer pour Dorothée ?
9: Oui.
17: D'accord. Elle est fille unique, elle.
9: Non, elle a un frère.
17: Elle a un frère, très bien, nous l'avez caché. Quel âge a ton frère, Dorothée ?
25: Il a 26 ans.
17: 26 ans, très bien. Donc nous allons jouer avec ton papa qui est au téléphone. Hein.
25: Oui.
17: On rappelle qu'il y a ta grand-mère également, Lisette, que nous avons eu ligne tout à l'heure.
25: Non, c'est ma maman.
17: Ah, d'accord. Okay.
25: C'est ma maman.
17: Excusez-moi, Patrick. Donc oui, c'était votre femme.
9: Oui.
17: Parce qu'elle avait une voix un peu plus âgée, vous me semblez plus jeune, vous.
9: Ah bon.
17: Plus dynamique, disons, dirons-nous.
25: Quand même.
17: Allô. Alors attention, nous allons jouer dans quelques instants, Patrick. Attention.
6: Allez, on y va.
17: Attention. J'espère qu'il n'y aura pas trop d'interférences. Voilà, il suffit que j'en parle. Vous avez votre portable à côté de vous, peut-être?
9: Non.
17: Il est allumé?
9: Non, il est éteint.
17: Vous l'avez éteint?
9: Oui.
17: Pensez à le rallumer, hein, c'est très important. Hein.
9: Ouais, d'accord.
17: Parce qu'apparemment, ça nous fait des petites interférences. Oh là là là là là là là là. Dorothée!
25: Oui, allô.
17: Oui. Ah là là, le problème,
25: c'est... Ça fait mal, hein.
17: Attends, ça y est, ça va mieux. Dorothée, ouais. Tu es sur ton portable?
25: Oui.
4: Alors le souci c'est que ton portable fait des interférences. Le problème c'est que si je te demande de l'éteindre, on ne pourra plus t'avoir.
25: Et oui, c'est sûr.
4: Voilà. Tu viens d'éteindre ton portable, Dorothée ?
25: Oui, ça y est.
4: Voilà, donc Dorothée vient d'éteindre son portable.
25: Voilà.
4: Et on t'entend beaucoup mieux avec le portable éteint. Hein. Voilà. Allez,
10: on a de plaisir.
4: Allons, y va, monsieur jeu. Apparemment, envie de jouer avec nous ce soir. On va y aller d'ici quelques instants. Peut-être que monsieur Cadeau, qui doit être dans les parages, va nous dire un petit mot et savoir comment ça va ce soir. Monsieur Cadeau, il est en pleine forme.
10: Eh bien, bonsoir à tous ce soir. Un grand bonjour à notre ami qui veut faire son petit jeu avec son petit papa.
4: Voilà, très bien. Voilà, donc apparemment, monsieur Cadeau est en pleine forme ce soir.
10: Tu cartonnes.
4: Patrick.
11: Oui.
4: Nous sommes en direct à la radio.
11: Oui.
4: Sur Femme, ne pas pour la cité. Donc on va jouer dans quelques instants pour votre petite fille, pour votre fille Dorothée. Vous avez déjà eu l'occasion de lui offrir des petits voyages ou des trucs comme ça? Non, vous êtes...
11: On est allé aux Canaries ensemble, oui.
4: Ah oui, d'accord, bah justement, donc on va offrir... Il paraît que vous êtes assez dans la radinerie quand même en ce moment. C'est ce que nous a dit votre fille. Je sais pas ce que vous lui avez acheté pendant elle, mais apparemment...
11: On verra ça.
4: Hein, hein, ok, tu le rates. Donc... Trêve de blabla, trêve de blablate. Vous blablatez un peu, Patrick?
11: Un petit peu.
4: D'accord, ok. Allez, on y va. On y va, monsieur jeu qui a l'air assez pressé. Je blablate, tu blablates, vous blablatons, vous blablatez, il le...
11: Blablate.
4: Voilà. Allez, on va y aller, sans plus tarder. On y va, Patrick. Nous avons donné la possession d'un possible fixe. On vous appelle chez vous.
25: Vas-y, papa.
4: Allez, à partir de maintenant, on y va, Patrick, on vous appelle chez vous.
10: C'est de la bombe!
25: Moi, je pense qu'il y a décroché, hein.
11: J'ai déjà décroché, hein.
4: Donc, Patrick, on essaie de vous appeler, vous avez l'air de bonne humeur ce soir, on sent qu'on va pouvoir offrir des cadeaux à Dorothée, pour ça, il va falloir qu'on vous appelle chez vous.
11: Ouais, mais ça y est, c'est fait, hein.
4: C'est fait?
11: Bah, je vous entends. Donc,
4: donc là, Dorothée, on vient de raccrocher le téléphone et on appelle donc Patrick, hein, ton papa qu'on vient d'avoir. On va l'avoir à l'instant au téléphone qui va l'air très sympathique et qui, à mon avis, va avoir envie de te donner l'envie de te faire des cadeaux.
25: Ouais, j'espère. Allez, papa.
11: Allô?
4: Donc là, on espère que ou Lisette ou Patrick va décrocher.
25: Ouais, ouais.
4: Et on va jouer, hein. Allô?
11: Oui.
4: Patrick?
11: Allô?
4: Oui, Patrick?
11: Oui. Est-ce que tu m'entends?
4: Donc,
10: allez, on y va.
4: Patrick?
11: Oui. Est-ce que tu m'entends? Oui, je vous entends.
4: Bon, bah, c'est
25: super. Hein.
4: Attends, alors.
11: Si, j'entends, hein.
4: Vous m'entendez, Patrick?
11: Oui, tout à fait. Est-ce que tu me sens?
4: Allô?
11: Oui.
4: Patrick?
11: Oui. Touche-moi, je suis là.
4: Patrick?
11: Oui.
25: Qu'est-ce qu'il fait là, hein?
4: Je crois qu'il a pas l'air d'être chez lui, ton père, hein, ce soir.
11: Mais si, je suis.
4: Ah, vous êtes là?
11: Oui.
4: Ah bah voilà, donc on avait un gros souci, apparemment on appelait sur quelqu'un d'autre. On va jouer ensemble, Patrick, bien sûr, hein, on va pas faire trop dans la longueur, on pourrait pas vous retenir trop longtemps ce soir. Je rappelle que vous êtes en train de regarder Canal+, que je vous ai demandé bien entendu, car nous sommes en direct à la radio, et les auditeurs de cette émission connaissent bien qu'il vous faut absolument avoir éteint votre décodeur. Vous l'avez éteint?
11: Oui.
4: D'accord, ok. Alors, vous avez peut-être... vous êtes en... Ah là là, on a des gros problèmes d'interférence ce soir, parce qu'il y a de l'orage chez nous. Vous avez une montre?
11: Non, j'ai pas de montre.
4: D'accord, ok. Alors, parce que ça aurait pu être la montre à quartz qu'on aurait pu faire des interférences.
11: J'ai pas de montre.
4: D'accord, vous avez peut-être une bague une...
11: Non, plus, j'ai pas de bijoux.
4: Vous avez pas de bijoux sur vous?
11: Non.
4: D'où ça peut venir? Vous avez pas un micro-ondes qui traîne?
11: Non.
4: D'accord, vous n'avez rien?
11: Non.
4: Ok, très bien. Donc, les interférences vont disparaître dans quelques instants. Je vais compter jusqu'à 3, elles vont disparaître. 1, 2, 3. Voilà. Ah. Alors, on y va, c'est parti. C'est aussi ça, la magie de la radio.
10: C'est du délire!
4: Alors, on y va. Allez, on y va, c'est parti. Attention, là, Patrick, s'il vous plaît, sérieusement. Nous allons jouer dans quelques instants. J'aimerais que s'il pouvait y avoir une musique de suspense, une musique un peu de suspense, s'il vous plaît, du côté de la régie. Je sais pas si on reçoit de la côté de la régie. Est-ce que Cognac, j'ai vous?
10: B18 ici.
11: C'est rétro chez vous, hein.

0: Attention. Attention.
1: Allez, on y va.
0: À partir de maintenant, attention, nous allons jouer. Je vais demander si c'est possible, s'il vous plaît, de renvoyer le générique.

0: un moment que je suis prêt, oui.
1: C'est de la bombe!
2: Alors on va arrêter la musique s'il vous plaît, voilà, parce que là on est en train de se.
3: Est-ce que c'est votre dernier mot?
2: C'est votre dernier mot, Patrick?
0: C'est mon dernier mot.
2: Alors on y va, c'est parti. On y va. Vous dites top quand vous voulez, Patrick.
0: Alors on dit top.
4: Top écrivain français narrow.
2: Oui, Patrick?
0: J'ai rien compris.
2: Alors on recommence. Vous êtes prêt à jouer avec nous, hein, Patrick? Je rappelle que vous jouez quand même pour une semaine, hein, puisqu'il s'agit de samedi dimanche, une petite semaine bien courte, mais fort agréable pour Dorothée, puisque nous allons partir via les vacances, les îles.
0: Ça va être mérité, hein.
2: Le paradis du fruit.
0: Allô?
2: Allez, on y va. Allez, c'est parti, monsieur, je veux.
5: Allez, papa, des
2: on y va, c'est parti.
5: Gagne, hein.
2: Allez, on y va, c'est parti pour. On fait un petit week-end en Islande. On va se régaler. On va se.
0: Pas du fruit, il y a mieux, hein.
2: On y va. On plaisante, Patrick. Attention, je vous rappelle que vous êtes le papa de Dorothée, qu'on vient de vous appeler en direct. Comme ça, vous n'étiez pas au courant et que vous allez jouer maintenant pour Dorothée. D'accord?
0: Je vous écoute.
2: Alors, on y va. On vous appelle chez vous. J'espère que vous êtes chez vous. Et vous allez décrocher, hein, bien sûr, hein, si vous êtes chez vous, hein.
0: Ah bah c'est déjà fait, hein.
2: Je compose le numéro de téléphone en direct que tous les auditeurs entendent bien. Il n'y a plus qu'à espérer que vous soyez à la maison. Vous êtes chez vous de toute façon, hein.
0: Bah oui, la preuve, je vous réponds.
2: C'est plutôt bon signe déjà.
0: Ça sonne.
5: Allez, papa.
0: Ouais, mais je suis là, hein.
5: À mon avis, il a peut-être raccroché.
2: Bah, il a l'air, parce que là, on était bien avec ton papa. On était en direct à la radio sur Fun, hein, toujours. On essaie de le joindre absolument. Mais apparemment, Patrick n'a pas l'air d'être là.
0: Si, si, je suis là.
2: Bah, non.
0: Merci.
5: Oh là là.
2: C'est dommage parce que Patrick. Vous avez l'air sympathique, Patrick, et on essaie de vous appeler chez vous. Vous entendez la sonnerie chez vous, hein?
0: Ah, oui, je l'entends.
2: D'accord.
6: Bonjour.
2: Oui, bonjour, madame.
6: Les lignes de votre correspondant sont occupées. Ah. Nous vous remercions de renouveler votre appel ultérieurement.
2: Mais écoutez, je suis désolé, Dorothée, mais nous n'allons pas pouvoir continuer ce jeu. Malheureusement, j'imagine que ton père doit être mort de rire de l'autre côté.
0: Ah oui,
2: ça doit bien le faire rire. Je suis désolé, mais heureusement, Dorothée, malgré Lisette et Patrick, donc tes parents, ouais, qui n'ont pas joué le jeu ce soir, Dorothée, on va quand même demander à Monsieur Cadeau si éventuellement il est possible que tu t'en ailles avec quelque chose. Peut-être un voyage, Monsieur Cadeau. Est-ce que c'est possible d'offrir un voyage éventuellement à notre charmante auditrice? Si oui, monsieur Cadeau, faites quelque chose. Alors, on y va.
7: Et oui, Max, pour eux, destination la pluie. Ce voyage permettra à nos deux tourtereaux d'aller passer le pire moment de leur vie de couple. Logés dans les bungalows du Transsibérien pendant plus de 23 jours,
2: oh là là.
7: Ils sont accueillis au port de Vladivostok, où ils y séjourneront pour une visite intégrale de toutes les usines et chalutiers de la région.
2: Oh.
7: Séjour, petit Vénard.
2: Et hey, Dorothée, est-ce que ça te fait plaisir quand même?
5: Oui, oui, oui, parfaitement.
2: Voilà, c'est dommage, hein, mais ton père, on essaie de joindre, apparemment ça s'en occupait chez eux. Hein.
5: Ouais.
2: Ça s'en occupait. Mais attention, monsieur Cadeau, un autre cadeau pour toi, Dorothée.
8: Pour la maman, je crois.
2: Ah, pour la maman, hein. C'est pour la maman, c'est pour ta maman, Dorothée, comme quoi on ne lui en veut pas ni à ton père. Écoute tout de suite ce que vient de gagner ta maman, monsieur Cadeau, sur Fun.
5: D'accord.
2: Écoutons.
7: Pour toi qui n'as aucune hygiène, cet appareil dentaire numérique te permettra d'inspecter les moindres recoins de ta paroi buccale. Avec son zoom multi-angle, tu pourras ainsi découvrir la crasse incrustée dans tes gencives. Il fera de toi un vrai petit photographe des cavernes.
2: Alors ça nous fait bien plaisir. Ça fait plaisir, ça sera pour ta maman.
5: Oui, ça c'est vraiment
2: un appareil dentaire numérique. C'est vrai que sur les antennes, oui, mais faut vous taire, vous. Sur les antennes, on entend beaucoup parler d'appareils numériques et nous, on offre des appareils dentaires numériques. C'est une première mondiale quand même et ça, fallait le signaler. Eh ben, écoute, Dorothée, tu salueras tes parents pour nous qui apparemment ne sont pas là ce soir. On est désolé. En tout cas,
8: quand même, hein.
2: Je pense que ton père doit bien rire de ce qui est du côté.
5: Pas du tout, en fait.
9: Des opinions.
2: Hein, Patrick.
0: Oui.
2: On vous souhaite une bonne soirée, Patrick.
0: Merci, vous aussi.
2: Au revoir.
0: Au revoir.
2: Au revoir.
10: Donc, et en fait, c'est vrai que ça fait un moment qu'elle me demande de quitter, de trouver un autre travail, et je lui ai fait la promesse. Donc, pour lui montrer que je suis prête à tenir ma promesse de quitter le travail, mais à me venger aussi un petit peu en même temps,
2: ouais,
10: j'aimerais bien lui faire croire que cet après-midi, au travail, qu'un client m'a proposé...

0: un autre travail.
1: Ah, et ça serait quoi comme boulot?
0: Des photos de charme, en fait.
1: Ah, des photos de charme. La vicieuse, à la coquille, la Vanessa.
0: En même temps, je tiendrai ma promesse et je me vengerai en même temps, quoi. Donc ça, ce serait pas mal.
1: Tu tiendrais ta promesse de changer de boulot?
0: De changer de boulot, tout en trouvant un boulot encore pire.
1: D'accord. Et là, elle va péter un câble, ta mère.
0: Elle va halluciner.
1: Alors,
0: elle
1: on y va. Grandi, on appelle ta maman. Elle s'appelle Patricia, c'est
0: Patricia,
1: ça?
0: Patricia, c'est ça. Ouais.
1: C'est parti, Vanessa. Et s'il y a besoin, à un moment donné, que j'intervienne à l'intérieur, tu n'hésites pas.
0: D'accord, il n'y a pas de problème.
1: Au début, tranquille, tu vas de ton côté. Ne précipite pas les choses. Hein. Fais monter un petit peu la pression.
0: Ok, il n'y a pas de problème.
1: Là, tu me fais intervenir un petit peu plus tard. Attention, ça va sonner. Ou pas. Ou pas, ouais. Pour le moment, ça met du temps. Hein. C'est parti.
2: Oui, allô?
0: Oui, maman?
2: Oui.
0: Oui, c'est moi.
2: Oui, t'as vu?
0: Oui, excuse-moi, je suis sortie du travail un peu plus tard que prévu.
2: Oui, c'est encore des heures qui vont pas être payées, ça.
0: Oui, écoute, j'ai plus rien. Le patron vient seulement d'arriver, donc...
2: Tu t'es exploité longtemps comme ça, je t'ai déjà dit, moi.
0: Oui, excuse-moi, s'il faut bien que j'emmène de l'argent aussi, j'ai pas le choix.
2: Que j'emmène de l'argent, mais aussi de trouver autre chose, si ça me plaît pas dans ce café.
0: Oui, justement, je t'appelais aussi un peu pour ça, parce que là, je suis pas à la maison.
2: Mais t'es où?
0: Mais laisse-moi t'expliquer un peu ce qui se passe. Donc, c'est que cet après-midi, j'ai un client qui est venu au café. Donc, un client qui vient très, très, très, très souvent et à qui j'ai lié un bon contact.
2: Ouais.
0: Et en fait, ça fait un petit moment que tu me demandes de trouver un autre travail et que je t'en ai fait la promesse.
2: Ouais.
0: Donc, j'ai trouvé un autre travail cet après-midi par rapport à ce client.
2: Puis un travail de quoi? Dans une entreprise?
0: Non, pas dans une entreprise. Non, en fait, ça serait pour faire des photos.
2: Des photos de quoi?
0: Des photos avec des vêtements, en fait. Ça serait pour un magazine.
2: Un magazine de quoi?
0: Un magazine de sous-vêtements, en fait.
2: C'est féminin?
0: Oui.
2: Mais ça va pas, non?
0: Pourquoi pas, écoute, changer de métier et puis
2: pour que tu montes tes fesses à tout le monde, non?
0: Mais c'est pas montrer mes fesses, c'est des sous-vêtements.
2: Mais qu'est-ce que tu crois? On dit culotte, pion, machin.
0: Mais écoute, moi, tu sais que j'ai toujours voulu travailler dans le showbiz. C'est peut-être une ouverture pour moi, pourquoi pas? Et je travaillerai plus dans le café, t'aimes pas ce café?
2: Mais tu crois que dans le showbiz, il faut coucher ou montrer ses fesses pour réussir?
0: Mais écoute, c'est pas montrer mes fesses, c'est des sous-vêtements, c'est... je suis pas à poil.
2: Mais pour moi, c'est comme si tu y étais.
0: Mais écoute...
2: Mais t'as envie de me rendre folle ou quoi?
0: Non, je veux pas te rendre folle. Écoute, moi, tu m'as demandé de changer de travail, je t'ai fait une promesse, je tiens ma promesse.
2: Tu travailles, mais je cherche autre chose. T'es jolie, je sais pas, moi, c'est bon.
0: Justement, je suis jolie. C'est pour ça qu'il m'a proposé de faire des photos. Écoute, j'ai un beau corps, je suis bien, pourquoi ne pas en profiter?
2: Ou quoi?
0: Non, je veux pas te tuer, mais là, je suis en plus vers le photographe, là, on va faire des essais ce soir. C'est pour ça que je suis pas encore à la maison.
2: Des essais, mais ça va pas, non? T'es majeure, mais je suis pas d'accord.
0: Bah écoute, pourquoi pas, mais laisse-moi au moins essayer.
2: Tu vas faire quoi ces photos après? Il va te les foutre sur internet ou je sais pas quoi?
0: Mais c'est pour un magazine de sous-vêtements.
2: Magazine de sous-vêtements, quelle marque?
0: Je sais pas encore. Je sais pas, je te dis là, je suis...
2: Retourne, quelque chose comme ça?
0: Non, c'est vraiment un magazine de charme.
2: Un magazine de charme, ben voilà, c'est pour les femmes. Tu vas faire reluquer par tous les garçons. Mais ça va pas pour fille, non? Mais t'as envie que j'ai une crise cardiaque ou quoi?
0: Mais arrête de dire ça, écoute. Et c'est bien payé, en plus, tu peux pas te lâcher.
2: Mais c'est pas bien payé. Tu crois pas que je suis au chômage, là, ou quoi?
0: Non, mais on a besoin d'argent, écoute, c'est un moyen...
2: Je veux pas que ma fille soit sur les catalogues et relouquée par tout le monde, hein?
0: Mais arrête de te fâcher comme ça, écoute. Là, ce soir, je fais un essai. Laisse-moi faire les photos, je fais un essai.
2: Mais c'est pas mon corps, la tête, non?
1: Passez-la moi, madame, je vais lui parler.
0: Maman, c'est le photographe, écoute, je peux te le passer?
2: Oui, passe-moi le photographe.
0: Je te le passe.
1: Oui, allô?
2: Oui, bonsoir, monsieur.
1: Bonsoir, madame. Je suis de Paris, Bertrand.
2: Vous êtes de Paris en plus?
1: Je travaille à Paris, oui, je suis venu.
2: Vous travaillez à Paris?
1: Je suis à...
2: Vous venez dans le coin faire des photos de charme de jeunes filles?
1: Ah non, pas du tout. Je vous explique, c'est que nous avons une agence un petit peu partout en France, donc dans la région de Besançon. Moi je suis un des responsables de cette boîte qui existe depuis maintenant une bonne dizaine d'années. Hein. Je comprends votre inquiétude, hein. Donc nous sommes là pour...
2: Il y a quoi de tout ce qu'on qu'on voit là, les jeunes filles qui disparaissent.
1: Ah non, madame, attendez, oh là là, là, vous égarez là, non, je suis un chasseur de tête pour essayer de trouver justement les nouveaux top modèles, vous savez, pour les nouvelles générations. Donc voilà, moi je travaille pour un magazine que vous connaissez peut-être, c'est, vous connaissez les Trois Suisses?
2: Oui, les Trois Suisses, je connais.
1: Voilà, donc nous je ne travaille pas pour les Trois Suisses, c'est un autre magazine qui s'appelle Les Trois Cuisses.
2: Les Trois Cuisses, non, genre, alors. Appelez-moi idiote, car vous voyez pas le manège que vous êtes en train de faire, là.
1: Moi, je
2: pas attends, moi, monsieur. Hein.
1: J'aurais aimé vous rencontrer avec Vanessa. Vous êtes la maman, c'est ça?
2: Oui, je suis sa maman.
1: Ah,
2: oui.
1: D'accord, parce qu'elle nous avait dit que vous étiez la grand-mère. C'est pour ça, je ne comprenais pas trop.
2: Grand-mère, monsieur Charles, mais insultez-moi donc, monsieur. C'est un certain âge.
1: Non,
2: mais
1: madame.
2: Je suis de ma personne,
1: absolument pas, madame. Je ne me permettrai pas. Vous voyez, sinon je vous tutoierai et je vous vois donc. Nous venons de Paris, nous sommes obligés de repartir samedi matin, donc comme demain c'est vendredi, est-ce que vous accepteriez éventuellement qu'on puisse se rencontrer de je sais pas, de boire un verre éventuellement dans le pub où travaille Vanessa?
2: Mais j'ai pas envie de vous rencontrer, moi, pas du tout.
1: Bon, parce que
2: pas
1: votre...
2: Du tout.
1: Parce qu'avec
2: je
1: votre...
2: Suis pas, je ne suis absolument pas d'accord que Vanessa ça faisait pas top.
1: Bon, parce qu'en fin de compte, pour tout vous dire, on aurait aimé qu'elle vienne ce week-end sur Paris.
2: Oui, c'est ça.
1: Pour faire, madame,
2: pourquoi non?
1: Pour faire des diapos, pour faire des sorties de.
2: Vous voulez pas faire des diapos de mon corps, hein, un petit peu là?
1: Non, madame, attendez, je crois. Oh là là, elle est un peu. Je crois que ta maman est un petit peu. C'est pour les. Non, madame, c'est pour les trois cuisses. Alors, moi, je travaille.
2: Oui, mais je voulais passer moi les trois cuisses, moi. Non, mais dites donc là.
1: Moi, je travaille.
2: Pas,
1: travaille pour un. Écoutez, je vais vous repasser votre fille parce qu'apparemment on a du mal à se comprendre. Parce que comme je sais qu'elle a travaillé dans un bar, nous-mêmes nous avons un bar.
2: C'est pas parce qu'elle a travaillé dans un bar que dans le bar elle était à poil, ma fille.
1: Non, mais écoutez, madame, c'est juste des photos de charme.
2: Mais je m'en fous que ce soit des photos de charme.
1: Bon.
2: Déjà, je ne vous connais pas.
1: Mais je sais bien, c'est pour ça que.
2: Vous avez ma fille sur Paris. Allô?
1: Oui, attendez, parce qu'il y avait une photo qui était en train d'être prise. Non, mais je disais que. Non, mais attendez. Bon, je vais vous la repasser. En tout cas, je tenais à vous préciser, madame, avant que je vous repasse votre fille, que, effectivement, avant qu'elle commence à faire des photos de charme pour les trois cuisses sur Paris, nous avons nous-mêmes un pub en région parisienne qui s'appelle le Bimbo Club.
2: Bimbo Club.
1: Et nous serions prêts éventuellement à la faire travailler dans un bar. Écoutez, je vous repasse votre fille parce que ta maman veut trop parler, je crois qu'elle n'est pas très d'accord. Hein.
3: D'accord.
1: Allô?
2: Allô? Oui, oui. Mais t'es pas un peu cinglé, toi, pour jouer, c'est que t'es en train de t'embarquer, là?
3: Écoute,
2: c'est pas des photos de chambre qu'ils vont te proposer, là. Tu vas finir hôtesse dans un bar, ils vont te faire faire, là.
3: Mais non, mais t'inquiète pas, tu me connais, tu sais que je suis...
2: Je suis en train de m'en étouffer, je m'en étouffe.
3: Mais tu me connais, maman, tu sais comme je suis, je me suis jamais mis dans les ennuis, je dois tenter ma chance.
2: Ah, tu veux me tuer?
3: Tu sais que j'ai toujours voulu faire des photos.
1: Non, attendez, madame, attendez, parce que j'entends la télé là. Calmez-vous, madame. Vous savez, si vous n'avez pas envie, ce que je peux comprendre, hein, bien entendu, nous ne serons pas amenés à faire venir Vanessa sur Paris. C'est comme vous le souhaitez, madame. Hein.
2: Mais il est hors de question qu'elle parte sur Paris pour faire nos.
1: C'est bien ce que c'est bien. C'est bien ce que j'étais en train de lui dire. Mais apparemment, elle veut venir sur Paris. Elle a envie de voir la Tour Eiffel. Elle veut voir la Tour Eiffel. Elle m'a dit, moi, je.
2: La Tour Eiffel, mais elle a déjà vu la Tour Eiffel quand elle était toute petite.
1: Oui, bah justement. Écoutez, apparemment, elle a envie de revisiter Paris. Parce que nous faisons un défilé sur les Champs-Élysées, hein, de dessous, pour une grande marque, donc voilà. Est-ce que éventuellement vous seriez prête à venir monter sur Paris avec votre fille?
2: Moi, monter avec elle?
1: Oui.
2: Être là sans arrêt?
1: Pardon?
2: Être à côté d'elle sans arrêt, voir ce que vous faites?
1: Bah, c'est-à-dire que voilà, comme ça vous seriez au moins, vous auriez l'occasion de voir comment on fait travailler votre fille. Bon, évidemment, tout ça est à vos frais, hein, puisque nous n'avons pas les moyens.
2: Ah, parce qu'en plus c'est à nos frais. Ah, vous profitez du corps de ma fille, puis c'est encore
1: un. Non, pas du tout. Parce que vous seriez là, bien entendu. Nous, ce qu'on veut, c'est vous faire passer un bon petit week-end sur Paris. Comme ça, on vous fait visiter les locaux des Trois Cuisses. On vous fait visiter le Bimbo Club. Comme ça, vous voyez dans quelles conditions nous travaillons. Vous allez voir que tout est magnifique. On travaille également avec le Lido, donc.
2: Hein? Passez-moi ma fille!
1: Écoutez, oui, allô?
3: Oui?
2: Vanessa?
3: Oui?
2: Tu vas te dépêcher de rentrer à la maison.
3: Écoute, non, là j'ai commencé la
2: vie. Si dans 20 minutes tu n'es pas à la maison, je vais trouver les poulets.
3: Mais que t'ailles trouver les poulets ou pas, de toute façon, maman, je suis majeure. Écoute-moi, laisse-moi, tu me laisses parler.
2: Embarquer dans quel
3: je vais pas me
1: attendez.
2: Dans le bimbo.
3: Laisse-moi terminer, maman.
1: Vanessa, souris, souris. Merci.
2: Ouais. Mais tu arrêtes un petit peu, oui?
3: Maman, laisse-moi faire la séance photo. Écoute, t'as toujours voulu partir.
2: Mais non,
3: laisse-moi terminer. Viens avec moi à Paris, tu verras. Déjà, ça va te permettre de prendre 2-3 jours de vacances, de te reposer un peu ailleurs. Et tu verras, ils sont pas. Tu verras les sous-vêtements, ils sont magnifiques.
1: Ouais, Christian, t'enlèves ton slip.
3: Maman, crie pas. C'est rien, t'inquiète pas, on voit rien. Je te promets qu'on voit rien.
2: On voit rien. J'ai entendu lui dire dans le slip. Tu fais quoi là?
1: Bon, bon, Christian, remets ton slip, hein, parce que...
2: Mais t'es où, là? T'es où?
1: Bon, madame, attends, allô, madame?
2: Oui.
1: Pas de panique, hein, d'accord?
2: Pas de panique. Mais vous êtes en train de faire quoi avec ma fille, là?
1: Rien du tout, madame, je vous assure.
2: On
1: est sur la grande place de Besançon, alors, vous savez... Mais non, calmez-vous, madame. Il n'y a pas de photo, voilà, tout a été enlevé. Vanessa?
0: Oui.
1: Est-ce qu'on peut éventuellement te suivre en voiture et puis peut-être venir vous voir, madame, et discuter avec vous?
0: Non.
1: Autour d'un bon café? Et...
0: Allez, maman, écoute.
2: Encore quoi? Venez la boire, le café. Amenez-vous, je vous attends, moi.
1: Vous...
0: Et maman, au moins, tu dis... Maman,
1: moi, je vous dis tout...
0: Discuterons-moi avec eux, tu verras que c'est pas
1: grand-mère. Attendez. Moi, je vous le dirai tout de suite, madame, vous allez prendre la décaféinée parce que vous m'avez l'air bien énervé déjà.
2: Mais y a quoi, monsieur? Y a quoi? Y a quoi?
1: Écoutez, madame, préparez-moi une tasse avec deux sucres. On va venir discuter.
2: Deux sucres, oui.
1: Moi, je parle.
2: Et encore quoi? Vous voulez pas que je vous prouve que je vous... Nom d'une pipe.
1: Oui. Vous êtes très énervé, madame. En parlant de nom d'une pipe, là, justement, vous avez dit le mot juste. Là, ça... Pardon?
2: Mais mon Dieu, mais où elle est?
1: Ben, on arrive, madame, hein. Est-ce qu'on peut venir vous voir, éventuellement? On avait...
2: Amenez-vous? D'abord, mon poids dans la figure.
1: On avait... Madame...
2: C'était pas mauvaise, mais là, je crois que je vous étrangler.
1: On est avec toute une équipe, hein. On a les photographes, on a les mecs qui filment, on a le scénario, là, on a...
2: Oui, oui, mais on va faire un petit film vers chez moi, là. Je vais vous montrer, moi, ce que c'est.
1: Vous avez l'air bien énervé, madame.
2: Vous allez voir, amenez-vous.
1: Parce que là, vous... Madame...
2: Oui.
1: Vous êtes avec le rédacteur en chef des Trois Cuisses.
2: Oui, oui, je vous en foutre, moi, les Trois Cuisses, moi.
4: Bon. Toute nue, j'ai
1: froid. Oui, bah rentre, chérie, rentre. Bah, excusez-moi.
2: Oh, chérie.
1: Ah, non, mais parce que c'est ma femme, voilà, on fait des photos de charme. Vanessa.
0: Oui.
1: Vas-y, recule, vas-y.
0: Comme ça, ça te va?
1: Vas-y, magnifique.
2: T'as quoi sur le cul? Vanessa.
0: Oui.
2: T'as quoi?
0: Mais j'ai des sous-vêtements. Là, je suis en sous-vêtements, maman, écoute. Je suis pas nue, je suis en sous-vêtements.
2: Oui, mais qu'est-ce que vous avez là, t'as son slip?
0: Mais écoute, c'est des photos de charme, t'inquiète pas, y a rien.
2: Des photos de charme avec un homme à poil?
0: Oui, mais écoute, mais c'est pour les photos.
2: Mais ça va pas, non? Des photos de charme, moi y a pas d'homme à poil, moi. Moi c'est pas des photos de charme, hein.
0: Mais
2: ça,
0: maman, c'est pas pour te faire crier, mais...
2: Des photos pour quoi? Pour un film porno ou quoi?
1: Bonjour.
0: Sincèrement, maman, avec l'homme que j'ai à côté de moi, ça me dérange pas de faire des photos comme ça.
1: Bon, et Jean-Nana, enlève ton slip, hein.
2: Écoutez, pas me tuer. Mais c'est pas possible, peux me tuer. Elle veut me tuer. Tu veux que je meure ou quoi?
0: Mais arrêtez de ça. Arrête, s'il te plaît. Tu sais, j'ai toujours voulu faire des photos, pourquoi pas maintenant?
1: Non, madame.
2: Attention qu'on va monter à 22.
1: Non, mais madame, pas de panique. Écoutez, madame, je contrôle tout à fait la situation.
5: Moi, je suis pas là, je suis
2: dur. Rien du tout.
1: Madame,
2: rien du tout, là.
1: C'est Jean Guigui, hein, le rédacteur en chef des Trois Cuisses.
2: Jean Guigui. Je t'en souviens, moi, des Jean Guigui. Non, mais ça va pas, non?
1: Mais madame, c'est votre fille,
2: Oui, c'est ma fille.
1: Oui, non, mais
2: justement, elle était majeure, mais je veux la protéger de gens comme vous.
1: Mais attendez, madame, mais qui vous dit que je suis aussi dégueulasse que vous me dites que je suis? Je ne suis peut-être pas. Peut-être que je vais lancer votre grande carrière de votre fille dans le showbiz.
2: Dans le porno, monsieur?
1: Non, madame.
2: Vous avez ça à faire?
1: Dans le showbiz.
2: Je parle de porno, mais ma fille, elle n'est pas faite pour le porno.
1: Dans le showbiz.
2: Pour ça?
1: Votre fille, je vais la lancer dans le showbiz.
2: Dans le showbiz.
1: Ouais.
2: Ouais, bah si vous voulez la faire passer dans le showbiz, apprenez-lui à chanter ou à danser.
1: Bah je vais lui apprendre, madame, mais d'abord il va falloir qu'on apprenne à lui faire des photos de charme, là, elle est dans les coulisses, alors
2: Ouais, c'est ça.
1: Bon,
2: oui.
1: Bon, je crois que
2: madame. Charme.
1: Ouais, bon, bah, je crois que vous n'avez pas envie d'aider votre fille dans sa carrière.
2: Pas du tout, non. Si j'ai envie d'aider ma fille dans une carrière, mais pas dans cette carrière-là. Pas du tout. Je l'ai pas mis au monde pour ça.
1: Bon, bah attendez, Vanessa, rhabille-toi parce que là t'es à poil, là tu vas avoir froid. Là.
0: Attends, deux minutes,
1: Mais là ça sert à rien, là t'es à moitié à poil,
2: c'est
1: regarde-moi.
2: C'est impossible. Qu'est-ce qu'elle est en train de me faire?
1: Ah, mais là en plus, en plein centre de Besançon, seins nus avec un
2: slip. En poil devant tout le monde en plus.
1: Remets-le parce que là il y a des clients, là il y a des gens
2: qui sont. Dépêche-toi de mettre quelque chose sur tes fesses!
1: Tiens, donne-lui une serviette là, elle commence à avoir froid là, la petite là.
4: Peignoir!
1: Bon, redonne-lui le peignoir là, voilà.
0: Merci.
1: Bon. Bon, je vous repasse votre fille, elle va vous parler apparemment.
0: Oui, maman.
2: Oui.
0: Oui.
2: Tu fais quoi, là?
0: Mais écoute, on a bientôt fini la séance, là. Je vais pas tarder à rentrer. Écoute, ils vont venir avec nous à la maison, tu vas discuter avec eux et tu verras que tout va très bien se passer.
2: De toute manière, tu leur demandes que s'ils viennent à la maison, qu'ils m'amènent toutes les photos qu'ils ont fait avec toi. Aussi bien les négatifs.
1: Ne vous inquiétez pas, madame, on vous ramène les photos, là.
0: Bon, écoute, maman, je te rappelle, je finis les photos et je te rappelle. Je te rappelle tout de suite.
2: Je te rappelle
0: dans deux minutes.
2: Je sais que c'est pas ta plaie, hein. Comme ça, je sais pas ce que tu fais.
0: Maman, je te rappelle dans deux minutes. Écoute, là, faut que je raccroche, je finis les photos, hein. Je te rappelle, à tout de suite, hein.
2: T'as intérêt.
0: À tout de suite.
1: Voilà, donc à tout de suite. Hein. Ah, Vanessa, on est obligé de couper parce qu'on est obligé de faire la pause. On va lui dire quand même à ta mère la pauvre. Ouais.
0: C'est génial.
1: Ah bah, va tenir le coup
5: speed,
1: quand même.
5: Elle est bien speed.
1: Elle va tenir le coup quand même, ta mère, allez, ça va.
0: Ça va, c'est génial. Non, elle c'est quelqu'un de très speed, mais je sais pas comment elle va réagir quand elle va apprendre que c'est faux. Quoi.
1: Alors, on va lui annoncer, bien sûr, la bonne nouvelle dans un instant, que tout ceci n'est que canular et triscrit, hein, Vanessa, dans quelques minutes.
0: En tout cas, je vous remercie, c'est génial.
1: 3 minutes.
0: Parce que ma vengeance, elle est démente, là.
1: 3 minutes maximum, on appelle ta mère, on lui annonce la bonne nouvelle. Hein.
0: Ça marche.
1: Allez, à tout de suite. La deuxième partie de ce canular dans la Radio Libre sur Fun Radio, c'est dans quelques instants. Alors là, vous auriez vraiment, vraiment tort de bouger. Et si vous avez envie de prévenir les Pozzo, comme quoi ils ont raté la première partie d'un canular avec une deuxième partie, à mon avis, qui va être en apothéose, faites-leur savoir dès maintenant en leur disant d'écouter Fun Radio et nous on se retrouve dans un instant.
6: Ah, si tout se passe bien, Alain Lebec, Christian de la Selle Saint-Cloud, Stéphane, notre pote également, et qui d'autre encore?
7: Ce sera bien, c'est Vincent, mais bon.
6: Vincent, ouais. Également, je sais pas si tu peux être là, Vincent, à Paris ou pas le 24 pour Noël?
8: Ah, ça peut se faire.
6: Oh là là. Non, sans déconner.
8: Ça peut se faire.
6: Avec ton cheval? Non, Vincent, sérieusement.
8: Sérieusement, ça peut se faire, je peux être.
7: Oh là là là.
6: Ça, c'est le cadeau de Noël. Mais alors, il faut vérifier, par contre, c'est la date, parce qu'on peut pas donner de date officielle, parce qu'il faut se renseigner, et ça serait bien qu'également, dès demain, on sache avec Gérard, Françoise, Stéphane, Alain, Christian et Vincent, si c'est le 24 au soir ou le 23 au soir.
8: Qu'est-ce qu'on fait? Moi, il n'y a pas de problème. Moi, je peux y être.
6: Bon, alors, toi, officiellement, tu peux être présent le 24 ou le 23.
8: Ah ouais.
6: Sûr.
8: Certain.
6: Ouais. Bon, ça c'est déjà. Gérard, ça fait deux. Françoise et Alain, c'est con, on les avait là, on aurait pu presque leur demander. On le saura demain. Et Stéphane aussi. Oui, Vincent. Et Christian.
8: En fait, on m'a dit que tu l'aurais vu ce matin.
6: Qui?
8: Mon cul.
6: Comment il m'a baisé la gueule encore. Hey, t'es le meilleur, toi.
8: Ah ouais.
6: Avant qu'on appelle un sex shop, Vincent, et qu'on accueille Mickaël de Caen pour appeler l'Elysée et se faire passer par Chirac, d'abord j'ai un cadeau pour toi, parce qu'on a parlé souvent des SNUL dernièrement, les Belges, hein, également. J'ai retrouvé un CD où il y a un truc qu'on dirait vraiment. Parle un peu, Vincent.
8: Ouais.
6: Vas-y, dis un truc.
8: Ouais, qu'est-ce que tu veux que je te dise?
6: Voilà, vous l'avez entendu.
8: Attends que je sois là le 23 ou le 24, quoi.
6: Vincent.
8: Ouais.
6: Maintenant qu'on a bien retenu le son de ta voix, écoute bien ça, on a l'impression que c'est toi, écoute. Bye. C'est le même.
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1: Vincent.
2: Ouais.
1: Vas-y. Mon copain qui est accaparant ne fait qu'un gros caca par an, à toi.
2: Ouais, mais attends.
1: Vas-y, chante-la, vas-y.
2: Ouais, t'as raison, toi.
1: Vas-y, pour voir la voix.
2: Ouais, qu'est-ce qu'elle a ma voix, merde.
1: Oh, il est con. Hé. Hey.
2: Ouais.
1: Tu l'as vu?
2: Ouais. Ah. Le vent.
1: Quoi?
2: Matin en me levant.
1: Oh, oh, il m'a encore cassé. Vincent.
2: Ouais.
1: Mon copain qui est accaparant ne fait qu'un gros caca par an. Vas-y.
2: Ouais, bah toi t'en fais peut-être quand même. Mais... Au fait, t'as pas un pantalon en cuir?
1: Ouais.
2: Tu disais tout à l'heure.
1: Parle devant. Parle devant ton micro, Vincent.
2: Ouais. Tu disais tout à l'heure qu'il fallait que tu ne mettes rien en dessous.
1: Non, on m'a pas dit moi, mais on m'a dit qu'en règle générale, il fallait rien mettre. Que souvent ceux qui étaient en pantalon en cuir, ils avaient les couilles à l'air.
2: Ouais, et bah toi,
1: oui.
2: De toute façon, t'as rien besoin de mettre du tout, parce que apparemment, tu n'as rien.
1: Oh! Eh, hey, tu casses ce soir, toi?
2: Ah ouais?
1: Hein?
2: Non, c'est bon, j'ai repris la pêche.
1: T'as pris la poêle de la bête?
2: Ouais.
1: Bon, très bien. Vincent?
2: Ouais.
1: Est-ce que t'as encore deux secondes à nous consacrer?
2: Ouais.
1: Puisqu'on nous a demandé, Amédée, hein, on n'arrête pas de nous le réclamer. Amédée, on n'arrête pas de le dire depuis le début de la soirée. Voici
2: Putain, tu peux pas l'avoir au téléphone?
1: Ah ben on n'arrive pas à joindre, ça s'en occupe, il est en prison.
2: C'est con, moi j'aurais fait un coup de pute.
1: Il aurait fait un coup de pute, ou Amédée? Vincent Amédée, ça aurait pu être joli, ça.
2: Oui.
1: Oui. Vincent?
2: Oui.
1: Vas-y.
2: Bonsoir.
1: Oh là là, tu le fais bien. T'es fort, toi, hein?
2: Ben, tu sais que j'ai le talent, moi.
1: Bon, ok. Ah,
2: les Bretons sont pas tous des cons. Hein.
1: Bah non, on n'a pas dit ça. On n'a pas dit ça. Ou alors on l'a pas pensé fort, hein, Vincent. Moi, j'ai tout de suite Amédée qu'on a retrouvé, qui était.
2: Puisque je vois que tu enregistres pas mal. Là, t'as pas un truc enregistré sur moi là,
1: ah, non.
2: 8-10 jours là.
1: Ah non, il y a rien de fort pour le moment. Donc on a rien archivé. Hein.
2: Oh merde.
1: Ah ouais, merde alors.
2: Oh putain, con.
1: Oh putain. Alors on y va, c'est parti, Vincent. On appelle un sex shop, on se magne. Allez, on y va.
2: Ok, c'est parti.
1: Tu mets le feu, hein.
2: Ok.
1: Ok, c'est parti, Vincent. T'es bon, toi, hein.
2: Ah ouais.
1: Ah, il est chaud, celui-là. Tu sais que les filles, si tu viens à Noël, là, c'est clair, il va y avoir un monde dans le studio, ça va être démentiel.
3: Bonsoir.
2: Oui, bonsoir.
3: Oui.
2: Oui, excusez-moi de vous déranger, là.
3: Ouais.
2: C'est pour savoir, là, parce que j'ai les petits problèmes.
3: Oui.
2: Est-ce que vous vendez des godes?
3: Des godes, hein?
2: Ouais.
3: Ouais.
2: Ouais?
3: Ouais, ouais.
2: Ben, il me faut des... assez grands, quoi, parce que j'ai un problème avec ma femme. En point de vue de diamètre, vous avez quel diamètre?
3: On a plus pas grand.
2: Ah, oui, mais voilà. J'ai un size très sérieux problème.
3: C'est ce qu'on a radio, c'est ça?
1: Ouais,
2: ouais.
1: Comment t'as deviné?
3: Ah, j'ai fait... La voix, tu me dis que ça, j'écoute souvent.
1: À la voix?
3: Ouais.
1: C'est un auditeur
2: breton qui parle, merde.
1: C'est Vincent, un auditeur breton, tu vois, qui est loin d'être idiot. Et Max en direct, bien sûr, Fun Radio. Bah écoute, hein, t'as tout style de god.
3: Ouais, tout style de god. Ouais.
1: Putain.
2: Ouais,
1: c'est
2: ouais, je peux te poser une question, tu veux savoir s'il avait eu 45 cm de diamètre? J'ai été fou, baisé.
3: Bon, pas jusqu'à ça, mais jusqu'à 20 cm, voilà.
1: Ouais, mais je te connais, non?
3: Ouais,
1: on s'est déjà eu au téléphone plusieurs fois. Très bien, tout marche bien, tout va bien à bord.
3: Ça va.
1: Tu fermes à quelle heure la boutique?
3: 2h.
1: 2h du matin?
3: Ouais.
1: Alors qu'à Marseille c'est minuit, à Bordeaux c'est 1h. Ouais. Hein, Paris c'est 2h, non?
3: 2h, ouais.
1: Bah, c'est fort.
3: Ouais.
1: Bah, bonne bourre à toi.
3: Merci.
1: Salut. Bon, bah, Vincent.
2: Ouais.
1: Bon, pas terrible hein, ta prestation, hein.
2: Bah, non, parce que c'est vrai que c'était toi qui appelais.
1: Bah, ouais, c'était là. Alors, dès le départ, le gars, il avait reconnu le gars. Ouais. Tiens, Vincent, tu vas rester avec nous. On va aller à Mickaël, 26 ans,
2: ouais.
1: Mickaël, t'es là?
4: Ouais.
1: On va appeler l'Elysée.
4: Pas de problème.
2: Et non, tu... on prend la gueule encore.
1: Ah bah oui, on va Vincent de la gueule.
4: Salut Vincent.
2: Ouais, salut Mickaël.
4: Tu peux bien m'appeler là?
2: Ah, très très bien, mon cher ami.
1: Dis donc, attends, Vildar, avant qu'on l'appelle. Vincent, tu sais faire des imitations?
2: Ouais, ça m'arrive, ouais.
1: Qui ça?
2: Rapide.
1: Hein?
2: Arrête, qui c'est qui est en train d'imiter là?
1: Non, vas-y, vas-y.
2: Pas de personnalité, vraiment.
1: Homme politique, tu saurais faire qui, Vincent? Personne.
2: Homme politique.
1: Ouais. Je sais pas, Jospin, par exemple. Chirac.
2: Ah non, lui, sa gueule, lui, c'est pas la peine.
1: Non, mais Mitterrand, Valéry Giscard d'Estaing, Raymond Barre. Non?
2: Ah,
1: c'est... Y a rien qui te vient à l'esprit?
2: À l'esprit, là, non.
1: Non, mais même si c'est pas un homme politique, c'est pas grave, autre chose, y a rien, non? Oui, non, non, bon, d'accord, ok, Mickaël. On va appeler.
2: On
1: verra tout à l'heure. Hein. C'est bien, c'est que
2: je
1: les gens, tu dois.
2: Toujours.
1: Pardon?
2: Je réfléchis toujours.
1: Bah, normalement, on ne devrait pas réfléchir. Tu dois savoir qui c'est que tu es capable de pouvoir imiter. Oh, mais dis-donc. Ouais, moi, je te fais Bourville comme ça. Dis-donc, hein, comme même, Michael.
0: Attends, je suis en train de gérer parce que l'autre il a la radio derrière et comprend rien son copain.
1: Qui
0: ouais, c'est bon.
1: Le copain Michael.
0: Ouais, c'est
1: bien. Il a pas changé de Michael. Toujours aussi bien entouré.
4: Ouais, je suis là.
1: Bon, alors, t'as un portable maintenant, toi?
4: Ouais.
1: Qu'est-ce que tu deviens dans la vie? Qu'est-ce que tu deviens dans la vie?
4: Ouais, je suis avocat.
1: Hein?
4: Je suis avocat.
1: Oui, c'est ça, oui. Bien sûr. Ouais, pour les fous.
4: Non.
1: Dans un hôpital psychiatrique?
4: Non, mais c'est pas à moi le portable, rassure-toi.
1: Tu fais quoi, Michael, dans la vie aujourd'hui?
4: Moi, je cherche toujours des soirées d'éducation.
1: Ouais, d'accord. D'accord.
4: Donc, pensé, hein.
1: En gros, tu galères, t'es pas prêt de t'arrêter, quoi.
4: Voilà.
1: Bon, Michael, on y va, montre-nous fais-nous une démonstration de tes talents. Jacques Chirac qui appelle l'Elysée. Pourquoi faire, d'ailleurs, tu appelles l'Elysée?
4: Ben, justement, j'ai envie d'avoir une petite secrétaire pour laver mes carreaux de bureau. Car Claude Schiffer est pas mal...
1: Non, mais là, on va se faire accrocher au nez direct, hein.
4: Non, mais t'inquiète pas, je vais inventer que demain matin, je vais pas pouvoir venir parce que ma bagnole est bousillée.
5: Je
4: resterai venir en ski.
1: Michael, si dès le début tu te mets à déconner, ça va durer 2 secondes. Essaye d'être le plus crédible possible, essaye de trouver quelque chose. Tu dis, voilà, c'est Jacques Chirac, est-ce que vous pouvez me donner le numéro de téléphone portable de Jospin? Je l'ai oublié.
4: Ouais, vas-y.
1: Ouais, puisque là, je viens en ski et tout, ma voiture bousillée, c'est n'importe quoi, là.
4: Ouais, vas-y.
1: Vincent, on le met en attente et c'est parti, on appelle l'Elysée, Michael, donc il se passe pour Jacques Chirac en direct live sur Fun Radio. Jacques Chirac fait la radio libre de Fun, ça c'est fort. Et ça fait plaisir d'avoir Michael de nouveau, ça fait penser, on vient 6 ans en arrière. Attention.
4: Moi aussi.
1: Non, ça te fait plaisir, Mickey?
4: Ouais.
1: On a même eu des nouvelles de Françoise qui sera là demain à 22h, hein, sachez-le.
6: Le président de la République, bonsoir.
4: Allô?
6: Oui, bonsoir.
4: Bonsoir.
6: C'est Jacques Chirac à l'appareil.
4: Oui.
6: Je ne vous dérange pas?
4: Non, pas du tout.
6: Je vous appelle car je voudrais, s'il vous plaît, j'ai oublié dans mon bureau, est-ce que vous pouvez aller voir mon dossier? Car j'ai oublié le numéro de Jospin, s'il vous plaît.
4: Ah oui, mais je ne l'ai pas sur place, moi.
6: Comment?
4: Je ne l'ai pas sur place.
6: Non, mais il arrive un gros problème.
4: Ah oui.
6: C'est-à-dire que j'avais rendez-vous avec Jospin.
4: Oui, bien sûr. Oui, bien sûr.
6: Et justement,
4: ouais.
6: Ce qui se passe, c'est que je n'ai pas le numéro sur moi.
4: Ah oui.
6: Et je veux pas absolument vous déranger.
4: Oui, bien sûr.
6: C'est vraiment très, très grave.
4: Oui, bien sûr, oui.
6: Comment?
4: Oui, je dis oui, bien sûr.
6: Vous croyez que je raconte des sottises, là?
4: Non, mais ça fait quand même pas... Ça fait 17 ans que je travaille à l'Elysée, alors vous savez, je peux le montrer connaître les voix, hein, je suis désolé.
6: Justement, monsieur.
4: Oui, justement.
6: Après 17 ans, vous travaillez à l'Elysée, vous connaissez.
4: Oui.
6: Je vous vois tous les soirs, quand je pars du bureau.
4: Oui, bien sûr, oui.
6: Mais pourquoi vous me parlez comme ça?
4: Bien sûr, oui.
6: Mais monsieur...
4: Oui.
6: Monsieur, à partir de demain, je suis au chômage.
4: Oui, très bien.
6: Et je ne sais pas comment je puisse...
4: Voilà.
6: Mais monsieur, s'il vous plaît, avec l'honneur de votre gentillesse, est-ce que vous pourriez me donner le numéro, s'il vous plaît?
4: Non, c'est absolument impossible.
6: Comment ça se fait?
4: Ben, c'est parce que c'est comme ça.
6: Mais monsieur, vous me connaissez très bien. Je vais pas quand même nettoyer votre bagnole pour que vous puissiez vous me donner le numéro de l'Espin.
4: Vous avez quand même beaucoup d'humour, hein. Ça me fait rire énormément, hein.
6: C'est beaucoup d'humour, c'est pas mal. C'est pour ma femme.
4: Ouais, c'est déjà bien. Vous avez pas tout perdu, au moins.
6: Comment?
4: Vous avez pas tout perdu, c'est déjà bien.
6: J'ai pas tout perdu, je gagne du pognon tous les mois.
4: Voilà.
1: Alors, monsieur, c'était la ligue d'improvisation spécialisée dans les hommes politiques.
4: Ouais.
1: Et mon copain se faisait passer pour deviner qui.
4: Non, je ne sais pas, qui ça?
1: Et Valérie Giscard d'Estaing.
4: On est bien.
1: Voilà.
4: Je croyais avoir reconnu Georges Pompidou.
1: Ah non.
4: Ah bon? Vous êtes sûr? pourtant.
1: C'était qui? C'était Pompidou.
4: Qu'est-ce qu'il m'a dit, Max?
1: Ah, c'était Jacques Chirac, en fin de compte.
4: Ah, mais je croyais que c'était Pompidou.
1: Voilà.
4: C'est pas Pompidou, hein.
1: En vous remerciant, monsieur.
4: Mais de rien.
1: Bonne soirée, amusez-vous bien. 17 ans, rendez-vous compte d'Elysée Montmartre. 17 ans. Montignon, Élysée Montmartre.
4: Max.
1: Oui, Michael.
4: Au moins, il était pas là pour le coup, lui. Hein.
1: Bah non, mais dis donc, Michael, t'as été mauvais. T'as été très mauvais.
4: C'est peut-être plus simple comme l'autre fois, j'avais appelé le 12. Hein.
1: Ouais, alors, on appelle le 12. On y va, c'est parti, on appelle les renseignements, Michael.
4: Qu'est-ce que je demande?
1: Tu dis, voilà, je pense que vous m'avez reconnu, c'est le président à l'appareil. Est-ce que c'est possible d'avoir le numéro de portable de Jospin ou je sais pas, n'importe qui?
4: Vas-y.
1: Fais-le bien, hein.
4: Ouais, t'inquiète pas.
1: Ne t'en fais pas trop, essayer d'être crédible, parce que ça peut arriver que le président appelle, ça doit lui arriver.
4: Ouais, je sais.
1: Oh oui, ça doit lui arriver, c'est un être humain, il est comme tout le monde. Il appelle le 12.
0: Est-ce qu'elle peut couper la radio derrière ta copine?
1: Coupe la radio derrière ta copine, Mickaël, je t'en supplie. Il y a un écho derrière, c'est une horreur.
6: Ok.
1: Qu'elle baisse le son, elle peut la laisser, mais très doux. Parce que sinon, ça fait un décalage.
6: Comme ça, ouais.
1: Mais baisse! On l'entend derrière encore, putain, mais baisse là. Mais pas du sol, pas par terre, le son. Et des fois, tu leur dis de baisser, ils sont bêtes. Des fois, ils baissent, ils mettent au sol. La chaise, ils passent au sol. Ouais, 1h du matin, il faut pas me dire qu'ils sont débordés quand même. Ils dorment, t'es prêt, Mickey, hein?
6: Ouais. Ah, putain, ils sont.
1: Reste bien dans l'ambiance, hein. T'es Jacques Chirac, hein. Le président de la République qui appelle Télécom. Et demain, on aura qui? Putain, demain, on a Françoise, on a de nouveau un moment d'Amédée. On a qui aussi? On a Nono, Momo, là? Jojo?
6: Max.
1: Toi, tu l'as pas noté, ça.
6: Max.
1: Bah, note le dire.
0: Jojo, il y aura...
1: Oui, attends, Mickaël, 2 secondes. Jojo, est-ce que tu l'as noté?
0: Non.
1: Putain, mais c'est dingue, ça. Oh, les mecs, les limaces. Putain. Qui d'autre encore? Qu'est-ce qu'il y a d'autre? Le jeu des trois mots encore.
0: Il y aura le jeu des trois mots, il y aura un kiki donc.
1: Ça y est, il a compris. Le
0: un kiki donc, un épisode de Tintin.
1: Kiki donc, épisode de Tintin. Il y a notre invité ce soir également pour Les Yeux dans les Bleus.
0: Voilà, Stéphane Meunier.
1: Stéphane Meunier.
0: Il y aura la Julie du courrier avec le disque.
1: On parlera des transmusicales avec Virginie. On parlera des transmusicales. Mais comment on va faire tout ça?
0: Je sais pas.
1: À se démerder, hein.
0: Attention.
5: 23h minuit, on parlera que de football, hein. Mais pour les filles et garçons, ça va être bien. C'est suite au reportage diffusé sur Canal+, qui sort en vidéo, qu'on vous offrira d'ailleurs demain, ainsi qu'un livre.
6: Hein? Pour moi.
5: Hein?
6: Pour moi?
5: Non.
6: Oh merde, c'est pas gentil.
5: On offrira la cassette vidéo à ceux qui viendront passer à l'antenne avec des sujets, avec des questions intéressantes.
6: Ouais, c'est ça. Moi, je vais un striptease devant la radio.
5: Ça n'a rien à voir. Qu'est-ce qu'ils foutent là? Ils le font exprès.
7: Sur IRC, on me dit qu'ils sont un ou deux la nuit.
5: D'accord, mais enfin quand même.
7: Sur une autre ligne, hein, je devrais l'avoir.
5: Ah, t'en fais un autre en attendant. Vincent! Il est là, Vincent?
8: Ouais!
5: Ça chie, hein?
8: Ouais, mais il est dans la colle là, il a loupé son truc, lui.
5: Ah, bah il a été tout naze, hein?
8: Ah, ouais!
6: Hey, Max?
5: Oui?
6: T'as passé une annonce avant?
5: Ah ouais, vas-y. Attention, ouais. Non, ça peut passer à l'antenne.
6: Ouais.
5: On le fera après parce que c'est...
6: Tu sais, Max.
5: Oui.
6: T'as connu Tony, toi?
5: Attention, ça...
9: Bonjour.
5: Attention, ça risque de passer à l'antenne à n'importe quel moment. Attention, non.
9: Il ne sera pas tiré. 3, 30.
5: Alors, tu demandes bien le numéro de Jospin, hein?
6: Ouais.
5: Ou tout bon, ou un truc comme ça, quoi. Tu dis que t'as oublié le numéro et tout. Hein? Mais Jospin, c'est mieux, ça fait plus crédible.
6: Ouais,
5: ça fait plus crédible.
6: Déjà, que peut-être qu'il a...
10: Exceptionnel. Nous ne pouvons donner suite à votre appel.
5: Quoi?
10: Nous vous remercions de le renouveler ultérieurement.
5: Regarde-moi, c'est blaireau de France Télécom. Comment voulez-vous qu'après on dise pas que c'est pas des blaireaux? Il faut renouveler l'appel?
7: J'en ai refait un, là.
5: Oh là là là là là là. 3 pelés, 2 tondus la nuit, il est 1h du matin. Putain, les mecs, ils te font... Oh non, là, j'hallucine. Merci, le service public, hein. Putain.
7: Surtout qu'ils doivent être en train de discuter entre eux, là, les seniors.
5: Oh là là là là là là là, j'ai jamais entendu un truc comme ça. Putain, mais tu te rends compte? Les renseignements France Télécom, c'est une galère, ce truc.
6: On leur doit de l'argent, hein. Oh la vache.
11: Intérieurement.
6: Putain, laisse tomber.
5: Oh les blaireaux, mais j'hallucine. Tu me rappelles ça, le 12. Vous appelez tous le 12, les enfants. Allez,
0: Non.
5: Mais non, mais c'est fini, on fait plus le 12, là. On fait l'hôtel Crillon directement. Allez, on change. Vous m'appelez le 12, hein. Et vous leur dites que on n'est pas content. Vous dites pas que c'est fun, hein. Vous dites Skyrock. Ah, vous dites rien. Vous dites on n'est pas content. 1h du matin, il y a 2 pelés, 3 tondus qui écoutent la radio, enfin qui appellent la nuit. Tout le monde dort et on nous demande de rappeler carrément. Vous gueulez. Vous dites simplement que par rapport à un copain, c'est juste pour vous plaindre. On gueule. Le 12, vous gueulez.
6: Ouais, c'est tout. Le 12 remboursé.
5: Non, pas remboursé, mais faut gueuler. Faut pas déconner. 1h du matin, merde. Tu peux pas faire un petit canular. Faut pas déconner quand même. Faut pas faire une petite connerie, une petite gâterie comme ça avant d'aller se coucher. Merde. Une petite gâterie en forme de gag. Attention, on appelle l'hôtel Crillon, hein. Jacques Chirac?
6: Ouais.
5: Attention. Bonne chance.
6: Ah, allez, Jacques.
5: Hein?
6: Max, c'est pour avoir une chambre.
5: Oui. Si c'est possible, tu dis que, voilà. Est-ce que c'est possible?
6: Ouais, je sais.
5: Bah, tu ruses bien, tu dis que tu viens avec ton homologue uruguayen, j'en sais rien.
6: Ouais. Hôtel de Crillon, bonsoir. Oui, allô, bonsoir. Est-ce que c'est pour déranger? Je vous téléphone pour savoir. Oui, bonsoir monsieur, je vous téléphone, Jacques Chirac à l'appareil. Je vous appelle pour avoir une chambre pour cette nuit.
12: Nous sommes complets monsieur. Comment ? Nous sommes complets, monsieur.
13: Je voudrais avoir... Vous êtes complet ?
12: Oui, nous sommes complets, monsieur Chirac.
13: Et c'est pas possible de faire un petit effort de votre part ?
12: Pas pour ce soir, malheureusement.
13: Parce que je viens de Paris, j'ai fait le déplacement, et là, je viens de l'aéroport de Orly. Et justement, je ne suis pas prêt de rentrer chez moi.
12: Oui, mais malheureusement, je ne peux rien vous proposer actuellement. Je n'absolue rien, monsieur Chirac.
13: Vous n'avez pas une cave ? Non, mais je vous demande.
5: Ah, t'es vraiment trop con, toi.
12: Non, je me...
13: Vous savez à qui vous avez affaire.
5: Vous vous doutiez que c'était quoi ?
12: Je me doutais très bien que c'était pas le président.
5: Bah ouais, c'était pas le président. Surtout qu'il a failli dire l'aéroport de Torigny au lieu d'Orly, vraiment le blaireau, quoi. Le Torcy, bravo. Non, c'était. Bonjour monsieur, c'est la Ligue d'improvisation. On est en train de tester des petits jeunes comme ça en plein cœur de la nuit.
13: Voilà.
5: Et on appelle des sociétés et de temps en temps qui sont ouvertes la nuit pour tester un petit peu nos jeunes afin de leur donner des notes pour leur
13: faire
5: des.
13: Tout le monde connaît, Max.
5: Voilà, donc c'est la ligue d'impro, voilà.
13: Max, tout le monde connaît, c'est normal.
12: Bien mon courage.
5: Merci, au revoir.
12: Au revoir.
13: Et Max.
5: Mais personne connaît, mais arrête de donner mon prénom, espèce d'abruti. Il est connu comme la lune, ce mec.
13: Maxou, alors.
5: Mais t'es trop con, mais non. On est la Ligue d'impro, ne dis pas qu'on est connu comme les loups. En attente, et c'est parti, Vincent va nous faire une petite démonstration de canular à 1h du matin comme ça. On appelle où ?
7: Georges V.
5: Georges V, carrément, vas-y mollo, gamin.
12: Ok, pas de problème.
5: Moi, j'ai
7: un abonnement.
5: J'ai des jeunes là-bas. Il joue au tennis. Ah, il faut rappeler un autre numéro, fais-moi autre chose, on va gagner du temps comme ça.
13: De...
5: Hein ?
13: C'est quoi cette merde ?
5: Fais-moi Georges 3, là, ça suffira pour Vincent.
7: Le
5: Ritz ? Le Ritz ?
7: Ouais, allez.
5: Déconne pas, j'y bouffe le soir. Ah, d'accord, ok, Vincent.
13: Ok.
5: Mais pas de conneries par rapport à la. Non. Le Ritz, il va me faire des conneries. Princesse Diana, ça va m'apporter
13: que
5: des
13: autres.
5: Non, bah, pas de conneries là-dessus, hein.
13: Non.
5: Rien à voir, hein.
7: Non, il demande une chambre, c'est tout.
5: Ouais, exactement, il demande une chambre.
7: Il fait.
5: Hein. Bah, oui, je sais pas, il paraît qu'il a prévu son coup, il sait ce qu'il va faire, Vincent, ouais. T'es sûr de ton coup, hein ?
13: Ouais. Le Ritz, bonsoir. Oui, bonsoir, madame. Ce serait pour savoir si vous auriez une chambre en disposition, là.
5: Mais prends ton accent avec ta voix de campagnard.
12: La réception ?
13: Oui, bonsoir. Ce serait pour savoir si vous auriez une chambre. Je suis actuellement en compagnie de monsieur Bernard Tapie. Est-ce que vous auriez une chambre disponible, s'il vous plaît ?
12: Pour ce soir, c'est complet, monsieur.
13: C'est complet ?
12: Oui.
13: Ah. Et vous êtes vraiment sûr que vous n'auriez pas une chambre
12: Non, l'hôtel est complet pendant trois nuits. Dans ma programmation, il y a à peu près 80 artistes. Et en plus, le off, c'est-à-dire bar en tranche, où là, t'as à peu près 300 artistes qui jouent gratuitement dans les bars de Rennes. Tu vois, c'est vraiment la folie comme tous les ans, quoi.
5: Comment on travaille sur une programmation des trans?
12: Au feeling, complètement.
5: Complètement au feeling. Ouais, tu reçois absolument de tout, de tout le monde.
12: J'en achète beaucoup, je vais beaucoup fouiller parce que je reçois des choses avant que ça sorte, si tu veux.
5: D'accord.
12: Et c'est vrai que je me déplace moins pour voir des concerts live. Parce que depuis Portishead, je me suis aperçu que beaucoup de groupes faisaient leur premier concert au Transmusical. Et il y aura pas mal cette année dans ce cas d'ailleurs.
5: Justement, si on peut se permettre, parce que c'est malgré tout, même si tu ne souhaites pas trop parler d'anniversaire, c'est quand même 20 ans, hein, donc c'est quand même pas mal. Est-ce que tu peux citer, pour bien expliquer aux gens par rapport au Transmusical, parce que ça va parler, ça va faire parler les gens, quels sont les groupes qui ont démarré chez toi quasiment, qui se sont fait connaître grâce au Transmusical?
12: Je dirais, bon, dans les premiers, c'était Marquis de Sade, Dao, Stéphane Escher. Je sais pas, Lenny Kravitz, Ben Harper, Morphine, Nirvana, Jamiroquai, MC Solar, IAM, tu vois, enfin bon.
5: C'est pour bien faire comprendre un petit peu l'importance maintenant de ce festival. Aujourd'hui, est-ce que...
12: York.
5: Oh bah disons, Jean-Louis.
12: Oui.
5: Est-ce que très honnêtement, les yeux dans les yeux comme ça, hein, pas les yeux dans les bleus, les yeux dans les yeux, est-ce que tu pensais réellement arriver au succès dans lequel tu es aujourd'hui? Est-ce que tu pensais vraiment que 20 ans après tu existerais, que tu deviendras aussi important et lourd que ça?
12: Est-ce que tu me racontes?
5: Non mais c'est vrai, sincèrement, parce que moi je regarde la programmation, bon aujourd'hui c'est vrai, ce qui est très joli, on en parlera juste après, la question d'après c'est savoir d'où viennent tous ces gens, parce que ça vient du monde entier.
12: Et
5: 20 ans comme ça, quand tu regardes, est-ce que tu es fier aujourd'hui ou tu t'attendais à ça?
12: Non mais c'est vrai, je suis fier, je m'attendais à ça, je me suis pas posé la question, tu vis tellement le temps présent,
5: oui.
12: Tu es toujours là, focalisé par la nouvelle édition.
5: Mais est-ce que tu t'es dit, moi je veux faire un festival international qui durera longtemps et...
12: Non, j'ai jamais pensé ça.
5: T'avais pas une ambition aussi forte que celle-ci?
12: Non, il n'y a pas d'ambition que de présenter, je pense, à de la bonne musique à un public qui ne connaît pas ces artistes-là, c'est tout.
5: Alors, ce qu'il faut savoir, Virginie, puisque t'es là, et puis pour tous ceux qui nous écoutent aussi, et là, pareil, je vais demander à Jean-Louis de nous dire comment t'en es arrivé là, si ça fait longtemps. Bon, alors, bon, hein, mis à part des Français, Dieu sait s'il y en a, il y a quand même des Anglais, des Américains, des Canadiens, des Suédois, des Brésiliens, il y aura des groupes japonais, il y aura des groupes italiens, mexicains, suisses, il y aura des groupes qui viendront de l'Inde, du Maroc.
14: Ben oui, il y a des compagnies d'aviation, libanais, maintenant, c'est pas nouveau, donc ils peuvent se déplacer.
5: Non, mais c'est très joli, mais c'est très joliment fait, parce que c'est vrai que moi-même, qui m'intéresse aussi à pas mal de styles de musique très différents les uns des autres, je trouve ça très intéressant parce qu'on a tendance souvent à se renfermer sur le style de musique qui représente le pays ou au meilleur des cas anglo-saxon,
14: ouais.
5: Alors qu'il y a des choses très intéressantes. Quels sont les là pour, je sais pas, donner envie à des gens de venir une journée? C'est vrai que tu vas pas défendre une journée plus qu'une autre, mais est-ce qu'il y a quand même parmi, dans la programmation de cette année, une ou deux choses qui seraient quand même vraiment dommage de rater pour les professionnels de la musique?
14: Bah, je sais pas, il y a plein de choses, c'est vrai, comme tu le dis, mais tu me poses la question piège que beaucoup de gens me demandent.
5: Allez, si tu dois, non, mais.
14: Ils aiment tous les groupes, mais quels sont ceux que t'aimes le plus que les autres, quoi.
5: Non, mais il y en a, non, mais d'accord.
14: Non, mais c'est vrai qu'il y a des choses que je défends à fond. Quelqu'un comme Johnny Dodd, qui est un compositeur qui a 50 ans, qui vient de faire son premier album. C'est un légèrement country blues. C'est un mec qui fait des textes incroyables entre Hank Williams et Lou Reed.
5: Mm-hmm.
14: C'est vrai que dès que j'ai écouté ce disque, au troisième morceau, j'ai pris mon téléphone pour l'appeler, quoi. Tu
5: bon.
14: Vois, c'est un coup de foudre, et ça, c'est le vendredi. Il y a aussi Fat Boy Slim, je suis très fier, pardon, de faire le premier concert de Fatboy Slim en direct pour un set de 2 heures, les freestylers.
5: Tu me l'as enlevé de la bouche,
14: ouais,
5: Fatboy Slim. C'est vrai que c'est un événement, mais Fatboy Slim est quelqu'un qui marche très bien. Norman Cook, qui a beaucoup galéré, et donc qui va faire cette première scène française en fin de compte chez toi.
14: Oui.
5: Le même soir, d'ailleurs, je dis qu'il y aura pour les noms, hein, les plus connus, Bassman Jack, on a dit au début de l'entretien. Fez Action, alors ça, à mon avis, ça doit donner.
14: Oui, mais c'est la très très bonne house, assez latine, parce qu'il y a quelques petits points latinos un peu partout dans les trans.
5: Ouais.
14: Mais c'est vrai qu'il y a ça aussi. Puis il y a surtout une très très belle salle hip-hop, je dirais, le même jour,
5: ouais.
14: Comme c'est dans deux lieux différents, donc où il y a Ryan Christian qui vient de Manchester, qui sont en train de réinventer la soul music avec avec du parfum de hip-hop, il y a plein de choses dedans, il y a DJ Crush, le japonais, pour
5: les concerts. Oui.
14: Le retour de Curtis Montronic, quand même, qui est le pape avec Bambata de l'électro, donc c'est qui a fait un album incroyable qui s'appelle I Sing the Body Electro, donc que les gens de Fun Radio achètent ce disque, c'est une véritable bombe.
5: Très bien. Il y a aussi, la Plus P, qu'on parlait de, donc, aussi, la Def Clark plus connue, il y a Plastic Man également, Bassman Jack, on l'a dit tout à l'heure, et pour Fez Action, ça pareil, l'album est incontournable, il est vraiment magnifique. Mmh. Et puis pour les journées du vendredi, donc là pareil, ça démarre à partir de 16h. Oui, c'est ça, 16h. Et puis après, il y a 4 salles. Donc il y a certains soirs, il y a 3 salles, 4 salles, 3 salles.
14: Oui, c'est le bon parcours. En plus, si tu veux, on a un village qui est installé juste à côté du Liberté. Donc même le public, c'est là où se trouveront les bars, la restauration. Les gens vont pouvoir circuler non seulement dans deux lieux de concert, mais aussi aller s'oxygéner un peu dehors, aller boire des verres dans un endroit très très convivial.
5: Ça porte toujours les mêmes noms, les salles, ou à chaque fois vous changez?
14: Non, on a arrêté le nom Planète, si tu veux, tu vois, parce que Planète, c'était au parc des expositions.
5: Oui.
14: On l'a fait pendant 3 ans.
5: D'accord.
14: Moi, je voulais parvenir à une programmation qui pourrait être que techno, que house, tu vois.
5: Mm-hmm.
14: Même si l'année dernière, j'avais fait une salle jungle, c'est vrai qu'il faisait froid. Moi, ton séon doudoune, c'est une chose qui m'a barbé l'année dernière. Tu vois. Donc, danser en doudoune, c'est pas mon trip. Donc, on est revenu sur quelque chose qui est un peu plus petit, une capacité, si tu veux, de 6, 7 000 au lieu de 15 000.
5: C'est déjà pas mal.
14: Bon, l'important, c'est la musique et ce qu'il va y avoir.
5: Et la rose.
14: Hein?
5: Et la rose.
14: Et la rose, oui.
5: Le CD que j'ai sous les mains, le double CD, disponible dans le commerce?
14: Non, absolument pas.
5: Pas du tout.
14: C'est un objet promotionnel.
5: D'accord.
14: C'est-à-dire que les gens vont acheter un ticket pour les transmusicales, par exemple à la Fnac, mais ils auront ce CD gratuit.
5: D'accord.
14: Voilà.
5: Il y aura, vous n'avez jamais pensé ou ne pas vouloir, faire une copie?
14: On me l'a proposé. Si on me l'a proposé, je sais pas, j'ai toujours, aimé, si tu veux, faire ce disque. C'est vrai que tu pourrais le commercialiser après ou en faire un autre, si tu veux, ou live, ou je sais pas.
5: Mais... Un live, ça serait bien, quand même.
14: Ouais, mais bon. D'un autre côté, je veux dire, c'est bien, c'est des promos, quoi.
5: Ouais.
14: C'est bien d'être un peu toujours rester, je vais pas dire underground, mais pas aller non plus dans le big commercial, quoi.
5: Ah, tu pourrais très bien après reverser l'argent pour quelqu'un ou des gens,
14: parce qu'il
5: y a des lives, à mon avis, c'est là où effectivement, là, ça ne trahit pas, parce que si tu choisis effectivement le meilleur, trois, quatre artistes qui ont fait les meilleurs lives de tes trans, ça prouverait que ce sont les meilleurs parmi les meilleurs sur scène, ce qui veut pas dire que c'est forcément les meilleurs en studio, mais il y a sûrement, je vais te demander, là, par contre, là, tu vas être obligé, Jean-Louis.
14: Oui.
5: De choisir un morceau de cette compile que je puisse diffuser ça tout de suite.
14: Ben, je vais prendre Subsonic Legacy.
5: D'accord, avec deux sucres.
14: C'est ça, non.
5: Dis-moi, c'est lequel morceau, tu m'as dit?
14: C'est Subsonic Legacy, c'est le groupe de Danny Brioté, qui est un ancien membre, si tu veux, de Renegade Soundwave, un groupe qui avait fait son dernier concert au Transmusical il y a 3 ans.
5: D'accord.
14: Et c'était des gens qui ont été très très importants dans la musique électronique, ils ont influencé énormément de gens en Angleterre.
5: Revolution, ça s'appelle.
14: Voilà, tout à fait, ouais.
5: Dis donc, t'as un collab, toi, là-dedans.
14: Ouais,
5: hein. Virginie,
15: oui,
5: profite, je sais pas, que Jean-Louis, qui est quand même quelqu'un, j'imagine, en plus, il doit avoir un emploi du temps débordé, toi aussi, non?
14: Ça va.
5: Hein, ça va.
14: Je parle à Virginie.
5: Non, à toi, mon grand Jean-Louis.
14: Non, mais ça va, quand ma programmation est finie, là tu vois, je fais plus de la
5: pour toi, tout est fait, là, aujourd'hui, là, alors on se parle, ça y est, c'est terminé pour toi, il n'y a plus rien à faire, il n'y a plus qu'à attendre.
14: Pas vraiment attendre, il y a encore plein de petites choses à régler, si tu veux.
5: Mais enfin, ça, c'est des petits réglages.
14: Pour le faire aussi, tu vois, t'as plein de gens qui travaillent, et bien d'ailleurs.
5: Bien sûr, mais là, pour toi, le plus gros effet, aujourd'hui, tu travailles, bien sûr, t'as pas encore mis la tête dans les nouveaux, mais t'es déjà, parce que tu sais, t'es évoqué très, très brièvement, t'es déjà dans les trans de l'année prochaine.
14: Non, mais j'ai déjà une ou deux idées.
5: C'est joli, bien.
14: Bravo, bien. On va y aller doucement quand même.
5: Bah, évidemment, bien sûr. Virginie, petite question à poser, non ou pas, Jean-Louis?
15: Écoutez, tout ça, ça a l'air très intéressant.
5: Ah ben c'est le best, hein. Jean-Louis, c'est le best. Hein. Je veux dire, on a pris la crème de la crème. Hein. Non mais c'est vrai. Hein. On s'est déjà eu au téléphone plusieurs fois, on s'est jamais vu, mais qu'est-ce qu'on s'apprécie.
14: On s'est raté au trans, je suis déjà venu, mais on s'est pas vu
5: effectivement, parce que je pense que t'as d'autres choses à foutre que d'aller boire un verre avec nous. Hein.
14: Non, c'est pas ça.
5: Non mais t'es débordé.
14: Beaucoup dans la salle, si tu veux. Pendant les tranches, je suis aussi public comme tout le monde.
5: Je sais.
14: On voit moins dans des espèces VIP, je dirais.
5: Et c'est pour ça que, parce que t'insinues que moi je traîne dans les côtés VIP.
14: Bah non, mais tu m'as dit aller boire un verre.
5: Tu crois que moi, à boire un verre avec le public au milieu.
14: Oui, ah, d'accord.
5: Bon, très bien. Bon, en tout cas, je te remercie mille fois. On rappelle donc les trans pour 20e, rencontre des trans musicales. Pourquoi trans musicales? C'est quoi ce mot? Ça vient d'où?
14: Ben, ça vient du départ. C'est de vous dire un peu toutes les musiques, quoi. La trans, et aussi, partir, comme les premières trans musicales, c'était du jazz, du rock, des choses complètement différentes, ça collait très très bien.
5: Ça aurait pu être fusion, alors le mot fusion aurait encore mieux collé que trans.
14: Fusion, non, pas
5: vraiment. Non, pas vraiment, ah bon bien, ah non, bon, d'accord. Non. Ça commence donc jeudi 3 décembre et ça ira jusqu'au 5 avec également 3 dates supplémentaires en bonus track, hein, comme on pourrait le dire, le 4, 5 et 6 décembre.
14: Voilà.
5: Donc voilà, une programmation très large, très éclectique, tous les styles de musique qui seront représentés quasiment et sur 3 jours, dans 3 ou 4 salles, voire même. Et on attend combien de personnes Jean-Louis,
14: je sais pas, je dirais 20-25 000 personnes.
5: Bien.
14: Enfin, plus les gens, si tu veux, qui vivent les trans, mais dans la rue, en allant dans les bars. Donc, tu vois, il y a à peu près, je dirais, 60 000 personnes qui le vivent, tu vois, qui sont dedans. Et puis, il y a plein de gens dans la ville de Rennes, tu vois, qui sont en trans, parce qu'il y a du monde partout, quoi.
5: Très bien. Ben, voilà. Écoute, je te souhaite bon courage, encore.
14: Merci,
5: bravo.
14: Max.
5: Encore bravo. Et puis,
14: on se voit quand même cette année, alors, au bar, alors, hein. Dès que t'arrives, tu me dis, voilà, il y a Max sur lui qui t'attend. Donc, je te promets, je vais boire un verre avec toi.
5: D'accord, ben, c'est promis. Merci encore. Et puis, hors antenne, on te récupère vite fait pour donner un nom de code à Virginie, parce que sinon, ça va être l'enfer. Pour toi au bureau demain.
14: Ok, hein. D'accord.
5: Bonne bourre à toi et merci encore.
14: Bye.
5: 3 et 4, 5 décembre, les trans musicales de Rennes. Donc, vous voulez en entendre avec Jean-Louis Brossard. Virginie ne quitte pas. On va donner un petit mot de passe qu'elle va donner à Jean-Louis pour qu'il puisse la repérer et éventuellement réaliser le rêve de sa vie. Stéphane Woody, vous ne bougez pas, c'est promis. Dans un instant, c'est avec vous qu'on va faire le jeu des trois mots. D'accord?
14: Okay.
5: Et on va mettre un morceau extrait de la compilation qui ne verra jamais jour dans le commerce, qui est simplement dans le titre de la promo. Un groupe donc qui s'appelle Subsonic Legacy Revolution, choisi par Jean-Louis Brossard, le responsable directeur PDG, amiral, ministre des trans musicales de Rennes sur Fun Radio.
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0: Les transmusicales de Rennes, les enfants, arrêtez ça sous aucun prétexte. Vous avez pas vu, hein, 20e anniversaire quand même, 20e édition. C'est le 3, 4 et 5 décembre. Hugo, toi qui as bien regardé la prog, t'as vu un petit peu, c'est hallucinant. Hein, le
1: ouais, il y a énormément de groupes. Ouais. En plus, ce que j'aime bien, c'est qu'il y a des DJ à peu près avec chaque concert. Quoi. C'est...
0: Ah oui, il a tout mélangé.
1: Ça, c'est cool.
0: Et c'est vrai qu'il l'a précisé, même s'il aime tous les groupes, hein, le PDG ministre qu'on a eu tout à l'heure au téléphone. Fatboy Slim, quand même, là, c'est le carrément gros morceau à me rater. C'est quand Fatboy Slim? Je crois non, que c'est attends, le dernier jour. C'est... Enfin, je vais regarder ce que je sais où ça se trouve. Alors, les Fatboy Slim, quand même, à pas rater. Ça, c'est entre 17h et 10h du... entre 17h et 10h du matin. C'est samedi, bien sûr, hein, samedi soir, dans la grande salle, la Liberté Bas. C'est le Liberté Bas, c'est l'endroit où ça va se trouver avec Bassman Jack et puis Def Clark. Il ouais, y a du beau monde là. Et puis Phase Action, dont on a parlé tout à l'heure. Fatboy Slim, 2h quand même. Là, ça doit cogner quand même.

0: Stéphane Meunier est venu nous rejoindre. Ça va, Steph?
1: Salut, ça va.
0: Bien, bon, on va te laisser le temps de te réchauffer. Mais t'es venu en scooter, toi?
1: Non, je suis pas venu en scooter, non.
0: En taxi?
1: Non, je suis venu en voiture.
0: T'es venu en voiture? Alors, en cabriolet? T'as les cheveux en décapotable, non? T'as les cheveux?
1: Parce que j'ai aussi un scooter, c'est pour ça.
0: Ah ouais? D'accord. C'est pour ça qu'il a pas une tête à avoir un scooter. T'as des cheveux à avoir un scooter. Stéphane et Woody sont également là. Stéphane, 16 ans d'Evry. Ça va, Steph?
2: Ouais, ça va.
0: Bon, et Woody, 17 ans de Saint-Maur.
2: Ouais, ça
0: bon,
2: va.
0: On va faire le jeu des trois mots comme chaque soir. Et puis ensuite, pause musicale. On a Vincent très vite de Boulat Piste TV qui est déjà là. T'es là, Stéphane?
2: Non, c'est
0: Vincent. Vincent, t'es déjà là?
2: Ouais.
0: Il va croire qu'on est avec Aimé Jacquet, mais c'est quelqu'un qui est vraiment de la campagne, qui est de Bulat-Pestivien et qui ressemble effectivement à Aimé Jacquet, c'est Vincent. Et ensuite, on va parler donc du film Les Yeux dans les Bleus, que vous avez dû tous voir et qui est sorti en vidéo aujourd'hui. Oui, Vincent?
2: Il y a un coup de gueule à passer contre Fulder.
0: Oui, ben ça sera juste après, mon enfant. Stéphane,
2: ouais.
0: On commence avec toi. Donc, pour le jeu des trois mots, on va appeler TF1 le mot chaîne, le mot candidat et le mot sponsor sont à dire, d'accord?
2: Chaîne, candidat.
0: Chaîne, candidat et sponsor. On rappelle la règle du jeu, les enfants, comme chaque soir, il faut que tu fasses dire ces trois mots en une minute maximum à la personne que tu auras au bout du fil. Et bah si tu réussis, bravo. Puis Woody, pour essayer de battre Stéphane, s'il arrive à faire dire ces trois mots, bah, c'est de le faire en un temps réduit de celui de Stéphane.
2: Okay.
0: C'est compliqué comme règle et pourtant je le dis clairement. Si c'est clair, si c'est clair les gamins. On y va, c'est parti, on appelle TF1. Allez, go. Bonne chance Stéphane. Hein.
2: Merci.
3: Téléspectateur TF1, bonjour.
2: Oui, bonsoir. Je voudrais avoir quelques renseignements, là. Bonsoir.
3: Oui, je vous écoute. Oui.
2: L'équipe Paris, PSG, ils sont Opel, non? Ils sont... C'est un... Leur marque sur le maillot, c'est Opel, non?
3: Oui.
2: Et comment ça s'appelle quand les marques donnent leur...
3: C'est sponsoring.
2: Oui, voilà, sponsor, oui. Et... Il y a combien de câbles sur la télé? Combien en fait de il y en a 6 sur la télé.
3: De câbles, c'est-à-dire?
2: Non, enfin, on en reçoit 6 sur les télés quand on les regarde.
3: Comment?
2: Il y a la 1, la 2, la 3, la 4, la 5 et la 6.
3: Ah oui.
2: Ça peut comment ça?
3: Bah, c'est les chaînes.
2: Les chaînes, voilà. Et par exemple, dans les jeux télévisés, il y a des...
0: Oh la panique Stéphane, oh la panique, j'ai cru que t'allais pleurer. Bonjour madame TF1, madame TF1. Oui, bonsoir Fun Radio, Max à l'appareil. Hein.
3: Oui.
0: Ça faisait longtemps qu'on n'avait pas eu de nouvelles de ma part. C'est, je reviens, je suis là, je suis le comeback.
3: D'accord.
0: Stéphane est un auditeur, il fallait qu'il vous fasse dire en l'espace d'une minute maximum le mot chaîne, il a réussi à vous le faire dire, le mot sponsoring, bon sponsor, mais sponsoring on l'accorde, et le mot candidat, mais il a paniqué le pauvre Stéphane. Donc deux mots. Voilà.
3: Ah, d'accord.
0: On vous remercie.
3: De rien.
0: Voilà.
3: C'est quelle radio?
0: Fun Radio, F-U-N, plus loin Radio, R-A-D-I-O.
3: Je connais très bien le système.
0: Comment ça, vous connaissez bien le système? C'est de la radio, c'est un peu comme la télé, sauf que...
3: Non, c'est ce que je suis en train de vous dire, je connais très bien ce système.
0: Ce système, c'est-à-dire...

0: Attention, le mot spicrine en ce qui te concerne.
1: Spicrine, ouais.
0: Mire, comme mire couleur. Et émission.
1: Ok.
0: D'accord.
2: C'est la mire qui a
0: sur France 3. Bon, ça, il choisit, c'est ce qu'il veut. S'il veut parler de la mire satellite, du moment qu'il fait dire le mot mire, on n'est pas obligé que ça soit dans le contexte de l'émission de télé. Ah, bah non, il peut tout faire, le gamin.
3: Bonjour. Vous êtes bien en communication avec le service des relations avec les
0: téléspectateurs.
3: Ouais, elle est fainéante,
0: il la reconnaît,
3: celle-là. Vous êtes à votre disposition du lundi au vendredi, dès 9h30 à 10h, sans interruption.
0: Bon, faisons un autre. T'as pas autre chose à faire, si? T'as autre chose? Tu m'appelles la mienne? Tu m'appelles M6? Non, tu me fais ça proprement, Woody, si on appelle la 6, hein? Tu me dis pas en face à ma chaîne, parce que là, je suis déjà mal, alors... Hein? Qu'est-ce que t'as fait? Qu'est-ce que tu fais, quoi?
4: France Télévision?
0: Ah bon. Alors on y va, c'est parti, Woody. Speakerine, mire et émission en une minute maximum.
4: Ouais.
0: Ça s'en occupait? Ils sont débordés? Putain, on n'a pas de chance. T'as un autre numéro à donner? On fait ça dans un instant ou pas? Vous voulez faire une petite pause?
4: Dans un instant.
0: Bande de feignasses. Vincent? T'es là?
5: Ouais.
0: Bon, ça va bien?
5: Ouais, ça va.
0: Bon, Vincent, t'auras un coup de gueule à passer contre Sildar?
5: Ouais.
0: Bon, très bien. T'auras peut-être une ou deux questions à poser également à Stéphane, c'est qui a fait le reportage des yeux dans les bleus, tu l'as vu?
5: Ouais.
0: Bah, je sais pas si vous êtes au courant en province, vous savez qu'on a gagné.
5: Prends-nous pour les cons, si.
0: Non, mais t'es au courant qu'on a gagné la Coupe du Monde.
5: J'ai quelque chose pour toi.
0: Tu sais, non, mais Vincent.
5: Oui.
0: Tu sais que la Coupe du Monde, c'est jaune comme les œufs de tes poules, hein. C'est la même couleur, hein, Vincent.
5: Il est beau.
0: Oh, il est beau, celui-là. Hein?
5: Mac.
0: Ouais.
5: J'ai quelque chose pour toi.
0: Quoi?
5: Mac, le roi du Star System.
0: Oui.
5: Celui qui vous fait rire.
0: Oui.
5: Et quand tu rigoles, il pourrait réveiller Amour.
0: Mais
5: il est tellement...
0: Oui, merci beaucoup, Vincent. Tu bouges pas, on va revenir avec toi dans un instant. Tu passeras ton petit coup de gueule. On aura la deuxième partie du jeu des trois mots. Puis ensuite, avec Stéphane, on y va en attaque. Si vous voulez d'ores et déjà, d'ailleurs, lui poser quelques questions concernant ce reportage, Les yeux dans les bleus. Puis il y a un livre également qui est sorti. Ça, j'étais pas au courant, par contre. Enfin, je le savais, je l'ai appris quand on savait qu'on allait l'offrir. Mais je savais pas que...
2: Bah c'est mal fait alors. Hein.
0: Ah, c'est mal foutu, hein. C'est mal foutu. Moi, Max, je suis pas au courant de tout ça. Quel bordel.
2: Si t'es pas au courant, c'est qu'il y a un truc qui va pas.
0: Hein. Ah, il y a un truc qui merde. Hein. Ah, ouais. On va se mettre là parce qu'on est en face, on a les barres. Je te vois pas.
2: Je te vois pas. Je suis pas bien habitué à venir ici. En plus, je te cherche là.
0: Bon, on va se mettre sur le côté. Et puis donc, on va lui poser plein de questions, les enfants. Nous, on en a 50 milliards à lui poser. Donc, 0 800 75 000 si vous aimez le football. Et les filles, on compte sur vous également pour nous prouver que le foot vous a intéressé pendant cette période de la Coupe du Monde. 0 800 75 000 à tout de suite.
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0: Depuis 22h, la radio libre est toujours là au 0 800 75 000. En plus, vous êtes vénard, comme on fait pas beaucoup d'argent sur Fun en ce moment, on est en plein cœur d'une heure sans pub. Oh. Ah, et c'est pas les animateurs radio en ce qui me concerne qui va cracher sur le fait qu'il n'y a pas de pub. Comme ça, ça nous permet de faire les cons pour encore plus de temps. Stéphane Meunier, juste en face de moi, qui a réalisé le fameux film Les yeux dans les bleus. Bah oui, c'est un petit peu pour ça que t'es là quand même. Hein. Bah le film exclusif du service des sports de Canal+ Vidéo. On va en parler dans une fraction de seconde et on va commencer très sérieusement avec Nico. Mais juste avant, on va terminer le jeu des trois mots. Stéphane, 16 ans d'Evry que nous avons eu tout à l'heure, a appelé TF1 et a réussi à faire dire deux mots. Le mot chaîne est sponsor sans dire candidat. Et cette fois-ci, Woody, speakerine, mire et émission. Hein, t'es d'accord?
5: Ok, pas de problème.
0: Et on y va, Woody. Quelle chaîne là on appelle là?
5: La mienne.
0: Max Drucker, on a l'impression que je suis... Attends. Bah alors.
8: Bonjour.
0: Oh mais nous on bosse, on est débordés. M6, en ce moment on est en plein projet donc.
8: Au vendredi, entre 8h et 20h.
9: J'ai droit qu'à des répondeurs.
8: Et jour férié, entre 9h et 17h.
0: Oh là là.
8: Nous vous remercions de renouveler votre appel du.
0: Bon bah Woody, c'est perdu, hein. Bon alors, y a pas un autre numéro, y a pas Arte, y a pas. Canal Plus là pour Stéphane.
4: Faire Canal, va.
0: Bon, on va faire Canal, allez on y va, c'est parti, on appelle Canal Plus. Donc,
4: alors, les chaînes, hein.
0: Bah ouais, bah là, sinon, on va être obligé d'éliminer Woody. À cause de qui? À cause de toi, Fildar.
4: Tu prends la responsabilité,
0: ouais. Woody. Tu acceptes qu'il prenne la responsabilité de te faire perdre?
5: Bah, s'il me file les CD, ouais.
0: Ah,
4: ouais, je te filerai des CD, t'inquiète.
0: Non, tu parles, il va lui filer de la caca. Tu lui files pas mes compiles à moi, hein.
4: Non, t'inquiète.
0: Je te préviens tout de suite, moi. C'est un monde, ça. Ils sont aussi feignants à Canal.
8: Bienvenue, non. Canal Plus.
2: À mon avis, à cette heure-ci, il n'y a plus personne.
0: Il n'y a plus personne, non plus.
8: 20h50 du lundi.
4: Pas normal, il y avait un agent de sécu, un truc, partout, il y a...
0: Même en crypté, on peut pas avoir un standardiste crypté.
1: Ouais, ça a été F1.
0: Non, mais là, ils vont deviner, tu crois? Bon, alors, on retente TF1, allez, c'est Stéphane qui propose.

0: propose l'idée, donc
1: merci Stéphane.
0: Voilà.
2: On va faire un autre numéro à TF1 alors.
0: Alors on va faire TF1 pour la deuxième fois. Ça se trouve c'est...
3: On a TF1, bonjour.
1: Oui, bonjour, j'aimerais avoir quelques renseignements s'il vous plaît.
3: Oui, un instant s'il vous plaît.
1: Je veux savoir, est-ce que sur TF1 il y a toujours, vous savez, les femmes qui donnaient les émissions qui allaient avoir là, comment ça s'appelle déjà? Vous savez, les femmes elles présentaient les émissions là, elles disaient ce qu'elles allaient avoir par la suite. Un peu des présentatrices entre deux pubs. Ouais, des speakerines.
3: Un instant.
0: Oh bah si tu passes une speakerine, ça va sonner longtemps, hein, ça.
4: Téléspectateurs, bonsoir.
1: Oui, bonsoir. J'aimerais savoir, est-ce que il y a un truc, un projet d'émission comme il y avait sur la 3, là, comment ça s'appelait, la ligne de... Comment ça s'appelait?
4: Vous savez, moi, mais pas de quel projet, monsieur?
1: Bah, je sais pas, j'aimerais savoir si vous allez faire une émission comme il y avait sur la 3, la ligne de... Comment?
4: Ligne de vie?
1: Ouais, une émission comme ça, va y avoir.
4: Effectivement, pour l'instant, nous ne connaissons pas les projets, on n'a pas encore... Non, rien ne nous a été communiqué, monsieur.
1: Ok,
4: et... Non, pour l'instant, c'est toujours les mêmes émissions...
0: C'est gagné. C'est gagné. Vous avez un téléphone pourri, TF1, hein. Il y a un orage ou quoi, sur côté de Boulogne? Vous avez un... ça grésille un peu, les gentils. Bah oui, parce que on va être sincère, on a appelé France 2, on est tombé sur le répondeur, M6 sur le répondeur, Canal Plus
4: plusieurs
0: répondeur.
4: Fois TF1.
0: Bah hein?
4: Vous avez appelé plusieurs fois TF1.
0: Non, on a appelé France 2, c'est le répondeur.
4: Ah oui.
0: Canal Plus, veuillez nous rappeler un autre jour. Et puis M6, pareil, ils sont déjà deux pieds sous terre. Et donc TF1, et en 57 secondes, bah vous avez fait, il fallait faire dire le mot speakerine, mire, et le mot émission. Le mot speakerine a été dit par la personne d'avant. Donc voilà, vous l'avez fait gagner. Eh, vous me changez de téléphone.
4: Très bien.
0: Hein?
4: Je suis ravie pour la candidate,
0: Woody, 17 ans. Et puis je vais faire une petite note de frais, hein, pour que vous puissiez avoir un téléphone potable.
4: Très bien.
0: Je vous remercie encore. Bonne nuit. Bonne soirée. C'est ça qui est bien quand même avec les chaînes de télé. Et quand tu deviens un vrai star system comme ça, Stéphane, c'est que t'appelles où tu veux. C'est où t'es très bien reçu ou t'es reçu comme un malpropre. Trois quarts du temps, je suis quand même plutôt reçu comme un malpropre. Mais là, ça va. C'est plutôt bon esprit. Donc Woody, ouais, c'est gagné. Stéphane, du coup, éliminé.
3: C'est
0: et
3: de la carotte aussi.
0: Pardon?
3: C'est de la carotte, là.
0: C'est de la carotte, oui, comme tu dis. Donc Woody, on te retrouve pour la troisième fois et dernière fois demain. Tu remets ton titre en jeu. Si tu gagnes pour la troisième fois d'affilée, tu connais la règle du jeu. Tape bingo, c'est gagné. Tu repars avec une montagne de CD. Par contre, on connaît pas la hauteur de la montagne. Hein. Non, on ne sait pas si ça fait 7 ou 8
2: ans. C'est dans les Vosges.
0: C'est dans les Vosges. On sait tout ce qu'on peut te dire, hein, d'accord?
1: Ok.
0: Allez, tiens, bonne bourre.
1: Je peux parler un peu à Stéphane Meunier?
0: Ah, bah tiens, vas-y. Alors, pendant qu'il est là, Vincent de Botulat Bestie, qui vient plus tard. Hein. Alors,
1: okay. Bah, tout d'abord, je vais te féliciter parce que franchement, merci. J'ai vu un film sur Canal, c'est génial.
0: Merci beaucoup.
1: Mais j'aimerais savoir comment les joueurs et l'entourage de l'équipe de France, ils t'ont accepté quoi, à Clairefontaine, tout ça.
0: C'est une très bonne question. On va peut-être commencer par le début. Comment on est arrivé l'idée et pour accepter tout ça quoi?
5: Très rapidement, je devais travailler avec Canal sur la Coupe du Monde. J'avais travaillé sur les Jeux Olympiques. Et tout simplement, pour les émissions, hein, j'avais fait des reportages.
0: D'accord.
5: Et très simplement, un matin en me levant, c'est vraiment comme ça que ça s'est passé, je me suis dit que la meilleure place pour suivre la Coupe du Monde, c'était forcément avec l'équipe de France, l'équipe de mon pays, dans mon pays, l'année où la Coupe du Monde se passe là. Et donc j'en ai parlé à la chaîne, j'en ai parlé à Charles Biétry, j'en ai parlé au service des sports, on m'a dit qu'il y avait une chance sur 300, mais Biétry a cru. Et c'est lui qui a un petit peu poussé tout ça.
0: Il a voulu tenter l'aventure.
5: C'est dommage,
0: voilà. Dommage de pas demander.
5: Voilà,
0: on serait sérieux.
5: Rien de tenter. Donc, on m'a présenté mes jaquets. Les choses ont suivi leur cours. Et puis voilà.
0: Je te demande pas les yeux dans les bleus, mais les yeux dans les yeux. Est-ce que vraiment tu y croyais, toi, que ça pouvait se faire, ou t'étais comme Charles Biétry, tu te disais oui, effectivement, mon pari est un petit peu insensé, mais on va demander aussi, comme ça, on le saura.
5: Non, moi, j'y croyais.
0: Tu croyais réellement?
5: Bah oui, j'y croyais. Je savais pas qu'ils iraient jusqu'au bout, comme ça.
0: Ouais. Non, mais le fait de pouvoir les filmer, comme ça, dans l'intimité, avec le rendez-vous aussi important.
5: Bah, c'est mon métier en même temps, hein. Ouais. Donc, j'ai l'habitude de rentrer dans des univers comme ça qui sont pas les miens.
0: Et puis, de rencontrer des obstacles et tout.
5: Etc. Donc, c'est une fois que c'est accepté, c'était pas un problème pour moi.
0: Si Aimé Jacquet avait refusé, c'est lui qui a donné la décision finale. Parce que si lui avait refusé dès le début d'avoir quelqu'un d'étranger à son équipe venant filmer, peut-être perturber le bon déroulement de l'entraînement et tout ça, et il serait été.
5: Bah oui, mais enfin, il pouvait pas y avoir quelqu'un qui venait les perturber. Je devais être.
0: Ouais, vas-y, parce qu'ils discutent entre eux, les mecs. Ouais, c'est souvent comme ça.
5: T'es toujours là?
0: Ouais.
6: Ouais,
0: t'es là ou pas?
6: Ouais.
0: Ouais, mais concentre-toi, au moins, fais-moi plaisir, sinon tu dégages.
5: On va pas répéter, hein.
0: Non, c'est pas question. Et donc?
5: Et donc oui, ils ne pouvaient pas être embêtés par quelqu'un. Et je les ai rencontrés, enfin le staff technique de l'équipe de France une première fois. En fait, ce qu'ils voulaient, c'était avoir, ils avaient conscience de l'importance de l'événement.
0: Ouais.
5: Et ce qu'ils voulaient, c'était des images, souvenirs de cet événement, des archives. Et ils voulaient quelqu'un de tout seul.
0: Parce que c'est vrai que ça va devenir un petit peu au même titre que rien à voir, mais ça y ressemble quand tu vois les images d'archives. Non, mais de l'histoire, comme il y a pu avoir la guerre et tout ça, d'avoir des images d'archives, ça c'est très important parce qu'après on n'y a plus rien. On n'a plus rien à part les images diffusées en télé toutes classiques. Ce reportage-là va rentrer véritablement dans l'histoire, du sport et du foot en particulier.
5: Mais eux voulaient quelqu'un de tout seul pour ne pas avoir l'inconvénient d'une équipe de télévision.
0: Oui, voilà. D'où le fait de filmer avec une petite caméra qui est...
5: Exactement.
0: Écoute bien, comment est-ce, c'est Stéphane qui est avec nous ?
3: Woody.
0: Puis Nico va venir nous rejoindre 20 ans d'Ivry. Il faut quand même que tu nous dises avec quel matériel t'as fait ce reportage.
5: Avec une petite Sony numérique, enfin une petite caméra toute amateur. Ouais.
0: Voilà, et donc comme quoi on peut faire de très belles choses avec ça. Et c'était le meilleur moyen pour toi d'être le plus discret possible.
5: De pas être la télé.
0: Est-ce qu'on t'a interdit des choses ou rien ne t'a été interdit ?
5: Non, pendant la Coupe du Monde, j'avais accès à tout.
0: Oui, mais même pour eux, le fait d'aller voir les joueurs, on t'avait demandé, bien sûr,
5: on m'a rien demandé
0: avant un match, d'éviter au maximum de venir leur poser des questions.
5: Je ne posais pas de questions. Je suis rentré dans un mode de fonctionnement qui était le leur. Je te donne un exemple, tout con. Au début, j'étais un élément extérieur qui rentrait dans le groupe, donc j'avais pas, je restais à ma place, j'étais discret.
0: T'avais pas ton mot à dire sur la stratégie?
5: Non, je l'ai pas donné. Hein.
0: Vouloir prendre un maillot et de jouer.
5: Je te rassure.
0: Ouais, vas-y, un petit ballon. Ouais.
5: Hey, j'ai fait des footings quand même. Hein.
0: Ah oui, mais tu vas. Oh, j'ai vu, t'as couru. Ouais, très bien, mais tu vas nous en parler après. Et donc, la petite histoire, c'est que.
5: Et on a été où là?
0: Ouais, donc justement qu'au début tu disais que tu t'es rentré dans l'équipe et que petit à petit on a dû.
5: Ouais, au début j'appelais Jacquet, il m'appelait Steph, je l'appelais Aimé. Et à la fin, avec le charisme qu'il avait, l'emprise qu'il avait sur l'équipe, à la fin de la Coupe du Monde, j'ai terminé en l'appelant coach.
0: Ah oui, carrément.
5: Ah ouais.
0: Bah, ah oui.
5: Bah oui.
0: Non, mais c'est vrai que on aura même l'occasion, Woody et Nico, d'écouter quelques extraits de la vidéo, parce qu'on a magnétoscope exprès pour ça, qui font partie des images inédites d'ailleurs, parce qu'il faut savoir que dans la cassette, le reportage que vous avez vu sur Canal Plus, il y a en plus de ça sur la vidéo 45 minutes d'images inédites.
5: Après le film.
0: Pourquoi d'ailleurs, pourquoi ces images-là, c'est vraiment pour le but de la vidéo ou
5: ces images étaient... Tu sais, dans le film, il commence au début de la Coupe du Monde, d'accord?
0: Oui.
5: Il se termine avec la finale.
0: Oui.
5: Mais le stage, enfin le rassemblement des joueurs a commencé bien avant à Tignes.
0: Oui, mais enfin on y voit 1:30 des 45 minutes.
5: Ouais,
0: et puis à un moment donné, on revoit de nouveau des images de la Croatie.
5: On voit des images du Maroc, des images marrantes.
0: Mais on les voit aussi dans le
5: film. On les voit pas dans le film.
0: Et il y a
5: des moments quand Barthez tire des corners directs.
0: Ça c'est très beau.
5: C'est beau et c'est
0: ça,
5: au Maroc. Donc
0: ça
5: fait
0: très
5: pas
0: beau.
5: Partie du film. C'est de la détente. C'est des moments de détente. Il y a Djorkaeff qui vise la Coupe du Monde sur un panneau.
0: Oui. Ça aussi, c'est des images très fortes.
5: Maroc. Ouais. Il y a Dugarry, Zidane, Barthez, Pires, Blanc qui font les to be free dans les douches.
0: Il est vrai. Ça aussi, vous serez assez surpris. Peut-être qu'on vous les fera écouter.
3: C'est marrant. Ça.
0: Et il y a, par contre, un passage inédit qui, pour moi, est quasiment le plus fort. C'est la fameuse demi-finale avec la Croatie où il y a la mi-temps, où il y a 0-0.
5: Alors, voilà,
0: là, véritablement, l'équipe de France a l'air de douter. Et là, à ce moment-là, on entend vraiment un cours de la part d'Aimé Jacquet. Enfin, un cours. On sent vraiment le côté en prise.
5: Je l'ai mis parce que pour moi c'est un moment très très fort.
0: Bah, c'est celui qu'on a calé parce qu'il me semble même le plus fort de la
5: cassette. C'est un moment très très fort et dans le film il dure quelques minutes parce qu'un film ça a un rythme et tu pars pas dans une séquence pendant un quart d'heure. Alors qu'une mi-temps ça dure un quart d'heure.
0: C'est
5: et
0: vrai.
5: Je me suis dit que avec le résultat, les gens ils avaient peut-être envie de voir comment se déroulait une mi-temps complète de Coupe du Monde dans un vestiaire. On l'a jamais vu ça.
0: Bah, en plus t'as choisi la bonne mi-temps parce que c'est celle où effectivement lui comme l'équipe a dû douter un peu.
5: Voilà.
0: Plus que l'Italie ou tout ça, on sent qu'il y a 0-0 et il le dira,
5: et
0: vous allez l'entendre.
5: Si on est attentif pendant cette mi-temps, on entend tout. On entend la gueulante d'Aimé, on entend et on entend Didier Deschamps dire à Lilian Thuram, Lilian, reste pas tout seul sur ton côté. Monte.
0: Ouais.
5: Lilian dit ouais, il faut que je monte. Et en fait, tout de suite après, il marque deux buts.
0: Et c'est vrai. Et c'est là qu'on voit l'emprise d'abord du capitaine, donc qui est bel et bien écouté. Et on voit effectivement de la manière, Nico et tous ceux qui écoutent, on écoutera tout à l'heure. Enfin, ça, vous le verrez parce que vous ne l'entendrez pas parce que c'est à blanc, mais que quand il y a la mi-temps, il n'y a pas un bruit. Et pour l'instant, Aimé Jacquet les laisse venir, les laisse se retomber un peu. Et quand il sent que tout le monde est prêt à pouvoir entendre la gueulante, il commence à en parler et très vite le ton monte. Là, on sent vraiment que c'est le professeur. Enfin, disons que c'est vraiment lui, le fameux coach. Et c'est là où je comprends que
5: le coach. Bah oui.
0: Et là, tu te dis, ouais, c'est plus Aimé, mais là, c'est vraiment le mec que tout le monde écoute. Et je faisais remarquer ça justement à Filda et à Manu tout à l'heure. On regardait ces images-là, Nico et Woody, c'est que à ce moment-là précis, donc de cette fameuse demi-finale de la Croatie, je dis quand même, faut savoir que le mec, il est quand même en face de quasiment la moitié des joueurs qu'il a assis sur son banc, c'est les meilleurs joueurs du monde. Tout le monde se les arrache à prix d'or et ces mecs-là l'écoutent comme si c'était vraiment l'élève et, les prof, et le professeur.
5: C'est le coach.
0: C'est le coach, c'est vraiment le chef de bande et il a pas lâché ça d'une semelle. Woody,
1: ouais.
0: Une petite question et avant, après il y aura Nico.
1: Bah
0: encore ou pas, non mais s'il y en a plus on va pas insister,
1: non.
0: On va pas creuser la tête, c'est bien. Bah écoute Woody, ouais. T'es là demain,
1: okay.
0: On t'en met, on met une cassette si tu le permets Stéphane, on va enlever une cassette d'offrir ce soir ainsi qu'un livre qu'on va mettre de côté pour le gagnant des jeux des trois mots, comme ça va te motiver demain Woody.
1: Okay.
0: Voilà, ouais. Donc on mettra une cassette et un livre de côté. Nico,
1: oui,
0: 20 ans de Ivry.
6: Bonsoir Max, bonsoir Stéphane.
0: Salut.
6: J'ai écouté assez religieusement ces premières minutes parce que j'ai découvert, depuis que j'ai visionné une dizaine de fois à peu près le documentaire, j'ai découvert, le mot est peut-être un peu fort, mais j'ai découvert un maître parce que je suis actuellement en troisième année d'audiovisuel et donc le métier de JRIM.
0: Stéphane, il fait le hola hola. Ouais.
6: Ce métier me passionne.
0: Tu as raison.
6: Je me suis pas mal inspiré de ce que j'ai vu parce que j'ai moi-même fait un reportage pendant la Coupe du Monde à un degré moindre. Et donc, en fait, je voudrais savoir quelle a été ta formation, si t'es passé par l'AFP ou...
0: Ou la NPE, hein.
5: Ma formation, tu veux mon CV?
6: Non, mais est-ce que t'as fait une école? Parce que bon, c'est...
5: J'ai fait une école de technicien du cinéma. Oui, en même temps, tu galères peut-être pour démarrer. Et en même temps, c'est un milieu où tout est possible, tout est ouvert. C'est-à-dire qu'on n'a pas besoin de faire l'ENA pour faire ce métier-là.
0: Non.
5: Pas forcément.
0: Ouais.
5: Donc, moi, j'ai pas fait d'école de journalisme. J'ai fait une formation de technicien du cinéma. Mais j'avais très envie de voir le monde et de faire des reportages.
0: Enfin, t'as de la chance d'être sur une chaîne de télé qui se prête très facilement à ce genre de jeu.
5: Oui, mais j'ai quelques années avant.
0: Oui,
5: même.
0: Bien sûr, j'imagine que t'as bourlingué, ouais.
5: Donc, j'ai commencé par M6 d'ailleurs.
0: Ah oui, bien joué.
5: La rédac d'M6, les news, avec l'envie de faire du reportage et puis en agence de presse, l'agence Kappa pendant 6 ans.
0: Ah oui, joli, ouais, ça aussi.
5: Kappa à temps plein.
0: Ouais.
5: Et donc où j'ai appris pas mal de choses. Et puis j'ai fait des docs petit à petit. Puis voilà, enfin ça s'arrête jamais.
0: Alors là, c'est quand même t'as quand même une belle pièce quand même à mettre dans ta bibliothèque ce reportage.
5: Ah, c'est pas une pièce, c'est beaucoup de plaisir.
0: Là c'est quand même très joli. Tu veux faire quoi, Nico, plus tard?
6: Moi, je voudrais être. Enfin, le premier métier, c'est cadreur, donc caméraman.
0: Mm-hmm. J'ai acheté un tableau. Tu verras chez moi ce week-end.
6: Ouais, d'accord.
0: Je m'encadrais. Chiquaire.
6: D'accord, et puis un peu de journalisme sportif, donc
0: ouais.
6: C'est pour ça que si éventuellement on pouvait rester en contact après l'émission, ça pourrait être cool. Non, j'avais une autre question, est-ce que c'est toi qui t'es proposé vraiment pour faire le reportage ou est-ce qu'on t'a choisi parmi les journalistes de Canal?
5: Non, mais ça se passe pas comme ça en fait, hein. Moi je suis pas journaliste sportif, hein. Mm-hmm. Je suis réalisateur et je fais des documentaires.
0: On t'a aiguillé pour aller, pour avoir une trame, pour dire voilà, il faut absolument que t'ailles avoir tel truc dont t'as...
5: Pas du tout.
0: T'as suivi l'équipe
5: bêtement.
0: C'est
5: ce qui était bien, c'est que moi, mon ambition dès le début, n'étant pas journaliste sportif et n'ayant pas d'idées préconçues, j'avais un œil extérieur et je m'étais dit dès le début que c'est un énorme plaisir. Quelle pression je peux avoir sur quelque chose comme ça? Soit ils gagnent, soit ils perdent, de toute façon, ça n'est que du sport, ça n'est que du plaisir.
0: Oui. C'est ce que dit d'ailleurs à un moment donné, si je me souviens bien, dans les. Tu filmes à un moment donné, c'est assez super fort aussi, c'est. Celui qui a que de cheval là, j'ai un truc.
5: Emmanuel,
0: ouais, mais
5: il dit c'est que du foot. Hein.
0: Oui, d'ailleurs c'est à un moment donné très beau aussi là, beaucoup de d'intimité quoi. D'ailleurs avec lui, c'est à un moment donné qui se passe dans la salle de bain, il est dans le.
5: Ah, il fait sa chambre d'hôtel, il fait sa chambre en France Danemark.
0: Très religieusement d'ailleurs au passage.
5: Et ça pique beaucoup. Ouais.
0: Et à un moment donné, il se met à parler. Et c'est vrai qu'ils se sont confiés deux ou trois fois face caméra et c'était devenu copain quoi.
5: Vraiment. Deux mois où tu passes ta vie avec eux.
0: Enfin, lui, c'est un passage là qui est assez fort également de ce qu'il dit. Moi, je l'ai vu qu'une fois et pourtant ça m'a bien marqué.
5: Je te laisserai une cassette, tu regardes.
0: Mais il comprenait pas comment on pouvait en arriver à. Il comprend pas comment on peut avoir autant envie de football et tout ça. Et qu'après tout, c'est comme tu dis, c'est qu'un jeu, quoi.
5: Ouais, c'est pour eux, c'est une passion. Mais Manu disait à ce moment-là que fallait pas oublier que ça n'était que du foot.
0: Manu, tu vois comme lui, Manu.
5: Ah bah ouais. Hein.
0: Nico, tu l'as vu au reportage une bonne dizaine de fois. Qu'est-ce qui t'a marqué dans le reportage?
6: Justement, à propos des joueurs, j'ai constaté qu'il y avait pas mal de joueurs qui étaient très en avant et beaucoup au contraire qui est très très, très en retrait. Alors je voulais savoir si c'était une volonté de ta part dans le montage ou si effectivement c'est des gens qui vivent un peu en retrait, en particulier un gardien que j'aime beaucoup mais qui n'a pas joué.
0: Lama.
5: Voilà. Ouais. Oui, je peux t'expliquer très facilement en fait. C'est-à-dire que c'est la suite logique de ce que je te disais. Mon regard était subjectif, c'est-à-dire que j'avais pas construit un film avant et j'avais pas d'idée préconçue. Donc je me suis un peu laissé porter par les énergies de chacun au moment où ça se passait, par les histoires qui se déroulaient devant moi. Donc
0: il y en a qui
5: ont explosé devant moi par leur histoire dramatique ou pas, par exemple Dugarry qui se blesse,
0: petit
5: qui se met à exister même aux yeux de tout le monde.
0: Thuram aussi qui quand même qui est un gros déconneur.
5: Thuram qui est
0: avec les blacks et tout, il est entre nous, faut rester entre nous, faut rester fort et
5: soudé. Il est hyper militant black. Puis j'avais des rapports avec lui, on parlait de musique, Bon, c'est vrai qu'il y a des joueurs qui sont un peu plus en retrait mais
0: même Zidane par exemple ou même Jorkel qui sont deux noms qu'on a beaucoup cités lors de la Coupe du Monde.
5: Zidane est présent.
0: Oui, mais on le voit plus présent face caméra, mais on l'entend très peu. Il est quand même pas tellement présent.
5: Parce qu'il est moins expansif, probablement.
0: Voilà.
5: Mais il est quand même assez présent dans le film, je trouve.
0: On le voit souvent, mais on l'entend peu souvent, je trouve.
5: Parce qu'il parle peut-être moins que les autres. Mais il est présent dans un moment moins fort.
0: Il parle dans un moment fort.
5: Quand il est sur son lit, après son expulsion, il a été expulsé pendant deux matchs.
0: Oui.
5: Et il a une grosse pression sur les épaules. C'est-à-dire qu'on attend beaucoup de lui.
0: Et là, il le dit d'ailleurs.
5: Il est sur son lit et il chante « On ira tous au paradis » de Paul Naref.
0: Ouais, et c'est là où il dit on veut du Zidane par-ci, Zidane par-là, Zidane machin, Zidane rien du tout. Et c'est là qu'on se dit que ce mec qui est le top avec Ronaldo, et que Ronaldo aussi, que ce sont des hommes normaux et que aussi on leur faiblesse.
5: Et à ce moment-là, il a envie de le dire. Moi, j'aime bien ce moment-là parce que en termes de cinéma.
0: Il n'y en a pas.
5: Non, il n'y a pas de cinéma.
0: Ah non, il n'y a pas de cinéma.
5: Non, quand je dis cinéma, c'est de filmage pour moi. C'est beaucoup de présence, de travail, de contact avec lui pour qu'à un moment donné, c'est pas prémédité, mais dans ma relation avec lui, à un moment donné, il a beaucoup de pression, il a beaucoup de stress. Et je suis sa soupape à ce moment-là. Enfin, la caméra est une
0: espèce de soupape. Inconnu, souvent on parle souvent à des gens qu'on ne connaît pas.
5: Et il est sur son lit et je vous donne des trucs comme ça, mais j'ai écouté plusieurs fois de la musique sur son lit avec lui.
0: Ah ouais.
5: Avant qu'on arrive à ce moment-là, on allait mettre des disques. C'est moi qui achetais sa Shenifi, par exemple. Tu vois?
0: Ouais.
5: Donc, à ce moment-là, c'est hyper naturel pour lui de parler.
0: Ouais. Est-ce qu'aujourd'hui, tu gardes des contacts encore avec ces joueurs parmi quelques-uns ou pas du tout? Maintenant, une fois que l'histoire a été terminée, bouclée?
5: Ouais, j'ai vu Lisa Razou hier.
0: D'accord. Il y a un moment d'Ozzy qui est très fort. Après, on va appeler. Il y a Isabelle derrière même qui pourrait venir nous rejoindre dès maintenant. Elle a 20 ans. Salut Isabelle.
7: Salut Max.
0: Tu as vu le reportage?
7: Ouais, plusieurs fois.
0: Il y a un moment donné qui est très fort également, puisque tu parles de moments très forts de la vidéo. Et après, tu nous donneras peut-être un ou deux scoops ou des moments très forts qui n'ont pas été filmés. Mais il y a aussi là où tu dis où il se confie. Il y en a un, c'est très fort. C'est le premier match quand il rate sa fameuse passe, c'est
5: Dugarry.
0: Ouais. Et qui dit que si là, il n'avait pas réussi à marquer ce fameux but où il tire la langue pour bien faire comprendre à tout le monde. Il dit qu'il s'adressait surtout aux journalistes, que là, pour lui, tout était grillé à cause d'une mauvaise passe, que déjà, c'est vrai qu'il avait été pas très bien apprécié d'être sur le terrain titulaire déjà. C'est vrai. Et là aussi, pareil, un moment très fort, parce que là, on sent que le mec, il est prêt à chialer, quoi.
5: Bah oui.
0: C'est dur.
5: Justement, en reparlant des inédits, il y a une petite séquence que j'ai mis dans les inédits exprès. C'est Christophe Dugarry, ça se passe à Clairefontaine, donc au centre de l'équipe de France, dans leur résidence. Où Dugarry s'entraîne avec Roger Lemaire, qui est à ce moment-là préparateur technique, préparateur physique, et il lui fait grimper des escaliers à un rythme effréné jusqu'au vomissement. Et je trouve que c'est un moment hyper fort. Et à ce moment-là, on est trois. Il y a Roger Lemaire, Dugarry et moi. Et moi, dans ma tête, je me dis, c'est pas possible que ce mec-là se défonce autant et que toute la France soit contre lui. Il y a une injustice quelque part.
0: Oui,
5: tu vois ce que je veux dire?
0: Moi, je comprends.
5: Il y a un moment donné, tu dis, il en veut, et on est prêt à le lyncher. Moi, j'avais même des copains qui m'appelaient sur le portable en me disant, dis à Aimé Jacquet qu'il fasse dégager Dugarry parce qu'il est nul.
0: c'est génial. Aujourd'hui, c'est génial de parler de ça. C'est toujours pareil. Les mauvais souvenirs restent les meilleurs.
5: Et moi, je trouvais qu'il se défonçait. Je me disais, c'est pas possible. Et donc, forcément, quand il marque, pour lui, c'est une explosion de joie.
0: D'accord. Ah oui, non, mais c'est énorme, sûr. Non, mais bien énorme. Sûr, bien sûr. Puis une revanche, comme il le dit.
5: Une revanche. Hein.
0: Isabelle, on va parler avec toi dans un instant. Quelle sera ta question? Nico, t'auras une autre question ou pas?
6: J'en ai plusieurs.
0: Bon, bah alors, Nico, parce qu'il y a tellement de monde, tu vois, maintenant, ça devient de la folie furieuse. Isabelle, la question, tu ne bouges pas. On aura également Ludovic, il y en a encore plein d'autres. Jérôme.
5: À mon avis,
0: à 23h20, t'es pas parti avant 23h du matin. Parce qu'il y a une chose sur laquelle, qui sera important d'aborder également, puisqu'on parle de la Coupe du Monde, il y avait l'avant Coupe du Monde, et on parlera également ce qui serait bien des 4 ou 5 joueurs qui n'ont pas été sélectionnés, qui ont fait partie des 28 du fameux stage de Tigne et dont il parle et qui dit qu'il finalement il n'en fera que 22. Je pense que tu auras peut-être un petit mot à donner à ces 4 personnes. Tu as suivi un petit peu dans tout ça?
5: Oui, bien sûr, j'étais là, mais je les connais forcément.
0: Ah, mais ça
5: devient
0: dur, ça, non? Non? Tu l'as vu, ça, tu l'as vécu ou ça s'est fait très caché?
5: Non, je l'ai vécu,
0: d'accord. Et ça a été dur, non? J'imagine quand les joueurs apprennent que les 4 qui. Ça s'est passé comment d'ailleurs?
5: Eh ben, je vais vous raconter.
0: Il est très fort, lui, hein. Fait de la télé, lui, hein. Lapning. On met pas de pub, on met de la musique Mardès sur Fun Radio. Et on revient dans un instant pour la suite de la Radio Libre. Tu sais ce que je faisais à l'époque?
7: Non, mais
0: là, ça me gêne.
7: Non, mais dis-le.
0: À 21h, non, ça me gêne. Autant quand je commençais à 22h, j'hésitais pas, autant là, à 21h, ça me gêne un peu. Bon, là, d'accord, ok.
7: La bouche à tout le monde.
0: Bon, Marisa, d'accord, ok, baisse ta culotte.
7: Ok, vas-y.
0: Allez, vas-y, déshabille-toi, allez. Après.
7: Okay.
0: Allez, tu me montes tes fesses?
7: Ouais, ça y est.
0: C'est bon?
7: Ouais.
0: Non, mais là, tu me les montres pas, alors retourne-toi au moins que je puisse les voir. Ah.
7: Vas-y, je me retourne, hein.
0: T'as un petit cul sympa, toi. Tu bouges pas, hein, d'accord?
7: Ok, je bouge pas.
0: Ça risque de faire mal, hein.
7: D'accord.
0: Attention.
7: Aïe.
0: Encore ou pas?
7: Non.
0: Allez, un dernier. S'il te plaît, un dernier. Si, monte à Lucie, allez, un dernier.
7: Un dernier, alors.
0: Voilà.
7: Aïe.
0: L'autre, elle revient avec un temps de retard. Tu sais, le coup de fouet satellite. Le temps qui monte tout en haut du satellite à 10 000 km de hauteur et qui retombe, le coup de fouet.
7: Je le sens.
0: J'aime bien. Je suis une comédienne. Écoutez, maintenant, je vais t'imiter. Aïe. Aïe.
7: Ah, mais c'est pas une comédienne.
0: Arrête. Aïe. Oui, alors, aïe. Mauvaise comédienne. Tu es une menteuse. Tu es une mauvaise comédienne et en plus tu es une menteuse.
7: En plus.
0: Tu es une menteuse. Tu es une. Non, c'est pas ça. C'est que tu es une petite vilaine. Tu risques. Tu sais, attention, je vais te punir.
7: Oh.
0: Ah oui, je vais te punir.
7: Tu vas punir comment?
0: Je sais pas. Faut que je réfléchisse. Je sais pas.
7: Je pense à Doman. Hein?
0: Ouais, hey,
7: je pense à Doman.
0: Je t'invite dans les studios et je te demande de passer toute la soirée sous la console. Oh, la vilaine punition. Hein?
7: Ça serait génial.
0: Ça, c'est une bonne punition, ça. Ça te ferait plaisir.
7: Ah ouais,
0: ou tu passes une nuit avec Sodoman.
7: Non.
0: Punisher à la rigueur.
7: Ouais.
0: Ah ouais, parce que Sodoman, c'est vrai que Sodoman, ça fait flipper quand même. Hein.
7: Ouais, quand même. Hein.
0: C'est toute une. Parce que c'est toute la soirée, il fait que ça, le gamin. Hein.
7: Ça fait longtemps qu'on l'a plus entendu là.
0: Bah oui, mais en même temps, tu sais, moins je l'entends, mieux je me porte. Hein. C'est quelqu'un. Non, mais c'est quelqu'un de dangereux, on se rend pas compte. Une nuit complète avec Sodoman.
7: Oh là là.
0: Tu vois un peu le sale délire quand même?
7: Ah ouais, non.
0: Ah non, là, ça fait flipper, hein.
7: Ah, c'est clair.
0: Ah ouais, non, là, ça serait trop dur, quoi.
7: Ouais.
0: Mais enfin, bon. Sodoman. C'est vrai que ça fait perpète qu'on l'a pas eu, celui-là.
7: Ouais, ça fait longtemps.
0: Ouais.
7: Un peu quand même.
0: Il manque. Oui, mais si tu veux, il faut. Oui, c'est sûr qu'il manque, bien sûr qu'il manque. Oui.
7: Mais bon.
0: Enfin, bon.
7: Tu le refoules tellement qu'il veut pas revenir.
0: Ah bon, tu crois?
7: Ouais, je crois. Ouais.
0: T'as envie qu'ils reviennent?
7: Ouais.
0: Allez, ferme les yeux très fort. Tu sais que ça.
7: Oui,
0: faut quand même savoir que Sodoman ou Punisher sont des personnages qui existent
7: en toi.
0: Dans mon imagination, mais qui rentrent en moi et qui prennent ma personne et qui me pompent toute mon énergie.
7: Mm-hmm.
0: C'est-à-dire que si je commence dès le départ à demander Sodoman et qui. Parce que c'est pas toujours, parce que des fois on a un camp, on leur demande de venir, ils ne viennent pas. Mais si on leur demande de venir, c'est comme de l'exorcisme, ils viennent en moi, ils rentrent, et là ils me pompent tout. Et à 21h10, si déjà Sodoman rentre en moi, ça peut être compliqué pour la suite
7: Oh, mais c'est pas grave.
0: Moi je veux bien, on essaye.
7: Ok, on essaye.
0: Allez, vas-y, Sodoman.
7: Sodoman.
0: Demande.
7: Allez, Sodoman, viens s'il te plaît, Sodoman. S'il te plaît.
8: Métamorphose. Allô? Tu m'entends?
7: Ouais, je t'entends.
8: C'est Sodoman! Je vais sodomiser les petits culs! J'ai envie de bouffer tous les petits culs, les petits culs! Aïe, pareil, t'as un petit cul!
7: Ouais.
8: Bon. Et là, t'as envie de te faire sodomiser? Par Sodoman! Viens! avec moi et toute la nuit nous les éclaterons comme des bêtes. Vive Sandoman! Je vois tous les petits culs qui sont là de l'autre côté de la radio. Ils sont là, les petits culs, les gros culs. Il y en a des propres, il y en a des sales. Attention, Marisa, peut-être qu'un jour Sandoman viendra en toi et te sodomisera toute la nuit.
9: Et
0: ben
9: voilà.
0: Eh ben voilà. Oh putain. Oh là là là là.
9: T'es pas trop fatigué?
0: Bah non, mais ça me tue moi-même, moi ça me fatigue hein.
9: Oh. Vas-y,
0: non. Ah non mais là faudrait que j'arrête là. Faut que je fasse une pause. Ah ouais non mais là non mais ça me fatigue moi, ça me casse hein. Moi j'ai du mal. Avant autant je pouvais plus facilement, maintenant j'atteins la trentaine et tu sais je fatigue vite hein. Malheureusement hein.
9: Bah tu commences à devenir vieux là.
0: Bah je deviens vieux, je suis vieux. Je deviens pas, je suis, c'est ça le problème. C'est que si je devenais encore, je me dirais bon, je pourrais voir. Ah oh, là là là là là là.
10: Métamorphose.
9: Oula.
11: Allô.
9: C'est
11: Punisher à l'appareil.
9: Ça va ?
11: Alors comme ça, on demande à Sodoman de venir et Punisher ne vient pas ?
9: Ah non, mais moi je préfère Punisher, hein ?
11: Tu aimerais que Punisher vienne ?
9: Ah ouais, tout de suite.
11: Ah oui. Et puis tu vois, dans ta voix, il y a déjà un petit peu de la mienne. Quand tu parles, on entend un petit peu la voix de Sodoman et également un petit peu de la voix de Punisher.
9: Ah bon ?
11: Punisher est là, les filles. Il peut vous punir à tout moment. Venir chez vous en plein cœur de la nuit, venir vous y mettre des fessées, venir vous mettre des claques, des coups de fouet. Punisher est partout. Si tu souhaites me rencontrer, appelle au standard de Fun Radio et demande à être dans l'agenda de Punisher. Et je viendrai te punir en plein cœur de la nuit. Je t'attraperai. D'accord ?
9: Ouais, d'accord.
11: Et je te ferai tout.
9: Ah, y'a pas de problème.
11: Tout et n'importe quoi. Car Punisher, Punisher est le plus dur et le plus fort.
12: Oui, moi j'appelle pour, je suis bien avec Apolline pour pas qu'il monte sa poitrine, parce que hier soir Max de parler du rhume des glandes, voilà, c'est le rhume des glandes, et elle va attraper le rhume des mamelons si elle monte sa poitrine, parce que vu qu'il y a un petit courant d'air quand même du côté du studio quand même, puisque Max avait froid au cou quand il était dans le gazon hier soir quand même, et donc faut pas qu'elle se mette entre, sinon après on va plus la voir, elle va plus être là pendant au moins 2 semaines, parce qu'elle va avoir le rhume des mamelons, je l'ai pas eu, mais j'ai une copine qui en a morflé, c'est horrible, c'est grave, donc vas-y Apo.
0: Vas-y, Apo, donc voilà, apparemment, il faut...
13: Voilà.
0: Donc tu feras pas ces photos.
13: Mais si, j'ai dit que j'allais les faire.
0: Je pourrais les faire.
14: Non, mais attends, allez, tu dis toujours, tu vas les faire quand La semaine des 4 jeudis, quand il y aura un dimanche.
13: La semaine des 4 jeudis, quand il y aura un dimanche. Ouais, c'est ça, Gérard.
0: Voilà. Mais tape pas avec ton blom blom blom. Et qui va prendre ces photos?
13: Moi.
0: Maintenant, Jean de Neubert au rentable, je lui ai demandé si on pouvait avoir des enfants, parce que je voulais avoir un enfant avec Apo. Il a dit non, je vois pas d'avenir avec vous deux, je vois pas d'avenir du tout.
14: De toute manière, moi je vais te dire une chose, que franchement, t'es mal barré.
0: Avec Apo?
13: Qu'est-ce qu'il y a, Gérard? Pourquoi il est mal barré?
14: Ah ben ça.
0: Deux potes qui me disent ça, alors pourquoi?
14: Ah ben ça.
0: Tu me vois avec quelqu'un d'autre?
14: Ouais.
0: Qui ça?
14: Plus sympa.
13: Oh ben c'est sympa, Gérard.
14: Plus sympa.
13: T'es charmant.
14: Bah oui, bah moi je te dis la vérité en face. Ça fait plusieurs fois qu'on te dit, même avec Sandy, on te dit fonce, tu veux pas y aller, ben tant pis pour toi. Tu perds ta chance avec le chef.
13: Ah merde.
14: Eh oui,
0: tu bois avec qui alors?
14: C'est pas de la merde.
0: Tu me verras avec qui, Gérard?
14: Je te verrai bien avec celle que t'as été faire avec Rigaud et Olivier.
0: Ah bah non, mais elle est Océane, mais elle est pour Olivier.
14: Ah ouais. Non, retente ta chance, demande au...
0: Ah mais j'en veux pas, moi, d'elle. Océane, elle est très gentille, mais elle est pour Olivier, non, c'est bon.
14: Non, mais retente ta chance derrière pour savoir qui c'est qu'on peut faire au standard. Mais si à la rentrée... on voit que ça se passe mal, ben on garde notre équipe.
0: Bon, appelle-moi la rédaction d'RTL.
13: Qu'est-ce que tu racontes?
14: Ouais, qu'est-ce que je raconte? Je raconte ouais. Que
0: voilà.
14: C'est vrai.
0: Voilà.
14: Que pour l'instant, là, regarde, t'as des lignes qui sonnent.
0: Les 24 lignes sonnent.
14: T'es là.
13: Mais
14: attends, mais moi je vais te dire une chose. T'es pas là pour couper la parole à Max, parce que tous les soirs, moi j'écoute. sans arrêt, t'es en train de couper la parole.
0: Et elle, elle arrête pas de dire que je coupe la parole aux gens.
13: Ouais, bah alors.
0: De l'autre côté,
13: et
0: les gens
13: vont s'en faire. Gérard, me coupe la parole.
0: Gérard, permets-moi de dire que ce soir, Apolline est magnifique.
14: Elle fait ce qu'elle veut.
0: Elle a le droit d'être magnifique, soir, d'accord, mais tu fais ton boulot.
14: Ce soir, elle va faire son boulot.
0: Correct.
14: Elle va faire les deux standards. Elle va faire les deux débats.
0: Ouais.
14: Donc sur
0: Olivier de la Pro viendra donner un petit coup de main quand même. J'ai peur qu'elle tienne pas la route sur la longueur. Je veux dire que t'es pas compétente, mais vaut mieux.
14: On va voir.
0: Gérard, on revient.
14: Moi, ce soir, je veux. Et ça, tu l'auras, demande.
0: Olivier Manu,
14: j'exige.
0: Écoute ce qu'il veut.
14: 10 000 personnes.
0: Ah, c'est pour Hugo.
14: 10 000 personnes sur l'internet. S'il n'y a pas 10 000 personnes, à 2h30, je coupe.
0: C'est quoi ton record déjà?
10: 9998.
14: C'est 9997.
10: Ah bon, non, on était 98 la semaine dernière.
14: Non, 17.
0: 17, je crois.
10: Ouais, tu réécouteras la pige.
14: 17.
0: 17, donc on
14: donc, fait, je veux 10 000 personnes.
10: Je t'assure.
14: Je veux 10 000 personnes ce soir.
0: Ah, d'accord, ok. J'espère qu'on n'échouera pas après, ça serait quand même dommage.
10: Ce serait con. Ouais.
0: J'ai l'impression. Alors, on écoute un message. Donc cette fois-ci, qui t'est directement dédié, Gérard, au 01 40 521 521.
15: Ouais, GG, là. Bon, c'est Bulit le routier, là. Bon, va falloir que t'arrêtes tes conneries, là, parce que raconter des trucs comme tu racontes sur les routiers, ça, pour... Avec les collègues, là, on s'est réunis, là. Si ça continue, là, on va y foutre la soupe à sirène, ok? Bon, sinon, à part ça... Ouais, continue comme t'es là, parce que franchement, j'arrête pas de pisser dans le camion tellement je rigole. Allez, ciao!
16: Que pour relever le niveau, il suffit d'entendre une voix de meuf. On en a entendu une tout à l'heure, c'était Anne-Joël. Je vais te dire, ça l'a rabaissé plus que ça l'a fait monter le niveau. Hein.
17: Bon, non, mais disons, rétablir un peu de mixité qui est sympa. Si on entendait que des mecs à l'antenne, ça serait.
16: Bah ouais,
17: un petit peu,
16: mais les nanas ne sont pas. Ça veut pas dire qu'elles ne sont pas là et qu'elles ne sont pas à temps. Elles sont à l'écoute, mais elles écoutent le son de ma voix.
17: C'est vrai.
18: Oh, voilà. Raison,
17: mais c'est vrai que quand même, t'as une très belle voix. Et d'ailleurs, je suis bien placée pour le savoir parce que je suis quand même une de tes seules auditrices qui t'écoute tous les soirs jusqu'à 3h du matin, quand même, il faut le dire.
16: C'est genre... Non, il y en a d'autres. Il y en a qui sont déjà même venus à la radio et qui m'écoutent depuis le départ et qui m'écoutent tout le temps et qui ont à peu près 700 ou 800 cassettes chez elles.
17: Hein, non, donc, c'est bien.
16: Alors, Alexandra, on n'est pas là pour parler de ça, on est là pour parler de la drague. Alors, parle-nous de la drague. Qu'est-ce qui t'amène pour vouloir parler de la drague?
18: Comment tu dragues, toi, Alexandra?
17: Alors, attends. Moi, justement, j'appelle pour dire que j'ai pas vraiment de plan précis.
16: Voilà.
17: Bah, au contraire, je suis quelqu'un qui pas beaucoup, mais justement, je voudrais revenir sur le sujet qu'il nous a donné tout à l'heure. En fait, les gens comme ça qui d'un seul coup avaient comme un élan, disons celui-là, il me le faut absolument, alors qu'a priori, elles sont pas tellement rentre dedans ou des choses comme ça. Et en fait, il m'est arrivé une aventure. Alors, ouais. Au resto universitaire, quand même, c'est
16: ouais.
17: Déjà une prouesse, parce que pour draguer au resto universitaire, faut déjà être balèze, parce qu'entre les nouilles pas cuites, les filles trop cuites, enfin, c'est pas vraiment l'ambiance, quoi. Donc en fait, j'étais assise à la table avec une amie, et puis elle sait très bien, je suis pas comme ça, très rentre-dedans. Et d'un seul coup, il y a deux types, pas mal, qui viennent s'asseoir à côté de nous. Et là, il était dans ma diagonale, et je me suis dit, celui-là, c'est bon, je l'ai, je sais pas comment je vais faire, mais je vais la voir, c'est clair.
18: C'est le coup de foudre.
17: Bah ouais, exactement, quoi. C'est pas le coup de foudre dans le sens... Dans le sens, je suis amoureuse, ou tu vois, vraiment, il me plaît, quoi, de dire...
18: Quoi, mais il le faut, quoi.
17: Ouais, voilà, c'est ça. Et donc, je sais pas, le courant est passé même pour lui, il commence à me faire des sourires, tout ça.
16: Ouais.
17: Et alors, je rentrais un peu dans son jeu, vraiment, je me suis dit, ça va être bon. Ma copine en face sidérée, parce qu'elle s'est dit, ça y est, Alex, qu'est-ce qui lui arrive? Et donc, après, je pars reposer mon plateau, mais je me dis, attends, là, si je m'en vais, je l'aurais plus, quoi. Je suis retournée, lui demander carrément son numéro de téléphone, il était scié, ma copine, pareil, quoi.
18: Tu connaissais pas le mec?
17: Comment?
18: Tu le connaissais pas, le mec?
17: Bah non, non, si je le connais.
18: Et tu lui as demandé son numéro comme ça?
17: Ouais, comme ça, bah bien sûr, il me l'a filé, tu penses que le mec, il attendait que ça,
16: ouais,
17: c'est clair.
16: Ouais.
17: Donc ma copine était si à côté, si ça y est, qu'est-ce qu'elle a mangé, donc c'était assez marrant, et même moi, je me surprenais, je lui dis, non, tu vas pas y aller, j'y suis allée, c'était vraiment trop marrant,
16: ouais,
17: et j'ai l'impression que le type, il attendait que ça, quoi, ça faisait 2 heures qu'il avait fini à sa table. Comme quoi...
18: Alors, tu dois être bien physiquement, Sandra.
16: Non, ça veut rien dire. Peut-être que le mec, il s'en fout, le physique.
17: Ouais, enfin, quand même, quoi. D'après moi, ça aurait été un boudin qui aurait été lui demander son numéro de téléphone. Surtout que c'était le bon, quoi. Je l'ai rappelé après. Donc, d'après moi, ça avait été un boudin, il l'aurait certainement pas passé, quoi.
18: Ah, c'est
17: pas maso, quand même. Il faut pas exagérer, donc... Mais c'était assez sympa, quoi. Je me suis surprise moi-même, je l'ai rappelé après.
18: C'est pas
17: à la limite, une fois que je l'avais eu, c'était... À la limite, après, je m'en foutais, quoi.
16: Ouais, bah, ça arrive souvent, ouais. Hein, oui, bien
19: sûr. C'est un truc qui me fait rire parce que le nombre de mecs, justement, quand t'es une nana que tu dragues ou qui te file des faux numéros, ou que toi, quand t'as un mec qui drague et que tu files un numéro bidon,
16: ouais.
19: C'est toujours le piège. Tu dis, ouais, est-ce que je pourrais avoir ton numéro de téléphone, machin. Ouais. On t'a trouvé le mec cool, tu te dis, bon, je vais rester cool, je file un numéro, puis au dernier moment, tu changes le dernier chiffre en te disant, non, c'est pas possible, quoi.
16: Mais pourquoi? Mais dans ces. Ouais, remarque, ouais.
19: Je sais pas, par la peur de... Non, peur,
16: je crois que les gens ont
19: c'est
16: peur.
19: C'est au dernier moment que tu te rétractes, quoi.
16: Ouais, tout à fait.
18: Et
16: ouais.
18: Max.
16: Ouais.
18: C'est arrivé ça plusieurs fois, comme l'action de Alexandra.
16: Il aurait fallu que je l'écoute.
17: Non, Max, moi je l'écoute tous les soirs.
18: T'es trop fort.
17: Ah, je suis pas une menteuse. Attention, Brian, non, attention.
18: Ouais, mais j'ai pas dit ça.
17: C'est auditrice et en bossant, Max me distrait et c'est très agréable.
16: En reste du Mans, Brian, puisque toi t'as écouté, c'est quoi Alexandra? Qu'est-ce qu'elle a fait?
18: Non.
16: Qu'est-ce qu'elle a fait, Stéphane? Ah bravo les mecs, alors le Brahim live.
17: Je peux vous dire qu'il n'y a pas une nana maintenant qui va vous filer son numéro de téléphone après l'attitude que vous avez. Hein. Ça
16: ouais,
17: mais...
16: ouais,
17: hein.
16: Ouais, tout de suite.
17: Bon
16: bah moi j'ai écouté en fin de compte, c'est un mec qui t'était dans ton bahut, c'est ça?
17: Voilà. Et, voilà, je suis encore en terminale bien sûr.
16: À la cantine là, il y avait un mec qui t'observait depuis longtemps et à un moment donné t'en as eu marre et puis t'es allé le voir, c'est ça? Au bout d'un certain temps t'es
17: allé voir. Ah ouais, non mais je lui ai mis une grosse claque quoi, vraiment j'en avais plus que marre. Il
16: pourquoi tu l'as giflé?
17: Ah non, mais il arrêtait pas de me mater, celui-là, ça faisait 2 ans que ça durait.
16: Bah alors.
18: Et là, c'est pas qu'on te regarde?
17: Ah non, mais j'aime pas qu'on me regarde, qu'on me déshabille du regard.
16: Bah alors.
18: Mais c'est comment, physiquement?
17: Bah écoute,
18: C'est mon supération.
17: Alors, 90,
16: 60, 90. Oh, et il manque le 04 devant, hein, parce que la région de Drancy, c'est 04. Ah ouais, bien sûr, ah ouais.
17: Non.
16: Oh là là.
18: Tu mens pas, Alexandra.
17: Comment? Ah non, je t'assure.
16: Non, elle ment pas, elle baratine. C'est pas la même chose, c'est pas vraiment la même chose. Bon, en tous les cas, merci pour ton témoignage, Alexandra.
17: Ça veut rien, Max.
16: Et moi, je me vois pas à la cantine pendant 2 ans mater la même nana. Moi, quand je vois, très sincèrement, Brahim, puisque tu me demandes, quand j'essaye d'avoir... Si une fille, j'ai envie de la regarder et tout, si je vois que c'est pas faisable, j'insiste pas. Je suis pas du genre à me dire, je vais essayer de la voir, je veux la voir. Parce qu'effectivement, je tomberai dans le... Comme Alexandra, une fois que j'ai réussi à la voir, j'en veux plus. Et ça m'est déjà arrivé.
17: Finalement, je me suis lassée très vite parce que franchement, ça m'intéressait plus de l'avoir eu aussi facilement. Mmh. Je crois que finalement, ce qui est sympa dans la drague, c'est quand même de galérer un petit peu parce qu'on a de plus en plus envie. Et si on voit que finalement, on n'avait pas tellement envie de ce type-là, ça va sentir tout de suite parce qu'on va s'essouffler dans la drague, on va pas avoir envie de continuer. Et c'est pour ça que finalement, les gens qu'on rencontre vraiment en boîte ou des choses comme ça... pas vraiment là où on peut faire les meilleures rencontres.
16: Moi je sais qu'étant jeune, il y avait des filles que je connaissais, que je côtoyais, qui étaient des amies et puis que je trouvais très mignonnes et que je disais mais qui étaient des copines, mais je me disais jamais je pourrais me la faire, elle est trop belle quoi. Et en fin de compte, j'apprenais très vite que depuis belle lurette, elle m'aimait beaucoup et qu'elle aurait souhaité sortir avec moi. Et en apprenant que je l'appréciais, elle m'a demandé. Et sachant qu'après, je pouvais la voir et donc qu'elle avait envie peut-être encore plus que moi, mais elle le montrait encore moins, j'en avais plus envie, quoi. Ouais, donc je ne sortais même pas avec elle et je restais ami. Et c'est à ce moment-là.
17: Et finalement, c'est l'équilibre qui est dur à trouver.
16: Voilà,
17: en fait.
16: Exactement.
18: Eh ben,
16: ouais.
18: Tu sais quoi? Non. Ça m'est arrivé, ça.
16: Ça t'est arrivé?
18: Dégoûté.
16: Ah bah putain, t'as vu, ça nous fait un point commun, c'est génial.
18: Non mais attends. Une top belle meuf et tout.
16: Ouais.
18: Je savais même pas qu'elle voulait sortir avec moi.
16: Ouais.
18: 2 jours après, elle était déjà avec un mec et j'apprends qu'elle voulait sortir avec moi.
16: Ouais, bah alors ça, les nanas qui te font croire ça, c'est bon dans les films, hein, mais ça s'appelle la chance.
18: Ouais, mais voilà, c'est bon, quoi. Ça m'a fait plaisir.
16: Ouais, c'est plaisant, de savoir que la nana avec qui t'aurais voulu être et qui aurait voulu être avec toi, avec un autre mec avec qui elle a pas du tout eu envie d'être, c'est merveilleux. Merci Stéphane, Brahim et Alexandra pour vos témoignages.
17: Oui, Max, je peux dire quelque chose?
16: Vas-y, Alexandra.
17: Oui, donc j'ai internet à la maison, je vais souvent sur le site de Fun Radio et je trouve que vraiment c'est adorable sur la photo et moi je suis bien contente que t'aies pas mis ta photo adulte, disons, parce que cette photo, elle est vraiment adorable, quoi. Il y a quelque chose qui
16: ressort. Laquelle, celle-là, c'est la dernière?
17: Oui, c'est celle qui est depuis
16: grosse, là où je suis gros, là.
17: Ouais, c'est vrai que ça fait un petit bidon.
16: Non, mais c'est pas celle-là, la dernière. Il y en a une nouvelle qui est sortie depuis.
17: Ah, bah non, je viens de regarder ce soir, Max.
16: Bah ouais, mais normalement, il devrait y avoir une nouvelle.
17: Ah,
16: mais
17: elle est peut-être pas encore mise encore sur le site, quoi. Mais celle-là, elle est vraiment adorable.
16: Ah, bah tu me verrais 2-3 ans après, je suis plus du tout pareil, hein.
17: C'est vrai?
16: Je suis un blondinet. Ah ouais, non, avec un bol sur la tête, c'est très joli, ouais.
17: Ouais, mais du coup, je prends plaisir à aller sur
18: Max, c'est le bol sur la tête.
17: C'est vraiment sympa, et j'ai et je file des photos à tout le monde de toi quand t'es petit, bon, et ça fait rire tout le monde.
16: Il suffit de demander des photos dédicacées, parce que ce sont des photos dédicacées, hein. C'est pas des photos qui sont exclusivement réservées à l'internet.
17: D'accord.
16: C'est des photos dédicacées qui sortent tous les 3 mois ou qui sont renouvelées avec, bah, plus à petit, on monte de 2 ans.
17: Ah oui, mais en tout cas, c'est une idée très originale. C'est vraiment sympa, ça dénote un peu des autres animateurs, et c'est sympa.
16: Oui, je crois qu'effectivement, c'est vrai que comparé aux autres, non, c'était une idée qu'on avait eue parce que les auditeurs n'arrêtaient pas de me gaver, me dire il y en a marre de te voir de dos, on veut te voir de face. J'ai dit, tu vas me voir de face. C'est tombé à nuit il y a très longtemps avec un auditeur. J'ai dit, tu vas me voir de face. Et j'avais 2 mois et demi sur la première. Là, celle que tu vois, j'avais 2 ans et demi. Ouais. La nouvelle, c'est 6 ans et demi.
17: Ah,
16: oh là là, la voix. Moi, je m'assois. Oh, j'étais debout, faut que je m'assois, faut que je m'éloigne du micro.
20: Tu es belle comme un coquelicot. Oh, Laurette.
17: Bon, alors, mon sujet.
16: Oui, mais ton sujet, c'est lequel ?
17: Alors, moi, je trouve que les garçons sont trop faciles maintenant.
20: Ouais.
17: Oui.
16: Alors, Laurette, recherche des garçons compliqués.
17: Bah, non, pas compliqués, mais...
16: C'est trop facile à avoir. C'est-à-dire qu'en fin de compte, tu claques des doigts et puis voilà, quoi.
17: Bah, oui, celui qu'on les regarde, ça y est, ils font les tortues.
16: Ça t'agace ? Est-ce que ça t'énerve ?
17: C'est pas que ça énerve.
16: C'est que t'en as assez, quand même. En fin de compte, toi, ce que t'aimerais, c'est chercher, trouver un homme qui te pose résistance.
17: Ben voilà, tout à fait, un homme résistant, c'est super ça. C'est bien ça, non ? C'est rare.
16: Ben écoute.
17: Oui.
16: T'as frappé.
17: À la mauvaise porte.
16: À la bonne porte.
17: Bon.
16: T'as frappé à la bonne porte.
17: Oui, mais tu es trop jeune pour moi.
16: Eh oui, c'est ce qu'on dit, oui.
17: Ben oui.
16: Ben oui, mais moi, mais oui, c'est ce qu'on dit.
17: Je pourrais être ta mère.
16: Non. Je n'irai pas jusque-là, mais pourquoi pas ?
17: Bon, ton arrière-grand-mère, non ?
16: Ah ben non.
17: Non.
16: Mais t'as quel âge ? 29 ans ?
17: Ben oui.
16: Ouais, je vais avoir 26. Arrête. Oh putain, la semaine dernière. Ah, tu vas être morte de rire, Laurette. Laurette ?
17: Oui.
16: La semaine dernière, on était avec Florent, Sandec. Tu sais, on était à la soirée des Dupinchés.
21: Oh,
16: Denis ! Al délire, c'est le cas de le dire. Je veux dire, est-ce que tu es venu ? Tu étais invité ou pas ?
17: Non,
16: c'était un rallye. Oh ! Ah, la baraque de folie qu'il avait, le mec, mais grave, quoi.
17: En bois.
16: Ah non, une baraque mortelle, quoi, je veux dire. Sur 3 étages, avec une piscine. Oh, je te raconte même pas, hein. Ah, mais tu vois le truc, le mec, une soirée pour moi, il y avait quoi, combien on était ? 300 !
21: 300, mais t'aurais dû venir !
16: T'aurais dû venir, putain, la bouffe qu'il y avait, on pouvait s'en mettre plein la panse, quoi.
17: Oui, moi je mange pas la viande.
16: Ah, le délire. Ah ouais, non, mais tu serais venu, non, mais le délire, t'aurais vu, il y aurait des petits fours, des amuse-gueules, il y avait du champagne à gogo.
17: Ah, ah bon, il y avait du champagne.
16: Ah, c'était le délire ! Ah, le délire, je te jure ! C'était le délire.
17: Il y avait pas de fraises avec le champagne ?
16: Je veux dire, Francis, il est venu.
17: Francis Cabrel.
16: Non, Francis Le Guénèque, il est venu. Eh ben, je veux te dire, ça faisait longtemps que je l'avais pas vu. Putain, il a changé, je vais te dire. Oh, ah, je l'ai vu. Ah ouais, non, mais alors là, je vais te dire, il a complètement changé, je vais dire. T'étais à l'école avec lui, toi, dans les petites classes, non ? C'était peut-être Christine.
17: Ça devait être ma soeur jumelle.
16: Ah ouais, peut-être. T'étais à quel bahut, toi, déjà ? Ah, je suis complètement cassé, je te dis, on revient de la soirée, en plus on ressort ce soir. Oh, on s'est éclaté grave, je veux dire.
17: On va t'inviter pour samedi alors.
16: Oh, putain, c'est le délire. En plus, tu vois, je vais te dire un truc, tu vois. Oui. Dans la soirée, oui. Ils ont mis de la musique, mais grave. Aïe, aïe, aïe, aïe, aïe, aïe, aïe. Oh putain, c'est le délire, je te dis. Oh,
17: mais vous n'avez pas fait une soirée hypnose ?
16: Non, ça c'est... j'ai pas pu y aller, c'était le lendemain, j'étais crassé, j'étais invité, j'ai pas pu venir.
17: Mais oui, c'était dimanche, j'étais invitée chez papa-maman, je crois.
16: J'ai pas pu venir. Non, j'avais une gueule de bois. Pff, oh là là. Mais t'aurais vu l'intérieur de la maison, mais putain. Il a gagné au loto, ce mec-là, c'est pas possible.
17: Mais est-ce que Jean-Bernard a fait le ménage après dimanche ?
16: Bah écoute, Laurette, de quoi tu me parles du ménage ? Je te parle de la teuf d'hier, putain, je te parle de ce qui s'est passé samedi, je veux dire. Je te parle pas de ce qu'il a fait le ménage ou pas. Ah si, à un moment donné, ils ont fait le ménage pendant la soirée. Parce qu'il y a...
17: Ah bon ? Ils ont mis un petit tablier, c'est ça ?
16: Non, il y avait une bande de loulous qui sont venus, ils ont fait le ménage, ils les ont mis dehors.
17: Ah oui, c'est avec les boucles d'oreilles.
16: Oh là là, t'aurais vu.
17: Ah
16: c'est
17: oui, j'ai vu.
16: Jean-Christophe, tu veux te dire, il a des pectoraux. Oh,
17: ça
16: veut
17: rien dire.
16: Ah, ils sont superbes. Ah, ils sont superbes, je vais te dire.
17: Mais
2: mais ça veut rien dire.
16: Je vais te dire, ils sont superbes.
2: Ah bon?
16: Ah putain, la violence. Je sais pas s'il y a des gens qui nous écoutent qui étaient à la soirée. C'était top gun, je veux dire. C'était top génial. Il n'y avait rien à dire.
2: Justement, c'est bien
16: qu'il
2: n'y a rien à dire.
16: À 3h du mat, devine qui arrive. Bonnet M. Ah oh, Bonnet M qui vient.
2: Je les ai vus.
16: Le délire. Alors ils ont commencé à nous chanter Daddy Cool, tout ça. C'était carrément mortel, quoi. Oh putain, j'ai la gueule de... Voilà, j'ai récupéré, je veux dire, je suis explosé, je veux dire.
2: Mais t'as dormi dans la chambre froide, toi?
16: Il dit pas n'importe quoi, je suis rentré chez WAM. Pierre, il m'a parlé de toi toute la soirée, il m'a lessivé. T'aurais vu le délire.
2: Jean-Pierre ou Pierre?
16: Non, Pierre. Ah, et vas-y, que je te parle de Laurette. Et vas-y, que je te parle de Laurette. Et Laurette, tu sais. Hein?
4: Faut vraiment qu'elle aille le voir.
16: Ah, faut vraiment que tu fasses quelque chose pour lui, je veux dire. Sans déconner, sinon t'es pas cool.
2: Mais
16: hein.
2: Non, je sais qu'il avait un dentier.
16: Sois pas salope, au moins va le voir, passe-lui un coup de fil, un coup de bigot, t'as le numéro.
2: Bah, je l'ai perdu.
16: Mais je vais te le redonner, c'est pas un problème.
2: J'ai dû le perdre en fait.
16: Je vais te le donner, Eh, sans déconner, par contre, t'es un peu dur, hein. Tu m'as pas appelé, putain.
2: Mais j'étais malade.
16: Ah oh ouais, mais quand même, quoi.
2: J'avais de la fièvre.
16: Sans déconner, donne des news. Temps à autre, donne des news, c'est hyper
2: mais je
16: important.
2: Je pouvais pas, j'étais partie en plus.
16: Oh ouais, non, mais attends, là, c'est ambiance malsaine, hein, si tu donnes pas des news. Parce que bon, nous, on se fait du malsain, hein. Du mauvais
2: sang. Non,
16: mais
2: la prochaine fois, j'écrirai.
16: Oh non mais vraiment on était crispés là. À cause c'est clair, je dormais pas de la nuit, je vais te dire.
2: C'est vrai?
16: Des fois je m'endors pas pendant 10 minutes avant de m'endormir. Oh hein. Heureusement je suis défoncé hein, quoi, parce que ça m'aide à dormir. Hein, parce que je vais dire.
2: Hein.
16: Oh.
2: Ah c'est
16: on enfin Laura, je vais te dire, sois moins coincé, c'est du cul, faut revenir dans les teufs. Parce que t'appelles pas, t'es malade, t'es amoureuse de personne, t'es coincé du cul Laura en ce moment. Double 99, ça s'appelle Ripe Groove.
22: Salut Max.
16: 31 ans, rappel de Rennes. Natacha, 18 ans de Caen.
23: Salut.
16: Joël, 25 ans de Melun. Roxane, 22 ans également. Séverine, 19 ans de Sartrouville. Et nous venons d'accueillir également Arnaud, 19 ans. Tu nous appelles de
22: Loudéac,
16: c'est où ça?
22: C'est de chez moi, ça.
16: C'est où?
22: C'est en Bretagne.
16: Vive
23: la Bretagne.
22: Ouais, salut. Oh.
23: Vive la Bretagne.
16: Ok, tout de suite, je vois tout de suite le terme du débat. Alors, Mickaël, on va te laisser intervenir. On rappelle qu'on parle un petit peu des relations hommes-femmes, enfin plutôt
23: Demain,
16: du...
23: Est-ce que je peux dire quelque chose, d'habitude fait?
16: Ah, j'ai pas eu le... Enfin, je devais parler à Natacha hors antenne.
23: Non, c'est Séverine que tu devais pas dire hors antenne.
16: Ah, c'est Séverine, j'ai totalement oublié.
23: Mais
16: je le fais, non, mais je le ferai après la prochaine pause. Mickaël, j'aimerais bien que tu interviennes et tout le monde pourra intervenir, hein, vous inquiétez pas.
23: Ouais,
22: on avait commencé, figure-toi.
23: Oui, avec Mickaël.
16: D'accord,
23: ouais.
16: Mais je vous rappelle que vous n'étiez que 6 et que maintenant nous sommes au moins 15 à vous écouter.
22: Oh,
16: hein.
22: Formidable.
16: Alors, si on pouvait réécouter ce que vous avez déjà entendu, donc vous avez de l'exclu. Donc, est-ce qu'on pourrait rediffuser ce qui s'est passé aux antennes?
23: Vas-y, hein.
16: Alors, vas-y, Mickaël, vas-y, dis ce que t'as à dire.
22: Ok, bah écoute, on en a parlé tout de suite, moi c'est simple, hein, je voudrais...
16: Non mais nous on n'était pas au courant, excuse-moi encore d'être bien lourd là-dessus.
22: Mais non, Max, vous en avez parlé avant, des relations, de toutes les catastrophes qui peuvent s'en suivre. Bon.
16: D'ailleurs, vite fait, quelle est la vitesse limite de l'amour?
22: Parce que je sais, moi.
16: C'est 68, parce qu'à 69, c'est un tête-à-queue.
22: C'est bien, Max, c'est parfait. Super, t'introduis le sujet, quoi. C'est bien.
23: Vas-y, Mickaël.
22: Écoute, voilà, c'est tout simple. D'abord, je voudrais dire à celle qui a 19 ans qu'on se remet parfaitement d'une histoire d'amour. Tu peux pardonner, mais t'oublie pas. Ça, c'est...
16: Voilà.
22: Ça, déjà, c'est une chose.
16: T'entends, Séverine?
22: Séverine?
23: Oui, je suis là.
16: Oh, bah, ça, c'est quelqu'un. Vas-y. L'autre, elle est partie pisser.
23: Après, je fume sa clope.
16: Fais caca, je reviens.
23: Désolé, tu peux répéter ce que tu viens de dire?
16: Non, il a dit que t'étais conne, et que t'avais une mauvaise haleine.
23: Non, je promets une histoire d'amour.
22: J'ai jamais dit ça, j'ai dit que tu pardonneras, mais t'oublieras pas.
16: Non mais attention, elle n'a pas demandé à pardonner.
23: C'est pas fini encore, donc...
16: Oui, et la
23: question...
22: Non mais tu l'oublieras pas, ça restera.
16: Ah, d'accord.
22: Premièrement, c'est comme un tatouage. Hein,
16: D'accord, ok, tu dis tu pardonneras, mais...
23: Elle le dit mal.
16: C'est normal. Ouais, c'est normal quand t'aimes quelqu'un qui va peut-être te dire qu'il va partir. Oui, forcément, tu le vis jamais très très bien. Voilà. Bon, Mickaël,
22: voilà mon expérience.
16: Je veux bien, s'il te plaît, si ça ne te dérange pas.
22: Pas du tout, cher Max, pas du tout. J'ai vécu donc avec une nana que j'ai rencontrée, j'avais 27 ans.
16: Mm-hmm.
22: Donc ça s'est bien passé. On s'est installé ensemble au bout de 3-4 mois. Ça a tellement bien marché qu'au bout d'un an et demi, on s'est dit, peut-être songer, pourquoi pas, à se marier. Hein. Moi, j'avais presque 30 balais.
16: Ouais.
22: Donc, y a pas de problème, on avait commandé le restaurant, tout était retenu, et puis...
16: Oh.
22: Ah ouais, mais la totale.
23: Oh là là.
22: Et puis 3 mois avant tout ça, et ben elle m'annonce qu'elle a un autre mec.
1: Bon, c'est-à-dire que tout le temps qu'elle a vécu avec toi et en même temps quand tu lui annonçais de se marier, qu'elle t'a dit oui, elle avait quand même un autre mec.
22: Bah, c'est-à-dire qu'elle a eu non, elle a. On
1: est... Elle vivait sur deux tableaux, non?
22: Non, pas du tout. C'est-à-dire qu'en fait, on a ça s'est bien passé pendant un an. On a vécu ensemble pendant un an, pas de problème. Et puis moi, j'ai été pas mal pris par mon boulot. Je l'ai pas laissé tomber, mais enfin, elle avait besoin de beaucoup. Il fallait que je lui donne beaucoup, beaucoup, beaucoup le jour et la nuit.
1: Mm-hmm.
22: Et c'était quelqu'un d'assez autoritaire, donc il fallait que je sois là quand elle voulait. Et moi, je l'entendais pas de cette oreille. Donc,
1: Bah, faut les mettre de l'autre.
23: Quel âge elle avait?
22: Écoute, on avait 7 ans de différence.
1: Mais de plus ou de moins?
22: De moins, elle avait 7 ans.
23: Donc elle avait 23, c'est ça?
22: 23, c'est ça.
1: Oh, les chiennes possessives à cet âge-là, putain, je te mettrais des fessées, moi.
23: Max, ouais, je suis entièrement d'accord avec toi.
1: Oh, putain. Oh, vieille avant l'âge, 23 ans, on dirait une vieille mémé de 30 ou 40 balais.
23: Tout à fait.
22: Ben, c'est un peu ce qui s'est passé. Et puis moi, j'ai tout fait, en fait, pour lui faire plaisir. J'ai fait des conneries pas possibles. C'est-à-dire que, c'est marrant, j'ai écouté Love in Fun tout à l'heure, j'ai vendu ma bagnole parce qu'on avait des dettes, par exemple.
1: Oui, j'ai entendu ça, mortel.
22: Voilà, ben, ça, je l'ai fait aussi.
1: Oh, le yo-yo. Bravo, alors. Boomerang, alors.
22: Ben ouais, mais j'étais esclave de cette nana, si tu veux. J'en pouvais plus. Elle me donnait, sexuellement parlant, c'était top, archi top. Quand j'avais besoin d'elle, elle m'écoutait, il n'y avait pas de problème, et pourtant je sentais que ça collait pas, il y a quelque chose qui n'allait pas.
1: Mais j'ai l'impression que là, effectivement, suite à l'intervention, je crois que c'était Natacha qui disait que son mec avec le cul, tu vois que là, forcément, parce qu'en plus, comme tu dis, cul, c'était top, méga top, donc tu avais pas envie de la perdre déjà un peu à cause de ça.
22: J'avais envie de la...
1: T'avais pas envie de la perdre à cause de ça, c'est pour ça que, à cause du cul, parce que c'était top, méga top. Est-ce qui fait que, non?
22: Non, ça, c'est, bon, tu sais, hein, le cul, bon, je sais pas, il y a autre chose comme relation, il y a les relations.
23: Oui, mais ça tient la place quand même, la bien placée, je voudrais dire, hein.
22: Ouais, bien sûr, mais je veux dire que les relations, amicales ou complices que tu peux avoir avec quelqu'un, oui, sont uniques, celles-là.
1: C'est vrai, c'est
23: tout
1: vrai.
23: Tout à fait, et très forte.
22: Et très forte. Et ça, si on te l'enlève, c'est comme si on coupait un cordon ombilical, c'est une horreur.
23: Tout à fait.
22: Et un jour, elle m'annonce, peu après Noël, elle me dit, bah, écoute, voilà, ça s'est fait un dimanche matin.
1: Elle a peut-être eu peur de se marier parce qu'elle était jeune.
22: Bah attends, depuis elle a une petite fille.
1: Ah oui, d'accord, ok. D'accord. Non, maintenant, oui, mais maintenant elle a 23 plus 4, elle a 27 ans aussi.
22: Ouais, bah, c'est pas la même chose.
1: Ah bah oui.
22: Et ce qui s'est passé, c'est qu'un dimanche matin, elle m'a dit on s'est engueulé, et puis elle m'a cherché, elle m'a trouvé. Moi, je me suis mis à gueuler parce que je suis assez soupolé, puis elle m'a dit je t'aime plus.
23: Ah. C'est pas vrai, c'est la possession pour qu'elle ait réagi comme ça.
22: Ben je sais pas, mais en tout cas moi je suis revenu 3 jours plus tard parce que je suis parti, j'avais plus de meubles, j'avais plus de canapé, plus de cuisine, rien.
1: Elle s'est sauvée avec tout le matos.
22: Elle m'a dit je reprends ce qui est à moi, je dis pas assez, mais je veux pas être là. Et je suis revenu, il n'y avait plus rien, enfin t'imagines, je couchais alors pendant 3 mois, j'ai pas voulu le dire à mes parents parce qu'ils se seraient inquiétés.
1: Oui.
22: J'aurais simplement dit écoutez on s'est séparés, ça s'est bien passé et tout, alors que moi en fait j'étais...
1: Ah tu le vivais très mal ou quoi?
22: Attends, j'étais au bord du suicide quoi, tout simplement.
1: Là c'est pute hein, quand même. Hein. Vous êtes d'accord les filles, qu'est-ce que vous en pensez? Non mais c'est gare, c'est... Non mais pas méchant, pas dire pute, salope, non, mais... elle couche avec tout le monde, mais pute dans le sens c'est...
23: Salope, c'est
1: vraiment
23: des... Utilise le mot salope,
1: voilà.
23: C'est pas exactement le mot qu'il faut, mais on pourrait appeler ça salope.
1: Oh non, c'est une sous-merde, c'est une crotte, c'est...
3: Il fallait qu'elle le largue avant, et puis après, bon... Bah,
1: qu'est-ce que vous en pensez? Je pense que là c'est unanime, hein, si bien Séverine, Roxane, que toutes les autres, vous êtes d'accord?
23: Tout à fait.
22: Ouais. Bah c'est gentil, ça fait du bien, même si ça la ramènera pas, c'est vrai.
1: Non mais c'est vrai que ça la ramènera pas,
23: t'as
1: pas...
23: Michael.
1: D'accord, mais enfin t'es pas obligé de te la ramener non plus, Mickey, non. Hein, je rigole.
22: Non. Enfin tout ça, bon, si tu veux, ce qui m'a fait le plus mal en fait, c'est le fait qu'elle ait pris ses meubles, bon c'est son problème, elle aurait pu au moins me laisser le divan, quoi, parce que moi j'ai couché par terre sur une...
1: Ah bah c'est bien pour le dos, attention, hein, elle a voulu faire ça, c'était pour ton bien. Hein.
22: Ah bah je sais bien, ouais, voilà. À la chinoise, quoi.
1: Ouais, exactement. Mickey, tu vas pouvoir continuer à intervenir, je te coupe et tu reviendras après, parce qu'il y a Arnaud qui n'a pas encore eu l'occasion d'intervenir. Bonsoir Arnaud.
5: Ouais, bonsoir.
1: Ça y est, c'est bon, il a intervenu. Donc, Mickaël, tu disais.
22: Voilà, donc, je disais.
1: Vas-y, Arnaud.
22: C'est bon, l'Odéac ?
1: Il est génial, Max, je l'adore, j'ai tous ses kits. J'ai toutes ses photos dédicacées.
23: Allez, vas-y, Arnaud, on t'a entendu.
1: Vas-y, Arnaud.
5: Moi, je voulais intervenir parce que depuis le début de l'émission, là, on entend les meufs qui gueulent après les meufs.
23: Les meufs, s'il te plaît, on est tous entre nous.
1: Les teuchats.
23: Non, on est tous là pour parler entre nous, donc si on commence à se parler de meufs et de faire des clans, c'est pas la peine.
1: Donc Arnaud, oui, mais elles parlent de leurs témoignages perso, hein. Elles disent pas que tous les mecs sont dans le même sac, voilà. Parce que moi, bon, je me sens pas trop concerné, apparemment Arnaud, toi non plus.
5: Non, pas du tout, parce que moi j'ai vécu l'expérience, mais dans le sens inverse.
1: Ouais.
5: Donc,
1: De l'aiguille d'une montre.
23: Bon, vas-y Arnaud, précise.
5: Le blanc.
1: Oh, je te mets.
5: Max, t'es un tenap.
1: Ouais, c'est clair, bah, tu me verrais dans une soirée, laisse tomber. Et donc
5: ouais, donc moi, bah, j'ai 19 ans, donc bon, je suis encore assez jeune. Il y a... c'est date de l'année dernière, j'ai rencontré une fille qui avait 21 ans et qui avait un gamin. On s'est mis ensemble, si tu veux. Ça n'a pas duré longtemps, ça a duré quoi, 3 mois. Et au bout de 3 mois, sans rien... Et quand j'entends tout le monde qui dit ouais, les mecs par-ci, les mecs par-là, il y a des nanas qui réagissent beaucoup plus mal que certains mecs dont j'entends parler ce soir, quoi. Mmh. Et ça me fout les nerfs en plate, parce que bon, ouais, c'est des trucs bah, quand on a 19 ans, on s'en remet, mais on s'en remet mal quand même, quoi.
6: Ouais.
7: Ouais. Plus t'avances en âge, plus c'est dur aussi. Hein.
1: Bah oui, en même temps, parce que t'as l'impression que là, vraiment, jamais un jour tu trouveras, et puis ça devient... C'est plus inquiétant que la pauvre Séverine qui vit en ce moment un truc qui est pas évident, on doit bien le reconnaître, mais qui en même temps n'a que 19 ans et qui a quand même toujours toute la vie devant elle.
6: Oui.
1: Quoique toi aussi t'as 31 ans, t'es pas vieux de la vieille, t'as 30 ans plus que moi, Michael, ça va.
6: T'es pas marié, Michael. Hein.
1: Mais oui, mais enfin bon, tu sais, moi j'ai...
7: Bah viens.
6: Qui, moi?
7: Ouais.
6: Joël?
7: Bah pourquoi pas?
6: Oui, bah tu sais, je suis quelqu'un qui cherche à se marier, j'y croyais très fort.
1: Oui, mais faut pas non plus, parce que t'as une mauvaise expérience, tout comme Michael, qu'il va falloir maintenant.
7: Attends, il y a un truc quand même que je veux dire.
6: Oui.
7: Tu parlais des enfants. Moi, j'adore les enfants. Je craque devant un bébé. J'ai une petite filleule qui a 6 mois. J'en peux plus, quoi. Je l'aime comme si c'était ma propre fille.
1: Ouais.
7: Et un jour, cette nana m'a dit, je veux un enfant de toi. Je dis, bah, d'accord. Mais seulement, j'ai actuellement, moi,

0: peur pour lui faire changer d'avis. Il est évident que si demain elle avait eu un enfant, vraiment, je crois que là, tu le vis, là, c'est difficile de répondre.
1: Je l'aurais gardé, je ne l'aurais pas fait avant.
0: Évidemment, je m'en doute bien.
1: Mais seulement, écoute, non, mais j'étais à 3 mois de finir mes études. C'est complètement ridicule. Après, il faut trouver un boulot. Ça a été long, ça.
0: Bien sûr. Non, mais c'est tout aussi ridicule pour la femme de dire tant pis, je vais en avoir un quand même. Si t'es pas content, je vais garder pour moi tout ça, parce que ça, c'est de l'égoïsme.
1: C'est pas vraiment de quoi il vient, ce petit joue là.
2: Ouais, mais.
0: Un peu, oui.
2: Excuse-moi.
0: C'est qui?
2: Roxane.
0: Ouais.
2: Parce que moi, bon, quand mon ami, bon, quand je suis tombée enceinte, bon, on était fous l'un de l'autre. Ça faisait pas longtemps qu'on était ensemble, 7 mois. Et lui m'a dit, bon, ben, il m'a dit, si tu le gardes, je me casse.
0: Ouais.
2: Alors, bon, moi, le chantage, ça a pas marché, alors il s'est barré.
0: Ouais.
2: J'ai gardé le petit.
0: Non, mais parce que c'était pas voulu d'avoir cet enfant, c'est un accident.
3: Attends,
2: c'était un
0: accident. Oui, mais dans ces cas-là, je suis désolé. Enfin bon.
2: Oui, mais c'est passé.
0: C'est pas un jouet, quoi.
3: Max,
0: non,
3: mais voilà, je suis désolé.
2: Attends, j'ai pas terminé.
0: Après, attention, je veux pas rentrer dans les détails parce qu'après, on va voir tous les cathos qui vont tomber dessus. Moi, c'est pas question de prôner l'avortement ou pas. C'est pas du tout le problème. Parce que ça, c'est autre chose. Il est hors de question qu'on intervienne là-dedans. Parce que là, c'est un micmac. Pas possible, on s'en sortira pas, c'est comme le racisme, c'est un truc, ça, c'est pareil, les gens ont leur avis, mais que ça soit bien ou pas bien, parce que c'est parler dans le vide, donc je tenais quand même à préciser là-dessus. Quand on se dit, je veux un enfant de toi, oui, d'accord, ok, bah c'est, moi aussi, moi quand j'ai eu une copine, à un moment donné, on a commencé à en parler, mais c'est pas pour ça que ça se fait, on en parle, ça veut dire qu'on est d'accord, ça fait plaisir de savoir que ta copine veut un enfant de toi, et moi ça lui aurait peut-être fait plaisir d'entendre que moi aussi d'elle, mais ça veut pas dire j'en voulais un 3 semaines après qu'on en ait parlé. On en aura un qu'une fois qu'on... Non mais à ta gueule, je sais que je m'appelle Max. Oh, putain, mais c'est incroyable ça.
3: Max.
0: Séverine. Séverine.
3: Oui.
0: Séverine.
3: Oui, Max.
0: Séverine.
3: Oui, Max.
0: C'est séjour Séverine.
3: Oui, Max.
0: Séverine.
3: Oui, Max.
0: Oh là. Qu'est-ce que tu veux dire?
3: Ah, c'est pas moi qui veux parler,
4: c'est Joël.
0: Alors vas-y, Joël,
3: moi,
0: vas-y.
3: Moi, j'aimerais parler aussi. Hein. Quand Max, vous parliez des enfants.
0: Oui.
3: Moi, je voudrais dire que, comme on dit, c'est le fruit de l'amour, un enfant.
0: Oui.
3: Donc, je pense que la plupart des jeunes filles ou des filles qui font un enfant, comme j'en parlais en antenne avec Roxane, quelque part, c'était un besoin de se satisfaire soi-même.
1: Ah oui,
3: et de se réaliser pour soi-même.
0: Oui.
3: Et ça, c'est très dangereux vis-à-vis de l'enfant.
0: Bah, bien évidemment, bah, regarde aujourd'hui, je sais pas, c'est que, il y en a quand même une parmi vous qui se retrouve seule à éduquer son enfant. Évidemment, elle peut être extrêmement heureuse, contente de l'avoir et tout ça, mais demain, quand il aura 10 ans et qu'on lui donnera une explication, dire voilà, je t'ai eu à 20 ans et ton père est parti parce qu'il ne voulait pas de toi, eh ben, je souhaite bon courage le jour où cette fille devra annoncer ça à son fils et puis en espérant qu'il le prenne bien parce que ça va quand même être assez difficile à expliquer et à l'enfant de le comprendre et de l'admettre, quoi.
2: Max.
0: Oui.
2: Est-ce que je peux intervenir?
0: Bien sûr, qui veut intervenir?
2: Roxane, vas-y.
0: C'est
2: en rapport avec le non-respect, du moment où il m'a dit qu'il se barrait, parce qu'il m'a dit, bon, je me casse. Il est revenu 5 mois après, et depuis qu'il est revenu, il me pourrit la vie.
0: C'est-à-dire qu'il te...
2: Il se sert de mon fils.
0: C'est-à-dire?
2: Pour me faire du mal à moi. Parce qu'il voulait pas de l'enfant, parce qu'il me voulait rien qu'à lui. Rien qu'à lui.
1: Bon, bah, laisse tomber, il vaut pas le coup, hein.
2: Mais il m'a dit, je me barre. Bon, il est parti, il est revenu 5 mois après, puis après, il m'a rabaissé quand on était ensemble, j'étais une moins que rien.
0: Pourquoi? Parce que t'es retournée avec lui?
2: Ouais, je suis retournée avec lui, j'étais amoureuse de lui.
0: D'accord, ok, ouais.
2: Voilà.
0: Ouais.
2: Et depuis, il a plus jamais eu de respect, ça continue encore.
0: Et aujourd'hui, t'es plus avec lui, t'es toujours avec lui?
2: Non, je suis plus avec lui, mais c'est comme s'il était très très présent.
0: Et, d'accord.
2: Et chacun de notre côté, on arrive
0: pourquoi,
2: pas
0: pourquoi
2: à...
0: Pourquoi il te fait... C'est toi qui as décidé d'arrêter?
2: Oui, quand on s'est remis ensemble, moi j'ai fait
0: d'accord. Ok, et pourquoi t'as voulu arrêter à cette fois-ci, la deuxième fois?
2: Parce que j'ai réalisé qu'il était revenu pour soi-disant... Enfin, il a écouté un peu tout le monde, sa famille et tout. Et...
0: Ah, il est venu, on lui a plus dit, retourne-y, c'est toi qui fais la grosse connerie, c'est ton enfant, il faut assumer.
2: Voilà, exactement.
0: Que c'est pas de lui-même qui a dit, putain, mais je l'aime, et puis c'est mon gamin, et puis finalement, d'accord, ok. Comment tu l'as su, ça? Comment tu l'as appris? Il te l'a dit ouvertement, ou tu l'as appris par d'autres personnes, ou par la façon de réagir?
2: Disons que ce sont des gens autour de moi qui se sont rendus compte qu'ils me traitaient comme... comme une pourriture, j'étais vraiment une rien.
0: Ah d'accord.
1: J'ai connu ça, oui.
2: Je lui ai fait un enfant qui voulait pas, mais il est revenu, il a voulu l'assumer, mais en fait, il n'accepte pas cet enfant, et avec la vie, c'est vrai, avec la vie qui va passer, quand il aura 10 ans, 15 ans, il faudra toujours payer à mon fils que moi, d'être venu au monde. Et moi, je lui ai rien demandé, moi, quand il est parti, je voulais plus le voir, pour moi, c'était fini. Quand il est revenu, il m'a traité
0: de... Oui, 2 secondes, oui.
2: Il avait trouvé un appartement, alors je suis partie tout de suite de chez moi, quoi, de ma mère. Et en plus, on était nombreux, donc je voulais partir.
0: D'accord.
2: Et je l'ai suivi, et puis bon, mais ça s'est pas bien passé. J'étais la ménagère, un gosse dans les bras, le balai dans l'autre.

0: Aujourd'hui, t'es heureuse, t'es plus heureuse depuis que t'es plus avec lui?
1: Ah oui, je suis en appartement avec mon enfant et on est vraiment très bien.
0: Très bien, sortez de temps en temps quand même, hein.
1: Pardon?
0: Je dis sortez de temps en temps, restez pas tout le temps dans l'appart, hein.
1: Ah non, non, je sors.
0: Faut aérer, hein, non, mais c'est pour les draps. Qui voulait intervenir également?
1: Natacha.
0: Natacha, vas-y.
1: Ouais. Non, bah moi, je voulais remercier.
0: Natacha!
1: Je voulais remercier tout le monde, là, parce que ça m'a assez éclairci. Mais je voudrais quand même aborder un dernier petit sujet avec vous.
2: Oui.
1: C'est au niveau de. Du respect toujours, mais je veux dire que Max a en fait en vis-à-vis des auditeurs. Parce que moi, franchement, je trouve qu'il n'y a pas vraiment beaucoup de respect. Et il y a deux semaines, là, j'ai un copain qui vous a appelé et j'ai écouté la cassette qu'il a enregistrée, quoi, c'était carrément mortel.
0: Ouais.
1: Donc je sais pas, c'est pas vraiment sympa.
3: Non, mais attends, il faut le prendre au deuxième degré, là.
0: Ah ouais, il faut se brûler un peu, hein. Tu sais, moi, ouais. Je distribue des briquets hors antenne pour que les gens puissent se brûler au deuxième degré. Non, hein.
1: Mais peut-être que ça se trouve, peut-être que vous en souvenez, parce que ça a été vraiment grossier, quoi. Parce que c'était sur les couples et merde, excusez-moi, échangistes.
0: Oui.
1: Je sais pas si vous vous souvenez, il s'appelait Christophe.
0: Ah, mais c'est à qui tu t'adresses, à eux ou à moi?
1: Non, à toi.
0: Ah, alors tu dis.
1: T'écoute,
0: tu dis, je sais pas si vous vous souvenez, il faut me tutoyer
1: ouais,
0: déjà.
1: Ouais,
0: pour commencer, parce que j'ai plus l'impression que tu. Non, mais j'ai l'impression que tu parles à eux et pas à moi.
1: Non, non, c'est à vous que je. À toi que je.
0: Ah, d'accord, à moi, d'accord. Je vous écoute, mademoiselle.
1: Ouais, donc je te disais donc que tu. Je trouve que tu manques un peu de respect quand même vis-à-vis des auditeurs.
0: Alors je vais être très clair, je manque de respect envers tout le monde.
1: Ouais, mais c'est un peu dégueulasse, quoi, parce que.
0: Non, mais c'est la règle. Je suis en train de faire un nouvel habillage avec des nouveaux jingles. Max, le star system qui ne respecte personne et surtout toi quand tu passes à l'antenne.
1: Il a oui, toujours été comme ça, il changera jamais, il faut pas qu'il change.
0: C'est bah, pour ça ouais, que et c'est pour
1: en
0: ça
1: même temps,
0: que...
1: sans déconner, regarde, il parlait l'autre jour des couples.
0: Bah, c'est pour ça que t'es là l'antenne sur soi.
1: Il était tellement cassé, quoi, qu'il savait plus quoi dire, et pour finir, tu as dit ta gueule et t'as raccroché. Bon, bah, je sais pas, ça se fait pas.
0: Bah, si, ça se fait chez moi, parce que c'est ma règle du jeu, c'est moi qui commande, c'est moi le chef, c'est
1: et
0: moi
1: voilà,
0: chef.
1: C'est Max qui bah,
0: dit. C'est qui le chef ici? Regarde, écoute bien. C'est qui le chef ici?
4: C'est Max.
0: Voilà, vous entendez même Gaël et Manu le disent. Et c'est dommage que. Attends, je vais chercher non. Philippe.
4: On nous l'a arraché de la gueule quand
0: non,
4: même.
0: Non, non, c'est obligé.
3: Non, mais. Hey.
0: Philippe
1: Max
0: Philippe ici, Philippe
4: T'as pas ton sifflet, ça marche pas.
0: C'est qui le chef? C'est toi Olivier, c'est qui le chef?
5: Bah, c'est toi.
0: Voilà.
1: Max, qu'on n'est pas chef avec ton
0: égoïe,
1: il est
0: incroyable. Quand tu dis qu'on n'a pas de respect, on t'a quand même laissé parler sur l'antenne et grâce à toi, on a fait un débat.
1: Ouais, bah alors. Sûr, ouais, 5 minutes en 1 heure, c'est pas mal quand même.
0: Oh, alors tu vois, c'est là où je te trouve un peu crétine et idiote parce que ça fait à peu près 3 quarts d'heure qu'on est dessus et ouais. T'as eu autant l'occasion d'intervenir. C'est pas parce que t'interviens pas et que les autres interviennent pour débattre. Alors à ce moment-là, où t'es une dictatrice et à ce moment-là, tu veux parler que de toi, il y a que toi qui as le droit de parler. Si j'ai voulu le faire, c'était plus pour ton bien que pour autre chose. Maintenant, si madame se plaint d'avoir parlé que 5 minutes sur soi-disant une demi-heure, que ça fait 1 heure qu'on parle dessus, là je peux rien te dire que d'autre que ça me ferait bien plaisir que tu raccroches à ce moment-là, que tu n'écoutes plus l'émission et que tu fasses autre chose.
1: Ah, dans ces cas, si je te dis ta gueule et je raccroche, tu vas apprécier?
0: Oui.
1: Ouais, bah ta gueule.
0: Voilà, et
1: Max,
0: raccroche.
1: C'est ça qui tu me fais penser en parlant comme ça?
0: Non.
1: Eh ben, mon ex-petite amie, bah, du ouais. Genre à. Allez hop.
4: Qui était un ancien connard. Ah là là!
0: Ah non, c'est moi qui lui ai demandé de raccrocher à Natacha.
1: Non, non, pas ça.
0: Non, non, c'est moi qui lui ai demandé de raccrocher à Natacha.
1: Parce que là, c'est de l'insulte gratuite.
0: De quoi?
1: De dire, je sais pas, il y a quelqu'un qui a dit c'est un connard. J'ai dit non, c'est de l'insulte gratuite là.
0: Mais non, c'est moi qui lui ai demandé.
1: D'accord.
0: Bah non, c'est de
1: la. Il y a quelqu'un, il y a une fille qui a dit c'est un connard.
0: Non, mais ça, c'est Gaël.
1: Gaël.
0: Mais oh là là, c'est de la. Oh là là là là là là là là, j'ai l'impression qu'on fait fausse route avec Natacha et avec qui c'est qui est en train de parler là?
1: Moi je disais quelqu'un avait dit que.
0: Non mais c'est toi, c'est Joël qui parle.
1: Ça, c'est Joël.
0: Bah ça m'étonne pas une seule seconde, j'ai l'impression qu'on fait fausse route tous les deux aussi. Hein.
1: Bah non mais j'ai entendu quelqu'un traiter quelqu'un de connard donc.
0: Non mais c'est Gaël.
4: D'accord. Ah je traitais pas moi.
0: Non si si, t'as traité, t'as dit. Non t'as dit. Ça me fait penser à mon ex et toi tu dis. Gaël a dit alors ça devait être un connard.
4: Non non, bah voilà.
1: Je voudrais bien entendre
0: Michael.
1: Hein.
0: Ouais. Oh là là, la Joël, elle est out. On dirait que toutes les Joëls, entre la Joël de Montpellier et elle sont out of Africa, toutes les Joëls. Hein.
1: Non, non, honnêtement, là, ça s'éparpille, c'est vrai. On est plus dans le coup, Max. Ramène-nous.
0: Bah non, ouais. Toi, il n'y a pas d'âge, mais tu sais, à 25 ans, on peut déjà être complètement largué. J'ai l'impression
1: oui,
0: que c'est
1: mais
0: ton
1: je
0: cas.
1: Je suis largué. Et
0: bah,
1: écoute. Je ne mets aucune fierté de côté, je suis larguée.
0: Ah oui, mais là...
1: Mais
0: là...
1: je tiens le coup.
0: Oui, mais là, fais gaffe, parce que t'es quand même au bord du gouffre, là, parce que là, on est en train de plaisanter, tu ne comprends strictement rien, hein. Heureusement qu'il y a Sonic sur Minitel qui est là pour remonter le moral en me disant tu es un connard. Merci Sonic de me laisser tous ces messages Minitel, ça me fait plaisir.
3: C'est Michael, vite
0: oui,
3: fait là.
0: Oui, Michael, vas-y.
3: C'est très simple, bon, je voulais répondre à celle qui a raccroché, c'est Natacha.
0: Oui.
3: Bah écoute, non, mais.
0: Ah, mais je me souviens très bien de sa pelle de chargé, parce qu'on parlait d'un truc sérieux, et il y a son petit. Il y a son copain qui doit avoir 18 ou 19 ans, un branleur de mes deux de mes couilles, qui est arrivé, qui a voulu intervenir sur l'échangisme, et qui n'y connaissait strictement rien, qui a voulu déconner dans le débat, et comme on était dans un débat plutôt moins sérieux avec des gens d'une trentaine d'années qui s'y connaissaient bien, on s'est foutu de sa gueule, parce qu'en fin de compte, quand on a commencé à le questionner très sérieusement sur ce sujet de l'échangisme, qui est un sujet quand même assez underground et tabou, en tous les cas, on connaît peu, il était incapable de répondre, alors je l'ai envoyé chier en lui disant que c'était un rigolo, un saltimbanque et qui continuait à se branler plutôt que de continuer à parler d'échangisme.
3: Bon.
0: J'avais entièrement raison parce que si on écoute la cassette, son copain c'était un trou du cul. Enfin si, il est très gentil, mais c'était un trou du cul dans le débat, il avait rien à voir, il avait pas sa place. Tu comprends ?
3: Non mais comme ça c'est clair quoi.
0: Quand la photo de mémé, il faut la mettre sur... Il faut le mettre où ? La photo de mémé, nous on l'a... Tu vois, il y a des emplacements pour chacun. La photo de mémé, on la met... Au-dessus de la cheminée.
3: Ah oui.
0: Bah c'est des trucs comme ça, c'est pareil. Tu mets le chandelier, tu le mets sur la table de salon. Nous c'est comme ça chez nous en tous les cas. Hein. On met la bûche.
4: Non, moi je mets pas dans la sur la cheminée quoi.
0: Ah si, les cendres à mémé toujours les cendres à mémé.
4: Sur la cheminée.
0: Ouais, les cendres à mémé toujours sur la cheminée. Nous c'est comme ça que ça se passe à la maison. On met les fleurs dans le salon, on met les draps sur le lit. Bah voilà, bah on remet les trous du cul à leur place. Et on remet les trous du cul à leur place. C'est tout, cherche pas. Et l'autre c'est un trou du cul, voilà, c'est tout.
1: Max.
0: Oui ma chérie.
1: Séverine est toujours là ?
2: Oui, je suis toujours là.
1: Non, parce que la pauvre, à cause de Natacha, elle a pas pu en placer une, et puis bon...
0: Natacha... À cause de Natacha qui se plaint qu'elle parlait
1: voilà.
0: Pas.
1: Hein ? Et en plus, elle a appelé juste pour rappeler l'histoire de la dernière fois, et elle a gâché le débat.
0: Non, vous plaisantez ou quoi ? Attends, non, Séverine, ouais. Séverine, on t'écoute, et ensuite, qu'est-ce que tu voulais rajouter ?
2: Oui, déjà, est-ce que la fille qui a un enfant est toujours là ?
1: Laquelle ?
2: C'est Roxane.
0: C'est Roxane, elle est là, ouais.
2: Oui.
0: Et après, on aura Lynn qui va intervenir, qu'on peut déjà accueillir. Bonsoir, Rox. Bonsoir, Lynn.
5: Salut.
2: Ouais, donc moi je voulais dire déjà premièrement que mon copain a la garde de la fille.
5: Ouais.
2: Donc déjà ça prouve que bon.
0: Ah ouais, putain, ça craignos. Et pourquoi ?
2: Non, ça prouve que c'est un mec bien.
0: Qui ? De qui tu parles ?
2: De mon mec.
0: C'est Roxane là ?
2: Non, c'est Séverine.
0: Ah, c'est Séverine. Ah oui, d'accord, je confonds avec Roxane. C'est parce que toi, Séverine, tu sors avec un mec qui a déjà un enfant avec une autre, ouais ?
2: Ouais, et c'est lui qui a la garde de l'enfant.
0: Ouais. Bon, c'est pas un mec bien. Attends, je vois pas ce qu'il y a de bien, c'est un truc naturel, hein. Je veux dire, quoi, c'est rare?
2: Ah bah oui, c'est rare.
4: Oui, c'est vrai que c'est rare.
2: Que le tribunal accorde la garde de l'enfant au père au lieu de la mère.
1: Max, moi, là...
0: Oui, mais les deux l'ont demandé, c'est pas forcément mieux, c'est parce qu'ils considéraient que peut-être que lui était plus apte à pouvoir donner d'éducation à son fils, ça veut pas dire que sa mère est beaucoup moins bien.
2: Ouais, ouais, bien sûr. Non,
0: c'est un problème des fois qui peut être financier ou mental, hein, mais c'est pas...
1: quelque chose pour pas avoir la garde. Hein.
0: À moins que sa mère n'ait pas demandé à garder l'enfant, ce que je ne pense pas. Donc là, il n'y a pas une question de mieux ou de bien, c'est qu'aujourd'hui, il a la garde de l'enfant. Si ouais. Demain sa mère elle peut récupérer son gamin, elle le fera, va.
2: Ouais, ça je sais. Enfin bon, et je voulais dire aussi que bah, ce que je voulais dire, c'est que par rapport à la décision qu'il prendra, j'ai peur. D'un côté, s'il retourne avec Sylvia, je serais triste.
0: Oui.
2: Parce que bon, je l'aurais perdu et j'ai l'impression que.
0: Et qu'est-ce qui te ferait peur aussi, si même s'il retourne avec toi ? C'est l'enfant ?
2: C'est la peur de comment va prendre la petite l'histoire et puis...
0: Ah, puis il va y avoir la mère qui, à mon avis, va mettre son grain de sel parce qu'il est pour elle hors de question qu'une gamine de 19 ans commence à s'occuper de l'éducation de son fils.
2: Non, elle a mon âge déjà, premièrement.
0: Ah bah, vos enfants même, enfin, genre, la mère n'acceptera jamais qu'une une fille vienne s'immiscer et comme ça dans la... Ouais, c'est clair, ça va être...
2: Ouais, voilà, quoi. C'est ça qui me fait peur, c'est que la mère soit toujours dans l'histoire et elle sera toujours dans notre histoire, parce que...
0: Mais je pense que moi, si demain, même s'il voulait être avec toi, il faudrait quand même laisser un petit peu de temps, hein, parce que retourner avec lui du jour au lendemain, si t'annonces un vendredi que le samedi vous vous remettiez ensemble, je pense que ça peut être en même temps dangereux et plus un coup de foudre...
2: On est ensemble.
0: Ah oui, mais là, il a dit qu'il faisait le point, donc pour moi...
2: Non,
0: il est...
2: mais même s'il fait le point, on est toujours ensemble. On est tous les deux... Il voit la mère de la fille tous les jours pour qu'elle voie sa fille.
0: Non mais là il va prendre une décision, pourquoi ?
2: Tu
0: me dis que pourquoi ? Pour savoir s'il reste avec toi ou pas ?
2: Oui.
0: Bah moi je considère qu'un mec qui te dit ça, c'est qu'il est déjà dans sa tête moitié plus avec toi, parce qu'il y a une chance sur deux pour qu'il aille avec l'autre.
2: C'est ce que je me dis aussi.
0: Donc il dit plus. Oui, il te dit je ou il te dit t'aimes, mais il dit pas je t'aime, hein, là il peut pas. Hein.
3: Séverine ?
2: Oui.
3: Séverine, écoute, t'es pas un paquet de gâteaux, hein. C'est pas une fille, c'est pas on choisit pas une fille comme entre deux paquets.
0: Si ça dépend, si c'est du pépito, si c'est du pépito au lait, ça dépend. Hein.
3: Choco, alors.
0: Ouais.
2: Ouais, non, mais faut savoir aussi qu'il est paumé dans sa tête, il est complètement perdu.
3: Bah ouais, mais à ce moment-là, il faut qu'il se retire tout seul.
0: Oui, c'est ça. C'est alors, qu'il faut pas qu'il continue à dire, ouais, je suis toujours avec toi, parce que moi, pour moi, t'es plus avec lui. Enfin, il est avec toi, mais il est avec elle, il est avec son gamin, il sait plus où il est de la tête. Ouais, donc,
3: il vaut mieux qu'il prenne 15 jours tout seul, qu'il s'en aille quelque part.
5: Je veux pas, je lui ai proposé.
6: Michael, en parlant de ça,
5: je lui ai proposé, ouais.
6: Il va te larguer. En parlant de ça, Michael, tout à l'heure, on en parlait, en parlant de, il faut qu'il prenne du recul.
0: Ouais.
6: Est-ce que, vous, les garçons, Max et les autres,
3: oui.
6: Est-ce que vous avez souvent des envies comme ça de vous retirer, soudainement, de ne plus, bon, j'en reviens à mon nombril, mais de se retirer pour faire le point ou pour pouvoir prendre du recul et...
0: Bah, on va demander à Arnaud d'abord. T'es toujours là, Arnaud? Vous voulez partir,
3: ouais,
0: non?
3: Ouais, ouais,
0: Arnaud, parce que t'es très calme. Arnaud, toi, justement, réponds à cette question, s'il te plaît. C'est un ordre.
3: Breton de temps, en permanence.
0: C'est vrai?
3: Faut toujours prendre du recul.
6: Mais est-ce que vous faites ça constamment? Est-ce que vous avez, à ton avis, plus...
0: Mais tout dépend de chacun. Moi, je sais que pour mon cas personnel, ayant beaucoup d'indépendance, bon, je suis toujours été avec des filles qui l'étaient aussi et qui me permettaient de respirer. Mais si demain je suis avec une fille que j'aime vraiment et qui est quand même possessive, je pense que très rapidement, oui, ça m'arriverait de temps en temps, des week-ends ou pendant 2-3 jours, je suis assez facilement à plus donner pas. Quand je dis plus donner de nouvelles, c'est-à-dire que tu sais pas où je suis toujours chez moi ou à la radio,
6: ouais.
0: Mais à ne pas appeler toutes les 5 minutes, ouais, ça. Mais c'est du recul. Je sais pas si on peut appeler ça du recul. Je m'en vais pas non plus, par exemple à l'île de Ré pendant 4 jours. Donner de nouvelles avec un sac à dos et puis une tente. Hein.
6: Max, je peux dire un
0: dernier truc? Ouais, ouais. D'ailleurs, on va faire parler Aline. Je voudrais que Aline intervienne.
7: Oui.
0: Bonsoir.
7: Bonsoir.
0: Oh, comme elle est toute douce. Oh, ben on perd pas au change alors. Ça va, Aline?
7: Ça va très bien.
0: Bon, tu veux que tu montes ma pine?
7: Non, non.
0: Non, je rigole. C'était en petit jeu de mots.
4: Oh, il l'a fait.
0: Petit
4: l'a
0: jeu
4: fait,
0: de mots, Maître Capello.
4: Il l'a fait.
0: Pine en quatre lettres. Bien joué, Maître Capello. Non, Aline, très sérieusement, parle un tout petit peu plus fort.
7: Oui, d'accord.
0: Voilà, 23 ans de Nancy et on t'écoute.
7: Voilà, et ben moi je vais intervenir par rapport à tout ce que vous dites parce que je suis un petit peu, enfin, je vais prendre un petit peu de tout le monde. C'est-à-dire que, donc j'ai 23 ans. J'ai deux enfants.
0: D'accord.
7: J'ai un petit garçon qui a 3 ans.
0: Mmh.
7: Et j'ai une fille qui a 1 an et demi. Enfin, 1 an, quoi.
0: D'accord.
7: Et moi, j'ai rencontré... je suis toujours avec le père de mes enfants. Ça marche bien. Mais c'est très spécial. Dans le sens... Bon, déjà, je l'ai rencontré à 17 ans. Et je suis tombée très amoureuse de lui. J'en suis toujours au même point. C'est même plus être amoureuse. Je crois que c'est vraiment un stade incroyable. Prête à tout passer, prête à dire oui à tout, enfin tout ça.
0: Il le sait, ça?
7: Oui, il le sait.
0: Est-ce qu'il en profite?
7: Oui.
0: D'accord.
7: Par moment, oui, plus que d'autres. Et
0: d'accord.
7: Elle le reconnaît, donc ça va. C'est ce qui fait le contrepoids dans la balance, c'est qu'il va reconnaître quand même. Il va reconnaître que, heureusement que je suis comme je suis, quoi.
0: Sans allez, ce soir, peur, tu dors à poil dans le bal, sur le balcon. Oh là là, hein. T'en profites, hein? Ouais.
7: Il y a plein de choses comme ça, hein, mais... Je veux dire, je suis pourtant très jalouse et très possessive, il n'y a pas de problème là-dessus.
6: Oh non,
7: mais on peut être un peu tout, quoi. Je veux dire, c'est clair. Et la preuve, on ne vit pas ensemble. On a 2 enfants ensemble, on s'adore, on s'aime, il n'y a pas de problème, il n'y a pas question d'aller voir ailleurs, à droite,
0: ouais,
7: à gauche, etc. Mais on ne vit pas ensemble.
0: Vous n'êtes pas mariés, donc, bien entendu. Et qu'est-ce qui vous a amené vers cette décision de ne pas vivre ensemble tout en ayant 2 enfants?
7: Oh bah, si
0: c'est pouvoir garder un petit peu votre jeunesse et pouvoir en profiter, vous amuser?
7: Non, même pas, puisqu'on s'amuse pas, on n'est pas l'un sans l'autre. Enfin, je veux dire, mis à part quand il rentre chez lui et que...
0: Alors, qu'est-ce qui fait que vous n'êtes pas ensemble aujourd'hui, que vous ne vivez pas ensemble? C'est pour votre indépendance?
7: Bah, lui, la sienne surtout. Enfin, c'est-à-dire qu'il a eu une vie très difficile. Il a eu des problèmes avec ses parents, il a été élevé par sa mère lui tapait dessus, etc. Il a eu de gros ennuis là-dessus.
0: Il a quel âge?
7: Là, il a 27 ans maintenant.
0: D'accord.
7: Et enfin, presque 28 même. Mais... Et donc, depuis l'âge de 15 ans...
4: Elle est interconnue?
0: Non, c'est pas moi. J'ai déjà 28.
7: Non.
0: Bon, Aline, rentre à la maison tout de suite.
6: Aline, dis-moi, est-ce que c'est lui qui a pris la décision que vous viviez chacun de votre côté en ayant 2 enfants?
7: Bah, tu sais, c'est pas une décision qui s'est faite vraiment oui, non, etc. Ça s'est fait comme ça. Je veux dire, il n'y a pas une question qui s'est posée.
0: Quand t'as su que t'allais avoir le premier enfant, il avait dit de toute façon, je veux l'avoir, je le veux de toi, mais...
7: Pas du tout, ça s'est très mal passé, il y a eu pas mal de choses, etc.
6: Vas-y, continue.
7: Je veux dire, moi, je suis tombée enceinte. Déjà, j'ai eu pas mal de problèmes avant. Bon, ça faisait 3 ans à peu près qu'on était ensemble, hein. Et il est parti pendant 6 mois à La Réunion, donc pendant 6 mois, je ne l'ai pas vu, je devenais folle, enfin bref. Et quand il est revenu, bon bah évidemment tomber les bras l'un dans l'autre, enfin bref. Et puis un an après, un peu moins, je suis tombée enceinte, j'avais 19 ans. Je suis tombée enceinte et ça a été vraiment la chose, je dis pas qu'on s'attendait pas, mais moi j'ai eu des problèmes, enfin j'ai fait des pas mal de conneries. Et
8: c'est-à-dire les conneries, je veux dire, enfin je te demande pas de rentrer dans les détails, mais précise qu'on
7: non, mais je veux dire, j'avais pris des...
0: Quelqu'un veut boire quelque chose, qu'on va chercher un café pour moi.
3: Je veux bien un coca, moi.
0: D'accord.
3: Un martini.
0: D'accord.
7: Non, mais bon, je parle aussi. Non, mais... Ce que je veux dire, c'est que j'ai inhalé des substances qui auraient peut-être pas fallu, et moi, on m'a dit, quand j'étais chez mon médecin, etc., on m'a dit que je pourrais pas avoir d'enfant. Et donc, tout ce qui était pilule, etc., j'ai dit, bon, allez, c'est terminé, hein, c'est pas la peine de prendre si tu peux pas en avoir, c'est pas la peine de te pourrir encore plus l'organisme.
8: Ouais.
7: Et puis, 3 mois après, je tombais enceinte.
3: Non, génial.
7: C'était bien, ça. Et bon, ben voilà, et puis ça s'est passé, moi, j'habitais chez mes parents, etc., enfin, c'est mes parents...
0: D'accord.
7: Pression atroce.
0: D'accord.
7: On est toujours pas ensemble. Toujours pas ensemble, non, non, non.
8: Et
7: non.
8: Est-ce que toi, tu en as envie de vivre avec lui?
7: Ah, bien sûr, bien
8: Et lui,
7: sûr.
8: Est-ce que tu crois qu'il en a envie?
7: Oui, par moment, oui.
8: Et qu'est-ce qui fait que vous ne vous retrouvez pas ensemble, justement? Est-ce que c'est parce que lui a toujours... Je suppose qu'il est militaire, c'est ça?
7: Non, pas du tout.
8: Parce que t'as parlé qu'il était parti à la Réunion, donc...
7: Non, il est parti à la Réunion du jour au lendemain. Il a tout balancé, il a tout vendu chez lui. Etc.
8: Alors,
7: il est parti.
8: Et qu'est-ce qu'il est parti faire à la Réunion?
7: Rien, il voulait au départ...
8: Vas-y.
7: Il voulait au départ pouvoir s'installer là-bas. Par la suite... vraiment ça marchait, me faire venir là-bas, etc.
0: Oui, d'accord.
7: Enfin, tout ça, mais ça n'a... Enfin, je veux dire, la Réunion, c'est bien en photo, c'est bien tout ça, mais...
0: Ok, on revient sur le sujet. Donc, donc aujourd'hui, 2 enfants, très heureuses dans la vie. Mais ce qui te manque, peut-être, c'est d'arriver un jour à ce qu'ils viennent vivre, que vous puissiez vivre ensemble comme une vraie famille, quoi.
7: Bien sûr, mais
0: à ce moment-là, oui.
7: Je pense que ça arrivera, mais peut-être...
0: Toi, t'attends qu'ils te le demandent.
7: Ah oui. Ah oui.
0: D'accord, ok, tu vas pas lui forcer la main, lui dire alors.
7: Non, surtout pas. Je veux pas qu'il vienne habiter avec moi parce que moi je le voudrais.
0: D'accord.
8: Parce que c'est pas l'étouffer.
0: Ouais, c'est le meilleur moyen de le faire flipper encore plus et de l'agacer. On va être obligé de conclure parce que ça fait quand même quasiment une heure qu'on est dessus. Attendez, chacun va conclure, donc ça sert à rien de me redonner mon prénom. Je sais comment je m'appelle, je passe à peu près 15 jingles par soir. Donc je sais que je suis pas Diffoul, je sais que je suis pas le Doc et que je suis pas Lorenzo et Nijini. Donc je sais que je m'appelle Max.
7: Ouais, non, mais juste une chose.
0: Oui.
7: Est-ce que je peux avoir Joël en antenne?
0: Vous allez tous conclure et après vous allez me demander ce que vous voulez, si vous voulez voir ma bite, m'arrêter des fesses, si vous voulez que n'importe quoi. Joël, ta conclusion, parce qu'elle a été bavarde celle-là, donc tu vas essayer de faire très court.
7: Merci, ça on me l'a toujours dit.
0: Bah oui, mais écoute, on te le prouve, hein.
7: Merci. Non, vous me le prouvez pas, je l'ai toujours su. Bah ma conclusion pour
0: je
7: tout
0: confirme,
7: ça,
0: alors,
7: bah,
0: ouais.
7: C'est que bon bah ça reviendra toujours à dire chacun sa merde, malheureusement.
0: Oui, ouais, entre guillemets, ouais.
7: Bah entre guillemets, oui. Ma conclusion, elle est pas vraiment faite. Je vous ai tout écouté, hein, mais j'ai pas de conclusion à donner.
0: D'accord, ok, mais tout à fait. Aline, toi de ton côté?
7: Ah, moi je dis. Bon,
0: un petit conseil à donner, pas forcément une conclusion. Un conseil, une conclusion, ça peut être un conseil.
7: Ouais,
0: hein.
7: Ouais. Bah moi je dis qu'il faut pas surtout pas forcer la main. Il faut surtout pas forcer le destin. Laisser arriver les choses comme elles doivent arriver, quoi.
0: D'accord. Voilà. Arnaud, de ton côté?
9: Ah bah moi je dis que...
0: T'as besoin d'aller te coucher déjà?
9: Non. Je pars bosser dans un quart d'heure alors.
0: D'accord, tu fais quoi?
9: Je ramasse les poules.
0: Tu ramasses les poules? Ok, donc t'es macro, les poules c'est les putes, hein, tout le monde a rencontré. Ok, il travaille avec un petit camion, un petit Mercedes et tout, puis le soir, allez, il ramène ses poulettes pour compter l'argent.
9: Non, sérieusement.
0: Ouais. Et donc tu fais quoi? Tu as ta conclusion, Arnaud?
9: Bah alors, moi, question du respect, déjà, pour Natacha, parce que déjà, c'est à ça qu'on est parti.
0: Ouais.
9: Bah, je trouve que, déjà, il n'y a pas d'âge pour aimer.
7: Ouais.
9: Donc, que ce soit 15, 16, 25
0: ans. On est d'accord, mais bon, il faut juste se méfier qu'il y a quand même une tranche d'âge qui est inévitable, même si c'est pas à 100%, mais quand même qui se vérifie à 90%. C'est quand on a entre 16 et 20 ou 20 ans, on va dire, on pense avoir trouvé, quand c'est le premier amour, on pense que c'est pour la vie. Ouais, je l'espère, puisque ça a été le cas apparemment de Aline qui vient de témoigner, mais quand même, on se casse les dents assez régulièrement et on est très déçu, comme Natacha, ce qui fait réagir en disant ouais, je suis très déçu ou machin. Faut faire juste un peu attention, quoi.
9: Ouais, faut faire attention, faut que ce soit réciproque. Quoi.
0: Ouais, réciproque, lève les mains, balance-toi, c'est ça? Il faut être libre comme l'air, comme il disait. Hein. Roxane, de ton côté?
10: Eh bien, moi...
0: Roxane!
10: Je veux dire, Séverine, bon, moi j'étais un peu dans le cas de ta Sylvia, hein, je l'étais à une époque. Hein,
0: ouais.
10: Elle me mêlait de la vie de mon ex, quoi. Je l'aimais tellement que je voulais pas qu'il y ait une autre femme. Mais te prends pas la tête, quoi. T'as 19 ans, sérieux, quoi.
0: Voilà. Ouais,
10: pas dans une histoire pareille, c'est trop grave à ton âge.
0: Bah oui, mais enfin bon, l'amour. Hein,
10: Et je voulais dire aussi, Michael a très bien parlé, il est excellent. Et merci. Puis, Max, je t'aime et je voulais te le dire. Et puis voilà.
0: Merci, c'est gentil.
8: Joël, je voudrais parler à Michael.
0: Attendez, oh là, putain, vous m'emmerdez. Tout le monde va se parler hors antenne, d'accord? Non, mais Gaël, si, mais vous allez donner les numéros de téléphone à ceux qui vous redonnaient quand même très rapidement. Michael,
3: pas de problème, moi.
0: Michael, ta conclusion?
3: Ben, la conclusion, elle est simple. L'amour, c'est un apprentissage. On trouve pas forcément tout de suite.
0: Il n'y a pas de CAP, hein.
3: Ça c'est clair, mais comme dirait Gérard, on trouve pas toujours chaussures à son pied.
0: Ah bah lui, je peux te dire qu'une chose, c'est qu'il est cul-de-jatte lui, hein, ah direct.
3: Bah, il est une petite charrette avec des fers à repasser, oui.
0: Ah oui, c'est clair.
3: Mais moi je vais te dire un truc, j'ai toujours vécu passionnément et comme dit l'autre, crever pour crever, je préfère crever de passion que d'ennui.
0: Oh mignon ça.
8: Michael, il faut que je te parle.
0: Oh là, ça y est, elle mouille la culotte, mouille la culotte, mouille la culotte.
8: J'aurais voulu parler aussi un peu de passion ce soir, mais bon.
0: Oui, c'est ça, ouais.
8: Apparemment.
0: Non, mais on va pas rester 4 heures non plus sur le débat, il nous reste encore une heure d'émission et j'aimerais bien faire autre chose un petit peu parce qu'il y a d'autres gens qui appellent pour la radio libre quand même. Je pense que ça fait une heure qu'on est dessus. Merci beaucoup Séverine pour conclure également. On va tous vous repasser aux antennes, Séverine.
8: Moi, ça sera pas une conclusion, ça sera juste un message à mon copain. Je lui dis que j'attendrai sa décision et que, quelle que soit sa décision, je l'accepterai.
0: Oh, c'est mimi tout
8: plat. Je peux me permettre une dernière chose.
0: Vas-y.
8: Pour ma conclusion. Moi, je souhaite simplement dire à mon ex-petite amie que je l'aime toujours et que je m'efforce de respecter sa volonté et que j'espère un jour qu'elle viendra. Et qu'il écoute surtout la chanson « Tout » de Lara Fabian.
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8: ça. C'est pas qu'elle est belle, c'est qu'elle est tout à fait ce que je pense en ce moment et j'aimerais qu'il écoute attentivement les paroles de cette chanson.
0: Très bien, bah vous...
3: Max,
0: oui.
3: Une chose, je voulais juste te dire un truc, un dernier truc par rapport à Natacha tout à l'heure.
0: Oui.
3: Ce qu'elle confond, elle, c'est le manque de respect. Elle confond le manque de respect et la déconnade. C'est comme Coluche.
0: Oui, non, mais tu sais...
3: C'est pas vulgaire.
0: Mais moi, quand je constate que des gens ne comprennent pas ça, je peux malheureusement pas perdre du temps et de la salive pour réexpliquer. C'est-à-dire que ça s'explique pas, ça s'écoute et si tu ne le comprends pas, on peut pas expliquer à quelqu'un l'humour. L'humour, c'est comme ça, ça peut plaire à certains. Bigard fait rire certaines personnes et pas d'autres. La gaffe a été élue comme le comique le préféré pour les gens à la télé.
3: Ah non, bon.
0: Et oui, non, mais tu veux qu'on le veuille ou non, mais je veux dire, il faut l'accepter, c'est comme ça. Des gens n'aiment pas Élie Dieudonné, d'autres c'est Danny Brown, d'autres n'apprécient pas. Moi, je me suis mort de rire pour certains trucs, ça te fait pas rire à Gaël. Comme la musique, t'as des trucs que t'aimes, que t'aimes pas, donc c'est comme ça. Et moi, j'ai pas, c'est pas que je veux envoyer chier ou que je dis que j'ai pas de respect en l'envoyant chier, mais je considère que j'ai pas expliqué que si elle capte pas, elle capte pas. Je comprends pas qu'elle écoute. C'est-à-dire qu'elle capte la radio et la bonne fréquence, mais elle capte pas ce qu'on dit, donc elle capte pas ce qu'elle a capté.
3: Oui, je comprends, d'accord.
0: Elle capte pas l'émission, donc moi je pense qu'il vaut mieux qu'elle écoute autre chose, des CD ou une autre émission, ou alors qu'elle se contente d'écouter, essayer de décoder et de savoir que je manque de respect envers personne, sauf sur ceux qui sont même pas agressifs vis-à-vis de moi, parce que c'est la règle du jeu, mais qui vont être des fois méchants gratuitement. Alors je peux l'être des fois, de toute façon moi je considère que tant que j'y vais, c'est que pour moi c'est pas gratuit, c'est pas méchant. Et qu'à partir du moment que c'est très méchant, c'est le racisme, c'est d'attaquer directement les parents sous traiter de fils de pute, c'est là où d'accord, mais tu vois. Non, mais quand j'envoie chier des gens ou je les zappe, c'est le jeu, c'est la règle, c'est comme ça, c'est le délire, c'est l'humour, c'est un petit peu speed, violent, parce que j'aime bien que ça bouge dans la vie, et puis voilà, c'est tout.
3: Ouais, mais quand on t'écoute et qu'on t'appelle,
0: son copain, je l'ai oublié, je veux dire, demain il pourra rappeler pour un autre sujet, et puis finir en me disant, tu sais, je suis passé à 3 semaines, tu m'as envoyé chier. Je dirais alors, parce qu'il y a 3 semaines, tu m'as peut-être vraiment fait chier, mais là, tu m'as fait délirer. Comme elle, demain, va rappeler en me parlant d'autre chose, et me dit, je suis la Natacha avec qui ça s'est mal terminé lors d'un débat, je dirais, mais c'est pas grave.
8: Ouais, d'ailleurs, moi, je suis ta petite femme de ménage, tu m'as bien reconnue.
0: C'est qui?
8: C'est Séverine.
0: Ah, d'accord. Ah oui, c'est vrai. Ah, je m'en souviens, mais je me souviens même d'une chose, tu vois, pour dire quand même que j'ai de la mémoire, il me semblait que tu devais venir.
8: Ouais.
0: Tu vois comme quoi j'ai de la mémoire.
8: Ouais, mais mon copain, il s'y oppose.
0: Ah, oui, mais alors dans ces cas-là, il faut pas parler.
8: Bah ouais, mais il était là, Joël, tu te rappelles pas?
0: Bah ouais, mais maintenant, il est pas là, là.
8: Ah non, il est pas là, là.
0: Bah voilà.
8: Ah, si quelqu'un veut venir me chercher, j'arrive.
0: Ah hein, bah évidemment, ça retrouve vite. Non mais attends, pourquoi pas Besançon, si pendant que tu y es. Elle est malade, elle. N'importe quoi. Si Gaël avait eu le permis au Manu, je les ai renvoyés, ça leur a fait prendre l'air un petit peu parce qu'il reste enfermé en sous-sol, mais t'as le permis?
8: J'ai envie de me voir.
0: Hein? Bah mort.
8: Oh.
0: T'es
8: excité l'autre jour?
0: Bah écoute, de savoir que j'allais payer et avoir une femme de ménage gratos, tu penses que c'est excitant? Quand tu penses que tu payes au moins 15 balles de l'heure.
3: Oh,
0: salaud. Ah non, mais bien sûr.
8: T'avais pas dit 15 balles de l'heure, t'avais dit 15 minutes de câlin par jour.
0: Ah ouais, tu vois, donc je suis dans le chiffre 15 en tous les cas, donc j'ai pas véritablement menti. En plus aujourd'hui, j'ai repassé l'aspirateur dans mon salon et tout, c'est long, 400 mètres carrés, t'en finis, t'en vois pas le goût. Je vais me mettre du carrelage en général, que de la moquette. Hein?
3: T'habites dans un parking?
0: Non, dans un dans un très très grand appartement. Et heureusement, je passe pas l'aspirateur sur ma terrasse, 1000 mètres carrés, je m'en sortirais pas, hein. Oh là là, je l'ai fait une fois, mais sur la... Hein?
8: C'est
11: c'est un palace.
0: C'est un peu ça.
3: Non, ça s'appelle plurimérogiste.
0: Ouais, c'est un peu ça aussi, ouais. bon, bah, vous ne quittez pas, on vous reprend en antenne. Enfin, on vous reprend tous en antenne. Hein.
11: Oui, moi, je vais parler à Michael. Ouais, et changer, ouais.
0: Qui alors, qui veut parler avec qui, là?
11: Moi, je veux parler avec celle qui a un enfant.
0: Alors, attends.
10: Séverine.
11: Oui.
10: Séverine et Roxane.
4: Vous savez quoi? Je pense qu'on va laisser tous en antenne pendant la disque et qu'ils vont parler ensemble et qu'après...
0: Voilà, très bien. Personne veut parler à Gaël en antenne pendant qu'on y est?
11: Non.
4: Voilà.
0: Personne veut parler à Manu en antenne pendant qu'on y est?
3: Pareil.
0: Personne veut parler avec nous?
3: Si, avec Gaël ou avec toi, ouais.
0: Eh bah très bien, non, moi je parle pas avec les mecs, moi je suis pas pédé, moi. Je vais pas virer ma cutie, comme dirait Gérard. Je vous souhaite une bonne nuit, Séverine, à bientôt, j'espère.
10: Bonne nuit, continue. Ouais.
3: J'espère, bonjour à toi.
0: J'espère que Séverine aura les couilles de venir nous voir.
11: Moi, je l'aurai un de ces jours.
0: D'accord, ok, un de ces jours. J'espère qu'il sera pas trop tard et qu'on sera pas mort d'ici là. Voici une chanson, comme nous le disait tout à l'heure une auditrice, et tout avec la chanson française. Ça, c'est une chanson, un texte merveilleuse.
4: Allez, vas-y, vas-y.
0: Celle de l'amour. Les Bee Gees sur Fun Radio avec Stealing Alive. Et si vous nous appelez, 0 870 5000 et 0.
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13: La jeunesse est-elle égale à la beauté d'une rose éclose? Ton sourire nous fait-il penser à celui d'une enfant naissante? Ton regard me fera-t-il flasher si nous nous rencontrons?
14: Ça c'est magnifique. À mon avis, ça s'adresse directement à une femme intellectuelle. Donc pour ceux qui n'auraient que un ou deux neurones dans la tronche, vous laissez tomber parce qu'à mon avis, Nicolas a mis la barre très très haute. Et Nicolas, je ne résiste pas au plaisir de le réécouter une deuxième fois.
13: Ah bon, alors je recommence?
14: Non, non, non.
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0: Là, le gros dossier, comme chaque soir, à peu près vers les coups de 22h, 22h15. Vous êtes là tous les soirs, fidèles au poste, bien sûr. Et là, ce soir, c'est le plus gros dossier depuis la rentrée de cette saison. Il s'agit de, écoutez bien, de Élie et Joël, hein. Faisons très simple. Ils sortent pas ensemble. Ils s'apprécient, ils s'aiment bien. Ils travaillent ensemble au quotidien dans un restaurant-bar. Petite sympathique, quoi. Brasserie. Ah, ils bossent, ouais. On fait des petites omelettes. Tranquille, on fait quoi. Des hamburgers. On fait des croque-monsieur. Le problème, c'est que Élie comme Joël ont un tempérament assez fou. Ils aiment bien s'insulter, se rentrer dedans. Joël est la serveuse et Élie, lui, est derrière les fourneaux. Évidemment, quand il est midi, eh ben, c'est branle-bas de combat. Tout le monde débarque en même temps. Donc, il y a 50 commandes. Élie a du mal à assumer. Joël trouve que c'est trop long. Et bah, vous allez écouter 10 minutes.
16: C'est chaud en cuisine. Hein.
0: Ah ouais, c'est très, très chaud. C'est chaud. Les 5 premières minutes parlent d'elles-mêmes. Il n'y a plus qu'à écouter. C'est simple. Voilà. Ils s'engueulent. Ils s'engueulent. Ils s'engueulent. Je dirais même plus. Hein. Parfois même, ils s'insultent. Écoutez.
17: Élie, le steak haché, bordel de merde, tu vas me le donner?
18: Bah niquer ta mère, elle est là.
17: Faut pas exagérer quand même.
18: Elle est là, ta
17: pourquoi
18: mère.
17: Pourquoi tu dis pas?
18: Elle est là.
17: Bon, donne-moi les frites.
18: Elle est là, fin de ta gueule.
17: J'ai des cafés à faire, moi je peux pas surveiller tout ce que tu fais non plus.
18: Tu peux surveiller de temps en temps des cigarettes.
17: Oh, va te faire fou, j'ai pas fumé depuis tout à l'heure. J'ai pas fumé.
18: Pourquoi tes cigarettes? C'est le saignant, c'était caché, hein.
17: C'est marqué, Élie.
18: C'est marqué, je ta mère.
17: C'est marqué, tout est marqué. Pourquoi
18: bah, casse-toi, j'ai pas voir ta gueule.
17: C'est marqué.
18: Dégage.
17: C'est marqué.
18: D'accord, je vais te faire rappeler ça.
17: C'est dans sa gueule. Comment ça, c'est pas marqué?
18: Oui, d'accord, c'est bon, je vais te faire
17: c'est
18: rappeler ça.
17: C'est pas marqué. 3 chez bien cuit frites. Haricots verts saignants, qu'est-ce que tu veux de plus?
16: Haricots verts saignants.
17: Bah alors, enfin. Casse-toi. Bah oui, mais regarde au moins, Élie.
18: Parce qu'il m'en garde moins.
17: Garde
18: moi. Oui.
17: Pavé poivre. Donne-moi le steak haché de la petite en même temps.
18: Il est fait. Là.
17: Il est où?
18: Là.
17: Ah bon.
18: Oh, crosse ta mère.
17: Bon, allez, vas-y, s'il te plaît. S'il te plaît. Bon, bah, tiens, je peux pas dire la pauvre. Bon. Ça, je peux pas dire.
18: Allez.
17: Non, mais je prends pas dehors. Je prends pas dehors pour l'instant.
18: Oui, oui.
17: Je
18: mets de la
17: sauce.
18: Ça, ils sont là, les 5.
17: Je prends pas de maintenant.
18: Je vais niquer ta mère.
17: Je prends le truc à machin.
18: Je suis pas tranquille.
17: Donne-moi le.
18: Rien, des clous.
17: Donne-moi le steak haché.
18: Des clous.
17: Bon. C'est vraiment un connard, parce que t'aurais pu me faire d'ici avant.
18: Tu me l'as pas dit. Putain, c'est pas possible celle-là, je n'amuse pas.
17: Antoine.
18: Joe, c'est pas.
17: Je m'en fous, je le prends pas, c'est tout.
18: Et moi j'arrête, c'est moi qui va donner.
16: Mais oh,
18: voilà. Je vais pas donner, moi je vais les donner.
17: Je te demande de me donner ici, pourquoi
18: minutes,
17: tu ne les donnes pas?
18: Ils sont en train de froidir.
17: J'arrive, monsieur.
18: Haricot.
17: Donne-moi le steak haché de la
18: ça
17: petite.
18: Ça y est, elle est là.
17: Putain.
18: Écrase.
17: C'est pour qui ça? Dehors?
18: Extérieur. Tiens, prends ça aussi, pas extérieur.
17: Tu fais l'extérieur avant de me finir la table de là.
18: Tu me l'as dit après. Je suis en train de la faire.
17: Non, elle était avec les autres, la petite.
18: Oui, bah ça y est, je la donne. Ne me soule pas. Deux salades, deux haricots.
17: Tu m'as
18: vas-y.
17: Pas fait l'omelette à yo-yo. Il fait quoi, lui, avec les autres aussi? Pourquoi tu me fais le dehors avant de me faire yo-yo? Il est là, je t'ai dit la salade. Là, comment on appelle ça, là? L'omelette
18: bon.
17: Jambon, machin.
18: Ben, tiens. Je te donne les deux, je te fais l'omelette tout de suite.
17: Il est où le pavé?
18: Il est devant toi, ça fait une heure.
17: Oh là là, mais donne-moi déjà l'intérieur, on s'en sort pas déjà.
18: Je veux enculer ta race.
17: Ah, bah ici, ma putain de ma race, t'as vu la tienne. Attends, excuse-moi, mais on se tape pas sur la gueule, nous, hein.
18: Casse-toi.
17: Hein, on n'a pas la même valeur.
18: Je te valorerai ta gueule.
17: Ouais. Bah oui, mais bon. Ouais, donne-moi les frites, les frites.
18: Je te les donne tout de suite, ta mère. Ah, c'est là, c'est deux salades tomates, trois.
17: Trois salades tomates, une rillette, un avocat. Bah parce que j'ai pas l'affiche devant moi.
18: Bon, alors trois salades tomates.
17: Que quoi, je suis Madame Irma, moi.
18: Je suis Madame ta mère. Pas de la cuisine.
17: Allez, dépêche-toi, s'il te plaît.
18: La gueule.
17: Arrête de faire ta voix de pédé, là.
18: Ta gueule, pétasse.
19: Ah, j'adore.
17: Putain.
18: Casse-toi et ferme ta gueule.
17: Si tu faisais aussi vite que tu fais des conneries...
18: Oh, c'est ta mère que ton 10 père, minutes, ta gueule.
17: Oh, ta gueule toi-même, ta gueule.
18: Ta gueule, et pas...
17: Tu fais le beau, là.
18: Je vais faire... Attends, que je finis.
17: Fais le beau, là.
18: Attends, voir comment je vais finir. Je vais te faire le beau, maman, dans ta tranche.
17: Bon, allez.
18: Je vais être dans 5 minutes, tu fermes pas ta gueule.
17: Pourquoi tu fous 5 minutes, toi, fais jamais ce que tu dis. Alors,
18: je te fous le plat dans ta gueule.
17: T'as que de la gueule. T'as que de la gueule, parce que tu sais très bien que moi, si je m'installe...
18: Attends, mais attends que je sors.
17: Je te jure, t'as de la chance qu'il y a des gens.
18: Attends que je sors, mais t'as de la chance que j'ai des plats à préparer, sinon je te foutrais dans ta gueule depuis longtemps. Attends.
17: La tête dans le micro.
18: Allez. Sors le saumon, tu veux de la sauce?
17: Saumon qui?
18: Sauce hollandaise, sur le truc ou pas?
17: Le saumon de qui?
18: Saumon de ta mère. Il y a deux saumons là.
17: Non, j'ai pas de saumon ici. C'est quoi ça?
18: Un saumon ou deux?
17: C'est un seul, je te l'ai dit tout à l'heure, un seul, je l'ai rectifié.
18: Elle l'avait pris.
17: Ah oui, mais non, ça y est, il n'y en a plus. Bon, on attend quoi là?
18: J'attends ta mère.
17: Ma mère, la pauvre, ma mère.
18: Je te jure.
17: Ce qu'elle t'a fait,
18: oui,
17: ma
18: deux
17: mère.
18: Salades.
17: Bon, qu'est-ce qui manque là?
18: Deux fois salade. Là, je vais te donner.
17: Mais c'est quoi ça? C'est donne-moi dehors.
18: Je te donne la chanteur.
17: Donne-moi dehors. Bah oui, donne-moi dehors. Je vais niquer ta mère. Connard. On va pas me casser les couilles, hein, Elia. J'en ai pas, mais ça va venir.
18: Ta gueule.
17: Mais non, mais bon, attends, les gens.
18: Ta gueule.
17: Attends, l'hôtel me dit, je suis en train de m'endormir. Hein. C'est quoi?
18: Allez,
17: bah oui, je sais, mais.
18: Jo!
17: Quoi?
18: Elle est pressée, elle s'en va.
17: Oh, ouais. Tu sais comment elle est, quand elle arrive, il faut qu'elle soit servie tout de suite comme.
18: Oui, bah, princesse.
17: Bon, allez, dépêche-toi, Amy. Puis au fait, quand tu me dis va te faire foutre, je t'emmerde, je sais pas quoi. Toi, tu vas te faire foutre, d'accord, toi aussi, hein. Pourquoi t'es méchant avec moi comme ça?
18: Casse-toi, sors de là. Sors
17: mais
18: de
17: non,
18: là.
17: Mais moi, attends, moi aussi, je me défends, hein, je vais pas.
18: Défends. Défends, attends, quand on va finir le service, attends.
17: Ouais, bah, c'est genre. Faut que j'ai peur de toi ou quoi? Hein?
19: Au musclore.
17: Peur de toi?
18: Casse-toi, sors de là.
17: Vas-y.
18: Sors ta mère de là, t'es en train de m'énerver.
17: Je viens chercher mes babouffes.
18: Va chercher mes babouffes.
17: Allez, ça y est, dépêche-toi.
18: Ah, va fouiller.
17: Allez, magne-toi.
20: Alors? Ah non, mais là c'est chaud.
19: Là c'est chaud,
0: putain. J'espère là, que la bouffe est meilleure que la complicité qu'il peut y avoir entre les deux. Hein. Putain, sinon ça va être chaud. Hein. Là vous êtes de l'autre côté de la radio, vous dites non, mais attendez, c'est pas possible. Là c'est des comédiens. Non, je vous assure que c'est véritablement des gens qui sont là et qui quotidiennement, ça fait des années qu'ils se connaissent et ils sont comme ça constamment. Encore, il y a des coups de bourre. Hein, parce que paraît-il qu'en dehors des cuisines, tout se passe pour le mieux. Alors encore 4 ou 5 minutes de pur bonheur, ils s'engueulent toujours. Là il y a des explications quand même. Il y a Joël qui par moment est un petit peu excédé par les insultes de Ellie qui lui se lâche carrément derrière les cuisines, on n'a plus rien à foutre. Donc voilà, encore bah, tout simplement de l'engueulade, de l'insulte et puis un petit peu d'explication entre Joël et Ellie. Et avant qu'on passe l'extrait, je tiens à préciser que Ellie malheureusement ne peut pas être avec nous ce soir, mais il le sera lundi. Mais Joël est déjà en direct avec nous et dans quelques minutes, on lui posera plein de questions. Donc si vous avez déjà des questions à lui poser et que vous voulez réagir, 32-28. Allez, c'est parti.
19: Notamment sur sa mère.
0: Attention, sa mère. Deuxième partie, écoutez.
17: Bon, Ellie, maintenant je te parle franchement. Non, non seulement tu tardes. Écoute-moi, laisse-moi parler. Enlève tes mains, putain.
18: Non, travail.
17: Non, mais non, mais arrête. Je suis mal ou quoi? Et donc, non seulement tu ne donnes pas ce que je veux. La fille là-bas, elle a attendu une heure. Elle a attendu une heure. Hein? Antoine, il n'a pas que ça à foutre. Ils ont une heure pour bouffer. Tu m'insultes. Tu me casses les couilles. Alors, il y en a marre. Non, tu ne me fais pas. Bah, attends, tu plaisantes. C'est moi qui travaille ici. C'est pas toi. Toi, tu travailles chez moi.
18: Sors de la cuisine.
17: Non, mais c'est vrai. Ouais, putain, t'as déconné.
18: Sors de la cuisine.
17: Ah, une heure pour les gens, ils sont servis.
18: Bien sûr. Et ta grand-mère.
17: Bah, attends, ils n'ont pas que ça. Bouffer.
18: Écoutez,
17: ils ont deux heures. Et encore des fois, quand je suis gentille, c'est pas une heure et demie. Une heure. Hein, j'ai le stress de l'autre qui vient dehors. Elle me demande nanani nanana. Et toi, tu me saoules. Alors arrête un peu, tu t'insultes pas ma mère, qu'est-ce que t'as fait ma mère?
18: D'accord, t'as raison.
17: Hein, comment ça, j'ai raison? Arrête de bouffer, gros là. Putain, il fait que bouffer. Il fait que bouffer, quoi. Il donne pas aux gens, il fait que bouffer.
19: Il donne pas aux gens.
17: Non, mais arrête d'insulter ma mère, je te jure, ça me fait mal au cœur. À chaque fois, t'insultes ma mère, ça me plaît pas.
18: Attends quand tu sortes, quand tu partes.
17: Moi, je peux pas insulter la tienne parce qu'elle est morte, mais arrête un peu. Hein.
18: Attends quand tu partes,
17: ma mère, elle est pas. T'as jamais rien fait, ma mère. Bon, de regarder dans ma gueule, bah alors là, t'as raison.
18: Attends, quoi,
17: mais arrête de m'insulter, c'est tout ce que je te demande. Arrête de m'insulter. Mais arrête, putain. Tu sais très bien qu'on a que 2 heures pour faire le service. C'est vrai ou faux? Hein, et toi, tu me saoules, patin, couffin, machin, truc.
18: Je vais pas t'aimer la gueule avec Coffin et la tranche.
17: Hein?
18: Oui.
17: Mais non, mais dis, tu sais,
18: oui,
17: à
18: oui,
17: chaque
18: oui.
17: fois, c'est pareil.
18: Bonne année.
17: Quand on commence le service,
18: bonne
17: ça
18: année.
17: Va. Joyeux... Au milieu du service, c'est la merde.
18: D'accord, joyeuse Pâques. Au revoir.
17: Hein? Oui. Mais non, mais pourquoi tu fais ça? Tu crois que je m'amuse, moi? Tu crois que je m'amuse, toi?
18: Tu continues à jacter au lieu de travailler. Tu fous rien. Tu fous rien de ta journée. À part de jacter, tu fous rien.
17: Merci, monsieur, dame.
18: C'est le travail comme tu fâches, comme il y a
17: rien de ta gueule, bordel. Hein?
18: Fais que des conneries.
17: Ferme-la, rentre à ta cuisine, j'ai pas besoin de toi ici.
18: Tiens.
17: Arrête! Mais arrête, putain.
18: Moi, j'ai tout là-bas.
17: Je suis pas menteuse, moi.
18: Et c'est moi qui sors de la cuisine pour donner les plats.
17: Je t'ai rien. Ouf.
18: Alors ne dis pas non.
17: Bah, je fais quoi pendant ce temps-là, moi?
18: Tu fais rien. T'es en train de fumer ta cigarette à chaque fois.
17: Oh là là, j'ai fumé 3 cigarettes.
18: Menteuse, il y a presque
17: 3
18: un paquet.
17: 3 cigarettes, je te jure, 3 cigarettes. Regarde mon
18: paquet. Presque un paquet, t'as fumé.
17: De toute façon, j'ai rien à te dire, t'as rien à me dire.
18: Tiens, regarde, un joli papier.
17: Toi, tu fumes
18: qui vient
17: pas, de toute façon. Alors, t'es pas en manque de quoi que ce soit, toi. Hein?
18: Ah, tiens, tu vois, t'es en train de fumer. Faut aller travailler.
17: Mais là, c'est fini, là.
18: Alors, on travaille.
17: Ouais, mais il n'y a plus personne, là.
18: Tu vois, c'est tout seul.
17: Et alors, ça peut te foutre, c'est moi qui le fais.
18: Quand je viens derrière le comptoir pour le faire.
17: Ouais, bah, je t'ai rien demandé, déjà, Amine. Hein. Alors là,
18: d'accord.
17: Je t'ai jamais rien demandé. Hein. Samir, ça fait 9 ans que je travaille avec lui, oui ou non? 9 ans que je supporte sa gueule.
18: Ah, mais toujours aussi fainéant.
1: Ah non, ça c'est pas...
17: C'est bien, Samir, merci, Samir. T'as un sale caractère?
1: Non.
17: Ah, il a un sale caractère, Élie. Ah si, oh dis donc, attends. Ah dis donc, faut se le farcir. Hein. Non, il a un mauvais caractère.
0: Ouais, je te le cache pas, ouais.
17: Il a un mauvais caractère. Bon, il est soupolé, il est comme moi.
0: Ouais.
17: Il gueule. Après, ça y est.
18: Serre au lieu de parler. Tu vois, tu continues à parler et tu sers même pas.
17: Il n'y a que le midi qui me tape sur le système. Tu vas rester là planté?
18: Ah ben, je regarde.
17: Non, tu te casses là-bas, moi, je ne vais
18: pas
17: te voir.
18: J'ai rien à faire.
17: Non, parce que quand t'es là, moi, ça me déconcentre.
18: Ben, j'ai rien à faire.
17: Ah, t'es là juste pour me faire chier, quoi, c'est ça?
18: Travailler les intérêts.
17: Les intérêts. De toute façon, toi, c'est clair. Tu sors de la cuisine, c'est pour te compter ton sale fric. Tu pas ton sale fric parce que le fric, il est... Hein, quand on en a pas, on peut pas...
18: C'est normal. Je suis là pour hein, ça, non?
17: Voilà.
21: La cigarette. Nanana.
18: T'as pas oublié des...
17: J'ai rien oublié.
18: C'est bien.
17: T'es pas content, tu viens prendre ta caisse.
18: Pour le même âge, je prends deux jeunes de 20 ans.
17: Jeunes de 20 ans. Ouais, mais d'accord, tu vas les prendre, mais est-ce qu'elles sont capables de travailler?
18: Elles seront
17: autant
18: mieux
17: que moi.
18: Elles travaillent mieux que toi.
17: Ah ouais, non, mais bah, y a pas de problème. Bah, alors, vas-y, comme ça, je prends ma
18: retraite. Une de 20 ans, une de 23 ans. Voilà, ça fait 43.
17: Et alors, à 43 ans, on n'est pas vieux, hein?
18: Hein?
17: À 43 ans, on n'est pas vieux. Bah, t'as quel âge, toi? T'as pas 20 ans, hein?
18: T'as 44 ans et 10 ans.
17: Mais non, je prends 44 ans. Non.
18: Arrête de mentir.
17: Je vais avoir 43 ans.
18: T'as peur de vieillir?
17: Oh non, pas du tout. Ah. Pas vieillir à côté de toi, c'est clair, j'ai peur. Ah ça c'est clair, purée. Mon Dieu.
0: Oh là là, le gros dossier, putain, le gros dossier. Hein. Si vous avez envie de poser des questions à Joël, 3221, mais Joël, elle est là avec nous ce soir en direct. Et Élie n'est pas là parce que ce soir, il pouvait pas y être. Malheureusement, je crois qu'il bossait, mais il sera là lundi normalement. Bonsoir Joël.
22: Bonsoir Max.
0: Comment vas-tu?
22: Très bien, ravi d'être avec toi, avec les auditeurs de Fun.
0: Bon, ça nous fait plaisir.
22: Alors,
0: on s'est posé plein de questions. Ouais, je me suis dit, ce sont des gens du Sud. Des gens m'ont dit, non, c'est des gens du Nord. En réalité, t'es de Paris?
22: Oui, je suis né à Paris, oui.
0: Mais où est-ce
22: que... J'ai été élevé en Bourgogne, alors j'ai un peu traîné les mots, quoi.
0: Il est où, ce bistrot, là?
22: Il est dans le 18e.
0: Oh là là, mais
23: je vais aller voir.
0: Ah, mais t'es obligé d'aller faire un tour là-bas.
23: Obligé,
0: hein.
23: Obligé, ah, faut qu'on parle.
24: Moi, je vais manger en cuisine. Hein.
0: Moi, la première question qui me brûle les lèvres, c'est l'ambiance que nous, on a entendue, là. les clients, ils ont le droit aussi, ils entendent
22: ah,
0: tout.
22: Ah oui, de toute façon, quand on s'engueule pas, ils croient qu'on est malade, quoi.
23: Oh, classe.
22: C'est vrai, Max.
0: Mais tu sais, je crois que je vais venir bien souvent chez toi, parce que je me suis imaginé que cette ambiance-là qu'on avait vécue, finalement, plus personne pouvait en profiter. Donc,
22: ouais.
0: C'est quand même la bonne. Qu'est-ce qu'ils disent, les clients, quand ils vous entendent?
22: Rien, ça les amuse, franchement. Je crois qu'ils ont trouvé, ils ont pris l'habitude, en fait. Hein.
0: Putain, mais c'est un truc de dingue. Hein.
22: Ouais, non, mais c'est tous les jours comme ça.
0: 9 ans que c'est comme ça.
22: Enfin, pas tout à fait 9 ans, parce que bon, ça fait 7 ans que le restaurant a bien démarré, quoi.
0: Mais depuis que tu travailles aux côtés d'Élie, c'est dommage qu'il soit pas là ce soir. Hein, mais
22: oui,
0: attention,
22: c'est dommage, oui.
0: S'il écoute ce soir, à mon avis, lundi, méfie-toi de ce que tu vas dire ce soir. Mais quand. Ça a démarré comment, la première fois qu'il t'a insulté ou la première fois qu'il a dit
22: bah,
0: niquer ta mère?
22: Pardon, ouais, bah, ma mère, la pauvre, qu'est-ce qu'elle prend?
0: Mais la première, elle a bien mangé ta mère là-bas?
22: Non, ma mère, elle est restée un petit peu dans la cuisine avec lui, elle était outrée, quoi. Elle était scotchée, dire qu'est-ce que j'ai fait, quoi.
0: Mais comment t'as réagi la première fois qu'il t'a insulté?
22: Ah, il le dit pas méchamment.
2: Non, bah évidemment, non, mais ouais. évidemment.
22: Ouais, bah non, ça me fait bizarre, quoi, parce que je suis pas trop habituée à ce genre de truc, quoi. Mais lui, c'est sa façon de parler, hein.
2: Parce que c'est une chose à préciser. Nous, quand on l'a écouté, enfin, quand on a écouté l'enregistrement, oui. Amélie, elle était persuadée que c'était violent. Et moi, j'ai dit, je suis persuadée qu'il s'adore et qu'on s'insulte comme à Marseille. On dit, va te faire enculer.
20: Ouais. Voilà, non, non, moi, ça m'a choqué. Ça m'a choqué quand même.
2: Mais c'est marrant que t'aies pas détecté. Que derrière tout ça, il y avait de l'amour.
20: Non, parce qu'il y a un moment, je me dis, quand, imagine, elle est mal lunée, c'est le matin où elle a pas envie, où bah, elle est pas dans le même délire, mais attends, mais t'as une poêle qui lui pète dans la gueule, quoi.
2: Comment il est quand t'es mal lunée ou qu'il y a vraiment à un moment donné, il y a un problème?
22: Non, de toute façon, moi je prends ma place, je ne pars pas. Non, je ne parle pas.
2: D'accord, et dans ces cas-là, il le ressent et il est un peu moins agressif?
22: Bah oui, de toute façon, au moment d'humilier, on est obligé de parler, alors ça regueule encore.
2: Et puis à partir du moment que toi tu lui réponds pas, ça le saoule, parce que lui, ce qu'il veut, c'est quelqu'un en face qui lui réponde pour que ça continue.
22: Bah je pense aussi, ouais.
2: D'accord.
22: Et il est un peu mazo.
2: Qui a le dernier mot entre vous
22: deux?
2: C'est
22: moi.
2: Ah, parce que là, c'est vrai que ça l'énerve, il sait plus quoi dire d'autre que d'insulter. Hein.
22: Ouais, ouais, bah oui, c'est, de toute façon, c'est son plaisir, c'est de m'insulter, mais bon, il le fait comme ça parce que c'est vraiment le stress, quoi. On n'arrête pas.
2: Et ça se passe comment une fois que, je sais pas, le coup de bourre est terminé, c'est comme ça qu'on dit, hein, dans la restauration?
22: Ouais, bah,
2: ça se calme.
22: Et puis on reprend notre petite vie normale, quoi.
20: Le rush.
2: D'accord, donc une fois que c'est terminé, c'est terminé.
22: Ah, hein. Quand c'est terminé, c'est terminé.
5: Ça s'arrête direct, quoi.
22: Ouais, mais bon, je lui reparle un peu quand on mange et tout. Je lui dis, t'as vu, t'as pas fait ça, t'as pas fait ça. Bon, là, il l'encaisse bien parce qu'on est que tous les deux.
2: Ouais.
22: Mais c'est vrai que quand il y a du monde qui débarque comme ça, c'est pas évident d'assurer,
2: c'est lui,
22: quoi.
2: C'est lui le patron?
22: Oui, c'est lui le patron.
2: Ouais. Alors, quand tu penses bien que quand tu commences à lui chier dessus, ça doit pas lui faire plaisir.
5: Ça, c'est clair.
22: Ouais, mais bon, il le prend pas mal.
2: Non, je comprends bien, ça, il y a pas de souci.
22: Ça fait longtemps qu'il m'aurait viré. Hein.
2: Bah, je comprends bien. Et les clients, ils prennent parti?
22: Non, jamais.
2: Jamais.
22: Jamais.
2: Vous les prenez jamais à partie pour savoir, dire non.
22: Non, parce que bon, ça les fait rire. Ils disent, bah attends, Joël, on n'est pas pressé, machin, donc ça passe bien, quoi.
2: Donc si je comprends bien, en fin de compte, généralement, dans des cafés, on cherche toujours des endroits un peu plus éloignés des cuisines ou quand ils commencent à faire beau près des terrasses, alors qu'en fin de compte, chez vous.
22: ils se rapprochent.
2: Les places les plus luxueuses et que tout le monde veut réserver, c'est celles près des cuisines, c'est clair. C'est ça, en gros.
22: J'ai compris, oui.
2: La fameuse table, comme dans le Cornio, là, qui est près des cuisines où tu t'en prends plein la gueule quand la porte elle s'ouvre, c'est celle que tout le monde veut.
20: Mais il a de la chance de t'avoir, hein, parce que combien de personnes ont dû passer et se casser dès la première journée?
22: Non, jamais personne nous a fait une réflexion en disant.
2: Disons, ce qu'elle voulait dire, c'est qu'il y a peut-être plusieurs serveuses qui sont passées avant toi aux côtés d'Elie depuis qu'il est dans la restauration.
22: Non, je suis la seule.
2: Ah, t'es la seule?
22: Ouais, parce qu'il a ouvert très peu de temps avant que j'arrive, quoi.
2: D'accord, ok, très bien. Donc vous allez ensemble, vous êtes indissociables, hein, l'un ne va pas sans l'autre.
22: Ah, voilà, tout à fait.
2: Bon, alors, à ton avis, qui insulte le plus dans les coups de bourre là? On a entendu un petit extrait. C'est lui?
22: C'est lui, ouais. Moi, je lui réponds, mais c'est lui le pur. C'est lui, ouais.
2: Pour les auditeurs de Fun Radio, pour revivre les plus grands moments de ce qu'on vient d'entendre, et pour un petit cadeau pour toi, Joël, j'imagine qu'Elie doit nous écouter là quelque part, et on l'aura, j'en suis persuadé, lundi soir.
22: Oui, c'est prévu, oui.
2: D'accord, donc tu seras là de nouveau, et peut-être qu'on sera amené à réécouter les extraits.
22: Ah, oh, ouais, ça me ferait plaisir, c'est trop marrant, quoi.
2: Ah, bah, on a un petit cadeau pour vous, c'est un petit medley des plus belles insultes. Alors, d'accord. D'un côté, il y a toi, et d'un côté, il y a lui. On commence par qui? Par toi ou par lui?
22: Non, pas par moi, tiens.
2: Allez, Joël, en premier, écoutez, petit medley, c'est cadeau. Petites insultes, collées les unes aux autres, regardez, et écoutez ce que ça donne.
6: Bordel de merde, tu vas me le donner?
7: Fais dans sa gueule. T'es vraiment un connard.
6: Je m'en fous.
7: Arrête de faire ta voix de pédé là. Tu fais le beau là. J'ai de la gueule. T'as de la chance qu'il y a des gens. La tête dans le micro-ondes, connard. Va pas me casser les couilles, hein, Elia.
24: Toi, tu vas te faire foutre, d'accord, toi aussi, hein? Tu crois que j'ai peur de toi ou quoi? Hein? Tu crois que j'ai peur de toi? Et toi, tu me saoules.
7: Comment ça, j'ai raison? Arrête de bouffer, gros lard. Mais arrête, putain. Ferme ta gueule, bordel.
24: Tu te casses là-bas, moi, je veux pas te voir.
7: T'es là juste pour me faire chier, quoi, c'est ça?
24: Ouais, t'es pas content, tu viens prendre ta caisse.
7: Tu me casses les couilles?
24: Oh, ta gueule toi-même, t'as vu ta tronche?
2: Pas mal, Joël, hein?
22: Mais ça fait drôle de nous entendre parce que nous, quand on est dans le feu de l'action, on se rend pas compte franchement ce qu'on dit, quoi.
2: Alors justement, en ayant entendu ce qu'on vient de diffuser à la radio, pas ces medley-là, mais les 10 minutes qu'on a passées,
22: ouais.
2: C'est pas 10 minutes qui sont comme ça sorties du contexte,
22: non,
2: hein,
22: non.
2: C'est comme ça pendant 2 heures. Ah, apparemment, il vient d'arriver.
22: Non, j'ai un chien, c'est pour ça.
2: Ah, pardon, je crois que c'était Elie qui venait d'arriver.
22: Non, non.
2: D'accord.
22: Malheureusement.
20: Lui mettre une patate.
2: D'accord. Alors, attention, maintenant, deuxième extrait, celui cette fois-ci d'Elie qui doit nous écouter. Ah, et apparemment, Elie. T'es sûr, c'est pas lui?
22: Non, non, non, je te jure, c'est pas lui. Non, bah, non.
5: J'ai reconnu sa voix.
2: Parce que moi, j'ai reconnu.
22: Ah, bah non, c'est le chien.
2: Ah, c'est le chien, pardon.
20: Ah, okay, il a voix pareil pour
2: ah, voilà. Ok, attention, medley, 50 secondes. Petit pot-pourri des insultes de notre ami Elie qui se sont directement destinés. Écoutez.
6: Allez là, prends ta gueule.
7: Dégage, pas te reculer. Des clous. Putain, c'est pas possible celle-là, je m'amuse pas. Écrase. Je veux enculer ta race, ta putain de ta race.
6: Bah écoute, ma putain de ta race, t'as vu la tienne.
7: Ta gueule, pétasse.
18: Casse-toi et ferme ta gueule. Ta gueule. Je vais te faire le beau maman dans ta tranche. Joël, dans 5 minutes, tu fermes pas ta gueule. Attends que je sors, mais t'as de la chance que j'ai des plans à préparer. Sinon, je te foutrais dans ta gueule depuis longtemps. Va niquer ta mère, elle est là. C'est marqué, je ta mère. Je
24: te jure. Niquer ta mère.
18: Madame ta mère. Casse-toi de la cuisine.
24: Saumon de qui?
18: Saumon de ta mère.
24: Bon, on attend quoi là?
18: J'attends ta mère.
24: Venez qui t'en est?
18: Ta gueule, ta gueule. Casse-toi, sors de là. Casse-toi, sors de là.
24: Vas-y.
18: Sors ta mère de là.
3: Bien sûr, et ta grand-mère. Je vais pas tenir la gueule avec Coffin et la tranche.
18: D'accord, joyeuse Pâques. Au revoir.
0: Ah, là, là. Ah oui, ta mère est quand même très mise en avant.
5: Ah,
0: hein, ta pauvre maman.
5: Tu fais un gros bisou parce que je sais qu'elle m'écoute.
0: C'est vrai, qu'est-ce qu'elle dit de tout ça?
5: Oh bah ma mère, ça la fait rire quoi.
0: Ça la fait marrer.
5: Elle le connaît maintenant.
0: Ouais,
5: mais c'est vrai que sur la première fois qu'elle est venue travailler avec nous pour donner un coup de main, franchement, elle était scotchée quoi.
0: Amélie a toujours du mal à comprendre.
20: Ouais, non, mais. Et lui, il me fait
0: que tout ça, c'est
20: peu.
0: Pour plaisanter. Hein.
20: Il fait penser à Eli Kaku. Tu sais,
0: c'est ce que j'ai dit tout à l'heure. Ah,
20: pardon,
0: excuse-moi,
20: chef. Non,
0: c'est ça, mais c'est ça.
20: Excuse-moi, chef.
8: Il fait penser à Louis Frigo dans Les Bronzés.
0: Ah oui, aussi, ouais.
9: Mais il dit ta mère comme il pourrait dire autre chose. Il le pense pas du tout.
0: C'est comme quand
9: il
0: va te faire enculer.
20: C'est vachement vulgaire.
0: C'est ça, ouais. T'as la moitié à poil dans le studio, mais ça la choque.
9: T'inquiète, elle monte Cénibar toute la journée, mais ça la choque. Ça nous fait rire.
20: Attends.
0: Joël.
20: Maman, c'est pas vrai.
0: Bah, attends, rien qu'un peu. Joël, est-ce que tu as un message à passer directement à Ellie, qui j'en suis persuadé nous écoute et qui sera avec nous en direct lundi?
5: Bah écoute, je lui fais un gros bisou, déjà d'une, et puis en deux, bah, je dis qu'il faut continuer comme ça, parce que je pense que si on a travaillé comme ça pendant 7 ans, on va pas changer du jour au lendemain.
0: Moi je crois savoir, et heureusement tu l'as pas fait, mais que si t'avais été un peu dur avec lui, lundi, t'aurais niqué ta mère.
5: Ah hein. Oh ouais, moi, tu sais ce qu'il m'a fait? Il m'a dit tout à l'heure, si jamais tu dis des méchancetés sur moi, t'es viré demain.
0: Tu peux nous donner le... Tu veux bien nous donner? C'est à toi de choisir. Hein. Si tu veux faire de la pub pour le bistrot, c'est le moment où
5: j'en ai. C'est le bar de l'Europe, au 39 rue de la Chapelle, dans le 18e arrondissement.
0: Bon, j'y vais, moi. C'est clair qu'on va y faire un petit tour.
5: Vous êtes les bienvenus.
0: Joël, je t'embrasse très très fort.
5: Bah écoute, merci Max.
0: Et puis, on se retrouvera à mon avis très bientôt, même lundi. Ne bougez pas, on est pris dans l'urgence. Et puis dans un instant, je vous expliquerai comment éventuellement s'inscrire pour que toute l'équipe de journalistes puisse venir passer 24 heures à vos côtés. C'est Fun Radio, c'est la radio libre et c'est le 32-28. À tout de suite.
10: Et te dire, j'ai déjà... Avant de commencer...
25: Parle devant ton micro.
10: Oui. Donc avant qu'on se fende la gueule avec moi,
25: ouais.
10: Je vais passer un gros coup de gueule.
25: Vas-y.
10: Ouais. Donc, moi j'estime que quand on va acheter de la viande, hein, on paye 40 balles le kilo, et nous, agriculteurs, on n'est payé que 7 francs le kilo.
25: C'est déjà assez bien, putain.
10: Alors moi, je
25: c'est
10: pense...
25: C'est pas assez, hein. On pourrait au moins, je sais pas, 7 francs 50, 8 francs,
10: mais
25: 10 francs, 10 francs, 10 francs.
10: Donc 4 francs 82.
25: 10 francs.
10: 4,82.
25: 4,82 quoi?
10: 4,82 le kilo.
25: 4 francs, ouais, d'accord, ok. Et donc le coup de gueule, c'est quoi, Vincent?
10: Ben le coup de gueule, ça serait que... Pour moi, déjà, il faudrait que... Quand on est au marché, ou bien alors ça augmente chez nous...
25: Parle devant ton micro.
10: Ouais. Ou bien alors, donc, nous, en prix de gros, ça augmente. Ou bien alors, dans ces cas-là, ça doit baisser de l'autre côté.
25: Ouais, ça intéresse.
10: Parce que c'est pas logique.
25: Bah oui.
10: Quand on va acheter de la viande à 40 balles le kilo, ils ne payent que 7 francs, même
25: pas. Je sais ça, on le sait par cœur, on en parle toute la journée. On en a parlé il y a à peine 3 jours lors d'une réunion FN.
10: Ouais.
25: FM.
10: Et j'ai encore te dire autre chose.
25: J'ai ma langue à forcher, hein. C'est FM que je voulais dire, pas FN. Je me suis
10: couru. C'est vraiment contre l'État que j'en ai.
25: On en a discuté avec toutes les radios, on était tous là, toutes les radios, on parlait du problème de prix de l'argent et.
10: Ouais, mais
8: la viande aussi.
25: Et de la viande aussi, et du prix de l'argent surtout, et on s'est dit, mais merde! Hein? On se l'est dit, quoi. Je veux dire, on était là, on s'est dit,
8: mais merde!
25: Merde! Attends, c'est un. Bon, il y a juste RFM qui a dit, mais pépites, mais bon.
8: La viande en pépites, c'est mais...
25: Tu vois, on a été. Non, mais nous, tu crois pas qu'on s'intéresse. Non, quand même.
10: Parce que c'est quand même dégueulasse.
25: Bah, bien sûr, c'est.
10: Que vous, comme moi, on paye 40 balles, alors que les producteurs comme nous, on n'est payé que même pas 4 francs, 5 francs.
25: C'est pas mal, hein.
8: Mais ouais, mais pourquoi toi tu vas acheter de la viande à 40 balles puisque c'est toi qui la donne, t'as qu'à la garder.
10: Mais je peux même pas, oui, mais je peux même pas tuer une bête chez moi.
25: Pourquoi?
10: Parce qu'il y a des lois. Et les lois sont tellement cons. Parce que je vais te dire que les lois sont...
25: C'est-à-dire que toi t'as pas le droit en tant qu'agriculteur de
10: non.
25: pouvoir... Ah bon, t'as même pas le droit de tuer une bête?
10: Faut que j'aille à l'abattoir, faut que je paye l'abattoir, je paye 40
25: oui.
10: balles mon kilo.
25: Ah oui, d'accord, ok, donc, ouais, d'accord, ok.
10: C'est mais, vraiment dégueulasse.
25: Mais pourquoi tu la tues pas toi-même? Tu ne suis pas un coup de fusil à pompe.
10: Pour que j'aille en tôle.
25: Hein?
10: Non, c'est pas un grand délit, ça.
25: Moi, j'avais mon... Enfin, moi, mon...
10: C'est un délit.
25: Mon cousin ou mon oncle qu'ils avaient...
10: Ouais, mais il y a combien de temps de ça? Il y a 30 ans de ça?
25: Non, ils avaient une ferme, et ils ont une ferme, et puis voilà, quand tu veux prendre un œuf, tu vas prendre un prison.
4: Tu tues l'œuf?
25: Bah non, mais une poule ou un lapin, donc tu pourrais très bien avoir une vache et puis tuer une vache, non?
4: Et les pièges à vache?
10: Non, t'as pas le droit.
25: Mais t'as pas le droit, d'accord, mais enfin, il y a plein de choses qu'on n'a pas le droit de faire et on s'en fout des lois des fois. Mais attends, on va pas être derrière. Non, mais Vincent, on va pas être derrière toi pour vérifier si t'as tué une vache de ton troupeau, personne le saura, ça.
10: Il y a plein de gens qui vont être d'accord avec moi. On se plaint qu'il y a du chômage.
25: Ouais, mais merde.
10: Déjà, si le gouvernement baissait les charges sociales et patronales de 50%, 75% de chômeurs en moins.
25: Surtout qu'on a vu un reportage il n'y a pas longtemps à Capital où on parlait comme quoi les jeunes allaient monter des entreprises en Angleterre parce que le coût était, tu pouvais gagner 8 fois plus d'argent en bénéfices. Moi je dis qu'un truc, il y aurait moins de chômage si le prix de la viande était moins cher. C'est tout, si le kilo de la viande était moins cher, il y aurait moins de chômage.
4: C'est la solution.
25: T'es pas d'accord, Vincent?
10: Ben si, mais quand tu vois mon problème, moi à l'heure actuelle, j'ai pas encore mis la clé sous la porte. Mais je suis prêt à le faire puisque il y a tellement de trucs à payer que je peux pas m'en sortir.
25: C'est clair, non mais je comprends. D'ailleurs, à cette occasion, on va demander à Jean-Pierre ce qu'il en pense. Jean-Pierre, qu'est-ce que tu penses de ça, des problèmes de notre ami Vincent?
4: T'as appuyé deux fois encore. C'est en jaune.
25: T'as encore appuyé comme un cochon. Mais non, j'ai appuyé, putain.
4: Ah mais nous, on l'a en jaune.
11: On l'a en jaune, nous.
4: Rappuie dessus.
25: Et pourquoi alors?
4: On met le en vert.
25: Alors attends.
4: Voilà. Et je le...
25: Mais avant, je pouvais le faire moi-même. Alors, tu vas me régler ça demain avec la technique, Manu, parce qu'avant, je pouvais les prendre moi-même, les auditeurs. Jean-Pierre.
12: Oui.
25: Ça va?
12: Ça va, bonsoir.
25: Comment tu vas, mon pote Zo?
12: Très bien.
25: Bon, on a reçu tes photos, on en parlera après. Qu'est-ce que tu penses du problème de Vincent, notre pote de Vincent, là, son problème d'argent, de prix de la viande?
12: Bah je pense que...
25: C'est super.
12: Je sais pas quoi vous dire. Il faut pas acheter de la viande, comme ça coûte moins cher.
10: Ah ouais, mais tu vas bouffer du poisson tous les jours, toi, et du riz. C'est marrant, toi.
12: Bah chacun sa vie. Hein.
10: Moi, ouais, mais dire, quand on comprend rien, on reste à la maison. Hein.
12: Ouais, c'est vrai. Moi, je sais que c'est cher, mais faut aller où c'est moins cher.
10: Mais
12: voilà,
10: sans déconner.
25: Tu vas à Leader Price, t'achètes de la viande de Leader Price.
10: Leader Price, ouais. Il fait de la pub en plus, connard.
25: Oh, connard. Espèce de connard. Bon, Vincent.
10: Ouais.
25: Non, mais Jean-Pierre, t'as pas compris.
12: Explique. Non, bah, explique, vas-y.
25: Explique, Vincent.
10: Ouais.
25: Attention, là,
10: c'est... Donc.
25: Non, mais là, faut mettre les cassettes parce que le duo Vincent-Jean-Pierre, ça vaut son pesant de cacahuètes, hein.
10: Ouais.
12: J'ai pas compris.
10: Ouais, bah, je vais t'expliquer. Tu vas bien m'écouter.
12: Ok, ouais.
10: Et que nous... On n'est payé, agriculteur, que 4 francs ou 5 francs du kilo. Comme par exemple les cours d'hier étaient à 4,82 francs.
12: Bah, je veux pas normal, c'est... je vous donne raison, tout à fait. Hein. Il faut voir que le gouvernement pour ces problèmes-là.
10: Eh ben le gouvernement, je veux dire que c'est vraiment... Alors là, le gouvernement français, c'est vraiment une bande de cons. Et je le dis... Devant des millions d'auditeurs, j'en ai rien à branler parce que c'est la vérité.
12: Que j'avais vu, je vous dis, c'est le gouvernement de la droite, tient dans les pattes. Et...
10: S'il était plus intelligent que ça, il ferait 50-50 partout. Il baisserait d'un côté, il augmenterait de l'autre.
25: Non mais là, donc.
10: Hein? Et deuxièmement.
25: Allô?
10: Ouais. Oui, allô?
25: Ah non, parce que t'as touché, Fildar a touché un bouton, puis d'un coup, nous n'avions plus rien sur les lignes,
4: Non, mais moi non plus, j'entendais plus rien. Ah ouais, t'es fou de faire ça, toi.
25: Qu'est-ce que tu disais, Jean-Pierre? Qu'est-ce que tu voulais répondre à Vincent? Par rapport au gouvernement, par exemple, gauche-droite, qu'est-ce que t'en penses?
12: La gauche et la droite, Ardou de la fait une chanson. La gauche et la droite se tirent dans les pattes.
10: À part à côté des conneries, ça y a foutu, tu vois. Eh, t'es de quelle région, toi?
12: Moi?
10: Ouais.
12: Ouais.
10: Pas c'est pas les parce que t'es trop con.
12: Je m'en fous, vous pouvez dire tout ce que vous voulez, j'en ai rien à foutre, moi.
25: Voilà, ça c'est un chanteur.
4: C'est un artiste.
12: Je suis habitué.
25: Non, mais t'es un artiste.
12: Je suis un artiste, hein.
10: Ouais.
12: Vous débrouillez avec votre viande, mais j'en ai rien à foutre, moi.
25: De toute façon, il compose pas sur du jambon. Bon, comment on fait alors, Jean-Pierre? Donc toi, tu t'intéresses pas trop à tout ce qui se passe. Tu regardes les actualités, Jean-Pierre, ou pas?
12: De temps en temps, ouais.
25: De temps en temps, qu'est-ce qui te choque en ce moment dans la vie de tous les jours, en dehors du prix de la viande de Vincent?
12: Ben, je pense qu'ils n'ont pas de boulot et tout, et ça vient assez tard quand même, hein.
10: Eh ben moi, je suis prêt à mettre la clé sous la porte à cause de ce putain de gouvernement.
12: Ben ouais, mais tout le monde râle, et le gouvernement, il bougera pas comme ça, hein.
10: Quand tu es propriétaire...
25: Parle devant ton micro, Vincent.
10: Oui, je disais donc, quand tu es propriétaire, quand tu es patron, quand t'as un stock de bêtes à viande devant tes yeux, qui est prêt à partir avec l'État pour une bouchée de pain, ben moi je veux dire, il vient chez moi et ramasse un grand coup de fusil dans les dents.
25: Parle devant ton micro.
10: Ouais, ben je parle devant mon micro.
25: Ah ouais, mais reste tout le temps devant. Qu'est-ce que t'en penses, Jean-Pierre, de ce que vient de dire Vincent?
11: Ben moi je dis pas de mal sur le gouvernement parce que je m'aime bien de la culture.
10: Ben moi je vais te dire,
11: de toute façon,
10: le gouvernement est bon à s'en prendre plein les poches, mais ils ont rien pour donner.
11: Qu'est-ce que tu pour la gueule? C'est un problème, autrement, faut régler ça. Comment vous répondre? Il y a pas mal de problèmes, c'est vrai. C'est vrai. C'est pas de la faute complètement du gouvernement, c'est parce que c'est David qui veut ça, mais avec Chirac, ça va s'arranger, il va repasser de toute façon. La prochaine fois qu'on votera, je sais qu'il repassera et peu à peu ça s'améliorera, ou alors après, si ça s'améliore pas, ça finira par péter dur, c'est sûr.

0: artiste.
1: Bah oui, je suis un artiste, mais moi je suis pas mouvement politique et tout.
0: Non, tu vas pas te mouiller. Ah, t'es au début de ta carrière, c'est pas le moment de te mettre à dos tous les autres.
1: J'en aurais plutôt besoin d'un coup de main, le ministre de la Culture, pour réussir.
0: T'as qu'à te mettre tout le monde à dos sauf le ministre de la Culture. Bah essaye, le ministre de l'Agriculture.
2: Alors là...
0: Qu'est-ce que t'en penses, Vincent, toi?
2: Eh, moi je vais te dire, moi, je me mets à dos avec le gouvernement parce que c'est même pas me mettre à dos, c'est dire la vérité comme elle est.
0: Mais ça, on a bien compris, on est bien d'accord avec toi, moi je pense
2: ils
0: que...
2: Ils ramassent du pognon de partout, ils en donnent pas de nulle part.
0: Mais merde, qu'ils en donnent, bordel. Il est où cet argent, d'ailleurs? Il est où ce pognon? Merde, le char de Gaulle. Alors, il est où cet argent?
3: Sur le porte-avions.
1: Je trouve que les gens pourraient vivre mieux aussi.
2: Non, mais, Mac,
0: attends, laisse parler, attends, qu'est-ce que tu dis, Jean-Pierre?
1: Je trouve dans le temps, on céderait, on donne 3 œufs, tu vas donner une salade. Les gens céderaient comme ça, comme dans le temps.
0: Comme à la grande époque de Jacques le Croquant, des trucs comme ça. Hein?
1: Faut retourner un siècle en arrière.
0: Oh bordel,
3: mais il n'y avait pas de synthé, putain.
1: Ouais, il n'y avait pas de synthé.
0: Ah, mais tu m'aurais fait ça avec une gondoline là.
3: Une mandoline.
0: Une mandoline, bordel, dans ce genre-là, avec une harpe.
3: Avec la coupe à la digue éclat.
0: Avec une harpe et tout. Avec des cols en blanc.
3: Monsieur le ministre de la Culture.
0: Hein, t'aurais été le premier à inventer le nom des ministres, personne ne sait ce que ça voudrait dire et tout, toi tu serais dedans, hein?
1: Ouais.
0: Parce que Jean-Pierre, t'es quoi vis-à-vis des gens?
1: Bah, je suis artiste.
0: Ah bah.
1: Je suis pas reconnu.
2: Ouais, ça va, ça va, t'es artiste.
0: T'es pas reconnu. T'es pas reconnu, mais si, t'es reconnu, merde. Hein?
3: Artiste de quoi?
0: Qu'est-ce que tu dis, Vincent?
2: Il est artiste, mais artiste de quoi? Des conneries?
1: Artiste de variété, moi, des conneries, je peux en lire, je peux vous faire rire.
2: Variété, je dis moi aussi.
1: Bon, de toute façon, écoutez, moi, que je vais répondre à ça, moi. C'est la vie, hein.
0: Oh, elle est déchiant. Les deux là, les deux, on vous mettra autour d'une table, c'est bon, on fait
3: un petit piquet.
0: Non, bah là c'est clair, là c'est, hein, là c'est les, là c'est les, là c'est les,
2: là, c'est
0: les
2: vrais.
0: Les deux là, plus Gérard, tu fais les grosses têtes.
2: Gérard,
0: là.
2: Ouais, attends,
0: ouais.
2: En parlant de Gérard, déjà j'ai un petit bonjour à passer.
0: Ouais, vas-y, vite.
2: Ouais, très vite. Déjà un grand bonsoir à Aurélie que j'ai oublié.
0: D'accord, elle est là Aurélie, elle t'écoute, elle est sous le charme. Hein.
4: Bonsoir, ah ouais, je fonds littéralement.
2: Ah ouais.
0: Alors elle mouille pour Vincent et nous que dalle.
4: Non, mais Vincent, je suis contente parce que j'en entends parler depuis longtemps, la zonzon avec Rigo, tout ça.
2: Tu entends parler depuis longtemps?
0: Là, tu reparles de zonzon,
2: c'est
0: là,
2: toi, dire...
0: il... Putain, mais c'est pas oublié cette histoire.
4: Procès d'oublier. Il a quitté.
0: Non, non, il est pas quitté, les mecs sont partis, ils l'ont oublié. Pour venir.
3: Ouais, mais pas le truc sur le.
0: Ouais, mais les raquets du Décathlon, tu vas les.
2: Ouais.
0: Oh putain.
3: Et la vitrine fracturée, c'est pas grave.
0: Là, il y a un poste.
5: Les mecs, s'il vous plaît. On en parle plus.
3: On en parle plus de la caisse.
5: On en parle pas.
0: Voilà.
5: On en parle plus, mec.
2: Et au fait, Matt.
0: Ouais.
2: Eh, tu la connais la dernière de l'année?
0: Non.
2: Ben non, parce qu'elle n'est pas encore sortie.
0: Bon, Vincent,
2: ouais.
0: On remercie en tous les cas d'être venu nous rendre une petite visite. Ça fait longtemps qu'on t'avait pas eu et ça nous fait bien plaisir à chaque fois. Tu sais que t'es le bienvenu dans cette émission.
2: Ouais.
0: Je pense que tu passes bien trop peu souvent, mais bon, t'as tellement peu de choses à dire. Bon, là, ton coup de gueule
2: était... Ouais, mais donc, comme je disais, si tu veux m'appeler, c'est demain, j'aurai l'orchestre au complet parce que demain, ce sera sans doute la dernière soirée à cause de mes problèmes financiers. Parce que je risque d'être coupé pendant un petit moment.
0: Ah merde!
2: Mais quand il y a un petit moment, c'est 2-3 mois peut-être.
0: Ah d'accord, quand même, oui, c'est assez long, hein.
2: Ben ouais.
0: Bon.
2: Donc alors, si tu veux, tu m'appelles demain, il y aura l'orchestre au complet avec chanteur et tout.
0: Ah bah alors oui, demain, là c'est clair. Alors demain, on se donne rendez-vous
2: on
0: peut-être
2: se fait une heure, on se fait une heure sans arrêt, quoi.
0: D'accord, ouais. On te reprendra de temps en temps, on fera un petit fil rouge, quoi.
2: Ouais.
0: Bon, on a qu'à démarrer ça je sais pas, vers 23h, on peut faire un petit peu plus tôt que l'heure prévue, là, 23h.
2: Ouais. Ok, ça marche.
0: Demain, 23h, avec le groupe de Bulat Pestivia.
2: Ouais, exact.
0: Le Bulat Pestivia Band.
2: Ok.
0: Ok, à demain.
2: Allez, Bulat Pestivia à la radio Kilate.
0: Voilà, ok, y a pas de problème. Bonne bourre à toi, Vincent.
2: Allez, bonne soirée à tous et amusez-vous bien.
0: À demain.
2: À demain.
0: Bon, Jean-Pierre.
1: Oui.
0: Ça va toi sinon, mon pote?
1: Oh, ouais.
0: Ouais, bon, très bien. On va accueillir avec toi, si tu veux bien, Sean, qui a 18 ans, de Grenoble. Salut. Je sais pas si c'est un homme ou une fille, Sean.
6: Ouais.
0: Salut Sean, ça va?
6: Salut, ça va.
0: Ça va, bon, excuse-nous de t'avoir fait passer un peu autant, mais tu sais, hein, avec ces deux grandes montagnes de la radio libre, hein, que sont Jean-Pierre et Vincent, donc c'était pas évident.
6: Non, Sean... Je respecte totalement. Hein. Ah. Bon, en fait, ouais, c'est à peu près ça, ouais, parce que j'ai été voir au cinéma un truc qui est un petit peu un reportage qui est sorti au cinéma pour le montrer au public.
0: C'est quoi?
6: Ça s'appelle Pas vu, pas pris.
0: Ouais.
6: C'est de Pierre Carles, je sais pas si t'en as entendu parler.
0: J'en ai entendu parler, Pas vu, pas pris, ouais.
6: Et en fait, c'est un mec, quoi.

0: Canal+, il y avait demandé un reportage sur les liens entre le pouvoir, les médias et tout ça, tu vois.
1: D'accord, ouais.
0: Et lui, il était très inspiré et il a pris un enregistrement piraté par satellite qu'il y avait eu entre Moujotte et Léotard.
1: Ouais, exact, donc on avait déjà vu à la télé ça, non?
0: En fait, non, on l'a pas vu à la télé, justement.
1: D'accord.
0: Parce que ce qui s'est passé, c'est que, bon, bah, il se parlait de deux, trois trucs qui étaient un petit peu secrets, quoi. Bon, on voyait bien qu'il y avait le chef d'une grande chaîne nationale et un mec qui était du ministère qui s'entendait très bien, quoi.
1: Tu l'as vu où, ça?
0: Bah, je suis à Grenoble et il y a une petite salle qui le propose. Ouais. Et je peux te dire que c'est quand même super cool d'avoir des salles qui proposent plein de choses.
1: Mais c'est légal, ce film?
0: Des particuliers qui ont envoyé de l'argent pour pouvoir distribuer le film après, quoi.
1: D'accord, ok. Il me semble que ça existait effectivement à Paris. J'en avais entendu parler dans les chaînes de télé, m'entraînant dans les couloirs, et j'avais entendu parler d'un fameux film comme ça, et c'était il y a 6 mois, 1 an. Film-là en question, et ça se voyait dans des salles, mais c'était à titre privé. Et il y avait des cassettes qui circulaient, j'en avais entendu parler.
0: Ouais, voilà, c'est ça. Ouais.
1: Voilà, c'est ça. Et maintenant, ça, apparemment, ça se voit au grand jour, mais j'avais déjà eu écho de ce film il y a bien, ouais, avant l'été, bien avant l'été, quoi. C'était au mois d'avril.
0: En fait, c'est
1: bien,
0: t'as tenu ta langue.
1: Non, mais c'est vrai, j'ai du mal en parce qu'on m'a dit qu'il fallait faire attention à ça. Oui, quoi, tu dis que.
0: Ah, il faut faire attention à ça.
1: Ouais, et alors, c'est quoi?
0: Et alors, en fait, ce qui se passe, c'est que ce mec, il a pris cette bande vidéo, là.
1: Mmh.
0: Alors, Philippe Dana, le mec de Canal+, était très intéressé, si tu veux, quoi.
1: Ouais.
0: Et puis, il allait le proposer à quelques journalistes très importants des chaînes. C'est-à-dire voilà. Bernard Benjamin, Patrick de Carolis, Guillaume Durand, le mec qui présente le droit de savoir, celui qui présente l'heure de vérité.
1: Pour en faire quoi? Pour le produire ou?
0: Non, pour voir leur réaction.
1: D'accord, ouais.
0: Pour leur demander s'ils pensaient qu'un reportage comme ça pouvait passer à la télé.
1: Il devait y avoir des gens, Emmanuel Chien, machin, enfin, les gens connus, quoi.
0: Non, pas encore. Non.
1: Non, pas encore, d'accord.
0: Et en fait, si tu veux, quoi, le truc qui est bizarre, c'est que c'était pas méchant comme reportage, quoi, sur la vidéo. Mais ces journalistes-là se sont vite sentis piégés, ont vite flippé. Il y en a qui ont eu des attitudes très bizarres, si tu veux, quoi.
1: Et comment tu sais tout ça, toi?
0: Bah, j'ai vu le film.
1: Ah, t'as vu le film après, d'accord. Ça fait partie du film. Enfin, ouais, bon, il y a une petite partie du film où on montre...
0: reportage.
1: Oui, mais d'accord, mais dans ce reportage-là, on voit des journalistes en train de voir ce propre film.
0: Voilà, c'est ça.
1: D'accord, donc en fin de compte, c'est déjà que le film en lui-même, c'est déjà des images qui sont déjà volées. Et en plus de ça, on revoit dans le film des journalistes en train de visionner ce que t'es en train de voir toi-même.
0: Non, c'est pas ce que c'est le truc avec Moujotte et Léotard.
1: D'accord, ok.
0: Et bon, alors là, c'est vrai qu'ils ont des réactions qui sont limites quand même.
1: Pourquoi justement ils ont des réactions limites vis-à-vis de ça, quoi?
0: Bah, en fait, tout ça, c'est dû à un système télévisuel, quoi.
1: Ouais, si ouais. Et pourquoi ces journalistes se sont sentis gênés de voir une conversation privée entre Léotard ou Moujotte ou je ne sais quoi?
0: Bah, en fait, ça paraît étonnant au début, si tu veux, parce que c'est vrai que c'est pas méchant, quoi. On se demande comment est-ce qu'ils en arrivent à cet état-là, certains.
1: C'est quoi la conversation qu'il y avait entre les deux? Ça disait quoi? Ça parlait de quoi?
0: Bon, en fait, si tu veux, c'est qu'il y en a un qui expliquait que ça le faisait chier le budget avec les publicités, qu'il pouvait y avoir des restrictions, que ça représentait 100, 150 millions de francs et que ça l'emmerdait, quoi.
1: Mm-hmm.
0: Et puis il y a d'autres qui parlaient un petit peu de ce qui se passait au ministère de la Défense, quoi.
1: Ouais.
0: Faut c'est pas un truc vraiment, c'était pas flamboyant, si tu veux.
1: D'accord, quoi. Ouais.
0: Et puis bon, bah, il a montré ça au gars, quoi. Le seulement, c'est qu'il y en a vraiment qui en a réagi, quoi. Ils se sont sentis vraiment piégés.
1: Quand tu dis ils ont mal réagi, c'est-à-dire c'est comment, ça a été quoi leur réaction?
0: C'est-à-dire qu'à la fin, il y en a, ils voulaient plus du tout parler sur le sujet, quoi.
1: D'accord.
0: C'est-à-dire qu'ils demandaient dans quelle merde ils étaient mis, quoi.
1: D'accord.
0: But, tous les mecs qui étaient à TF1, c'était leur patron, hein, Moujotte, hein, quand même.
1: Ah ouais, quand même, ouais.
0: Alors, et en fait, le lendemain, il y a Pierre Carl qui rappelle...
1: Pierre Carl qui est qui?
0: C'est le mec qui a fait le reportage.
1: D'accord, ouais.
0: Qui était censé s'intituler Pas vu à la télé,
1: ouais.
0: Et qui a bien porté son nom d'ailleurs.
1: Mais c'est même pas un reportage, ce sont que des images volées qui sont mises bout à bout, et ce mec-là l'a produit, c'est ça?
0: Non, c'est pas ça, c'est qu'il a pris les images volées.
1: Il les a montrées
0: et ensuite... il a filmé la réaction des gens.
1: D'accord, ok, d'accord, très bien.
0: C'est ça,
1: okay. Ok, j'ai bien compris, ok, d'accord, ouais.
0: Et là, le gars, il a dit, il a téléphoné à Philippe Dana en lui demandant s'il n'y avait pas eu des échos. Et en fait, il y avait plein de gens qui avaient, enfin tous les journalistes, avaient téléphoné à la direction de Canal+. Et c'était plein et tout, il y avait même Moujotte qui avait appelé, enfin bon, il s'est retrouvé avec un petit peu tout le monde sur le dos à Canal+.
1: Mmh.
0: À ce moment-là, Dana, il dit, c'est pas grave, continue. Alors là, on sent bien que ça commence à devenir bizarre.
1: Philippe Dana, c'est qui? C'est le mec qui produit Cartoon, là, sa Cartoon, là?
0: Ouais, en fait, c'est lui qui est directeur des programmes, si j'ai bien compris. Dans
1: et, c'est lui qui finançait le mec pour faire ce reportage?
0: Bah, c'est-à-dire, ouais, c'est qu'il voulait faire une journée spéciale sur la télé.
1: Et ah ouais, d'accord, ok, d'accord. Et donc, Philippe Dana recevait, enfin, de ce que tu nous dis, il reçoit des appels de la part de Moujotte lui demandant d'arrêter ce reportage ou d'arrêter
0: bah,
1: de...
0: C'est-à-dire qu'on sait, On sait qu'il y a des plaintes assez vigoureuses, quoi.
1: Ok, ouais.
0: Et ensuite, ben, ils présentent leur portage, si tu veux, quoi. Ouais. Il y a rien à Canal+, quoi.
1: Ouais.
0: Et là, le lendemain, il y a un appel de Canal+. Alors là, Canal+, ils sont plus du tout d'accord, quoi. Il y a Philippe Dana qui lui dit, écoute, je suis désolé, c'est pas du tout ce qu'on t'a demandé, tout ça. Bon, alors on sent que le truc, elle est bloquée. C'est prévisible, quoi. Bon.
1: Il dit ça aux journalistes, quoi, au mec qui est en train de faire le reportage, soi-disant qu'il a plus du tout suivi, comment dire, l'idée maîtresse du reportage et qu'il en avait dévié, qu'il était allé trop loin.
0: Et en fait, c'est vrai que quand on regarde l'idée maîtresse, on voit pas en quoi ça le suit pas le reportage.
1: Ouais, d'accord, ok, ouais.
0: C'est vraiment bizarre, quoi.
1: D'accord, c'est qu'ils ont voulu reporter la faute sur le journaliste plutôt que sur la production. D'accord, ok, très bien. Ils voulaient un bouc émissaire, quoi. Ça, il servait de bouc émissaire.
0: Ah oui, il servait complètement de bouc émissaire. Et la preuve, c'est qu'il comprend pas, lui. Hein. Et puis, il y a quelques journaux qui en parlent une semaine après, comme quoi ça avait été censuré.
1: D'accord.
0: Et la réaction de Canal+, ils font une petite émission à Télé-Dimanche. Où ils sont allés interviewer des journalistes qui avaient été justement interviewés par Vga.
1: D'accord.
0: Alors là, les mecs montent sur leur grand chevaux, se disant qu'ils avaient été piégés, que c'était des méthodes qui n'étaient pas du tout bonnes à utiliser, qu'ils ne voudraient jamais utiliser ce genre de choses, quoi.
1: Ouais, dans l'esprit, c'était un peu l'esprit paparazzi, sauf qu'au lieu que ça soit des photos, c'était de l'image, quoi. Genre des images volées, on n'était pas d'accord.
0: Les mecs, ils l'avaient reçu dans leur bureau, quoi.
1: Ah, ouais, non, mais je comprends bien. Mais par contre, peut-être qu'il les a filmés à leur insu, c'est-à-dire que.
0: Non, ils savaient qu'il y avait une caméra.
1: Ils savaient qu'il y avait une caméra qui allait filmer leur réaction.
0: À la fin, ils demandaient d'arrêter de filmer, quoi.
1: D'accord, ok, très bien. Ok. Et ce reportage-là, il dure combien de temps ?
0: Donc le reportage à l'origine durait 13 minutes environ.
1: Ouais.
0: Et moi, le truc que j'ai vu, c'est-à-dire où il a montré tout ce qui s'est passé avec Canal+, après ce qui s'est passé, parce qu'il y a eu des suites encore.
1: Ouais.
0: Ça dure à peu près 1h, 1h20, quoi.
1: D'accord, ok. Et ça, c'est dans des salles officielles. On peut voir ça officiellement ?
0: Ouais, c'est officiel, ouais.
1: D'accord, et c'est sur eux.
0: Je l'ai vu à Grenoble, ça s'appelle Le Méliès, la salle. Hein. Je le conseille aux gens.
1: Comment s'appelle ce reportage ou ce film-là ? Il porte un nom ?
0: Pas vu, pas pris.
1: Pas vu, pas pris, ouais, c'est ça, d'accord, ok. Donc ça confirme bien, oui, Manu.
2: Et on m'a dit aussi que ceux qui veulent le voir sur Paris, il y a un petit ciné dans le 6e, rue Saint-André-des-Arts, qui le joue en ce moment.
1: Ah bon, Saint-André-des-Arts ?
2: Ouais, dans le 6e.
1: Pas vu, pas pris ?
2: Ouais. Voilà.
1: Tiens, 40, 30, 20, 10. Non, mais je vais regarder, à quelle heure ? Demain, j'y vais demain ?
3: Bah oui, bah t'as le temps en journée.
1: Hein ?
3: En journée, t'as le temps.
1: Ah oui. C'est un peu dur, Marc. Ouais.
3: Mais pas grave, on ira pour toi.
1: Ouais. Ah, mais demain, on est quoi ?
3: Non, mais moi, je vais faire plus fort. J'ai emmené un caméscope et je vais filmer le truc dans le cinéma.
1: Demain, c'est quoi ?
2: Non.
1: Jeudi ! Ah, bah, attends, je tourne tous les samedis et dimanches. J'ai dit jeudi, c'est off. Journée off.
2: Ah. Et voilà.
1: Voilà.
2: Voilà.
1: Vendredi, parce que j'ai la loco. Samedi, je vais me faire chier chez la Rome.
2: Ah non.
3: Non, mais c'est d'enfer, t'as.
2: Ah, bien sûr.
1: Appel 40 30 20 10 direct live. On va appeler Sean. Hein ? Pourquoi tu dis reste cool ?
3: Reste cool, Sean.
1: Reste cool, Sean. C'est Sean. Sean.
4: Jackie Chan. Ils se rencontrent pour une mission classée.
1: Faut attendre au début.
4: Priorité absolue.
5: Si vous voulez récupérer la fille vivante, l'argent sera de $50 millions.
6: 50 millions de dollars ?
1: On va essayer de savoir.
7: Pour obtenir directement les salles de ce film, faites le 0. Si vous connaissez le titre du film que vous désirez voir, faites le 1.
3: La galère est le manuel. Je te le dis là.
1: Ouais, mais c'est pas grave, il va y arriver, tu verras ça.
3: Allez,
1: c'est le meilleur. Allez. On a pris le meilleur standardiste de la bande FM.
2: Grave, là, une demande des lettres.
1: Faites le 1 et après la lettre, c'est. Comment s'appelle déjà le film, Charles ?
3: Pas vu, pas pris, PA, PA.
1: PA, pas. C'est bon ?
2: Ça y est, c'est
1: bon, on y va.
2: Le 1.
1: Ouais.
7: Nous allons vous proposer un autre type de recherche. Mais n'oubliez pas que vous pouvez vous procurer un poste comportant les lettres sur le clavier téléphonique.
1: Bouge, bâtard.
7: Vous pouvez aussi utiliser la reproduction du clavier situé au dos de la carte hallucinée, distribuée dans certaines salles de cinéma ou sur simple demande en nous appelant au 01 53 53 51 51.
1: Ah.
7: D'abord, trouvons le genre de film que vous désirez voir.
1: Ouais.
7: Pour les nouveaux films, faites le 1.
1: Non.
7: Pour les comédies, faites le 2.
1: Non, c'est pas
7: drôle. Les drames, faites le 3.
1: C'est quoi ?
7: Pour les comédies dramatiques, faites le 4.
1: Quoi,
7: pour les films fantastiques d'action ou d'aventure, faites le 5.
0: C'est ça.
7: Pour les films policiers et d'espionnage, faites le 6.
1: Ah, c'est plus ça déjà.
7: C'est à vous maintenant.
1: Je sais pas.
3: Si, ça fait 6.
1: On fait 6, on tente le 6 alors.
3: Allez, Manu.
1: Manu appuie sur le 6.
3: Balance.
1: On y va.
7: Nage. Faites votre sélection quand vous le désirez.
1: Ok.
7: Rush Hour.
1: Non.
7: Faites le 1. Ennemi d'État. Faites le 2.
1: C'est bien ça.
7: Au cœur du mensonge. Faites le 3. Hors d'atteinte. Faites le 4. The General. Faites le 5. Tueur à gage. Faites le 6.
1: Il est grave, lui.
7: Snake Eyes.
1: Des fois, il chante.
7: Faites le 7.
1: J'ai pas vu ça.
7: Jackie Brown. Faites le 8.
1: Non plus, j'ai pas vu.
7: Arnaque, crime et botanique.
1: Putain, j'ai pas vu ça non plus.
7: Faites le 10. Piège à Hong Kong.
1: C'est bien ça, truc et botanique.
7: Piège à botanique. Faites le 12. Couvre-feu. Faites le 13. Taxi. Faites le 14.
1: Je l'en DVD.
7: Face. Faites le 15. Blue Velvet. Faites le 16.
1: J'ai en vidéo aussi.
7: Le grand alibi. Faites le 17. Ronin, faites le 18.
1: Nouvelle Vette, il le joue encore.
7: La mort aux trousses, faites le 19. Insomnia, faites le 20.
1: Faites-la.
7: À vendre, faites le 21. Loulou on the bridge, faites le 22.
1: Loulou on the bridge. Bon, y a rien, hein.
0: Non, je vois pas.
1: Dans quel ciel,
8: non, mais il faut faire avec les lettres, parce que là, il va galérer le truc.
7: Faites le 23.
1: Guépier
7: pour 3 abeilles. Faites le 24.
1: Attends.
7: Tony, faites le 25. Tokyo Eyes, faites le 26. La femme au gardenia, faites le 27. Alerte, faites le 28. La femme au portrait, faites le 29. Volte-face, faites le 30.
1: Volte-face encore.
7: Police, faites le 31. Règlement de compte, faites le 32. Kissav Death, faites le 33. Ascenseur pour l'échafaud, faites le 34. Twin Peaks, faites le 35.
1: Oh putain.
7: C'est à vous maintenant.
1: Twin Peaks, il le joue encore à Paname.
8: Ouais, en VO. Ouais.
1: Bah, là, il n'y a rien.
7: Ah, ça va. Voici la liste des films policiers et d'espionnage. Faites votre sélection quand vous le désirez. Rush Hour, faites le 1.
1: On recommence. Arrête-moi ça. Bon, on m'a dit, c'est quoi la salle?
2: La salle, on n'a pas le nom, c'est rue André...
1: Saint-André-des-Arts.
2: Saint-André-des-Arts dans le 6e.
1: Dans le 6e?
2: Ouais.
1: Oh, c'est pas loin des Invalides, tout ça. Le Panthéon, tout ça.
8: Tu peux pas me chercher un plomb dans ma bagnole?
1: Oh, dans ta bagnole, no, tu whizzes. Bah, j'en ai un dans ma caisse, dans mon sac.
8: Fais un plomb du 6.
9: Un plomb de panel dans mon sac?
1: Non, mais c'est bon. Ok. Bon, bah c'est cool. Je m'en occupe. Ok?
0: Ok.
1: Bon, bah c'est cool. Non, quoique, c'est bon. Il va me donner le truc. Salut, Sean!
0: Ouais, j'ai juste un truc à dire.
1: Ouais.
0: Tu la connais, celle-là? C'est pourquoi est-ce que les Portugaises, elles se font sodomiser après être allées chier?
1: Ouais, ça, on savait, on nous l'a déjà dit, ça.
2: Ouais.
1: Je sais plus c'est quoi, déjà.
2: Le truc avec les poils à l'envers.
1: Ah, c'est quoi?
0: Pour mettre les poils dans le bon sens.
1: Pour mettre les poils dans le bon sens. Bonne bourre à toi!
0: Allez, ciao.
1: Ciao, bon courage.
0: Bon ciné.
1: Ouais, merci, ouais, c'est cool, je t'en suis à recours.
8: Ouais, c'est pas loin, ça.
1: C'est où?
8: C'est là, tu vois.
1: C'est là?
8: C'est avant la place Saint-André-des-Arts.
1: Juste avant la place Saint-André-des-Arts. C'est où Montparnasse?
8: Non, mais t'es loin de Montparnasse, c'est boulevard du Palais. C'est après l'île Saint-Louis.
1: Ah bah tiens, juste après l'île Saint-Louis, tiens.
8: Voilà, et c'est là après.
1: Où ça? Bah tiens. Je garde le bise. Comment ça se fait que t'as un plan de Paris, toi?
8: Parce que je suis en tromé, en bus.
1: Ah bah oui, c'est vrai, d'accord.
2: Galère maintenant,
1: galère. Jean-Pierre, qu'est-ce que tu penses de tout ça, toi, TF1, tout ça, l'arnaque?
10: Je sais pas quoi vous dire. Je peux vous dire que je tousse toujours et c'est pas marrant.
1: Ah ouais, c'est pas marrant, t'as l'air d'être malade.
10: Moi, je suis malade.
1: Bon, Jean-Pierre, dans un instant, on va te retrouver... Oh là, les microbes à l'antenne, oh putain. Jean-Pierre, on va se retrouver dans un instant ensemble pour chanter la nouvelle chanson, le nouveau défi. J'espère que tu tiendras le coup.
10: Ouais, y'a pas de problème. Hein.
1: Alors, les 10 mots, c'était lesquels?
8: Ça arrive.
10: Bibille, Brigille, Zo, non...
1: Zéro.
10: Zéro, Bléro... Canula, Dola, Calipette, Gaffette, L'Audience, Semence.
1: D'accord, et on a reçu tes photos, on en parlera aussi, hein.
10: Oui.
1: Quel succès.
8: T'as fait des concerts, toi.
1: J'ai
10: fait des concerts dans le temps, oui.
1: Ouais, dans le temps, mais ça fait longtemps que t'en as pu faire, hein.
10: Bah non, bah il me faut une maison de disque, comme je dis. Je suis dingue pour ça, alors.
1: Quoi, qu'est-ce que t'as?
10: J'ai montré derrière les barreaux tout à l'heure, il m'en faut une maison de disque.
1: Ouais, ouais, il t'en faut une, hein. Bah, maison de 11, non? On en reparlera tout à l'heure?
10: Ouais, ok, ouais.
1: Quand tu bouges pas?
10: Ok, à tout à l'heure.
1: Bah, prends un peu de tisane, là, hein, d'accord?
10: Non, mais je suis malade.
1: Et... Bah, je sais bien, mais il faut faire quelque chose quand même. Tiens, un petit morceau dont on avait prévu en début d'émission, pour ceux qui y sont pas vraiment en début. Un extrait de l'album de Space Between Us, de l'album de Greg Armstrong. Voici un très, très, très joli morceau qu'on retrouve d'ailleurs dans Musique de Nuit, volume 3 au passage. Et sinon, je vous conseille plus que Musique de Nuit 3 pour cet artiste-là, Greg Armstrong, c'est d'acheter l'album sur le label de label chez Virgin. Voici un très joli morceau et on se retrouve juste après pour la suite de la Radio Libre sur Fun Radio au 0803. 08 5000. Voilà, on récupère justement en parlant de musique notre ami Jean-Pierre, hein, quand même, qui est en pleine forme.
10: Oui.
1: Qu'est-ce que t'as pensé
8: sur Musique de Nuit 4?
1: Qu'est-ce que t'as pensé du morceau là?
10: C'est bien.
1: Surtout toi, le jour où tu diras que c'est pas bien, hein, les poulons ont des dents. Hein.
8: C'est super.
10: Bah, ça arrive que des fois, que Fun Radio passe des chansons qui sont pas bien, mais.
1: Est-ce qu'il est utile de rappeler ton tube?
10: Oui.
1: Alors on le remet, hein.
10: Ouais.
1: On ne s'en lasse pas, hein. Je l'ai fait écouter à une maison de disques aujourd'hui.
10: Oui.
1: Ils ont adoré un polygramme. Ça te dirait ou pas?
10: Ouais, ça me dirait, ouais.
1: Ça te dirait ou pas?
10: Ouais.
1: Ils vont voir, hein, parce qu'ils attendent. Normalement, il y a une foire au jambon. Trop bien. Non, c'est pas là. Ça arrive.
11: Le maître va parler.

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1: Hey Vincent, Vincent Jean-Pierre.
2: Tu as fait de la musique.
3: Ouais.
1: Non mais attends,
4: t'as une fan
1: Aurélie, non mais elle a pété un plomb.
3: On va se refaire la deuxième Jean-Pierre.
1: Bon, Jean-Pierre,
2: oui.
1: Refais-nous à cappella.
2: Monsieur le ministre de la Culture a donné le jour de fête pour aller danser. Aujourd'hui, c'est la fête de la musique, toute la France.

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4: son. Ah oui, Aurélie, elle aime bien super disco.
5: Celui-là, elle est bien, elle cartonne bien aussi. Je me suis absenté, je suis allé boire un café. Excuse-moi, Jean-Pierre.
2: Oui.
5: Ouais. Est-ce qu'il y a d'autres trucs encore? Est-ce qu'il y a d'autres morceaux que tu as en ce moment en stock et que tu nous as pas offert?
4: Bah déjà celui qui doit nous faire ce soir.
2: Bah, j'ai envoyé tout ce que j'avais là.
5: Ah, t'as donné tout là.
2: Ouais.
5: T'as donné tout ce que t'avais en stock et rincé.
2: Ah bien sûr, mais moi ce qu'il faudrait c'est une maison de disques qui m'enregistre et vous aurez un produit nouveau. Hein.
5: Au moins t'as le mérite d'être fort.
2: Bah bien sûr.
5: Bah bien sûr. Alors ce soir tu nous as préparé cette fameuse petite chanson, ce fameux petit défi. Hein. On rappelle pour les auditeurs que Jean-Pierre est capable d'improviser en 24 ans. On lui donne 10 mots, pardon. Et avec ces 10 mots, il crée une nouvelle chanson. Est-ce que Fildar a la liste des 10 mots qu'on a demandé à Jean-Pierre et pour aller plus vite?
4: Ouais.
5: Alors Fildar, alors vas-y, écoute bien. Big Bill.
4: Big Bill Brésil, zéro blaireau, canular dollar, galipette, gaffette, audience, semence.
5: Alors Jean-Pierre, avec ça, tu nous as fait une belle chanson, on t'écoute.
2: Ouais.

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1: C'est un peu facile hein, quand même Jean-Pierre, hein, parce que là, tu mets les... eh, ça veut rien dire, c'est pas du français, parce que le truc c'est qu'il faut qu'avec ces 10 mots, tu fasses une chanson qui veut dire quelque chose.
0: Bien sûr, mais j'ai fait un petit test comme
1: ça. Bah non, mais là, t'as mis les mots les uns derrière les autres, c'est tout nul. Par exemple, redonne-moi la liste, s'il te plaît Philippe. Alors, je vais essayer de t'expliquer ce qu'il fallait que tu fasses quand même. C'est où, c'est en bas?
2: En bas à gauche.
1: En bas à gauche. D'accord, alors, par exemple, tu m'aurais dit... Et nous sommes partis, nous n'avions plus un franc, mais nous avions tout prévu. Vu, nous avions des dollars, tu vois, tu fais un truc comme ça.
0: À ce moment-là,
1: par exemple, le mot audience, tu peux le mettre avec Big Bill. Tu dis que tu rentres à l'hôtel, tu arrives au Brésil, tu rentres dans la chambre d'hôtel, tu allumes ta télé, oh la surprise, tu tombes sur l'émission du Big Deal, c'est que ça doit faire de l'audience.
0: Okay.
1: Ah bah ouais, là, t'as fait de la merde, là, Vincent. Jean-Pierre, pardon, tu me déçois, là. Comment tu veux qu'une maison de disques ait envie de produire un mec comme toi?
0: J'ai des bons textes quand même, ça c'est...
1: Ouais, mais bon, là, t'es pas capable d'improviser aussi, parce que tu vois, moi, demain, si je te produis, j'ai envie de t'emmener sur des émissions de télé.
0: Ouais, bien sûr, ça me plairait, ouais.
1: Ben non, mais alors, on va faire autre chose. On va improviser un interview.
0: Mmh.
1: D'accord. Donc on va avoir, je sais pas, est-ce que qui veut se prêter au jeu? Est-ce qu'Aurélie veut se prêter au jeu? Ou Fildar, Manu, Rigo, qui veut jouer
3: Ah ouais, une voix de meuf, c'est mieux pour moi.
1: Excuse-moi Rigo, tu peux retourner
3: Internet. J'attends. Tiens, d'accord. J'ai une petite photo à te montrer quand même.
1: Ah, fais-moi montrer une petite photo. Oh là là, les gros, oh là là, des photos de Nana, Jean-Pierre. Oui. Oh les seins, c'est pas Aurélie, hein. Oh là là, c'est horrible. Putain, il y en a qui ont des seins, c'est immense. Des seins, mais c'est énorme. Des gros seins. Hein.
3: C'est bizarre. Hein.
1: Ah, c'est un peu bizarre. Il y en a des faux, puis il y en a des vrais. Hein. Il y en a des vrais. Hein. Celle-là, la cube-là, là, je peux te dire, c'est du vrai, ça. Hein. Oh là, celle-là, c'est une vraie, ouais. Enfin, bon, Jean-Pierre.
0: Oui.
1: On va faire l'interview.
0: Ok, ouais.
1: Bon, je vais commencer, moi, d'accord.
4: Mais qu'est-ce que tu veux, au juste?
1: Bah, on imagine qu'on est dans une émission genre Michel Drucker.
0: Ouais.
1: Bon, c'est pas l'interview genre droit de réponse. Hein. Michel Drucker, t'es invité, tu viens de chanter ta chanson et tout. On t'applaudit, c'était ta première télé. Mmh. Et t'es face à Max avec ses amis qui font des rubriques, Fildar et Aurélie. Et on va voir si t'es capable. Mais vraiment, imagine que t'es en direct, c'est pour voir.
0: Ouais,
1: c'est,
0: bien sûr, ouais.
1: C'est vraiment pour te tester, hein. D'accord?
0: Ok, ouais.
1: On peut applaudir Jean-Pierre, bravo Jean-Pierre.
5: Bravo.
1: Jean-Pierre, je vous en prie, installez-vous, asseyez-vous là.
0: Bonjour.
1: Bonjour Jean-Pierre.
0: Merci.
1: Je vous présente Fildar.
0: Ça va, Michel?
1: Bonjour.
0: Ça va, Max?
1: Non, Michel, appelle-moi Michel Drucker.
0: Michel, ça va?
1: Il faut vraiment qu'on ait dans l'esprit pour voir si t'es capable, tu vois, c'est important.
0: Il y a toujours les micros que Claude t'a offert une fois à la blanche. Là.
1: Merci, c'est gentil.
0: C'est bien, hein?
1: Jean-Pierre, t'as l'air bien à l'aise, dis donc, c'était ta première télé.
0: Oui, ça va.
1: On peut se tutoyer?
0: Oui.
1: D'accord. Alors, vous avez fait votre première télé?
0: Oui.
6: À Graines de Star.
1: Voilà, alors ça vous fait plaisir Jean-Pierre, cette première télé comme ça?
0: Oui, ça fait plaisir, surtout que je savais pas comment ça se passait, j'étais bien reçu dans la loge et tout, et les maquilleuses et tout, c'est bien.
1: Alors Jean-Pierre, dites-moi tout, vous avez commencé votre carrière de chanteur quand?
0: Ben, comme les artistes, ils ont commencé, j'ai eu des débuts comme eux, un peu sur des radios, Fun Radio, Skyrock...
1: Ouais, vous avez bien marché, c'est vrai que vous avez un morceau, c'est un tube, hein?
0: Oui.
1: Il paraît que vous étiez déjà connu au temps des yéyés, c'est vrai?
0: Ouais, j'étais connu au temps des yéyés déjà, oui.
1: Mais vous avez quel âge, Jean-Pierre? Vous avez 32 ans?
0: 32 ans,
1: ouais. Oui. Vous êtes originaire d'où?
0: De Seine-Maritime.
1: Très bien, mais Jean-Pierre, vous avez commencé votre carrière il y a combien de temps? On m'a dit qu'il y avait 8 ans, c'est ça? C'est ce qu'on m'a dit, votre maison?
0: C'est-à-dire que ça fait 8 ans que je fais des maquettes, sinon dans le temps, je chantais les chansons d'Hallyday.
1: Ouais, ah, mais
6: vous
1: bon...
6: Vous êtes inspiré d'Hallyday, en fait. Hervé Villard ou Johnny Hallyday?
0: Johnny,
1: oui. Ouais, Johnny. Mais vous avez commencé votre carrière donc il y a 8 ans vraiment dans la chanson.
0: Oui.
1: Mais c'était dans le but de vous amuser ou vraiment de faire carrière?
0: Sérieux, hein?
1: Sérieux,
0: comme les autres, oui.
1: Ouais. Parce que vous avez un look quand même assez particulier, il faut bien le reconnaître.
0: Oui, bien sûr. Oui.
1: Hein, ça, vous avez des modèles, des gens qui vous font rêver?
0: Comme fille.
1: Fille ou garçon, peu importe.
0: Comme moi, j'adore Céline Vartan, Yann Folli, tout ça.
1: D'accord, et au niveau des hommes, c'est qui? C'est Sardou, Johnny, Eddie Mitchell?
0: Voilà, toute l'équipe,
1: toute
0: les
1: l'équipe.
0: Années 60.
1: Voilà, très bien. D'ailleurs, on aura bientôt une émission spéciale années 60. Hein. On vous donne rendez-vous. On vous invitera peut-être, Jean-Pierre?
0: Oui.
1: Avec plaisir.
0: Bien sûr, ouais.
1: Très bien. Alors, quel est votre souhait pour les mois et les années à venir?
0: Mais mon souhait, ce serait de passer à l'Olympia, déjà. Ça serait pas mal.
6: Ou au Stade de France, comme Johnny.
0: Au Stade de France,
6: alors, oui, attention, Jean-Pierre, parce que comme Céline Dion joue en juillet à Stade de France, il faut réserver dès maintenant.
1: C'est en septembre,
6: même.
1: En
6: septembre,
0: oui.
6: Ouais, c'est bien.
1: Céline Dion qu'on a reçue la semaine dernière. Je sais pas si vous avez regardé, Jean-Pierre.
0: Oui, j'ai regardé.
1: Vous l'avez trouvé comment, Jean-Pierre?
0: Bien.
1: Mmh. Ouais. Très bien. Vous avez une équipe, j'ai vu que vous aviez des danseuses. Elles viennent d'où, ces danseuses?
0: Elles viennent comme ça, du
1: Crisé. Du même taxi. Carrément, vous en demandez pas.
0: Bien sûr.
1: Ah.
0: Je connais des copines.
2: On fait une télé.
1: Ouais.
2: Oui.
1: D'accord. Et donc, vous êtes content et vous en avez quand même choisi 8. C'est peut-être un peu abusé, non?
0: Non, c'est bon.
1: D'accord. Qu'est-ce que pense, ce que vous faites allusion justement à la fête de la musique, ce qui est très bien, et ministre de la Culture, je pense que vous voulez parler de Jacques Lang.
0: Oui.
1: Est-ce que Jacques Lang a écouté votre morceau?
0: Oui, bien sûr.
1: Qu'est-ce qu'il en a pensé?
0: C'était bon. Jacques Dubon, en tout cas, il a écouté, il a trouvé que c'était bien.
1: Écoutez, Jean-Pierre, en tout cas, on peut vous applaudir encore.
0: Oui, je vous remercie.
1: On rappelle que c'était votre première télé, votre 45 tours est sorti, ça s'appelle La Fête de la Musique.
0: Oui.
1: Hein, et puis, vous êtes en préparation d'un album, peut-être?
0: Oui, je vais rentrer en studio bientôt avec mon producteur et toute mon équipe.
1: D'accord, et ça va
0: s'appeler... Je vais vous présenter...
1: Vous reviendrez à cette occasion, bien sûr.
0: Bien sûr.
1: Bon, écoutez, et l'album s'appellera comment?
0: Ça s'appellera Jean-Pierre.
1: Pardon?
0: Mais on va peut-être y trouver un titre, on sait pas quoi.
1: Vous savez pas encore pour le moment? D'accord, vous rentrez en studio à partir de quand?
0: À partir d'une semaine à peu près.
1: D'accord, écoutez, tout ce qu'on vous souhaite, c'est le bonheur que ce morceau devienne le tube de l'été. Je pense qu'il peut le devenir. Hein.
0: Oui.
1: On rappelle qu'il est sorti dans les bacs depuis une semaine, que ça marche bien pour vous, que vous êtes rentré déjà 25e au top 50.
0: Oui.
1: Hein,
0: Je suis content. Hein. Déjà rentré en top 50, c'est bon. Il suffit de tenir et de monter les échelons,
1: Voilà, votre but c'est d'être numéro 1.
0: Pas particulièrement, mais d'avoir un bon titre bien placé, oui.
1: D'être leader, quoi.
6: Est-ce que vous comptez toucher le marché britannique
1: Ah, c'est vrai, le marché international, parlons-en, c'est vrai.
6: Quand
1: c'est
6: même Maria Carré et tout ça, elles sont
1: Qu'est-ce que vous en pensez dans le marché international? Je sais pas, l'Angleterre, la Belgique, la Suède.
0: Avec moi, dit, c'est le feeling de.
5: Faut que je trouve une nana?
7: Ah ouais, s'il te plaît.
5: Ah, d'accord. Non, mais ça va être très simple. Je vais regarder ce que j'ai en stock. Tu me dis juste la taille, la pointure, les seins, le cul, l'intelligence, le cuit. Tout, donne-moi la totale, la couleur des cheveux, des yeux.
7: Tout ce que tu veux du moment qu'elle a pas de rapport avec des comptes en banque.
5: D'accord, ok. Mais t'es prêt à prendre n'importe quoi, un tout petit truc d'un mètre trente, tout gros, tout laid, qui a des poux.
7: Non, je suis pas une meuf qui soit bien dans sa peau, quoi.
5: Ah oui, bah oui, mais on cherche tout ça. Hein. On est tous en web, alors à ce moment-là.
7: Ah bah ouais.
5: D'accord, je trouve et je te donne. J'avais hier, je sais plus, on avait des photos, on regarde toutes les photos des nanas.
7: Ouais.
5: Moi j'ai ce qu'il te faut, celle d'hier finalement je vais pas la prendre.
7: Ouais.
5: Hein, donc est-ce qu'elles sont les photos d'hier je sais plus sur les enfants. Voilà, c'est elle là.
7: Ah.
5: Voilà, exactement, bien joué.
7: Je vois, oui.
5: Tu m'as repiqué les photos hier. Tombe dans mes affaires, hein. C'est rangé, tranquille.
8: C'est pas rangé, non.
5: Si, c'était rangé, c'était là.
8: Non.
5: C'était rangé avec les autres. Où elle est l'autre, la petite là?
8: Je vais pas.
5: Quoi, les deux là?
2: Avec la table à repasser?
5: Ouais, elles sont là.
8: Voilà.
5: Celle-là, on n'y touche pas, hein.
8: Non.
5: J'envoie une dans un portefeuille et. Bon, alors par exemple, moi je te vends. Je te prête.
7: Ouais.
5: Elle s'appelle moi, parce qu'elle est en photo avec une copine, elle est marquée moi et Nelly. Donc elle s'appelle
8: Nathalie.
5: Moi. Nathalie. Ah oui, puisqu'on avait fait rapport à Gilbert Beco.
7: Tu peux rapprocher la photo de ton micro, je vois pas bien.
5: Là, tu la sens là?
7: Ah ok.
5: Voilà,
7: d'accord.
5: Alors elle est pas mal. Elle a 20 ans, on l'a eu hier au téléphone, bon, elle a une voix sympa, elle a l'air d'être assez fraîche. Elle est du Mans.
7: Ouais.
5: Donc d'office, ça m'a calmé.
7: Ouais,
5: elle sait écrire parce qu'apparemment sur la photo, elle était en train d'écrire. Donc ça prouve déjà qu'elle est pas neuneux. Hein.
7: C'est vrai.
5: Qu'est-ce que je pourrais te dire dessus? Elle a l'air assez branchée puisqu'elle a quand même un petit sac du style Trainspotting. Donc quand même, Trainspotting, c'est quand même super violent à la mode.
7: Mais
5: elle est un peu mat de peau, c'est ce qu'elle nous disait hier. Elle est bronzée, elle est plutôt bon esprit. Moi j'aime bien. Et voilà, jolie quoi. Un peu grassouillette quoi, t'es pas contre?
7: Non.
5: Elle a des formes, elle est bien, moi j'aime bien. Et voilà, donc écoute, je sais pas. On peut la rappeler ou pas? C'est le numéro d'hier. De toute façon, c'est rangé, hein. Le courrier, il est rangé, hein.
8: Ah oui, non, mais c'est là-bas.
5: Bah ouais, puisque c'est rangé.
8: Ah oui?
5: Bah ouais, non, mais c'est pour ça. On va la rappeler.
7: Ok.
5: Elle doit nous écouter.
7: Ah bah, ça serait cool.
5: Donc, ma chérie, ne crois pas que je vais prendre de l'argent sur ton dos. Simplement, vu que tu m'as envoyé une photo de toi et que tu recherches l'amour et que entre nous, c'est pas possible. Et comme Nico a l'air d'être quelqu'un de bien, la preuve, hein, c'est que tu l'as prouvé en disant que t'as tout donné pour ton ex au point qu'elle t'a foutu sur la paille. Donc ça prouve que t'es quelqu'un de bien. Et quelqu'un qui
7: peut avoir
5: les moyens. Ce qui est déjà pas mal.
7: Ouais.
5: Ah, il y a tellement de jeunes fauchés de nos jours que.
7: C'est vrai, putain.
5: Ah, bah là, oui. Ah, mais là, t'as plus rien, t'as plus d'argent, t'as que dalle.
7: Non, pour l'instant, je rembourse, quoi.
5: D'accord, ok. T'as plus de nouvelles de ton ex?
7: Non plus, non.
9: Allô?
5: Nathalie?
9: Allô?
5: Ah, excusez-moi, je vous entends très très mal.
9: Ah bon?
5: Oui, vous parlez tout doucement, loin. Vous pouvez. Est-ce que Nathalie est là?
9: Oui, mais je pense qu'elle est couchée.
5: Aïe, aïe, aïe, je suis un ami d'école et on a un problème concernant un sujet. Il faudrait absolument que je l'enligne, c'est très important, c'est pour demain matin.
9: Ah oui, mais elle va plus à l'école.
5: Oui, alors là, effectivement... effectivement, là, vous m'avez bien eu, belle-maman. Allô, belle-maman?
9: Oui.
5: Voilà, je suis le petit copain de Nathalie. M'annoncez pas qu'elle préfère les filles parce que là, sur le coup, j'ai plus de stratagème pour pouvoir lui parler et c'est très urgent.
9: Pas.
5: Vous êtes bien gentille, madame, merci bien.
7: Avec
5: moi, je te fais passer la pilule, moi, je te fais.
7: Oh là là.
5: Je te fais gober une mouche et une mouette.
7: Oh le boss.
5: Oh là là là là.
7: Le boss.
5: Non, mais moi, je suis l'habitude, hein. Je baratine toute la journée.
7: Ouais.
5: Je suis un menteur de première.
7: Voilà.
5: Je suis sorti 5 ans avec une fille et pendant 5 ans, je lui ai fait croire que je l'aimais, elle y a cru, hein.
7: C'est vrai. Ben, c'est grand.
5: C'est ça, c'est. Ça s'apprend,
7: ouais.
5: Hein.
7: Ouais, c'est clair.
5: Oh là, ça s'apprend.
7: C'est clair. Oh, quoi que.
5: Moi, c'est de famille, moi.
7: C'est inné.
5: Mon père fait croire ça à ma mère depuis 30 ans.
7: Oh là là.
5: Ah, mais c'est vrai.
8: Ça tient, hein.
5: Et c'est un gros baratineur. Il me disait toujours, tu vois, mon fils, si tu veux un baratiné.
8: Aïe.
5: Nathalie?
9: Oui.
5: Oui, Nathalie?
9: Oui.
5: Ouais, salut, c'est Max.
9: Oui.
5: Je t'appelle, t'écoutais ou pas?
9: Non, j'écoutais pas, j'étais en train de lire.
5: Bon, par contre, fais gaffe, apparemment, elle peut être infidèle, Nico. Hein. Apparemment, elle est en train de nous en faire la démonstration, donc sois vigilant quand même.
7: Ouais,
5: Nathalie, on a discuté hier, tu te souviens?
9: Oui.
5: Hein, ouais. Je pense que tu y as pensé pendant toute la journée.
9: Oui.
5: Ouais, bonne partie quand même. Hein. Nathalie.
9: Oui.
5: Je t'ai raconté hier, hein, je crois avoir dit que j'avais craqué sur toi, mais le fait que tu sois du Mans, malheureusement, c'était pas faisable.
9: Oui, c'est
5: ça. J'ai eu du mal à... Ça m'a fait un choc, finalement, en fin d'émission, et j'y ai pensé toute la nuit. J'ai mis au moins 3 minutes avant de m'endormir. Mais, Nathalie, nos efforts ne sont pas vains, puisque Nicolas, qui a 22 ans, qui est de Marne-la-Vallée, qui est en ce moment en direct sur l'antenne.
7: Ouais,
5: je sais que j'appelle un peu tard, tu excuseras belle-maman.
9: Mais c'est pas grave, je l'excuserai.
5: Non, c'est moi qu'il faudra excuser, pas ta belle-maman. Hein.
9: Ah, oui.
5: Tu t'excuseras auprès d'elle.
9: Oui.
5: D'accord. Nico, lui, a eu une copine pendant 2 ans.
9: Oui.
5: Qui l'a mis sur la paille de 45 000 francs parce qu'il lui a donné signature, donc elle avait le droit de se servir dans son compte en banque en pensant que ça c'est l'amour de sa vie. Et cette nana s'est servie de lui en utilisant tout son argent. Aujourd'hui, il est seul, il me demande, trouve-moi une nana. Et je lui ai dit, écoute, j'ai de la cam. J'ai Nathalie. Elle est belle comme un...
7: Comme une Nathalie.
5: Comme un crayon.
7: Ouais.
5: Ah, parce que tu me fais quand même un crayon avec une grosse mine. D'accord, mais un crayon quand même. Ok. Et ça tombe bien parce que Nicolas a beaucoup d'encre. Et...
7: Oh, j'apprécie.
5: Et voilà. La finesse, toujours la finesse. La finesse, toujours la finesse. Non, sérieusement, est-ce que ça te dérange si tu lui remontes le moral?
9: Bah,
5: je suis pas, je t'aime des conneries comme ça.
9: Ah, je le connais pas.
5: Ouais, mais t'en fous.
9: Je m'en fous.
5: Un mec, donc il va gober, hein.
7: Ouais, bah, bien sûr.
5: Hein?
7: C'est cela même.
5: Merci beaucoup, Nathalie. Donc, je voulais te remercier pour ta solidarité, bien entendu, et ce côté spontané et vivant. Hein. Donc, je t'avais dit, Nicolas, tout de suite, que c'est une fille très enjouée, qui aime bien rigoler, qui est de l'improvisation facile. Nathalie, pendant que tu lisais, moi, je te vendais. Hein. C'est-à-dire que j'étais en train de dire quand même que t'étais la plus belle, peut-être pas pour aller danser, mais en tout cas pour aller se promener dans le centre-ville du Mans.
9: Ouais.
5: Mais là, forcément... Hein?
9: Mais il est du Mans, mais il est pas du Mans quand même.
5: Non, mais bon, comme il a vraiment faim, il serait prêt à y aller. Hein.
9: Il est d'où?
7: De Marne-la-Vallée.
9: Voilà.
5: Oh, ça craint aussi, hein, mais bon.
9: Oui.
7: Bah, on a Euro Disney, nous.
5: Non, mais voilà, non, mais je trouve que Nicolas est quelqu'un qui a l'air très sympathique.
9: Oui.
5: Donc voilà, je me suis dit, je pense à toi hier, t'es célibataire?
9: Oui.
5: Hein? Un moment que tu m'es baratiné hier et que tu me rends encore plus triste qu'hier? T'es célibataire?
9: Oui.
5: D'accord. Donc voilà.
7: Ça tombe bien, moi aussi.
5: Nicolas, Nathalie, Nicolas.
7: Oui.
5: C'est peut-être à toi de parler maintenant.
7: Ben, sais pas, qu'est-ce que tu veux que je te dise
5: À moi, rien.
7: À toi, non, à toi,
5: rien. Avant de faire une déclaration d'amour, je pense pas que je finirai dans ton lit, mais bon.
7: On ne sait jamais, mais
5: les temps sont durs, tu me diras, c'est vrai. Hein.
7: On n'est pas à l'abri. Hein.
5: Il y en a qui, l'autre, il y en a qui mangeraient du cirage pour briller en société, donc peut-être en arriver à aller coucher pour pouvoir être heureux. Hein.
7: J'en connais. Hein.
5: Alors, Nicolas avec Nathalie.
7: Salut Nathalie. Déjà.
5: Donc, pourquoi tu lui dis au revoir déjà, toi?
7: Non, salut.
5: Tu n'as pas commencé, déjà tu lui dis au revoir. Salut Nathalie.
7: Ouais.
5: On se rappelle.
7: Ouais, en fait, voilà, quoi. Moi, faut que je trouve quelqu'un parce que la solitude, c'est galère, quoi. Vraiment, franchement, c'est lourd, quoi.
5: Moi, j'ai constaté une chose, et Nathalie, on n'a pas eu l'occasion de discuter avec ta mère hier, donc belle maman.
9: Oui.
5: Elle a l'air d'être cool.
9: Oui, elle est très cool.
5: Non, c'est vrai,
9: très cool.
5: Et j'apprécie beaucoup parce qu'elle aura pu nous envoyer. Parce qu'au début, je lui ai dit, ouais, ta mère t'expliquera, c'est ça qui était drôle. Il y a une très grande complicité entre elle et moi, parce que je lui ai dit qu'il fallait que je te parle, que c'était pour un problème de cours demain. Elle me dit, vous avez pas de chance, ma fille est pas est plus à l'école. Donc je lui ai dit qu'en fin de compte, je sais pas quoi, c'était pour de la daube et tout, que j'avais besoin de calme. Elle m'a dit, ne quittez pas, je vous la passe, mais c'est la dernière fois, un truc comme ça.
9: D'accord.
5: Elle était plutôt cool là-dessus. Hein. Elle est au courant que tu te drogues?
9: Oui,
5: ah ouais, d'accord, ok, elle est au courant, d'accord, très bien. Nico se pique, hein, ça vous fait déjà un point commun, Nico se pique.
7: Ça nous fait des points communs.
5: Qu'est-ce qu'il faut pas faire pour essayer de mettre un couple heureux, hein, c'est pas possible, hein, c'est tourner manège, mais à l'envers, hein, c'est yup, on rembobine, hein. Bon, Nicolas et Nathalie, vous restez avec nous deux minutes, Nathalie, maintenant que t'es réveillée, tu restes?
9: Bah oui.
5: D'accord.
7: Ok, ça marche.
5: Pas bouger, restez sage, on vous base des gamelles, vous allez avoir de quoi boire et manger, d'accord?
7: Ok.
5: Petite pause disque, on se retrouve dans un instant.
9: D'accord.
5: D'accord, les enfants. Et Nicolas,
7: ouais.
5: Trace un peu la route, papier stylo, tu prépares des questions pour essayer de séduire Nathalie, hein, parce que Nathalie, elle est pas convaincue. Papier stylo, ça va, j'ai un cerveau, je sais m'en servir. Bah alors prouve-le, 0800 70 5000 dans un instant, nous allons revenir, bien entendu, avec les souvenirs donc de Nathalie Lillard, avec qui on a discuté, qui m'a envoyé une photo qui est très jolie, j'ai pensé à elle, on l'a donc appelée. Ouais. Elle n'écoutait pas l'émission, elle était en train de lire, mais aujourd'hui, elle est toute excitée de nouveau à être à l'antenne sur Fun Radio.
9: Ah ouais, je suis super contente. Hein.
5: Voilà, et pour vous dire que pour la musique à venir, Roudoudou, qui était la musique, entre autres, du film Les yeux dans les bleus. Voilà, donc j'espère que Nico, cette fois-ci, a bien réfléchi à ce qu'il allait demander à Nathalie pour essayer de la convaincre d'éventuellement un jour se rencontrer ou de pouvoir converser après hors antenne au téléphone.
7: Ouais. Alors, il y a plein de trucs, en fait, que j'aimerais savoir. Déjà, j'aimerais savoir ce que c'est pour elle, tu sais, ce que...
5: Ça te dérange pas, un mec qui bafouille, ça te dérange pas?
9: C'est vrai que j'ai rien compris du tout.
7: Non, mais c'est clair que t'as rien compris, moi non plus.
9: Ah bah,
7: je disais ce que c'est pour toi une relation, ça représente quoi, quoi?
9: Ça représente quoi?
7: Ouais, ça représente quoi? C'est quoi être avec quelqu'un, en fait?
5: Oh la prise de tête. Oh l'autre.
9: Il
5: cherche une nana, il est dans la merde, au lieu de faire le simple, il fait le difficile.
10: En fait, il fait
5: de la philo, mais faut parler simple, putain.
7: Je parle simple, je parle tranquille, là. Je demande.
5: Et donc?
7: Je demande. Et donc, j'ai pas de réponse, donc il faut encore que je repose une autre question.
5: Non, mais vas-y.
7: Non, mais bon, voilà, quoi. J'aimerais bien savoir ça, j'aimerais bien savoir aussi, je sais pas, ce qu'elle aime faire, si on est branché sur le même genre de truc, quoi, ouais. Je sais pas.
5: Ce machin. Sérieux.
7: Ouais, non, mais je sais pas sur quel genre de truc elle kiffe, sur quoi.
5: Non, mais alors, plus. Oh, putain, ça fait chier d'être obligé, je suis à la place de Nicolas, je voulais me mettre dans la peau du personnage de Nicolas. Je me transforme, je suis Nicolas. Hein, d'accord. Je deviens Nicolas, donc je suis mal dans ma peau, je suis pas beau. Moi, je poserais plutôt comme question, Nathalie, en tant que célibataire, qu'est-ce que tu recherches chez un garçon? Pour voir si déjà, Nicolas, tu corresponds à son truc.
7: Ouais, déjà.
5: Ah ouais, au lieu d'aller vers des... Qu'est-ce que t'appelles la relation à deux, le couple?
7: Ouais, ok. Donc, je repose la question.
9: Oui, repose la question.
7: Alors, je te repose la question. Qu'est-ce que tu recherches chez un garçon?
9: Qu'est-ce que je recherche? Oh ben, déjà qu'il soit... Bon ben, que je puisse déconner avec lui, quoi.
5: Est-ce que tu es plutôt drôle, Nicolas?
7: Ça va pour
5: toi. Eh ben, tu le caches bien.
9: Ouais, je crois.
5: Non, mais sérieusement, t'es complètement coincé, là.
7: Ouais, non, mais je suis pas complètement coincé, mais bon, tu vois, c'est pas... Ouais.
5: Nathalie, alors donc, quel est de l'humour? Ce que recherchent les filles en règle générale? Est-ce que t'aimes bien quel genre de caractère? Plutôt un mec possessif? Est-ce que tu préfères
9: alors,
5: des... Bon, est-ce que tu aimes les garçons qui sont entreprenants ou plutôt les garçons gaffeurs qui font des petites bêtises ou ça? Je sais pas quel genre de caractère tu aimes bien.
9: Ouais, peut-être un peu entreprenant parce que moi je suis pas très...
5: D'accord, t'as plutôt tendance à te laisser faire.
9: Ouais, voilà.
5: Mais donc ça veut pas dire non plus être à la botte du mec, mais t'apprécies quand le garçon te propose des sorties, d'organiser des week-ends ou...
9: Ouais.
5: Alors, même s'il a peu de moyens, de dire tiens, on va faire dessiner une bouffe. C'est ça. En dehors du fait de surprendre ce que veut aussi bien la fille, mais le mec aussi, dans les deux sens. Mais tu préfères, ça ne te dérange pas en tous les cas, de que ça soit lui qui, en règle générale, te propose des choses.
9: Non, ça me dérange pas.
5: Est-ce que Nicolas, t'es plutôt dans ce style-là ou pas?
7: Je suis plutôt du genre de, ouais, de proposer, mais tu sais, faut toujours que ce soit d'un
9: accord commun.
7: Enfin,
9: ouais,
7: bon, mais j'aime bien aussi avoir ma petite, enfin, tu sais, pouvoir apporter mon petit quelque chose, quoi.
5: D'accord. Non, mais ce qui est important, tu vois, c'est ça ou que c'est plus important, c'est de savoir la personne que t'as en face de toi. Tu vois, Nathalie indirectement est en train d'expliquer que c'est pas du genre d'une fille entreprenante. Elle est peut-être intimidée, elle connaît peut-être peu les garçons et donc elle préfère pour le moment encore aujourd'hui se faire
7: ouais, d'accord.
5: Ouais, tu comprends ce que je veux dire?
7: Ouais,
5: enfin, je pense que c'est ça, Nathalie, c'est ça?
7: Je vois tout à fait. Ouais, bah c'est plutôt mon style d'aller diriger plutôt que enfin, tu sais qu'une fille qui soit justement est-ce que ce soit à moi justement de d'être entrepris en fait, c'est pas mon truc quoi. Entreprendre, ouais, c'est plus, ouais.
5: Alors, qu'est-ce que tu aimes encore, Nathalie, chez les garçons? Qu'ils soient intentionnés? Est-ce que tu apprécies pas trop? Est-ce que tu apprécies les cadeaux? Ce genre de truc que tu trouves ça un peu ringard?
9: Les cadeaux, je trouve ça un peu, enfin, moi personnellement, j'en ai pas reçu, mais bon, je trouve ça pas, ça me manque pas, quoi, je veux dire.
7: Mais pourtant, j'aime bien en faire.
5: Qu'est-ce que, t'as l'air d'avoir peu d'expérience avec les garçons, Nathalie, tu me dis si je me trompe?
9: Oui, j'ai pas eu.
5: D'accord. Qu'est-ce que, aujourd'hui, comment expliquer? Pas le caractère, mais, qu'est-ce qui te manque aujourd'hui autour de toi et que tu te dis que tu pourras avoir uniquement avec un garçon, en dehors du fait des soupes de langue et... Qu'est-ce que... Non mais sérieusement, quand tu réfléchis là, cette fois-ci, c'est un peu plus poussé comme question, mais qu'est-ce que tu sens que tu ne peux avoir que si t'es avec un mec qui te manque horriblement du peu d'expérience que t'as eu? Alors des choses qui te manquent aujourd'hui, c'est quoi? À moins qu'il y ait rien, hein, mais vraiment que ça ne vienne pas à l'esprit maintenant. Non, mais la complicité avec un mec, le fait de pouvoir lui parler, qu'il sort dans tes bras.
7: Tu vois, ça c'est un truc, c'est vachement bien quand même. Tu sais, le plaisir d'être deux personnes en fait, de pouvoir partager des choses, pouvoir partager des...
9: Ouais, mais ça tu peux faire avec un copain comme ça.
5: Oui, mais enfin bon, c'est toujours plus sympa quand tu sais vraiment, t'as l'impression d'être un petit couple et tout, c'est sympathique. Non, mais maintenant, Nathalie, c'est peut-être pas ça que tu recherches non plus, c'est peut-être pas ça qui te manque.
9: Non, parce que c'est pas... Oui, peut-être la complicité avec quelqu'un, ouais.
5: Est-ce que la beauté est pour toi très importante ou n'importe peu? Non, d'accord. C'est vraiment le clan, le plan...
9: Ouais, c'est vraiment...
5: Le plan, oui, moi...
9: C'est quelqu'un qui est super...
5: C'est dans la tête que ça se passe.
9: Ouais, voilà, quoi.
5: D'accord, ok. Mais tant qu'à faire, s'il peut être beau et intelligent...
9: Ouais, bah là, c'est...
5: D'accord, ok. Nicolas, d'autres questions?
7: Non, mais là, c'est bien, quoi.
5: D'accord. Alors, je vais t'annoncer tout de suite la couleur, parce que depuis le début, on n'a pas osé te le dire. Nathalie, mise à prix, 1500 francs, quand même.
9: Ah oui, quand même.
5: Mise à prix, 1500 francs, quand même. Attention, Guy Brunner, 1500 francs. T'imagines un mec comme ça dans les enchères qui parle comme ça? Je vous vends ce superbe vase, 1257 francs. Oui, madame, 1700 francs, 2000 francs. Et je l'ai vendu pour la petite dame. C'est bien si un mec qui parlait comme ça. Ça mettrait de l'ambiance, ça ferait rire tout le monde. Ça ferait rire la galerie. Je suis sûr que les mecs montraient les enchères rien que pour entendre la voix du mec. Oh putain, il me fait trop rire. Allez, va pour 50 000. 50 000 francs pour cette carte postale dont on dit que Molière l'aurait écrite, mais on n'en est pas sûr. Allez, 260 000 francs pour monsieur. 2 millions. 2 millions. 1 million 500 000 francs. Ah là là, c'est que t'es pas drôle, Nico. Hein.
7: De quoi, c'était pas drôle?
5: Non, mais t'es pas drôle.
7: Ouais, mais si j'étais pas là pour faire drôle, j'étais là pour faire drôle.
5: Oui, mais le problème, c'est que les filles aiment les garçons avec de l'humour,
7: mais
5: alors...
7: Mais là, je le montre peut-être pas forcément.
5: Ah non, ça, c'est vrai que de ce côté-là, t'as été très, très discret.
7: C'est clair, mais si tu veux, bon, je suis pas non plus dans une situation où...
5: Alors, par exemple...
7: Je rigole tout le temps, mais...
5: Attends, hey, tu fais le beau gosse, t'arrives, tu me racontes tes problèmes, tu dis que t'as trouvé une nana, moi je t'appelle quand même une fille qu'on réveille et tout, tu vois, qui appelait à la base, pas pour toi, qui appelait pas du tout, voilà. On l'a, elle est quand même sympathique, elle le prend pas mal, tu ne t'en profites même pas pour lui poser plein de questions, ne serait-ce que pour faire connaissance.
7: Mais tu sais, c'est vachement dur, tu veux poser des questions à quelqu'un, tu sais, comme t'as pas la personne en face, je sais bien que c'est
5: dommage, mais rien, moi non plus, je l'ai pas en face, bon, c'est vrai que c'est mon métier, tout ça, mais bon, d'instinct, j'ai l'ouverture d'esprit, j'ai envie de poser plein de questions.
7: Ouais, mais je sais pas, mais
5: autre que, c'est quoi ta couleur des cheveux, c'est quoi ta couleur préférée, les mecs, tu les veux comment, après, faut aller pousser un petit peu plus loin les choses.
7: Non, savoir y aller aussi, ce qu'elle aime. Moi, c'est surtout ça.
5: Qui aller, mais on t'a déjà dit que c'est Nathalie. Mais t'es con, quoi.
9: Qui
5: est dans Nathalie?
7: Qui est à l'intérieur?
5: Je vais te le dire tout de suite.
7: Téléportation.
5: Tu vois quoi, Max? Dans le cerveau, que dalle, hein, j'ai envie. Oh bah voilà, tu vois, je peux te dire que c'est son cuit zéro.
9: Ouais, zéro.
5: Oh bah voilà.
7: Ah bah alors.
5: Hein?
7: C'est emmerdant. C'est emmerdant, comme dirait l'autre.
5: Donc j'aille voir Nathalie vraiment?
7: Bah oui, va la voir.
5: Hein?
7: Vas-y, vas-y.
5: Ah, mais j'ose pas.
7: Allez, jette-toi, jette-toi.
5: Ah.
7: Allez.
5: Ah.
7: Allez.
5: Bon, ouais, je vais voir ce que ça donne.
9: Ouais.
10: Ouais.
5: Alors, c'est quoi?
10: Bah, on m'entend?
5: Ouais, vas-y.
10: Bien.
5: Bien.
10: Bon, bah, allô.
5: Ouais, vas-y. Non, t'es où, là? T'es où?
10: Là, je suis dans le cerveau.
5: Ouais, ah, bon, c'est vide. Ça a l'air vide, hein.
10: Je vais gratter.
5: Y'a de l'écho. Putain, ça sent trop dehors. Y'a que du vent, là-dedans.
10: Là, je tape contre la boîte crânienne.
9: Ah, pas trop fort, quand même, hein.
10: Ça fait pas trop mal?
9: Non, ça va, mais pas trop fort.
10: Putain, c'est vide, hein.
9: Mais tu veux plaisir.
5: Y'a rien, là-dedans.
10: Bah, y'a rien, là. Attends, je vais m'approcher un peu.
5: Vas-y.
10: Pour l'instant, c'est... Y'a que dalle, hein.
5: Y'a même pas une ou deux crottes de nez, un truc.
10: Oh, y'a que dalle. Attends, y'a un truc tout mou, attends. Marcher dessus. Oh là là.
5: C'est quoi, ça?
10: Elle est en train de parler ou pas, la Nathalie?
5: Non.
10: Ça, c'est en train de bouillonner, à mon avis, elle est sur le point de dire un truc, hein.
5: Ah bah ouais, elle a rigolé.
10: Ça, j'approche le micro.
7: C'est des réflexes, ça s'appelle des réflexes.
10: Ça, c'est le cerveau. Ça, c'est la cervelle qui est en train de bouillir. À mon avis, elle va dire un mot, là.
7: Vas-y.
5: Ah, c'est quand elle rigole, hein?
10: Non. Ah, non, parce que j'ai pas vu, il y a une petite crotte.
5: L'information est restée coincée, je crois.
10: Ouais, apparemment.
9: Elle est restée entre le.
10: Ah ouais, apparemment.
9: Ça met du temps, du cerveau jusqu'à la parole, ça met du temps.
10: Apparemment, elle a pas le chromosome qui s'appelle Je joue le jeu. Hein. Apparemment, elle l'a pas, c'est clair. Attends.
9: Si j'entends rien, j'entends très mal ce que tu dis.
10: Je suis dans ton cerveau, c'est normal.
7: Approche-toi des oreilles.
10: Attends, là je vais gratter.
5: Oh putain. C'est quoi, ça?
10: Je sais pas ce que c'est que cette merde.
5: Il y a une bête.
10: C'est le chromosome amour.
9: Ah, d'accord.
5: Ah bah, il a faim, le truc.
7: C'est bon, celui-là.
10: Oh putain, c'est dingue, ça. Putain, il y a des trucs. Attends, je vais m'approcher encore un peu. Il est là, Fildar?
5: Ouais, il vient d'arriver.
10: Ouais.
5: Et moi aussi, j'ai un monstre avec moi.
10: Ah ouais. Attends, je suis en train de m'approcher encore un peu, là.
5: Creuse un peu, je sais pas.
10: Il y a quelque chose, là.
11: Il est où, là?
12: Dans le cerveau de Nathalie.
10: Dans le cerveau,
12: c'est vide.
10: Oh putain.
5: C'est quoi? C'est du slime?
10: Je sais pas ce que c'est, mais...
12: Ça colle.
10: Ah, c'est tout gluant, là-dedans.
5: Goûte. On sait jamais.
10: Attends, je vais voir, quand même. Je vais écouter. Je vais taper de nouveau sur la boîte crânienne.
7: Ça va pas mourir empoisonné.
10: C'est vide, hein?
5: Ah, ça sent de creux.
10: En tout cas, ça sent.
9: Ça fait toujours plaisir.
7: Ouais, c'est clair, ils sont pas très cool, là. Sur le coup.
10: Ah, c'est la première fois. C'est tellement vide là-dedans. Là.
9: C'est pas autant qu'il y a quelqu'un qui est venu, hein.
10: Ah, c'est un 100 mètres carrés là-dedans. Hein. Ah, puis y a rien,
5: c'est pas un meublé, hein.
10: Ah, non,
5: c'est
9: pas pour entier, tu feras un peu le ménage, hein.
10: Ah, c'est vraiment le cerveau Ikea, hein. Ah, y a rien. Attends, j'ai beau gratter.
5: Arrête, tu vas arriver à l'extérieur, là.
10: Ah, y a que dalle.
5: À force de gratter, hein.
10: Ah bon. Tildar, tu vas me faire revenir.
5: Tu veux pas rester là-bas, t'es bien, non?
9: Il fait chaud. Il y a de la place, tu peux rester.
10: Il va revenir.
5: Bah, allez, reviens. Attends, j'appuie sur le bouton. Merci, Spock. Non, bah, je pense que c'est une fille bien, hein. C'est sûr que je comprends mieux. Maintenant, je suis allé dans son cerveau, je comprends mieux quand elle dit qu'elle préfère se laisser faire et que ça soit le mec qui entreprend les choses. C'est sûr. J'ai pas trouvé le chromosome Q non plus, hein. Non. De ce côté-là, ça va, hein. T'as du boulot, mon pote.
7: Eh ben, il faut en avoir.
5: Voilà, exactement.
7: C'est
5: hein? On va se plaindre, mais tellement de gens qui cherchent du boulot. Toi, t'en as, là. Ma petite Nathalie.
7: C'est clair.
5: T'es belle comme un oignon.
9: Ah bah, c'est gentil.
5: J'aurais pu dire que tu sentais comme un oignon. J'ai dit que t'étais belle comme un oignon.
9: Ah oui, c'est beau, un oignon.
5: Bah, évidemment, parce que ça a quand même plusieurs peaux, ça s'enlève, puis il y a toujours quelque chose.
9: Il y a toujours quelque chose en dessous.
5: Voilà, ma chérie. Bon, en tout cas, je te remercie encore de ta gentillesse de nous avoir accordé comme ça 10 minutes un calor. C'était pas du tout prévu, tu l'as bien prise. Et en plus de ça, ta mère est ravissante. Au téléphone, elle est ravissante. Tu lui diras de ma part?
9: Je lui dirai, elle sera très contente.
5: Elle est pas contre Fun Radio Max, tout ça, que ça soit vulgaire?
9: Non, pas du tout.
5: Bon, bah, très bien. Bah, elle est là, ta maman, elle est pas à côté?
9: Non, elle est couchée, elle dort.
5: Bon, bah, tu l'embrasseras.
9: Elle essaye de dormir.
5: Tu l'embrasseras?
9: Oui.
5: Mais sérieusement, hein, tu lui diras, voilà, c'était la radio en direct et tout, c'était Max.
9: Elle est au courant, elle s'en est bien
5: douté. Et puis tu lui diras que, voilà, elle a été très sympathique. Très bel accueil. C'est une belle chose. Non, mais c'est important parce que T'as pas l'air fut-fut, mais la belle-mère a l'air sympa. Je plaisante, ma chérie, tu connais mon humour.
9: Mais oui, je connais.
5: Y a pas besoin d'aller dans mon cerveau pour voir qu'il est blindé de conneries.
9: Oui.
5: Hein, y a pas besoin.
9: Non, y a pas besoin là.
5: D'accord. Bon, bah Nico.
13: Ouais.
5: Merci pour ta compétence. On sent que tu connais les femmes.
9: Oui.
5: On comprend mieux pourquoi maintenant tu t'es fait baiser. Hein.
13: Ah, voilà. Merci, c'est cool.
5: Bon, bonne bourre mon pote. Et puis si là, ça va être dur parce que Gérard vient d'arriver. Mais dans les jours à venir, si tu veux nous rappeler pour vraiment lancer officiellement une annonce un peu plus tôt dans la soirée, elle sera la bienvenue. Il n'y a pas de problème, on fera suivre.
13: Ok.
5: Bonne bourre à toi.
13: Je te remercie.
5: On fume dehors, genre. C'est juste parce que j'ai mal à la tête et on fume pas dans le studio pendant que je suis là. Non, s'il te plaît, finis ta clope dehors, ça serait très gentil. L'autre, il croit qu'il va la cacher. Je l'ai vu, la clope. C'est pas que je veux pas que tu fumes, c'est que je préfère que tu fumes dehors.
1: Et
5: plus tu restes dans le studio à me parler avec ta clope, plus elle reste dans le studio.
14: D'accord, dis carrément que je pue.
5: Non, tu peux rester, mais sans ta clope.
14: Bon bah, je vais l'éteindre.
5: Voilà, c'est bien. Si vous voulez nous écrire, bien sûr, Fun Radio 143, avenue Charles de Gaulle, 92 521 nuits sur Seine-Sélec. J'ai reçu du courrier avec des photos, alors allons-y, allons-y.
15: Alors donc, c'est Marie qui t'écrit et qui te dit « Une amie, Laura, m'a fait découvrir votre émission il y a quelques mois de ça. Je comprends mieux maintenant le pourquoi du comment. »
5: Comment ça, votre émission? Mon émission?
15: Oui, mais votre, c'est nous, quoi. Elle dit « votre ».
5: Quoi?
15: Bah ouais.
5: Il y a comme un défaut sur la lettre.
15: Désolé.
5: Attention aux fautes de français quand même.
1: Non mais elle te tutoie pas, c'est tout.
5: Ah d'accord, ouais, d'accord, c'est bien.
15: Je comprends mieux maintenant que je vous écoute régulièrement le
5: pourquoi qu'elle arrête de m'envoyer, ça me gêne.
15: Des nombreuses crises de fou rire que j'ai entendu, que je l'ai entendu se taper toute seule dans son lit avec son Walkman. Donc, alors ça c'est la photo de la fille.
5: Ah.
15: Et c'est son anniversaire aujourd'hui.
5: Attends, c'est l'anniversaire de la fille. Tiens, cette fille-là, c'est qui? C'est celle qui m'a écrit?
15: Non, c'est celle qui
5: c'est l'ami qui lui a fait découvrir. Voilà. Donc elle, c'est elle, la fan à la base.
15: Voilà. Et elle s'appelle Laura.
5: Ouais.
15: Et c'est son anniversaire aujourd'hui.
5: Quel âge elle a?
15: Je sais pas si c'est dit, je crois pas.
16: Elle aura 21 ans, donc aujourd'hui. Et en plus, elle déménage à Londres après Noël, donc ce coup de fil lui permettrait de mieux encaisser le fait qu'elle ne s'endormira plus avec toi.
5: Putain, mais voilà. Elle se barre ou quoi? Les rats quittent le navire. Il y a une fille hier, elle va à New York. Celle-là, elle va à Londres. Toutes les auditrices, nous là, Gérard, elle s'en va à Londres, alors c'est une fan. Il y en a une autre hier, elle disait qu'elle partait à New York. On va plus avoir d'auditrices, ça continue, elles vont toutes partir à l'étranger. Non, mais c'est notre problème à tous.
17: Elle est amoureux.
5: Eh oui, elle est amoureuse, ouais, c'est vrai.
17: Ouais, elle est amoureuse.
5: Ouais. T'es en forme, toi, ce soir, hein?
17: Tu m'étonnes.
5: Non.
17: Non?
5: Bon, qu'est-ce que t'as?
17: Il vient de me prendre la tête avec deux avec les taxis.
5: Bon, il va nous raconter ça après. Il y a un coup de gueule contre les chauffeurs de taxi après. On appelle Laura. Gérard, laisse-moi terminer juste ce que j'ai à terminer et ensuite on parlera ensemble et on ira du côté du répondeur également 0140 521 521, où des auditeurs m'ont laissé à moi personnellement des petites histoires et des petites chansons très drôles. C'est bon? On y va.
18: Allô?
5: Oui. Allô?
18: Allô?
5: Oui, bonsoir. J'aurais voulu parler à Laura.
18: Oui, c'est moi.
5: Salut Laura.
18: Bonsoir.
5: Ça va?
18: Oui.
5: Tu sais qui je suis?
18: Je m'en doute, ouais.
5: Hein? Eh non. Hein?
18: Matsou.
5: Eh ouais, et tu t'en vas à Londres?
18: Bah ouais.
5: Joyeux anniversaire! Ah bah non, les gars, excuse-moi. Ah,

0: Gérard, t'aurais pu souhaiter Happy Paris to you, mais vas-y, enchanté, vas-y.
1: Allez.
0: Quand même, pour elle, quand même.
1: Oh.
0: Allez, quand même, bah, ça lui ferait plaisir à Laura. Elle s'en va en... elle va s'en aller à Londres bientôt, vas-y Gérard. Bon, Laura, Happy Paris to you.
2: Oh, merci. Avec l'accent et tout, c'est super.
0: Ouais, mais... c'est marrant parce que ta voix correspond à ton physique.
2: Ah,
0: je suis pas déçu de ta voix.
2: Ah.
0: Un peu voix masculine, ça, mais t'as l'air très entreprenante.
2: Ah, bah écoute.
0: À mon avis, si j'étais ton mec, je pense que je galérerais.
2: Ah.
0: Parce que toi, tu dois serrer la vis.
2: Non.
0: Tu dois être une fille assez indépendante.
2: Oui.
0: Mais. Non, mais. Ce que je veux dire a l'air classique, mais toi, on dit ça souvent, mais toi, ça, ça devrait se vérifier. Tu dois pas être une fille qui doit se laisser faire.
2: Bah non, il y a des, c'est sûr qu'il y a des trucs qu'il faut pas laisser passer.
0: Non mais même sur quasiment, t'aimes bien avoir raison.
2: Bah c'est sûr, comme tout le monde.
0: Mais qui balance la voyance et toi en regardant juste une photo, hein?
2: C'est quoi comme photo?
0: Bah t'es à poil sur la plage avec une clope dans la chatte.
2: Ah ouais, non, c'est sûr.
0: Non non, t'es allongé sur la plage avec une cigarette à la main, tu vois la photo?
2: Ouais ouais, je vois. Ouais.
0: T'es jolie.
2: Non, j'ai eu un peu peur. Enfin, j'étais en train d'écouter la radio et quand j'ai entendu Marie, Laura, tout ça, je me suis dit, oh là là, qu'est-ce qu'elle a envoyé comme photo.
0: Tu t'envoies, tu pars à Londres pour y faire quoi, travailler?
2: Ouais, bah faut déjà que je trouve quelque chose pour travailler, puis après.
0: Ah, il y avait le rêve américain. Maintenant qu'on a vu la télé, c'est le rêve anglais. Tout le monde va aller là-bas pour apprendre l'anglais. On se dit, en plus c'est prêt, Londres. Comme ça, si on galère, hop, on rentre en une heure d'Eurostar, on a la maison.
2: Exactement.
0: Voilà.
2: Exactement.
0: Hein. D'accord.
2: C'est
0: le petit rêve américain, Londres.
2: Bah non, non, mais c'est vrai que c'est sympa comme ville, quoi. J'y étais déjà plusieurs fois, puis bon, bah, pourquoi pas, quoi. Je
0: pourquoi t'as arrêté? T'as arrêté tes études?
2: Ouais.
0: Tu faisais quoi? Tu galérais?
2: Je galérais à mort, ouais.
0: D'accord.
2: J'ai mon bac et ça me saoulait, là. Enfin, je fais pas correspondance, mais bon, c'est l'horreur. Donc...
0: bon, on a des points communs, on est nuls tous les deux dans les études.
2: Voilà, hein, voilà.
0: Voilà. T'as envie de réussir à gagner de l'argent?
2: Bah, gagner de l'argent, non. Être heureuse, tout simplement. L'argent, ça passera après, je m'en fous, quoi.
0: Ah, bah, l'argent.
2: Je suis pas là-bas pour.
0: Non mais je parle dans la vie de plus tard, je parle pas de Londres, mais plus tard dans ta vie.
2: Bah pourquoi pas, oui, si...
0: Ah bah pourquoi pas, bah oui, pourquoi pas.
2: S'il y a moyen.
0: Bah s'il y a moyen, de moyenner.
2: Bah voilà.
0: Bon, très bien, bah écoute, voilà, on voulait juste te faire un petit coucou de la part de ta copine, et elle nous a dit qu'apparemment ça pourrait te faire plaisir avant que tu t'en ailles, voilà, donc...
2: C'est vrai.
0: C'est que tu vas nous manquer, hein.
2: Ah bah vous aussi.
0: Combien de temps tu pars? Combien de temps tu... T'es de Paris?
2: Oui, de Chartres, pas très loin de Paris.
0: D'accord. Et quand est-ce que tu reviens de temps en temps, tu reviendras?
2: Bon, je pense, oui.
0: Ah, bon.
2: Bon, oui.
0: Internet.

0: premier rang. Hein.
1: Tu m'avais perçu, ouais.
0: Non, plus que perçu, aperçu.
1: Ah.
0: Hein? D'accord.
1: Ok, ben j'essaierai de passer vous voir quand je rentrerai de passage à Paris.
0: Mais avec plaisir, avec plaisir. Ben, en tout cas, bon courage pour ce que tu vas faire. Tu te donnais combien de temps rester là-bas?
1: Ben là, je passe jusqu'en juin, juillet.
0: Ah oui, d'accord. Un petit 6 mois.
1: Ouais, voilà. Puis bah, pourquoi pas y retourner après. Enfin, déjà, essayer de passer le bac, mais bon, ça, franchement, c'est un vieux rêve.
0: Ouais.
1: Je crois plus. Donc, et puis bah, après, pourquoi pas y repartir quand même.
0: D'accord. Si t'as ton bac avec le diplôme, je pourrais prendre une photo avec le diplôme.
1: Si tu veux, ouais.
0: Pour donner à ma mère. D'accord. Ok. Ah, elle a kiffé la rhum. Ça y est, t'as décidé d'arrêter tes conneries, t'as envie de te lancer dans les études. Je t'embrasse.
1: Merci,
0: bon courage pour la suite des événements.
1: Salut.
0: Gérard est avec nous, donc ce soir, un petit coup de gueule avant d'entamer les débats. C'est vrai que, t'inquiète pas, on est là, il n'y a pas de problème, on va s'occuper de toi. Et puis, si vous voulez nous...

mix Hard House et également Acid. 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
1: Les accros de la forme.
2: Salut Guy.
3: Salut Christian.
2: Salut les accros de la forme.
3: Alors Stéphanie, est-ce que tu es là?
4: Oui.
3: Les en forme?
4: En forme.
3: Alors
4: en
3: Max forme nous a téléphoné de venir en express pour te trouver la solution. Donc tu n'arrives pas à jouir et tu ne prends pas ton pied. Alors que faut-il faire? Très simple, mon cher. Très simple, heureusement qu'on est là. D'abord tu as possibilité de te dénuder ou de te mettre allongé?
4: Oui.
3: Alors tu t'allonges Stéphanie, et si vous voulez prendre votre pied en jouissance, comme ça, dès le début, Guy et Christian vont vous donner la solution. Tout le monde s'allonge. Allez, on y va.
2: Allez, on y va, on s'allonge.
3: Allez, on respire, on détend.
2: Même le gros Manu, il y a longtemps l'exercice.
3: Le gros Manu va jouer un peu.
2: Je vais essayer,
3: Allez. Alors, bien entendu, premier exercice, Stéphanie, pour reprendre son pied, bien sûr, hein, si j'ai bien compris. Car nous avons suivi avec, avec Guy. D'abord, il faut se courber le dos, alors comme ceci. Alors, on courbe le dos, on y va, Stéphanie. On essaye avec ses petits doigts de venir chercher la plante du pied.
2: Allez, on essaye.
3: Allez, on essaye. Allez, ça craque, c'est pas grave. Alors, mademoiselle, on ne cède pas, on y va. Allez, on y va. On y va, on va chercher avec ses petits doigts et sa main musclée. Et on n'oublie pas de souffler, bien sûr. Les talons des pieds, on s'allonge, on se casse, oui, comme ça, mademoiselle. Attention, allez. Stéphanie. Allez, Manu. Voilà qui est pas refait. Un peu plus d'extension au niveau des bras. Hein.
2: Exactement, il faut que ça transpire tout à fait, Guy, tu es entièrement présent de le préciser.
3: Allez, soufflez. Alors comme ceci, maintenant, alors ce que tu vas faire Stéphanie, c'est que tu vas approcher ton gros pied qui pue. Oui, ça sent pas bon, je vais demander au jeune homme d'enlever ses chaussettes. Hein, merci, parce que là franchement, ça peut devenir très désagréable. Voilà, maintenant que vous avez enlevé vos chaussettes, ma chère Stéphanie, vous qui nous écoutez, je pense que...

0: seras d'accord.
1: Je suis d'accord avec toi toujours.
0: On approche délicatement son pied, même s'il sent pas très bon de la journée, et on l'approche délicatement de sa bouche.
1: Allez.
0: Voilà. Comme ceci, Stéphanie, attendez, je vais vous aider. Voilà, cassez un peu, voilà, cassez, c'est parfait comme ceci. Voilà, Guy vous fait la démonstration. Regardez Guy.
1: Regardez bien.
0: Voilà, Guy sans mauvais des pieds, il a passé. Guy, tu as passé une grosse journée.
1: Ah oui, j'ai fait
0: Guy
1: pas
0: sans,
1: mal de footing.
0: Guy sans mauvais des pieds,
1: comme toujours.
0: Mais Guy quand même approche son gros pied avec son
1: Guy
0: gros orteil.
1: Guy fait l'effort, Guy fait l'effort, même Guy, s'il sent des.
0: Voilà, exactement. Et maintenant, ce qu'on fait, c'est qu'on vient sucer l'orteil. On le lèche, on le suce. On suce le gros orteil.
1: Vas-y.
0: Si.
1: Il n'y arrive pas.
0: Voilà, comme il ceci. Allez, Olivier. Allez, attendez, Manu, je vais vous aider.
1: Allez, vas-y. Comme
0: allez, Christian.
1: Allez, tiens, on peut. Voilà.
0: Allez, vas-y.
1: Ton orteil, allez.
0: Allez, on suce son doigt de pied. Stéphanie, tu suces. Stéphanie, est-ce que tu suces ton doigt de pied?
2: Oui, oui.
0: Est-ce que tu commences à prendre ton pied là?
2: J'arrive doucement là.
0: Ça y est, ça commence à jouir.
1: Ah, on sent
0: ça. Ça jouit du pied, ça jouit de l'orteil. Allez, comme ceci.
1: Et 1, et 2, et 3, et 4, et 1, 3, et 4.
0: Guy est en train de jouir, je l'entends. Et 1. On suce son doigt de pied. Et si on a envie de jouer, on le dit. Et 1, 2, 3. Et on jouit du pied, on jouit. On jouit. Voilà, comme ceci. On arrête l'exercice.
3: Oh non, j'ai pas fini.
0: Non, c'est fini, Guy, s'il te plaît. Enlève-moi. Manu, s'il te plaît, demain. Enlève-moi. Guy tremble. Guy tremble, donc l'exercice a marché. Comme quoi, Stéphanie, on peut prendre son pied tout seul. Il n'y a pas besoin d'avoir un garçon. Hein.
2: C'est bon.
0: Stéphanie, ceci dit, je vais te proposer une chose. Chose que l'on fait rarement, bien entendu, en dehors du fait qu'on va te donner une serviette et un savon et que tu pourras prendre une douche avec Guy et Christian.
1: Ah oui.
2: Il n'y a pas de problème.
0: Nous allons te proposer éventuellement un peu plus tard dans la soirée. Est-ce que des jeunes hommes ou des jeunes demoiselles nous appellent au standard de Fun Radio avec Apolline, bien entendu, qui n'a pas eu le temps de prendre son pied parce qu'elle travaille ardument, bien sûr. Et puis notre ami Manu qui, lui, va essayer de se laver les dents avec la laine de doigts de pied. Je peux vous assurer que c'est très désagréable. Attention les auditeurs. Et si vous voulez bien entendu passer sur cette antenne de Fun Radio pour éventuellement apporter des témoignages à Stéphanie, la réconforter dans le fait qu'elle ne prenne pas son pied. On en a besoin pour elle, même si elle a sucé son orteil. Vous appelez dès maintenant le 0803 08 5000. Je répète, 0803 08 5000. Guy, bravo pour ta jouissance. Il n'y a pas de problème. Et c'est reparti, rejouis. Allez, c'est parti. 1, 2. Ah, que c'est bon. Oh là là, quel talent. Fun Radio, la radio libre, 0803 08 5000. Et puis là, tiens, on se fait un petit cadeau de la house et mon pote Zo, mais j'espère que vous l'aimez bien vous aussi. Mais je pense que oui quand même. Un Chaz avec Inner Side dans le Star System sur Fun Radio.
4: Coup de gueule avant qu'on fasse une petite pause et qu'on accueille Sophie et Jérôme, c'est quoi et qu'on aura aussi le blind test sur les Pixies qui s'impatientent. Alors Françoise, le premier coup de gueule sur Magic Johnson, on n'a rien compris.
5: Bon.
4: Joueur de basket.
5: Bon, bah on va pas revenir là-dessus, bon, laisse tomber.
4: Non mais si, c'est bon, alors c'est quoi le coup de gueule, vas-y.
5: C'est que je trouve inadmissible que des jeunes, qui paye soi-disant 300 000 balles
4: de billets,
5: ouais.
4: Ouais, ça coûte 300 000 francs un billet pour aller voir Magic Johnson.
5: Non, pour,
4: approximativement 250, c'est combien, ouais. 250 000 francs un billet, ça doit être un truc comme
5: 10
4: ça.
5: Francs la seconde.
4: 10 francs la seconde, qui
5: pour avoir un interview.
4: Alors c'est 10...
5: 10 francs la seconde.
4: Pour l'interview. 10 francs la seconde.
5: Ouais.
4: Ah, carrément.
5: 10 francs la seconde.
4: Où t'as vu ça, toi? Où t'as vu ça?
5: Et ça a été dit sur Stas.
4: On souffle, oh non, on
6: souffle,
4: stade 2, c'est pas du jeu ça, tout le monde souffle. C'est sur
5: Stade 2 et sur FR3.
4: Ah, ça c'est, je connais pas cette émission, mais elle doit être vachement bien. C'est une émission sur le sport, François?
5: Ouais.
4: Ah, j'avais pas, je connaissais pas.
5: Bah oui.
4: Très bien, envoyé spécial, capital, peut-être qu'ils en auraient parlé. D'accord, ok, non, mais Ouais, donc 10 francs la seconde, donc c'est, ça fait cher la minute.
5: Hein. Oui. T'as pas le temps de dire ouf.
4: Ah bah, ça te coûte, déjà, ça te coûte 10 francs.
5: Ça te coûte 10 balles.
4: Hein. Bah, directement, alors là.
5: Alors, alors.
4: Alors qu'est-ce que donc coup de gueule, donc Magic Johnson. Si Magic Johnson.
5: Bon. Alors, soi-disant que les jeunes ils se plaignent comme quoi ils ont pas d'argent ni quoi que ce soit.
4: Ah, ils se plaignent, oui, ouais.
5: Ils se plaignent.
4: Ah, ils se plaignent, pardon. J'ai compris, ils se plaignent.
5: Ils se plaignent
4: qu'ils ils ont se plaignent.
5: Ils sont pleins. Ils se plaignent qu'ils ont pas d'argent.
4: Oui.
5: Alors pourquoi qu'ils cherchent pas de boulot? Et pourquoi qu'ils sont émis?
4: Alors dire qu'il y a des il y a des gens qui cherchent du boulot, mais t'as raison. Je
5: et
4: vous êtes
5: ils
4: là.
5: Ils foutent toute leur
4: genre dans les interviews.
5: Non.
4: Dans les interviews. C'est-à-dire qu'il y a des jeunes qui nous écoutent là, qui cherchent du boulot, qui gagnent 1400 francs par mois et qui plutôt que de garder cet argent, de trouver du travail, ils vont dépenser le peu d'argent qu'ils ont dans des interviews de Magic Johnson à 10 francs la seconde. C'est scandaleux.
5: Mais même vis-à-vis de
4: la loi.
5: Vis-à-vis de
4: la loi. Oui. Vis-à-vis de ce... Par rapport à RMI, c'est pas sympa. Parce que RMI là-dedans, il a... RMI ben là-dedans.
5: Justement, c'est scandaleux.
4: Ah ben RMI, on en a marre. Hein, je veux dire, RMI et Jean et Bertrand et Jean-Luc, on en a tous marre. Hein, ça, c'est. Il faut que ça s'arrête. Hein. Même Philippe, RMI le premier. Hein, ça, RMI, il a vraiment marre. Hein, faut pas comprendre. Je veux bien comprendre Rémi, on l'aime bien, Rémi. Ah, mais faut pas non plus trop abuser. Faut pas trop tirer sur la corde à ficelle. Hein, y a des moments où faut savoir dire ça.
5: Rémi, c'est pas pareil.
4: Et Rémi et Bertrand.
5: D'accord.
4: Voilà. Et donc, okay, donc ça c'est le premier coup de gueule. Donc si Magic Johnson nous écoute, Françoise a poussé un coup de gueule sur toi. Arrête de faire payer 10 francs la seconde ton interview, c'est scandaleux. Et le deuxième coup de gueule, c'est.
5: Mon interview, c'est sur ma petite culotte.
4: Alors, le deuxième coup de gueule, c'est un interview sur sa petite culotte. Et je crois que là, il faut faire intervenir celui qui a mis tout ça sur le tapis, un petit peu comme le canard enchaîné dans les histoires.
6: Bonsoir.
4: C'est Philippe, voilà, qui s'est reconnu tout de suite. Philippe, tu voudrais. Est-ce que tu veux profiter que Françoise est là pour l'interviewer sur sa petite culotte?
6: Avec plaisir.
4: Donc, tu veux qu'on te fasse un interview sur ta petite culotte?
5: Oui.
4: Alors, Philippe, première question.
6: Alors, elle va bien?
4: Question de monsieur Duhamel.
5: Bah,
4: RTL, oui. Alors,
6: bonsoir, je voudrais savoir si la culotte de Françoise se porte bien.
5: Ben, pour le moment, elle se porte très bien, je suppose.
6: Vous l'avez laissée à la maison?
5: Non, elle est sur moi.
6: Ah bon?
4: Bon, très bien, c'était juste, on a le droit à deux questions. Hein. Maintenant, nous avons, je crois que nous avons monsieur Duhamel d'Europe 1 qui souhaiterait poser une question à Françoise.
7: Oui, bonsoir.
4: Bonsoir.
7: J'aurais voulu savoir... Quelle était sa crème de jour pour le visage?
4: Ah, c'est attention, c'est sur les culottes, monsieur Duhamel, là. C'est une interview sur sa culotte.
7: La
4: hein.
7: crème de jour sur ses culottes.
4: Alors
5: j'ai aucune crème de jour sur mes culottes.
4: Voilà, question A. Maintenant, question de monsieur Duhamel de France Inter. Monsieur Duhamel, on vous écoute.
8: Oui, bonsoir. Alors, la question est la suivante. J'aimerais savoir si Françoise compte se racheter des culottes.
5: Bah, si tu m'en offres, d'accord.
4: D'accord. Très bien, vous êtes content?
8: Je vous remercie, je vous souhaite une bonne fin de soirée. Alors.
4: Merci. Question de monsieur Duhamel de RMC. Bonsoir monsieur Duhamel.
9: Oui, bonsoir Françoise. J'aurais voulu savoir si Françoise, lorsqu'elle mettait des culottes, prenait des culottes gros bateau.
5: Oui.
4: Alors là, comment vous avez appris ça? Vous avez vu ça dans la presse? Vous l'avez suivi?
9: C'est-à-dire que je suis effectivement un fan de Françoise et j'ai appris qu'elle mettait donc des culottes paquebot.
4: Est-ce vrai? C'est exact, apparemment Françoise est assez surprise parce qu'elle ne sait pas quoi répondre, elle est toute couac, hein Françoise, c'est vrai?
5: C'est exact.
4: C'est exact, tu mets des culottes bateau?
5: Ouais.
4: Ça doit hyper bien t'aller, il y a un truc qui devrait t'aller à merveille, ce sont les petites culottes, c'est un petit peu en lingerie féminine, c'est.
5: Ouais.
4: Je te vois bien avec, comment on appelle ça là, des porte-jartelles, string.
5: Non.
4: Avec le physique que t'as, comment t'es fine. Sans déconner, je sais que bah, Miguel qui est venu tout à l'heure, il a craqué sur toi. Il te verrait, à mon avis, moi je te vois bien, aux Bahamas, cul nu avec juste une petite ficelle dans l'arrêt des fesses.
5: Ah,
4: tu... Ah, Françoise.
5: Ah non, j'ai horreur de ça.
4: Tu ferais un carton.
5: Justement, j'en ai parlé avec Framboise, j'ai dit, j'ai horreur des culottes comme ça.
4: Bon, c'est une petite ficelle.
0: Tu te l'avoues?
5: Genre que ça me rentre dans les fesses, ça.
0: Mais ça te rentre pas dans les fesses, ça vient t'effleurer les fesses.
5: Je rends de ça.
0: Bon, très bien. Bah écoutez, ne bougez pas, on revient dans un instant avec Françoise.
5: Culotte, et je veux qu'on me filme comme quoi j'ai une culotte.
0: Vas-y, alors Françoise, écoute bien, Pauline, Skunk, Francis et Maxime, bonsoir.
10: Bonsoir.
0: On va vous prouver que Françoise a des culottes, elle va nous en montrer une sur Fun TV et l'odeur à la radio. Vas-y, c'est parti. Alors, on y va, elle le sort du sac Monoprix. Et Françoise vous prouve qu'elle a bel et bien des culottes. Déplie-les, montre-les à la caméra et montre. Oh là là là là là là! Les slips bateau, les slips grand-mère! Dans la famille, aucune classe, je voudrais la fille, bonne pioche!
5: J'adore ma culotte!
0: Ah, ma grand-mère avait les mêmes, elle avait à peu près 90 balais.
5: Je me sens
0: la culotte toute neuve! Voilà. Eh ben, celle-là, elle a bourlingué! Oh putain, sans déconner!
5: Oui, comme quoi
0: j'ai. Oh non! Remonte-moi ça! Remonte-moi ça! Elle est en train d'enlever son poids! Ah non, là! Alors laisse ça! Non, mais elle se met à poil dans le studio! Je profite qu'il y a tous les auditeurs des Pixies et que Philippe disait que t'avais pas de culotte. Philippe m'a dit la dernière fois, je suis sûr qu'elle a pas de poil à la chatte. Je te le prouve tout de suite, voilà un vieux slip où il y a des poils dessus et l'autre elle va baisser.
5: Non, j'ai pas eu le temps de voir ça. Hein.
0: Philippe n'a dit que t'avais pas de poils à la chatte, c'est vrai?
11: Donc autour de cette table également, Mulder. Hein.
12: Bonsoir.
11: Alors écoutez cette voix, ça fait
12: oui,
11: plaisir.
12: C'est moi, c'est lui.
11: Et en plus, vous avez...
13: Là, je suis fan, moi, attention.
11: Attention, lui, c'est un fan hystérique de X-Files, il achète toutes les saisons, c'est un tarif au furieux. Ouais. Igor et Grishka, vous connaissez bien la série X-Files?
14: Évidemment. Très très bien.
11: Vous la connaissez bien, d'ailleurs, que vous la suivez.
14: Mais attends, on suit tout. Tu sais qu'on a un scoop là-dessus?
11: Ah ouais.
14: Tu sais quoi? Les producteurs, on est en 1986.
11: Faut t'approcher du micro parce que t'as un problème.
14: À ce moment-là, on produit en X.
11: Ouais, je me souviens.
14: Et on reçoit un jour la visite d'un Américain qui a un projet en tête et qui nous dit, écoutez, il faut absolument réaliser les dossiers de temps X. Et on va appeler ça The Time X Files.
11: Mm-hmm.
14: Malheureusement, TF1 n'a pas suivi et le Time X Files n'a pas été réalisé, mais X Files a été réalisé.
12: Et c'était
14: donc
12: Kickstarter,
14: en fait, il faut savoir c'est que le mot X Files vient de temps X. Et ben, à cause de ça.
15: À cause de X.
14: Oui, tout à fait.
12: Ben la vérité ce soir est sur Fun Radio.
11: Ah bah voilà, on saura tout.
12: Là, vraiment.
14: C'est là,
11: si t'as
15: ça, c'est un scoop pour Mulder.
12: Hein. Ah oui, moi c'est un scoop.
11: C'est vrai. Et si t'as ceci bien, c'est parce qu'en fin de compte, tu t'intéresses quand même de très près à tout ça.
12: Ah, je suis passionné. C'est une rencontre entre le personnage de Mulder et moi. Mon film favori, c'est 2001 Odyssée de l'espace de Kubrick. Et quand j'ai découvert les X-Files, j'étais comme un poisson dans l'eau, quoi.
11: Génial, donc voilà.
12: Et je suis un fan de Igor et Grishka depuis. Je veux dire, moi je regardais toutes les émissions temps X, j'étais absolument fasciné.
11: Les gars, ils sont aussi barrés.
15: Nous, on est fouillés.
11: Méfie-toi. Il y a plein de gens qui vont venir, donc tu peux intervenir aussi quand tu le souhaites. Ludovic, donc, est avec nous. Bonsoir Ludo.
16: Ouais, toujours là.
11: Toujours là. On t'écoute, on y va.
16: Igor Mulder d'abord.
12: Bonsoir Ludo. Méfie-toi.
11: C'est space quand même d'avoir Mulder.
12: La vérité est ailleurs et l'accoutumance te guette.
11: Vas-y Ludo. Vas-y Ludo.
16: T'as raison Max, hein, c'est vraiment space d'avoir Mulder au téléphone.
11: Ah, ça fait bizarre. Hein.
12: Désolé, Scully s'est fait excuser. Mais ouais. Elle était prise ce soir.
11: Ouais.
16: Dommage.
11: Alors Ludo, vas-y, allez.
16: Ouais, alors moi je voulais parler de Roswell.
11: Ah oui, Ludo de Roswell, j'étais avec Ludo de Belmer, d'accord, ok, vas-y.
16: Un petit truc avant de commencer, le Jean-Pierre de tout à l'heure dont vous parliez, Igor et Grishka, c'était pas Jean-Pierre Sauzère?
11: Ah mais ils connaissent pas Ludo, lâche l'affaire, vas-y.
16: Ah bon, d'accord.
11: Non.
16: Alors ouais, donc vous avez tous entendu parler de Roswell?
11: Bah oui, quand même. Qu'est-ce qu'on peut dire d'ailleurs là-dessus, Roswell, Ludovic, pour assumer, maîtriser un peu le sujet?
16: Bah pour assumer le sujet, en fait, il a été dit que c'était une sonde. Je sais pas si t'as vu un peu le bouquin que je t'ai envoyé.
11: Non. Je ne sais pas lire.
15: Il ne lit jamais.
11: Non, je ne sais pas. S'il n'y a pas des coloriages à faire, je ne peux pas. Allez, active Ludo, vas-y, trace la route.
16: Ok, j'active. Donc en fait, il a été dit que c'était une sonde et puis il y avait des corps de retrouver, soi-disant. Donc il y a eu l'autopsie dans l'émission de Jack Pradel.
12: Oui.
11: Mais ça c'était une grosse arnaque, ça on peut le dire, non hein?
15: Bah oui, évidemment. Grosse maladresse.
16: Pas vraiment, parce que dans l'émission, en fait, il y avait des spécialistes des effets spéciaux, ils disaient que c'était vachement bien fait, quoi, que c'était pas des effets spéciaux, justement.
14: Attends, tu as un site, tu as regardé sur internet, tu as un site qui s'appelle Roswell, alors là, tout est... tu as image par image, le film en question qui a donc été diffusé par Pradel sur TF1, et tu as absolument, de manière, je dirais maintenant, irréfutable, la preuve que ce truc est un trucage. Regarde, je sais pas quel est le nom du site, mais moi j'ai regardé ça il y a à peu près un mois ou deux, j'ai passé une demi-heure là-dessus, et je peux te dire que tu as la preuve certaine que le document en question, que moi j'ai vu par ailleurs, est un document qui a malheureusement été fabriqué. C'est pas du tout, enfin maintenant, on peut pas mettre ça en cause, tu vois.
15: Tu vois, entre la 220e image, et je te dis même des choses précises, entre la 220e image et la 247e image, ouais. Donc tu as une vingtaine d'images, qui révèlent d'une manière absolue, et sans aucune ambiguïté, en fait, notre agent
10: oui, j'ai une théorie de X-Files, c'est que c'est la CIA qui a créé un truc de toutes pièces pour justement masquer la véritable invasion des extraterrestres.
14: Voilà.
11: Mais y a-t-il véritablement une invasion des extraterrestres?
10: Bien sûr, on est là ce soir, justement.
11: Bon, alors.
16: C'est là que je voulais en venir.
11: Bon, allez, vas-y.
16: C'est là que je voulais en venir. Y a-t-il eu vraiment un crash d'OVNI à Roswell?
11: Qu'est-ce que c'est que cette histoire réellement? Qu'est-ce que vous savez, Igor et Grishka, très sérieusement, sur ce phénomène de Roswell? Est-ce qu'il y a réellement eu une soucoupe qui s'est écrasée avec quelque chose de bizarre à l'intérieur, qui a été ensuite caché dans un hangar dont on tenait secret? Parce que ça a été de la folie, je veux dire. C'était.
15: Bon, on peut dire deux choses immédiatement. Igor en dira peut-être une troisième et Mulder une quatrième. Mais deux choses immédiatement, c'est d'abord, un, pour le document, Ludo, il faut que tu saches effectivement que ce document est complètement bidon.
16: C'est complètement faux, ouais.
15: Bon, ça c'est clair. Donc là-dessus, il n'y a aucune... Deux, en revanche, il existe en France un organisme que tu connais qui est le CNES, donc le Centre National d'Études Spatiales. Le CNES a un département spécial qui s'appelle le CEPRA, qui est le Centre d'études des phénomènes de rentrée atmosphérique, qui est l'héritier lui-même d'un autre organisme plus ancien qui a été créé à la fin des années 70 et qui s'appelle le GEPAN, le groupe d'études des phénomènes aérospatiaux non identifiés. Bon, ce sont des scientifiques qui dirigent à la fois, qui ont dirigé le GEPAN et qui dirigent aujourd'hui le CEPRA. Le CEPRA est avec quelqu'un à sa tête, qui est aujourd'hui un certain Jean-Jacques Velasco, qui est un scientifique pur, et que nous avons rencontré il n'y a pas très longtemps, et avec lequel nous avons fait une émission qui me semble avoir été assez éclairante sur le thème des extraterrestres. Mais ce qui est très important, c'est que Jean-Jacques Velasco, aujourd'hui, en tant que scientifique officiellement investi de nos responsabilités, ne pourra jamais se prononcer sur Roswell. Il ne dira jamais rien. Simplement, c'est vrai aussi, et sans trahir un secret, on a eu une conversation avec lui qui était hors caméra, et au terme de laquelle, il nous a dit quelque chose qui nous a beaucoup troublés. Il nous dit, j'ai pendant 3 ans fait, suite notamment aux mouvements qui ont été créés en France et d'ailleurs dans d'autres pays à propos de l'affaire Roswell, j'ai enquêté pendant 3 ans et j'ai rencontré un certain nombre de responsables. Au terme de cette enquête, et sans entrer dans les détails, ce que je peux te dire, c'est sa conclusion à lui, c'est qu'il y a un véritable, un mystère autour de Roswell, c'est vrai, et une opacité non dissipée. Il y a une opacité. Cette opacité, en fait, est liée à chaque fois qu'il a voulu aller plus loin, un certain degré d'investigation, à une résistance d'abord, et ensuite à un danger réel auquel il a été confronté, soit directement, soit indirectement. Donc il y a en effet quelque chose dont il est certain, effectivement, qu'il a été lui-même, je ne dis pas le témoin, mais indirectement, il est au bout d'une chaîne d'information. Et en tant que scientifique, il ne le dira jamais, pas plus que les scientifiques qui ont pu enquêter sur le phénomène. Simplement, il est clair que quelque chose s'est passé, mais cette chose nous sera probablement, je crois, au moins pour très longtemps cachée.
16: Oui, comme toutes les affaires.
10: Oui, ben, par exemple, l'armée de l'air a des tas de dossiers, des pilotes qui ont vu des choses, et ça disparaît, et effectivement, on n'en entend pas parler, quoi.
11: Mais est-ce que c'est pas voulu, est-ce que c'est pas fait exprès, c'est juste comme ça, pour faire parler? Est-ce que réellement, vous pensez-vous réellement, Igor et Grishka, qu'il se passerait quelque chose, il y a ce fameux hangar avec des choses cachées, des trucs secrets? Enfin, ça fait halluciner tout le monde, ça c'est tellement vieux, ça date de quand en plus, cette histoire de Roswell, c'est quelle année?
14: C'est dans les années 50, je sais plus, je crois que c'est 53, 54, quelque chose comme ça.
16: Non, je crois que c'est 47.
15: Enfin, l'origine est 47.
10: C'est le 2 juillet 1947. Roswell, c'est le 2 juillet 1947.
15: L'origine est 47, mais...
14: Le phénomène lui-même, on en parle en 54. C'est-à-dire que ça restera, sous cloche pendant plusieurs années. Et en fait, en 47, qu'est-ce qui se passe? C'est la véritable naissance du phénomène OVNI. C'est-à-dire qu'effectivement, on voit apparaître la fameuse observation de Kenneth Arnold. Donc le mot soucoupe volante est né en 1947, puisque Kenneth Arnold est un pilote qui, au-dessus des montagnes rocheuses, intercepte visuellement un objet qu'il va appeler le Flying Saucer, qui donc le nom qui deviendra célèbre par la suite, soucoupe volante. Et puis donc Roswell, effectivement, mais qui va rester, entre guillemets, encore une fois, secret jusqu'en 1954, à la suite d'une indiscrétion à l'état-major, où effectivement, un des militaires, disons, se déclare très troublé par ce qu'il a vu et par les bruits de plus en plus insistants, selon lesquels des corps extraterrestres seraient cachés à l'intérieur d'un hangar, faisant suite donc à un crash. Bon. Alors aujourd'hui, comme Grishka l'a observé, beaucoup de choses ont été dites, écrites, répétées, et on peut simplement en conclure qu'il y a un mystère Roswell qui n'est pas prêt d'être levé, qui est classé secret défense aux États-Unis, et c'est la raison pour laquelle il devient extrêmement difficile d'y voir clair et de comprendre véritablement quelle est l'origine du phénomène.
15: Oui, d'ailleurs, la seule chose dont on soit certain, c'est que, et ça c'est effectivement une des conclusions de l'enquête qui a été menée par le patron du CEPRA, donc de ce département du CNES, et là on en est certain, on a aujourd'hui la preuve qu'il existe à l'intérieur du département de la défense américaine, au Pentagone, un dossier qui effectivement porte le titre et qui peut être indexé sous le titre Roswell, et qui est un dossier absolument classifié, qui est absolument secret et donc totalement inaccessible. Ça ne veut pas dire effectivement qu'on a une interprétation, mais ce qui est certain, c'est qu'il y a un dossier, un X-Files en fait, qui a été créé autour de ce phénomène.
11: D'accord, voilà, on remercie Ludovic parce qu'on en a tellement qu'attendre là qu'on s'en sortira jamais. Et là, on va parler un petit peu de cinéma avec un autre Ludo, 26 ans de Bellerive. Bonsoir Ludo.
13: Ouais, bonsoir Max,
11: salut.
13: Bonsoir les frères Bogdanov, bonsoir Mulder.
14: Bonsoir.
13: Donc bonsoir à tous. Donc je voulais parler de l'imaginaire des frères Bogdanov, c'est-à-dire quel est le film qui se rapproche le plus de votre, de la réalité, entre guillemets, de votre vision de l'extraterrestre. Est-ce que un jour vous avez vu un film et vous êtes dit, oh mais celui-là il ressemble vachement à ce qu'on pense qui va arriver plus tard?
15: Moi, il y a au moins deux ou trois films qui sont assez proches d'une évocation. Moi, je suis exactement comme Mulder. Mulder a dit tout à l'heure à propos de son film préféré que c'était 2001. Mais 2001 présente une image saisissante, en fait, d'une présence, d'une vie possible extraterrestre. C'est totalement évanescent parce qu'il faut, être vraiment très, on dirait, à la fois attentif et perspicace à la notion de vie, vis-à-vis de la notion de vie extraterrestre pour se rendre compte qu'on en voit un certain nombre, mais dans le film, on a effectivement une évocation au moins indirecte de ce qu'est une créature, une pensée de type extraterrestre.
10: Et qui nous aurait aidé au début de
14: la grande aventure.
10: De la genèse de la grande aventure. Moi, je crois beaucoup à un bouquin qui s'appelle La Lune clé de la Bible de Jean Sandy, où il dit que la Bible serait un livre initiatique de la présence des extraterrestres au démarrage de l'intelligence humaine, comme dans le film de 2001,
11: l'espace. Et en dehors de 2001, tu dis qu'il y en aurait d'autres, Igor ou Grishka, il y en a d'autres, non, qui vous semblent proches de la réalité, en tout cas, de ce que vous vivez au quotidien?
14: Non, mais il y en a un que tout le monde connaît, qui est la créature de Giger, qui a été mise en scène dans Alien. Et effectivement, cette créature-là, elle a quelque chose de très réaliste. Au fond, on se dit que si un monstre extraterrestre existe, effectivement...
11: Il pourrait être sous cette forme-là.
14: Voilà, il pourrait être sous cette forme-là.
11: Voilà, Ludo.
13: D'accord, je voulais rajouter un truc. Je voulais, justement, à propos d'imaginaire des frères Bogdanov, je voulais savoir, nous, on fait pas grand-chose, on n'a pas fait beaucoup d'études et tout ça.
11: Bon, ouais, ça c'est vrai, ouais.
13: Et donc, on a un imaginaire, on imagine beaucoup de choses. Et tandis que les frères Bogdanov ont étudié beaucoup et tout, et je voulais savoir si leurs rêves ont été rétrécis, ou au contraire, plus ils savent de choses, plus leur univers s'élargit, quoi.
11: Ouais, pas bête, ouais.
15: Bonne question.
11: C'est vrai.
13: On a beaucoup d'illusions et tout, on sait pas grand chose, donc on imagine beaucoup de choses, mais tandis que vous savez plus de choses que nous, vous imaginez beaucoup plus de choses.
14: Mais en fait, non, mais tu réponds toi-même à la question, parce que imagine par exemple que tu es 4 allumettes. Avec 4 allumettes, tu peux pas faire grand chose. En revanche, si tu as une boîte d'allumettes complète, tu peux faire déjà un bel édifice, et puis si on te donne 100 boîtes d'allumettes, tu fais un truc encore plus grand. Bon.
13: Et est-ce que c'est une frustration de votre côté ou...
14: Ah, une frustration? Mais non, au contraire.
15: Au contraire.
14: Au contraire, puisque plus, plus le matériau de la connaissance se complexifie, plus ton imagination va loin. Si tu veux, le matériau de la connaissance est un instrument qui te permet d'aller encore plus loin et de repousser encore plus loin les frontières de l'imagination.
15: Tu sais, la connaissance n'a jamais stérilisé l'imaginaire, bien au contraire. Plus tu connais de choses, plus ton imaginaire se développe.
10: Plus on cherche, plus on trouve.
13: D'accord.
11: Voilà, mon petit Ludo.
13: Ok, bah merci. Alors, et bonne
11: alors,
13: soirée.
11: Attention, le grand moment est arrivé. Et là, on va se poêler un bon coup.
17: Non.
11: C'est du sérieux, c'est du béton, c'est du dossier, c'est.
17: C'est du carré. Quoi.
11: C'est du carré, c'est top secret. Carré. D'accord, ok. Ce soir, on dévoile tout. Là, si vous aviez encore des doutes sur les ovnis, eh bien écoutez, sachez qu'ils existent. Parce que Gigi a été enlevé en 74 par des extraterrestres. Gigi, 50 ans de Bourg-en-Bresse. Bonsoir, Gigi.
13: Bonsoir.
11: Je me permets de plaisanter là-dessus, mais je sais que c'est un dossier très sérieux. Et on t'écoute, Gigi.
13: Oui, bonsoir. C'est quand même sérieux parce que
11: on arrête de
13: déconner. On en parle beaucoup à l'étranger et en France, non. Hein, c'est vraiment caché. Alors qu'il y a beaucoup d'enlevés, hein, de sortes de personnes. Hein, il n'y a pas plus des gens très riches ou très pauvres. Bon. Et donc, moi, mon cas, je m'intéressais pas du tout à la science-fiction. Et c'est vrai que la science-fiction n'existait pas en 1974. Star Trek, je ne regardais pas.
11: Il y avait Cosmos 99, il y avait plein de choses comme ça.
13: Les envahisseurs, non.
11: Petite maison dans la prairie, il n'y avait pas
13: Il n'y avait pas tout ça, d'accord. Non, hein. Okay. Donc, moi, j'avais ma vie bien tranquille à la campagne. Et c'est le soir, vers 19h. Je m'apprêtais à fermer les volets et une boule rouge dans le ciel, parmi les étoiles. D'habitude, tous les soirs à 7h, c'était fin octobre 74. Et comme tous les soirs, je regardais les étoiles comme ça, sans m'intéresser plus. Et cette boule rouge-orangée était fixe. Moi, je me suis dit, tiens, je vais faire je vais éteindre mon salon. Et cette boule s'est avancée. Plus elle s'est avancée, elle s'est ouverte comme une coquille et un immense triangle en est sorti. Je me suis dit, qu'est-ce que c'est que ce truc-là? On ne parlait pas d'OVNI, en plus, à cette époque-là. Peut-être soucoupe volante, mais en France, c'est la nuit que je me suis réveillée. Il y avait des bruits métalliques, un bruit de métal dans la chambre. Je me souviens de me réveiller en sursaut et d'être enveloppée dans une lumière blanche et de me retrouver à bord d'un vaisseau, donc on dit vaisseau maintenant, et très étonnée de voir trois êtres de petite taille. Moi, tout étonnée, je me dis, mais c'est des enfants déguisés. Pour moi, c'était ça. Alors, il y en avait deux de 80 cm, de couleur verdâtre, comme du caoutchouc, et celui du milieu avait donc une combinaison spatiale lamée et qui de 1m20 à peu près. Pareil, alors grosse tête et des yeux énormes. Je me dis, qu'est-ce que c'est que ces enfants déguisés? Pour moi, c'était ça. Et je me souviens de me réveiller ensuite dans le lit. Et suite à ça, je me suis j'ai voulu m'enseigner de ça. Pardon, je suis un petit peu émue de savoir si il y avait eu des témoins. Et suite à une enquête, il y avait eu des témoins qui avaient vu un vaisseau tourner sur la région. Je laisse tomber, je dis, je vais pas voir les gendarmes, c'est pas la peine, on se fait passer pour des dingues, c'est pas la peine. Je laisse tomber, 74, arrivent les années 90, et c'est justement,
11: la techno.
13: De rendre un hommage à monsieur Jimmy Guilleux, parce que c'est en regardant cette émission de Chavannes, qu'il a présenté son bouquin Alerte Rouge IBI, et c'est là que j'ai crié, c'est eux, il y avait un gris imberbe, et un gris poilu. Et j'ai reconnu le gris imberbe.
11: Attends, excuse-moi. C'est-à-dire que tu aurais reconnu, grâce à cette émission, les deux personnes, les deux petits-enfants, quoi.
13: Oui, ceux que j'ai pris pour des enfants.
11: Il y a un poilu, un barbu et un autre.
13: Un poilu, petit perrin, et un autre imberbe.
11: D'accord, ok. Oui. Donc on peut dire que les extraterrestres, il y en a certains qui ont le torse un peu poilu, qui ont la beubarde, enfin qui ont la barbe.
13: Non, mais c'est vrai.
11: C'est sérieux.
13: C'est dingue quand on y raconte, mais suite à ça, je me suis informée. Et j'ai rencontré M. Jimmy Guilleux, qui m'a certifié que j'étais une enlevée.
11: Comment il t'a certifié que tu avais été enlevée?
13: Je lui ai raconté, je lui ai donné des détails quand même.
11: Et de là, il t'a dit, donc c'est vrai, vous avez été enlevée, Gigi.
17: Oui, voilà, oui, ça, il n'y a pas de problème.
11: Il n'y a pas de doute. C'est-à-dire que moi, demain, je vais te raconter une histoire comme ça, et je vais aller le voir, et puis si je raconte une belle histoire avec un triangle et un truc qui brille avec une boule, et je te fous trois boules et trois triangles dans la chambre, je lui dis que j'ai été enroulé dans un drap blanc, je vais oui, le voir, il va me dire, non, oui, mais, Max, non, vous avez été enlevé.
17: Ça date de 1974.
11: Ouais.
17: Or, c'est maintenant qu'on connaît tous ces enlèvements
11: bon,
17: identiques à mon histoire.
11: Qu'est-ce que vous pensez réellement de tout ce genre de témoignages, Igor et Grishka, bien sûr, qui sont à prendre avec des pincettes. Enfin, pour Gigi, on ne peut pas non plus dire que c'est forcément n'importe quoi, mais beaucoup de témoignages ont été... Il y en a des centaines et des centaines et des centaines. Qu'est-ce qu'on peut dire là-dessus sur les enlèvements de personnes humaines, sur des ovnis et le fameux aussi, comment il s'appelle, le plus connu là, qui était 74-76 également, comment il s'appelle.
15: Il y en a eu quand même un certain nombre. Bon, moi j'ai tendance à dire qu'il y a trois classes de phénomènes. La première classe, c'est celle d'ailleurs dont Igor parlait tout à l'heure à propos de Franck Fontaine, que Jimmy Gueux connaît bien. Franck Fontaine a simulé un enlèvement. Cet enlèvement, évidemment, n'a jamais eu lieu, c'était simplement une supercherie. Et il a construit, disons, un certain nombre d'émissions, etc., autour de tout ça. Il a été difficile pour lui de s'échapper de ce piège, et puis il a fait un aveu, mais beaucoup plus tard, donc des années après, en disant que le cycle avait été tellement puissant et qu'il avait été tellement enfermé dans sa fiction que, réalisant évidemment qu'il avait été trop loin, il était absolument impossible pour lui de faire machine arrière. Bon, voilà donc une première classe. Il y a une deuxième classe de témoignages qui appartiennent vraisemblablement à, bon, à la catégorie de ceux qui sont les plus sincères. Et peut-être, Gigi, en faites-vous partie, personnages qui sont persuadés qu'ils ont vécu quelque chose et qui confondent parfois, d'ailleurs, une manifestation qu'on peut qualifier d'onirique, c'est-à-dire en fait une forme de rêve éveillé ou d'hallucination avec la réalité. Mais enfin, ils sont persuadés d'avoir vécu quelque chose. Une troisième classe de phénomènes pourrait être liée à quelque chose d'objectif qui s'est passé, dont ils ont pu être victimes, mais qui relève d'une mauvaise interprétation, par exemple, de phénomènes absolument connus. Il y a un certain nombre de cas comme ça qui ont été classés aux États-Unis, où des personnages ont été victimes d'enlèvements de la part de groupes qui, pour des raisons qui leur sont propres, et parfois même d'ailleurs de manipulation directe de l'armée ou autre, ont cru avoir été enlevés par des extraterrestres, mais en réalité ont été enlevés par des groupes bien terrestres. Mmh. La quatrième catégorie à laquelle vous faites allusion, en fait, semble la plus évanescente, et probablement celle qui résiste le mieux aujourd'hui, en tout cas aux investigations. Il n'y a aucun témoignage de contacté, entre guillemets, ou d'enlevé, qui participe aujourd'hui d'une explication scientifique qui résiste. Donc, pour l'instant, que ce soit en France, dans les pays d'Europe et dans le reste du monde, aux États-Unis, il n'y a pas un seul cas, un seul témoignage de personne qui est prétendue être enlevée par les extraterrestres qui ait pu effectivement déboucher sur une preuve certaine du point de vue de l'observation scientifique. Alors, encore une fois, j'ai peut-être tendance à revenir en arrière et à décevoir Gigi, je suis un peu désolé de dire ça, mais à l'heure actuelle, au moins lorsque la science est interrogée sur ce phénomène-là, elle est obligée de déclarer, jusqu'à preuve du contraire, jusqu'à ce qu'on nous fournisse la preuve certaine qu'il y a une matérialité à des enlèvements, eh bien ce phénomène-là n'existe absolument pas. Il est totalement évanescent et il n'a aucune objectivité.
11: Gigi ?
17: Oui, alors justement, je voudrais demander, c'est Monsieur Igor, je pense.
11: Non, c'était Grishka, pas de problème.
17: Bon, d'abord, je veux vous féliciter aussi, parce que votre émission Temps X était très bien.
11: Merci.
17: Ça serait très intéressant que vous puissiez reprendre le flambeau hein, sur une chaîne de télé. Ce que je voulais vous dire, si les preuves, on vous les apporte, qu'est-ce que vous diriez, moi, personnellement ?
14: Igor. On serait enchanté, évidemment.
11: quel genre de preuve tu aurais, Gigi ?
14: Mais quelle preuve ?
11: Quelle preuve ?
17: Preuve déjà de leur existence.
11: Oui, mais de quelle manière, oui.
17: Et de mon enlèvement.
11: Oui, mais tu réponds pas à la question. Quelles sont les preuves, ça ? Tu es en train de nous raconter encore
17: Oui, mais les preuves...
11: Matérielles ?
17: Oui, des preuves.
11: Des photos, t'as pris des photos ?
17: Pas de photos, mais des preuves, pourquoi pas.
11: Mais pourquoi, non mais attends.
17: Il y a une aide d'autres extraterrestres que je connais aussi, qui se trouvent à Bourg-de-Sirot dans le Jura, dont un extraterrestre se prénomme Orio, celui justement que vous parlez dans l'affaire Sergi Pontoise, donc Franck Fontaine. Ce fameux Orio existe. Comme M. Jean-Claude Pantel, qui est en contact avec les visiteurs d'espace-temps et de l'OM, pas OM de Marseille, mais ordonnances magnétiques et qui sont aussi appelées organisations magnifiques. Ils existent réellement. Et je crois que nous, on va faire vraiment avancer quelque chose. Et je serai en tête.
11: Bon, Gigi, je me fais l'avocat du diable, parce que là, il y a plein de gens de l'autre côté de la radio qui doivent dire, est-ce que réellement, tu te fais manipuler par des gens qui te font croire des choses et qui te font tenir un discours, celui que tu nous tiens ce soir? Est-ce que réellement...
17: Ah non, pas du tout. J'ai juste rencontré Jimmy Guilleux et... Ouais.
11: Il va bien, Jimmy ?
17: Un groupe sérieux, Sentinelle sur Reims, et ce sont des gens sérieux. Hein.
11: D'accord, donc là, tout à l'heure, quand tu proposais à Igor et Grishka éventuellement pour qu'ils soient persuadés que ce que tu nous disais était vrai, tu dis que tu as des preuves. Donc les preuves, c'est de nous faire rencontrer un ovni qui vit dans les montagnes, dans le Jura.
17: Oui, vraiment.
11: Est-ce que vous avez un petit week-end à passer, Igor et Grishka, dans le Jura, pour aller rencontrer un extraterrestre, un ovni?
17: Oui, j'aime mieux que vous rigoliez, et puis...
11: Non, mais ce que tu nous dis tout à l'heure que... Non, parce que oui, d'accord, mais là, tu nous la joues un peu, genre rigoler, mais vous allez voir ce qui va vous tomber dessus, là, ça fait vraiment, ça donne aucune crédibilité en ce qui me concerne personnellement. Pour moi, ça me fait plutôt marrer, je te le cache pas. Et quand tu dis,
17: vous essayez de rassurer les gens.
11: Mais toi, t'essaies de dramatiser les. Non, mais pour moi, t'essaies de dramatiser les choses, de me dire qu'il y a des choses. Quand tu nous dis que t'as des preuves à apporter, tu nous dis que tu peux en apporter. Quelles sont les preuves?
17: Ça, c'est top secret.
11: Ah bah voilà, ça c'est trop facile. Mais moi aussi, j'ai des preuves.
17: Tout est interdit en France.
11: Ouais, c'est ça, oui, Gigi. Mais moi, je te donne la possibilité justement de faire ce que tu veux. Même si on est en France, vas-y. T'es sur une onde, t'es en national, tout le monde t'écoute en France. Vas-y, balance. Dis ce que t'as à dire. Vas-y. C'est pas grave, je prendrai sur moi. Je me ferai virer.
17: Le principal a été dit.
11: Mais t'as rien dit, Gigi. T'as rien dit. T'as dit n'importe quoi. T'as dit que t'étais enlevé avec une boule bleue ou rouge qui t'enroule. Bon, attends.
17: Ce que je veux dire, il y a des bases en France.
11: Oui, c'est ça.
17: C'est vrai. Il y a d'autres extraterrestres.
11: Oui, bien sûr. Ben, moi, je peux te prouver le contraire, que ça n'existe pas et que tout ça, c'est de la machination et j'ai des preuves. Mais je peux pas les donner, c'est top secret aussi.
17: Bah oui, mais c'est parce qu'on est en France, c'est pour ça.
11: Oui, c'est ça, oui. Mais je peux pas te les donner, moi. Enfin bon, tu manques de sérieux, Gigi, hein.
17: Ah oui, ben vous aussi.
11: Eh ben très bien, merci à toi. Non, très honnêtement, il doit, comme tu le disais, ça les fait marrer. Il doit y avoir quelques phénomènes assez inexplicables, enfin des témoignages qui on se dit, bon, et là, il y a quelque chose, on a beau étudier, faire parler les gens, mais des gens... Alors qu'est-ce qu'on peut penser de vous allez peut-être avoir du mal à dire, mais qu'est-ce que vous pensez des gens comme Gigi, réellement? C'est de la manipulation, c'est des gens qui ont vraiment vécu ça. Pour vous, c'est quoi ces témoignages-là? C'est à prendre à la légère, à prendre au sérieux?
15: Il y a une étude qui est très intéressante qui a été faite sur la manière dont l'esprit humain, aujourd'hui, dans la production constante de signes de type scientifique et technologique, peut être victime d'aberrations. Des aberrations qui ne sont pas à superposer avec une éventuelle perte du sentiment de raison ordinaire. C'est-à-dire que la personne en question peut être absolument raisonnable, avoir un comportement rationnel, mais être en même temps habité par une production psychique qui est aberrante. Et ce type d'aberration-là, qui est en réalité une hallucination rationalisée, accompagne toute la vie du sujet. Le sujet est absolument persuadé qu'il relève en quelque sorte d'une organisation qui lui permet d'être en contact avec d'autres manifestations de la réalité, subtiles. Il est persuadé que notamment des présences extraterrestres sont en dialogue avec lui et que, au pire, elle le guide d'une manière anarchique dans sa vie, au mieux elle l'encadre et lui permet effectivement d'avoir un comportement qui peut être dans le meilleur des cas un comportement messianique, par exemple, il peut devenir le messie, le sauveur. Etc. Donc il y a vraiment comme ça des aberrations dont on considère effectivement qu'elles participent d'un certain trouble de modernité, lequel débouche sur ce que j'appelle une hallucination rationalisée.
11: Très bien, Igor et Grishka Bogdanov, nos invités avec Mulder. Si vous voulez parler d'OVNI, parce qu'on parle beaucoup d'hommes petits, d'hommes gris, d'hommes verts, mais si vous parlez de la vie extraterrestre, car elle existe, vous pouvez nous appeler. Alors, on a encore du monde, on a du Greg, on a du Nico, on a du David, et on écoutera quelques petits sons que nous sommes allés récupérer sur des sites internet grâce à Igor et Grishka qui nous ont donné les adresses. Donc on ira se balader un petit peu partout. Tu te souviens de ce que Olivier t'a dit, Igor, concernant les sons qu'on écoutera de l'espace? C'est quoi? C'est des...
15: Bien sûr, ce que je regrette, c'est qu'on n'est pas les vents martiens.
11: Ah, bah écoute, on te fera un petit prout, t'inquiète pas, en direct, on va se débrouiller pour faire quelque chose comme ça, on va essayer d'improviser. Non, c'est quoi les sons qu'on écoutera? Parce que tu t'en souviens, tu les as donnés.
15: Les aurores boréales, notamment.
11: Voilà.
15: Et puis, on pourrait aussi avoir le rayonnement en 3K, mais j'en suis pas certain, mais a priori, on était presque sur le rayonnement en 3K.
11: Qu'est-ce qu'il y a?
18: On écoutera des aurores boréales, des sons, on ne sait pas d'où ça vient trop, c'est des sifflements, des regroupements de sifflements pendant des nuits entières ou pendant 10 minutes. Et surtout un signal qui vient d'un télescope qui s'appelle Arecibo, et qu'ils ont converti en fait en son, qu'ils ont remis sur une bande de fréquence audible pour nous, et à l'intérieur duquel ils sont en train, le SETI en ce moment, en train de rechercher un signal pouvant provenir d'une provenance extraterrestre.
15: Une civilisation extraterrestre, voilà. Absolument.
18: Mais c'est un peu le jeu en ce moment du SETI. Trouver le signal.
11: Qu'est-ce qu'on dit, Mulder? Ne bougez pas, vas-y.
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11: Quand jamais dit, aussi bien dans Temps X que la première émission que nous avons fait ensemble, il y a des choses que... Faut qu'on parle quand même à un moment donné, si vous voulez bien, on a déjeuné il y a quelques temps de cela, vous nous avez raconté des choses absolument hallucinantes concernant... on peut le dire qu'on va peut-être vivre d'ici peu d'années, peut-être 500, 800 ans, peut-être qu'on ne mourra plus.
14: Exactement.
11: C'est vrai?
14: Ah, ça c'est clair, oui.
11: Alors,
14: clair.
11: Racontez, avant qu'on accueille Greg et tout, qu'on parle un petit peu des Incas.
15: Bah, par exemple, si supposons que je prenne toutes les instructions qui codent ton organisme. Bon, ton organisme à toi, ben, y a sur Terre un exemplaire d'un être qui s'appelle Max.
11: Oui.
15: C'est un modèle unique.
11: Un peu.
15: C'est un modèle assez sophistiqué.
11: Ah oui, il n'en faut pas deux.
15: Il n'en faut pas deux.
11: Non.
15: Ce modèle-là, en fait, il résulte du codage de 4 milliards à peu près d'instructions. Si je prends ces 4 milliards d'instructions, il faut imaginer que ça recouvre 1000 bouquins de 1000 pages. 1000 bouquins de 1000 pages... Donc, si par exemple c'était écrit en français ou en anglais, les instructions qui codent une créature qui s'appelle Max, effectivement, c'est 1000 bouquins de 1000 pages. Ce qui se passe, c'est que la génétique, depuis un certain nombre d'années maintenant, le début de cette aventure étant lié à la découverte de la carte génétique par le professeur Cohen, que nous connaissons bien, eh bien, la génétique fait des progrès constants, et même de plus en plus rapide à mesure que la recherche avance, de sorte qu'on va avoir décodé ces 1000 bouquins de 1000 pages, donc les 4 milliards d'instructions qui fondent donc tout le codage génétique, le génome humain, dans pratiquement un an à deux ans maximum. Et à partir de là, évidemment, on pourra recombiner cette machine fabuleuse, notamment une machine qui s'appelle Max.
11: Génial.
15: La recombiner et lui permettre effectivement de dépasser ses contraintes naturelles.
11: Génial. Donc il va y avoir 500 ans d'émission talk show de Max sur Fun Radio.
15: Il n'y a aucune raison pour que ça s'arrête.
11: Ah, vous allez en chier, hein. J'en suis seulement à 7 ans. Il en reste quoi?
19: On se barre.
11: Bah non, mais si. 500 ans de standard pour vous, tu te rends compte? Ils vont se régaler, vous allez vous régaler.
19: Fou,
11: ça va être extraordinaire, très bien. Donc ça voudra dire que d'ici, si on le voulait, d'ici un an ou deux, on pourrait arriver à faire des choses assez extraordinaires. Est-ce qu'on va le faire? Est-ce que ça va arriver?
14: Ben, écoute, ça va arriver de toute évidence, parce que aujourd'hui, alors que la vie humaine est limitée à peu près à 120 ans, le cas de Jeanne Calment le montre, aujourd'hui, on n'est pas tout à fait en mesure de recombiner le génome de manière telle que la longévité de chaque individu soit allongée de X, d'un facteur X. Mais demain, c'est-à-dire à partir du moment où l'ensemble des instructions génétiques seront comprises, on pourra effectivement, réintervenir dans le programme et faire en sorte que la mise à mort de l'individu qui ne correspond à rien soit annulée et que les phénotypes, le phénotype Max, mais les autres phénotypes aussi, vivent indéfiniment. 500 ans, 800 ans, 1000 ans, 2000 ans, 3000 ans, il n'y a aucune raison objective pour que ça s'arrête.
11: Donc on va être surpeuplé.
14: Non, parce que évidemment, le site terrestre ne sera plus qu'un site parmi d'autres. Il faut savoir que notre planète n'est qu'une planète perdue parmi des milliards de milliards de milliards d'autres planètes dans notre seule galaxie, et que, comme on l'a dit la dernière fois, il existe 100 milliards de galaxies dans l'univers. 100 milliards de galaxies, ça fait beaucoup, beaucoup, beaucoup de place pour que des formes de vie intelligentes, des phénotypes Max, aillent s'émerger.
11: Ah ouais, ça va être la folie. Et donc on pourra également respirer normalement là-haut, un peu peu partout, oui. Ouais.
14: Évidemment, évidemment, il suffira de faire quelques réglages de manière à ce que l'atmosphère soit une atmosphère compatible avec notre métabolisme.
11: Alors, comment
14: ça,
11: on règle...
14: alors ça, c'est pas compliqué du tout.
11: Hein. Ah bon?
14: Ben, on pourrait déjà le faire sur une planète comme Vénus. Par exemple, Vénus est composée essentiellement de gaz carbonique. Il y règne une température de 400 degrés parce qu'il y a un effet de serre.
11: Oui.
14: Et que donc les rayons du soleil qui pénètrent à l'intérieur de cette atmosphère très épaisse sont piégés. Alors comme ils sont piégés, évidemment, ça, c'est comme dans une marmite dont le couvercle est très, très étanche. Du coup, il fait très chaud.
15: Mais c'est une marmite très, très désagréable parce qu'il faut savoir que sur Vénus, il souffle des vents d'à peu près 1000 km/h, que d'autre part, il pleut en permanence de l'acide sulfurique et de l'acide chlorhydrique.
11: Ah oui, donc vraiment passionnant. Ouais.
15: Oui, mais c'est absolument... mais, dans un bain, dans un bain de température de 600
14: degrés. Mais qu'est-ce qu'on fait avec du gaz carbonique? Avec du gaz carbonique, eh ben, écoute, c'est pas difficile. Comme tu sais, les plantes, en fait, convertissent le gaz carbonique en oxygène. Eh bien, il suffit d'ensemencer la haute atmosphère de Vénus par des algues bleues, des spores. C'est un programme très sérieux qui a été imaginé par la NASA et puis en France par le CNES. On va arroser cette atmosphère par des spores qui vont se multiplier et puis qui, une fois arrivés à maturité, vont à ce moment-là convertir toute cette masse de gaz carbonique en oxygène. Donc du coup...
11: Combien de temps ça mettrait ça?
14: Ah, parce que ça va très très vite.
15: Quelques dizaines d'années, mais tu imagines, à ce moment-là, l'oxygène se combine à l'hydrogène qui est très très présent sur Vénus. Cet hydrogène combiné à l'oxygène donc fabrique de l'eau. Cette eau commence à dégouliner sous forme de tempête. Ce sont des pluies torrentielles des dizaines et des dizaines d'années. Et à l'heure actuelle, il n'y a rien sur Vénus. Vénus, ce sont des rochers. Ce sont des rochers balayés par les vents, donc, ou des sables vénusiens, des cristaux. Eh bien, imagine que la pluie commence à se déclencher. Des orages cataclysmiques, des tempêtes absolument gigantesques qui vont durer des dizaines et des dizaines d'années. Un déluge probablement comparable à celui dont nous avons le souvenir mythique sur Terre. Ce déluge, une fois stabilisé, une fois terminé, la conversion dont Igor parle sera absolument effectuée. C'est-à-dire que tout le gaz carbonique aura été recraché, si on peut dire, par les spores, par la photosynthèse, par les spores d'algues bleues, en oxygène.
11: D'accord.
15: Donc le ciel sera bleu. La température aura chuté à 25 degrés et en face, il y aura un merveilleux océan.
19: On pourrait peut-être leur envoyer l'algue teuse de Méditerranée, là, qui se prolifère très vite.
11: Ouais.
19: On leur envoie des petits spores.
11: Et là-bas, il y aura tout, il y aura sable blanc, il y aura tout ça.
14: Oui, ce sera un peu comme les Bahamas.
11: Ah, bah très bien, on sera aussi bronzé que toi.
14: Et voilà, c'est ça, les Bahamas et le Maurice. Même.
15: Tu crois qu'il revient?
11: Ah oui, non, mais je sais pas d'où tu reviens, mais il est black. Hein.
14: Tu profites
11: du soleil, c'est bien. Greg est avec nous, 17 ans, t'appelles d'où, Greg?
20: D'Orléans.
11: D'accord, très bien, bah, on t'écoute.
20: D'abord, bonsoir Max, bonsoir Igor, bonsoir Kishka et surtout bonsoir Mulder.
19: Bonsoir.
15: Bonsoir.
20: Donc moi j'appelle pour parler en fait du rôle de la vie extraterrestre dans la création de sociétés antiques comme les Incas ou les Mayas, je ne sais plus trop, et aussi l'Égypte antique. Donc je voudrais savoir ce que les frères Bogdanov pensent de ces théories qui, à mon avis, ils connaissent, non?
14: Oui, bien sûr.
11: Ils connaissent tout. Question à la con, réponse à la con. Hein.
20: Bah oui, mais enfin bon.
11: Non, mais je plaisante, c'est vrai, ouais. Qu'est-ce que tu veux savoir exactement?
20: Bah oui, savoir si d'abord s'ils y croient, savoir si en fait c'est vraiment bien les extraterrestres qui nous ont appris, par exemple, à monter une pyramide.
11: Ah, on en a parlé la dernière fois, ça aussi, ouais. En deux mots, alors.
14: Bon, alors, en deux mots, moi j'ai envie de t'inviter à une question. J'ai le sentiment que si les extraterrestres viennent nous visiter, les interférences entre eux et nous sont extrêmement peu nombreuses.
11: Et discrètes.
14: Et discrètes. Je te donne un exemple. Lorsqu'une mouche se promène sur une table, elle a un certain nombre d'objectifs. Elle est guidée, par exemple, par son système nerveux pour aller vers le morceau de sucre et puis ensuite elle s'envole vers le plafond. À aucun moment, la mouche n'est consciente de la présence d'un être humain, sauf de manière indirecte, comme ça, si j'approche la main, la mouche va à ce moment-là s'écarter, mais elle ne sera pas consciente qu'il s'agit véritablement d'une autre forme de vie. Elle, à aucun moment, elle ne va réaliser vraiment ce qui se passe entre elle et moi. Autrement dit, si j'essaie d'établir un contact avec la mouche, elle ne sera absolument à aucun instant consciente de mes efforts pour communiquer avec elle. Donc, j'ai le sentiment que si des extraterrestres existent et s'ils nous observent, si à un moment de l'histoire de l'humanité, par exemple à l'époque antique, ils ont communiqué ou tenté de communiquer avec nous, j'ai le sentiment que cette communication est extraordinairement, floue, incertaine, et que les traces que nous en aurons gardées dans l'histoire seront beaucoup plus floues et beaucoup plus incertaines encore que ces vestiges ou ces souvenirs entre guillemets archéologiques qui nous sont parvenus jusqu'à aujourd'hui. J'ai le sentiment que si une intelligence extraterrestre existe, elle est infiniment supérieure, en tout cas infiniment différente, et dans ce cas, la communication entre eux et nous est extraordinairement compliquée.
20: Oui, d'accord, mais je veux dire, si on a des extraterrestres en fait de forme humanoïde, on peut envisager une communication assez facile. Et de même avec leur supériorité technologique, ils peuvent très bien se faire passer pour des dieux, enfin à ces époques-là.
14: Oui, bien sûr. Bon, effectivement. Bon, alors si on plonge maintenant dans les archives de ce qu'on appelle toute l'archéologie mystérieuse, c'est-à-dire bon le chandelier des Andes, Nazca, etc. Les interprétations de type extraterrestre sont les plus entre guillemets propices à expliquer pourquoi un certain nombre de phénomènes inexplicables est vraiment très troublant, parce que c'est vrai que lorsqu'on regarde le chandelier des Andes, on est troublé par la présence de ce vestige archéologique, tout comme on est troublé par la faculté, on le disait la dernière fois, de construction des pyramides et autres. Mais encore une fois, je suis un tout petit peu surpris qu'il n'existe pas d'autres témoignages plus directs, plus concrets, plus irréfutable de la présence d'une civilisation à l'origine de l'humanité. C'est toujours par des signes indirects et toujours, d'une certaine manière, des signes humains que ces témoignages nous parviennent. Et ça, c'est troublant. Pourquoi n'avons-nous encore jamais intercepté sur la Terre, alors que nous sommes équipés pour le faire, la trace archéologique d'un engin qui aurait, par exemple, 100 000 ans qui se serait échoué là, ou d'un mécanisme. Ces phénomènes-là ne nous sont encore jamais parvenus. Tout ce que nous avons pour dire, effectivement, qu'à l'origine de l'histoire, il y a eu des interventions avec de type extraterrestre, tout ce que nous avons pour l'affirmer, ce sont des témoignages, mais qui sont encore d'origine humaine.
15: Oui, ce qu'on peut dire là aussi, c'est qu'effectivement, si le phénomène OVNI a aujourd'hui une consistance, disons depuis 1947, et qu'il produit des observations, ces observations sont classées aujourd'hui par centaines, voire par milliers, dans chaque pays, chaque année. Eh bien, on n'a aucune raison de limiter ce phénomène à notre époque. On peut considérer, par exemple, que dans une époque reculée, par exemple, à l'Antiquité, la Haute Antiquité, il y a 2, 3, 4, 5, 6, 7, 8 000 ans, des observateurs terrestres, bien terrestres, ont pu soit avoir la conviction d'être confrontés à un phénomène extérieur, par exemple un aérolithe qu'ils interprètent comme étant une sorte de production de ce qu'on appellera aujourd'hui un OVNI, donc une intervention extraterrestre. On peut aussi considérer que dès que l'homme a été capable de créer des documents notamment architecturaux, il a manifesté effectivement ses témoignages, ou plutôt il en a fait la relation d'une manière pratiquement certaine, il les a collectionnés, il les a construits, et en quelque sorte il a exprimé un rêve. Il a exprimé le grand rêve extraterrestre, le grand rêve de relation avec une intelligence autre, une intelligence étrangère, il l'a manifesté comme cela. Ça ne veut pas dire que, pour autant, cette intelligence étrangère ait été à l'origine de la civilisation humaine. Je crois que, si, comme Igor le disait tout à l'heure, il y avait vraiment eu une intervention certaine, quelque part, elle aurait été probablement plus manifeste. En réalité, la science permet de comprendre pratiquement toutes les étapes de l'évolution humaine, sans que pour autant une intervention extraterrestre soit nécessaire. Et même si ça paraît un peu réducteur ce que je dis là, et s'il y a un caractère un petit peu comme ça décevant, mais ce qui est aussi certain, c'est que un artefact produit par... un artefact, c'est-à-dire en fait un objet artificiel,
3: ah oui,
15: produit par une intelligence extraterrestre, extrêmement avancée, parce que il faut imaginer qu'elle aurait des dizaines de milliers, voire des centaines ou des millions même d'années d'avance sur nous. Qu'est-ce que c'est que quelques millions d'années à l'échelle de la galaxie? Rien. Donc on pourrait imaginer une civilisation extraterrestre qui a un million d'années d'avance sur nous et qui produit des artefacts. Ces artefacts seraient totalement différents, évidemment, de ceux qui ont été recueillis d'une manière d'ailleurs fugace, incertaine, probablement très évanescente, à l'origine de la civilisation humaine autour de l'Antiquité. Donc, on peut vraiment considérer qu'il n'y a pas aujourd'hui de traces convaincantes d'une présence ou d'une interférence de type, d'une intention et même d'une expression directe de type extraterrestre il y a quelques milliers d'années.
11: Voilà mon petit Greg.
20: Ouais d'accord.
11: On n'a plus le temps malheureusement. Ouais non malheureusement non on n'a plus le temps. On va faire la pause et puis il y en a encore 75 milliards de personnes qui veulent intervenir. Il y a toujours 75 milliards. Ils sont encore très nombreux. On va jouer de la musique après. Vous allez nous jouer un petit air de guitare et de banjo. Vous jouerez quoi? Vous jouez
15: quoi? De la country en fait.
11: La country?
15: Ouais, la country.
11: Ah ouais génial. Quel genre
14: De la country, c'est la musique des...
11: Non, non, mais bien sûr, mais je veux dire, un artiste connu...
14: Earl Scruggs.
11: C'est Jérôme.
14: Tu connais? Non, mais non.
11: Dick Rivers.
14: Scruggs.
11: Ah bah écoutez, ne bougez pas. Puis on aura également 9 extraits de son 8 qu'on a récupéré donc de l'espace. Tiens, on a fait écouter un comme ça au pifomètre. Ça, ça a été le mois d'avril 94 à San Francisco. C'est un... Ils appellent ça comment, toi?
3: Hein? Un sifflement.
11: Un sifflement? Sifflement de quoi, ça, les... Ah,
15: ça il faut écouter vraiment d'une manière très...
14: Je me demande si c'est pas le rayonnement fossile, ça.
11: Exact.
15: C'est le rayonnement fossile.
11: Je dis au pif. Ouais. Ouais, ça doit être ça. Ça doit être ça. Je suis.
14: Non, je pense que c'est ça en fait.
11: D'accord.
21: Ah, peut-être un moineau.
11: Ouais, ou peut-être. C'est un rouge-gorge.
3: C'est
11: une perdrix. On en parle dans un instant de tout ça au 0803 08 5000. Faites vite, Igor et Grishka Bogdanov, nos invités. Et puis également Mulder, ne bougez pas. Bon, très bien. Laurent Garnier avec Cold Red City. L'album est sorti. Il sera gagné, je crois, la semaine prochaine, durant toute la semaine dans l'émission. Igor et Grishka Bogdanov avec Mulder, nos invités. Bien sûr, pour parler de la vie extraterrestre et des ovnis. Vous voulez nous jouer de la musique maintenant ou vous préférez entendre encore un petit peu? C'est comme vous voulez, c'est vous qui choisissez.
15: Tu veux dire parler, pas des ovnis, mais du chauvenis.
11: Du chauvenis, ouais, exactement. C'est bien trouvé, oui, c'est ça. Vous voulez attendre encore un petit peu ou...
14: On attend un peu.
11: Allez, on attend encore un petit peu. On va écouter, tiens, on va accueillir Nico, David d'Orléans, 29 Ballets. Salut David.
22: Ouais, salut Maxou.
11: Ouais, salut, ça va?
22: Ouais, impeccable.
11: Bon, bah, très bien. David, Igor, Grishka, Mulder.
22: Ouais, salut les frangins, salut Mulder.
11: Salut les frangins, c'est cool.

0: C'est hallucinant parce que c'est des sons qu'on utilise, parce qu'on parlait de techno avec Garnier, tout ça, le côté électronique en musique, et donc c'est des sons qu'on crée sur des, avec des machines, et en fin de compte, on entend ça dans l'espace. C'est, quand on parle de sifflement bêtement, ça veut dire quoi sifflement de...
1: Ben, en fait, sifflement, c'est une, c'est le son qui est caractéristique d'une modulation de fréquence. Hein. Donc, en fait, ce qu'il faut savoir, c'est que on s'est mis donc, parce que là, je voudrais faire juste un rappel des efforts qui sont faits depuis la Terre pour écouter le ciel, dans l'espoir de recueillir un message de, entre guillemets, intelligent, qui renvoie donc à une civilisation. Alors, en deux mots, ça commence en 1959. Cette grande aventure commence en 1959 grâce à un astronome qui s'appelle Drake, qui vient à peine de passer sa thèse et qui se dit, en regardant vers les étoiles, il se dit, enfin bon sang, nous émettons des messages radio, il n'y a aucune raison que si une civilisation extraterrestre existe quelque part autour d'un de ces soleils, qu'on voit à l'œil nu, pour certains d'entre eux, en tout cas les plus proches, alors à ce moment-là, moi je vais proposer un programme d'écoute. On va regarder d'abord, essayer de sélectionner quels sont les sites les plus proches et les plus propices éventuellement à une civilisation, et puis on va braquer un radiotélescope dessus, voilà, dans l'espoir de recueillir un signal. Et Drake était très courageux en 1959 parce que il disposait d'un canal d'écoute à ce moment-là. Un seul canal qu'il a braqué successivement en 59 vers Epsilon Eridani, qui était à peu près à une dizaine d'années-lumière de la Terre, et puis ensuite vers Tau Ceti, qui est une étoile voisine. Malheureusement, il n'a rien recueilli. Pourquoi ? Parce qu'il n'avait qu'un seul canal d'écoute. Aujourd'hui, il faut savoir qu'à travers le programme SETI, on dispose d'un dispositif qui est extraordinairement sophistiqué et qui permet d'écouter simultanément 8 millions de canaux. 8 millions de canaux. C'est-à-dire que dans une minute d'écoute, on recueille autant d'informations que Drake en aurait recueilli en écoutant avec son système pendant 100 000 ans.
0: Tu te rends compte, David ?
2: Ah. Ouais, c'est exceptionnel.
1: Alors. C'est formidable. Donc, effectivement, aujourd'hui, on est en position, grâce à cet effort, de recueillir peut-être un message intelligent. Et ça, c'est fantastique, parce que on aura peut-être la preuve que nous ne sommes pas seuls dans l'univers et qu'il communique avec nous.
2: Le problème, c'est qu'on écoute le passé, quoi.
1: Quoi ?
2: Le problème, c'est qu'on écoute le passé, ça.
1: Oui, bien sûr. On écoute le passé, on écoute un passé qui est plus ou moins ancien en fonction de la distance de l'émetteur éventuel. Mais enfin, même si c'est du passé, même si ça vient de 20 ans
2: c'est
1: en arrière...
2: une preuve flagrante, quoi.
1: C'est quand même une preuve flagrante.
3: On écrit, aujourd'hui, des signaux dans le ciel, si on peut dire. On essaie de décrypter ce qui se passe dans une sphère qui est à peu près 200 années-lumière de rayon. Donc, on fouille, et si on a, par exemple, à la limite de cette sphère... un signal, on sait que au pire, on recevra un signal d'une civilisation qui nous a contacté ou qui a émis ce signal il y a 100 ans. Et qui est peut-être, enfin en 100 ans, on espère qu'elle est toujours là.
0: Ouais. On va écouter encore un autre son, tiens, écoute celui-ci. Là c'est pareil, c'est les mêmes ça. Sauf 196. C'est différent.
2: On dirait des vents cosmiques.
1: Oui, enfin, oui, ce sont des oranges magnétiques, ça.
0: Ah, c'est des oranges magnétiques. Ah, d'accord.
2: Okay. Des oranges magnétiques.
0: Des oranges magnétiques.
1: Oui, tout à fait.
0: Une autre orange, tiens, écoute bien encore une autre.
3: Et ça, par exemple, ce phénomène-là que tu viens de nous faire entendre, c'est probablement le signal qui caractérise une comète lorsqu'elle se déplace à grande vitesse en direction de la Terre. Et c'est probablement ce qui a été, si par exemple, une oreille humaine avait été dotée de ce casque qui nous permettrait d'écouter effectivement ce type de signal, c'est probablement ce qu'elle aurait entendu en 1908, lorsque une comète très importante est venue frapper le sol terrestre. Ça se passait donc en Russie, dans la Tunguska, en 1908, et a créé un phénomène, un cataclysme absolument gigantesque. En deux mots, ce qui s'est passé est inouï. En quelques instants, voilà que les promeneurs qui étaient quelque part, et heureusement ils étaient très isolés, dans la Grande Taïga, donc dans la Tunguska, donc en Sibérie, ont aperçu, en levant le regard vers le ciel, ont aperçu une sorte de boule de feu. Cette boule de feu a grandi très rapidement. Qu'est-ce que c'était que cette boule de feu ? C'était en fait un immense bloc de glace, qui était donc la tête, le résidu en fait d'une comète. Et cette comète mesurait 100 mètres de diamètre. Ce bloc de glace mesurait 100 mètres de diamètre. Et pesait, alors tiens-toi bien, parce que tu nous écoutes là-dessus, c'est quand même fou, 1 million de tonnes. Ce million de tonnes est arrivé à la vitesse stupéfiante quand même de...